0: Non, non, mais il y a des personnes qui ont du monde derrière eux, derrière les combinés. On les entend.
1: Gérard, c'est pas le problème. Les gens, ils ont le droit d'avoir des gens avec eux. Regarde, entouré de personnes aussi.
0: Oui,
1: ils
0: sont
1: au téléphone, ils font
0: le débat. Julie, je suis désolé. Là, j'entends, il y a du monde. Il y a quelqu'un. Il y a quelqu'un qui a du monde derrière lui.
2: C'est l'église. Viens, tranquille, Sophia, elle est là.
3: Ça va, ouais.
2: Ouais. Et c'est Patrick, c'est ça? Allô, Patrick? Patrick? Ah, il est plus là. On a perdu Patrick.
4: Ah, merde.
0: Jamina.
5: Ouais, salut.
0: Bonsoir.
5: Ça va, Gégé?
0: Ça va.
5: Ouais.
2: Donc, et puis, avant tout, bonne fête Florent, en fait. Hein. C'est Saint-Florent aujourd'hui. Hein.
5: Oh, gros bisous à Florent.
3: Ah, bah, bonne fête, Florent.
5: Gros bisous, Florent. Bonne fête.
2: Allez, on t'écoute, Gérard.
5: Allez, question.
6: Bon, Gérard, tu y vas ou...
0: Ouais, non, mais...
6: Vas-y, y'a plus personne, là, vas-y.
1: J'ai vérifié tout le monde, c'est bon, c'est des téléphones, y'a du souffle, je suis désolé, c'est comme ça. Alors maintenant, tu y vas.
2: Ouais, y'a plus 15,
0: là. Ouais. Bah, si ça continue comme ça, moi, ça va aller vite.
6: Allez, Gérard, la question.
0: Donc, je vais poser la première et on va mettre un disque, quand même.
2: Non, tu l'as posé à qui, la question, Gérard?
6: On y va, on
0: à tout le monde.
2: Ok.
0: Comment se déroulent vos relations amoureuses?
2: Très bien, merci. C'est cool.
5: Super.
2: Plutôt bien.
5: Tranquille.
2: Ça va, c'est sympa.
7: Et toi, Gérard, ça se débrouille?
0: Vous répondez chacun votre tour.
2: Et Réglisse, moi, ça se passe bien, et toi?
5: Yamina, ça se passe très très bien.
0: Mm-hmm.
5: Marie, c'est plutôt hard. Sophia, ça va aussi?
2: Ouais, Bibi, ça va aussi, quoi.
7: Patrick, ça va.
2: Mais bon, moi, quand même, je pense que pour pouvoir faire l'amour, il faut un mec et une meuf. Parce qu'un mec ou une meuf toute seule, elle peut pas faire l'amour, quoi, je pense.
5: Ouais, je suis d'accord, tu viens de dire.
6: Faut être hétéro aussi.
2: Tu vois,
0: quoi? Attends, j'ai pas tellement suivi.
7: Si on pouvait avoir les réponses des hétéros et des homos séparément.
0: Là, je vais te dire une chose, tu te trompes, là. Ça, c'est pas du tout le thème du débat.
5: D'accord.
7: Bon, bah alors, les homos qui répondent en premier.
0: Bah alors, allez-y.
7: Bah, Bibi.
2: Ouais, super.
0: Attends, qui c'est qui a voulu parler de ça?
7: Bah, c'est toi, Gérard. C'est toi qui a posé les questions.
0: Non, désolé, c'est pas moi qui ai commencé comme ça.
7: Bah, c'est
0: alors, non, maintenant vous y allez.
7: Bah, pourtant, c'est le débat sur le.
5: Gérard, je vais poser une question.
0: Oui,
5: c'est Marie qui à l'appareil.
0: Oui.
5: Qu'est-ce que tu penses des relations amoureuses sadomasochistes?
0: J'aime pas trop.
2: Ah, personnellement, je trouve ça pas mal, moi.
5: Ouais, ça peut être sympa avec des grandes bottes en cuir, un grand fouet.
2: Un bon petit fouet.
7: C'est ouais, Marie
2: bon
7: qui parle.
2: Ouais. C'est Bibi.
5: Gérard, je te posais une question.
0: C'est qui?
5: Yamina.
0: Oui.
5: Qu'est-ce que tu penses des hétéros?
0: Je vais te dire une chose, je crois que j'en ai assez parlé dans des débats tout le long de l'année.
5: Ouais.
0: J'aimais pas ça.
5: T'aimais pas ça?
2: T'aimes pas ça? Bah, faut faire attention quand même avec les hétéros, quoi.
5: Ouais, ils se sont bizarres.
0: Non, mais attends, toi derrière, pour l'instant, tu vas te taire un petit peu.
2: Ah, ok.
0: Non, mais attends, tu crois que je t'ai pas reconnu?
2: Ouais, qui?
0: Ah, ouais.
5: Et
0: ouais.
5: Gérard, t'as pas répondu à ma question.
0: Non, mais je te réponds, donc... Oui, ben, moi, je te dis tout de suite, il est hors de question.
5: Oui, mais c'est pas à toi que j'ai demandé, mais qu'est-ce que tu en penses? Est-ce que tu penses qu'on peut trouver du plaisir au travers des relations un peu sadiques?
0: Moi, je vais dire une chose, relation entre sadiques, je vais dire une chose, là, il y a un truc que j'aime pas, c'est...
2: Les relations?
0: Attends, tu permets? Je réponds à Marie, quand même. Donc, la question, bon, ben, tu me l'as posée dans un terme...
2: Peut-être t'as pas compris.
0: Si,
5: Oui, parce que je parle entre sadiques, hein, parce que t'as les masos, t'as les sadiques, enfin, bon, ça peut être un mélange assez intéressant, quoi.
0: Mm-hmm. Non, mais moi, je vais te dire une chose que... Non, mais attends. De toute manière...
7: Ce qu'on voulait savoir, si c'était sadique.
0: Comment?
5: Ou si t'aimais le cuir. Est-ce que tu aimes le cuir, Gérard?
0: Non.
5: Oui,
0: non,
5: Gérard, aimes-tu le cuir?
0: Non, pas du tout.
7: C'est plutôt t-shirt et jean.
6: Non, il aime le cuir.
5: Dance Machine.
0: Ah ouais, pourquoi Dance Machine?
2: Parce que ça te dit, je sais pas, t'as un t-shirt Dance Machine sur toi, il paraît.
0: Oui, alors, ça te gêne?
5: Numéro combien?
0: Je vais pas m'amuser à le retirer pour te dire quel numéro. D'accord?
6: Ah oui, Gérard, retire ton t-shirt.
5: À ma question, Gérard.
0: Non, mais moi, je te réponds, moi, j'aime pas l'histoire cul, niette. C'est tout.
5: Non, mais
2: pourquoi tu parles de ça alors?
0: Non, mais je suis contre.
5: Ça peut être par ailleurs que par le cul, remarque. Hein. Bah oui.
0: C'est-à-dire?
2: Bah, pour Gérard, c'est les mains.
0: Non, mais attends, c'est pas à toi que je m'adresse, d'accord? T'as Lascar, tu la mets en veilleuse.
2: Ah, t'as compris?
0: Non, en fin de compte, je vois que tout le monde commence à s'endormir.
5: Non.
7: Et moi, Gérard, j'ai une question.
0: Oui.
7: Est-ce que tu crois qu'un bon coup de fouet, c'est meilleur qu'un bon coup de bique, quelquefois?

0: Tu as mordu une femme quand tu faisais l'amour?
1: Non.
0: Oh, ah bon?
2: Mais il a jamais fait l'amour, hein, comment il peut?
0: T'as jamais mordu une oreille?
1: Non.
0: Jamais?
1: Non, de toute manière, je m'amuserai jamais à mordre une femme.
0: Non, mais légèrement, doucement.
2: Par contre, les chats te mordent, hein.
1: Même en faisant l'amour, ça sert à rien de mordre une
0: personne. Oh,
1: une
0: c'est canon.
1: Non.
0: Si, c'est canon. Non, mais gentiment, pas gentiment.
2: Ouais, y a mordre et mordre, quoi. Oui, cool. T'es pas cannibale, hein. Et si t'avais à mordre une femme, tu la mordrais où?
1: Ah, la question que...
2: les doigts de pied. Non, mais sérieusement, j'ai
1: la question que tout le monde attend. Non, mais je vous répondrai à la fin du débat.
0: Non, tout de suite.
3: Bah non, maintenant.
0: Allez, s'il te plaît.
1: Alors, qui c'est qui a posé la question?
2: Réglisse.
1: Hein?
2: Réglisse.
1: Quoi?
2: Réglisse. Bah, il est sourd, lui.
1: Bon, attends, je suis sourd. Bah, tu reposes ta question correctement.
2: Si tu avais à mordre, Gérard, une femme, tu la mordrais où?
1: Dans le creux de l'oreille.
0: Ah,
2: et pourquoi? Dans le creux de l'oreille?
0: Voilà, ouais.
2: Ah, tu fais fort, là.
1: Parce que toutes les nanas adorent être mordues dans le creux de l'oreille.
0: Ah, mais c'est pas forcément négatif alors.
1: C'est.
2: Gérard?
1: Quoi?
2: T'as déjà rencontré une femme qui aimait pas?
1: Non.
2: Et pourquoi?
1: Ah, parce que.
2: Parce qu'elle n'a jamais rencontré.
1: Bon, attends, et toi tu la fermes?
2: Ouais, ça va, oh.
1: Ouais, non, mais attends, déjà, je reconnais déjà les voix.
2: Gérard? En effet? Gérard?
1: Ouais, je t'écoute.
2: Oui, t'as pris des notes sur nos réponses de la première question?
1: Ouais, mais ça y est.
2: Ok, on peut passer à la deuxième.
0: Tu peux enchaîner à la deuxième, ouais, ce serait cool.
2: Ouais, parce que genre les questions. Tu fais des diagrammes
0: ou pas? La deuxième, ça serait bien. Allez, Gérard. Allez,
1: attends, qu'est-ce qu'ils ont là? Qu'est-ce
0: qu'il
1: a? Non, attends. Qu'est-ce qu'il a, Bibi, Patrick et Réglisse? Qu'est-ce qu'il y a? Ça vous plaît pas les questions?
2: Oh, c'est super, j'ai rien dit moi.
1: Non, mais si ça vous plaît pas. Non, mais si ça. Non, mais si ça vous plaît pas.
0: Si, allez, ça vous plaît pas,
1: si ça vous plaît pas, là, les trois cums.
2: Bah, vous rentrez chez vous.
1: Bah, voilà. Bah, toi, déjà le premier.
2: Allez.
1: Hein? D'accord,
2: Réglisse.
1: Non, ouais.
0: Bah, donc, non, Gérard.
1: Tu la fermes. Ouais. Alors, croyez.
0: Gérard?
1: Oui.
0: Il faut être gentil avec nous, parce
2: que. Ouais, on est cool, Léo. Ouais, t'as amené ton fouet?
0: Oh non, parle pas de fouet, ça m'excite.
1: Non, mais. Ouais, profitez-en,
2: c'est
1: parce que.
2: Oh, les fouets, ça commence par doucement. Avec les menottes.
1: Ouais, moi, je suis sûr que c'est
2: des tombes en cuir.
1: Justement, vous l'aurez pas celle-là.
0: Vous l'aurez
1: pas ce.
2: Obligé, Gérard, elle a des tongs en cuir.
1: Ouais, c'est ça. Alors, croyez-vous qu'il faille
2: ouais.
1: Dévoiler ses sentiments à la personne la première fois?
0: Non.
1: Ah, qui non? Qui
0: Sophia.
1: Qui
2: on lui mord dans l'oreille.
1: Non, attendez.
2: On lui mord dans l'oreille. Je pense qu'il faut les dévoiler dans le creux d'oreille, moi.
0: Non, c'est Sophia.
1: Bon, Bibi, Patrick et Réglisse, vous la fermez, vous laissez
0: Gérard.
1: Parler la personne.
2: Non, j'ai rien dit, moi.
1: Bibi, ouais, vous pensez, vous vous taisez.
0: Self-control, Gérard.
2: Ouais, je
0: cool.
2: Et remarque, c'est la première soirée où ça démarre cool, alors ouais, puis avec toutes vos covers, on a oublié la deuxième question.
1: Ouais, non, bah, la deuxième.
0: La deuxième question, je la connais.
2: Vas-y, sinon, s'il les dévoile dans le creux de l'oreille avec un fouet, je suis pas là.
0: Non.
2: Est-ce que t'as déjà mis un fouet dans le creux de l'oreille à Gérard?
0: Non, c'est mettre un fouet qui faille.
2: En lui parlant d'amour la première fois.
0: Non, bon, en dévoilant ses sentiments.
1: Non, mais de toute manière, vous allez réfléchir.
2: Dans le creux de l'oreille.
1: Bah, si. Vous allez réfléchir à la deuxième question.
2: Ça y est,
0: je peux réfléchir.
1: Non, mais vous allez réfléchir et là, on va vous mettre...
2: dans le cul.
1: Didier Barbelivien, Anaïs et Didier Barbelivien dans Quitter l'autoroute.

0: rien muet aussi, mais tu peux pas l'entendre.
1: Bon, tu sais qui s'amuse là?
2: Je sais pas, mais Manu, tu vas commencer à gérer parce que ça fait déjà deux minutes qu'on a commencé le débat,
0: ouais,
2: c'est le bordel.
0: Manu, sérieux, c'est vrai Manu, hein, parce qu'on attend depuis très longtemps maintenant.
2: Vas-y Gérard.
1: Bon, alors, première question, combien dépensez-vous sur la chanson française?
0: Combien
1: dépensez-vous sur la chanson française?
0: Combien?
1: Oui.
3: Aphrodite.
1: Oui.
3: 0 francs.
1: Mais.
3: Donc. Qu'est-ce que la chanson française? Qu'est-ce que t'entends par la chanson française, toi?
1: Surtout toutes les musiques qui sortent à l'heure actuelle.
0: Gérard.
1: Attends 5 minutes. Sur les chansons qu'on entend sur les chaînes sur certaines chaînes télé et même à la radio.
0: Ouais.
1: Oh la tienne de gueule pétasse.
0: Ouais, c'est chiant ça. Hein.
2: Ouais, c'est chiant.
0: Ouais, c'est vraiment. Et déjà, les 5 minutes sont passées, je voudrais savoir, ça veut dire, la question, si je me permets d'approfondir ces coussins d'air là,
1: mm-hmm.
0: C'est en fait, combien donnez-vous à la chanson française? Ça veut dire, si un jour je croise, je sais pas moi, Francis Cabrel qui fait la manche, combien je donne à Francis Cabrel?
3: Voilà, c'est ça.
1: Non. Là, je vous préviens d'une chose.
0: Ouais, quoi. Laquelle.
1: Alors, donc, là, merci, Pildar.
0: Quoi, merci, ben, préviens ta chose, vas-y. Écoute.
1: Donc, non, mais la question, c'est combien dépensez-vous sur la chanson française, c'est combien que vous mettez d'argent
3: pour acheter des CD, par exemple.
1: Pour acheter des CD.
3: Ouais, voilà.
0: Ouais.
1: Bon, Manu,
0: répondre à la question.
2: Il y a quelqu'un qui est dans un concert, Manu.
4: Ouais, je sais.
0: Ouais,
2: c'est pour ça, Gérard. Hein. Je crois que c'est les ZZ Top.
1: On a oublié quand même, il y a.
3: Ouais,
1: ça suffit, merde.
2: Attends, il va commencer le concert, Gérard. Attends.
1: Déjà, ça
0: commence à bien péter, là. Remets.
1: Tu as commencé à me dégager ça parce que je me doute que c'est toi.
2: Bah oui, bien sûr.
3: Allez, mettez le concert.
0: Bon, pour répondre à la question, moi, Gérard, en tant que Christophe Barnet, j'ai tous les CD de mon père, c'est-à-dire un. un CD de titre, Un enfant de toi, que d'ailleurs je sais que t'apprécies bien. Tu passes souvent dans tes débats et pour cela je te remercie.
1: Non mais là je pense que ce soir on ne passera pas celui-là. C'est de la merde.
0: Alors, j'ai une question à poser à Christophe.
2: Attendez, écoutez, c'est bon.
1: Arrêtez s'il vous plaît.
0: Gérard,
2: de quoi, y'a rien allumé?
0: Christophe, j'aimerais savoir, tu es vraiment le fils de Philippe Barnet?
5: Écoute, j'ai sa gueule, c'est quand même dur à digérer.
0: La même coupe de cheveux?
5: La même coupe de cheveux.
0: Ah, c'est pas évident, je te plains. Hein.
5: Ouais, je sais que c'est.
1: Bon, ben, on a oublié quand même encore quelqu'un, y a Titi. Hein.
2: Titi, non, c'est Sony.
0: Ben non, ouais.
2: T'as pas accueilli Sony non plus?
0: Mais si, il m'a accueilli tout à l'heure.
2: Ah bon? Pardon, autant pour moi.
0: Oh, Manu, il écoute même pas et tout.
2: Maintenant, je croyais qu'il avait accueilli Akaï.
0: Il joue sa pique avec sa
6: fille. C'est qui Titi?
2: Bon, vous allez écouter un peu Gérard, d'accord? Merci.
7: Je m'appelle pas Zizi, je m'appelle Titi.
0: J'ai dit Titi, si t'es sourde, c'est pas de ma faute.
5: Eh Manu, je peux insulter.
7: Je suis pas sourde, regarde-toi d'abord.
0: Bah ouais, je me regarde, Manu, je vois pas une vache dans la glace.
7: Bah oui, d'abord, je suis pas une vache.
2: Titi, excuse-moi de te déranger, on va demander à Gérard de poser sa première question. Merci, ou la deuxième, j'en sais rien.
1: Non, c'est la première, donc on va demander à. Un coussin d'air qui réponde correctement à combien dépensez-vous sur la chanson française. La chanson française.
0: Ouais,
1: Gérard, ça commence à bien faire ce qui est en train de jouir là.
0: Gérard, tu peux lui dire à la fille qui jouit d'arrêter parce que je me suis déjà branlé, hein.
1: Bon, donc.
0: Alors, maintenant. Concernant ta question.
1: Mais son argent, hein.
0: C'est-à-dire, oui, ben justement, je te réponds, je te donne une somme. Mm-hmm. C'est-à-dire, quand je croise Francis Cabrel qui joue la guitare là, dans la rue, ma foi, ça ne dépasse pas 30 francs.
3: Montez lourd, Raffort, tu as déjà dit.
2: Mais c'est qui Gérard qui joue comme ça là?
1: Manu, s'il te plaît, tu fais le standard comme il faut.
0: Ah non, mais c'est pas
2: Gérard.
0: Manu qui joue là, je crois.
2: Non, c'est pas comme ça. Quand je joue.
3: On peut répondre.
1: Aphrodite, pour l'instant tu vas te calmer, bouton d'or pareil.
0: Je dégage.
3: C'est pas Aphrodite, hein, oh.
0: Bon bah.
3: C'est pas nous, Gézé.
5: Qui joue quel rapport avec la chanson?
1: Bon.
3: Ouais, mais il est trop lui.
1: Attends, si t'es pas contente, tu raccroches et
2: c'est pas grave, Gérard, tu poses la question à qui tu veux, vas-y, donne.
1: Donc, coussin d'air.
0: Oui.
1: Donc c'est bien en question argent que je te demande.
0: Voilà, ben je t'ai répondu, t'as plus de 30 francs.
1: Ah bon, t'as un CD à 30 francs, donc c'est un CD de titre.
0: Non, je te dis, si je vois Francis Cabrel qui joue la guitare dans la rue devant moi, je lui donne pas plus de 30 francs.
1: D'accord.
8: C'est vrai que t'as un piercing sur le gland, chérie.
1: Christophe.
0: Non, j'ai pas de piercing dans le gland, non.
1: Non, c'est pas toi, coussin d'air, qu'on parle.
0: Ah, pardon.
3: C'est à qui?
0: C'est à Christophe.
1: Christophe. Christophe, une fois.
0: Mais oui, je suis là.
1: Bah alors, tu réponds, s'il te plaît.
0: Ouais, bah j'aimerais poser une question à coussin vert. Ouais.
1: Non, pas.
4: Le A placé juste après l'apostrophe dans le deuxième mot, seconde position dans le quatrième.
0: Écoute, Francis Cabrel, en ce moment, on peut le trouver, si ma mémoire est bonne, à la station de métro Stalingrad.
6: Bon, ouais, allez, enchaîne.
0: Moi, j'habite Gambetta, je change où.
1: Vous allez régler ça au standard. Alain.
6: Non, allez, enchaîne.
1: Alain.
0: C'est vrai que tu es le fils de Philippe Barbier.
9: Mais je te jure, j'ai sa gueule, je chante comme lui, regarde.
2: Manu, on t'a dit de le mettre au standard.
1: Ouais, ils sont au standard, ils sont là.
6: Bouge.
1: Ils sont là au standard.
6: Mais Marc, c'est toujours la même chose. Allez, avance.
1: Manu, je sens que tu as dégagé du standard.
0: Manu,
9: oui.
0: C'est le fils de Philippe Barnet.
2: Excusez-moi.
1: Vous dégagez tous les deux.
6: C'est pas toi qui commande, Gérard.
1: Attends, moi je t'emmerde.
2: Alors là, Gérard, j'ai une question de.
1: Alain.
2: Excuse-moi, deux secondes, il y a une question sur Minitel de Fabio, parce qu'on est quand même encore 25 connectés, hein, c'est super. Donc Fabio te demande, Gérard, avec ta chanson Les Poèmes de Gégé, comptes-tu te présenter au concours de l'Eurovision et pourquoi pas faire la suite carrière à Broadway?
1: Non.
3: Pourquoi?
1: Non, terminé. On laisse sortir le CD, on verra.
2: Moi j'ai un petit sondage.
1: Non,
2: la question, quel est votre chanteur français préféré? 80% des gens répondent oui, 15% non et 5% mais pourquoi?
1: Non, mais attends. C'est bien, toi, tes sondages bidons que t'as été me chercher sur.
6: Oh,
1: ta gueule, toi, pétasse!
2: Et sinon, il y a 65% des Français qui écoutent de la chanson française, 30% des Français qui écoutent de la chanson vietnamienne et 5% des Français qui n'écoutent que des conneries le jeudi soir.
1: Eh ben, ceux qui sont pas contents, ils vont se faire chier. Puis quoi,
6: c'est pas toi qui commande, Gérard!
1: Bon, alors toi, pétasse, tu viens te faire enculer!
2: Ouais, pas trop vulgaire quand même, Gérard, hein. D'accord.
1: Alain.
9: Oui. Donc, en fait, moi j'ai un super bon plan. C'est que mes CD, j'écoute essentiellement que de la chanson française.
10: Allez Gérard, montre-nous tes fesses. Allez Gérard, montre-nous ton cul.
1: Manu, tu dégages.
2: Quoi, j'ai fait quoi?
1: Dégage.
2: Mais qu'est-ce que j'ai fait?
1: Dégage.
2: Fildard, dis-lui, j'ai rien fait. Il a rien fait, mais tu dégages.
1: Tu dégages ou tu fais le standard comme il faut maintenant?
2: Ok.
1: Ok. Alors,
0: Olivier.
9: Oui. Oui.
2: Alain.
9: Oui.
1: Donc,
9: J'étais en train de t'expliquer que j'avais un bon plan pour avoir des CD pas chers.
5: Alors, comment on fait pour aller de Gambetta à Stalingrad?
0: Gérard, tu peux dire à Sandy de se calmer derrière, s'il te plaît?
1: Ta gueule, toi, va te faire enculer!
7: D'abord, c'est pas moi qui fais ça.
2: Ouais, parce qu'elle sait pas le faire.
1: J'ai demandé Christophe et Coussin d'air, là, tu me.
2: Mais ils sont partis.
0: Mais j'ai rien dit, Gérard.
3: On peut répondre?
1: Bouton d'or.
3: Oui, écoute, Gérard, très sincèrement, 0,00 francs hein, pour la chanson française.
1: Ah, parce que t'es contre la chanson française, toi?
3: Non, j'ai pas dit que j'étais contre. J'ai dit que je dépensais 0,00 francs.
1: D'accord, et pourquoi?
3: Parce
11: que point final à la ligne.
3: Pourquoi? Parce que. Bon, je t'expliquerai après, GG.
0: Mais
3: ouais.
0: Dans quel sens?
3: Non, mais je vous expliquerai après.
1: Aphrodite!
11: J'ai répondu, j'ai dit que je mettrais 0 francs, quoi. Hein.
1: Voilà. Sony!
11: Chanson française, hein.
0: Ouais, chanson française, ça dépend ce qui sort, ça dépend, tu vois.
11: Attends, Eddie Mitchell, s'il te plaît, quoi, c'est de la merde.
0: Non, j'aime bien. C'était la dernière séance.
1: Bah, la dernière séance, tu vas la fermer.
0: Bah non, bah attends, tu connais pas cette chanson, Gérard?
1: Tu la fermes, c'est pas toi qui.
0: Bah si, t'as dit Sony.
1: Oh, vous tenez ou quoi?
0: Bah Gérard, t'as dit Sony, c'est moi Sony.
1: Gérard, tu l'entends, ce double son, s'il te plaît.
2: Y'a pas de double son.
0: Mais Gérard, il me croit pas que c'est moi Sony.
3: Gérard.
1: Oulala, ça commence à me chauffer ce soir. Vous me faites chier pour la dernière, vous allez voir.
2: La dernière de cette soirée. Donc j'ai encore un nouveau message Minitel de Fabio, toujours, qui demande, Gérard, si ton budget CD est aussi élevé que ton budget capote.
1: Ça, c'est la question, j'y répondrai pas, les cons.
2: Donc, tu
0: Gérard,
2: peux, tu
0: Gérard, peux... excuse-moi, c'est quoi ça, Adair? J'ai une question à te poser très importante. Gérard, tu m'écoutes?
1: Je t'écoute, mais je voudrais bien que celui...
0: Alors, ouais.
1: Celui avec le son qui arrête.
0: Écoute, j'entends rien, moi. Mais écoute ma question, hein. Je voulais savoir si, à ton avis... Christophe, c'est bien le fils de Philippe Barnet, le chanteur.
5: Je te jure, regarde, je te la
1: rends. Ah, ça suffit.
5: Avoir un enfant.
0: Ah oui, c'est vrai, c'est moi.
7: Oh là là.
0: Oui, c'est lui.
2: Ah, Sandy, on est d'accord, c'est le bordel.
1: Ça commence à devenir lourd, tous les deux, Coussinaire et Christophe, hein.
0: Mais non, mais écoute, pour une fois, on a
1: ça
0: le
1: fils. Ça commence d'une... à bien faire.
0: Excuse-moi, mais pour une fois, on a le fils d'une vedette, je trouve que tu devrais te comporter un peu mieux avec lui.
1: Non, mais attends, je fais ce que je veux, d'accord, Coussinaire.
11: Exactement.
0: Bah voilà, moi, je crois que si on avait le fils de Claude François, tu dirais pas la même chose.
1: Bon, hop.
2: Donc, Coussinaire, tu te calmes un petit peu, s'il te plaît, parce qu'autrement, je lâche les chiens. Et Gérard, tu continues pour la question. Titi, elle voudrait répondre, s'il te plaît.
1: Donc, vas-y.
7: Bah, moi, je voulais dire que non, je ne dépense pas beaucoup d'argent pour la chanson française, parce que...
2: Titi,
7: moi,
2: tu peux parler devant ton micro aussi.
7: Oui, bah, j'adore que les groupes anglais.
2: Pourquoi? Parce qu'ils chantent français?
7: Non, parce qu'ils chantent en anglais, et puis la musique est meilleure que la musique française.
2: Ah, d'accord. Et tu comprends les paroles?
7: Non, je connais pas. Enfin, je connais un peu l'anglais, mais...
2: C'est pour ça que t'aimes bien.
7: Ouais, j'aime bien.
2: Ok. Gérard.
1: Donc, personnellement, moi, j'aime bien la chanson française.
2: Je crois que t'allais dire la fellation.
1: Pauvre con. Et c'est dommage qu'on n'en parle pas assez sur certaines radios.
2: C'est vrai.
1: Donc, avez-vous été voir une star en concert? Là, plus tard, tu vois.
2: Elle a été vite, ta question.
1: Non,
2: putain,
1: non,
2: je l'ai pas vu passer.
5: Ouais,
2: t'as fait un S, Gérard.
5: C'est Christophe
1: Barnet,
5: je peux répondre.
1: Oh, tu t'écrases.
11: Christophe Barnet, Christophe.
5: Christophe Barnet, je peux répondre à la question.
11: Tu peux pousser la chansonnette.
5: Donc, moi, je suis allé voir Jean-François Derek au truc, là, au Théâtre des Glaces.
1: Déjà, c'est pour Théâtre des Glaces, mais au point virgule.
11: Ah, voilà.
5: C'est pareil, c'est moi la ponctuation. Et donc, moi, j'ai trouvé ça super.
2: Ouais. Dans quel sens?
1: Non, non, attends, il n'y a pas dans quel sens.
5: Non, c'est
1: celui qui s'amuse à faire cette musique de merde, arrête!
0: Les Français partent aux Français!
1: Ta gueule, toi!
2: T'as de l'autorité quand même, Gérard, ce soir.
0: Ouais, comme ça.
1: Donc, j'ai pas fini de poser la question.
2: Donc, laissez-le.
1: Donc, avez-vous été voir une star en concert? Et qu'est-ce qui vous a plu?
0: Ah oui,
1: on va demander un coussin d'air. Oh, toi, écrase un peu, Christophe. Ça me fera les vacances.
2: Coussin d'air
1: une fois.
0: Je réfléchissais à ta question, oui. Alors moi, je suis allé voir un artiste récemment, enfin récemment, je m'entends. C'était Michel Sardou. Et ce qui était... bon, moi, j'aime bien ce chanteur, hein, mais ce qui était très, très marrant pour l'anecdote, c'est que lors de son concert, lorsqu'il a donné son concert, il y avait plus de monde sur la scène que dans la salle.
1: Ah. Non, mais attends, là... Non mais je te suis pas là, coussin d'air.
0: Bah, c'est
1: attends,
0: à dire que Michel Sardou était accompagné de ses musiciens, comme tu sais, et que sur la scène, Michel Sardou et ses musiciens étaient plus nombreux sur la scène que de spectateurs dans la salle.
1: Et bah moi je peux te démentir parce que... Oh, Pilda, s'il te plaît, ça commence à bien faire. D'accord. Donc, coussin d'air.
0: Oui.
1: Oui,
0: c'est coussin d'air, si j'ai un.
1: Non mais t'as peut-être quelque chose à rajouter, toi, tes sondages de merde,
0: oui,
1: tes sondages de merde que t'as allé chercher sur internet.
2: C'est pas un sondage. Oui, si tu veux, mais pas tout de suite, je travaille. Il y a des médecins qui ont prouvé que écouter Phil Barnet et Michel Sardou et Didier Barbelivien, ça provoquait des cancers de l'anus.
1: Qu'est-ce que t'en penses?
2: Con, va.
1: Des sondages de merde.
5: Alors, ça c'est tout à fait vrai parce que moi je suis une fausse couche.
1: Ouais. Bon.
2: Il y a un mec en live, hein. Il y a un mec dans un concert, Gérard, il faudra peut-être quand même faire quelque chose.
1: Hein.
2: On est là. Je suis avec Gérard,
0: c'est Coussin d'air, j'ai pas fini encore la réponse.
2: Deux secondes, excuse-moi Coussin d'air, justement on parlait des G-Squad, il y a Fabio toujours sur Minitel qui demande si Gérard, maintenant qu'il a du succès, va remplacer Gérald dans le groupe.
0: Ah oui.
2: Tu vois, t'es déjà là.
1: Bon, alors toi tu vas arrêter parce que tout à l'heure tu vas te prendre les deux cartons sur le coin de la gueule.
0: Mais vas-y.
1: Donc là tu vas te calmer toi.
2: Tu peux les porter avec ton...
0: C'est Coussin d'air. Je peux finir ma réponse.
2: Je vais
0: me poser un second si on me coupe pas. Je voudrais juste savoir si Christophe est bien le fils de Phil Barnet.
1: Bon, oui, tu me les dégages.
0: Et si oui, pourquoi?
1: Je gère.
0: Mais Christophe, si tu es vraiment le fils, dis-nous pourquoi.
1: Vous vous calmez tous les deux, il y en a ras le bol. Alain.
5: Je suis aussi le frère de Gérald.
0: Je suis Red.
5: Oui.
9: Christophe.
2: Vas-y Gérard, vas-y, demande.
1: Alain.
9: Oui, bah avec tout le bordel qu'il y a, j'ai complètement oublié la question. Je suis vraiment désolé, mais pourtant, j'essaie de suivre. Hein.
12: Fume à tarté, ça ira.
9: Est-ce que tu peux me la répéter?
1: Alors, avez-vous été voir une star en concert et qu'est-ce qui vous a plu pour la troisième fois consécutive?
9: Une star en concert?
1: Oui.
9: Mais qu'est-ce que t'appelles star? Genre chanson ou cinéma ou...
1: Une star, c'est les chanteurs.
9: Ah, seulement les chanteurs?
11: Bah oui, oui. Hein.
6: Bah, oui.
9: Donc des chanteuses, non?
1: Que ça soit chanteur ou chanteuse, c'est pareil.
9: C'est pareil.
11: Ouais.
9: Mais accompagné de quelqu'un ou pas?
1: Oh là là, t'es bouché toi.
9: Bah,
1: alors,
9: je sais pas, bah précise ta question, c'est un peu vague aussi.
1: Bah t'as qu'à écouter ce que les gens vont te répondre, bouton d'or.
11: Oui, écoute, moi je suis allé voir Antoine Decaune au Parc des Princes et bon, bah ce qui m'a plu chez lui, bah il chante bien, il a une belle voix.
1: Quoi. Bon bah bouton d'or.
11: Oui.
1: Antoine Decaune, c'est pas un chanteur et tu vas retourner au standard.
11: Mais non, j'ai pas. Qu'est-ce que j'ai dit, Gégé? J'ai dit Antoine Decaune? Ah, je me suis trompé, excuse-moi.
12: Johnny Hallyday, c'était.
11: Non, c'est Sardou, je crois.
1: Fildar et Manu, quand vous allez arrêter de me prendre pour des cons avec vos doubles sons, vous me pressing tous les deux.
2: Mais j'ai pas de double son, je suis en train de son, je prends des appels au standard sur les 24 lignes.
1: Tu viens faire quoi, toi, ici?
12: Attends, mais bouton d'or, Michel Sardou joue pas au foot, question.
2: On dirait un requin, lui, quand il rentre.
1: Aphrodite.
11: Moi, j'étais voir Yves Montand. Et ce qui m'a plu, c'est sa bicyclette, quoi.
12: Moi aussi, je suis allé le voir au cimetière. Je vais apporter des fleurs.
1: Non, tu vois, c'est pas toi, là. C'est pas toi.
2: Mon micro.
1: Non, mais t'as intérêt. Donc, Sony.
13: Non, je suis allé à un concert. Parce que c'était...
1: D'accord. Titi.
11: Gourminet.
1: Ta gueule, toi.
7: De quoi? J'ai pas compris.
13: Bah ouais, c'est normal. C'est un peu...
1: La question, t'as pas compris. Bon, vous fermez vos gueules un peu.
7: Ah, si j'ai déjà été voir un chanteur...
1: Une star en concert, et qu'est-ce qui vous a plu?
7: Moi, j'ai déjà été voir le groupe Dépêche Mode.
2: Ça donne quoi?
7: De quoi?
2: Ça donnait quoi?
7: Bah, c'était bien, il y avait du monde, et puis c'était...
2: Ils chantaient et tout?
7: Ah oui, ils chantaient, ouais.
2: Ah d'accord.
13: Titi, je pourrais te poser une question?
7: Oui.
13: T'écoutes quoi comme style de musique?
7: Moi, j'écoute surtout de la musique anglaise.
13: Et c'est-à-dire?
7: Bah, genre
2: Dépêche
7: Mode, Dépêche Mode, les Cranberries.
13: Les Cranberries, t'aimes bien, sinon...
1: Sardou qui chante en anglais, toi, pauvre con.
2: Il a fait une version.
1: Ah oui, qu'est-ce qu'il a fait comme version chanson anglaise?
2: Les lacs du Connemara.
1: Non.
2: En anglais. Non, JJ's Poem.
1: Non plus.
11: Non, My Way.
1: Non plus.
6: GG, moi j'avais une question pour toi et Titi. Tu aimes la chanson française et Titi, elle aime la chanson anglaise. Mais à la maison, vous faites comment? Vous écoutez quoi alors?
1: Non, chacun écoute ce qu'il peut de son côté. On se bat pas, on a chacun notre CD portable, on écoute ce qu'on veut.
6: Ta gueule.
1: Va te faire enculer, toi, pétasse.
2: Pas de vulgarité, genre.
7: Mais moi, je pense que si j'aime la musique anglaise, c'est parce que j'ai des
2: origines bercé.
7: Anglaises. Non, j'ai des origines anglaises.
6: Ta gueule, Gérard.
2: Ah bon?
6: Ah ouais, ouais.
2: D'où?
7: Je sais plus, c'est du côté de Londres, mais je me rappelle plus où.
2: Ah d'accord. On peut dire Berlin, je crois.
13: Ouais, allô.
6: Du côté de ton papa.
13: Tu viens d'où d'Angleterre?
7: Du côté de mon père.
13: Titi, tu viens d'où d'Angleterre?
2: De Londres, elle vient de le dire.
7: Non, mais je suis née en France, mais j'ai de la famille qui est partout en Angleterre.
13: Ah ouais, partout, tout ça.
7: Non, mais c'est vrai, c'est pas des conneries.
13: Ouais, je crois, attends.
7: Attends, ferme la connasse.
2: Ah ouais, là, ça va trop loin.
13: C'est qui celle-là, là?
7: Ah, elle est lourde, celle-là.
13: Sérieux,
11: hein? Ouais, Gérard.
13: Ah, rien d'autre.
11: Gérard.
12: Non, moi, j'aimerais parler d'un phénomène qui se passe entre les fans et...
7: Allô, le bulldog, il t'emmerde.
12: Entre les fans et les artistes.
1: Mais ta gueule, toi!
12: Il y a des fans qui veulent ressembler à leurs artistes.
1: Manu!
6: Vas-y, reprends la direction GG du débat parce que.
1: Manu, tu commences à me les calmer.
2: Mais qu'est-ce que j'ai fait? J'ai rien fait.
1: Non, tu commences à calmer un peu les emmerdeurs là parce que ça commence à me gonfler.
6: J'en ai marre, c'est tout le temps la même chose.
1: Oh ta gueule, toi, pétasse!
12: Je te jure, regarde.
9: Enfant de toi! Seulement.
1: Bon, alors lui, tu me le dégages pour de bon, je veux plus l'entendre celui-là. Comme ça, je vais être tranquille. Allez hop, bonne nuit pour lui.
14: Joyeux anniversaire.
2: Je savais pas, Gérard. C'est vrai? C'est ce soir?
1: Bon, quand vous aurez fini vos conneries de me faire chier, vous me préviendrez tous les deux, les bandes de petits cons, là.
11: Non, Gérard!
13: Oh là là, Gérard. Bon, GG.
11: GG.
1: Bon.
6: Vous, qui c'est qui chante chez lui, là?
11: Gérard.
1: Je m'en fous, je continuerai pas les débats tant qu'on trouvera pas qui c'est.
13: Gérard.
11: C'est mon voisin.
13: Gérard, c'est ton anniversaire?
1: Je m'en fous, je continuerai pas.
2: Bah ouais, bah moi j'attends que Manu gère au standard, hein. Moi aussi je suis comme toi, Gérard. Ça y est, j'ai géré à la place de Christophe Barnet, on accueille Jean Barbelivien.
11: Oh,
1: ouais, c'est ça. Alors vas-y, fais-les bien changer de nom au fur et à mesure, ouais, tu vois.
2: Ok, c'est pas grave, je le change. On va accueillir Jean-Jacques Sardou à la place de Jean-Barbe Olivier.
1: Ben voyons, prends. Dis-leur qu'ils restent bien et puis qu'ils prennent d'autres noms.
2: Ok, c'est pas grave, on accueille David et Jonathan sans Jonathan.
1: Ben voilà, c'est ça, continue. Non mais continue, tu crois que tu fais bien ton boulot là? Pour l'instant, tu le fais mal.
2: Il y en a, ton boulot, ça.
1: Ouais, je crois que tu vas aller dehors.
15: Je dépose ma bobinette.
12: Les fans et les artistes.
1: Non,
12: il y a certains fans qui veulent.
13: Répète, on t'a pas entendu.
15: J'aimerais
12: pas.
15: Je prends ma clé, j'ouvre ma porte, et au moment que
2: je. Gérard, faut que tu gères un peu, parce qu'autrement, on n'arrivera jamais à avancer. Hein.
1: Déjà, lui, il va falloir qu'il se calme.
2: Sinon, moi, j'appelle Max et il fait le débat. Hein.
1: Rouge. Non, mais attends, toi, tu fermes ta gueule et tu vas déjà t'occuper aussi.
13: Tu parles comme ça.
2: Hein? De quoi?
1: Parce que là, tous les deux, là, ce soir, pour la dernière, vous êtes en train de nous faire chier.
13: À qui que tu parles comme ça?
1: Ouais, toi, tu t'écrases.
13: De quoi je m'écrase? Tu restes tranquille, c'est tout.
1: Si t'es pas content, tu retournes chez toi.
2: Donc, on va rétablir le truc. On en est où, Gérard? Quelle question? Avec qui tu veux t'adresser? Et est-ce que t'as des timbres?
1: Donc, des timbres, moi, tout à l'heure, je vais te coller un timbre sur le coin de ta gueule.
11: Ouais.
1: Tu vois? Tout à l'heure, tu vas te prendre ma main sur ta gueule.
13: Qui?
1: Ça te fait tout drôle, le timbre, toi.
6: Tes débats, ils sont inintéressants.
1: Moi, je t'emmerde.
7: T'es nul.
1: Donc, êtes-vous fan?
13: Je veux pas dire, mais je suis un petit peu d'accord avec la demoiselle. Hein.
11: Mais Gérard.
6: N'importe quoi.
2: Laissez-le poser la question, s'il vous plaît.
7: N'importe
2: quoi. Gérard,
1: êtes-vous fan ou avez-vous vu votre idole?
6: N'importe quoi.
1: Alors, moi, je t'emmerde, connasse.
11: Gérard.
2: Faut la trouver, cette fille. Hein.
1: Non, mais lui, pour l'instant, il gère rien du tout.
2: Mais si, j'essaye.
1: Donc, on va demander.
2: C'est facile.
11: Aphrodite.
1: On va demander à. Aphrodite. Alain.
6: Ouais. Ah, c'est à chier.
11: Il est parti, Alain.
13: Il est toujours là.
1: Alain!
13: Il est toujours là.
1: Bon, alors tu réponds?
13: Pas vraiment, non, je crois pas.
1: Mais dans quel sens? Pourquoi?
6: C'est vraiment pourri.
13: Pourquoi? Parce que ça m'intéresse pas plus que ça.
1: D'accord. Bouton d'or!
11: Écoute, GG, que te dire?
13: Bah, des conneries.
11: J'ai.
1: Oh, tu travailles ou quoi là?
11: Oui, je suis là, GG.
1: Bah, tu travailles, tu réponds!
11: Oui! J'ai vu mon idole. J'ai rencontré Michael Jackson. Donc voilà, je l'ai rencontré, on s'est embrassé. J'ai pu enlever son masque, c'était magnifique.
13: Okay.
6: Les vêtements que tu portes.
1: Bon, allez. Vous allez réfléchir. Tu t'envoies un disque et c'est tout.
13: Répète la question avant de réfléchir.
1: Alors êtes-vous.
2: Tu viens de poser la question.
6: À côté de toi, la grosse.
1: La grosse, c'est ton merde, connasse.
12: Est-ce qu'on peut passer Doc Crado, ma syphilis à moi?
7: J'ai déjà dit que j'étais pas grosse.
2: Voilà.
1: Bon, alors Manu, je te préviens, je vais virer tout le monde là à la pause.
2: Ah bon?
1: J'ai l'impression, hein.
2: Ok.
1: Parce que tu fais mal ton boulot, et là ça commence à bien faire.
2: Ouais, mais bon.
1: Tu te fous de la gueule du monde!
2: Karine, elle branle rien, moi j'en ai marre. J'en ai marre, je me
1: casse. Allez, casse-toi, ça vaudra mieux. Casse-toi, ça vaudra mieux.
16: Salut, hein!
1: Casse-toi, ça vaudra mieux.
2: Ah, donc, putain, là, il est parti,
16: là. J'amène mon copain Olive.
1: Bon, moi,
2: Non,
1: dégage toi aussi.
2: Non.
16: Hop là. Déjà,
2: Karine. Gérard, je peux me casser aussi.
1: Non, ben, toi, si tu te casses, je mets quelqu'un d'autre.
16: Fildar, viens avec nous. Fildar.
2: Qu'est-ce que je fais, Gérard? Tu me donnes combien pour que je reste? Parce que là, il m'attire.
1: Non, tu te démerdes avec Max, c'est tout, c'est pas mon problème. Donc, Karine, tu me laisses coussin d'air, Alain.
2: Slender, ça fait longtemps qu'il est parti, je pense.
15: Non, je suis là, j'écoute le débat, c'est passionnant.
1: Ouais, c'est passionnant avec deux abrutis.
15: Moi, je voudrais simplement réécouter la question avant la pause. Hein.
1: Voilà.
13: GG, c'est Sony, je peux rester, moi?
1: Pour l'instant, on va se mettre un disque.
15: La question,
1: êtes-vous fan?
15: Oui.
1: Ou auriez-vous vu une idole? Et on va s'écouter le Titanic comme film, c'est pourri avec l'eau salée. Je retrouve là. C'était le Titanic comme film, c'est pourri avec de l'eau salée. Donc on va récupérer coussin d'air.
2: Tu rappelles les numéros, le Minitel, tout ça quand même, hein,
1: donc,
2: c'est ton boulot.
1: Donc 0800 0803 08 5000 et 0870 5000 et toujours le 3615 Scopone Radio, rubrique directe. Et donc on récupère coussin d'air.
15: Oui, je suis là.
1: Bonsoir.
15: Salut.
1: Ouais, bonsoir. Alain.
15: Alain.
1: Bonsoir. Bouton d'or.
11: Bonsoir tout le monde.
2: Bonsoir toute seule.
1: Aphrodite.
11: Rebonsoir.
1: Sonny.
13: Ça se passe.
1: Sonny.
13: C'est bon, je suis là.
1: Bon bah tu réponds quand on t'appelle, s'il te plaît, merci.
13: Ok.
1: Et Titi.
7: Bonsoir.
13: Et moi. Il y en a qui s'est fait oublier, mais faut le jarter, faut le jarter.
1: T'as oublié Bertrand.
6: Ouais.
1: Bertrand à la place de Jean Barbelivien, Sardou.
13: Ouais, tout le bordel, tous les blaireaux, quoi.
1: Bon, donc, la question, vous l'avez compris ?
6: Répète-la.
1: Donc, êtes-vous fan ou avez-vous vu une idole ? Non, mais,
13: Ah là là.
1: C'est quoi, ça commence
2: pas,
1: là, déjà ?
2: C'est pas nous.
1: Ça commence.
2: Là, c'est pas moi.
13: Bah, demandez prénom, déjà, Gérard.
1: Donc, on va demander à Sony.
13: Oui, donc, moi, mon idole, c'est toi. Je tiens à te le préciser. Je t'ai jamais vu, mais bon, j'ai vu. Blanche, je t'ai jamais vu, quoi. Donc, j'aimerais bien te rencontrer, si possible, ce soir. Est-ce que tu me autoriserais à passer te chercher ?
1: Mais bon, ça... tu sais qu'il s'amuse à couper, là !
2: Ouais, d'accord, je viens de capter. C'est bon.
13: C'est pas grave. Donc, est-ce que je pourrais te rencontrer ? Vu que t'es mon idole.
1: Non, ça m'intéresse pas du tout de te rencontrer.
13: Bah, c'est pas sympa parce que tu vois, tu viens de me décevoir un fan.
2: Eh ben, tant mieux, ça c'est dégueulasse quand même.
13: Franchement, non. Vous n'êtes pas d'accord avec moi, Manu Fildar, il est pas dégueulasse.
1: C'est odieux, odieux. Oh, ouais, oh non, Dieu. Je fais ce que je veux. Oh Dieu, Aphrodite.
17: T'as quelqu'un ? Ah, le blanc, oui.
1: Aphrodite
13: Eh, Gérard, on l'entend plus, c'est pas cool tout ça. Bah, c'est pas grave, on a qu'à parler entre nous. Comment il s'appelle ? Bertrand ?
18: Ouais, ça va,
13: ça se passe.
2: Elle est où, Aphrodite ?
17: Il passe comment, là ?
13: Il se passe quoi ? On n'entend plus Gérard, là, on n'entend plus rien.
18: Ah, mais c'est Philippe, là, qui fait des
1: codes. Aphrodite !
13: C'est encore Philippe qui déconne, là.
2: C'est pas moi, c'est Manu qui est en train de gérer.
1: Aphrodite !
13: C'est bon, oui.
1: Bah voilà ! Alors tu parles quand on t'appelle, je te remercie.
17: Non, mais, d'accord, ouais. Mais
1: Aphrodite !
17: Donc, moi, je suis fan de Dalida. Et puis, j'aimerais bien la rencontrer, donc...
1: Non, mais malheureusement, elle nous a quittés.
17: Quoi ?
13: Depuis quand ?
2: Bah, elle est partie quand ? Elle m'a pas dit.
17: Elle nous a quittés.
2: Elle a pris des vacances en
13: Corse. C'est un menteur, Gérard.
1: Oh, ta gueule !
17: Gérard,
1: Gérard,
17: elle va faire l'Olympia, là.
18: Elle va faire un duo avec
17: Yves Montand. Ah, d'accord, tu me rassures. Elle fait l'Olympia. Bien, merci.
1: Merci, Manu,
2: pour une fois.
1: J'ai rien fait, j'ai rien touché. Dis-lui, toi, Karine, j'ai rien fait.
6: Non, il a rien fait, c'est pas lui, ça doit être Aphrodite.
18: Tu l'appelles ?
1: Mon bouton d'or.
17: Oui. Écoute, moi je t'ai dit, j'ai rencontré Michael Jackson, c'était bien, il m'a donné un de ses chapeaux, j'ai pu conserver un masque, c'était bien quoi, j'étais heureuse.
1: Alain.
17: Souchon.
18: Non, j'en ai pas vu, par contre des gens connus, oui.
17: Souchon.
1: Alain.
18: Oui, c'est ce que je te disais. T'as peut-être pas entendu ?
1: Non, j'ai pas entendu parce que ça a été coupé entre deux et ça recommence.
2: Bah oui.
18: D'accord. Parce que moi j'ai entendu la moitié de la question, tu disais les fans et après c'était les idoles ?
2: Ouais.
18: Ah d'accord, j'ai tout entendu donc. Non, j'en ai pas rencontré. Attends, je réfléchis.
1: Non mais tu réfléchis, tu te dépêches parce que sinon on va passer à quelqu'un d'autre.
2: Ouais, bah, il réfléchit, on passe à quelqu'un d'autre et on le reprend après. Hein,
1: Bertrand ?
2: C'est une bonne idée.
18: Oui, moi je suis très fan de Billy Idol. Je trouve que c'est quelqu'un qui a révolutionné le pop rock.
13: C'est ton idole ?
18: Bah oui, c'est mon idole.
1: Coussin d'air.
15: Ben moi, si tu veux, c'est-à-dire que j'ai entendu là beaucoup de noms de stars internationales que je connais pas trop, parce que ici, chez nous, à La Réunion, bon, faut savoir que on écoute surtout des artistes locaux, et il y a un artiste réunionnais qui remporte tous les suffrages, c'est Enrico Macias, et moi je trouve que c'est un artiste réunionnais qui cartonne vraiment, qui chante en créole, qui chante également en dialecte hindi, qui chante en vietnamien, enfin...
18: En yiddish aussi.
15: Et de temps en temps, oui, dans les bar mitzvahs et les mariages, il chante également yiddish, donc moi je dirais que, bon, je connais que les artistes de mon pays, et je cite Enrico Macias, et je l'ai vu plusieurs fois, plus d'une fois même en concert.
1: D'accord.
18: D'ailleurs, excuse-moi Gérard, là c'est Bertrand, j'aimerais te dire quelque chose, parce qu'il y a des fans qui s'identifient beaucoup à leur star,
15: oui.
18: qui veulent même leur ressembler physiquement. Donc, je n'aurais qu'un conseil à donner à Sundy, c'est de cesser d'idolâtrer Carlos, c'est tout.
1: Bertrand, tu dégages, au revoir.
6: Moi j'ai une chose à te dire, t'es vraiment un con.
2: T'aimes pas Carlos ?
6: Non, moi j'aime pas Carlos.
2: Ah bah il a fait des belles chansons quand même.
6: Moi j'ai déjà dit que j'aimais la musique anglaise.
2: Non mais il parlait au niveau du talent.
1: Bon, oh, s'il vous plaît, vous la laissez.
18: Big bisous, c'est anglais.
1: Big bisous, c'est anglais, ta connerie, elle est anglaise.
18: Big bisous, ça veut dire gros baiser.
17: Sandy, je peux poser une question à Titi ? Pardon.
1: Ouais, vous la...
13: Eh, vous tirez sur qui ? Sur Sandy ?
1: C'est Manu, bordel, c'est la dernière fois que je te dis de gérer.
13: Eh, GG, je pourrais te poser une question, c'est Sony.
1: Non, pour l'instant, Sony, on va laisser les répondre à Titi.
13: C'est qui souvenez non, des peluches Kiki?
7: Je peux répondre?
2: Bah, ouais, non, j'aimerais bien que tu répondes.
1: Moi, je voudrais bien que celui qui s'amuse avec sa console arrête.
13: On t'écoute, Carlos.
1: Merci.
7: Je suis pas Carlos.
13: Ouais,
1: bon, Manu.
13: C'est tout.
1: Manu, arrêtez, pour la septième fois, tu me gères le standard.
15: Non, mais arrêtez de dire.
1: Non, t'as pas d'essai, tu le fais tout de suite.
2: T'as pas d'essai, hein.
15: Gérard, il faut que tu dises aux gens d'arrêter.
1: Écoute-moi
15: de dire.
1: Écoute-moi bien le standard.
15: Ouais.
1: Écoute-moi bien, je le répéterai pas deux fois.
15: T'écoutes, bâtard. Oh.
1: Tu vas te gérer. Il y en a marre. Ok.
15: Et puis,
1: ça y est, c'est bon, je l'ai géré. Je sens que je vais arrêter à 3 heures.
15: Gérard, c'est coussin d'air là.
1: Bon, coussin d'air, s'il te plaît, on laisse. On laisse répondre Titi, s'il te plaît, merci.
15: Bah, Gérard, 2 secondes.
2: Ouais, 2 secondes, d'accord. Vas-y, Titi.
7: Donc, j'ai jamais été voir personne en concert, mais.
2: Paul, personne.
7: Non, j'aime pas.
2: Ah bon?
1: Mais jamais bien... personne qui vient de te dire, abruti.
7: Mais j'aurais bien voulu voir le groupe Dépêche Mode.
2: Mais ils chantent quoi, jamais personne?
1: Et ta connerie, elle chante quoi?
2: Rien.
1: Rien, bah alors tu la fermes et puis c'est tout, ça vaudra mieux. Donc voilà, donc moi, j'ai pas eu l'occasion d'aller voir des stars non plus. J'ai pas de. Si, j'ai des fans préférés, mais j'ai pas eu l'occasion d'y aller. Donc,
2: T'aimerais aller voir qui, toi, en concert?
1: Ben, groupe que j'aime pas trop, que j'aime bien, c'est ben même un groupe, même voir des Didier en
2: des Didier,
1: oui, comme à Bercy, parce qu'il paraît que ça a été la super top.
2: Il y avait pas mal de Didier à Bercy quand même, hein, quand
1: tu... Didier abruti connard.
2: Ah, Didier. Il y avait des Paul et des Jacques, mais ils sont passés inaperçus par rapport au Didier.
1: Donc ben si des fois il y avait quelqu'un qui pouvait me proposer un chanteur en concert à part Johnny Hallyday ou Eddie Mitchell.
2: J'en ai un, le Didier Barbolivien. Il est pas mal comme Didier, lui.
1: Ouais, Didier Barbolivien, pauvre con. Ouais. Ça, c'est un chanteur, mais on l'entend plus, donc je sais que Tana, tu as peut-être pas en passé. Donc,
2: on pose quoi la question, là? Parce que je sais plus où j'en suis, moi. Je suis largué, excusez-moi.
1: Ouais, t'es largué, donc ouais. Ben, c'est bien. Donc, le métier de chanteur vous attire-t-il surtout en France?
19: On n'a rien compris, hein.
13: Ok, sorry.
19: Les quoi?
1: Le métier de chanteur,
19: oui.
1: Vous attire-t-il en France? Celui qui s'amuse avec un portable, arrête.
13: C'est pas un portable, c'est un flingue.
19: Mais je sais, ça veut dire quoi cette question?
13: En fait, moi Gérard, j'ai...
2: Explique
13: j'ai
2: la question. Excusez-moi, Gérard, explique la question, s'ils ne comprennent jamais rien, les auditeurs.
19: J'ai rien compris à la question. Hein.
1: Non mais t'as rien compris, bouton d'or?
19: Non, sérieusement, j'ai pas compris.
1: Non mais, va falloir peut-être que tu travailles un petit peu, parce que je crois que tu commences à te foutre de ma gueule, mais sérieusement, toi.
19: Non, j'ai pas compris.
1: Le métier de chanteur vous attire-t-il en France?
19: Mais ça veut dire quoi, ça?
20: Mais tu réponds par oui ou par non, c'est tout.
1: Hé, t'as jamais été voir un chanteur français en France, toi? Ou à l'étranger?
19: France, seulement en France.
1: Ou à l'étranger?
19: Ah, d'accord.
1: Ben, ça y est, t'as compris?
19: Ah oui, j'ai compris. Mais
2: quand même.
1: Ouais. Ben, disons, il te faut du temps à répondre, et ben maintenant tu vas répondre.
19: Ouais, ben réponds.
13: Gérard?
1: Ouais.
13: Ouais, moi, tu demandais une place de concert, j'en ai, si tu veux, pour Bob Marley, sa tante.
1: Non mais attends, pour l'instant on pose.
13: Non, je viens de poser... Attends, je t'offre une place et tu me dis non mais attends, tu me dis oui ou non pour Bob Marley, ça te dit ou
1: non.
13: Pas? Non, même pas.
1: Non,
2: tu la fais pas payer, hein, tu la donnes la
13: non,
2: place
13: non,
2: de Bob
13: lui
2: Marley.
13: Donne, je lui offre une pour lui et pour Sandy, pour Bob Marley quand même.
2: Deux places pour Bob Marley, pour quand?
13: Bah pour, attends, je regarde la date sur le billet.
2: Ils sont pas à quand, ils sont à Toulouse.
13: Le 25 mai.
2: Ça vous dit ou pas?
13: Sur Paris, Paris-Bercy.
1: Bob Marley à Paris-Bercy.
13: Bah non,
1: non.
19: Mais non,
13: Bob Marley.
19: Mais c'est le fils, c'est le fils.
13: Non, il est pas mort, Bob Marley.
1: Eh, déjà, Bob Marley passe pas à Paris-Bercy le 25 mai.
2: Il va où, au Zénith?
1: Non plus.
2: Bah, t'as l'air d'être enseigné, alors explique-nous. Tu dis non, déjà, il passe pas à Bercy.
1: Déjà, ce qui passe à Bercy le 25 mai, c'est l'Espace Girl.
2: Ah, excuse-moi.
1: C'est pas Bob Marley.
2: Ah ouais, d'accord. Et il fait peut-être la première partie.
1: Non, coussin d'air.
13: Et moi, en plus, je vous offre une barrette.
19: Non.
1: Coussin d'air.
13: Je fais le bonbon.
19: Non, en fait,
1: coussin d'air.
13: Niker, tu réponds?
1: Coussin d'air.
13: Oui, je suis là, quoi. Salut. Bon, Gérard, ça te dit pas ma petite place, là?
1: Non, coussin d'air, tu réponds à la question, s'il te plaît.
13: Je réponds d'accord, mais il y a plein de gens qui parlent.
2: C'est vrai.
13: Je réponds à quoi?
1: À la question que je viens de poser.
13: D'accord. Alors d'abord, avant de répondre, je voudrais faire juste un petit justificatif, hein, pour les deux messieurs là qui sont très méchants avec Titi. Je voudrais juste vous signaler, messieurs, que Titi ne ressemble absolument pas à Carlos.
21: Ça, il faut raser, c'est clair.
13: Exactement.
7: N'importe quoi.
13: Carlos, bon, il a alors beaucoup
1: Bertrand,
13: moins de barbe.
1: Bertrand,
13: et pour répondre à ta question,
2: c'était pas lui, il était en train de dire.
15: Gérard, pour répondre à ta question qui est, est-ce que vous voulez tirer un chanteur français
2: C'est d'accord, c'est pas évident comme question, Gérard.
15: Eh bien, je pense que oui.
1: Ah, enfin, t'as fallu du temps. Bertrand
18: Bah oui, moi je suis attiré par les chanteurs français. Et surtout par Dave. Et Patrick Juvet.
1: Toi, la centrale.
18: Ce que je veux dire.
19: Oui, Gégé.
1: Et toi, tu vas commencer à te calmer parce que sinon tu vas gerber vite fait de.
19: Non, mais
8: Gégé. Non, mais Gérard, elle a le droit de rire quand
19: mais
8: même.
19: Mais Gégé, Dave.
8: Elle a rien dit, elle a rigolé.
1: Ouais, non, mais elle, c'est toutes les semaines.
8: Ouais, bah oui, c'est sûr. Mais toi aussi, c'est toutes les semaines.
1: Ouais, mais toi, tu l'appelles toutes les semaines.
8: Et bien là, toutes les semaines, non?
1: Ouais, mais tu l'appelles toutes les semaines.
8: Pareil.
1: D'accord.
8: Et on accueille Bioman à la place de qui, je sais plus.
18: Moi j'aime Dave, j'aime Patrick Juvet.
19: Est-ce
18: j'aime
19: que Dave et Patrick Juvet t'attire toi
15: Bonsoir bande de chacal.
1: Bonsoir.
15: Ah quand même, bonsoir.
18: Moi j'aime Dave, j'aime Patrick Juvet, j'aime les hommes. Gérard, j'ai envie de te bouffer la bite.
1: Toi tu dégages. Bon, bah c'est bien. Pour l'instant, au standard, vous faites
15: Gérard,
1: que des conneries.
15: Je trouve que tu devrais accepter parce que se faire bouffer la bite, ça n'engage à rien et ça entretient l'amitié. Hein.
21: Bon, GG, alors sinon, à part pour les places de Bob, j'ai des places pour.
22: C'est toi la grosse.
23: Oh, mais ferme-la, toi.
21: Bah ouais, hein, Sandy. Elle a raison, Sandy. Il
18: fait 65 kilos.
23: Ouais, c'est ça.
21: Donc, GG, à part Bob Marley, si tu veux, j'ai des places pour John Lennon. Ça te tente.
1: Je viens de te dire non, tu laisses Alain répondre, s'il te plaît, merci.
20: Aphrodite.
8: Mais Alain, il est parti, il y a Bioman à la
21: j'ai
8: place.
21: J'ai des places pour les dents, si tu veux. Oui, je recherche des places
1: pour... Prends-toi la pétasse de bouton d'or, tu dégages, je ne vais plus t'entendre. Allez, bonne nuit à toi.
19: J'ai pas entendu, GG.
1: Tu dégages.
19: J'ai pas entendu, c'est
1: tu dégages.
18: Bouton d'or, tu renvoies des chocolats et c'est bon.
19: Non, GG, j'ai pas entendu.
1: Je viens de te dire, la pétasse de bouton d'or, tu dégages, ok, bonne nuit.
8: Ok, ça y est, mais par contre, on a un petit truc aussi dans le livre des records à la page 69.
18: On peut
8: lire qu'un habitant de Suresnes est devenu fou et paranoïaque. Car il avait écouté passer l'autoroute plus de 12 milliards de fois, qu'est-ce que t'en penses?
1: Bon, merci Marine, je sais pas qui c'est qui a déposé ça, on vient de nous déposer un petit truc, on l'ouvrira tout
2: d'accord,
1: à l'heure.
2: D'accord, vous l'ouvrirez tout à l'heure, mais Manu vient de te demander une question, te poser une question, t'as même pas écouté.
8: Oui, donc je te disais que dans le livre des records à la page 69, on peut lire qu'un habitant de Suresnes est devenu fou et paranoïaque, surtout paranoïaque d'ailleurs, car il avait écouté passer l'autoroute de Didier Barbelivien plus de 12 milliards de fois.
1: N'importe quoi.
8: Qu'est-ce qu'on
1: pense? Bon. Alors, celui qui s'amuse avec sa platine commence à se calmer, merci.
2: Ah,
1: voilà, ça nous fera du bien. Donc, on va demander à Aphrodite.
20: Alors, moi, je suis attirée par Johnny Hallyday, hein.
1: Oui.
20: Par son côté rebelle, quoi, côté cuir, bord et tout, quoi.
18: Ouais, mais
23: oh là là, calmez-la celle-là.
2: Elle joue trop, elle.
1: Ça y est, celle qui s'amuse à prendre son pied là quand je pose la question.
23: Tu as raison, moi aussi, tout à l'heure, je vais prendre mon pied. Avec Gérard.
2: Va pas te froisser un muscle, quand même.
15: Tu vas prendre le pied de Gérard.
2: Y a pas trop de risque, là, quand même.
23: Mon pied avec Gérard.
2: Avec.
1: Alors, Manu, c'est la dernière fois que je te le dis. Tu me gères ça, ou sinon, je coupe ici.
8: Tu coupes où? Un peu à gauche ou à droite du micro?
1: Je me tire directement.
23: Non, soit tu peux dire ce que tu veux, mais t'as aucune chance avec Gérard. Hein.
2: Ah ouais, c'est son mec.
23: Ça, tu peux te mettre le doigt dans le cul si tu veux. Hein.
2: Ah non, bah quand même pas.
18: Oh là là.
19: Bon, même pas.
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15: Ah oh, bah oui, ça, c'est bien ça.
21: Gégé, je peux répondre à la question.
1: Aphrodite.
20: Et je viens de répondre, hein.
1: T'as répondu Sony.
21: Ouais, donc, m'engueule pas, mais je te promets, j'ai pas très bien entendu la question.
22: Gérard, ton cul.
21: J'ai pas très bien.
23: Son cul, il est à moi.
19: Poussier, hein.
21: Ouais, mais par contre, celui de Sandy, il est à tout le monde.
23: Ah non, alors là, je. Pas du tout.
1: Sony, tu dégages pas lui.
18: Allez hop, tu changes de nom, hein.
15: Allez.
8: Ça y est, il est parti, sanctionné, immédiatement.
1: Alors, il nous reste qui?
15: Bioman.
18: C'est vrai qu'il a dit.
1: Bah, Bioman.
15: Ouais, bah, Bioman, moi, c'est plutôt.
22: J'aimerais tant passer la nuit avec toi.
15: Ah oui, bah, j'arrive.
23: Ah, tu sais.
19: Pitié, hein.
23: C'est vrai que tu vas avoir du mal, hein.
19: Ouais.
18: Pourquoi tu le connais, Bioman, toi?
15: Avec sa queue bionique. Ouais, alors moi, mon kiff GG, c'est plutôt les chanteurs français, genre Georges Guettari, Moustaki, Guy Béard, Ricky Martin, tout ça, quoi.
1: Ah, qui arrive à comprendre la question.
22: Ouais, ouais,
15: c'est grâce à ma bio-cervelle.
1: Si on se fait chier, ma petite pute, tu dégages.
19: On reste poliv.
15: Oui, voilà, tu retournes travailler.
1: Voilà, tu retournes au bois de Boulogne, tu trouveras, il y a du monde sur la route.
15: Tu lui as bien parlé.
1: Donc, qui c'est qu'on a?
8: On accueille Panasonic à la place de Sony.
15: Bonsoir Philippe.
24: Bonsoir, tout le monde, vous allez bien?
8: Ça.
24: C'est Panasonic.
15: Donc,
24: bonsoir Gérard, tu vas bien?
1: Ouais, tu prendras ton nom correctement, s'il te plaît.
21: Donc, pas. Bah, allez, alors, on accueille Salope.
0: Manu.
1: Oui, oui, je suis là.
19: Gérard, la question.
21: Ah. Bon, Gégé, je peux répondre à la question, si tu veux la répéter, parce que j'étais en antenne, tout ça, je viens d'arriver.
1: Oui, je suis là. Et qui appelle Manu, là? Oh.
2: Je sais pas qui c'est, j'aimerais bien le savoir, justement.
1: Oh, bah, t'es au standard, tu devrais le savoir.
2: Bah oui, mais je le sais pas.
1: Non, tu sais pas, mais tu vas le savoir vite fait, parce que tout à l'heure, tu allais voir dans les couloirs si c'est pas par là.
21: Oh, d'accord.
1: Bon. Tony.
0: Manu.
1: Bah, oh, ta gueule, pétasse.
2: Oui, c'est moi.
21: Il y a pas de Tony, là.
19: Il y a pas de Tony,
21: il est fou, celui-là, mais
18: moi, je m'appelle Bertrand, moi.
21: Bon, Gigi, c'est pas la Sonic. Tu peux répéter la question, puisque je viens d'arriver.
1: Le métier de chanteur.
21: Ouais, c'est vrai que...
18: Non, mais tu t'en fous de ce qu'il raconte.
21: Ouais, tu t'en fous de ce qu'il raconte.
18: T'en fous, vas-y, enchaîne.
1: T'envoies un disque. Qu'est-ce que je te dis? Non.
21: Professionnel.
2: Donc tu répètes un 10, tu fais comme si personne n'était là, c'est tout.
1: Voilà. Comme d'hab. La Sonic pour toi.
2: C'est comme d'hab.
1: Le métier de chanteur vous attire-t-il?
23: Je peux répondre,
1: surtout
23: si tu
1: en
23: dis.
1: France.
21: Donc je réponds.
2: Attendez, on va s'organiser. Vas-y, okay. Gérard, bon, donne
1: déjà,
2: le nom.
1: Déjà, je voudrais savoir qui c'est qu'on a.
2: C'est vrai, parce qu'on change souvent Manu.
1: Manu, s'il te plaît, je voudrais savoir qui c'est qu'on a.
8: Alors on a donc Coussin d'air.
21: Oui. Oui.
8: Bertrand.
1: Oui. Ouais.
8: Bioman.
1: Oui.
8: Bouton d'or.
19: Ouais.
8: Aphrodite,
19: ouais.
8: Et Panasonic.
21: C'est moi.
1: Il m'avait semblé t'avoir dit de changer avec Bouton d'or, non?
19: Non, mais il m'a calmé, Manu.
8: Je l'ai calmé, et puis en plus, j'aime bien les chocolats. Alors,
19: non, il m'a calmé.
21: Ah ouais, exact. Elle l'a soudoyé. Ouais,
19: allez, c'est bon.
1: Bon, alors, pour Panasonic, t'as entendu la question?
21: Non, il y avait du brouhaha, alors j'ai pas entendu. Donc, si tu peux répéter.
1: Alors, le métier de chanteur vous attire-t-il en France?
21: Non, parce que je sais pas chanter.
1: D'accord. Titi, tu voulais répondre?
23: Donc le métier de chanteuse m'attire, mais...
21: Tu peux nous faire une démo?
18: Ah mais faut savoir chanter.
21: Ouais, voilà, tu peux nous faire une démo?
23: Je pense que si on me le propose, je suis prête à accepter.
2: Est-ce que tu aimes chanter, Sandy?
23: Bah oui, sous ma douche. Quand je prends ma douche sur mon bain, j'aime bien chanter.
21: Deux fois par an, quoi.
18: Deux fois par an, ouais.
21: Deux fois par an, ouais.
19: Vous chantez ou en anglais?
18: S'il te plaît, est-ce que...
23: Bah ça m'arrive de chanter en français, de chanter en anglais.
1: C'est dit, là, qui passe par-dessus tout le monde.
2: Ça vient pas de chez moi, ils sont tous en anglais.
23: Oh ta gueule, toi!
2: Donc, ce qu'on va faire, Sandy, tu veux nous faire...
23: Non, c'est pas Gérard qui va gueuler, c'est moi.
2: Ouais, ok.
21: Donc la fille... Tu peux nous faire une démo?
2: Donc voilà, Sonia,
8: mais là, faut arrêter, elle va chanter, là, faut arrêter.
21: Allez,
18: allez, vas-y, chante.
23: Non, mais moi,
21: gueule.
23: Non, mais je chante dans ma douche, j'ai dit. Dans ma douche ou dans mon bain.
18: Bon, envoyez-lui un seau d'eau, là, dans la
0: maison. Peut-être toi, la grosse.
6: Tu chantes quoi, Titi, comme chanson?
23: Je chante des chansons de Depeche Mode, ou sinon Phil Burnett, que j'aime bien, que comme Gérard, il a dit qu'il la mettait souvent à la maison, c'est vrai, et puis j'adore cette chanson.
6: Et Gérard, elle chante bien, alors, Titi?
23: Je connais presque toutes les paroles de la chanson Phil Burnett.
2: Ah, tu vois? Alors, ce qu'on va faire, Sonny, t'es sous la douche.
23: Non, mais.
2: Ah, si, t'es sous la douche.
1: Non, là, tu me retires le.
6: C'est sympa, Gégé. Vous
1: faudrait
6: le faire, c'est marrant.
1: Vas-y.
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2: T'es sous la douche.
3: Tiens la main.
1: Eh, on va peut-être la mettre.
23: Non, mais là, je suis.

0: C'est pas la même celle-là.
1: C'est quoi ça?
2: Ça c'est Hervé Villard dans Nous. C'est pas du tout
1: non,
2: pareil.
1: Mais ça me vient aussi.
3: Il est où dans toi, Hervé Villard?
4: Tu la connais?
2: C'est dans Nous, la chanson.
3: Il est dans toi.
5: Il est derrière. Il est
3: ah d'accord.
2: Bon donc.
1: Mais c'est bon, tu peux arrêter, j'ai fini.
3: J'arrête la douche.
1: Ouais, c'est fini.
3: Ça a été propre.
1: Ouais.
4: Ok. Non, t'as fait ta gueule, Gérard.
3: Mais ta gueule, il sort de la douche.
1: Tu vas te mettre pour regarder dans une glace celle-là.
6: Ouais, c'est Gérard.
1: Je crois que tu donnes plein de boutons sur la gueule.
6: Je voudrais dire quelque chose, c'est Panasonic, donc je veux que je travaille. Bon, donc vu que je travaille chez Panasonic, je suis producteur quand même. Sandy, je te dis honnêtement, tu chantes comme une merde.
2: Eh ben Panasonic, je t'emmerde.
6: Gérard.
2: Oui.
6: Je peux poser une question. Gérard.
2: Je t'écoute.
6: Oui, est-ce que...
4: C'est Sandy, je t'aime.
1: Toi, tu l'aimes pas parce qu'il est à moi.
6: Ouais.
3: Hey, Gérard.
2: Ouais, Gérard, c'est
6: Gérard.
2: Oui.
6: Est-ce que tu penses que le... Est-ce que tu penses que le métier de chanteur est international?
4: C'est pas possible.
2: Ça peut être international comme français.
1: Attends, faut la gerber, celle-là, elle m'énerve.
6: Mais bien sûr que c'est international, même les boudins, ils chantent.
2: Non, le boudin, il t'emmerde, connard.
6: Mais pourquoi tu sens tout de suite Sandy qui s'est visé comme ça? Il parle peut-être de quelqu'un d'autre.
5: Exactement, ouais, je parlais
3: Pas tous en même temps, s'il vous plaît.
7: C'est Coussander.
2: Je voudrais savoir
7: si, Sandy, si tu pourrais arrêter de chanter parce que mon chien vient de tomber malade.
1: Bah oui, c'est ça.
6: Regardez, il pleut.
1: Ouais. À ce moment-là, t'as qu'à écouter Cherchette le maire, c'est mieux.
6: Bah ouais, c'est vrai que c'est mieux que ta voix de merde.
1: Ah, bah oui, c'est ça.
6: Là, il y a un nuage, là.
7: Arrête de chanter,
1: moi on me demande de chanter, moi je chante.
3: Bah ouais.
1: Voilà.
6: Ouais, mais il pleut.
1: Alors,
6: alors
1: pour faire plaisir à tout le monde, j'ai chanté.
7: Pour les enfants. Oh, arrête, tu vas tuer mon chien.
6: Vous pouvez passer un disque, il faut que j'aille pisser.
2: Bon Manu, s'il te plaît, tu calmes.
3: Qu'est-ce qui se passe? Allez, Gérard, je sais pas si c'était mon avis, mais ce soir Manu au standard, c'était une catastrophe. Ouais. Ouais, c'est vrai, d'ailleurs, je devrais reprendre la réa tout de suite. Pour que tu puisses revenir au standard, Philbert. C'est une bonne idée.
2: Ouais, Gérard.
3: Allez hop, on change. Ah, on ouvre ta gueule. Allez, dégage.
8: Non, non, non, Gérard, il a pas dit.
2: Bon, quand vous aurez fini votre.
1: Oh là là.
6: Non, Gérard.
2: Oui.
6: C'est mon voisin, il y a un anniversaire et il arrête pas de faire du bruit. Donc,
2: non, mais alors dans ce cas-là, bouton d'or, tu fais une chose.
3: Oh là là, ils arrêtent pas.
6: Non, ils arrêtent pas là.
7: Allez, Gérard.
4: Il veut dire à tes voisins d'arrêter aussi. Non, mais ils ferment les fenêtres.
7: Allez, Gérard. Montre-nous tes fesses.
2: Ouais, vous la fermez, s'il vous plaît, les gammes.
7: C'est par fond d'un don.
6: Gérard, je vais pas arrêter de frapper à la porte au mur, ils veulent pas arrêter, hein, je suis désolée.
7: Dégage, bouton d'or.
2: Ouais, je pense que tout à l'heure, tu as dégagé pour de bon, bouton d'or, ça me perd des vacances, hein.
4: Pourquoi?
6: Bah, moi aussi.
2: Pensez-vous que la chanson aide les jeunes?
3: Elle est bonne, c'est une bonne question, Gérard.
2: Si vous voulez pas répondre, vous dégagez. On va reprendre du monde à la place. Non, ça va aller vite, mais.
6: On l'a pas entendu.
2: Si t'as pas entendu, t'avais qu'à écouter la question.
6: Ouais.
2: Je la répète plus.
6: Moi, j'ai entendu.
7: Bioman. Coussander. Oh là là.
3: Coussander veut répondre, Gérard, donc on l'écoute.
2: Coussander, je t'écoute.
4: Quoi?
7: Alors, c'est-à-dire que nous, je crois que c'est une émission de télé, ça, dont tu parles, hein.
2: Oui.
7: Nous, on n'a pas cette émission, on a juste celle de Pascal Sevran à La Réunion.
2: Eh ben, Pascal Sevran, c'est quoi comme chanson?
7: Ah, je sais pas ce que c'est comme chanson. Pascal
2: Sevran. C'est la chanson.
7: C'est un chanteur?
2: Non, c'est un animateur télé.
7: Oui, d'accord. Eh bien, nous n'avons que c'est l'émission de Pascal Sevran, nous n'avons pas la chance aux chansons.
2: Ben, c'est pareil, hein, à mon avis.
7: C'est pareil de quoi?
2: Que ça soit la chanson ou surprise partie, c'est le même animateur.
7: Alors,
2: donc.
7: Mais attends, je comprends pas, parce que ça veut dire que quand tu fais une surprise partie, tu as la chance aux chansons?
2: T'as les deux qui sont avec.
7: Et c'est-à-dire que lorsque tu organises une surprise party chez toi, tu invites tes amis et donc ça donne la chance aux chansons, je comprends pas.
2: Oh là,
1: non, la chance aux chansons, c'est une émission.
4: Pourquoi?
7: Oui, mais une émission...
1: Ah pourquoi? Parce que c'est une émission.
4: Pourquoi?
2: Oh, ta gueule, toi, pétasse!
7: Mais une émission je comprends pas. Présentée par qui?
1: Pascal Sevran.
4: Pourquoi?
3: Et elle parle de quoi, cette émission?
1: Bah, c'est des chanteurs qui sont plutôt pour les personnes âgées. Enfin,
4: pourquoi?
1: Pour les personnes
2: d'un certain âge. Ça me casse les couilles, celle-là, avec c'est pourquoi.
3: Personnes âgées, donc.
1: Enfin, les personnes d'un certain âge.
4: Pourquoi?
3: Mais pourquoi ils passent de la chanson pour
1: c'est pourquoi, celle-là?
3: C'est vrai. Pourquoi ils passent de la chanson pour les personnes âgées alors qu'ils n'entendent pas?
7: Bah, oui.
1: Il y a des personnes âgées qui écoutent très bien. Hein.
7: Mais comment? Dans quel sens?
4: Pourquoi?
1: Bah, parce que c'est de la musique pour eux, plus pour eux.
3: Et ils la mettent plus fort, alors?
1: Non, ils la mettent pas plus fort, mais c'est pour eux.
3: Et vous, les auditeurs, vous en pensez quoi, alors?
2: Alors, Bertrand, maintenant.
4: Pourquoi?
1: Moi, particulièrement, j'écoute pas du tout cette musique.
4: Pourquoi?
6: Ouais.
2: Ta gueule avec tes pourquoi, pétasse.
1: Ah, elle est longue, celle-là.
6: C'est sûr, hein.
2: Bertrand.
8: Tu peux répondre?
1: Bertrand. Tout à l'heure, à force de parler, elle va perdre toutes ses dents.
4: Pourquoi?
6: Bah alors, sans...
3: Bertrand.
9: Ouais, je suis à l'antenne, là.
3: Bah,
9: ouais.
3: Bien sûr.
9: Je comprends plus rien, là.
7: Ouais. Il était temps.
9: Ouais.
7: Mais je n'ai pas eu ma réponse.
9: Faites-moi la question, là, parce que j'étais plus à l'antenne à un moment.
2: Alors, Bertrand.
9: Ouais.
2: Pour vous, la chanson... que pensez-vous de la chanson aide les jeunes?
4: Pourquoi?
2: Ta gueule!
9: Non, mais tu t'en fous de ce qu'elle raconte.
2: Oh putain, comment ça...
9: une bande, moi j'ai grillé, moi je suis pas con. Hein.
2: Et comment
9: donc,
2: ça me...
9: La prod. Donc... la chanson n'aide pas les jeunes parce qu'il y a que des vieux.
2: Mm-hmm.
9: Déjà d'une.
7: C'est clair.
9: Et je voulais dire aussi que Pascal Sevran, il faisait pas que la chanson est... comme tu disais, surprise partie.
2: Mm-hmm.
9: Mais c'est aussi Fort Boyard. C'est le père Fourras, j'ai grillé.
1: Ah non, pas du tout.
2: Bertrand.
9: C'est le père Fourras.
7: Ouais, c'est lui.
2: Bertrand.
9: C'est le père Fourras avec du maquillage.
2: Bertrand.
9: Oui, bonsoir.
7: C'est le
2: Bertrand.
9: Oui.
2: Donc moi, je peux te démentir.
4: Pourquoi?
2: Il lance les jeunes dans la chanson.
9: Ah bon, lesquels, vas-y.
3: Est-ce que tu... ouais, voilà. Donne-nous des exemples.
9: Marcel Amon, c'est ça,
2: Guilherme? Non.
8: Sandy a dit que c'était pour les vieux.
7: C'est clair. Les jeunes,
1: j'ai dit que c'était
7: demander.
1: Surtout pour les personnes d'un certain âge.
9: Les grabataires.
2: Bon, ouais. Allez, on
7: les gardes vermeilles.
1: Mais pourquoi elle est con, celle-là?
2: Non, t'inquiète pas, il n'y a pas pourquoi tu es con. Parce que maintenant, j'ai vu qui c'était.
9: C'est qui?
2: Fildar, tu vas me perdre le standard.
3: Ah, vous voyez, ouais, t'es pas Manu.
9: Ouais, c'est
1: c'était Fildar.
9: Il y a sa merde, ça.
2: Il y a le bouton, là. C'est lui qui s'amuse.
3: De quoi?
2: Ouais, ça y est, j'ai...
3: Non, je viens de te sauver la vie, là, ouais, t'en rends pas compte, là.
2: Non, mais c'est toi qui t'amuses à ça. Donc, pour la peine, tu vas envoyer un disque et ça va t'apprendre.
3: Ah bon?
2: Ouais.
3: Donc, on te pose une question, au moins, quoi, qui réfléchisse à quelque et chose.
2: On va laisser celle-là.
3: Alors, c'est quoi? Répète-la, pour qu'ils écoutent bien.
10: Pensez-vous que la chanson aux chansons aide les jeunes? Et puis, je mets un truc qui est sympa. Et on se retrouve juste après. Vous pouvez toujours nous appeler au 0803-08-5000 et 0870-5000. Et toujours le 3615 Code Fun Radio, rubrique direct.
3: Et c'est quoi?
10: Et c'est les poèmes de GG, on avait dit à la fin.
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2: Et voilà, donc au départ, vous avez écouté les poèmes de GG, donc qui seront en vente à partir du mois de mai. Il y aura d'autres...
3: Faut l'acheter,
2: parce qu'il y aura d'autres surprises dedans. Donc,
3: ah ouais.
2: Et là, on vient d'entendre Daoul avec Techno House du Eric. Et on récupère Coussin d'air. Coussin d'air.
7: Il est parti.
6: Comment il flotte? C'est chaud. Oh, putain, en plus, je suis sur mon balcon.
3: Ah, ok,
9: ça pète parce qu'il a une terrasse.
7: Ouais, je vais rouiller, moi.
2: Coussin d'air.
3: Coussin d'air, il est peut-être parti, je sais pas, chercher un café ou
2: il est parti se regonfler. Ouais.
3: Donc rappelle quelqu'un d'autre.
2: Alors, Bertrand.
9: Salut, mon chou.
2: Rebonsoir.
6: Sonic.
2: Bonyam.
6: Ok. Bioman, s'il te plaît.
2: Bioman.
6: Ouais, salut, toi.
9: Bonyam.
6: Salut, toi.
2: Salut. Bouton d'or.
12: Bonsoir.
2: Aphrodite.
12: Comment ça?
2: Panasonic.
6: Salut, Jacouille.
12: La fripouille. Hein.
9: Avec Dame Sandy, la poufia.
6: Pouf. Mais non, mais hey, Sandy, c'est pas une insulte, c'est pour déconner. Tu l'as vu, les visiteurs 2? Tu comprends
1: pas. Et toi, tu l'as vu, ta connerie?
6: Hey, Sandy, c'était une blague gentille, et en plus, c'était même pas moi qui l'ai dit, moi je te défends.
9: Elle s'est transformée en boule de merdasse.
1: Et toi, tu te traites transformé en quoi?
6: Bah, en beau gosse.
1: Bah oui, c'est ça. Alors moi, je crois pas.
9: Neto, merci.
2: Donc, on reprend. Vas-y, Gérard. On continue, merci. Donc, vous avez pu réfléchir à la question que j'ai posée?
6: Non, c'est pas du tout.
7: On n'a pas pu réfléchir.
12: Non.
6: On s'est dit, pour une fois, on va se détendre, parce que bon, Gérard, voilà.
12: On a arrêté notre cerveau.
7: On n'a pas de cervelle, donc pour réfléchir, c'est pas gagné, quoi.
1: On va s'y poser la question, parce que...
6: Mais non, on a compris la question, on a tous réfléchi.
7: Ah non.
2: Alors, Coussin d'air.
7: Il est plus là.
2: Mon coussin d'air.
3: Parfois quand on te dit GG.
2: Hop. Donc Bertrand.
6: Gérard, tu sais quand tu mets un coton-tige dans les oreilles, faut pas l'enfoncer trop fort. Hein. Faut pas y aller jusqu'à la cervelle. Hein.
7: Quand ça force, ça arrête.
9: Répète la question, s'il te plaît, Gérard.
12: Pensez lourd à force, Tony. Hein.
9: C'est pas moi, c'est l'autre.
1: C'est bien ce qu'il semblait, je l'avais reconnu.
3: Moi aussi.
9: Ouais, okay, d'accord.
6: On peut avouer qu'il y a Tony.
9: Vous êtes physionomiste. C'est quoi la question?
2: Bertrand.
9: Ouais, c'est quoi la
12: question? Répète la question, je sais.
3: Est-ce que Laurette, tu fais de la chanson française?
6: Laurette, elle chante la Marseillaise en taillant des pipes et tout.
1: Mmh. En soi, elle chante fou.
6: Ouais, ça sera déjà mieux que toi, en tout cas.
7: Ouais, c'est clair.
1: Ah bah, okay,
9: d'accord, mais elle a au moins la forme humaine.
3: C'est, sur, c'est le débat. J'ai l'impression que c'est les débats de Sandy ce soir là.
2: Ouais. Donc c'est moi qui pose des questions et vous
8: allez. Vas-y, pose-la ta question.
2: Bon toi, Bouton d'Or, tu vas te calmer parce
8: non,
2: que tu as gerbé.
8: Bouton d'Or qui a parlé, c'est.
2: Ou Aphrodite, tu vas te calmer aussi parce non, que ça commence.
6: Eh, vous savez que Laurette maintenant elle travaille à un supermarché.
2: Gérard. Donc la question, pensez-vous que la chance aux chansons aide les jeunes?
6: Non, la chanson c'est de la merde.
8: Aphrodite.
6: Parce que l'orange l'emmerde.
8: Je crois qu'elle a été samedi, mais bon.
2: Bon, alors Aphrodite, encore un mot de travers comme ça et tu dégages.
1: Non mais répète, qu'est-ce que tu viens de dire?
8: Répète un peu, j'ai dit que ça a aidé Gérard à chanter quoi.
1: Si j'ai aidé Gérard à chanter?
8: Non,
2: c'est pas ce que t'as dit, hein,
8: ouais,
2: je te le dis tout de suite. C'est pas ce que t'as dit Aphrodite.
8: Ah, si.
2: Non.
8: Ah t'as dû mal entendre, hein?
2: Ouais, j'ai cru mal entendre, t'as dit plutôt Sandy, d'accord?
1: Ah bah je crois que vous allez essayer de vous calmer hein, quand même.
2: Donc Bouton d'Or.
8: Oui, écoute, j'ai les jeunes par rapport à la chanson, je ne trouve qu'il n'y a pas beaucoup de, il n'y a pas une chance. Je pense qu'aujourd'hui les jeunes pensent à d'autres, voient une autre sorte de chance aux chansons.
6: Je me suis fait gronder.
8: Donc, Gégé. Donc, la chance aux chansons aujourd'hui des jeunes, ça va plutôt vers la techno, vers le rap, tout ça.
6: N'importe quoi.
8: Et donc, ça n'a plus sa place avec Pascal Sevran.
2: Ah ben, ça, tu te trompes. Bioman,
3: vous êtes d'accord Gérard et Sandy sur ce qu'elle vient de dire?
1: Ouais, je suis d'accord, moi c'est pour les personnes d'un certain âge et puis je pense que les jeunes ils veulent plus écouter de la techno, de la dance, tout ça.
8: Voilà.
6: Mais, ouais, Pascal Sevran il était à Métropole Techno dans l'Universal Fort et tout.
1: Voilà.
3: Et je crois qu'il a déjà invité dans son émission des gens les To Be Free, tout
6: ouais,
3: ça qui font de la techno, tout ça.
6: Ouais.
1: Si je crois une fois ils ont invité les To Be Free, il me semble.

0: Allez-y, vas-y Olivier, vas-y Olivier, vas-y.
1: Bon allez, vas-y Bertrand, accouche sur tes questions là, c'est pas drôle sinon.
2: Bon, Panasonic.
1: Ouais, donc ouais, parce que souvent, bah, ce qu'il fait, c'est bien. Moi, j'aime bien. Il est jeune, il a la chance aux jeunes quand même dans une bonne émission.
3: Ça pète.
1: Ça le fait bien. D'ailleurs, j'aimerais bien être invité à son émission parce que je suis un chanteur en fait. Je voulais pas vous le dire, mais.
3: Est-ce que t'es homosexuel?
4: Non, mais je suis pas d'accord avec toi. Hein.
1: Un prénommé Goldorak, ouais.
4: Je suis pas d'accord avec toi, hein, Panasonic là.
1: Pourquoi?
4: Parce que écoute, moi, je suis allé voir Pascal Sevran en concert et vraiment, il chante mal. Hein.
1: Bah, c'est pas vrai.
4: Bah, si,
1: c'est pas vrai.
4: Samedi.
1: Bah, c'est pas vrai, Pascal Sevran, elle est géniale.
5: Parce que je vais te calmer, parce que moi, je chante pas comme une casserole.
1: Déjà, en plus, Sandy, elle chante.
2: Alors, Aphrodite et Bouton d'Or, vous retournez voir Manu en standard, merci.
4: Gérard, c'est pas nous qui avons parlé avec Sandy, hein.
5: Tout le monde peut pas avoir une voix de chanteuse, c'est tout, hein.
2: Ah ouais.
4: Non, j'ai dit que Pascal Sevran chantait bien. Je l'ai vu en concert, c'est pas mal.
6: Le problème avec Pascal Sevran, c'est quand il est dans ses aigus, il faut pas le faire chier, le bonhomme.
4: Ouais, voilà.
6: Ça, c'est clair.
1: Mais il y a un peu trop de basse, quand même.
6: C'est tout.
1: Non mais moi j'aime bien parce qu'il y a ce rang, franchement ça le fait.
7: J'ai une question, excuse-moi Gérard, de Fabio encore sur Minitel, qui demande si c'est vrai que Michael Jackson t'a proposé de faire un duo avec son singe.
2: Ah. Complètement faux.
8: T'as accepté, c'est vrai?
3: Avec la girafe.
2: N'importe quoi, arrêtez vos conneries, ça vaudra mieux.
7: Je dément ou pas?
2: Tu peux démentir parce que ces conneries comme ça, ils passent les carreaux.
7: D'ailleurs, Manu, je crois qu'il a un petit sondage par rapport à la chanson
2: française. Non, mais ça, c'est sondage de merde qu'il a été me faire cet après-midi.
1: Mais c'est
2: pas, il se les carre au cul.
7: Si, ouais, il y a une étude qui a montré que la chanson française, en fait, ce serait que du pakistanais parlé en verlan.
2: Qu'est-ce qu'on pense? Et ta connerie, elle parle comment, toi?
3: Elle respecte le travail.
5: C'est pas grave, laisse parler Manu, c'est un sondage.
2: C'est un sondage. Tu sais ce qu'il a été faire? Il est là, il a pas bougé, c'est lui qui s'amuse à sortir des conneries comme ça sur.
5: Il a peut-être les feuilles à côté de lui,
7: c'est pour les lire.
2: Mais si, oui, tu
7: les connais pas, je les apprends pas par cœur, tu les apprends par cœur tes questions,
6: Gérard? Non, parce que moi j'arrive pas.
1: Non,
7: t'es à l'antenne, Tony.
1: Non, mais de toute façon, Gérard, tu loues.
2: D'accord pour Tony. Si.
1: Gérard, tu l'ouvres, mais tu fais jamais tes questions toi-même, donc ouais. Bon, voilà quoi.
7: Ah, merci, donc, ça c'est gentil de me défendre.
2: Alors, si vous êtes pas content, la semaine prochaine, il y a la pire, tu peux mettre ta gueule.
7: Par contre, tes questions elles sont bien, hein. Quand tu les fais, elles sont nickel. Et j'ai encore, excuse-moi, j'ai encore une autre question de Fabio, décidément, sur Minitel, ça n'arrête pas. Gérard, serais-tu prêt à passer dans la chance aux chansons si ton CD cartonne?
2: Quel CD, t'as qu'à écouter, pauvre con, on vient de l'annoncer qu'il allait être vendu au mois de mai.
1: Ça s'appelle comment? Les poèmes de Gégé.
2: Tu verras. Alors, comment j'ai mal entendu les
7: poèmes de Gégé.
2: Non.
5: Ah, c'est top.
1: Les poèmes boys?
4: Non, les poèmes de Gégé.
1: Ah, moi je croyais que ça s'appelait les poèmes.
4: Bah vas-y, je les
2: sens flou,
4: hein.
2: Non, bah vous vous démerdez,
7: on l'a qu'à l'acheter. On la connaît, mais j'aimerais que tu répondes à la question.
1: Il sort quand dans le commerce, en fait?
2: Au mois de mai.
6: C'est même pas toi qui a composé la musique.
2: D'ailleurs, qu'est-ce que ça peut te foutre, Tony?
4: C'est
2: ma passion. Un peu.
5: De toute façon, ceux qui l'ont fait, c'est très très bien.
2: Ouais. Voilà, c'est tout.
5: C'est vraiment bien les poèmes de Gégé.
7: Le problème, c'est qu'ils étaient sourds.
4: Est-ce qu'on a une chance de voir en concert un jour?
2: Non.
4: On peut espérer.
2: Non.
4: Donc il n'y a pas d'espoir.
2: Attends, si je suis ouf, je t'emmerde, toi, connard.
1: Et je parlais pas à toi, Gérard, je parlais à la fille qui disait
4: oui,
1: ça.
4: Oui, non, mais Gérard, il n'y a pas d'espoir pour qu'on te voit un jour sur une scène.
2: Non.
4: Donc on risque pas la masse, hein.
3: Gérard.
4: On va passer à côté du chanteur du siècle, hein.
1: Okay.
4: Bon,
1: chanteur de la décennie, oui.
4: Ouais, voilà.
5: Ah, mais on va peut-être faire un duo, moi, Gérard.
7: Ah ouais, bonne idée.
4: C'est vrai. Et Sandy, moi, je te dis que t'as une très jolie voix, hein.
7: Si vous aviez une chanson.
4: Céline Dion qui chantait.
7: Si vous aviez une chanson à reprendre, là, vous savez, comme Peter Sloan, tout ça, vous reprendriez quoi, vous voulez
5: dire? Ah non, pas Peter Sloan.
7: Non, ouais. C'est un exemple.
3: Mais d'avoir un truc à la maison.
6: Besoin de rien.
5: Bah, la chanson de Phil Bernet, pourquoi pas?
7: Ah, mais c'est pas un duo, ça.
5: Mais non, mais on peut la chanter ensemble.
7: Genre Alain Delon avec Mireille Mathieu, tu vois, des trucs comme ça, des trucs sympas. Quoi.
3: Dur
2: est-ce que vous aimez le karaoké? Est-ce que vous aimez le karaoké?
3: Oui, Bioman, Bioman. Bioman, oui, j'aime beaucoup le thé au caramel, le karaoké.
2: Bon, Bioman.
3: Oui.
2: Quand t'auras compris la question, tu répondras pas à côté.
1: J'ai compris la question, c'est pas la série. Ouais, je suis ceinture noire de karaté.
4: Ouais.
1: C'était comique. Allez.
5: Moi, je suis ceinture orange.
1: Rigolez, s'il vous plaît.
3: Super.
1: Ok, merci.
7: Bon, allez.
1: C'est au moins ça. Ah, Manu.
3: Grillé.
1: Merci.
7: Gérard, tu veux un café pour te speeder ou...
2: Aphrodite.
8: Alors, ouais, moi, je fais des karaokés en famille, donc c'est plutôt pas mal, quoi, non?
7: Mais ouais. Tu peux nous expliquer ce que c'est que le principe du karaoké, Gérard?
2: Attends, on va demander à tout le monde.
7: Non, je te demande à toi.
2: Mais un karaoké, c'est des chansons qui passent sur un écran et tu rechantes en même temps.
1: N'importe quoi.
2: Mais c'est ça, toi, connard, t'es n'importe quoi.
1: Mais n'importe quoi.
6: C'est une émission d'Arthur, karaoké.
1: Ouais.
4: La fureur, le samedi soir.
2: Voilà.
7: Et en fait, sur la télé, t'as les chansons et qu'est-ce qui se passe?
2: Et bah, tu chantes en même temps. T'as les paroles et tu chantes.
1: Et tu le fais, toi, Gérard?
6: Ça, c'est fou, parce que moi, je regarde les infos, là, des sourds et malentendants.
2: Hey, t'as jamais...
6: Avec les paroles, ça n'a rien à voir.
2: Ta gueule, allez, dégage.

0: ménage.
1: Et Gérard, tu chantes quoi quand tu vois la fureur?
0: Non.
2: Non, mais Gérard, les parents, elles sont en quelle langue?
1: Ouais, d'accord.
0: Elles sont en française ou en anglais?
1: Elles sont en française.
2: Elles sont en langue française?
3: Non, en fait, les deux.
0: Les deux. Eh putain, mais écoutez ce qu'on vous dit un peu là.
2: Ouais, excuse.
0: Bon. Tony?
4: Bah ouais, bah moi je trouve que le karaoké c'est un petit peu ridicule.
1: Bah ouais.
4: Parce que quand je vois la fureur, je les vois chanter, je les vois avec leur tête de gogol.
0: Ouais. Et toi, t'en as pas une tête de gogol?
4: Non, pas du tout. Et ça, parce que la prochaine fois, je te raccompagne pas à Suresnes.
0: Le prochain coup, tu iras pas le dire à Ernest.
3: Bah, puis d'abord, on t'a pas obligé de nous ramener, hein.
4: Je l'ai pas dit, tu sais, sur la couette, on dit des choses, mais on ne pense pas.
0: Bioman.
5: Je t'ai dit, le karaoké, je trouve que c'est un peu blaireau, si c'est pour finir comme Michael Decan, c'est pas la peine.
0: Je te fais pas dire Bioman.
2: Ah ouais, merci.
0: Est-ce que tu le frondonnes?
5: Mais non, j'ai plutôt tendance, je le frondonne pas trop, je le vois pas, je l'écoute pas, j'ai plutôt tendance à le sentir, a priori, parce que bon, le karaoké a quand même une odeur assez forte.
1: Et tu bois en plus?
5: Et oui, tout à fait. Et il faut savoir que quand on passe dans la rue, c'est un des principes du karaoké, c'est de t'attirer à l'intérieur du magasin grâce à l'odeur.
0: D'accord. Mais t'as pas un téléphone pourri?
5: Non, du tout.
6: Si, mais il l'assume. J'ai une question, Minitel, excuse-moi, Gérard, de je sais plus, Fabio encore. Est-ce que le karaoké ou pas?
0: Dans lui, quand il mettra des trucs comme il faut.
4: Karaoké!
0: On verra ce qu'il voudra dire, parce que là, sa question, elle est complètement con. Bouton d'or!
2: Écoute, GG, je pense que le karaoké est un instrument de la chanson par rapport au pays de la chanson, donc je pense que c'est intéressant.
0: Non, mais alors là, je vois pas du tout la réponse à la question.
2: Bah si, attends, je te répète. Le karaoké, c'est un instrument?
0: Oui.
2: Par rapport à la chanson?
0: Et alors?
2: Par rapport aux langues aussi, mais si c'est en anglais ou en français.
0: Bah, c'est avec les deux, hein.
2: Voilà, exactement. Donc voilà, donc ça sert, c'est intéressant.
0: Ah, quand même.
2: Voilà.
0: Aphrodite?
7: Moi j'ai déjà répondu, hein.
0: Panasonic?
1: Moi aussi, au tout début.
0: D'accord, bon ben toi.
6: Encore une autre question de Fabio qui me demande que penses-tu, Gérard, du karaoké en braille?
0: Oh, lui, il commence à me casser les couilles avec ses questions pourries.
3: Mais ça doit être pour les aveugles.
1: Bah oui. Qu'est-ce que c'est le braille?
5: Ils ont le droit.
0: C'est pour les aveugles, merci.
2: Gérard, j'ai une question, s'il te plaît.
0: Ouais.
2: Est-ce que tu penses que le karaoké va durer très longtemps?
1: Comme les pins.
0: Ça va.
2: Chanson internationale.
0: Ça va dépendre s'il y a toujours quelqu'un pour le chanter, c'est tout.
4: Ça dépend. Et du mat aussi. Hein.
5: Non, mais c'est
6: Gérard. Ouais, qu'est-ce que tu veux, Manu? Moi, je voulais te parler parce que là, Gérard, il a plus la pêche. Il est super.
2: Ouais, ouais.
6: Mais Gérard, il a plus la pêche, mais moi, je peux rien faire, Manu. Pourquoi tu m'appelles sur la ligne directe? C'est parce que c'était pour te le dire, parce que là, j'avais envie de parler à quelqu'un. Non, qu'est-ce que t'en penses, Fildar? Je suis d'accord avec toi, mais. Manu, Fildar, ça a coupé, je t'entends plus. Fildar, Manu, allô, Manu, allô, allô. Excuse-moi, Gérard, j'étais au téléphone avec Manu.
8: Moi aussi, j'étais au téléphone avec Fildar.
0: Si vous voulez discuter entre vous sortez des studios, mais pas comme ça.
4: C'est ou quoi, les mecs, là?
5: C'est amoureux.
1: Je peux discuter avec quelqu'un de vous, là?
0: Donc, pensez-vous.
1: Ouais, on pense.
2: Pensez-vous.
3: J'ai pas répondu moi non plus.
6: Ouais, Titi alors.
5: Titi, les gros minets, je te bouffe.
0: Ta gueule, toi, va te faire enculer, connard.
6: Non, pas de vulgarité.
4: Mais c'était gentil, il veut te bouffer.
3: Ah bah d'abord, attrape-moi.
5: C'est poétique.
6: Ah, c'est pas évident d'attraper un Titi de 25.
0: Ouais, non, mais pour l'instant, de gérer un. L'avant-dernier débat de la saison avec vous deux au standard, toi à l'aria, et puis Manu qui est en train de faire le compte de l'autre côté, je crois que c'est même plus Gérard.
3: Vas-y, repose la question.
4: C'est pas Titi, c'est l'autruche.
2: Gérard?
3: Bah oui, c'est ça.
1: Bah oui, c'est ça. N'importe quoi, Tony. Hein.
7: C'est Carlos. Hein.
2: Gérard, question.
6: Bon, allez, Gérard, reprends les questions, quoi.
0: Oui. Alors, est-ce que vous êtes.
1: J'ai envie de péter, là.
3: Bon, est-ce que j'aime le karaoké?
0: Voilà.
3: J'aime bien le karaoké. Mais malheureusement, j'ai pas assez d'argent pour m'en payer un pour chez moi.
6: Ah bon? Mais est-ce que vous allez dans des soirées karaoké tous les deux? Tu sais, il y a des bars, des télés, il y a tout le monde qui chante, le public qui chante et tout.
0: Non.
6: Bah, non. Où est-ce que vous avez vu un karaoké alors? Parce que vous savez ce que c'est, donc vous avez déjà vu.
3: Moi, je pense que on peut avoir un karaoké aussi chez soi.
6: Ouais.
3: Enfin, on peut avoir l'appareil chez soi et puis tu branches ça sur la télé et puis la télé tu vois la chanson.
6: Ouais, mais si, je sais pas, tu trouves pas ça moins marrant parce que t'as pas tous les gens autour, enfin. Tu vois ce que je veux dire?
3: Bah si tu veux faire ça en public, tu peux, mais si tu veux faire ça en intimité,
6: Non, vous couchez pas ensemble en public.
0: Ah non. Bon, toi, tu la laisses répondre, c'est tout. Toi, tu t'arrêtes de dire des conneries.
3: Non, mais je pense que c'est bien d'avoir un karaoké chez soi et puis d'aller faire un karaoké.
7: Samedi.
6: Et tu penses que c'est mieux de l'avoir chez soi ou chez les autres?
3: Bah, les deux.
6: D'accord.
7: Samedi.
6: C'est ce que j'attendais.
3: Non, mais je vous écoute. Allez, Gérard, montre-nous ton cul. Mais je vous ai déjà dit que ce fait, c'était à moi.
6: Voilà.
9: Non, allez, enchaîne.
7: Tout le monde.
3: Ah, bah, enchaîne, c'est pas toi qui commande.
7: Samedi, ça fait 10 pour un karaoké.
3: D'abord, personne n'est invité. Il n'y a que les que ceux de d'ici qui sont invités.
7: Et voilà. Encore faire un karaoké.
9: Et nous. J'ai trop envie de toi.
3: Oh, bah alors là, tu peux toujours courir. Hein.
10: Il est à elle.
7: Ouais.
3: Ouais, exactement, il est à moi.
10: Il est à elle.
7: S'il te plaît.
5: Arrêtez, il est sensible.
9: Ouais. Manu.
10: J'ai son homme.
6: C'est moi.
3: À la rigueur, je peux te laisser Manu si tu veux.
9: Ah, ça pue vraiment, ça pue.
7: Oh là là.
5: C'est vrai que Manu, c'est moins bien que ça.
10: Pardon.
6: Au standard, hop là, ça y est, il est parti.
10: Bien joué, Manu.
0: Pensez-vous.
10: Moi, ce que j'aime bien chez Manu, c'est qu'il est rapide. Il est efficace.
7: Ouais.
10: Tac au tac.
0: Pensez-vous.
11: Non, c'est toi là.
6: Ah non, là, c'est pas nous là.
11: Quand elle est là pour faire le débat à ta place.
6: C'est clair.
0: Ouais, mais quand l'autre, elle arrêterait de dire ces conneries de salope là. Bah, tu penses, il est même pas capable de gérer, il est en train de faire le con à appeler Fildar sur la ligne directe.
7: Ouais.
0: Il s'amuse à allumer les micros en direct. Pensez-vous que des chanteurs ou chanteuses n'ont pas de voix en playback? Bon, toi, Fildar, tu dégages. Fildar, une fois.
11: Deux fois.
6: Alors, avant de me casser, j'ai une question sur Minitel de Bill Bokeh qui demande « Et le karaoké pour Beg, t'en penses quoi ?»
10: C'est un peu long.
0: T'es vraiment un connard. T'es vraiment un connard, toi.
10: Poli.
0: Je te jure, t'es vraiment un con, mais alors pas. Je me demande si ta mère t'a pas loupé en te sortant. Hein.
10: On a dit qu'on n'avait pas des mères.
6: C'est dégueulasse parce que ma mère, elle est restée 12 heures en césarienne.
0: Et alors, ça me fait une belle jambe, allez, casse-toi. Ça vaudra mieux, connard.
10: Par contre, la tienne, elle t'a bien fracassé contre le mur. Hein.
0: Allez hop, Manu.
3: Vous êtes vraiment dégueulasse, hein.
0: Allez hop, Manu.
6: Non, mais moi, de toute façon, Fildar, il est plus là, je dégage.
0: Alors, c'est bien, moi, j'arrête, je vire tout le monde.
10: Bah, non,
7: c'est la vérité qui
3: va. Ah, bah, vas-y, continue.
10: GG, c'est pas la Sonic, je peux poser.
6: Bon, je vais donner un coup de main avec Karine, alors.
10: Ouais.
6: Karine, on a pas foutu grand-chose, quand même, Karine, c'est ça.
10: Ouais.
3: Non, mais elle travaille bien, Karine.
9: Merci, Sandy, heureusement que t'es là pour le reconnaître.
0: Panasonic.
10: Pourquoi? Donc, tu poses la prochaine?
7: Oui,
10: j'ai répondu, on a tous répondu.
6: Ah, si tu veux, on va faire ma Ringo. Donne un coup de main, Karine.
0: Pensez-vous que les chanteurs ou chanteuses n'ont pas de voix en playback? Tu sors, Manu.
11: Ouais, j'arrive.
10: Bon, déjà, tous les voix.
0: Non, t'appelles personne.
10: Okay,
0: on a... Non,
10: il demande. Ah, ça y est, on est bien en tête. Bah, déjà, je pense que toi, Gérard, t'es en playback. Ça m'étonnerait pas.
0: Karine, tu les appelles pas. Non. Donc, pensez-vous que les chanteurs ou chanteuses n'ont pas de voix en playback? Alors, on va demander. Panasonic.
10: Alors, je pense que ils sont tous en playback en fait.
7: Ouais, mais ça veut dire quoi playback?
10: Playback, ça veut dire
3: qu'elle chante faux.
10: Non, c'est pas ça. Non, playback, c'est il y a un disque derrière, elle fait semblant de chanter par-dessus. Bah,
3: justement, ça veut dire que c'est pas elle qui chante.
6: Parle devant ton micro, bébé.
10: En fait, un playback, ça a rien à voir. C'est un mec qui vient danser sur la scène pour
7: s'exhiber.
10: Et donc voilà, tous les chanteurs dansent en playback.
7: GG, c'est quoi un playback?
0: Attendez.
9: On accueille Papa Bongo.
6: Ouais.
10: Bonsoir, GG.
7: Salut.
10: Salut.
0: À la place de.
9: Je sais pas si Manu qui l'a pris, c'est ouais. À la place de la personne qui était là juste avant, mais comme il a pris de coussin d'air, voilà.
7: GG.
0: Oui.
7: Ça veut dire quoi playback? Parce que j'ai rien compris à ce que le mec a dit là.
0: Oh.
10: C'est pas possible ça. Mais qu'est-ce que c'est que ce boulot?
0: Vous allez vous réveiller ou j'arrête là?
10: Ok.
7: Mais tu peux arrêter.
3: Non, vas-y, continue.
0: C'est qui posait la question?
7: C'est moi. Que veut dire le mot playback?
0: Playback, c'est quelqu'un qui chante sur un disque. C'est pas sa voix, c'est pas elle qui chante, c'est le disque derrière.
10: Si, GG, ça peut être elle qui chante.
0: Non,
10: je veux dire, ça peut être elle qui a enregistré la chanson.
0: Non.
10: Si, elle a pu enregistrer la chanson avant et après, c'est en concert.
7: Non, mais c'est pas logique, hein.
10: Si, moi je t'assure que si. Hein.
0: Non, moi je te dis que non.
10: Je suis producteur quand même, je sais.
0: Bon, attends, Panasonic, t'es producteur comme moi, je suis vendeur d'artichauts.
7: Ouais.
10: À la rigueur, c'est plus vrai, je veux pas savoir, mais en tout cas, moi je te dis, donc je suis producteur, je peux très bien dire que les chanteuses enregistrent d'abord leur titre, et après les passent en playback en concert.
0: Ouais, mais donc c'est pas eux qui chantent.
10: Si, c'est elles qui chantent.
0: Non, c'est le disque.
10: Mais écoute-moi, quand elle enregistre son disque.
0: Et alors, mais c'est elle, elle enregistre, mais derrière, c'est pas elle qui chante. Elle, ouais, elle chante. Attends, mais attends, je vais répondre à ta question.
10: Vas-y.
0: Elle chante dans le studio d'enregistrement.
10: Voilà.
0: Mais derrière, sur le CD, ce n'est pas elle.
7: Voilà.
10: Oui, mais quoi, elle est dans un studio d'enregistrement, c'est vraiment elle qui chante.
0: Mais, d'accord, pas, mais d'accord, je viens de te dire oui. Je te dis qu'après, c'est pas elle sur le CD qui rechante, c'est quelqu'un d'autre.
10: Raison.
7: Mais c'est qui rechante après?
10: Après, ben, ça peut être.
7: Non, mais je demande à GG. Hein.
10: Après, c'est le disque.
0: Voilà. Tu fais tourner et ça se trouve que c'est même pas elle.
10: Bah ouais.
0: On fait croire que c'est elle et que c'est pas elle.
10: Et voilà.
7: Mais c'est le disque alors qu'il chante GG.
0: Voilà. Donc, Aphrodite.
10: Donc, en fait, il pose un micro près du disque et le disque, il commence à se mettre à chanter, il danse et tout, il tape.
7: Voilà.
0: Donc, Aphrodite.
7: Ouais, moi je suis tout à fait d'accord avec Panasonic.
0: Aphrodite.
7: J'ai dit que t'es d'accord avec Arnett, là, et compagnie.
10: Non, on est avec elle, Arnett, n'importe quoi.
0: Bouton d'or. Bouton d'or.
7: Oui, écoute, voilà. Je trouve que le playback dans la chanson, c'est très important. Hein.
0: Et dans quel sens?
7: Bah, c'est-à-dire que...
9: dans le sens d'une aiguille d'une montre.
7: Non, au niveau instrumental, j'ai.
10: Mais pourquoi?
7: Au niveau instrumental, c'est important.
10: Pourquoi?
0: Non, mais je vois pas le playback là-dedans.
10: Gérard, mais elle dit n'importe quoi.
3: Non, mais attends, on parle pas de
10: musique. Dis n'importe quoi parce qu'elle envoie des chocolats.
7: Non, GG, la musique, c'est important. Les instruments qui y jouent, c'est important aussi.
10: Ouais, mais les instruments, ils peuvent être en direct live.
7: Non, mais
0: là, et le playback, tu sais ce que c'est le playback, tu sais ce que c'est?
7: Oui, mais c'est le disque.
0: Ah bah alors?
7: Eh ben, l'instrument, c'est important.
0: Mais qu'est-ce que les instruments ont à voir là-dedans sur la chanson?
10: Bah, les instruments aussi, GG, ils sont en playback.
7: Ça met du son.
0: Bon, Bioman.
5: Déjà, moi, je voulais savoir si c'est. Tu parles du playback quand c'est en léger différé ou en direct?
0: En léger différé.
5: En léger différé, bon, bah là, moi, je pense que c'est plutôt. Faut une doublure, comme disait Panasonic tout à l'heure, mais il y a des cascadeurs hein, pour faire ça.
0: Non, mais je vois pas les cascadeurs, qu'est-ce qu'ils ont à foutre qu'est-ce qu'ils viennent foutre doublure, dans la chanson?
5: Pour la doublure de la voix, pour le playback, il faut bien des cascadeurs.
10: Bah oui.
0: Mais non, il n'y a pas besoin de cascadeurs.
10: Gérard, c'est un métier dangereux, faut pas.
5: Bah oui.
0: Non, bouton d'or, tu dégages, ce coup-là, tu m'énerves.
6: Allez, ouais, ouais. Allez bouton d'or.
0: Non, terminé.
6: Elle fait chier, celle-là. Depuis le début, elle nous m'emmerde. Sinon, il y a Fabio sur Minitel qui demande, Gérard, que penses-tu de l'invasion de l'anglo-saxon au niveau de la musique?
4: C'est sûr qu'ils sont envahis.
0: C'est quoi ça?
6: La world music, la musique venue du Sénégal, du Portugal, tout ça, toute la nouvelle musique, la musique anglo-saxonne, quoi.
0: On n'en a pas assez. Alors, et que là, par Céline Dion qui chante en canadien.
6: Ouais, c'est pas tellement sénégalais,
3: pas mal,
6: ça.
3: Elle est pas mal, Céline Dion.
6: C'est pas tellement sénégalais, là.
0: Sinon, on n'a pas assez de chanteurs sénégalais, ça, c'est vrai.
6: D'accord.
3: Il y a la compagnie créole.
6: On nous demande ce que tu penses de la musique du Turkestan.
0: Voilà.
6: Si pour toi c'est une bonne chose, et la musique turquoise.
5: Tout à fait.
10: Trop cool.
0: Non, bon, c'est bon, vous arrêtez, s'il vous plaît, derrière.
10: C'est de la balle.
0: Vous arrêtez de vous foutre de la gueule du monde un peu.
10: J'aimerais savoir, Gérard, ce que tu penses des 30% des quotas visigoths en France. C'est 40, hein, mais je te dis comme ça.
0: Bon, celui qui s'amuse avec son téléphone,
10: ça,
0: arrête.
10: Encore un connard. Ça, c'est encore.
0: Alors, Tony. Tu vas répondre à la question, s'il te plaît?
9: Gérard, ta gueule.
0: Oh, attends,
3: elle est longue, celle-là.
10: Moi, je vais te répondre en playback, Gérard. Mon avis, c'est là, elle veut se faire Sandy.
6: Ouais, c'est clair, une grosse lesbienne de la banlieue parisienne.
3: Ah bah alors là, tu touches au courir, hein.
6: Sans déconner.
10: Ouais, mais si elle marche, tu crois que ça ira?
0: Tony, s'il te plaît.
10: Ouais, bah ouais, moi, je suis en train de te répondre en playback. Il te répond en playback, donc je vais répondre à sa place.
5: Tu vas le recevoir dans 2 secondes.
10: Tu fais bien le playback, hein.
0: Donc, qui c'est qu'on avait à la place de...
6: Je veux juste savoir, Gérard, et les auditeurs aussi, là, je m'incruste un peu dans le débat, parce que c'est vrai que cette semaine, on a beaucoup parlé de l'arrivée du nouvel album des G-Squad et des 2B3.
5: Oui.
6: Qu'est-ce que toi, Gérard, tu en penses, Sandy, et puis...
5: C'est de la merde.
6: Auditeur.
5: C'est de la merde.
6: Alors, Gérard, d'abord.
0: Déjà, si c'est de la merde, déjà, faudrait peut-être les écouter pour savoir.
10: Ouais, j'ai écouté 2B3
0: déjà. Oh, me gueule un peu.
6: Alors, on coupe, vas-y.
0: Donc, avant de dire que c'est de la merde, faudrait déjà écouter ce qu'ils chantent. Et après, vous verrez, vous pourrez...
6: Je te confirme, pour le 2B3, c'est vraiment de la merde.
0: Ouais, ben ça, peut-être pour eux, les escouades, j'en sais rien, parce que j'ai pas eu l'occasion de les écouter.
10: Mais moi, je voudrais dire un truc qui est quand même assez honteux, c'est qu'il y a des statues des 2B3 au musée Grévin. Oui, ça, je comprends pas.
0: Mais
10: je comprends vraiment pas, quoi.
0: Non, mais il n'y a pas que les 2B3.
10: Non, il n'y a pas que les 2B3, mais les 2B3, franchement, faut pas dire que je suis pas d'accord avec toi, parce que 2B3, c'est quand même des artistes francophones. Qui nous représentent dans tous les pays du monde. Donc,
3: c'est des artistes français.
10: Un petit peu de respect.
6: Non, mais justement, c'est pas des artistes francophones, c'est des artistes français.
10: Mais non, ils sont francophones,
4: Il parle français.
0: Les francophones, c'est les Sénégalais, c'est les gens d'ailleurs, d'outre-Manche.
10: C'est les gens d'Amérique, les francophones.
0: Bien sûr.
10: Voilà, on le sait tous.
4: Mais déjà, rien que le nom du groupe, quoi, Tout Vitry, c'est bien francophone, ça.
10: Ouais, ouais. Non, mais donc voilà, je trouve ça honteux.
0: Hey, dans ce cas-là, les Words Apart, ils viennent d'où?
10: Bah, ils viennent de France.
4: Ils viennent de France.
10: Pourquoi tu crois qu'ils sont
0: français? Mais non, ils viennent de la.
3: Dis-tu rien sur les Words Apart, parce que j'adore les Words Apart.
0: Mais
10: c'est pourri, les Words Apart.
0: J'ai le droit de dire ce que je veux sur les Words Apart.
3: Non.
10: Ils prennent les gens pour des cons.
6: Gérard, il y a Karine qui lève la main qui aurait peut-être allé au tableau.
9: Non, on a, comme on a enlevé les boutons d'heure, on accueille Jean.
6: Ah, c'est marrant, elle a un peu la même voix que la salope.
9: Je te remercie, ma
6: copine. Non, mais j'ai pas dit que t'en étais une, mais j'ai dit que tu ressemblais, t'avais la voix, ça me faisait penser.
9: Ça
6: ça ressemble.
4: Et d'ailleurs, Karine, je voudrais bien que tu me prennes une fois en antenne, comme ça, pour le plaisir.
6: Attention, après, il y a un petit quart d'heure de simul pour tout le monde. Cadeau Karine, un cadeau bonus avant de partir. C'est clair. Elle a l'air de bien cogner là-dedans.
4: Gérard, je peux rajouter un petit truc, ces gens-là.
0: Ouais.
4: Moi, je voulais dire que les To Be Free, tu sais qu'ils étaient nés au Groenland.
10: Moi, je le savais, ouais.
4: Ouais, parce que c'est là-bas qu'il y a des phoques.
10: Et Jean, on a dit qu'on allait crescendo, alors tu retournes au standard.
4: Ok, pardon.
0: Qu'est-ce que je voulais vous dire d'autre?
9: Les débats sont inintéressants.
0: Oh, ta gueule,
6: t'es bien, ouais. Elle fait chier, celle-là, elle nous fait chier.
10: Mais quelle pétasse, celle-là, ça.
0: Celle-là, c'est une grosse pute, oui.
6: C'est clair, ouais. Elle nous emmerde. Alors Gérard, vas-y, devant ton micro et vas-y.
0: Donc on a fait le tour de la question.
6: Peut-être pour mettre un petit disque là.
0: Ouais, je pense.
6: C'est une petite demi-heure quand même là.
10: Tu nous dis le titre, hein, surtout.
0: Ben, je sais pas, moi, j'ai rien sous les yeux, j'ai même pas le feuille. C'est du crâne de merde, c'est du caca.
4: Eh, Karine, c'est Tony, est-ce que tu peux me reprendre en antenne?
0: Oui, tu vas aller en antenne,
4: Karine, ouais, c'est Jean, tu peux me reprendre en antenne aussi?
0: Oui, vous allez tous aller.
9: Je vais tous vous reprendre en antenne.
4: Karine, c'est Robert.
6: Une petite démonstration de ce que c'est qu'une simulation. Vous allez voir comment ça cartonne.
9: Ça va être le bonheur pour vous.
6: C'est clair. Ça va être l'enfer pour elle.
0: Donc, il nous reste encore un. Il nous reste encore une petite demi-heure, donc vous pouvez toujours nous appeler au 0803-08-5000 et 0870-5000 et toujours 3615 Code Bonne Radio, rubrique Garek. Tout à l'heure, il y avait 65 personnes. Là, wow!
10: Et on écoute quoi, là?
0: Mais non, c'est pas moi qui mets ça, c'est qui met la musique? Oh! C'est qui s'amuse à...
6: Oh putain, Karine.
10: Putain de merde.
0: Karine!
9: Allô?
0: Donc, on va s'écouter les branleurs. Pousse trou.
6: Non.
0: Bah ouais, c'est ça, hein.
6: Non, pousse prout.
0: Pousse prout. Et on se retrouve tout de suite après. Et voilà, vous venez d'écouter les branleurs pousse prout. Je vous en supplie, là, il nous reste encore une petite demi-heure à tenir. Là, faites-nous péter. Faites-moi péter le Minitel, la 3615, Code Fun Radio, rubrique direct. Je veux plus de 65 personnes avant la fin de l'émission.
6: Là, on a Bill Bocquet qui est là, on a Nono 33 qui est là. Si vous laissez des messages, Max est venu de retour pour saluer notre ami Gérard. Et donc, je suis là, je regarde très attentivement le Minitel. Et une question est intéressante, j'y réponds et faites-moi péter.
0: Eh, hey, 24 lignes, là, on y va aussi. Hein.
6: Ah, mais Karine, Rigaud, là-haut.
9: Ah non, mais on a changé un tour.
6: Bon, alors, on change.
0: Alors, on récupère Papa Gongon.
4: C'est Papa Gano.
0: Papa Gano, ok. Barclay, une fois, Barclay, deux fois.
9: Barclay, tu réponds?
4: Bonsoir.
0: Tu travailles un petit peu, s'il te plaît, merci.
4: Non, mais il y a une micro-coupure.
0: Oui, Degote.
4: Oui, je suis là, bonsoir.
0: Panasonic.
12: Toujours dans la place.
0: Christian.
4: Ça coupe, là. Hein. Ça coupe.
12: Ouais, il y a plein de coupure.
4: Et
0: Christian,
4: qui vient pas au niveau du standard, hein.
0: Ouais. Christian, s'il te plaît.
6: S'il vous
0: plaît. Oh! Bon, Christian, tu réponds?
12: Ouais. Ouais, je suis là.
0: Et Sébastien?
6: Tiens.
12: Ouais, c'est moi. Allô?
0: Alors, la question.
6: La question.
12: Bah oui.
0: Auriez-vous déjà fait une pub française?
12: Ouais, moi j'en ai fait une.
0: Qui? Merci.
6: Oh là là.
0: Eh, c'est quoi là? Oh.
12: Ah bah j'ai été coupé, je le dirai pas.
0: Alors, papa,
6: Au Sandy, t'es retourné de parfumer ou quoi?
4: C'est Sandy qui a la réalisation ou quoi?
6: Sur le parfum, tu sens bon, sur le wizard.
12: Sur le wizard. Oui, donc.
9: C'est pas bizarre, c'est Eugène.
6: Ah, c'est joli, Eugène.
12: C'est Oshia, ouais. Moi je croyais que c'était. Oui.
0: Papa Gogo.
4: Papa Gano.
12: Papa
0: Gogo. Non, je t'écoute.
6: Écoute.
4: Bon, ben, casse dédié d'abord, Antonio. Mais d'abord, je vais dire que oui, j'ai fait une pub. Ouais. J'ai fait la pub de Hervic et de Harpic Giotte. De Arctic VC, pardon.
10: Et moi, j'ai fait la pub de...
4: C'est moi qui ai composé la musique.
6: D'un côté ?
10: Je sais pas.
0: Oh !
6: Ouais.
0: On a quel côté ?
4: La pub. La pub de Hervic. Moi, j'ai fait la pub pour Moltenel.
10: Ah, et moi, j'ai fait...
0: Barclay !
10: Et moi, j'ai fait la pub
4: pour... Ouais, bah, Barclay. Moi, j'ai fait la pub pour Moltenel. Le loup qui rebondit sur les papiers chiottes, c'est moi.
10: Dernier prix. Je me la repasse en boucle, la pub de Moltenel. Moi, j'ai fait la nouvelle pub Milka.
4: C'est toi la vache.
10: Ouais, moi j'ai fait une pub pour...
0: Je comprends plus trop le débat sur la chanson française, là. Ouais, genre, si tu peux me permettre, je sais pas ce que branlent les standardistes, mais là...
4: Vraiment, là...
0: Non, parce que c'est Karine et Rigaud qu'il faut pas gueuler, hein, parce que quand c'est Fildar et Manu, tu t'en as un cœur joie, quand même.
11: Oh ! Je prends des auditeurs, Gérard.
0: Non, mais...
10: Rigaud, il fait n'importe quoi. Oh !
4: C'est même plus sonné à l'antenne, ça n'est pas
10: l'antenne. Bon, ça va, Tony ?
4: Ouais, ça va, ça se passe bien. Non, mais là, on sait plus sonné à l'antenne, ça n'est pas l'antenne.
9: S'il vous plaît, vous écoutez Gérard, merci beaucoup, c'est sympa.
10: C'est long, ouais.
0: Golgot !
5: Ouais, bah moi, j'ai fait des pubs pour spatiaux, pour faire des voyages. Je t'offre un billet gracieux.
0: Oh, Olivier, t'arrêtes tes conneries, s'il te plaît !
10: C'est pas Olivier, c'est le satellite qui déconne.
0: Alors, Golgot, tu me redis ce que tu viens de dire parce que j'ai rien compris.
5: Ouais, je te proposais de t'envoyer sur la Lune.
0: D'accord, bah dis donc, c'est vachement bien.
10: Panasonic.
0: Oh, Olivier, merde, tu me fais chier, là !
4: Et plus le débat avance, plus Panasonic, ça se rallonge.
0: Non, mais c'est quoi ce bordel, là ?
10: Comment ? J'ai pas très bien compris. C'est pas grave.
6: Ça va, ça marche, moi. Qu'est-ce que t'as ?
0: Le problème de casque. Ah bah alors, Panasonic.
10: Bah ça c'est pas une marque comme la mienne. Bon,
4: la Panasonic en pot de bite.
10: Ok, c'était super. Donc ouais, j'ai fait le pub, j'ai fait la pub de Bégon Vert.
0: D'accord, bah disons, comme ça on dit pas si t'es une marque, mais vous y allez à 15
4: bah,
0: jours.
4: Tu demandes les pubs, c'est normal quoi, tu dis
0: les
4: pubs.
0: Ouais, mais sans donner des marques. Alors ouais, je tenais juste à dire les gens sur le Vitel qu'ils arrêtent de demander si Gérard effectivement a fait de la pub pour des cotons-tiges, merci.
10: Non,
0: et Cindy n'a pas fait de pub pour des marques de bouffe de chien.
10: Non, par contre, Gérard, il a
4: joué qui courait dans Royal Canin, hein.
0: Ouais, non, mais tout à l'heure, tu vas courir que tu allais au standard.
10: Je vais courir au standard.
11: Lequel
0: tu vas prendre
4: Panasonic, hop, au hasard.
10: C'est Tony.
0: Il y a un Tony là-dedans, je sais pas ce qu'il fout là.
10: C'est moi, c'est Tony. C'est Barclay.
0: Bah, Barclay, bah, bonne nuit à toi.
4: Mais non, c'est Panasonic. Il ment.
0: Tiens, c'est lui, Tony, je l'ai reconnu.
10: Ouais, c'est lui.
9: Je l'avais reconnu aussi.
4: On s'en fout, il y aura pas de rubrique.
0: Ouais, bah, c'est bien.
10: Bah, au moins, c'est nous qui ferons moins les oreilles.
0: Christian.
9: Non, Christian, il est parti. Christian,
4: il aurait pas fait des pubs pour les poids lourds.
0: Qui c'est qui vient de dire ça ?
10: Sébastien.
0: Alors, Sébastien, tu dégages. Allez, bonne nuit.
9: Et on a Jean-Bernard à la place de Christian.
0: Tu t'occuperas de Laurette avec Tony.
4: C'est Thierry, t'as ses culs.
10: Autant Gérard.
0: Bernard.
4: Autant Gérard, c'est Jean-Bernard. Salut Jean-Bernard.
0: Ça va ?
4: Vous avez la pêche, les mecs ?
0: Bravo !
4: Ouais.
0: Tu me baisses ton.
4: Ça va,
0: tu baisses ton son de la radio.
4: Et le galop, il parle.
10: C'est n'importe quoi, sérieux.
0: C'est pas un cirque.
4: Allô ? Il y a deux aussi. Arrêtez,
0: qui. Allez, mais c'est quoi là ce cirque ? Karine, une fois.
9: Ouais, voilà.
4: On est à l'antenne là ou pas ?
0: Oui, vous êtes à l'antenne.
4: Mais, mais c'est quoi ce bordel ?
10: On n'entend même plus Gérard. Putain, c'est la galère.
4: C'est quoi ce bordel ?
0: Bernard.
10: Jean-Bernard,
0: tu peux répondre à la question ?
4: Oui, bah, tu peux la répéter parce que j'avais coupé ma radio comme on
0: voilà. Ouais, moi je suis.
4: Tu peux répéter la question.
6: Tu dis que c'est dégueulasse, Sandy, mais ton homme il vient de roter aussi à l'instant.
0: Hein. Ouais, c'est pareil que eux, hein.
4: Bravo.
0: Donc auriez-vous déjà. Oh là, Olivier, tu commences à me faire chier.
6: Ça passe.
0: Moi j'ai plus rien du tout.
6: Mais on entend. Moi j'entends, moi.
11: J'ai plus rien.
6: Ah, moi j'entendais. Ah bah ça me. C'est normal, moi.
10: Ah Gérard, t'es bourré.
0: Oh, et oh, vous vous calmez avec les téléphones ou quoi là ? Alors Jean-Bernard.
4: Eh, hey, la radio.
0: Jean-Bernard.
4: Oui.
0: Auriez déjà vous fait des pubs françaises ?
4: Non, ça m'est jamais arrivé, mais j'aurais bien voulu, hein. Non, parce que c'est vrai que c'est un rêve, quoi. C'est un rêve d'enfance, mais j'ai jamais pu le réaliser. Parce que je suis pas assez bon, on m'a dit.
0: D'accord. Avant de poser la question à Titi, Karine, s'il te plaît, au lieu de te. Karine, mais c'est quoi
6: Karine,
0: ce bordel,
6: Karine, fin d'effort, tu connais bien le débat de GG.
9: Justement, je les reprends tous en antenne, je leur demande d'arrêter leurs conneries.
0: Alors déjà, celui qui joue avec son tatou, il arrête.
4: Non mais c'est mon Tamagotchi, il vient de crever là.
6: Oh ouais, mais bon, écoute Tony, t'es gentil Tony, tu vas t'occuper de Laurette et de ton Tamagotchi. Hein.
4: T'as pas
6: Ah, tu vois, c'est Tony.
0: Alors Tony,
6: comme par hasard. Tony, au revoir, bonne nuit, Tony.
5: Salut Tony.
0: Au revoir Tony.
6: Arrête tes rubriques, on verra plus tard.
0: Ouais. Donc,
10: Gérard, on va boire un coup à bord.
6: Oh là là.
10: Alors, enfin, on m'en met en l'antenne, quand même, ça veut dire quoi, ça?
6: Ouais, Gérard, où tu mènes ton débat, on arrête. Vas-y, fais-le. Fais-le, Sandy, parce que là.
3: On pose la question, j'ai pas compris.
5: C'est pas de la CB, c'est de la radio.
6: Allez.
0: Connard d'Olivier, t'arrêtes, s'il te plaît.
6: Qu'est-ce qu'il fait? J'entends pas, moi, c'est normal dans le casque.
3: On entend des trucs bizarres.
6: Moi, ça va.
0: Olivier!
6: Mais qu'est-ce qu'il fait? J'entends pas, moi. Dans le casque ici, moi, c'est normal. Qu'est-ce qu'il fait?
0: Attends, pour l'instant, j'ai des informations dans le casque.
6: Moi, j'entends normal. T'entends, toi, dans le casque? Qu'est-ce que vous entendez? Non, c'est normal.
5: Mais tant que tu les as pas dans le cul.
3: Ah là, c'est normal.
0: Mais attends, laisse sous notre gueule,
6: ça,
0: Olivier.
6: Bah, moi, ça passe bien. Moi, j'ai rien ici, moi.
0: Donc, pour toi, ça va être la dernière parce que
6: commence.
5: GG.
0: Quoi?
5: Tant que tu les as pas là où je pense, les informations, c'est bon signe.
0: Moi, je t'emmerde.
6: Ah, comment?
5: Bon, d'accord.
0: Donc, pour toi.
3: Alors, pose la question.
0: Alors, merci pour le. On y a déjà vous fait une pub française.
6: Olivier. Putain, Olivier, fais gaffe, il arrive. Mais qu'est-ce qu'il fout?
3: Putain, c'est pas grave.
6: Ah, il est parti en courant, il est complètement écœuré là. Gérard, reviens. Karine, stoppé. Va le chercher,
3: Gérard.
5: Il va y avoir un beurre. Allez, Gérard.
6: Il est où? Mais c'est pas lui.
5: Gérard,
6: donc, qu'est-ce que t'entends? Commence à me faire chier, hein!
10: Putain, mais merde!
3: Ah ouais, on va tous s'y mettre. Hein.
6: Non, mais là, c'est pas possible. Hey, c'est bon, il est revenu. Qu'est-ce qu'il y avait?
13: J'aimerais bien dormir.
10: Ta gueule, tu vas dormir.
3: Oh là là!
13: Ok?
10: Ouais, oh, putain!
0: Oh, va te foutre toi aussi. Allez hop, dégagez tous les deux.
6: Ah, sortez-vous tous les deux,
0: de chier,
6: ouais, parce que là.
0: C'est vous qui faites les cons.
6: Olivier n'est pas là, Olivier n'est pas là. Olivier est parti. Donc, qu'est-ce que t'entendais maintenant? Je comprends pas, parce que moi j'entends pas, moi. Qu'est-ce que t'entendais?
0: Non, on avait des infos quand vous voulez répondre.
6: Non, c'est vrai? Vous l'aviez, non? Pas vous, pas autant.
0: Non, mais eux ils ont jamais rien alors.
6: Non, mais
0: eux,
6: comme par hasard.
9: Non, mais attends.
6: Mais parce que moi je suis sur la console, donc j'ai pas le même retour que vous, donc je peux pas savoir.
0: Donc, pour toi.
3: Bah, repose la question.
0: Alors, auriez-vous déjà fait une pub française?
3: Non, j'ai jamais fait de pub française.
0: Bon, bah voilà. Donc, on va. Oh putain, oh, vos gueules avec les
5: bits. Gégé, quand est-ce qu'on répond aux questions? Parce que là, ça va bien.
6: Arnette, tu vas dégager si tu continues.
0: Donc, je pose la. On récupère donc qui? Papa.
5: Sébastien. Arnette. Papa Gasolis, pardon.
14: Il y a
5: Kaira
14: aussi, il y a
5: Kaira. Il y a Tony Kaira. Il y a Goldorak. Oui. Oui, le mec grillé.
0: Bon.
6: On finit qu'avec des nanas.
0: Non, tout le monde dehors.
5: Il
0: n'y
5: a plus de
0: rubrique. Tous les mecs, tu me chopes que des nanas au standard, je ne continuerai pas comme ça.
6: Voilà, juste message personnel à Tony qui dit qu'il n'y aura pas de rubrique. De toute façon, il n'en existe pas, on n'a pas proposé une pour le moment. Hein.
0: Bon, voilà.
6: Donc, tant que tu m'en proposes pas, je vois pas comment je pourrais.
0: Qu'on pourra en trouver.
6: Voilà, exactement.
0: Donc, que des nanas.
6: Alors, vas-y.
15: Tu vois. Là, j'ai un mec qui veut te chanter une chanson. Et
0: non, non, non,
15: c'est pas possible. Non, c'est ce que je lui dis, c'est pas possible.
0: Non, non, soit.
15: Non, non, soit.
0: Voilà. Bon, allez hop.
15: Bon, allez hop.
0: Une libre antenne, moi, je continue pas là.
6: Ah, j'ai rien, moi. C'est l'autre qui s'amuse, c'est Fildar.
0: Bon.
9: Prends des gens, là.
0: Qu'est-ce qu'on a?
9: Papa,
5: oh, les gars.
6: Oh non, des filles.
0: Des filles pour finir.
6: Karine, putain.
0: Karine.
9: Non, dehors. Il gère les filles.
0: Non, je veux pas de travelo.
6: Alors.
0: Oh là, ça commence à bien faire.
6: Que des filles. Vas-y Gérard, lance ton annonce.
0: Alors, pour la dernière demi-heure, je veux que des filles au standard. Les mecs, s'abstenir. Et travelo avec.
6: Par contre, ce qui serait bien, Gérard, c'est que tu parles correctement, parce que là, on a l'impression que tu bafouilles, t'es fatigué. Non, j'ai rien du tout, Gérard. Ça, c'est mon micro, ça. Ça, c'est le micro maintenant de la radio. Donc, y a rien d'allumé, à moins que ça soit les autres. Mais moi, j'entends rien. Moi, c'est normal ici. Hein, donc, ou tu fais un effort, ou alors on laisse tomber définitivement. Là, on va peut-être. Tu veux qu'on arrête?
0: Non, non, on fait.
3: La conclusion.
5: Le son qui kick, le son de vos salles préférées. Allô, Gérard?
0: C'est qui?
5: C'est Thierry de la Sécu.
0: Qu'est-ce que tu veux, toi?
5: En fait, je disais que je faisais de la pub pour le son Kick Kicks.
0: Non, mais j'ai demandé que des nanas pour finir la libre antenne.
5: Ah bah, je peux être une nana si tu veux.
0: Non.
5: Le son Kick Kicks, ne quittez pas
0: le son
5: de vos antennes.
9: Allez, je le coupe, là.
0: Bon, alors, donc, comme...
9: J'ai trouvé une fille.
0: Alors, vas-y.
9: Je l'appelle, hein.
0: Donc on va finir, on va faire la conclusion sur le débat. Donc, qu'est-ce que t'as là?
9: Ça va être Marguerite.
0: Alors Marguerite.
9: Bon, tu coupes ta radio, je te mets à l'antenne, hein. Merci.
0: Donc Marguerite, c'est quoi ton problème?
6: C'est quoi ton problème?
14: Je trouve que l'émission que tu animes, elle est particulièrement bien, dans le sens où on apprend vachement bien. On apprend pas mal de choses.
0: Tu peux parler un petit peu plus fort quand même?
6: Tu as quel âge?
14: 22 ans.
0: Oh non, mais tu pourrais parler plus fort quand même.
14: Bah, je sais que ça, il faut simplement entendre ce que je dis.
0: Oh non, mais si t'as peur de parler assez fort pour qu'on puisse comprendre ce que tu nous dis, c'est pas mal.
14: S'il te plaît, tu m'agresses pas, d'accord?
0: Non, je t'agresse pas, mais alors tu parles comme il faut, s'il te plaît.
14: Ok.
0: Donc, tu disais?
14: Bah, je disais que les débats que tu animais étaient vachement intéressants parce que...
6: Mais là on s'éloigne du débat, ça devient de la libre antenne, on est là pour le débat ma chérie, je crois que t'as rien à faire ici. On va retirer la demoiselle qui est sur l'antenne qui ne sert à rien, Karine fait n'importe quoi. Ça.
9: Exact. Je rappelle une autre.
0: Et ça devient compliqué la fin.
9: Ah ben oui, mais lui,
0: regarde. Ça se voit. Non mais attends, sur les 24.
6: Ceci dit, tu chies toujours sur Fildar et sur Manu, mais ça manque parce que là.
0: Rico, tu vas dégager.
15: Ouais, mais je fais ce que je peux.
6: Ouais, mais là, on va être obligé de redemander Manu au fil d'art à la rescousse parce que là, au standard, ou alors Gérard, à mon avis, t'as plus la cote avec les filles parce que là, à la fin du débat, on pourrait le faire qu'avec des filles, mais là. Il y a des blancs, ça te dérange pas, c'est de la radio.
9: On accueille Kira.
0: Qui?
6: Et puis Sandy qui dit rien, elle est là, avec son
0: Kira.
6: Casque.
14: Oui.
0: Donc Kira.
14: Hein?
0: Responsable. Donc Kira, pour toi.
14: Oui.
0: Qu'est-ce que tu veux rajouter sur le débat?
14: Bah, j'aimerais répondre à la dernière question que je pourrais reposer.
0: Laquelle?
14: Bah, la dernière.
0: Bah, c'est chantez-vous en prenant votre douche.
14: Moi, en fait, je fais de la chorale.
0: Mmh.
14: Donc, c'est vrai que j'ai l'occasion de chanter tout le temps. Et c'est vrai que j'adore chanter dans la douche, quoi, quand mon père. Et ça énerve beaucoup ma mère.
0: Non mais dans ces cas-là, t'as déjà fait du karaoké aussi?
14: Du karaoké?
0: Oui.
14: J'en ai déjà fait, mais rien qu'entre amis, quoi.
0: Ah donc, tu sais ce que c'est du karaoké?
14: Oui, je sais ce que c'est,
0: quand même. Ok. Sur le thème des questions, donc, combien dépensez-vous sur une chanson française?
14: Si c'est un acteur que j'adore,
0: mm-hmm.
14: je peux mettre jusqu'à 150 francs, quoi, comme ça.
0: Ouais, mais 150?
14: Ouais.
6: Parle devant ton micro, ma chérie, on comprend un mot sur deux, c'est pénible.
0: Donc 150 francs, donc tu parles des CD de titres de l'album.
14: De l'album entier, ouais.
0: De l'album entier, 150 francs?
14: Si, c'est un acteur que. Si, un chanteur plutôt. C'est un chanteur que j'adore et que j'aime bien, ouais, 150 francs.
0: Mais par exemple, est-ce que tu connais la musique que Max passe le soir souvent?
14: Le soir, vers quelle heure?
0: Bah, oui, tous les jours de la semaine.
14: J'aime pas trop la techno, hein. J'ai rien contre, mais j'écoute l'émission, mais sinon, après ça, j'aime pas trop.
0: D'accord. Alors, attends, 5 minutes, Kira, on va récupérer.
9: J'ai un mec super cool, hein, Rosebud.
16: Ouais, GG. Salut, tu vas bien?
0: Salut. Donc on va continuer avec Kira en parlant de la musique que Max passe.
16: Ouais.
0: Donc apparemment Kira, toi t'écoutes mais t'aimes pas trop ce qui passe.
14: J'écoute du moment que parce qu'on le passe en fait. Sinon j'irai pas acheter le CD.
0: Mais ouais, mais dans ce cas-là,
16: j'ai pas capté. Là.
0: Non, parce que je parlais sur combien dépensez-vous sur un CD, sur la chanson française. Bon, moi, je lui demande si, par exemple, elle me dit 150 francs sur un chanteur qu'elle aime. Mais moi, comme je lui posais la question, je pense que toi, tu vas pouvoir me répondre.
16: Ouais.
0: Sur un album que Max sort en CD à l'heure actuelle, comme Musique de nuit ou Super Trans 5. Donc, combien que tu mets, toi, dedans? Est-ce que tu mettrais 150 francs ou plus?
16: Non, moi, je l'ai choisi à la FNAC. Hein.
0: Non, mais ça...
16: pas de problème avec moi.
0: Ouais, non, mais dans ce cas-là, t'achètes rien, toi, tu voles.
16: Ouais, enfin...
9: Et moi, je voulais te demander...
16: Ça en prend à long terme, quoi, on va dire.
9: Quand tu voles des CD, tu te fais pas piquer?
16: Ah ouais, mais enfin, moi, j'ai la technique, quoi.
9: Ah, t'as un pit-pocket?
16: Ouais, non, mais enfin, j'ai une bande là, avec Tony Arnett et tout, quoi.
0: Ouais, c'est ça.
3: Ah, vous faites ça ensemble?
16: Ouais, un petit peu, quoi. Mmh.
0: Donc, ça te dérange pas si un jour tu te fais piquer?
16: Non, ben non.
3: C'est quand même, les magasins, quand même, il y a beaucoup de vigiles, hein.
16: Ouais, mais enfin, j'assume, quoi, j'assume carrément, quoi.
0: Ouais. Bon, ben, je pense que on a plus personne.
9: Si, il a quelqu'un là.
6: C'est bon, ce qu'on peut faire éventuellement, c'est qu'on va faire la conclusion du débat.
0: Ouais.
6: Et puis on pourrait faire comme on avait prévu depuis le début, enfin quand on avait dit la dernière fois, on pourrait faire le dernier petit quart d'heure avec les conseils de Gérard et Sandy.
16: Ah ouais, voilà.
6: Ah là, donc j'explique à Karine et à Rigo très rapidement comment on opère, hein. Et puis comme ça, Gérard peut donner, donc s'il y a des auditeurs, auditrices qui, je sais pas,
16: la fièvre.
6: Comment acheter un CD, comment, où partir en vacances, vous avez des problèmes avec vos parents, vous avez des problèmes avec votre petite amie, vous avez, je sais pas, des petits soucis personnels, je sais pas, enfin des problèmes comme celui-ci, n'importe lequel, hein, vous appelez dès maintenant, il y a le standard, il va y avoir Karine et Rigo qui vont venir vous accueillir. Je pense que Rigo, ça sera les bras écartés, pour Karine, ça sera plutôt les cuisses.
0: Les guitares.
6: Guitare écartée et bras serrés, alors que pour l'autre, ça sera guitare serrée et bras écartés. Enfin, vous choisissez votre camp, hein.
0: Donc, alors, on fait la petite conclusion, là, vite fait, on a deux minutes.
6: Alors, Gérard, ta petite conclusion à toi tout seul sur le débat de la chanson française.
3: Ah là là, c'est pénible.
0: Bon, ben, c'est bête parce que au début, ça s'était bien passé, puis ça a commencé à foirer vers la fin, donc c'est dommage parce que j'aurais bien voulu terminer
6: le débat,
0: débats et puis recommencer un thème sur l'amour la semaine prochaine.
6: Ah ben on le fera la semaine prochaine, ceci dit, hein, on le fera. Hein. Mm-hmm. Mais par contre, là, donc toi, la chanson française, ta conclusion, c'est quoi?
0: Moi, sur la chanson française, bon, ben, y a des trucs qu'on n'entend pas assez, qu'on n'entend pas trop,
6: oui.
0: Mais ça, c'est bête.
6: Ça, c'est dommage, comme quoi, par exemple?
0: Comme Phil Barnet, qu'on n'entend plus.
6: C'est vrai.
0: Didier Barbelivien, Anaïs, Félix Gray, Georges Moustaki.
6: Ouh la belle. Joe Dassin, on parle de Joe Dassin, on va demander à Rigo de parler un pile poil moins fort.
0: Et parlez moins fort, s'il vous plaît, au standard. Merci. Ah, pardon. Joe Dassin, lui, il est décédé. Claude François, c'est pareil, on en entend pas assez.
6: Enfin, il y a souvent. Un CD qui est sorti remix, là, que je t'ai donné, pas mal, hein.
0: Ah, mais on l'a pas encore écouté encore.
6: Dommage, il est bien. La conclusion de Sandy sur le débat de la chanson française?
3: La chanson française.
6: Mais ça peut être au micro, tiens, pour qu'on parle bien devant, voilà.
3: Il y a certaines chansons qui sont pas mal.
6: Comme, par exemple?
3: Comme il a dit, Phil Barnet.
6: Ouais.
3: Mais moi, personnellement, je préfère la musique anglaise, comme
6: d'accord.
3: J'ai dit,
6: le rap aujourd'hui, sinon NTM, tout ça.
3: Si, j'aime bien, moi aussi.
6: On va passer un extrait de l'album encore d'Oxmo Puccino. On l'a passé déjà deux fois depuis le début de la soirée. On va le repasser une troisième fois. Mmh. Le rap, vous aimez bien un petit peu quand même.
0: Par contre, ce qu'il y a, ce que tu passes pas assez souvent, c'est les cranberries.
6: Ouais, il faudrait que j'aille le cranberries. On va le passer un petit peu plus souvent. C'est vrai, t'as raison.
0: Cranberries ou sinon il y a un autre groupe aussi comme ça.
3: Dépêche Mode.
6: Les Dépêche Mode, ouais, plus souvent. D'accord, ok.
0: Voilà.
6: Très bien, ok. Gérard ne bouge pas, Sandy non plus. Si vous voulez des petits conseils sur la vie de tous les jours, je vais expliquer à Karine et à Rigo comment ça se passe. Vous allez voir, c'est assez particulier. 0870 5000. Extrait de l'album d'Oxmo Puccino qui sort le 28 dans les bacs. Excellentissime morceau. S'appelle Mensongeur sur Fun Radio.

0: Notamment, j'ai essayé à Vassurnam.
1: What's your name?
2: C'est what's your name?
1: What? Et ça veut dire quoi?
0: Ça veut dire quel est ton nom?
1: D'accord.
3: J'en pisse de rire.
1: Et le problème, si vous voulez, c'est que je vais arriver là-bas. Bon, j'y vais en avion.
0: Ouais.
1: Et alors, bon, les premiers trucs, si vous voulez, que je vais avoir. Tu vois, trouver un taxi, aller à l'hôtel. Vous avez des. Enfin, je sais pas, il y a des phrases toutes faites pour tout ça.
4: Ça, c'est une bonne question, ça. Est-ce qu'effectivement, Sandy et Gérard, vous pouvez donner un conseil à notre ami Sébastien? Il arrive à l'aéroport, il est complètement perdu. Quelles sont les phrases qu'il faut dire, type, pour demander l'hôtel, et etc.
2: Bah, moi, ce que je peux te conseiller, c'est la phrase Could you show me to the station?
1: Alors, could you.
2: Could you show?
4: Ouais. Okay, ensuite, ouais. Parce qu'on a encore du monde derrière, vite.
2: The station.
1: Ok.
4: Yeah,
2: et ça, c'est pour demander la station de métro.
4: D'accord.
2: Ou...
1: Ouais, d'accord.
4: Gérard, pour l'hôtel, quelles sont les phrases types?
0: Ben, les phrases types, c'est comme en français, ça se dit hôtel, c'est tout. Même le taxi. On a épluché le.
4: Hôtel. Tu dis hôtel et c'est bon, on t'emmène à l'hôtel, tu dis taxi, on t'emmène au taxi.
0: Voilà. De toute manière.
1: Faut pas se tromper alors.
0: Ben non. Alors, si tu veux demander un dîner, tu fais. Ouais. What does.
4: Devant ton micro.
0: What does you have to in-spawn dîner.
2: Ah ouais.
1: Non mais ça c'est si je m'adresse à un Nord-Africain.
0: Non, ils sont pas un Noir.
4: Non, plutôt un Chinois. Plutôt
1: un Chinois, d'accord.
4: Voilà, Sébastien, on va te laisser, on te souhaite une
1: bonne
4: journée.
1: Merci énormément.
4: Merci à toi et puis bon voyage alors.
1: Ouais, merci.
4: Et puis à mon avis, tu vas revenir très vite avec l'anglais qu'ils t'ont donné.

0: les PTT, hein.
1: Ah non, presque pas. C'est eux qui nous envoient le courrier quand ça marche. Une condition que ça fonctionne bien. Ok.
0: Ok.
1: Cendrier.
2: Oui. Je t'écoute.
1: Non, mais attends, je t'écoute. C'est moi qui t'écoute maintenant. Tu réponds à la question. Si tu réponds pas, on va te dire bonne nuit.
2: Ok, c'est vrai. Bon, moi, j'ai pas de CV, mais je compte bientôt en prendre une.
1: Ouais.
2: Donc, je veux savoir c'est laquelle la moins chère.
1: Alors ça, pour l'instant, tu vois, là, tu commences déjà à me parler des questions qu'on n'est pas dedans encore.
2: Ah, excuse-moi, d'accord, j'attends.
1: Ok.
2: Ok.
1: Donc, pour toi, ça va être... si, la question que je vais te poser, à quoi ça va te servir?
2: Ben, en fait, ouais, c'est une bonne question. À quoi ça va me servir? Ben, je sais pas, garder le contact avec les gens, c'est cool, avec les camionneurs, tout ça, c'est bien.
1: Non, mais, Fildar!
0: Non, mais je prends un gâteau, mais...
1: Non, mais attends, Fildar, s'il te plaît.
3: Attends, Fildar.
0: Excuse-moi.
1: L'autre, il ouvre carrément le paquet devant son micro.
4: Gérard, pour commencer, enfin, pour le début du débat, il y a Perforas, le vrai Perforas sur l'IRC, d'ailleurs, il te salue. Il te demande qu'est-ce que ça veut dire, Sibi.
1: Sibi, en fin de compte, ça veut dire... justement, c'est la question. Ça veut dire carte bancaire ou... ça veut dire carte bancaire ou... Ben oui, c'est tout, hein. Ou autre. Carte bancaire, cul de bite,
3: Voilà, lâche-toi,
1: Lascar,
3: vas-y.
1: Non, ok, allez,
0: Moi, je croyais que ça voulait dire communication brève.
3: Ok.
0: Abréviation de Sibi, non?
1: Ouais,
3: Non, moi, je croyais que ça voulait dire Sibistro, en fait.
1: Comment?
5: J'ai un borgne.
3: Je croyais que ça voulait dire Sibistro.
4: Sur IRC aussi, il me dit, ça veut dire connard bourré.
1: Ouais. Bon, ça, ils peuvent dire ce qu'ils veulent, hein, de toute manière, tu peux inventer n'importe quel nom.
3: C'est une bonne définition, quand même.
1: Mets ton doigt, tu réponds, s'il te plaît.
3: Ouais, excuse-moi, je dirais. Ah, il a un son pourri, lui. Vas-y, relève ton doigt. Ouais, vas-y.
1: Eh, mets ton doigt dans mon cul, là, celui qui s'amuse à passer à chanter ça, il va commencer par fermer sa gueule. Ok, merci.
0: C'est à couper, hein, Manu.
1: Bon, Manu, c'est quoi ce bordel là déjà?
0: Je sais pas, l'auditeur il a raccroché.
1: Il a raccroché, mets ton doigt. Ah bah c'est bon, tu prends quelqu'un d'autre.
6: Non, c'est bon.
0: Ah, il est là, mais en plus c'est con, parce que je crois que c'est un passionné de Sibi et qu'il en a une.
3: Si c'est un rapport pareil à l'histoire du téléphone, c'est parce que sur le téléphone tu peux pas parler de tout. Parce que des fois il y a des gens qui t'écoutent.
1: Ouais.
3: Donc nous avec mes potes on a des business un peu chelous, donc on est obligé de passer par la CB, on se met sur le canal 19 et là personne ne nous entend, on peut discuter.
1: Non, presque pas. Si le canal 19, personne t'entend.
3: C'est un canal privé.
1: Ah ouais, mais attends, tu me prends pour un con ou tu me laisses?
3: C'est pour moi et mes potes les routiers.
1: Attends.
3: Ouais.
1: Hey. Petite truie.
3: Oui, je suis là.
1: C'est toi qui viens de me répondre.
3: Ouais, tout à fait, ouais.
1: Bon, je te demande si tu me prends pour un con ou tu m'y laisses.
3: Bon, ouais, comme tu veux, je t'y laisse, vas-y.
1: Ouais, eh ben, je vais te dire une chose, que c'est le canal 19 déjà, tu peux pas rester 50 ans à raconter ta vie.
3: Ah, tu sais, j'ai pas besoin de 50 ans pour faire mes business, hein, t'inquiète.
1: Ouais, non, mais moi, je te dis, sur le canal 19, t'as pas besoin de...
0: C'est quoi le canal 19, Gérard?
1: Canal 19, ça va être la question 4.
0: D'accord, ouais, donc vous attendez la question 4.
3: Ok, mais GG, tu fais quoi au niveau de la juridiction pénale à ce niveau-là? Je veux dire, la CIVI, c'est quand même réglementé, tu fais quoi dans ce cas-là?
1: Non, plus maintenant.
3: Non. Ah bon, t'es sûr?
1: Maintenant, tu peux te procurer une CB comme tu veux.
3: Ouais, donc en gros, il y a un mec qui peut prendre une CB puis il fait une radio locale dans sa chambre, c'est
1: non,
3: ça?
1: Non, mais attends, déjà une CB, tu sais ce que c'est?
3: Ouais, c'est le truc avec des boutons, des numéros pour.
1: Voilà. C'est un petit appareil comme dirait un téléphone.
3: Ouais.
1: Mmh. Hein? Mmh. T'as un mic?
3: Ouais. T'as un mic?
1: Tu branches ton mic sur la CB,
3: tu tires
1: une antenne,
0: tu check,
1: tu tires un fil, ça te sert qui te donne l'alimentation avec ton antenne,
3: ouais, tu
1: et là tu peux parler.
3: Attends, est-ce que t'as checké le flow d'abord?
1: Comment?
3: Tu check le flow d'abord ou pas?
1: Attends, tu parles français toi?
3: Est-ce que tu check le flow d'abord?
1: C'est quoi ça?
3: Avant de balancer la purée.
5: T'es dans la place ou quoi?
1: Bon,
0: la fièvre, Gérard.
1: Fesse de taureau, allez.
3: Ouais, bah moi j'achète pas de CB parce que je trouve que le son il est pourri. T'as bien raison. Tout naze, le son, tout pourri, il faut mettre une antenne.
0: C'est vrai qu'entre un téléphone et une CB, il n'y a pas de photo.
1: Non, mais alors là. Là par contre, fesse de taureau.
5: Tu mets un petit lobby que ça fait l'antenne.
1: Oh, s'il vous plaît.
0: Attendez, Gérard répond.
3: Ouais.
1: Fesse de taureau.
3: Ouais.
1: Si déjà t'achètes une CB sans antenne. Tu peux être sûr que t'entendras rien.
3: Non, mais je sais, mais même avec une antenne, le son, il est naze.
1: Non.
0: Mais pourquoi, Gérard ?
1: Non, parce que là, faut se dire une chose, que avec une antenne de CB, donc tu la branches sur ton TX, et c'est à toi de...
0: C'est quoi un TX ?
1: Un TX, c'est un appareil, comme dirait le Minitel ou téléphone.
0: Mais pourquoi, par exemple, quand tu branches une CB, ça fait...
1: Non, mais ça, c'est... Non, mais c'est normal.
3: Parce que...
1: Non, mais oh, s'il vous plaît.
0: Il répond, il répond.
1: Non, parce qu'il y a certains TX, bon, t'as du mal à les régler. Mais c'est à toi de le régler, parce que pourquoi ? Faut se dire une chose, qu'avec l'antenne de CB, il te faut un tosmètre. Ce qui te permet...
0: Un port, non ?
1: Non, un tosmètre, c'est ce qui te permet...
3: Gérard, un peu de
1: attends,
3: respect,
1: s'il vous plaît.
3: Respect, putain, respect, c'est pas
1: la chose. Attends, j'en ai fait de la CB, donc je sais ce que c'est un tosmètre, ok ? Un tosmètre, ça te permet de régler ton antenne correctement pour pas avoir de problème
0: d'infrastructure.
1: Donc, si la personne ne sait pas régler son antenne, c'est son problème.
0: D'accord. Et pour régler une antenne, faut un tosmètre.
1: Voilà.
6: C'est un travailleur clandestin, quoi.
1: Non.
0: Et il va vite, il est quick ou pas?
1: Non, ça dépend d'où tu te trouves, et je vais même pas insister sur vos questions. Sans pitié.
2: Ouais. Ça sert à rencontrer des gens. Et il paraît que face à la région de Dinan, on peut rencontrer des mecs sur la CB, hein, je voudrais en acheter.
5: Ouais, moi j'ai entendu qu'il y avait un réseau de cul cibiste.
1: Attendez.
0: Attendez, parce que Gérard a un petit sondage justement sur ce que vient de dire Sans Pitié.
1: Okay. Alors, donc il y a 45% des gens qui utilisent la CB pour faire des connaissances et plus si infinité. Mais ça, c'est des questions...
0: Infinité. Ah ouais, plus c'est infinité, ouais.
1: Ouais, bah et ça... Comment ? Qui c'est qui a parlé derrière ?
3: Bon, les filles, sans pitié.
1: Non. Ouais, sans pitié, je t'écoute.
3: Sans pitié.
2: Ouais, bah je te disais, il y a un réseau de rencontres sur Dinan assez cul sur la CB, donc je vais essayer de m'en procurer une.
3: Ouais.
2: Donc ce serait bien que tu m'expliques un peu comment ça marche. Enfin, je vais écouter le débat et puis je vais essayer d'apporter mes lumières.
1: Ah mais ça, pour t'expliquer comment marche une CB,
2: ouais.
1: Déjà quand
0: tu viens chez toi.
1: Non.
2: Il n'y a pas de problème.
1: Il n'y a pas besoin de venir chez moi. Quand elle achète sa CB, elle demande au vendeur. Le vendeur y explique comment que ça fonctionne. Maintenant, si elle ne sait pas, eh ben, elle se débrouille.
3: C'est tout.
0: De toute façon, il y a une notice, Gérard, quand tu achètes une CB.
1: Bah oui.
0: Bah alors.
2: Mais si la notice est en japonais.
1: Comment?
2: Si la notice est en japonais, je fais comment?
7: Eh si des fois, il est ton petit nègre, comment qu'on fait?
2: Je te l'envoie. Oh
6: là, le roi de l'imitation de Gérard.
3: Gérard.
1: Bon, alors, deuxième question.
3: Graine de déchets.
1: Rigo, une question hier, c'est avant.
4: Oui, on te demande, le chiant, il te demande depuis quand la CB existe-t-elle?
1: Ça, je sais pas, j'ai pas les dates approximatives, mais je pense que ça existe depuis longtemps.
0: Début juin, on m'a dit, 47. Juin 47.
1: Non, attends, la CB, ça va pas depuis juin.
0: Ça fait combien de temps que ça existe, la CB, à ton avis?
1: Je sais pas, moi.
0: Ça fait plus de 20 ans, plus de 30 ans?
1: Oh, attends, la CB, c'est connu, t'as même des CB portables.
0: Ah oui. Sur le Titanic, ils en avaient une.
1: Non, mais c'est pas...
0: C'était une CB sur le Titanic.
1: Et toi, fais gaffe là-bas, parce que je vais te faire avaler tes lunettes si tu fais le con.
0: Mais non, c'est pour la télé, vas-y. Donc, deuxième question, GG.
1: Deuxième question.
0: Ouais.
1: De quoi parlent les cibistes en général là? On va demander ça à...
3: Test de taureau.
1: Non, voilà.
3: Voilà.
1: Comme tu l'as ouvert.
3: Parce que c'est que des routiers, je pense. De cul, parce qu'il y a que les routiers qui...
1: À ton avis, il y a que les routiers qui...
3: Non, mais il y a bien 90% de civistes, c'est des routiers, je pense.
1: Bon, ouais. Alors moi, je vais te dire une chose, que tu te trompes déjà. Bon, c'est sûr que il y a pas mal de routiers, je suis d'accord avec toi.
3: Mais tu te trompes.
1: Mais faut te dire une chose, qu'il y a des chauffeurs de taxi qui l'utilisent.
3: Ouais, je voudrais dire aussi qu'il y a aussi des prostituées.
1: C'est leur problème, c'est pas le mien.
3: Bah avant, moi, je dis les putes, elles tapinaient sur le trottoir, et maintenant, je trouve ça scandaleux parce qu'elles viennent tapiner sur la CB, et franchement, ça brouille les canaux, surtout si tu vas sur le canal 69, c'est un vrai bordel là-dedans.
1: Attends, qui c'est qui vient de parler?
3: Des petites truies.
1: Alors, petites truies, j'ai jamais vu 69 canal sur une CB.
6: Il y en a combien d'ailleurs?
1: T'en as 40.
0: Des canals?
1: Tu passes du 1 au 40 et c'est tout. À moins que tu as la BLU, là tu peux...
0: C'est quoi la BLU?
1: La BLU, c'est un...
0: C'est un petit gâteau, ça, non?
1: Non, c'est un truc...
6: Pas de marque, Gérard.
0: On s'en violait en termes d'armes.
1: Mais attends, BLU, tais-toi, toi.
3: Pas de pub.
1: Bon, ouais, oh, vous
0: c'est quoi la BALU?

0: ta cibi.
1: Par jour?
0: Non, non, non, non. Tu payes 250 balles plus le prix de ta cibi.
1: Pour la vie.
0: Pour tout le temps. Et la BLU, ça te permet de correspondre, par exemple, toi, tu es ici à Neuilly. Mm-hmm. Par exemple, t'as, je sais pas, je vais prendre quelqu'un au hasard de ta famille, ta sœur qui est du côté de Inde, la Thaïlande.
1: Ouais, bah, putain, elle est en Inde.
0: Ouais, mais de la Thaïlande.
2: Bien joué.
0: Ouais. En Thaïlande.
1: On fait des massages.
0: Elle peut t'appeler.
1: Sur ma CB.
0: Oui.
2: Mais attends, Gérard.
0: Attends, je vais expliquer pourquoi. Mm-hmm. Parce que la BLU, ça te permet d'avoir plus de correspondance avec l'étranger qu'on a à l'heure actuelle, nous, en France.
1: Ouais. Ça sert à quoi qu'on ait inventé Internet, alors?
0: Ben oui, mais attends.
3: On n'arrête pas le progrès.
4: Et attends, Gérard, imagine quelqu'un qui est sourd, il peut pas être sur le téléphone ou la CB, donc forcément il est sur Internet, c'est tout.
0: Non, mais attends, le mec qui est sourd...
1: Pardon, excuse-moi, j'ai fait une fausse manip.
0: Je crois que toi, tout à l'heure, je vais te mettre étoile à grosse bouche de là, je vais te mettre étoile maigre, tais-toi.
4: Spécial dédicace pour Moby Dick.
0: Comment?
4: Je disais spécial dédicace pour Moby Dick.
1: Le film.
0: Qui c'est qui s'appelle comme ça?
3: Rodrigo. Cachalot.
0: Ouais, c'est ça. Bon, donc, Cendrier.
1: Il y avait une question internet,
5: ouais,
1: non?
5: Il y en a plein. Oui. Bah, il y en a plein, on est plus de 4000 déjà.
0: Oh là là,
5: Alors. Alors, il y a Davy One qui te demande s'il faut éteindre sa CB quand on va au cinéma.
0: Alors là, c'est une bonne question.
1: Ça, c'est une sacrée bonne question de putain de merde.
0: Une colle. Ah bah donc, à toute manière, oui. Je vais dire que oui. Hein.
5: Et Turpentine te demande combien ça coûte l'abonnement à la CB et c'est quoi le prix des communications? Est-ce qu'il y a des forfaits?
0: Non, il n'y a pas de forfait sur.
5: Mais
0: sur
5: comment la ça CB. Coûte
1: Il
5: n'y
1: a que SFR et Itinéris.
0: Non,
5: il y a Bouygues aussi.
0: Non. Ben attends, mais arrête de parler, toi.
5: Les mobicards, ça marche
1: pas avec les CB.
0: Mais non, punaise,
1: Non, mais t'as le 7 aussi de CGTL.
0: Voilà, t'as le 7 de CGTL et puis t'as le 3615 aussi qui fonctionne. Hein.
1: Ouais.
0: D'accord.
5: Ben, donc, il y a Ant sur l'IRC qui me dit qu'il y a le câble aussi.
0: Non, mais attends, ça a rien à voir avec mes questions. Cendrier.
6: Ouais, allô.
0: Ouais.
6: Tu peux
0: m'en dire
6: la question, s'il te plaît?
0: Non, je répète plus les questions. Non, on est déjà à la bourre, je répète plus les questions. Alors, on accouche.
6: Ok, d'accord. Bon, là, en fait, de quoi ils parlent, les gars? Ça, non?
0: Attendez, laissez-la parler.
6: Ouais, s'il vous plaît, ouais. Donc, je sais pas, éviter les bouchons sur la route, les directions à prendre, tout ça, non?
0: Non, mais ça c'est la... Ouais, ben, à la rigueur, ouais. Donc, en fin de compte, bon, je vais te répondre après, Cendrier, avant qu'on mette un disque. Tais-toi.
3: Moi, je pense que les civils, si on peut les appeler, ils parlent le langage civique hein, sur la route. Donc, ils doivent se dire, salut Robert, disons que je te file des calendriers de cul de Playboy. J'échange un Playboy contre un Pentus.
0: Moi, je t'échange ma main dans ta gueule contre une connerie.
3: On se fait chier avec un comment on s'amuse.
0: Attends, mais moi je t'emmerde.
3: Oh là là.
0: Ok.
1: Justement, j'irai par rapport au sondage là. T'as vu la deuxième?
0: Mais attends, on va finir. Petite truie. Okay.
4: Petite truie, je t'ai déjà répondu, mon amant.
0: Attends, je suis pas ton amour, d'accord? Alors tu vas te faire sauter, toi, connard.
3: Hop,
0: bonne nuit à toi. Allez, hop, celui a dégagé. Terminé pour lui. Hop, fesse de taureau.
3: Ok, Michel, je t'ai déjà répondu.
0: Ok, sans pitié.
6: Ça sert à communiquer. C'est ça,
3: vous kiffez ça, les gars.
0: De quoi?
6: Ça sert à communiquer des plans cul.
0: Quoi? Parle un petit peu plus fort devant ton combiné parce que j'entends
1: un téléphone
0: pas.
1: De merde. Hein.
6: Ça sert à se communiquer les plans cul sur la région d'Inan.
0: Ouais, d'accord. Je crois que tu vas retourner dans ton lit.
6: Ouais.
0: Hein, tu vas continuer avec ta CB pour essayer d'avoir des petits cochons qui veulent bien te sodomiser.
6: Ouais.
0: Hein. Et puis on va te dire une bonne nuit.
6: Ouais.
0: Ok.
6: D'accord.
0: Et ben voilà, bonne nuit à toi.
6: Salut.
3: Il y a du
0: alors. Bon, c'est merci. Donc, sur la question là...
1: Attends, il y a Mets ton doigt qui n'a pas répondu, s'il te plaît, Gérard.
4: Ouais, Gérard, excuse-moi, mais tu m'as pas appelé.
0: Oui, excuse-moi, ouais.
4: Ouais, alors, moi, j'ai dit que sur la CB, il parle un peu de tout, quoi.
0: Mmh.
4: Mais quand il parle, tu veux, là, j'ai la CB à côté de moi. Et,
0: ouais.
1: Allume-la,
0: Allume-la, vas-y.
1: On va vérifier.
4: Je mets qu'elle a 19, hein.
0: Vas-y.
4: Voilà.
0: Vas-y, demande quelque chose.
4: Il y a quelqu'un là?
0: Déjà pour commencer.
4: Ouais, bah ça gueule, mais c'est tout ce qu'ils font. Hein.
0: Non, attends.

0: déjà pour commencer, on demande pas, il y a quelqu'un, tu demandes.
1: Qu'est-ce qu'il faut dire justement, voilà.
0: C'est quoi ton QRZ?
2: Moi, c'est DJ Boss.
0: Bon, alors tu dis DJ Boss
1: pour aller DJ.
0: DJ.
2: Ouais.
0: DJ Boss pour un SCTX.
2: Ok, alors attends, j'essaie.
0: Vas-y.
2: Ouais, attention les stations, c'est DJ Boss pour un SCTX.
3: Ouais, j'ai transformé les stations.
0: Voilà.
1: Donc là, il y a du monde.
0: Voilà. Donc c'est du monde.
1: Donc là, quelqu'un répond, c'est ça, Gérard?
0: Donc là, t'as demandé à...
2: tout le monde.
0: Attends. Oh, mets ton doigt. Mets ton doigt. Voilà, donc là, je peux vous dire que pour faire déjà, quand vous achetez un TX, déjà la première chose que vous faites, vous allez.
1: J'avais pris un 103 XPX moi.
0: Non, mais attends. Déjà pour commencer, quand vous achetez un TX que vous savez pas vous en servir, déjà le vendeur vous explique comment que ça marche. Mm-hmm. Après, vous allez sur le canal 19, vous dites voilà, par exemple un QRZ bidon, mm-hmm. Puis la piste pour un SCTX. Non mais comme ça, tu vois. C'est un QRZ que je prends au hasard. Hein.
1: Vraiment au hasard.
0: Le mec il va te dire, bon bah c'est ok, ça passe.
1: Je te change ton slip.
0: Stop.
4: Gérard, merci. Sur IRC, il y a Sardine qui te demande si on peut mettre sa CB sur liste rouge.
0: Non.
1: Putain.
0: Mais attends, mais c'est pas des téléphones une CB.
4: Moi j'en sais rien.
1: Non mais attends, les gens de l'internet ils sont largués en CB, ils connaissent que leur.
4: Ils arrivent pas à se connecter sur la CB avec l'internet.
1: On peut pas.
0: Mais non, c'est impossible.
1: C'est impossible.
0: Alors à la question que
1: donc là, on va mettre un disque, mon chéri.
0: Attends, je suis pas ton chéri, d'accord.
1: Pas de marque.
0: Toi, tu vas te faire sodomiser, toi. Donc il y a 23% des routiers qui utilisent seulement leur CB pour trouver un endroit pour faire leurs besoins. Alors ça, Gaël.
1: Est-ce que... Ouais, Gaël, elle a
0: Gaël. Gaël, je vais te dire une chose, que là, le sondage que tu viens me trouver des 23%, je sais pas où t'as été me le chercher.
1: Ouais, peut-être qu'elle a voulu dire, tu vois, comme ils sont sur la route, et par exemple, ils veulent une station-service parce qu'ils ont envie de faire leurs besoins, ils peuvent peut-être pas s'arrêter sur le bord de la route pour pisser
0: dans
4: sur l'autoroute, Gérard.
0: Bah ouais, Non, mais sur l'autoroute, faut se dire une chose, par contre, merde. Je vais y arriver.
1: Par contre,
0: faut se dire une chose, par contre, que tu as plusieurs aires de repos.
1: Ah ouais.
0: On l'a bien vu quand on a été avec Max, je sais plus à.
1: Non, elle dit pas, ça ne dit pas où on est allé, elle dit pas.
0: Je sais plus
1: du côté
0: du Havre là-bas.
1: Ouais, on a pris des photos et tout.
0: Faire une soirée. Mm-hmm. Donc il y avait pas mal d'aires de repos. Donc là, ils peuvent s'arrêter. Donc il y a plusieurs routiers, donc ils peuvent papoter ensemble. Donc.
1: Ah d'accord.
0: La troisième question qu'on va poser,
1: c'est
0: peut-on acheter la CB en allant à la banque ou autre, et on va s'écouter les petits bois du bois de Boulogne avec des envies de caca. Et on se retrouve tout de suite après au 0803 08 5000 et 0870 5000. Et c'est quoi?
1: C'est le disque?
0: Ah bah non, il est pourri, hein. Et voilà, c'était les petits bois du bois de Boulogne. Avec des envies de caca. Et donc il est 1h21 et vous êtes toujours sur Fun Radio. Donc vous pouvez toujours nous appeler au 0803 08 5000 0870 5000 et toujours l'IRC www.fr.funradio. Rigo, on est combien s'il te plaît?
4: 4324.
0: Ouais,
4: ça cartonne fort ce soir, le débat se passe bien. Je salue deux, trois personnes vite fait. Je salue Paradox, Bacchus, Christophe, Izen, Sardine, le vrai de Marseille, etc. Davy One.
1: Il est là, Davy One?
4: Ouais, bien sûr, il est là.
1: Ah, c'est cool.
0: Et moi, je salue une personne, un cibiste, tout particulièrement, donc je vais saluer deux cibistes aussi.
1: Ouais.
0: Donc, c'est-à-dire Lolo91.
1: C'est son QRZ, ça?
0: On devrait l'avoir dans nos débats. Et je salue Petit Guépard qui est sur la route.
1: Ah, Petit Guépard.
0: Le Guépard
1: si tu nous écoutes.
0: Le Guépard Donc je te fais des gros bisous. Et on va récupérer donc Cendrier.
5: Oui, allô.
0: Bonjour, rebonsoir, pardon.
5: Rebonsoir,
0: ouais. Mets
6: ton doigt. Ouais, rebonsoir Gérard.
0: Tais-toi.
7: Salut les deux.
8: Sphincter ouvert.
0: Oui, sphincter ouvert, bonsoir.
6: Oui, bonsoir, c'est sphincter ouvert.
0: Fesse de taureau.
6: Ouais, rebonsoir. Gérard, tu pourras me redonner le titre du disque parce que j'ai bien kiffé.
0: T'as bien kiffé, ben.
8: Tu kiffes à la Fnac, c'est tout.
0: Tu le kiffes à la Fnac, et puis basta. Ok, et camembert.
9: Salut Gérard.
0: Alors, donc, troisième question. Peut-on acheter la CB en allant à la banque ou autre? On va demander ça à Cendrier.
5: Ouais, ben moi, je pense pas. Hein, à la banque, on peut pas trop acheter des CB, quoi.
0: Ouais.
5: Mais je pense que ailleurs, ouais, genre au supermarché, au casino, ou des trucs comme ça.
6: Mm-hmm. Pas de marque.
5: Pas de marque, ok.
0: Non, mais de manière, fin de compte...
5: Ouais. Ouais.
0: Si on vient bien sur le débat, CB,
5: ouais,
0: ça veut dire quoi? Ça veut dire carte bancaire.
6: Rien à voir.
0: N'importe quoi, si vous êtes pas content derrière, vous écrasez.
8: T'es sûr, Gérard, que ça veut dire ça? Je comprendrais pas le principe, alors.
0: Déjà, non, mais attends, tout le monde me dit, ouais, mais CB, ça veut dire quoi? Bon, bah, maintenant, je dis, ça veut dire carte bancaire.
8: Alors, il faut un code. Si tu veux faire de la CB, il faut avoir un code.
0: Bah ouais. Oui, mais en fin de compte, t'as pas besoin d'avoir un code pour acheter une CB.
8: Bah,
0: donc, mets ton doigt.
6: Il y a une puce dans le CB, ça veut dire carte bancaire.
0: Mets ton doigt.
6: Ouais, Gérard, écoute. Pour moi, la CB, moi en ce moment, j'anime une radio gay sur Verdun. À partir de la CB, justement.
5: Ah, bien. Mm-hmm.
6: Donc, la CB, c'est pas moi qui l'ai acheté, donc je peux pas te répondre.
0: Mm-hmm.
6: Et le matos, on l'a déjà. Moi, la CB, je l'ai chez moi, mais c'est juste pour m'entraîner, quoi.
0: Ouais, mais donc.
6: J'interprète 2-3 routiers, puis on se parle, et puis voilà, quoi.
0: Ah, bah, mais attends, tu te fous de moi, toi?
6: Bah, non.
0: Bah, si.
6: Bah
0: je te demande de quoi parlent les cibistes en général, tu m'as même pas répondu. Tu m'as répondu à travers la plaque.
4: Mais si, t'as répondu, il t'a dit que lui, il faisait une radio sur CB, donc c'est de ça qu'il parle.
0: Bon, ok. Ok, merci Rigo. Excuse-moi.
6: Merci Rigo.
0: Tais-toi.
6: Ouais.
0: Tais-toi.
6: Moi, ma CB, comme je t'ai dit, bon, j'en ai déjà une, hein, ça remplace le téléphone.
0: Ouais.
6: Je l'ai acheté dans un petit magasin qui s'appelle les CB Fuckers, et puis...
0: Ouais, voilà. Tais-toi, tu précises pas les noms, d'accord?
8: Ouais, y a pas de pub, hein, sur le téléphone.
6: J'ai acheté dans un magasin de CB, et je vais dire que c'était un gros routier poilu qui était à la caisse, d'ailleurs, il a voulu me prendre quand j'ai fait tomber ma CB. Je sais pas trop apprécié.
0: Bonne nuit, merci, tais-toi.
6: Merci.
0: Tais-toi,
8: c'est bon.
0: Tu vas te taire pour toujours.
8: Par rapport au petit sondage de Gaël, là, il y a 61%.
0: Non, mais attends, j'ai pas fini avec les gens, moi.
8: Ah, d'accord, non, mais par rapport, tu vois,
0: ouais,
8: on peut... Ok, parce qu'il y en a pas
0: après,
8: mal, les sondages.
0: Non, ouais, mais après, là, c'est un peu trop long, tous les sondages.
8: Hein. Bah, justement, t'en donnant de temps en temps, ils peuvent réagir en même temps à la question.
0: Fincher ouvert.
8: Sphincter.
6: Sphincter ouvert.
0: Ouais.
6: Fincher ouvert.
0: Bon, je t'écoute.
10: Okay. Quand je t'ai rencontré, j'y ai pas cru.
8: Ça va pas, sphincter ouvert, t'as un problème?
6: J'ai des bouffées de chaleur là, je sais pas ce qui se passe.
0: Ouais, mais je crois que tout à l'heure tu vas avoir des bouffées de chaleur
8: standard.
0: Manu au standard.
6: Ok, bon, alors ce que je voulais dire, c'est que j'écoute souvent Radio Vaseline là, l'autre Tarlouse là.
0: Ouais, c'est bon, Manu. Hop, terminé pour toi, fesse de taureau.
6: Ouais, alors donc moi je sais pas, je pense pas qu'on puisse acheter une CB dans une banque. Pardon.
0: Mm-hmm. Ouais.
6: Mais peut-être, je sais pas, moi, dans un truc pareil pas cher, tu vois, un truc dans le style, tu peux trouver ça, quoi.
0: Mm-hmm.
6: Voilà.
0: Ok. Camembert?
9: Ouais, bah moi j'ai acheté une CB à mon copain, je l'ai acheté chez mon boulanger.
0: Mm-hmm.
9: Parce qu'en fait, il vendait la sienne, donc j'ai acheté une CB chez mon boulanger.
8: Mais, justement, par rapport à ce qu'elle vient de dire, Gérard, est-ce que tu crois que c'est mieux d'acheter une CB neuve ou d'occasion?
0: Ça c'est une bonne question parce qu'en fin de compte si t'achètes une CB d'occasion tu sais pas sur quoi sur
8: tomber,
0: quel matos tu vas tomber. Le mieux c'est d'acheter une neuve. Mais les prix, je pense que on va en parler, on va essayer de.
8: On va aborder le sujet ou pas?
0: Ouais, on va.
8: Comment on en parle maintenant?
0: Non, mais on va aborder le sujet sur savoir combien coûte une CB, parce que là, vu les questions qu'on a et puis vu l'heure qu'il est, donc faudra qu'on écourte les questions.
8: Okay.
5: Ouais,
8: donc,
5: Gérard,
0: oui.
5: Ouais, une petite question, je vais savoir.
0: C'est qui?
5: C'est Cendrier, excuse-moi.
0: Oui.
5: Je veux savoir comment t'écris CB.
0: CB?
5: Ouais.
0: Alors.
5: Ouais.
0: Une CBiste?
8: Non, CB, une CB.
0: CB, ben, CB.
5: Pardon?
0: CB.
7: CB, en anglais, quoi. CB, c'est ça?
0: Bah, un CB.
7: Ah ouais, pas bête. Ouais, je viens de comprendre, ok.
8: Et c'est pas français, alors?
7: Pardon?
8: C'est pas français comme matos.
0: Ah si.
8: Ah, pourquoi on dit CB comme les anglais?
7: Ah, ouais,
0: mais non.
8: Comment on dirait CB, une CB?
0: Non, mais CB, CB, c'est carte bancaire.
8: Devant ton micro, j'ai
11: des feuilles, les CB.
0: CB, c'est ouais, c'est des feuilles pour rouler des joints ou autres.
8: mais tu des peux, joints ou autres.
0: Non, mais CB, en fin de compte, c'est quoi? C'est français, hein? Tu peux
7: le trouver. CB, non, CB, c'est pas français, c'est anglais, comme tu dis CB.
0: Bon.
7: Non, parce que moi, je voulais mettre une annonce dans le journal, quoi, parce que je cherche maintenant, ça m'intéresse, maintenant qu'on en parle, je cherche une CB, quoi. Donc, je veux savoir comment on écrit les... Voilà.
0: Ouais,
7: Donc, CB, ok, d'accord.
0: Ok.
7: La prochaine question, ouais.
0: Attends.
11: Si le copain de GG pouvait raccrocher son téléphone pour que je le rappelle, ce serait sympa, merci.
0: Laurent, s'il te plaît, si tu pouvais raccrocher, on essaye de te joindre, alors raccroche.
8: Laurent, scan the phone.
0: Merci.
8: For tonight.
0: Alors donc 61% des cibistes préfèrent utiliser leur téléphone portable, donc je vois pas.
8: Bah, par rapport à la CB, tu vois, il y en a peut-être qui considèrent que c'est mieux le portable.
0: Ah oui. D'accord, je vois.
8: Je vois
0: le rapport de la
8: question.
0: Sondage que ce Gaël vient de me donner. Donc en fin de compte, c'est vrai qu'il y a des CB portables.
8: Ah ouais.
0: Et c'est un genre de petit talkie-walkie. C'est un genre de petit talkie-walkie comme un téléphone
8: portable.
0: Ouais. Et en fin de compte, sauf que dessus, au lieu d'avoir marqué n'importe quoi comme nom, c'est des canaux.
8: Ouais,
0: donc tu peux aller du 1 au 40. 40 aussi. Oui.
4: Gérard, sur IRC, il y a Sardine, le vrai de Marseille, qui dit qu'il faut pas acheter une CB à un routier parce que c'est des voleurs.
0: Non, c'est faux.
8: Non, mais c'est une CB d'occasion aussi. Donc
0: C'est faux. Oui, Manu,
11: bah on accueille ton pote alors. Hein.
0: Alors à la place de tais-toi. Salut Laurent.
12: Salut GG, salut tout le monde.
8: Salut.
12: Salut. Job. Bah, la pêche toi.
0: Comment vas-tu toi?
12: Ah moi ça va, salut.
0: Sans déconner.
12: Ouais sans déconner.
0: Bon alors sans déconner, tu peux répondre à la troisième?
12: Ouais, vas-y, répète la question.
8: Si. Attends, Laurent.
0: Allez, tu dégages. Eh oh, c'est moi qui commande pour l'instant.
8: Non, mais il est là.
4: Gérard, pour revenir au débat, il y a Eason sur l'IRC qui te demande si une CB, ça se nettoie avec des cotons-tiges.
0: Bon, là, je lui réponds même pas.
8: Ça commence à être lourd, Rigo.
0: On laisse parler Laurent. Laurent.
12: Oui, j'écoute.
0: Donc alors peut-on acheter la CB en allant à la banque ou autre?
12: Ah non, pas du tout.
0: Non. Mais en fin de compte, c'est quoi une CB? C'est bien, ça veut bien dire carte bancaire.
12: Ah non, pas du tout.
0: Ah si.
8: T'es naze.
12: C'est vraiment nul, ça.
0: Mais ça veut dire carte bleue ou carte bancaire?
8: Vas-y Lolo, explique-nous ce que ça veut dire CB.
12: Communication brève.
0: Ouais.
12: C'est tout.
0: De quoi?
12: Communication brève.
8: C'est ce que j'ai dit tout à l'heure.
12: Ouais, c'est ce que vous avez dit tout à l'heure.
8: Pour
12: une fois,
8: Phil
12: Dare, il dit quelque chose de bien.
0: Pour une fois, hein.
8: Ah, la classe.
0: Donc, troisième...
8: On
12: dira pas ça pour toi, par contre, GG.
0: Ouais, ok.
4: Il y a ZZ sur l'IRC qui te demande si tu utilises l'antenne de ta CB quand t'as pas de coton-tige.
0: Je réponds pas.
11: Tu fais un boulot de merde ce soir, Rigo.
0: Je réponds pas.
11: À la place de Sphincter ouvert, on accueille Zona.
13: Oui, bonsoir, c'est Zona.
11: On accueille Zona.
13: Oui, c'est Zona. Bonsoir.
0: Ouais, Zona.
13: Salut tout le monde.
0: Salut.
13: Oui, alors moi je voulais dire sur les CB.
0: Ouais.
13: Alors je tiens un petit magasin de CB à Paris. Donc sans citer l'adresse, c'est boulevard du Général.
0: C'est bien. Bah, tu peux retourner chez toi, Zona.
13: Et j'invite tous les CBistes à venir s'approvisionner boulevard Voltaire.
0: Merci. Non mais terminé pour lui.
11: Terminé pour lui.
13: Au combien plus précisément?
0: Non, mais ça y est, il est plus là. Donc, alors...
11: Hors antenne, il m'a dit 115.
13: Ah, merci.
11: Qu'est-ce qui se passe?
0: Attends, tout à l'heure, je vais te mettre à 115 dans le cul, toi.
8: Ouais.
11: C'est petit, hein, c'est léger pour moi.
0: Quel est les codes CB les plus employés? Alors, on va demander à Cendrier. Celui qui fait du bruit derrière, arrête, parce que ça commence à m'énerver.
13: Ça, c'est un portable, ça.
0: Non, c'est pas un portable. Alors, donc, on va demander à Cendrier.
7: Ouais, les codes en CB les plus connus?
0: Ouais.
7: Bah, franchement, non, je sais pas, hein, je connais pas trop la CB, donc je pourrais te répondre. Hein.
0: Ah, bah, d'accord. Alors, pourquoi tu participes au débat sur la CB?
8: Pour en savoir plus.
7: Bah, voilà, c'est ça.
8: Tout simplement.
7: Faut être ouvert un peu, quoi. Faut comprendre, faut savoir.
0: Ouais, ok.
11: T'es ouvert, toi, Gérard?
0: Ouais, moi, la Cibi, ouais. Moi, je la connais
8: sur le bout des doigts. Hein.
0: La Cibi, moi, c'est mon rayon. Mets ton doigt.
14: Ouais, Gérard.
8: Où? Je le mets où?
14: Non, bon.
11: On l'a dégagé, mets ton doigt.
8: Ah, en plus.
0: Ah bon?
8: Bah oui.
0: Bah,
8: on l'a remplacé par Lolo, non,
11: il est là. Bah non, non, non.
8: Ah non, c'est tais-toi qu'on a viré.
0: C'est tais-toi qu'on a saqué.
11: Pardon, pardon, pardon.
8: Putain, Manu, tu fais un boulot de merde ce soir.
0: Manu.
11: Manu, tu vas prendre des bras.
8: Ouais,
14: c'est pas tout.
8: Vas-y, mets ton doigt.
14: Ouais, alors, les codes les plus courants, il y en a plein, quoi. Donc, t'as QTH, QRZ.
8: Ouais.
14: Toi, c'est ta taillée, Gérard, je crois.
8: Ouais, bah attends, Gérard, t'écoutes pas, il est en train de se battre avec
4: Gérard, Manu. Gérard, écoute le débat.
0: Ouais, je t'écoute.
14: Ouais, alors, ton QRZ, c'est ta taillée, c'est ça?
0: Non.
14: Non.
8: Non, ça ne l'est plus parce que Gérard arrête la Cibi, il a eu un accident.
14: Ah.
0: C'est un accident.
14: J'ai un mur avec.
0: Oh, mets ton doigt.
14: Oui. Oh,
0: bah arrête, c'est pas débat, là. Allez, mets ton doigt, allez. Allez, allez,
8: allez. Allez, c'est bon, c'est bon, c'est bon.
0: Allez, on active, là.
8: Allez.
14: Bah ouais, bah je te parle, Gérard, tu me réponds pas.
0: Bah vas-y.
14: Il y a QTH, il y a QRZ, il y a, y en a plein.
15: Ouais, c'est des faux codes.
14: YL aussi, ouais, c'est des faux codes, mais... c'est bon. Utile, hein, c'est utile.
0: Attends, là. Bon, ok. Laurent.
16: Oui.
0: Donc, pour toi.
8: Putain, on dirait Barry White.
16: Il y a gastro liquide, gastro solide.
0: Ouais.
16: C'est manger, boire.
0: Ouais.
16: Un visu, c'est quand on se rencontre.
0: Mm-hmm.
16: Il y en a plein d'autres. Quoi. Mais j'ai mon papier dans un coin, mais je me rappelle plus.
8: Non, mais devant ton téléphone, mon coco.
16: Comment?
8: Devant, voilà, très bien, devant le téléphone.
0: Non, mais je sais, parce que là.
8: T'as la petite chiasse aussi, t'as grosse colique, t'as.
16: Suce-moi le bout et tout ça, des trucs comme ça.
0: Non, mais non.
4: Gérard.
0: Oui.
4: Sur IRC, il y a le vrai canard VC qui te demande si c'est dangereux la Cibi.
0: Non,
8: totalement, totalement.
0: Non, non,
11: Gérard, excuse-moi, oui. À la place de Zona que t'as dégagé, on accueille Bléno.
17: Bonsoir.
0: Ouais, Bléno.
17: Oui, bonsoir tout le monde.
15: Bonsoir, Bléno.
17: Oui, alors je vous appelle de Limoges, bonsoir à tous.
0: Ouais, mais on s'en fout que t'appelles de Limoges.
17: Ah bah attends, je me présente, et la fréquence, c'est 127.5.
0: Non, non, mais moi, je m'en bats les couilles.
17: Ok. Oh. Ben, je tenais à dire sur le débat que, donc, moi, je connais un endroit sympathique qui s'appelle CBN Trucks. C'est 13 avenue Clémenceau.
15: À Limoges.
17: Ça c'est malin ça.
0: Fesse de taureau.
11: Ouais, viens nous dire en antenne que oui c'est à Limoges.
15: Ah d'accord.
17: Et au combien déjà?
0: Fesse de taureau.
17: Ouais, alors moi les surnoms que j'emprunte, je sais pas du tout puisque j'ai pas de Cibi.
0: Mmh.
17: Et donc justement je participe à ce débat pour me renseigner.
0: Ok. Donc, ben, moi je pourrais te renseigner après avec Laurent, on pourra discuter de certains.
17: En antenne, tout ça.
0: Ouais, on en discutera un peu après.
17: Pas de problème.
0: Camembert.
18: Bah moi je connais bah comme les autres, quoi, YL, QRZ.
17: Il y a un bruit de portable, ça devient lourd là.
0: Manu !
19: Bah attends ! Je gère !
11: Je sais pas d'où ça vient, à mon avis c'est Laurent là, il fait marcher son bordel. Hein.
0: Non.
8: Ça et le métro, on est verni.
0: Alors, ouais, en plus c'est le dernier métro.
8: Ah, c'est un film, ça.
0: Ouais. Camembert.
18: Oui, je t'ai dit, Gérard.
0: Ouais.
18: Je connais comme les autres, YL, QRZ, je te copie, etc.
0: Ok. Mais en fin de compte, personne n'essaye d'aller au fond des pensées, parce que, en fin de compte, QTH, c'est là où tu habites, comme Laurent disait.
8: Mm-hmm.
0: Hein, Laurent?
16: Oui, tout à fait.
0: Hein YL, bon, ben, ça, c'est nanas, pour les nanas. Ça.
8: YC c'est quoi?
0: Non, YC ça existe pas.
8: Ouais.
0: T'as ton QRZ c'est ton nom de CB.
17: Ouais, puis y a quoi d'autre? SDF, tout ça.
0: Non, t'as plusieurs codes, mais ça faudrait.
8: T'as PSG, t'as.
0: Non, y a plusieurs codes.
17: Ouais, Gérard, c'est mets ton doigt là, j'aurais en rajouté un petit peu quelques-uns là.
0: Ouais, vas-y.
17: Y a QRA aussi, c'est l'endroit où t'habites.
0: Ouais.
17: Et puis je crois
0: non, mais attends, mais
17: quand tu vas aux toilettes, je crois.
0: Eh ben, Laurent, il te l'a dit, hein, c'est.
16: De quoi?
0: Laurent, il l'a bien dit, gastro-liquide. Gastro-liquide.
17: Ouais, mais gastro-entérite quand tu vas aux toilettes aussi.
0: Non, mais attends. Déjà, QTH, c'est pareil que QRA.
17: Bah non.
0: Ah, bon?
17: Bah non, QTH, c'est l'endroit où tu te trouves et QRA, c'est où t'habites.
0: Eh ben alors?
18: C'est pas pareil.
0: Si.
17: Bah non, t'habites pas dans ta voiture.
0: Non, attention.
8: Parce
0: que
8: moi, mon oncle, il a acheté une voiture de case, le mec, il l'a vendu avec une Cibi dedans, avec l'antenne et tout.
18: Ça, ouais.
0: C'est quoi son QRZ?
8: Ah bah, il en a jamais fait, mais s'il veut, il peut en faire, parce que moi, une fois, j'ai branché, Et je me suis mis sur le canal 19. Après, j'ai appelé ma grand-mère sur le canal 22.
20: Ouais.
8: Parce que j'avais dit de se mettre sur le canal 22 pour être peinard.
20: Ouais.
8: Et ça t'intéresse ce que je dis ou pas?
20: Mais t'as pas appelé ta sœur sur le canal 50?
8: Non, parce qu'elle elle a pas la BLU. C'est pour ça.
20: Manu.
8: Oui, pardon, à la place de Blénaud, on accueille 6 tits.
21: Bonsoir. Bonsoir, c'est 6 tits. Bonsoir à toutes les filles en particulier.
20: Salut.
21: Oui, salut. Donc, je vous appelle de Toulouse. Quelle adresse?
20: Ouais, bah, vas-y. Ouais, oh.
21: Bah
20: si c'est pour donner un truc que tu me dis, ouais, j'ai un magasin à telle adresse, c'est même pas la peine.
21: Et 12 rue du Capitole.
20: Allez, bonne nuit. Voilà. Comme ça, tu iras faire le Capitole chez toi.
8: Il me dit ouais. Que c'est bien à Toulouse. Hein.
22: D'accord. Et c'est le 12 rue du Capitole.
21: Quel arrondissement?
22: C'est 12, hein, rue du Capitole. Ouais, c'est ça.
20: Mais pas
22: ouais.
20: À Toulouse, Toulouse, hein.
8: Pas de pub, merde.
20: Alors, 30. Donc, il y a un sondage. 32 des gens pensent que l'abonnement de Sibi est trop cher, donc il n'y a pas d'abonnement.
8: Il n'y a pas d'abonnement.
20: Non,
8: d'accord, bah, tu peux en faire une autre alors. Gérard.
20: Oui,
8: regarde, il y a des V1 qui te demandent ce que c'est.
22: Salut,
8: des
22: V1.
8: Le GPTAQBCOPIDKCLKKIRCT.
20: Qu'est-ce que c'est? Attends,
8: c'est long, c'est long.
20: Hey, Davy One, tu t'essayes d'abréger parce que là, je comprends pas ce que tu me demandes.
8: Ouais, c'est pas grave.
20: Donc, 32...
8: Non, tu l'as faite, celle-là.
20: Donc, 32%, ouais.
8: Ouais, après, 86% des gens.
20: Alors, 86% des gens qui ont une CB sont sourds et n'ont pas le bac. Alors ça, c'est pour les étudiants.
8: Ouais.
20: Ça, on n'en a rien à foutre.
8: D'accord.
20: Ouais, ouais. Mais ça, je veux dire une chose, si les étudiants se trimballent avec une CB dans leur lycée,
8: ouais,
20: ils sont
8: mal.
20: Complètement starbés.
8: C'est clair.
20: Étudiants ou étudiantes.
8: C'est clair, 12% des gens.
20: 12% des gens rêvent toute la nuit de se prendre une bonne grosse CB. Alors là, je voudrais bien savoir le rapport avec le débat sur la CB. On va demander à Gaël.
21: Bonne fête Gaël aussi.
20: C'était la Saint Gaël, bonne
8: ouais,
20: fête.
8: Bah, c'est ta fête encore aussi. Cette nuit. Ouais.
22: Bonne fête Gaël.
20: Donc on va demander à Gaël qu'elle me trouve une réponse au pourcentage qu'elle m'a donné.
8: Okay.
20: Donc dans leur lycée,
8: ouais,
20: ils sont
8: mal.
20: Complètement starbés.
8: C'est clair.
20: Étudiants ou étudiantes.
8: C'est clair. 12% des gens.
20: 12% des gens rêvent toute la nuit de se prendre une bonne grosse. Sibi, alors là, je voudrais bien savoir le rapport avec le débat sur la Sibi.
8: Bah, peut-être qu'il y en a qui, tu sais, qui rêvent d'avoir une Sibi.
20: Non, non, mais attends,
8: Gaël,
20: on va demander.
8: Si tu écoutes, Gaël.
20: On va demander à Gaël.
21: Bonne fête, Gaël, aussi.
20: C'était la Saint Gaël, bonne
8: ouais,
20: fête.
8: Bah, c'est ta fête encore aussi. Cette nuit. Ouais.
22: Bonne fête Gaël.
20: Donc on va demander à Gaël qu'elle me trouve une réponse au pourcentage qu'elle m'a donné.
8: Okay.
20: Donc, cinquième question. Pensez-vous que la Sibi devrait-elle être utilisée sur une autre planète? On va demander ça.
8: Oui, pardon, avant que tu commences, à la place de Blénaud,
20: non,
8: à la place de
20: 6
8: titres, on accueille Véru.
21: Oui, bonsoir.
22: Bon,
21: bonsoir à tous.
20: Manu.
8: Ouais.
20: On prend sur les 24 lignes.
8: Qu'est-ce que je fais, Gérard? Regarde. Bon, Gérard, pour revenir au débat, il y a Turpentine qui te demande si, avec la Sibi, on peut parler en morse avec une otari.
20: Alors, parler en morse avec une otarie, je ne pense pas. Je ne pense pas parce que déjà les otaries, ça doit être des poiscailles, ça.
8: Ouais, c'est ouais.
21: Bon, c'est des animaux. En plus, Gérard.
8: Comment? Au Kenya.
21: Et tu foques un peu ou pas?
20: Comment?
21: Tu foques un peu ou pas?
20: Non, je foque pas.
8: Tu foques ma wife?
21: T'en as pas d'otarie, toi?
20: Ah non, non, moi j'ai pas d'otarie, moi j'ai qu'une truie.
21: Et moi je peux pas ta wife. Hein.
20: J'ai qu'une truie.
22: Elle s'appelle comment ta truie?
20: Elle fait je t'emmerde.
22: Ah d'accord, ok.
21: Elle s'appelle je t'emmerde?
20: Ouais, elle s'appelle je t'emmerde.
8: Voilà.
20: Et elle vous chie dans le cul.
8: Donc, c'est fin.
20: Rigo,
8: c'est fin.
23: On a perdu 1200 personnes là.
20: Ah, merde.
23: Ouais.
8: À cause de quoi, Rigo?
23: Bah, chie dans le cul là, ils ont pas aimé. Attends, je regarde un truc.
20: Ouais, ben, donc je pose la question. Pensez-vous que la CB devrait être utilisée sur une autre planète? On va la faire la question. Après, on va.
8: Ouais, on mettra le disque après.
20: On le mettra après. Puis,
8: ouais,
20: vu qu'on a commencé à la bourre, donc Rousseau il est pas pressé. Hein.
8: Ouais, okay, comme Rigo, je sais pas.
20: Ouais, mais il va prendre à 5h du matin, et puis c'est tout. Hein. Wesh, wesh, wesh, hein.
23: Ouais.
0: Wesh. Donc, on va demander à Cendrier, allez.
22: Ouais, franchement, ce serait trop bien hein, qu'on puisse communiquer avec les extraterrestres, tout ça, avec la TV et tout ça. En plus, t'imagines, avec le visiophone, ce serait génial. Hein.
0: Ouais, mais
22: on
0: par contre.
22: Voir la tronche des, on pourrait voir la tronche des extraterrestres, tout ça, ce serait cool, non?
1: Ouais, mais il faut voir Canal.
0: Ah, non, non, mais attendez, moi je vais vous demander une chose. Vas-y. Ça, c'est une question que je vous pose à tous, ouais, donc vous allez me répondre.
23: Là, ça fait deux choses. Hein.
0: Vous allez me répondre. Est-ce que vous pensez que le Big Bill...
21: Rien à foutre du Big Bill, on parle des CB.
22: Non, justement.
0: Non, mais est-ce que le Big Bill qui est à la télé pourrait avoir une CB pour communiquer avec Vincent Lagaffe?
21: Mais non, il a trop de thunes, ce mec-là, il a pas besoin, ouais.
0: Non mais c'est bon, on n'est pas à un mariage hein, pour mettre les klaxons. Hein. On parle pas de mariage. Hein.
22: La gaffe, il communique pas. Hein.
0: Ah non, il communique avec qui?
22: Bah, je sais pas, mais il fait tout le temps des bruits et tout. Je sais pas ce qu'il fait, ce mec-là, mais...
0: Il
22: communique pas, c'est pas...
21: Il a pas d'amis, ouais. Ouais, c'est sérieux, il y a...
0: Bon, allez. Mets ton doigt, là.
21: C'est un pauvre gars.
2: Ouais, Gérard. Mais écoute, moi, je dis que c'est déjà tellement la merde sur la CB, sur Terre, que si on en met ailleurs, voilà, encore plus inaudible. En plus, c'est le bruit de routier sur la route, alors en plus, s'ils continuent à nous rajouter de l'espace, on est mal. En plus, c'est
0: non, mais attends. Attends, mets ton doigt. Je vais te dire une chose, qu'on est bien content de posséder une CB dans sa voiture et de communiquer avec des routiers pour savoir comment que ça roule. Hein, on est bien d'accord. Oh, mets ton doigt. Oh
23: ouais, Gérard, sur IRC, il arrive, il me dit, la CB, c'est bien, on a abusé, ça craint.
0: Ben ça c'est vrai que une fois que t'es dedans, tu peux plus t'en.
8: C'est comme une drogue.
0: Tu peux plus t'en passer. C'est comme fumer ou boire, voilà, celui qui vient de dire ça, merci.
8: T'as tous les vices toi alors.
0: Ouais. Donc moi non, moi j'ai. Ah il me manque un vice, c'est de baiser.
21: Pourquoi
0: c'est ça qui me manquait. Laurent.
21: C'est pas ça que j'ai fait avec Bulldog Mister.
0: Bulldog Mister, à t'emmerde toi connard.
21: Et quand on voit ta tronche,
8: t'as compris ça,
21: ça
8: ouais,
21: compris.
8: Ok. Et tu sais pourquoi il te dit ça?
0: Gueule derrière, s'il vous plaît, merci.
21: Vraiment
0: non, mais attendez. Mais attendez. Il est 1h43 pour l'instant, ça s'est bien passé. Je voudrais que ça continue comme ça.
21: Non, mais GG, je disais juste que t'étais à fond anal, c'est tout. Je suis d'accord.
0: C'est qui?
21: Comment je m'appelle? Verru.
0: Ah, Verru. Voilà, t'as répondu, donc on passera ton tour après. Laurent.
3: Oui, j'écoute.
0: Donc pour toi,
8: Barry White.
0: Ouais. Oh, sans déconner là.
21: Ouais. Sans déconner.
3: Ouais, pourquoi pas.
0: Sans déconner.
21: Trop à mon gueule le lagarde.
3: Pourquoi pas.
0: Ok.
3: Pour les extraterrestres.
0: Bah ouais. Donc c'est pour aller avec sans déconner avec la gaffe.
8: Et je pourrais te demander, est-ce qu'il a des chiens, Laurent?
3: Oui, j'en ai deux.
8: Avec un break, non?
0: Ça te regarde pas.
8: Ah bon.
21: GG. C'est Verru, je voulais juste dire que Laurent avec sa grosse voix il me fait un peu penser à une genre de Tony déguisé et je voudrais dire que c'est lui qui m'a dit pas
0: d'accord. Là je vais te dire une chose, Verru, tu te mets une grosse verrue dans le cul.
21: Ouais, c'est sûr, je vais te dire une chose, je prends mon pied. Hein.
0: Ouais bah tu prends ton pied, moi je prends pas mon pied avec toi, d'accord?
21: Ouais,
0: peste de taureau.
21: Et Verru dans la boîte à caca, ça peut le faire quand même.
0: Bon Verru, tu fermes ta gueule maintenant.
21: Oui chef.
0: D'accord? Peste de taureau.
21: Ouais, vu que j'ai deux standards, tu peux me répéter la question, s'il te plaît?
8: Si, je l'ai calmé parce qu'il avait dit un truc pas bien, donc...
0: Alors, fesse de taureau, pensez-vous que la CB devrait être utilisée sur une autre planète? Bon, allez hop, terminé pour lui. Camembert!
8: Qu'est-ce qu'il y a, Manu, au standard?
0: Je sais pas, je l'ai coupé, ça le fait toujours. Terminé, Camembert!
8: J'ai coupé tout le monde, ça le fait toujours, ça vient pas de moi. Il y a un problème standard, là? C'est la tente télécom, ça.
0: Ah ouais, il y a un problème au standard, hein, Fulda?
8: Ah regarde, c'est
21: bon,
8: moi
21: c'est
8: ça.
21: C'est fesse de taureau, donc c'était pas moi qui ai fait le con. C'est quoi ce bordel? Je voudrais répondre à la question. Non, je pense pas que... À ma connaissance, hein, enfin, je suis pas sûr, mais je pense pas qu'on puisse aller sur une autre planète.
0: Ouais.
21: Impossible d'avoir une CB sur une autre planète.
0: Ok.
8: Surtout tu parles bien devant ton combiné, toi.
21: Ouais.
8: On dirait que t'es un nouveau dans le,
21: bah ouais,
8: dans le
21: truc. Bah moi, j'arrive.
8: C'est que des nouveaux. Hein.
0: Ouais. Camembert.
8: On va te former, alors.
21: Ok.
0: Camembert.
22: Ouais, moi je dis, il faut avoir un grand BLU, sinon t'arrives pas à capter. C'est quoi un BLU? Bah c'est le truc là pour parler en Thaïlande avec le sœur Fulda.
0: Ok. Bon donc en fin de compte, je pense pas
8: emmerder là, non?
0: Non, je pense pas qu'on pourra avoir des CB sur une autre planète.
1: Pourquoi? Ça coûterait trop cher en fil?
0: Ouais, je pense. Rigaud.
23: Oui, il y a un petit sondage que Booster est allé chercher sur l'internet. Alors 45% des personnes interrogées n'en ont rien à foutre de la CB, 23% n'aiment pas les routiers CBistes, 15% pensent que la CB, qu'avec une CB, ils vont pouvoir décoder Canal+, et 5% se rappellent de tatailler lors des rencontres CBistes et auraient bien aimé l'enculer.
0: Ouais, bah c'est bien. Donc, alors la question que je vais poser.
6: Oh Steve! Arrête!
23: Tu peux virer Steve Austin au standard?
1: Vas-y Gérard, vas-y.
0: Donc la question. Manu.
1: Tu fais chier.
0: Manu, tu vas te prendre une baffe.
6: Je vais gérer.
0: Ouais, tu vas te prendre une baffe. Pensez-vous que la CB est-elle réservée plus aux hommes qu'aux femmes ou autres? Et on s'écoute comme un ouragan. Je pète avec des pleurs à Épine. Et on se retrouve tout de suite après.
1: On va finir le débat sur la CB.
0: Donc pour ça, on récupère Cendrier.
9: Ouais, salut.
0: Re-salut. Mets ton doigt.
9: Ouais,
0: re-salut. Laurent.
10: Ouais, bonjour tout le monde.
0: Re-salut. Tarlouze. Sans déconner.
1: C'est sûr que t'as pas un break.
0: Oh. Et celui qui dit Tarlouze, il ferme sa gueule.
10: Ok, bah le prends lui.
0: Bon, alors toi, tu dégages. Hop, bonne nuit. C'était qui?
6: Bah, je sais pas, ça a pas clignoté.
10: Non, je suis là.
0: Non, c'était pas lui. Donc, Verru.
10: Oui, je suis là.
0: Salut. Fesse de taureau.
10: Ouais, Gérard, t'es pas très original quand même, parce que troisième fois le débat sur la CB.
0: Et alors?
1: C'est une passion.
0: C'est moi qui commande.
1: C'est une passion.
0: Pas vous.
10: C'est lui le boss.
0: Et camembert pour terminer.
1: Il en a des boss.
10: Ils sont pas bons camembert.
0: Donc alors, la question, vous l'avez toute comprise. Vous avez bien compris la question?
10: Non.
9: Tu peux répéter, s'il te plaît?
0: Non, mais là, vous n'allez pas me faire chier maintenant. Alors, pensez-vous que la CB est-elle réservée plus aux hommes qu'aux femmes ou autres? Alors, Cendrier.
9: Ouais, je t'écoute. Bah écoute, en fait, c'est plus pour les deux, quoi. Parce que maintenant, il y a autant d'hommes que de femmes dans la profession de routier, quoi. Et donc, je sais pas, ça concerne de plus en plus de femmes, quoi. Salut, je réponds bien. Voilà, j'ai terminé.
0: Mets ton doigt.
10: Ouais, Gérard, bah écoute, moi je pense que déjà pour les hommes et les femmes, c'est pareil, quoi, ils en ont droit tous les deux. Et puis moi je pense à mon chien qui s'y entraîne, mais il a du mal quand même.
24: Oh là, ça c'était un méga jump.
0: Ok.
23: Bizarre, il s'est gaufré.
24: Moi, je mettrais bien une super cartouche à Super Jimmy.
0: Moi, je vais te mettre une cartouche, tu vas fermer ta gueule maintenant.
24: Putain, Wonder Woman, elle est bonne quand même. Hein.
0: Ouais, je t'emmerde. Laurent.
10: Je t'en viens pour les hommes et pour les femmes. Pas de problème.
1: On parle devant ton combiné, Laurent, t'es pas un gamin. Oh.
10: Ah, mais mon téléphone, il y a un problème là. Ça.
1: Ouais, il est dans son break alors.
0: Non,
1: c'est cher.
24: T'as les clefs qui poussent et tout.
0: Oh ouais.
9: Non.
0: Bon, Fildard, t'arrêtes, s'il te plaît.
9: Ça, hein. Ça me prend la tête, ça.
0: T'arrêtes parce que, pour l'instant, ça s'est bien passé, alors tu vas pas commencer à me faire...
1: Il y aura que du bon boulot.
0: Donc, Laurent.
10: Non, mais aussi bien pour les hommes que pour les femmes, pareil, hein. Pas de problème.
0: Mm-hmm. Ouais, mais par contre, si j'ai... Ou autre, tu vois à peu près.
10: Ou autre, je vois pas du tout, là.
1: Je pense pas que des chiens peuvent avoir des CBI.
10: Ah bah non.
0: Les perroquets. Attendez, si je vous dis un perroquet, est-ce qu'il peut se servir d'une CBI?
10: Bah
0: si.
1: S'il a un QRZ.
0: Avec ses pattes.
1: S'il a un QRZ, ouais.
0: Et alors, quand tu sonnes chez toi, et qu'il y a personne, et que t'as un perroquet, qu'est-ce qu'il dit le perroquet?
10: Allô, Gérard.
0: Ouais.
10: Je veux pas être méchant, mais si le perroquet il tient la CBI, il se casse la gueule du perchoir. Hein.
0: Ouais, mais alors là, non, pas du tout. Rigaud.
23: Oui, il y a Canard VC sur l'IRC qui te demande si est-ce qu'il existe des CB modèle Batman.
0: Non.
1: Et est-ce qu'il y a des CB de couleur ou elles sont toutes noires?
0: Alors là, c'est une très bonne question.
1: Merci, tu fais du bon boulot ce soir, hein, Gérard.
0: Et ça, j'en ai vu avec je dirais pas son nom. Donc j'ai vu des CB, c'est vrai que t'as des CB qui sont carrément en forme de bois, mais teintés.
1: Ah ouais.
0: Comme l'intérieur
6: avec des branches avec des feuilles.
0: Non, t'as c'est une CB. Par exemple, tu vois, tu vas chez
1: IKEA.
0: Non, chez dans un concessionnaire.
1: Chez lui
0: dans un concessionnaire.
1: Ouais, à Carrefour, Auchan ou des trucs comme ça.
0: Non, concessionnaire. Bon, s'il vous plaît, derrière, vous fermez vos gueules, merci.
1: Des marques de CB.
0: Non, non, mais tu peux aller n'importe où. Moi, j'en ai vu une à Vaud. Bah justement, ça va être la question suivante, le prix. Donc, Verru.
24: Si la CB, c'est pas réservé que aux hommes, les femmes, elles y ont droit. Il n'y a pas que des cons, il y a aussi des connes. Hein, quoi.
0: Bon, alors, Verru. Verru. Verru, terminé pour toi.
24: Allez, hop.
0: Terminé.
5: Je l'ai éclaté, la Verru.
0: Fesse de taureau.
24: Ouais, je pense que la CB, ça serait plus pour les bouseux qu'autre chose.
0: Comment?
24: La CB, c'est plus pour les bouseux qu'autre chose.
0: Alors, tu peux préciser?
24: C'est parce que c'est un bouseux. Pourtant, tu devrais le savoir.
5: Je me suis pris un coup de jus.
0: Je m'en fous, moi.
22: Gérard, c'est un bouseux.
0: Bah, en camembert.
22: Ouais. Moi, je pense que c'est plus pour les hommes que pour les femmes. Parce que les femmes
0: sont
22: un peu plus intelligentes, donc elles utilisent le téléphone.
0: Non, bon, alors attendez, parce que là, pour l'instant, vous êtes tout, vous répondez tous à côté de la plaque.
5: C'est ce que j'allais dire en même temps que toi, en plus, ta vie. C'est fort.
0: Donc, moi, je peux vous
5: prendre rencontre.
24: Il est imprévisible, Gérard.
5: Manu, tu vas commencer à te calmer.
0: Voilà, t'éteins ton micro. Donc, moi, je peux. Et tu fermes un peu ta gueule.
7: D'accord.
0: Merci. Donc, je peux vous dire une chose, que maintenant, comme il y a l'égalité des hommes et l'égalité des femmes, donc il y a l'égalité des deux, donc des sexes. Mm-hmm. Donc là, la CB, c'est très bien réservé.
5: Devant ton micro.
0: Pour les hommes,
5: ton micro.
0: Pour les hommes, aussi bien pour les hommes que pour les femmes. Mm-hmm. Parce qu'en fin de compte, t'as autant de femmes routiers que d'hommes.
5: Non, mais il n'y a pas que les routiers qui ont.
0: Ouais, mais il y a tout. Il y a les chauffeurs de taxi, t'as les routiers, donc en.
5: Est-ce que par exemple, les prostituées pourraient avoir une CB pour avoir des clients? C'est plus simple.
0: Non, je pense pas.
5: Pourquoi?
0: Je peux pas te dire pourquoi. Attends, je suis en train de chercher, qui c'est qu'il y a, il y a d'autres qui pourraient avoir des CB. Souvent des ambulanciers en ont.
5: Ah oui.
0: Puis, ben, bien sûr, nous, on peut s'en servir comme comme moyen de
5: locomotion.
0: Gérard, non, oui.
23: Gérard, il y a Canard VC qui te demande, est-ce que les marabouts peuvent guérir des gens par la CB?
0: Non.
5: Question internet.
0: Non, mais Manu, pour l'instant, tu te.
5: Non, Rigo, tu fais du boulot de merde quand même.
0: Quoi?
5: C'est ça.
0: Ah ouais. Non mais attends, pour l'instant, toi, t'arrêtes avec ta merde. Toi,
23: bande de nazes.
0: Hop.
5: Arrête Manu, t'es pénible.
12: Attends, c'est mon standard, ça fait des étincelles.
0: Ah ouais, tout à l'heure ton standard il va te mettre une baffe toi. Donc alors à la question du débat sur la CB donc que Gaël m'a donné.
5: Ouais.
0: Il y a 47% des routiers n'utilisent leur CB qu'entre 21h et 21h. Alors ça ça m'étonnerait.
5: Bah, elle a dû se planter voilà.
0: Ouais, parce que là 21h et 21h, je vois pas.
5: Ouais, j'ai pas trop le rapport.
0: Je vois pas le rapport non plus.
5: Ouais, du cheval.
0: Donc après il y a 16% des gens sont prêts à tuer leur chien pour avoir une CB. Alors là Gaël tu vois
5: là tu chies. Hein.
0: Tu chies dans la colle.
5: Ouais.
0: Et donc la dernière question.
5: Ouais.
0: Quelle heure est
5: il est 1h57.
0: 1h58.
5: On a encore le temps de faire une question et la conclusion.
0: Deux.
5: Non, une. Tu choisis la meilleure.
0: Bah, c'est moi qui commande, je fais la 7, et après, je repose une question. Ok? D'accord. C'est pas toi qui commande, c'est moi. Moi, ta gueule, toi.
24: Non, mais c'est pas
0: ta cool. Gueule.
24: C'est pas cool ce qui m'arrive.
0: Ouais. Ta gueule.
24: J'ai envie de faire caca et j'ai pas mon téléphone.
0: Eh ben alors, si t'as envie de faire caca, tu fais une chose, tu raccroches ton téléphone et tu vas faire caca.
24: Mais j'ai plus mon téléphone, je t'en file.
0: Eh ben, je m'en fous.
24: Et d'habitude, si, pour les débats.
0: Alors, devrait-on consacrer une émission de télé warning. Sur la CB ou à l'école?
24: Warning.
5: Manu.
0: Oh non. Oh non, Gérard. Devrait-on consacrer une émission de télé?
5: Ah, c'est pas moi, tu vois. C'est... Regarde.
0: C'est pas toi?
5: Non, je te jure que c'est pas moi, Gérard.
0: C'est pas toi, c'est mes premiers trucs. C'est les premiers trucs que j'ai fait quand j'étais à la.
5: Mais tout le monde là, ce flingue tout le monde là.
0: Devrait-on consacrer une émission de télé sur la CB ou à l'école? On va demander ça à Camembert.
22: Ouais, bah surtout pas, parce que la CB, c'est quand même réservé à une élite.
0: Ouais.
22: Et si on apprend ça des tout jeunes aux gamins, tout le monde va avoir une CB et le canal 19 va être complètement saturé.
0: Non, mais déjà, le canal 19,
5: c'est pas saturé pour... déjà.
0: Bon, tu t'écrases?
5: Bah, je réponds aussi avec.
0: Non, non, mais attends, tu t'écrases?
5: D'accord.
0: Tu parce que pour l'instant, c'est moi qui commande.
5: D'accord, excuse-moi.
0: Fesse de taureau?
24: Ouais. Bah, je pense qu'enseigner ça aux gosses, c'est vraiment un truc à pas faire. Parce que, après, voilà, quoi, c'est pas cool.
0: Bon, d'accord. C'est tout ta réponse?
24: Bah non, mais qu'est-ce que tu veux enseigner de la CB aux gosses? Ça va leur niquer la tête.
4: Possible.
24: Ça va leur niquer la tête, c'est clair, ça va les ruiner.
0: Non, je pense pas. Stop, Rigaud.
23: Gérard, il y a le vrai Perforas sur IRC qui te demande quel est le jour de la grève des cibistes pour faire grève contre France Télécom, c'est quel jour?
0: Il y en a pas. Pourquoi? Parce que maintenant c'est la CB, et ça Laurent pourra le confirmer. Maintenant la CB n'est plus agréée par les PTT.
24: Tu donc, confirmes la Tarlouse?
23: Non, je te parle.
0: La Tarlouse, à ton merde, toi, connard.
23: Bah, mais France Télécom, Gérard.
24: Elle confirme. C'est Pedro.
0: Pour un cent, attends Laurent, celui qui s'amuse à insulter les gens comme ça, pour un cent, va fermer sa gueule, non, ou sinon cool. Il va dégager.
24: C'est Michel, là, je t'ai chié dans le bec. C'est Pedro, j'ai le droit de parler comme tout le monde, c'est Pedro.
0: Moi je t'emmerde, espèce de salope.
23: Oh, pas trop de vulgarité quand même.
0: Ouais, mais attends.
24: On se calme, Gérard, on se calme.
23: Dis à Manu de les gérer, c'est son taf.
24: Ouais, Manu, franchement.
0: Laurent.
24: Oui, écoute, au lieu de jouer à Zelda là.
0: Oh, ta gueule. Laurence, tu peux confirmer ce qu'on vient de dire?
24: Tout à fait, Gérard, t'as tout à fait raison.
0: Donc, pour toi, donc le canal 19, c'est vrai que maintenant, c'est un canal d'appel, donc pour avoir d'autres renseignements, il faut changer de canal.
24: Voilà, tout à fait. Ça embrouille rien du tout.
0: Voilà. Donc, tu peux... est-ce qu'on, d'après toi, est-ce qu'on peut enseigner ça...
23: à l'école, peut-être?
0: Est-ce qu'on pourrait faire une émission de télé ou d'enseigner ça à des jeunes qui seraient capables...
24: La question.
0: Punaise, celui-là, il va fermer sa gueule quand je parle. Merci.
24: Mais pourquoi? Tu veux les traumatiser, les gamins?
0: Ben non, mais...
24: Mais ça fracasse la tête, regarde, t'en es le digne exemple. Je veux dire, qu'est-ce que faire de la CB aux gamins? Ils vont parler avec des mecs comme toi après.
0: Et alors?
24: Imagine le genre de fréquentation, comment tu veux qu'ils évoluent dans un milieu stimulant après ça?
0: Bon, écrase-toi.
24: Tu peux plus vivre dans un monde.
0: Allez, tais-toi.
24: Tout n'est pas si facile.
0: Tais-toi!
24: Tais-toi.
0: Donc, Laurent, donc, pour toi.
24: Non, mais déjà, à l'école, ils ont toujours mal parlé histoire et puis français. Alors, tu leur apprends à faire de la CB, ils sont tous.
0: Ok. Mets ton doigt.
4: Ouais, Gérard. Bah, écoute, si on enseigne ça déjà aux gamins, comme disait la demoiselle tout à l'heure, je crois que c'est Andrier qui disait.
0: C'est Camembert.
4: Camembert. Bah, écoute, ce serait saturé. En plus, il y aurait plein de gamins qui diraient des conneries partout. Et puis, en plus, leur apprendre à boire à cet âge-là, c'est chaud.
0: Bon alors mets ton doigt, pour un sens c'était pas la. C'est pas tu réponds à côté de la plaque.
24: Bah si, l'alcoolisme des mineurs, c'est ça la question.
0: Ouais, c'est ça. Au revoir pour lui. Au revoir,
24: mets ton doigt.
0: Tu peux l'enlever.
24: Allez, au revoir, mets ton doigt, enlève-le.
0: Cendrier.
24: Orange Leader Price, il est vraiment pas bon lui.
0: Cendrier.
22: Bah ouais, mais en fait, moi, je suis pas d'accord pour qu'on puisse enseigner la CB dans les écoles, quoi. Déjà, les gosses, ils vont craquer, ils vont tous arrêter l'école et tout, quoi. Mmh. En plus, on se prend la tête pour, je sais pas, aménager les horaires, les réduire, tout ça. En plus, on perd du temps à leur enseigner la CB. Moi, je trouve ça inadmissible. Faudrait qu'ils apprennent d'abord les mathématiques, le français, après, on parlera de la CB. Prendre en option, en terminale, j'en sais rien. Ouais. En plus, à la télé, c'est pas la peine, parce que tu mesures un peu l'impact des gens.
0: Oh, tu t'écrases derrière celui qui fait...
22: Je suis partie dans mon truc et tout, là.
24: Ouais, c'est clair.
0: Ouais. Ça y est, c'est terminé. Donc, dernière question, il est
23: 2h02, on va peut-être faire conclure. Non,
0: 2h03.
7: Là, conclure.
0: 2h03.
23: Bon, on va faire alors, vas-y.
0: 2h03, parce que là, retard, t'as pendule de NAS.
23: Ouais, surtout qu'elle est réglée sur RTL.
0: Bon, allez, tiens, là, mes genoux. Moi, j'ai l'heure pile.
24: L'heure des civistes.
0: Ouais. Moi, je vais vous poser une question.
24: Vas-y, pose.
0: Ça va être la dernière. Combien peut coûter une CB en général? Et on va demander à Cendrier, tiens.
22: Encore?
0: Eh ben oui, bah, écoute, encore.
22: Je vais te donner une fourchette.
0: Attends, 5 minutes.
13: Pour la dernière question, à la place de Mettondoc, t'as viré, on accueille Pine de Chacal.
24: Oh là.
13: Il fait de la CB aussi, c'est ce que tu RZ.
22: Salut, Pine de Chacal.
24: Salut tout le monde.
0: Salut, Chacal.
24: On peut t'appeler Pine? Ouais, pas de problème.
0: Bon, allez. Donc, Cendrier.
22: Moi, je te donne une fourchette entre 2 et 4 millions de francs.
0: Hein?
22: Non, mais entre 2 francs et 4 millions de francs, non?
24: Ok, alors toi, t'es le comique.
22: Ouais,
24: alors,
22: toi,
0: pour l'instant, derrière, tu vas t'écraser. Donc, toi, tu dis combien? Entre 2 francs et 4 millions.
22: Voilà, comme ça.
0: Ok. Pine de Chacal.
24: Moi, je suis pas trop d'accord que tes potes, les blaireaux, ils passent dans les débats comme ça.
0: Bah alors, moi je t'emmerde. Donc toi tu vas répondre à la question ou pas du tout?
24: Ouais, bah répète la moi s'il te plaît.
0: Non, bah alors là tu vas plus répondre.
24: Répète la moi, écoute, ainsi, j'étais au standard.
13: Il m'expliquait son QRZ. Ouais.
0: Non. Il a très bien entendu la question.
24: Non, mais que non, répète la moi s'il te plaît. Bref, une pine de chacun.
0: Combien coûte une CB en général?
24: Ah bah moi la mienne je l'ai payé 500 balles. Et c'est du bon matos. Là ça le fait.
0: D'accord.
24: Je voulais témoigner d'un truc aussi. Moi, ce que je m'amuse, parce que je suis un petit plaisantin, je m'amuse à faire des faux radio-guidages.
0: Alors, dans ces cas-là, pine de chacal, au revoir pour toi, tu feras même pas la conclusion.
24: Terminé.
13: Ok.
0: Laurent.
11: Premier prix, c'est 500 francs, c'est 1000 dans 22 canaux. Et la plus chère, c'est 2008, c'est une série de 3000.
0: Entre 500 et...
11: Entre 500 et 2008.
0: Entre 500 francs et 2800 francs.
11: Ouais.
0: Ok.
11: Ouais, Gérard, oui. Je voulais revenir sur l'histoire des radioguidages.
0: Non, il n'y a pas de radioguidage, tu donnes.
11: Effectivement, non, il avait tout à fait raison. Moi, je sais que pendant des années, j'ai passé du temps à orienter des quarts de bonne sœur et de maisons de retraite dans des ravins, des plans dans ce genre-là.
0: Ouais, voilà donc, merci Laurent, merci Beru. Fesse de taureau. Fesse de taureau.
24: Bah, tu m'écoutes ou pas?
0: Tu réponds ou pas?
24: Bah, je répondais, on m'a mis en antenne, c'est tout.
0: Oh!
24: Ça doit coûter. Ouais, je sais pas, parce que j'ai pas jamais été m'inspiré.
0: Oh!
24: Ouais, il y a du bruit derrière. Donc,
0: bon, tu réponds?
24: Ouais, 200, 300 francs.
0: C'est ça. Camembert pour finir.
22: Bah, moi, celle de mon copain, j'ai payé 800 francs d'occasion, qui fait à peu près 200 euros.
0: Ouais, d'accord. Et on parle pas des euros. Donc, moi, je peux vous dire une chose. Que la CB, Laurent était plus proche. En fin de compte, ça vaut presque entre 500 et 2 et 3000 francs.
13: Laquelle est la mieux? Celle qui fait 500 ou 2000?
0: Le mieux, c'est carrément d'acheter une neuve. Au moins, t'as une garantie. Mais là, tu payes, pas loin de 2500 à 3000 francs.
13: 3000 balles la garantie, c'est cher.
0: Normalement. Bon, ça y est, derrière. Ouais, espèce de connard là.
24: Hey. Ok. Il y en a un qui a la diarrhée. Hein.
0: Ouais, lui, il commence à me casser les couilles. C'est pas pareil.
24: T'as déjà entendu parler des CB en kit parce que ça revient quand même vachement moins cher.
0: Une question que je vais te demander à toi qui réponds. T'as jamais entendu parler des CB en soutien-gorge?
13: Non.
24: Ah, j'en parlerai pas.
0: Non. Alors donc, conclusion.
24: Ah, ok, Michel.
0: Okay. Voilà. Donc, Cendrier.
13: Gérard, il y a un
0: lafier. Non, c'est terminé.
13: Il voulait faire sa conclusion. Bah si, pour la conclusion. Il s'appelle Kékette de Bison.
0: Non, attends. Pour l'instant.
24: Ouais, salut.
0: Ouais, Kékette de Bison va te faire foutre. Cendrier.
22: Ouais.
0: Conclusion.
22: En fait, le débat, en fait, il s'est pas trop mal passé.
13: Non, c'était bien, Gérard. Ouais, on peut dire que c'était la merde, quand même.
22: Ouais. Et puis, je suis content. Je connais un peu plus sur les CB, quoi. Et puis, demain, j'irai dans une banque pour m'acheter une.
13: Est-ce que
0: Gérard, attends, Cendrier.
22: Oui.
0: Faut te dire une chose, que là, on a fait un débat sur la CB. On aurait pu le faire plus longtemps parce que j'aurais pu faire carrément un débat entier sur la CB. Merci pour celui qui rote. Espèce de gros porc.
13: Gros porc.
0: Je disais que j'aurais pu aller plus loin, j'aurais pu faire carrément toute la nuit pour faire toute la soirée pour faire un débat sur la CB.
22: Pourquoi?
0: Parce qu'il y a.
13: Parce que ça coûte cher.
0: Il y a d'autres choses. Et c'est tout. Laurent, qui c'est qu'on a à la place de Pine de Chacal?
13: Je t'ai dit, Kékette de Bison.
0: Kékette de Bison, ta conclusion.
24: Est-ce qu'il y a le temps de faire une petite anecdote là?
0: Non.
24: Ah, désolé. Alors, ma conclusion, c'était bien. On a bien appris ce que c'était la CIBI.
0: Ouais.
24: Et
13: T'es enrhumé, non?
24: Ouais.
0: T'es enrhumé, Tony. T'es enrhumé, Tony.
13: T'es bien enrhumé, hein.
0: Ok, bien, alors salut à toi, Tony. Laurent.
11: Ah, t'es bien, pour une fois. C'était super bien, pour une fois, il n'y a pas eu de problème. Première fois que ça se passe bien.
0: Ok. Verru.
24: Ouais, ben moi je voulais dire que le débat a été donc, comme d'hab, constructif. La voix de Laurent m'a bien fait kiffer, je suis sûr que ça se pignole dans les cabines. Et je voulais dire que la CB, c'est sûrement le moyen de communication. Et
0: alors, Verru.
24: De l'an 2000, oui.
0: Verru, je vais dire une chose, que Laurent, il t'emmerde. Et moi aussi.
24: Il y a beaucoup de filles, je suis sûr, qui vont vouloir son numéro standard, tu peux pas dire le
0: contraire. C'est ça, t'as raison. Bah là, tu rêves, tu te mets un doigt dans le cul.
24: C'est pour lui, hein.
0: Tu te mets un gros doigt dans le cul,
13: mais doucement quand même.
0: Ok. Gérard, fesse de taureau.
23: Gérard, il y a plein de conclusions sur l'IRC, mais je vais juste en lire une. Ouais. Celle de Turpentine. Ouais. Elle dit que ton débat, il est ni que, il a ni queue ni tête comme toi.
0: Ouais, mais ça,
5: tous les jours, tous les jours. Tous les jours.
0: Toutes les semaines, c'est pareil. Alors, conclusion. Internet, il y en aura le bol avec des connards.
23: Ah, il y en a une autre.
0: Fesse de taureau.
23: Il y en a d'autres, pourtant. C'est pas sympa. On va perdre des gens, Gérard.
0: Fesse de taureau.
24: Ouais, bah, je crois pas que je vais la faire parce que faut que je me dépêche pour la pause parce que là j'ai vraiment envie d'aller faire caca.
0: Bon alors dégage. Bonne nuit. Camembert.
22: Ouais, bah moi faut que j'aille chercher du papier pour Pino Toro, donc je te laisse.
0: Ouais, bah je serai que toi, j'irai chercher du papier pour m'essuyer la chatte. Ok.
5: Non, Gérard, mais ça se dit pas, ça.
0: Alors, j'en ai rien à foutre, ça se dit pour moi. Alors, conclusion.
5: Putain, il y a l'écho là, regarde. Ouais, bien sûr, c'est moi, n'importe quoi. Ça vient du standard et c'est moi qui prends.
14: Y'a personne, regarde, y'a personne, merde.
5: Bah ouais, mais tu peux le faire toi-même.
14: Bah non.
0: Donc conclusion pour le premier débat, donc
5: c'était du bon boulot. Hein.
0: Ça a été pas mal.
5: Ouais.
0: Faut dire. À part
5: Rigaud pour une fois.
0: Non.
14: Non.
0: Non, pas Rigaud. Toi tu t'écrases parce que toi t'as fait un peu ta merde.
5: Non.
23: À propos de bon boulot, il y a une conclusion de mettons doigt le vrai.
5: On s'en fout, il a dit genre.
23: La CIBI n'est pas à mettre entre toutes les mains. Il ne faut pas que les jeunes parlent à des mecs qui conduisent bourrés. C'est pas le bon exemple. Ils peuvent se retrouver à animer des débats en gueulant tout le temps.
5: C'est vrai.
0: Ça pour l'instant ça m'intéresse pas pour une conclusion comme ça. Donc pour moi la conclusion ça a été bien pour moi le débat s'est bien pas trop mal passé pour une fois.
14: Ouais.
0: J'espère que le deuxième il va se passer pareil.
14: Ouais.
0: Parce qu'il y a sur le deuxième il y a quand même 11 questions.
14: Oh, putain. Bah faut speeder alors hein.
0: Donc conclusion, j'espère qu'on reprend un débat sur la CIBI mais plus long. Donc on va s'écouter. Viens à la maison. Il y a ma poule qui fait des frites avec du sandwich. Et on se retrouve tout à l'heure pour le deuxième débat qui va porter sur les Miss France. A tout de suite sur Fun Radio 0803 08 5000 et 0800 70 5000. Et toujours l'IRCWW.fr.

0: Bernard qui est en train de se foutre de la gueule du monde.
1: Non, mais pas du tout. Moi, c'est ce qu'on m'a dit. Donc,
0: ouais, bah, ce qu'on, c'est les gens cons. Tu sais pour qui, pour, c'est quoi, on, des on? Pour moi, c'est des cons.
2: Voilà, exactement.
0: D'accord. Et toi, tu fais partie des cons parce que tu le répètes.
2: Et Michel. Ouais. T'as intérêt à amener de la mousse à raser parce qu'effectivement, là, si tu prends le bus et que tu vas, à mon avis, faire tout ton bus avec les bus d'Hollywood en partant de Paris pour la raciner, là, finalement, la beubarde, tu vas finir par l'avoir. Hein.
1: Ouais, c'est clair. C'est
3: chaud. En plus, pour y aller, tu passes par des pays sympas, quoi, si tu fais le trajet.
2: C'est clair, ouais.
0: Non, mais à mon avis, je crois que tu vas y aller pour rien.
1: Ah bon, tu penses?
0: Ah ouais. Oui, là, ouais. Vu qu'il reste il reste de vendredi et samedi.
2: Ah ouais, là, c'est chaud, là, encore.
0: Dimanche, c'est la clôture, donc tu vas pour rien.
1: Mais billets Hollywood, je me suis fait bébard, quoi.
2: Bah ouais, c'est dommage.
0: Tu t'es fait rembourser?
1: Ah ouais?
0: Bah ouais, hein.
1: Mais je les ai gagnés, donc si je me les fais rembourser, je me fais rembourser que dalle, quoi.
0: Eh ben, dans ces cas-là...
4: Tu pourras jamais se les faire rembourser, hein.
0: Tu vas pas.
2: Non, ça va pas être faisable. Bon, en tout cas, bon voyage, Michel, et tu nous tiens au courant.
0: Tu rappelles dans la semaine pour nous dire où que t'es.
2: Ah, il sera pas arrivé, ça sera dans le bus.
1: Le samedi prochain.
2: Ouais, d'accord, samedi, ok.
0: D'accord.
2: Samedi.
0: Ok.
2: Allez, ciao, à samedi.
0: Ciao,
2: bisous.

0: On se calme. T'as pris quoi comme dépannage?
1: Je sais plus, je me rappelle plus le nom de la.
2: Ah oui, mais faut s'en rappeler aussi.
0: Hein. Non, mais attendez. Oui. Attendez, on cite pas de société de dépannage.
1: Ah ben voilà, mais
0: hein? Non mais 3000 balles. Attends, 3000 balles. Mais il y a un problème là.
1: Ah oh ben non, il y a pas de problème hein.
0: Bah si.
1: Oh, et encore c'est pas cher hein.
0: Hein, 3000 francs pour te faire dépanner sur l'autoroute.
1: Hein. J'étais loin hein, j'étais sur l'autoroute loin de chez moi. Hein.
0: Ouais, mais où à peu près? Un gros modo. Non, gros, non, attendez, s'il vous plaît, derrière. C'est qui, c'est Lola, là?
1: Ouais.
0: Bon, grosso modo, sans donner le nom de la ville, à peu près.
1: Ben, à 800 km de chez moi, j'étais.
0: Ouais. 800.
1: 3000 francs.
0: 3000 balles.
1: Ouais.
3: Oh là. Et ça pense, Gérard.
0: Attends, mais là, moi, je pense que c'est un peu trop cher pour...
3: C'est de l'arnaque, non?
0: Non, c'est de l'arnaque pure et simple. Hein.
2: Ouais, c'est de l'arnaque.
0: Non, là c'est de l'arnaque.
1: Bah ouais, mais bon, je me suis
0: pas
1: arnaqué.
0: Ah, bah, ouais, je pense à mon avis, tu t'es fait avoir. Non. Ouais, Françoise. Françoise, pourquoi?
1: Oui, oui. Non, je t'écoute, hein. Moi, j'ai dit 350.
0: D'accord, Françoise. Alors, 350, d'accord, ok. Mais alors, 350, mais sur l'autoroute?
1: Oui, sur l'autoroute.
0: Ben, non, mais attendez, s'il vous plaît, derrière.
2: Ouais, non.
0: Non, mais attendez.
2: Laissez parler Françoise.
0: Attendez, s'il vous plaît.
2: Ouais.
0: Là, il y a Lola qui a répondu, il y a Françoise. Mais de manière, je vais vous demander vos opinions à tous. Non, il n'y a pas de putain, d'accord?
2: C'est pas ça, c'est que si jamais je trouve pas une prise pour brancher le portable, bah, jamais je vais pouvoir vous entendre parce que ça va couper, parce que j'ai plus de batterie.
0: Dans ce cas-là, sur un portable, je ne prends pas.
2: Non mais attends, c'est les tout nouveaux.
0: Non, je prends pas de personne sur un portable.
2: Allez, il est tout neuf le truc, il est pas.
0: Alors Françoise. Françoise.
1: Oui.
0: Françoise.
1: Oui.
0: Donc 350 pour toi.
1: Bah 350, tout dépend du parcours où t'es dépanne. Et puis bon bah pour amuser la galerie, si tu lèves ta jupe, ça coûte encore moins cher.
0: Non mais attends Françoise.
1: Mais c'était pour déconner là.
0: Ouais, d'accord. Françoise
1: t'as levé ta jupe.
2: Surtout si t'as pas de culotte, Françoise.
0: Non mais attendez s'il vous plaît. Eh Françoise.
1: Oui.
0: Tu me dis 350.
1: Ouais.
0: Sur autoroute.
1: Oui, sur autoroute.
0: Mais alors comment que tu peux faire vu que t'as pas de voiture?
1: Bah et la voiture à mon fils.
0: Ouais, mais d'accord.
1: Eh ben René, il est juste à côté, mais il faudrait que je lui demande.
0: Non bon bah d'accord François. Non bah ouais, c'est bon. Bon Steve.
2: Ouais, ta question c'est en France ou à l'étranger? En France.
0: Combien coûte un dépannage sur l'autoroute? On cherche pas si c'est à France ou à l'étranger, d'accord?
2: Moi en France j'en sais rien, parce que je suis jamais en France, je suis toujours à l'étranger. Donc
0: bon bah alors dans ce cas-là,
2: t'essayes.
0: Non mais attends, et Steve, ouais. T'essayes de te réveiller s'il te plaît.
2: Je suis parfaitement réveillé là. Pour une fois cette semaine, j'ai pas bougé, je suis resté en France. Mais ce que je veux dire par là, c'est que Lola, en fait, ça lui a coûté 3000 balles. Donc elle s'est fait vraiment arnaquer quoi. Moi ça m'a coûté 2900 francs et nickel quoi.
0: Et bah alors toi aussi tu t'es fait arnaquer.
2: Elle, ouais, moi non.
1: C'est déjà plus honnête.
0: Bon, attends.
2: Honnête, tu rigoles.
0: Attendez. Ouais. Vous savez pas vous battre là. On va essayer d'éclaircir tout ça après. Goldman. Oh Goldman.
3: Attends, il avait un problème de batterie, je vais le rappeler dans 5 minutes.
2: Laisse-le, il bouffe, Gérard.
0: Non, Goldman, c'est pas la peine.
3: Bon, je gère, Gérard.
0: Goldman, c'est bon.
4: Oh.
3: On nous demande c'est combien un dépannage sous un pont. Est-ce que c'est plus cher que sur l'autoroute?
0: Non, mais j'ai prévenu. Sur Minitel.
3: Mais non, mais c'est pas pont de l'Allemagne.
0: Non, mais attends, ça n'a rien à voir. On nous demande. Mais sous un pont, sur quel pont?
3: Pont de Billancourt. Par exemple, sous un pont quelconque.
0: Attends, un différent pont.
2: Oui. Mais sous le pont de l'Allemagne, je crois que c'est gratuit parce que c'est un corbillard qui arrive.
0: Bon, Steve, s'il te plaît, tu vas te calmer.
2: Steve, calme-toi, s'il te plaît, pas Steve, tais-toi, toi.
0: Vous allez vous calmer parce qu'il y a des voix que je reconnais, d'accord? Donc, babysitter.
2: Bonsoir. Donc, oui. Bon. Le dépannage, moi, j'ai pas de caisse.
0: Ah, t'as pas de question?
2: J'ai pas de voiture,
0: Non, bah alors, allez, babysitter.
2: Attends, tu vas faire une chose.
0: Attends, s'il te plaît.
2: Pour avoir une différence d'âge.
4: T'auras plus de voix.
0: Eh hey, babysitter,
2: oui.
0: Pour l'instant c'est moi qui gère le débat.
2: Bah,
0: si tu veux pas répondre aux questions, c'est
2: pas
0: la peine. Ce n'est pas la peine. J'ai envie de mener des débats comme il y a 15 jours. Je vais faire correctement les deux.
3: Mais si tu cries, tu ne pourras pas y arriver.
0: Non, mais attends, s'il te plaît, Manu. Moi, je veux des débats corrects. Je vais répondre sur les deux questions.
2: C'est vrai, on veut des débats. Ah, en fait, j'ai fini de manger.
5: C'était bon, ouais.
2: Ouais, j'ai fait une plate.
5: T'as bouffé quoi?
0: Bon, Delphine.
6: Oui.
0: Pour toi.
6: Moi, je sais pas du tout parce que je suis jamais tombée en panne sur l'autoroute.
0: Ouais, mais est-ce que t'as une voiture?
6: Oui, j'ai une voiture.
0: Oui. Non, arrêtez s'il vous plaît de demander quoi. D'accord, on cite pas de marque.
6: Elle est rouge.
0: Ouais, mais on s'en fout de la couleur. On s'en fout.
6: J'irai pas payer jusqu'à 3000 balles. Non. 2009 bon. À la rigueur, mais.
5: Ouais, 2009. T'as vu Gérard, c'est Steve. 2009, c'est honnête. 3000, non.
0: Non, mais même. Mais attendez. Vous croyez que vous avez payé 3000 balles un dépannage sur l'autoroute?
5: 2009, Gérard. 2009.
1: Allez, Gérard.
0: Oui. Oui.
1: C'est bon, Gérard.
0: Oh, s'il vous plaît, Oh là là, ça commence à bien faire, là. Ça commence, j'aime pas trop ça à 1h13, hein. Oh, s'il te plaît, Steve, vous calmez.
3: Allez, Françoise, à toi de répondre.
1: D'après mon fils, il faut compter à peu près 600 balles de dépannage.
6: Oui.
0: Hein?
1: 600 balles de dépannage.
0: Attends, 600 balles...
1: 600 francs.
0: Ouais, mais d'accord, 600 balles à mon avis, tu te fais arnaquer.
5: Gérard, pour les pannes sexuelles, tu prends combien?
0: Bon, à toi, tu dégages. ça, les pannes sexuelles...
3: Non, mais est-ce que t'as besoin d'une dépanneuse? Enfin, d'une dépanneuse?
0: Attends, dans ces cas-là, ils font le débat à ma place et puis c'est bon.
5: Non, mais c'est le débat, c'est les pannes sexuelles.
0: Attends, pour l'instant, c'est pas le thème du débat, on est qu'à la première question.
3: Excuse-nous, Gérard.
6: Allez, deuxième question.
0: Fildar, je crois que mardi, on s'était mis d'accord. Et je voudrais qu'on le fasse comme la semaine dernière. Donc moi je reviens sur Lola.
6: Oui.
0: Donc Lola, à mon avis, tu t'es fait avoir.
6: Bah ouais, mais bon, ça.
0: Ouais, mais c'était sur autoroute ou...
6: Sur autoroute,
0: 3000 balles.
6: À Marseille. Ouais,
2: tu roulais vite ou pas?
6: Ouais.
0: Non, il n'y a pas de savoir si elle roulait vite ou pas. Mais attends.
6: Non, mais
0: tu me dis, attends, 3000 balles.
6: À
0: Marseille
6: balles, ouais. Hein? À Marseille.
7: Marseille, c'est des voleurs.
6: Voilà.
0: Attendez, j'ai peut-être une réaction.
3: On a un dépanneur.
0: Là, j'ai peut-être une réaction. Attendez, s'il vous plaît. On se calme, merci.
6: C'est le dépanneur.
0: S'il vous plaît.
6: Oui.
8: Alors, à Marseille, moi, sur l'autoroute, j'ai l'habitude, c'est jamais plus de 2005. Il faut être clair. Hein. Sinon, ils se font arnaquer.
6: Pour
8: hein.
6: Moi, merde.
3: Ah oui, c'est clair.
0: Ouais, mais.
3: Gérard, qu'est-ce que t'en penses?
0: Non, mais.
8: On n'est pas plus voleur à Marseille qu'ailleurs.
0: Non, mais moi, une question que je vais te poser, dans ces cas-là, si tu fais Paris-Marseille, que tu tombes en panne, admettons à Lyon, il va te prendre combien le dépanneur?
8: Oui, mais il va t'amener dans un garage à Lyon, il va pas te ramener à Marseille, le mec.
0: Ah ouais?
8: Il va te prendre ouais, mais voilà. 349 francs de TTC.
0: Ouais, TTC. Mais après.
8: 349.
0: Ouais, mais.
8: Maintenant, si. Il prend la bagnole en fourrière, c'est 600 balles plus le PV à 230 balles.
0: Ah d'accord.
8: Si tu prends la majoration, ça peut
3: ça peut monter vite à 6000 balles. Hein.
8: Non, 6000. Ça peut aller à 2005.
3: Mmh. Ouais, 2005.
0: Ouais, mais dans ce cas-là, admettons que tu tombes, t'es déjà arrivé, admettons que tu tombes en panne sous le tunnel de fourrière. Oh, s'il vous plaît, vous vous calmez derrière les mecs qui disent ça, hein, ok? Là, pour l'instant, je suis en train de poser des questions. Oh, s'il vous plaît! On se calme, ouais. Merci.
9: Là, on se croira en guerre, on se croira à la guerre. Saddam Hussein, il est avec nous.
3: On dirait un interrogatoire, on n'a pas l'impression que... Est-ce que tu viens pour t'amuser, Gérard, ou est-ce que tu viens parce que c'est une obligation?
0: Non, là, je voudrais que si, mais...
3: Non, mais tu demanderas aux gens de venir avec le crâne rasé, l'armée, et de faire leur lit au carré, là, on est pour s'amuser, donc tu gueules comme 1h15. Que tu t'énerves vers 3h, mais 1h15, smile.
0: Ouais, mais dans ces cas-là, on demande à Steve à Babysitter de se calmer parce que c'est des habituels tout
3: ça. Oui, mais c'était des habitués, mais il faut toujours que tout le monde se calme, il faut surtout pas que les gens parlent avec toi.
0: Donc, moi je repose la question. Je repose la question. Donc, sous le tunnel de Fourvière, par exemple.
8: Ouais, mais attends.
0: Attendez, s'il vous plaît.
8: Si tu poses la question à quelqu'un de Marseille, le mec il passe pas sous le tunnel de Fourvière, il y a trop de pollution, c'est pas un endroit où on passe.
0: Mais oui, mais c'est là où on tombe en panne. De manière, on peut rien faire. On est obligé d'appliquer.
8: Non, on passe plus là.
0: Oui, mais d'accord, il y a des contours. Oui, il y a un contour. Mais admettons, avant qu'il y ait des contours et qu'on tombe en panne là-dessus. Donc combien prend le dépanneur, à peu près?
8: Moins de 2005, normalement, quoi.
0: D'accord.
3: Mais c'est beaucoup moins cher que sous le pont de l'Alma, toi qui es dépanneur. Qu'est-ce que tu...
0: Non, un fil d'art, s'il te plaît.
8: Non, c'est-à-dire à l'époque, sous le pont de l'Alma, c'était plus cher parce qu'ils avaient remplacé le Zouave par une bouteille de Coca-Cola. Parce que Zouave d'aujourd'hui, je sais pas si tu te rappelles du slogan de l'époque.
3: Gérard, j'ai aussi une réaction Minitel, un témoignage de Yo-Yo, qui dit « Moi, j'ai eu un accident fin août avec ma Fiat Uno blanche et ça m'a coûté 2500 balles.
0: Mmh. » Là, je vais te dire une chose, tu vois, Manu.
9: Manu,
0: s'il te plaît.
9: Quoi? Manu,
0: tu as calmé ces questions Minitel parce que j'en ai ras-le-bol. Ou sinon, le Minitel, on va le couper.
3: Pourquoi? Ça a quoi de méchant?
0: Non, parce que Fiat Uno, ça a rapport avec Lididi, d'accord?
3: Ah, je savais pas, Gérard.
9: Vous êtes à l'antenne,
0: Toi, c'est pareil, on va se calmer.
3: Vous êtes à l'antenne, merci.
0: Donc, tout le monde a répondu?
1: Oui.
0: Bon, Goldman,
3: il est là, il peut répondre.
0: Alors, Goldman, maintenant, si tu veux répondre.
7: Non, tu vas me dire encore que je suis endormi.
0: Bon, d'accord, merci. Voilà, comme ça, ça va plus vite. Appelez-vous souvent un dépanneur pour votre voiture ou votre moto?
1: Non.
0: Alors, qui non?
1: Moi, Lola.
0: Bon, alors, vas-y.
1: Bah non. Je me débrouille avec des copains qui savent faire de la mécanique.
0: Mmh.
1: Sinon, ça coûte trop cher. 3000 francs, ça coûte cher.
0: Non, mais attends, Lola. Lola.
1: Oui.
0: Lola.
1: Oui.
0: Là, je te demande pas combien coûte un dépannage.
1: Ouais.
0: Je te demande, appelez-vous souvent un dépanneur pour votre voiture ou votre moto. Alors, Lola,
1: oui.
0: Je pense que t'as pas dû comprendre. C'est, est-ce que t'appelles, par exemple, tu te promènes dans la rue, est-ce que t'appelles un dépanneur si t'es en panne? Merci pour celui qui s'amuse à éjecter derrière, parce que là, ça commence à m'énerver, là.
1: Non, j'appelle des copains qui s'y connaissent en mécanique.
0: Mm-hmm.
1: Voilà.
0: D'accord. Françoise?
1: Oui. Je peux pas répondre parce que étant donné que mon fils est mécanicien.
0: Wow. Ah ben d'accord.
1: Alors donc c'est difficile à te répondre sur cette question-là.
0: Ok. D'accord. Steve.
10: Bah, écoute, moi j'appelle souvent un dépanneur. C'est un pote. Hein, il s'appelle Thierry Henry et je l'appelle souvent parce qu'il est pas parce qu'il est dépanneur mais parce que c'est un pote à moi quoi. On joue tout ensemble.
0: D'accord. T'es prié d'éviter de dire les noms, s'il te plaît, merci.
10: Non, je t'ai donné deux prénoms, hein, c'est pas un nom. Hein.
0: Oui, mais t'évites, d'accord.
10: Non, je t'ai donné ses deux prénoms, de son baptême et son premier prénom.
0: Oui, mais t'évites, s'il te plaît.
10: Donc, alors, je dis même pas les prénoms.
0: Non, mais tu dis rien du tout,
10: alors,
0: d'accord.
10: T'appelles comment?
0: Ok.
10: T'appelles
0: merci.
10: Comment, Gérard?
0: Non, mais c'est bon. Babysitter.
11: Ouais, moi aussi, j'ai un pote qui est mécano, qui s'appelle Zed Zidane.
0: Et bon, alors...
11: Quoi, qu'est-ce qu'il y a?
10: T'as dit un prénom?
11: Mais non.
0: Fildar, s'il te plaît.
11: Tu
0: me calmes. Babysitter et Steve, s'il te plaît.
11: T'as un surnom?
0: S'il te plaît. Tu me les calmes tous les deux.
3: Ok, Gérard.
0: Donc, Delphine. Delphine.
1: Oui, moi, j'appelle un dépanneur surtout pour ma machine à laver.
0: Non, mais je te parle de voiture auto. Non, mais attends, Delphine.
1: Oui.
0: On parle de dépannage auto.
1: Oui.
0: On parle pas de machine à laver.
1: Oui, mais bon, ça sert aussi les dépanneurs pour les machines à laver.
0: Oui, mais pour l'instant, on fait un dépannage auto.
1: D'accord.
0: D'accord.
1: Non, moi, je l'emmène toujours chez le garagiste dès qu'il y a un petit truc.
0: Oui, mais c'est-à-dire... Bah, alors, attends.
1: Oui.
0: Bah, appelez-vous souvent un dépanneur
1: pour
0: votre voiture ou votre moto.
1: Bah,
0: admettons, attends, moi, je vais te poser une colle. Là, je sais pas si tu veux me répondre.
1: Oui.
0: Est-ce que Lola et Françoise...
1: Oui. Hein?
0: Moi, je vais vous poser une colle à toutes les trois.
1: Oui,
0: est-ce que vous appelez un dépanneur lorsque votre batterie est en panne?
1: Ah, ça, c'est une colle. Hein? J'ai pas compris, là.
0: Bah, quand ta batterie de ta voiture est en panne.
1: Ouais.
0: Est-ce que tu appelles un dépanneur?
1: Non.
0: Ah,
1: non,
0: qui?
1: Françoise.
0: Oui.
1: T'es pas obligé d'appeler un dépanneur pour la bonne raison, c'est que t'as des fils que si t'as une bagnole qui peut te dépanner, à ce moment-là, tu branches tes fils de dépannage.
10: D'accord. Attendez,
0: s'il vous plaît. Dans ces cas-là, moi, je vais te répondre, Françoise. Si, par exemple, tu n'as pas les cosses pour dépanner la voiture...
1: Oui, mais la voiture que tu demandes, si elle les a, à ce moment-là, elle peut te dépanner.
0: Mais Françoise...
1: Oui.
0: Françoise, admettons que la personne... que tu appelles
1: ouais.
0: pour te dépanner, il n'a pas les cosses pour ta batterie. Tu fais quoi?
1: Bah, si c'est un dépanneur, il n'a pas de cosses, c'est pas un dépanneur. Hein.
0: Oui, non, mais attends, c'est qui?
10: C'est
0: qui?
1: C'est Delphine.
0: Delphine, oui, mais Delphine, je pense que tu as subi... Oui, mais t'as subi la question que je voulais dire.
1: Oui.
0: Si
1: oui,
0: par exemple,
1: dit, oui.
0: Mais admettons que tu n'as pas le temps d'appeler un dépanneur, que tu n'ailles pas la borne sur la route.
11: Non mais Gérard, quand t'as un problème avec la batterie, il faut appeler EDF directement.
0: Non mais attends, mais qu'est-ce que EDF va avoir, fil d'or au standard quoi.
2: Mais qu'est-ce qu'il y a, c'est électrique. Mais
3: ça, c'est... Il peut parler Gérard.
9: Pourquoi il a pas le droit de se tromper.
0: Mais qu'est-ce qu'on va foutre avec EDF.
2: Mais parce que c'est électrique, je sais pas moi, je suis un peu con sur les bords, tu comprends.
0: Bah oui mais t'es con, mais tu resteras con toute ta vie. Non, mais quoi.
3: Justement Gérard, c'est à toi de lui apprendre,
2: voilà,
3: donc
2: moi,
3: c'est pas la
2: moi.
3: Peine de gueuler, essaye
0: bon,
3: de lui expliquer.
0: Dans ces cas-là, moi je réponds à Françoise, si par exemple quelqu'un vient te dépanner, que t'es en pleine cambrousse, et que t'es en panne avec ta batterie, que personne a de cosse pour
2: c'est quoi ça, des cosses?
0: Oh, des cosses, c'est pour faire quoi?
2: Ouais, c'est Steve, moi je suis allé en Irlande du Nord.
0: Ouais,
2: des cosses, c'est pas mal aussi.
6: Ouais,
2: sauf que les gens sont un peu plus distants. Ouais.
3: Bon, Gérard, c'est quoi des cosses? Explique.
0: Les cosses, c'est des trucs qui vont sur la batterie pour pouvoir la démarrer. On est bien d'accord.
2: D'un côté, le Pays de Galles, c'est pas mal.
0: Non, t'as le Pays de Galles, et tout à l'heure, tu vas dégager, tu vas voir si ça va être le Pays de Galles, toi.
3: Gérard, à la place de Goldman qui est tombé en panne, on accueille Zarbi.
12: Salut GG, ouais. Salut à tous.
6: Salut Narda.
12: Salut. Ça va, c'est bien.
3: Excusez-moi, il y a un témoignage sur le Minitel, encore Yo-Yo, où on nous dit qu'on peut se faire refaire le pot pour 250 balles au bois de Boulogne, il n'y a pas de problème.
0: Bon, alors le Minitel, tu sais ce que tu vas me faire? Tu vas me le couper parce que j'en ai marre.
2: Mais c'est bien le Minitel.
0: C'est rien que des conneries.
3: Mais qu'est-ce qui se passe, pourquoi?
0: C'est rien que des conneries, tu vas me le couper. Tu me l'éteins.
3: Ouais. Tu peux appeler Alan, il cherche une
9: scie à métaux.
3: Il faut une scie à métaux dans le local technique.
0: Non. Tu vas pas appeler Alan, tu me refermes le Minitel, c'est tout. Comme ça, au moins, je serai tranquille. On n'aura pas le pont d'Almam.
3: Le pont de l'Almam? Le pont, non, Francis, c'est Alan.
0: Allez hop, tu me le... Non.
3: Il est coupé,
0: on ne peut pas le couper, Gérard.
9: Oh, arrête un peu.
0: Non,
9: mais t'es toujours... Non. 1h23, pour l'instant, tous les gens sont bien, il n'y a qu'une personne qui est chiante, c'est toi.
0: Ouais ben dans ces cas-là, il est pas les messages.
3: Tu peux sourire un peu à l'antenne, ça fait 23 minutes que tu gueules, ça fait 23 minutes que j'entends les auditeurs qui sont bien.
0: Moi je sens ça va aller vite.
3: Ouais, je sens aussi que ça va aller vite avec
0: toi. Troisième, choisissez-vous la borne ou l'autostop.
9: Mais rigole un peu, Happy, c'est des débats pour rigoler.
0: Ouais, choisissez-vous la borne ou l'autostop. Allez hop.
6: Quoi? Qu'est-ce que tu peux répéter, Gérard?
0: Choisissez-vous la borne ou l'autostop.
6: C'est bizarre. L'autostop.
0: Ouais. Pourquoi?
6: Bah parce que. Parce que t'as plus de chances de te faire ramasser comme ça pour aller plus vite vis-à-vis du garage.
0: D'accord. Lola?
6: Ouais, pareil, moi aussi. Autostop, comme ça t'as
2: plus de... Choisissez-vous la bande ou l'autostop, c'est ça?
0: Ouais.
2: Comme tu veux. La bande.
0: Ouais, quand tu seras réveillé, tu me feras signe, ok?
2: Attends, je sors du resto et tu parles fort, tu me fais mal à la tête, là.
0: Ouais, si ça te plaît pas, mon pote, tu dégages.
2: Ça me plaît, Gérard, ça me détend.
3: Zarbi.
12: Bah, je préfère l'autostop et de loin à la bande.
0: Ouais.
12: Pourquoi tu vas me dire? Bah, simplement.
0: Babysitter.
12: Babysitter.
0: Babysitter.
2: L'autostop aussi.
0: Babysitter.
2: Oui, je préfère l'autostop. Pourquoi tu vas me dire? Et tu vas me couper?
0: Non, vas-y.
12: Attends, j'ai pas fini là.
2: Vas-y, je t'en prie, Zarbi.
12: Ah, quand même, putain, comment il se vénère.
0: Delphine.
6: Oui.
2: Et pourquoi tu laisses pas tchatcher Zarbi, Lascar?
12: Ouais, laisse tomber, lâche-la faire, c'est bon, laisse-moi ce standard.
6: J'ai fait pile ou face, alors je préfère la borne.
0: Et pourquoi?
6: Parce que ça aurait été face, j'aurais dit autostop.
0: Ouais, d'accord, quand tu parles plus fort devant ton combiné, ça me fait plaisir.
2: C'est babysitter, moi je préfère l'autostop parce que j'aime bien me faire ramasser par des routiers vicieux.
0: Ouais, ben dans ce cas-là, tu donneras ton prénom, d'accord?
2: C'est babysitter?
0: Non.
2: Mon prénom, c'est Bas.
0: Ouais, c'est ça. C'est ça.
2: Ibrahim? Non, c'est pas. Le nom, c'est Babysitter.
0: Ouais, c'est ça. T'as raison.
3: Et toi, Gérard, tu préfères quoi?
0: Aucune des deux.
3: Et pourquoi? C'est bon, on a plus le temps. C'est bon.
0: Pensez-vous qu'il faut diminuer les dépanneurs?
2: Ça va vite.
3: Bah là, on finit à 2h. Hein.
6: Qu'est-ce que t'as dit, Gérard?
0: Pensez-vous qu'il faut diminuer les dépannages?
3: Réveillez-vous.
0: Parce que là, on est que deux connectés. La semaine dernière, on est arrivé à presque 60. Alors, réveillez-vous sur le Minitel.
3: Je crois qu'il y a une différence. Tu leur as crié dessus tout à l'heure, Gérard, sur le Minitel. Donc, ils n'osent plus venir te parler.
0: Oui, non, mais sur Minitel, d'accord. Mais il y a des questions qui n'ont pas le rapport.
3: Ouais, et
0: on est bien
3: plus,
0: d'accord, Manu.
3: Est-ce qu'ils ont, Gérard,
8: toujours d'accord avec toi. C'est toi le chef.
3: Ce qu'ils ont qu'à faire, c'est qu'ils ont qu'à mettre leur réveil. Comme ça, ils se réveilleront. Hein.
0: Donc, qu'ils se réveillent, s'il vous plaît.
3: Mettez votre réveil pour 2h05 et puis comme ça, 2h10, vous êtes sur Minitel.
0: Donc, avez-vous eu des problèmes avec un dépanneur sur Émet. Ça, c'est une question à fil d'art. Donc, on va récupérer Françoise.
13: Oui, je suis là.
0: Donc, Lola.
13: Oui, je suis là.
0: Fanta.
13: Oui, je suis là.
0: Cécile.
14: Je suis là.
0: Oh là. Oui. Et Cécile, t'as un téléphone pourri.
14: Quoi, j'ai un téléphone pourri?
0: On dit rien. Hein? Elle n'est pas avec un portable?
3: Non, un vrai numéro.
0: Sébastien.
15: Ouais.
0: Et Delphine.
16: Je suis là.
0: Qui c'est qui a de la musique derrière?
16: C'est pas moi.
3: Non, c'est parce que la porte est ouverte, Gérard, parce que tu as besoin d'air.
0: Ouais, c'est vrai. Voilà. Donc, avez-vous eu des problèmes avec les panneurs sur Émué? Donc, on va surémuer. On va demander à, Delphine.
15: Ouais.
17: La question.
15: Non, moi, je parle
0: de quoi, Sébastien? Attends, Delphine, avant de répondre. Qu'est-ce qu'il y a, Sébastien?
17: Non, mais il y a une chance sur un million, là, que ça arrive, ton truc.
0: Non, mais attends, Sébastien. Sébastien, dans ces cas-là, tu vas voir fil d'art. Sébastien.
17: Objectivement,
0: Sébastien, s'il te plaît.
17: Il y a une chance sur un million.
0: Non, mais Sébastien, s'il te plaît, tu me laisses finir. Tu vas voir plus tard, tu vas lui demander gentiment qu'est-ce que c'est que cette question. C'est plus tard qui me l'a demandé. D'accord? Donc, ok?
3: Ouais, Sébastien, qu'est-ce qu'il y a?
0: Voilà.
3: Ouais.
0: Alors, Delphine?
15: Oui,
0: question.
15: Moi, je te disais que j'étais les sociétés, etc. Non, faut le laisser, hein.
0: Mm-hmm.
15: Voilà.
0: Et Steve?
10: Je t'ai déjà répondu, mais si tu veux, je te réponds comme tu le veux. Disons que si on supprime, c'est pas bien parce qu'après on supprime et c'est le chômage.
0: Mmh. Ouais, d'accord.
10: Voilà.
0: Je pense que t'as pas dû écouter ce que Françoise t'a dit. Hein.
10: Ah ouais, c'est vrai que c'est très différent ce que j'ai dit, ouais.
0: Mmh. Zarbi?
18: Moi je tiens ça de ma grand-mère donc.
0: Ouais, d'accord. Toi, Zarbi, tu peux aller te coucher. Hein.
10: Bah attends, c'est bon ce qu'il dit.
0: Ouais, mais attends, il tient ça de sa grand-mère. Non, mais n'importe quoi.
10: T'as pas compris, Gérard, il t'a lancé un message.
17: Subliminal.
18: Mais il comprend rien, putain.
0: Babysitter.
17: Ouais. Non, je suis comme Françoise, moi je trouve que ça fait trop de chômeurs.
10: Et c'est pas bien.
17: T'as pas une question sur
16: ça. J'ai pas dit que ça faisait trop de chômeurs. J'ai dit si on les enlève, à ce moment-là, ça fera du chômage.
18: Voilà. Non, c'est n'importe quoi. Si on les enlève, ça fera pas de chômage.
16: Bah si.
0: Mais je commence à en avoir marre entre Steve et Babysitter.
17: Mais qu'est-ce qu'il y a encore? Qu'est-ce que t'as gueulé là? Tu commences à me saouler, hein.
0: Toujours. Ouais, si t'es pas content, tu dégages, ok?
18: Eh, faut arrêter les enfers, hein.
0: Delphine. Hey. Oui. Non, mais attends.
18: Attendez,
0: avant que Delphine. Ah apparemment, je crois que vous avez pas compris mardi.
3: Non, mais on peut rien faire. C'est toi qui a pas débat, compris. Là, on va être obligé d'abréger à 3h parce que c'est tu gueules, il y a pas de mouvement. Par rapport à il y a 15 jours, il y a une semaine, tu rigolais. Là, ce soir, c'est n'importe quoi.
0: Oui, mais pourquoi?
3: Mais t'es de mauvais poil.
0: Steve, on l'a eu la semaine dernière. Et Babysitter, c'est des habituels. Alors, j'en ai ras-le-bol. Alors, maintenant, on va mettre un disque et vous me changez toute la liste.
3: Ah ben non, mais j'aime bien le standard. Non, pas pour le moment, tout à l'heure. Non. Tiens Gérard, t'as des nouveaux auditeurs, des tout frais, des tout gentils et qui t'embêteront jamais. Et il t'en manque un, mais je te le ramène tout de suite, hein. Voilà. Allô.
17: Ouais.
3: C'est super. C'est les débats de
19: Happy
3: Gérard.
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3: C'est pas ton boulot Manu, c'est
19: pardon.
3: Un boulot de Gérard.
19: Même il le fait pas.
0: Françoise alors. Françoise, bonsoir.
16: Oui, je t'écoute.
0: Rebonsoir.
16: Oui, rebonsoir.
0: Lola.
16: Ouais, rebonsoir.
0: Fanta.
16: Bonsoir.
0: Bonsoir. Sébastien.
17: Ouais.
0: Bonsoir.
17: Salut.
0: Et Delphine.
16: Oui, rebonsoir.
0: Rebonsoir. Donc, pensez-vous qu'il faut diminuer... Ben, ça, on a fait la question. Quand vous appelez un dépanneur, attendez-vous longtemps? Quand vous appelez un dépanneur, attendez-vous longtemps. Olivier, s'il te plaît, dégage. Olivier, tu dégages.
16: Faut compter au moins un quart d'heure, 20 minutes.
15: Non, Fanta, je dirais plutôt 30 minutes, quoi.
16: Bah, un quart d'heure, 20 minutes.
15: C'est rapide, Gérard.
0: Non mais attendez, Françoise, attendez, on va pas s'énerver.
3: D'accord,
0: je repose bien ma question.
3: Attends, juste avant que tu reposes ta question, on accueille Sandra à la place de Zarbi, qui a 28 ans et qui habite à Royan. Bonsoir.
20: Bonsoir Sandra.
16: Bonsoir à tous.
0: Oh. Mais qu'est-ce qu'ils ont ce soir? Qu'est-ce qu'ils ont? C'est le début du mois de mars et tout le monde dort?
3: Bah oui, ils sont comme toi, ils ont leur règle.
16: On est fatigués, on bourgeonne.
0: Ouais, mais vous bourgeonnez, mais peut-être vous réveillez.
16: Eh ben, on se réveille, hein.
0: Bon, alors, je répète la question.
21: Oui ou non?
16: Ah, moi, j'ai répondu, hein.
0: Je répète la question.
16: Oui, oui.
0: Quand vous appelez un dépanneur, attendez-vous longtemps?
16: Oui, non. 30, moi, j'attends longtemps.
0: Bon, celui qui s'amuse derrière à dire oui, j'en ai rien à foutre.
16: Moi, je t'ai répondu, je t'ai dit à un quart d'heure, 20 minutes.
0: D'accord.
16: Et quand je te réponds, je te disais que j'attendais 30 minutes.
0: Attends, ben, moi, attendez.
16: Hé, Gérard.
0: Lola.
9: Attends, deux secondes, je gère. Mais les joueurs, ils raccrochent, ils en ont marre. Moi, je te donne 5 minutes pour te détendre, ou sinon, on a...
0: Bon, et hop, tu mets deux disques.
9: Non,
16: Gérard, on va répondre.
9: Et du respect pour les gens qui écoutent la radio. J'ai jamais vu ça. Ça se passe bien, tu t'énerves tout seul. Tu fais rien de bien, là. C'est zéro. J'écoute, c'est nul.
0: Fanta ?
16: Oui ?
0: Donc, pour toi ?
16: Moi, je disais que j'attendais 30 minutes maximum.
0: T'attends une demi-heure ?
16: Oui.
0: Même sur le bord de l'autoroute, alors ?
16: Même sur le bord.
0: D'accord. Sandra ? Sandra ? Bon, elle n'est plus là.
9: Non, c'est elle qui a raccroché.
0: Françoise ?
16: Oui ?
0: Donc, toi ?
16: Ben, je t'ai répondu à un quart d'heure, 20 minutes à peu près.
0: Un quart d'heure, 20 minutes. Lola ?
15: Ouais, j'ai déjà dit 5 à 10 minutes, c'est très rapide. Hein ?
0: Hein ?
15: C'est 5 à 10 minutes, j'attends.
0: Même sur le bord de l'autoroute, t'attends 5 à 10 minutes ?
15: Ah ouais, ils vite fait, hein. Ils mettent le turbo. Hein.
0: Moi, je peux dire une chose que j'attendrai 5 à 10 minutes, t'es généreuse, hein, Lola.
15: Mais c'est pour ça que t'as payé 3000 balles.
16: Ah oui.
0: Ouais, à mon avis, voilà. C'est pour ça. Hein.
15: Service compris.
0: Ah ouais, mais non, mais je pense que 5 à 10 minutes, tu vas vite. Hein. Moi, enfin, bref.
15: Bah, moi, c'est eux. Hein.
0: Donc, Fanta m'a dit une demi-heure.
16: Oui.
0: Sébastien.
18: Ouais, pareil. Ouais.
0: Combien ?
18: Bah, pareil.
0: Mais bah, quoi, bah, pareil ?
16: Pareil, quoi ?
18: Ah, un peu plus, quoi.
0: Mais quoi, pareil quoi un peu plus ?
18: Bah qu'avant quoi.
15: Un peu moins quoi.
0: Oh
15: avant
0: mais Sébastien.
18: 5 minutes.
0: Sébastien.
18: Quoi. J'attends 5 minutes, pas plus.
16: Minutes.
0: Sébastien.
18: Ouais.
0: Sébastien. Je te demande, quand vous appelez un dépanneur, attendez-vous longtemps. Donne-moi un chiffre.
18: Bon, 5 minutes 32 à peu près.
0: Non, oh 5 bah minutes 32. Précis, mais attends, mais qu'est-ce qu'on en a à foutre des 32 minutes
18: Non, bah non, il y a les minutes et les secondes, Gérard.
0: Mais en tout, t'attends combien de temps
18: Grosso modo. On va dire 5 minutes 30, on va arrondir.
0: Bon, t'attends 5 minutes, c'est tout. Tu mets pas les... Tu mets 5 minutes et tu mets pas les secondes.
18: Bon, bah,
0: donc t'attends 5 minutes. Donc 5 minutes, pour toi, le mec, il va aller rapidos.
18: Ah bah ouais, pour 3000 francs, vaut mieux quand même.
16: Bah oui.
0: D'accord.
3: Et on accueille à la place de Sandra, on accueille Cécile, 22 ans de Lille.
15: Bonsoir Cécile.
0: Donc Cécile, pour toi.
15: Attendez, j'ai pas entendu la question aussi.
0: Alors quand vous appelez un dépanneur, attendez-vous longtemps ?
15: Une demi-heure en gros.
0: Une demi-heure. Donc
15: ouais.
0: ça dépend là où t'es en panne.
15: Ouais.
0: D'accord. Ok. Delphine ?
15: Bah moi une fois je suis tombée en panne avec une copine.

0: Voilà, ça va mieux.
1: Non, mais
0: on a flippé, on a cru que c'était Skyrock.
1: Non, mais je pense que le deuxième, il va pas se passer comme ça.
0: Je pense que c'est pas moi, alors voilà.
1: Non, non, mais tu le fais exprès ou quoi, là?
0: Ah, mais ça, c'est
2: clair. Ouais, je le fais exprès, ouais.
1: Ouais. Ouais. Non, mais continue.
0: C'est
1: si
0: pas
1: tu
0: moi,
1: veux.
0: C'est pas moi, vas-y, dis-moi de dégager, dis-moi de dégager.
1: Non,
0: c'est
1: mais
0: pas moi.
1: Continue si tu veux. Comme ça, ça ira plus vite. Enfin. Moi, je peux vous dire une chose que j'attendrai pas moins d'un quart d'heure hein, sur le bord de l'autoroute pour avoir un dépannage.
0: Pourquoi?
3: Pourquoi?
1: Moi, si sur la borne, t'es à côté de la borne.

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1: Ah ouais, d'accord. Ah, c'est bon. Ah, c'est merveilleux.
4: Ah, enfin.
3: Ça passe à l'antenne.
0: Gérard, retourne à l'antenne. Retourne à l'antenne.
1: Ah, oh, bah c'est bon, c'est bon. C'est revenu. Vous êtes là, les auditeurs.
0: Ouais, ouais, je crois qu'ils sont là.
1: On a cru qu'on était piratés. En fait, c'est un problème de bouton.
0: Non.
1: Mais non, parce que. Mais non, mais tout à l'heure.
4: Il était commuté, je l'ai enlevé et
1: ça passe quand même.
4: Ça passe quand même, donc.
5: Non, mais non, faut se calmer là.
1: Attends,
5: c'est pas parce que tu ne fais plus partie de l'équipe que tu as foutu ta merde.
4: Mais c'est pas lui.
2: Morgane, c'est pareil.
0: Ah, c'est pas moi.
3: Morgane, il faisait son boulot, c'est que c'est un bouton, t'appuies sur un bouton et ça passe.
6: Ça passe là ou pas?
1: Ouais, ça passe.
4: Je sais pas.
0: Allô, allô, allô.
1: Ouais, Morgane est là.
0: Oui, bonjour, ça va bien? Mais qu'est-ce que je fous à l'antenne? Je suis dans un autre studio
3: toujours,
0: là.
3: Tiens, il passe tout, ça passe.
1: Marianne?
0: Ouais, je vais vous envoyer Céline Dion. Non? Bon d'accord.
1: Céline Dion, non. Non,
7: okay.
1: Non mais là c'est pas normal, c'est qu'on a un problème parce qu'on a changé un truc dans le studio, ce qui fait qu'on peut plus. Faut plus allumer de tranche, faut pas allumer de tranche.
4: Morgane.
0: Salut Gérard, ça va bien?
2: Alors faites-vous l'amour pendant le remorquage et on met un disque.
0: Jamais.
1: Non.
7: Allez, allez, Gérard, vas-y.
3: Gérard.
2: Ouais, mais attends, c'est quoi ce bordel?
1: Bah attends, tu vas bientôt être pro, hein, bientôt. Allez, on y va.
2: Faites-vous l'amour pendant le remorquage. Attendez, moi j'ai pas répondu.
3: Ah ouais,
2: j'ai pas répondu à la question.
7: Ah oui, on voudrait savoir. Ah ouais.
2: Donc moi je peux vous dire que moi j'attends pas moins d'un quart d'heure.
7: Eh ben j'étais à peu près dans le même tarif que toi. Hein.
2: Ouais, mais moi un quart d'heure, moi je vais te dire, je laisse la bagnole sur l'autoroute et je me casse. Hein.
7: Ah bon? Alors t'abandonnes ta bagnole?
2: Ah ouais, mais moi, si c'est une panne que c'est trop long, puis que j'ai pas, je suis à côté de l'Arbonne et que le mec il vienne, le mec s'il me dit oui.
1: Devant ton micro Gérard, merci.
2: Donc moi si je suis devant une borne et puis que derrière on me dise bon ben on vient d'ici 10 minutes à quart d'heure, je regarde alors que j'appelle. Bon s'il te plaît derrière tu te calmes, merci.
7: Attends, je
2: hein. Donc moi quand j'appelle, je dis une chose que j'aime bien qu'il soit là rapide.
7: Et s'il est pas là à l'heure, vraiment comment tu fais?
2: Ben s'il est pas là à l'heure, ben je laisse la bagnole sur l'autoroute et je me casse.
7: Et tu rentres comment?
2: Je rentre à pied en stop. Et c'est tout.
7: Tu laisses ta bagnole?
2: Ah oui?
7: Bah si t'as fait embarquer, tu payes je sais pas combien pour la fourrière.
2: Et alors, mais de toute manière, si c'est une vieille bagnole, désolé,
7: X... Quand t'attends 5 minutes sur l'autoroute, tu préfères laisser ta bagnole, t'as plus de bagnole.
2: Ah ouais, mais moi, je préfère... Moi, si c'est une bagnole qui est pourrie, et puis que faut attendre une demi-heure le dépanneur, je suis désolé. Hein.
7: Et si c'est une bagnole neuve?
2: Ah bah si c'est une bagnole neuve, non mais si c'est une bagnole neuve, dans ce cas-là, j'appelle le numéro vert des trucs d'assistance, et là, ils viennent tout de suite.
7: Venir, tu fais comment? Bah, mais s'ils viennent après une demi-heure, tu fais comment?
2: Bah, j'attendrai, parce que la bagnole, si elle est neuve... comme les voitures neuves sont sous garantie...
7: Bah justement, j'allais le dire.
2: Comme les voitures neuves sont sous garantie, donc c'est à leur frais. C'est pas aux frais des gens qui appellent. C'est à leur frais, à eux.
7: Bah ouais, donc toi tu paierais pas ton.
2: Attends, qui c'est qui me dit ça là?
7: Delphine.
2: Oui, Delphine. Mais regarde, t'achètes une voiture neuve.
7: Ouais.
2: T'as un service dépannage.
7: Oui.
2: Bon. Tu tombes en panne sur l'autoroute.
7: Oui.
2: Par exemple, t'as un problème de batterie, je sais pas,
7: ou autre.
2: Problème de batterie, de bougie, n'importe quoi.
7: D'accord.
2: Bon, tu vois que t'as un problème que t'arrives pas à le faire.
7: Oui.
2: Donc t'appelles le service dépannage, c'est à leur frais.
7: Oui.
2: Parce que ta voiture, elle est sous garantie.
7: Oui.
2: Quand tu l'achètes, elle est sous garantie. T'as une garantie, tu payes la garantie
7: oui,
2: sur la voiture.
7: T'énerves pas, oui.
2: T'es d'accord?
7: Oui, je suis d'accord.
2: Donc, dans ce cas-là, faut mieux attendre. Que la personne vienne,
7: oui.
2: Pour savoir la panne.
7: Oui.
2: Si, par exemple, la panne est plus importante, ils l'emmènent, mais toi, tu payes rien.
7: Oui.
2: Parce que c'est à leur frais.
7: D'accord.
2: T'es d'accord avec moi?
7: Je suis d'accord avec toi.
2: Donc, je pense que Delphine et François, vous êtes d'accord avec moi toutes les deux.
7: Non, mais le fait sur lequel je ne suis pas d'accord, c'est que tu laisses ta bagnole pourrie.
6: Ouais. Voilà, bon, c'est ça.
7: Imagine, ta bagnole, elle est plus sous garantie, mais bon, elle est encore bien, quoi. Une bagnole de 5 ans, c'est bien.
6: Si elle fonctionne,
7: toi, tu la laisses parce que c'est plus sous garantie, tu vas payer.
2: Ouais, mais dans ces cas-là, bon, ben... Je sais pas, mais... Là, on peut aller loin, hein.
7: Ah bah tu vas loin, on va loin. Hein. Bah
2: oui, hein. Ouais, mais on peut aller loin là-dessus.
1: Non, si t'es en panne, tu peux pas aller loin.
7: Bah, c'est sûr. De toute manière, avant de prendre la route, tu vérifies tout.
2: Attendez. Laissez parler Françoise.
7: Oui. J'ai dit, de toute manière, avant de prendre la route, tu vérifies au moins tes niveaux. Hein.
2: Alors, c'est-à-dire, alors, vas-y.
7: Bah, c'est-à-dire,
6: ton huile.
2: Attendez. Oh, Sébastien.
6: Quoi?
2: Sébastien.
6: Mais quand tu veux savoir le niveau du réservoir, tu trempes quelque chose dedans pour avoir
2: un témoin. Non mais attends, Sébastien.
6: Ouais.
2: Tu viens de dire coton-tige, d'accord?
6: Mais non, mais un coton-tige, un truc, c'est un truc à niveau pour mesurer.
2: Oui, non mais attends. Dans ces cas-là, Sébastien, je vais faire le tour des questions et vous allez le tour de la question que Françoise veut dire. Donc c'est moi qui vais commencer. Delphine, Françoise.
6: J'ai pas compris là, mais.
2: Tu m'excuseras si je reprends ta question.
7: Non, vas-y.
2: Hein? Donc, avant de partir en vacances, par exemple, vous partez en vacances.
7: Oui.
2: Vous partez avec votre voiture.
7: Oui.
2: Quel niveau contrôlez-vous le premier?
7: Niveau l'huile.
2: Alors, l'huile. Qui
7: Delphine. L'huile.
2: L'huile.
6: Mais avec quoi tu mesures le niveau d'huile?
2: Sébastien.
6: On est d'accord.
2: Sébastien, attendez, Delphine. Delphine, Françoise, s'il vous plaît. Sébastien,
6: oui.
2: T'as pas de voiture?
6: Si.
2: Donc tu contrôles jamais ton niveau d'huile?
6: Si, mais tu t'es emballé quand je t'ai dit avec un coton-tige, mais si tu perds la tige, tu peux le faire avec un coton-tige, un bout de bois, n'importe.
2: Non, parce que dans ta voiture, tu as un niveau d'huile. Ça s'appelle une jauge à l'huile.
1: Ouais. Une jauge.
2: Une jauge. Donc, tu peux savoir le minimum et le maximum d'huile qui te reste. D'accord?
6: Ah, ouais, moi, j'ai une vieille voiture.
2: Ouais, d'accord. Donc, Delphine, tu m'as dit l'huile. Sébastien?
6: L'huile et l'essence surtout, quoi.
2: Attends, Françoise.
7: Ouais, d'accord.
2: Attends, il dit l'huile et l'essence.
6: Bah, si je pars faire 400 bornes, je vais pas partir sur la réserve, quoi.
2: En priorité.
6: Bah,
2: en priorité, tu contrôles?
6: Bah oui, moi je te dis, je contrôle l'essence. Hein. J'ai pas envie de tomber en rade au bout de 50 bornes. Quoi.
2: D'accord, ok. Cécile?
7: Non, après c'est l'eau.
2: Cécile?
7: Ouais, t'as l'eau et t'as les pneus.
2: Hein. Cécile?
7: Ah ouais. Le niveau d'huile?
2: L'huile. Fanta?
7: Le niveau d'huile aussi.
2: Lola?
7: L'huile aussi, ouais.
2: L'huile. Et Françoise?
7: L'huile.
2: Donc, vous avez tous bien répondu, mais en fin de compte...
1: Ils ont gagné quoi?
2: Non, mais moi je vais vous répondre une chose.
6: On a des images.
2: Attendez.
6: Il va nous dire une chose.
7: Ouais.
2: Moi je contrôle le niveau d'huile, les bougies.
7: Waouh.
2: Ah non mais attendez.
6: Non mais il imagine qu'il a une voiture.
2: Non, mais écoutez s'il vous plaît.
7: Allez.
2: Ou sinon je vais encore m'énerver. Vous voulez que je m'énerve?
1: Non, vas-y.
2: Vous voulez que je réponde aux questions?
1: Oui.
4: Vas-y Gérard, réponds.
2: Donc, je contrôle le niveau d'huile, le niveau de les batteries et les bougies.
6: Les batteries, c'est
2: non, mais la batterie, c'est important.
1: Pourquoi, Sébastien, Gérard? Pourquoi Gérard?
2: Sébastien, je vais te dire une chose.
6: Oui.
2: Que le jour où tu feras plus de 1000 bornes avec une batterie HS, eh ben, tu me diras... Si tu peux mettre toujours ta voiture en marche.
6: Ah non, mais je suis d'accord avec toi, avant de partir, je contrôle le niveau de les batteries, hein, c'est sûr.
7: Bien parlé.
2: En premier, l'huile, les bougies, la batterie, les niveaux de pneus. Les pneus, c'est
7: bah non,
2: les niveaux, la pression des pneus, ouais. Et l'eau.
7: Et les bonbons à la menthe.
2: Non.
7: Surtout.
2: Non.
7: Ah bah si, c'est sympa, tu fais des bonbons à la menthe quand tu comptes.
2: Bon.
6: Non, tu devrais en prendre, hein, c'est bon.
2: Ouais.
6: Puis donc, ça fait plaisir aux gens quand tu leur parles.
7: Bon. La laine.
2: Alors faites-vous l'amour pendant le remorquage.
1: Ça commence à être chaud. Hein.
0: Ah, ça devient cul, attention.
7: Ah là là.
2: Faites-vous l'amour pendant le remorquage, Françoise.
7: Oui, pourquoi pas. Si j'ai un bon partenaire pour me dépanner, ouais.
1: Ah, j'ai bien joué, Françoise.
2: Ok. Et c'est tout?
7: Bah oui.
2: Ah, d'accord.
7: Bah, c'est à toi de t'imaginer, hein, si... T'as un bon partenaire et un bon conducteur. L'autre, il conduit. Et puis, en attendant, toi, tu fais crac-crac. Hein.
2: Non, mais Françoise, faites-vous... par exemple, tu tombes sur un remorqueur qui est... t'appelles un dépanneur.
7: Ouais.
6: Gérard
2: arrive
6: dépanneur.
2: Attendez, s'il vous plaît. Françoise,
7: ouais.
2: Tu arrives, t'appelles un dépanneur.
7: Ouais.
2: C'est un dépanneur qui est avec les deux trucs. Les deux, le système, tu sais, de fourrière.
7: Hein?
2: Sixième, pour, le système fourrière.
7: Ouais.
2: Tu sais, les crochets, là.
7: Ouais.
2: Bon. T'es tracté. Est-ce que tu peux, même en ayant ta voiture en haut, est-ce que tu peux faire l'amour?
6: En bas.
7: Bah oui.
2: D'accord. Lola.
7: Ah oui.
2: Lola.
7: Ah oui, moi, ça m'arrive régulièrement. Hein.
2: De faire l'amour pendant que t'es remorqué?
7: Ouais, d'ailleurs, si tu peux venir me remorquer, y a pas de problème.
2: Ah, ok. Oh, mais moi, c'est quand tu veux. Hein.
7: Ah bah ouais, moi aussi. Hein.
2: Quand tu veux, où tu veux, mais pas sur le tunnel... pas sur le pont d'Allemagne, ni sur le tunnel de Fourvière.
7: Pourquoi?
2: Ah, parce que je repasse 500 km aller-retour. Hein.
6: Oh, il y a bien 500 km jusqu'au pont de l'Allemagne. Hein,
2: ouais. Comment?
7: Tu tomberas pas une côte tunnel de Fourvière.
2: Non, mais même...
7: Pourquoi pas sur le pont de l'Allemagne?
2: Parce que j'en ai rien à foutre. Moi, je vais te dire une chose, je préfère te dépanner, par exemple, sous le tunnel... attendez que je me souvienne. Sous le tunnel, sous le pont de Neuilly.
7: Bon.
6: Bon, il y a la scène sous le pont de Neuilly.
2: Vous réveillez ou quoi, la bande de pétasses?
1: Allez, hop.
0: Allez, Gérard.
2: Oh, bande de cochonne.
7: Alors là, Gérard...
2: Il y a un tunnel hein, au pont de Neuilly, hein, je vous signale.
7: Bah oui, mais on n'habite pas là-bas, nous.
2: Bah ouais, mais si vous habitez les... mais vous habitez où? Vous habitez tous...
7: Bourges.
2: Ouais, Bourges, c'est les bourgeois.
7: Ouais, je suis une bourgeoise.
2: Ouais, la bourgeoise. On va demander à Fanta de Paris. La parisienne.
7: La parisienne. Non, je ne ferai pas l'amour, non.
2: Pourquoi?
7: Parce
1: qu'elle dépanne, c'est une dépanneuse.
2: Voilà, tu préfères dépanner, toi?
7: Voilà, je préfère
2: dépanner. Ok. Cécile?
7: Moi, ça m'est jamais arrivé, mais ça se pourrait.
2: Non, mais tu peux parler plus fort, s'il te plaît.
7: Ça m'est jamais arrivé, mais ça se pourrait.
2: D'accord. Sébastien?
6: Si le dépanneur est vraiment, vraiment mignon, quoi.
2: Ouais, mais je change. Admettons qu'on mette une nana à la place d'un mec au volant d'un camion.
6: Ouais.
7: Eh ben pourquoi pas?
6: Je préfère un beau dépanneur à moustache, moi.
2: Non, mais admettons.
6: Non, mais c'est mon choix.
2: Ouais, mais d'accord, Sébastien. Mais admettons qu'on mette une nana avec une grosse foufoune.
7: Ah, mais s'il aime pas les filles.
2: Non, mais attendez, Sébastien. Sébastien. Sébastien.
7: Avec des poils.
2: Sébastien.
6: Bah, je vais aller chercher le journal, Gérard.
2: Sébastien.
6: Oui.
2: Sébastien, admettons qu'on te mette une grosse foufoune à la place d'un mec avec un...
6: La chounette.
2: Avec un sexe. Qu'on te mette une chounette, comme le dit si bien Amédée.
1: Patrick Juvet, non, c'est Patrick Juvet.
2: Non, Amédée.
1: Ah, pardon.
2: Amédée. Par exemple, tu prends une chounette, comme dit Amédée, baissez la culotte.
6: Oh là là là là.
2: Oh là là là là.
7: Non, mais tu ferais quoi?
2: Non, mais c'est mon derrière, s'il vous plaît. Je demande à Sébastien qui réagisse. Sébastien, pour toi.
7: Baisse la culotte.
2: Sébastien.
6: Ouais, bah je lui dis ça, ouais, je lui dis baisse la culotte, voilà.
2: D'accord. Delphine?
7: Ouais.
6: T'as rien à voir avec sa question, mais c'est pas grave.
7: Non, ouais,
2: mais...
7: Je dirais au mec qu'on le
2: fera
7: après et en fait je me tire.
2: D'accord.
1: Et toi Gérard, si dans la dépanneuse il y a une grosse founette, tu fais quoi?
2: Moi, goulou, hein.
1: Ah bon?
2: Goulou.
7: Tu as des notions, tu sais, pour remettre à comprendre. Donc si tu veux, je t'apprenne pour dire je suis en panne.
2: Attends Delphine, Fildar, s'il te plaît.
1: Pardon, le micro.
2: Tu le prends gentiment, tu lui demandes, non, si il ne comprend pas,
1: j'ai même fait la bise avant de le prendre.
2: Non, mais tu y expliques.
1: Non, mais
2: c'est tout.
1: J'étais en train de lui expliquer que...
2: Si la question ne lui plaît pas, il ne veut pas répondre, dans ce cas-là, il me dit je m'abstiens, et c'est tout.
1: D'accord.
2: Voilà, c'est tout.
1: Non, mais je lui ai expliqué pourquoi on peut avoir des problèmes quand on tombe sur un dépanneur sur aimé.
2: Oui, mais dans ce cas-là, s'il ne veut pas répondre, s'il me dit que la question est bidon, dans ce cas-là, qu'il me dise je m'abstiens, c'est tout.
1: Ouais, et puis il s'assoit aussi.
2: Voilà. Donc alors Delphine?
7: Oui, donc je te disais que je parlais le langage des signes, machin.
2: Mmh.
7: Et donc pour dire par exemple je suis en panne, pouvez-vous me dépanner?
2: Mmh.
7: Tu mets ta main, tu formes un puits avec tes doigts, tu vois, tu le mets sous ton menton et tu montes et tu descends.
2: Mmh.
7: Ça c'est pouvez-vous me dépanner. Pour dire par exemple jauge à huile, tu mets ta main à plat, tu écartes les doigts et tu baisses le
8: pantalon.
7: Non, l'auriculaire. Non, pas l'auriculaire, le majeur. Et tu montes et tu descends. Ça veut dire
2: Jojaville,
7: par exemple.
2: Ah ouais, mais je vais dire une chose, celui-là, c'est celui que les hommes, ils emploient tout le temps pour faire...
7: Pour échauffer la bonne femme, bah oui.
2: Ouais, c'est celui qui est, que tout le monde emploie pour dire, bon, bah, va te faire foutre.
7: Hein. Non, si tu le mets vers le bas, là, pas vers le haut.
2: D'accord, ok. Sébastien, c'est calmé maintenant ?
0: Oui, je lui ai expliqué, il est tout à fait prêt à répondre.
2: Donc, alors, Sébastien ?
6: Donc, en fait, je me suis dit, bon, je tombe en panne, j'appelle le dépanneur. Et donc, je l'ai au téléphone, il est sourd et muet, c'est ça, je lui explique. Mmh. Donc, il vient.
9: Bah oui, mais s'il est sourd et muet,
7: il va pas t'entendre.
9: Il peut pas t'entendre.
6: Alors, comment je fais pour l'appeler ?
7: Bah voilà, et comment il fait pour venir déjà ?
6: Parce que moi, je peux pas l'appeler, il va pas m'entendre au téléphone.
7: Bah, automatiquement.
2: Mais de toute manière, attendez. Françoise.
7: Oui.
2: De toute manière, avant, tu tombes sur. Que t'es sur la borne.
7: Ouais.
2: Donc, automatiquement, tu tombes sur le service de la gendarmerie.
7: Ouais.
2: Donc là, il t'envoie le dépanneur.
7: Ouais, d'accord. Mais le dépanneur, il va pas entendre puisqu'il est sourd et muet.
1: Ouais, mais c'est pas grave, il peut conduire.
7: Mais il entendra pas le message qu'on va lui donner.
1: Les gendarmes, ils connaissent le langage des signes.
6: Hein. Mais non, parce que le dépanneur, ils vont l'appeler sur son portable, bah sa Tibi, pour lui expliquer.
2: D'accord.
6: Tu vois, okay. Gérard, pourquoi je te disais que c'est bizarre.
1: Explique-leur, Gérard, pourquoi tu sais que c'est possible.
2: Non, mais je vais voir, je vais continuer. Je vais demander à Cécile.
10: Non. Ça m'est jamais arrivé.
2: Ça t'est jamais arrivé. Tu peux parler un petit peu plus fort devant ton combiné, s'il te plaît.
10: Eh ben, je gueule.
2: Non, mais tu retires ta main. Parce que là...
6: Putain, j'entends qu'elle, moi.
7: C'est pas ma main.
2: Non, mais...
1: elle a pas mis sa main.
2: Bon, Fanta.
7: Non, ça m'est jamais arrivé non plus.
2: Toi non plus. Non. Françoise.
7: Bah, je t'ai répondu, hein.
2: D'accord. Moi, je peux vous dire une chose que...
1: Non, vas-y. Non, on nous dit que dans le cas d'un certain animateur du jeudi soir, ce serait bien qu'il soit sur Emuet, sur Minitel.
7: Ouais.
1: Et c'est Gork.
7: Ouais, s'il y avait un cheval sur l'autoroute.
10: Ouais.
7: Comment on fait
10: si on est à cheval sur l'autoroute ?
7: Voilà, ouais.
2: Non, mais ça, je peux pas vous dire.
1: C'est une bonne question, Françoise.
2: Ça, c'est une très bonne question.
1: Bah, t'appelles un dépanneur pour chevaux.
2: Voilà. T'appelles le service hippique.
1: Non, un dépanneur de deux chevaux.
2: Pourquoi il n'y a pas des dépanneurs de coccinelles?
1: Parce que c'est pas la saison.
2: Alors, pour une panne de cœur, alors là, je pense que ça va faire beau plaisir aux nanas.
7: Oui.
2: Malgré qu'on a Sébastien.
7: Mm-hmm.
2: Pour une panne de cœur, appelez-vous un dépanneur.
1: C'est sûr, Gérard, il a réfléchi, hein.
2: Attendez,
7: Fanta,
2: 5 minutes. S'il vous plaît. On va demander à Françoise.
7: SOS détresse.
2: Oui. Ok.
3: Pourquoi?
7: Bah parce que au moins il me conseille.
2: Ils me conseillent pourquoi
7: j'ai un gros mal de cœur.
2: Ouais, mais pourquoi?
7: Eh ben si par exemple je suis fâchée avec mon chéri, par exemple, un exemple.
2: Ouais.
7: Alors, je demande conseil, et puis à ce moment-là, ça repart aussi sec.
2: Ah oui, je crois pas. Moi,
1: qu'est-ce que t'en penses, toi, Gérard, de ce qu'elle vient de te répondre?
2: Non, mais on va demander à Lola.
7: Fanta, moi, j'appelle Gérard.
2: Lola. Attends, ouais. Fanta. Attends, Lola.
10: Lola, oui.
2: Lola.
10: Ben, moi aussi, je t'appelle, hein.
2: Ouais, mais tu m'appelles dans quelles circonstances?
10: Ah ben, si ça va pas et tout, avec mon mec et tout. L'arc, je t'appelle.
2: Mm-hmm.
10: Et puis après, on fait crac-crac toute la nuit.
2: Ah, ok. On fait goulou-goulou.
10: On fait goulou-goulou, ouais.
2: Ah, ok. Fanta?
7: Bah, moi, je t'appelle, comme ça, bah, tu le remplaces.
2: Ah, mais voilà. Je remplace qui?
7: Bah, mon mec.
2: Non, mais pour une panne de cœur, appelez-vous un dépanneur.
7: Mais non, je t'appelle toi.
2: Ouais, mais moi, si je suis pas dépanneur.
7: Mais tu pourras me conseiller.
2: Ah ouais, mais c'est que c'est pas évident de...
1: Et toi, t'as ton diplôme, toi, pour réparer les cœurs?
2: Ah, mais moi j'ai mon diplôme pour réparer un cœur.
1: Ah ouais, c'est
7: seulement... Tu pourras réparer mon cœur aussi, on sait jamais.
2: Ah non, mais moi, j'ai qu'un cœur à dépanner.
7: Mais non,
10: c'est pas...
2: Ah bah oui,
7: mais ça... Si c'est mon problème, tu pourras le réparer.
2: Ah bah, tu me l'expliqueras tout à l'heure à la prochaine pause.
7: D'accord.
2: C'est Fanta qui vient de me dire ça.
7: Voilà.
2: Ok. Cécile?
10: SOS Gérard.
7: Eh oui.
2: Mais pourquoi?
10: Attendez, on t'aime, Gérard.
2: Oh, s'il vous plaît. Non, mais quand vous dites SOS Gérard, dites-moi pourquoi.
10: Parce que t'es le meilleur.
7: Elles
10: t'aiment
7: toutes,
10: les meufs. On t'aime.
2: On se calme.
1: Elles sont folles de toi, Gérard. Elles veulent ton corps.
2: Mais c'est normal.
1: Elles veulent lécher ton sexe. Mais lécher tes tétons, te mettre des mains au cul.
9: Ouais,
1: il répare un truc, laisse tomber Gérard, c'est pas grave.
2: Donc Sébastien.
6: Ouais, bah moi je rappelle le dépanneur qui m'avait déjà dépanné s'il m'a plu quoi.
2: Ouais, d'accord. Delphine, pour finir.
9: Allez,
7: moi si j'ai une panne de cœur, j'appelle pas un dépanneur, j'appelle Fred, c'est un copain.
2: Ah, ok. Voilà, bah moi je peux vous dire une chose, que si j'ai un problème de cœur.
7: Bah t'appelles Sandy.
2: J'appelle pas un dépanneur, j'essaye d'appeler mon chef, voir s'il peut faire quelque chose. J'appelle mon chef, ou sinon j'essaye d'aller me consoler vers les voisines.
7: Tu vas avoir une pute ?
2: Oh non.
7: Sinon tu viens me voir, Gérard.
9: Bah, tu viens me voir, Gérard, hein. Y a pas de problème.
2: Ah oh, bah,
7: tu peux venir me voir, c'est Lola.
9: Non, c'est Fanta, tu viens me voir, moi. Non,
2: voilà, de manière, n'ayez crainte, je vais m'occuper de vous tout à l'heure, à la prochaine fois.
7: Ouais.
2: Quand vous payez...
7: Gérard,
6: tu commences par moi.
7: Gérard,
2: et comment
7: par moi.
2: Attendez, Sébastien.
7: Non, Gérard,
2: Sébastien.
7: Moi, Gérard.
2: Oh,
7: non,
2: s'il vous plaît,
6: moi.
2: Là. Oh, on se calme, les chéris.
7: Pas moi, hein.
2: On se calme, les chéris.
6: Merci,
2: tu sais,
6: Gérard.
2: Qui c'est qui veut pas?
7: Delphine, tu viens pas.
2: De toute manière, j'irai pas jusqu'à Bourges, hein.
6: Moi, je veux bien.
2: Pas, hein.
7: Moi, je veux bien, moi.
9: D'accord.
2: Non, j'irai pas.
7: Bah, viens jusqu'à Lille, alors. Moi, je vais venir jusqu'à Paris, moi.
2: Qui
7: moi, je viendrai à toi, Gérard.
2: Attends, qui c'est qui habite
7: Lille? C'est
2: Lola. Qui c'est qui habite Lille?
7: Cécile.
2: Oh non, mais moi je veux pas dans le Nord et ça va pas.
6: Et moi, Gérard.
2: Dans le Nord, c'est encore pire. Non, mais même Bourges et Blois, j'irai jamais vous voir. Hein.
7: Non, mais j'habite à côté de Paris, j'y vais tout le temps, moi.
2: Non, non, mais attends, toi Lola, t'habites Blois et attends, et à Blois, c'est
7: mais,
2: bon.
7: Et ça, c'est pas loin de Paris, je
2: Ouais, moi,
7: je monte
2: ça
7: à Paris tous les jours, je travaille là-bas.
2: Moi, ça m'intéresse pas, moi.
1: Gérard, il monte Sandy tous les soirs. La prochaine question, Gérard.
6: Et moi, Gérard, j'habite pas loin de chez toi, tu viens me voir, non?
9: Moi aussi, j'habite pas loin de chez toi, j'habite à Paris.
2: Ouais, bah, c'est bon, ouais.
6: Non?
2: Non, non, moi je préfère me soulager tout seul. Quand vous payez le.
6: Mais moi je peux te soulager, moi.
9: Moi aussi.
2: Bon, ça y est, je me fais pas dépanner par un mec, je me fais dépanner par
1: Gérard.
2: Un nana.
1: Il se fait sucer par un mec.
7: Gérard.
2: Oui.
7: On se voit demain.
2: Qui?
7: C'est Lola.
2: Où?
7: À Paris.
2: À Paris?
7: Ouais.
2: Mais j'habite déjà à Paris, comment tu veux qu'on voie, comment tu veux qu'on se voie?
7: Bah parce qu'elle va y aller, je pense. Voilà.
2: Eh, j'y vais, c'est dans les Ardennes.
7: Non, mais je vais demain à Paris, on se voit.
2: Ah, tu vas à Paris demain?
7: Ouais.
2: Ah, mais moi, demain, je fais dodo. Mon dada, tu sais, c'est de faire dodo.
7: Ouais, c'est ça.
2: Une goulou.
7: Ouais, c'est
2: dodo,
7: ça.
2: Goulou.
7: Et quand est-ce que tu...
9: Allez, tu viens.
2: Bon, quand vous payez le dépannage, payez-vous à crédit ou carte bleue?
9: Je paye en nature. Ouais, exactement.
2: Alors qui?
9: Ouais,
2: Françoise.
9: Ouais, moi, c'est qui a répondu? Pour les filles, c'est préférable de payer en nature.
1: Non, je crois pas.
2: Voilà. J'ai modifié.
1: Ah d'accord. Ah t'as modifié, ok. T'as modifié la question, okay. C'est pas grave, c'est laquelle?
2: Non mais j'ai changé le chiffre.
1: Ouais, t'as
2: donc
1: fait, t'as
2: Françoise.
9: Okay. Bah pour nous les femmes, c'est préférable de payer en nature, hein.
7: Ouais.
2: Pourquoi? Ouais. Ah ouais, bah ça c'est sûr. Ouais d'accord.
9: Ça coûte moins cher, hein.
7: Ouais, ça revient moins
2: cher. Non mais payez-vous à crédit ou aux cartes bleues?
9: Nature
7: pour tout le monde.
9: Nature.
2: Donc pour toutes les femmes, c'est nature.
9: Ouais,
2: ben ça, vous êtes vraiment des cochonnes, hein.
9: Oh,
2: vous êtes vraiment des cochonnes.
9: Ouais,
2: attendez.
9: Du bien, Gérard, on paye en nature.
2: Ouais, mais attendez, dans ces cas-là, vous allez voir n'importe qui, puis vous lui faites voir votre foufoune.
9: Exactement, sans problème.
2: Oh là là, Françoise, je ne croyais pas comme ça, ma cochonne.
9: Il faut bien changer de temps en temps.
7: Bah oui.
2: Eh
7: hein.
2: Ouais, mais après tu vas dire, ouais, mais Gérard, il t'a insulté. Mais là, je te dis, je te croyais pas comme ça.
9: T'as
2: vraiment une cochonne, hein, Françoise.
9: Hein?
2: T'es vraiment une cochonne.
9: Bah, elle a raison.
1: Attends, Gérard, et toi, si t'avais pas ta carte bleue sur toi, admettons que tu partes sans ta carte bleue, surtout qu'on a pas.
2: Moi, je paye pas, moi.
1: Non, mais c'est clair. Mais est-ce que. Et sans ton chéquier aussi, parce que t'en as pas non plus. Mais est-ce que tu payerais, toi, en nature, si la dépanneuse, elle serait pas mal?
2: Je me casse tout de suite, moi.
1: Ah, tu payes pas?
2: Non, moi, je laisse la bagnole. Zobie, moi, je m'arrache.
9: Et si c'est une nana? Menteur, Gérard.
2: Ah, si c'est une nana, si elle est belle, qu'elle est comme Sandy, je fais une goulou. Moi, quand elle va regarder dans mon moteur, si elle est belle, moi, je fais une goulou par derrière.
1: Ouais, mais tu sais, Gérard, il n'y en a pas beaucoup des comme Sandy. Hein.
9: Bah ouais,
1: c'est vrai, la perle rare, quand même.
2: On a qu'une nana de.
1: Je sais pas où t'es allé la chercher.
11: Elle est comme un dépanneur.
1: Bien vu, hein, ça c'est clair.
9: Bah ouais.
1: Même on peut dire comme une dépanneuse, hein, mais de véhicule.
2: Ouais, elle me dépanne, n'empêche. Hein.
1: T'as plus qu'elle vient crocher un crochet au cul. Ouais, mais elle l'a déjà, je crois. Hop là.
2: Un crochet, toi, attends.
1: Quand tu vas à la pêche, avec un petit absent.
2: Avez-vous des fantasmes avec un dépanneur? Avez-vous des fantasmes avec un dépanneur?
1: Non, mais j'en ai avec toi.
9: Bah, si c'est toi le dépanneur, bah pourquoi pas.
2: Ah, voilà. C'est ce que j'attendais. C'est qui disait ça? Ouais, ça m'aurait étonné.
10: Et Lola aussi.
2: Ah, ouais, ça m'aurait étonné. Françoise?
9: Eh bah, pareil. Bah oui, je suis pas la seule alors.
2: Ah, bah ouais. Pourquoi t'es pas d'accord? Pourquoi t'es pas d'accord, Françoise? Dis-moi.
9: J'ai pas dit que j'étais pas d'accord. Elle est d'accord.
2: D'accord, je suis d'accord.
10: Elle est rare.
2: Ouais.
10: C'est Lola.
2: Oui.
10: Ben moi, je t'imagine dans mes rêves en dépanneur et je rêve de toi tous les soirs.
9: Moi aussi. Oh là là, c'est des fantasmes. Oh là là. Si t'étais le seul dépanneur de la France, je tomberais tous les jours en panne.
10: Ah ben ouais, moi aussi. Mm-hmm. Hein.
2: Alors, moi, je vais vous dire une chose.
10: Oui.
2: Que je suis sur l'autoroute.
10: Mm-hmm. Ouais.
2: Je suis sur le bord de l'autoroute.
10: Ouais.
2: Et j'attends le dépanneur.
10: Réponse C. Oui.
2: Ah. J'attends le dépanneur.
10: Ouais.
2: Je l'attends, je l'appelais il y a à peu près, là il est, on va prendre là
6: ouais,
2: maintenant.
6: Bah, tu l'attends quoi.
10: Ouais.
2: Il est 2h15.
10: Oui.
2: Et si je vois qu'à 2h20, il est pas là, même 2h17, il est pas là, je m'en vais.
10: Et tu laisses ta bagnole.
2: Ah oui, je laisse
9: ma... Bah ouais, il laisse ta bagnole.
10: Et t'es prêt à la thune, quoi.
6: Mais c'est pas la question de...
9: C'est pas la question, Gérard.
2: Mais Françoise.
9: Oui,
2: Françoise.

0: Ma petite Françoise.
1: Oui, Gérard.
0: T'aimes bien les framboises à la chantilly?
1: À la nuit.
0: Ouais. Oh, Sébastien, s'il te plaît. On se calme.
2: T'es vicieux quand même.
0: Ah ouais. Bah, c'est normal. Depuis le temps qu'elle a pas participé dans mes débats, faut bien que je la taquine un peu.
3: Bah, tu peux lui dire maintenant que tu l'aimes.
1: Faut lui dire que tu l'aimes, Gérard.
0: Mais non, moi, ça y est, elle sait que mon cœur, il est pris.
1: Ah hein? Mais non, fait, hein. Ah, mais tu l'aimes, François, ça se voit.
0: La petite Françoise adorée.
1: Ouais,
3: oui, je crois que bientôt Sandy, elle va dégager. Hein.
0: Bah
1: Non,
0: Sandy, c'est très bien. Donc alors, Françoise, pourquoi
3: Sandy, elle garde les mômes.
0: Donc alors, pour toi.
1: Vas-y.
0: Non, Françoise. Françoise, on rigole un petit peu. Maintenant, on va y aller sérieux.
1: Vas-y.
0: Avez-vous eu déjà des fantasmes avec un dépanneur? Allez.
1: Non.
0: Non. Non. Pourquoi?
1: Non, non. Hein?
0: Pourquoi?
1: Bah parce que j'ai jamais eu l'occasion d'avoir de tomber en panne et puis à appeler un dépanneur.
0: Ouais, donc c'est
1: pas toi. Donc j'ai pas pu avoir un fantasme avec un dépanneur.
2: Mais
1: l'occasion se présenterait, peut-être ça serait ma chance.
0: Ouais, mais Sébastien.
2: Non, je voulais savoir si Françoise avait une voiture.
0: Mais non, elle a pas une voiture, c'est son fils. C'est son fils qui conduit.
2: Ok.
0: Donc tu vois, donc Sébastien, c'est pas la peine de couper la parole.
2: Excuse.
0: Ok. Lola.
4: Oui. Oui.
0: Lola.
4: Oui.
0: Bon, t'as compris la question?
4: Oui.
0: Bon,
4: je
0: alors.
4: T'ai dit hein, que moi je t'imaginais en dépanneur et que j'étais fantasme de toi, quoi.
0: Ok. Fanta.
1: Bah j'ai déjà répondu, j'ai dit que si c'était pas le dépanneur, pourquoi j'aurais des fantasmes?
0: D'accord. Cécile.
5: Oui, moi j'ai déjà eu des fantasmes.
0: Et ça dure à combien de temps?
5: Encore maintenant, jusqu'à maintenant,
0: 3 minutes. Ça dure combien de temps à peu près?
5: 2 jours.
1: Tout le temps.
6: Oh là là.
5: J'en fantasme encore.
0: Hein?
5: Moi ça fait 1 an.
0: Ok. Sébastien, t'as répondu?
2: Ah bon? Ouais. J'avais dit que j'attendais 5 minutes.
0: Ouais. Donc Delphine?
7: Bah moi, si le dépanneur est un grand blond d'1m84, oui j'ai des fantasmes.
0: Hein? 1m84?
7: Oui, par exemple.
3: Hein? Attends, Gérard note la taille.
0: Attends, 1m84, tu te rends pas compte de l'asperge?
2: C'est un géant pour Gérard.
1: Non, Gérard, mon copain, il fait 2m2.
3: Non, mais Gérard, elle parle pas de son sexe. Hein.
0: Qui c'est qui a un copain de 2m2?
1: Moi, Fantin.
0: Hein?
1: Oui, 2m2. Il met du 56 au pied.
7: Oh, putain.
0: Mais on dit pas putain, hein.
7: Pardon, excuse-moi.
0: On dit maman
7: travail.
2: On dit Gérard.
0: Sébastien, t'arrêtes s'il te plaît tes conneries. Et au standard aussi, s'il vous plaît. Merci.
3: Ok, Fidler. Hein? Moins de malin.
6: Oh, my God.
0: Non, mais vous restez calme. 2m2, je vais te dire une chose. Il fait de combien en pointure sans indiscrétion?
1: 56. C'est un basketteur.
0: Du 56?
1: Ouais.
0: Attends, il va chercher... Tu y as chez tout, ses pompes?
1: Mais non, il a des états
7: chez Adidas
1: à New York.
7: Prends mes sacs de sport.
0: D'accord. Moi, je peux vous dire une chose, que j'ai jamais eu de fantasme. Par contre, j'ai pas répondu à la...
7: C'est impossible.
0: Hein?
7: C'est impossible.
0: Non, mais j'ai plus de voiture, donc je peux pas avoir des fantasmes.
3: Est-ce que t'as eu des fantasmes quand t'étais en camion?
0: Non.
3: Est-ce que t'es déjà tombé en panne avec ton camion, en fait? Jamais? Toi, tu faisais bien les révisions et tout, là.
0: Non, c'est la société qui s'en occupait.
3: Hein. Ah, d'accord. D'accord, donc t'as jamais eu de fantasme quand tu conduisais la nuit dans ton camion
0: La nuit, je pars, je m'arrête sur les bords d'autoroute pour manger, faire mes pauses normales. Hein,
2: faire prendre le journal
3: faire
2: et tout.
3: Caca. Faire caca aussi.
7: Bah, t'as déjà pris une bonne sœur en stop?
0: Hmm?
7: Est-ce que t'as déjà pris une bonne sœur en stop?
0: Non, parce que normalement, je peux. Bah, de toute manière, c'est pas le thème du débat. Puis je pense que là-dessus, je vais pas faire un débat sur les chauffeurs routiers ou sur les autostops. Oui,
3: sur Minitel. Ouais, on nous demande si t'es déjà tombé en panne avec ton pot. Quand t'étais camionneur, si t'es tombé en panne avec ton pot.
0: Non.
3: Non, jamais. T'as jamais eu de panne de pot?
7: Jamais.
3: Il y a pas de problème. Ouais, d'accord. Là, il y a pas de problème.
0: Laisse tomber. Non, mais je peux vous dire que, bon, bah, ça, là-dessus, je peux pas... Je voudrais bien faire un truc sur les camionneurs ou l'autostop, mais oui. j'ai peur que ça tourne mal.
3: Ça tourne au cul, non?
0: Non, mais non, c'est pas ça. C'est que je voudrais bien faire un débat là-dessus.
3: Ça va tourner à droite, faut pas.
0: Non, mais ce qu'il y a, c'est que si on fait un débat sur les routiers...
7: Ça tourne en rond?
0: Sur les routiers, on va voir uniquement que...

0: papier, ça va pas être possible.
1: Non, non.
0: C'est clair. Sur des portables en 6 bits.
1: C'est qu'on va avoir uniquement que des portables.
2: Mais non. Mais non, tu délires. Il y a des routiers qui travaillent pas jeudi soir. Voilà.
3: Bah oui.
2: Il y en a plein qui sont en congé.
1: Non, bah, moi je peux vous dire que je sais pas qui c'est qui vient de me poser ce, qui vient de me dire qu'il y a beaucoup de routiers qui travaillent pas le jeudi soir. Moi je peux te démentir.
2: Gérard, il y en a
1: qui attendez, il y a une Gérard, question Minitel ou
0: non, Internet. Pas Minitel, ouais, sur l'IRC Fun Radio. On nous demande si tu avais des fantasmes avec les routiers ou si tu en as toujours.
1: Non. Non,
0: si t'as pas voulu le camion d'un autre ou.
1: Non, j'ai toujours des rapports avec certains chauffeurs routiers que j'ai connus.
0: Mais tu mets des préservatifs quand même.
1: Non, mais je garde contact. Non, mais pas pour l'amour, je garde contact avec eux pour discuter.
0: En toute amitié.
1: Comme en amitié, c'est tout.
0: En toute amitié.
1: Okay. Non, en toute amitié, c'est-à-dire, quand je les vois, salut, comment tu vas, qu'est-ce que tu deviens, c'est tout.
0: Non, comment tu vas, yo de poil.
1: Oh.
0: Et toi, la matelas.
4: Ouais, ça va.
1: Donc, alors, la dernière question, il reste plus que 8 minutes avant la conclusion, puis avant d'attaquer le deuxième débat. C'est dommage parce que je voulais que toutes les questions se passent bien. Il a fallu qu'on arrive à la 7e pour que ça se passe bien, c'est dommage. Mais c'est pas grave. Donc, appelez-vous un dépanneur pour une baguette de pain. Cigarette, CD. Attendez, au lieu de rigoler. Bon, s'il vous plaît, vous calmez.
0: Ouais. Gérard, ils ont le droit de rire, tu peux continuer à poser ta question.
1: Donc, appelez-vous un dépanneur pour une baguette de pain, cigarette, CD, etc. Alors, on va demander à Françoise.
5: Moi, j'appellerai
6: un gros cigare.
5: Non, moi, j'appellerai un dépanneur surtout pour mes cigarettes.
1: Pourquoi?
5: Tu dois savoir que j'adore fumer, alors donc sans cigarette, je ne sais pas comment je ferais, alors là, je suis obligée d'appeler un dépanneur. Aussi.
1: Oui, mais Françoise.
5: Ouais.
1: Par exemple, moi je sais pas, attends, je vais te répondre à ta question tout à l'heure, ça te dérange pas?
5: Non, pas du tout.
1: Je vais demander à Lola quand même, on va faire le tour de la question là.
2: Oui.
1: Lola.
2: Moi je demanderai un dépanneur pour tout, pour les cigarettes, pour des carottes, pour des... Tu vois, quand je manque de tout, quoi.
1: Ouais, mais quand je parle, etc., c'est-à-dire fruits, légumes, viande, et puis tout ça.
2: Tout,
1: est d'accord.
5: Tout à fait d'accord.
1: Ouais. Hein, Françoise.
5: Ouais, tout à
1: Françoise,
5: fait d'accord.
1: Au lieu de parler de cigarettes, c'est question nourriture aussi.
5: Ah bah oui.
1: Tu me comprends là-dessus.
5: Ah bah à ce moment-là, tu m'achètes. Je prends des bananes, des oranges.
2: Vas-y, fais ta liste. Moi, je prends des bananes.
5: Des bananes et des oranges. Mmh. Des préservatifs.
1: J'ai plus peur. Attendez. Fanta.
5: Des préservatifs.
1: Fanta.
5: Des préservatifs.
1: D'accord. Cécile.
6: Des cigarettes.
1: Pourquoi?
6: Pourquoi? Parce que je fume beaucoup et ça m'arrive de plus en avoir et je suis sur les nerfs quand j'en ai plus.
1: D'accord. Sébastien.
7: Oh bah pour un journal ou des cotons-tiges, je sais pas.
0: Gérard, on nous demande... Il y a Miglou sur l'IRC Fun qui nous demande encore quand tu vas te dépanner chez un épicier ou tout ça, quand tu rapportes des fruits, tu les mets où?
1: Non, ça dépend des fruits.
0: Ah, okay. C'est-à-dire par exemple les concombres, les bananes.
1: Ça, les concombres, je les fais tout de suite parce que j'adore les concombres et l'huile au vinaigre.
0: Ah ok.
1: Delphine. Delphine.
2: Merde, c'était quoi déjà? Ah oui, si j'appelais un dépanneur. Non, moi j'ai une bonne parce que je suis une bourgeoise, donc la bonne fait les courses. Moi je fais rien.
1: Ouais, d'accord. Donc Delphine, c'est dommage parce que t'as pas. Je pense qu'à mon avis t'as pas tellement compris la question.
2: Ah bon, bah si.
1: Mais rappelez-vous un dépanneur. C'est pas parce que t'as rien. Non, mais attends Delphine.
7: Attends
1: Sébastien. Delphine.
2: Yes.
1: Est-ce que t'as compris la question?
2: Oui, j'ai compris.
1: Appelez-vous un dépanneur pour une baguette de pain, cigarette, CD, etc. Moi, mais si t'as une bonne dans ces cas-là, c'est pas la peine de le dire.
2: Je te dis non, j'en prends ma bonne.
1: Mais bon, d'accord. Ok. Donc, je vais répondre à Sébastien, Cécile. Même toi, Delphine, je vais vous répondre.
7: Attends, j'ai une question, moi.
1: Oui.
7: Ouais, quand t'en es à la 10e bouteille de pinard le soir et que t'en as plus, t'appelles un dépanneur?
1: Non.
7: Non? Bah, tu fais comment alors?
1: Non. Là, tu vois, Sébastien.
7: Oui.
1: Toi, ta question, j'ai même pas envie d'y répondre là.
7: Bah pourquoi? Ah, t'as toujours du pinard en réserve.
1: Non, tu vois, je vais dire une chose, Sébastien. Ta question, elle a ni queue ni tête.
7: Bah c'est pas le but de toute façon.
1: Ouais, mais c'est pas le but, mais moi je te dis, ta question, elle a ni queue ni tête.
7: Mais pourquoi j'en appellerais pas un pour du pinard plutôt que pour un CD?
1: Eh ben, dans ce cas-là, ben, tu peux raccrocher, tu feras pas la conclusion dans ce
7: mais
1: cas.
7: Mais non, mais tu réponds pas à mes questions.
1: Bah, je te dis, je te répondrai pas. Pourquoi? Parce ta question n'a ni queue ni tête. Et j'appellerai pas un dépanneur pour avoir une bouteille de vin. Alors, voilà. Te fous pas de ma gueule, d'accord? Alors, tu vas aller voir Pildar au standard, je te dis bonne nuit, tu fais pas la conclusion.
3: C'était qui, ça?
1: Sébastien.
3: D'accord. Sinon, Gérard, tu devais revenir sur la question de Françoise. Enfin, tu sais, sur la réponse de Françoise. Mmh. T'as pas oublié?
1: Oui, ben, bah, donc, Françoise.
6: Oui.
1: Donc, même Laura Fonta et Cécile et Delphine.
6: Oui.
1: Apparemment, vous avez tous parlé de cigarettes.
6: Oui, non, préservatif.
1: Oui, c'est Fanta, ça.
6: Mm-hmm.
1: Oui, mais je pense que, Fanta, tu vois le préservatif. Mm-hmm. Tu dis, j'appelle un dépanneur pour un préservatif. Moi, je peux te dire, tu peux aller n'importe où, à n'importe quelle heure, tu vas trouver des préservatifs parce que tu as un distributeur.
6: Mais je peux pas sortir, bien joué.
1: Oui, mais si tu peux pas sortir...
6: Gérard, mais tu as dit etc, donc je peux appeler pour n'importe quoi.
1: Oui, d'accord, mais tu crois que le mec, admettons, par exemple, tu vois, je vais prendre une ville.
6: Oui.
1: Une ville.
6: Oui.
1: T'habites à Lyon.
6: Oui.
1: Bon, le mec, il habite, je sais pas, tu l'appelles pour ça. Il habite à 300 km de chez toi.
6: Oui.
1: Tu crois qu'il va faire 300 bornes pour te ramener un préservatif?
6: Mais tu crois qu'il va faire 300 bornes pour me ramener des cigarettes aussi, Gérard?
1: Mais ça dépend. Ça dépend si tu le connais bien. Si tu le connais bien, peut-être qu'il fera ce qu'il pourra pour toi.
6: Et si je le connais bien, il m'amènera des préservatifs, puisque c'est pour me protéger.
1: Ah oui?
6: Bah oui.
1: Oui, d'accord.
6: Ah oui.
1: D'accord. Donc,
3: excusez-moi, on accueille à la place de Seb.
1: Ouais, non, mais là, c'est fini, on fait la conclusion.
3: Non, mais c'est pas grave, il peut quand même donner sa conclusion. Il a écouté le débat. Il s'appelle, c'est un pseudo, il s'appelle Sucette et il appelle de Bordeaux.
1: Allô?
7: Oui, Gérard?
1: Oui.
7: Ouais.
6: Salut, Sucette.
1: Donc, pour toi, Sucette?
7: Tu peux répéter la question?
1: Oh non, mais.
6: Oh non!
1: Eh, ça commence à bien faire.
0: Gérard, c'est pas grave, tu peux la répéter une fois.
1: Alors, rappelez-vous un dépanneur pour une baguette de pain, cigarette, CD, etc.
7: Ouais, quand j'ai plus à boire, par exemple.
1: C'est-à-dire?
7: Du vin.
1: Bon, allez, hop.
3: Manu, s'il te plaît. Je peux pas tout gérer, Gérard.
1: Oh, l'astico! Fildar!
3: Non, non, faut... Attends, il y a une coutume pour l'appeler.
1: Allez, hop. Allez hop, là tu me le vires, Sucette. L'autre il appelle pour des bouteilles de vin, c'est
3: Gérard.
1: Pas la peine.
3: Qu'est-ce qu'il a dit, Sucette?
1: Allez hop,
7: Gérard,
1: il a dit qu'il
7: appelle
1: un dépanneur pour une bouteille de vin. Allez hop, c'est bon.
7: Bonne nuit. Une question avant de partir.
1: Non, il n'y a pas de question.
6: Hé Gérard.
1: Quoi?
6: À quelle saison les nains sont-ils le plus heureux?
1: En été.
6: Non, en hiver. Au printemps.
1: Pourquoi?
6: Parce qu'ils bourgeonnent. Ils sont contents parce que ça leur chatouille les couilles.
1: Ouais, puis ils bourgeonnent. Donc, on fait la petite conclusion. Donc,
6: ouais.
1: Bon, bah moi, je vais vous répondre. Mais, j'ai jamais appelé un dépanneur pour quoi que ce soit. Même,
6: Même pour tes cigarettes?
1: Non, pour mes cigarettes, tu vois, Françoise, je vais te dire une chose. C'est malheur à dire.
6: Même pour une route de secours?
1: Même, pareil. Non mais même on parle pas de Sandy, d'accord. Quand j'ai pas de cigarette,
6: à ce moment-là, tu tapes sur les autres.
1: Ben je demande aux autres.
6: Et voilà. Bah oui, ça je sais.
1: Voilà. Donc on va faire la petite conclusion sur le premier débat. Donc on va demander à Françoise ce qu'elle en pense.
6: Débat, c'était super.
1: Ouais, mais à part les six premières questions, elles ont un petit peu foiré parce que.
6: T'es énervé.
1: Non, ouais, mais c'est pas que j'étais énervé, c'est que...
6: J'étais un peu énervé sur les bords, quand même. Énervé, Gérard.
1: D'accord.
6: Pas que sur les bords. Hein.
1: Donc, alors, Françoise, pour toi, la conclusion du premier?
6: Hein?
1: La conclusion du premier débat, s'il te plaît.
6: Je viens de te dire, j'ai trouvé ça super.
1: Ok. Lola?
4: Ah, moi, j'ai trouvé ça génial, fantastique. Je trouve que t'assures, Gérard, que t'es une vraie star, maintenant. Et ma conclusion, c'est que je voudrais que tu sois mon dépanneur, que tu viennes m'apporter mes cigarettes, mes préservatifs. Et tu viens nous faire l'amour, et etc. Tu veux?
1: D'accord.
4: Tu veux ou pas?
1: Ok, on verra.
4: Tu veux?
1: On verra, je te dis. Fanta?
4: Demain, Gérard.
6: Tu es une bête, Gérard. Tu es superbe.
4: Ouais, le meilleur.
1: Non, mais vis-à-vis du premier débat, on s'en fout de savoir si je suis une bête ou autre. Je veux savoir ce que vous...
6: C'était superbe.
1: Ouais. Mm-hmm. D'accord.
6: Tu seras mon seul dépanneur maintenant.
1: Ok. Cécile?
8: C'était très bien, et puis je suis contente d'avoir participé. J'espère participer à d'autres débats, quoi.
1: Ben, si tu travailles un peu plus et que tu parles plus devant ton combiné...
8: Ah, c'est mon téléphone qui est merdique.
1: Oui, c'est un sans fil.
8: Hein?
1: C'est un sans fil.
8: Non.
1: C'est un quoi que t'as? Ouais, mais on t'entend très mal, hein, Cécile.
8: Bah ouais, bah je change
1: là,
8: de téléphone.
1: Là, moi, je sais pas, tu bois avec Fildar, hein.
8: Ouais.
1: Je peux rien te dire. Donc, Delphine, pour toi.
8: Ouais. Bah moi, ouais, c'est pas
9: mais
8: mal.
9: C'est la conclusion, là.
8: Mais ça manque de mecs.
9: Ouais, ça manque de mecs.
1: Mais ouais, mais ça... Ils vont se pencher sur... Non, mais tu vois, sur certaines questions, il y a certains mecs qui vont aller parler du pont de l'Alma ou autre, des cantons-tiges. Tu vois, même la dernière question, appelez-vous un dépanneur pour une baguette de pain, cigarette ou autre. Tout de suite, CD ou autre, etc. Tout de suite, ils vont se pencher sur le bain. Mais ça, je m'en fous. Mais d'accord, ça manque de mecs. Mais moi, je vais te dire une chose. Je préfère qu'un débat se passe bien, qu'on puisse, que je puisse répondre aux questions. Bon, là, les quatre premières, les six premières, elles ont foiré parce que bon, là, il y a eu des petits problèmes.
8: Parce que tu étais énervé sur
1: là. Oui, voilà. Mais là, ouais, la fin, ça a été bien. Et là, moi, je peux te dire une chose, que j'appellerai jamais un dépanneur, même pour une baguette de pain ou un paquet de cigarettes ou même un CD.
3: Pourquoi?
1: Bon, des CD, c'est différent parce que je peux en avoir. Des cigarettes, si j'en ai pas, je fume pas.
3: Tout le monde.
1: Je fume pas ou je demande aux gens qui m'entourent s'ils en ont. Une baguette de pain, je peux me passer d'une baguette de pain.
3: Non, mais si par exemple, tu vois, t'as plus de capote et qu'il y a des dépanneurs pour capote, est-ce que t'appellerais?
1: Ben,
3: t'en as besoin grave quand même.
1: Non, ça là-dessus, je vais pas dévoiler ma vie privée là-dessus.
3: Ah bon?
1: Non.
10: En revanche, peut-être qu'un dépanneur de café pour Gérard, ce serait bien.
1: Voilà.
10: Une boîte qui monte un dépannage de café à domicile. Ok, Gérard, c'est pas grave.
1: C'était une question Minitel.
10: Non, ça venait de moi, je suis désolé.
1: Ah bon, voilà. Donc, on va se retrouver là dans... D'ici un petit 10 minutes.
3: Ouais.
1: Le deuxième débat, donc les poupées
3: gonflables. Les poupées gonflables.
1: Wow. Donc on va s'écouter comme disque les grosses caisses à poils avec... J'ai une grosse vessie. Avis.
10: Voilà. Les numéros de téléphone pour que les gens puissent nous appeler.
1: Donc alors 0803-08-5000 et 0870-5000 et toujours le 3615 code Fun Radio rubrique direct.
10: Et l'internet aussi si vous voulez.
1: Et l'internet, voilà, je le connais pas.

0: Bon ben,
1: on m'a obligé dans un sens oui et non pour parce que j'avais des voisins, j'avais tout fermé, les volets et tout. J'avais dire, j'avais marqué comme quoi que je ne voulais plus qu'on me dérange. Ils ont fait intervenir la police et les pompiers.
2: On est un petit peu en retard, donc c'est un peu de ma faute parce que j'ai eu des petits problèmes, mais c'est pas grave.
3: Mais c'est pas fini.
4: Donc sur ce, je vous souhaite une bonne nuit. Puis ben moi, je vous retrouve très bientôt.
2: Et voilà, terminé.

0: Non, c'est pas moi, Gérard.
1: Excusez-moi, pour répondre à la question, c'est...
2: Eh, moi, je suis... Eh, Gérard, c'est le bordel, hein, quand c'est Rigaud.
3: Mais c'est pas là. Allez, allez, allez, toi, allez. Rigo, tu retournes là. Quand tu retournes là-bas. Non, non, mais cela, c'est le bordel. Par contre, si j'ai gagné,
1: si je peux me permettre quelque chose, excusez-moi. On nous dit un canon. On nous dit un canon, c'est fun, et on nous dit que le boulet, c'est Gérard. Merci,
3: Gérard. Non, toi, t'es fatigué, tu rentres chez toi.
4: Ah ouais, j'ai compris, là.
3: Hein, t'es fatigué, tu rentres chez toi, toi.
0: C'est chaud, là.
3: Hein, cela, c'est le vrai bordel. Là, c'est, je peux pas commencer le premier débat, le deuxième débat dans des conditions de merde, hein.
5: Ouais.
3: Alors, Fildar.
5: Bon, les mecs.
3: Fildar.
5: Calme-toi.
3: Dégage chez toi, t'es fatigué. Allez, hop.
0: Manu, au standard.
3: Allez, c'est bon, ça y est, on se calme. Fildar, tu rentres chez toi, t'es fatigué.
5: Allez, hop.
3: Ça vaudra mieux. Alors, donc, pour toi, Marmite, le mot harcèlement sexuel, pour toi, c'est un canon.
4: Bah ouais,
3: donc, canon, donc c'est comme j'ai dit tout à l'heure, ouais. c'est un top modèle. Tu m'as démenti.
4: Ouais, d'accord.
3: Hein? D'accord, on est bien d'accord.
4: Oui, d'accord.
3: C'est ta réponse.
4: Ouais.
3: Frisbee.
0: Oui, je crois que l'harcèlement sexuel, ça doit avoir un rapport avec Binghamton, non?
3: Ah. Non, mais attends.
0: Non.
3: Hey, Frisbee.
0: Oui.
5: C'est à la bourre.
0: Oui, je suis là.
3: C'est que veut dire le mot harcèlement sexuel? C'est pas de savoir si Bill Clinton il a été harcelé, ça on en a rien à foutre.
0: Ouais, mais
3: on est bien
0: quand
3: d'accord.
0: Même, quand même, il a été harcelé quand même.
3: Non mais attends, ça c'est son problème, c'est sa vie privée, c'est pas la mienne.
0: D'accord.
1: Gérard, on va accueillir le dernier auditeur, il s'appelle Sifflet.
3: Mm-hmm.
4: Allô voilà.
5: Salut.
4: Bonsoir.
0: Salut
3: Sifflet. T'appelles d'où?
4: De nulle part.
3: De nulle part, alors donc la fréquence c'est nulle part, d'accord.
5: Dis-moi Sifflet, je peux siffler dedans.
3: Bidon d'huile.
0: Ouais, donc moi, pour moi, le mot harcèlement sexuel en lui-même, moi, pour moi, c'est les gens qui ont des problèmes à faire l'amour, voilà.
3: Non, mais attends.
0: Je pense que c'est ça.
3: On te demande que... Je te pose la question, parce que je commence à en avoir marre. Que veut dire le mot harcèlement sexuel?
0: Ouais, je vais te le dire, c'est les gens qui n'arrivent pas à baiser.
3: Non, mais attends, toi, t'es con. Non, mais toi,
1: il a rien compris, hein.
3: Non, il comprend pas, lui.
0: Non, mais
3: attends. Prends-le hors antenne et explique-lui ce qu'on
1: va lui expliquer parce qu'ils sont pas capables.
3: Non, ouais, ouais. Toi, t'es même plus capable de faire des débats correctement à part faire l'AREA, c'est tout ce que t'es capable de faire.
5: Ouais.
3: Hein? Bidon d'huile.
1: C'était lui.
5: Tu viens de le virer, Gérard.
3: Non, c'était Frisbee qui comprenait pas.
0: Je suis toujours là.
3: Mais alors, toi, pour toi?
0: Ben, je viens de répondre.
3: Oh là là, mais c'est quoi là ce bordel?
6: Ah c'est pas moi, je suis plus là-bas.
3: C'est quoi là ce bordel? Frisbee vient de répondre, bidon d'huile, faudrait peut-être savoir.
1: Il est bidon d'huile.
0: Mais je suis là, Gérard.
3: Alors pour toi?
0: Ouais, donc en fait, le harcèlement sexuel, c'est ceux qui sont harcelés sexuellement. C'est ceux qui sont, on va dire, comment je pourrais t'expliquer ça. C'est par exemple, ouais, c'est comme l'affaire Bill Clinton, voilà.
3: Bon, non, je vois pas du tout le rapport. Point noir, t'es là toujours?
4: Ouais, je suis là.
3: Donc pour toi?
4: C'est persécuter quelqu'un physiquement et moralement pour avoir son cul.
0: Ouais, non. C'est ce que je voulais dire.
3: Ouais, mais toi, de toute manière, tu veux toujours dire ce que les gens y répondent avant toi.
0: Il est heureux.
3: Hein? Poupou.
5: Ouais, en fait, le harcèlement sexuel, c'est t'as une fille, elle est là.
3: Mmh.
5: Ok, après, t'as un mec, il est là. La fille, elle se met comme ça.
3: Mmh.
5: Et puis le mec, il arrive comme ça.
3: Ouais.
5: Il lui met là. Et puis la fille, elle dit ça.
3: Oh non, mais attends,
0: c'est
3: voilà.
0: Aussi dans l'autre sens quand même. Hein.
3: Oh non, mais.
5: Mais pour avoir des variantes.
3: Bon, stop. Attendez, il y a une question, IRC.
6: Oui, sur IRC, on me demande pourquoi le harcèlement sexuel est-il sexuel?
3: Ça, tu vois, c'est une question qu'on m'avait demandé de poser, que je poserai pas, parce que je vois pas du tout le rapport. Parce que si on parle de l'harcèlement sexuel, de toute manière, automatiquement, harcèlement sexuel est sexuel. Donc, je vois pas du tout la question. De poser aux gens, parce que si je demande à une personne de me répondre sur cette question-là, qu'est-ce qu'elle va me répondre? Parce que c'est sexuel, c'est tout. C'est tout.
0: Déjà, c'est Frisbee, là.
4: J'ai compris.
0: Je crois qu'on peut, faire un harcèlement sexuel avec les pieds, par exemple.
3: Mais est-ce que t'as compris la question IRC qu'on a eue?
0: Je crois, répète-la-moi si je me suis perdu.
3: Alors, la question c'était, est-ce que l'harcèlement sexuel est sexuel?
6: Non, c'est ça. Pourquoi est-il sexuel?
3: Voilà, pourquoi est-il sexuel?
4: Moi je peux répondre. C'est point noir.
3: Oui.
4: Parce qu'il n'y a pas que l'harcèlement sexuel, il y a tout le harcèlement aussi.
3: Mais ouais, mais attends, mais dans ces cas-là, pourquoi qu'il est excel, si c'est sexuel? Automatiquement, si on parle de l'harcèlement sexuel, de toute manière, on va parler de sexe. Donc, l'autre, avec sa question, je voyais pas le rapport.
6: Bah, si, Gérard, regarde-moi, moi, sur l'IRC, c'est du harcèlement textuel.
3: Voilà. Ouais, mais c'est pas pareil, toi. Salut. On va, s'il te plaît. Oui, ah, attendez, quand même pas tout le temps les mêmes.
4: Bah, moi, je considère que l'harcèlement sexuel peut être vécu comme un viol.
3: Ouais, mais ça,
4: Parce que c'est, si la personne ou si la nana n'est pas consentante, c'est considéré comme un viol ou comme un crime.
3: Ouais, alors dans ces cas-là, moi la question que je vais poser, parce que là je pense que je vais pas faire toutes les questions, on n'aura pas le temps. Donc moi je vais déjà attaquer sur la 3, hein, c'est pas grave sur la 2.
2: C'était quoi la 2, c'était quoi?
3: Non, c'est que risque-t-on en pratiquant le harcèlement sexuel, mais ça...
2: Si c'est un écran,
3: bon, c'est pas mal. Ouais, alors qui veut répondre? Tiens, bah, Poupon.
5: Ouais, oui.
3: Non, sifflet, pardon, Poupon. Sifflet.
4: Bah, moi, je pense que les personnes qui font ça, qui violent des personnes ou qui font du harcèlement sexuel, peuvent faire au moins de la prison et peuvent avoir aussi des amendes.
3: Mmh. Donc, ok, je suis d'accord avec toi, sifflet. Là, on m'a donné un sondage. Donc, alors, sur la question, le harcèlement sexuel, donc, que pensez-vous du harcèlement sexuel? Donc, il y a 20%. Des gens n'ont jamais fait l'amour. 30% des gens sont puceaux et 50% des gens sont vierges.
0: Oh Gérard.
3: Ouais.
0: Ouais, c'est bidon d'huile. Moi j'avais entendu dire, excuse-moi, que 70% des gens étaient balance, ascendant cancer.
3: Alors attends, là je vais te dire une chose. C'est qui vient dire ça?
0: C'est bidon d'huile.
3: Alors bidon d'huile.
5: Et bidon.
0: Et de l'huile.
3: Bidon.
5: Et bidon.
3: Ouais. Bidon d'huile.
0: Ouais.
3: Tu vois, ton nom, il porte bien. Bah, voilà. T'es vraiment bidon. Parce que là, tu viens de jouer sur le signe astrologique du CEP. Il n'a pas entendu.
0: J'ai entendu vierge, donc moi, je pensais que c'était les signes astrologiques.
3: Bah ouais, attends. Et la main de ma sœur dans la culotte d'un zouave, c'est astrologique, ça?
0: Bah, ça, c'est ton problème, hein. Bravo.
3: Bon.
0: Bravo.
3: Alors, bidon d'huile, adieu pour toi.
5: Bon,
6: salut. Gérard, il y a Davy 1 sur l'IRC qui te demande, alors, est-ce qu'il y a des endroits spécifiques pour se faire harceler et est-ce que tu peux donner les adresses?
3: Non, je donne. Non, mais ça,
5: Pas de la vie privée.
0: Loco?
3: Frisbees, tu vas te calmer.
5: C'est pas moi qui j'ai dit qu'on parlait pas de la loco, moi.
3: Marmite ou Point Noir, vous allez vous calmer toutes les deux parce que.
4: J'ai rien dit, tu plaisantes.
5: Oui, si, c'est une fille, elle a été sifflée alors.
3: Bon, donc, que risque-t-on? En pratiquement le harcèlement sexuel, on va demander à Poupon.
5: Ouais, bah déjà, je voulais dire à Sifflet qu'il y a une différence entre se faire violer et se faire ploter les fesses, par exemple, tu vois, une main aux fesses ou un viol, c'est pas la même chose.
3: Mmh.
5: Et deuxièmement, bon, bah, tu risques une bonne paire de claques, hein, quand même.
3: Ouais, mais attends. Alors, moi, je vais te renvoyer la balle.
5: Vas-y, renvoie.
3: Par exemple, si la personne n'est pas consentante. Et qu'elle est même pas capable de te mettre une claque dans la figure, comme tu viens de dire, et qu'elle porte plainte.
5: Pourquoi t'as parlé de mettre la main aux fesses à des manchots? Pourquoi elle peut pas mettre de claque?
3: Non mais attends, sifflet, elle t'a bien dit, c'est entre ces deux trucs-là. Par exemple, si la personne ne peut pas, comment que tu vas faire?
5: Ah. Ça, je peux me la faire décoder, j'ai pas...
3: Bon, attends, toi, bidon d'huile, tu la fermes.
0: Ouais. Okay.
3: C'est vrai, je t'ai dit de dégager, alors lui il dégage pour de bon.
5: Ouais, je parlais avec mon pote.
2: Ok, je l'avais calmé, mais bon, je vois qu'il s'est pas calmé, donc hop, il dégage. Hop
3: là, terminé pour lui, c'est même pas la peine qu'il revienne sous un autre nom.
5: Ouais.
3: Donc, Point Noir.
4: Ben, au pire, ce qui peut arriver au gars, c'est de se faire du bien, quoi. S'il arrive assez fin.
3: C'est-à-dire, ouais, mais tu crois que en harcelant une nana dans la rue, tu crois qu'il va pouvoir coucher avec?
4: Bah attends, Gérard, il y en a qui aiment ça, hein.
3: Non, oh, mais attends, peut-être des nanas qui aiment ça.
5: Pas des mecs aussi, hein.
4: Bah ouais,
5: hein.
3: Non.
4: Non,
3: qui
4: ça peut être du jeu, Gérard.
3: Ouais, non, mais attendez, pas tous à la fois. Qui est pas d'accord avec moi?
5: Moi, Poupon, bah moi je dis, s'il y a des filles, qu'il y a des filles, il y a forcément des garçons avec, ils sont pas tout seuls. Elles ne se produisent pas toutes seules.
3: D'accord. S'il te plaît, tu voulais peut-être répondre sur ce qu'elle vient de dire, là, Point Noir?
4: Non, pas du tout, non.
3: Non. Oui. Couscous.
7: Oui, bonsoir, Gérard. Bonsoir à tous, et Gérard, j'aime bien tes débats.
3: Bonsoir, Couscous. Salut, Couscous.
7: Salut, Gérard. Ça va,
3: Couscous.
7: Il n'y a pas de problème.
3: J'ai pas regardé ce matin quand même, mais ça va, quand.
7: Ok.
3: Alors, Gérard, on y va là. Allez, un peu, hein, alors, donc, Frisbee.
7: Oui.
3: Donc, toi.
0: Vas-y, pose-moi.
3: Ouais, non, mais attends, tu l'as entendu, je vais pas m'amuser là.
0: La deuxième ou la troisième
3: Non, c'est la deux. Que risque-t-on en pratiquant le harcèlement sexuel? Hop. En même temps, couscous, tu réfléchis à la question. Ouais, hein.
0: D'accord, Gérard. Je pense que c'est vrai, on peut passer devant les tribunaux et puis se faire emprisonner, quoi. C'est risqué, hein. Faut faire attention, hein. Faut vraiment bien prévoir son harcèlement. Hein.
3: Mm-hmm.
0: Sinon, bon, on risque, comme je t'ai dit, voire même de se faire après harceler en prison aussi. Et ça c'est plus...
3: De toute manière, c'est ce qui est arrivé à... Je sais plus qui, je veux pas citer de nom, parce que de toute manière, ça me regarde pas.
6: Ouais, non.
3: Non, sur celui qui a voulu jouer le con avec avec ses enfants, c'est ce qui est. Lui, il s'est fait tabasser dessus. Marmite.
4: Oui.
3: Donc pour toi.
4: Tu risques gros et dans certains pays, tu peux même te faire couper les couilles.
3: Ouais, non, mais ça, je pense. Ouais, non, mais ça, je pense qu'en France, c'est ce qu'on devrait faire sur ceux qui pratiquent ça sur. Les mineurs. Hein.
4: Ça va pas. Ah oui, sur les mineurs, mais c'est pas du harcèlement sexuel. Hein.
3: Non, mais alors c'est quoi? Attends. Non, mais attends. Marmite. Attendez. Marmite.
4: Oui.
3: Moi, je vais te dire une chose. Alors, si c'est pas du harcèlement sexuel quand tu t'attaques sur un mineur, oui. Sur une mineure de 15-16 ans, alors oui. C'est quoi pour toi?
4: Moi, je pensais qu'on parlait de harcèlement sexuel au travail.
3: Ouais, non, mais attends. Non, mais que risque-t-on en pratiquant le harcèlement sexuel? C'est-à-dire, si tu t'en prends sur une jeune de 16 ans dans la rue,
5: il faut pas qu'il arrête de parler de ça.
3: Bon, bah alors.
5: GG, on parle pas des mineurs.
3: Couscous. Attends, couscous. Minitel. Pas Minitel. Internet.
6: Donc voilà, sur l'IRC.fanradio.fr, je le rappelle quand même. Il y a Nesquik qui te demande si le harcèlement sexuel est une discipline olympique.
3: Je vois pas du tout le rapport. Hein.
5: Ceinture noire de karaté.
3: Ouais, demande-lui s'il n'y a pas ceinture noire de karaté, lui, pour dire des conneries comme ça.
6: Tu peux lui demander toi-même. Hein. T'as juste à le dire dans le micro.
3: Bah, tu réponds à la question, est-ce que t'es ceinture noire de karaté pour me sortir des conneries? Donc, couscous pour toi.
7: Ouais, bah, moi, Gérard, je pense qu'avec le harcèlement sexuel, on peut prendre un grand coup de merguez dans la boîte à semoule.
3: ça m'aurait étonné que tu ne sors pas l'histoire de ta merguez avec ton couscous.
7: Ah, ouais, il y avait longtemps que j'étais pas passé sur l'antenne.
3: Eh ouais, mais t'es passé il y a quand même 15 jours, hein.
7: Ouais.
3: Ouais. Qui c'est qui voulait réagir là vite fait?
0: Moi, je voulais dire que dans ton débat, là, quand même, c'était un peu. On se fait un peu chier, et puis bon, je raccroche, hein. C'est de la merde.
4: Au revoir.
7: Ouais, casse-toi.
3: Au revoir. Ah bon,
7: ouais,
3: comme ça.
7: Ah, bonne nuit.
2: Frisbee.
3: Ah bah, on se bien.
5: Frisbee, il est libre. Parti. Une place de libre.
3: Ah bah, c'est bien, ça fait une place de libre pour les autres.
5: Ouais.
3: Comme ça, si tout le monde pouvait me dire que mes débats c'était de la merde, et ben dans ces cas-là, on fera plus de débats.
7: Très bien, Gérard.
3: Moi,
7: très
3: je m'en fous, hein.
7: Non, j'adore tes débats, Gérard.
3: Moi, si tout le monde se plaint que les débats c'est de la merde, dans ces cas-là, moi, je fais encore une question. À 2 heures, je laisse la place à Rousseau. Je rentre chez moi.
2: Il était aigri, je sais pas ce qu'il avait.
3: Reprends. C'est tout. Votre patron vous a-t-il déjà harcelé? Donc voilà, on va revenir avec la question que Marmite m'avait posée en premier.
4: D'accord.
3: Donc voilà. Donc je te pose la même question aussi, toi.
4: D'accord. Moi, ouais, ça m'est arrivé, ça m'arrive encore, ouais. Mais j'aime ça, donc je dis rien, quoi. Au contraire.
3: Ah ouais, non, mais attends. Attends, dans ces cas-là.
5: Oui. C'est une cochonne.
3: Non, attendez. Poupou.
5: Ouais,
3: non,
5: je suis la
3: braise. Ouais, Poupou.
5: Ouais, bah c'est qu'elle aime ça. Si elle dit rien, c'est que ça lui plaît, en fait. Donc,
3: bah ouais, mais dans ces cas-là, pourquoi dans ces cas-là, faut pas qu'ils viennent se plaindre après
4: qu'ils sont. Hein.
3: Bah ouais, mais dans ces cas-là, si t'aimes ça, c'est que t'as envie d'avoir plus que les autres qui travaillent avec toi, c'est ça?
4: Non, c'est pas ça. Ça permet de coucher sans t'engager, quoi. T'as pas de mec, tu couches avec tes collègues, comme ça.
3: Ouais, non, mais attends, dans ces cas-là, si tu couche avec ton patron, c'est parce que tu veux avoir un peu plus que les autres, c'est tout. Je suis désolé. Je suis désolé. Stop, Marmite.
6: Non, juste, vite fait, il y a Titus sur l'IRC, il demande ton patron ou ta patronne.
4: Ah ouais.
3: Ouais, mais ça,
6: il a pas tort.
3: Ouais, j'aurais pu préciser. Oui, Manu.
2: Donc, à la place de Frisbee, ce qui a raccroché, on accueille Focu, il appelle d'Angoulême sur 92.4.
8: Bonsoir, Gérard.
3: Salut.
4: Focus.
3: 93.4, voilà. Ok. Donc, qu'est-ce qui nous reste? Bidon d'huile est parti.
7: Ouais, c'est couscous.
2: Ouais, il y a couscous à sa place.
3: Donc, point noir.
4: Ah ouais, moi, c'est pas mon patron qui me harcèle, c'est moi qui le harcèle.
3: Ben non, alors
5: encore
3: attends.
5: Cochonne,
3: ah non,
5: cochonne.
3: attendez. Non, mais attends.
5: Il n'y a que des cochonnes, je suis désolé, regarde. Il y en a une qui se laisse faire et c'est l'autre qui harcèle son patron.
3: Ouais, non, mais attends, Poupon.
5: Ouais.
3: C'est toi qui viens de réagir comme
9: ouais,
3: ça, là.
9: C'est moi, ouais.
3: Non, mais attends. Si.
9: Il y a que Sifflet qui est pas cochonne. Il y a que Sifflet qui est normal.
3: Ouais, mais Sifflet, ça, c'est son problème, c'est pas le vôtre. Ouais, elle va répondre, elle.
9: Ah, le boss, il va être content.
3: Qui?
9: Rien.
3: Bah si, finis ta pensée.
9: Bah rien, je sais pas, Sifflet, elle a peut-être pas de boss, c'est peut-être pour ça. Moi, c'est mon cas, en fait, je suis chômeur, donc j'ai pas de patron.
3: Ouais.
9: Donc, je peux pas me faire harceler, quoi. En fait, c'est le problème.
3: Ok. Attends, point noir, à 17 ans, c'est toi qui te fais harceler par un patron?
4: Bah oui.
3: C'est toi qui harcèles les patrons à 17 ans?
4: Bah,
3: non mais
4: oui.
3: tu me prends pour qui, là?
4: Bah pourquoi? Je fais un contrat d'apprentissage dans une boulangerie, je travaille.
3: Ouais.
4: Et mon patron, il me plaît, donc je fais du harcèlement sexuel.
3: Ah ouais, bah dans ces cas-là, attendez. Dans ces cas-là, à 4 heures du matin, tu te réveilles et tu vas y ploter les coucouillettes alors qu'il fait sa baguette.
7: Elle va lui ploter les pois chiches.
4: Je le touche pas, je le provoque. Je le travaille au corps, c'est pas pareil.
3: Ah ouais, mais alors c'est pareil.
4: Non, c'est
3: pareil,
4: vrai.
3: Parce que tu en travaillant sur le corps, tu peux descendre au...
7: Mais pourquoi que tu les plottes les pois chiches?
3: Oh, couscous, il a réponse à tout, hein. Sifflet.
4: Non, je pense que...
3: Attends. Poupon.
9: Bah, je t'ai déjà répondu, GG. Moi, je t'ai dit, j'ai pas de boss. Donc, au pire, je peux me faire harceler par la nana de la NPE, quoi.
3: Mmh.
9: Mais non, je peux pas me faire harceler par mon boss. Il y a pas rien.
4: T'aimerais ça si t'avais une patronne?
9: Si j'avais une patronne ou un patron, pas des masses.
4: Ouais.
9: Parce que je suis pas fan de l'usine à Tuchard, quoi, mais une patronne, je sais pas. Pourquoi pas.
3: S'il plaît.
4: Non, je me suis jamais fait harceler par un patron, ni rien du tout.
7: Non, bah c'est clair.
3: Non, mais pourquoi, dans quel sens?
7: Elle a pas de patron.
4: Et chez moi? Bah parce que j'ai jamais eu l'occasion. Elle travaille pas.
7: Ouais, d'après moi, elle doit pas être bien vert.
4: Toi, tu ferais mieux de regarder ta montre, hein.
7: Joli.
3: Je sais pas qui c'est qui a voulu lui poser ce...
7: Ouais, je trouve qu'elle a une voix bien mignonne, je l'invite bien à ma couscous
9: ouais, elle a l'air sexy, hein.
3: Couscous pour toi.
7: Oui, bah j'ai pas entendu la question, excuse-moi.
3: Ah bah d'accord. Votre patron vous a-t-il déjà harcelé?
7: Bah moi je travaille à l'usine, alors mon patron c'est un mec et moi j'aime que les grosses Fatma, alors je peux pas me faire harceler.
3: D'accord. Focus pour terminer sur cette question.
9: Moi Gérard, j'étais au standard avec Manu, j'ai pas entendu la question.
3: Non mais attends, ouais.
9: Non mais c'est vrai,
1: parce
9: c'est
1: que
9: vrai.
1: C'était.
3: Ouais, non ouais, mais t'aurais pu lui expliquer la
1: je
3: question.
1: Je l'ai calmé, j'ai pas eu le temps, tu viens de l'appeler donc. Tout ça.
3: Alors focus pour la dernière fois, je répète la question. Votre patron vous a-t-il déjà harcelé?
9: Non, j'ai pas de patron.
3: D'accord. Et donc, tu t'es jamais fait harceler?
9: Bah non, parce que je suis mon propre patron, donc quand je me tape des branlettes, à la rigueur, je m'harcèle tout seul.
3: D'accord. Ah, et tu te tapes les branlettes avec.
7: Ah là là, il est chaud comme la braise.
3: Faux cul. À mon avis, tu te tapes des branlettes avec tes secrétaires.
9: Bah non.
3: Ah bah si, t'as quand même des secrétaires si t'es patron.
9: Non, des secrétaires, mais mal.
3: Ouais, de mauvaise, d'accord. IRC, oui.
6: Sur IRC, il y a Cab qui te demande s'il y a harcèlement sexuel quand on branche son synthé.
9: Ah oh bah. Oh bon, là là.
3: Non, rien à voir. C'est pas du tout le.
7: Harcèlement d'amour.
3: Ouais. Alors, la question. Peut-on.
1: On va réfléchir, hein. Vous allez réfléchir à la question.
3: Peut-on dire que c'est un produit vendu en magasin et on va s'écouter les gens débiles? Je respire la sardine et on se retrouve tout de suite après. Vous pouvez nous appeler au 0803-08-5000 et toujours le...
1: IRC.fun.
3: www.fun.radio. À tout de suite.

0: pas d'insultes.
1: De Gérard.
2: Et voilà, vous venez d'écouter les gens débiles. Je respire la sardine. Je sais pas si c'est vraiment ça comme titre. On nous a laissé ça donc il est parti, donc il nous a laissé ça. Donc maintenant, vous pouvez nous appeler au 0803 08 5000 et toujours l'IRC qui marche super bien, je crois. Combien de connectés
3: on a dépassé les 800. J'espère atteindre les 1000 d'ici 3 heures du matin. Combien on me dit 989. On y est presque.
0: Joli.
2: Attends, déjà la semaine dernière, on était à 856.
4: On bat les records ce soir encore. Hein.
2: C'est dommage que le Minitel ne fonctionne pas, parce que je crois qu'à partir de 200 connectés, il n'y a plus personne.
4: Ben, ça a sauté.
2: Ah ben alors, c'est dommage. Donc, on va récupérer Marmite. Marmite.
4: Moi, j'ai allumé. Hein.
2: Oh
5: Ouais, pardon, c'est bon.
2: Marmite.
6: Bonsoir.
2: Rebonsoir. Point Noir.
7: Salut.
2: Rebonsoir. Poupon.
8: Oui, bonsoir à tous.
2: Rebonsoir.
8: Oui.
2: Sifflet.
9: Bonsoir.
2: Rebonsoir. Qu'est-ce qu'on sait avec les merguez?
10: Hello everybody.
2: Everybody. Ok. Focu.
4: Oh, moi.
5: Je répétais la question pour qu'il la comprenne bien.
4: Oh, ouais,
2: non, mais quand je dis on reprend, on n'attend plus. Focu, t'es là?
10: Ouais, tranquille.
2: Ok, c'est bon. Donc, la question, je vous la repose pas. Donc maintenant on va demander un chien focu comme t'étais au standard, on va savoir ce que t'en penses toi.
10: Moi je suis pas trop d'accord en fait.
2: Alors explique.
10: Bah ça peut pas être une marque.
2: Non mais attends, je te demande d'expliquer. Si tu me dis ça peut pas être une marque et que tu me fais un blanc, c'est pas la peine.
10: C'est tout, non mais je pense que ça peut pas être une marque parce que je vais pas acheter de l'harcèlement sexuel.
2: Mais est-ce que c'est un produit vendu en magasin, c'est tout? Je te demande pas si c'est une marque.
10: Bah, si c'est un produit vendu.
2: Parce que dans ces cas-là, moi je peux te dire.
10: C'est de l'harcèlement, toi?
2: Je peux dire, moi je vais acheter du chewing-gum, je sais pas quoi, et dedans on va me mettre du sperme et je vais manger ça.
10: Oh.
2: Bon, bah alors. Et alors? C'est un produit qui est vendu quand même.
10: Je suis d'accord avec toi, mais tu vas pas aller dans un magasin et dire bonjour, je voudrais acheter un petit peu d'harcèlement et un petit peu de sexuel.
2: C'est possible. Ok. Couscous.
11: Ouais, moi j'achète du harcèlement sexuel à l'épicerie de chez Bébé. Hein.
2: Ouais, ok. T'achètes les couscous, les pois chiches et les merguez.
11: Ouais, y a pas de problème, genre.
2: Le mouton et le poulet.
11: Y a pas de problème, mais okay. C'est quand tu veux pour qu'on fasse une couscous partie et je te mettrai la merguez.
2: D'accord. Sifflet.
9: Oui, je pense que ça peut être un produit vendu en magasin parce que il existe bien le Viagra. Hein.
2: Ouais, non, mais attends, et toi, si tu commences à me bouffer les questions, toi, je pense que tu as passé.
9: Non, mais c'est vrai, Gérard, il existe bien le Viagra, donc pourquoi pas.
2: Ouais, mais ça, le Viagra. Le Viagra, c'est pour ceux quand.
9: Oui, ceux qui sont impuissants.
2: Ouais, tiens, justement, tu fais bien en parler du Viagra, tiens. Voilà les deux thèmes de la semaine prochaine, on les a trouvés.
8: Le Via et le Gras.
2: Ouais, le Viagra.
9: Donc pourquoi pas, hein.
2: Ouais, pourquoi pas. Poupon.
8: Ouais, le vieux gras, moi, j'aime pas trop, mais...
2: Non, mais attends, ça, c'est pour la semaine prochaine, la question, le débat, c'est pas pour cette semaine.
8: Pour le vieux gras, c'est ça?
2: Non, pour l'instant, c'est sur l'enseignement sexuel, c'est pas sur le vieux gras.
8: Alors, en supermarché, moi, je dis que vous avez rien compris. Si tu veux trouver du harcèlement sexuel en supermarché, tu vas au rayon, je sais pas, poissonnerie ou légumes, n'importe quoi.
2: Ouais.
8: Et tu verras, le chef de rayon, s'il met la main aux fesses, aux vendeuses ou aux caissières, et là, il y a harcèlement, c'est tout.
2: Non, mais attends, comment
8: c'est
2: tu
8: tout,
2: peux...
8: C'est tout. Bah, écoute. Du harcèlement, c'est que tu veux le trouver sinon. Forcément, il y a des mains qui plottent des fesses dans les supermarchés, donc il y a du harcèlement. Forcément.
2: Ouais, non, mais moi, de toute manière, une fois, je pense que Sifflet peut le dire, une fois, j'étais dans un supermarché.
8: Et tu t'es fait plotter les fesses.
2: Non, c'est pas ça, c'est que on est en train de boire de l'eau parce qu'il y a. Il y avait de l'eau à dispo. Attends.
8: Tu bois de l'eau, toi? Oui. Tu es allergique?
2: Non, je bois de l'eau, tu vois, alors me prends pas les...
10: Ouais, arrête,
2: non, tiens, Sifflet, elle peut te le dire, sans le faire exprès, c'est elle qui... Je sais pas comment j'y ai fait, j'avais pas envie de finir mon verre, et elle était juste derrière moi, je me suis retourné, j'ai balancé le verre dans la tête.
10: Tu connais Sifflet?
9: Je me rappelle pas du tout.
2: Ah, tu t'en souviens pas, c'est pas grave. Donc, à la question, comment faites-vous? Comment vous faites... harceler sexuellement, donc il y a 10% de gens qui se font harceler sexuellement par téléphone. Ça, c'est vrai que par téléphone, c'est...
8: Ouais,
2: ça, c'est... Je pense qu'ils auraient été un peu plus nombreux, ça aurait été mieux.
8: C'est horrible.
2: 60% des gens se font harceler par courrier. Ça, j'en connais un qui est bien placé.
10: C'est clair.
2: Merci chef de mettre la super musique de boîte de nuit. 30% des gens se font harceler par des rapports. 1% des gens ont dit ils me mettent sa bite dans ma chatte. Oh là, je crois que.
8: Moi j'aimerais bien avoir le numéro de téléphone du 1% là.
2: Ouais, ben.
8: Ça m'intéresse.
2: Ben Manu, il va se faire un plaisir de te trouver okay, ça.
0: Moi, je vais te trouver ça, il n'y a pas de souci.
8: Ok.
2: Parce que là, je sais qu'il y en a une pour l'instant. Elle attend encore mon chef là-haut. Grave, hein. Gérard, elle est grave, elle est encore là-haut, hein.
3: Gérard, sur IRC, il y a Cigar qui te demande si le harcèlement est héréditaire.
2: Comment ça?
8: Ah, possible. Ah, c'est des histoires de famille, ça.
2: Olivier, tu m'éteins ça avant que je me déplace et que je t'éclate tes petites lunettes. Vite. Ok. Bon.
3: Bon, Gérard, t'as pas répondu à la question, est-ce que le harcèlement est héréditaire?
2: Ça, je peux pas savoir parce que j'ai pas goûté à tout ça. Donc, point noir.
9: Ouais, bah écoute, moi en magasin, franchement, j'en ai jamais vu. Par contre,
2: Toi, tu travailles en boulangerie, donc en grande surface, ça m'étonnerait que tu puisses voir ça.
9: Ouais, non, mais attends, je t'explique. Non, enfin, je fais des courses quand même, quoi, je veux dire. Mais par contre, par correspondance, oui. En fait, on te vend des cours, donc c'est des cours qui sont payants. Et tu payes après les résultats. Donc si leur technique marche, tu payes. Et si ça marche pas,
2: Dans ces cas-là, on revient sur les 60% qui sont harcelés par courrier.
9: Ah non, absolument pas. En fait, moi j'ai fait appel donc à une société et qui te vend donc des cours de harcèlement sexuel. Donc ils t'envoient une technique de savoir-faire, tout ça. Donc ils t'envoient ça par courrier. Donc tu suis à la lettre toutes les instructions. Ensuite, quand t'as envie d'harceler quelqu'un, comme moi j'ai harcelé mon patron, ça a marché, j'ai payé. Et quand la technique ne marche pas, tu payes pas. Et si
2: ah,
9: tu
2: attends.
9: Veux, je peux te donner une adresse.
2: Ouais, non, on s'en fout. On s'en fout. Mais attends, point noir. Oui. Tu vas pas me dire que t'as payé ton patron pour te faire harceler.
0: Non, c'est pas...
9: Non, mais attends, tu captes vraiment rien.
8: Non, c'est dalle.
2: Attends, si je suis grave dans ce cas-là, t'as qu'à pas dire de conneries parce que j'ai bien entendu dire que t'avais payé.
0: Non. Gérard, elle a payé un organisme pour lui apprendre à harceler.
2: Non, elle a payé aussi le patron. Bon, Marmite.
6: Oui. Moi, une fois, j'ai piqué un truc dans un magasin, donc c'est pas bien, mais bon. Je me suis fait choper, donc j'ai tourné au directeur, donc j'ai proposé de me harceler. Puis comme ça, bah, on a annulé la
8: Elle a sucé le vigile et ça se fait pas.
2: Ouais, je pense, à mon avis.
8: Attends, spéciale dédicace à Thierry.
2: Non, mais ça, je peux vous dire une chose que je sais pas, parce que moi, j'ai jamais eu l'occasion de me faire harceler dans un magasin.
6: Bah, t'as pas de chance.
2: Je préfère.
6: Ah ouais.
2: Moi, je préfère être tranquille que de me faire harceler par des emmerdeuses.
8: T'as pas les moyens aussi.
2: Voilà. C'est pas moi qui irais payer pour me faire harceler.
8: Ouais, ça s'appelle une pute, hein, quand même. Hein,
7: je voudrais te demander un truc.
2: Oui. C'est qui?
7: C'est Focu.
2: Oui.
7: Il y a Manuel sur Minitel qui demande si tu suces pour une binouze.
2: Bon, alors, Focu, tu sais ce que tu vas faire là? Tu vas aller voir Manu au standard parce que tu commences à me gonfler avec tes conneries.
3: Il a raison, c'est un message Minitel.
2: Attends, les messages Minitel, pour l'instant le Minitel, on est à plus de 100 connectés, donc il fonctionne pas. Je vois pas pourquoi qu'il s'amuse à me dire des conneries comme ça. Donc Focu, tu vas voir Manu au standard. Tu vas dégager.
3: Je le calme.
2: Si ça va pas, tu vas dégager.
11: Okay.
2: Donc le harcèlement sexuel, peut-il être consentant? Donc je répète, le harcèlement sexuel peut-il être consentant?
8: Ouais, Foucault.
2: Oui.
8: Bon, bah écoute, moi j'ai un exemple. Je me souviens, il y a quelques années, je me suis fait harceler par une fille, donc une femme qui était ma patronne à l'époque, et elle sentait du con, donc elle avait le consentant, ouais.
2: Ouais, non, mais elle était consentant.
3: J'allais la faire, merde.
8: Ah, je suis désolé, Rigo.
2: Bah, t'étais consentant?
8: Non, moi j'étais juste d'accord.
2: Ah, t'étais d'accord, donc tu te sentais consentant, tu te sentais bien dans ta peau quand t'as proposé.
8: Ah, je me sentais carrément con, hein, ça c'est clair.
2: Bah ouais, d'accord.
8: Ouais.
2: Focu, si c'est calmé.
7: Ouais. Oui, je me suis bien calmé.
2: Donc alors, vas-y.
7: Mais je me suis calmé, j'ai pas pu entendre.
8: J'ai dû répéter, il voulait savoir si t'étais consentant pour te faire harceler dans le sexuel. Voilà.
7: Ah oui, mais vu que moi je suis mon propre patron, je peux pas être consentant ou pas, puisque j'ai pas
8: ce problème-là. Ta main droite, elle est d'accord avec ta main gauche quand tu te pignoles, donc t'es consentant.
7: Ouais.
8: Bah ouais, donc.
2: D'accord.
8: Bah oui.
2: Là, je pense que.
7: Mais le problème, c'est que j'ai pas de problème en fait de ce problème-là, parce que je suis mon propre boss.
2: Ouais, d'accord. Donc, voilà. Poupon, c'est pas la peine d'essayer d'y faire comprendre parce qu'apparemment, il a l'air de nous prendre pour des cons.
10: J'essaye de l'aider, quoi.
2: Pour non, mais il nous prend pour des cons, donc tu vois. Ça met, allez, tu me prends quelqu'un d'autre à la place parce que ça vaudra mieux. On va pas s'amuser avec
3: là, j'arrête, je coupe.
2: Non. Couscous.
3: J'ai coupé.
11: Rachid, sur la couscous hier, je mets un grand coup de chipolata, elle est consentante, hein, y a pas de problème.
2: Non mais attends, parce que Olivier, il vient de reprendre la pro, parce qu'il y en a un qui était crevé, donc il commence à s'amuser à me faire des conneries.
10: Welcome back, Oliver.
2: Donc, pour toi, couscous, donc, je
11: Il n'y a pas de problème. Ouais. Moi, je suis toujours consentant pour faire l'amour, il n'y a pas de problème.
2: Ok. S'il te plaît.
9: Non, je pense que l'harcèlement sexuel ne peut pas être consentant. Oh, ça va, là, vous me laissez parler un peu.
2: Oh, je calme, hein.
10: Oh là là.
2: Olivier, tu commences pas, d'accord?
3: J'ai rien fait.
2: Non, t'as rien fait, à peine. Et les autres, vous vous calmez quand je pose une question, s'il vous plaît, d'accord?
11: Il n'y a pas de problème.
10: Ouais.
2: Bon.
9: Donc je disais, non, le harcèlement sexuel peut être considéré comme... peut être consentant. Oh putain, moi j'arrête, hein.
10: Oh là là. Elle a une belle voix, s'il vous plaît, c'est dommage.
11: Elle est charmante.
9: Elle est pas conne, en plus.
2: Et voilà. Merci, merci. Merci pour celui qui s'amuse à faire cette connerie. Donc là, elle a arrêté, c'est même pas la peine d'essayer de la rappeler, elle reprendra pas.
10: Oh là là,
2: alors, point noir.
3: Je voulais juste dire que sur IRC, tout le monde est content qu'il n'y ait plus sifflé.
10: Appelez l'invité mystère,
2: Sur IRC, moi, je les emmerde que sifflet soit plus là, c'est tout.
0: Gérard. Au standard, à la place de Focu qui était tout bidon, on accueille Mathieu. Lui, il s'est fait harceler sexuellement par sa patronne. Et en fait, ça a fini par une belle histoire d'amour, quoi, en gros.
2: Non, mais attends, pour l'instant, on n'en est pas là-dessus. Sur le consentement.
0: Je t'annonce. Ben oui, mais je t'explique ce qui s'est passé dans sa vie.
2: Ok. Point noir.
9: Tu peux me répéter la question, s'il te plaît?
2: Punaise, mais vous allez faire ça jusqu'à 3h du matin, là?
10: Oh, les filles.
9: Bah attends, c'est la première fois que je te demande de répéter.
2: Le harcèlement sexuel, petit-elle, consentant.
9: Tout à fait, ouais.
2: Petit-elle.
9: Petit-lettre, si tu voulais dire.
2: Voilà.
9: D'accord. Donc le harcèlement, petit-lettre, consentant.
2: Voilà.
9: Ouais, d'accord. Ouais, moi je pense que, ouais. Enfin, c'est un avis personnel, mais ouais, je pense, ouais.
2: D'accord. Marmite?
12: Bah oui, moi oui, c'est clair, oui, je suis contente.
2: Ouais, mais ça, de toute manière, je pense que les trois quarts des personnes sont toutes consentantes sur des problèmes comme ça, hein.
3: Le harcèlement.
2: Mathieu.
10: Oui, bah moi j'étais complètement consentant puisque j'ai eu donc un harcèlement sexuel de ma patronne.
2: Mmh.
10: Et bah maintenant je suis marié avec.
2: Ah d'accord.
10: Et bah oui.
9: Raconte.
2: Et t'as quel âge sans indiscrétion?
10: J'ai 23 ans.
2: Bah rien. Et t'appelles elle d'où sans... Bon Olivier, tu as commencé par t'écraser parce que tout à l'heure tu as dégagé, ça va aller vite fait.
3: D'accord.
2: Donc t'appelles d'où?
10: De Toulouse.
2: Toulouse, la fréquence?
10: Bah moi je sais pas parce que je l'écoute sur internet.
12: En 17.5.
2: Ouais bah non je pense pas. Hein.
12: Si je crois, enfin je sais pas, je dis ça comme ça. Hein.
2: Non parce que c'est pas la première fois qu'on a des gens de Toulouse.
11: La fréquence, Gérard.
2: Non mais moi je pense que si je la demande à Manu, le temps qu'il la cherche. On verra. Alors donc, moi je peux vous dire que je me suis jamais fait harceler, donc même le jour où ça arriverait, je sais pas si je serais consentant là-dessus. Pourquoi? Donc voilà.
12: Pourquoi? Bah attends, bah explique-moi pourquoi.
2: Bah parce que je veux pas me faire harceler par n'importe qui déjà pour commencer.
12: Ah mais pourquoi? Elle est mignonne.
2: Ouais mais ça dépendra de la personne.
3: Et tu donnerais pas ton consentement?
2: Non. Donc les animaux pratiquent-ils le harcèlement sexuel? On va demander à Marmite.
9: Ouais les chiens.
2: Mmh.
9: Il y en a plein, ils viennent sur moi, puis ils frottent leur zigounette sur ma jambe, c'est désagréable.
2: Bah ça, c'est... Moi, je vais te dire une chose, Marmite, et je pense que point noir.
9: Oui.
2: Point noir, ça va être pareil.
9: Ouais. C'est surtout chez les bulldogs.
2: Oh là là.
10: Ouais.
2: Olivier, tu fais gaffe.
3: Il y a Gérard qui m'attaque.
2: Olivier, tu fais gaffe, c'est la dernière fois.
3: D'accord.
12: Oh non, Olivier, on était content de t'avoir, putain, reste.
2: Hein? T'amuses pas à faire des conneries, toi?
0: Gérard,
2: oui.
0: On accueille Casse-toi à la place de Sifflet.
9: Salut Gérard, salut Casse-toi.
2: Casse-toi, salut, t'appelles d'où?
10: Casse-toi.
9: J'appelle de Seine-et-Marne.
2: Mm-hmm. Et la fréquence, c'est 101.9.
9: Ouais, voilà, 101.9.
2: Ah, okay. Donc, on va demander à Point Noir. Attends, Marmite, tu me disais, toi?
9: Que j'étais sexuellement harcelée par les chiens.
2: Non mais ça, je peux maintenant. Il y a quand même trois filles et trois garçons.
6: Oui.
2: Je pense que les trois quarts du temps, les nanas, c'est quand vous avez vos règles. Et ça, je peux vous le dire. Moi, attendez. Je vais continuer.
6: Oui.
2: Moi, j'ai le chien de ma copine, donc.
5: Il se frotte toujours à ta jambe quand t'as.
2: Non.
0: Comme ça.
2: Non.
0: Comme ça.
2: Il va carrément sur sa sœur.
0: Oula.
2: Donc je pense à chaque fois dès qu'elle a ses règles, hop, tu peux être sûr que t'as le clébard qui est là. Hein.
6: Ouais, il suffit juste de te laver, Gérard. Ça sent pas. Faut te laver, c'est tout.
2: Non mais c'est pas moi qui.
6: Non mais dis-le à ta belle-sœur.
2: Non mais de manière.
12: Ou à ta meuf.
2: Non mais attends, ma meuf à ton merde toi. D'accord. Tiens, Poupon.
12: Oui.
2: Donc pour toi ?
12: Bah écoute, moi, bon, déjà, j'ai un gros problème. Je sais que tu vas pas être d'accord, mais moi, j'aime pas les animaux. Donc je vais dire, le premier clébard qui vient se frotter sur ma jambe, il prend un coup de savate.
2: Non, ouais, mais alors dans ce cas-là, je vais te dire une chose que...
12: Non.
2: Non, mais t'es vraiment dégueulasse de dire ça, c'est tout.
12: Si un gros Rottweiler, je le laisse terminer. Si c'est un caniche, je le shoot.
2: Non, attends.
6: C'est dégueulasse, là, franchement.
2: N'importe quoi.
12: J'ai pas envie de me faire spermer par un clébard sur la jambe.
2: Couscous.
11: Ouais, Gérard. Moi, j'ai déjà vu deux dromadaires qui se frottaient là-bas aussi. Ils étaient en train de se masturber eux-mêmes. Dans le désert du Sahara, en plus.
2: Attends, à la place.

0: c'est pas super agréable.
1: Attends, un chien te met une main, une queue, tu te mets une patte, ouais.
2: Ouais, c'est plutôt
1: mal. Ouais,
0: moi, ça m'est déjà arrivé, un chien qui me fait un clin d'œil, par contre, tu vois.
1: Bon, toi, attends, Couscous, l'autre, quand il me dit un chien, il n'y a pas un clin d'œil, vu qu'il a ouvert ta tronche, ça m'étonne pas de toi. Hein. Ça m'étonne pas de toi. Hein.
2: Bravo.
1: Toi, Antonio, les premiers chiens que tu vois dans la rue, ils sont pour toi. Hein. Casse-toi.
3: Gérard, sur IRC, on me demande si tu t'es déjà toi-même harcelé sexuellement.
1: Non.
2: Avec ta main droite ou gauche?
1: Non plus. Alors, casse-toi.
4: Oui, bah, excuse-moi, j'ai pas entendu la question, tu peux la répéter?
1: Les animaux pratiquent-ils le harcèlement sexuel?
4: Ah, j'y crois pas, là, du tout.
0: C'est quoi le débat, Gérard?
2: Les animaux.
0: J'étais pas là au début.
1: Non, mais toi, les oreilles, c'est comme le cul, ça se lave. T'étais dans le studio en train de faire le con, alors.
2: C'est sur les animaux.
3: Il travaillait.
1: Oh non, bah, il travaillait, mais il avait qu'à écouter. Et tu m'étends ce son parce que tout à l'heure je vais te mettre une barre. Alors, septième question, Manu, tu m'étends.
4: Je peux répondre, moi.
1: Qui?
4: Point noir.
1: T'avais pas répondu, toi.
4: Bah non, j'ai pas répondu. Tu m'as posé la question et puis tu m'as coupé en plein milieu.
1: Ah bon, bah alors vas-y.
4: Ouais. Donc je voulais te dire que c'est vrai qu'effectivement les chiens sont réputés pour faire du harcèlement sexuel et surtout la race des bulldogs.
1: Non, mais ça, c'est partout. Hein.
2: Pas drôle.
1: Donc, voilà. Moi, je peux... Oui.
5: Rien.
1: Donc, je peux vous dire une chose, que j'ai jamais vu des animaux le faire, mais bon, bah, peut-être qu'un jour, j'en verrai. La question... Avez-vous déjà été harcelé? Je pense que je l'avais posé, cette question-là.
2: Ouais.
4: Ouais, Gérard.
1: Ouais, j'avais oublié de donner les sondages. Donc il y a 55% des gens qui répondent qu'ils ne sont pas bricoleurs, donc je vois pas le rapport avec le harcèlement. 40% des gens répondent qu'ils préfèrent le foot, donc je vois pas du tout
2: le foot.
1: Le foot.
2: Ah pardon.
1: Le football. Ouais. Donc je vois pas du tout le rapport avec le harcèlement sexuel.
0: Ça c'est les sondages.
1: Donc 5% des gens répondent qu'ils se foutent de la politique, je vois pas du tout le rapport avec le harcèlement sexuel.
2: Rien à voir, hein.
1: Et 0% des gens n'ont pas compris la question. Alors s'ils n'ont pas compris la question, donc il y a 0% qui n'a pas compris la question, bah c'est bien, comme ça me fait plaisir. Moi,
2: les Mongols.
1: Pour moi c'est des Mongols, c'est des petits cons.
2: Ouais.
0: Sur Minitel, il y a Caroline DS qui dit qu'elle veut te voir à la loco.
1: Mais attends, mais oui, il n'y a personne.
0: Tiens, regarde.
1: Ah, il y a un connecté.
0: Deux.
1: Ah, un connecté. Bah, allez, non,
0: c'est les parents, Olivier, de toute façon.
2: Ah, bravo.
1: Non, je pense pas. Le téléphone ne répond plus. Max, je te branche. Bon, d'accord. OK. Donc, septième question. Avant qu'on fasse la pub. Non.
0: Il n'y a pas de pub, Gérard.
1: Avant qu'on s'envoie un petit disque. Alors, être harcelé sexuellement peut-il devenir une maladie? On va demander à Casse-toi.
4: J'ai pas compris ta question, Gérard. Tu peux répéter, j'ai rien compris.
1: Être harcelé sexuellement peut-il devenir une maladie?
2: Bien sûr.
4: Mais alors, ça
2: n'a aucun
4: rapport, quoi, je veux dire.
2: Si, moi je sais.
1: Qui?
2: Poupon.
1: Ouais, vas-y, Poupon.
2: Bah, déjà, si tu penses que ça peut être une maladie, il faut que tu vois ça en fait avec ton boss, parce que ton boss, il a fait l'émission du dimanche soir, c'est Malade Nocturne.
1: Ouais.
2: Et Malade Nocturne, c'est donc pour guérir justement la maladie du harcèlement sexuel. C'est
1: non, mais attends, mon boss, oui. Mon boss déjà, il a un nom, il s'appelle Max.
2: Bon, Max.
1: Hein? Il a fait.
6: Laisse System.
1: Voilà, comme dit Couscous, mais il n'a pas fait ça dans le but de faire chier, c'est tout.
2: Mais je t'ai pas dit dans le but de faire chier, c'est pour soigner la maladie, c'est fait pour ça, c'est pour ça que...
1: Mais attends, mais c'est pas avec la musique que tu vas te faire harceler, bah, espèce d'abruti.
2: Mais non, ça guérit du harcèlement, et c'est pour
1: ça que... Ah ouais, tu crois que la musique a guéri le harcèlement sexuel?
2: C'est une nouvelle thérapie New Age Goa, et ça
1: Malade
2: Nocturne.
1: Ouais, une Malade Nocturne. Ok, une question IRC.
3: Oui, il y a Nostradaminus qui te demande s'il existe des traitements à base de médicaments.
1: De médicaments, non.
3: Médicaments.
1: Pas ma connaissance.
2: Normal.
1: Casse-toi.
4: Bah, je t'ai répondu, Gérard. Hein.
1: Non, c'est pas toi qui viens de me répondre, c'est Poupon.
4: Bah non, mais j'ai répondu juste avant que je disais que ça n'avait aucun rapport. Hein.
1: Non, ok. Mathieu?
7: Moi, je pense que oui, ça peut être une maladie d'être harcelé sexuellement.

0: effectivement.
1: Ok. Couscous.
0: Ouais, ça peut être une maladie, mais il faut consulter un bon médecin qui peut te traiter au couscous pour que tu te soignes.
1: Ouais, d'accord. Avec, avec les merguez, les pois chiches.
0: Non, que la semoule, que la semoule.
1: Que la semoule. Et pourquoi pas avec une carotte?
2: Non, mais il la fume, la semoule ou quoi, lui?
1: Non, mais attends, il est. Il fait bien.
2: Non, mais il habite dans une couscoussière.
1: Non, mais lui. Non. Soit, restez quand même poli, parce que c'est quand même bien qu'on aille un mec comme lui, au moins pour nous donner un peu d'ambiance dans les débats, parce qu'avec vous, je crois qu'on s'ennuie.
2: Ah, mais c'est là pour ça,
3: je peux t'en mettre, si tu veux.
0: Moi, je suis gentil,
3: Et pas que de l'ambiance.
0: Tu l'attends bien, mon ambiance, hein.
1: Poupon.
2: Oui, ben, je t'ai déjà répondu, je te dis malade nocturne.
1: Alors, point noir.
4: Moi, je pense pas que ça peut devenir une maladie. Par contre, je pense que ça peut devenir un remède.
1: Ouais. Marmite. Non mais Olivier, c'est pas la peine de t'amuser parce que tout à l'heure je vais terminer à 2h30, moi ça va aller vite.
3: Oh non.
1: Marmite.
4: Oh non. Oui.
0: Oh non, Gérard.
1: Marmite.
4: Moi ça.
0: Oh non.
4: Non, Gérard.
1: Oh non. S'il vous plaît, derrière, vous laissez finir les questions là. Marmite.
4: Moi ça me rend malade quand je me fais pas harceler, ouais.
1: Bon ben toi c'est carrément
4: c'est
1: carrément une maladie pour toi. Ouais ben toi si t'en as pas t'es malade.
4: Bah carrément.
1: Donc plus t'en as et plus t'en veux.
4: Bah plus j'en veux ouais.
1: Ouais et si t'en as pas ça devient grave. C'est comme de la drogue.
4: Ouais c'est une drogue ouais.
1: Ouais ben
2: Tu la roules, tu la fumes.
1: Attendez, il y a une question IRC.
3: Oui, c'est une question, Gérard. Alors attends, est-ce que lorsque l'on pense à toi, Gérard, c'est du harcèlement mental?
1: Ah bah ça,
2: c'est clair. Ça brille au moins 2 neurones.
1: Ça dépend des nanas et c'est leur problème. C'est leur problème, c'est pas le mien et c'est tout. Donc je pose la 8e. Pourquoi que les gens ont peur de parler de ce problème? Et on va s'écouter. Les poules qui puent avec j'ai un œuf pourri dans le trou des fesses. Et vous pouvez toujours nous appeler au 0803 08 5000 et toujours le Minitel www.funradio. Et à tout de suite. Des débats du jeudi avec Gérard. Donc il est 2h31 et on vient de s'écouter. Les poules qui puent avec j'ai un œuf pourri dans le trou des fesses et on va récupérer Marmite. Marmite.
0: Là, allô.
2: Allô.
1: Marmite.
4: Allô.
0: Allô.
1: Tu me les calmes.
4: Allô. Allô. Manu.
0: Allô,
3: Gérard. Oui,
4: je
3: vous entends.
4: On n'entend plus rien. On n'entend plus rien.
3: Vous m'entendez, moi, ou pas?
4: Allô.
3: Allô, est-ce que vous m'entendez, moi?
4: Gérard,
3: essaye de parler pour voir si t'entends. Il y avait un problème de micro sur
1: Marmite. Marmite.
0: Allô.
4: J'entends rien.
5: Allô.
2: Allô, couscous.
0: Ouais, je suis là.
3: Allô.
4: Il est parti, Gérard.
3: Attends, essaye.
1: Marmite.
0: Il a quitté le studio,
1: j'ai pas... Bon, Olivier, tu me fais quoi, là?
3: Je fais rien. Et voilà, c'est pour moi.
0: Allô, Poupon?
3: Ça marche, là?
1: Oui, Marmite.
3: Ah, bah voilà, ça y est, ça marche.
0: Il est où, Gérard?
1: Marmite.
4: Salut.
1: Marmite, rebonsoir.
4: C'était où?
1: J'étais là, mais c'est Olivier qui s'est mis à faire le con, c'est pas grave. Marmite, donc, toujours là?
4: Toujours là, ouais.
1: Point noir?
4: Ouais, je suis là.
1: Toujours là. Poupon?
2: Ouais, je suis là, ouais.
1: Toujours là. Et couscous?
0: Ouais, toujours fidèle.
1: Toujours là. Mathieu.
0: Encore là. Ouais.
1: Toujours là. Et casse-toi.
4: Salut Gégé.
0: Salut, casse-toi.
1: Donc toujours là. Donc, 8e question. Pourquoi les gens ont peur de parler de ce problème?
0: Mais de quel problème?
6: Il y a Dark Vador qui vient d'arriver.
0: Oh là là.
4: Dark Vador.
6: Je porte ce truc.
3: J'ai rien fait, moi.
6: Petit Jedi.
3: J'ai rien fait, moi, Gérard.
1: C'est quoi cette histoire de merde?
3: Bah, allez, on continue.
1: Donc, casse-toi.
4: Oui, je suis là.
6: May the force be with you.
1: Casse-toi.
4: Oui, Gérard.
1: Donc, pour toi.
4: Bah écoute, je sais pas du tout. Moi, personnellement, c'est pas un problème pour moi d'en parler. Donc, si des gens n'en parlent pas, c'est que ça les gêne. Je sais pas, j'imagine.
0: On va.
3: Allô.
0: Allô.
1: Donc, Mathieu. Mathieu.
3: Je peux calmer tout le monde, Gérard, c'est pour ça, excuse-moi.
0: Je suis en train de me calmer, direct, il me calme.
1: Bon, alors, Mathieu, pour toi?
0: Moi, je pense que c'est dur d'en parler de l'harcèlement sexuel, quand même.
6: Parce que si on a peur de se faire harceler, on a automatiquement peur d'en parler.
1: Ouais, ben ça, c'est un problème que, qui se passe à l'heure actuelle, c'est que personne ne veut en parler.
6: Ouais. Parce que les gens ont peur.
4: Non, moi j'en parle. Hein. Non, mais faut en parler parce que sinon, moi,
1: Attendez,
3: parce que les gens de l'IRC n'ont pas entendu la question.
1: Alors, pourquoi les gens ont peur de parler de ce problème?
3: Ah, ok, merci.
0: Gérard, c'est Couscous.
1: Couscous.
0: Bah, moi j'en parle pas parce que si j'en parle, si tu parles d'harcèlement sexuel, tu te fais forcément harceler sexuellement.
1: Mm-hmm.
0: Donc j'en parle pas.
1: Voilà. Mais je vois pas, mais si bon bah toi si tu te fais harceler
0: sexuellement. Mais si j'en parle à une personne, imaginons j'en parle à Bébert et Rachida, ils vont m'harceler sexuellement.
1: Bah non, si tu leur en parles que t'as déjà eu des problèmes comme
0: ça se voit que tu les connais pas, hein.
1: Ah non mais ça je connais pas tes problèmes, moi. Poupon.
2: Bah écoute, les gens ont peur en parler parce que c'est dangereux, c'est une maladie, et y a des médecins, hein, qui soignent ça, il y a des psychologues, des harceleurs sexuels, des marabouts, tout ça.
1: Non, mais attends, là, Poupon, il y a d'autres personnes, bon, d'accord, mais si la personne a peur d'aller en parler à un psychologue ou autre, ça, c'est son problème.
2: Non, mais si c'est une peur, c'est une phobie, c'est un zombie, c'est sexuel, donc forcément, tu vas voir un sexologue.
1: Ah tiens, il y a une question, Colgate, alors là, elle commence à s'amuser. Gérard, t'es déjà été harcelé dans un couscoussier par les merguez. Alors après, t'as Gérard, t'es déjà harcelé à une radio.
0: Allô.
5: J'ai rien fait. Est-ce qu'on m'entend, moi? Allô.
3: Gérard, le micro là, celui-là il marche pas.
5: Mais si,
3: celui-là il marche pas.
5: Mais forcément, c'est toi. Ben voilà. Attends, ça va marcher là.
7: Attendez, les auditeurs, ça va marcher. Vas-y, parle, Gérard.
0: Allô.
7: Ouais, vous l'entendez là? Vous l'entendez, Gérard?
5: Ça marche. Ça marche.
7: Mais si, Gérard, si vous l'entendez,
5: ça marche. Ah,
3: non, j'ai pas les CD, arrête, Gérard.
5: Allô, pas les CD.
7: Voilà, ça y est, ça marche. Parle dans ton micro, Gérard. Parle dans ton micro. Vous l'entendez là? Il va vous parler. Il va vous parler. Vous l'entendez, c'est sûr.
1: C'est toi qui arrête pas de déconner.
3: J'ai rien fait.
2: Hein? On t'entend, GG.
0: Il n'y a pas de problème.
5: Vous l'entendez.
1: Donc Poupon.
2: Oui, je suis là. Oui.
1: Bah, toi.
2: Bah, tu peux me répéter la question, parce qu'avec tout ce bazar, avec les problèmes techniques, là, ça devient dur, hein.
1: Pourquoi que les gens ont peur de parler de ce problème?
2: Bah, ce que je te disais, si t'as peur, c'est une phobie.
1: Mmh.
2: Ok.
1: Ah, bah, t'avais déjà répondu quand je t'avais dit.
2: C'est sexuel, voilà, c'est
1: tout. Ok.
2: Voilà.
1: Point noir.
4: Moi, j'ai pas peur d'en parler, au contraire, ça m'excite.
1: À ton âge, je pense que j'irai voir quelqu'un pour en parler quand même, hein.
4: Non, je préfère pas en parler, je préfère le faire.
1: N'importe quoi. Marmite.
8: Ouais, bah moi aussi j'en parle, hein, je m'en fous, hein.
1: Ouais mais t'en parles dans ton entourage.
8: Ouais, moi j'en parle à tout le monde, t'as vu, là je t'ai appelé pour t'en parler, hein.
1: Non mais attends, c'est pas moi qui t'ai appelé, c'est au standard qu'on t'a appelé.
8: Non, c'est moi qui t'ai appelé.
1: Ouais, mais après le standard t'a rappelé pour participer au débat.
3: On l'a harcelé.
8: Ils m'ont un peu harcelé
1: voilà.
0: Ils l'ont harcelé téléphoniquement.
1: Tu disais, Couscous?
0: Tu disais qu'ils l'ont harcelé téléphoniquement.
1: Non, mais ça...
8: Ouais, mais c'est si bon. Olivier
7: Pégalpin. Moi, je voulais juste rajouter que vous avez quand même harcelé le boss, quoi.
2: Ouais,
0: on a harcelé le boss depuis une radio.
2: Et moi, je vais te dire que le boss, on a été à deux doigts de l'enlever, de le torturer, hein, c'est clair.
0: Ça a failli sévir, quand même.
2: Il
0: a harcelé à coups de saucisse dans le derrière.
2: Il a bien fait de lâcher. Oh non.
3: Bon,
2: je ne prends pas le boss.
3: Reprends pour ton débat.
1: Donc, 9e question. Devrait-on créer une école sur le harcèlement sexuel?
4: Oh oui.
1: On va demander ça, tiens, point noir, parce qu'à 17 ans...
2: Point noir, je vais t'éclater, ouais.
4: Ah ouais, non mais moi je suis tout à fait d'accord pour cette initiative, ouais. Ah ouais, il n'y a aucun problème. Bah déjà, comme je te disais tout à l'heure, on fait des trucs par correspondance, mais alors si on ouvre une école, ah ouais, moi c'est j'arrête la boulangerie et je vais dedans, quoi, c'est clair.
8: Moi aussi, hein, moi je fais prof.
1: Qui
8: Marmite, hein. C'est prof, j'harcèle tout le monde, hein.
2: Moi je veux bien des cours particuliers à ce moment-là.
8: Il n'y a pas de problème.
0: Ah, moi aussi, okay, hein.
1: Non, mais attendez. Alors Marmite, toi t'es d'accord avec Point Noir, Poupon?
2: Bah moi je dis qu'effectivement il faut des pédagogues pour faire des écoles, c'est clair.
8: Des pédologues.
6: Non, des pédagogues. Des pédologues.
0: Made of Force,
6: YouTube. Jeune
1: Skywalker. Ah, tu vois?
6: Je vais aller les voir, merci.
1: Couscous.
0: Oui, Gérard. Oui, moi je pense que ça serait bien, mais il faudrait que la professeure elle soit bien roulée. Hein.
1: Ouais, mais ça,
0: c'est ah,
1: ça.
0: Bah, sinon, il n'y a pas moyen d'apprendre. Hein.
1: Toi, tu peux pas trouver des profs bien.
0: Donc, elle écarte bien les cuisses, pour qu'on va bien la foutre.
1: Bon, bah, t'es vraiment un cochon, toi.
8: Ouais, mais faudrait qu'il n'y ait pas de théorie, faudrait qu'il y ait de la pratique aussi.
1: Mathieu.
8: Bah, évidemment.
6: Oui, alors moi, je pense que ça serait une bonne initiative de faire une école sur l'harcèlement. Puisque comme ça, je pourrais être professeur et je pourrais faire mes mises avec des petites demoiselles.
1: D'accord, casse-toi.
8: Bah, écoute, moi, Gérard, je suis tout à fait d'accord. Elle s'est cassée.
7: Bah ouais, elle s'est cassée. Pourquoi tu
1: l'as dit? Non, c'est pas, c'est une autre. C'est, je sais pas, il l'a pris pour lui, quoi.
7: Tu lui dis casse-toi.
1: Je vais le rappeler, je crois que c'est Couscous en plus. Couscous, il l'a mal. Non, il est plus là. Il l'a mal pris ce que tu lui as dit.
2: Bon, bah, il y a une place.
1: Bon, donc, moi je peux vous dire une chose. Des écoles, je voudrais pas que ça existe.
2: Bah pourquoi?
1: Oh non, pas avec les profs. Hein.
2: L'école, c'est bien quand même.
1: Ouais, non, mais peut-être.
2: Je vais te dire, s'il y avait des cours de quéquette à l'école, les lycéens, ils seraient pas en grève. Hein.
8: Tu m'étonnes.
1: Non, mais attends, ça. Là-dessus, c'est.
2: Bah, attends, ils feraient des heures supplémentaires en permanence et tout ce que tu veux.
1: Il y a une question.
3: Oui, il y a une bonne question IRC de Kevin Klein. Gérard, comment reconnaître un harceleur potentiel?
1: Voilà,
6: c'est trop compliqué pour lui.
7: C'est pas les harceleurs potentiels en plus, c'est les harceleurs sexuels. Tu dis n'importe quoi, Rigo. Ah,
1: non, mais même, là-dessus, je peux rien dire.
8: Non.
1: Alors, dernière question.
2: Déjà?
1: Eh oui, ben.
2: Bah
1: oui,
2: attends, il reste encore 20 minutes.
1: Bah non, ben. Après, on verra.
3: Moi, j'ai plein de questions sur l'IRC si tu veux, Gérard.
1: Est-ce que c'est du harcèlement sexuel si on fait l'amour?
2: Ouais.
1: Alors, Marmite.
8: Ouais.
1: Bah toi, de toute manière, toi, t'es.
8: Mais moi,
1: t'es bien.
8: Ouais, moi, j'aime tout, quoi.
1: Non.
6: J'ai bien,
1: chouette. Toi, t'es carrément branché à fond là-dedans. Hein.
8: Bah, à fond, ouais.
2: À fond, ouais.
1: Ah, ça y est, celui qui applaudit.
8: Merci, public.
1: Donc, pour toi, donc.
8: Ouais,
1: ça te dérange pas?
8: Oh non, rien ne me dérange.
1: Point noir.
8: Ah, oh bah, moi, tant qu'il y a de la bite, tout va bien.
1: Oh, bah, toi, à 17 ans. Je me demande. À quel âge que t'as perdu ton. À quel âge que t'étais. 3
6: ans et demi, un truc comme ça.
1: À quel âge t'as commencé les relations?
8: À 14 ans.
2: Oh. Elle est ici, j'espère que vous serez demain à la loco. Hein.
1: Ouais. 14 ans.
3: Valère, c'est
8: ouais,
3: 14 ans. Oh non, mais on jette rien.
7: J'ai rien fait, mais.
1: Wow. T'attends, je te balance un micro.
8: Mais je suis sûr que je t'en apprendrai des trucs.
3: Olive,
7: ok. J'ai rien fait.
1: Non, presque pas. Poupon.
2: Ouais, bah écoute, moi je dis, hein, dans ces cas-là, on sait à quoi on s'expose, on peut perdre sa place de président. Hein.
1: Non, ça, je vois pas. Ouais,
2: bah,
1: mais
2: si,
1: ça.
2: Bah, si. On va pas parler de vie privée, mais tu sais très bien de quoi on parle.
8: Tu crois que Chirac.
2: Oh, bah, je vais dire avec la gueule de Bernadette, moi je comprendrais qu'il aille harceler ailleurs. Hein.
1: Mathieu.
6: Oui, ouais.
1: Mathieu.
6: Il y a quelqu'un qui applaudit, ça me gêne.
1: Ouais, putain, ça commence à me prendre. Olivier, fais gaffe, passe tout à l'heure, je vais te balancer quelque chose, toi, tu vas comprendre ta douleur.
7: Gérard, sur moi. Bah,
8: la purée.
7: Excusez-moi, on retrouve Couscous.
0: Allez, bonsoir, Gérard.
7: Tu l'avais mal pris quand tu lui as dit casse-toi, mais je lui ai expliqué que c'était pas lui.
1: Ok.
3: Voilà, bon. Gérard, en attendant, alors attends, je vais retrouver, j'arrive plus à savoir où c'est. C'est Disco qui dit si Adam avait pas harcelé Ève, on serait pas là.
8: Exact.
1: Ouais, bah ça peut-être. Donc,
3: Non, sûrement.
1: Bah oui. Mathieu, pour toi.
6: Donc, oui, je pense que l'harcèlement sexuel, c'est faire l'amour, c'est sûr.
1: Ouais, casse-toi.
8: Ah, moi je crois pas qu'il y ait de l'harcèlement là-dedans parce que, étant donné que c'est une entente entre les deux, moi je crois pas, non, franchement.
1: Et Couscous?
0: Ah, j'ai pas entendu parce que
1: alors,
0: tu viens de me rappeler.
1: Est-ce que c'est du harcèlement sexuel si on fait l'amour?
0: Ah, bah ça dépend comment tu le prends et ça dépend comment tu le fais.
2: Par derrière.
0: Surtout comment tu l'as pris. En sodomie, moi j'aime bien.
1: Non, mais ça, c'est.
0: Ah, moi, je pense pas que c'est du harcèlement sexuel. Non, du moment que tu fais l'amour, il n'y a pas de problème.
2: Ah, c'est du bourrage de cul.
1: Ouais, mais.
2: Ah, il y a un mec qui est malade.
7: Ah, on coule, les mecs, on coule.
6: Mais je suis en évasion dans mes chiottes.
7: Par contre, Gérard, est-ce que tu. Moi, j'ai une question pour toi. Est-ce que tu crois que quand on drague une fille, on peut considérer ça comme du harcèlement?
6: Ouais.
1: Non, non.
7: Parce qu'au début, non. T'insistes. Si elle veut pas, t'insistes. Ouais, ça, s'il te plaît.
1: Non, mais de toute manière, t'as pas besoin d'insister.
7: Ouais, mais toi, c'est parce que t'es un sexe symbole que t'as pas besoin d'insister. Pense à tous les Tony, Arnett et Goldo, comment ils rament.
1: Non, mais ça, chacun.
7: Attendez, laissez parler Gérard.
1: Non, mais chacun voit midi à ça.
7: Chacun voit midi quoi?
1: Chacun voit midi à sa porte et c'est tout. Ça, je vois pas du tout le rapport. Si la nana veut pas sortir avec toi, elle sortira pas avec toi, c'est tout. Donc, conclusion.
9: Bravo.
1: Ah, bravo. Conclusion, Marmite.
4: Conclusion, vive la bite.
2: Mais pas déjà, attends, il reste un quart d'heure.
6: Non, mais c'est pas grave, après on fait un mini débat improvisé.
2: Il reste un quart d'heure, GG, invente une question, improvise.
6: Un débat sur les porte-clés, après ça va être génial. Allez, on
1: va. Non, non.
2: C'est une question sur l'IRC, une question sur l'IRC.
1: On fait con. Olivier !
0: Tu veux du tube ?
1: Oh !
0: On dit.
1: Éteins-moi ça !
3: Alors, à la demande des auditeurs, une petite question IRC de Compi Musique 8M.com, c'est un peu long comme nom. Le harcèlement donne-t-il la chiasse ? Si oui, de quel côté ?
6: Du côté droit.
2: Ouais, c'est clair.
6: De la fesse droite.
1: Non, je vois pas du tout le rapport.
3: C'est connu.
2: Ça, la
1: non, on fait la conclusion sur.
3: Alors,
7: moi j'en ai une question.
3: Vas-y, Gérard. Vas-y, Mali, excuse-moi.
7: Oh, bon, ben. Est-ce que, par exemple, la pilule Viagra incite au harcèlement ?
6: Bon, Mali, non, Manu, ta question, retourne en standard.
0: Tu veux du tube ?
4: Pas forcément, Manu, parce que moi je prends pas de Viagra et je harcèle, quoi.
7: Tu vois, c'est une bonne question.
1: Non mais ça c'est le débat de la semaine prochaine. Olivier Tatin.
0: Dégage,
1: sauf plus de voir là.
7: J'ai pas fait exprès.
3: Bon, en attendant, j'ai Davy 1, Davy 1 sur l'IRC qui est allé voir la définition du harcèlement sexuel dans le dictionnaire.
2: Ah, quand même.
3: Et on y apprend que le petit Robert a harcelé Larousse.
1: Je vois pas le rapport. Donc, conclusion, Marmite, on fait conclusion sur ce débat et c'est terminé après.
4: Ouais, vive la bite et puis prends garde le sourire, Gérard.
1: Ouais, mais.
4: C'est important, là.
1: Il y a certains trucs.
4: Demain, j'ai interpellé dans les chats de la loco.
1: Ouais, t'as raison, tu verras comment tu vas être aussi avec moi demain.
4: D'accord. À demain.
1: Ouais, on verra.
7: Dans les toilettes, hein.
1: Point noir.
4: Oui, oui. Écoute-moi, Gérard, honnêtement, t'es devenu ma proie, je vais t'harceler, ça va être puissant, quoi. Je dis ça va être puissant parce que tu m'as donné l'envie de t'harceler et franchement...
1: Non mais attends, moi je sors pas avec des mineurs. Hein.
4: Tu vas subir ce que jamais t'as subi, Gérard.
1: Ouais, ben moi je sors pas...
4: Tu vas pouvoir définir le terme harcèlement.
1: Ouais, ben moi je ne sors pas... Olivier !
0: Tube. Bon, dis...
4: Si, tu me sauteras, Gérard.
1: C'est ça, je préfère mettre une capote avant d'attraper des morpions avec toi.
3: C'est plutôt l'inverse, je crois.
1: Poupon.
2: Il sort pas avec des mineurs, il sort que avec des horreurs.
1: Alors Poupon, ta conclusion, je viens de l'entendre. Terminé pour toi. Mathieu.
6: Ouais, je me suis vesti tranquille, donc Gérard, tes débats bof. Et puis mais par contre, moi aussi je vais t'harceler, je vais te faire ta fête demain, tu vas voir.
1: On verra.
6: Je te le dis mon.
1: Ouais surtout de Toulouse, t'as raison. Tu crois que.
6: Attends, tu crois quoi t'es que. Moi j'ai une voiture, mon pote.
1: Casse-toi.
4: Ah écoute, moi Gérard, ton débat il m'a vachement chauffé.
6: Ouais, casse-toi.
1: Bon, ouais, tu me viens la chialeuse là.
7: Bah ouais, mais bon, tu l'as déçu quoi.
1: Et alors, j'en ai rien à foutre. Casse-toi.
6: Ouais, GG.
4: Écoute, Gérard, je viens de te le dire. Je t'ai dit ton débat il était vachement chaud et maintenant je suis vachement chaude.
1: Ah bah c'est bien.
6: Ouais, GG.
1: Couscous. Couscous.
0: Oui. Il y a de la spoule dans les oreilles.
1: Couscous.
0: Oui, couscous, oui, il n'y a pas de problème. Je dis que le harcèlement sexuel, c'est pas bien, mais fais quand même gaffe à ton derrière. Un accident est si vite arrivé, Gérard.
1: Non, mais t'inquiète pas,
0: je vais te prendre le derrière comme il faut, tu vas voir.
1: J'ai rien fait. Olivier, tu m'éteins ce micro vite fait. Tu m'éteins ça vite fait.
10: Ça y est.
1: C'est toi qui joue. C'est toi qui joue depuis tout à l'heure. Éteins ça.
6: Bon, ça va, sinon les auditeurs.
0: Ouais, ça va, y'a pas de problème.
1: Attends, sinon tu vas payer 10 sacs.
6: Un petit débat.
0: Tu veux du tube ? Tu veux du projet ?
7: C'est bon, Jean.
1: Donc, moi, la conclusion sur le harcèlement sexuel, c'est la dernière fois, Olivier, que tu fais la pro.
7: C'est la dernière. C'est pas une conclusion.
1: Déjà, tu m'as fait. T'as fait ton bordel, donc t'as gagné.
7: Je fais jamais rien, c'est toujours sur ma
1: gueule. Non, tu viens d'appuyer. Alors t'attends ça parce que.
7: Ok. Tu me jettes pas ce laser dans la figure.
1: Ouais mais c'est pour le tien, c'est à moi.
7: Tu restes calme.
1: Ça te coûte 10 sacs.
7: Ouais mais ça peut lui faire mal aussi quand même. Ouais,
1: c'est dans la tête.
7: Tu veux me jeter un laser dessus et tu veux me le faire payer.
1: Ça va être pratique. Donc si vous avez des questions à me poser, moi je peux
7: aller. Chacun son tour, une question.
1: Alors on va demander à Marmite. Vous avez encore 10 minutes.
6: Si, un quart d'heure, 10 minutes.
1: Non.
6: Fais tourner.
1: Marmite.
4: Ouais, attends, je réfléchis là.
1: Non, mais faut faire vite.
8: Ouais, ouais, non, mais je réfléchis. Ouais, si un jour tu travailles, est-ce que toi, si t'étais patron, tu harcelerais tes secrétaires?
1: Non.
3: Oh.
8: Pourquoi?
3: Je t'ai vu harceler des fois des filles ici.
8: Oh, mytho, Gérard.
1: Non, mais attends, toi, Olivier, tu t'écrases, tu ferais mieux de t'occuper de ton boulot.
3: Quand Sandy est pas là.
1: Attends.
7: J'ai vu harceler des mecs.
1: Tu veux qu'on la fasse descendre?
2: T'es chiant, la vie privée.
1: T'es vraiment un bâtard, hein.
0: Oh là là.
1: T'es vraiment un bâtard, toi, de dire des conneries comme ça.
3: Là, t'es en train de le harceler verbalement.
1: Tu dégages,
3: voilà.
1: Allez, tu vires. Non, tu vires. Je veux plus te voir dans les studios, toi, maintenant. Hop, casse-toi.
3: On en parle tout à l'heure.
1: Non.
3: Okay. Gérard, sur IRC, il y a Axel Duroux qui dit conclusion quand tu passes à mon bureau.
1: Moi, tu veux, ça m'étonnerait que ça soit le vrai.
3: Bah, on verra demain.
2: Un avertissement.
1: On verra. Point noir.
8: Moi, j'ai pas de questions spéciales, mais je voulais simplement te dire que te retrouves jamais tout seul parce que sinon je vais te sauter dessus, quoi.
1: Ouais, bah attends, déjà à 17 ans, faudrait déjà que tu m'attrapes.
7: Tu cours pas super vite, Gérard. Elle peut te rattraper. Hein.
1: Ouais, non, mais attends.
8: Je pars du principe que quand on veut quelque chose, on l'a.
1: Ouais, tu crois que je vais quitter Sandy pour toi?
8: Ah non, absolument pas. Tu peux la garder. Moi, ça me dérange pas. Je préfère être la maîtresse.
1: Ah non, bah alors là, je vais te dire une chose. Tu te mets le doigt bien profond que je pense.
8: Quitte pas, je baisse mon flip et je le mets.
1: Ouais, ben.
2: La cochonne.
1: T'es vraiment une allumeuse, toi.
2: Salope.
1: Je voulais pas dire ce mot.
3: Et tu l'as dit pourtant.
1: Non, c'est pas moi qui te l'ai dit.
8: Gérard, est-ce que je peux me faire un fist?
1: Qui?
8: Marmite.
1: Mathieu.
6: Ouais, ben moi je voudrais savoir quand est-ce que tu vas t'acheter un rasoir, parce que là t'as vraiment une tête de pignouf en fait.
1: Quand j'aurai les moyens.
6: Je t'en amènerai un de ces quatre alors.
1: D'accord, tu l'envoies à la radio
6: pas
1: carrément.
6: Pas de problème.
1: Et casse-toi.
8: Mais salut. Gérard, j'ai pas de questions pour toi, désolé, mais
0: Tu veux du tube?
6: Arrête.
2: Mais il y a un gamin ou quoi? Qui c'est qui est venu avec un niard?
3: Qui c'est qui a un gamin, Manu?
6: C'est moi, gamin.
3: Je sais pas, moi c'était pas.
1: C'était pas prévu, mais tu prenais mieux de le prévoir.
2: Bah tu vois, quand c'est du harcèlement, ça finit par faire des gosses, hein, toi.
6: Ben voilà.
8: Ça fait rire les gamins, le harcèlement.
1: Non, mais tu prenais de le prévoir.
2: Ça, c'est la génération harcèlement.
1: Mais tu prenais de le prévoir.
7: Bah, le gamin, rigole, si tu l'amuses, tu l'amuses.
1: Non, mais attends, parce que casse-toi, j'ai pas compris sa question. Et Couscous, c'est à proposer.
2: Et Poupon non plus.
1: Quoi?
2: Et Poupon non plus.
1: Si, tu l'as déjà posé, toi, ta question.
7: Non, c'était Mathieu.
1: Casse-toi.
8: Bah donc, Gérard, ça va être difficile de comprendre ma question, étant donné que j'en ai pas posé.
3: Oh, pardon.
6: Olivier.
3: Je l'ai coupé. J'ai coupé sans faire exprès.
1: Toi, je sens qu'il y a une ramette de papier, là. Je pense que avant la fin de la soirée, elle va voler dans ta tranche.
3: Cool.
6: Dans ta tranche.
1: Alors, casse-toi donc, t'as pas de questions?
8: Non, si. J'ai toujours pas de questions.
1: Mais... tant pis pour toi.
6: Casse-toi.
1: Bah voilà, tu peux.
6: C'est si simple que ça.
8: Moi j'en ai une. Est-ce que Sandy, tu la harcèles sexuellement?
1: Alors,
3: et vice-versa, on me dit sur IRC.
1: Tu fais 849, on va lui demander qu'elle réagisse.
3: Ok.
1: Donc, couscous.
6: 849 kilos?
2: Oh là là. C'est gentil ça. Hein.
3: Non mais continue ton débat.
1: Attends, mais j'attends que Couscous me pose la question. Et tu éteins ce double son?
2: Oh, Chewbacca.
1: Oh. Éteins ça, là.
3: Quoi?
1: Éteins.
3: Ça.
8: Tu m'excites, Gérard, quand tu cries.
2: Elle mouille.
8: Je suis trompée, hein.
3: Eh ben, voilà, Gérard. Gérard, quand tu veux. Hein.
7: Gérard, elle est là, ta femme.
2: Bravo pour
3: Donc la question,
2: hein,
3: c'est quoi?
2: Professionnel.
8: Est-ce que Gérard a fait Sandy sexuellement et vice-versa?
3: D'accord. Alors,
1: elle va répondre.
8: Oui, effectivement, il y a Marcel, mais c'est uniquement pour lui ramener le café le matin.
0: Oh là là. Chaud comme la
8: Je crois que là, si je ne ramène pas le café le matin, là, il me fait une crise. Hein. Ah ouais.
2: Oui, moi, j'étais Poupon.
1: Ouais, Poupon.
2: Ouais, je voulais dire, vous parlez beaucoup du harcèlement sexuel, mais effectivement, on parle en ménager ou du harcèlement culinaire. Merci, où l'homme force sa copine à la cuisine et le ménage. Ça, c'est du harcèlement. Ménager et culinaire.
6: C'est un peu macho, Gérard, en fait.
0: Ah, non, Gérard, c'est Couscous.
1: Ouais, Couscous.
0: Est-ce que tu penses que le harcèlement sexuel est en principe?
1: Hein, principe?
0: Par rapport au site.
2: Si tu parles de la syntaxe des palmipèdes dans la pédagogie instinctive, c'est sûr.
3: Non, mais c'est pas con, ça. C'est pas con, Gérard. Qu'est-ce que t'en penses?
0: Ouais, la syntaxe.
1: Personnellement, rien du tout.
3: Ouais, en fait, Gérard, tout est lié, quoi.
2: Bah, c'est clair.
0: Ça ferait pas en tracite par rapport au site du texte.
2: Non, si tu reviens au concept abstrait de la prévention...
5: Ouais. Oui, mais non, mais laissez parler un peu Gérard aussi.
1: Non, mais moi, je, de manière, là, sur la question, je peux pas répondre.
0: Non, mais c'est comment ça dépend de quelle façon t'interprètes la réponse.
1: Voilà.
6: Donc, logiquement, tu vas à la ligne 1, c'est pas possible.
1: Non, mais là, on va se quitter.
0: Non,
1: on va se quitter là-dessus.
0: Non, c'est pas possible.
5: 6 minutes encore.
1: Non,
5: 6 minutes.
1: Non, mais ça, tu vas t'amuser.
6: Oh, 6 minutes. Jusqu'au bout, ton boulot.
0: Gérard, c'est couscous, je peux te poser une question?
1: Vas-y.
0: Est-ce que t'as déjà vu des personnes faire du harcèlement sexuel?
1: Jusqu'à maintenant, non, pas encore.
4: Eh ben, tu vas bientôt pouvoir le voir.
1: Bon, attends, toi, à 17 ans, tu vas pas me prendre la tête.
2: Elle va prendre le cul.
1: Non, mais attends, toi, à 17 ans, déjà, t'es pas sûr de rentrer à la loco.
4: À mon avis, c'est une grosse allumeuse.
1: Et toi, t'es une... je dirais encore mieux. Et je préfère
4: une maintenir... Une grosse pétasse aussi, hein.
1: Non, mais...
0: Oh là là, elle est jalouse.
1: Oui, elle est jalouse et elle a très bien...
4: C'est pas la question d'être jalouse, c'est la question que ça se fait pas. Quand t'as un mec, tu vas pas aller voir ailleurs, tu vas pas allumer les autres mecs pour le plaisir.
9: Attends, qui te dit qu'il y a un mec?
1: Non, mais attends.
4: Non, mais elle va allumer GG.
1: Point noir.
5: Pourquoi pas?
1: Point noir.
5: Pour mon anniversaire, quand même, tu pourrais te faire plaisir, GG.
1: Point noir, déjà à 17 ans, t'es pas sûr de rentrer à la loco déjà.
5: Je la ferai.
4: Tu peux t'attendre à la sortie.
1: Ouais, bah là, tu sauras même pas comment que je serai.
5: Ouais, mais Gérard, j'ai pris son nom et j'ai mis plus un sur le listing.
1: Ouais. Je vais la faire rentrer.
5: Attends,
1: tiens, point noir.
5: Je vais la faire rentrer.
1: T'as qu'à allumer le bouboule au standard.
5: Elle veut pas de toi.
1: Non, mais moi j'en veux pas, moi je suis déjà pris.
2: Alors,
1: dans ce cas-là, tu vois, point noir, ce que tu viens de dire, eh ben tu vas gâcher l'anniversaire à Max, c'est que demain je reste chez moi. Voilà. Bravo point noir.
4: Pour une fois j'étais décidé d'y aller.
1: Tu diras merci à point noir.
5: Gérard, c'est pas à cause d'une fille de 17 ans que tu vas pas venir mon anniversaire.
1: Moi je réponds pas à des questions d'une petite.
5: Mais t'es une vraie gonzesse toi. 39 ans, tu perds les pédales pour une fille de 17 ans.
1: Attends, t'as 17 ans, c'est une allumeuse.
5: Elle rentrera pas.
4: Gérard, si ça peut te rassurer, je travaille le week-end.
1: Ouais, c'est ça.
5: Gérard, tu vas venir vendredi à la loco, puis c'est tout. Attends, tu vas pas discuter. Attends, ça va.
2: On a besoin de toi, GG, on t'aime.
0: DJ Suren.
1: Ouais, couscous.
0: Oui.
1: Bon, et toi alors, qu'est-ce que t'as de spécial à poser comme question? Parce que, à force, on t'entend pas. Bon, ça suffit derrière, là. Ouais.
4: Moi, j'en ai une, Gérard.
0: Bah, moi, je prends un Mars et ça repart.
1: Ok, bah, ça, c'est bien comme pub.
4: Poupon.
6: Et moi, deux trucs,
1: Qui Poupon. Marmite. Non, c'est Marmite en premier.
4: Est-ce que tu crois que le thème du...
6: Arrête.
1: Bon, hey, tu me laisses Marmite pour l'instant, tu me coupes les autres parce qu'ils me font chier.
6: Ouais, bah non, ouais.
4: Est-ce que tu crois que le thème du...
5: Eh ben ouais, ça y est, j'enlève les autres.
7: Putain, il m'a mis une claque, j'ai mis
1: ça. Eh ouais. Tu vois, tu tiens donc des pas.
2: Il a pris une calotte.
4: Ça c'est vachement bien.
1: Voilà, je réponds. Voilà. Alors Marmite.
6: Gérard.
1: Marmite.
4: Bon, Gérard,
1: oui.
4: Je crois que le thème harcèlement. Là, vous êtes dégueulasse.
5: Oh les mecs.
4: Vous pourrez porter aussi.
0: Gérard, t'es dégueulasse. Gérard, tu pourrais te retenir.
1: Marmite.
4: Gérard, est-ce que tu crois que le thème du harcèlement pourrait être porté au cinéma?
1: Bah, de toute manière, ça se voit dans les films. Hein.
6: Harcèlement sexuel.
2: T'as vu des films de harcèlement?
1: Non, quand tu vois Brigitte Lahaye ou...
2: C'est un film de boule, ça.
1: Ouais, mais même quand tu vois les trucs sur la mode, fais-moi confiance. Les mecs, ils se rincent bien l'œil quand ils préparent les nanas pour défiler.
4: C'est sifflet. Est-ce que t'as vu le film Le Harcèlement avec Demi Moore?
1: Ouais. Alors, le film Harcèlement avec Denis Moore.
5: Denis Moore.
0: Avec Roger Moore.
1: De toute manière, tu l'as à la maison. C'est pas... Oh! C'est pas l'harcèlement, c'est striptease. C'est striptease.
5: Il a encore sifflé ou quoi? Non, je sais pas, je crois que c'est en haut à l'accueil, ils font la teuf.
6: Ah, c'est marrant. J'ai vu un autre film d'harcèlement, ça s'appelait Ferme la porte, que j'écarte les
5: guitares.
1: Moi, j'ai vu un truc, c'est que maintenant je vais vous laisser.
0: Gérard, c'est couscous, j'ai une question.
1: Ouais, vas-y, la dernière.
0: Est-ce que tu peux me réciter une fable de La Fontaine?
1: Le corbeau et le renard, voilà, terminé, point final à la ligne.
2: GG, 9.9, ça fait combien?
1: 9.9.68.
2: Non, c'est pas grave. Bon, GG, moi je voulais te dire, la semaine prochaine, tu fais un débat sur le vieux gras.
1: Ouais.
2: Et je voudrais savoir où c'est qu'il faut le mettre, le vieux gras.
1: Non, mais le vieux gras, c'est un truc que tu mets dans ta bouche.
5: Il est là, le vieux gras.
2: C'est sûr que c'est pas des suppos.
10: propos de Gérard.
5: Bon, alors, conclusion vite fait de Gérard pour le débat de ce soir qui était bien quand même. Hein, ouais. Par Olivier qui a perturbé un petit peu la fin de ce débat. Dommage.
1: Ouais, mais, donc, tu ne feras pas partie de l'équipe la semaine prochaine.
5: Pour commencer.
1: Donc, tu es renvoyé. Tu ne fais plus partie de notre équipe le jeudi. Allez,
5: alors, la conclusion, Gérard, s'il te plaît, parce que tu t'écartes toujours du débat.
1: Conclusion.
5: C'est toujours aussi mauvais.
1: Conclusion, c'est dommage que ça soit terminé comme ça. Sinon, je pense que c'était un bon débat. À part le premier qui a foiré.
5: Non, il était bien.
1: Il a quand même foiré, mais je pense que sur l'IRC...
5: Ça a répondu présent, c'était parfait.
1: Il n'y a que Rigaud qui a...
5: Ta conclusion sur le harcèlement sexuel, parce que c'est pas ça ce qu'on attend de toi, c'est de parler du débat.
1: Je pense que c'est un peu con ce qui arrive aux gens maintenant quand ils vont voir les patrons. Voilà.
5: D'accord.
1: Voilà, quand la nana va voir le patron, si t'es bien, si t'es canon comme Marmita disait, t'es prise.
5: Ouais.
1: Si t'es pas bien, tu retournes chez toi ou si
5: elle est canon, Marmite, tu crois?
1: Je m'en fous personnellement. Hein.
5: Ah bon?
1: Mais moi, je peux te dire que si t'es bien, t'es prise. Si t'es pas bien, c'est simple, il va te dire on te rappelle et puis ta candidature, elle va, comme Manu vient de faire, hop,
5: à la poubelle. Voilà, exactement. Voilà.
1: Donc la semaine prochaine, les deux thèmes du débat, donc on va parler sur le Viagra qui est sorti là depuis peu. Et bien sûr, le fameux débat que tu veux que je fasse à tout prix, mais je suis pas chaud, mais on va le faire en deuxième partie. Ça sera sur la politique. Et voilà.
11: Ouais.
1: Donc deux débats qui risquent d'être quand même
5: assez mouvementés.
1: Assez mouvementés et assez chaud. Et
5: voilà.
1: On va se quitter avec.
5: Avec Jazz.
1: Jazz. Quand ça se. Comme... Non, c'est pas
5: non,
1: ça.
5: Non, c'est pas celui-là. Jazz sur Fun Radio, je vous souhaite une bonne nuit. À demain 22h bien sûr. Et puis on vous souhaite une bonne nuit avec Rousseau. Et puis Gérard, on retrouve jeudi prochain. Et sinon demain soir avec nous à la loco pour fêter mon birthday. Ça sera en direct d'ailleurs de minuit à 4h du matin.

0: Parce que c'est ce qu'on avait décidé nous la semaine dernière.
1: Mais pourquoi on a décidé ça? C'était pour une stratégie.
0: Voilà. C'était justement pour qu'on que les jeunes soient encore avec nous. Là, la deuxième partie, c'est sur les radios FM. Donc, je vais pas changer mon système.
1: Alors, on fait comment?
0: Alors maintenant, si vous voulez qu'on fasse la bande FM, dans ces cas-là, que tu me reprends d'autres auditeurs, tu me gardes pas ce que tu m'as fait voir. C'est tout.
1: Bon alors, qu'est-ce qu'on fait? On fait la chasse et la pêche en premier quand même.
2: Ouais, ouais. D'accord.
1: Okay. Bon, il faut savoir. C'est qui commande? C'est le chef. C'est moi le chef avec lui. On est deux chefs là.
2: Non, on fait la chasse et la radio. Non, la chasse. Après, on fait la pêche.
0: Non. C'était pas prévu.
1: La chasse et la pêche, on fait un petit quart d'heure.
0: On fait ça. Alors, je vais te dire une chose. Si c'est pour faire un truc d'un quart d'heure, c'est pas la peine que.
1: Bah, qu'ils se déplacent, ça sert à rien qu'ils viennent pour rien à ce moment-là. Le fatiguez pas pour rien, toi.
0: Ouais, cassez pas les burnes en ce moment, c'est pas le moi à me casser les burnes.
1: Voilà, exactement.
2: Pourquoi t'as
0: Non, j'ai pas mes ragnagnagnas, d'accord?
1: Non, c'est Manu qui parlait.
0: Ouais, non, mais toi, Casimir, ça
1: bon,
0: suffit.
1: Alors, en tout cas, Manu, lui, donc, il a décidé de faire le standard. Il fait le standard, il a dit.
0: Ah bah s'il fait le standard, dans ce cas-là il fait le standard et puis il va à l'aria.
1: Non, je fais le standard.
0: Non mais faut pas me prendre pour un con, hein. Faut pas me prendre pour une girouette.
1: Arrêtez parce que là c'est un
0: standard. Non mais faut pas me prendre pour une girouette.
1: Je vais te bétonner le standard.
0: Moi, ouais, non mais une girouette, j'en suis pas une, ok. Alors déjà en ce moment, je sais pas ce que les auditeurs ils ont, je sais pas si c'est les vacances ou quoi,
1: c'est ça.
0: Mais hier, je vais te dire une chose, que j'en ai un qui m'a appelé. Qui a pas été content comme quoi que Max a arrêté à minuit et demi. Hein? Alors maintenant c'est à vous les auditeurs d'éviter de nous appeler pour nous dire des conneries. Parce que hier l'émission à minuit et demi ça s'est coupé. Moi j'étais pas content non plus. Alors je vous préviens, vous trouvez des sujets valables et jusqu'à une heure. Hein? Parce que vos conneries d'hier, ça suffit comme ça.
1: Gérard, avant qu'on aille vers la parodie, il est prêt ou pas? Ouais.
2: Il est prêt.
1: Bon, bah juste avant la parodie de Gérard, écoutez plutôt ceci, un remix qui nous a été apporté tout chaud en main propre par les personnes qui l'ont fait. Enfin, on l'a reçu, c'est un pirate qui nous a été envoyé, qu'on nous a déposé, de Turpentine et Chocoline. Non, Turpentine.
2: Acétone.
1: Hein? Turpentine et Acétone. Et Acétone, pardon, et Chocoline.
2: C'est ça.
1: Ouais, c'est un peu comme ça, quoi. On dirait Glaïs et Denis. Et puis, on se retrouve juste après pour la parodie de Gérard et ensuite les débats de Gérard, donc sur la chasse et la pêche et la radio.

0: hors antenne, parce que vous n'entendez que ce qui se passe le jeudi, mais toute la semaine, c'est tout le temps continu. C'est possible qu'il soit pas là jeudi prochain du coup, parce qu'il n'y a pas de raison qu'il y ait que lui qui décide de venir quand il a envie de venir. Donc c'est possible que la semaine prochaine il ne soit pas là non plus. Mais ce soir on avait décidé en tous les cas de vous offrir le meilleur de Gérard pendant 3 heures. Et on va commencer sans plus tarder avec le débat qui date d'il y a 15 jours. Un débat qui portait sur les maladies. Alors rassurez-vous, pas les maladies sur le cancer, le sida et tout ça. Maladies, la diarrhée, la chiasse, le Viagra, l'impuissance, etc. etc. Stéphanie ?
1: Oui.
0: Voilà, et donc tu vas pouvoir balancer officiellement la nuit best-of spécial Gérard, je t'écoute.
1: Eh ben voilà la nuit best-of Gérard.
0: Non, c'est nul, je vais le faire. Et voici ouvert officiellement la nuit spéciale Gérard pendant 3 heures de la pure folie résumée sur les maladies. Tout de suite sur Fun Radio, écoutez.
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3: Et voilà, donc 2h07 toujours sur Fun Radio, donc c'est la deuxième partie du jeudi soir, disons maintenant on est vendredi.
4: C'était bien ça, c'est quoi ?
3: C'était Marie-Josée Perrec avec les cafards c'est meilleur chez soi, donc vous pouvez toujours nous appeler au 0803 08 5000 0870 5000. Toujours 3615, Cap Fun Radio, rubrique directe, et sur l'internet, Rigo qui y est toujours, donc,
4: voilà.
3: www.fr, Fun Radio, je sais plus quoi.
4: Slash Fun Radio.
3: Ouais, Slash Fun Radio, slash on était 1400,
4: et je sais plus combien. On a dépassé, on arrive à 1584,1.
3: Oh là là là là, bravo Gérard. Donc, combien, j'ai cru mal entendre là.
4: 1584,1.
3: Ah d'accord, ah ben c'est pas mal. Alors on va accueillir Potchambe, 21 ans de Montluçon. On écoute Fun Radio sur 92.1.
5: Bonsoir.
3: Bonsoir. Javal, 24 ans de Brest, 103.2.
5: Ouais, salut.
3: Girose, 20 ans.
4: Cirose.
3: Cirose, du foie. Ouais. 20 ans de Paris. 20 ans Paris, 101.9.
6: Bonsoir.
3: Bonsoir. Je sens pas bon, je sais pas ce que c'est encore ça. Ouais, non, oh,
4: c'est quand le matin tu t'habilles et que tu sors directement.
3: Eh, à 2h du matin, il est pas encore couché lui là.
4: Il a quel âge ?
3: 12 ans. Eh hey, non non, oh.
6: Salut, salut.
3: Non non, ça va pas là.
4: Bah putain. Quoi ?
6: Ouais, ben j'ai le droit quand même, j'ai pas cours,
4: c'est les vacances,
3: Gérard. Ah ouais, bah, attends, oh.
4: C'est les vacances, salut, on peut.
3: On écoute Fun Radio Gap 90.7.
4: On écoute.
6: Ouais, pas de problème.
3: S'il te plaît. Demain. S'il te plaît, 22 ans de Dieppe, on écoute Fun Radio 100.1.
6: Salut Gérard.
3: Salut, répondez bien quand je parle hein, surtout. Dites pas bonsoir quand on vous parle hein, surtout.
6: Bonsoir Gérard.
3: Et oui, bonsoir de
6: ouais,
3: 17 ans, on écoute Fun Radio hein.
6: Bah, j'habite en Belgique.
3: À Boubon.
4: À Bourbon.
3: À Bourbon.
6: À Bourlon.
3: À Bourlon, pas Bourbon, à Bourgogne. Donc alors le débat c'est sur la maladie.
4: Les petites maladies.
3: Il y a une question là sur un sondage encore, je me demande si c'est pas encore des petites conneries ça.
4: Non, celui-là il est officiel hein, c'est moi qui l'ai récupéré.
3: Hop. Hop.
4: Bon, hop. Excuse-moi Gérard, à la place je sens pas bon, on a Viagra 27 ans de Boulogne.
3: Alors Viagra, bonsoir.
7: Bonsoir.
4: Il est au travail.
7: Ouais. Salut Viagra. Donc moi je voudrais témoigner de mon expérience.
3: Non mais tu retires tes doigts de tes narines, je te donnerai mieux.
7: Je suis enrhumé, c'est sur les maladies, donc ça tombe très bien.
3: Mm-hmm.
7: Donc moi, ce que j'ai fait, c'est que bon, la petite Viagra vient d'être introduite en France.
3: Non mais attends, pour l'instant, tu vois, c'est pas, je suis pas encore arrivé à cette question-là, alors tu commences pas à jouer les gros caïds, hein.
7: Ok, pas de problème.
3: Ok. Alors maintenant, je vais faire le petit sondage là qu'on m'a donné.
4: Ouais.
3: Donc alors pour ou contre les maladies, ça de toute manière j'en ai marre qu'on mette des pour ou contre lors des sur les.
4: Non mais c'est important de demander ça aux auditeurs.
3: Ouais,
4: si
3: alors il y a
4: pas,
3: 10% qui ont répondu que la question était trop compliquée. Ben c'est pas mal. Ça c'est 60% des gens ont répondu, mais on ne s'en souvient plus. Et 30% des gens qui sont contre les maladies de l'éléphant qui pue. Alors ça fil d'art, tu vois. Ton sondage comme ça, tu peux te le carrer dans le cul et te torcher avec le
4: papier. C'est pas moi, on a non, fait un non. Sondage sur les auditeurs.
3: Ouais, ouais, comme là, tu vois, ça c'est la dernière question. Avez-vous déjà vu des maladies? Et si oui, pourquoi, tu vois? Là, je vais même pas y répondre, ça va aller vite fait. Voilà.
7: Moi, j'en ai content? Allez.
3: Alors, l'autre question. La diarrhée s'attrape-t-elle en été ou en hiver? En hiver ou en été? On va demander à Viagra.
7: Bah, c'est plus en été. Parce qu'il fait chaud, donc on transpire.
3: Ouais.
7: Donc, parce qu'en fait, en hiver, le caca a tendance à solidifier.
3: Ouais.
7: Donc ça fait qu'on chie des pavés de merde.
3: D'accord. Oui, pour toi?
6: Bah moi, c'est ni en hiver ni en été, c'est en automne.
3: D'accord, bah c'est bien.
4: Mais pourquoi?
3: Mais
6: c'est la saison des feuilles.
3: Ah ouais, d'accord. C'est pas mal.
6: Et tout, tu vois quoi?
3: Ah oh, non, non, mais c'est pas mal. Ouais, c'est bien. S'il te plaît.
6: Ouais, moi j'ai la diarrhée quand j'ai la chiasse.
3: La chiasse, c'est quoi?
4: Gérard, est-ce que tu pourrais, s'il y a une différence, expliquer donc.
3: Bah, c'est pareil, c'est de l'eau. Hein. Quand t'as la chiasse, tu fais de l'eau, et quand t'as la diarrhée, tu fais de l'eau. Donc.
4: C'est-à-dire
3: quand t'as la diarrhée, tu chies de l'eau. Donc c'est pareil.
6: Tu peux la récupérer pour la boire alors?
3: Non, je pense pas parce que c'est dégueulasse.
4: Quoi, c'est sans bulle?
7: Et recycle tout, l'écologiste.
3: C'est plus le thème sur la politique, Gérard. Hein.
7: Ok.
3: Cirrhose du foie.
6: Alors, tu peux avoir la diarrhée à tout moment et à toute saison.
3: J'en ai rien à foutre.
8: Ben alors.
6: Ben, on parle gentiment. Donc à toutes les saisons, tu peux avoir la diarrhée à n'importe quel moment.
3: Voilà, ça c'est une bonne question que je voulais dire, mais c'est bien. On me retire les paroles, on me retire les vers du nez. J'avale.
7: Les vers du cul, c'est la diarrhée.
3: Ta gueule, toi. J'avale.
8: Ouais, ben écoute. plutôt en hiver, parce que moi, la dernière fois que j'ai eu la diarrhée, j'avais chopé une hépatite G, et en plein hiver, et j'avais une chiasse, mais l'enfer.
3: D'accord.
4: À moustache.
3: Moi, je peux vous dire que c'est rare quand j'ai eu la diarrhée, et ça m'arrive pratiquement jamais.
8: Ouais, non, toi, c'est plus toi, la diarrhée. Ouais.
4: Heureusement, parce que ça sera un sacré bordel chez toi.
3: Alors,
6: Pédard,
3: tu leur dis encore un mot de travers, je me lève et je te fous ma main dans ta gueule.
7: Une patate directe. Que de la gueule.
3: Ok. Alors, troisième question, doit-on trouver un vaccin contre le Viagra? On va demander ça à pas de chambre.
8: Ouais, je pense, ouais. Mario.
6: Oh là là là là là.
3: J'arrête de te marier, je t'en colle une, toi.
9: Gérard, ton débat, assis-toi, fais ton débat.
3: Alors, pas de chambre.
8: Ouais, j'ai dit ouais.
3: Dans quel préciser?
8: Bah, je dis oui, je suis d'accord, quoi.
3: Eh ben putain, mais tu vas laisser ton micro éteint, tu vas faire ton boulot comme il faut au standard, ou tu fais tout de casse là. Regarde les connards là qui font le bordel.
4: Tu gères rien, Fildar, c'est une honte.
3: Putain, mais
7: t'es...
3: Putain, mais tu fais chier,
4: Fildar. Ça y est, la droite elle est partie, ça y est.
3: Putain, Fildar, tu as bossé un peu là. Ça devient rengaine avec toi, hein.
9: Bon, Gérard, en attendant, on a une question sur l'IRC que je trouve intéressante, de Blue Falcon. Comment attrape-t-on le Viagra?
3: Alors ça, le Viagra, c'est...
7: Correspondance. Ah, je peux témoigner.
3: Oh
4: moi, je pensais qu'on l'attrapait au lasso, mais...
7: Moi, je peux témoigner, c'est Viagra.
3: Oui.
7: Donc moi, ce que j'ai fait, c'est... j'ai un peu déconné, quoi, parce que le Viagra est venu en France, c'est que j'ai pris 10 pilules d'un coup.
3: Mmh.
7: Donc maintenant, à chaque instant, je bande.
3: Non, mais ça, de toute manière, normalement... La pilule contre le Viagra, le truc du Viagra, normalement c'est prescrit par les médecins.
7: Ouais,
3: et c'est bien précisé combien qu'il faut en prendre.
7: C'est pas un médecin agréé, donc il va prescrire.
3: Oh, attends, ce qui dit n'importe quoi, tu commences à me casser les couilles, toi.
7: Non mais c'est bon, on m'a fait un vaccin, une picouse dans la bite, et maintenant c'est encore pire parce que c'était de l'adrénaline.
3: Bon, ça y est, toi t'auras fait le tour de la question.
6: Gérard, donc, c'est quoi le Viagra?
3: Le Viagra, c'est une pilule pour ceux qui sont impuissants.
6: Bah, c'est quoi impuissant? C'est une maladie.
3: Impuissant, les impuissants.
8: C'est quelqu'un comme Gérard.
3: Ouais, bah, attends, moi, je t'emmerde, toi, connard.
6: Gérard.
3: Ouais.
6: Est-ce que tu prends du Viagra, toi?
3: Non.
6: Et toi?
4: Non, il a déjà du gras à la maison.
8: Il a du gras à la maison. Hop, allez, droite.
3: Fais gaffe à ta gueule, toi. Je vais pas te louper tout à l'heure. Si tu veux saccager le boulot, tu le saccages, mais tu dégages.
6: Allô?
3: Oui.
6: Allô?
3: Gérard.
4: Arrête,
3: tu vas gérer les auditeurs, ta mère!
4: Oh la vache, Fildar, il est par terre, il vient de se prendre un coup de feuille, toute sa batte.
8: Ah, ce soir, il y a de l'ambiance. C'est la fête!
3: Tu
8: vas te faire les gladiateurs.
3: Bon, on va reprendre le thème.
8: Ouais. Allez.
3: Est-ce que ça l'éteint ton micro?
9: Arrête,
3: c'est bon.
9: Gérard, assis-toi, vas-y, laisse-le.
3: Pose le bouche.
9: Gère ton débat.
4: Il tape Fildar avec des bouts de cadeaux. Vous pourriez plus rien gagner dans la journée. Gérard, arrête.
3: Arrête, Philippe. Mais tout à l'heure, je vais l'éclater pour de bon. Moi, je vais laisser le débat terminer. Je vais laisser Rousseau maintenant.
8: Je
3: crois qu'on avait prévenu. Quoi, ça avait prévenu avant, hein.
10: Ouais.
3: De me faire un boulot comme il faut. Alors tu as cherché le connard. Et vite fait.
11: Salut, ça va?
3: J'avale.
8: Ouais, bah déjà, moi je vais te dire que le Viagra ça m'intéresse parce que je suis atteint de mini-zobisme. Et je voudrais savoir, parce qu'apparemment Viagra, là il est dans le business.
11: Ouais, yes.
8: Et je voulais savoir s'il pouvait justement me businesser, me dealer 2-3 Viagra là parce que je suis en galère.
7: Bah écoute, y a pas de problème, au revoir, j'ai acheté de cartouche de vin.
3: Non mais,
8: moi j'aimerais bien me faire mettre une cartouche en parlant de ça.
9: Gérard, ton débat.
10: Comment ça percher là, hein?
11: Salut, ça va?
3: Bon, on voit un disque, on va.
0: Ah bah non, bah non, on peut pas.
3: Non, non, c'est moi, t'envoie.
9: Gérard, je tiens à
0: signaler. On va reprendre dans le calme,
9: t'inquiète pas. Sur l'IRC, il y a au moins 200 personnes qui sont parties suite au débordement de Fildar.
3: Voilà. Merci Fildar.
0: Voilà. Et on est plus que deux sur Minitel aussi.
3: Un gros qui va. Combien sur
0: plus que deux.
3: Eh ben c'est bien. Donc oui.
12: Écoute, Fildar vient juste me remettre à l'antenne à l'instant, donc j'ai pas entendu la question.
3: Bon alors Fildar,
0: c'est pas vrai, je te jure, j'ai pas touché aux touches.
3: Fildar, tu vas dégager pour de bon, toi.
0: Mais non, mais oui, réponds.
3: Non, non, mais la semaine prochaine, t'es plus dans l'équipe. Tu vires. Tu peux rester chez toi. Alors quatrième question. D'ailleurs, je pense qu'on va arrêter avant 3 heures à cause de Fildar. Hein. Ah si si si si.
0: Non, c'est vachement intéressant. Tu vas pas arrêter à cause de moi.
3: Non, mais à cause de la merde que t'as foutu, tu vois. Ouais. Maintenant sur RC, on était 1400. Maintenant il y a plus personne. Bravo Fildar de tes conneries.
9: Si si, on est quand même plus de 1000, ce qui est déjà très bien, Gérard.
3: Non ouais, mais tout à l'heure on était à 1400. S'il avait pas déconné, on aurait été à plus de 1600.
0: Là Gérard, sur le 3615 Fun Radio, ça remonte vu qu'on est quand même à 47.
3: Ouais, bah d'accord.
0: Je leur ai dit ce qu'il fallait qu'ils fassent.
3: Non, non, mais attends. Le premier débat, il est potable. Le deuxième, c'est de la merde. À cause de vous deux. Pour l'instant, il y a Crigo qui va, c'est Manu. Attendez, après le débat, on va discuter la semaine prochaine. Je veux plus.
0: Oh, j'ai rien fait, Gérard.
3: Non, non, mais je veux pas le savoir. Vous faites du boulot de merde.
5: Droite gauche.
3: Alors, pâté de foie pour toi.
12: Tu peux répéter la question, s'il te plaît?
3: L'éthique. L'éthique sont-ils des maladies qu'on peut avoir en automne?
12: Non, c'est des petites bêtes que les chiens attrapent.
3: Voilà, d'accord. C'est ce que je voulais t'entendre dire. Soutif.
5: Allô?
3: Gérard,
0: arrête de taper sur tout le monde, Gérard.
3: Putain, merde!
12: Non, c'est ma faute, excuse-moi.
3: Non, non, tu dégages, Olivier, tu dégages.
9: Gérard, pour revenir au débat.
0: Enfin, on va faire un vrai débat.
9: Y a
3: là, c'est de la merde, là. Et toi, t'intéresses de bosser comme il faut, sinon t'en prends autant.
0: D'accord.
9: Bon, bah voilà, je l'ai raté.
3: Ben,
5: bravo, Fildar.
9: Merci, Fildar.
3: L'auditeur qui a voulu poser la question sur RC, s'il te plaît, tu peux revenir, je te remercie.
9: C'était Oxide, si tu peux répéter.
0: Reviens, ah,
9: voilà,
0: tu connais
9: c'est
0: l'adresse.
9: Bon, je l'ai. Alors, la politique des maladies gêne-t-elle les camionneurs qui jouent du synthé?
3: Ça, je vois pas du tout le rapport avec les maladies. C'est pas grave. À la place de si Philippe, tu me prends quelqu'un d'autre?
0: Bah, si Jean-Pierre, là.
3: Fais gaffe, Pildar, parce que tu vas t'en prendre autant qu'Olivier. Alors, dernière question, parce qu'il
0: est exécrable.
5: Il est inconvenable.
3: Oh là là.
5: C'est horrible.
12: C'est lamentable.
0: Oula.
3: Je sens que Fildar, tu vas t'en prendre une, hein.
5: Mais c'est un débat constructible.
3: Alors, l'acné, tu te calmes, toi, parce que avant que tu gerbes.
5: J'ai amené mon rib.
3: Et je sens que tout à l'heure, on va finir à 3 que 6.
0: À 3 que 6.
3: Allez, à 3 auditeurs au lieu de 6.
5: Répète-moi le job.
3: Attention, parce que je vais pas chercher tout à l'heure. Je vais virer au hasard.
5: Ben non, il est là.
12: Pas moi.
3: Alors, l'acné est-elle une maladie?
12: L'acné.
3: La quenée.
12: La quenée.
0: La
3: quenelle. Elle apostrophe A-C-N-E. Bon, tu me dégages, MST. Allez hop.
12: Comment tu fais?
5: Non, faut pas déconner là-haut.
0: J'ai pas le vaccin.
3: L'acné, elle apostrophe A-C-N-E. Sous-type?
12: Oui.
3: Donc, pour toi?
12: Moi, je travaille dans le milieu hospitalier. Et il nous arrive d'avoir des petits jeunes qui ont de l'acné, effectivement. Mmh. C'est une maladie que l'on soigne très bien, effectivement.
3: Ouais, mais...
12: Grève de peau, des choses comme ça.
3: Ouais, mais je pense qu'il y a certaines personnes qui vont voir des médecins qui disent, qui veulent se faire soigner contre l'acné, puis qu'en fin de compte, on leur prescrit des médicaments et ils en ont rien à foutre.
12: Voilà, on a un petit secret qu'on dit pas en fait, parce que bon, on n'a pas envie de perdre notre business, mais la masturbation enlève les boutons.
3: Ah d'accord, ah ben ça, c'est la première fois que j'entends.
0: Gérard, sur Minitel, on nous demande si toi, plus jeune, t'as eu de l'acné justement.
3: Ah, attends, laisse-moi finir avec pâté de foie.
9: Sur IRC, on me demande combien de temps t'arrives à tenir en acné.
3: Mais ça, je répondrai même pas à cette question.
0: Excuse-moi, Gérard, à la place des messieurs, on accueille Petit Kyste.
3: C'est pas la peine.
5: Je suis dans le coup.
3: Non, mais t'es vraiment une pute. C'est vraiment une pute. Pour finir, je t'ai dit que c'était plus la peine de prendre d'auditeur, j'ai arrêté.
0: Attends, il veut faire la conclusion.
5: Éteins-moi
3: ton micro, toi.
0: Ah, je suis dans le coup. Et à la place de Suppo 2, on a Suppo 3. Hein.
3: Non, c'est pas la conclusion. Non, mais c'est terminé, là, le débat. Hein.
5: Bon, arrête, on fait la conclusion, au moins. moi.
3: Non, vous avez été trop con.
5: Si,
3: grâce à Fildar, on a perdu près de 200 personnes sur l'IRC.
12: Merci Fildar.

0: Tu à chaque fois que les nanas parlent, on leur coupe les paroles. Alors maintenant, c'est terminé, tu me les viens. Hop, basta. Donc, conclusion, cuvette.
1: Ouais, bah, ton débat, il y a mieux. Parce que, enfin bon, c'était un peu trop compliqué pour moi, je pense.
0: Non, ouais, ben, t'avais qu'à comprendre un peu.
1: T'avais qu'à comprendre, t'as qu'à mieux t'exprimer, surtout, en fait.
0: Ouais, non, mais vous avez qu'à vous adresser à Pildar quand vous le
1: dites. Non, c'est tout, c'est, tu fais mal ton boulot, et moi,
0: non, non, mais c'est Pildar qui a foutu sa merde. C'est Pildar qui a foutu sa merde, cuvette, d'accord? Alors, tu le remercieras en lui disant au revoir. Suppo.
2: Ouais, ben, je voulais dire que Jean-Paul Max est revenu, on l'appelle le Star System. Toi, Gérard, je pense que t'es le Star System. Le roi des infections urinaires.
0: Alors toi, mon pote, c'est la dernière fois que tu passeras dans mes débats, d'accord?
2: Okay.
0: Donc pas de fois pour toi.
3: Ouais, bah comme d'habitude, tes débats, c'était vraiment de la débilité grave, quoi.
0: Eh ben, si t'es pas contente, tu as bouffé ton pâté de foie. Ok, salut.
4: Oh, joli.
0: Cirrhose pour finir. Cirrhose.
5: T'es vraiment une pute, toi.
6: Mais c'est pas moi. Je crois que, voilà, tu peux arrêter la sonnerie, Félin. Voilà.
0: Attends, toi, je te jure.
4: Donc, conclusion.
0: Fois. Ouais, conclusion.
4: Donc, sur l'IRC, on était presque 2000. On est arrivé jusqu'à 1995, jusqu'au moment où tu as insulté un auditeur. Tu l'as traité deux fois de fils de pute et il y a au moins 500 personnes qui sont parties. Et il y a beaucoup de gens qui ont été outrés par ton langage. Et je te lis quelques conclusions. Encore une fois, un débat sans queue ni tête comme Gérard. Le Viagra est au sexe ce que la connerie est à Gérard. Le Viagra fait partie de l'acné et ouais, le dépistage permet d'éviter les coups de soleil.
0: Voilà. Non, mais alors, pas du tout.
6: Pas du tout. Mais bon, il y a quand même combien de connectés?
4: Il y en a eu, on a fait 1995.
6: Ah bah, presque Gérard, c'est l'exploit, c'est le record.
4: Je crois que c'est un record mondial, alors même.
0: Ah bon. Non, mais toi, tu m'en as été viré quand même 200, il a eu du mal à les récupérer.
4: Ouais, beaucoup de mal. Okay.
6: Mais il a perdu les numéros aussi.
0: Ouais, mais en plus, quand tu as une personne qui a pas fait sa conclusion, tu l'as carrément raccroché au nez.
6: Non, c'est elle qui a coupé. Hein.
0: Non. Parce que je vais l'appeler, je vais demander.
6: Alors, tu la connais?
0: Bien sûr.
6: Ah bon?
0: C'est qui? Ah, à ton avis.
6: Ah, c'est Sandy.
0: Voilà.
6: Ah, ouais, bah, bravo.
0: C'était qui? Fais-moi confiance.
4: C'était qui?
0: C'était Sandy.
6: Eh ben voilà, c'était donc le premier résumé du débat de Gérard qui portait sur les maladies, puisque ce soir nous allons vous offrir jusqu'à 3h du matin dans la radio libre de Fun Radio le meilleur de Gérard. Dans un instant, il va y avoir une parodie sur le thème de Francis Cabrel qui avait été fait par un auditeur de Bordeaux. David, c'est ça, de souvenir, hein, donc ça aussi, à mon avis, il va falloir enregistrer ça parce que c'est effectivement très très fort. Ensuite, on aura le droit au Prodigy et on aura également Tony qui est déjà avec nous, 20 ans de Paris, hein Tony?
7: Ouais, salut Max.
6: Un habitué des débats de Gérard.
7: Ouais, tout à fait.
6: Tu nous as préparé en ce qui te concerne une biographie sur Gérard.
7: Ouais, je suis allé au commissariat de Suresnes, j'ai chopé le quasi judiciaire et je vais vous raconter tout ça.
6: D'accord, très bien. À venir quand même avant 3h du matin, le résumé du débat sur les obsédés, sur les ovnis, sur les routiers, le mariage, ainsi que un medley de 9 à 10 minutes sur les 3 ou 4 ultimatums que Gérard nous a donné sur les 3 ans d'antenne, puisque s'il n'est pas là ce soir, c'est parce qu'il a décidé de mettre un ultimatum et de bouder Fun Radio, de boycotter les débats de ce jeudi. Donc voilà, attention, parodie et ô combien bien faite sur le thème de Francis Cabrel, un auditeur de Bordeaux qu'on a fait venir spécialement à Paris, qui avait enregistré dans les studios de Fun Radio savant son pesant de cacahuètes, et juste après les pots de DJ. Et on reviendra avec Tony pour la suite du best-of de Gérard sur Fun Radio.

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3: Gérard qui n'est pas là ce soir, il a décidé de mettre un ultimatum jusqu'à nouvel ordre. Donc ce soir, nous vous offrons le meilleur de Gérard avec des résumés. On a entendu celui des maladies qui a eu il y a 15 jours. Avenir, résumé sur le débat des obsédés, des ovnis, des routiers, sur le mariage. Et également un medley des ultimatums. Parce que si vous ne savez pas ce que c'est qu'un ultimatum, bah Gérard vous expliquera ce que c'est grâce aux 4 ultimatums qu'il a déjà donné. Je crois que celui qu'il a mis ce soir, c'est le cinquième hein, quand même. Sauf que celui-ci, il l'a mis véritablement en action et d'ailleurs, on en est ravis. Tony est avec nous, 20 ans de Paris.
4: Oui, rebonsoir.
3: Rebonsoir Tony. Tu vas donc maintenant nous faire une biographie de notre ami Gérard de Suresnes.
4: Oui, tout à fait. J'ai
3: donc
4: fait
3: là, c'est une exclue déjà.
4: Ouais, j'ai fait ma petite enquête, donc je vais vous raconter. Donc, fils de père, de mère et de sexe inconnu, Gérard est né le 17 juin 1960. L'enfant prodigue, conçu pendant une cuite, est mis bas dans une étable près de Suresnes, entre la fiente d'un âne et la bouse d'un bœuf. Le divin enfant est né. Plus tard, son parcours scolaire est catastrophique. En maternelle, il tombe dans le coma parce qu'il mange toute la pâte à modeler de ses petits camarades. En primaire, ses dérives sexuelles, qui vont de touche pipi à pousse caca en passant par mange morpion, lui valent de faire de la prison très jeune. C'est là qu'il s'adonne pour la première fois à la sodomie avec Mamadou, son compagnon de cellule. En mai 68, alors qu'il n'a que 8 ans, il se bat aux côtés des CRS contre les étudiants. Ces derniers le prennent pour cible et lui balancent un maximum de pavés dans la gueule. Très touché physiquement et moralement, il ne sera plus jamais le même. En CM2, il se fait virer de son établissement scolaire pour avoir voulu violer la mascotte de la classe. Un charmant petit cochon d'Inde, répondant au doux nom de Christine.
3: Mise c'est à faux, la marge... c'est pas possible, c'est faux.
4: Si, tout ça c'est vrai.
3: Ah bon? T'inquiète.
4: Ah ouais, non, je te promets. Mise à la marge de la société, il décide de s'engager dans la Légion étrangère. Gérard y passe son permis poids lourd et y attrape des tas de maladies sexuelles tropicales. De retour en France, il fait plusieurs petits métiers. Branleur de taureau en Camargue.
3: Branleur de taureau en Camargue.
4: Cobaye médical à l'Institut Pasteur de Paris.
3: Ouais.
4: Et se prostitue pour acheter les disques d'Hervé Villard, son chanteur préféré. À 25 ans, c'est le début de sa puberté et la bête se réveille. La première expérience sexuelle de l'homme au kyste a lieu sous un rocher au bois de Boulogne avec Rodrigo, l'un des trois sangliers qui vivait en captivité dans le bois à l'époque.
3: Ouais.
4: Selon la SPA, il serait responsable de l'extinction de l'espèce suite à ses viols répétés sur les mammifères.
3: N'importe quoi.
4: Malgré cela, Gérard n'est pas heureux dans la vie. Son but est d'avoir un gros camion qui fait tut-tut avec une grosse cibie dedans et d'être patineur professionnel. Il assouvira ses deux passions d'un coup en 93 suite à un triple axel sur une plaque de verglas. En 94, alors qu'il est au plus bas, il débarque sur l'antenne de Fun Radio dans l'émission de Max et il gratifie les auditeurs de ses inspirations poétiques. Ça tape contre. En 95, il se lance dans la carrière d'animateur radio avec ses débats qui ont lieu tous les jeudis soirs sur l'antenne de Fun. Il devient alors une star internationalement connue. Il est harcelé par les auditeurs et les médias.
3: Ça, c'est vrai.
4: Sur son tatou, sur son portable et même sur Internet.
3: Mmh.
4: Il fait les premières pages d'Homo Mag et du Connard déchaîné. Voilà ce qu'on pouvait dire sur ce clodo.
3: Donc, oh non, dis pas ça quand même. T'es méchant parce que je sais bien, il faut le dire parce que le pauvre il écoute ce soir. Je sais qu'en même temps il est très fier de savoir que malgré son absence, on est obligé de faire un best-of tellement que cet homme-là est devenu vénéré tous les jeudis. Donc on s'est dit on va rien faire et puis on s'est dit on est obligé de faire un best-of. Comme ça permet aux gens qui le connaissent depuis peu de le redécouvrir. Maintenant, bien entendu, tout ce que tu as dit n'était que du deuxième degré. Il est évident qu'il n'a pas eu de rapport sexuel avec des animaux au même titre qu'il n'a jamais mangé de pâte à modeler quand il était en maternelle vu qu'il est jamais allé à l'école.
4: Ça reste à prouver quand même.
3: Bon Tony, mis à part ça.
4: Bah ça va tranquillement. Hein.
3: Et ce que je vais te proposer tout de suite, parce que comme on le disait avant que tu n'interviennes et en début d'émission, le fait que Gérard ne soit pas là ce soir, c'est qu'il a décidé en début de semaine, sans que j'en sois au courant, en direct à la radio, de mettre un ultimatum, parce qu'il reçoit des couilles sur lui. Qu'est-ce qu'un ultimatum? C'est ce que vous allez savoir maintenant. Un ultimatum, c'est donc quand on décide à partir d'une certaine date de ne plus faire quelque chose. Et donc Gérard a décidé que jusqu'à nouvel ordre, il ne viendrait plus faire ses débats le jeudi jusqu'à ce qu'on arrête de lui envoyer du courrier chez lui. En même temps, je le comprends. Ce que je te propose maintenant, Tony, et surtout à vous tous qui nous écoutez, si vous ne l'avez encore jamais entendu, eh bien, ce sont les 3 ou 4 ultimatums qui ont été donnés par Gérard depuis ces 3 dernières années. Medley, le meilleur reste à venir. Best of de Gérard ce soir jusqu'à 3h du matin. C'est dans le Star System sur Fun Radio avec le medley des ultimatums. Et juste après, il y aura le remix exclu que Rigo nous a fait aujourd'hui sur Fun Radio. À tout de suite. Quel est le problème, Corinne?
5: Voilà, le problème, c'est qu'il est plutôt grave parce que moi, j'ai entendu dire.
3: Il est très, très grave, le problème.
5: qui se vendait sur le Vieux-Port des remixes de Gérard au prix de 100 et quelques francs, je crois plutôt 100 francs pile. Et ça se vend
3: parce qu'il paraît cher. Que bon, on peut le dire, Corinne, tu étais dans une discothèque tout à l'heure sur Marseille, la plus grosse discothèque, et pareil qu'ils ont passé
5: trop. Discothèque de Marseille.
3: Et pareil qu'ils ont passé 2-3 fois le remix de Gérard dans la boîte.
5: Ils ont passé exactement combien de fois, Audrey, tu vas m'aider? Ils ont passé 4 fois le remix
3: fois,
5: de Gérard.
3: Non. On va s'adresser à tous les DJ de France.
6: Bon, c'est simple, c'est clair et net. Ça va aller vite. Je préviens à toute personne. Et là, je m'adresse à tout le monde.
3: Et au DJ. Hein.
6: Donc, je préviens à toute personne. La prochaine fois que je reçois un courrier en me disant comme quoi que un remix s'est passé, ça se termine au tribunal. Avis aux amateurs.
3: Ah, ça calme. Bravo. Donc, envoyez des lettres. Non, mais bravo.
6: Donc, avis aux amateurs.
3: Faut aller oser, faut aller avoir des couilles, heureusement tu l'as fait, Gérard.
6: Avis aux amateurs.
3: Non, mais ouais, aux amateurs, là, ouais, tout à fait.
6: Oui, qu'est-ce que vous voulez dire?
5: On va parler. On peut faire dans l'immédiat, là, parce que.
6: Non, mais.
3: On parle pas des photos qui ont été faites par des paparazzites.
6: Non, bah, ça, les paparazzis, j'en ai rien à foutre. Sur Internet, j'en ai rien à foutre. Je m'en bats
3: les coucougnettes.
6: Les
3: castagnettes. Bon, bah, tant pis, bah, alors les gens vont se faire de l'argent
6: sur Internet. Non, mais maintenant.
3: Mais tant pis, parce qu'un jour, il y a un mec qui va faire.
6: Non, mais de toute manière, le jour où, oui. ça va être sorti.
3: Ah, le jour où ça va péter, hein.
6: Là, le jour où que ça va aller trop loin, là, dans ces cas-là, j'aviserai. Donc, je préviens d'une chose. Mm-hmm. Vous avez une semaine.
4: Oui.
3: Ah non, mais là, c'est le fameux discours dont je t'ai parlé.
6: Voilà. Donc, alors, c'est suite à divers tracks qui circulent à mon sujet. Je tenais à vous informer que je vous lance un ultimatum d'une semaine pour arrêter d'en parler sur la radio. Si des fois j'entends parler une fois de ce problème, il sera clair que j'arrête tout, c'est-à-dire débat et poème. Merci d'avance.
3: Attends, mais tu dis pas merci d'avance.
6: Merci d'avance, non, d'en prendre note, GG. Donc il est clair et net. Donc je préviens ce soir à 2h15 du matin. 2h16 même. Merci Max. Donc c'est simple, si j'entends encore une fois entendre le mot Gérard, même que ça soit pour savoir comment je vais, à la rigueur, je veux bien. Mais si j'entends une fois parler des conneries qu'il vient de se faire, c'est simple, c'est clair et net, ça va aller vite, j'arrête tout. Donc vous choisissez.
3: Donc c'est la mort de la radio, c'est la mort de mes émissions, c'est la mort de la FM en règle générale. C'est-à-dire qu'on est tous condamnés à retourner sur les grandes ondes. Hein.
6: Ben disons, ça sera la mort du petit cheval blanc. Comme
3: c'est bien dit, c'est la mort du petit cheval blanc. Mais bon,
6: ça sera la mort d'un petit cheval blanc. C'est que vous aurez plus de poèmes et vous aurez plus de débats.
3: Et vous aurez plus de Gérard par conséquent.
6: Et vous m'entendrez plus non plus.
3: Voilà.
6: C'est même pas la peine d'essayer.
3: Mais bon, ceci dit, on le retrouve tous les mercredis dans les pipe shows, bien entendu. Comme d'habitude.
6: Donc maintenant, vous faites ce que vous voulez. Donc vous avez un ultimatum, c'est-à-dire on est le 30. Donc vous avez jusqu'au 7 février à l'heure actuelle.
3: Oui, alors profitez-en pour faire des soirées sur notre dos, faites-vous de l'argent.
6: Non.
3: Non mais le problème c'est qu'avec l'ultimatum c'est un peu comme la bourse, c'est-à-dire qu'il va y avoir quelque chose, il va y avoir comme un...
6: Non mais l'ultimatum c'est simple, c'est clair et net.
3: Les gens vont vendre des cassettes à 500 balles. Hein,
6: non mais de toute manière, il est clair et net que si j'entends encore parler une seule fois de ça, c'est simple. C'est même pas la peine que tu m'appelles dans la semaine à la cabine, je ne descendrai pas et je te rappellerai plus.
3: Alors
6: voilà,
3: c'est grave, enfin c'est très très grave ce qui se passe encore sur Gérard. L'officiel de la trans, donc déjà ça c'est le truc cybertrans. Mmh. Gérard et ses poèmes samedi soir à la salle Omnisport de Rennes.
6: Bon, alors maintenant, ça va être clair.
3: Alors là je lis, ouais.
6: Là même si y a des auditeurs même sur Minitel, ça va peut-être gueuler, mais ça j'en ai rien à foutre.
3: Ouais.
6: C'est clair. C'est simple, jeudi Max finira sa libre antenne, je ne fais pas de débat.
3: Oh, ouais.
6: Donc, ce n'est pas la peine d'appeler pour essayer d'avoir le débat de jeudi, il n'y en aura pas. Comme ça, vous comprendrez ce que ça voudra dire. Moi, je commence à en avoir ras-le-bol de ces conneries. Donc, jeudi, il n'y a pas de débat. Voilà.
3: Bon,
6: c'est terminé.
3: Je vais essayer de gérer ça après avec Gérard, je vais essayer de le calmer dans 10
6: minutes. Non. Il est hors de question, maintenant c'est terminé. Je ne fais plus de débat pour jeudi, c'est terminé.
3: Non mais
6: j'avais prévenu, j'avais donné l'ultimatum n'a pas été respecté, donc jeudi il n'y a pas de débat. Tenez-vous-en sur vos gardes, jeudi il n'y a pas de débat. Donc c'est pas la peine qu'ils appellent pour le débat, il n'y en a pas.
7: Ok.
6: C'est bizarre, samedi, entre 2h et 4h du matin, il y en a qui se sont amusés. Il y en a qui se sont amusés à demander à Miguel à dire « Ouais, je ressemble pas à Gérard ». Alors ça, par contre, le samedi sur les nuits des auditeurs, il est hors de question qu'on parle de moi. Donc, avis aux amateurs pour les prochaines nuits des auditeurs. Voilà. Donc vous êtes au courant, donc je dis il n'y a pas de débat, donc c'est pas la peine d'appeler pour le débat. Le débat normalement c'était prévu sur les râteaux, donc il est annulé.
3: Oh non,
6: il sera annulé, les débats seront annulés jusqu'à nouvel ordre.
3: On aurait bien parlé de jardinage.
6: Les râteaux, c'est pourquoi normalement le thème c'était sur les râteaux, c'était pourquoi savoir que les nanas nous quittent. Donc c'est même pas la peine que vous appelez, il n'y en a pas.
3: Alors le débat
7: jusqu'à nouvel ordre, donc on va peut-être avoir un nouvel ordre demain, quoi.
6: Non. Ouais. Non, non.
3: Tant pis, maintenant qu'on est lancé, sur les soirées. Je voudrais savoir pourquoi les gens aussi, maintenant, en Belgique, se mettent effectivement à organiser des soirées bidons. Il y a eu sur l'internet une tournée de 4 dates dans les villes de Liège, de Namur, de Charleroi et de Bruxelles. Le 13 qui était à Liège, le 14 à Namur. Il y a eu le 15, il y a des soirées cybertrans au Carré d'As à Charleroi, qui est une boîte de cul qui peut regrouper plus de 1000 personnes.
6: Au lieu de faire des PAX, envoyez les originaux, ça vaudra mieux. Parce que pour l'instant, avec des fax, on peut faire ce qu'on veut. Hein. C'est bizarre, là. Il y a un petit branleur là sur Minitel ou au Standard qui avait été dire « Ouais, on voyait Gérard sur 3668 et dès qu'on y a demandé des preuves par A plus B, on les attend encore. » Alors, vous êtes bien gentil quand vous dites des conneries sur mon compte. Eh ben, envoyez les preuves, mais réelles, pas des fax ou des merdes.
3: Envoyez au moins le numéro de compte, vous faites de l'argent dessus.
6: Non, mais envoyez les preuves, ça vaudra mieux. Mais pas des fax, parce que je peux les falsifier. On peut falsifier n'importe quoi.
3: Tu te dis, c'est une preuve juridique, hein. Tu peux très bien venir en procès avec ça, hein.
6: De manière, on verra bien. Donc, pour jeudi, de manière, je maintiens ce que je viens de dire, donc...
3: Le débat sur les râteaux.
6: Non, mais il y en a pas. Donc, jeudi, tu... Non. Non, ben, jeudi... Non! Non, jeudi, tu
3: feras... Allez, Gérard, quoi, merde.
6: Non, tu feras ton émission jusqu'au bout.
3: Oh, non, Gérard, quand même, merde.
6: Non, je veux pas le savoir, c'est pas la peine d'assister. Il est hors de question que je continue comme ça.
3: Non, mais attends, Gérard, bon...
7: Monsieur, excusez-moi, écoutez-moi, monsieur Gérard.
6: Non, je veux pas le savoir, c'est tout. Mais il est hors de question.
7: Mais tu fais plaisir à une minorité qui font ça,
6: je
7: la majorité
6: des... savoir.
7: La majorité des nanas qui t'écoutent.
6: Parce que j'en ai rien à foutre de la majorité des nanas maintenant. Je laisse tout tomber.
7: Parce que regarde, Gérard.
3: Non, mais d'accord, mais qu'est-ce que tu fais pour les gens qui, eux, ne font pas ça, qui envoient pas, qui font pas.
6: Eh ben, tant pis pour eux. Au respect que je dois à tout le monde, même aux auditeurs, que vous venez pas me casser les couilles avec vos poèmes. Maintenant, il n'y aura plus rien. Donc, je dis, il n'y a pas de débat. Terminé.
3: Oh non, allez.
6: Non, mais c'est tout.
3: Non, mais Gérard, non, mais on...
6: Non. Ah, mais non, de toute manière, c'est pas la
3: peine d'insister. Mais faut se mettre à la place des mecs, tu leur piques leur nana.
6: Mais même, c'est pas la peine d'insister, c'est clair et net, je dis, il n'y a rien du tout. Il n'y aura plus rien, point final à la ligne. Voilà, c'est clair et net, donc l'ultimatum est passé, maintenant c'est terminé, j'arrête tout.
8: Bon, de toute manière, on va voir comment qu'on va faire, mais tu vois, ce que tu me demandes, c'est dur, hein.
4: Ah, mais c'est si...
6: Mais c'est pas toi que je parle, abruti.
4: Pardon.
6: Donc vous avez encore une semaine à vous tenir à carreau. Ouais. Ça, sinon... c'est simple, jeudi prochain, il n'y a rien.
3: Voilà, il n'y aura pas de débat.
4: Mais Gérard, est-ce que tu pourrais faire un remix de ton remix à l'antenne en direct? On est
6: connard, j'aime pas qu'on me coupe la parole. Donc je préviens qu'au 13 mars, vous avez exactement 15 jours pour arrêter vos conneries. Pour l'instant, pendant 15 jours, eh ben moi je vais me prendre 15 jours de vacances.
4: 15 jours, là.
3: Voilà, exactement. Voilà.
6: Donc, les gens sur Minitel et puis au sort, maintenant, voilà, c'est plus la peine d'appeler.
3: Le Minitel, s'arrête pas, là. C'est genre, Gérard ne nous quitte pas, Gérard...
6: Tant pis. Dans ce cas-là, les gens, ils remercieront ceux qui font des conneries sur mon dos.
3: Voilà, exactement.
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3: C'est le best-of de Gérard ce soir dans la radio libre de Fun Radio jusqu'à 3h du matin, puisque Gérard a décidé de mettre en action ce que vous avez entendu à plusieurs reprises sur l'antenne en 3 ans, c'est-à-dire un ultimatum. Et Gérard, qui a écouté apparemment ce qui se passait, a appelé dans le bureau et menace maintenant un ultimatum d'un mois. Donc on a des nouvelles concernant Gérard qui nous écoute probablement. Bah écoute Gérard, voici en exclusivité maintenant, grâce à Olivier de la production et à Rigo, eh bien un remix qui n'est jamais passé puisqu'il a été fait aujourd'hui dans les studios. Et ensuite on ira du côté de Laurent Garnier avec Colored City et on retrouvera, je crois, Mégane et puis Thierry de la Sécu qui feront également un hommage à Gérard de Suresnes et puis à venir également pour ceux qui veulent tout savoir de ce programme de cette nuit, le résumé du débat sur les obsédés, mais dans les médias, remix exclusif de Rigo et d'Olivier de la Pro.
6: Bon, c'est simple, c'est clair et net, ça va aller vite. Je préviens à toute personne et là je m'adresse à tout le monde
3: et au DJ, hein.

0: celui-là.
1: Il a quel âge?
0: 12 ans. Oh. Hey, non, non. Oh.
2: Salut, salut, salut.
0: Non, non, eh, ben, ça va pas, là, putain.
1: D'accord.
0: Je que ça peut.
2: Hey,
0: ouais.
2: Est-ce que tu prends du gras, toi?
0: Non.
2: Et toi?
1: Non, il a déjà du gras à la maison.

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3: Avec ce soir le best-of, le meilleur de Gérard, enfin une partie du meilleur avec des remixes, des exclus, des résumés de débats avec à venir celui des obsédés et également un autre remix. Mais avant cela, un hommage également au 0800 70 5000. Mégane est avec nous et Thierry de la Sécu de Fun Radio, ex-Sécu. Ça va Thierry?
4: Ça va Max.
3: Ça va Mégane? Ça va bien. Ça va bien Mégane?
5: Ça va, ouais.
3: Bon, en forme. Ça fait des vacances quelque part, hein?
5: Ouais, un peu, ouais.
3: Un petit peu. Alors donc toi, Mégane, tu veux faire un hommage à GG?
5: Un peu, ouais aussi. Ouais.
3: Un peu, alors on t'écoute, c'est parti.
5: Bon, bah j'y vais. Donc c'est un hommage à Gérard, quand même, qui depuis 3 ans fonctionne jeudi soir par des débats des plus intellectuels.
3: Il est vrai.
5: Allant de la politique à la mode, en passant par les routiers alcooliques ou les synthétiseurs. Donc grâce à Gérard, plus aucun sujet n'a secret pour nous, puisque Gérard a un avis sur tout et que de toute façon, il sait tout sur tout. C'est pas faux.
3: C'est vrai.
5: Mais Gérard n'est pas qu'un cerveau, c'est aussi un physique. Mmh. Quel physique ? Son sourire en clavier de piano auquel il manque des touches, ses cheveux gominés de chez le sieur, et cette odeur corporelle de transpi qui ferait dégueuler une hyène. Gérard, c'est aussi le talent, à l'état pur.
3: C'est vrai.
5: Quand il annonce les disques en anglais, par exemple, qui fait mouiller de plaisir Anne Joël, dont il serait l'amant. J'ai des preuves. Gérard, c'est aussi la passion, en particulier celle des camions.
3: Ouais.
5: Passion qui date de sa première sodomie dans la couchette de la cabine du gros René. Tandis les camions, Gérard est un fanat de poids lourd, quoi. Gérard, c'est aussi un phénomène de société.
3: Oui, ça c'est vrai. C'est vrai que ce mec-là a beaucoup apporté pour le monde de la radio. Ouais.
5: Exact, mais pas que pour le monde de la radio, puisque l'Académie française s'interroge désormais sur la réelle utilité du L entre le B et le E.
3: Oui, c'est vrai que ça sert parce qu'on dit souvent portable, inadmissible.
5: Voilà. Ça va rentrer directement dans l'Académie française et obligé, on ne dira plus.
3: Oui.
5: Donc ça va suivre. Donc voilà, cet hommage est terminé, c'était pas très long.
3: Mais c'était très bien, parce que ça résume un peu l'histoire de Gérard. C'est vrai qu'on pourrait en parler pendant des heures, on pourrait faire au même titre qu'on l'a fait sur Jean Cocteau et Jean Marais, mais bon, Gérard est encore avec nous, et je sais qu'on a encore des semaines et des semaines à vivre avec lui, des années, tant mieux ma foi, même si on a appris tout à l'heure que l'ultimatum pouvait être encore allongé de 15 jours supplémentaires et durer un mois. Donc je ne sais pas quand est-ce qu'on aura l'occasion de le revoir. Pour l'instant, il n'est pas là, mais je sais qu'il est de l'autre côté de la radio et de tout cœur avec nous dans son best-of ce soir. Thierry, donc, de la Sécu, qui, bien sûr, a bercé les nuits ô combien sympathiques et qui, donc, connaît très bien Gérard de très près, puisque tu as suivi, tout comme nous, les furies, les folies, les colères de Gérard. Tu as souvent dû, d'ailleurs, le calmer toi-même.
4: Ah, c'était pas triste.
3: Alors, je sais que tu as des souvenirs concernant Gérard à l'accueil. Qu'est-ce que tu peux nous raconter, d'abord, Thierry?
4: La toute première fois où je l'ai vu, c'était assez hallucinant. Moi,
3: je me souviens, t'avais appelé les flics.
4: Ouais, parce que j'ai écouté, il y a un rôdeur, moi je suis de la Sécu Fun, il faut absolument que vous veniez.
3: Ah,
4: la radio est menacée, il y a un gars bizarre avec une moustache, une barbe et une veste de trappeur.
3: Ouais.
4: Qui tourne, qui colle son nez à la vitrine, qui essaie de regarder, qui essaie de rentrer, et qui dit ouais, je connais Max, je vais faire des émissions avec lui. Et on l'a pris pour un fou, le pauvre a été embarqué, il est allé au commissariat de Neuilly.
3: Ouais.
4: Et il a fallu qu'on aille témoigner qu'en fait c'était vraiment le vrai Gérard, parce qu'en même temps il y avait eu un auditeur qui se faisait passer pour le faux Gérard.
3: Oui, c'est à la fois où on a douté de son identité,
4: voilà,
3: je m'en souviens, il était venu dans les studios et pendant 48 heures le pauvre avait douté de son identité parce que nous-mêmes on pensait que c'était simplement un imposteur alors que par contre c'était le vrai Gérard. Est-ce qu'il y a réellement, Thierry, un souvenir, un ou deux, qu'est-ce qui t'a, on a l'impression qu'il est mort, le Gérard. C'est hallucinant, on a l'impression qu'il ne reviendra plus, qu'il est mort.
6: C'est trop à ça que je pense.
3: Ah ouais, non mais alors qu'en fin de compte il est toujours là, mais quels sont les souvenirs que tu as eu, parce qu'on va dire qu'une à cause de cette soirée, on va remettre un peu les compteurs à zéro. Donc, ces 3 premières années, ça fait combien? 3 ans quasiment.
4: Ouais.
3: Qu'est-ce que t'as retenu de fort chez Gérard? Quels sont les moments? Est-ce que tu te souviens d'un, je sais pas, peut-être un moment donné précis d'une soirée?
4: Alors, il y avait eu une envolée spectaculaire le soir où il a passé son brevet de pilote dans le couloir de l'antenne en bas. Il était dans le studio et puis je sais plus. On était en train de le charrier mais gentiment. Et l'été, il faisait très très chaud. Il était en tongs, en t-shirt et en méga short.
3: Ouais.
4: Et je crois que c'est Sildar qui, comme d'habitude, jouait les paratonnerres.
3: Ouais.
4: Donc GG est parti comme une balle derrière lui, en courant comme un fou. Manque de bol, les dalles en bas étant pas vraiment bien ajustées, il y en a une qui dépassait d'un bon centimètre. Comme il avait les tongs aux pieds qui commençaient à piquer un bon sprint, et ben il y a une tongue qui a raccroché dans la dalle. Gérard est parti sur le ventre, en fait comme un Concorde qui a tiré sur les trains d'atterrissage.
3: Ouais.
4: Et on en retrouve trouvé une tongue au niveau de la machine à boisson, une dans le studio de prod d'Olivier, et Gérard était vraiment presque dans le coma, quoi. On a fait venir encore un SAMU, c'était encore une histoire de folie, nous on s'est fait engueuler, blessé, c'était très grave.
3: Et sinon, tu te souviens, sinon à l'accueil, quand il attendait, ou quand il y a eu des fois des engueulades qu'on a eues, quand il a quitté les studios, ou des discours que je sais pas, il y a quelque chose que tu pourrais, qui t'a marqué particulièrement Gérard?
4: Une fois, ça c'est du vécu et du vrai, c'était assez marrant.
3: C'était vrai, je me suis dit la tongue, hein, quand il a couru, toi t'as rajouté, mais c'est vrai qu'il s'est cassé la gueule en tongue, je m'en souviens, il courait et c'est votré la gueule, ouais.
4: Ah, il y avait un truc extraordinaire, il s'était emballé comme d'habitude, et il était sorti, mais comme une balle du studio, il était remonté, et moi j'avais caché la commande d'ouverture du
3: SAS, pour pas qu'il puisse sortir, ouais.
4: Ouais, il a cherché partout. Et bon, puisque c'est comme ça, il y en a marre. Il a pris sa mallette, la sacro-sainte mallette.
3: Ouais, la fameuse mallette avec tous les autocollants fun.
4: Avec tous les autocollants fun, il a tout arraché. Bon, maintenant, c'est fini, il y en a marre, j'arrête tout. Il arrache les autocollants, il fume deux ou trois paquets de cigarettes histoire de se rétablir et de se calmer.
3: Ouais.
4: Il redescend, il remonte chercher deux, trois cartouches pour refumer entre deux cafés.
3: Ouais.
4: Et là, il dit, mais qu'est-ce qui se passe? C'est pas ma mallette? Ma mallette, moi, il y a des autocollants fun. Et il se souvenait pas du tout. 10 minutes avant, il avait tout arraché, il avait volé la mallette à travers le hall. Ah oui, non mais c'était
3: ça, c'est du Gérard. Ça c'est du Gérard. Je connaissais pas, j'avais jamais entendu parler de cette anecdote. Et donc il a pensé qu'on lui avait arraché les autocollants, qu'on lui avait inversé les mallettes.
4: Ouais, tout à fait.
3: Ah oui, d'accord.
4: Et il pensait encore que c'était alors donc le faux GG qu'on avait fait rentrer, qui avait amené une fausse mallette.
3: Oh là là là là là.
4: Et nous on était idiots parce qu'on aurait dû la reconnaître et il y avait pas d'autocollants, donc on lui a dit il y a encore une magouille avec le faux GG.
3: Ah là, carrément. Non, ça c'est des moments. Bon Gérard, je pense, hein, il nous reviendra un jour. Bon, il a menacé ce soir d'aller voir le CSA. il va aller voir comment il s'appelle. Qu'est-ce que tu dis, Mégane?
5: J'ai dit, il va revenir. Hein.
3: Mais oui, il va revenir, bien sûr. Et en plus, c'est bien, il va aller voir le CSA parce qu'on fait un best-of sur lui. Donc, encore, il a de la chance qu'on le paye, parce que normalement, il devrait pas être payé ce soir, vu qu'il a décidé de pas venir. Normalement, c'est une faute professionnelle, donc il a bien de la chance. On est vraiment gentleman. Mais bon, ça nous permet de redécouvrir le Gérard comme il l'a été depuis 3 ans, de réécouter des moments absolument fabuleux, et puis ça permet à tous ceux qui n'ont pas suivi depuis le début, maintenant, de tout savoir sur la vie de Gérard. Merci beaucoup, Thierry, en tous les cas.
4: Mais c'est moi, Max.
3: Au plaisir, hein, à bientôt. J'espère que tu nous rends une petite visite dans les locaux bientôt.
4: Si tu nous invites, il n'y a pas de problème.
3: Bah, bien sûr, il n'y a pas besoin qu'on vous appelle pour que vous puissiez venir. Non, avec Engie, vous venez quand vous voulez, absolument. D'accord. Ah,
6: tu parlais d'Engie, Thierry, parce que si tu nous invites, je croyais que tu avais une petite. Moi.
4: Je pensais tout d'abord, effectivement, à Engie, que je salue et je pense à lui ce soir.
3: Et on a des nouvelles de Coralie, quand même, qui en ce moment, elle est chaude comme la braise avec le Christian de la Salle Saint-Cloud. Hein. Méfie-toi, hein, parce qu'on est en train. Tu la vois encore, la Coralie?
4: Mais qu'est-ce que tu veux? J'ai aucune chance contre Christian de la Salle Saint-Cloud.
3: Ça, c'est
4: absolument déloyal.
3: C'est vrai. Quoi que je pourrais peut-être t'inviter pour faire un débat avec Christian, toi.
4: Ah.
3: Hein?
4: Faut voir.
3: Parce que jeudi prochain, Gérard risque de pas être là de nouveau, donc on risque d'avoir Christian. Donc si tu veux te prêter au jeu, je sais pas si tu travailles jeudi prochain.
4: Mais je le sais pas encore.
3: L'invitation est lancée, Thierry. Hein.
4: Pas de problème, j'y répondrai si je peux. Max.
3: Merci Mégane en tous les cas.
5: Je t'en prie.
3: Et puis à très bientôt.
5: À bientôt.
3: Attention, la fête n'est pas terminée. Résumé du meilleur de Gérard depuis ses 3 ans sur l'antenne de Fun Radio. Il est 1h du matin, on est là jusqu'à 3h, même si Gérard ne sera pas là ce soir. Goldo est dans les parages. Salut Goldo.
7: Ouais, salut Francky.
3: Un petit peu plus tard dans la nuit, tu vas nous faire, parce que t'as fait ça pendant une bonne période avant les débats de Gérard, ce que tu faisais, c'était les statistiques des débats de la semaine d'avant.
7: Ouais, tout à fait, ouais.
3: Tu nous disais le nombre d'insultes qu'il y a eu la semaine d'avant et savoir si tes scores allaient être battus.
7: Ouais, c'est ça.
3: Est-ce que très honnêtement, tu as gardé les statistiques de tout ce que t'avais fait?
7: Ben, j'en ai gardé pas mal. Écoute, là, j'ai réussi à remettre la main sur 16 semaines de statistiques, c'est-à-dire à peu près 4 mois, quoi.
3: Voilà. Donc, vous allez avoir un résumé non pas sur les 3 ans de Gérard, mais sur, en l'espace de 4 mois, combien d'insultes Gérard peut donner en 4 mois et les détails. C'est-à-dire combien de bombins, combien de ta gueule va te faire enculer, tu dégages. Enfin, vous allez avoir la totale sur Gérard et tu y auras une deuxième partie que tu consacres à Gérard également, mais cette fois-ci, ça portera sur.
7: Eh ben, les GG Boutique, donc, étant tous production, ont sorti un petit best-of de ce qui nous avait présenté à l'époque, c'est-à-dire tu sais, les GG fantasmes déguisés où Gérard se proposait de venir à domicile.
3: Exact, hein, je m'en souviens, c'est toi qui faisais ça. Ah oui, c'était fabuleux. T'as tout gardé?
7: Ouais.
3: Oh bah alors grand moment. Alors là, moi je m'en souviens. Qu'est-ce que j'ai pu me marrer lorsque Goldo nous disait ça. Donc vous ne bougez surtout pas. Il n'est pas question de mettre de la publicité ce soir, comme chaque nuit d'ailleurs, rien du tout, puisque c'est la radio libre. Et on va vous offrir tout de suite le résumé d'un débat sur les obsédés. Alors attention, maintenant on va monter un petit peu plus au créneau. C'est à l'époque où il y avait encore Fun TV qui filmait tout ce qui se passait dans le studio. studio. C'est pour ça que vous entendrez probablement dégage avec ta caméra, parce qu'il y avait un certain Cyril dit l'alligator qui s'approchait énormément de lui à 3-4 centimètres de son visage avec une caméra portable, et ça finissait toujours très très trash. Suite à ce résumé sur les obsédés, on aura le droit à un remix, et ensuite on retrouvera Goldo pour la première partie des statistiques de la musique, et ensuite on ira vers d'autres résumés de débat. C'est la Radio Libre spéciale Gérard jusqu'à 3h du matin sur Fun Radio.
0: Donc on va accueillir Julien, 19 ans, de Aix-en-Provence. Bonsoir.
8: Bonsoir.
0: Attends, pour, Alpha, pour l'instant, je t'ai pas sonné, donc tu vas attendre ton tour, s'il te plaît, merci.
9: Bonsoir, Alpha.
0: Céline, 22 ans, Bordeaux, bonsoir.
10: Bonsoir,
9: salut,
10: Céline.
9: Salut tout le monde.
8: Salut.
0: Sarah.
8: Salut, Sarah.
0: Alpha.
10: Bonsoir, Alpha.
0: Bon, on va attaquer le deuxième débat.
9: Ok.
0: J'ai deux voix. Pensez-vous que tous les hommes sont obsédés?
9: C'est la petite souris?
0: Ouais, je t'écoute.
9: Alors, moi, je pense que non.
8: Mais non, il y a juste Gérard qui est un obsédé.
9: Pour la simple et bonne raison que, bon, on peut pas les mettre tous dans le même panier. Mmh. Hein? C'est comme dans la vie, il y a des bons, il y a des moins bons, quoi.
0: Mmh. Bah, celui qui rentre, tu te calmes, parce que tout à l'heure, tu vas retourner au standard vite fait, bien fait.
9: Oui.
0: Mais non, mais ça va pas recommencer, là. Bon, allez, moi, j'arrête.
11: Mais je sais pas, il y a un problème.
0: Non, mais il arrête avec sa caméra, maintenant. Je vais pas la prendre toute la semaine dans la gueule. Bon, on va commencer par...
8: Par Gérard.
0: On va commencer par Julia.
12: Oui, Gérard. Oui, ben moi, je suis obsédée par toi, d'ailleurs. Ça me pose beaucoup de problèmes dans ma vie sentimentale.
8: On voit que tu l'as pas vu, hein.
13: C'est un vieux porc, lui.
0: Bah là, attends, tu sais ce qu'il dit, le vieux porc?
8: T'es un vieux cochon qui pense qu'à se demiser des gars dans les chiottes de la loco.
0: Alors, tu dégages. Et bonne nuit. Bon, alors, Alpha. Alpha Arnaud, bonne nuit.
8: C'est Arnaud, j'ai rien dit.
0: Genre. Alpha Arnaud, bonne nuit.
8: Super.
0: Rachet.
8: Alpha
0: ou Arnaud, vous dégagez. Bonne nuit. Sarah.
8: Gérard, la censure a
0: sorti. Ta gueule. Putain. Et vous commencez à me les casser, les mecs, hein.
8: Bah t'as rien, qu'est-ce que tu veux qu'on casse?
0: Ta gueule, connard. Bon, alors, la deuxième question. À quoi reconnaît-on un homme obsédé? Arnaud.
8: Arnaud Delour. Arnaud,
0: non, non, mais il arrête avec la caméra, je l'ai dit tout à l'heure. Bon, allez hop, je vais mettre le disque. Allez hop. Non, non. Le disque, c'est les slips, c'est cher avec slip. Stop! À quoi reconnaît-on un homme obsédé? Alors, maintenant... Pour l'instant, c'est moi qui pose les questions et vous allez vous la permettre. C'est moi qui demande à qui je veux que ça parle. Alors c'est Julia.
12: Oui.
0: À toi de répondre.
12: Eh ben, j'en sais rien. Il a des yeux grands ouverts, j'ai de sang et se regarde. De regard, et voilà, c'est ça un homme obsédé.
0: D'accord. Non, mais de toute manière, je vous dirai si je suis obsédé ou pas.
8: Bien sûr que t'es obsédé.
0: Donc Céline.
8: Oh, on sait que tu l'es.
12: À ton compte, on connaît déjà la réponse à ça.
0: Bon, allez, Arnaud et Alpha, vous dégagez, c'est
8: Non, moi, j'ai rien fait, Gérard.
0: Non, mais vous dégagez, là, ce coup-là, vous dégagez.
11: Gérard, tu reviens sur le débat, là.
0: Céline.
9: Oui, à son comportement, à la façon de regarder. La façon de parler aussi. Voilà, quoi.
0: Et la souris. Attends, ça, oui, vas-y, je t'écoute.
9: Donc c'est la souris,
0: Attends, il y a Sarah qui voulait peut-être rajouter quelque chose.
8: Non, elle voulait rajouter que tu étais un pauvre con.
0: Le pauvre con, tu sais ce qu'il dit, t'emmerdes, tu dégages au standard. Tu t'arrêtes, s'il te plaît.
11: Je te donne des coups de feu.
0: Tu t'arrêtes. Bon, alors maintenant, j'arrête. Tu arrêtes, s'il te plaît, maintenant.
9: Bon, ça rigole,
0: c'est
9: clair.
0: Max, tu me les prends au standard, tu les calmes, les mecs.
10: Bonsoir,
0: tu me calmes, les mecs, et tu me calmes la caméra.
8: Bonsoir.
0: Sinon, je laisse le débat. Non, mais moi, tu me prends les mecs.
10: Eh ben, nous, on va le faire, le débat, voilà.
0: Tu me calmes la caméra. La souris.
8: La souris au standard.
9: Vous allez du même avis que Céline.
8: Gérard, au standard.
9: Vous obsédez de l'homme qu'on aime.
8: Tout le monde au standard.
0: Oh, vous fermez vos gueules, les mecs, s'il vous plaît, quand je pose une question.
14: C'est Antoine, tu m'as pas répondu. Pourquoi est-ce que t'as insulté François sur Europe 1 dans l'émission de la...
0: Bon, alors Antoine, tu dégages. Antoine, tu dégages. Vos gueules.
8: Gérard, je voudrais te parler de la réponse à question, bon. Comme
0: Gérard Sabaudot. Alors, la conclusion, comme ça va aller plus vite.
8: Gérard,
12: non, Gérard.
0: Conclusion.
8: Non.
0: Conclusion.
12: Non.
14: Gérard, écoute.
0: Maintenant c'est terminé, dehors.
14: Terminé.
0: Vangel derrière, s'il vous plaît.
14: Attends, il est temps de conclure.
0: Tu me reprends tout le monde au standard. Bon, allez hop, moi j'arrête. Julia, ta conclusion sur le débat.
12: Non, t'as pas posé toutes les questions.
0: Non, mais moi je veux pas le savoir maintenant, ces conclusions, vous me faites chier.
14: Question numéro 6,
0: Gérard. Ta gueule, toi, quand je parle.
14: Ouais, c'est tout le monde.
13: Quand je t'appelle avec ce somme, tu ressors pas le tête de Berlin.
0: Bon, alors tu dégages.
11: Non.
0: Dehors.
12: Est-ce que toi, tu es obsédé?
14: Oui. Par Christine.
12: Je sais pas, par rapport à toi. C'est pas forcément sexuel, Gérard.
11: Non, c'est pas possible.
0: Celui de Christine, tu me le sors?
11: Non.
0: Eh, hey, je vous préviens d'une chose, que celui qui s'amuse à redire Carole, il va dégager avant les 10 minutes.
14: Carole, donc,
0: sur ce, la conclusion du débat sur les hommes obsédés, moi je vais la faire moi-même parce que comme personne veut la faire.
14: Non,
0: mais maintenant je réponds plus aux questions, donc c'est la conclusion. Donc Julia, pour toi le débat?
12: Ben écoute, j'ai trouvé ça intéressant, mais je trouvais que tu nous avais caché des choses.
14: Hein. Gérard, il paraît que tu m'encore des couches, ça c'est vrai.
0: Comment?
14: Il paraît que tu m'encore des couches.
0: Non, mais c'est bon, la conclusion, la souris, ta conclusion.
9: C'est comme Julia. Bon, le débat était génial, mais il aurait été mieux s'il n'y avait pas eu du brouhaha derrière, quoi. C'est pas cool.
0: Baisse la radio, s'il te plaît, si tu l'as.
10: GG, on a une surprise. Il y a quelqu'un qui aimerait intervenir pour la conclusion du débat.
0: Oh, d'accord.
15: Oui, bonsoir, c'est Caramel.
0: Caramel, bonne nuit.
15: Bonsoir, Caramel. Alors, moi, je voulais dire, parce que on a parlé du pont de l'Alma. Alors, moi, je tenais à dire...
0: Alors là, c'est bon. Tu dégages, Caramel, je veux pas entendre ça.
15: S'il te plaît, Gérard.
0: Non, c'est terminé pour l'instant.
15: Alors, moi, je voulais dire que, en question d'obsédé, quelque chose d'obsédé, c'est la grosse Christine sous le pont de l'Alma.
0: Eh ben alors, Caramel, tu dégages, bonne nuit. Ça t'apprendra. Bonne nuit. Bonne nuit à tous, vous allez retrouver Morgane pour la nuit sans pub. 6h. C'est bon, tu me reprends tout ça. Allez, c'est bon, hop.
15: La grosse Christine.
0: C'est bon.
11: Je veux pas, monsieur.
15: Carole. Allez, Carole.
14: Femme à lunettes, femme à caquettes.
11: Il est parti. Gérard.
0: Putain. Tu dégages maintenant, toi. Là, tu sacs. Tu viens maintenant.
11: Arrête.
0: Qu'est-ce qui se passe? Dégage avec ta caméra.
11: Arrête, Cyril.
0: Putain, mais Yannis, t'es borné ou quoi?
11: Arrête.
0: Putain, mais c'est dingue de voir ça.
11: On va reprendre l'antenne là.
14: Ah bah voilà, elle est cassée.
11: On va venir en direct.
14: Ah bah voilà. Eh bah voilà, merci.
11: Non mais attends, sans deux secondes.
0: Non mais dégage avec ta caméra.
11: C'est toutes les semaines.
14: Mais Cyril,
0: c'est toutes les semaines.
14: J'ai perdu une caméra et j'ai perdu un boulot.
0: Ouais. Je vais te dire une chose, c'est un ralenti que t'es en train de faire, je te vois à la radio.
11: Tu crois qu'il y avait David? David, Louis Gérardin, tu vois, c'était eux?
0: Bien sûr.
11: Hein?
0: Bien sûr.
11: Tu sais, je sais qui c'est, Caramel. C'est un mec de la loco.
0: Je m'en doutais. Qui c'est qui s'est fait passer pour moi hier?
11: C'est toi hier. Non. Arrête tes conneries, Gérard.
0: J'étais pas dans la cabine hier.
11: Arrête, attends, on va prendre l'antenne, c'est parti.
0: C'est parti. Tu dégages avec ta caméra, je te veux plus longtemps.
11: Hein? Tiens, prends le micro-casque pour démarrer. Ça reprend, tiens, on prend. De toute façon, ça va reprendre, là.
0: Vite, ça reprend dans 10 secondes, vas-y. Donc, la conclusion sur les deux débats, apparemment, il y a eu un peu de gueulante, parce qu'il y a eu les mêmes, et puis le caméraman qui arrête pas de me faire chier, là, je suis avec lui. Arrête, s'il te plaît, merci. Donc, la conclusion, la semaine prochaine, le prochain débat, je peux pas vous les annoncer encore, parce que je les ai pas en tête.
14: Les ovnis.
0: Est-ce que vous avez vu des ovnis dans votre vie ou des extraterrestres? Oh là là. Moins fort le son! Ah, la avec ta caméra, toi, abruti.
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3: C'est la nuit spéciale 100% Gérard sur Fun Radio, le best-of, le meilleur avec Goldo dans un instant qui vous fera les statistiques en 4 mois de toutes les insultes que Gérard a pu donner dans ses débats. Il y aura également une bonne annonce d'un film qui nous a été envoyé par l'un d'entre vous il n'y a pas si longtemps que ça. Et puis le débat sur les routiers et les ovnis arrive d'ici quelques instants, mais attention. 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
4: C'est la Radio Libre spéciale Gérard ce soir, 100% Gérard, le meilleur de Gérard, avec une bande-annonce qui nous a été envoyée par l'un d'entre vous. On le remercie, on le salue en passage. Arnaud, merci. Et également le remix que vous avez entendu, on va en profiter pour saluer Olivier Delapro et Stéphane Denovergy. Bravo à eux, et Goldo est là pour nous faire revivre 4 mois de statistiques sur Gérard. Tu vas nous donner les chiffres. Attendez, les chiffres que Goldo va nous donner, c'est officiel. Ce sont réellement toutes les insultes ou alors les mots ou les phrases fétiches que Gérard peut donner lors des débats en l'espace de 3 heures. Vous allez entendre que certaines insultes ou certains mots sont quand même dits assez régulièrement. Goldo, on t'écoute.
5: Voilà, donc petit résumé de ce qui s'est passé. Donc en 16 semaines, on avait eu un peu tout, l'intelligence, les hommes obsédés, les ovnis, les cyclones, etc.
4: Parle bien devant ton micro surtout, hein.
5: Ok, d'accord. Donc au niveau des insultes, donc j'ai fait un petit total.
4: Parle bien devant, vas-y.
5: Tu m'entends là ou pas?
4: Ah, c'est bien, non, c'est bien, ça entend bien ta voix devant le combiné.
5: Ok. Au niveau des insultes, donc GG nous a réussi un petit 3992 insultes. Ça fait une moyenne quand même de 249 par émission.
4: Ouais.
5: Alors je te fais un petit détail, on a 405 fois merde.
4: 405 fois merde.
5: Merde, ouais. 231 putain, 224 connard ou connasse, 282 con ou conne, 186 conneries, 177 abruti, 307 fait chier. 178 rien à foutre, 139 je t'emmerde, 217 va te faire foutre, 136 enculés, 76 saloperies et 184 trous du cul quand même.
4: Ouais.
5: Donc
4: c'était des statistiques qui ont changé mon avis, ce qui s'est un tout petit peu calmé, c'était à l'époque il y a un an ça, hein, voilà, c'était il y a 6 mois, un an. Voilà, à l'époque justement les fameux obsédés qu'on a écouté tout à l'heure, ou le débat sur les ovnis qui va arriver dans les minutes à venir.
5: Ouais, ça cognait bien fort. Donc en plus t'avais quelques pétasses, des couilles, des bites, des fils de pute et compagnie.
4: Ouais.
5: Ok, alors ensuite dans la petite rubrique quand il essaye de faire taire les auditeurs.
4: Oui.
5: Donc on a 2591 interventions de GG, soit 161 par émission. Et on a principalement, donc, bien évidemment, ta gueule.
4: Ouais.
5: Donc, ta gueule, 287 fois en tout, et la ferme avec 377 fois.
4: Bien.
5: Puis on avait aussi des tu-te-tais, tu-te-calmes et compagnie. Le standard, alors, ben, en fait, quand ils virent les gens au standard, alors, le fameux tu dégages au standard, qu'on a eu 776 fois en tout.
4: Quand même.
5: Ok. Tu vires au standard 513 fois.
4: Ouais.
5: Et tu retournes au standard 166 fois.
4: Ouais.
5: Ça fait un total de 3077 fois. En gros, il a viré 192 auditeurs par émission.
4: 192 auditeurs par émission,
5: en
4: bravo Gérard.
5: Balèze,
4: balèze, balèze.
5: Alors après, il y a des petits problèmes avec son équipe technique.
4: Oui.
5: Donc Olivier s'est fait engueuler 417 fois. Manu 485 et Fildar 365.
4: Ouais, mais entre-temps, ça a augmenté. Ça a entre augmenté, le débat Oui, mais c'était à l'époque. Aujourd'hui, t'inquiète pas, tu seras numéro 1.
5: Et donc à l'époque le numéro 1, c'était donc la caméra Fun TV avec 618.
4: Oui, c'est vrai, on a entendu tout à l'heure tu dégages avec ta caméra, voilà. Chose qu'on retrouvera dans quelques instants avec le résumé du débat sur les routiers.
5: Donc petit total, donc 1887 en tout, donc engueulade pour l'équipe technique.
4: Bien.
5: Et le meilleur pour la fin, donc les expressions de GG qui sont les siennes et les siennes seulement, quoi.
4: Oui.
5: On en a 5573 en tout, soit 348 par émission, ça représente une à peu près toutes les 30 secondes.
4: Bravo.
5: Pour avoir d'idées. Donc on a 304 fois, manière 537 fois, non mais attends 848 fois, bon allez c'est bon 321 fois, je vais te dire une chose, il a quand même dit une chose, 673 fois, ça fait quand même pas mal de choses, le fameux allez hop 934 fois, et bonne nuit 745 fois. Et donc voilà, au total, si on fait le total de tout ça, ben GG a quand même réussi à dire 17120 conneries en tout. 17120 conneries, soit à peu près 1070 par émission.
4: Bravo! C'est le record en radio, hein, sur toutes les radios FM du monde confondues, je pense. Hein.
5: Ouais, je crois qu'au niveau politesse et tout ça, il bat tous les records.
4: Voilà, Goldo, tu vas rester avec nous, puisque tu nous parleras un peu plus tard dans la nuit, juste après le résumé du débat sur les routiers et Armand Van Delden de Funk Phenomena. On ira du côté de la GG Boutique.
5: Ça marche.
4: D'accord. Et toujours au standard tout à l'heure, on aura également Luigi qui fera un hommage de nouveau à Gérard. Luigi qui était également un grand fidèle des débats du jeudi, bien sûr. sûr, c'est loin d'être terminé. Eh ben, je sais pas, tu te souviens des débats des routiers, Goldo ?
5: Ouais, ouais, tout à fait, ouais, c'est clair.
4: Voilà, Gérard qui était un ancien routier, donc c'était un débat qui lui tenait à cœur, et je peux vous assurer que cette nuit-là, Gérard a tout déballé, il nous a donné l'envers du décor de ce qu'est les routiers, il s'est embrouillé avec quelques-uns des routiers, et heureusement qu'il était là pour mener de main de maître ce débat, qui vaut son pesant de cacahuètes. Toujours la radio libre jusqu'à 3h du matin, consacrée exclusivement à Gérard, du 100% Gérard, avec les routiers tout de suite sur Fun Radio, le résumé du Star System.
1: Si vous voulez nous appeler sur le thème du débat, c'est les routiers, donc il est 2h39, donc vous pouvez toujours nous appeler au 0803 08 5000 et 0870 5000 et toujours le 3615 code Fun Radio, rubrique directe, et là on vient de s'écouter le nouveau Laurent Laurent Barnier avec J'aime aussi faire la fête le jeudi, donc on accueille Gertrude.
2: Ouais, Gertrude, camionneuse.
1: Bonsoir.
2: Bonsoir.
1: Tonton Bel-Oeil. Une fois, deux fois, trois fois, bonne nuit.
6: Bonne nuit. Ah non, tu peux pas le virer, c'était le seul routier que j'avais trouvé.
1: Non, ben, on a une routière, c'est pareil.
6: Ouais, mais il faut un mec.
1: Ah ben, on a Spoon.
7: Ouais, j'ai un collègue.
8: Ouais, bonsoir, c'est Spoon.
1: Didier.
9: Salut à toi, poids lourd.
1: Didier.
9: C'est moi, salut à toi, poids lourd.
1: Jean-Pierre.
10: Ouais, salut, je suis pompiste. Ouais.
6: J'ai retrouvé Tonton Bel-Oeil. Hein.
1: Et Tonton Bel-Oeil, t'es là?
10: Excuse-moi, Gigi, bonsoir. Bon, réveille-toi, t'as trouvé l'œil.
11: Non, non, c'est rien, en fait, j'étais dans la cuisine avec ma femme.
1: Pensez-vous que le métier de routier est-il dangereux? Celui qui s'amuse à perdre du bruit, arrête!
11: Je peux répondre?
1: Bon, Manu, s'il te plaît, tu me calmes, celui qui s'amuse avec ça.
6: Je peux pas savoir humainement d'où ça vient.
4: Je crois qu'il y a un routier, donc il est peut-être dans son camion.
11: Alors, est-ce que le métier de...
1: Bon, moi,
11: routier...
1: Moi, je continue pas avec un son comme ça pour que...
11: Je peux répondre, Gégé?
1: Vas-y.
11: C'est dangereux, pourquoi? Parce que quand tu roules, t'es sur la route, il est la journée ou le soir, et que là, tu rencontres deux filles du sexe féminin sur le bord de l'autoroute, qu'est-ce que tu fais en tant que routier? T'es tout seul, t'as fait ta journée, hein? Soit t'es marié, soit tu ne l'es pas, mais qu'est-ce que tu fais?
1: Alors, déjà pour commencer... Sur le bord de l'autoroute, déjà pour commencer, je vais te répondre, et ça, Gertrude va être d'accord avec moi. Déjà pour commencer. Donc, déjà pour commencer, sur l'autoroute, les gens n'ont pas le droit de s'y arrêter, sauf si t'es en panne. Déjà une, stop, 5 minutes, oui.
6: Oui, on accueille donc Juan Lucas à la place de Didier, il est cibiste. Mais t'inquiète pas, il est pas sur la cible, il est sur le téléphone.
1: Qui?
6: Juan Lucas.
12: Oui, bonsoir, Juan Lucas.
6: Il y a un vrai problème là. Alors, deux secondes, j'ai un truc sur Minitel aussi de Fabio, qui nous dit que selon une étude américaine, être longtemps assis au volant peut rendre stérile. Donc il parle bien sûr des chauffeurs routiers, tout ça. Donc il voudrait savoir si Gérard, en tant qu'ancien routier, t'as eu des séquelles.
1: Non.
6: Explique.
1: Non, parce que déjà, même que tu restes trop longtemps assis, t'en as marre. Donc t'es obligé de t'arrêter pour faire des pauses. Donc, donc on va passer à la deuxième. Peut-on avoir une vie de famille pendant qu'on conduit?
6: Bah non.
10: Ouais, Gérard, moi j'ai plutôt une vie de chien.
1: Qui?
10: Paul.
1: Quoi? Où qu'on a un Paul?
6: Y'a pas de Paul, Manu?
4: Y'a pas de Paul.
10: Bah, c'est que passer, c'est que passer. Non, je fais que passer, je suis déjà parti.
1: Ouais, bah alors bonne nuit.
10: Bonne nuit.
1: Salut. Jean-Pierre.
13: Oui.
1: En tant que pompiste.
13: Oui.
1: Bah toi,
13: ça doit être... Pendant que je conduis, c'est
1: ouais.
13: Ça? Bah ouais, mais moi je suis pompiste, je conduis pas.
1: Bah oui, c'est pour ça, je vois pas...
13: Le terme du débat, non?
1: Bon, non, mais je vois pas, je veux bien, on va te garder, mais si t'as vraiment rien à dire, ça sert à rien qu'on te garde, hein.
13: Non, oui. Bah, écoute, moi je propose qu'on fasse un vote pour le garder.
1: Ouais, non, mais attendez, c'est pas vous qui commandez, c'est moi, d'accord?
13: Ouais, Spoon.
1: Non, mais attends, Spoon, pour l'instant tu t'écrases, on demande à Juan.
13: Ok, voilà.
12: Juan Lucas. Et donc non, parce qu'en fait, la femme ou le mec, quand il est sur la route, et bien l'autre côté, la femme ou le mec fait ce qu'elle veut, quoi.
10: Et le chien.
12: Et le chien aussi, le chien. Qui c'est qui sort le chien, si c'est pas le mec?
10: C'est Jérôme.
6: Gérard, comment tu veux avoir une vie de famille
1: quand tu
6: conduis?
1: Déjà, quand tu conduis, tu peux pas avoir de vie de famille, ça c'est sûr.
6: Explique.
1: Donc une vie de famille, de toute manière, tu peux pas en avoir, parce que déjà, tu peux pas t'occuper du volant,
6: du levier, de ta femme, tout ça.
1: Non, tu peux pas être avec ta femme si elle est avec toi, parce que je sais qu'il y a des chauffeurs routiers qui emmènent leur femme avec eux.
6: Et même en famille alors. Ouais, tu peux conduire en famille.
1: Je vois des couples qui conduisent en famille.
13: C'est
1: ça,
13: débile.
1: Oui.
13: C'est débile.
1: Non, mais c'est peut-être débile pour toi, mais pour moi non. Moi, j'ai déjà vu des couples qui conduisaient. Il y avait le mari et la femme. Et il y a pas si longtemps que ça. Je crois qu'il y a à peu près
6: deux semaines.
1: Ouais. Non, un peu plus.
6: Ah bon?
1: Ça a été en début d'année, je crois.
6: Ouais.
1: Il y a eu un couple Il y a eu un couple qui était là, et ils étaient mariés femmes, et ils conduisaient tous les deux.
13: Et elle fait quoi, la femme, pendant qu'il conduit?
1: Et ben, elle se repose, et c'est, quand lui il est crevé, ben, c'est elle qui reprend le volant. Voilà. Donc, à quoi sert la CB pour les routiers? Donc, ben, Juan?
12: Ben, voilà, merci de me donner la parole, car moi-même, je suis cibiste, mais je ne suis pas routier. Et en fait, je aborde tout à fait des routiers, car à chaque fois que je fais de la CB, ils passent par-dessus, parce qu'ils ont des grosses antennes. Ils passent, quand ils passent devant chez ma maison, parce que j'habite à côté d'une autoroute. Bon, j'ai pas payé très cher à la maison. Et à chaque fois, ils passent par-dessus. Alors moi, ces gros enculés de routiers, je leur dirais qu'ils fassent plus attention.
1: Eh, tu restes poli, s'il te plaît, d'accord? Donc, Gertrude, elle a répondu plus vite que moi. Donc, t'es bien content de nous avoir, t'es bien content d'avoir des routiers pour avoir de la bouffe dans le magasin.
12: Ouais, non, parce que moi, la bouffe, je vais la chercher dans mon champ, et parce que j'ai des animaux, parce que j'habite dans une ferme, et moi, j'en ai rien à foutre des routiers d'abord.
1: Alors, si t'es pas content, tu dégages, comme ça, tu vas être, comme ça, c'est plus vite pour toi.
12: Je suis pas content, je veux continuer à participer au débat, mais
1: non.
12: Je dis que j'ai pas besoin des routiers.
1: Eh ben, si t'as pas besoin des routiers, je vois pas pourquoi tu fais partie du débat.
6: D'accord, j'ai Bad Trip sur le Minitel qui dit voilà, CB c'est pour les homos, donc c'est bien pour les routiers.
1: Ça veut dire quoi, sa question?
7: Ça veut dire que
1: les routiers, c'est des PD.
7: Peut-être. C'est pas des PD, les routiers, moi je peux te le dire, je m'en suis fait, c'est pas des PD.
1: Moi j'ai été routier, fais-moi confiance qu'on est encore plus malin que les petits branleurs qui s'amusent sur Minitel à nous traiter de PD.
6: Tu t'es fait des routiers, Gérard?
1: T'inquiète pas que... Une fois, on en a chopé un.
6: Un routier?
1: On a chopé un mec. On était du côté de...
13: Nogent.
1: Non, c'est pas Nogent, c'est...
6: Avignon.
1: Non, c'est l'arrêt
6: Berlin. L'Alma?
1: Non.
6: Oh, je rigole.
1: Et plus tard, tu vas arrêter parce que tout à l'heure, tu vas te casser.
13: Saint-Denis?
1: Non, c'est une aire de repos, c'est après Auxerre. Et fais-moi confiance que le mec, il a voulu jouer au con avec sa civile, il a voulu nous insulter. Mmh. On l'a chopé à 6 routiers, et fais-moi confiance que le mec, dans sa bagnole, il était pas clair.
6: Quand il a vu
1: les 640 tonnes.
6: Les 6 cunus, ouais.
1: Les 640 tonnes, plus des 19 tonnes, qui l'ont encerclé, fais-moi confiance que le mec, il a fermé sa gueule.
6: Vous avez fait quoi après?
1: Ben, fais-moi confiance que sa bagnole a été pas belle à voir après.
6: C'est vrai? Vous l'avez rentré dedans?
1: Moi j'ai assisté quand même à l'échauffement du carrelage, parce que j'ai quand même assisté un peu pour pousser la bagnole. Et fais-moi confiance que celui qui était derrière, on s'amusait à se le pousser, et la bagnole...
13: Excusez-moi, inspecteur en poireaux, là.
1: Toi, tu sors d'où, toi?
13: Depuis 2 ans.
1: Tu sors d'où?
13: T'es pas Jean-Pierre, toi? Non, pas du tout. Donc maintenant, je l'ai trouvé. Vous allez avoir de sacrés problèmes, monsieur.
1: Bon, alors, dégagez, bonne nuit. Celui-là, tu me le dégages, je vois pas.
6: Non, mais il a raison.
1: Mais qu'est-ce qu'il vient faire là?
13: Agresser un routier sur l'autoroute
6: A14. C'est la police. Je peux rien faire.
1: Mais alors,
13: Est-ce vrai? Est-ce pas vrai?
1: Bon, allez, dégagez, on en a rien à foutre de vous.
13: Mais est-ce vrai ou est-ce pas vrai?
1: Merde, c'est pas à vous que je m'appelais. C'est pas à vous que je m'adressais.
13: Vous allez avoir des problèmes, mon gaillard.
1: Ouais, si vous êtes pas content, vous raccrochez. Jean-Pierre.
13: Oui. Ouais, avant de répondre à ta question, là, tu racontes une histoire, là, que vous avez pris un mec à 6, là. Moi, j'ai toujours entendu que les routiers étaient sympas, là. Ça, c'est pas très sympa de faire ça, là.
1: Non, mais attends, Jean-Pierre.
13: Ouais.
1: Moi, je vais te dire une chose, quand tu te fais insulter de tous les noms à la CB, fais-moi confiance qu'avec avec l'aiguille, tu sais très bien où tu es, et tu peux le choper.
6: C'est peut-être pas une raison pour taper les gens, Gérard.
1: Ouais, mais quand même, il a pas à nous insulter,
6: c'est pas une raison.
1: Le canal 19.
6: Imagine, moi, regarde, je te regarde et je te dis enculé, tu vas pas me taper.
1: Parce que t'es un con, c'est tout, et je te répondrai pas pour cette tâche.
7: Gérard, tu donnes une mauvaise image des professionnels de la route.
1: Ok. Non, mais je pense que la CB, je peux quand même en parler, parce que j'en ai quand même fait pendant plus de trois ans.
6: T'en avais combien?
1: Et même en étant routier, j'en avais toujours une dans mon camion. Ce qui est bien, c'est pratique, une CB, ça, Gertrude, elle pourra pas me contredire.

0: Ça, il faudrait peut-être te réveiller un peu, hein.
1: Gérard, j'ai une question de Fabio sur Minitel qui te demande si t'as taillé des pipes.
0: N'importe quoi. Donc, combien?
2: Gérard, tu vois pas que t'as taillé une pipe?
0: Bon, Manu, s'il te plaît. C'est ça que de les canner ou je vais faire comme une fois, je vais virer tout le monde.
1: Ok, bon, bah, les auditeurs, s'il vous plaît.
0: Non, non, tu vas me les prendre, les uns.
1: Ok, d'accord.
0: Derrière les uns, tu vas me les calmer vite fait.
2: Eh,
0: les
2: uns derrière les autres.
1: Allô?
2: Allô,
1: ouais. Ouais, tu te calmes, s'il te plaît, Gertrude, ok?
0: Non, mais attends, Gertrude, elle a rien dû, alors,
2: ouais, d'abord.
1: Ouais, tu te calmes, s'il te plaît, tu te calmes, ok?
2: Ok, ça marche.
1: Voilà, ça y est, c'est fait.
0: Combien de temps passe-t-on sur les routes?
2: Combien de temps? Bah, ça dépend.
0: Tu l'as calmé, ou tu te prends, tu te fous de ma gueule, ou tu prends le métro, là?
1: Non, je prends pas le métro, il y en a plus à 13h24.
0: Non, mais tu te voudrais un petit peu de ma gueule, là, le jeudi. Ça fait déjà deux jeudis que tu me parles le deuxième débat.
2: Mais c'est
0: déjà
2: deux jeudis.
0: Ça fait déjà deux jeudis.
1: Jamais 200 francs, deux jeudis.
0: Ouais, ben, le troisième jeudi, tu le feras chez toi. Donc, on va demander à Gertrude.
3: Ouais. Ben, moi, je fais du transport international, hein. Donc, ça fait 10-12 heures par jour. Je dors dans le camion, je fais tout dans le camion.
0: Ouais, non, mais je pense que... je sais que tu passes plus de temps. Normalement, c'est dommage qu'on n'ait pas d'autres témoignages de routiers, qu'on ait Gertrude, parce que les autres, c'est même pas des routiers, c'est des petits connards.
4: S'il te plaît,
2: tu te calmes. Hein? Gérard,
1: excuse-moi, mais tous les routiers, ils étaient sur portable, alors je les ai pas pris, quoi.
0: Donc, c'est dommage qu'on n'ait pas d'autres témoignages.
1: Gérard, lance une annonce.
0: Donc, s'il y a des routiers qui nous écoutent, vous pouvez nous appeler, ça nous ferait plaisir avec...
1: D'une cabine.
0: D'une cabine, et ça ferait plaisir à Gertrude, parce que comme ça, on pourrait discuter entre routiers. Donc, est-ce que les routiers rentrent-ils tous les soirs chez eux?
1: Excusez-moi, on va peut-être demander à Denis, qui est un vrai routier.
5: Quand même.
0: Bah, quand même.
1: Bravo, Manu.
0: Tu t'es réveillé?
1: Ouais.
0: Bah, pour une fois. Denis.
2: Salut, Gérard.
0: Bonsoir.
1: Salut.
2: Bon, à force d'entendre des conneries, j'ai pété les plombs dans le camion, là.
0: Ouais.
2: D'abord, les heures de pause. C'est 4h30 de route, 45 minutes de repos. Au bout de 9h, on doit s'arrêter.
0: Ah, au bout de 9h?
6: C'est des conneries.
0: Ça, pour moi, c'est pas 9h, c'est 2h.
1: N'importe quoi, ce que vous
6: voulez. C'est pas un vrai routier.
7: C'est
1: un travelot, c'est pas un routier, ça.
2: Oui, je vais te donner, bande de petits connards, là, je vais vous donner un travelot.
0: Oh, tu restes poli, s'il te plaît, Denis. Travelot. Manu, s'il te plaît, tu me calmes un peu ça, parce que là, ça commence à bien faire pour finir. Donc, pour terminer, les routiers prennent-ils des jambes en stop? On va demander
1: à Denis, on va essayer de...
0: On va demander à Denis.
1: Le faux routier.
6: Le travelot,
7: allez.
0: Oh, Denis!
2: Ouais, je suis là.
0: Alors?
2: C'est interdit.
0: D'accord. Ok, c'est bien. Conclusion. Gertrude, qu'est-ce que t'as pensé du débat sur les routiers?
3: Ah, bah, moi, je suis accablé, hein, quand j'entends des cons pareils, hein, qui disent qu'ils sont routiers et que c'est pas vrai.
0: Mmh.
3: Moi, je défends ma profession, hein, je suis une professionnelle de la route. Mais, non, là, quand j'entends des rigolos pareils, moi, ça me dégoûte, tiens.
0: Antoine!
6: Mais moi, je dirais que les routiers, ben, c'est des gens sympas, hein, comme il y a écrit des fois sur les parois des camions.
0: Mmh.
6: Et, je dis qu'ils continuent leur boulot, la tête haute. Et, tout le monde, et les vaches sont bien gardées. Voilà.
0: Jean-Pierre?
8: Ouais, bah, moi, ouais, le débat était bien. Bon, les routiers sont alcooliques, mais moi, je les trouve quand même sympas. Et la seule chose que je trouve dommage, c'est qu'à chaque fois que je vais à la loco, je vois beaucoup trop de routiers dans les chiottes de la loco. Ça, c'est chiant, quoi.
0: N'importe quoi.
8: Mais sinon, les routiers sont sympas, c'est clair.
0: Alain?
9: Ouais. Est-ce que tous les routiers doivent avoir la moustache?
0: Quoi?
9: Tous les routiers doivent avoir la moustache, non?
1: C'est vrai. Parce que pour être routier, il faut avoir la moustache. C'est une bonne question.
0: Pas obligatoire, moi.
9: Parce que toi, depuis que t'es plus routier, tu t'es fait raser la moustache?
0: Non, je l'ai maintenant.
9: Ah, t'es routier?
0: Bah, je l'ai toujours. Bah,
1: il a toujours un poids lourd.
0: Le poids lourd, il t'emmerde, d'accord? Quoi? Comme ça, t'es servi. Donc, moi, je vais faire conclusion. Donc, je pense que ça est, à part au standard, ça a merdé.
1: Comme d'habitude. Hein.
0: Sinon, ça s'est pas trop mal passé dans l'ensemble. Donc, j'espère que la semaine prochaine, ça sera mieux que ça.
10: Armand Van Helden dans le Star System, en plein cœur de la nuit avec The Funk Phenomena.
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10: Et vous aurez le droit tout à l'heure avec une nuit 100% spéciale Best of Gérard à une deuxième parodie sur le thème de Nirvana. On a entendu de celle tout à l'heure, celle sur Francis Cabrel. Mais ensuite, ça sera un résumé sur le débat des ovnis. Mais dans l'immédiat, deuxième partie pour Goldo. Donc cette fois-ci sur la GG Boutique.
12: Ouais, c'est tout à fait ça. Donc je rappelle, c'est en fait un petit pli que j'avais reçu dans mon courrier. Il y avait une petite note explicative, un petit catalogue et un bon de commande. Donc je vais dire tout ça, les auditeurs vont comprendre tout de suite.
10: Vas-y.
12: Donc Tantous Productions vous présente donc la GG Boutique. Gérard vous propose de réaliser tous vos fantasmes déguisés les plus coquins et même les plus hard. Donc SM, scatologie, urologie.

0: zoophilie, gérontophilie, nécrophilie, gangbang. si vous voulez passer commande, Gérard s'engage à venir à votre domicile le jour prévu, à l'heure prévue, avec le déguisement que vous aurez choisi, afin d'assouvir tous vos fantasmes, et ceci pendant une heure. Vous trouverez 6 juin un mini-catalogue vous présentant quelques déguisements parmi les préférés de Gérard de Suresnes. À noter que les prestations de Gérard de Suresnes sont composées à chaque fois d'un lot de base auquel peuvent s'ajouter diverses options. La direction de Tantous Productions et de GG Boutique décline toute responsabilité en ce qui concerne l'hygiène de Gérard de Suresnes et les éventuelles complications médicales que peuvent causer des rapports sexuels avec ce dernier. Mmh. Donc voilà, donc j'espère que Sandy a mis Gérard sous respirateur parce que ça va saigner quoi. Donc on avait la GG Servante, donc je te lis, il faut fermer les yeux en fait, et si vous voyez Gérard, vous essayez d'imaginer le GG donc déguisé quoi. Donc la GG Servante, donc habillée d'un beau tablier blanc et de gants mappa rose, la GG Servante exaucera tous vos vœux. Elle sera la plus soumise des esclaves et vous obéira non pas au doigt et à l'œil, mais à la bite et au gode. Et on avait en option, donc, balai à chiottes dans le derge, branlette au tampon vert, scotch brit.
1: Ouais.
0: Ensuite, on avait, donc, le GG routier, c'est celui que Arnette préfère.
1: Ouais.
0: Dans son bleu de travail bien dégueu, le GG routier vous propose un trip bien violent à l'arrière de son camion. Préparez-vous à la domination extrême et à des giclées extrêmes. Avec en option une clé à molette, dans le derrière, ou
1: ouais.
0: Une petite au choix. La GG infirmière, donc si vous aimez encore jouer au docteur, la GG infirmière vous propose une consultation privée.
1: Je serai jamais malade, moi.
0: Nu sous sa blouse, les jambes bien velues, la GG infirmière vous auscultera avec un examen proctologique complet en option. Ensuite, on a le fameux GG cowboy, donc retrouvez les odeurs de la ferme avec le GG cowboy. Partez pour un rodéo sexuel furieux, vous chevaucherez Gérard de Suresnes nu en Santiago avec un chapeau.
1: Mmh.
0: Je dois essayer d'imaginer.
1: C'est clair.
0: On a toujours le fameux GGCRS.
1: Ouais.
0: Donc, Gérard de Suresnes vous propose une intervention musclée dans votre derrière. Mieux avec un casque et un bouclier anti-émeute. Gérard vous garantit du sexe brutal et violent à l'état pur. Avec en option, donc, matraque dans le cul et lubrification du gland à la bombe lacrymogène 20%. Ensuite, on a Gerardo Chichi, donc le plus coquin des travelots latins.
1: Je m'en souviens de ça.
0: Venant tout droit d'Amérique du Sud, du soleil et de la chaleur, Gerardo Chichi vous mettra le feu à la touffe et vous embarquera dans une samba anal endiablée avec en option le cactus dans l'anus et la pipe à la sauce piquante ou au tabasco.
1: Parle bien devant ton micro parce qu'on t'entend super sourd.
0: Ok, d'accord. Et qu'est-ce qu'on avait d'autre? Alors donc la GG Star, donc la tenue qu'il met quand il vient à Fun ou à la Loco à l'époque.
1: Ouais.
0: Donc vêtu de ses tongs et de son t-shirt Ricky Martin, le cheveu bien gras et la laine bien chargée, GG vous fera revivre l'ambiance survoltée et surchargée de sperme de la Loco. Soirée réussie garantie. Qu'est-ce qu'on avait d'autre? On avait donc, ah oui, la fameuse, la GG Pocahontas.
1: Ouais.
0: Donc retrouver les ambiances des soirées indiennes autour du tipi. La GG Pocahontas vous invite à déguster le calumet de la pisse. Avec ses tresses ou sa queue de cheval, le GG Pocahontas sera la Cheyenne la plus chienne. Et en option, donc, la GG Pocahontas vous scalpera la bite avec l'outil le plus adapté, bah, c'est-à-dire sa dentition, quoi. ensuite, on avait la GG Pervenche, donc toujours dans la série Nos Amis les Flics,
1: ah,
0: après
1: oui, je m'en
0: souviens, le GG CRS.
1: Ouais. Ouais.
0: Nous vous proposons la GG Pervenche, sous son costume de contractuel, vous découvrirez de magnifiques porte-jartelles sur de magnifiques jambes bien velues.
1: Mmh.
0: Elle vous fera sauter les PV, elle vous fera aussi sauter le cul. Giclée extrême garantie à nouveau. Tata GG, donc le plus campagnard des suceurs de dard, venez vous éclater la rondelle avec la pédale du terroir. Si vous rêvez de fornication violente dans des tas de fumier ou des oja cochons, la Tata GG est là pour vous.
1: Ouais.
0: Qu'est-ce qu'on a d'autre? Ah oui, alors celui-là excellent, le GG Copperfield, je sais pas si tu te souviens. Découvrez le garcimore de la copulation et ses tours de magie anal unique au monde, comme le trou noir. Il fera disparaître n'importe quelle bite dans son trou noir sans aucune lubrification. À noter qu'il peut aussi faire disparaître 10 litres de vin en 7 secondes, mais avec sa bouche. Enfin, si vous êtes chanceux, le GG Copperfield vous livrera les secrets d'un autre de ses tours que lui seul réalise, la sucette magique de la Loco.
1: Ouais.
0: On a le Gigi Martin, le plus homo des latinos. Donc après le succès de Gerardo Gigi, le plus coquin des travelots latins, retrouvez Gigi Martin, le boy qui bande pas, pour un undo stress dans vos fesses.
1: Undo stress dans vos fesses.
0: Offrez-vous le plus grand spécialiste pour danser la samba anale et la salsa des chiottes, transpi et cheveux gras assurés. Et donc en option, tu pouvais transformer le undo stress en Heinz Weidrei pour un truc bien violent, quoi.
1: Mmh.
0: Et enfin, la fameuse, le préféré de GG, d'après ce qu'on m'a dit, donc la Lady GG, en robe de soirée et talons hauts, la Lady GG vous propose de faire un tour dans sa Mercedes, pour vous exploser le derrière avec sa queue et vous exploser la tête dans un pylône. Découvrez le pont de l'Alma comme vous ne l'avez jamais vu avec la Lady GG.
1: Oh bah dis-moi, tout ça c'est ce que tu nous faisais à l'époque.
0: Alors. Voilà, je tiens à préciser que c'est pas moi.
1: Je veux dire, c'est ce que tu nous lisais toi, mais c'est ce que tu recevais dans la boîte aux lettres.
0: Voilà, j'ai absolument rien à voir avec tout ça, bien évidemment.
1: Bien évidemment, mais quel plaisir d'entendre tout ça.
0: Ah là là.
1: Luigi va faire un hommage à Gérard dans 2-3 minutes, hein, Luigi.
2: Ciao, Max.
1: Tu t'en vas déjà?
2: Non, je suis là, je viens d'arriver. Je voulais faire un petit hommage à Gérard.
1: D'accord, eh ben tu ne bouges pas. Juste le temps pour nous d'écouter en 2 minutes 30 une parodie de nouveau que David était venu nous faire dans les locaux de la radio. On a écouté tout à l'heure, si vous étiez là depuis le début minuit, eh bien un hommage à Gérard sur le thème de Francis Cabrel. Et cette fois-ci, c'est sur Nirvana. Juste après, on accueille Luigi pour l'hommage à GG. Je te remercie, Goldo, bonne nuit.
0: Il n'y a pas de problème.
1: Et puis ensuite, on ira du côté d'un résumé d'un débat qui avait été, à mon avis, l'un des plus trash, aussi bien à l'époque de Fun TV que également au niveau du son radio, c'était le débat sur les ovnis. Mais juste avant, un hommage sous le thème de Nirvana sur Fun Radio pour notre ami Gérard de Suresnes.

0: Et pourtant, on ne s'arrête pas là. C'est toujours la nuit 100% Gérard sur Fun Radio, le best-of, puisque Gérard a décidé de mettre un ultimatum et de ne pas venir ce soir pour vous donner en direct de nouveaux débats. Donc, on passe les résumés des meilleurs débats, des remixes, des exclus, des témoignages. On a eu celui de Tony, de Goldo. Arnett est à venir. On a eu Mégane, on a eu Thierry de la Sécu, dont je disais Arnett est à venir. Il a fait un petit micro-trottoir. On aura également Pierre Fula qui fera une chanson en hommage à Gérard sur la chanson de Laurent Garnier et Crispy Bacon. Mais dans l'immédiat, Luigi, un hommage à notre ami Gérard avant qu'on retourne vers un résumé d'un débat, celui des ovnis.
1: Ben écoute, Max et Gérard, je l'ai rencontré à une distribution alimentaire à la soupe populaire.
0: Oui.
1: Il se battait pour avoir une boîte de Whiskas et de Pedigree Pal, car il adore ça.
0: Oui.
1: Et moi et les copains, on l'appelle toujours Dark Pure, que la transpi soit avec toi.
0: Oui.
1: Grâce à lui, on a toujours de la place dans le métro ou au Resto du Cœur. Le problème, c'est qu'il dope tellement la transpi qu'en me baladant avec lui au salon de l'agriculture, un taureau a voulu le sodomiser. Les animaux, il aime bien ça, c'est en regardant 30 millions d'amis qu'il a eu sa première éjaculation. Mais ce qu'il préfère, c'est des cotons-tiges dans le cul.
0: Ah, c'est ce qui paraît, oui.
1: Sacré GG, tout petit déjà, il puait tellement que ses copains l'ont abandonné dans une machine à laver, bloqué sur la touche essorage rapide. Depuis, on a toujours eu l'impression que GG s'était fait cambrioler son cerveau. Avec sa copine Moby Dick, il a passé un casting pour la pub Homo, mais on lui a préféré les chimpanzés qui avaient mieux réussi le test d'intelligence. Et depuis, il est un peu déçu, mais il compte bien tourner Jurassic Sex avec Sandy. Dans les chiottes de la loco, un jour, il a failli se noyer. Comme il a l'habitude de s'agripper et de mettre sa tête dans la cuvette pour mieux écarter ses jambes et son anus qui pue, un type en le sodomisant sans faire exprès a tiré sur la chasse d'eau et GG a bu la tasse. Depuis, on le reconnaît à la loco car c'est le seul qui a un masque et un tuba sur le dance floor. En tout cas, GG, si tu m'écoutes, s'il te plaît, arrête de faire caca le soir contre les poteaux sur le pont de l'Alma, car l'année dernière, en te voyant une Mercedes avec une lady s'est scratchée contre un poteau. Sinon, GG, c'est promis, je ne dirais pas que tu as déjeuné au kick aujourd'hui avec D-Fool pour un projet de débat sur Skyrock.
0: C'est vrai, il aurait rencontré D-Fool?
1: Si, oui, je l'ai vu au kick de à côté de Skyrock, il était en train de bouffer quelque chose avec D-Fool, puis discuter de projet de débat. Quoi.
0: Bon, d'accord, ok. Bah, Luigi, ça me fait plaisir de t'avoir de nouveau.
1: Ben écoute, je voulais plus intervenir depuis que GG est payé, je trouve que c'est scandaleux.
0: C'est vrai.
1: Tout ce qu'il faut.
0: C'est vrai, il y a d'ailleurs le CSA qui nous a écrit pour demander quand est-ce qu'on allait arrêter ici de continuer à payer Gérard, parce que franchement, le fait de pas venir ce soir, par exemple, mérite une sanction exemplaire. D'ailleurs, le CSA parle d'une sanction exemplaire et d'interdire l'accès à un animateur radio à vie. Et on entend parler de Gérard.
1: Tout à fait, nous on a fait une pétition qu'on a envoyée à Axel Duroux pour qu'il ne soit plus payé. Quoi.
0: Bah oui, comme Ben Johnson qui est interdit à vie d'athlétisme, on dit que ça serait la même chose pour... Donc, il est possible que Gérard se mette à faire des compétitions et à courir avec des chevaux, comme l'a fait Ben Johnson pour gagner un peu d'argent. Merci en tous les cas, Luigi. Je te souhaite une bonne fin de nuit. C'est très sympa d'être passé. Arnett, t'es avec nous et t'as fait un petit micro-trottoir que j'ai dans les mains.
2: Oui, bonsoir Max.
0: Ça va?
2: Très très bien.
0: Donc dans les minutes à venir, en deux mots, ça parlera de quoi le micro-trottoir sur Gérard? T'as voulu poser quoi comme question?
2: J'ai posé des questions en fait, qu'est-ce qu'il pensait de Gérard.
0: D'accord, donc on saura tout ça d'ici quelques instants. Et Pierre Fula se prépare également dans les starting blocks. Donc vous avez compris que jusqu'à 3h du matin, on ne baisse pas d'un ton, on ne ralentit pas, bien au contraire, on va accélérer puisque vous allez écouter maintenant le débat, on le disait tout à l'heure, l'un des plus... peut-être les plus trash, entre guillemets, parce qu'il y a pire, il y a eu un débat sur lui où c'est encore pire que tout, et on le passera probablement pour conclure cette nuit, mais celui sur les ovnis était quand même relativement fort, on a entendu des témoignages de gens assez hallucinants, quand vous pensez que vous faites un débat et que vous êtes quand même avec Luke Skywalker, Dark Vador et D2R2, c'est quand même déjà suffisamment fort, et si vous entendez de nouveau t'arrêtes avec ta caméra, c'est que c'est à l'époque où les débats de Gérard étaient filmés en direct pour Fun TV, la suite des débats de Gérard, le best of 100% GG avec les ovnis sur Fun Radio.
3: Donc on va accueillir Roswelt, bonsoir.
4: Bonsoir.
3: On va accueillir OT.
4: Bonsoir.
3: On va accueillir Fox Mulder.
5: Bonsoir Gérard.
3: AZT.
6: Bonsoir.
3: Bonsoir. Gizmo.
7: Bonsoir Gérard Chiabodo. J'ai appris pour ton fils, condoléances.
3: Non, c'est bon, tu parles pas de ça s'il te plaît. Ouais. Et on va accueillir Zob. Oh, tu réponds quand on te parle toi. Oh là, je sens que tu vas retourner au standard, mais vite fait bien fait, hein. Bon, alors, la première question, avez-vous déjà vu des ovnis?
6: Oui.
3: Qui, oui?
6: OT.
3: Oui, OT, mais parlez plus fort, s'il vous plaît.
7: Oui, moi, quand je suis venu à Fun et que je t'ai vu.
3: Alors, je répète, je demande à OT qu'elle me réponde, s'il te plaît, OT.
6: OT. Oui, c'est moi, je t'ai répondu, Gérard.
3: D'accord. Roosevelt.
8: Oui, moi j'en ai vu dans mon jardin.
3: Ouais, mais il ressemble à quoi?
8: Bah, c'est plein de petits bonhommes verts, tu vois.
3: Des nains de jardin.
7: Voilà, avec des volets rouges.
3: Ouais. Attendez, il y a peut-être Minitel. Attends, Fox Mulder, une question Minitel.
5: La seule question Minitel que j'ai, c'est GG se prend des ovnis dans le cul à la loco. Est-ce que c'est vrai?
3: Alors ça, celui qui vient de dire
7: c'est
3: ça.
7: C'est pas des ovnis, c'est des bites. Hein. C'est identifié à 100%.
3: Stop. J'ai bien précisé au départ, avant de prendre avant de commencer les débats, qu'on ne parlait pas de locaux.
7: On n'a pas parlé de d'ailleurs.
3: Donc, Fox Mulder, alors pour toi.
8: Ouais, mais il y en a un juste devant moi, regarde, du rat.
3: D'accord, t'as raison. Bon, c'est bon, oh. Tu arrêtes, s'il te plaît.
7: J'aimerais poser une question à Fox Mulder. C'est Gizmo, je voudrais lui demander si ça le grattait pas un peu quelque part de travailler avec Dana Scully et de jamais coucher avec.
3: Non, mais
7: et de chercher la vérité un petit peu partout.
8: C'est qui me pose cette question?
7: C'est Gizmo.
8: Ouais, Gizmo, ouais. Dana Scully, je veux dire qu'elle était vachement bonne au lit, quoi.
3: Ah punaise, la question elle est vachement dure à répondre.
7: Ça intéresse au tournant.
3: Alors, comment que je vais pouvoir dire? Bon, de toute manière, c'est sûr que c'est pas évident à répondre à cette question.
5: Non, mais t'en as déjà vu?
3: Non.
5: Ah ouais, c'est...
3: C'est bête parce que là, la question elle est bien tournée, mais je peux pas y répondre, j'en ai jamais vu encore. Donc, pensez-vous avoir vu des ovnis dans votre jardin?
9: Alors... Pas dans mon jardin, dans mon lit. Tu peux répéter la question?
3: Bon, allez, dégage au standard.
9: C'est vrai, ouvrez vos oreilles.
3: Tu me prends quelqu'un d'autre.
7: Bon, Gérard, c'est Gizmo. En parlant de Roosevelt, Gérard Harvey Oswald, pourquoi est-ce que t'as tué Kennedy?
3: Bon, c'est bon, tout à l'heure, Gizmo, tu vas retourner au standard. Tu vas pas m'énerver.
7: Et pourquoi est-ce que t'as fait une queue de poisson à la Mercedes sous le pont de l'Alma?
3: Bon, allez, Gizmo, au standard. Gizmo, au standard, tu dégages. Gizmo,
7: au standard.
3: Gizmo, au standard, bonne nuit. Bonne nuit, Gizmo.
10: Bonne nuit, Gizmo.
9: Gérard.
3: Bonne nuit.
9: Allô?
3: Qui c'est là?
7: Ah, on n'entend plus Gérard, là.
3: Ouais, c'est bizarre, et ça recommence,
7: Allô,
9: Gérard?
3: On n'entend plus, hein.
9: Gérard s'est fait enlever par les ovnis.
3: Non, mais, là, les auditeurs m'entendent plus. Allô?
7: Allô, connard?
5: Parle plus fort, Gérard.
7: Allô, connard?
3: Eh, connard, il t'emmerde, tu dégages.
0: Ça y est, ça marche.
3: Le mec, tu viens de dire connard, tu le dégages.
9: Gérard s'est fait enlever par les ovnis.
7: Alors, moi, j'ai déjà vu des ovnis. Dana Scully, c'est une vraie rousse. Je pose la question à Fox.
3: Ouais, non, mais ouais, faut pas déconner.
7: Okay, d'accord.
3: Là, ça commence à m'énerver avec les connards, là, que j'ai au standard. Vous vous calmez, on met un disque. La question. Regardez-vous les ovnis dans les jumelles, vous réfléchissez à cette question.
7: Ouais, quand ils sont en sous-vêtements.
3: Et on va mettre... Là, tu dégages avec ta caméra, toi, maintenant.
7: Bon, tu dégages. Moi, j'ai pas de jumelles, j'ai deux télescopes.
3: On va mettre comme mouche les fagots, attention.
9: Allô, Gérard? Allô, Gérard?
7: Non, mais c'est le drap, qu'est-ce que
9: c'est? Non, mais c'est tout ça.
5: Il
3: y a personne, on m'entend plus.
7: Goldorak.
9: Oui, Gérard.
3: Allô, c'est quoi la sueur que personne m'entend?
9: Allô,
5: vous entendez, Max?
9: Oui, Gérard.
11: Oui, on m'entend.
0: Et vous entendez Gérard ou pas?
9: Roosevelt. Oui.
7: Roosevelt.
3: ET.
0: Bon, attends, on a quelqu'un aussi, après je vous laisse. On a D2R2.
7: Salut
9: D2R2.
7: Salut, bonjour à tous. Bon, là, j'ai pris un langage que vous pouvez comprendre, mais bon, il va peut-être y avoir des dysfonctionnements pendant le débat, je garantis rien.
3: Non, mais attends, BBR2, s'il y a des trucs dans le débat, tu vas pas rester longtemps avec moi, hein.
7: Non, mais pour l'instant, j'ai une disquette conforme à votre langage, mais je garantis pas, parce que je suis un petit peu vieux, donc bon...
3: Non, mais de toute manière, vieux ou pas vieux, j'en ai rien à cirer, je m'en bats les cacahuètes.
7: Bon, vas-y, ta question, là, s'il te plaît.
3: Regardez-vous des ovnis dans des jumelles, là?
9: Non. Qui nous regarde?
3: Le premier qui s'amuse à déconner va dégager vite fait. Goldorak, s'il te plaît.
7: Arrête ta caméra!
3: Bon. Bon, alors, Gugu et Bébé R2, vous dégagez.
9: Non!
3: Bonne nuit à vous deux!
9: C'est pas sympa!
7: Gugu 1 et Bébé R2, vous allez dehors!
3: Bonne nuit à vous deux! Bonne nuit à vous deux!
9: Rien ne fait de mal, Gérard.
3: Non, mais tu peux... Bon.
10: Allô,
3: maintenant, ça suffit, là.
10: Allô,
3: Gérard. Bon,
9: Gérard, écoute-moi.
3: Tu me reprends tout le monde, moi je continue pas avec la musique. Tu reprends tout le monde.
9: Gérard, ne t'énerve pas, tu as un ovni sur l'antenne, profite-en.
11: C'est un extraterrestre, il vient de parler.
3: On met un disque. À quoi ressemble un ovni dans la vie? Va gueule!
9: Bonjour, arrête de crier, merde.
3: Toi tu donnes.
9: Bon, déjà.
3: Gérard, tu dégages! Gérard, tu dégages! Gérard, Gérard, Gérard, Gérard, Gérard, Gérard, Gérard,
9: Gérard,
3: Gérard,
9: Gérard,
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3: Alors maintenant on va continuer on va demander à Roosevelt de répondre à la sixième question.
9: Alors pose la question, Gérard, j'ai pas entendu.
3: À quoi ressemble un ovni dans la vie?
9: Alors donc Roosevelt, il a les yeux bleus, les châtains.
7: Gérard, c'est Dac Puyor.
3: D'accord. Eh Dac Puyor.
7: Oui Gérard.
3: Eh Luigi, voilà, merci Luigi, tu es assez sympa. On se calme s'il vous plaît maintenant.
9: Gérard,
7: écoute, c'est Dark Pior, je vais te poser.
3: Bon, Luigi, tu te calmes s'il te plaît.
9: Gérard,
7: est-ce que c'est vrai Gérard que quand tu dis Gérard, est-ce que c'est vrai? On écoute Dark Pior. Est-ce que c'est vrai que quand tu étais petit, tu as voulu jouer au cosmonaute et tu es rentré dans la machine à laver, tu as fermé le hublot et que ta mère a appuyé par le bouton étalage rapide?
3: C'est bon.
9: Gérard.
3: Là, tu me prends le gars le plus hors, j'aime pas qu'on parle sur la famille.
7: Gizmo, Gugu, j'aimerais confirmer.
3: Bon, allez, j'arrête. Max, tu finis tes
7: blagues.
0: Pose ta question.
7: Allô.
12: Avez-vous déjà vu des ovnis dans votre vie?
3: Avez-vous déjà vu des ovnis dans votre vie?
7: Oui. Gérard,
0: oh
7: t'es où là?
0: C'est quoi ce bordel?
7: J'ai vu ta cabine. On peut plus continuer. Essaye d'être poli.
3: On entend deux voix et personne n'a pas un test. C'est pas possible de travailler dans
7: Eh Max, c'est vrai que t'es pas crédible là comme ça, hein, Gérard. Ça va peut-être que tu la poses la question aussi.
0: Alors pose ta question.
12: Mais je l'ai déjà posé depuis tout à l'heure,
7: qu'est-ce qu'il y a? Il est mignon. Maintenant tu te demandes.
3: Non, mais là je pense qu'on va arrêter. Hein.
9: Pose ta question,
3: GG. Je la pose depuis tout à l'heure, ma question.
10: De manière.
0: C'est quoi ce cercle-là?
3: Je sais pas qui c'est qui. C'est qui au standard, nom de Dieu?
13: Je
3: oh,
13: sais
3: tu
13: pas.
3: Te remets un peu là.
13: Je sais pas.
3: Eh ben, tu les prends tous, merde.
0: Moby sur Fun Radio Remix C98, Moby Go, et c'est toujours la radio libre 100% Gérard jusqu'à 3h du matin. On vous passe quelques morceaux qui ont marqué, enfin les morceaux, c'est bien les remix, hein, inédits, exclusifs sur Gérard, ainsi que des résumés des débats qui ont marqué ces 3 années sur notre ami GG, qui a déposé un ultimatum lundi et qui n'est donc pas là ce soir en direct live au 0877000. On a Arnette qui est avec nous.
14: Ouais, bonsoir.
0: Et qui est allé donc dans la rue pour chercher des témoignages. Voilà. Et qu'est-ce que tu as cherché à savoir en fin de compte?
14: Je tiens à préciser déjà que je suis parti à 6h du mat de chez moi ce matin.
0: Bravo! Pour Gérard!
14: Voilà. Et que je suis rentré à 21h.
0: D'accord.
14: Il faut savoir aussi que j'ai eu beaucoup de difficultés à trouver des personnes, sachant qu'il y en a 2.
0: D'accord.
14: Susceptibles de répondre au questionnaire.
0: D'accord.
14: Et que c'est bien sûr des mecs.
0: Alors, on y va. C'est parti. Première personne que tu as chopée dans la rue, on écoute ça tout de suite. On écoute.
15: Ouais, salut, excuse-moi de te déranger, t'as 2 minutes?
16: Oui, bien sûr, vas-y.
15: Voilà, c'est ça pour un sondage, c'est pour Fun Radio. Tu connais?
16: Oui, bien sûr.
15: Et Max, ça te dit quelque chose?
16: Le garage de la radio.
15: Ouais, voilà. J'aurais une petite question à te poser. Si je te dis Gérard, tu penses à quoi?
16: Alors Gérard, je pense à une grosse merde quand tu marches dessus, ça éclabousse partout. Et voilà quoi.
15: Rien de plus ?
16: Non, rien de plus.
15: Bon, c'est déjà pas mal, tu me diras. Ok, je te remercie.
0: Ah oui, bravo. Donc, déjà pour commencer, le premier, on va dire qu'il va pas dans la douceur. Ah, Arnette ?
14: Ouais.
0: Pas témoignage, pas facile à choper des gens comme ça.
14: Ouais, c'est clair, ouais.
0: Bravo.
14: Et la deuxième est un peu plus soft, quoi.
0: D'accord. Bah, donc, Arnette, encore, je pense que tu vas te faire un copain, Gérard. Ouais, attention, ouais, deuxième personne que t'as été chopée dans la rue à 6 heures du matin.
15: Ouais, salut, ça va, excuse-moi de te déranger.
17: Ouais, mais fais vite fait, là, je suis carré en double cil avec mon truck.
15: Ah, ok. Voilà, ce serait pour un petit sondage.
17: Ouais, c'est pour qui?
15: C'est pour une radio.
17: Ouais, ok, c'est que laquelle?
15: La Fun Radio. Tu connais?
17: Ouais, je connais, Gérard, tout ça.
15: Voilà.
17: Ouais, je connais. Ouais.
15: Bon, donc ça serait pour répondre avec une petite question. Déjà, tu t'appelles comment?
17: Je m'appelle Titi, moi.
15: Titi?
17: Ouais.
15: Ok. Donc voilà, qu'est-ce que tu penses du phénomène Gérard et routier? Parce qu'apparemment, je vois que tu as frère, non?
17: Bah écoute, t'as de la chance, parce que moi, je connais bien le Gérard, je l'ai amené en Allemagne. Et je peux te dire qu'en tant que représentant des routiers homosexuels de France, je trouve ça dégueulasse, ce qu'ils leur font endurer au Gérard. Ils lui balancent du caca, ils leur écrivent des lettres. Inadmissible, inadmissible, je te dis. Donc je voulais dire que tous les routiers homosexuels de France, ils sont derrière Gérard.
15: Ok.
17: Pour bien le pousser.
15: Ah ok, ouais, mais c'est pas possible tout ça. Enfin voilà, bah écoute, je t'en remercie.
17: Ah, je t'en prie.
15: Salut.
17: Ouais, salut.
0: Quelle aisance au micro en tout cas, Arnette, tu feras un futur reporter d'envoyé spécial. Il n'y a pas de problème de ce côté-là, bravo en tous les cas. Et on salue tous les routiers qui nous écoutent et qui restent très fidèles à Gérard et qui, à mon avis, aussi se joint à ce routier-là, Titi, qui l'avait emmené en Allemagne pour continuer à pousser Gérard. Hein. Donc Arnette, merci encore. Bah tiens, tu vas rester avec nous et on va accueillir donc Pierre Fula qui doit être avec nous. Bonjour Pierre.
18: Eh bien oui, bonsoir à toute la Dream Tease.
0: La Dream Tease qui est au complet. Bonjour Pierre. Donc Gérard ce soir n'est pas là, mais vous avez décidé de lui rendre hommage. Alors on va vous mettre en fond musical d'après ce qu'on m'a demandé. Crispy Bacon, c'est ça?
18: Crispy Bacon,
0: Laurent Garnier. Et ensuite on ira vers un résumé du débat sur le mariage et le ronflement. Plus d'autres remixes, donc c'est pas encore terminé. On envoie la musique?
18: Aïe.
0: Aïe, aïe, c'est parti sur Fun Radio.
18: Wesh, wesh, aïe, Pierre Fula sur le son FULA, je te raconte l'histoire ce soir d'un mec qui s'appelle Gérard. Wesh, wesh, Eh bien, oui, aïe, aïe, aïe,

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Les auditeurs sont toujours les mêmes. De toute manière, c'est comme les poèmes. 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Dans ces cas-là, tu me dis Arnett et Tony. 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Ni homosexuel, ni hétéro. 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Mais si elles ne répondent pas, elle dit pétasse, casse-toi. 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Elle devait être aussi grosse qu'une vache folle. Mais contrairement à Bali Balo, le Gérard était encore puceau. 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Fini les messages de Jean-Charles et Jean-Loup. 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On parle souvent des toilettes de la loco. 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C'est clair et net, ça va saigner. Les points sur les i et les barres sur les t. L'ultimatum est lancé. Le G, le E, le R, le A, le R, le D, GG de Suresnes. 1-1. Wesh, wesh, aïe. Depuis qu'il s'est fait enculer par une lampeur, je suis nana ras-le-bol. Que tous les travelots dans la rue l'appellent à Luciole. 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

0: Cabine de sirène, le GG devient furax et puis se déchaîne. Allez hop, tu dégages, c'est même pas la peine. Le G, le E, le R, le A, le R, le G, le E, le R, le A, le R, le G, le E, le R, le A, le R, le G, le E, le R, le A, le R, le D, Gérard de Sirène et Campagnard. Aïe, aïe.
1: Oh là là là là, bravo, hein. Quel travail, hein.
0: Ouais.
1: Eh ben dis donc, Pierre Fula, ça nous fait bien plaisir. J'espère que si Gérard de Sirène nous écoute ce soir, il se rend compte à quel point il peut inspirer les gens. Et donc, Pierre Fula, qui est
2: ouais,
1: quand même...
2: Des...
1: Oui.
2: C'est Axel.
1: Oui. Ah, Pierre Fula est parti, comment vas-tu, Axel?
2: Ouais, bah, comme je dénonce ce soir, c'est moi qui faisais le faux GG, en fait.
1: Oui. Ah, c'est toi qui faisais le faux GG?
2: Voilà.
1: Gérard de Sirène qui
2: voilà,
1: nous écoute
2: GG,
1: ce soir.
2: Si m'écoute ce soir, c'était moi, en fait. Je suis désolé.
1: Ah voilà, c'est encore une excuse.
2: Comme à l'époque, je faisais des petits poèmes, bah, j'avais un petit poème qui s'appelait « J'aime chanter une de stress ».
1: Ouais.
2: Et si tu veux, je peux te le dire, quoi.
1: Alors, vas-y, alors, Undo Stress, et ensuite, on va vers... Ah, c'est une excuse, parce que là, on le savait pas. On savait pas qui était celui qui se cachait derrière Gérard de Sirène. Eh bien, c'est celui qui, en fin de compte, imitait Pierre Fulon. On le savait pas.
2: Voilà. Et donc, petit poème, donc, voilà.
1: Vas-y.
0: Alors, j'aime chanter Undo Stress quand je suis avec Framboise. J'aime chanter Undo Stress quand c'est les coups de gueule de Françoise. J'aime chanter Undo Stress quand je suis dans les toilettes de la loco. J'aime chanter Undo Stress quand je viens dans les studios. J'aime chanter une de stress quand je pense à Feuille de Rose. J'aime chanter une de stress quand Carole me propose de belles choses. J'aime chanter une de stress quand je bois trois Ricard. J'aime chanter une de stress quand ma caille et la crapette sont au standard. J'aime chanter une de stress quand je feuillette au Momag. J'aime chanter une de stress quand dans le bois, le soir, on me drague. J'aime chanter une de stress quand Goldorak fait ses sondages. J'aime chanter une de stress quand je dis allez hop, tu dégages. J'aime chanter une de stress quand Amédée fait oulala. J'aime chanter une de stress quand Jean-Charles me dit assis-toi là. J'aime chanter une de stress quand je suis avec Caramel. J'aime chanter une de stress, mais il m'a dit tu dégages, espèce d'homosexuel. Point final à la ligne.
1: Bravo! Et tu sais quoi? Tu sais quoi, mon grand? Bah, maintenant que t'as annoncé que tu étais le faux Gérard, bien entendu, ça sonne dans le bureau. Et à mon avis, le vrai Gérard de Sirène est en train d'exploser. À l'idée de savoir qu'il avait bel et bien raison, qu'il y avait quelqu'un qui se cachait derrière son soi-disant Gérard de Sirène. Et ben, c'était lui?
3: Ouais.
1: Qu'est-ce qu'il disait?
3: Il veut savoir qui c'est!
1: Bah, je sais pas, mais on connaît pas son identité, malheureusement. Et c'est vrai que tu es le seul auditeur qu'on ne rappelle pas, parce que tu ne veux jamais qu'on t'appelle. Et, t'es le seul auditeur qui passe directement sur l'antenne d'une cabine téléphonique. Et donc, on ne connaît pas, malheureusement, enfin, tant pis pour Gérard et pour nous, ton identité et un numéro où on peut te joindre.
2: Voilà,
1: donc,
2: Gérard, c'est baisé, quoi.
1: Voilà, donc, pour l'instant, Gérard, on ne peut pas...
2: Ça va encore continuer cette année, à mon avis.
1: Bah, j'espère qu'on s'en fera voir. C'est vrai que t'as tellement la même voix qu'on n'arrive pas à savoir qui est le vrai, qui est le faux, en tous les cas.
2: Ouais,
1: bravo.
2: En fait, je crois que j'ai plusieurs personnalités en moi, quoi.
1: Bah, peut-être, on ne sait pas. Bah, écoute, on te souhaite bon courage, en tous les cas, pour la suite des événements.
2: Pas de problème, bonne bourre.
1: Et tu restes bien fidèle à la Fun Radio. La nuit n'est pas encore terminée, puisque dans une fraction de seconde, il va y avoir le débat sur le mariage, qui dure 3 minutes, qui est assez folklorique également. Suivra juste derrière le débat sur les ronflements. Et ensuite, on ira du côté des Daft Punk, Das Fuck, avec Burning sur Fun Radio. C'est toujours la radio libre 100% Gérard. Jusqu'à 3h du matin, on met le feu de l'autre côté de la radio. Voici le résumé pour continuer sur... Ben joué.
4: Bon, alors maintenant, je vais vous poser la question. Donc, vous allez répondre chacun votre tour. Je sais que c'est la première question. C'est une question vraiment bidon. C'est êtes-vous pour ou contre le mariage?
5: Alors moi, bon, salut, c'est Thierry de Rennes, donc.
4: Oui, vas-y.
5: Je suis animateur dans une discothèque, et moi, je veux dire, je suis contre le mariage, parce que une fois qu'on est marié, on peut plus se faire sucer sous la console, mais je suis pour le mariage, parce que d'un autre côté, une fois qu'on est marié, on peut se faire sucer sous la console.
4: Bon, ça va, là, je vais dire une chose, Thierry.
5: Oui.
4: T'es carrément à côté de la plaque.
6: Gérard, mais c'est Michel.
4: Ouais, Michel, je t'écoute.
6: Oui, bah, je voudrais te poser une question sur Christine et le mariage.
4: Non, alors c'est bon, Michel, tu retournes au standard. Bonne nuit.
5: Allez, hop.
4: Au revoir, Michel. Donc, comme tout le monde parle, hop, c'est bon. On enchaîne. Pensez-vous au mariage? Pensez-vous au mariage?
5: Oh, c'est bon!
4: Ouais, maintenant vous allez me fermer!
5: Oh, c'est bon!
4: Bon, hey!
5: Ça va!
4: Tu me dis, Thierry! Tu me dis,
5: ça va!
4: Thierry, Marcel, Pascal.
6: Gérard, avant de me virer.
4: Tu viens Pascal, Marcel, Chris et Thierry.
6: Tout à l'heure, il y a Michel qui a dit sur l'internet que t'allais te marier avec Arnette, je crois.
4: Allez, c'est bon, tu me vires tout ça. Allez, tu me vires tout ça.
5: Tu vires tout le monde.
4: C'est
5: bon, c'est bon.
4: Allez, tu me l'échappes.
5: C'est mieux.
4: C'est bon, allez.
6: Allez, Gérard.
4: Bonne nuit à celui-là, Billy. Billy, bonne nuit.
5: C'est
4: ça,
6: Billy. Gérard, c'est pas Billy qui parle là.
5: C'est Gérard, on n'a rien dit encore.
6: C'était l'autre, Billy, il est sage pour l'instant.
4: C'est qui?
7: Ça va, Billy?
4: Allez, hop, dehors celui-là. Dehors, dehors, dehors, dehors.
7: Billy, Billy.
4: Dehors. Dehors, dehors.
7: Dehors.
4: Dehors.
1: Je crois que c'est Jean-Pascal, je vais le dire.
4: Je te le sors le mec, tu me
7: dis.
4: À la poubelle. Dehors, cela.
7: Hey, Gérard, tu serais pour un mariage homosexuel ou pas?
4: Non.
7: Pourquoi pas?
4: Contre.
1: Et un mariage homosexuel. Nouveau Paul Henry, un
7: Paul Henry. Je vais cracher ta main dedans, c'est pas lui. Non, non, c'est minutes maintenant.
8: Ah, on t'en prend.
7: Sortez, Gérard. Ouais. Y'a la main.
9: Allô?
8: Gérard?
9: Gérard?
7: Il est où?
9: Gérard, on sait.
8: Les Gérard?
9: Poèmes de GG.
7: C'est tout à l'heure, j'ai le D.
9: Il habite ta su, il habite ta su.
4: Attends, mais qu'est-ce que c'est, ce pédé?
7: Tellement déçu, tellement haché.
9: Les auditeurs sont priés de baisser leur radio, merci.
4: Voilà.
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4: Michel.
12: Didier Michel, yes. Je t'écoute de New York City.
4: Non, non, mais c'est bon, ah, tu dis bonsoir. Oh, tu dis bonsoir et tu la fermes.
12: Hello, Michel. Gérard.
4: Oh, tu dis bonsoir et tu la fermes.
12: Il est 19h15 à New York. Je t'écoute sur Internet.
4: Est-ce que votre copine ou votre copain ronfle la nuit? Donc, Claire.
13: Eh ben écoute, moi mon copain, il ronfle pas mais il respire très fort.
4: Mm-hmm.
13: C'est un peu pareil quoi.
4: D'accord.
13: C'est chiant.
4: Mm-hmm. Barbara.
14: Moi mon copain il ronfle. Donc, mm-hmm. J'essaie de m'endormir avant lui et quand je l'entends ronfler, je lui demande de se tourner, il se tourne et il ronfle plus.
4: Mm, ok.
14: Et il bave aussi.
4: Hein?
14: Il bave.
4: Ah bon. Rita.
15: Bonsoir Gérard, mon petit lapin en sucre.
4: Bonsoir ma chérie.
15: Ça va Gérard?
4: Je sais pas, j'ai pas regardé ce matin.
15: Ah, Gérard.
4: Donc, pour toi, Rita?
15: Bah, moi, j'ai un copain qui arrête pas de ronfler.
4: Mm-hmm.
15: Et, je lui donne des claques. Et ça me réveille.
4: Ah, bah, alors, c'est peut-être pas la meilleure solution, hein.
15: Ah, mais si, parce que je lui donne des claques.
4: Mm-hmm.
15: Et je lui suis sur son nom tout doucement.
4: De quoi?
15: Je lui suis sur son nom.
4: Ouais, d'accord.
15: Je saute son nom à l'oreille.
12: Il ronfle la trompe.
4: Ouais. Fred?
16: Ouais, bah écoute, moi j'ai pas de copine, c'est Fred, moi j'ai pas de copine, mais j'ai un chat et ouais.
4: On en a rien à foutre que t'as un chat.
16: Attends, mais il y a un chat, il dort avec moi sur mon lit, et mon chat il ronfle. Voilà, il s'appelle Gérald et il ronfle.
14: Comment il s'appelle, Gérald?
16: Gérald.
4: De quoi, qu'est-ce que tu viens de dire, Fred?
16: J'ai dit que mon chat s'appelait Gérald en hommage à quelqu'un.
4: Ouais, d'accord.
16: Bah tu t'appelles pas Gérald?
4: Non mais je te préviens, d'une chose.
1: Ça ressemble un peu quand même, hein. Ça ressemble.
16: Non mais c'est Gérald des G-Squad, attention.
4: Je te préviens, tu t'as intérêt de rester tranquille, s'il te plaît, parce que sinon tu vas germer vite fait.
16: J'ai dit Gérald.
17: Moi je dors avec mon ordinateur, il ronfle pas.
4: Ouais d'accord, tu dors avec ton ordinateur, bientôt moi je vais te faire dormir avec un téléphone aussi.
17: Tiens, j'ai du pistolet, je n'ai pas d'amis, je suis désolé, merde.
4: Merci pour le Larsen. Deuxième question. Reflez-vous souvent en conduisant? Alors, Claire,
1: en conduisant.
13: Bah écoute, Gérard, jusqu'à preuve du contraire, je m'endors pas quand je conduis. Donc, à mon avis, pour ronfler, il vaut mieux dormir. Donc, non, je ronfle pas quand je conduis.
4: Ok. Donc, Barbara?
14: Moi, je ronfle pas en conduisant. Par contre, ça m'arrive de ronfler en prenant l'ascenseur et ça m'inquiète.
4: Ah bon, ah, d'accord.
17: En montant ou descendant?
4: Ok. Rita?
14: Moi, mon petit sucre d'orge, ben, jamais je n'ai ronflé en conduisant.
4: Bon, tu commences pas, Olivier, s'il te plaît.
14: Ah,
1: c'est ce qui arrive.
4: Non, mais tu t'amuses pas comme ça. Tu as pas commencé le premier débat, là. Sinon, j'arrête là.
14: Oui,
4: Fred.
16: Ouais, ben, moi, je sais pas, je dors, donc, je me rends pas compte si je ronfle, quoi, quand je.
4: Ouais, d'accord. Quand tu conduis, tu dors.
16: Bah, écoute, pour ronfler, je vais pas ronfler réveillé, abruti.
4: Bah, abruti toi-même.
16: Bah, écoute, il faut bien que je dors, si je ronfle.
4: Non, mais attends. Déjà, est-ce que tu ronfles en voiture?
16: Bah, si je dors, ouais.
4: Ah ouais, tu dors, tu conduis en dormant.
16: Bah écoute, si je conduis en ronflant, je conduis en dormant.
4: Non mais attends, et mon pote, là, je crois que t'as des casses de vide. Hein.
16: Non mais toi, tu ronfles pas réveillé, faut dormir pour ronfler, t'es bien d'accord, GG?
4: Attends, pour conduire, faut dormir.
16: Non, pour ronfler, il faut dormir.
4: Ouais, ben, je te demande si tu ronfles en conduisant.
16: Donc, si pour pour pouvoir ronfler en conduisant, il faut que je dorme.
18: Ouais.
16: Donc, je m'en rends pas compte parce que je dors. Donc, je sais pas si je ronfle. C'est clair.
18: Ouais, ben, tu sais pas si tu conduis non plus.
16: Bah, ouais, a priori, ouais, t'as raison.
19: Donc, moi, c'est vrai. J'ai pas douté à cette source, mais je ronfle en dormant. Mm-hmm. Ah, ce qui se passe, c'est que je dors en même temps que je conduis.
16: Ah, bah, tu
19: donc,
16: vois.
19: Je me prends un mur. Je dirais pas sous quel pont.
18: Ouais, bah, allez, c'est bon. Alors. Allez, hop.
20: Il a pas dit pour l'Allemagne.
19: Écoute, je m'endors. Je me tape un mur, donc l'airbag il s'ouvre et hop.
20: Sous quel pont c'était?
19: C'était l'Allemagne, il t'a dit.
18: Voilà, hop.
19: D'Avignon.
18: C'est bon, c'est le pont d'Avignon, Gérard. Non, c'est bon. Merci pour l'arsène, tu prends donc Gilbert et c'est bon. Non, mais c'est bon. Donc
19: Gérard, comment tu peux savoir si tu ronfles ou tu ronfles pas? L'autre fois, t'étais tellement bourré, t'es rentré chez toi, t'as fait caca sur le paillasson.
18: Bon. Manu, s'il te plaît.
21: Gilbert.
18: Ok, Gérard. Hop là. Dehors. Pour lui. Dehors pour lui, ça y apprendra. Troisième question. Le ronflement vous gêne qui dans l'avion? Et on pense, je ronfle comme un cochon avec un doigt où je pense. Hop. Et on se retrouve tout de suite après. Donc, Claire.
21: Le ronflement me gêne-t-il en avion? Bah oui, c'est chiant.
18: Ouais, mais par exemple, si quelqu'un est à côté de toi pendant 3 ou 4 heures d'avion.
21: Ouais.
16: Tu as déjà pris l'avion, je vois.
18: Ouais, c'est... Oh, je dis à Gigi Michel de le virer de...
20: Non, mais Claire, répondez à la question, là. Claire, continue de répondre.
21: Bah oui, ça me gêne. Je le prends par la fenêtre, tu vois. Je le prends par la peau du cul et je le jette par la fenêtre.
18: Ouais, mais attends, par un houblot, tu vas ouvrir le houblot.
21: Bah oui, bien sûr.
20: Sûr. C'est une fenêtre.
18: C'est ça.
21: Attends, c'est affreux de ronfler.
19: Mm-hmm. C'est des dépressurisations de cabine.
21: Mais non.
19: L'avion, il t'engage un petit peu.
18: Donc, Barbara.
22: Oui, bah moi, ça me gêne pas parce que je prends pas l'avion, donc les gens peuvent ronfler.
18: Ouais, mais est-ce que t'as déjà pris l'avion?
22: Oui. Les gens ne ronflaient pas, donc je peux pas dire si...
18: Oh, Olivier, s'il te plaît! Bon, allez, moi, j'arrête.
21: Mais non, Gérard, reviens, Gérard, c'est bon. Gérard,
18: Olivier, ça commence à bien faire!
19: Rest, please, Gérard.
16: Gérard, tu peux poser une question?
22: Bon, Gérard, on pourrait continuer?
16: Allez, on continue.
18: Bon, celui qui ronfle, t'arrêtes?
22: Mais n'y pense pas, mais
18: celui qui ronfle, t'arrêtes!
1: C'est un débat sur les ronflements.
21: Bah, il faut le réveiller, hein.
18: Bon, et là, ça commence à bien faire,
22: Pense au coton-tige.
18: Voilà, pense au coton-tige, genre, Barbara, bonne nuit.
23: Comme par hasard.
20: Eh ben voilà, Barbara, salut.
23: Bon, allez, Barbara, allez, hop, bonne nuit.
18: Y a-t-il un moyen pour arrêter le ronflement?
21: Oui.
18: Claire?
21: Oui, il y a un moyen. Faut savoir que le ronflement, c'est quand même une maladie.
18: Mmh.
21: Ça se soigne, et que on peut se faire opérer pour arrêter de ronfler.
22: Ouais.
18: C'est-à-dire?
21: Eh ben, c'est-à-dire que ça se passe dans la gorge, je sais pas quoi, et
22: voilà,
21: tu vas voir un spécialiste, et il y a pas de problème, il t'opérera par laser ou je sais pas quoi, et puis voilà. C'est comme ça qu'on fait aujourd'hui.
18: Mmh. Bon, les trois filles, si vous avez un copain qui ronfle, qu'est-ce que vous faites?
22: Eh ben, moi, je lui demande de se tourner.
18: C'est qui? Voilà.
22: C'est Barbara. Je lui dis, écoute, tu ronfles, tourne-toi et...
18: Ouais, mais t'es obligé de le réveiller pour...
22: Pas du tout, c'est ce que tu crois.
19: Mais c'est une bonne méthode parce que moi aussi, je lui demande de...
22: En fait, dans son sommeil, il se tourne tout seul.
19: Il se retourne et hop là, la surprise, hop là!
22: Ouais,
18: tu te tais, s'il te plaît, pour l'instant, c'est des réponses sérieuses qu'on a, c'est pas des conneries.
22: Tiens,
18: René!
22: Tu ronfles, t'es dans un sommeil léger et tu entends ce qui se passe autour, mais tu es inconscient.
19: Elle a dit toute la vérité.
18: Ouais.
21: Bon, et ben moi, je fais
18: une petite fellation. Ouais, ça. Bah, dis-le.
21: C'est pas allé jusque-là, mais c'est pas loin, tu vois.
18: Ouais, bah, tu fais une fellation, c'est bon.
21: Je serais peut-être un peu plus câline que ça.
18: Ah, ok, bon, moi, j'adore les câlins, ouais. À chaque fois, toutes les semaines, je le dis que j'aime bien les câlins, donc ça commence à bien faire.
19: Moi, j'ai les mains douces.
18: Ouais, ta gueule, toi. Non, mais attends, le rire de Guenon, là, c'est bon, hein. Enfin, bref.
19: Mais elle aime ça. Il a
18: ouais, c'est bon.
19: Donner sa copine de l'intérieur.
18: Non, tu vois, Claire.
24: Non, Christine.
21: Oui.
18: Bon, allez, hop, moi, j'arrête.
21: Mais attends,
18: dégage, quoi, parce que je vais t'éclater, là. Non, bah, alors, moi, profitez-en, parce que là, ça commence à bien faire. Pensez-vous qu'on peut ronfler lors d'un mariage ou d'un divorce, Claire?
22: Ah, moi, j'ai lu dans VoiceHack,
18: Non, mais arrêtez de me dire que vous avez lu dans des magazines, parce que pour l'instant...
22: Bah, écoute, on te donne des sources...
18: Oui, non, mais moi, je vous demande, est-ce que vous l'avez déjà vécu ou pas? Je vous demande pas de me sortir des trucs de magazines. Des trucs de magazines, j'en ai rien à foutre.
19: Gérard,
0: En fait, c'est surtout dans
18: attends,
0: les enterrements.
18: Thierry, 5 minutes.
0: C'est surtout dans les enterrements et les mariages que les gens ronflent. Moi, je n'ai pas vécu de ça. Je l'ai lu dans Voiceye et il le disait.
18: D'accord. Alors,
2: Thierry, il y a un proverbe tibétain qui dit mariage en ronflant, divorce en pétant.
18: D'accord, ok. Bon, allez, hop. Terminé pour vous. Donc, conclusion. Thierry, ta conclusion?
2: Réveille-toi,
18: parce que...
2: Je pense qu'il faut, à partir d'un certain moment...
18: La conclusion!
0: C'est pas la conclusion, ça. Bah, écoute!
2: Mais je pense que la périodicité menstruelle des femmes ne permet pas le ronflement, c'est tout.
18: Ok. D'accord. Ben, bonne nuit à toi, hein. On reprend quelqu'un d'autre pour le deuxième débat.
0: Donc ma conclusion.
2: Okay, donc,
18: comment?
2: Input line.
20: Comment?
18: J'ai vaguement entendu le mot connard.
2: J'ai entendu Gérard, c'est Fred.
18: Ouais, bah alors Fred, bonne nuit à toi.
20: À toi.
18: Rita.
0: Oui, bah donc ma conclusion c'est que bon la meilleure solution c'est de donner des baffes.
18: Hein. D'accord.
0: Voilà, toute sensuelle, tout fine et puis voilà, c'est bon.
18: Barbara.
3: La conclusion, bah, oui, c'était bien.
20: D'accord. Et alors, donc, pour toi, le ronflement, qu'est-ce que t'en penses?
18: Personnellement, ronfle qui voudra la nuit, et c'est tout.
20: Tu t'en fous.
18: Voilà.
1: Merci encore d'avoir passé la nuit avec nous. C'était fort chaleureux. Et puis, on aura le plaisir de vous retrouver. Bah non, c'était le dernier débat de Gérard, quand même, il faut quand même le signaler. Alors, comme c'est le dernier débat de Gérard, et pipi! Ouais! Et pipi!
5: Ouais!
1: Et pipi!
5: Ouais!
1: Un tic, un tic, un tic!
5: Ouais!
1: Atik, atik, atik!
5: Atik!
1: Atik!
5: Atik,
1: atik, atik!
5: Allez,

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0: Comme dirait Gérard, les Das Fuck sur Fun Radio dans la radio avec Burning.
2: Qu'y a-t-il au-delà de l'univers? Aujourd'hui, un message nous est parvenu. Une équipe entraînée part à sa recherche. Ils sont préparés à tout, sauf à l'inimaginable. À bord, une forme de vie s'est manifestée.
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0: C'est la radio 100% Gérard ce soir. Depuis minuit, on est là, on vous offre le meilleur des remixes, des bandes annonces, des exclusivités. Ce n'est pas encore terminé, bien que nous soyons dans la dernière ligne droite jusqu'à 3h du matin. On va vous offrir dans une fraction de seconde un résumé également là qui vont sans pesant de cacahuètes. Effectivement, il y en a des dizaines et des dizaines à vous passer. On a choisi celui des ronflements et après celui des ronflements, il y aura un remix également qui a beaucoup marché. C'est vous la fermez. Ouais. Alors celui-là, c'est un remix qui a excessivement fonctionné. Et on terminera en apothéose avec des hurlements, avec un résumé qu'il avait voulu faire sur lui. Il avait voulu faire un débat sur lui-même, GG, un débat sur lui. Et plutôt que de faire un résumé où ça hurlait tellement, on avait fait un petit medley des plus gros hurlements de ce débat pendant 4 minutes 30. Ça n'arrête pas de fuser dans tous les sens, donc faudra penser à baisser le son plutôt que de monter le son de la radio. Mais pour le moment, encore un résumé d'un débat de GG comme chaque jeudi, celui des ronflements sur Fun Radio.
5: Michel.
6: DJ Michel, yes. Je t'écoute de New York City.
5: Non, non, non, c'est
0: quoi, on vient de l'écouter.
5: Ah, le mec, celui-là.
0: C'est quoi ça? Ah oui, non, je me suis gouré.
5: Ah ouais, c'est pas grave, on est moins de 50.
0: Ah bon, c'est pas grave. On a déjà fait les ronflements.
5: Bah oui, on vient de le faire.
0: Ah merde, c'est pas celui que je voulais mettre. Qu'est-ce que je voulais dire?
5: Michel, Internet.
0: Bah non, mais on l'a déjà.
5: Alors, bon, c'est pas grave, en attendant.
0: On l'a déjà fait, celui-là.
5: Bah oui, on vient. Juste
7: Michel, c'était à l'instant.
0: Ah merde, j'ai fumé la moquette.
5: Ah putain, on est moins de 50 sur Internet, c'est pas grave.
0: Bon.
5: Donc, en attendant que tu trouves un autre, parce qu'il y en a des dizaines.
0: Rien, vous.
5: Bah si, on vient de s'en apercevoir.
0: Bon, on fera le débat sur les cunis.
5: Ça c'était un bon débat.
0: C'était un bon débat.
5: Ah si, c'était un bon débat. Bon, par rapport donc à Gérard qui n'est pas là, je voudrais quand même lui annoncer, même s'il écoute, qu'il y a un film qui va sortir par rapport à ces nombreux débats.
0: Ah bah, parce qu'on a entendu les bandes annonces tout à l'heure en plus.
5: Voilà, en plus, qui va s'appeler Arma Gérard. Donc en fait, c'est l'histoire d'un coton-tige géant qui file tout droit à la vitesse de la lumière vers la Terre pour la détruire. Mais seul un homme pourrait sauver la Terre en s'enfonçant, le coton-tige dans le cul. Gérard de Suren y arrivera-t-il? Scénario du cabinet des examinateurs. Voilà, on en suit ça.
8: Et un autre moi truc... j'ai eu des petits trucs parce que la presse était au courant donc du best-of de Gérard, ils nous ont envoyé des dépêches. Donc une dépêche de l'AFP.
5: C'est pas grave, Manu rigole.
8: Je rigole, joli. Qui compilait les apparitions de Gérard. Alors on apprend que il a fait plus de 8000 free poèmes partis dans des caves, 2000 danses sauvages dans des cages du Banana Café, 3000 concours du plus grand buveur de bière à la paille, 42 000 apparitions la quéquette en l'air sur son balcon, 312 passages sur Skylock et 522 passages sur Europe 1.
5: Eh ben,
8: c'est
0: bravo.
8: Un peu honteux.
5: C'est grave.
0: Et donc ça, ce sont des chiffres officiels que vous êtes allés récupérer.
8: Ouais. Et tout à fait. Et il y a eu un autre truc qui m'a super étonné, c'est que on apprend que Gérard s'est mis à son compte. Il aurait acheté il y a 2 semaines une boutique de lingerie Place Pigalle nommée J'ai une ficelle dans l'arrêt et l'article le plus réputé, ce serait le string en cuir avec des clous sur la ficelle. On va acheter pour moins de 2€. Donc je sais pas si c'est vrai, faudra aller voir donc Place Pigalle. Hein.
0: À vérifier devant la loco en plus. Voilà, donc comme demain soir on sera à la loco, on en profitera pour vérifier tout ça. Pour me rattraper, puisque je me suis gouré sur le ronflement, j'allais vous remettre le même. On va mettre les débats des cunis, mais comme vous parliez des contentieux, je vois aussi un petit cadeau exclusif Fun Radio.
9: Donc Christine, on le rappelle, c'est l'ex de Gérard.
10: Ouais, mais heureusement je suis pas mariée avec lui.
9: C'est l'ex de Gérard.

0: je pue.
1: Tu pues. Ah oui, ah oui, ah oui, et je mouillais pas. Il fait ah vas-y, vas-y, vas-y, vas-y, c'est bon. Il fait ah vas-y, vas-y, vas-y, vas-y, c'est bon.
2: C'était quoi la position préférée de Gégé?
1: Bah, il montait sur moi, c'est tout. Il fait ah vas-y, vas-y, vas-y, vas-y, c'est bon. Tu sais qu'est-ce qu'il aime bien?
2: Ah non.
1: Mettre la contentille dans son cul.
2: Quelle est la dernière chose que tu dirais sur Gérard?
1: Un con. Le roi.
2: Le roi des cons.
1: Ouais. Mais ta contre qui ta son cul.
3: Carole, bonsoir.
4: Bonsoir mon amour.
3: Bonsoir ma chérie. Lolita, bonsoir.
4: Rebonsoir.
3: Karima.
4: Bonsoir.
3: Un peu plus de pêche parce que tout à l'heure tu as retourné au standard. Vite fait, bien fait ma chérie. D'accord?
4: Oui, allez, calme-toi.
3: Hein? Simon, bonsoir.
5: Oui, bonsoir monsieur Gérard. Je suis vachement fier de pouvoir participer à vos débats et je voulais savoir si je pourrais vous tutoyer.
3: Bah, pour l'instant, vous l'affirmez, j'ai pas fini les présentations.
4: D'accord.
3: Maïva, bonsoir.
4: Ben, rebonsoir Gérard.
3: Rebonsoir Maïva. Alors, que pensez-vous des cunnilingus? Donc, on va demander à Maïva, tiens.
4: J'adore les cunnilingus parce que quand t'as la petite langue, je le disais tout à l'heure, mais ouais. C'est pas le deuxième débat, du gars.
3: Ouais.
4: Un peu titillé, ça fait des frissons partout. T'as la pointe des tétons tout de suite. C'est agréable. Et ce que je préfère, en fait, c'est quand le mec a une petite barbichette ou une moustache.
3: D'accord. Comme moi, j'ai une petite moustache, c'est ça?
4: C'est vrai? Ouais, il a une petite moustache.
3: Bon, c'est pas grave.
4: Ça peut être agréable avec toi, alors.
3: Non, mais c'est bon, Maïva. On en discutera plus tard.
4: Simon?
5: Oui, pardon?
3: Tu travailles?
5: Oui, oui, je me réveille. Moi, je voulais simplement savoir, parce que je suis un super admirateur, j'aimerais savoir... Allô?
4: Bah oui. Écoute-le, Gérard.
5: Gérard, j'aimerais savoir, si le matin, tu prends du pédigré pâle ou des frétilles?
3: Non, mais attends, et ta connerie, elle est faite avec quoi?
5: Excuse-moi,
3: Gérard. Elle est faite avec quoi, ta connerie, Simon? Avec des os de lapin?
5: Ouais, t'as raison.
4: Bravo, Gérard. Bravo, mon amour.
3: Bon, alors, du sable. Simon, ça t'apprendra.
5: Ouais,
6: je crois que maintenant...
3: Gustave.
5: Oui, je vais essayer de relever un petit peu le niveau du débat.
3: Ouais,
5: oui.
3: Ben, réveille-toi, parce que sinon tu vas faire comme Simon. Hein.
5: Je suis tout à fait réveillé.
4: Bon, allez, vas-y, réponds-nous alors.
3: Donc, couche sur la question, tu réponds ou quoi?
5: Oui, oui, ben, c'est ce que je veux.
3: Ah, tu te pagnes.
5: Mais oui, mais vous me coupez à chaque fois, c'est un petit peu embêtant.
3: Non, attends, vous me coupez, oh, oh.
4: Non, la
3: question. Je vais te couper la queue du lapin, moi. Ouais.
4: Karima, ce qu'elle pense du cunnilingus, elle adore ça, mais en fait, elle adore, elle aime bien si c'est...
3: L'amour de ma vie, là.
4: Alors, moi, j'aime bien qu'on me fasse des cunnilingus, parce que je jouis très facilement avec, j'aime bien en faire aussi, et j'aimerais bien savoir, Gérard, si tu aimerais bien m'en faire.
3: Je te répondrai...
4: tu réponds devant l'antenne, Gérard.
3: Eh ben, je vais te répondre en direct, si
6: vas-y.
3: Tu veux.
6: Vas-y.
3: Eh ben, je préfère te le faire, mais oui. Quand tu seras avec moi, là, chez moi. T'es contente, Carole?
4: Oui, donc s'il te plaît, finalement.
3: Ben, pour l'instant, tu m'as dit qu'on restait de
4: bons copains. Amis, et puis après, on verra.
3: Alors maintenant, moi, je te dis, si tu me fais des avances comme ça, il n'y a pas de problème. Si tu veux, moi...
4: C'est Lolita, je suis un peu jalouse, là. Allez, moi aussi, hein, Gérard.
7: Non, mais moi, c'est vrai que c'est sympa de voir
3: les Lolita,
5: Karima.
3: Oh, Lolita, Karima. Et Maïva, pour l'instant, vous vous taisez. Gustave et Simon, vous la fermez. Vous la fermez, je réponds à Carole.
4: Elle a vu mes gros seins, Gérard.
7: Moi aussi, j'ai des gros seins, Gérard.
6: Il a touché tes gros seins.
3: Mais merde.
4: Ouais, elle m'a même touché le cul.
3: Menteuse.
7: Oh là là.
4: Ah si, Gérard, sans faire exprès. Sans faire exprès, tu m'as touché les fesses. Oh, la menteuse, elle est amoureuse. Oh, la menteuse.
6: Il y a le slip de Gérard qui prend feu là, il n'y en a pas au studio.
3: Ah, c'est quoi là, cette merde là?
4: Gérard,
3: Mais
7: Rocky, crie pas, mon amour. C'est bon,
3: là, c'est inadmissible.
7: D'accord.
3: Non, non, allez, oh, dégage. Dégage. Non, tu as ma petite Carole adorée.
7: Vas-y, continue.
3: Quand tu veux que je t'en fasse un, tu me le dis, tu viens à la maison et...
7: Ah non, mais ça c'est pas comme ça, hein. Ah, moi, attends. Il faut m'expliquer comment on le fait.
5: Il a la langue un peu.
3: Attends, ma chérie.
0: Allez, Julie.
3: Attends, ma chérie.
7: Bah moi, si tu me dis pas comment on fait, moi je vais avoir peur, hein.
3: Bah, ah, tu sais pas, attends. Déjà, comment qu'on fait?

0: jamais fait parce que je suis pas gouine et j'aime pas les nanas, donc je pense et j'espère ne jamais savoir ce que c'est.
1: Oh là là.
2: Oh, attends.
1: La coiffe
2: t'as jamais goûté?
0: Non, j'ai jamais goûté. On peut très bien être une chaude et pas aimer les nanas.
2: D'accord. Bon, bah, Lolita, je te prends à la prochaine pause en antenne.
1: Bon, Carole, d'accord, je te prends en antenne.
3: De toute façon, Carole, c'est une pute.
2: J'ai mal entendu le mot.
3: Quoi,
2: c'est une
3: pute, Lolita?
2: Attendez.
0: Carole, c'est ta mère.
2: Bon, alors, qui c'est qui vient de dire ça?
1: Les filles.
0: C'est les filles.
1: Je l'ai vu.
2: Bon, qui c'est qui? Voilà.
1: La master pute.
2: Quoi? Moi, allez, hein. Le mec dehors. Gustave ou Simon dehors. Hop, bonne nuit.
3: C'est la pute du poisson.
0: C'est pas parce que j'aime bien Carole que je vais traiter de pute quelqu'un d'autre. Hein.
3: Ouais, c'est vrai. C'est
2: pas ça. Karima.
3: Oui?
2: Karima.
3: Quoi?
2: Tu réponds, s'il te plaît, à la question?
3: Quelle question?
2: Bon, allez hop, allez hop,
4: fout de ta gueule, elle s'est foutue de ta gueule, c'est incroyable.
2: Ouais, bah, carrément, tout va bien. Là, c'est la première nana que je viens de la soirée. Elle, tu me l'as dit. Allez hop.
1: Allez hop.
0: Arrête de crier.
2: Malva, s'il te plaît, tu réponds.
3: Oui, alors moi, je n'ai jamais eu l'occasion de faire un cuni, mais je suis pas du tout contre l'idée. C'est-à-dire que si j'avais l'occasion de rencontrer une fille un petit peu chaude et qui puisse m'apprendre tout ça, ce serait avec grand plaisir que je mettrais ma petite langue.
2: Ouais, mais de toute manière, t'as pas besoin d'avoir une nana spécialement avec toi, tu peux très bien tomber sur un mec.
3: Ah, mais alors là, c'est pas un cunilingus, ouais, c'est une fellation. Pour les fellations, avec moi, Gérard, pourquoi tu pleures?
2: Non, c'est pas moi, t'inquiète pas.
3: Ah, d'accord. Gérard, si tu veux, je peux même passer un petit peu plus tard après ton émission.
2: Oh, qui c'est qui propose?
3: C'est Maëva et je voulais même te dire que j'aimerais bien être la première à pouvoir tuer son direct.
2: Ah bah alors dans ce cas-là.
1: Maëva!
3: Oui, Gérard.
2: On se calme! On se calme!
3: Oui.
2: Maëva!
3: Oui?
2: T'habites où?
3: J'habite à Paris.
2: À Paris?
1: Viens!
2: On se calme!
3: Tu finis à quelle heure, Gérard?
2: Maïva, ma chérie,
3: tu peux se tuer. Maintenant, le temps d'arriver, je peux être là dans 3 quarts d'heure.
4: Très bien, mais on t'attend.
2: Sans problème, on t'attend. Il est -5, ça fait 5, 10, 15, 20, 25, 30, 35, 40, 45. Ça fait 4h25. Ça fait 3h35 exactement, je t'attends. Et tu m'éteins le...
5: Je t'éteins quoi?
1: Gérard, est-ce que tu peux parler plus lentement, s'il te plaît, je vais jouir, là.
2: Pour l'instant, celui qui a envie de jouir...
1: Oui.
2: Toi, tu dégages, je te le redis pas trop fort.
6: Allô, je suis copain de Maëva, c'est Caramel à l'appareil.
1: Continue.
3: Bon, Gérard, 4e question.
6: Allô, c'est Caramel.
1: Continue, Gérard, je vais jouir.
2: Et Caramel, pour l'instant, tu fermes ta gueule. Pourquoi les nanas aiment faire un cunnilingus?
3: Allez,
2: vous faites
6: jouir, c'est Caramel, je suis avec Maëva.
3: Gérard, vous faites jouir. Comment tu fais un cunnilingus avec ta
2: sucette?
3: Tu finis à quelle heure?
2: J'ai fini à 4h.
3: Il finit à 3h, Gérard.
2: Non, je finis à 4h, justement.
3: Carole, on donne rendez-vous à 4h devant la radio.
2: Et qu'est-ce qu'on va se coûter?
4: Non, mais
3: on se reparlera en antenne.
2: Petit coup, c'est agréable.
1: Non, mais les filles, pourquoi vous faites mal à Gérard comme ça? Vous lui dites des trucs, c'est même pas vrai.
3: Mais non, mais c'est sérieux, moi je suis complètement prête à venir, je suis en direct.
1: Bon, bah, vas-y, raccrochez bien.
2: Du coup, c'est agréable.
3: Voilà.

0: Bon, maintenant qu'on sait que t'es un alcoolique, qu'est-ce que tu peux poser ta prochaine question?
1: Ta gueule, toi, qui entends reculer, connard.
2: On n'entend rien, là.
1: Je suis là, mes chéris. Bon, qu'est-ce qui se passe, là, encore
2: On n'entend rien, là.
3: Lolita, tu m'entends?
2: Ouais, je t'entends, ouais.
1: Allô,
2: Carole.
3: Il est où, là?
2: Carole, tu m'entends?
1: Oh, c'est quoi, là, tu me fais Olivier?
2: Allô, tu m'entends?
1: Allô, merde! Olivier, tu me fais chier, là.
4: Allô, Gérard, est-ce que
2: tu m'entends?
4: Il y a quelqu'un là-dedans, à la poste?
5: Parce que tu n'es pas devant ton micro.

0: l'homosexualité, c'est vrai que...
1: Allez, Georges !
0: Allô, c'est Michel de Tarascon, j'ai 47 ans.
1: C'est pas celui-là, là ! C'est pas lui qui mène les débats.
0: Mon ami ne me fait plus de cunilingus, je suis homosexuel, je m'appelle Michel, j'ai 47 ans, de Tarascon. Est-ce qu'il y a quelqu'un ? Allô, Gérard ?
2: Je le cherche.
3: Allô ?
1: Non, mais attends, il cherche tout le monde !
0: C'est le bordel.
3: Vas-y, reprends le débat, Gérard.
1: Pensez-vous qu'un cunilingus fait mal à une femme ? Alors, Carole ?
3: Non, bah non, ça peut faire que du bien, mon ami, sauf si elle meurt.
2: Bon,
3: c'est vrai, sauf si on te suce, si on te l'avale. Sauf si le mec a un appareil dentaire. Ouais, si ça accroche le clito, ça fait mal. Hein.
1: D'accord. Bon, c'est le clito derrière, si c'est l'amour de ma vie, tu vas te calmer un petit peu, ma chérie.
3: J'ai mal à la gorge, Gérard.
1: D'accord. Là, je te donnerai du sirop de cordon vendredi à la l'hôpital. Avec du sirop de cordon, t'inquiète pas, t'auras plus mal à la gorge. Donc, Elisa.
3: Oui.
1: Est-ce qu'on t'a déjà fait un cunilingus?
3: Oui.
1: Est-ce que t'as aimé ou pas?
3: Bah oui.
1: Donc Elisa, Lolita et Carole. Alors moi je vais vous demander une chose.
3: C'est pas Carole, c'est mon amour d'abord.
1: Oui, mon amour de ma vie adoré.
3: Ouais.
1: Je t'adore. Je t'adore ma chérie.
3: Gérard, c'est
1: Maïva.
3: Tu sais d'où je t'appelle?
2: Non, juste toi pour un conseil.
3: Au 143 avenue Charles de Gaulle.
1: Oh. Eh ben tu descends. Oui. Tu descends, alors, tu viens finir le débat à mes côtés.
3: Et là, tu vois, il y a un truc génial. Je suis assise, un petit peu plus qu'assise sur Thierry. Et qu'est-ce que tu fais?
1: D'accord. Eh ben, Maïva, tu te démerdes.
3: Et l'extase, c'est de t'avoir en face de moi à la télé.
1: Maïva, pour un cent, t'es en train de me prendre pour un con, alors tu restes...
3: Monte, viens nous voir.
1: J'adore celui, Maïva.
3: On est en train de faire l'amour et passe à nous.
1: Eh ben, tu te démerdes. Tu te démerdes avec lui.
3: Bah tiens, c'est pas Thierry, va te confirmer.
1: Je continue mon débat, j'en ai rien à foutre.
0: Je suis vraiment non.
1: J'en ai rien à foutre, tu te démerdes. Tu te démerdes, je finis mon débat et pour finir à la ligne.
0: C'est incroyable.
1: Eh ben, tu te démerdes avec elle.
0: Faut que tu viennes m'aider, là.
1: Non, ben, tu te démerdes.
0: Ah non, faut que tu viennes, là.
1: Non, tu te démerdes.
0: Ah, ben, je sais plus, là, Gérard.
1: Tu te démerdes.
0: Et comment il faut faire?
1: Tu te démerdes.
0: Si tu voyais Maïva.
1: Tu te démerdes.
0: Non, mais Gérard.
3: Ah, j'adore ça.
1: Tu te démerdes.
0: Arrête, c'est pas possible.
1: Bon,
0: c'est pas possible.
1: En de bon entendant, salut. Conclusion.
0: Arrête.
1: Conclusion du débat.
3: Aïe.
0: C'est pas possible.
3: Plus fort.
1: Oui.
3: Le siège, putain.
1: Mais
3: non, mais continue.
0: Conclusion. Oh, tu nous emmerdes à gueuler, hein.
1: Bon, allez, en de bonnes entendances, salut.
3: Alors, qu'est-ce que le débat? Bah, la conclusion, c'est que moi, je viens de prendre mon pied là-haut, c'est génial, quoi.
1: Eh ben, c'est
3: et
1: bien,
3: Thierry, c'est vraiment un super coup.
4: Merci, Thierry.
3: Et si tu veux monter, Gérard, y a pas de problème.
1: Non, mais tu vas te foutre, j'aime pas les...
3: Gérard, t'aimes pas les quoi?
1: J'aime pas celles qui promettent des trucs et qui viennent pas.
3: Mais attends,
1: on est bon entendeur, salut Maïva. Salut Maïva.
5: Voilà, c'était encore un résumé d'un des débats de Gérard. C'est pas terminé, hein. Il est 2h49. Voici tout de suite un remix. Vous vous la fermez et je vous propose encore deux résumés de débats. Un sur les tatous, hein. Comme ça, je mets la cerise sur le gâteau. Vous allez voir comme ça va hurler. Et ensuite, un débat pour conclure cette tenue 100% Gérard sur un débat qu'il avait voulu faire sur lui-même. Mais pour le moment, encore un remix Fun Radio exclusif Star System. Vous vous la fermez rien que pour vous et pour les amoureux de Gérard.
1: Bonsoir à tous, bon c'est le débat.
3: Allô, ça va?
1: Je sais pas, j'ai pas regardé ce matin. J'ai décidé que maintenant je vais être calme. Maintenant je préviens d'une chose.

0: Sonny, tu la fermes. Vous la fermez tous les deux. Bon, allez, c'est bon, allez, Sonny. Hein. Allez, hop, Sonny, vous le direz.
1: Non, Sonny, tu dégages.
0: Bon, alors, la première question. Attends, t'es qui, toi?
2: Moi, c'est Tony. Moi, je sais qui
0: c'est. Eh bien, Tony, bonne nuit. Là, vous allez la fermer, parce que là, c'est pas le thème du débat.
3: Allô, Gérard, allô.
0: Ouais, qu'est-ce que t'as, toi?
3: Là, je te pose la question, quoi.
0: Attends, t'es qui, toi? Pour l'instant, c'est moi qui mène les débats. Question suivante, pour l'instant, vous allez la fermer, là. Vous allez vous calmer, maintenant. Mais je te préviens, Marcel,
2: ouais.
0: Tu vas déjà commencer par être poli parce que je suis poli ce soir, ok? Alors tu la fermes. Jean-Luc!
2: Ta gueule!
0: Jean-Luc!
4: Oui, Gérard.
0: Tu retournes chez toi et c'est bon. Oh, 6 minutes! Oh, oh! On commence le débat et on se calme. Auriez-vous? Oh, c'est bon! Bon, tu la fermes derrière, s'il te plaît! Auriez-vous envie d'avoir une relation bisexuelle?
5: Oui, c'est Caramel, moi je veux répondre.
0: Bon, alors Caramel, déjà, tu vas commencer par te calmer un petit peu. Moi je t'emmerde, ok? C'est bon, je peux poser ma deuxième question.
2: Hey Gérard, tu restes poli quand même.
0: Oh, ah, c'est bon, toi tu la fermes derrière, s'il te plaît.
2: Maintenant, tu nous as dit que Christine, elle était bisexuelle.
0: Alors, c'est qui vient de dire ça? Alors, là, bon, Philippe, tu reprends tous les mecs au standard, le premier. Tu demandes qui a dit Philippe et tu le vires. Allez hop, tu me les vires. Alors, Francisca Zula, vous commencez à me casser les couilles. Oh, vous envoyez les réels. Maintenant, vous me faites chier.
6: Il est hors de question que je continue dans des conseils de travailler comme ça. Quand c'est terminé, je ne fais plus de débat pour jeudi. C'est terminé.
7: Bon, c'est simple, c'est clair et net. Ça va aller vite. Je préviens toute personne. Et là, je m'adresse à tout le monde. Donc je préviens toute personne, la prochaine fois que je reçois le courrier en me disant comme quoi qu'un remix s'est passé, ça se termine au tribunal. Je tenais à vous informer que je vous lance un ultimatum d'une semaine. Donc il est clair et net. Donc je préviens ce soir, si j'entends encore une fois entendre le mot Gérard, c'est simple, c'est clair et net, ça va aller vite. J'arrête tout. Point final à la ligne.
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7: Pas de radio et pas d'insultes.
8: De Gérard.
7: Pourquoi achetez-vous des tatous ou autres appareils?
2: Bah Gérard, d'après toi, honnêtement d'après toi.
7: Bah mais...
2: Pour se faire joindre. Bah oui, bah d'ailleurs j'ai un numéro de tatou à donner.
9: Ouais, moi aussi.
2: Je crois que tout le monde le connaît.
9: Ah ouais, moi aussi.
2: Alors c'est le 06 01.
10: Je sais pas, c'est bloqué.
7: Ouais, c'est
10: bloqué.
7: Non.
9: Attends, Patrick, tu peux répéter la jeune.
7: Non, c'est bon.
2: C'est pas
9: Patrick.
2: Hein,
9: tu peux donner le mien, c'est Caroline.
7: Non. Personne donne ce numéro, ok?
9: 01.
2: Excusez-moi,
7: coupe!
2: Ouais, 06.
9: 82. Plus tard.
2: Alors, attention.
7: C'est bon.
9: Non, c'est bon.
2: Je
9: ne
2: donnerai pas de
9: points.
2: Excusez-moi, j'ai Monseigneur Gérard. Comment c'est?
7: Non, Monseigneur Gérard, moi je t'emmerde. Y a pas de Monseigneur, ok?
11: Gérard, question suivante.
10: Gérard, enchaîne.
7: Alors, à quoi cela vous sert?
2: 81.
9: Bah, ça
7: c'est bon, celui qui vient de terminer. Bonne nuit.
9: Bonne nuit.
7: Non, c'est mon numéro.
9: Gérard, ta question, Gégé.
11: Question suivante.
7: Croyez-vous que pour votre boulot, c'est utile?
2: Bah, bien sûr que c'est utile.
9: Bien sûr.
2: Pas te faire respecter, Gérard. T'es qu'un ignore, c'est tout.
7: Ouais, toi, tu la fermes, d'accord?
2: Tu vas aller catcher ailleurs.
7: Ouais, bah, toi, déjà, tu fermes ta gueule et après, je verrai. Okay. Alors, répondez-vous au message que vous recevez, oui ou non?
2: Léa, ça dépend.
7: Ta gueule! On laisse parler, Léa!
9: Ça dépend des messages.
7: C'est-à-dire?
9: Bah, c'est
2: des messages d'amour.
7: T'as vu ça, toi?
2: Elle est dans le Moi je suis chez moi, je me balade à poil. Vas-y.
1: Eh ben, tu fais ce que tu veux, c'est toi, tu balades à poil, j'en ai rien à foutre. On va mettre une musique. Bon, allez, on lâche... gueules.
2: Allez, on lâche le numéro. Merci Gérard.
1: Eh ben, c'est bien, va dans ce cul-là, mon pote. Petit con. Eh. C'est bon, petit con. Mais c'est bon.
2: On est riche.
1: Ta gueule. Ta gueule à toi.
2: 57.
1: Vous fermez vos gueules.
4: 22.
1: Bon.
2: Pose la question.
1: Pensez-vous que ceci a une grande importance pour passer le bac, comme il y a une étudiante là? Elle peut peut-être répondre?
4: Non.
2: Ouais.
4: Ah. Non, ouais. Moi j'ai passé le brevet, on m'en avait prêté un, j'ai eu mon brevet.
1: Ça t'a aidé?
4: Ah, bah oui. Je ne me rappelais plus de la solution du théorème de Pythagore en fonction de pi est égal à r.
2: Mais arrêtez, vous parlez trop compliqué pour ça. Plus deux, c'est dur pour lui. Alors le théorème de Pythagore, faut pas déconner non plus.
1: Non mais déjà, toi, tu vas l'affirmer, c'est pas toi que je m'adresse, c'est celle qui parle. Elle donne son nom, s'il te plaît.
2: Alors, voilà. Quelle couleur est l'être, tatou?
4: Noir.
1: Je te regarde pas.
10: Il est noir, moi.
2: Mais c'est ça, pourquoi tu peux pas le dire, c'est qui qui t'empêche de le dire? Culé, va.
1: Culé. L'enculé, tu sais ce qu'il dit, il t'emmerde!
2: Il t'emmerde! Ouais.
1: Ok, l'enculé, il t'emmerde!
2: C'est qui t'a donné ton tatou? Il y a la couche sur la question qui nous fait chier, là! Parce que je t'aime le lundi. Je vais passer la même mercredi, je vais te mettre dans un bus.
1: Hey, c'est moi qui pose la question!
11: Gérard!
1: C'est moi qui pose la question!
11: Gérard!
2: Dépêche-toi, trou de balle!
1: Ta gueule, toi, va te faire foutre!
4: Eh oh, tu parles autrement à tes auditeurs, hein, Gérard.
1: Mais attends, c'est pas professionnel.
2: Tu n'es qu'un imbécile, Gérard. Me balade tout nu.
1: Non,
2: elle est pas le cours à poil.
1: On fait la conclusion, on la ferme.
4: Il est vraiment...
12: Facile à résumer des débats de Gérard avant de se quitter, de vous retrouver bien sûr demain à partir de 22h avec toute l'équipe du Star System. Vous pensez avoir entendu le pire là avec le résumé des tatous, ça a gueulé, mais alors voici un résumé d'un débat que Gérard a voulu faire sur lui-même, donc un débat sur GG. Plutôt que de sélectionner un résumé cohérent de ce débat, vu que ça ne l'était pas, c'était il y a 2-3 ans de ça, et ben on a mis juste les moments donnés où ça a gueulé. Donc si vraiment vous n'aimez pas Gérard en train de crier, vous reculez, vous zappez, vous faites autre chose. Par contre, si vous êtes très friand d'engueulade et de GG, là voici le one man show de Gérard sur un débat sur lui-même, le résumé, puis on vous retrouve demain à 22h, pour passer une bonne nuit avec Rousseau sur Fun Radio. Écoute, attention, ça va hurler!
1: On va accueillir les gens pour réagir au débat.
2: Allô?
1: Arnette de...
2: Allô?
1: Non, bon, vous commencez pas. Vous la fermez! Bon, ça y est, vous la fermez!
2: Vous
1: la fermez!
13: On a dit que vous seriez ensemble, Gérard et Julie.
4: Ouais,
11: c'est vrai.
1: Attends. Alors, déjà, attends. Et toi, je.
2: Oh!
1: Stop!
2: Gérard, j'ai une question.
14: Salut, Gérard! Pose la troisième question.
1: Bon, caramel, tu dégages. Caramel, tu fermes ta gueule, tu dégages. Tu dégages!
14: Je me dégagerai!
1: Tu dégages!
14: Non!
1: Tu dégages!
14: Non!
1: Gérard, tu
14: dégages.
1: Tu dégages. Bonne nuit.
15: Gérard sans Adidas, c'est comme Julie avec des seins, c'est impossible.
1: Stop. Ouais, pour l'instant, c'est pas toi qui commande, c'est moi, d'accord.
2: Ta gueule.
1: Déjà, tu la fermes, c'est pas toi qui commande, ok.
2: Gérard, c'est Carambar, je veux poser une question.
1: Carambar, tu fermes ta gueule.
2: Gérard,
1: est-ce
2: que Christine
1: m'était
2: de l'Adidas?
1: Alors, Carambar, tu dégages. Hop. Pensez-vous qu'il faudrait accorder plus longtemps?
2: C'est la gaffe, Gérard, c'est la gaffe.
1: Ta gueule! Ta gueule! Comment? c'est comment imaginez-vous ça? Tu fermes ta gueule!
14: Attends, Gérard, il veut me parler là!
13: Je t'imagine star.
1: Oh, tu te calmes derrière!
14: Putain, laisse-moi parler!
1: Ta gueule!
13: Non.
9: Bah, on veut du canard.
1: Vous vous la fermez!
14: Stop!
1: Ta gueule!
14: Mon grand minet!
1: Alors, derrière, vous la fermez, vous laissez finir Mélodie!
9: Merci, Gérard.
13: Reste calme, Gérard.
1: Alors, du coup, on se t'emmerde! Hop, tu dégages! Voilà, Polo!
13: Vous coule vendredi soir.
1: Putain, mais vous avez fermé vos gueules un peu!
9: Tout s'explique!
13: Reste calme, Gérard. Non, c'est vrai, les mecs, vous abusez. Laissez GG parler.
1: Non, non, mais attends, déjà, toi, tu as fermé ta gueule. Ok?
13: GG, je te défends.
1: Tu as fermé ta gueule!
13: Gérard!
1: Alors, tu vas fermer ta gueule! Pensez-vous que Gérard devrait rester à la radio?
9: Oui,
1: alors, maintenant, vous réfléchissez! Vous réfléchissez à la question! Non, mais attends, Mélodie, tu m'énerves. Allez, hop, Mélodie, tu dégages.
13: Gérard, c'est Paul.
1: Ben, Paul, pour l'instant, tu attends.
13: Je réponds à la troisième question.
9: Non, c'est pas personne qui répond.
1: Paul, tu la fermes. Tu laisses Sophia finir. S'il te plaît.
13: Vous
1: la fermez.
11: Gérard.
1: Oh là là, vous allez vous la fermer derrière.
13: Tu peux répéter la question?
1: Non, mais attends, ouais. Là, vous foutez de ma gueule ou quoi, là? On m'a jeté dessus.
13: Oui,
1: alors, la question, c'est pas ça. Ta gueule, pour l'instant, je vais répondre à la question minutelle. Le mec qui s'amuse à dire ça, que je sors sur France Info, il se met le doigt bien profond.
13: 16 ans.
9: Ah ouais, mais ça
1: fait longtemps. Attendez, une question.
13: Stop!
1: Les débats. 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

0: me je fais qu'une fois par mois pour l'instant, donc on va essayer de faire quelque chose de potable, si ça veut bien. Écoutez ce qu'on dit. Alors, pour ça, on accueille Télé-Scrotte, 25 ans de Paris. On écoute Fun Radio 100.9. Bonsoir à toi.
1: Bonsoir Gérard, bonsoir l'équipe.
2: Bonsoir.
1: Salut tout le monde.
2: Bonsoir.
0: Petite orbite, 24 ans de Toulouse, 96.8.
3: Bonsoir Gérard, bonsoir tout le monde.
0: Bonsoir. Et suceuse, 27 ans, Dijon, 103.4. Bonsoir à toi.
3: Salut CG, salut Manu, salut Finda, salut Rigaud, salut
1: Roger.
0: Roosevelt, 23 ans, Bordeaux, 95 FM. Bonsoir à toi.
4: Bonsoir, bonsoir tout le monde, bonsoir Gérard.
0: Salut, bah, je viens de te dire bonsoir.
4: Ok.
0: Bon. Alors, débat sur les ovnis et les extraterrestres, donc vous pouvez toujours nous appeler au 0803 085000, l'IRC www.funradio, c'est Rigaud qui vous y accueille. Donc sur l'IRC, je préviens tout de suite que les questions, j'y répondrai petit à petit, mais si ça concerne Sandy, ce n'est pas la peine de me les annoncer, d'accord Rigaud?
5: Ouais, ouais, bien.
6: Il y a le Minitel aussi, non?
0: Non, le Minitel, il fonctionne pas. Alors,
6: si, il fonctionne. Ils en ont remis un en dessous, là, je le vois.
0: Il y en a un en dessous. Ah, donc, 3615, code Fun Radio, rubrique direct, et voilà. Donc, alors, première question, pensez-vous que les ovnis ou les extraterrestres existent-ils? Oui, bien sûr, si oui, ou alors pour ça on va demander à Télé-Scrotte.
1: Moi pour l'instant dans l'avenir, dans le présent, je veux dire, j'y crois pas trop.
0: Mm-hmm.
1: Mais je pense que dans un avenir proche, ça pourrait arriver. Les extraterrestres, c'est plutôt un truc du futur.
0: Ouais, mais les ovnis, les extraterrestres, hein, j'ai bien précisé les deux. Hein.
1: Les ovnis, les extraterrestres, c'est pareil, c'est les trucs du futur, donc il faut laisser le temps que ça vienne.
0: Ouais.
1: Faut pas trop devancer les choses.
0: Hein? Non, mais toi, pour toi, donc...
1: Pour l'instant, non, c'est pas crédible. Pour l'instant, c'est pas crédible, mais d'ici quelques années, pourquoi pas, hein. Moi, mm-hmm. Je suis ouvert, y a pas de problème.
0: D'accord. Petite orbite.
3: Oui, alors moi, personnellement, j'y crois complètement.
0: Mm-hmm.
3: À mon avis, et on a même qui ont envahi la Terre, tu vois. Je suis sûre qu'on peut en rencontrer dans les environs de Paris.
0: Je pense pas, non.
3: Je sais pas, En tout cas, je suis sûre d'en avoir déjà entendu ou rencontré, quoi.
0: Bon, ok. Suceuse.
3: Ouais, moi je crois au contraire qu'ils existent, mais pas sur Terre.
0: Mm-hmm.
3: Et qu'en fait ils nous observent, mais qu'ils pensent qu'on est pas.
0: Non, mais comment tu veux qu'ils puissent nous observer s'ils nous voient pas? C'est ça le problème.
3: J'ai pas dit qu'ils nous voyaient pas, j'ai dit qu'ils étaient pas sur Terre.
0: Mm. Télé-Scrotte, petite orbite, hein, si vous voulez des fois réagir dessus aussi sur la question, quand je demande aux auditeurs, vous pouvez, hein,
3: okay,
0: sans que ça fasse trop le bordel entre vous, hein, d'accord?
3: Ok, pas de problème. C'est bon, je peux continuer?
0: Ouais.
3: Je pense qu'en fait, ils nous observent, mais qu'ils nous croient pas assez développés, en fait, pour les accueillir. Donc, on est encore un peu primaire pour eux.
0: Mmh. Ouais, mais dans quel sens que tu vois ça, qu'ils nous ont... Dans quel sens tu vois ça sur ça?
3: C'est vertical, je veux dire, ils nous regardent de l'espace sur la Terre, donc...
7: Mais ils nous regardent avec des télescopes ou des trucs comme ça?
3: Ouais, des gros télescopes.
0: Mmh. D'accord. Roosevelt?
4: Ouais, alors moi je pense que ça existe carrément pas. Parce que sinon, ce serait bien longtemps qu'ils seraient venus le voir.
0: Mmh.
4: Un petit coucou, un petit coup de pouce. Et voilà.
0: Mmh. Ouais, non mais réveille-toi quand même, Roosevelt, quand je pose des questions, parce que si...
4: Y a pas de problème.
0: Non, parce que si tu t'endors déjà sur la première, qu'est-ce que ça va être par la suite, hein?
4: Ok, on
0: fait. Donc, essaye d'avoir un peu plus la patate, parce que sinon, on va s'endormir avec toi et ça va pas coller, on va pas pouvoir continuer comme ça, hein, je te le dis gentiment, hein.
4: Oh là là.
0: Ok?
4: D'accord, pas de problème.
0: Bon, moi je peux vous dire que personnellement, moi j'en ai... Pour l'instant, tout le monde dit que ça existe. Bah, je pense que vous connaissez Jean-Pierre Sauzère.
3: Ouais.
0: Bon, bah lui, justement, j'avais demandé à ce qu'il participe au débat. On l'a pas, c'est dommage.
6: Ah, mais il sera là tout à l'heure parce que là, il avait un truc à faire. Il terminait une chanson, donc on l'aura dans.
0: Parce que lui,
6: dans un quart d'heure, 20 minutes.
0: Parce que d'après lui, pour lui, les extraterrestres et les ovnis, ça existe. Hein. C'est ce qu'il avait dit. C'est ce qu'il dit toujours. Hein.
6: Ouais. Bah ouais, on va voir. On l'aura tout à l'heure. Ouais.
0: Mais moi, je peux vous certifier par A plus B que ça n'existe pas et j'en ai pas encore vu.
4: Mais tu nous avais dit que Bill, c'était un extraterrestre.
0: Ouais, non, mais attention. Faut pas, parce que je dis si Big Bill est un extraterrestre, en fin de compte, ce qui est faux. Parce qu'en fin de compte, c'est un personnage, c'est un être humain qui se met dans la peau d'un extraterrestre qui est déguisé.
4: Ah bon, quand même 6 mois avant de le découvrir, quoi.
0: Non, mais moi, je le savais bien avant, parce que...
1: T'as gardé le secret, alors.
0: Bah ouais, mais j'ai gardé...
6: Big Bill, en fait, le mec qu'on voit dans la télé, enfin, dans la télé, qui est dans la télé, c'est en fait un mec qui est déguisé.
0: Ouais, c'est un mec qui est déguisé, qui s'est déguisé en Big Bill.
4: Si.
0: Non, je peux vous le dire, parce que j'ai lu dans un article, et ça, je peux vous garantir que c'est vrai.
1: Il est bien fait, le
0: truc. Ah bah ouais, mais ça, de toute manière, c'est... c'est la production qui l'ont fait comme ça. Hein,
4: c'est un mec dans un costume, quoi.
0: C'est du
4: costume.
0: Oui.
4: Ah ouais, d'accord.
3: Il a bien gaulé, le mec, pour rentrer dans le costume.
1: Mm-hmm. Toute sa famille, c'est pareil, Gérard.
0: Ah, ça, je peux pas te dire, parce que moi, j'ai lu que l'article sur celui qu'on voit qui parle avec la gars français, tout.
4: Et le mec qui rentre dans le costume, c'est pas un lien de parenté avec toi?
0: Non, pas du tout, tu vois. Okay. Qui c'est qui vient de dire ça?
4: Roswell.
0: Roswell.
4: Mais c'était pas du tout méchant, mais vu que.
0: Mais non, mais tu commences pas à vouloir parler de ma famille, sinon tu vas dehors.
3: Ouais, t'avais l'air très au courant
4: c'est parce que t'as l'air renseigné. Mmh.
0: Ça, non, parce que moi j'ai lu ça dans un article, c'est pour ça que je peux vous le dire.
1: Donc c'est un acteur en fait.
0: Voilà, c'est un être humain comme nous qui a été mis dans la peau de Big Deal. Voilà, c'est la honte quand même.
1: Que c'est un peu trompé les gens quand même, quelque part, de leur faire croire aux extraterrestres alors que c'est faux, c'est un peu de la tromperie de la part de TF1. Ouais.
0: Bah disons, c'est pour essayer d'avoir un peu plus de lunettes sur... c'est qui a raccroché?
6: Je sais pas.
0: Télescrote.
2: Non, c'est bon.
6: Ah bah c'était Roswell.
0: C'était Roswell, tabac. Donc,
5: à propos de Roswell, Gérard, sur l'IRC, il y a Noix de Coco qui voulait savoir, puisque tu vis avec, depuis combien de temps Chewbacca s'est pas épilé.
0: donc lui, j'y répondrai pas, parce qu'apparemment, il veut faire allusion à... À quelqu'un. Bon, alors, vous arrêtez, s'il vous plaît, là, les deux nanas.
3: Ah, non, j'ai rien fait. Je ne sais pas de quoi tu parles.
0: Ouais, non, mais vous arrêtez de soupirer comme ça, parce que ça va pas aller. Alors, auriez-vous déjà rencontré un ovni ou un extraterrestre suceuse?
3: Pas en vrai.
0: Ah, c'est ça, t'as pas d'autre explication?
3: Si, mais c'était pas en vrai, mais je sais pas trop si je peux en parler à l'antenne, là.
0: Ah, bah, on fait le débat, donc t'en parles à l'antenne ou sinon tu t'en vas.
3: Ouais.
0: Alors, tu choisis.
3: Bon, je veux bien en parler, hein, mais c'est quand même un peu perso. C'est assez hallucinant, en fait. C'était dans les Pyrénées. Mmh. J'avais une grosse boule arrivée et j'ai pas compris du tout ce qui m'arrivait.
1: Un ours. Dans les Pyrénées, c'est des ours, hein, c'est pas des extraterrestres. Hein.
3: Ben non, mais tu vois, c'était trop bizarre. C'était un peu moins poilu qu'un ours, mais ça faisait pas le même bruit.
0: D'accord. Mais tu t'orbites.
3: Oui, écoute, bah moi, tu viens me donner une désillusion là complète parce que j'étais persuadée que le Big Bill était vrai, hein, donc je croyais que c'était un extraterrestre, mais non, apparemment.
0: Bah, de toute manière, tout le monde pensait que c'était un extraterrestre. Bon, maintenant, ça a été je vous l'ai dit, donc bon.
3: C'est déçu.
0: Non, mais même, de toute manière, ça n'empêchera pas qu'il fera quand même de l'audimat. Hein.
3: Ouais,
0: Rigaud.
5: Oui, Gérard, il y a une très bonne question de culture générale sur l'IRC de la part de Jean-Louis 2000 qui te demande que veulent dire les lettres OVNI, O-V-N-I.
0: Alors, aucune idée.
5: Qu'est-ce que ça prépare sec?
0: Aucune idée. Alors, ça, de toute manière, pour savoir, par exemple,
6: c'est quoi, OVNI?
0: Ouais.
6: Objet vibrant non insurgé.
5: On me dit organisme...
6: Non introduit, voilà.
0: Non introduit, ouais.
5: Destroy qui kiffe les moquets, il dit que c'est un organisme vivant, niais et idiot. C'est GG, en fait.
0: Ouais, bah d'accord. Eh ben lui, le prochain coup, il... Ah, Monsieur Mazur, tiens, comme par hasard. Il y a longtemps. Monsieur Mazur, bonsoir.
8: Oui, bonsoir, Monsieur Gérard. C'est Monsieur Mazur. Comment allez-vous?
0: Ça va.
8: Bonsoir, Monsieur Mazur.
9: Bonsoir, mes amis. Comment allez-vous? Monsieur Gérard, je suis ravi de vous retrouver à l'antenne avec un sujet aussi passionnant que les voitures, c'est ça?
0: Non, il faut peut-être pas confondre...
9: Ah, pardonnez-moi, au standard, on m'a dit que c'était un sujet sur l'automobile, ce soir.
0: C'est ça, bien sûr.
6: Non, j'ai fait une erreur, excusez-moi.
0: C'est sur les ovnis et les extraterrestres, alors.
9: Écoutez, ça tombe bien, c'est un sujet qui me passionne également.
0: Eh ben alors, vous avez entendu la question pour...
9: Absolument pas, je viens d'arriver, monsieur Gérard. J'étais avec Jean-Luc et Emmanuel au standard et je n'ai pu entendre...
0: Non, c'était pas Jean-Luc et Emmanuel, c'était avec Fildar au standard. C'est pas du tout pareil.
9: Pas pour moi, excusez-moi, j'ai Louis défaillante ce soir.
0: Ouais, ben je pense. Faudrait peut-être vous réveiller un petit peu mieux, hein.
9: Absolument.
0: Alors, auriez-vous déjà rencontré un ovni ou un extraterrestre? Alors, on va à vous de... À vous.
9: Un ami ou un extraterrestre?
0: Un ovni.
9: Ah, d'accord, bien sûr. Écoutez, rencontrer, non, bien sûr, on en a vu, hein, on en a vu un peu dans le ciel, à travers les nuages. C'était ce qu'appelait, il me semble, du temps de son vivant, Alain Gillot-Pétré, des pets flamboyants.
0: De manière, il n'y en a jamais eu dans le ciel, c'est faux.
9: Ah, absolument, si, bien sûr.
0: Non, parce que là, vous confondez avec l'éclipse, c'est
9: non,
0: pas pareil.
9: Pas du tout, notre stratosphère. Ah. Non, l'éclipse, l'éclipse, c'est quand la Lune a disparu cet été, bien sûr.
0: D'accord, ok, bon. C'est bon, on va pas... Téléscrotte.
1: Bah écoute, moi j'ai pas eu ce plaisir de rencontrer des ovnis ni quoi que ce soit. Mm-hmm. Je suis ouvert, donc je demande pas mieux. J'en ai vu à la télé, c'est tout. Ouais, j'en ai vu dans X-Files, tout ça.
0: Ouais, ouais, mais ça, dans les séries comme ça, bon, c'est normal.
1: Il y a des beaux ovnis quand même.
0: Ouais, mais ça, de toute manière, c'est vrai que si on commence à parler de ce film-là, dans ce cas-là, on va passer directement si on peut faire la 11 à la place de la 3. C'est.
6: Ah non, la dis pas.
0: Bah ouais, mais dans ce cas-là, c'est vrai. Si on commence à parler d'X-Files, dans ce cas-là, autant en parler carrément du feuilleton que tu m'as dit tout à l'heure. Donc
6: on regroupe les feuilletons alors si tu veux.
0: Bah, dans ces cas-là, on a qu'à prendre aussi le feuilleton V.
3: Ouais.
0: C'est pareil, hein.
3: Ouais.
0: C'est pareil, c'est comme X-Files, hein, dans ces cas-là.
1: Tu crois que Big Bill il pourrait jouer dans un épisode de X-Files?
0: Ah ça je sais pas, hein.
1: Je pense qu'il a le gabarit, franchement.
0: On sait pas. Qu'est-ce que je veux dire? Ouais, je vais faire un petit sondage là quand même. Alors pour vous, qu'est-ce qu'un extraterrestre? Alors 71% des gens ont dit que c'était des personnes qui ne parlent pas bien le français. C'est bien ça. 48% n'ont pas répondu parce que c'était trop perso. Ben ça, c'est souvent qu'on dit ça. Et 23% ont dit que c'était des mecs qui se font faire les fesses avant de faire des débats. C'est bien ça, c'est super.
6: Pourquoi t'aimes bien?
0: Comme sondage de NASA. Alors, est-ce qu'un extraterrestre est un métier fiable? Oh là, décidément. 88% des gens ont répondu que les gros PSAPU. Alors ça, c'est pour Fildar quand il est au standard. Hein. Ouais. 56% des gens pensent que le problème, c'est les 35 heures dans l'espace. Ça n'a rien à voir avec le débat sur les extraterrestres.
6: La question, c'est est-ce que être extraterrestre est un métier fiable? Donc si c'est un métier, à savoir déjà, est-ce qu'être extraterrestre c'est un métier et est-ce qu'il est fiable? Mmh. Et donc étant donné qu'il y a les 35 heures, il y a peut-être les 35 heures dans l'espace.
2: Et les 35 heures en euros.
0: Exact. Et 11% trouvent que je dois avoir trop chaud sous mon costume alors que je porte pas de costume pour l'instant. Voilà.
6: Non mais par contre t'as trop chaud.
0: Non j'ai pas trop chaud.
6: Dans le costume d'extraterrestre.
0: C'est ça. Seriez-vous prêt à inviter un ovni à votre table? On va demander à Télescrate.
1: Je sais pas, ça paraît difficile, hein. Moi je sais pas ce que ça mange, un ovni, donc c'est...
0: Bah...
3: C'est pas trop, hein. Ça va des verres, hein.
0: Ça mange un peu de tout, hein.
1: C'est sûr, comme nous, en fait.
0: Bah, je sais pas, moi. Hein.
1: C'est multivore.
6: Bah, t'as préparé ou pas?
0: Faudrait demander ça à Jean-Pierre Sauzard quand on l'aura tout à l'heure avec nous, hein. Ouais. Il vous dira ce qu'il mange, hein. Je sais qu'à mon avis, ça mange pas grand-chose, hein.
1: T'es sûr? Moi, je suis sûr que ça a de l'appétit, hein.
0: Bah, un ovni, c'est un truc qui vole, hein, à mon avis.
6: Ça a le droit de bouffer. Un oiseau, ça vole et ça bouffe.
0: Un oiseau, c'est pas pareil. Un oiseau, un oiseau, ça mange un peu tout ce qu'il trouve. Ça mange du pain, ça mange du riz, ça mange dans les des feuilles d'arbres, ça mange de tout, ça va dans les jardins, ça picore sur les plantes et tout.
5: Justement, sur l'IRC, il y a énormément de gens qui me demandent comment font les extraterrestres pour trouver quelque chose à manger dans le vide interstellaire. Dans l'espace.
0: Dans le vide, hein.
5: C'est le truc noir avec des trucs qui brillent.
6: Dans les étoiles,
0: c'est ça. Dans les étoiles, je sais pas moi comment ils peuvent faire pour manger, moi. Ils ont rien à manger, hein. Ils ont rien.
3: Les étoiles, peut-être.
0: Ben, je pense, hein, ils doivent se manger entre eux. Petite orbite.
3: Oui, bah écoute, moi je suis ouverte à toute expérience, donc qui t'a invité en extraterrestre à ma table.
6: C'est quand même, pourquoi pas deux.
0: Pourquoi pas deux ou trois.
3: Pourquoi pas deux, oui.
0: D'accord. Suceuse?
3: Ouais, bah moi aussi je suis ouverte à ça, quoi. Donc on peut très bien manger tous ensemble et puis finir en gangbang.
0: Hein. Voilà, qui c'est qui a un téléphone pourri là?
3: Quoi?
0: Qui c'est qui a un téléphone pourri qui s'amuse avec?
3: La personne, je crois, mais c'est quoi ça a pensé?
0: Non, parce qu'il y en a qui s'amusent avec leur téléphone, là c'est pas tellement bon, hein. Monsieur Mazur.
10: Oui, monsieur Gérard, je vous écoute.
0: Ben, répondez à la question.
10: Bah, écoutez, moi j'ai trouvé le parallèle que vous avez effectué tout à l'heure entre les 35 heures et les ovnis assez intéressant. Et d'ailleurs, je pense au niveau de la nourriture des ovnis, si vous voulez, que oui, les ovnis peuvent se nourrir au moyen de tickets restaurants. Mais des tickets restaurants, bien entendu, il y en a moins, vu que nous sommes passés aux 35 heures.
0: Non, mais je vois pas le rapport avec le débat sur les ovnis.
10: Il y en a un, monsieur Gérard, merci de votre remarque tout à fait pertinente, mais pourtant il y en a un, voyez-vous. Si vous donnez, vous ne pouvez actuellement pas donner le même nombre de tickets restaurants à un ovni que vous pouviez le faire il y a de cela encore 4 mois.
0: Ouais, mais...
10: Donc l'ovni peut moins se nourrir, est-ce que vous suivez mon raisonnement?
0: Ouais, mais un ovni peut pas avoir de tickets de restaurant.
10: Ah mais absolument.
0: Mais comment tu vas faire pour aller dans un magasin ou ailleurs?
10: Mais monsieur Gérard, figurez-vous, il y a des Space Restos dans l'espace.
0: Quoi? Bien connu. Des
10: Space Restos.
0: C'est quoi ça? C'est quoi ça? Pardon? C'est des restaurants?
10: Eh bien oui, ce sont des endroits où vous sustentez. Uh-huh. De manière complètement ripailleuse, si j'ose m'exprimer ainsi, n'est-ce pas? Et puis ensuite, vous avez tout loisir de vomir dans le vide intersidéral. Enfin, vous connaissez la question, bien entendu.
0: D'accord, ok, on a compris.
7: C'est des bars, des space bars, hein?
10: Ah oui, absolument. Vous pouvez également, par la suite, vous faire une space pute.
0: Ouais, bah, je crois que... je crois qu'on va pas s'amuser à dire des gros mots, parce qu'il y a quand même...
10: Absolument, je suis tout à fait d'accord avec vous. Une space pute mystère.
0: Oui, d'accord, on a compris. J'aime dire qu'on se calme avec les mots.
10: Ah, on se calme tout à fait.
0: Bon. Quatrième. La quatrième question.
6: Attends, t'es déjà la quatrième et t'envoies
5: moi. Ça trace. Là, on finit à 45. Hein.
6: Bah, dans 10 minutes, t'es barré. Hein. T'es dans,
0: bah, t'es... alors,
6: dans 10 minutes, t'es quitte ton slip. Hein.
0: Alors, t'as qu'à envoyer une zip là maintenant.
5: Mutiodale.
0: Non, mais attends, il y a des questions IRC.
6: T'as envie de te barrer ou quoi?
5: Ah, ouais, il y en a plein.
0: Bah alors, donne.
5: Il y a Checkmate qui dit qu'il vient d'avoir une plainte du relais Carnot qui dit qu'un couple d'extraterrestres ont débarqué il y a plusieurs mois et qu'un d'eux avait fait des exploitations suranales sur le directeur.
0: Oh. N'importe quoi, après.
5: Bah, il y a Lorenzo qui aimerait bien savoir, j'espère que c'est le vrai Lorenzo si tu nous écoutes. Il voulait savoir si les E.T. ont plusieurs sexes.
0: Bah ça, on en parlera tout à l'heure à la fin du débat. Il y a une question qui est prévue pour ça. Mm-hmm. Pour la suite.
5: Dans quelques instants.
0: Ah bah s'il y en a plus, on va.
6: Est-ce que t'en penses toi, pour la nourriture des extraterrestres?
0: Bah personnellement, la nourriture, c'est comme j'ai dit tout à l'heure, c'est comme un oiseau, ils se nourrissent comme ils peuvent. Hein. Un ovni, de toute manière, je vois pas du tout le rapport avec les tickets de restaurant, comme Monsieur Masson me disait, parce que je vois pas comment qu'un ovni peut se nourrir avec un ticket de restaurant.
10: Hein. Ah ben il peut, hein, finalement, Monsieur Gérard.
0: Ben ouais, mais moi je voudrais bien ça.
10: L'entreprise le lui accorde tous les mois.
0: Ouais.
10: Il a un certain nombre de tickets restaurants.
0: Ouais.
10: Et il va dans les space restos.
0: Mais c'est bon. Là,
10: il est en space dégueulis.
0: Ouais, ben c'est bien. On a dit pas de gros mots parce qu'il y a des jeunes qui nous écoutent.
10: Avec vous. Absolument.
6: Gérard, justement, par rapport à ce que tu disais tout à l'heure, mais en hiver, comment il faut qu'on se nourrisse s'ils font comme les oiseaux, parce qu'il n'y a plus rien sur les arbres.
0: Ah ouais, mais
6: ils migrent.
0: Non, ils font des migrations.
6: Mais où?
0: Ils vont dans d'autres pays. Ils vont dans des pays plus chauds.
6: Mmh. Ah ouais.
0: Ils vont dans des pays chauds après. Et après ils reviennent au printemps, c'est-à-dire là dans peu de temps, ils vont pas tarder de revenir.
6: Et les ovnis?
0: Bah tous. Les oiseaux par les ovnis,
6: Ça ou quoi là? T'as fumé ou quoi?
0: Ouais, j'ai fumé la moquette.
6: Oh, l'opium, hein, c'est plus que c'était.
0: Yes. Qu'est-ce que je voulais dire? Non, le sondage, on l'a fait. Est-ce que...
7: Je prends pas l'antenne, tout ça.
0: Vous êtes à l'antenne, arrêtez de dire des conneries.
10: GG, c'est des scrotes. Tu parles de la nourriture, mais on peut revenir aussi sur la boisson, je pense, pour les ovnis.
0: Mais qu'est-ce qu'ils boivent, tiens, là, justement, alors? Ah non, monsieur Mazur, il nous a pas dit ce qu'il buvait, donc on va demander, bah tiens, bah vas-y, t'es des scrotes, alors.
10: Bah non, mais je sais pas, je te pose la question.
0: Bah, à mon avis, moi, je sais pas ce qu'ils
10: buvent. Les ovnis se prennent des murs, je voudrais savoir avec quoi, tu vois.
0: Est-ce que
10: ça tisse du carré de vigne ou de la villageoise, ou tu vois, enfin...
0: Bah, à mon avis, je pense que ça doit boire, je sais pas quoi, hein, ça doit boire que de la flotte, hein, c'est tout, hein.
10: T'es sûr de ça?
7: De l'océan, peut-être.
0: Ouais, peut-être aussi, hein, on sait pas, hein.
5: Ah bah, apparemment, il y a Yankee sur IRC, ils me disent que les extraterrestres, ils se réunissent pour manger à l'hôtel Royal de Nanterre. Je sais pas.
0: Ouais, bah, qu'ils arrêtent avec ça, parce que ça commence à me gonfler sérieusement.
10: C'est comment le chemin à partir du moderne?
5: C'est, je t'expliquerai.
0: C'est du, tu vois, du côté de Sergi Pontoise, tu vois, tu prends pas là et t'arrives directement sur l'hôtel moderne.
6: Ah non, c'est pas là du tout.
0: Bah c'est là.
6: Bah non.
0: C'est là maintenant. Donc,
5: c'est pas un hôpital pour les...
0: Non.
6: Mais il y a un plan, ça sort sur le net.
5: Ah, ok.
0: Non.
10: Et du relais Carnot, on fait comment pour y aller aussi?
0: Ouais, du relais Carnot, tu passes par
5: le souterrain magique.
0: Tu passes par le pont de je sais pas où, et puis t'arrives dans le bois de Boulogne, tu t'arrêtes et tu vois il y en a pas mal qui est... Voilà.
10: Okay.
0: Alors, dans quel endroit pensez-vous que des ovnis ou des extraterrestres peuvent-ils être acceptés? On va s'écouter Ah, si on peut avoir le disque.
6: Ah, pardon, excuse-moi.
0: Et on se retrouve juste après. On va s'écouter Pierre-Paul Jean avec Je sais pas jouir et j'en vois pas la purée. Et malheureusement, c'est pas ça, c'est est-ce que tu viens pour les vacances?
2: Salut l'équipe du Star System, ici c'est Angelo. Bon, je voudrais un message pour Gérard. J'aimerais qu'il m'explique comment fonctionne sa chaîne Ifi, parce que pendant qu'il anime ses débats à la con, on est en train de se bourrer sur Sandy, de pisser du chien à la gueule, on aimerait bien le faire en musique en écoutant sa voix de pédé à la radio. Voilà, puis en plus elle aime ça ta cochonne Gérard. Hein. Alors tu libères la ligne s'il te plaît pendant que tu fais tes débats, et tu nous laisses bourrer ta femme. Allez, grosse bise à la fesse droite, c'était Angelo. Ciao.
0: C'est bien. C'est pas mal ton histoire de répondeur, Manu. Hein,
6: bravo ça.
0: Hein, Manu. C'est quoi cette histoire de répondeur?
6: Je sais pas.
0: Non, tu sais pas. C'est le répondeur qui date de Neuilly. Donc, pour revenir sur ce que vous venez d'écouter, donc c'était pas Pierre-Paul Jean comme j'avais annoncé, mais c'était David et Jonathan. Est-ce que tu viens pour Jonathan? Est-ce que tu viens pour les vacances? Voilà.
6: Ça, c'est un bon titre, hein, celui que tu qu'on aurait dû passer dans un
0: encore. Bah ouais. Jean.
6: Si tu connais, c'est Je sais pas jouir ou je sais pas envoyer la purée.
0: Bon, bah toi t'arrêtes de parler de purée parce que tout à l'heure je vais t'envoyer une purée quelque part.
6: Ouais.
0: Alors, à la place de Télésprot, on appelle, on accueille Jean-Pierre Sauzère. Bonsoir.
11: Bonsoir, Gérard,
0: c'est
11: ta frangine, voilà.
0: À ma frangine, tu restes poli avec ma frangine quand même, s'il te plaît.
11: Bien sûr, je suis très poli, faut pas se mettre à colère comme ça.
0: Non, mais je sais. Donc, 101.9 Paris, c'est ça, hein, non, t'es pas sur Paris, toi?
11: Non.
0: C'est quoi la fréquence où t'es?
11: Bah, je ne sais pas, c'est 102.
0: T'es où?
11: En Seine-Maritime.
0: Eh ben, Seine-Maritime, c'est quoi la fréquence de la Seine-Maritime?
6: Hein?
0: La fréquence de la Seine-Maritime?
6: Je sais pas, appelle le 12.
0: Oh là là là, c'est pas vrai d'avoir un câble au standard.
11: Bon, en tout cas,
12: fréquence maintenant.
0: Petite orbite.
12: Oui.
0: T'es toujours là, rebonsoir. Suceuse, toujours là. Monsieur Mazur.
13: Oui, bonsoir, c'est Monsieur Mazur.
0: Monsieur Mazur, je vous préviens, vous restez poli, sinon je vais être obligé de sanctionner, d'accord?
13: Ah, je suis complètement d'accord avec vous.
0: Bon, donc...
13: sanctionnez tout ce que vous voulez, Monsieur Gérard.
0: Oui, non, mais je pense que vous allez être sanctionné dans les plus brefs délais.
13: D'accord, Monsieur Gérard, c'est bien noté.
0: D'accord. Alors, au revoir. Au revoir. Comme ça, ce mot-là,
6: quoi?
0: Tu
6: dis quoi?
12: C'est pas que j'ai mal compris.
0: Oui, moi aussi. Alors, dans ces cas-là, tu lui dis au revoir à Monsieur Mazur et on prend...
13: Attendez, mais que se passe-t-il? Pourquoi?
0: Au revoir.
13: Mais pourquoi, Monsieur Gérard? Écoutez, je ne
0: comprends pas. Au revoir. Allez.
13: Vous souhaitez que je parte? Franchement...
0: Plus d'un, une fois.
6: Quoi?
0: Tu viens, Monsieur Mazur.
13: On s'entend.
0: Deux.
13: Mais pour un peu, je vous autoriserai à me lécher pour ce ranal, monsieur.
0: Allez! Oh!
12: Mais je veux bien, tu sais qui.
6: Ah non, mais merde, on peut rien.
5: Vas-y, assieds-toi, je te mets un pouce.
6: Mais vous voulez te lécher pour ce ranal?
0: Ouais, bah tu le sais.
5: Ça peut être sympa.
0: Tu reprends quelqu'un d'autre.
6: Ouais, c'est bon.
0: Alors, question. Dans quel endroit pensez-vous que des ovnis ou extraterrestres peuvent-ils être acceptés, Jean-Pierre?
11: Dans ton cul!
0: Ta gueule! Je sens qu'il y en a qui m'ont dégagé, je le sens vite fait. Jean-Pierre Sauzère,
11: oui,
0: s'il te plaît.
11: Je vais dire quelque chose, moi. Les intérêts, ils peuvent être acceptés partout.
0: Oui.
11: Tu comprends ce que je veux dire, ils peuvent aller partout. Ils sont plus évolués que nous.
0: Mm-hmm.
11: Ils sont en train d'écouter ton émission, m'écouter. Moi, je recette toutes mes amitiés, d'ailleurs, j'en connais des gonzesses et tout, que j'ai parlé avec eux et que...
0: Bon, non, mais c'est... Ouais, d'accord, Jean-Pierre, mais... Non mais Jean-Pierre, on a compris, donc tu réponds correctement, là, tu réponds aux questions, tu dis on passe plus de bonjour à cette heure-ci, fallait le faire avant.
6: Gérard.
0: D'accord Jean-Pierre.
11: Allez, vas-y, raconte ton histoire.
0: Non mais vas-y, tu réponds à la question, bah attends, il y a une question IRC, tu réponds à la question Jean-Pierre.
11: Je t'ai posé la question, je t'ai répondu à ta question parce que je t'ai dit, ils peuvent être partout.
0: D'accord, voilà. Donc,
5: sur IRC, il y a Davy One, il voulait savoir si les extraterrestres, comme les humains, regardent des émissions télé avec Laure Lagaffe à eux et un extraterrestre qui serait déguisé en humain.
0: Je ne sais pas, je ne pense pas, non. Je crois pas que ça puisse exister, cette histoire.
12: Bah pourquoi pas,
5: pourquoi pas.
0: Donc, suceuse, maintenant.
12: Oui.
6: Gérard, avant que suceuse réponde, avant que suceuse de Raval, on va accueillir Captain Pouce. Il a 20 ans, il est de Guignon. La fréquence, c'est, tu la veux?
0: Oui.
6: C'est 92.3.
0: Bonsoir à toi, capitaine.
4: Capitaine Pouce, bonsoir à toi, Gérard. Bonsoir, je te fous un petit pouce.
0: Tu commences pas parce que sinon tu vas retourner voir si j'y suis sur ton bateau, d'accord?
4: Ok, la vanne, ok.
0: Ok. Bon.
4: Pas de problème.
0: Eh ben, tiens, comme ça tu vas répondre à la question.
6: Non, c'était tout seul.
0: Non, je dois pas le savoir, moi.
6: Non, elle a avalé, c'est bon, vas-y.
0: Non, mais il va répondre à la question.
4: Mais j'ai pas entendu, Gérard.
0: Alors, dans quel endroit pensez-vous que les ovnis ou extraterrestres peuvent-ils être acceptés?
4: Acceptés, moi, je pense que déjà sur notre planète.
0: Manu, s'il te plaît, tu arrêtes de jouer avec des conneries comme ça, parce que ça commence à bien faire.
6: D'accord.
4: Ouais, donc je disais, attends, un petit coup, je me débouche.
0: Voilà, tu vas te déboucher vite fait les oreilles, ce que je pense. Parce que tout à l'heure, tu as retourné voir Fildar au standard.
4: Ok, donc ouais, je pense que sur la planète, il n'y aurait pas de problème. S'ils sont pas hostiles, c'est nickel, quoi.
6: Ouais.
0: Ah, c'est ta réponse?
4: Bah ouais, ouais. T'as peut-être pas compris tout ce que j'ai dit, mais...
6: Je sais pas.
0: D'accord. Suceuse.
14: Oui, je sais. Bah, je pense qu'ils peuvent être acceptés partout, sauf en boîte de nuit s'ils ont des baskets, quoi.
0: Ça dépend, parce que à la loco, tu peux être accepté en basket, et tu rentres, hein.
14: Oh, ça dépend, la tronche, quoi.
0: Ça dépend, hein. Je suis désolé, t'en as qui rentrent en basket à la loco, hein.
14: Ouais, mais c'est parce qu'il y a des soirées basket, ouais.
0: Ah non, y a jamais eu de soirée basket là-bas. Petit arbitre.
14: Ouais, mais en fait, j'allais dire la même chose, hein. J'étais persuadée aussi que si ils s'habillent correctement, hein, d'une façon tout à fait potable, ils rentrent partout, hein.
0: Oui, mais moi je pense pas, ça m'étonnerait que les extraterrestres ou les ovnis puissent mettre des affaires alors qu'ils sont dans le ciel. Hein.
14: Regarde, le mec de Big Bill, il dit en extraterrestre.
0: Ouais.
14: Extraterrestre, comme danger, il peut très bien se mettre une peau d'humain et faire genre.
0: Mais tu crois que celui qui joue dans B ou dans IT, c'est un être humain?
14: IT Non, moi je pense vraiment que c'était des extraterrestres, mais n'empêche qu'ils ont fait semblant d'être des humains. Donc, tu vois, à mon avis, s'ils s'habillent bien, s'ils font semblant d'être des humains, ils peuvent rentrer n'importe où. Hein.
0: Et qu'est-ce que t'en penses, toi, Jean-Pierre Sauzère,
11: Moi, je dirais, de toute manière, d'une autre, que...
4: Oh là là.
11: On va arrêter de déconner là-dessus. Ça s'intéresse.
4: Oh là là.
11: Tu m'écoutes?
0: Ouais, je t'écoute.
11: On les croit dans la rue, partout, sauf que nous, on les reconnaît pas. Il y a que moi qui les reconnais parce que je sais quelque chose, voilà. Je veux dire, quand tu fais des émissions comme ça, sur le sujet des intérêts ou quoi, n'importe quoi, tu fais des bonnes émissions, on saute de ta gueule et on te... Et ça...
0: Oh Bizarre, c'est quoi ce bordel?
11: C'est pas moi, là!
0: Il se fout
11: de ta gueule, c'est...
0: C'est quoi ce bordel?
11: C'est pas moi, il n'y a pas rien!
0: Je ne veux pas savoir. Petite orbite!
6: Ah là, raccroché.
0: Ah, c'est elle qui est partie.
6: Sympa.
0: Eh, faudra peut-être te réveiller avant, Suceuse, t'es toujours là?
14: Oui, je suis toujours là.
4: Dans mon...
0: Capitaine Pouce, au revoir, allez hop.
4: C'est pas moi,
0: allez hop, dégage, hop. Au revoir, allez, du vent. Hop, au revoir pour celui-là, il va voir si...
6: Il y a plus personne, là, tu me casses les couilles, hein.
0: Ouais, tu restes poli, parce que tout à l'heure, je vais t'en claquer une, toi, là-bas.
6: Ah.
0: Quand tu te débrouilles, tu recherches des personnes. Donc, tu disais quoi, Jean-Pierre Sauzère?
11: Avec, oui, ça t'intéresse, tu les crois dans la rue. Ils sont comme humains, tu vois ce que je veux dire?
0: Ouais. Ouais,
11: c'est
0: et après.
11: Pour ça qu'on dit qu'on. Personne n'a jamais vu des extraterrestres, mais si.
0: T'en as déjà vu, toi?
11: Bah, bien sûr.
0: Dans quand?
11: Bah, de la vie de tous les jours, j'en vois, j'en connais. J'en connais,
6: en fait,
11: d'ailleurs.
6: Ta boulangère, ça peut être une extraterrestre, quoi. C'est ça que tu racontes.
11: Ouais, pourtant, en parlant de boulangère extraterrestre, bah, ça démarrait comme ça. J'étais dans une boulangerie, c'était là-bas, je
6: peux
11: pas dire le nom, c'était dans l'heure.
0: Ouais.
11: Et rassure-toi que la nana était extraterrestre.
6: Et ouais. Comment tu l'as su, toi?
0: T'as ton boucher, alors, c'est un ovni.
11: Oh, non, mais j'ai rien, j'arrête
6: ça. Ça, c'est de la réflexion.
11: Bah,
0: mais réponds-moi à la question que je te pose. Est-ce que ton boucher, c'est un ovni? Si ta boulangère, c'est une extraterrestre, est-ce que ton boucher, c'est un ovni? Réponds à la question, quand même.
11: Non, mais je te réponds, écoute un peu, je te dis que non.
0: Oh voilà. Tu sais qui commande ici?
11: Ils sont implantés tout partout, là.
6: Bon, les putois.
11: C'est un secret d'État, d'ailleurs, qu'on ne doit pas parler.
0: Ouais, mais
6: Tu te tais, s'il te plaît, toi, le moustachu, tu te tais.
0: Eh, toi, tu t'es Tartouze, là.
6: Bon, à la place de Petite Orbite qui est parti, on accueille Salvatore. Allô?
0: Ouais, d'accord.
6: Ça a coupé, hein, Salvatore, je crois. Non, ça n'a pas coupé, non, je pense.
0: Salvatore!
11: Je sais.
0: Attends. Jean-Pierre Sauzère, s'il te plaît, t'es pas dans l'émission de 21h.
6: Salvatore, bonsoir.
4: Là,
0: ouais,
4: Salvatore, ça.
0: T'appelles d'où?
4: Paris.
0: Paris 101.9.
4: Exactement, salut.
6: Voilà,
0: alors.
6: Après, à la place de Captain Pouce, on accueille Hamstring. T'es où de Hamstring?
15: Je suis de Bordeaux, 103.3, bonsoir.
0: Ah, 103.3, non. 95 FM comme Fildar m'avait marqué.
6: Ah, une erreur, excusez-moi.
12: Bande Sud.
0: Jean-Pierre Sauzère, toujours là.
15: Oui.
0: Et donc, petite suceuse aussi, hein, c'est
12: ça. Pas petite, mais...
0: Ouais, ben,
12: je suis.
0: Ok. Bon, alors, on en était donc... ah bah oui, les deux là, Jean Albator et puis
16: Anne-Claire. Salvatore.
0: Ouais, Salvatore, pardon, excuse-moi.
16: Ouais, c'est vrai.
0: Donc, alors, dans quel endroit pensez-vous que les ovnis ou extraterrestres peuvent-ils être acceptés comme Salvatore et en Sprig n'était pas là, ouais. Donc pour toi Salvatore.
16: Ouais, j'ai fini la question parce que j'ai pas entendu.
0: Dans quel endroit pensez-vous que les ovnis ou extraterrestres peuvent-ils être acceptés?
16: Ah bah tranquille dans les boîtes quoi.
0: Ah bah tout à l'heure on disait non parce que...
16: Non, celui qui dit non c'est vraiment un con quoi.
12: Mais faut pas qu'il mette de basket.
16: Attends, bon mais ça c'est clair, déjà d'une faut pas foutre de basket, ça partout tu vas dans le monde, il y a aucune boîte qui a t'accepté en basket.
0: Si, la loco, attends Salvatore, t'as déjà été à la loco?
16: Bah oui mais c'est pas une boîte la loco, attends.
0: Ah c'est pas une boîte?
16: Ouais non.
12: C'est une boîte à partout.
0: Mais bon, c'est ça.
16: C'est un mélange entre un sauna et un bézodrome.
0: C'est ça, c'est bien pour...
16: Je vais dire, sans déconner. Quand je suis allé une fois à la loco, j'ai eu l'impression d'être dans les toilettes de la gare du Nord. Alors,
6: moi une fois, j'y suis allé, j'ai vu un moustachu se faire mettre dans les chiottes.
0: Moi une fois, j'en ai vu un qui habitait à Troyes et qui se faisait mettre par d'autres personnes. Par derrière.
16: J'ai vu Elisabeth Guigou là-bas.
0: Ah bah c'est la copine à Jean-Pierre Sauzère. Attention, pour pas trop en parler de ça.
16: C'est vrai.
17: Moi j'ai un oncle qui travaille à la NASA et je sais qu'à la NASA il les accepte. Ils acceptent tout type d'extraterrestres, mutants et autres. Hein, ouais. Ils sont hyper tolérants là-dessus, quoi.
0: Mm-hmm.
17: Mais ça c'est mon passé familial, tu vois, expérience personnelle. Quoi.
0: Ouais, d'accord. Ouais. Ok. Par contre, je peux te dire une chose, Salvatore, que là, il y a le mixeur de la loco qui est à côté de moi. T'as intérêt de faire bien parce que t'as dit sur la loco parce que
16: il peut. Si tu peux me rendre service, tu lui dis de changer ses manches disques, hein, parce que le son il est vraiment crado, quoi.
0: Hey, t'as entendu? Ouais, mais ouais, je sais. T'as entendu ce qu'il vient de te dire, le Gugus? Et il paraît que...
16: Entre nous, GG.
0: Ouais.
16: Entre nous quand même, là, ton mec là qui mixe, je sais pas quoi là.
0: Ouais.
16: Il enchaîne les disques comme Charlie Ingalls, hein.
0: Ouais, bah ça
16: sans déconner, hein.
0: Ouais, bah c'est...
16: Moi même avec mon organe, les mains dans le dos, je
0: fais. C'est super.
18: C'est chute totale le truc, on va peut-être arrêter là.
0: Alors. Ouais. Quoi, ouais. Qui s'amuse à mettre Albator derrière?
6: Je sais pas.
16: C'est Salvatore et personne n'est en train de me mettre.
0: Je signale que pour l'instant, il y en a un qui est en train de s'amuser, en train de mettre...
16: Non, il y a personne qui est en train de me mettre.
0: Bah, je te dis que oui, moi.
16: Bah, moi, je te dis que non, je sens rien.
0: Ah bah, tu sens rien, Charles. Mais qu'il est con, celui-là. Ben, on est en train de mettre un disque ou que c'est ma... Tu sens le bâton.
16: Tu étais en train d'insinuer qu'il y avait un mec qui était en train de me mettre. Et moi, je te dis que non, tu vois. C'est pas parce que toi, t'en prends plein le petit à la loco.
0: Bon, allez, Salvatore, tu dégages.
16: Mais je dégage de quoi?
0: Allez, au revoir pour lui.
16: T'es en train de dire que je suis en train de me faire
0: insinuer par un mec. Dégage. Tu lui dis au revoir.
16: Gérard,
0: il n'y a pas de deux secondes. Au revoir.
6: Mais dis-le pour de bon.
0: Au revoir, il s'est terminé. Au revoir. Il est parti, on n'en entend plus parler.
6: Gérard, je voulais en fait, par rapport à la question que tu posais en fait tout à l'heure, il y avait un truc que je me posais en fait, vraiment. C'est, il y a un moment où tu y crois ou pas, toi?
0: À quoi?
6: À la possibilité qu'il y ait des extraterrestres en basket.
0: Non, personnellement,
6: c'est bon,
0: non.
6: C'est bon, j'ai fait ce qu'il fallait ou pas? Bon, ok.
0: Non, à mon avis, non, ça, j'y crois pas du tout.
6: Et pourquoi?
0: Je te dis que j'y crois pas et ça peut pas être possible qu'il y en a qui soient en basket, c'est pas quoi.
17: Attends, il y a bien des aliens en tong, hein, laisse tomber.
0: Toi, Armstrong. Salut, tu redis encore une connerie comme ça.
6: Mais attends, je voudrais dire quand même que Armstrong c'est le petit-fils du mec qui a marché sur la lune.
0: Ouais, mais s'il s'amuse. S'il s'amuse.
17: Il y a d'autres qui sont le petit-fils de celui qui a marché dans la merde. Quand même.
0: Bon, alors dans ces cas-là, tu vas retourner au standard et on va te dire bonne nuit, tu peux aller te coucher. Au revoir, Armstrong. Allez, au revoir. Comme ça, tu me retrouves deux nouveaux auditeurs, s'il te plaît. Richard.
5: Sur IRC, ça baisse un peu, malheureusement. Oh, mais on est toujours au-dessus de 5000, mais j'oserais pas dire combien on est. Et il y a juste Cusard 2000, il voulait savoir si ta Chewbacca

0: Je voulais savoir si dans l'espace, il y en avait.
1: Non, mais enfin, on en a rien à foutre des baskets dans l'espace. Hein, c'est pas...
2: Des terrains de basket.
1: Des terrains de basket ou des baskets?
3: Je me demandais...
4: Gérard,
3: je n'entends plus.
4: Non, Gérard... Il y a un problème de micro, je sais pas ce qu'il fout. Bon bref, à la place de Salvatore, on accueille Pousmousse, 17 ans de d'Evry, à côté de Paris.
1: Hey, tu peux pas prendre aussi des mecs de 15 ans si pour faire le débat.
5: Je suis sûr qu'il peut. Hein, mais... À fond dedans, tu pousses et ça mousse. Ouais, c'est cool, mais t'inquiète, hein, j'ai le droit de me coucher tard, c'est tranquille.
4: Ouais, il est en vacances. Et on a aussi Incontinence Day, à la place de Hamstring. Lui, il est de Nantes.
6: Tout à fait. Nantes, 107.3. Bonsoir.
4: Voilà. Gérard n'a toujours pas de micro. Mmh. Donc la question, c'était quoi? Bon, Manu. Je veux pas. Non, Gérard.
1: Je parle comment? J'ai pas de micro.
4: Putain, mais c'est quoi le bordel?
2: J'ai plein de bonnes questions là.
1: Débat de merde.
2: Mais c'est
1: quoi là?
2: C'est bon, ça va.
1: Tu pouvais pas faire ça avant? Dégage de là. Dégage. J'en ai marre de bosser comme ça, moi. Ouais, mais c'est quoi? Il est pas capable.
7: T'es nul là.
1: Eh ben, dans ces cas-là, si on arrête, on arrête, on fait plus rien.
7: Il y a plus d'audience, là, ça a baissé encore.
6: Vas-y, bois un coup, ça aide.
7: Bossez un peu là.
1: Bon, Jean-Pierre Sauzère, tu travailles à la question. Quelle est la durée de l'ombre de la compteur? Ouais, Jean-Pierre Sauzère, allez, bonne nuit, comme ça tu arrêteras de me persuader. Allez hop, au revoir.
4: Qu'est-ce qu'il bouffe?
1: Allez hop, celui-là c'est pareil.
0: La question c'est bien parce qu'on me demande sur Minitel, c'est qu'est-ce qu'ils mangent les extraterrestres?
1: Non, celui-là on l'a fait plus.
0: Ah pardon.
1: Alors quelle est la durée de longévité d'un ovni ou d'un extraterrestre? On va demander à Suceuse.
8: De longitude?
1: Longévité.
8: C'est quoi la longévité?
1: Bah c'est la longitude si tu veux, pareil.
0: Ah, mais c'est, moi je sais pas, par contre je sais pas ni l'un ni l'autre.
1: Moi, bah moi non plus.
2: Bah tu demandes un truc, tu sais pas ce que c'est quoi tes questions?
1: Bah c'est une question mais j'ai pas pu trouver tout de suite ce que c'était.
0: Ah, donc tu dis des mots.
1: Donc c'est à mon avis c'est combien de temps que ça peut durer?
8: Ça peut durer quoi, un signe sur les extraterrestres?
1: Non, un homme.
9: Oh là là!
2: Attends, tu fais des réglages.
9: Bah ouais, il faut.
4: Putain, mais c'est pas possible, ça, c'est quoi ce micro?
1: Oh là là là!
9: J'ai fondu avec la laine.
1: C'est quoi là ce micro?
0: Ça, c'est n'importe quoi. Hein.
4: Pourtant, il s'est du fil en titane, hein.
9: Ouais,
4: c'est
9: fait,
4: hein.
9: À mon avis,
2: c'est
9: tombé,
2: plus,
9: c'est
2: plus les postillons, bon. Je pense.
1: Non, non, mais attends, et. C'est quoi ce débat là qu'on fait, puis qu'il n'y a même pas de micro qui fonctionne correctement, ça? Mardi c'était mieux que ça fonctionnait mieux.
9: Oh, c'est clair.
4: Non, mais ce qu'il faut que tu fasses, c'est une note à la technique.
0: Là, c'est pénible, hein.
4: C'est tout, hein. Tu fais une note à la technique, et puis au moins on aura du bon matos, quoi.
2: Ah, ouais, tu peux au moins répéter ta question maintenant que...
9: C'est clair.
1: Okay. La question, c'est quelle est la durée de longévité dans d'un ovni ou d'un extraterrestre, c'est-à-dire combien de temps qu'ils vivent exactement. Alors, suceuse.
8: Oui, j'ai. Eh ben, mais je comprends pas, parce que pour toi, les ovnis, c'est les maris des extraterrestres.
1: Ben, moi, je pense, oui.
8: Ah, d'accord, donc les ovnis, c'est les femelles, et les extraterrestres, c'est les mâles.
1: Ouais, voilà. Le mieux, c'est de voler dans un sac à main.
8: Ouais, c'est quoi? Sûr, mais...
9: On vole dans un sac à main?
1: Non, cherche pas, c'est des connards qui s'amusent à ça, alors ça commence à m'énerver encore cette histoire. Non, c'est pas moi, je suis en train de poser des questions.
9: Ok.
1: Ouais. Bon, inconscient, suceuse, pardon.
8: Je disais, ouais, moi j'ai lu dans un bouquin sur Einstein, qu'en fait, la durée de vie des extraterrestres était proportionnelle à celle des terriens multipliée par 6,5.
1: D'accord, alors là, il faudra faire la conversion, hein.
8: Ouais, je veux
4: en
8: faire.
4: En euros.
9: Ouais, bah écoute, moi je pense qu'à partir de, je sais pas, 20 cm, t'as une bonne longévité de chibro quand même. ça commence à être correct.
8: C'est pas mal.
9: C'est un minimum quand même.
7: Un gros chibro, ma soeur.
9: Ouais, histoire de faire du bon travail.
1: D'accord, pousse-mous.
10: Ouais, je pense qu'un extraterrestre, ça dépend. Enfin, un ovni, ça dépend de sa race.
1: Mmh.
10: Ça peut-être durer 100 ans.
1: Non, mais je te demande, et puis l'ovni, alors, il vit pas alors?
10: Bah, si, une centaine d'années.
1: Bah alors, c'est ce que je te demande.
10: Bah, c'est ce que je t'ai répondu.
1: Ah bon? Ouais. On a personne à la place de Jean-Pierre Sauzère?
4: Si, si.
1: Bah alors, on a peut-être te réveiller là?
2: C'est vrai.
1: Oh!
2: Il déchire un peu, lui.
1: Alors, ouais. Hey,
4: attends, mais on m'a dit ici, tu bosses avec Gérard, c'est la planque, hein.
0: Le seul problème, il a plus dedans.
4: Le seul problème, c'est qu'il pue du cul, mais à part ça, t'es bien payé.
1: Ouais, toi aussi, tu pues du cul, alors. Vas-y, en bas.
4: À la place de Jean-Pierre Sauzère, qui est parti.

0: On accueille Sankou Ikaï.
1: Quoi?
0: Sankou Ikaï. T'es d'où, Sankou Ikaï?
2: Alors, bonjour.
0: Ah.
2: J'appelle de Grenoble, bonsoir. Tiens,
3: la fréquence Grenoble.
2: Sankou Ikaï, c'est à la bataille.
3: La fréquence de Grenoble, au lieu de dire des conneries.
2: 104.8. Dans les
3: quoi?
2: 104.8.
0: 104.8.
3: Oh là là, qu'est-ce que c'est encore celui-là qu'on a récupéré?
2: C'est celui-là, je viens simplement de la vie.
3: Ouais.
2: Tu passes le bonjour à Yato.
3: Ouais, ben, pousse-mousse et t'arrêtes de dire de...
1: Ah, j'ai rien dit, moi, genre.
3: Un continent, alors ça doit être que toi.
2: Oui, bonsoir.
3: Ouais, ben, alors t'arrêtes de t'amuser à faire passer des bonjours, sinon tu retournes chez toi.
2: Oui.
3: Rigaud.
4: Donc, ça remonte un petit peu, mais combien? Seulement un petit peu, malheureusement. On est à 6023.
3: Oh là là,
4: c'est un peu la merde, comme tu dis. Et il y a une question très intéressante de Chacal sur l'IRCFMradio.fr qui demande si l'homosexualité existe chez les extraterrestres. Si oui, comment se déroule une sodomie extraterrestre?
3: Justement, cette question-là, je ne vais pas y répondre tout de suite parce que c'est une question qu'on a posée à la fin.
0: Mais Rigaud, tu comprends pas le principe du débat.
4: Il y a des fuites sur Internet.
0: Ça fait combien de temps qu'on fait ça? Merde,
4: c'est pas pourquoi.
0: La merde, on est
4: Pas dans la pièce.
0: Mais merde, si tu veux des cours d'internet,
3: c'est une merde à la main. Les deux navets là.
0: Tous les vendredis soirs.
3: Oh les deux navets. Hé la laitue là, tu t'écrases.
0: Attends, excuse-moi, je parle.
3: Oh, tu t'écrases.
0: Vas-y, reste tranquille.
3: Tu t'écrases de la laitue.
0: Tais-toi.
3: Tais-toi toi-même la laitue.
4: Où il y a les questions?
0: Ouais, bah c'est très. Bah écoute, c'est quoi, on se fait. Tu préfères quoi pour bouffer le soir? Parce que moi, Chili.
3: Chili? Mais va tu t'écrases. C'est moi qui commande le jeudi.
0: Va t'asseoir, c'est mon débat.
3: Tu t'écrases.
0: Prochaine question donc.
3: Ok, d'accord, vas-y.
0: Tu t'écrases. Vas-y.
4: Va à ta place.
3: Ok.
0: Vas-y.
3: Bon.
5: Allô.
3: Alors, sans couille, Kai, la question, tu l'as entendu?
2: Ah non, t'as pas entendu.
3: Alors, quelle est la durée de longue vie d'un ovni ou d'un extraterrestre, c'est-à-dire la longue vie? Oh, celui qui se marre comme un bouc, il arrête ou sinon il dégage.
2: Oui, c'est vraiment pénible, hein.
3: Et celui qui met de la musique, arrête derrière, ça m'énerve.
2: Ah, c'est clair. Monsieur Gérard, tu peux poser question, j'ai pas tout que ça à foutre, hein.
3: Alors, c'est moi qui commande le jeudi, donc si t'es pas...
2: Oui, mais moi je fais karaté aussi, hein.
3: Ouais, bah pour l'instant, tu as perdu.
2: Moi, karaté, hein.
3: Oh
2: oui.
3: Tu te calmes, s'il te plaît.
2: Je me calme.
3: Bon, la question, c'est quelle est la durée de longévité d'un ovni ou d'un extraterrestre?
2: Ah, je dirais à peu près... Attends, laissez-moi réfléchir, parce qu'en général, on compare ça à la durée de longévité d'un sushi. Oh, ça doit faire environ... De travers, pas plus.
3: Bon, alors, je préviens d'une chose au standard. Le standard, s'il vous plaît, vous mettez les... Tu mets les auditeurs en air, s'il te plaît, Vanille. Alors, je préviens... Oh.
2: On est en air.
3: Non, mais tu me les coupes pas. Je préviens. Fildar, s'il te plaît.
0: J'ai une petite paire de ciseaux, Manu, si tu veux.
3: Je vais prendre
0: un petit cutter.
4: J'ai un masque à gaz, moi.
3: Bon, vous arrêtez là, je laisse voir.
4: T'en auras deux.
3: Bah, conseil que je te donne, c'est la dernière fois que je demande que la musique soit arrêtée ou sinon j'arrête le débat. Ok?
4: T'es grand, t'es beau.
3: Bon, alors, sans couille caille.
2: Je mets lui. Eh bien, écoute Gérard, moi j'ai suivi quelques études d'astrophysique avec un professeur au Japon qui s'appelle Monsieur Sushi Sashi. Et Monsieur Sushi Sashi a fait des études très poussées sur la longévité d'un ovni. Et environ... Ah oui, au moins. Mais pas plus. En revanche, pas plus qu'environ de ce que je viens de dire.
3: Bon, qui s'amuse à mettre de la musique?
2: C'est très bien, c'est l'hymne national de mon pays.
3: Bon, alors on va... Alors, un ovni, extraterrestre, peuvent-ils le stationner? Et voilà, et je pose la question, un ovni ou un extraterrestre peut-il le stationner partout où on se retrouve tout de suite après?
0: J'ai pas de disque, hein.
3: On se retrouve tout de suite après. Et on s'écoute les secoupes vibrantes avec...
0: Remets
3: des piges, j'en ai pas encore
0: le temps. Ton boulot,
3: j'ai pas de disque. Remets des piges, se retrouve après.
0: Mais attends, y a pas de disque.
4: Y a pas de disque encore.
2: Y a rien.
4: Répète calmement.
3: César, tu me reprends l'aria derrière.
0: Tu veux que je te reprenne l'aria là?
3: Tu reprends l'aria,
0: juste après. J'arrive.
3: Je vais te baisser une taxi de le coin du museau, toi.
0: Bon, ah, ça y est, ah non, j'ai rien.
3: Hein. Oh là là, t'appuies.
4: Je sais pas, chante.
0: J'ai rien du tout.
3: Chante un truc que tu connais.
4: Ah, ils veulent que tu chantes.
2: Ah, vas-y, chante.
3: Non, non, non, non.
4: Chanson quand même.
3: Alors, là.
0: Y'a rien.
3: Mais non, mais vous maniez un peu là.
2: Fais voir ta voix de pédale là, vas-y, chante.
0: Y'a rien.
3: Tu me verras pousse-meuse pour un.
1: C'est pas moi, Gérard, ouais, c'est
3: ouais,
1: pas
3: non,
1: c'est
3: tu ça. Verras un continent au hasard.
2: Ah, c'est pas moi. Hein.
3: C'est toi qui viens de le dire.
2: Y'a pas moyen. Hein.
3: C'est toi qui viens de le dire.
2: Y'a pas moyen.
3: Tu dégages.
2: Je te dis qu'il y a pas moyen.
3: Tu dégageras, on prendra quelqu'un d'autre à ta place. On prendra quelqu'un d'autre à ta place.
0: Non, tu trouves un
2: discours. Moi, je te le dis, hein.
3: Bon, tu me mets ce qui est prévu normalement, hein, Fulgar,
0: c'est ça. Je te mets.
2: On va tous te mettre, de toute façon, comme
3: ouais, bah, toi. Ouais,
1: ben
3: toi,
1: le mot de la pro.
3: C'est ça, le mot de la pro, c'est ça, c'est bien. Allez, on se retrouve tout de suite après. Ah putain, mais c'est quoi cette merde là?
4: Ah, je sais pas.
3: Oh là là.
1: Oh, mais c'est quoi ce bordel?
3: Oh là là.
1: Ah, oh, mais c'est quoi ce.
3: Je sais pas.
1: Oh là là. Qu'est-ce que c'est ce bordel ce soir?
4: C'est parce que les prises elles marchent plus, on est obligé de passer par des rallonges, Gérard.
1: Donc vous voulez vous écouter Pierre, Paul, Jean avec.
3: Oh non!
4: Mais non, c'est l'autre fiche! C'est l'autre fiche!
1: Les secoupes vibrantes!
4: Les secoupes vibrantes!
1: Eh là, Olivier, c'est quoi ce bordel?
5: C'est quoi ce boulot de merde?
4: Non, ça c'est de la prod à bague.
1: J'ai encore une heure à pire, c'est le bordel, le micro il
4: déconne!
1: Eh non mais
5: attends, courage.
1: Eh merde.
5: Courage. C'est quoi ce son là? On se croirait dans une porcherie.
1: Eh non mais c'est quoi là?
4: Je sais même pas, c'est la panique. Ouais.
1: Oh là là là là. Mais il est même pas branché.
4: Mais si, attends, il va être branché.
1: Ça tu bosses un peu.
4: Ça va aller.
2: J'ai oublié de la bande FM.
4: Voilà, tu vois. Oh,
1: qui insulte.
2: Oh, vas-y.
3: Ah, voilà, on vient de se couper les secoupes vibrantes avec remets des poils. J'en ai pas encore eu. J'ai pas encore eu d'orgasme. D'orgasme. Voilà. Alors, on récupère son cul. Quoi? Son cul clair? Allô?
0: Son cul caillera.
2: Allô?
3: Allô,
2: tranquille, Gérard.
3: Ta fréquence?
2: Oh, vas-y, là, reste tranquille.
3: T'as fréquence? Tu restes poli ou sinon tu sors?
2: Moi, mes potes de la cité, on te fout des pouces, reste tranquille un peu.
3: Bon, alors, Manu, terminé pour lui.
0: Attends, il avait un truc super intéressant.
3: Non, allez hop.
2: Vas-y, ferme ta gueule.
3: Allez hop, tu dégages. Allez hop, au revoir,
0: j'y
3: au revoir.
0: J'y arrive pas.
3: Tu lui dis au revoir.
0: Au revoir.
3: Hop.
0: J'arrive pas à le reprendre,
2: Gigi. Je suis pas ton démon, c'est tout, tu restes tranquille.
3: Ouais, bah toi, tu dégages, c'est tout, au revoir.
2: Attends, bichon.
3: Au revoir, allez hop, Manu, s'il te plaît, tu me le vires.
0: J'arrive pas.
3: Ouais.
1: Tu le.
3: Ouais, bah vous restez poli parce que tout à l'heure, j'arrête. Ok?
2: Super.
3: Alors, ouais, bah toi, tu t'en vas, toi, ça va être super bon. Pour toi. C'est ça, c'est toujours parmi nous.
6: Oui, toujours parmi toi, Gérard.
3: Et Armageddon, dis donc, c'est ça?
2: Non, Armageddon, non, s'il te plaît.
3: Ah bah ouais.
2: Bonsoir, Gérard, heureux de pouvoir enfin te parler.
3: C'est quoi ta fréquence?
2: C'est 101.17.
3: 101.17, ça existe?
2: Tout à fait, c'est à Liandreux.
3: À Liandreux?
2: Oui.
3: C'est où ça?
2: C'est dans Lyon-Maritime.
3: Dans Lyon-Maritime. Dans Lyon-Maritime?
2: Oui, la partie côtière, si tu veux, de la frontière.
3: Eh mais c'est qui s'est mis à passer l'aspirateur, là?
2: Qu'est-ce qui se passe? Toi, tu devrais le passer un peu plus souvent, d'ailleurs.
3: C'est qui passe l'aspirateur? C'est pénible, c'est pénible. Hein.
2: Si seulement ça pouvait être ta femme.
3: Tu sais ce qu'elle dit, ma femme? Elle te dit les 5 lettres. Et encore, je suis poli, d'accord? Alors, la question, un ovni ou extraterrestre peuvent-ils stationner partout? On demande à suceuse. Eh mais Noémie?
2: Tu prends des autistes un peu là.
3: Tu prends des auditeurs au standard, il me faut du monde là. On a que deux personnes, faudra peut-être accélérer hein. Alors Armageddon là.
2: Dindon, moi je pense que ça dépend tout simplement du véhicule. Ouais, mais... partout, c'est pas question d'OVNI, d'extraterrestre ou pas, ça dépend du véhicule, c'est tout. Si t'as un véhicule prioritaire, si t'as un, je sais pas moi, un truc de médecin ou un truc comme ça, tu peux, sinon, que d'hab, comme d'hab.
3: Non, mais...
2: les privilégiés, il y a des nantis, et c'est toujours pareil, voilà.
3: Mais de toute manière, il n'y a pas que les privilégiés, hein, c'est pas parce que c'est des urgences, tu peux stationner quand même un peu partout, si
2: attends,
3: en voiture.
2: Tu vas me faire croire qu'un OVNI, il
3: c'est
2: est en urgence,
3: ce sont.
2: C'est pas possible.
3: Ouais, d'accord.
2: Bah oui.
3: Oh, non, mais je parle à Pulgar parce que j'ai un son pourri dans le micro, là, mais c'est la catastrophe, là, ce soir, hein.
0: Gérard, j'ai deux nouveaux auditeurs pour toi.
3: Ouais.
0: Il y a Dalida du Cosmos qui est arrivée, bonsoir, et il y a aussi Mouldor. Bonsoir.
2: Bonsoir, DJ.
6: Salut, DJ.
2: Oui, bonsoir, Mouldor. Ouais. Et toi, là-bas, dans le noir.
3: Mouldor.
2: Oui, Mouldor, ouais. Mouldor, s'il te
3: plaît. Mouldor.
2: Ouais.
3: Et l'autre. Oh là, oh, oh. Pulgar!
2: Il est beau, celui-là.
3: Merci.
0: Pas mal.
3: C'est quoi? Double son, j'aime pas trop, d'accord? Et c'est qui?
0: Il kiffe que la double péné.
3: Et c'est qui l'autre?
0: Dalida du Cosmos et Mouldor.
3: Dalida.
2: Dalida.
3: Oh! Eh, tu travailles?
2: Bonjour. Bonsoir, c'est Orlando. Bonsoir. C'est drôle.
3: Bon, c'est quoi ce bordel, là?
2: C'est très drôle, je t'aime.
3: Ah, non, mais c'est quoi, là? Oh! Olivier, je la prends, s'il te plaît, au boulot!
0: Tu peux peut-être essayer de faire ton débat avec le mec qu'on entend.
3: Bon, Dalida, tu t'écrases! Dalida, tu t'écrases une fois, Dalida, deux fois, Dalida, trois fois, au revoir!
7: Non!
3: Au revoir!
2: Gérard!
3: Dalida, au revoir! Dalida, au revoir! Manu! Une fois!
0: Oui, une fois!
3: Tu le vires!
0: Tu le vires! Tu le vires qui? Tu le vires qui?
3: Dalida, tu le vires!
0: T'entends rien, Gérard!
3: Oh là là!
0: Dalida.
3: Eh, ouais. Hey, le cul, c'est comme les oreilles, ça se lave.
0: J'avais pas entendu, tu parles pas assez fort.
3: Ouais, bah, je parle pas, j'ai un micro de merde.
0: Quoi?
3: Hein? Ouais, allez hop, tu viens Dalida, tu me reprends une autre personne. Mulder, donc, la question, tu l'as entendu?
2: Oh, bah, non, carrément pas. Stationnement. Ah, non, j'ai carrément pas.
3: Eh, mais ça que...
0: Gérard?
6: T'es venu avec Curly?
0: Je sais pas ce qui se passe.
3: Ouais, ce bordel, là!
8: Ah. Isme ce week-end à
0: Gérard? C'est la radio, ça?
8: Après, Eunice Barber, Christine.
0: Ouais, ça a l'air.
3: Oh là là là, je sens qu'on va. C'est quoi, là?
0: Ouais.
3: Oh! Mais quoi? C'est pas moi! Arrête, Gérard!
0: Ne lance pas d'objets.
3: Bon, là, Fulgar, bonne nuit.
0: Ça remonte là, on est à 4 minutes.
3: Bonne nuit.
4: Gérard, ça remonte un peu sur l'IRC.
3: Fulgar, bonne nuit, Olivier de la Pro, tu viens à la place.
4: Gérard,
3: moi je prends. Au boulot, Fulgar dehors, t'es.
0: On pose un truc.
4: Un pétoman pour un DEP, c'est chaud.
3: Fulgar, tu vires.
0: Ouais, bah ouais. Et puis là, c'est le micro de Olivier.
2: Oh, le mot de la Pro.
4: Qu'est-ce qui se passe?
3: Oh, tu parles, Ed. Ouais, t'es bouché ou quoi là, le double son?
0: Quoi?
4: J'entends rien moi.
3: Le double son!
0: C'est tes oreilles, c'est le cérumen, Gérard. Ça colle et après on entend des bruits, ça se répercute sur les parois et c'est une horreur. C'est tout.
3: Olivier!
4: Ah, ça marche.
3: Voilà. Comment se prend ton bordel, hein?
4: Gérard, je vais en profiter pour poser une petite question de l'IRC. Il y a Yankee qui voulait savoir comment elle donne au lit la sœur Dicky.
3: J'en sais rien. Alors, s'il commence à parler des conneries comme ça, ça commence à bien faire sur l'IRC. Manu.
0: Bonsoir. Ok.
2: Bonsoir.
0: Je voulais accueillir Dark Cador. Bonsoir.
2: Bonsoir.
6: Ça va?
2: On l'a mis un coup de ventoline.
3: Manu, tu l'as bien prévenu que c'était un débat, nous on a eu un champ de foire ici.
0: Oh, ah bon? Ouais, non, je l'ai dit.
3: Dark Cador!
2: Je suis là, Gérard.
3: Dark Cador, c'est pas un bordel!
2: Je t'écoute, Gérard. Je sens la force te pénétrer.
3: Bon, alors.
2: Et te dilater.
3: Manu, tu sautes Dark Cador.
0: Je le calme.
3: Tu le calmes tout de suite parce que là, il va dégager.
2: Oh là là là.
3: Alors la question, c'est un ovni ou extraterrestre peut-il stationner partout? On va demander à Suceuse.
6: Oui, j'ai. C'est ce que disait tout à l'heure mon camarade, ça dépend de la taille de ton véhicule.
3: Donc Mulder, tu veux dire?
2: Non, Armageddon, non. Ouais, je pense qu'on peut pas savoir, Gérard. T'en as déjà vu, toi, un extraterrestre?
3: Non mais attends, c'est bien toi tout à l'heure qui m'a dit que...
2: C'est moi,
3: c'est qui?
2: C'est Armageddon, je t'ai dit.
6: Ouais, c'est lui qui...
3: Ah ouais, c'est toi, ouais.
2: C'est moi, ouais.
3: D'accord.
6: Tu me laisses finir si t'as pas une capsule, genre, tu vois, cabine téléphonique, t'as plus grand. Tu la mettre n'importe où.
3: D'accord. Et tu veux faire allusion à quoi avec la cabine téléphonique?
6: Bah, rien, je sais pas. Pour te donner une idée de grandeur.
3: Suceuse, un conseil que je te donne, t'amuses pas à essayer de vouloir dire des conneries par rapport à ce que je faisais quand j'ai connu Max, d'accord? Parce que sinon tu pourras...
7: C'est la prostitution, c'est tout.
3: Darkador, tu t'écrases, s'il te plaît.
0: Non, c'est pas lui,
2: je crois. C'est
6: Dark Pure.
3: Olivier, s'il te plaît.
7: Oh là.
3: Olivier, merci. Darkador. Non, Mulder, pardon.
2: Ouais, bah moi je t'ai dit, j'en sais rien, t'as déjà vu un extraterrestre, toi? Tu peux juger? Tu peux pas répondre à cette question?
6: Mais t'as pas d'imagination, Darkador.
2: Bon, tu es la meuf.
3: Non, c'est pas Darkador, c'est Mulder.
2: Déjà.
3: Qui c'est qui s'amuse à mettre des informations parmi vous?
9: Bonsoir, Dark. Bonsoir.
2: Si je te rappe, je te mords.
9: Moi j'ai pas trop aimé ce que t'as fait à Yoda, déjà.
3: Oh là là, c'est quoi là, celui-là encore? Bon, il est déjà pas capable de réparer les micros, mais ça le bordel.
6: Noémie, elle a rien.
0: Ça rechute l'audience.
9: Là, on touche le fond, là.
3: Noémie, c'est bon, ça va? On se demande de venir épauler Manu pour prendre des auditeurs, mais apparemment...
10: J'en ai pris, je travaille, t'inquiète pas.
3: Bah ouais, mais faudrait peut-être...
0: J'ai juste le temps de finir ma crotte, mais j'ai pas eu le temps de m'essuyer. Excusez-moi, j'arrive en coup de vent.
3: Tout à l'heure, tu as rien.
0: En parlant de vent.
3: Je crois que tu vas peut-être avoir le temps de te prendre une bave dans ta gueule si tu continues aussi.
0: Moi, je fais rien, et tu vois, c'est
3: pas obligé. Darkador, donc pour toi.
9: Pour moi, quoi, Gérard? Je n'ai pas entendu la question.
3: Oh là là, mais oh!
0: Parce que je le calmais au standard, j'ai dit.
3: Un extra.
9: Désolé, Gérard. J'ai une grande révélation à te faire.
3: Tu réponds à la question ou tu vires?
9: Je réponds à ta question immédiatement, Gérard.
2: Tu es son père.
9: Je suis ton père.
3: Alors, au revoir, Darkador. Au revoir. Au revoir.
9: Faire un poutou à papa, sinon je te tire les moustaches du cul.
3: Hop, tu lui dis bonne nuit, c'est terminé pour lui. Voilà, comme ça on va être tranquille avec celui-là.
4: Gérard, j'ai un sondage de Davy One réalisé auprès du fan club des extraterrestres de Vosserfeld-Molette.
3: C'est où ce...
4: Apparemment ça doit être en Belgique. 10% des gens se demandent si les extraterrestres n'ont pas des kystes dans le cou.
3: Non, il y en a plus.
4: Il y en a plus du tout. 26% des gens ont déjà vu un extraterrestre. Il ressemblait au cul de... on dira pas qui, avec des Twix pour les yeux. Et 28% des gens n'aiment pas les extraterrestres car ils ne lisent pas Homo Mag.
3: Eh ben, c'est bien, là, dans ce cas-là, son sondage de merde, il peut se le faire, ou que je pense. On a personne d'autre, Noémie, pour l'instant? On a personne pour le remplacer.
0: Non, j'ai pas trouvé encore.
3: Bon, alors on pose la suivante, c'est pas grave. Il prendra où que ça en sera la question. Êtes-vous terrifié ou impressionné par des ovnis ou des extraterrestres?
0: Êtes-vous quoi?
3: Êtes-vous terrifié ou impressionné par les ovnis ou extraterrestres? On va demander ça à... Armagedon.
9: Oh, presque. J'espère que tu plaisantes.
3: Attends, 5 minutes.
4: Oui, je voulais juste, oui. On accueille à nouveau à la place de Dark, Darkador, on accueille Jean-Claude.
9: Oh là là. Bonsoir Jean.
3: C'est qui s'amuse à faire ça?
0: C'est moi, il vient de mettre un auditeur à l'antenne,
4: je sais pas.
3: Alors tu lui dis, qu'est-ce que c'est?
4: Il y a une couille.
0: Ah ouais?
9: Ah bah c'était Jean-Claude alors.
4: Non, je sais pas.
3: Mais non, mais c'est qui s'amuse à mettre de la musique comme ça, là?
9: Jean-Claude, tu vas me dire.
3: Jean-Claude, c'est toi?
0: Mais tu crois qu'il est pas là, Jean-Claude, en fait, je sais pas.
3: Ah bon, voilà. Allô? Allô?
11: Allô?
3: Jean-Claude?
11: Allô?
0: Ah, ça y est, il est là.
11: Allô?
3: Jean-Claude?
11: Oui, allô?
0: Ça y est, c'est bon.
3: Allô? Jean-Claude?
11: Allô? Allô?
6: Allô?
11: Oui,
3: hey, mais c'est quoi ce bordel au standard là?
11: Écoute, Gérard, c'est Franck Couicaille. Je voulais juste te demander un service.
2: Est-ce que tu pourrais péter que je récupère mon sushi, s'il te plaît?
3: Mais lui, j'avais dit au revoir, qu'est-ce qu'il fait là encore?
2: Non, mais
3: c'est
2: Jean-Claude. J'ai récupéré mon sushi,
3: non, mais tu... Alors tu lui dis au revoir.
2: Ok, si tu peux,
3: allez,
2: tu
3: récupères mon sushi. Allez, bonne nuit.
2: S'il te plaît.
3: Bonne nuit.
2: Une anguille, ça
3: bonne
2: peut...
3: nuit.
2: Faites un coup, je récupère mon anguille.
3: Dégage, au revoir, bonne nuit.
0: Qui?
3: Ça, Jean-Claude, là, tu lui dis au revoir, comme ça, ça me prend des vacances.
0: Il n'y a pas Jean-Claude.
3: Bah si, c'est l'autre, là. C'est celui qu'on a viré tout à l'heure.
2: Oui.
3: C'est Sam Koukaï, là. Alors tu lui dis au revoir.
0: Ok, c'est
3: bon, alors, suceuse.
6: Oui, GG.
3: Maintenant.
7: Voilà, c'est de la studio, là.
6: Ah, ta question, GG.
3: Êtes-vous terrifié ou impressionné par les omnis ou extraterrestres?
6: Ça dépend de quel film.
3: Bah justement, on va parler parce qu'on va commencer à en venir sur la question qu'on parlait de tout à l'heure de V et de IT.
6: Ouais, par exemple, tu vois, quand j'ai regardé IT, j'ai pas eu peur.
2: Bonsoir et bienvenue sur le répondeur de Monsieur Mazur.
3: Manu, s'il te plaît!
2: Chuchoté, le contour anal. Appuie sur 1.
3: Appuie sur 1.
0: C'est pas moi, mais merde!
2: Approche ton contour anal du combiné.
3: C'est moi?
0: Voilà. Ça marche encore.
3: Alors, c'est qui?
2: Approche encore un peu plus ton contour anal du combiné.
3: Bon, bah, quand celui-là, il aura
2: Je ne vois pas ton contour anal. Rapproche-toi. Ça y est.
3: Bon, ça y est, c'est
2: attention. Prends bien ta respiration.
3: Manu, s'il te plaît, tu fais ton boulot correctement et Fildar, tu arrêtes.
2: Ça démarre.
3: Oh là là, mais c'est quoi ce bordel, eux? Hé, quoi? Manu, Fildar, c'est la dernière fois que je fais des débats.
2: Rapprochez ton pourtour anal du combiné. Rapproche ton pourtour anal. Ça y est.
3: Je sens qu'il y en a qui vont morfler.
2: Attention, c'est parti.
6: Ouais. Oh oui. Oh.
2: Et maintenant, soulève-toi.
0: Tu gères un peu le standard ou pas?
3: Manu!
0: Ah moi!
2: Hop là. Pour soulever.
3: Non mais attends,
2: on peut plus là.
3: Non mais là c'est même pas la peine qu'on continue.
2: Pour soulever tes testicules.
3: Allez, hop, c'est pas la peine.
2: Appuie sur la touche numéro 6.
3: Non c'est pas la peine. Ben voilà. Donc tu peux.
2: Attention.
3: Tu peux dire au revoir aux auditeurs. On arrête. C'est terminé.
2: Le pourtour anal.
3: C'est terminé.
2: Ouais.
3: C'est terminé. Il y a trop de chute. Il y a une baisse.
2: Non.
3: Dis au revoir. Non je dis au revoir.
2: Réponds à ta question.
3: Non.
2: De la main gauche.
3: Non c'est terminé.
2: Agrippe le concombre. Sur le haut du frigidaire.
3: Non, on arrête, écoute. Attends, c'est quoi ce bordel là? Non, moi je continue pas de travailler comme ça aujourd'hui. Hein. Non, on arrête, il y a une chute d'audience, moi j'arrête.
2: Sur la touche.
3: Non, mais là c'est terminé, moi.
7: Bonjour, on reprend le débat et on part sur ta question. C'est
3: non, là c'est terminé. Hein. On arrête, c'est tout.
0: Ah, mais je crois qu'il faut que tu appuies sur 6.
7: Raccroche le concombre.
2: Pour réfléchir le concombre, appuie sur la touche 48. Bravo, tu as épluché un concombre. Ouais.
3: Bon, bah c'est ça.
2: Tu peux faire.
3: C'est ça,
0: je coupe les auditeurs.
3: Non, mais c'est fini. Hein.
0: L'audience, c'est la catastrophe.
3: Ça, c'est terminé, donc on va dire.
0: C'est de la merde ce soir.
3: On s'excuse, donc suceuse, on te dit au revoir.
0: Bah non. On va reprendre et maintenant les mecs, vous allez vous
3: mettre
0: le feu.
3: Non, mais là, maintenant, tu te débrouilles.
0: Mais essaye d'en monter l'audience.
3: Manu! C'est la dernière fois que je te le dis. Noémie, tu me prends des auditeurs tout de suite parce qu'on va mettre un disque et ça va aller vite fait.
0: Non, mais attends.
3: Non, mais moi, tant qu'on n'a pas de on va dire au revoir à Suceuse, à Muldor et à Margot Dindon.
0: C'est très bien, Suceuse, elle t'a rien dit.
3: Ouais. Bah, on garde Suceuse.
0: Et Margot Dindon aussi, hein, il t'a rien dit.
3: Bah, non, mais tu me changes des auditeurs, c'est tout. Et c'est terminé parce que là, c'est la catastrophe. Manu et Noémie, vous avez le temps du disque pour nous trouver des auditeurs sympas et qui soient bien réveillés parce que sinon ça va faire. Sinon j'arrive plus de suite. Donc Pildar, c'est quoi le titre?
0: Je sais pas, j'attends le titre de Manu qui
3: le titre du disque.
0: Allez,
3: on se réveille d'abord.
0: Gueule un peu.
3: Merci. Alors on va s'écouter le petit E.T. sans maison avec respecte la nature comme moi, fais des proutes au GPL et on se retrouve après avec d'autres auditeurs.
12: Minuit 2h.
3: Tu dégages.
2: C'est pourquoi, connard?
3: Allez, hop dehors.
12: Gérard.
3: Et voilà, vous venez d'écouter le petit Iti sans maison, le petit Iti sans maison avec respecte la nature comme moi, fait des proutes au GPL et on récupère Rigaud. J'avais posé une question.
0: Attends,
3: juste.
0: C'est les débats de Gérard.
3: Non, non, mais je dois savoir l'IRC avant quand même.
4: Ouais. Alors, on est énormément maintenant, c'est bien remonté. On est à 8247.
0: Et ben,
4: parce qu'il y avait des gens comme Snooze qui étaient partis bosser des animes sous Lightweb.
3: Il n'y a pas de questions sur la... Il n'y a pas trop de questions...
4: Sur les ordinances, sur ta grosse oui, donc on va éviter.
3: Bon, ça, c'est pas la peine, donc dans ces cas-là. Bon, alors pour ça, on récupère, on accueille Golgoth 21. Bonsoir à toi.
13: Bonsoir, bonsoir.
3: Fréquence, ta fréquence s'il te plaît.
13: 102.7.
3: D'accord. Suisseuse, toujours là.
14: Toujours là, ouais.
3: Ok. Armagedindon.
13: Ouais, toujours là, tranquille.
3: Voilà.
13: Ouais.
3: Fildar, c'est la dernière fois que je te dis, tu t'amuses pas avec mon micro, avec mon micro.
13: Oui.
3: Fildar!
0: C'est pas moi.
3: Si c'est toi, tu t'amuses là.
0: Comment je peux faire?
3: Et c'est quoi, c'est DA que tu m'as mis là?
0: Tata.
3: Et Tata, t'appelles d'où? Tata, t'appelles deux.
14: Excuse-moi.
3: Bon, allez, au revoir. Tu peux...
0: Non, il est là.
3: Il est où?
0: Mais il est là, on vient.
14: Oui.
3: Bon, Tata, au revoir.
13: Oh là là.
3: Au revoir. Au revoir.
13: Allô.
14: Salut, Tata.
3: Ça y est, t'as fini tes conneries?
13: Mais non, mais je suis là.
3: Bon, tu prends pas une voix de PD, d'accord?
13: Mais dis donc, déjà, tu commences très mal, je trouve, parce que si tu commences à être aussi raciste vis-à-vis des PD, je trouve ça dégueulasse, à chaque fois que je passe sur l'antenne, c'est la même chose.
3: Ouais, bah, si t'es pas content, c'est le même prix. Si t'es pas content, c'est le même prix. Si t'es pas content, c'est le même prix, c'est moi qui commande le jeudi, d'accord?
13: Mais je suis contente, je suis très contente, mais par contre, tu n'as pas à m'insulter.
3: Ouais, bah, pour l'instant, c'est moi qui commande, alors je te dis que t'arrêtes un peu. Ok?
13: Là, le mec.
3: C'est clair, net et précieux, sinon tu dégages, d'accord?
13: Bon, alors, recommençons sur de bonnes bases, GG, parce que je crois qu'on est mal parti.
3: Ouais, bah, on est pas. On est mal parti. Pour l'instant, tu vas t'écraser, tu vas répondre à la question.
13: D'accord.
3: Ok.
13: Est-ce que tu peux me poser la question maintenant?
3: Alors, êtes-vous terrifié ou impressionné par des omnis ou extraterrestres? Donc, on avait commencé avec Suisse. On avait commencé. Tata, tu me laisses parler, s'il te plaît, merci. On avait commencé avec Suisseuse à parler des deux films, donc, c'est-à-dire E.T. et V, c'est ça, hein, Suisseuse, hein?
14: Non, pas du tout. Je voulais pas du tout parler de V.
3: Donc c'est avec E.T. alors?
14: Bah E.T. je te disais, E.T. j'ai pas eu peur, mais à Liège j'ai eu peur.
3: Avec Alien?
14: À Liège, ouais.
3: Ah ouais, mais c'est pas du tout le même film que V, ça, si?
14: C'est
3: des
14: extraterrestres.
0: Ça se ressemble,
3: ouais, c'est pareil.
0: C'est la Twitch, je crois. Ouais. Non, mais ce qui était bien dans V, tu sais, sur M6.
3: Ouais. Ouais, mais moi,
13: je jouais avec l'équipe, là.
3: Ouais, non, mais moi, je regarde.
0: Tu sais, on avait parlé tout à l'heure.
3: Ouais,
4: sur la 5 aussi, sur la 5.
13: Le extraterrestre ouvert, là, quand il est là. Il est
3: ouais, beau, non, non, ouais, non, mais justement, la question, on va y venir petit à petit.
0: On est à combien, là?
3: Là, on est à la 8e.
0: Ah, d'accord, ok.
3: Mais justement, comme Suisseuse a voulu parler un peu de E.T., donc Golgoth, toi, Suisseuse, on en rediscute un peu après avec les autres auditeurs. S'ils veulent bien qu'on en discute un peu avant qu'on arrête, parce que normalement c'est prévu jusqu'à 2h.
14: Mm-hmm.
3: Donc je voudrais bien qu'on finisse tranquillement.
13: Tranquillement. Doucement,
3: tranquillement et de bonne humeur, s'il te plaît, Tata, parce que c'est pas toi qui commande et tu me coupes pas la parole, s'il te plaît, merci.
13: D'accord, mon Dieu.
3: Donc moi, je voudrais terminer sur de bonnes bases. Le premier débat que je fais, celui qui s'amuse derrière un Pessin, qu'un Pessin arrête eux.
13: Ah, ça jouit, hein.
3: Donc, Golgoth 21.
13: Ouais, bah alors, moi en fait, parler d'extraterrestres, non, j'ai pas trop peur, mais là, ce qui m'a fait vachement flipper et impressionner, c'est qu'il y a peu de temps, à ce qui paraît, la planète Kist a implosé, et bon, j'ai peur qu'il y ait des déchets qui retombent sur la planète Terre, ça serait chaud.
4: Des boues.
3: Tu veux faire allusion à quoi exactement?
13: C'est une planète Kist.
3: Ouais, non, mais.
13: Dans le système solaire de Dagoba.
3: Ouais.
13: Et donc, à ce qui paraît, ça a explosé il y a très peu de temps.
3: Ouais, et tu veux faire, en parlant de Kist, tu veux faire allusion.
13: Non, je parle pas de Kist, je parle de la planète Kist.
3: Ah, d'accord.
13: Avec un E. Ouais, c'est pas la même chose, avec un E à la fin.
3: Donc, pour toi.
13: Ah ouais, ça me fait flipper, hein. Ça, c'est le genre de truc, ça m'impressionne grave. Mais je sais pas trop.
3: Donc, ça. comme Suisseuse disait, même Armagedindon, là, si tu veux réagir aussi. Ouais, même bon. Tata, si, après, je te poserai tu répondras à la question.
13: Merci.
3: Donc, comme Suisseuse disait là tout à l'heure, en parlant de IT, est-ce que vous l'avez déjà vu, vous, ce film-là?
13: Ouais, bien sûr. Moi, j'ai pas peur.
3: Non, IT, ouais, mais.
0: MTV. ITV avec les infos, on continue.
3: Non, oh là là, t'es bouché quoi. Donc, Tintin, tu l'as déjà vu toi ce film-là?
12: Bah oui, j'ai déjà vu, moi j'étais très.
15: Enfin, Tintin, mais à qui tu parles?
12: Attends, je suis à la radio. Mais
15: tiens, c'est ça, ouais, c'est
12: à la radio.
15: À la radio de quoi?
3: Bon, tu me le mets en antenne. En antenne, Tintin. Au revoir.
12: Je ne veux plus vous parler.
3: Non, non, mais au revoir.
12: Et après, ça se
3: Manu, tu lui dis au revoir.
0: Je me gratte.
12: Au revoir, mon Gégé.
3: Tu te dépêches.
0: Attends, je me gratte.
3: Une fois.
12: Allô.
0: Deux fois.
12: Allô.
3: Donc, Manu, tu sors.
0: Oh non, déjà.
3: Alors, tu lui dis au revoir, c'est même pas la peine qu'il revienne.
0: Au revoir, c'est même pas la peine que tu reviennes.
3: Non, non, mais
0: ça y est, il est parti.
3: Armageddon, là.
16: Ouais, non, moi je te disais, moi j'ai pas peur, j'ai pas une fiotte, hein. Mm-hmm. Je connais quand même, on va pas se laisser emmerder par 2-3 aliens. De base, tu vois. Ça kiffe.
3: D'accord. Donc, toi, Golgoth, tu l'as pas vu, toi, d'après ce que tu m'as dit, hein.
17: Armageddon?
3: Non. On te parle de IT, espèce d'andouille.
17: Mais bien sûr que j'ai vu ça, mais j'étais très jeune et je m'en souviens qu'à moitié. En fait.
3: Mais qui c'est qui s'amuse à Ars?
16: Ah non, rappelle pas le répondeur de Mazur.
17: Ah ouais, non, j'ai pas non ça.
3: Et c'est qui s'amuse là?
16: C'est plus de son con.
0: Putain, Manu, t'es pénible.
3: Manu!
0: Mais je fais rien, j'appelle personne là. De fou.
3: Eh mais c'est quoi ce sonnerie?
0: C'est un auditeur qui appelle, je
16: sais pas. Bah, non.
0: Décroche le lui aussi, ça sonne, tu prends le rien. Tu vois bien qu'il est en main libre là, regarde.
16: Il est en conférence là, ça se voit.
3: Il est en main libre. Question suivante. Ouais. Combien de sortes d'ovnis d'extraterrestres existent-ils? On va demander à Golgoth.
17: Bah alors vu que déjà je suis... Oh putain, c'est dur là. Hein.
18: La ligne de votre correspondant est interrompue. Nous regrettons de ne pouvoir donner suite à votre...
3: Okay, Manu!
17: Ok.
3: Manu!
17: Ok.
16: Ah, t'es reparti pour un tour.
0: Qu'est-ce qu'il y a, Gérard? Excuse-moi, j'avais pas mon casque.
3: Je cherche celui qui s'amuse à faire ça.
0: Ok.
3: Sinon, il est 1h30.
17: C'est le cochon de base.
0: Est-ce qu'on pourrait revenir un peu dans le débat? Parce que moi, j'aimerais bien suivre un peu ce débat de merde.
16: Ouais.
3: Toi, déjà, pour commencer, tu vas fermer ta grande gueule.
16: De merde.
3: Rien de merde. Et tu vas faire ton boulot à l'arrière et c'est tout.
0: Tu sais que c'est beau quand tu t'énerves parce que t'as les moustaches qui bandent. Et elles sont grosses. On accueille Princesse Léa à GG. J'ai pas eu le temps de foutre la zik. Enfin, tu comprends, moi.
3: Princesse Léa, attends,
0: je connais ta galère.
3: Princesse Léa, bonsoir.
19: Oui, bonsoir.
3: T'appelles d'où?
0: C'est suffisant.
19: Et j'appelle de Paris.
3: Donc, sans un clown.
17: Je suis allé à Paris en ce moment.
3: Ok. Vous vous calmez là, les deux mecs?
17: Ok, Michel.
16: Impressionné quand même.
3: Combien de sortes d'ovnis ou d'extraterrestres existent-ils, alors, Princesse Léa?
19: Alors, il y en a beaucoup, beaucoup. Hein.
3: C'est-à-dire?
19: Il faut faire attention. Hein. Faut faire, entre les ovnis et les extraterrestres, déjà, il faut faire une distinction. Et il y a énormément. Il y a les gentils aussi, les méchants, tu vois.
3: Ouais. Non, mais combien de sortes?
19: À mon avis, il y en a un bon millier. Beaucoup de Chewbacca, beaucoup de Yoda, etc. Tu vois, il y a plein de sortes d'extraterrestres. Bon, mais c'est très, très intéressant.
3: D'accord.
17: Cool.
3: Armageddon.
16: Ouais, moi je pense que c'est carrément incalculable.
19: Complètement.
3: Non, mais tu peux préciser.
16: Parce que non, je peux pas préciser. Je t'ai dit que c'est indénombrable, donc ça veut dire qu'on peut pas, préciser. Justement, ils sont tellement nombreux que je sais pas, il faudra des années pour compter tout ça, tu vois.
19: Mm-hmm.
16: Donc voilà.
3: Et c'est ça.
19: Moi, je crois qu'il y en a autant que de terriens.
3: Autant d'ovnis d'extraterrestres que de...
20: Et re-bienvenue sur le répondeur de Monsieur Mazur.
19: Ouais, enfin.
20: Tu es une grosse cochonne. Tu as déjà appelé et dépensé 4875 francs tout à l'heure pour te faire lécher le pantoufle.
3: Manu, une fois, désormais, Manu.
20: Tu veux
0: jouer avec c'est pas moi.
3: Manu, je te jure sur ta tête que c'est pas moi. Bon, alors je sens qu'on va dire...
20: Faire une branlette.
3: Je sens...
20: À la Rassabian,
3: je sens qu'on arrête.
20: La touche numéro 2.
3: On va arrêter. Donc on va on arrête le débat, on demande, tu coupes tout, arrête, on a terminé, c'est fini.
0: Non mais non.
3: Alors c'est toi qui t'amuses à faire ce con.
0: Mais non, je viens de couper l'insert moi.
3: Alors de toute manière, tu mets les auditeurs, je dis au revoir et c'est terminé. Voilà, ça fait déjà trois fois que ça se produit.
0: Mais je coupe l'insert moi, je peux pas faire
3: ça. Non, ça vient pas de là-bas celui.
0: Je coupe l'insert, regarde.
20: Pour éplucher.
0: Regarde.
3: Tu vois?
20: Petite carotte. Oh.
3: Je coupe l'insert, moi.
5: Hey, c'est quoi le maillon vert, là, que tu clignotes?
3: Voilà. C'est des gens en attente?
5: Non, non, tu les mets sur...
20: Approchez, c'est coucou.
5: Tu m'éteins ça, s'il te plaît!
3: Mais je peux pas, c'est pas moi!
5: C'est qui?
3: Bah, je sais pas.
20: Nous te conseillons pour cette opération de te...
5: Bon, et hop, c'est terminé. C'est terminé, le premier débat. Le premier débat du jeudi par mois. Bien, foire. On a foiré de tous les côtés, donc on fait la conclusion et c'est tout.
4: Non, Gérard, il y a du monde qui revient sur l'IRC.
5: Manu, c'est terminé, tu me coupes tout.
4: Coupe-lui tout, s'il te plaît.
5: Ok.
4: Faut des grosses cisailles, quand même.
5: Tiens, je vais te mettre une grosse cisaille sur le coin du museau, tu vas voir.
4: Qui coupe le métal et tout.
5: Hein? Eh, Noémie, faut pas dormir, hein, pour...
21: Mais tu veux que je passe à l'arrière, Gérard?
5: Non, si tu me l'entends.
22: Viens, file avec moi.
5: Non, il reste là-bas. Bon, c'est simple.
3: C'est où?
5: Tu calmes
3: deux choses. Une. Dis-la.
5: Déjà une, quand tu perds
3: une.
5: Toi, déjà, pour commencer, tu vas faire ton boulot correctement.
3: Deux.
5: Et de deux, au standard, vous faites votre boulot.
3: Trois.
5: Et trois, vous fermez vos gueules.
3: Voilà.
21: Ça marche.
22: C'est un bon point, ça.
5: Alors, je préviens, je recommence. Il reste plus qu'à peine une demi-heure. Si j'entends encore Monsieur Mazur, j'arrête carrément d'entrer. C'est simple, clair, net, précis. J'irai pas jusqu'aux 11 questions.
3: On en a la 8e, là.
5: Non, 9e.
3: Putain, ça passe.
5: Donc, la question, c'était combien de sortes d'ovnis ou d'extraterrestres existent-ils? On en était avec...
3: Vous êtes à l'antenne.
5: Oh, on est à l'antenne.
22: Dis-le plus fort, Gérard.
3: Tu peux pas leur dire, c'est à toi de leur dire.
20: Tu as sucé les coucouilles de Gérard.
5: Ça y est, c'est terminé. C'est fini. C'est fini ce coup-là, j'avais bien précisé,
3: mais
5: donc...
3: Mais c'est à toi, putain, tu t'as commandé.
5: Terminé. Manu, c'est terminé, tu dis...
3: Non,
5: c'est fini.
3: Deux ans, il y a l'animateur est Paris.
5: C'est quoi, là, que tu me fous comme merde? Là, pour l'instant, tu es en train de foutre de ta merde. Tu la fous déjà. Tu la fous pas la semaine avec Max, mais avec moi, tu la fous.
3: C'est terminé. Je fais pas caca et là, je fais une grosse...
5: Tu as calmé tout le monde et rapidement.
3: Ça y est.
5: Non, mais tu vois, c'est pas... Tu l'as fait tout de suite.
3: Non, ça y est.
4: Pas de soucis. Sur l'IRC, il y a beaucoup d'internautes qui aimeraient bien savoir ce qu'on peut gagner une fois qu'on t'a coupé les couilles sur le répondeur de Monsieur Mazur.
5: Il n'y a rien du tout. À gagner, c'est tout. Ils passeront chez Bob demain matin et lui demanderont. Voilà, comme ça, ils verront. Ils verront ça avec Bob.
3: Ouais, c'est génial.
5: Alors, Golgot.
23: Ouais.
5: Donc, pour toi.
23: Bah, moi, je t'ai déjà répondu, en fait, Gérard.
5: Non, tu m'as pas répondu, j'étais à Arma.
23: Ok, donc 25 peut être 37, il doit en avoir pas plus, hein, à mon avis. Parce que ça s'est arrêté à Golgoth 37, donc il y a eu 37 prototypes.
24: C'était des antirats, quoi.
23: Ouais, après c'est des antiracs, donc ça doit faire une cinquantaine en tout, à peu près.
5: D'accord. Ouais, bah disons,
24: En fait, la différence, c'est qu'il y a un pilote dans les antiracs et pas dans les Golgoth, en fait, c'est ça la différence.
5: Golgoth,
24: il est télécommandé, en fait.
23: Gérard, en tant que Golgoth, j'ai un gros pouce et j'aimerais savoir si Sandy est ok pour me le sucer.
5: Alors, Golgoth, au revoir. Hop.
3: Quoi, Golgoth, au revoir.
5: Ouais, tu lui dis au revoir, ça y apprendra, ça lui
3: dit. Faut le faire gueuler le moustachu ou pas?
24: Ouais, vas-y.
3: Oh merde, pardon. Oh merde, mon micro, putain.
5: Tout à l'heure, toi, ça va te faire gueuler le carton de CD sur le coin du museau, toi.
25: Ça va gueuler le dindon.
5: Tu crois que tu as ramassé les CD tout à l'heure, toi?
24: Oui.
4: Oui, sur IRC, une petite question de Snooze pour calmer le débat. Il voulait savoir de quelle De quelle planète viennent les extraterrestres?
20: Ah, oui.
5: Bah, ils viennent d'une planète comme les ovnis. Donc, le nom de la planète, j'en sais rien.
4: Mm-hmm.
5: Parce qu'on ne sait pas sur quelle planète ils sont exactement, donc je ne peux pas trop lui répondre.
3: Mais depuis tout à l'heure, tu parles des ovnis, mais c'est comment physiquement un ovni?
5: Un ovni, c'est une genre de secoupe volante, exactement.
4: Il y a quoi dedans?
5: C'est des extraterrestres, c'est des bonhommes verts qui sont dedans. De toute manière, je sais pas, j'entends...
4: Ils sont verts comme les schtroumpfs?
5: Non, les schtroumpfs, ils sont pas verts, ils sont bleus.
4: Mm-hmm.
5: À mon avis. De toute manière, si vous voulez savoir exactement ce que veut dire le mot ovni et tout ça, vous attendez mardi avec les frères Bogdanov qui seront là justement pour en parler.
25: On te l'a dit déjà ce que ça voulait dire.
5: De quoi?
25: On te l'a dit ce que ça voulait dire. C'est objet vibrant non identifié.
5: Ouais, vous leur demanderez quand ils seront là parce que ça m'étonnerait que ça veut dire ça.
25: Ouais,
5: c'est ça, c'est sans raison. Dis bien des conneries parce que tout à l'heure, toi, t'es resté pour l'instant, t'as pas dit trop de conneries. Si tu commences vers la fin, tu risques de pas finir le débat.
25: Jusqu'à 2 ans de prison ferme. Oh là, il y a la radio.
5: Bon, mais c'est pas mal, qui c'est qui met la radio là? Je suis pas
3: ça y est, c'est la merde, hein. C'est
5: bon, bien. On a personne à la place de Golgot.
0: Bah, justement, j'attendais que, voilà. Donc, on accueille Patrice.
1: Bonsoir, Patrice.
5: Bonsoir, Patrice. T'appelles d'où?
1: J'appelle de Paris. C'est Mokda, en fait. J'ai congé le standard.
25: Salut, Mokda.
1: Bonjour, tout le monde.
25: Ça va?
1: Oui, ça va bien.
25: Bon, c'est cool.
1: Oui, oui, je parle des éclatures. Je remarque un truc. Salut, Gérard.
5: On t'avait déjà pas dit au revoir, toi, tout à l'heure.
1: Et voilà, ça recommence, comme d'habitude. On dit au revoir que j'arrive.
25: Donc, ah, non, mais... t'as vu des extraterrestres?
5: Patrice, là.
1: On n'a pas encore parlé des extraterrestres, moi. Pourquoi, Gérard?
5: Non, mais attends,
1: On l'a déjà pas eu,
5: là, tout à l'heure, celui-là.
24: Non, c'était il y a 6 mois, c'est pas grave, mais ça, c'est l'alcool, tu perds la notion du temps.
1: Tu veux vraiment boire?
5: C'est ça, t'as raison. Dis bien des conneries, toi. Surtout que j'avais arrêté, d'accord?
1: Tu bois tout, je vois.
5: Ouais, toi
1: tu
5: aussi.
1: Tu bois tout, après, avec ta grosse, et après, tu sais plus quoi dire, ce que tu dis.
5: Alors, Patrice, ma grosse, ça te dit les 5 lettres. Ma grosse, ça te dit les 5 lettres, et je te dis au revoir. Au revoir, Patrice, terminé. Au revoir. Manu, tu lui dis au revoir. Tu le vires, carrément. Au revoir. Au revoir.
1: Pas jamais de moi.
5: C'est ça, bah bonne nuit.
1: Allez, c'est ça, bonne nuit.
5: Bonne nuit.
1: C'est ça.
5: Va chercher des bananes, allez, bonne nuit. Hop,
1: t'as
5: dit, j'ai vendu.
1: Tu veux des bananes?
5: Allez.
25: Attends,
5: bonne nuit.
25: Oui,
5: merci. Il
0: suffit de demander gentiment.
5: Alors, princesse Léa, pour toi.
24: On va faire des excuses.
5: T'as déjà répondu. Armageddon.
24: C'est fait, pareil.
5: Pareil, suceuse.
25: Idem.
5: Alors, on passe à la 10e.
0: Attends, avant, j'ai... Voilà. Comment ça peut chier?
24: Ouais, un petit coup de chute là, ça fait du bien.
5: Voilà. Fildard, tu arrêtes s'il te plaît!
0: Attends, ça peut chier.
5: Alors, la question, pensez-vous?
24: Pourrez, oui, moi je pense pourrez bientôt.
5: Pensez-vous communiquer avec un extraterrestre sur avec un ovni sur l'internet? On va demander ça à Suceuse.
0: Ça dépend en fait s'il a un.
5: Fildard, ferme ta bouche! S'il te plaît, merci!
24: C'est normal, il a entendu.
5: Suceuse!
25: Ouais, c'est une grosse suceuse, Fildard.
5: Suceuse!
25: Ouais, je t'avais déjà dit qu'il fallait un super grand fil.
5: Attends, on a jamais parlé de l'internet encore, c'est la question.
24: Si, il y a 6 mois, avec Mozart.
25: Ouais,
5: Ah bon, toi tu reprends déjà les débats d'il y a 6 mois, toi.
25: Bah, toi aussi, hein.
5: Celui-là, ça fait exprès, d'accord?
24: Ouais, c'était il y a 3 ans, en plus.
25: Ouais,
5: en plus, alors.
25: Attends.
5: Donc, alors, oui ou non?
25: Oui.
24: Oui, bah oui.
5: Bon, suceuse!
25: Quoi?
5: Il reste une question. Où tu travailles, où tu vas dormir?
25: Non, mais écoute-moi, je suis en train de te répondre, là.
5: Bon. Alors, tu réponds correctement à la question.
25: Ok, extraterrestre, il a un PC dans son
5: ovni. Un ovni!
25: Faut qu'il ait un PC dans son ovni.
5: D'accord.
0: C'est quoi un PC, Gérard?
5: C'est un système pour avoir l'internet portable.
24: Portable, ouais.
25: Portable.
5: D'accord.
25: Ouais.
0: Je crois que c'est un pauvre con.
5: Armageddon. Ah oui, c'est un pauvre con comme toi, de toute manière. Voilà, comme ça, je te renvoie la balle. Donc, Armageddon,
24: ouais, je pense que ouais. Forcément, parce que voilà, c'est tout, c'est la logique.
5: Mmh.
24: Tu veux, c'est des gens qui ont atteint un niveau de technologie élevé.
25: Mmh.
24: Et il serait quand même dommage qu'ils en soient encore à l'époque du Morse, tu vois.
5: Ouais, d'accord. Mais je sais pas si à l'heure actuelle, le Morse, ça existe encore. Hein.
24: Non, par contre, je sais qu'il y a des phoques.
5: Mmh. Ouais, mais ça, de toute manière, il y en a beaucoup partout. Ah. Mais je pense que faudrait savoir si sur l'internet, on pouvait nous.
24: Attends, c'est quelqu'un. Rigo, est-ce qu'on peut faire du Morse sur l'internet?
5: Justement, j'aurais voulu savoir si à l'heure actuelle ça existe encore le morceau. Je pense que ça doit être terminé tout ça.
0: Non, avec des points et des traits.
6: Dans le nord, il y en a.
0: Regarde. Là, ils sont en train de communiquer en morse.
6: Sur la banquise, il y en a.
8: Mais attention, c'est du morse numérique.
0: Ouais, c'est du morse numérique.
5: Prince Léa, pour continuer pour répondre.
25: Ouais, Princesse Léa, quand même.
5: Princesse Léa, excuse-moi, oui.
25: C'est pas grave. En tout cas, oui, je suis d'accord avec Suceuse. Faudrait déjà qu'ils soient connectés au câble dans leur ovni, quand même.
5: Mmh.
25: Parce que sinon, je vois pas comment ils peuvent se connecter à Internet. Hein.
3: Ouais, mais de toute manière, je pense que je sais pas comment ils pourront en faire pour avoir l'internet s'ils ont pas le matos pour. Hein, déjà. Et en plus, il faut qu'ils
25: aillent au téléphone.
2: Il faut qu'ils parlent la même langue que nous aussi.
3: Vas-y, finis. Non, attends, 5 minutes. Oh. 5 minutes, je prends un auditeur, tu parleras après, toi.
2: Mais non, mais c'est répondu, c'est intéressant.
3: Tu me donnes le nom de l'auditeur pour l'aider.
2: Flamme.
3: Flamme, bonsoir.
6: Bonsoir. Flamme, capitaine Flamme.
3: César, tu m'arrêtes
2: ça. C'est pas
3: ça.
2: Moi, attends, tu chies ou quoi, là?
3: Flamme, tu mets ta musique, s'il te plaît.
6: Okay, c'est parti.
3: Merci.
6: Oh, putain, j'ai plus de batterie dans mon téléphone, Bionic. Je suis en misère, là.
3: Ah, bah alors, si t'as plus de...
6: Tu peux me rappeler au même numéro avec un téléphone filaire. Merci.
3: Eh bah alors, tu vois ça avec Manu au standard. Au revoir.
6: À tout de suite.
3: Eh bah, c'est bien. Celui-là, il a fait que l'aller-retour, c'est pas mal. Noémie.
24: C'est vrai que ça lui arrive souvent.
2: T'as
3: personne, là?
24: Ton téléphone.
7: J'ai tout donné à Manu.
24: C'est une merde.
2: T'as des contractions au niveau du standard ou pas, Noémie?
3: Non, mais attends, Noémie.
7: Oui.
3: Qu'est-ce que c'est là, ce bordel là? Comment ça se fait que t'es pas capable d'appuyer sur Bluetooth
7: et de prendre un auditeur? Je vais t'inquiéter sur le territoire de Manu, voyons.
3: Donc, tu te débrouilles. Fais-le. Tu m'éteins la double sens, s'il te plaît. Merci. Donc, Noémie, tu te débrouilles. En moins d'un quart d'heure, je veux un auditeur de ta part ou sinon, le prochain débat, tu ne le feras pas dans les studios. C'est ta chance. Alors, tu te débrouilles, t'arrêtes
2: faire deux chez toi avec du champagne.
3: Alors, tu te débrouilles. Tu cherches un auditeur, qui soit auditeur ou détrice, n'importe, il reste un quart d'heure d'émission. Je veux un auditeur potable. Pildar, s'il te plaît, tu m'éteins le double boire.
2: J'ai rien, moi. Je crois qu'il t'entend pas.
3: Non, mais je sais qu'il est bouché, il doit mal se laver les oreilles ce matin, cet abruti. Bon, alors, qui c'est qui a pas répondu avec? Question, Pildar, tu arrêtes! Je te fous pas de ma gueule! Si, c'est toi! Tu vois que c'est toi parce que tu
24: retires
3: ta main.
2: Regarde.
3: Ouais, alors tu arrêtes tout de suite.
2: Putain, arrête.
3: Tu arrêtes.
2: Tu dis rien.
3: De toute manière, c'est la dernier débat.
2: C'est pas de sérieux. C'est pas de sérieux. Les gens t'écoutent, putain. C'est
3: le dernier débat que tu feras avec moi maintenant.
2: On est pas chez soi ici.
3: C'est le dernier débat que tu feras avec moi.
2: C'est vrai, tu reviens plus après.
3: Noémie, tu travailles là, s'il te plaît.
2: Misérable.
3: Il te reste un quart d'heure.
2: Mais c'est l'écho de la
3: radio.
2: C'est l'écho du mec qui
3: a... Je m'en fous, c'est toi!
2: Écoute, ma biche.
3: C'est toi, je suis pas ta biche, je couche pas avec toi, d'accord?
2: Pas de scène de ménage devant tout le monde.
3: Écrase! Écrase! De manière, j'attends que Noémie nous trouve un auditeur.
2: Ah, ok, bon, bah, je dors un peu.
24: Ah, voilà, on va aller bouffer un truc.
2: Ok, bah, tiens, tu peux me chercher un café, Manu?
24: Ouais, je vais aller pousser.
3: Hein? Oh, Noémie, tu te dépêches, hein? Non, mais tu te dépêches parce que là.
2: Tu veux un truc? Tu veux un sandwich, un truc?
3: Pas mal, je voudrais bien un verre de
2: coke. Tu t'arrêtes les fesses, déjà?
3: Eh, les mecs, vous savez quoi?
2: Vas-y, elle a trouvé quelqu'un, Noémie.
7: Yeah.
6: Truc de ouf.
25: Non.
3: Allô?
6: Ouais, je suis de retour, Captain Flamme.
3: C'est ça qui m'a trouvé? Non, j'en veux pas. Tu lui dis au revoir.
6: De retour, oh non.
3: Tu lui dis au revoir. Tu lui dis au revoir. Oui. Tu le reprends son âme. Tu lui dis au revoir.
24: C'est quoi là?
3: Noémie!
6: C'est bon, c'est bon, je suis là pour être un fond.
25: T'as
3: 3,
25: non?
3: Voilà. Tu lui dis au revoir et tu reprends quelqu'un d'autre.
2: Je vais le faire. Bon, on en est où dans le débat? C'est un débat sur quoi déjà?
3: Donc, maintenant, on attend que Noémie nous trouve un
2: autre. Non, mais c'est pas grave, tu peux rappeler du qui tu es, pourquoi tu es là. Et d'ailleurs, tu es tout là d'ailleurs.
3: Et donc, on va faire la dernière question. C'est pas grave. Bah oui, il reste plus qu'un quart d'heure donc.
24: Il restait pas un sondage?
3: Non, parce que les deux sondages qui restaient, je les fais pas parce que...
2: Bah, attends, il y avait des trucs vrais,
24: Il y avait
2: pas que des trucs à la con. D'après vous, d'où viennent les extraterrestres?
25: Ah, c'est intéressant, ça.
2: Bah ouais.
24: Il est où le nid, en fait? Il faudra trouver la...
3: J'ai pas fait celle-là. Il y en a une que je t'avais dit non et...
2: Laquelle? La première, 68% répondent qu'ils ne le verront jamais, un connard à moustache.
3: Bah, ça, de toute manière, c'est même pas la peine de le dire.
2: On le dit pas, c'est pas grave, on le dit pas.
3: Bah, tu viens de le dire, espèce d'andouille.
2: 50% pensent qu'ils viennent du 92 et qu'ils sentent leur mort.
3: Ouais, bah, dans ce cas-là, tu sens le rat pourri parce que tu viens de 3, d'accord? À 3, il y a que des rats pourris comme toi.
2: Oh, la réponse géniale.
25: Ouais,
2: c'est clair.
25: Ça casse.
2: Et 10% disent quoi?
3: Ils disent d'une autre planète où tout le monde se rase les couilles. Alors là, je vais te dire une chose. Tu vois, un sondage comme ça. Hop! Voilà! Tu le prends dans la tête! Alors, dernière question, Exil.
2: Qui vise bien quand même.
3: Est-il possible? Est-il possible d'avoir des relations sexuelles avec un extraterrestre?
2: Et pour ça.
22: Je t'assure, il est en plein dedans.
2: Et pour ça. Mais arrête, j'accueille un auditeur!
22: Là, c'était dans le micro.
2: T'en veux pas?
22: J'explique au fur et à mesure.
2: Le quatrième auditeur, t'en veux pas?
3: Pour terminer, oui, parce que c'est le dernier, c'est la fin du débat.
2: On accueille Poussin.
9: Il va l'entraînement sans de cartonner ça. Salut, c'est moi Poussin. Salut Gérard.
3: Salut, ta fréquence
9: 92.7.
3: Ok, donc dernière question.
9: Le petit Poussin, ouais.
3: Dernière question, est-il possible d'avoir des relations sexuelles avec un extraterrestre? Donc c'est par rapport au film V, pour ceux qui l'ont vu.
9: Bien sûr.
3: Alors, Poussin.
9: Ouais, si je me rapporte à la série, c'est possible, puisque à la fin il y a eu un bébé lézard et tout, mais ce n'est que de la fiction.
3: Ben oui, mais ça justement, c'est par rapport au film V, parce que moi je la suis pas cette série, j'aime pas trop, donc apparemment d'après ce que tout le monde dit, donc même Fuller m'en a parlé quand il m'a appelé.
2: Ça c'est perso, tu le dis à personne.
3: Justement, il paraît qu'à la fin il y a des enfants, donc c'est pour ça qu'on a fait illusion.
9: Les seules relations sexuelles avec les extraterrestres que j'ai vues, c'est que je me suis pris pas mal de pouces dans les fesses, mais sinon ça cartonne bien, c'est sympa.
3: Poussin.
9: Ouais.
3: Tu vas comment?
9: C'est un petit pouce, le bébé pouce.
3: Ouais. C'est un bébé pouce qui va fermer sa gueule pour l'instant, que je continue avec Princesse Léa pour
9: elle. Je la ferme.
3: Voilà, merci. Okay. Et Princesse Léa.
25: Oui, donc, écoute, d'après mon expérience personnelle, oui, les extraterrestres, c'est vraiment des bons coups, quoi.
3: Oh, le studio d'à côté, il est pas encore là de mettre de la musique. Merci. Oui, oui. Alors, Princesse Léa.
25: Oui, je te disais, oui, c'est vraiment des bons coups, hein, les extraterrestres, surtout ceux qui ont plusieurs queues.
3: Mm-hmm. D'accord, mais t'as pas vu le feuille tomber, alors?
25: Si, bien sûr, et justement, tu vois, à la fin, il y a un petit bébé, quoi, donc c'est possible, là.
3: Ouais, de toute manière, je pense que même par la, je crois que par la suite, il y en a d'autres aussi, je crois, mais je suis pas sûr. Hein.
9: Je sais pas ce que t'entends, Gérard, mais c'est un peu pourri comme série.
3: Non, mais moi, je la suis pas, cette série, ouais, parce que ça me plaît pas. Alors, Armageddon, continuez.
24: Bah, écoute, moi, je trouve ça un peu dégueulasse. C'est vrai qu'il y a dans V, il y a une frisée, là, une petite meuf là, qui s'est culbutée par un lézard. Moi, je trouve ça repoussant, mais bon, après tout, chacun son truc. Hein. Il y a des gens, je sais pas, ils sautent des chiens mystères, tout ça. Moi, je dis chacun son truc, chacun sa vie.
3: Et tu veux faire allusion à quoi avec tes chiens mystères, là? Tu peux...
24: À la zoophilie, si t'arrives à saisir l'essence de son.
3: Ouais,
24: c'est compliqué, mais bon.
3: Ouais, d'accord. Non, mais fais gaffe quand même à ce que tu dis.
24: Bien serré.
3: S'il
24: vous plaît.
3: Poussin, tu t'écrases, s'il te plaît, merci.
9: Ok.
22: Gérard.
3: Oui,
22: sur IRC, il y a des gens qui réagissent à ta question. Il y a Yankee, par exemple, qui dit que c'est possible un extraterrestre et un humain, vu que toi, t'as bien sauvé Willy.
3: Mmh. N'importe quoi. Alors là, je vois pas du tout le rapport avec...
22: Le rapport, c'est
9: Willy,
22: quoi
9: avec la... Je vois pas le rapport. Bon, c'est pas grave.
3: C'est qui vient de dire ça? C'est Poussin?
9: Ah non, c'est pas moi.
3: Ensemble, Armageddon.
24: Non, reconnais les voix, moi j'ai une voix d'homme.
3: Ouais, faudra peut-être... Fildar, s'il te plaît, tu arrêtes, parce que tout à l'heure, c'est ça que tu vas te prendre.
2: C'est ton micro, Gérard, c'est pas moi.
3: Ouais, c'est mon micro, surtout que tu t'amuses à appuyer sur des boutons. D'accord.
2: J'ai appuyé sur des boutons.
3: Et
22: le rapport avec Sauvé Willy, c'est la taille, le poids et l'odeur.
3: C'est bien, j'en ai rien à foutre. Suceuse pour terminer.
9: Le poids et l'odeur.
3: Suceuse pour terminer le débat.
2: Merci. Il est là, Mala.
9: Ça, c'est clair, on dirait Mala.
3: Ouais.
25: Pour te répondre, oui, c'est pas de problème, quoi, s'ils ont des grosses bites. Hein.
3: D'accord. Oui. Mais moi, je peux vous dire une chose, que cette série-là, j'aime pas, et puis je vois pas comment que...
9: Je vais lui mettre un pour ça, c'est de la
3: reste. Armageddon, tu tiens, s'il te plaît.
9: C'est pas moi.
3: Bon, donc, on va faire conclusion du débat, parce que ça m'énerve.
9: C'est Craig, ouais.
3: Fais gaffe, tu arrêtes.
9: Bonsoir à tous les gens de Mégara.
2: Pète les oreilles, tu m'étonnes. Tu m'as pété, j'ai plus rien à droite. J'ai plus rien à droite.
22: T'as pété les niveaux, j'ai plus rien
3: à droite. Combien? Tu arrêtes, s'il te plaît!
2: Oh là là, tu pries.
22: C'est marrant, tu cries, ça monte, tu te calmes, ça redescend.
25: Jean de Vega aussi.
1: Alors vas-y, enchaîne ton débat là.
3: Non mais c'est terminé maintenant, on fait la conclusion et c'est terminé.
2: Oh là là, allez, regarde.
3: Non, non, mais vous foutez.
2: Fais-moi ça là.
3: Et puis toi, t'arrêtes avec ton double son, d'accord?
22: Tu peux dire ça.
3: Ok.
22: Un des auditeurs de décrocher son téléphone.
3: Celui qui a le téléphone qui sonne, arrête aussi, ça m'énerve.
22: Bah qu'il le décroche.
3: Tu décroches, tu réponds, tu lui dis que t'es occupé, terminé, au revoir. Manu, Fédard, tu arrêtes s'il te plaît. Tu arrêtes.
22: Tu fais rien.
24: Oh, j'ai peut-être trop hôté un coup là.
3: Tu fais rien, qu'est-ce que tu viens de faire à l'instant?
2: C'est l'insert, ça. C'est l'insert.
3: C'est ça, c'est l'insert.
24: Ouais, je vais péter un coup.
3: Ah, vous arrêtez avec le téléphone!
22: Lâche-toi, quand on en est, c'est bon.
24: Ah, on peut y aller.
3: Suisseuse!
24: Ah, grave. Moi, je vais péter.
3: Vas-y, conclusion!
24: Ah non, pas déjà, vas-y, finis ton travail.
3: C'est terminé!
24: Vas-y, finis ton travail.
3: C'est terminé!
24: Il reste 5 minutes.
3: C'est terminé, bébé!
24: 11h40, crois que tu restes au direct.
3: Allez hop, c'est terminé!
24: Termine.
3: Suisseuse, pour conclusion!
25: Ouais, c'est juste pour conclure, c'était pourri, quoi.
2: Je sais pas si nous relaxer un peu, GG.
25: Je t'emmerde.
3: Ah, tu m'emmerdes, et ben moi aussi! Alors,

0: C'est dommage que l'équipe ait foutu le bordel.
1: Bon, bah, ça change pas, de toute manière, c'est tous les ans. Oh, oh, s'il vous plaît. Manu, t'éteins ton micro.
0: Moi, c'est le mec.
1: Oh là là.
0: Moi, je pense. GG.
1: Vous êtes bien les deux enfoirés de l'équipe, hein. Les deux PD de l'équipe, c'est bien vous. Princesse Léa pour conclure.
0: Attends,
1: non, non, mais c'est eux deux, là. C'est...
0: Il a pas fini, laisse-le finir.
1: Oh, tu t'écrases, s'il te plaît.
0: J'ai pas fini.
1: Mais il fait rien. Il fait rien.
2: Il répond à ta conclusion.
0: Oh, le mec.
1: Dégage. Dégage, il s'en met une de ce coup-là.
3: Vas-y, reste à ta place. Passe à ta place, vas-y, achète-toi mon biquet.
0: Tu vas
3: te casser tes os de poulet.
1: Ouais, tu vois. De toute manière, c'est terminé, que tu peux plus partir de l'équipe avec moi.
4: Regarde ta hanche, elle est oxydable.
0: Ah, c'est clair.
1: Donc, Armag de Dindon pour terminer.
0: Je vais rajouter un peu d'huile sur le feu. Moi, je pense qu'après ce que Phil Dart a fait, moi, je le courserai dans les couloirs et je le savaterai.
1: Non, mais t'inquiète pas, de toute manière, c'est le dernier débat qu'il fait avec moi.
3: Tu peux pas.
0: Moi, je pense.
1: Princesse Léa.
2: Ouais, mais moi, écoute, je te dis, j'ai beaucoup appris dans ce débat. Surtout, j'ai eu la preuve que pour être aussi con, c'était forcément un extraterrestre.
1: D'accord, eh ben, toi, pour être une princesse, faut vraiment être taré. Bonne nuit à toi. Et Poussin, pour terminer.
5: Bah, moi, j'ai pas vraiment de conclusion. Je voudrais juste savoir, j'ai entendu une rumeur. Roselyne, tu sens encore son pouce ou pas?
1: Roselyne, à ton merde, et je te dis au revoir.
5: Merci, salut.
1: Voilà. Donc, conclusion sur l'IRC, on peut savoir à combien on a terminé?
4: Alors, on a terminé à 8742, ce qui est pas mal pour une reprise. Et mis à part Snows qui te kiste énormément, on a quand même quelques conclusions au passage sur ton débat. Il y a Yankee qui dit que, comme TF1 a la gaffe et son extraterrestre le Big Bill, Fun Radio a Max et le Big Beauf, alors tout est possible, sans aucun doute, etc. C'est exclusif. Sinon, conclusion, il y a Perforas et Fesses de Bab qui retiennent ta grosse extraterrestre en otage à l'accueil d'RTL. Faudrait peut-être que tu te dépêches de finir.
1: Ça a l'air chaud. Allez, pour en bas.
4: Et tous ceux qui ont entendu l'appel à voir des extraterrestres au Trocadéro, c'était pas des extraterrestres, c'était des gens qui distribuaient des tracts Sodom Tour. Alors, Gérard, si tu pouvais quand même...
1: Non, mais de toute manière, c'est même pas la peine qu'ils y aillent le 26 parce qu'il y aura rien, donc c'est pas la peine de vous déplacer.
4: Attends, il y a la grosse de Gérard qui est en bas.
1: Eh, la grosse, ça t'emmerde, espèce de connard.
3: Il est là.
6: Oh, pardon.
1: Et la tienne, elle est en train de se faire sucer.
6: Oh, excuse-moi, je suis là.
1: D'accord.
6: En privé.
3: Pardon.
1: Donc, c'est terminé. Terminé les conclusions.
4: Ah non, conclusion, excuse-moi, je peux encore t'en sortir quelques-unes. Conclusion de Snooze, un extraterrestre comme un ovni, c'est tout ce qui ressemble à un terrien avec un déguisement.
1: D'accord. Bah, moi, pour moi,
3: je suis un peu plus pour la fin quand même. Vas-y, ta conclusion.
1: Tu mets ton son.
3: Ok, on peut même pas se marrer quoi. Tant durer une prison.
7: La confusion.
3: Et quoi?
1: C'est comme ça.
3: C'est pas quoi, c'est pas quoi,
1: Putain.
3: Mais c'est pas moi!
6: C'est pas lui!
3: Il a!
6: Mais faut éteindre ça!
1: Ouais. Conclusion du débat, c'était le bordel avec Manu Fildar au standard comme à la
8: Fildar. Demain matin.
1: Avec Fildar au standard, c'est le bordel. À l'aria, c'était le bordel. Manu qui a rien foutu, Noémie qui a pas voulu épauler Fildar, Manu. Donc c'est simple. Ça a été un vrai bordel, donc c'est terminé.
9: Si tu veux chuchoter les tétons.
1: Il y a que Rémi qui peut bugler le débat. Donc, Manu et tous, vous allez retrouver Rousseau, au revoir.
9: Si tu veux lui chuchoter les poils des filles, appuie sur la touche.
1: C'est qui, connard?
6: Quoi? J'ai pas de micro, moi. Allô?
1: C'est qui est à l'aria?
3: Bah, je sais pas, c'est moi.
1: C'est qui prend après?
3: Bah, c'est toi. Bah, ça dépend, oh, tu veux lequel.
1: Mais vous fermez vos gueules, vous savez pas qui c'est qui... Vous travaillez ici, vous savez pas qui c'est qui reprend.
3: Il y en a plein qui sont chauds, là. Tu peux les prendre, tu peux les prendre.
1: C'est qui veut, là? Levez la main. C'est qui, espèce de connard?
3: Les cartes, là, ils veulent te prendre, hein. Y'a pas de problème.
1: C'est qui reprend, là?
3: Bah, je sais pas, moi. Putain, vous
1: savez... Putain, mais vous êtes des branleurs, hein.
3: Bon, attends, bah, ça joue à pierre ciseaux feuille.
6: C'est incroyable.
3: 1, 2, 3, 4... Ouais, c'est moi, la vue sans pub.
6: Non, mais arrêtez, c'est qui?
1: C'est qui? Hein? J'entends rien, ce que tu me dis. Vous êtes bouché.
3: Olivier de la Pro, tu veux faire la nuit sans pub?
4: La nuit sans pub.
3: Tu peux pas, t'as des trucs à faire?
4: Ouais. Ah, il a les fenêtres embrouillées.
1: Mais quoi? Qu'est-ce que tu viens de dire?
6: Arrête!
1: Arrête!

0: Dégage, Olivier, c'est qui qui reprend? C'est lequel alors, Manu? Je sais pas, moi.
1: Bah attends, moi c'est... Il y a un animateur dans
0: c'est
1: le...
0: C'est qui
2: c'est sûr, parce que ça l'énerve, ça de...
0: Qui viennent, hein.
1: Suivez le taxi.
2: Non, mais c'est qui, c'est quand même incroyable, les mecs. Je sais pas. Non, mais vous avez vu le bordel ce soir, l'émission.
1: Bah attends, je vais me renseigner, je vais appeler la direction.
2: Non, mais attendez, c'est pas du boulot, ça. Combien on finit sur Internet?
3: On a fini à 8842. Ah, on a monté entre-temps, 8824.
2: Ah, 8824.
0: Non, mais c'était le bordel, alors c'est simple, je pense que le mois prochain, on verra.
2: Bah Noémie, t'as rien foutu.
0: Non.
4: J'ai fait mon possible.
2: Non, toi aussi, putain, tu fais pas ton...
0: Voilà, c'est qui?
2: Je sais pas, c'est qui, tu sais pas?
0: C'est Jérôme, il
2: parle. Non, c'est pas vrai, n'importe quoi. Attendez, le mec qui prend l'émission derrière, on peut même pas savoir qui c'est.
1: Mais c'est Jérôme sur Fun Groove Dance. J'ai peur, il m'a dit ça. Il...
2: Mais non.
1: On va lui demander en face comment il s'appelle.
3: Ils ont mis un bottin pour c'est Jérôme.
2: Non, mais reste là.
1: Tiens, voilà, il arrive.
3: Ah, bah voilà.
0: Voilà. C'est moi. Voilà. Je dis ton nom. Voilà.
1: J'ai pas de nom. Voilà. Bah, il a pas de nom. C'est pour ça, on est emmerdé, quoi.
3: Putain.
0: T'as pas de nom?
2: Bah non.
0: T'es un mec qui vient faire la nuit sans pub, sans nom.
2: Exactement.
0: Eh ben c'est bien, alors donc c'est lui. Conclusion, de toute manière, comme j'ai dit, ça a été le bordel, donc... c'était le bordel avec l'autre à l'AREA qui a rien foutu.
3: Qui foutait
0: sa merde avec les doubles sons. Au standard, c'est encore pire, c'est la catastrophe complète. Ça a été la catastrophe. Il y a que sur l'IRC que ça a bien fonctionné, c'est tout. Il y a que l'IRC qui fonctionne bien.
1: Ben oui, ça parle pas, c'est normal.
0: Ben ouais, mais au moins, ils sont moins cons que vous, parce que quand il y a des questions, ils nous les donnent. Ils s'amusent pas à faire des conneries comme
3: ça. Parce que s'ils parlaient, ils te diraient tout ce que ta mère, elle va jumper.
0: Bon, enfin, bref, on s'en fout. Alors, on va s'écouter le petit Roswell avec Ils ont pris mes fesses pour un trou noir, c'est pas mal. Et les partouzes martiennes avec tes grosses antennes m'excitent ma cochonne, bien sûr. Et donc, vous allez retrouver, donc, je sais pas qui pour la...
3: C'est lui.
0: Bah, c'est lui, on sait pas qui c'est, donc voilà. Donc, qu'est-ce que j'ai d'hier d'autre dimanche non, de, t'es où toi ce week-end? T'es à la loco, y'a rien? Dimanche
1: c'est quoi ce dimanche? Moi, on peut faire un truc, si tu veux.
0: Ouais. Dimanche, toi, tu vas venir bosser avec Max, ça va te changer un peu les idées, parce que comme invité d'honneur, t'as... C'est qui?
2: C'est moi.
0: William Beat. Donc, pour la nuit éclatée...
1: Il y a la nuit gay, c'est pour ça que c'est un mec qui se
0: relâche. T'as raison, écrase. Et donc, Balam Nocturne à minuit, ça sera...
1: Balam.
0: Le Larsen, merci. Et ça sera la... combien de... Oh! Merci Manu, quand même, quand je parle. Ça sera la combien de... Manu! Oh!
1: Hein, quoi?
0: Eh, gros con!
1: J'entends rien.
0: Ouais, t'es boussé, bah, t'as fait peur. Déboucher les oreilles. Tu lui coupes son micro.
1: Putain, c'est
0: un canif. Noémie,
1: je vais brûler le câble.
0: Noémie, tu mets ça le micro, s'il te plaît.
4: Je sais pas, mais ça va être la 1036e déclectique.
0: 36, combien?
4: 1036.
0: 1036, déjà?
1: Attends, ça passe, hein, mon con, hein. T'as bientôt 60 ans, hein.
0: Bon, con, alors.
1: Bon, Gérard, t'accouches?
0: Oh là là, là, là, là, là, là, la micro, Noémie!
1: Étonnant,
0: putain!
1: Voilà, coupe le casque.
0: Bon, ça m'étonnerait que ça soit la 1036e.
2: Hein. Non, je sais plus combien c'est, n'importe quoi.
0: Bon, enfin bref, donc...
1: Ouais, faut envoyer le 10 parce qu'on va au Queen, là, je te rappelle.
0: Ça y est, je te l'ai annoncé, espèce d'andouille.
1: Bah, bientôt, on va au Queen, va te laver.
0: Eh ben, va te laver les fesses toi-même, mes connards. Et donc, on salue... Je salue particulièrement...
5: Salut!
0: Tout le monde, à part les deux branleurs qui n'ont rien foutu. Donc, Rigo, ben, je te souhaite bonne continuation pour la suite.
3: Merci, bah, toi aussi. Hein.
1: Donc, on a reçu un mot du cuistot du foyer qui fait ça, qui dit pas ça le bonjour.
0: On espère te revoir pour
1: le réveillon en 2000.
0: Pour la fin mars, sur le débat qui va,
2: voilà.
0: Qui va porter sur les routiers de la Sibylle, justement.
1: Oh, ça
0: en espérant.
1: Ça daube.
0: En espérant que les deux caves. Se calme parce que les routiers vous emmerdent hein, tous les deux, vous êtes bien contents de les avoir pour avoir votre essence, d'accord?
1: Ah non, mais...
0: Alors en de bon entendeur, salut!
1: Attends, mais moi je roule au GPL, j'ai rien à branler.
0: En de bon entendeur, salut!
1: J'ai rien à branler des routiers, je roule au GPL.
0: Oh!
1: Et ça sent.
0: Les routiers, de toute manière, ils sont moins cons que vous. Et heureusement qu'on les a, parce que sinon on n'aurait pas des centres.
1: On n'aurait pas de grève sinon, c'est vrai.
0: Ouais, ben heureusement qu'on les a. Donc voilà, donc sur ce, bonne nuit à tous et c'est tout ce que j'ai à vous dire. Et ah, ben je sais pas.
5: Peut-être de la semaine, il y a peut-être des surprises.

0: a perdu du monde sur l'IRC, mais c'est pas grave.
1: On en a pas perdu, hein, c'est qu'ils viennent pas tout simplement.
0: Bah ouais, mais c'est dommage. Par contre,
1: ils sont tous sur Minitel.
2: Ouais, on est 1402.
0: Oh. Ouais, mais moi je voudrais bien que ça vienne sur.
2: Il y a un quart qui vient d'arriver d'ailleurs.
0: Je voudrais bien que les gens reviennent sur l'IRC parce que je voudrais attendre les mines.
2: Tu fais un point avec Fildar sur le Minitel, ça marche plus. Hein.
0: Le débat va porter sur les positions. Pour ça, on va cueillir Gros Sado de Lille. Tu peux me donner la fréquence parce qu'au standard, ils n'ont pas été capables de me les donner.
3: Oui, bonsoir, c'est Gros Sado et sur la fréquence 106.9 FM.
0: 106.9, ok.
3: Bonsoir à tous.
0: Godaclou de Calais.
4: Bonsoir.
0: La fréquence
4: 95.2.
0: Ouais, ben je vais contrôler. Je contrôlerai quand je rentrerai. Gros Palo, 21 ans, Toulouse.
5: Oui, bonsoir. Ma fréquence, c'est le 94.
0: Oh, le Larsen.
5: Ouais, mais c'est pas de ma faute, hein.
0: Ouais, ben si ça avait qu'un sans fil, ça avait pas été.
2: On va régler.
0: Donc la fréquence
5: 94.7.
0: Et Boban Aspers, Sperm, 23 ans de Limoges.
5: Bonsoir Gérard.
0: Bonsoir. La fréquence?
5: C'est 107.3 FM.
0: 107.3.
6: Ok.
0: Bon, celui qui parle derrière, comment ça se la...
6: Ok.
0: Oh, j'en connais un. Il
2: allez,
0: va
2: Gérard,
0: il va
2: on accouche là.
0: T'écrases-toi.
2: On n'avance pas avec chaque fois.
0: Attends, c'est pas toi qui commande, c'est moi, d'accord?
7: Non, mais vas-y, GG.
0: Bon, hop là, on éteint, voilà. Alors, quel genre de position aimeriez-vous faire avec votre copine ou copain? Et on demande ça à
1: Gérard, avant que tu commences le débat, il y a Ice-T sur l'IRC. Il demande si, en fait, tu connais les 101 positions du caca sur toi.
0: Non. Je
1: tu sais, c'est un livre avec toutes les positions.
0: Ouais, bah, c'est bien.
1: Ah,
0: bon,
1: tu
0: ferais mieux d'acheter un bouquin de cul pour te masturber la nuit. Donc, Gros Sado pour toi.
3: Gros Sado, oui. Bah, moi, comme mon nom le précise bien, la sodomie est déjà empreinte. En 2, la levrette. En 3, le cuny.
0: D'accord.
3: Best of tes positions.
0: Je te les dirai pas, d'accord.
3: Non, mais je te dis best of de mes positions.
0: Ok. Non, mais je te demande quel genre de position aimeriez-vous faire avec votre copain ou copine.
3: Ouais, copine, ouais, c'est ce que je t'ai dit. Sodo, levrette et cuny.
0: D'accord. Godaclou.
4: Ouais, bah bon, écoute, j'ai fait tout ce qui était possible naturellement de faire, par les voies naturelles ou autres, sexuellement. Donc, si tu veux me poser des questions, il n'y a aucun souci.
0: Non, mais tu réponds déjà à mes questions, ok?
4: Mes positions préférées, c'est le cercueil en feu. C'est-à-dire que j'allonge ma copine dans le lit, je mets le feu au lit, et je la noie sous mon sperme et j'éteins le lit, sous mes éjaculations.
0: Ouais, je crois que...
5: C'est bon ce que tu dis.
0: Gros palo.
5: Oui, bah alors écoute, déjà, merci Gérard de faire ce débat-là, parce que c'est un débat qui me concerne tout particulièrement.
2: Elle est énervante, elle.
5: Et donc, je voulais seulement te remercier, sinon, alors mes positions préférées, écoute, j'aime beaucoup de choses, mais je vais te parler de choses, par exemple, oui, j'aime beaucoup tout ce qui est un petit peu sadomaso. Donc, enfin, pas sadomaso, mais au moins très, très original. Donc, par exemple, attaché ou les yeux bandés ou alors avec de la nourriture sur soi. Enfin, quelque chose comme du miel, tu vois. Tu vois de quoi je parle. Et, enfin, que des choses comme ça. Sinon, j'aime beaucoup la levrette, évidemment. Et voilà, quoi.
0: Ça fait peur comme tu réponds bien aux questions.
4: En plus, elle a une voix pas du tout excitante, je tenais à le dire.
0: Bonbonne à sperme.
8: Bonbonne de sperme.
0: Ouais.
8: Moi j'aime tout, quoi. Par en haut, par en bas, par derrière, par devant. Tout.
3: Tranquille.
8: Ouais. Okay. Pas difficile. Hein.
5: Ouais. Non, c'est bien.
3: Et tu kiffes les beaux gosses imitateurs?
8: Je kiffe les beaux gosses, ouais.
3: Ok. Ouais. Imitateurs.
8: Imitateurs aussi, ouais. Okay.
4: Et les frustrés qui doivent prendre des voix débiles, t'aimes bien aussi?
8: Oh, j'adore.
0: Ça va? Ça vous dérange pas si je réponds?
3: Ah, excuse-moi, t'étais là.
0: Ouais, bah si ça te dérange, tu le dis.
3: Y a pas de problème, vas-y, Gérard, continue.
0: On raccroche. Hein?
3: Ok.
0: Donc, moi, les positions, donc, c'est un débat qui est un peu délicat parce que je n'ose pas trop parler de ça parce que ça regarde pas trop les gens, ma vie privée.
8: Bah, nous, on t'en parle, hein, donc tu pourras en parler.
0: Moi, ce que j'aime bien, c'est la levrette et c'est tout. Voilà.
4: Il y a même des fois où tu te trompes de trou, il paraît.
0: Toi, si t'es pas content tout à l'heure, tu vas dégager, ça me perd une place de libre. Bon, mais ça, c'est pas la peine de m'avoir ramené.
6: C'est l'île du Kamasutra, Gérard. Ouais, c'est non,
0: j'en ai rien à foutre, j'ai pas besoin de.
1: Si c'est bien, c'est le caca sur toi.
2: Il les connaît, Gérard, les poses.
0: Alors, donc pour. Manu, t'éteins ton micro, s'il te plaît, merci.
7: D'accord.
0: Donc, alors, pour ou contre. Alors, je préviens d'une chose que si la semaine prochaine j'ai encore des pour ou contre, je lis plus du tout les trucs sur les débats. Hein. Ça, ça commence à être lourd. Alors, donc, c'est la dernière fois que je vois ça. Donc, pour ou contre les possessions sexuelles, alors, il y a 30% qui sont pour, mais seulement entre amis. 40% sont contre, sauf si c'est pesable au travail.
8: Gérard, on peut le faire entre potes ?
0: Ah ben ça, quand je te parle entre copains ou copines, t'avais qu'à répondre à la question. 29% pensent que les positions sexuelles ne servent à rien, donc je sais pas. Ouais.
4: Gérard, j'ai oublié une position aussi. Ah, on a raccroché.
0: Voilà.
4: Ah. C'est la cabine. J'ai oublié une position que j'aime bien aussi, ça s'appelle le tourniquet. J'ai une fille devant moi, une fille derrière moi, une fille à gauche, une fille à droite, et j'ai mis des coups de kékette dans le tas direct. En tournant.
0: Qu'utilisez-vous comme matériel ou objet spécialisé dans ce domaine? On va demander ça à Bonbonne de sperme.
8: Moi, j'adore les godes.
0: Ouais.
8: Des gros godes, bien durs et bien. Tu vois, bien représentatif de la verge.
0: Mmh.
8: Voilà. J'aime les godes, ouais. J'aime qu'on m'attache aussi.
0: Ouais, ben ça, c'est carrément truc sadomaso.
8: Ah non, pas du tout.
0: Ah ben si. Il y avait une question hier soir.
9: Tu sais où c'est?
0: Oh, tais-toi, toi.
4: Moi, je voulais dire...
9: Ton cul.
0: Ta gueule.
4: À Bonbonne de sperme, que bon, je suis sculpteur, hein, et je fais des moules de bites à mon effigie, si elle veut bien, je lui en enverrai un.
8: Je suis acheteuse, ouais.
0: Qui c'est qui s'amuse à parler là quand je demande s'il y avait une question IRC?
8: C'est Pedro?
4: Non, Rodrigo.
8: Ah, Rodrigo.
0: Ça commence à bien faire là, ceux qui s'amusent comme ça, hein, parce que là vous commencez à me gonfler sérieusement.
2: Gérard, j'ai une question au Minitel.
0: Non, il y avait une question IRC, question Minitel, j'en ai rien à cirer.
1: Oui, il y a mon pote Sidney qui est au travail, il dit que.
2: Il y a Raymond donc qui se demande si c'est possible en fait.
1: Fildar,
2: quand
1: tu peux.
2: Ah, pardon, Rigo, excuse-moi, je t'ai pas.
1: Tu peux me laisser finir. Il y a mon pote Sidney qui est sur son lieu de travail et lui, il dit que ce qu'il préfère, c'est la levrette avec un doigt dans le cul. Qu'est-ce que t'en penses?
0: Non, pas. C'est quand même assez crade, hein.
1: Ouais. Mm. Et alors, sinon, il y a Florent sur l'IRC, il te demande si tu pratiques la position du cachalot.
0: C'est quoi ça?
1: C'est.
9: Salut Gérard, c'est Fred.
0: Ta gueule à toi.
1: En fait, la nana, elle est face au mec qui s'écarte et elle met ses mains devant sa tête pour pas qu'on voit sa sale gueule.
0: Voilà.
4: Sa sale gueule de malouche.
1: Non, de Sandy, il dit, je sais pas.
2: Oh non.
4: Ah non, pas de nom.
2: Rigo, quand veux-tu que t'aies du monde sur Internet?
0: Gros Polo.
10: Ouais, Gérard, c'est Marion.
5: Attends, c'est Gros Palo, s'il te plaît.
0: Gros Palo.
5: Oui, bah alors, bah écoute, moi je pense que...
0: Allez vous réveiller plus que ça, ou sinon je vous herbe.
5: Je suis là. J'utilise beaucoup de choses, surtout des menottes que j'ai piquées à la police. Et puis c'est tout, puis beaucoup de choses.
4: Oh là là, les vierges mythomanes.
0: Punaise. God à clou.
4: Écoute-moi,
0: c'est
4: sur les ustensiles.
5: Oui.
4: Bah moi j'aime bien les fouets, les fouets. C'est ce que.
0: Oh là là, qui c'est qui m'a choisi ça là?
4: Non mais parce que je pensais à autre chose.
0: Qui?
5: Les goûts qu'on veut. Hein.
2: C'est moi, je les aime bien.
0: Ouais bah tu les aimes bien, t'es un peu starbé toi, hein, parce qu'ils dorment à moitié là.
4: Je suis désolé, je vais essayer de un peu plus.
7: Et d'ailleurs, excusez-moi, à la place de grosse Sodo qui est partie, à tes souhaits Phil, on va accueillir PD du cul. Bonsoir PD du cul.
11: Salut GG.
5: Salut PD du cul.
11: Salut, ça va?
5: Ça va.
0: La fréquence?
11: Moi, j'appelle de Paris 101.9.
2: Anal.
0: Ok.
4: Mon cul.
0: Oh, ta gueule un peu. Vous allez rester poli parce que là, sinon, je vous herbe
11: GG,
0: tous.
11: GG, tu pourrais me répéter la question, s'il te plaît?
0: Je répète plus les questions.
5: Tu utilises quoi comme matériel?
2: Gérard, t'as pas le sondage sur les positions?
0: Oh, tu tâtes ton...
2: On m'a demandé sur Minitel.
0: Je ne vais pas le savoir.
2: On est 1743.
1: Gérard, Obi-Wan, il te demande si la masturbation, c'est une position sexuelle et il te demande aussi si l'autosodomie, c'en est une.
0: Non.
5: Non.
0: Pas du tout. Pédé de cul.
7: Du cul. Excuse-moi, je lui parlais, je lui disais qu'on répète plus les questions, il est là. Vas-y.
11: Okay. Alors, GG?
0: Ouais.
11: Alors, à part ça.
5: C'est le matériel, hein.
11: Ce que je prends, généralement, quoi. Je prends souvent des fers à cheval. que j'installe au pied
4: de la partenaire.
11: Non, mais c'est pour Gérard. Et
9: Alors tu dégages, hop, allez. Au revoir. Terminé pour toi. Non, comme ça, t'as... Non, c'est bon, t'as répondu. Pris,
4: bien joué, j'ai bien joué.
9: Et l'autre, j'en connais un, ça va être pareil, mais Gerbet aussi s'il continue. Donc, Oh, ça va, Pilar, je t'emmerde pas. Ah, ça fait 5 fois que je te dis d'éteindre ton micro, tu le laisses.
12: Tu peux parler quand
9: même. Tu le laisses éteindre, t'as rien à dire.
2: Il veut pas que tu parles.
9: Tu t'occupes du standard.
7: Tu gères le standard, alors que moi je peux.
1: Bon,
7: moi,
1: Gérard,
7: tu peux
1: pas. Gérard, alors, sinon...
12: je vais parler dans ton micro, Manu.
1: Pour calmer le débat, Gérard.
9: Tout à l'heure, toi, tu vas te prendre une gaufre, ça va te faire tout drôle.
2: Gérard, on peut revenir au débat ou pas?
1: Ouais, s'il te plaît, parce Merci. Que sur IRC, il y a mon pote Sidney qui est au travail, il dit que si tu connais pas la lèvrette avec un doigt dans le cul, il veut bien te montrer.
9: Non, j'ai pas besoin de lui. L'autre sondage, positions sexuelles sont-elles interdites? Alors, 12% pensent que oui, c'est interdit. 47% pensent que c'est pour une prostituée, c'est mieux. Ben, je pense aussi. 21% répondent qu'ils s'en foutent, moi aussi. 10% pensent que les interdits sont celles de vestiaires au foot. Alors là, je vois pas du tout. Et je vois pas du tout le.
2: Ah si, les vestiaires, c'est quand tu sors du stade.
12: C'est les pom-pom girls qui se tapent.
9: C'est ça.
2: Si tu tournes à droite.
9: Tu ferais mieux de dire pom-pom girls que
4: ça dépend. Ouais, elle est jolie, hein. Elle est belle.
2: Si t'es au parc, en fait, c'est à gauche. Allô.
9: Alors donc, quatrième question, existe-t-il des écoles ou des formations pour apprendre les positions? On va demander ça à Godaclou.
13: Bon Gérard, c'est Fred, tu peux faire ma conclusion?
9: Non, ta gueule.
4: Je pense qu'il n'existe pas d'école de sexe, on apprend ça dans la vie, le plus tôt possible, si c'est possible. Mais je pense qu'il n'y a pas d'école agréée, non, par l'État ou par rien d'autre. Si, je crois qu'il y a un truc qui dépend de l'Église. Ouais, un truc comme ça, ouais.
2: Il n'y a rien agréé par l'État, mais par les tons, oui.
4: Voilà, excellent.
9: Alors, Fuldard, tu fermes ta gueule pour de bon parce que le ton, il t'emmerde. Si tu veux dire Sandy, il t'emmerde.
4: Non, mais là, c'est
9: clair.
12: Et t'es parano, genre.
2: Non, c'était un jeu de mots, c'était pas une allusion.
9: Ouais, ben.
4: Tout le monde a kiffé en plus.
9: Ouais, Godaclou, tu t'écrases un petit peu, merci. Gros palo.
5: Ouais, ben alors, à mon avis, c'est instinctif, il n'y a pas d'école. Tout le monde fait ça. L'instinct.
2: T'apprends sur le tas, hein, je peux.
5: Exactement, sur le tas.
2: Excuse-moi, mais.
4: Voilà, ça c'est mieux, Philou.
2: Oui, d'accord, ça passe mieux.
5: C'est plus subtil.
9: Bande de sperme.
2: Bonbonne.
4: Je prends tellement de bites, c'est banque de sperme.
9: Oh, ouais, tu t'écrases.
5: Y a pas d'école, non, mais par contre, moi je conseille les films. J'ai beaucoup appris en regardant la télé, notamment Canal et en ce moment si ça intéresse les gens. Et j'ai beaucoup appris, ouais. Gérard?
9: Non, mais Fildar, c'est la dernière fois que tu me mets des conneries.
2: Mais j'ai rien mis, là.
9: Ouais, mais fais gaffe parce que tout à l'heure, l'autre fois,
2: c'est au standard.
9: Tu t'es pris un briquet, mais tu risques de te prendre ça dans ta gueule encore.
4: Bon, on pourrait continuer, là, parce que je m'échauffe pour la télé, là. Bon,
9: Toi, Godaclou, tu t'écrases.
1: Gérard,
9: tout à l'heure, tu as gerbé.
1: Sur IRC, ça remonte un peu. On est 823, parce qu'avant, on était 822. Il y a Arnett, le limeur de Fion, qui vient d'arriver.
9: Ouais, tu...
7: Gérard, excuse-moi, à la place de PDUQ, on accueille Limeur de Fion.
14: Oui, bonsoir Gérard, bonsoir.
5: Salut Limeur de Fion.
14: Bonsoir.
9: Bonsoir, ta fréquence?
14: J'écoute sur internet.
9: Ta fréquence?
14: 99.12.
9: Bon alors,
2: point 1,
14: pardon.
2: Ça n'existe pas.
14: Non, c'est ma radio qui déconne, c'est tout.
9: Ouais, toi aussi tu déconnes.
14: Ok.
9: Hein? Donc, pour toi?
14: J'ai pas entendu, j'étais au standard.
9: Il s'est demandé quelque chose.
4: Il la répète pas.
12: Elle s'en occupait.
9: Bon, alors j'ai compris ce que ça voulait dire. Ok, c'est pas grave, alors...
4: Sur les écoles.
9: Donc, pour toi, la question?
14: J'ai pas entendu, j'étais au standard.
2: Non, c'est faux.
7: Non, je te l'ai dit, y a-t-il des écoles pour apprendre le sexe, je te l'avais dit.
14: Bah oui, exact, excuse-moi Manu. Alors là, je pense pas du tout qu'il y ait des écoles pour apprendre le sexe, parce que ça vient tout seul, Gérard.
4: De toute façon, tu seras pas allé, toi.
14: Comment? Oui.
9: Je pense que oui. Manu.
2: Oui, quoi?
9: Apolline, tu peux quand même l'aider.
12: Il veut pas que je l'aide.
9: Pour l'instant, vous me prenez que des cons. Alors, ça commence à bien faire.
12: Ah, on les trouve très bien.
7: Ok, on dégage Limeur de Fion.
1: Gérard, pour calmer le débat, il y a Yankee qui te demande si t'es plutôt levrette ou analphabète.
9: Aucun des deux, comme ça, il est servi. Tout le monde a répondu, donc...
2: Excuse-moi Gérard, j'ai une petite question Minitel. J'ai ma sœur qui me dit...
9: Toi, tu vas te prendre cul avec tes messages personnels.
2: Phil, je vais me coucher bientôt, donc lis mon message et n'oublie pas le beurre.
9: Bon, alors, Phil Dard, tu dégages, je te veux plus à l'aria.
2: Il y a 1900 connectés, faut en parler du Minitel.
9: Va te faire foutre.
2: Je ne dis plus rien. Je ne dis plus rien.
15: Et sinon, j'ai été plus clitoridien, amygdalien ou analien.
16: Vaginal.
9: Bon, vous fermez un peu vos gueules. Parce que tout à l'heure, je sens que ça va vite se terminer, le débat. Donc, cinquième question. Combien de positions existent-ils en France ou autre? On va demander ça à Godaclou, comme il a une grande gueule.
15: Ouais, il y en a beaucoup. Hein. J'ai une grande gueule et une grande bite aussi. Et il y a beaucoup.
16: Ah ouais.
15: Il y a, bah, c'est vrai. Je te montrerai ça.
16: Mm-hmm.
15: Il y a beaucoup de positions. Il y a, je crois que ça évolue sans cesse. Hein.
9: Mm-hmm.
15: Et moi, j'en connais beaucoup. Et ouais. je suis prêt à laisser mon numéro et en apprendre.
9: Ouais, ben, tu laisseras ton numéro au standard, ils s'amuseront avec toi. gros palo.
16: Ouais, alors à mon avis, en France, il y en a énormément. Il y en a encore plus ailleurs, mais en France, il y en a quand même beaucoup, surtout que ça s'invente tous les jours. Hein. Plus on en fait, et plus on en invente.
9: D'accord. Bobonne de sperme.
16: En France, c'est bien connu. On est champion de l'amour. Et c'est les Français, en fait, qui en connaissent le plus.
9: Je pense pas, parce que je crois que j'avais lu un sondage qu'on est quand même classé assez loin.
16: Non, on est champion de l'amour.
2: Voilà, on est combien, Gérard? On est combien dans le classement?
9: On est pratiquement dernier.
2: Ah ouais, non, sur combien?
9: Presque dans les derniers.
2: Sur combien?
9: Non. Sur, je sais plus.
2: Sur deux?
9: Non, je sais plus.
15: Mais t'as confondu avec la FIFA, je crois.
9: Attends, Goldorak.
15: Ah non.
9: Tony, tu as fermé ta gueule.
15: Non plus.
9: Ni plus. L'autre.
2: C'est Godaclou.
9: Ouais. Eh ben lui, il va commencer à se calmer parce que...
15: Et mon vrai prénom, c'est Marc.
9: Ouais. Marc dit David Alpha.
15: Ok, si tu veux.
9: Voilà, alors... Oh là,
2: comme si on allait le passer à l'antenne.
9: Ouais.
2: Arrête.
9: Ouais, ben faites votre boulot.
17: Vas-y, continue.
2: Ben continue le débat, Gérard.
9: Ouais, ben...
2: Putain, c'est mou, là, t'es mou de la bite, hein.
9: Oh, ta gueule, toi, va te m'enculer, toi, gros con.
2: Il y a du Viagra dans le bureau. Gérard, gobe un coup.
1: Gérard, sur l'IRC, il y a Jordan, il te demande si tu t'es fait virer de la banque du sperme parce que t'avais tout bu.
9: Non. Tiens, en parlant de lui, là, il y a ton petit copain, là, Lucas, qui te souhaite le bonjour, l'abruti de fil d'art.
15: Là, j'étais en train de me poser une question. Un mou de la bite et une molle de l'anus, qu'est-ce que ça peut faire?
9: Moi, je t'emmerde.
2: Des chamallows.
9: Voilà. Alors, peut-il se faire. On va mettre un disque parce que sinon, à 2h30, on a fini.
17: Tu glandes rien, Gérard.
9: Je t'emmerde, toi, d'accord?
2: Et toi, t'as répondu à aucune question, Gérard, que dalle, entre parenthèses.
17: Rien, rien. Là,
1: c'est
17: rien,
1: vrai, t'aurais
17: rien,
1: pu
17: rien,
1: répondre aux questions que tu poses.
9: Donc, Tony, il est pote de fun, je répondrai après. Tony, il est pote de fun avec Blanchis-moi l'arrêt dans le 106. Et on se retrouve juste après pour la suite. Et voilà, vous venez d'écouter Tony et les potes de fun avec Blanchis l'arrêt dans le 106. Et donc, on est toujours sur Fun Radio sur la suite et fin des débats sur les positions. Et donc, je vais donner un petit sondage. Alors, les positions sexuelles doivent-elles être payantes? Eh ben ça, je vais pas en parler tout de suite parce que c'est la question.
2: Ah,
9: ça va être
2: c'est la
9: question. Donc, qu'est-ce que je voulais dire? Donc,
18: on va recueillir les auditeurs.
9: On va recueillir.
15: C'est maintenant.
16: Ouais, c'est maintenant, on peut s'y mettre.
18: De ta l'antenne, les grands.
9: Alors, bonbonne de sperme.
16: Oui, Gérard.
9: Donc, rebonsoir.
16: Rebonsoir, Gérard.
9: Gros polo.
16: Gros palo, s'il te plaît.
9: Gros palo, pardon.
16: Ouais, c'est moi.
9: Godaclou.
19: Salut.
9: Ouais. Et Starlet 971.
2: Non.
9: Bon bah d'accord, merci pour ce qu'elle a fait.
15: Je voulais juste te dire que c'est dommage que je vous ai pas eu avant parce que sur le débat précédent, parce que je connais un professeur qui s'appelle le professeur Moncul, qui opère les kystes et qui répare les lésions anales. Et je pense que ça aurait pu t'intéresser.
9: Bon alors gros palo, c'est la dernière fois que tu dis.
16: Non, excuse-moi, c'est.
9: Non, pas gros palo, mais Godaclou. C'est la dernière fois que tu dis une connerie comme ça parce que sinon tu vires.
15: Désolé, ça m'a échappé.
9: Ok. Alors, question, faut-il se faire payer en euros pour effectuer les positions? Bah tiens, Godaclou.
15: Se faire payer en euros? C'est la question, s'il faut se faire payer en euros pour les positions, c'est ça? Hein?
16: Ouais,
15: ça implique une prostitution du corps.
16: Complètement.
15: Donc c'est assez immoral, je trouve ça assez insalubre.
16: Mm-hmm.
15: Deux fois en deux jours.
16: C'est bien.
9: Derrière, là, vous vous calmez, merci.
15: Et donc non, je ne cautionne pas ce genre de...
16: Pratique.
15: J'ai failli faire, ouais, ce genre de pratique, j'ai failli faire une putain de phrase.
9: Godaclou,
15: ouais.
9: Où tu réponds correctement à la question.
15: Ouais, mais j'ai répondu.
9: Où tu vires.
15: Je dis que ça inclut une certaine notion de prostitution, et je trouve cette notion assez insalubre, et je trouve que ces pratiques ne sont pas recommandables.
9: Ouais, ben, fous-toi bien de ma gueule quand tu dis, tu précises bien la fin des mots, d'accord?
17: C'est pas le genre.
9: Ouais, non, tu me prendrais pas pour un con, tu m'y laisserais. D'accord?
17: Ok.
9: Ouais, t'as tout compris.
7: Ouais, on accueille String à fleurs, bonsoir.
9: String avec fleurs, bonsoir.
19: Ouais, bonsoir GG, bonsoir l'équipe, salut.
20: Salut String à fleurs.
19: Salut, bonsoir à tous.
9: Donc alors,
17: bonsoir.
9: Gros palo.
20: Ouais, bah alors salut. Écoute, moi jamais je me ferai payer parce que je fais tout gratuitement. J'ai plaisir de le faire, même si c'est des euros. Même si les euros c'est bien. Non, je
17: même me ferai
20: pas payer.
9: Tu peux me la String à fleurs. God à clou.
17: Non, c'est pas moi là.
9: Non, c'est qui?
17: C'est le mec qui vient d'arriver. Pas du tout.
9: Godaclou, c'est toi que je viens de reconnaître, hein, d'accord? Alors, t'arrêtes un petit peu parce que tout à l'heure, tu vas gerber. String à fleurs, tu peux me donner ta fréquence?
19: Ouais, c'est 98.7.
9: 98.7, ok. Question IRC, Rigo?
1: Oui, il y a Ice-T qui dit qu'en fait, sa position préférée, c'était la vachette surénoise. Et puis, depuis qu'elle l'a quitté, ben, il peut plus.
9: Bon, alors lui, j'y répondrai même pas à sa question. Gros palo.
20: Oui, non, mais je viens de te répondre, Gégé.
9: Ah bon, ben, bobonne de sperme.
20: Bah, moi, t'as pas besoin de le payer, c'est tout gratos, c'est tout à l'œil.
9: Okay. Ouais, String à fleurs.
19: Ouais, bah, écoute, si tu peux aller travailler plaisir, pourquoi pas. Tu peux te faire plaisir et qu'en plus, tu peux ramener de l'argent à la maison, tant qu'à faire, hein. Ah, je vois qu'il y a des filles tout de suite qui répondent à l'appel. Ça me fait plaisir.
9: Bon, donc,
17: Les mecs, hein, les barbus, là.
19: Moi, tout à fait.
17: Okay. Les barbus, là, du village people, là, tout okay. En cuir.
9: God à clou, tu t'écrases, s'il te plaît, merci.
17: Pardon.
9: Alors, les positions sexuelles doivent-elles être payantes? Alors, il y a 26% pensent qu'il faudrait payer 50 francs la position. 23% pensent que non, car la sodomie, c'est gratuit.
19: Non, mais c'était 100 balles tout à l'heure.
9: Toi, tu t'écrases, s'il te plaît, merci.
19: Avant le débat, t'as dit que c'était 100 francs.
1: Avec le breakfast.
19: Ah oui, et les 12 escargots.
20: Ouais, et pas de pommade.
9: God à clou.
17: Ah, c'est pas moi, là.
9: Non,
7: je l'avais au standard, ouais. C'est pas possible.
17: Par contre, j'ai trouvé ça inadmissible. Ils ont parlé du super bonus avec Sandy. J'aimerais savoir si elle fait
9: moule. Alors, God à clou, au revoir.
17: Si elle fait moule,
9: au revoir,
17: bouge,
9: allez hop, terminé pour lui. Alors, 10% pensent que la masturbation devrait être bien plus chère. Eh ben,
2: pourquoi?
9: Je sais pas. Mais je vois pas du tout le rapport.
1: Gérard?
2: Peut-être parce que c'est à cause de l'euro, là, qui arrive.
9: L'euro est arrivé depuis le début de l'année, d'accord?
1: Gérard,
9: ouais.
1: Sur IRC, il y a Yankee qui te demande si c'est vrai que tu étais livreur de Godemiché, que tu t'es fait virer après les avoir essayés un par un et qui sont devenus inutilisables à cause des infections.
9: Non, pas du tout. Alors lui, sa question, elle a ni queue ni tête, comme lui. Voilà. Disent, peut-on changer de partenaire si une...
2: Attends, c'est à quelle question, là?
9: La 7.
2: Ah bon, je crois que c'était la 10. J'ai eu peur.
9: Non, bah, de toute manière, il ne reste plus que trois questions, donc ça va aller vite. Hein.
2: Non, mais c'est pas du travail bâclé qu'on fait, là.
1: Ouais,
2: c'est
1: on pas fait un
9: non, mais...
2: C'est pas on a plus...
7: Sinon, on fait rien du tout et hop, bah,
2: sinon,
7: et
2: tu rentres à minuit, puis
9: ouais,
2: c'est bon.
9: Toi, tu ferais déjà ton boulot correctement, après on verra.
2: J'arrête
9: pas.
2: Ouais, c'est vrai que t'es
9: fainé. Pour l'instant, tu prends pas beaucoup de
1: billets. Pour reparler du débat, il y a Davy One, il dit que ça aurait été mieux les positions avec les culs qu'avec l'euro.
9: Pourquoi? Ben, les culs et l'euro, ben, c'est
20: les
9: pareil.
20: Bah
9: ouais. Les culs.
20: Ouais.
9: Donc, peut-on changer de partenaire si une position ne vous convient pas?
19: Ouais, je voulais juste demander à Bertrand.
9: Toi, tu fermes ta gueule, String à pleurs.
19: Ah, c'est pas moi. Attends, t'entends la voix, moi j'ai une voix d'homme, arrête. Ouais, j'ai une question, voilà. Le gros beauf qui parle, là. Tu vois, je peux pas
9: Le gros beauf qui parle, il t'emmerde.
19: Ouais, Bernard, j'ai une question.
17: Pour Gérard, donc c'est pas moi.
9: Eh, vous me gérez là, un peu, là.
19: Ouais, j'aurais une question à poser à Richard.
20: Vas-y, on t'écoute.
9: Toi, tu t'écrases.
19: J'ai une question pour le gros beauf qui parle.
9: Moi, je t'emmerde. Donc, tu poseras pas ta question.
17: C'est chaud, putain.
19: Oh, t'as picolé, toi, encore ce soir.
17: Oh là.
9: Peut-on changer de partenaire si une position ne vous convient pas?
19: Bien sûr.
9: Mm-hmm. Qui?
19: Comment c'est String à fleurs.
9: Ouais.
19: Mais je veux dire l'intérêt.
9: Attends, 5 minutes.
7: Ouais, je voulais juste dire qu'on accueillait Petit Cuny.
21: Ouais, bonsoir Gérard.
20: Salut Petit Cuny.
21: Salut tout le monde.
19: Je te bouffe, toi.
21: Ok. Oh,
9: vous fermez vos gueules. Ta fréquence
21: 99.1.
9: C'est ça. Prends-moi pour un con, toi aussi.
21: Bah non.
9: Non, tu m'y laisses.
21: Un peu.
9: Ouais, tu vas répondre à la question.
21: Oh merde, putain, j'étais au standard, Gérard.
9: Non, t'as foutu de ma gueule.
21: J'en peux plus, là, les gars.
19: Changer de partenaire.
21: C'est pas bon, là, c'est pas bon.
19: Est-ce que tu changes de partenaire à chaque position si t'arrives pas?
20: Ça te plaît pas.
21: Est-ce que tu changes de partenaire à chaque position?
19: Voilà, ouais. Si t'arrives pas à faire une position, est-ce que tu changes? Regarde, imagine, t'es dans une partouze, t'as payé 1000 balles à l'entrée de la boîte.
20: Voilà.
19: Et il y a une nana, elle veut pas faire une levrette. Ben boum, tu prends le cul qui est à côté et hop.
20: Exact.
21: Ouais, bah voilà, il a répondu pour moi, Gérard. Voilà.
2: Non, ben. Bah, non, on attend ta réponse.
9: On attend ta réponse.
2: On attend ta réponse.
21: Okay. Bah ouais, Gérard, ouais, je suis tout à fait d'accord avec ce que vient de dire mon pote. Parce que j'ai rien compris à la question, en fait.
9: Ouais, bah si tu comprends rien, mon pote.
2: Ouais, il est mauvais.
21: Ouais.
9: Je crois que tu vas retourner au standard, toi.
21: Putain.
9: Eh ouais, ben, il n'y a pas de putain, bah tu vas y aller tout de suite.
1: Gérard, on s'occupe pas trop du
9: Manu,
1: standard.
9: Manu, tu lui dis au revoir à lui.
21: Ok,
1: non. Sinon, il y a Bretzel sur l'IRC, il aimerait bien que tu lui expliques comment, avec un sexe de 4 cm, on peut pénétrer un derrière dont l'entrée est à 40 cm sous une couche de graisse.
2: Il
1: me dit que tu sais exactement de quoi il parle.
19: Fais-lui un dessin.
2: T'as une petite zazette comme ça.
9: Voilà. Ouais, bah, toi, tu peux parler, toi. Ouais, c'est ça.
2: Et tu dois mettre ça, par exemple, sous Manu.
9: Pourquoi pas sous toi?
20: Par exemple.
9: String à fleurs.
1: Enfin, Bretzel, si tu comprends pas, il me dit que c'est comme à la maison.
9: Ouais, bah ok. String à fleurs.
19: Ouais, bah écoute, je te disais tout à l'heure, quand tu vas dans une boîte spécialisée pour ça et que tu payes 1000 balles l'entrée. L'avantage, c'est que bah, tu peux changer, quoi, ça tourne. Donc, s'il y a une fille qui te plaît pas, bah, tu changes, hop.
9: Ouais. Mmh. Bobonne de sperme.
20: Bah, avant de changer de mec, je commence par changer de position. Et puis, si vraiment il n'y arrive pas, ouais, je change de mec, ouais. Je prends le suivant, en fait.
19: Il n'y a pas de problème. Mmh.
9: Gros palo.
20: Ouais, alors, moi, je voudrais te poser, en rapport à cette question, je voudrais te demander, est-ce que Sandy, est-ce que ta grosse, elle est d'accord pour un...
9: Alors, gros palo, ma grosse à ton merde, au revoir pour toi.
20: Au revoir, gros palo.
9: Au revoir, grosse salope.
3: T'es vulgose.
9: Ah bah, je veux pas te savoir, elle a pas insulté Sandy comme ça. Alors, terminé pour elle.
1: Comment tu peux savoir que c'est...
9: Voilà. Ah bah c'est bien, il nous reste plus qui alors?
2: Gérard, il y a défonce-moi sur le Minitel, on est quand même 2243 connectés.
1: Nous on remonte un peu, hein, on est 924.
6: Et moi excusez-moi, j'ai une question au standard, on me demande si Olivier de la Pro il est parti ou pas.
2: Ouais.
9: Oui.
6: Ouais, ok, merci.
2: Et donc Gérard, on me demande, donc défonce-moi sur Minitel, demande quelles sont tes positions préférées à part la levrette, surtout quand tu n'es pas chez toi. Tu vois, quand t'es à un endroit extérieur, que tu fais pas l'amour chez toi. Où est-ce que tu le fais premièrement et qu'est-ce que tu préfères comme position?
9: De toute manière, j'y répondrai pas parce que ça le regarde pas.
20: Voilà.
2: Mais attends, mais c'est quoi alors? Ça sert à quoi que tu fasses des débats?
9: Ouais.
2: Si toi tu réponds jamais aux questions?
9: Bah, je fais ce que je veux, c'est tout. Ça, ma vie privée ne.
2: Mais c'est pas une vie privée, moi je peux te dire. Moi j'ai déjà fait l'amour dans une voiture et c'était très bien et je l'ai fait sur le siège avant et voilà, c'est pas ma vie privée, c'est une expérience.
9: Donc,
2: qu'est-ce que t'en penses, Gérard?
9: Non, mais moi j'en ai rien à foutre.
6: Un de mes potes, porte ouverte.
9: Bon, alors...
2: Une fois, je l'ai fait chez toi, c'était super.
19: Ça rappelle des trucs, ça.
9: Alors...
1: Gérard, sinon, sur IRC, il y a Arnett, il dit qu'il pue la merde ce soir.
19: Oh là là.
9: Qui?
1: Arnett.
9: Qui dit quoi?
1: Il dit qu'il pue la merde, je sais pas.
9: Ah bon?
1: Et là, il te traite d'enculé, alors...
21: C'est toi que je traite d'enculé, Rigo. C'est mortel.
9: Mais si vous êtes à l'antenne, hein, je vous signale.
19: Oh, le piratage.
20: C'est magique.
2: Gérard?
19: Ça va, alors.
9: Donc, huitième question. Je vais peut-être donner un petit sondage avant.
2: Ouais, puis tu vas peut-être répondre, toi, à la septième, quand même.
9: Est-ce que les positions sexuelles devraient être aspirées, apprises à l'école? Alors ça, c'est bien parce que la question, elle a déjà été posée. Donc, je vois pas pourquoi...
1: C'est pas grave, ça, c'est les réponses des gens, c'est un sondage.
9: Alors, il y a 15% pensent que oui, il faut informer les jeunes, ça c'est vrai. J'ai vu un reportage ce soir, donc c'est...
2: Dans quelle émission?
9: Ça, c'est pas...
2: Non, c'est ta vie privée, c'est vrai. C'est ta vie privée, hélas. Là, c'est ta vie privée, là, je comprends.
9: C'est pas dans...
2: Non, mais c'est ta vie privée, c'est ta vie privée.
9: C'est même pas un reportage, c'est aux informations que j'ai vu ça sur...
2: Ah, bah c'est vraiment privé, c'est vraiment ta vie privée, alors.
9: Donc, 61% pensent que si c'est le cas, les enfants seront pervers comme un nain sans dents. Voilà, je vois pas du tout le rapport. 36% disent que, au moins, comme ça, ils ne feraient plus de bêtises.
2: Michel.
9: Ouais, je pense.
2: Michel, je t'explique. S'ils apprennent les relations à l'école.
9: Je m'appelle pas Michel, d'accord. J'ai un nom. Moi, je t'appelle pas.
6: Tu t'appelles Robert. Arrête de faire le coup.
2: Si ils apprennent à l'école les positions sexuelles, c'est clair que plus tard, quand ils seront grands, ils deviendront pervers.
9: Mais attends, de manière...
2: Dès leur plus jeune âge, ils commencent à faire des levrettes et tout.
9: Non, mais attends, déjà, à l'école, maintenant, ça va être bientôt...
2: Est-ce qu'il y a des cours d'éducation sexuelle à l'école? Est-ce que t'as déjà vu ça, toi?
9: Oui, c'est en pourparlers avec le...
8: Le ministre.
9: Avec le ministère de l'éducation, c'est prévu que, normalement, ça devrait se faire d'ici peu de temps.
2: Qui, Claude Allégé?
9: Avec Claude Allègre.
2: Allègre.
9: Pour ça, on va continuer. Donc, pour la septième question, peut-on changer de partenaire si la position ne vous convient pas? Bah non, bah vous faites ce que vous voulez. Si ça vous convient pas, bah vous faites rien du tout. Voilà.
1: Gérard. Ouais. Sur IRC, il y a Jordan. Il te dit, tant que tu parles des positions, est-ce que ça t'est déjà arrivé de te branler à la pince à épiler?
9: Non, pas du tout.
2: Tu veux dire Bernard?
9: Non, pas du tout. À quel moment de la journée peut-on faire des positions? On va demander à String à Fleur. Parce qu'il nous reste plus grand monde. Alors, je voudrais bien que vous vous réveillez un peu au standard.
8: C'est bon, c'est en route.
9: Parce qu'il nous reste que deux personnes. Moi, je continue
8: si
9: pas avec
8: deux. Si tu les vires tous, c'est normal.
6: Ah, il y a deux personnes, il y a trois personnes.
9: C'est qui la troisième?
6: Petit Cuny et Bonbonne à Sperme.
9: Qui?
6: Je disais String à Fleur, Petit Cuny et Bonbonne à Sperme.
9: Ouais. Non, Petit Cuny, je crois qu'on l'avait viré.
8: Non.
9: Olivier,
21: il y a de quoi faire.
9: Olivier, il y a quelqu'un qui te demandait au standard. Alors, tes trucs personnels, j'en vois pas quand je fais mes.
2: Il y avait Marc au standard pour toi.
10: Salut mon chou, c'est Marco. Oliver.
22: Qu'est-ce qui t'a mon chou?
10: Tu vas bien?
22: Ça va.
10: Tu te souviens de moi?
22: Si je me souviens de toi, non, je me souviens pas de toi. Non.
10: Comment tu vas?
22: Oh putain.
10: Tu te souviens pas de la grande godiche là l'autre soir? Nickel.
22: T'as déjà dit, moi c'est Gérard.
10: Ah, fais pas le timide, allez.
22: Moi c'est Gérard.
10: Allez, arrête. Comment tu vas alors?
9: Bon,
10: Toi, laisse-moi parler à mon homme.
9: Oh, ta gueule, toi, espèce de pédale.
2: Eh, Gérard, sur
22: on est en train de parler, Gérard. Tu peux nous laisser parler ensemble?
9: Tu permets, c'est mes débats.
22: On est en train de parler.
9: Bon, et toi, tu fermes ta gueule un peu, tu fais ton boulot maintenant.
8: Ouais, c'est
10: tu
8: ça.
10: Respecter,
8: ouais.
10: Je veux dire, toi aussi, t'en éclates des trous du cul, hein. C'est bon, hein.
9: Qu'est-ce que ça peut te foutre, espèce de con?
10: Eh ben, moi, je fais pareil.
1: Bon, Gérard, sinon, sur IRC, il y a Bretzel qui te demande, est-ce qu'avec ta femme, t'as déjà fait un 69 et comment t'as survécu si tu l'as fait?
10: Mais bien sûr, avec un masque à gaz, il a bouffé le croupillon.
9: Ça y est, il a fini ses conneries, celui-là.
2: Je l'ai mis en pause.
1: Tu m'as pas répondu, Gérard, si t'as déjà fait un 69 et si oui, comment est-ce que t'as fait pour survivre?
9: Ah bah ça, oui, on l'a déjà fait avec Sandy, mais c'est pas pour ça que je suis mort et c'est tout. Non, mais toujours vivant.
2: Mais Gérard, justement, j'aimerais bien que t'expliques aux auditeurs comment on fait un 69, parce que moi,
9: tu sais pas,
2: Non, mais c'est pas que je sais pas, mais je sais peut-être pas bien le faire.
9: Tu demandes à Pauline, elle doit savoir comment elle
8: s'appelle. Mais non, je sais pas, justement. Non,
9: Moi, je te dis, t'as qu'à répondre.
8: Bah, je peux pas te répondre,
2: non,
8: je sais pas.
2: Non, mais c'est pas le problème de savoir ou pas comment ça se fait. On sait que c'est le mec qui est à l'envers par rapport à la nana, mais comment on le fait vraiment bien?
9: C'est toi qui le sais. Tu viens de répondre à la question, mais ta gueule!
2: Non, mais comment on le fait bien, c'est-à-dire parfaitement, tu vois, pour que tous les deux aient du plaisir?
9: Il y a quelqu'un, non, en plus?
6: Il y aura quelqu'un quand t'auras répondu à la question.
9: Non, bah, tu me donnes la personne maintenant.
6: Il n'y a pas moyen.
9: Tu donnes les gens, ou tu
21: allez,
9: bires?
21: Donne. Donne-lui le seigneur.
2: Alors Gérard, tu réponds.
6: Réponds à la question.
2: Allez,
9: non, mais de toute manière.
2: Allez, Bernard.
9: Vous me passez les gens au standard ou sinon j'arrête?
21: Ah, on est là, ok.
2: Bernard.
9: Alors, vous me passez les personnes.
8: Ouais,
9: crache-toi un peu.
8: Ouais, ça va, hein.
9: T'es pas content que tu dégages?
8: Non, mais je rêve.
23: Un coup de nichon.
9: Non, mais attends, tu te crois où, toi?
21: Coup de péton.
8: Comment tu me parles?
9: Alors, je te parle comme je veux, d'accord? C'est pas tes débats, c'est les miens.
21: Tu respectes les femelles, quand même.
9: Gérard. Ouais, bah, les femelles, je les emmerde.
21: Ah non.
2: C'est toi qui as dit qu'il fallait respecter les femmes, et Pauline, c'est une femme.
9: Ouais, surtout qu'elle fait du boulot de merde.
2: Mais alors, c'est
8: pas...
9: Bah, pour l'instant, elle est même pas capable de prendre les lignes qui sonnent. Alors, qu'elle arrête de dire qu'elle fait du boulot.
6: Bon, allez, on y va. À la place de Petit Cuny, on accueille Fouet qui pue, et on accueille aussi Pine de Chacal par la même occasion.
21: Allô, bonsoir.
24: Ouais, salut les puceaux.
21: Salut à toi.
9: Et l'autre, c'est qui?
21: Oui, qui pue, c'est moi-même. Bonsoir Gérard.
9: Bonsoir
21: tout le monde.
24: Salut,
2: donc Gérard. Salut à tous.
9: Bon alors, on continue. À quel moment?
2: Non, tu réponds à la question maintenant, t'as les auditeurs.
9: Ben ça y est, j'ai répondu, donc tu vas pas me casser les couilles longtemps, toi, d'accord?
8: On veut savoir.
9: Oh, toi, tu fermes ta gueule.
6: Non, ils ont raison, hein.
9: Espèce de pucelle.
8: Oh là!
21: Hey. Attends, moi je te confirme qu'Apolline n'est pas pucelle, je sais de quoi je parle.
8: Je vais
24: me faire jouir avec ma langue.
21: Voilà, on va tout balancer maintenant. Hein. Dis-leur.
8: Non, mais on peut pas, quoi.
9: Bah, de manière, elle, c'est une bloquée du cul.
21: Allez,
9: elle est même pas capable.
8: Qu'est-ce que t'en
9: sais,
8: Gérard?
9: Arrête tes conneries, d'accord?
24: Bon,
9: à quel moment de la journée peut-on faire des positions? Oh!
2: Gueule pas, Gégé. Dans quel moment on peut quoi?
9: À quel moment de la journée peut-on perdre des positions?
2: Ça dépend. Un
9: fouet qui pue.
21: À quel moment de la journée? Eh bien, écoutez, il n'y a pas d'heure pour...
24: Pour en manger, dit bâton de berger.
0: C'est clair.
21: Exactement.
9: Oh là là là là, je sens que le débat il va vite se terminer.
21: Mais non, mais non, mais non. Mais il n'y a pas d'heure exacte, quoi. Je veux dire, tu peux très bien faire ça le matin au réveil.
2: Ouais.
21: Quand t'as encore une haleine de chacal.
24: Bah ouais.
21: Eh oui.
24: Bah, c'est le meilleur.
21: C'est vrai.
9: Toi derrière, t'arrêtes de jacter quand les gens y parlent, ça non, me prend des vrai. Vacances.
24: Ok, connasse, pas de problème.
9: Le connasse, ça t'emmerde, espèce de pédé.
21: Donc, je disais, donc le matin, tu peux très bien le faire l'après-midi, parce qu'une fois que t'as bu ton café, c'est bien en forme, et puis le soir, bah, tu te lâches, quoi, tu fais des folies de ton corps, et puis le lendemain matin, hop, tu remets ça, quoi.
9: Mmh.
21: Tu peux faire ça tout le temps, si t'es inépuisable et insatiable, c'est parfait.
9: Ok. Bobonne de sperme.
5: Bah, moi, je suis inépuisable et insatiable, alors c'est à n'importe quel moment. J'adore le matin, quand tu te réveilles et que tu sais que le mec se met derrière toi et que et qu'il te serre très fort contre lui et qu'il te pénètre violemment.
21: Oui.
5: J'adore après le petit-déj quand il te prend et qu'il te pénètre violemment sur la table de la cuisine au milieu des bols.
21: Oh oui, bon.
5: J'adore quand on fait la cuisine pour midi, quand il te prend et qu'il te pénètre violemment dans l'évier. Enfin, tu vois, quoi, c'est à n'importe quel moment, quand tu fais la lessive, quand tu prends ton bain, quand tu changes la caisse du chat.
21: Exact.
0: Oh oui, c'est
21: avec
0: bon.
21: Le chat en plus.
5: Oui. Non, c'est une
9: chat. Ah bah, ouais. En plus. Bon, 5 minutes, s'il vous plaît, là, derrière. Merci.
21: Hein?
9: Ouais, 5 minutes, j'ai dit.
2: Ouais, Gérard, il y a... Attends, je te prends... Attends, merde.
9: Ouais, bon, vas-y. Non, je l'ai, voilà. Non, ça
0: y est,
2: il y a Shunkman. Il y a Shunkman sur le Minitel qui demande que...
0: Skunkman.
21: Putain, je suis chaud,
2: excuse-moi.
21: Là.
2: Non, j'avais pas vu que c'était un cas. Je crois que c'était un H, c'est bon.
9: Ouais, bon, d'accord. Eh, non, mais attends. Je vais te dire une chose, que si t'arrives pas à lire les messages Minitel, tu demandes à Seb qu'il te prête ses lunettes.
24: Il a les oreilles devant les yeux, c'est normal.
0: Parce que je t'entends pas du tout, là. Non, mais c'est parce qu'il y avait une graine, c'est pour ça.
24: Il a les oreilles devant les yeux.
2: Donc, c'est Skunkman qui demande si on peut avoir des positions sexuelles quand on a ses ragnagnas.
9: Alors là, quand la nana c'est ragnagna, normalement, c'est pas évident parce que c'est hyper dégueulasse.
21: Et toi, Gérard, c'est ragnagna?
9: Non, moi, j'ai pas de ragnagna. Alors,
0: Gérard, moi, je te conseille la position du vendangeur quand la nana elle a ses ragnagna. C'est un délice.
9: Alors, tu peux préciser, c'est quoi cette position?
0: Bah, tu vois, tu te mets comme ça. Alors après, la nana, elle se met là. Toi, t'arrives comme ça, vas-y, aide-moi, t'arrives comme
5: vas-y,
0: ça. Ensuite, la nana, elle lève la jambe comme ça.
5: Ouais.
0: Toi, t'arrives, tu fais paf.
24: Ah, en plus, les ragnagnas, ils coulent à flot.
0: Et voilà, ils
24: font la fête de la vendange.
9: Bon, celui-là, tu me le casses.
24: Il
5: non, c'est pas qui c'est.
0: Il est marrant, le tétard.
9: Et c'est qui ce tétard, là? C'est qui ce tétard?
21: Jean-Pierre.
9: Attends.
24: C'est Rodrigo.
9: Tu vas pas me dire que c'est Jean-Pierre avec le caca nerveux qu'il a fait à Max lundi.
1: Bah, c'est pas le thème du débat, Gérard. Et par rapport à ça, sur IRC, il y a Kleenex qui te demande, est-ce que tu t'es déjà fait sucer par ta femme et est-ce qu'elle avale tes morpions?
9: Oh bah là, alors là,
0: elle
9: la question...
0: Attends, elle va pas trier, elle a pas le choix. Hein. Elle embarque tout, il y a le cachard qui balance et il y a tout qui vient avec, hein, c'est bon.
9: Qui c'est qui dit ça, là? Oh, c'est bizarre parce que j'aurais bien voulu savoir son nom.
2: T'entends des voix, hein, Bernard.
9: Ouais, je m'appelle pas Bernard, d'accord. Alors, donc pour répondre à sa question, non.
1: Non. Et à propos d'heure de la journée, il y a Arnette qui te demande à quel moment de la journée tu préfères te faire prendre par Roscoe Coltrane et sa grosse Peggy.
9: Alors, la grosse Peggy.
5: Elle t'emmerde.
9: Voilà. Ah, oui. Pauline, c'est la dernière fois que tu t'amuses à allumer ton micro parce que tout à l'heure ça va éclater.
11: Ah, j'ai le droit de parler encore.
9: Et ouais, pour l'instant, moi je te dis d'éteindre ton micro.
24: Gérard, est-ce que t'étais au courant qu'il y a une certaine personne qui a sucé Dominique Santini et c'est pour ça que Supercopter il s'est scratché sur le pont de l'Alma?
9: Je suis complètement starbé, ce mec. Je sais pas d'où qu'il te sort, mais. Hein,
21: Gérard, va me chercher un café, mangue-toi.
9: Bon, tais-toi. Donc là, il y a la question.
21: Gérard, c'est vrai que tu couches avec Big Bill?
9: Oui. Bah ouais, je couche avec une extraterrestre.
21: C'est vrai.
9: Et l'extraterrestre, malheureusement, on peut pas l'avoir à cause des petits cons qui s'amusent à l'emmerder au téléphone.
2: Non, c'est elle qui veut pas, là.
9: Non, c'est elle qui veut pas, ça m'étonnerait.
2: Au téléphone.
9: C'est elle qui veut pas, m'a dit qu'elle voulait participer au débat. Alors, nuance.
21: Est-ce qu'elle a les mêmes oreilles que le Big Bill?
9: Non, elle a des oreilles de chou.
0: Est-ce que quand tu la bourres, t'as du slime plein la quéquette?
9: Ça, c'est une question trop personnelle.
1: Un peu dans le même esprit, il y a Bretzel qui te demande si quand tu culbutes ta femme, ses bourrelets font des vagues, si oui, est-ce rigolo, est-ce que tu rigoles avec elle et tu joues au bateau.
21: Et est-ce que tu surfes dessus?
9: Voilà. Surfer dessus, non, mais est-ce que je rigole? Non. Est-ce que je prends mon pied? Oui.
5: Ah bon? T'es souple, hein?
9: Voilà, donc.
21: Confier aussi.
9: Avec qui c'est String à pleurs, t'as pas répondu.
4: Oh. Fucking.
21: Oui, oui, je suis là.
4: Kiss fucking.
21: Et donc voilà, le fist fucking, moi je suis contre.
9: Bon, tu réps à la question.
24: Toi t'es armé.
21: Parce qu'il faut savoir qu'il y a des gens qui ont déjà perdu des gourmettes, des montres et des choses comme ça.
4: À l'intérieur.
21: Et voilà, si c'est pour finir avec une boîte à machin,
4: moi, j'ai perdu un cheval.
21: Les objets trouvés, c'est pas la peine.
24: Par contre, il faut éviter de se spermer dans le cou parce que ça laisse des cicatrices.
21: Oh là.
4: Des bons vieux steaks hachés friales.
21: Mais ça, c'était de l'acide de batterie, ça, c'est pour ça.
9: Non, mais Et qui c'est qui s'amuse à comme ça, là?
24: C'est Rodrigo.
9: Mais attends, il sort d'où, celui-là?
21: Encore un Brésilien. C'est toujours des Brésiliens. Je sais pas si t'as remarqué Polo, Pedro, Rodrigo, Roberto et tout ça.
4: Pas de les clutch.
24: C'est la merde.
9: Bon, qui c'est qui...
4: Moi, je préfère quand t'as picolé, salut.
21: Oh là là là là là là.
9: Qui c'est, cet abruti?
21: On parle pas de la vie.
11: Il a raccroché.
9: C'est qui? Bah, tant mieux.
13: Tiens, j'ai rapo.
9: C'était qui?
21: Je sais pas.
9: Bon, alors...
24: Un autre sexe, l'impuissant.
9: Bon, alors, qu'est-ce qu'il reste comme question? Ben, il en reste plus que deux.
13: Ben, on va mettre un disque, tu vas la poser, ils vont réfléchir.
9: Ouais, je pense, mais avant,
13: c'est pas
9: je
13: mal comme idée, ça, non?
9: Non, mais attends, je vais faire le dernier sondage qu'il nous reste.
13: Non, on va te sonder un peu.
21: Non, non, vas-y, balance le disque.
9: Bon, je fais ce que je veux, d'accord, c'est pas toi qui commande, parce que tout à l'heure, tu vas...
11: Bon, allez, vas-y, balance,
24: répétez, je vais parler à Pauline.
9: Alors, quel est, d'après vous, l'avenir des positions sexuelles? Alors, 34% pensent que l'avenir, c'est l'Internet.
21: C'est la giclette.
9: 15% pensent qu'elles n'ont pas d'avenir. Et 24% pensent que c'est comme les kilos de ma femme, un de perdu, 10 de retrouvé. Ben, ça, c'est vrai. Donc, l'avant-dernière question, y a-t-il des jeux de société? Pour les positions, on va écouter Véronica Nus avec du ketchup dans la serviette et on se retrouve tout de suite après pour la fin du débat sur les positions.

0: Et voilà, c'était Véronique Anus avec du ketchup dans la serviette. Et donc, pour finir le débat, donc la question c'était, y a-t-il des jeux de société pour les positions? Donc, pour ça, on accueille String Appler.
1: Pardon, c'est moi. Excusez-moi, voilà. C'est moi.
2: Oui, donc, bonsoir.
0: Donc, alors, tu peux répondre?
2: Bah écoute, moi je connais le Keket Trivial. Donc c'est un jeu qui se joue en groupe. Tu réunis une bonne dizaine d'amis légèrement vêtus, on va dire. Et tu poses des questions et t'as des gages. Alors tu gagnes des points pseudo et tout. Et au fur et à mesure, t'es obligé de te déshabiller. T'as des gages à faire. On va pas rentrer dans les détails parce que sinon ça va être hardcore.
3: T'as des gages?
2: T'as des gages, ouais. Non mais ça, t'as des gages. Ça,
4: des
2: c'est
4: gages
2: aussi, ouais. Il y a des pets de fouf, il y a de tout.
3: Ah d'accord.
2: Bah oui, bah parce que forcément, t'en arrives à un moment où les gages, bon bah voilà, faut passer à l'action quoi.
3: Obligé, faut que ça se pressurise.
5: Déconnez pas, c'est notre pilote pour la télé, hein.
2: Oh putain, arrête.
4: Ok.
0: Tony.
3: C'est pas lui.
0: Ouais.
2: Vous l'avez traumatisé.
5: Donc moi je voudrais répondre à la question, c'est possible?
0: Non, ouais Tony, aiguë. Vas-y.
2: Ta voix aiguë, alors, ta voix aiguë.
0: Non mais vas-y Tony maintenant. Ça y est, on t'a reconnu.
5: Ah c'est cool. Moi je joue au...
0: Ah pas c'est tu... pas Tony ça.
3: Mais non, c'est pas Tony.
0: Non, non.
5: Rien à voir.
0: Non.
5: Je joue, tu sais, au truc là, le jeu c'était Secret Girls. Si, c'est vrai, il faisait salut, c'est Marco, c'est le téléphone secret, et tu passais comme ça à ta copine, et puis elle te racontait ses nuits de sexe, quoi.
2: C'est vrai.
0: Bonhomme de sperme.
5: Ok.
1: Bonbonne.
0: Bonbonne de sperme, pardon.
3: Moi je joue au strip poker, et je suis une super pro, alors tout le monde finit à poil, et moi je suis encore habillée.
2: Ouais, t'as raison, je vais te bloquer, moi.
3: Pas de problème quand tu veux.
2: Je vais te défroquer direct.
0: Pine de chacal,
3: t'as pas. Problème.
2: Attends, je vais te mettre une triple
0: voix. Pine de chacal. Pine de Chacal, t'appelles d'où, s'il te plaît?
5: De Amiens.
3: Amiens.
0: Ta fréquence?
5: Je kiffe le Nord, c'est 95.2. Je kiffe le Nord, direct.
0: Ouais, merci Tony. Mini Vessi, là.
4: Ouais, bonsoir, c'est moi.
0: Ta fréquence?
4: 94.5.
0: Ok. Donc, Pine de Chacal, surnommé Tony?
5: Non.
0: Non, presque pas. Je crois pas que j'ai pas reconnu ta voix. Ouais, ben. Je crois que Rigo, il t'a dit de t'occuper du standard.
3: Ouais, mais je m'en fous de Rigo. C'est toi le chef.
0: Ouais, ben, tu peux.
3: Bon, vas-y, dis ta question, Gérard, tu nous saoules là.
0: Attends, toi, tu fermes ta gueule, d'accord?
4: Oh,
0: tu te crois où là? Tu me parles comment là?
3: Comme tu me parles.
0: Alors, moi, je vais te dire une chose, tu sors des studios, je te veux plus. Allez hop, tu dégages.
3: Je vais faire un nichon à Pauline.
0: Allez hop!
5: Viens boire, Pauline, j'habite Paris 20.
2: On va te protéger, bébé.
0: Allez hop!
5: Viens boire, j'habite Paris
0: 20. Non, mais attends, ouais!
2: Hey, tu lui parles
0: pas tu l'as cherché où, celle-là, là, pour qu'elle parle comme ça? Rigo lui demande quelque chose à mon boisier. Attends, mais elle se croit où, là?
3: Bon, allez, vas-y, continue.
0: Bon, hey, tu fermes ta gueule, d'accord? C'est pas tes débats!
3: Je sais, Gérard.
0: T'as des lignes qui sonnent, alors tu prends les gens.
3: Non, c'est fini, là.
0: Ouais, tu prends les gens standard pour demain, d'accord? Tu te crois où, là, pour me parler comme ça?
1: Pour les Eddie.
3: Vas-y, Gérard.
0: Ouais, bah attends, tu t'écrases, d'accord?
1: Pour les auditeurs, pour les Eddie Fun, donne-moi.
0: Ouais,
1: Fun tonique, merde. Prends des
0: tu
1: mecs
0: crois
1: qui
0: où, là?
1: Réveillez-les, déjà. Qu'ils aient la tonique.
0: Pine de chacal.
5: C'est quoi la question? Parce que j'étais.
0: Oh là là, non, Tony, tu fermes ta gueule!
2: Les jeux. Là.
5: Les jeux, ouais, bah ouais, ça y est, je t'ai dit, c'est Secret Girls. Salut, c'est Marco, c'est le téléphone secret.
2: Oui, je suis là, ouais.
5: Voilà.

0: Ça va, Manu?
1: T'es encore vivant?
2: Putain, tu lui as fait mal, genre.
3: J'en ai rien à foutre, t'as fait gaffe, parce que tu risques d'en prendre autant, toi.
2: Je pensais que tu frappais pas les filles, ma mère.
3: Ouais, ouais, bah, toi, tu vas faire ton boulot correctement.
1: Bon, Gérard. Pour calmer le débat, il y a le coyote, il dit que tu es à la nuit ce que Amanda Lear est au travelot.
3: Ben, si on veut, c'est bien. Donc, dernière question et on fera la conclusion, comme ça.
4: Question, mais arrête-toi, on continue.
5: Et sans alcool, on peut en boire jusqu'au bout de la nuit, c'est bon, vas-y.
3: Non, mais on continuera sur les questions de médecin de nuit.
5: Il n'y a pas de problème.
3: On finira jusqu'à 3h avec les médecins de nuit.
5: Et on est polyvalent, on sait tout faire. Radio, la télé, on sait tout faire.
3: Donc, dans quel endroit? Bon, Tony, tu fermes ta gueule pour de bon maintenant.
6: C'est à moi là. Hein.
7: Mais on se calme.
3: Alors maintenant, vous le virez, Tony.
5: Ah non.
3: Vous le virez, Tony.
7: Bon, on le met en quête. On le met en pause.
3: Vous le virez.
7: Ouais, virez.
5: Laisse-le gérer sa carrière, bordel, merde.
4: Sortez de la misère.
7: Vas-y, Gérard.
3: Dans quel endroit préférez-vous faire des positions bizarres? Ça, c'est une question à la file d'art.
5: Oula.
3: String à fleurs. Ouais, ah oui, justement, c'est toi que j'allais demander.
5: Ça tombe bien parce que moi, j'ai plein d'idées tordues. Alors déjà, j'ai toujours kiffé, j'aurais toujours voulu faire l'amour dans une morgue. Parce que moi, je suis très genre cimetière et compagnie.
3: Oh, t'es attends, string à fleurs, là.
1: C'est les pattes, ça.
5: Attends, non, mais voilà. Sinon, dans le mine de Rungis, dans le 9-4, je sais pas si tu connais, il y a des abattoirs.
3: Ouais.
5: Donc, un petit coup dans les abattoirs sur une grosse carcasse de viande ou à la marée où ça sent bien le poisson. Tu vois, moi, j'ai des tripes un petit peu dans ce style-là, quoi.
3: Ah.
5: Donc, si un jour tu veux essayer des trucs nouveaux, tu me dis, il y a pas de problème, moi, je te dégote 2-3 coins sympas.
3: Je préfère faire ça chez moi. C'est mieux.
5: Ouais,
3: bonbonne de sperme.
8: Ouais, moi j'adorerais faire ça dans une usine à macaroni. Sinon,
5: c'est pour macaroni, moi.
8: Sur un banc public ou tu sais dans un endroit où en fait les gens peuvent te voir.
3: Ouais, mais faut mieux pas.
8: Justement, c'est vachement plus excitant. Tu te dis merde, les gens peuvent me voir et toi t'essayes de te cacher tout ça, mais tu vois dans les jardins où il y a des petits enfants qui jouent, dans les maisons de retraite.
5: Ah non, je m'insurge.
3: Bon, 5 minutes là. Ouais.
5: Les enfants, merde.
3: Non, stop là.
7: Il y a une question Minitel de Pepsi Max parce qu'il va m'en vouloir autrement. Il voulait te demander si t'avais enregistré le Big Bill du 23 décembre 98 parce qu'en fait il l'a pas vu.
3: Non mais attends, lui...
5: Ah moi j'ai la pige, hein, j'ai la pige.
4: Moi aussi.
8: Moi je l'ai pas, c'est nul.
5: J'ai la pige, j'ai une grosse qui a gagné 10 000 balles.
3: Mini Bessie.
4: Ouais, alors moi je trouve que dans un resto ça pourrait le faire. Tu te prends le petit dessert et puis voilà, hop, tu l'enfiles direct.
7: Ouais, bah allez, Gérard. Ouais, il me dit que c'est pas grave, mais si t'avais celui du 27, alors ça l'arrangerait.
3: Non plus.
5: J'ai aussi.
4: Mais Gérard, pour un fan du Big Deal, t'es un paumé, sérieux, t'enregistres même pas.
3: Bah non, moi...
4: Franchement, tu crains, quoi.
3: Bah, pas...
7: Ouais, il bouffe en live.
9: Gérard, on va accueillir fromage de cul.
3: Manu, je te préviens, tu t'es déjà pris un briquet dans ta gueule, si c'est encore le même.
9: Non, c'est pas le même.
10: Allô, bonsoir.
8: Salut, fromage de cul.
4: Salut, fromage de cul.
10: Alors moi, les endroits que je préfère, bon, bah, je suis assez classique. Hein, j'aime bien...
3: Ta fréquence.
4: Toi, t'aimes bien les bagnoles, toi.
3: Ta fréquence.
10: 95.7.
5: Non, mais t'es jeune, toi.
10: Ouais, je suis jeune.
5: T'as pas dû ken beaucoup encore pour l'instant.
10: Laissez-moi parler, les mecs.
3: T'as quel âge?
10: Ok. Moi, j'ai 35 ans, mais j'ai un problème de voix.
5: Non.
10: Je suis aphone.
7: À mon avis, il est pas majeur, lui.
3: Non, ouais. Je crois pas. Et non. Manu, je crois que...
10: Si jamais je vire, je parle de Bébé Rose et de la Tour Eiffel. Je vous dis direct.
3: Là, tu vas retourner tout de suite vers Manu au standard.
1: Non, mais vas-y. Gérard, sinon... Pour calmer sur IRC, il y a Judge qui te demande si une position rêvée pour toi, ce serait faire l'amour enfin avec une vraie femme.
3: Bah pourquoi? Parce que 110, on n'est pas une vraie.
5: Non, c'est ta copine imaginaire, on le sait bien.
4: Il y a
8: un chien.
10: Avec son pied beau, son œil crevé.
3: Alors, fromage de cul,
7: s'il vous plaît. S'il vous plaît.
3: Fromage de cul,
4: mais
3: terminé.
4: Non, mais c'est bon, continue.
3: Terminé, fromage de cul.
4: Continue.
3: Au revoir.
5: Attends, il a pas mué encore.
3: Non, non, mais je veux pas le savoir. Il a répondu à la question.
8: Il est tout jeune, faut qu'on lui apprenne.
3: Ouais. Non, non, mais même des gens comme ça m'intéresse pas lors des débats.
1: Non, mais sinon, au sujet de la dernière question, il y a Yankee qui te demande si t'es enfin prêt à arrêter la zoophilie. Alors.
3: Ça c'est pas du tout.
1: C'est pas prévu.
3: Bah, c'est pas la question des débats.
5: Pas gentil pour les sangliers. Donc,
3: on va terminer. Il est quelle heure? Il est 2h50. Bah, on va finir.
7: Il y a Pepsi Max en fait qui dit c'est pas grave parce qu'en fait il l'avait la cassette du 27, mais il te remercie.
3: Bah, c'est bien. S'il me remercie, moi je le remercie aussi. On va faire une petite conclusion quand même sur ce débat-là. Donc,
7: quand même.
3: String.

0: La fleur.
1: Ouais, bah écoute, débat intéressant comme d'habitude, hein. Je crois que t'as bien fait d'aborder le débat vu que t'es un pro dans ce domaine-là.
2: Mmh.
1: Donc je pense que tu savais bien de quoi tu parlais parce que t'es un pro du sexe.
2: Mmh.
1: Apparemment, les positions sexuelles, ça te connaît. Regarde, t'as émoustillé toutes les filles, tu vois.
2: Mmh.
1: Et sinon, bah écoute...
0: Bonne de sperme, tu te tais s'il te plaît, merci.
2: C'est vrai quand même.
1: Elle déborde, elle déborde. Et puis écoute, si tu veux, moi je me propose, y a pas de problème. Si tu peux me transmettre ton art.
3: Et moi,
1: je vais apprendre un petit peu tout ton savoir, c'est-à-dire les positions inédites comme, je sais pas moi, la benne à ordure, tout ça, et bah je suis preneur, quoi.
2: Allez, inculque-lui ton savoir, petit
1: dans, carré. Dans un futur proche.
2: À la bite molle. Vas-y.
0: Bonbonne de sperme, conclusion.
2: Bah, conclusion, c'était un débat très intéressant, avec de très bons participants, j'ai trouvé qu'ils avaient beaucoup de choses intéressantes à dire. Sinon, moi, ma position préférée, ça reste la position de la chef qui broute. Je te laisse imaginer ce que c'est.
0: Non, je sais pas du tout ce que c'est.
2: Tu veux que je t'explique ?
0: Ouais.
2: Ben, en gros, la position de la chef qui broute, la fille est couchée, les jambes écartées, le mec la broute. Ça s'appelle la position de la chef qui broute.
0: Non, mais il y a une meilleure position. Je crois que c'est la position... je crois qu'on n'en a pas parlé. C'est dommage. Parce qu'il y a aussi la position... c'est quand le mec, il va sur la nana et qu'il met sa queue, sa verge entre les seins. C'est la position, je ne sais plus quoi. Là,
2: c'est la branlette espagnole.
0: Voilà.
2: Et moi, j'adore faire les branlettes espagnoles et en même temps faire des petits bisous dans le nombril.
4: Ouais, mais dans son cas, c'est l'étouffement de Kékette.
0: Bon, mini vessie.
5: Ouais, bah ça m'a fait vraiment plaisir, Gérard, de faire un débat avec toi sur ce sujet. Faut savoir que quand même, t'es une grande bête de sexe.
0: Mmh.
5: Et puis, bah voilà, j'aimerais bien que tu me donnes des cours et pourquoi pas que tu me prêtes ta grosse.
0: Ma grosse, ça t'emmerde, alors donc tu finiras pas la suite.
2: Voilà.
0: Parce que là, on va garder donc string à couleur, bonbon de sperme. Donc mini vessie, on te dit au revoir.
4: Voilà, salut.
0: Hein?
2: Mini vessie.
0: Voilà, donc on va terminer, on va reprendre, comme il reste un peu de temps, donc...
5: C'est cool.
0: Il reste encore 5 minutes avant de faire la fin. Donc moi, la
6: première... Gérard, il aurait bien aimé écouter... La grosse de Suren avec la branlette portugaise avec du poil sous les bras. On peut pas l'écouter avant de finir.
0: Non, pourquoi ? Parce que tu l'as le CD ?
6: Bah, on doit l'avoir, ouais.
5: Ouais, mais c'est la version tampon Jack.
7: Attends, je vais le trouver. Allez-y.
6: Bah, ouais.
0: Donc, Manu, si tu pouvais me retrouver deux autres personnes pour continuer un peu là jusqu'à 3h.
7: Bah, regarde.
0: Ouais, il y a plus personne.
3: Faut relancer.
0: Ouais, bah non, je relance plus rien.
7: Non, on va finir temps, avec ceux-là. Là.
0: Il reste deux alors.
7: Mais non, ils sont trois.
2: On est là,
7: il y avait cul, fromage de cul qui s'est calmé et bonbonne
4: ouais, voilà, calmé.
5: Ouais, on est tous là.
0: Bon, alors donc, on va continuer sur... on va finir avec les...
4: Les caves.
0: Avec les médecins de nuit.
3: Tu passes du coq à l'âne, toi, Gérard.
5: Ah, intervention.
7: C'est déjà là.
0: Donc, alors, un médecin de nuit peut-il faire un accouchement en moins de 10 minutes ? On va demander à String à fleurs et puis ça sera lapin.
5: Ah, j'avais de l'intuition.
3: Elle est naze, ta question.
0: Toi, tu fermes ta gueule, d'accord ?
3: D'accord.
5: Un accouchement en moins de 10 minutes.
0: Et t'éteins ton micro.
3: D'accord.
0: Un accouchement en moins de 10 minutes.
5: Ouais. Bah écoute, non, moi j'ai vu des mecs travailler quand même salement à la tronçonneuse et compagnie, quoi. Mais 10 minutes, ça me paraît quand même être un temps record, quoi.
0: Ouais, tu veux dire massacre à la tronçonneuse, le
5: ouais,
0: film.
5: Ouais, voilà, même si tu découpes pas, il faut quand même plus de 10 minutes parce que ça résiste, les carcasses, quand même.
2: 10 minutes, c'est pas très long, hein.
0: Bah ouais, mais...
7: Quand même.
5: Ça dépend, il faut que le gosse, il soit vivant à la sortie ou pas, parce que sinon, moi, je te le fais sortir en 2 secondes, hein. Il faut que l'enfant soit vivant ou pas.
0: Ben, en principe, oui. Hein. Fromage de cul pour finir. Fromage de cul, bonbonne de sperme et string à pleurs, donc pour finir.
7: Ah non, excuse-moi, Gérard, on vient de retrouver Dr. Carter de tout à l'heure.
0: Non, ah, là, il s'en va, lui.
5: Ah, ça y est, c'est le Dr. Carter, là. Allô, Gérard ? Il y a mon beeper, là, je suis sur intervention. Il y a une bande de jeunes qui auraient tabassé un clébard, apparemment. Je file sur le lieu. Allez, on est parti, hop là.
0: Allô,
5: cool.
0: Gérard. Oh, fromage de cul, bobonne de sperme et string à fleurs, on termine avec vous et après on laisse
5: l'enfant. Hop là, je prends un sens interdit, là, attention.
8: La question, les 10 minutes, c'est chaud.
0: Et on termine là-dessus, allez.
5: On dégage la vieille avec le vélo, là, tu te pousses, hop là, voilà.
2: Tu peux passer chez moi après
5: hop là, attention, attention, oui, mais après l'intervention, hein.
2: D'accord.
5: Hop. Allez, on avance, là, la mère.
8: Docteur Carter, il y a une grosse...
0: Bon, bah allez, je pense qu'on va laisser...
6: Gérard, sur IRC, ils aimeraient bien avoir les conclusions, quoi.
5: Hop, apparemment, on me dit sur mon beeper qu'il y aurait une...
0: Ah, merde, Pauline, avec ton micro, tu me fais chier.
8: Ouais, par un pitbull.
7: Ah, c'est...
0: Tu commences à me faire chier, toi, espèce de poufiasse.
3: Hola, eh oh.
0: Je te demande d'éteindre ton micro, t'as plus la parole le jeudi, d'accord?
3: D'accord.
0: Tu commences à me faire chier, toi, hein? Donc, en conclusion des deux débats. Alors, le retour de Piltard, c'était la merde.
7: C'était génial. Oh putain, c'est
0: la catastrophe. Avec Manu.
6: En tout cas, Gérard, c'est l'IRC.
7: Rigo, tu sais, qui m'a demandé la grosse note portugaise avec
6: bah
7: des
6: ouais, poils. C'est ça, c'est
7: où,
6: ce que
0: bon,
6: les
0: gens
6: sont.
0: Conclusion.
6: Donc, conclusion de. Attends, parce qu'apparemment, ils donnent tous la même conclusion. Donc, conclusion générale de l'IRC. Ton débat, il avait ni queue ni tête comme toi.
0: Bon, bah ça,
6: pour un débat sur les positions sexuelles, c'est quand même fort.
0: Et la semaine prochaine, le thème des débats, ça sera.
7: Tu n'avais pas la conclusion du Minitel.
6: Et Davy One, il dit merci pour le disque, les grosses portugaises.
7: Parce que là, ils se sont tous retrouvés dans un café, ils sont 1200 à Saint-Germain-des-Prés, là. Aux deux mégots, ils sont aux deux mégots, là. Et ils font une teuf, ils t'écoutent sur Internet. Et donc, la conclusion, c'est on s'éclate et viens nous rejoindre, il y a de la bière à gogo.
0: Alors par contre,
7: du rhum des femmes et de la bière nom de Dieu.
0: Donc les thèmes de la semaine prochaine porteront sur l'internet parce qu'il y a un truc à voir.
7: Si vous voulez pas faire le militaire.
0: Ouais. Il y a un truc à voir en ce moment là qui passe sur TF1 dans peu de temps. Ah. Apolline, t'éteins ton micro pour la dernière fois.
3: Il est éteint, Gérard.
0: Non, il est allumé.
3: C'est celui de Manu.
0: Ouais, bah tu l'éteins.
7: Attends, tu laisses mon micro allumé. T'es ouf. Oh là là là là là, ça vole là-dedans, ça vole.
0: Je vous préviens les mecs, la semaine prochaine, vous allez morfler même dimanche. Pas de problème, mon pote. Ouais. Donc alors les thèmes, ça sera l'internet et sur le sumo. Donc ça va concerner l'autre espèce de gros.
7: C'est pas les sosies.
0: De gros nounours.
7: On parle pas de ta meuf.
0: Non, on parle de la tienne, espèce de con.
7: On parle pas des sosies la semaine prochaine.
0: Non. Non, et puis toi, de toute manière, tu fermes ta gueule, c'est pas toi qui commande sur les débats, c'est moi et Max, ok? Toi, tu fermes ta gueule, tu fais ton boulot. C'est tout ce que j'ai à te dire.
7: Ok.
0: T'es aussi bien concerné.
7: Non, c'est
0: pour...
7: pas vrai ce que tu dis, parce que
0: toi,
7: nous, on a appris que t'étais assistant d'antenne comme nous et on n'est pas d'accord.
0: Okay. Alors, tu fermes ta gueule.
7: Ah, ok.
9: C'est celui-là, ton débat, Gérard.
0: C'est mes débats, je fais ce que je veux. Donc, pour terminer,
9: regardez la télé, donc il y a deux réseaux qu'on a déjà regardé.
7: Il y aura deux reportages à regarder sur les sumos. Et...
0: ouais, samedi, il y a un reportage sur les... Oh, vous fermez vos gueules quand je parle, merci.
7: Attends, je prépare l'émission à suivre. Ouais, c'est quoi alors? C'est ça?
9: Arrêtez.
0: Non.
9: Putain,
0: j'en fous. Déjà, il y a un micro qui va s'éteindre parce que ça commence à m'énerver. Donc, samedi, il y a un reportage à regarder à 13h15 sur TF1 sur les sumos. Donc, et puis il y a aussi un truc là qui doit se faire bientôt sur TF1, sur les internets. Donc, il y a pas mal de trucs.
7: C'est les sumos.
0: Tout à l'heure, toi, tu as
7: plus gros clavier, c'est tout.
0: Je sens que tu vas te prendre un micro dans ta gueule, toi là-bas, ça va te faire tout drôle.
9: On n'est pas de là.
0: Hein? Alors donc, on se retrouvera la semaine prochaine. Là, vous allez retrouver Seb pour la nuit sans pub demain, 6h-9h, Bob.
7: Ouais.
0: Et puis après, toute la suite. Et bien sûr, Max, le Star System.
9: Les noms, quoi.
0: Les noms, je les ai, mais il faut que je les retrouve. Alors, on va trouver ça tout de suite. Voilà, non. Voilà. Merde. Putain de merde.
9: C'est dommage, il faudrait plus faire un petit coup de pub, là.
7: Ah ouais. Merde,
0: c'est pour ça. Donc, il y a la loco. Donc, si vous voulez des places, vous pouvez appeler au 0803-08-5000 gagner des places. Et donc, il y aura comme invité, si je retrouve ma feuille.
7: On l'a peut-être.
0: Voilà. Alors, DJ Pin, DJ Jean-Marie, DJ Morve, DJ Langue de pute, et en exclusivité, Guy et René au percu. Et voilà, donc moi je vous retrouve dès dimanche soir avec Sandy pour les conseils de Gérard et Sandy. Ouais. Dès 23h30, hein, c'est
7: ouais,
0: ça?
7: Ouais, même avant, soyez là dès 10h hein, si c'est possible. Et puis sinon, pour les débats, ouais, pour les conseils, 23h15, 23h30.
0: Voilà. Donc, sur ce, je vous souhaite une bonne nuit. Je vous dis à la semaine prochaine. À dimanche.
7: T'as
0: pardon.
7: Le titre là-haut?
0: T'as le titre, tu te démerdes, j'ai pas de feuille.
7: Moi, je n'ai pas le titre.
0: Non, mais moi, tu mets ce que tu veux.
7: Non, mais c'est pas moi qui décide. Hein.
5: Attends,
7: Manu va te le donner.
5: Ça arrive.
0: Bon, Là, il y a des gens, je suis sûr, qui appellent pour la loco, mais personne s'en occupe.
3: Bah, on n'a pas envie, on est fatigué.
0: Bah ouais, bien sûr, toi, t'as rien foutu de la soirée.
3: Et ouais.
0: Comme d'habitude.
7: Alors, bon, ça va être un bon disque.
0: Ah ouais, il est cool celui-là. C'est la grosse boulie avec ma quéquette dans ses bonnettes. Dans ses bonnets.

0: Bah, c'est sans chaud, hein.
1: Bon, il y a...
2: Il y a un problème, les
1: Il y a un problème.
2: Ça va pas du tout.
1: Il y a un problème, c'est qu'Apo avait le, donc dans sa main le soutif que j'ai maintenant mis sur moi.
2: Ça va pas.
1: Mais va. Bah, tu peux pas me mettre un peu de fantaisie.
3: C'est pas très saillant. Si, j'en ai d'autres, hein, je te ramène d'autres demain.
1: Bah, celui-là, il est pas très fantaisie, hein.
3: Non, il est blanc.
2: Non, mais c'est un
3: coton.
2: Ça, c'est un soutif qui est fait pour bien soutenir les seins.
1: Ouais, moi, je
3: non, les non,
1: ça,
3: non,
1: si, si,
3: attends,
1: ça,
3: ça m'étonne. Non, mais va le voir de près, pas du tout, non. Non, non, non,
1: c'est du soutien sein, ça.
2: Il connaît bien le filet.
3: Ouais, c'est un soutien sein.
1: Non, celui-là, il est. Ah, il est bon. Ah, il sent bon le sein. Ouais, il sent le parfum, il sent le parfum, l'autre comme si un sein ça sentait différent du quoi. Ça sent pas complètement. Oh non, bah parce que t'as une copine qui pue du sein, mais c'est tout. Normalement ça sent pas un sein. Mais genre, mais c'est tout, qu'est-ce que.
3: Mais si ça sent.
2: Ah, pas des seins, non.
1: Tiens, bah tu viens de le dire.
4: Bah, oui.
1: Qu'est-ce qu'elle sent des seins?
2: Non.
1: La copine elle sent des seins.
4: Bah, bien sûr que non.
3: Mais si, bah, alors, mais si, mais si, odeur, ça sent, parce que quand t'as un soutien-gorge, ta poitrine
1: mais
3: non, respire
1: pas. Ça sent
3: pas.
1: Le parfum là, arrête tes conneries.
3: Peut-être là, mais elle a une poitrine, ça sent, parce que quand t'as un soutien-gorge.
1: Oh arrêtez,
3: je te le dis.
1: Je te le dis, tu crois que j'en ai pas senti des seins?
3: Ah bah si, des milliards.
1: Je passe ma journée m'en est dedans, normalement, quand je suis avec une nana, alors.
3: Bref,
1: c'est la partie du corps que je préfère, alors je vais te dire, des seins j'en ai vu des comme ça, des comme ça, des comme ça, des comme ça, il y en avait des comme ça,
2: ah, des comme voilà. Ça, c'est
1: des voûtés, des pas voûtés, ouais.
3: Mais ils alors. Okay.
2: Faites pas les malins,
1: là, là. Okay, okay. Séverine et Elena, là, sans déconner, on s'en sort pas. Donc la fin de l'histoire c'est quoi? On se fait attacher, on se met dans le noir avec une bougie?
0: Non, je pense que c'est à Séverine réagir et il faudrait un peu qu'elle
1: peu de fantaisie.
0: Ouais, et puis qu'elle domine un peu la situation, parce qu'apparemment...
1: Attends,
0: bon,
1: excusez-moi encore, mais tu vas où là?
2: Tu recommences?
1: Attends, mais tu fais le standard.
2: Je gère, j'ai de l'avance là, c'est bon, tu peux y
1: aller. Une photo de poitrine, pas une photo d'un sein, je fais pas un concours d'un sein, je fais un concours de poitrine.
3: Oui.
1: Et ben alors.
2: Je gère le standard, tu peux
1: au
2: y aller.
1: Boulot, on retourne dans l'élévateur. Ah bah, mais c'est dingue ça.
4: Une, deux,
1: bah ouais,
4: une,
1: Rigo, je suis désolé
4: une,
1: pour le... C'est important pour
0: Max,
1: Oui.
0: Ascolta, ami.
1: Oui.
0: Alors,
1: parle là, parle là, parle là, parle là.
0: Sonia Spiegare.
1: Mais pas là, la Séverina. Qu'est-ce qu'il y a, Rigo? Il fait la gueule parce que...
2: La batterie, putain.
1: Bah ouais, mais t'es en train de lui bousiller les... Mais ça se recharge pas, une
2: tu
1: batterie.
2: Fais gaffe un peu.
1: Bon, on fait ça lundi, tu préfères faire ça
5: c'est
1: lundi.
5: Pas le chargeur.
1: Quoique, peut-être que les débats de Gérard, c'est peut-être plus important que la poitrine à la peau.
5: Bah, largement.
3: Ça, c'est clair.
1: Non, mais c'est vrai.
3: Ah non, mais
1: non,
3: clair.
1: Je pense par rapport à la machine,
3: ça,
1: c'est pas pour te
3: dire.
1: Moi j'ai un jetable à la maison, tant pis. Jetable, j'ai peur que la qualité soit moins bonne.
2: Mais ça irait plus vite.
1: Elena,
0: si.
1: Si, si qu'elle parle là, la Séverine.
0: Okay.
1: Si.
0: Je disais à Séverine qu'elle devait un peu dominer la situation, dans le sens où si son mec n'arrive pas à se retenir, il faudrait un peu que tu montes au côté de diablesse, disons, et que tu arrives à le freiner, parce que c'est pas possible comme ça. Tu vas pas suivre, lui il va s'énerver, attends, il va avoir une sorte de tension entre vous, et c'est pas bon du tout.
6: Ah non, c'est clair, mais moi je vois pas ce que je peux faire de plus.
0: Eh ben si, bah tu réagis.
1: Ah bah attends, il y a plein de choses à faire. Mais bien sûr qu'il faut réagir, là je suis entièrement d'accord avec Elena.
0: Ah, grave,
1: mais, non mais sérieusement, on a l'impression que tout vient de lui, que toi t'as rien à te reprocher.
0: Exactement.
1: Mais il y a des... Dans un couple, on est deux, et on l'a souvent dit dans ce genre de truc, le sexe, à un moment donné, ça peut tomber dans la routine, ça arrive souvent. Les gens qui disent, quoi, à un moment donné, ça va plus bien. Mais il y a des moments, c'est vrai qu'il peut y avoir des baisses de niveau, il y a des moments où on a envie d'être moins, plus speed, machin, et puis quand ça manque d'originalité, bah...
0: Parce que d'après ce que dit Séverine,
1: à toi,
0: elle fait pas mal de choses, quoi, je veux dire.

0: minutes.
1: 45 minutes, ah ouais.
2: 45 minutes, ah. D'accord. Et si je vous dis de marcher à pied, que pour vous, c'est un moyen de transport ou pas?
0: Bah oui, c'est bon sens.
1: Mais est-ce que c'est considéré comme un transport en commun, Gérard, pour toi, marcher à pied?
2: Comment?
0: Ouais, c'est Fred, c'est là, tu touches vraiment un truc quasi philosophique, quoi.
2: Ah bah, c'est normal, mon grand. Ouais.
0: C'est bien.
2: À 7h55, faut quand même se réveiller pour
0: moi. Ouais.
2: Faut marcher pour aller travailler quand même,
0: ouais,
2: un peu, non?
0: Est-ce que marcher est un moyen de transport? La question, elle est là.
2: Ah oui, c'est une bonne question. Ça, c'est une bonne question que moi, je sais que marcher, ça fait, ça remonte un peu la pêche.
0: Ouais. Mais est-ce que tu prends un ticket? Tu prends pas de...
2: Ah ben, moi, je marche de, je dirais pas de la station de métro jusqu'à venir à la radio quand même.
1: À pied?
2: Mais oui.
1: Ah, quand même. Ah oui, quand même balèze. Mais et vous, les auditeurs, alors comment est-ce que vous considérez que la marche à pied est un transport en commun?
0: Bah, Vincent, je peux répondre?
2: Oui.
0: Bah, je dirais oui, dans la mesure où moi, j'amène ma petite sœur à l'école sur mon dos. comme j'utilise mes jambes, on est deux, donc c'est un transport en commun.
2: Ouais, mais attends, tu prends ta petite sœur sur tes épaules, elle a quel âge, elle?
0: Elle a 6 ans.
2: Elle peut pas marcher à pied.
0: Bah, c'est-à-dire que j'habite loin de la gare. Donc, pour faire la distance, son école est juste à côté de la gare, donc je l'amène sur mon dos. Ça m'arrive aussi de prendre ma grand-mère, mais bon, j'en parlerai pas ce soir. Bon, ce matin, pardon.
2: Ah bon, ce soir, d'accord. T'as tout à fait compris qu'il était 7h56, on n'est pas, c'est pas 19h56, hein.
0: Merci, Gégé.
2: Y a pas de quoi. Sandrine.
3: Oui.
2: Réveille-toi un petit peu, s'il te plaît, ma chérie.
3: Vas-y, moi, je t'écoute, hein.
2: Ouais, non, mais tu peux répondre quand même, si ça te dérange pas.
3: Non, ça me dérange pas du tout. Bah oui, non, je suis pas du tout en transport en commun. À partir de deux, ouais, si tu portes quelqu'un, ouais, c'est en commun.
0: Voilà, ouais.
2: Non, mais attends. Hey, tu vas pas me dire que tu marches pas le matin quand même.
3: Je marche tout à fait, ça m'arrive, mais c'est pas en commun. Je marche toute seule.
1: Est-ce que vous considérez, parce qu'on parle des transports en commun, que par exemple si vous avez fait un effort, est-ce que par exemple la transpi en commun c'est pareil pour vous? Est-ce qu'il y a un rapport entre le transport et la transpi en commun?
3: Gérard, oui, là ça se partage pas la transpi.
2: Non mais attends, on parle pas de moi, on parle de marcher.
0: Oui, je voulais dire que par rapport à la transpi. Ça aide à avoir de la place dans les transports, d'avoir transpi.
2: Non mais je vois pas du tout le rapport avec marcher. Parce que quand tu marches, oui.
0: Toi quand tu marches, tu transpires beaucoup apparemment.
2: Bah oui. Hein.
1: Je peux t'assurer que ça se sent dans le studio.
2: Merci. Hein.
3: À 8h du mat, ça sent déjà.
1: Déjà des pieds, mélange d'odeur, de dessel et des pieds. Je peux t'assurer que là c'est numéro un. Hein.
2: Si je vous dis restez bloqué dans les embouteillages, vous restez combien de temps bloqué dans les embouteillages à peu près?
0: J'ai pas compris la question.
2: Restez-vous bloqué dans les embouteillages et combien de temps?
0: Gérard, c'est Vincent.
2: Oui.
0: J'ai rarement vu d'embouteillage de métro.
2: Oui.
1: ça c'est vrai.
0: Ça m'est déjà arrivé d'être coincé dans un embouteillage dans le bus sur Paris.
2: Oui.
0: Et je suis resté, on va dire, quand même au moins 1h30. Hein.
2: Mais pourquoi? Mais qu'est-ce que tu me casses les pieds? Tu as envie de te... Pourquoi? Mais attends, t'as jamais vu d'embouteillage dans les métros? Et quand il y a une grève?
0: Là,
2: tu t'y attendais pas, celle-là, mon pote.
0: Ah, non, Gérard, je m'y attendais pas non plus.
1: Là, maintenant, si Gérard se met à réfléchir à quasiment 8h du mat, alors on est plus bon, là. Hein.
2: Et alors, quand il y a une grève, tu restes bien bloqué pour attendre ton RER ou ton métro?
4: Et dans quel sens? Et pourquoi?
0: Pourquoi, Gérard?
2: Mais qu'est-ce que ça peut te foutre, t'aider pourquoi et dans quel sens?
4: Bah, ça m'intéresse, tes débats!
2: Eh non, mais gueule encore plus fort, on n'entend rien!
4: Si tu veux!
3: T'entends mal, Vanille.
2: Sandrine?
3: Oui? Bah, moi, ça varie entre 5 minutes et 3h30.
0: Et réveille-toi, Sandrine.
3: Pourquoi? Bah, parce que ça varie, quoi. Ça dépend, le feu vert, feu rouge. Enfin, bon, c'est alternatif.
2: Mais qu'est-ce qu'on parle des feux verts et des feux rouges? Qu'est-ce qu'on en a à foutre?
0: Bah si Gérard, dans un embouteillage quand t'es en bus, ça dépend des feux rouges et des feux verts.
3: Exactement.
1: Bah ouais, ça c'est vrai, il a raison là, ils ont raison.
2: C'est le périphérique, il y a des feux rouges et des feux verts.
3: Oui bah
0: il y a jamais de bus qui va sur le périphérique.
2: Ah non.
1: Ah ouais.
2: Ah non, tu me prends pour un câble là.
0: Quoi? Tu prends métro.
2: Eh, je te signale, il y a des bus qui passent sur le périphérique.
0: Quoi?
2: Oui.
0: Lesquels?
2: Celui qui va sur Orly et la navette qui va.
0: Quoi.
2: Ouais quoi, n'importe quoi, je
0: connais. C'est Orlyval ça, c'est pas.
4: Non, c'est le roi Sibus.
2: C'est le roi Sibus. Eh, je te signale qu'il y a, sans citer les compagnies aériennes, t'as quand même un car qui relie le Bourget, Roissy en France et Orly, hein.
0: Mais non.
2: Non.
1: Alors raconte-nous, Gérard, ça se passe comment ce truc-là? Parce que c'est intéressant ce que t'es en train de nous dire là. C'est-à-dire, ça se passe comment?
2: Il y a un bus qui relie Roissy et Orly, ouais. Donc qui part de la Porte Maillot au Palais des Congrès pour bien citer l'emplacement. Il passe à peu près toutes les demi-heures ou toutes les heures, je ne sais pas exactement, parce que je le prends jamais pour prendre l'avion. Mais sinon, je peux vous affirmer qu'il y a bien des bus qui prennent le périphérique, comme le celui qui va du côté de, si je me trompe pas.
4: Dijon.
2: Mais non, pas de Dijon. On va pas chercher de la moutarde.
1: Alors, là. Pour aller où, Gérard?
2: Je suis en train de chercher la ville.
5: Ouais, Gérard, c'est Fred.
2: Ouais.
5: T'as beaucoup d'imagination là. Hein.
2: Ouais. Attends, mais je suis en train de chercher le de.

0: porte-maillot, vous voulez vous rendre vous Roissy ou Orly, vous prenez le 358. Hein, comme ça, ça vous emmène directement à votre avion.
1: Ouais, hein. Voilà, celui qui va à Rungis.
0: Voilà, on est obligé de faire très très vite, malheureusement. Et petite conclusion de chacun sur les transports en commun avant, bien entendu, de vous laisser peut-être les prendre pour vous diriger vers vos lieux de travail. Alors, à commencer par l'un des trois.
1: Fred.
0: Fred, de où déjà? Fred, on rappelle la ville quand même.
1: Bolino sur Seine.
2: Donc à Bolino-sur-Seine, ouais, je vais prendre le métro là dans le tramway dans 30 minutes là. Mm-hmm. Je vais lever les mains parce que tu sais le transport de poisson comme tu disais Gérard. Mm-hmm. J'ai un kilo de truite là à transporter, ça va puer grave. Hein.
0: D'accord.
1: Ouais. Sandrine, le puits des vieilles.
3: Exact. Transport en commun très très pratique. Hein, mm-hmm. Bon quand il y en a chez toi quoi, parce que chez moi il y a pas de transport en commun.
1: D'accord. Et Vincent de la Jatte à poil. Faudrait que t'essayes de voir le maire, au lieu de mettre la jatte à poil, tu mettrais la chatte à poil.
0: Ah oui, ça serait mignon, ça. Ça serait 8h02, ça va faire plaisir à tous ceux qui sont en train de se lever en ce moment. Toujours fort agréable de démarrer une journée dans le flibard. Merci beaucoup à tous les quatre, à tous les trois d'avoir participé à ce débat très rapide sur les transports en commun. J'ai également une petite conclusion avant qu'on te laisse.
1: Ma conclusion, c'est que ce matin, je me suis pris la tête avec, alors donc, j'aime pas trop.
0: Qu'est-ce qui s'est passé?
1: Ouais, les tickets qui fonctionnaient pas, il y avait même pas un gugus pour nous ouvrir la porte. Je t'explique pas la galère ce matin.
0: Bon, d'accord.
1: Donc, pour la semaine prochaine, pour ceux qui veulent réfléchir, ça sera les tenues vestimentaires.
0: Alors, le matin, au réveil. Hein. Comment ça bien s'habiller le matin au réveil
1: On fera ça et voilà.
0: Voilà, très bien. Sinon, genre, on te retrouve, nous, de notre côté, mercredi.
1: Mercredi avec les débats de Gigi et de Sandy.
0: Non, les conseils, non pas les débats. Ouais, on se retrouve dans un instant encore au 0800 77 000 avec Elsa qui fera tourner la roue du bonheur 19 ans.

0: 41, donc vous pouvez toujours nous appeler pour les débats du jeudi, donc au 0800-08-5000 et 0870-5000, toujours le l'IRC www.funradio.fr.
1: Oui, tout à fait, 1782,6 connectés quand même.
0: C'est okay. Bien. C'est et donc, bien. N'essayez pas d'appeler sur le Minitel, il ne fonctionne pas, donc on va remercier Tony de
1: l'IRC.
0: De l'IRC pour ce que j'avais demandé à Rigaud qui a été fait, donc je remercie Tony en passant.
2: Voilà.
0: Et on accueille...
2: Et moi Gérard, s'il te plaît, avant de commencer, j'ai une dédicace à faire, dédicace à Sandy.
3: Et toi la grosse, debout espèce de finiasse là. Tu vois pas que les autres s'amusent là, allez debout. Viens avec nous.

0: C'est bon, on va commencer. On va accueillir Gemma Lopez, 21 ans, de Valence.
1: Ça va ?
0: 98.8.
1: Ouais.
0: Bourdon, 20 ans, Paris, 101.9.
1: Ouais, mais restez du soir, Gérard.
0: Bonsoir.
1: Bonsoir.
0: Suce-la-moi, 23 ans, Damien. On écoute Fun Radio, 91.8.
2: Quand tu veux, Gérard.
0: Astico, tu commences pas, s'il te plaît. Merci. Astico, 18 ans, Pontivy. On écoute Fun Radio sur 94.1.
3: Bonsoir, Gérard.
0: Prout, 25 ans, Toulouse, 105.9.
3: Bonsoir, Gérard.
0: Et Tekel d'Arcachon, 22 ans, on écoute Fun Radio sur 92.
3: Salut, GG.
0: Sur 92, voilà, terminé. Donc, on attaque sur les catastrophes naturelles. Alors, la première question, comment se déclenche une tempête? On va demander à Stico.
3: Attends, tu peux passer à quelqu'un d'autre parce que là je suis en train de mettre mon tampon et puis.
0: D'accord, alors si ça commence comme ça, ça va pas aller. Alors on va prendre 6 mois là.
2: Oui, comment ça commence une tempête?
0: Ouais. Comment se déclenche une tempête?
2: Je sais pas, t'appuies sur un interrupteur ou je sais pas.
1: Mais non.
0: Qui c'est qui veut répondre?
1: Ah, c'est Bourdon.
0: Ouais, bah vas-y.
1: Ouais, alors je fais des études de météorologie.
0: Mmh.
1: Et alors, il faut savoir qu'il y a des nuages. Alors, t'as des cumulonimbus et des cumuloanus, ok? C'est deux types de nuages bien différents.
0: Mmh.
1: Et quand t'as le cumulopinus qui rentre dans le cumuloanus, ça fait une différence de température et ça fait un orage, forcément.
0: D'accord, mais tu...
1: Tempête.
0: Oh, Bourdon.
1: Oui.
0: Tu parles bien devant ton micro, tu t'éloignes pas quand tu parles, ok?
1: Ouais, mais ça, c'est à cause des ailes.
0: Ouais, ben. On va demander à. J'ai mal aux fesses.
4: Ouais, bah, en fait, les tempêtes, c'est à cause des courants d'air, quoi, parce que parfois, ça fait du vent.
0: Mmh.
4: Et quand il y a beaucoup de vent comme ça, et ben, ça fait beaucoup de vent et ça peut faire des tempêtes, quoi.
0: D'accord.
4: Et parfois, ça. Ouais, ça
1: ouais mais dans ces cas-là, tu fermes la fenêtre et puis c'est bon.
4: Ouais, mais il faut le dire aux gens qui ferment la fenêtre, mais si jamais il y a beaucoup de courant d'air dans le monde et ça fait des tempêtes, quoi.
1: Bah, fermez les fenêtres, alors.
0: Alors
1: fermez les fenêtres.
4: Ouais, il faut fermer les fenêtres, en fait. Quoi,
0: Astico,
4: ça
0: c'est
4: peut être dangereux, quoi.
0: Astico.
3: Ouais, ça y est, donc j'ai fini de le mettre. Donc la question, c'est comment se déclenche une tempête, c'est ça?
0: Ouais. Parce que je veux pas m'amuser à les répéter, alors vous écoutez bien quand je pose les questions.
4: D'accord,
0: hein.
4: Gérard.
3: Ouais, je l'ai bien écouté, hein, la preuve.
0: Alors vas-y.
3: Alors une tempête, c'est très simple, c'est dû à une différence de température.
0: Mmh.
3: C'est-à-dire que quand il fait chaud chez toi, tu ouvres la fenêtre pour que l'air rentre.
0: Ouais.
3: Et quand il fait froid, tu la refermes. Et quand il fait vraiment très très chaud, tu ouvres les deux. Et là, ça fait un courant d'air. Et là, il y a un choc thermique et la tempête arrive.
0: Prout.
2: Moi, je crois que c'est par rapport à l'atmosphère, quoi.
0: Eh, celui qui s'amuse à faire des conneries derrière va se calmer parce que ça il va pas rester longtemps celui-là.
1: Ouais.
0: Alors Prout pour continuer.
2: Moi je pense que c'est l'atmosphère avec le vent, tout ça quoi.
0: Mmh.
2: Bah voilà quoi, sinon moi je sais pas trop donc je réponds ce que je sais quoi.
0: D'accord, t'es quel?
2: Moi je pense qu'au contraire une tempête est déclenchée par une volute.
0: Oh tu te calmes derrière s'il te plaît, merci.
2: Laissez-moi parler, vous avez déjà parlé donc c'est bon hein.
0: Hey, j'ai mal aux fesses Bourdon, là, vous allez vous calmer, s'il vous plaît. Hein.
2: Au contraire, c'est déclenché par une violente perturbation atmosphérique et le vent peut souffler à... Ce que je veux savoir, c'est que le vent, il peut souffler de 1802 km par heure.
0: Ok. Moi, j'ai pu voir à peu près sur un dictionnaire, donc c'est une violente perturbation atmosphérique sur terre ou sur mer, exactement. Plus pour approfondir la question. Donc, tout le monde a répondu apparemment, donc c'est bon. Alors, la deuxième question, IRC.
5: Oui, vite fait, il y a Jarvis Cooker qui te demande quelle est la différence entre une catastrophe naturelle et une catastrophe surnaturelle.
0: Je vois pas du tout ce que ça peut faire exactement. Il faudrait que je me renseigne sur ça, pour faire les deux. Alors, deuxième question. Un orage peut-il provoquer une catastrophe, arbre arraché, toiture ou voiture qui s'envole?
6: Ou autre,
0: bien sûr.
6: Ouais.
0: Attendez, avant que vous répondiez, parlez... non, c'est pour celui-là que je voulais, c'est celui-là. Voilà, on a des petits sondages. Que pensez-vous des catastrophes naturelles? Alors, il y a 40% des Français qui n'en veulent pas chez eux.
7: Mm-hmm.
0: Il y a 20% de Français qui ne savent pas ce que c'est. Donc pour eux, c'est con, parce que 20% de Français qui savent pas ce que c'est, ben c'est
1: ouais.
0: Dommage. Hein. 18% des Français n'ont pas compris la question, donc ça c'est comme d'habitude, ça m'aurait étonné les trucs.
8: Non, mais manière, y a toujours des Français qui comprennent rien, je
0: crois. Ouais, non, mais de manière, c'est bien, parce que même sur le deuxième débat, c'est pareil.
1: Mais non, mais le Français est con, c'est tout.
0: Bah ouais, mais de toute manière, il n'y a pas que le français qui est con, hein. Nuance. Et la dernière, il y a 15% des Français qui aiment être naturels sans, sans être des catastrophes. Voilà à peu près ce qu'on pouvait dire sur la première question. Mm-hmm. Donc, alors, deuxième question, donc je pense que tout le monde a pu entendre.
2: C'était quoi déjà ?
0: Alors, un orage peut-il provoquer une catastrophe ? Arbre arraché, toiture, voiture ou autre ? Mm-hmm. Et on va demander ça à J'ai mal aux fesses.
4: Ouais, ça dépend où est-ce qu'il tombe. Si il y a mis sur une voiture, des trucs comme ça, ça peut faire des trucs comme ça, mais sinon c'est bien.
0: Ah bon, c'est bien pour toi ?
4: Non, mais en fait, ça dépend des fois, parce que jamais ça tombe sur une voiture, et si jamais ça peut le faire, quoi.
0: Non mais attends, hey, quand on parle de toiture arrachée, ouais, ou des arbres, c'est carrément le ouais, truc ouais, qui s'abat carrément sur la route. Hein. Attention, les arbres, c'est ce qui s'abat sur la route. Ouais, la voiture, ouais, je pense que vous avez...
4: Non, parce que sinon l'arbre, il peut tomber sur la voiture, mais sinon, ça dépend de la force de l'orage, quoi, si tu veux.
0: Mm-hmm,
4: tu
0: es
4: pas d'accord avec moi ?
0: Ouais, je pense, peut-être. Bourdon ?
1: Ouais, c'est clair que ça peut arracher des trucs. Regarde-moi, avant, j'habitais au 8e étage.
0: Bon, Fildar, tu m'éteins ton micro, s'il te plaît, merci. Parce que t'as pas besoin de faire de conneries derrière. Oui, mais je t'écoute, c'est Fildar qui fait le con.
1: Regarde, avant, moi, j'habitais au 8e étage. Il y a eu un ouragan, et maintenant, mon immeuble, il s'est cassé la gueule. J'habite au 4e sous-sol. Donc, c'est clair, ouais, ça peut arracher des gros trucs. Par contre, un des avantages des ouragans, c'est que ça enlève la pollution.
0: Okay.
1: Ça fait un bon courant d'air et au moins il n'y a plus de pollution, donc en fait...
0: Non mais attends, on parle de catastrophe. Celui qui s'amuse à faire ça, arrête. Et Bourdon, je te préviens tout de suite que c'est pas...
1: Mais attends,
0: ton truc, je vois pas le... Bon, et celui qui fait ça, là, il arrête maintenant, ok. Ouais, je sens que ça va mal se terminer là.
8: Non, celui qui fait ça, il arrête,
1: c'est nul.
0: Cesse-moi là pour continuer.
2: Quand tu veux.
0: Au lieu de dire quand tu veux, tu réponds à la question et tu t'écrases.
1: Cochonne.
2: Les tempêtes, c'était quoi des... Ah oui. Oui, bah oui, ça arrache plein de trucs. Mais on s'en fout, quoi. On est remboursé des assurances, donc.
0: C'est ça. Tu crois que les assurances, ils vont rembourser les arbres arrachés, toi.
2: Exactement.
0: T'as vu jouer ça dans Spirou Magazine ou dans Tintin, toi. Astico.
2: Ouais,
0: ça mord.
2: Évidemment, les orages, ils ont tellement une force dramatique, je dirais, mais ça peut être bénéfique pour certaines personnes. Parce que imagine quelqu'un qui veut revendre sa voiture. Il n'y arrive pas. D'accord ?
0: Attends, Astico. Qui c'est qui a un téléphone pourri comme ça ?
1: Ouais,
8: non, mais en fait, ce qui se passe, c'est que. Je vais vous expliquer. Le standard, ça fait ce bruit-là parce qu'il y a trop de lignes ensemble. Si j'en mets plus qu'une, là, ça le fait plus.
0: Ouais, mais alors
8: et
0: là,
8: plus j'en mets, plus ça fait ce bruit-là. Donc c'est la technique, hein, on n'est plus rien.
0: Ok, donc Astico, tu voulais dire ?
2: Ouais, je disais, imagine tu veux revendre ta voiture, d'accord ? Tu n'y arrives pas pour X ou Y raison.
0: Ouais.
2: L'orage s'abat sur ta voiture.
8: C'est bon, Gérard, c'est, j'ai expliqué ?
0: Ouais, ça y est.
7: Tu peux répéter pour moi, j'ai rien capté.
0: Non, bah t'as rien capté,
8: T'es naze, c'est tout.
0: C'est tout. Donc, tu disais que tu voulais revendre ta voiture pour X raison, donc tu peux pas la revendre parce qu'elle est... Elle est carrément écrasée par un arbre, c'est ça ta question, ta réponse ?
2: Absolument pas, c'est pas ça du tout.
0: Ouais, non, mais on va quand même pas s'éterniser sur une question comme ça.
2: Ah hein. Oui, mais si tu me laisserais finir.
0: Bah ouais, bah alors vas-y.
9: Accouche.
2: Alors, imagine, t'arrives pas à vendre ta voiture. Il y a un orage qui s'abat dessus. Mm-hmm. Donc forcément, t'es remboursé par l'assurance.
0: Ouais.
2: Ça t'évite de la vendre parce que t'y arrives pas. Et
0: ouais.
2: Tu touches le pognon et puis voilà.
0: D'accord, mais ta bagnole, une fois qu'elle est écrasée par un arbre, normalement, t'es bon, elle est bonne pour la casse.
2: Oui.
0: Voilà. Alors,
8: non, ça te fait une voiture de sport.
0: Non, mais la bagnole, elle est carrément écrasée par l'arbre. Hein. Ça te fait même pas une voiture décapotable. Hein.
8: Ou alors, t'as une voiture avec un arbre dedans. Si
0: ouais, ben, ça te fait carrément un amas de ferraille. Prout, attends, Prout, ouais.
5: Oui, sur l'IRC, il y a le chien qui te demande si tu as peur de l'orage.
0: Non, pas du tout.
5: Et pourquoi ?
0: Ben, de toute manière, il y a certains trucs qu'il faut éviter de se protéger, de ne pas se mettre sous les arbres quand il y a des orages ou autres.
8: Je croyais que ça protégeait de l'orage, justement.
0: Non, pas du tout, parce que normalement, c'est bien déconseillé de se mettre sous un arbre.
7: Il y a des parasols qui protègent de l'orage.
0: Non, plus.
1: Non, il y a des trucs prévus exprès, ça s'appelle un paratonnerre.
0: Tu crois qu'ils vont mettre un paratonnerre sur un arbre, toi ?
1: Mais non, mais pour protéger...
0: Mais bien sûr.
1: Pour protéger de l'orage.
0: Bon, Prout, s'il te plaît, tu réponds à la question.
2: Écoute, moi je pense que c'est bénéfique pour certains pays parce que même si ça arrache des trucs, ceux qui ont besoin d'eau, et ben, ça leur fait du bien les pays. Voilà.
0: Alors là, je vois pas du tout je vois pas du tout la réponse à la question que je viens de te poser.
2: Mais si, j'ai
9: verrez.
0: Non, non, mais attends, parce que là, ce que tu me dis, ça arrange les gens parce qu'ils ont pas d'eau. Mais je vois pas du tout le rapport avec un arbre arraché, des toitures qui volent et des bagnoles qui sont écrasées.
9: Non, mais si, franchement, moi, je suis d'accord. C'est vrai que ça arrache des trucs, mais bon, je veux dire, c'est pas négatif sur tout le plan, quoi.
0: Bon, t'es quel pour terminer?
9: Ouais, donc un
0: centaure. Ouais, ça suffit derrière.
9: C'est vrai qu'un centaure, bon, c'est des dégâts considérables par les éclairs de pluie ou de grêle, comme des inondations, quoi.
0: D'accord. Voilà. Oui. C'est, qui c'est qui voulait rajouter quelque chose? Personne, bah c'est bien. Donc, ce que je veux dire là-dessus, de toute manière, on a fait le tour, mais je pense que là-dessus, des paratonnerres sur des arbres, ça n'existe pas chez moi. J'ai jamais vu jouer ça dans...
1: Mais si.
0: Non, ça n'existe pas, j'ai jamais vu jouer ça.
1: Ta gueule,
0: elle va te faire sauter, toi, connard, ok?
5: Bon, Gérard, pour... Ah bah non, c'est trop tard.
0: Alors, bonne nuit pour lui.
5: Gérard?
0: Oui.
5: Il y a Davy One sur l'IRC qui te demande si tu connais la différence entre un typhon et une femme. Et en fait, il n'y en a pas. Dans les deux cas, c'est chaud et humide. Et après, t'as plus de bagnole et plus de maison.
0: Bon, ok. Bah, c'est pas mal. Donc, on va poser la troisième question avant de faire le prochain sondage, parce que le sondage, il a rapport sur pour ou contre les catastrophes naturelles. Je ne vois pas pourquoi les pour ou contre, on en a ras-le-bol.
10: Toujours dans les sondages.
0: Bah, ouais. Alors, peut-on déclencher une éruption volcanique des mâles? On va demander ça. Peut-on déclencher une éruption volcanique chez les mâles?
1: C'est quoi une éruption?
0: Une éruption, tu sais pas ce que c'est?
1: Non.
9: C'est de l'acné?
1: Non, mais c'est quoi une éruption?
0: Une éruption volcanique, tu sais pas ce que c'est? T'as jamais entendu... T'as jamais entendu parler d'Arum Tazgef? Qui est plus là parmi nous.
8: Il est où?
0: Et qui est mort. Bon, il est mort, abruti.
1: C'était le cousin de Cousteau.
0: Bon, ça suffit, toi, avec tes conneries, donc que je réponds à celui qui me demandait ça.
8: Ouais. J'ai mal aux fesses.
0: Donc, alors, une éruption volcanique, c'est un volcan qui se déclenche.
1: Ouais, GG.
11: Ok.
0: Voilà. Et alors, Bourdon. Ouais.
1: Je voudrais dire que toi, tu me déclenches pas mal d'érections volcaniques, c'est clair. Et je voulais dire que des fois, ça entraîne aussi des tremblements de terre, et je voulais savoir si toi, t'avais déjà vécu des tremblements de fesses.
0: Pour répondre à ta question, t'es...
11: N'importe quoi.
0: Lui commence à m'énerver. Hein? Donc pour répondre à ta question qui tient pas debout, je vais te répondre tout de suite que j'en ai rien à foutre de ce que tu m'as dit.
1: Ah
0: tu vois?
1: T'as jamais vécu de tremblement de fesses, ça?
0: Non, pas du tout.
1: Pourquoi?
0: Alors, si tu dis des conneries comme ça, mon pote, tu vas retourner voir Pildar et tout de suite. Voilà pour
1: pas,
0: toi.
1: C'est pas une connerie, c'est une raison de braser.
0: Ouais, c'est ça, t'as raison, fous-toi bien de ma gueule. Tu retournes voir Pildar, il va te mettre au parfum.
8: Gigi. Moi, j'ai un petit fait divers qu'on a reçu cet après-midi. Tu vas me confirmer ou pas. On a appris que monsieur Haroun, ta mère, a découvert le plus gros, le plus touffu et le plus dévastateur des volcans. Il l'a découvert à Suresnes sous un pantalon en cuir. Et il paraît qu'il appartenait à une certaine Sandy. Qu'est-ce que t'en penses?
0: Alors là, je vais te dire une chose, le prochain coup que tu dis une connerie comme ça, tu rentres chez toi tout de suite, toi.
8: Mais
0: moi, je t'emmerde avec tes conneries.
8: Ouais, Manu.
0: Ok, Manu, je te signale. C'est la dernière fois que tu me sors ça à l'antenne.
8: Mais c'était pour que.
0: Non, mais moi, je te dis que c'est des conneries, alors tu recommences encore. Okay. Tu sais où que tu vas aller?
8: Tu dégages.
0: Tu vas aller chez toi.
8: Ok.
0: Ok. Okay. Alors, je te dis de te calmer tout de suite. Ok.
1: Elle a la chatte en feu.
0: Alors, suce-moi là.
1: Elle a la chatte en feu, moi je te le dis.
0: Qui c'est qui parle là comme ça?
8: Non, c'est bon.
9: Je suis là, Gérard.
0: Donc vas-y pour toi.
9: Pour moi, ouais, je suis d'accord.
0: Sur?
9: Bah, sur les éruptions et les catastrophes.
0: Non, mais attends, hey. T'as compris la question ou pas?
9: Je me rappelle plus, donc j'osais pas trop te demander de la répéter, mais...
0: Peut-on déclencher une éruption volcanique chez les mâles?
9: Ah ouais, d'accord.
8: Il faut expliquer, Gérard, pourquoi chez les mâles, parce que on avait vu ça ensemble.
0: Ouais, non, mais ça, j'expliquerai plus après.
8: Bah non, parce que s'ils comprennent pas dès le début, ils peuvent pas répondre.
1: Bah ouais.
8: Alors vas-y, explique.
0: De manière que ça soit chez les mâles ou chez les femelles, de toute manière, c'est strictement pareil. Je vois pas du tout pourquoi.
8: Mais non, c'est pas la même chose.
1: C'est les mêmes giclées, ouais.
9: Et quand ça explose dans le caleçon, c'est ça?
0: Voilà, t'as tout compris.
8: Non, mais les éruptions volcaniques ne se font que chez les mâles.
0: Mais pourquoi? Les volcans, on sait rien.
8: Mais si, les volcans femelles, c'est pas fait pour faire des éruptions.
0: Non, presque pas.
1: Ça fait des dégoulinures. C'est pas pareil chez les
0: mâles. Bon, Astico. Astico.
9: Oui, je suis là.
0: Bon, tu réponds?
9: Moi, à ta question, je pense que oui. Parce que je pense honnêtement que, regarde, chez les femmes, quand elles ont leurs règles, elles sont beaucoup plus chaudes. Donc forcément, chez les mâles, ça peut faire effectivement partie des choses de la vie.
0: D'accord. Prout.
9: Bah écoute, moi aussi je suis d'accord avec ce qu'elle vient de dire.
0: Voilà. Non mais ça c'est pas mal parce que je fais passer tous les premiers, les autres ils écoutent bien ce qu'ils disent, ouais. Et puis après ils vont dire je suis d'accord avec ce qu'elle vient de dire. Je cherche même pas dans le dico.
5: Oui, s'il te plaît. Il y a le chien sur IRC, vu que tu parles de mâles et des volcans, il te demande quelle est la femelle du volcan.
0: Ça, j'ai pas cherché et je pense que ça existe pas.
5: Et pourquoi?
0: Donc, non, je sais pas.
5: Ah bon.
0: Et t'es quel pour terminer?
2: Ouais, effectivement, je pense que oui, parce que les mâles sont plus énergétiques dans ce domaine, je pense.
4: Mais tu peux pas demander à moi.
0: Moi, qui, toi?
2: C'est pas plus actif aussi, hein.
0: Si, toi, t'as déjà répondu au début, c'est tout.
4: Ah bon,
0: c'est toi qui m'as dit, je sais pas ce que c'est une éruption volcanique.
4: J'ai pas répondu justement.
0: Eh ben tu vas répondre après, tu laisses. Tu laisses Tekel répondre.
1: Ouais, laisse parler le clébard.
0: Bon, attends, le clébard il t'emmerde, toi.
1: Mais non, mais Tekel, c'est un
0: clébard. Ouais, ben tu. Tu la laisses parler, tu la laisses parler.
4: Laisse parler Gérard.
0: Tu la laisses parler, ok, vous la laissez parler, alors maintenant vous laissez parler les gens.
8: Allez, vas-y, Tekel.
0: Tekel.
2: Ouais, donc je t'ai répondu, je pense que les mâles sont plus énergétiques dans ce domaine.
0: Mais tu peux préciser le fond de ta pensée.
2: Bah, quand ils font l'amour, ils sont obligés d'éjaculer, donc voilà.
0: Ah bah voilà. Bon, attends, la salope, à ton merde, toi.
1: Ah, cochonne.
0: Alors, j'ai mal aux fesses.
4: Bah, je pense que...
0: Attends, celle qui vient de dire salope, là, tu as te calmer, toi.
1: Non, mais c'est vrai, c'est une cochonne.
0: Ouais, bah fais gaffe, Bourdon.
1: Bah, elle parle de giclette de
2: mais c'est normal, je suis comme vous, hein.
0: J'ai mal aux fesses, pour terminer.
4: Bah...
0: Ouais.
4: Bah, en fait, ça dépend des fois.
0: Non, mais attends, tu peux... C'est pas parce que tu parles le dernier que tu vas dire ça dépend des fois, tu vas répondre comme il faut à la question.
4: Bah, parfois.
0: Bon, d'accord, on a compris, j'ai mal aux fesses, apparemment, t'as pas l'air de vouloir...
4: Mais je sais pas,
0: mais c'est bon, il y a une question IRC, c'est tout.
4: Moi, ça dépend des fois, ça dépend parfois.
0: Pour l'instant, il y a une question IRC.
1: Ouais,
2: ça dépend.
5: Bon, il y a Zioui sur l'IRC qui te demande si un volcan peut se reproduire lorsqu'il est en érection.
0: Non.
1: Mais si.
0: Ça peut pas se reproduire.
8: Mais explique pourquoi, Gérard.
1: Il éjacule
8: alors.
1: Le volcan.
0: Comment?
1: Ça sert à quoi qu'il éjacule le volcan?
0: Si non, mais attends, qu'est-ce qui crache le volcan à ton avis?
1: Bah, du foutre.
0: Du feu. Ouais, il crache des pierres et de la lave.
1: Ah non, c'est du sperme.
0: Ouais, c'est ça, ta connerie, c'est quoi?
2: C'est du sperme.
0: Voilà. Bon. Alors, vous allez réfléchir à la quatrième. Un ouragan s'arrête-t-il de tourner les jours de fête, samedi ou dimanche inclus? Et on va s'écouter le petit puceau de Paris avec sa grosse. Et on se retrouve tout de suite après au 0803-08-5000 et 0800-70-5000. A tout de suite. Il est 1h03 du matin, vous pouvez toujours nous joindre au 0870-5000 et 0800-70-5000. Et toujours Rigo qui vous attend sur IRC, ouais. Donc vous pouvez toujours nous appeler sur l'IRC. Donc on
5: récupère.
0: On venait s'écouter.
5: Fildar
0: avec ses 4%, donc ça suffit. Donc,
8: C'est pour ça que t'as pas le droit de dire Fildar, vous êtes en standard. Merci.
0: Et Fildar qui est au standard, Manu à l'aria, voilà. Comme d'hab. Et donc on venait s'écouter le petit puceau de Paris avec sa grosse. Et on va récupérer. Mais avant, je voulais donner un petit point sur la question numéro 2 qu'on avait dit. Peut-on déclencher une éruption volcanique chez les mâles? Moi, j'ai trouvé un truc là dans un dictionnaire. C'est un refroidissement brutal au contact de l'air ou de l'eau, du magma qui s'épanche s'épanche d'un volcan. Voilà. Et on va récupérer. J'ai mal aux fesses.
4: Ouais.
0: Rebonsoir.
4: Rebonsoir.
0: Donc tu parles un peu plus fort devant ton combiné, s'il te plaît, merci.
8: Ça va mieux?
0: Voilà. Bourdon.
1: Ouais, ça flotte, mon pote.
0: Ok. Suce-moi là.
2: Ouais.
0: Toujours là. Astico.
2: Oui.
0: Toujours là. Prout.
1: Ouais, salut.
0: Elle t'équelle.
2: Salut.
0: Moi, salut. Alors, donc, un ouragan s'arrête-t-il de tourner les jours de fête, samedi ou dimanche inclus? Donc, on va demander à J'ai mal aux fesses, comme ça, il va pas me dire qu'après, il a pas répondu à la question.
4: En fait, il s'arrête à Saint-Volcan, déjà.
0: Vas-y, je t'écoute.
4: Il s'arrête à Saint-Volcan parce qu'il a pas le droit de tourner.
0: Ouais.
4: Et la Sainte-Tempête aussi.
0: Ouais, d'accord.
4: Sinon, les dimanches, il peut pas s'arrêter.
0: D'accord. T'as déjà vu des volcans, toi? Un ouragan qui s'arrête de tourner, toi?
4: Bah ouais.
0: Ah ouais, tu me diras quand est-ce que t'as vu ça?
4: Bah, je t'appelle.
0: Ouais, non, mais tu diras ça à Fildar, et Fildar me retransmettra ta réponse. Hein.
4: Ah, si tu veux.
0: Ok. Bourdon?
1: Ouais, moi je dis que les ouragans, tout ça, bah, comme tout le monde, ils sont syndiqués, donc il y a des jours où ils travaillent pas.
0: Non mais attends, attends.
1: Quoi, il y a un syndicat.
0: Non mais attends. C'est un débat sur les catastrophes naturelles. On parle pas de politique là-dedans.
1: Oui, c'est la CGT compagnie tout ça. C'est
0: d'accord. Bah si tu veux t'amuser à parler de politique, ça sera pas avec moi. Hein. C'est ce mois-là donc.
2: Ouais. Ils ont pas le droit de tourner le dimanche.
0: Ouais.
2: Ils ont pas le droit de rouler le dimanche.
0: Non mais attends.
2: Mais ça fait partie de la convention et ils ont pas le droit, c'est tout.
0: Non mais je vois pas le rapport. Là, vous êtes en train de me balancer des trucs politiques. Toi, tu me balances les routiers. Attendez. Il y a une question IRC avant.
5: Ouais, il y a TNT qui te demande si il tourne dans le sens des aiguilles d'une montre.
0: Bah en principe, oui.
1: Non, attends, Gérard.
0: Non, mais attends, tu permets, on va laisser continuer.
1: Mais attends, mais ça dépend des pays. En Angleterre, ils tournent dans l'autre sens. Il y a des pays où ils roulent à gauche.
2: Et
1: les tornades, c'est pareil, ils tournent dans l'autre sens. C'est normal, il faut le préciser.
0: Non mais je pense que là vous êtes en train de dire des conneries.
8: Ouais, et j'ai mal aux fesses qui m'a donc dit hors antenne ce qu'il voulait pas que tu entendes. Donc il a dit que c'était les jours fériés. C'était bien les dimanches, jours fériés.
0: D'accord. Astico.
2: Oh là là.
5: Il y a Capitaine Caverne.
0: Il y en a un qui se trouve où là? Il y en a un qui se trouve où là?
8: Dans une caverne.
0: Ouais, d'accord. Astico.
2: Ouais. Écoute, moi d'après ce que j'ai pu savoir au niveau de Météo France, ils ont le droit de tourner quand ils veulent. C'est-à-dire que les jours fériés, les dimanches, ils ont le droit de tourner. Le fait est que souvent, pendant ces jours fériés et pendant les dimanches, les ouragans mâles ont tendance à rencontrer beaucoup plus de ouragans femelles.
0: Mmh.
2: Et à ce moment-là, ils s'arrêtent de tourner pour justement dévier leur direction et s'arrêter. Et puis, forcément, à la fin, ils s'entendent plus. Et puis alors là, ça répète et ça repart.
0: D'accord. Prout.
1: Je voulais juste savoir si c'était Sophie d'avant.
0: Non, pourquoi?
1: Ok, non, mais je voulais juste vérifier.
0: Non, mais sinon, on peut savoir aussi si c'est pas Alain Gilot Pétré, hein.
1: Non, ça se reconnaît à la voix et à la culture.
0: Alors, Prout.
1: Ouais.
0: Donc, toi.
1: Ouais,
0: attends. Celui qui recommence à faire des conneries comme ça, il va se calmer parce que sinon, il va raccrocher. Ça va aller vite parce que ça commence à me plaire depuis tout à l'heure.
1: Ouais.
0: Foutez-vous bien de la gueule des gens. Vous allez voir tout à l'heure comment que je vais pas chercher qui c'est, moi.
1: Ok.
0: Alors donc, Prout, pour toi.
1: Ouais, moi j'avais entendu dire qu'en ce moment les volcans ils étaient en grève parce que à cause des empêcheurs de tourner en rond. Donc, voilà.
0: Non mais on parle des ouragans, on parle pas des volcans.
1: Ouais, c'est pareil. Les ouragans étaient en grève en ce moment. J'ai entendu dire ça.
0: Ah ouais, d'accord. Ok, TKL.
2: Moi, je pense
1: oui, c'est Bourdon. Je voulais juste te dire un petit truc qui a tout à fait rapport avec le débat, c'est que je suis boulanger, j'ai des miches à pétrir, donc je vais me coucher. Salut.
2: Salut.
0: Ok, salut.
1: Salut.
5: Gérard,
0: oui.
5: Sur IRC, il y a Suppurator qui te demande comment se déroule la suppuration hormonale d'un ouragan.
0: Oh là là, je sais pas du tout. Hein.
5: Et il me dit aussi que si tu fais un débat là-dessus, il faut savoir de quoi tu parles.
0: Bon attends, dans ce cas-là, ils ont qu'à me donner
5: Ils te posent des questions et depuis tout à l'heure, tu dis je sais pas.
0: J'ai pas l'atlas pour tout ça. Hein, je vais pas m'amuser à acheter des atlas. J'ai regardé dans le dico certaines définitions. Je peux pas avoir tout. Hein.
5: Ah ok.
0: Tekel, donc pour finir.
2: Bah, moi au contraire, je pense qu'un ouragan s'arrête de tourner uniquement si tu lui en as donné l'ordre.
1: N'importe quoi.
2: Moi c'est mon opinion donc.
0: Attends, celle qui vient de dire la pauvre fille, tu as commencé par te calmer toi parce que toi tu m'en fais une belle pauvre fille.
2: Chacun a son opinion.
1: Tout à fait.
0: Donc alors moi je vais vous donner un petit sondage avant de poser la cinquième.
8: Et toi ton avis Gérard en fait?
0: Moi personnellement l'ouragan lui il fait ce qu'il veut, s'il veut tourner les week-ends ça c'est son problème. Mais d'après les météorologues en principe tu peux pas demander à un ouragan de s'arrêter de tourner. Hein. Ça c'est impossible. S'il a envie de casser tout sur son passage il cassera tout sans te demander l'autorisation.
8: Ouais comme en fait ce qui s'est passé aux États-Unis avec l'ouragan Mitch.
0: Ouais, aux États-Unis et puis là, il y a pas si bien.
8: Mitch Buchanan, je crois.
0: Il y a pas si.
1: L'ouragan Gérard aussi.
0: Ouais, l'ouragan Gérard, il t'emmerde, toi. Voilà.
1: Ouais, paraît qu'il a envahi sur Rennes.
0: Ouais, alors toi, si t'es pas content tout à l'heure, tu vas retourner chez toi.
1: Ah, mais bon. Je
8: serais
1: content.
8: Gérard, j'ai une petite surprise à la place de Bourdon.
0: Mm-hmm.
8: Parce qu'en fait, cet après-midi, on s'est documenté avec Manu et on a réussi à retrouver le numéro d'Alain Gilot-Pétré. On va lui faire une surprise. Donc il est là ce soir.

0: là, faudrait peut-être. Oh, ça y est, tu te calmes.
1: Mais bonsoir.
0: Bon, ouais.
2: Non, mais il est là, Alain Gilbert, on peut
0: rien. Non, mais il se calme.
1: Bonsoir.
2: Donc, calme-toi, Alain.
3: Faut pas
0: oui,
3: d'accord, bonsoir.
0: Je vais tomber
3: dans les pommes.
0: Bon, bonsoir, on a compris, ok.
1: Oui, bonjour.
0: Ouais, bah, bonne nuit. Donc, il y a à la question pour ou contre les catastrophes naturelles, il y a 60% des Français n'ont pas le temps de répondre à la question. 30% de Français qui pensent pouvoir le faire chez eux, le faire eux-mêmes. Et là, il y a 10% qui estiment que ce n'est pas le thème du débat. Donc, si c'est pas le thème du débat, je pense que c'est comme
4: Gérard,
0: thème.
4: Gérard, c'est bizarre parce que moi, j'en avais un autre. Pareil, la même question, un autre sondage. 55% ont dit, moi, les raz-de-marée, j'en ai ras-le-bol, donc j'ai plus à boire. Je capte pas. 40%, mon volcan, il est en éruption quand je mange épicé. Et 5%, non, je vais pas le dire parce que ça va être vénère.
0: Ouais, ben, j'espère pour toi. Donc, la cinquième question, peut-on, à moins qu'il y avait une question IRC, Rigo, avant?
5: Ah, il y en a plein. Hein. Alors, TNT qui te demande si c'est une trompe, l'érection d'un ouragan.
0: Non.
5: Et est-ce qu'on peut faire la vaisselle avec un ouragan?
0: Non plus.
5: Gant.
0: Oh, un ouragan?
2: Trop compliqué.
5: Ouais, un gant oura.
6: Enfin, bon, avec des moufles.
0: Ouais, mais avec ses moufles aussi.
3: Big up, Gloré.
0: Alors, la cinquième question, peut-on éteindre un incendie de forêt avec une inondation? On va demander ça à Jamal aux fesses.
7: Ouais, tu pourrais pas me questionner plus tard, il faut le temps que je réfléchisse à la question.
0: Ouais, mais je vais pas coucher 107 ans avec.
7: D'abord, et puis après tu reviens sur moi.
0: D'accord.
1: Alors, on va.
0: Hein?
1: C'est Alain Gilopétré.
0: Ouais, alors vas-y.
1: Oui, bonsoir, bonjour à tous, bonsoir.
8: Bonjour Alain.
1: Oui, bonsoir.
3: Bonsoir à tous.
0: Bon, ça y est, on a compris les bonsoirs, tu vas pas me répéter ça
1: oui,
0: pendant les 10 questions. Hein.
1: Oui, tout à fait, bonsoir. Alors, ce que je voulais dire, c'est que pour les incendies, il faut s'adresser aux trappeurs canadiens et à leur fameux Canadair.
0: Ok.
1: Mm-hmm. Voilà.
0: D'accord. Ok, donc on va demander à six mois là.
8: Ouais, alors pour les...
1: Mais bonsoir.
0: Bon, ça y est, on a compris avec ton bonsoir.
8: Bonsoir Alain.
0: Hey, tu vas pas nous faire chier toute la soirée avec tes bonsoirs.
1: C'est à cause de ma nouvelle coupe de cheveux, j'ai fait un coup de soleil.
8: Ouais.
0: Tu peux le calmer, là faire, hein.
2: Ouais, je le calme.
0: Suce-moi, là.
8: Ouais, quand tu veux.
0: Bon, attends, toi, si tu continues tout à l'heure, tu vas voir comment que je vais faire, moi, avec toi.
2: T'as du courage, quand même.
8: Ouais, non, mais...
3: Ouais. T'aimes les spaghettis.
8: Les incendies, tu les éteins en faisant des inondations, en faisant péter les barrages.
0: D'accord, c'est tout ce que tu as à répondre.
8: Bah oui, pour créer une inondation, tu fais péter un barrage, quoi, tu vas pas danser la danse de la pluie.
3: C'est pas malin.
0: Ouais, bah dis donc. Astico.
8: Ouais, mais bon, au moins t'as éteint le feu, même si c'est pas malin.
0: Ouais, bah de toute manière, ça m'étonnerait que tu peux éteindre des incendies de forêt en faisant péter un barrage. Hein.
3: GG.
0: Oui.
3: Ouais, c'est Pedro, je voulais juste te dire qu'un bon rat de marée, toi tu pourrais nous faire un rat de garée pour éteindre un incendie, non?
0: Attends, qu'est-ce qu'il vient foutre là-dedans, là, Pedro?
3: Ouais, c'est Pedro, je viens d'arriver, j'ai une ligne spéciale France Télécom.
0: Ouais, ben, carrément enfoiré, Astico.
3: L'opérateur France Télécom, je t'appelle du standard.
0: Ouais, Astico.
8: Ouais, bah écoute, Gérard, dans la logique des choses, il n'y a pas d'inondation quand il y a le feu, quoi.
0: Ouais.
8: Donc déjà là, ta question, elle est stupide.
0: Ah bah alors, si les questions sont stupides, dans ces cas-là, je vois pas pourquoi qu'on t'a sélectionné.
8: Non, attends, il y a que cette question-là qui est stupide.
0: Mais alors?
8: J'ai jamais dit que les autres l'étaient, mais alors celle-là, franchement, elle bat franchement tous les records.
2: Et alors, pourquoi elle le serait pas toute?
0: Eh ouais. Et alors, si t'es pas contente dans ces cas-là, pourquoi qu'on t'a sélectionné? Tu peux me le dire?
2: Ah, tu peux pas répondre, là.
0: Ouais, tu fais moi la maline.
3: Elle a dû sucer.
0: Oh,
2: Gérard.
0: Ah, Sico.
8: Ouais, bah, je suis là. Hein.
0: Et alors?
8: Mais non, mais qu'est-ce que tu veux que je te dise? Il n'y a pas d'inondation quand il y a un incendie.
0: C'est... Non, mais attends, tu me parles sur longtemps, sinon tu vas dégager, toi.
3: Ouais, tu parles pas comme ça, mon pote GG.
0: Ouais. Prout.
3: Ouais. GG.
0: Bon, allez, on arrête un peu là. On se calme.
3: On fait un peu la diarrhée.
7: Allô?
0: Prout.
7: Ouais. Ouais, moi je pense qu'on peut éteindre les incendies qu'avec les lances de pompiers.
0: Mmh.
7: Et autrement, on peut éteindre avec les lances-roquettes.
0: Non, mais attends, justement, les lances-roquettes, c'est avec ça que tu les déclenches.
7: Ouais, mais des lances-roquettes à eau.
0: Ouais, mais non, je pense pas que ça existe, ça. Hein.
2: Non, je crois que c'était. Je crois que... Mmh. Excuse-moi, Gérard. C'est Phil Dard, je voulais te demander, on éteint pas les incendies avec des Canada Dry, là?
0: Non, pas du tout. Tekel, pour terminer?
8: Ouais, je pense que oui, justement, faut surtout ne pas faire attention de pas noyer les habitants pour éviter qu'ils se noient.
0: Ah d'accord, non mais là, c'est pas... Ah, ça, c'est t'as été chercher ça dans quel magazine?
8: Dans Spirou Magazine.
0: Ah non, mais moi, je crois que t'as plutôt regardé, t'as dû trop regarder...
8: Non mais j'ai trop fumé la moto.
2: Alors, t'as mal
0: ouais, t'as dû...

0: trop fumé la moquette et puis t'as dû regarder ça dans Puffé Hercule mercredi.
1: Dans Puffé Hercule.
0: Qui c'est qui n'a pas répondu? Ah ben, j'ai mal aux fesses maintenant.
2: Ouais, bah j'ai réfléchi, bon en fait je m'en fous quoi.
0: Ah bah tu t'en fous alors. Bah tu vois, j'ai mal aux fesses. Oh, j'ai mal aux fesses.
3: Ça ira mieux, Gérard.
0: J'ai mal aux fesses.
3: Oui, ouais, bon, je sais pas.
0: Oh, essuie-toi. Ouais. Tu t'en fous.
4: Mais de la crème.
2: Ouais, bah, non, mais en fait, les incendies, je m'en fous un peu, quoi.
0: Ouais, bah, tu t'en fous. Bah, moi, j'en ai rien à foutre. Comme tu réponds mal, alors tu.
2: Moi, je réponds mal, je m'en fous.
3: Tu patientes.
2: Attends, Gérard, attends, écoute-moi deux secondes. Si jamais il y a une question, je m'en fous. J'ai quand même pas dire n'importe quoi. Je te dis que je m'en fous de cette question.
0: Et alors, bah, dans ce cas-là, si t'en as rien à foutre, pourquoi qu'on te sélectionne aussi?
2: Mais non, parce que les autres questions m'intéressent.
0: Non mais attends, si celle-là te fait chier.
2: Eh ben je te le dis.
0: Donc dans ces cas-là, je vois pas pourquoi t'as répondu bien aux quatre premières et que la cinquième est en merde.
2: Là je n'ai pas d'avis, je connais pas les incendies, je vais pas te répondre n'importe quoi.
0: Mais attends, dans balance.
4: Attends, GG, attends, tu réponds n'importe quoi, tu fais comme tout le monde, c'est tout.
5: C'est tout.
0: J'ai mal aux fesses.
4: C'est clair.
5: Tu crois qu'on s'y connaît, nous?
4: Tu fais comme les autres.
2: Bah, j'ai pas d'avis, je réponds rien, c'est tout. Je fais un débat correct, c'est tout, voilà.
0: Non, mais moi, je peux te dire une chose, que t'habites du côté de Valence, donc t'es pas loin de Marseille. Ouais. Fais-moi confiance que des incendies de forêt, il y en a quand même eu pas mal cet été chez vous.
2: Ah, bah,
4: GG. Oui. Ouais, c'est Pedro, je voulais savoir.
0: Pedro, je te connais pas, toi, alors salut.
4: Si, je suis le mec de France Télécom, je t'ai dit.
0: Ouais, mais moi, je te connais pas, donc.
4: Je voulais savoir, on parlait des pompiers, c'est vrai. C'est vrai, Gérard, que t'es le roi des pompiers.
0: Toi, t'es le roi des cons, c'est pas pareil. Peut-il y avoir des incendies de forêt dans le Sahara? On va demander ça, j'ai mal aux fesses. Il va me dire qu'on fait passer les autres, ça va.
2: Non, le Sahara, je pense que ouais, ça dépend s'il y a trop de soleil, en fait.
0: Ouais, non, mais attends, j'ai mal aux fesses.
3: C'est pas con ce qu'il a dit.
0: Hey, ça dépend s'il y a du soleil. Mais est-ce que t'as déjà vu des arbres dans le haut Sahara?
5: Bah pourquoi tu te poses la question?
2: Bah ouais, alors.
0: Et alors, pour savoir ce que vous allez répondre, okay, bande de nazes.
3: Vous êtes tout naze. Hein.
2: Bon, en fait, je pense que.
3: Et en plus, il y en a des arbres au Sahara, hein, Gérard. Il y a les oasis.
6: Gérard, à ce propos, il y a Yako.
7: Il y a des fruits.
0: On se calme là derrière.
2: Il
6: y a Yako sur l'IRC qui te demande à quelle température le sable prend feu.
0: Le sable, il prend pas feu, hein, tout de même.
6: Bah, s'il y a des incendies dans le désert.
0: Non. Il y a plutôt des tempêtes de vent.
6: On va demander à monsieur Gilles Pétré, il sait peut-être fait. Mieux.
4: Oui, bonsoir.
0: Bon, ça y est, on a.
4: Bonsoir.
0: Bonjour.
4: Oui, alors tout à fait. Il faut savoir que les dunes sont inflammables.
5: Mm-hmm.
4: D'ailleurs, les autorités du Sahara sont en train d'essayer d'inifuger, si Gérard comprend le mot, les dunes dans le Sahara.
3: Pas de marque.
4: Ah, pardon, excusez-moi. Et donc, tout à fait, les feux ravagent le Sahara. Oui, tout à fait. Demandez aux scorpions et aux cactus, ils vous le diront.
0: Attendez, stop, là, j'ai oublié de préciser quand même un truc, là, parce que j'ai pas répondu, là. Peut-on éteindre un incendie de forêt?
3: T'as pas répondu, Gérard, la question, là.
0: Ouais, mais justement, là, j'ai récupéré un truc, donc c'est des. Non, mais c'est même pas
3: c'est
0: ça.
3: C'est quoi, une shot piece, un truc?
0: Non, mais. Ben, je suis en train de chercher, mais je l'ai pas. Je l'ai pas, la question.
3: Bah, bien. Regarde bien au fond de ton slip.
0: Non, mais je l'ai pas. Donc, c'est ce mois-là.
5: Oui?
4: Non.
0: Donc toi?
5: Il n'y a pas d'incendie dans le Sahara, puisqu'il n'y a pas de pétomane dans le Sahara, donc ils ne peuvent pas mettre le feu aux forêts.
0: Il n'y a pas de?
5: De pétomane.
4: Des pétomanes.
0: C'est quoi ça?
5: C'est les mecs qui mettent le feu.
4: Tout à fait.
0: Ouais, non mais pourquoi? Parce que tu penses qu'il y en a dans d'autres villes?
5: Bah ouais. Tu sais, dans le sud de la France, c'est les pétomanes qui mettent le feu aux forêts. Il n'y en a pas dans le Sahara des pétomanes, c'est interdit.
0: Non mais moi je peux dire quand même je vais vous dire répondre après des trucs sur cette question là. Astico.
8: Oui, moi effectivement je pense qu'il y a des incendies dans le Sahara. La preuve, il y a plus que du sable maintenant.
0: Non mais attends, on vient de dire avec Gemma Lopez qu'il n'y avait pas d'arbres. Donc je vois pas comment. Non, il n'y a pas d'arbres.
2: J'avais déjà vu.
0: Bon ok, Prout.
9: Ouais, moi j'ai passé mes vacances au Sahara l'année dernière.
0: Ouais.
9: L'été dernier, moi j'ai vu que je voulais dire que la chiasse de dromadaire c'était inflammable. Donc à ce propos, quand t'avais des sultans qui se baladaient dans le Sahara, qui mettaient le feu à la chiasse, ça prenait feu et on pouvait facilement l'éteindre avec des bangas.
0: D'accord, eh ben, c'est bien parce que toi, si tu continues à dire des conneries comme ça tout à l'heure, tu vas même
9: non,
0: pas finir.
9: Mais je te raconte la vérité.
0: On va demander à Tekel.
8: Non, je pense pas, parce que comme disait tout à l'heure, il n'y a pas de forêt, donc à moins que ce soit provoqué.
0: Ok, moi je peux vous dire... ça commence à bien plaire là, vos conneries derrière, merci.
4: Tekel, elle a le cuit d'un club.
0: Alors, Tekel à ton merde.
9: Tekel, c'est une catastrophe naturelle, une catastrophe tout court.
0: Tekel, c'est une catastrophe semi-naturelle enrobée d'une secousse,
5: Je t'en prie, Gérard, dis pas tout.
0: Plus ou moins brutale, qui ébranle le sol, tremblement de terre. Voilà ce que je pouvais dire.
5: Merci,
1: Gégé. Ça mise là, allez, debout. Viens avec nous.
0: Je peux répondre à la question.
4: Allez,
0: vas-y.
4: Et toi, la grosse, fouille-toi un peu de peignard, ça.
7: Vas-y, bon, stop, remue-toi.
4: Tu vas pas comme ça, mise.
5: Non, mais je t'ai déjà répondu, Gégé.
0: Non, mais moi, je voudrais répondre. Donc, peut-il y avoir des incendies de forêt ou autre dans le Sahara? Donc, je pense pas. Donc, pour préciser à celui qui me posait une question qu'il y avait des pitomanes qui... Oh, attends, si t'es pas content, toi, tu dégages, ok? J'ai le droit de parler, j'ai le droit de m'exprimer, ok?
5: Exactement. Péter le cul!
0: Toi-même! Toi, tout à l'heure, je vais te péter la rondelle, tu vas retourner au standard, quoi! Alors, donc, pour répondre à la
5: question.
0: Oh, ta gueule, un peu, toi, tu m'emmerdes, avec tes conneries. Donc, pour dire que s'il y avait des pitomanes, de toute manière, normalement, dans les forêts. Donc pour préciser à cette personne qui m'a posé cette question, qui disait qu'il y avait ça, c'est qui ?
5: Suce-la-moi.
0: Donc moi je peux te répondre que normalement dans les forêts, t'as des panneaux comme quoi que c'est interdit de fumer.
5: Ouais, mais c'est
0: et de se balader avec des bouteilles, des réchauds ou autres.
5: Mais justement, les pétomanes, ils s'en foutent. Ils
0: faire
5: la loi.
0: Attends, bon, ça y est, on a fait le tour, Rigo, oui.
6: Oui, il y a Davy One qui te demande comment font les pompiers pour éteindre les incendies de volcans.
0: Ah ben ça, le volcan, tu peux pas les éteindre. Hein, tu peux pas
6: non,
0: éteindre.
6: Mais tu peux éteindre l'incendie qui est provoqué par un volcan.
0: Ça dépend parce que vu que la lave est chaude, vu que la lave est quand même assez brûlante, donc à mon avis, je pense pas qu'ils puissent avoir accès directement là-dessus.
5: Bah, ils prennent un parachute,
9: ils mettent tous autour et puis ils pissent, et puis c'est bon.
0: Mais c'est ça. Et toi, tout à l'heure, tu allais pisser au standard, tu vas voir.
3: Ah non, ça va puer après. Non.
9: C'est gros temps envie en plus.
3: Question.
0: Alors.
3: Question.
4: Allez.
0: Prendre l'avion, peut-il? Oh, ça y est.
3: C'est la septième là, Gégé.
0: Oui, c'est la septième.
3: C'est la septième question, magnifique.
0: Alors, prendre l'avion, peut-il faire une tempête de neige, celui qui commence...
5: Oh la catode.
0: Non mais attends, c'est qui ce petit con là?
3: Finlar, tu gères un peu le standard.
0: Et donc, on va s'écouter la grosse bourrée avec Josette la cochonnée. On se retrouve tout de suite après au 0870-5000 et 0800-3085000. Et toujours l'IRC ou que Rigo vous attend. Et
3: ouais.
0: Au standard.
3: Ouais.
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0: Et voilà donc de retour pour la suite et la fin des catastrophes naturelles, 1h28. Ouais. Et donc vous pouvez toujours nous appeler au 0803-08-5000 et 0870-5000. Toujours Phil Laro standard qui vous attend. Rigo,
3: bonsoir, je vous attends au standard.
0: Rigo sur l'internet. Donc,
6: ouais, et d'ailleurs, je voulais quand même dire qu'on est 2584,2.
0: Oh hein, combien
6: 2584,2.
1: Ouais. Allez, tout le monde debout là.
0: Et, d'accord.
6: Et on va bientôt battre le record, je pense.
0: Bravo, Gérard. Et donc, on venait de s'écouter la grosse bourrée avec Josette la cochonne. Et on va récupérer pour continuer les débats. J'ai mal aux fesses.
9: Tu vas mettre de la
0: vaseline?
1: Ouais.
0: Oh, tu pourras peut-être te réveiller quand ouais. T'appelles.
1: Bah, en fait, ça dépend de la taille des hélices. Parce que s'il y a des grosses hélices, ça peut faire bouger la neige et ça peut faire des tempêtes de neige à la fin.
0: Non, mais attends, j'ai mal aux fesses.
1: Ouais.
0: Qu'on te dit bonsoir.
4: Ah, il y va cash, hein.
0: Quand on te dit bonsoir, on te demande si t'es toujours là, tu réponds oui. Hein, tu réponds pas à la question
1: bonsoir.
0: Maintenant.
1: Je réponds bonsoir.
0: Alain Gilles Petré.
1: Bonsoir.
0: Cisse-moi là.
3: Bonsoir, Alain.
5: Bonsoir.
0: Suce-moi là! Oh!
4: Allô, oui, bonsoir!
0: Merci! Suce-moi là, toujours là?
5: Toujours là!
0: Astico?
5: Oui!
0: Prout?
9: Oui, bonsoir à tous!
0: Et Tekel pour terminer?
5: Salut!
0: Re-salut!
3: Bravo!
0: Je me suis retenu. Alors, donc,
3: Je te rassure, t'as roté. Hein.
0: Bon, alors, donc, vous avez compris la question, donc j'ai mal au fait, t'as déjà répondu, donc c'est pas mal?
1: C'est vrai, c'est pas mal!
0: Donc,
5: voilà, Katob!
0: Oh, t'as une joie, là, toi, Trablo. Alain Gilles Petré.
4: Oui, vous pouvez répéter la question, bonsoir.
1: Bonsoir.
0: Bonsoir, Alain.
4: Bonsoir, bon vent.
0: Bon vent. Alors, prendre l'avion peut-il faire une tempête de neige?
4: Je ne vois pas du tout le rapport.
0: Bah moi, faudra peut-être répondre à la question. Ok, bah d'accord, c'est super.
4: Expliquez-vous dans quel sens?
0: Bah c'est bon, suce-moi là.
5: Ouais, ça dépend si tu voles dans les cunilingus, là, je sais pas quoi.
0: Dans quoi?
5: Dans les cunilingus.
4: Non, c'est quoi, les cumulopinus et les cumuloanus.
5: Ah ouais, d'accord, je croyais que c'était les cunilingus.
0: Ouais, bah un cunilingus, c'est pas du tout pareil.
5: Non, je confonds.
0: Cunilingus, c'est...
1: C'est quoi
3: un cunilingus?
0: Non, mais attends, il y a trop de jeunes encore qui écoutent pour ça, hein.
1: C'est quoi un cunilingus?
0: Astico.
5: C'est quand tu bouffes la chatte.
0: Astico.
5: Ouais, tu peux me répéter la question parce que j'étais en train de changer mon tampon.
10: Oh là là.
0: Ouais, tu commences à me convaincre. Hey, toi, les asticots, tu commences à me gonfler.
4: Mais ça coule grave, hein. Ça coule grave.
0: Parce que si t'as terragnagna dans ces cas-là, tu raccroches ton téléphone et tu machines terragnagna.
6: Elle te gonfle l'asticot.
0: Ouais, parce que ça commence à bien faire.
3: Eh, hey, t'as qu'à mettre des serviettes, hein.
0: Alors, pour Astico qui commence à nous les casser.
5: Oui.
0: Alors, pour la dernière fois que je répète la question, prendre l'avion peut-il faire une tempête de neige?
5: Non, je ne pense pas.
0: Alors, tu peux t'expliquer?
5: Non.
0: Non, bah,
3: t'argumentes ou tu dégages, hein.
0: Bah, alors, dans ces cas-là, tu vas faire une chose, tu vas garder ton tampon bien entre tes jambes, et puis on va te dire bonne nuit.
1: Bonne nuit
0: voilà,
1: à tous.
0: Voilà, bonne nuit à Sico.
5: Bonne nuit.
0: Alors,
1: Prout. Bonne nuit, Gérard.
0: Prout.
1: Ouais, moi je pense que les hélices de l'avion peuvent provoquer des tempêtes de neige. Surtout.
0: Oh, mais vous vous calmez derrière là ou quoi? Ou sinon j'ai mal aux fesses, tu as dégagé.
4: Bonsoir.
0: Alors, Prout.
1: Ouais, je viens de dire que les hélices de l'avion peuvent provoquer des tempêtes de neige avec le vent et. Et voilà, en plein été c'est possible.
0: D'accord, t'es quel?
5: Oui. Je pense que oui, parce que si l'avion s'écrase avant même qu'on l'autorise à atterrir, je pense que oui.
4: Oh la gogole.
5: C'est forcé, quoi.
4: Allez, prout, t'es vraiment une conne, hein.
0: Alors, j'ai mal aux fesses. Si c'est... J'ai mal aux fesses, garde ton matricule, toi.
1: Pourquoi?
0: Ouais, tu vas voir. Donc, tu voulais rajouter quelque chose, Tekel?
5: Non, c'est ma réponse.
0: Ok, moi, c'était ma question. Donc, une question IRC, Rigo?
6: Oui, apparemment il y a Super Ouragan qui connaît Tekel, alors là je suis épaté, et il demande combien il y a de tempêtes de neige dans le cerveau de Tekel.
0: Alors dans le cerveau de Tekel,
6: on peut
3: ça dépend lequel, parce que des Tekel il y en a eu pas mal, hein. Je vois, regarde bien.
6: Je vois pas comment.
0: Je crois qu'il y en a, il y en a 5.
3: Il y a eu Tekel Sardou, il y a eu.
0: Donc.
6: Ici on joue à Tekel 3 quand même.
0: Ouais, Tekel 3, toi, qui c'est qu'on récupère à la place de.
3: Je cherche sur les 24 lignes, Gérard. Ça sonne.
4: Moi je dis que Tekel, elle se prend des tempêtes de neige quand elle se prend des giclées dans la figure.
0: Donc, moi je peux vous dire une chose, que prendre l'avion peut-il faire une tempête de neige? En principe, non, parce que déjà, quand il y a de la neige, ils ont déjà du mal à décoller, pas à voler.
3: Ouais.
0: Donc pour ça il y a des services des aéroports qui sont spécialisés dans tout ce qui concerne la neige sur le
3: ils font
0: sur
3: quoi,
0: la piste, ils la dégagent et ils mettent pour éviter que les réacteurs gel, ils ont un produit spécial qui leur mettent dessus la nuit pour
3: ils foutent dans les réacteurs du produit spécial.
0: Non mais sur l'avion
3: c'est d'antigel.
0: Non un genre d'antigel qui mettent dessus. Donc okay. Oui.
5: Ça s'appelle le tempête de joie.
1: Est-ce que tu penses que quand il neige trop une fois que les avions ils se mettent à givrer comment ils font quoi pour le redémarrer quoi, parce que s'ils restent givrés.
0: Non mais attends, je viens de l'annoncer. T'es borné ou quoi toi?
1: Non.
0: Non, mais je crois qu'on vient de le dire. Je viens de le dire ce qu'il faisait.
1: On s'en bat les couilles.
0: Attends, toi, si tu t'en bats les couilles, tout à l'heure, tu as dégagé, toi. Tu vas pas me faire chier longtemps, hein.
6: Bon, Gérard, à propos d'avion, il y a Davy One qui te demande si c'est pas dangereux d'aller aux toilettes dans l'avion pendant que l'avion fait un looping.
0: Quand on était à New York avec Tekel, j'ai jamais eu l'occasion.
3: Tu tapes des auditrices.
0: J'ai jamais eu l'occasion.
6: Elle va être jalouse sans dire.
0: J'ai jamais eu l'occasion d'aller aux toilettes pendant le vol.
5: Si tu tombes dans le trou. Hein.
3: Avec elle.
0: Attends, tu passes pas. Attends, 5 minutes toi, au lieu de dire des conneries là, qu'est-ce qu'il y a, t'es quelle?
5: Non, si tu tombes dans le trou, c'est normal. Hein.
0: Non mais attends, tu tombes dans le trou déjà, je sais pas où t'atterris.
5: Bah oui, mais dans les toilettes de l'avion, il y a forcément un trou quand tu fais caca, donc. Oh, t'es dégueulasse.
0: Oh là là. Oh, mais toi, toute problème. Manière, faudrait peut-être arrêter
8: voilà,
0: de.
8: Quand tu fais tes besoins, voilà.
0: Ouais, ben, toi, arrête de fumer la moquette ou fume bien la moquette, hein.
8: Non, mais
0: je vais m'occuper de ton matricule tout à l'heure, toi.
11: Gérard. Oui. Gérard, excuse-moi, à la place de Asticot,
0: oui.
11: On a Loudenay.
8: Oui.
12: Bonsoir.
8: Bonsoir, maman.
12: Bonsoir, Loudenay.
8: Bonsoir, Loudenay.
12: Bonsoir à tous.
0: Donc, t'es d'où, toi?
8: Moi?
0: Non, pas ta sœur.
8: Je suis d'ici et d'ailleurs.
12: Elle habite à Narine.
11: Non, elle est d'ici les Moulineaux, pas d'ici et d'ailleurs.
0: Donc,
11: région parisienne, 101.9 FM, elle a 21 ans.
0: Et 21 ans, ok. Donc, alors, pour toi, je répète la question, comme tu étais au standard. Donc, prendre l'avion, peut-il faire une tempête de neige?
13: De con, hein.
0: Non, attends, mais tu commences à me les gonfler, toi, avec le répondeur, là.
11: C'est pas le répondeur?
0: Non, c'est quoi, là, qui est en train de bouger, là, depuis tout à l'heure, que t'es en train de me mettre en vert?
11: Alors?
0: C'est le répondeur. C'est le répondeur.
14: Ben non, c'est pas en vert.
0: Ben ouais,
14: c'est en vert.
0: Ben ouais, mais c'est le répondeur de
14: tout à l'heure.
8: C'est en vert, ça. Connard.
0: Ta gueule, moi, je t'emmerde. Moi, je t'emmerde, Lounet, donc, pour continuer, là.
8: Oui. Ben, en fait, moi, je pense que les tempêtes de neige, quand on est dans l'avion est en haut. Et la tempête de neige commence plus bas. Donc, forcément, il n'y en a pas dans l'avion.
0: D'accord. Ok. Donc, huitième question. Est-on assuré lors des inondations
11: quand Suresnes? Non, assuré.
0: Est-on assuré, abruti, par Suresnes?
8: C'est où, Suresnes?
0: Assuré.
8: C'est où?
0: Oh là là, oh,
11: c'est dans le nord de la France, je crois.
8: C'est où, Suresnes? Hein?
0: Dans 971, du côté de la Guadeloupe.
15: Ouais.
0: Est-on assuré lors des inondations quand on n'a pas de bouée? On va demander à... J'ai mal aux fesses.
11: Répète bien la question.
6: Sur IRC, on me demande que tu répètes la question.
0: Est-on assuré lors des inondations quand on n'a pas de bouée? On va demander à... J'ai mal aux fesses.
1: J'ai pas bien entendu, là.
0: Oh non, mais attends, t'es bouché, toi, aussi?
12: Bonsoir.
1: Je peux trouver, Gérard.
8: Salut.
1: Bonsoir.
0: Oh, mais ça y est, là, le bonsoir, on a compris.
1: Gérard, tu parles trop vite, là.
8: Oui, bonsoir.
0: Alors, je répète. Est-on assuré lors des inondations quand on n'a pas de bouée?
8: Ça dépend.
0: Bon, alors, on va demander c'est qui?
1: Pas d'abord. Bon, alors, moi, j'ai dit que ça dépend quelle bouée c'est.
0: Non, attends, il y a une question IRC déjà pour commencer avant.
6: C'est pas une question,
0: avant.
6: On dit que Tekel, elle a pas à répondre parce qu'elle a déjà une bouée naturelle.
0: Ah bah, elle répondra et c'est tout.
8: Non,
0: si
8: non,
0: ça,
8: non, j'ai pas de bouée. Hein.
0: Si ça plaît pas au mec de l'IRC, qui non, se calme.
6: Attends, mais ils sont
0: j'ai mal aux fesses.
6: Ils sont quand même 2852.
8: Ouais. Oh là là.
0: J'ai mal aux fesses.
1: Gérard,
0: j'ai mal aux fesses.
1: Oui, mais on a compris qu'on a une bouée aussi.
16: Et de la crème.
0: Putain, mais tu vas répondre à la question correctement ou tu vas virer, toi?
1: C'est quoi comme genre de bouée, Gérard?
0: Bon, allez, dégage, hop, carnier pour toi. Ce coup-là, tu me les casseras plus. Alain Gillot Pétré.
16: Oui, bonsoir. Je voulais dire que une fois, j'ai été inondé dans ma salle de bain, j'avais pas de bouée.
0: Ouais.
16: Et j'ai pas été remboursé par l'assurance.
0: D'accord. C'est ce mois-là?
16: Okay.
8: Ouais. Bah, ça dépend parce que normalement, ouais, faut avoir deux bouées chez soi. Si on, quand tu dis si on n'est pas assuré, si on n'a pas deux bouées, bah non, si on n'a pas deux bouées, on n'est pas remboursé.
0: Non mais, j'ai dit...
8: Une bouée, t'es pas remboursé, il faut en avoir deux.
0: Ah d'accord, ok. Loudenay.
8: Ouais, et ben en fait, ça dépend si la bouée, elle est gonflée ou si elle n'est pas gonflée. Si elle est gonflée, c'est bon, ça marche, les assureurs sont d'accord, mais si elle n'est pas gonflée, ça marche pas.
0: D'accord. Prout.
12: Ouais, ça dépend depuis quand t'es assuré. Si tu fais du canoë kayak, c'est bon, t'as pas besoin de bouée.
0: D'accord. Et qui c'est qui me manque? Ah bah, t'es quel?
8: Ouais, effectivement, certaines personnes veulent être assurées, mais uniquement si on les aide à nager.
0: Ouais. Ouais, non mais même si on les aide pas à nager, donc est-ce qu'on peut les assurer?
8: Bah, je pense aussi, hein.
0: Ouais,
8: tout dépend de la personne. Hein.
0: Mmh.
8: Si la personne a les possibilités de nager ou pas, ça dépend. Hein.
16: GG,
0: oui.
16: Je voulais dire que c'est Pedro, là, c'est le mec de France Télécom. Je voulais dire que Tekel, même avec une bouée, avec le poids qu'il a fait, c'est clair et cool. Hein.
0: Mais bah, Tekel, à ton merde, Pedro. Voilà,
8: d'abord, tu peux pas savoir quel poids que je fais. Hein.
16: Non, je t'ai déjà vu.
8: Moi, je t'ai déjà jamais vu, mais je pense que tu dois pas être
0: beau
8: à voir. Hein.
0: Non, mais... Oh, ça y est, c'est terminé, là, parce que ça commence à m'énerver.
16: T'inquiète pas, je te surveille, toi.
0: Alors, à la question, faut-il être catastrophique pour naturaliser? Alors là, je suppose il y a 100% Français qui n'étaient pas chez eux quand nous les avons appelés pour ce sondage. Mais c'est quoi ce sondage-là de naze?
11: Ah. Bah, ils ont
0: c'est posé quoi,
11: ça Rigaud, non, c'est Rigaud
6: sur
11: Internet.
6: Je les ai récupérés sur le net, sur un site sur les catastrophes naturelles. Et apparemment, bah, tous les gens, ils ont appelé plein de gens pour cette question et les gens n'étaient pas chez eux.
0: Ouais.
11: Il est bien ton sondage.
0: Ouais. Alors, huitième question. Huitième, on vient de la faire.
11: Ouais. Gérard, juste avant que tu poses la question, justement, on accueille à la place de J'ai mal aux fesses, Carambar d'Angoulême. Bonsoir.
13: Bonsoir, Monsieur Georges, du 20e arrondissement.
17: Bonsoir à tous.
13: Dis donc, Gérard, tu me demandes pas comment ça va, moi ?
0: Salut, Carambar.
13: Tu me demandes pas comment ça va ?
0: Comment vas-tu ? T'en sais rien, t'as pas regardé ce matin ? C'est ça ? T'inquiète pas, tu me l'offras pas à moi.
13: Ouais, donc, bon, tu peux me répéter parce que moi j'étais avec la personne.
0: Avec Fildard. Donc, voilà. Est-on assuré lors des inondations quand on n'a pas de bouée ? Voilà la question.
13: Bah, quand par exemple, Théolie avec Sandy, bon.
0: J'ai coupé. Voilà, bah, c'est bien. Bah, lui, ça a été vite fait. Donc, neuvième question.
18: Gérard,
0: C'est
18: oui.
0: qui ?
18: Oui, bonsoir, c'est Alain Gilot-Pétré. Je voulais juste vous dire bonsoir parce que j'ai une météo à présenter demain matin, donc il faut que je me couche.
0: Ok.
19: Salut.
0: Bonsoir.
19: Bon vent.
0: Ok, bon vent à toi. Alors, neuvième question. Un politicien est-il considéré comme une catastrophe naturelle, normalement? C'est qui?
13: C'est Carambar, je me suis calmé, c'est bon. Excuse-moi.
0: Bah alors vas-y, alors dépêche-toi.
13: Un politicien est-il considéré comme une catastrophe naturelle? Ben, je sais pas, alors, qu'est-ce que t'en penses, toi, perso?
0: Non, mais attends, tu réponds à la question, parce que...
13: Ouais, une catastrophe naturelle, je trouve que la politique, c'est une catastrophe, de toute façon.
0: D'accord. Voilà, bah voilà ce que je voulais entendre.
13: À la ligne.
0: Voilà, alors, suce-moi là.
20: Ouais, je pense que les mecs de droite sont des catastrophes naturelles, mais bon...
19: Ouais, occulte ton kiste.
20: C'est une idée...
13: Qu'un peu.
0: Complètement starbé, celui qui s'amuse à faire ça derrière. Lounné.
21: Ouais, bah moi je pense que c'est ceux qui votent qui sont considérés comme catastrophes naturelles.
19: C'est ta merde.
21: C'est les gens qui votent qui sont considérés comme catastrophes naturelles.
0: Ok. Prout.
22: De con.
23: Ouais. Ouais, moi je suis d'accord.
0: D'accord. Oh, bah, c'est ça ta réponse ?
23: Ouais. Non, mais plutôt le samedi et jamais le lundi.
0: Ouais, d'accord. Tekel, pour terminer ?
24: Ouais, mais je pense qu'il n'y a pas que les politiciens, il y a aussi les animateurs.
0: Moi, ouais, je pense aussi, mais je pense que les animateurs, ils ne sont pas considérés comme catastrophes naturelles. J'en ai pas encore connu quelques-uns.
24: Bah, ça dépend qui, hein. Surtout. Bah, ouais. Si, je pense qu'il y a déjà toi, déjà.
0: Ah bon, bah, c'est ça, merci. Bah, c'est attends, attends.
25: Allez, toi, dégage.
0: Toi, tu vas voir, toi. Attends.
24: Elle a raison.
0: Ouais, vous allez voir. Faire l'amour, c'est la dernière question. Après, on fait la conclusion parce qu'il est déjà 1h42. Et...
23: Non, c'est bon, on a le temps.
0: Ouais, bah attends, t'as le temps, peut-être toi, mais pas moi. Alors, faire l'amour provoque-t-il un tremblement de terre? Voilà. Et on va demander, ben, 40 bars. 40 bars. Fildar. Ouais.
26: Tu l'as viré, Gérard?
13: Je vais te dire, ouais.
0: Non, 40 bars, je l'ai pas viré, c'est pas 40 bars que j'ai viré.
24: Moi, j'ai un 40 bars.
13: Non, c'était quel, c'est de boudin.
0: Attends, le boudin, il t'emmerde, toi, connard.
13: Non, c'est quel, on dit que c'est un boudin, normalement, pour ce chien-là, pour cette race-là, tu vas pas t'énerver, c'est vrai.
0: Bon, tu réponds à la question.
13: Bah, je vais te dire, ouais, moi, quand j'ai. Faut que tu calmes, s'il te plaît, ouais. Bah, je vais te dire, ouais, Gérard.
0: D'accord, c'est ce mois-là.
24: Oui.
13: M'inspire pas, toi.
24: Ouais. Bah, oui. Bah oui.
13: Je vais te dire
0: moi
13: aussi.
0: Bon, mais alors, si vous répondez tous comme ça, sans me donner d'explications, je pense qu'on va faire la conclusion tout de suite.
24: Parce que c'est parce que t'as jamais provoqué de tremblement de terre en faisant l'amour, mais si t'avais connu ça, tu poserais même pas la question.
0: Non, bah, de manière, des tremblements de terre, il y en a pas les masses en ce moment, hein. Il y en a dans d'autres pays, mais pas par ici. Tu sais, il y a eu des secousses dans le sud de la France, je crois, il n'y a pas tellement longtemps.
13: Sur ta porte.
0: Prout.
23: Ouais, moi je pense que c'est possible parce que j'ai vu sur un site internet www.bulldogdesurenne.fr.
0: Alors, Prout, c'est terminé pour toi. Fildar, s'il te plaît, merci. C'est quel terme pour finir?
24: Oui, donc effectivement, parce que je pense que oui, parce que mon copain, quand il me fait l'amour,
0: Vous laissez parler les gens, s'il vous plaît.
24: La maison s'effondre presque toutes les semaines. Et c'est à cause de ton poids.
13: T'es quel, il paraît que ton copain, il jouit pas.
0: Lounné.
21: Bah écoute, quand on a un partenaire comme Tekel, je pense que oui.
13: Bah il mentait sur moi.
0: D'accord. question IRC, celui qui s'amuse à dire des conneries comme ça rigole sur IRC.
26: Alors on me parle de tremblement de glaire lors de fellation. Et il y a Oxide qui demande si les bombes atomiques de l'armée sont-elles des catastrophes naturelles.
0: Ben je pense que oui. Voilà, je peux, ça tout, je peux lui répondre oui, à mon avis. Voilà.
26: À ton avis.
24: Bah, voilà.
0: Alors, conclusion, 40 bars.
13: Une grosse bête? Ah, ben non.
0: 40
2: ouais,
0: bars,
2: non,
0: tu...
2: Ouais, mais ouais, je vais te dire, ouais. Non, je vais te dire, je suis malade. J'ai, bon, voilà, je suis dépressif, bonsoir.
0: Salut.
2: Voilà.
0: Salut. Suce-moi la conclusion.
26: Ah ben suce-moi la conclusion.
24: Bon, bah, Gérard, c'est quand tu veux, hein. C'est tout.
0: Bon, tu fais ta conclusion?
24: Bah, c'est quand tu veux.
0: Quoi?
24: Voilà, suce-moi là quand tu veux.
0: Bon, voilà, tu vas te faire foutre, toi. Lounné.
7: Ça sera sans commentaire.
0: Pourquoi?
7: Parce que.
0: Alors.
7: Sinon, tu vas me virer, alors je préfère rester sur ma position, c'est-à-dire sans commentaire.
0: D'accord.
7: Si tu veux approfondir un peu plus.
0: Ouais, je sais, tu vas me dire comme toutes les semaines que mon débat n'a ni queue ni tête, c'est ça?
7: Bah attends, c'est la première fois que j'interviens sur l'antenne, alors je vois vraiment pas pourquoi je pourrais te dire ça toutes les semaines.
0: Et alors, dans ce cas, quand je te demande la conclusion des catastrophes naturelles, tu l'as fait, c'est tout?
7: Bah je viens de te dire, c'était nul.
0: D'accord, bah je m'en doutais. Prout.
23: Ouais, encore un débat tout naze avec des questions toutes nazes, sans pour autant être aussi chiant qu'on pouvait le penser.
0: Ah ben, si ça vous plaît pas dans ces cas-là, hein, bah vous faites une chose, bah vous écoutez la radio et puis on vous sélectionnera pas.
26: J'ai une conclusion de Delight sur IRC. Alors il dit que quand le sable brûle, ça provoque de big catastrophes et on est obligé de pencher la terre pour éteindre les incendies provoqués par les avions qui s'écrasent après avoir provoqué des tempêtes de neige.
0: C'est compliqué peut-être pour Gérard. Ouais, c'est vachement compliqué pour moi. Ouais,
26: alors attends, il résume. En conclusion, ton débat c'est de la merde.
0: Ouais, bah c'est bien. Tekel pour terminer.
24: Donc très bon débat et puis faites attention parce qu'il va y avoir beaucoup de tempêtes, surtout en ce moment.
0: D'accord, bah moi je t'en prépare une pour tout à l'heure, toi.
24: Tu vas voir,
0: ouais, bah c'est quand je veux ou tu veux, tu vas voir la tempête de neige que je vais te faire, toi. Sur les catastrophes naturelles, le premier débat, c'était dans l'ensemble plutôt pas mal, ça s'est bien passé. Pour une fois que Pilar, il a bien fait son boulot. Pour une fois, on va voir le deuxième débat, mais je pense que le deuxième débat va être aussi bien que le premier, je l'espère. Donc on va se retrouver pour le deuxième débat qui va porter sur les moyens de communication. Et vous pouvez toujours nous appeler au 0803-08-5000 et 0870-5000 et toujours
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0: Voilà,
26: Tout à fait. Attends, je regarde vite fait. Ah, on a dépassé les 3000.
0: Combien?
26: 3242.
11: C'est joli.
26: Oh la vache.
0: Sur un débat?
26: Ouais.
0: 3356
26: maintenant.
0: Ah bah d'accord.
11: Et ils tiennent tous sur un écran?
26: Bah non, malheureusement, on se débrouille.
11: On fait ce qu'on peut, d'accord.
0: Donc bah, on se retrouve tout de suite après, donc pour le deuxième débat.
11: Qui
0: donc,
11: portera sur
0: les moyens de communication. Et on va s'écouter les mouettes de Boulogne avec la chaise dans les chaussettes.

0: Jenny, 20 ans. Salut Jenny, comment vas-tu? Ça va bien?
1: Allô?
0: Ça va bien Jenny?
1: Oui, ça va, oui.
0: Bon, c'est pas ton vrai prénom?
1: Non.
0: Bon. Jenny, on parlera de quoi dans un instant?
1: D'accord.
2: D'accord?
0: Putain, d'accord. On parlera de quoi dans un instant? D'accord, ok.
2: Ah, j'ai compris, d'accord.
0: Elle comprend aussi bien le français que ma pauvre petite habite. Mais prends une photo de ton cul, tu dis en 15 jours, je fais un concours de cul.
3: Non,
0: hein.
3: C'est bon.
0: Si! Photo de photo.
2: Ah mais tu l'as mis là ou quoi?
4: Attends, je te le mets sur l'écran
3: ouais,
4: la photo.
0: Qu'est-ce que tu nous as fait encore?
3: Attends, c'est pas évident de prendre une.
0: Excusez-moi les filles, hein, montre-moi son sein un peu là.
4: C'est pas évident, je vais te montrer après.
0: Oh là là là là là, là. Mais c'est incroyable, mais je vais aller la prendre la photo. Hein. Mmh. C'est vraiment. Franchement, ça m'amuse pas, mais s'il faut. Hein. Non mais je vais la prendre, tu sais pas prendre la photo de ton sein quand même, bordel.
3: Mais si, mais.
0: Bon alors, qu'est-ce que c'est que c'est dommage là, on perd du temps là.
3: Ouais, mais bon, j'ai essayé.
0: Excusez-nous, Elena et Séverine.
1: Non,
0: vous pouvez. Qu'est-ce que c'est que ce travail là? Attends quand même, merde alors. Si après les filles, je vous ferai un petit concours, hein, un petit jeu.
1: Ouais.
0: Il y a un bouquin qui s'appelle Avant et après le bébé.
3: Bah il y a 15 ans. Bah il y en a qu'un au moins, c'est original.
0: Bah
3: c'est
0: moins gros, bah non mais... ah ils tiennent bien en tout cas, ils ont pas l'air de... T'as un gros téton.
3: Non, c'est la photo qui fait ça.
0: Faut prendre les deux, faut prendre les deux.
3: Ouais, je sais. Bon, bah, ça voilà, va, elle est pas trop pourrie la photo.
0: Elle est pas mal, il faut que je la prenne, mais là il y a qu'un gros sein. Vous voulez voir un sein d'Apolline sur internet?
5: Eh bon, il y est.
0: Ah,
3: il y est, parce que j'ai
0: encore,
3: pas mis le
0: sein. Pas encore. Tout le monde va y aller.
4: Calme.
0: Ça va, calmez-vous les mecs, ils sont déjà en train de se branler et tout.
4: Déjà, ils me demandent tous les jours où est-ce qu'il y a d'autres photos d'Apolline. Alors si en plus ils savent qu'il y a un sein d'Apolline,
0: Non, le 2, c'est vrai que ça va être le bordel. Hein. Bon, allez, on revient avec Elena et Séverine et...
1: Séverine, ouais. Quand tu l'as attaché, etc. Il arrivait à se maîtriser ou pas? Il éprouvait du plaisir ou pas?
6: Bien. Bah oui, mais en même temps, il était frustré parce qu'il pouvait pas me voir, il pouvait pas me toucher.
1: Ouais, mais il faut que quand même tu essaies de dominer la situation parce que là, c'est l'inverse quoi. C'est pas quand il veut non plus quoi. Il faut que tu t'imposes et peut-être aussi ce côté rebelle, il aimera. Hein.
6: Ouais, bah parce que si tu dis toujours amène à tout, attends, c'est normal qu'après toi t'en aies marre.
0: Ouais.
6: Tu as pu avoir autant de plaisir et c'est normal que ça devienne une routine aussi.
1: Ouais, mais c'est clair, mais quand je vois que lui il est prêt pour jouer avec moi, moi je dis pas non, hein, parce que sinon on n'en sortira jamais. Hein.
6: Ouais, mais alors vous éprouvez du plaisir.
1: Ouais, mais enfin beaucoup moins qu'avant.
6: Moi c'est clair que je
1: rentre. T'as fait les massages?
6: Ouais, ouais.
1: Et alors?
6: C'est chiant.
1: Il dit que c'est chaud.
6: Ouais.
1: Ça va bien, ça va bien. Ouais, il n'y a rien à dire, les latins, c'est sans chaud. Hein.
0: Bon,
2: il y a un problème.
0: Il y a un problème.
2: Ça va pas du tout.
0: Il y a un problème, c'est qu'Apo avait dans sa main le soutif que j'ai maintenant mis sur moi.
2: Ça va pas.
0: Mais tu peux pas me mettre un peu de fantaisie?
3: C'est pas très saillant. Si, j'en ai d'autres, hein, je te ramène d'autres demain.
0: Bah, celui-là, il est pas très fantaisie. Hein.
3: Non, il est blanc.
0: Non, mais c'est
3: un
0: coton. Ça, c'est un soutif qui est fait pour bien soutenir les seins.
3: Ouais,
0: ça, c'est ça.
3: Non,
0: si, si, si.
3: Attends, ah, ça m'étonne. Va le voir de près, pas du tout. Non,
0: c'est du soutien sein, ça.
2: Il connaît bien le fil.
3: Ouais, c'est un soutien sein.
0: Non, celui-là, il est bon. Il sent bon le sein. Il sent le parfum, l'autre comme si un sein, ça sentait différent du corps. Ça sent pas complètement. Oh non, bah parce que t'as une copine qui pue du sein, mais c'est tout. Normalement, ça sent pas un sein. Mais genre, c'est tout. Qu'est-ce que...
3: Mais si, ça sent.
2: Ah, pas des seins, non.
0: Tiens, bah, je viens de le dire.
2: Bah, oui.
0: Qu'est-ce qu'elle sent des seins?
2: Non.
0: La copine, elle sent des seins.
2: Bah, bien sûr que non.
3: Mais
2: bah,
3: si,
2: alors.
3: Mais si, ça sent. Parce que quand t'as un soutien-gorge, ta poitrine
0: respire
3: pas. Mais
0: non, ça sent le parfum, là. Arrête tes conneries.
3: Peut-être là, mais elle a une poitrine, ça sent. Parce que quand t'as un soutien-gorge.
0: Oh, arrêtez.
3: Mais je te le dis.
0: Je te le dis. Tu crois que j'en ai pas senti des seins?
3: Ah, bah si.
0: Je passe ma journée, mon nez dedans, normalement, quand je suis avec une nana. Alors.
3: Bon, bref,
0: c'est la partie du corps que je préfère, alors je vais te dire, des seins j'en ai vu des comme ça, il y en avait des comme ça.
2: Ah, des comme ça, c'est
0: des voûtés, des pas voûtés, ouais.
3: Mais alors.
2: Okay. Faites pas les malins,
0: là, là, okay. Séverine et Elena, là, sans déconner, on s'en sort pas. Donc la fin de l'histoire, c'est quoi? On se fait attacher, on se met dans le noir avec une bougie?
1: Non, je pense que c'est à Séverine réagir et il faudrait un peu qu'elle
0: de fantaisie.
1: Ouais, et puis qu'elle domine un peu la situation, parce qu'apparemment...
0: Attends,
1: bon,
0: excusez-moi encore, mais tu vas où, là?
2: Tu recommences?
0: Attends, mais tu fais standard.
2: Je gère, j'ai de l'avance là, c'est bon, tu peux y aller.
0: Je demande une photo de poitrine, pas une photo d'un sein, je fais pas un concours d'un sein, je fais un concours de poitrine.
3: Oui.
0: Et ben alors?
2: Je gère le standard, tu peux
0: au
2: y aller.
0: Boulot, on retourne dans l'élévateur.
3: Ah
0: bah, mais c'est dingue ça.
5: Une, deux,
0: bah ouais, Rigo, je suis désolé pour le... C'est important pour...
1: Max,
0: oui.
1: Ascolte, Tami.
0: Oui.
1: Alors,
0: parle là.
1: Sans y aspirer.
0: Mais pas là, Séverine. Qu'est-ce qu'il y a, Rigo? Il fait la gueule parce que...
2: La batterie, putain.
0: Bah ouais, mais t'es en train de lui bousiller les... Mais
2: ça se recharge pas, une batterie.
5: Fais gaffe un peu.
0: Bon, on fait ça lundi, tu préfères faire ça lundi?
4: Pas le chargeur.
0: Quoique, peut-être que les débats de Gérard, c'est peut-être plus important que la poitrine à la peau.
4: Bah, largement.
3: Ça, c'est clair.
0: Non, mais c'est vrai.
3: Ah non, mais
0: c'est par rapport à la machine, c'est pas pour te dire. Moi j'ai un jetable à la maison. Jetable, j'ai peur que la qualité soit moins bonne.
2: Mais ça irait plus vite.
0: Elena, c'est qu'elle parle là, Séverine.
1: Okay, alors,
0: si.
1: Je disais à Séverine qu'elle devait un peu dominer la situation dans le sens où si son mec il n'arrive pas à se retenir, il faudrait un peu que tu montes au côté de Diablès, disons, et que tu arrives à le freiner parce que c'est pas possible comme ça. Tu vas pas suivre, lui il va s'énerver, attends, il va avoir une sorte de tension entre vous et c'est pas bon du tout.
7: Ah non, c'est clair, mais moi je vois pas ce que je peux faire de plus.
1: Eh ben si, bah tu réagis.
0: Ah bah attends, il y a plein de choses à faire. Mais bien sûr qu'il faut réagir, là je suis entièrement d'accord avec Elena. Non mais sérieusement, on a l'impression que tout vient de lui, que toi t'as rien à te reprocher.
1: Exactement.
0: Mais dans un couple, on est deux et on l'a souvent dit dans ce genre de truc, le sexe à un moment donné ça peut tomber dans la routine, ça arrive souvent. Les gens qui disent quoi, à un moment donné ça va plus bien. Mais il y a des moments, c'est vrai qu'il peut y avoir des baisses de niveau, il y a des moments où on a envie d'être moins, plus speed, machin, et puis quand ça manque d'originalité,
1: Parce que d'après ce que dit Séverine, elle fait pas mal de choses, quoi, je veux dire.

0: Voilà, la caméra, non. Tu veux pas le voir à la caméra. Donc, ben voilà.
1: Vas-y, continue, c'est tout.
0: Ouais, c'est tout.
1: C'est vide. Bon, ben merci, hein, redis les noms.
0: Donc, je remercie. Alors, son nom. Bon, Fesse de Babouin.
1: Voilà, il y a eu de lynx.
0: Merci à Fesse de Babouin.
2: Alors,
1: et Gérard a des petits t-shirts de Boys Band offerts par Max. Attention, attention.
2: Offert par la direction d'M6.
1: M6, ah, tu vois, Régis, même qui offre.
2: Régis et Olivier.
0: Ah, alors.
2: M6 Interaction.
0: Ok.
2: Alors dis-leur merci.
0: Merci à tous.
1: Non, merci Régis et.
0: Merci Régis et.
1: Olivier.
0: Olivier de M6 Interaction. Alors, voilà. Donc, c'est un t-shirt et dessus, c'est marqué Best of Boy.
1: Il est de quelle couleur?
0: Il est orange et blanc.
2: Voilà le deuxième.
0: Après, il y en a un noir. Un noir et dessus, c'est marqué Billy Joel. Et derrière, ben, il n'y a rien, dommage. Alors, après, il y en a un tout blanc qui arrive.
2: Celui-là, il va te plaire.
0: Et celui-là, c'est marqué.
2: Montre-le à la caméra. Non, retourne-le de l'autre côté. Retourne-le. Non, pas de l'autre côté, complètement. Voilà.
0: Et voilà.
2: Quoi dessus?
0: Et dessus, c'est marqué Dance Machine, Dance Machine 6. Et après, là, vous avez Toto le Grand.
2: Donc Toto encore Legendre.
0: Toto le Gendre, pardon. Encore un t-shirt. Et celui-là, un tout blanc qui arrive.
1: Non, il n'est pas tout blanc. Il y a écrit quoi?
2: Il n'est pas tout blanc, il
0: y a marqué. Poétique Lovert.
1: Ah, ça, c'est poétique pour le grand poète Gérard, il n'y a pas mieux. Hein.
0: Avec un petit cœur.
2: Et j'ai gardé le meilleur pour la fin. Alors.
0: Et le meilleur pour la fin, si vous arrivez à le voir, c'est. Fais voir. Waouh.
1: Ouf, ouf. Regarde, il y a écrit. Regarde.
0: Ricky Martin.
1: Ouais. Avec une photo de Ricky Martin, attention, ça rigole plus du tout.
0: Eh ouais, bah alors là. Je préviens que vendredi.
3: Ah, mais dans ton
2: stage, je m'en. Dis quoi que tu préviens que.
0: Que vendredi, pour la loco, je mettrai Ricky Martins.
1: Et tu nous feras un, dos, tres.
0: Tres. Un bacio, Maria. Et je pense qu'on va le mettre ce soir.
2: Ah, on
1: le
2: mettra.
1: Ok, bon, t'as tes feuilles de débat, t'es prêt, ça y est, tes questions.
0: Bah oui.
1: Alors tu te mets en face de ton
0: tout
1: micro.
0: Tout prêt. Alors on va accueillir.
4: Oui, on n'entend rien ce qui se passe sur moi.
5: Ouais, moi j'entends strictement rien, c'est Céline.
1: Et le standard.
5: Oui,
0: c'est nous.
1: Vous êtes à l'antenne.
0: Stop. Non, vous commencez pas. Merci. Alors, on va accueillir Céline, 19 ans, de Nancy.
6: Bonsoir Alexandra.
0: Non, mais attends, Céline.
6: Oui.
0: Céline, pour l'instant, c'est moi qui te parle. Donc, okay, tu me dis Gérard. Bonsoir.
6: Je t'écoute.
1: On laisse Gérard présenter. Allez, vas-y, voilà. Gérard.
0: Alors, Céline, bonsoir, 19 ans, de Nancy.
1: Bonsoir, Céline.
0: Alexandra, 21 ans, de Paris.
1: Bonsoir, Alexandra.
6: Bonsoir.
0: Magali, tu travailles s'il te plaît.
7: Bonsoir Magali.
0: 20 ans de Fréjus.
7: Et moi.
0: Voilà. Jean, 18 ans de Paris.
8: Bonsoir Jean.
9: Ah yes.
0: Patrick, 18 ans de Poitiers.
10: Bonsoir Patrick.
0: Et Brice.
11: Poète de l'an 2000.
0: Merci. Et Brice, 18 ans de Versailles.
12: Salut Julie.
0: Salut à tous.
1: Salut Fabrice.
13: Ça va. Bonjour Gégé.
0: Salut. C'est qui me redit bonjour encore pour la troisième fois?
13: Magali.
0: Bonsoir Magali. Ouais, non mais vous n'allez pas commencer à me dire mon Gégé d'amour.
1: Ça commence bien.
13: C'est bon. Allez, on tourne au standard.
11: Bon, là, c'est bon.
1: Et
11: là,
1: le standard.
11: Vous la fermez, ok.
1: Voilà, on reste calme. Gérard va poser sa question et un par un, vous allez répondre. Allez, go.
0: Alors,
13: d'accord.
0: Le premier débat, c'est sur les boss bandes. Est-ce
13: ouais.
0: Vous
13: ouais.
0: Pouvez...
13: ouais.
14: To be free, to be.
11: Allez, pose ta question.
0: Alors,
11: allez, chauffe. Allez,
0: alors,
11: vas-y.
0: Pour ou contre les boss bandes, Céline.
13: Contre. Moi, je suis un peu contre.
0: Pourquoi contre. Pourquoi? Attendez 5 minutes, s'il vous plaît, les garçons. Alors, Céline, pourquoi contre?
13: Bah, parce que.
12: Ah,
13: non. Ils sont complètement niais.
0: Ouais.
13: Ils ont, enfin, leur série, c'est complètement nul.
0: Ouais. Attends, attends, Céline.
13: Oui.
0: Attends, Céline, moi je vais te dire une chose, que moi là-dessus, je suis contre aussi.
13: Oui.
0: Hein, ah, parce,
13: je suis contente que tu sois avec moi alors.
0: Non, non, mais même moi là-dessus, je vais te dire une chose. Moi je suis contre. Parce,
13: Mais c'est tout dans les muscles, rien dans la tête, les boys.
0: Non, mais même. Même, moi je suis contre parce que bon, ils ont des musiques.
13: C'est la concurrence pour Gérard.
0: Non, mais même, il n'y a pas parlé de concurrence. La concurrence là-dedans, on n'en fait pas. Hein, moi je suis contre. Alors
13: moi
0: maintenant.
13: Pourquoi
0: attends, Céline. Céline.
11: Oui, il y en a qui ont du monde derrière eux.
0: Céline, s'il te plaît.
13: Oui.
0: Si t'as du monde derrière toi, tu dis aux gens qu'ils se taisent.
13: Attends,
0: taisez-vous. Alors, d'accord. Alexandre, Céline, je te reprendrai plus tard, hein.
13: Okay. Quand non, on... mais tout de suite, c'est bon.
0: Non, Alexandra, 21 ans de Paris.
13: Oui, alors moi, je suis contre.
0: Pourquoi?
13: Parce que je trouve qu'ils donnent du rêve aux filles et c'est n'importe quoi. Et les pauvres filles, elles sont complètement folles dingues de ces types. Et elles n'arriveront jamais à les atteindre. Et c'est n'importe quoi, voilà.
0: Ouais, mais ça, je vais te dire une chose. Je pense que t'as dû regarder plusieurs... T'as dû regarder plusieurs reportages à la télé.
13: J'ai vu plusieurs reportages à la télé. J'ai des amis qui sont complètement folles dingues de ces...
0: Non mais est-ce que tu penses, Alexandra?
13: Oui.
0: Est-ce que tu penses? Bon, s'il vous plaît, derrière, vous vous taisez quand je réponds. Alexandra.
13: Oui.
0: Est-ce que tu penses qu'une nana pourrait aller se jeter à l'eau pour aller voir, admettons, les War Japan, Alliage, les Desquats, les Pontés,
13: ouais,
0: ou l'Espace,
13: oui,
0: ou l'Espace Girl?
13: Tout à fait, il y en a qui seraient tout à fait capables, tu vois.
11: Mais
13: pire que ça.
11: C'est pas un boys band, GG.
0: Non, mais je te parle pas de moi spécialement.
11: Mais non, mais...
0: Non, mais je te parle... L'Espace Girl, c'est quoi? Attends, je suis désolé, il y en a qui sont... Il y en a qui sont fans d'elle. Hein, pour moi, c'est des nanas qui font partie d'un club de boss band.
11: De mecs.
0: Hein.
13: Et puis moi, je suis contre aussi parce qu'ils se ressemblent tous. Ils font tous la même chose. C'est pas du tout original.
0: Mmh.
13: Et il y en a encore qui se créent. Et je trouve ça complètement débile. Voilà.
0: Ouais, mais comment ça, Alexandra?
11: Les textes.
13: Attends.
0: Comment ça, Alexandra?
13: C'est-à-dire quoi?
0: Comment ça qu'il y en a encore qui créaient?
13: Non, il y en a encore, il y a plein de castings pour des boys bands, il y a plein de boîtes qui veulent créer des boys bands, qui veulent faire encore comme les 2B3,
0: oui.
13: Ça va être pareil, la même rengaine, les mêmes chants, les mêmes musiques, il y en a marre, il faut peut-être changer un petit peu, trouver un peu d'originalité.
0: D'accord, ok. Donc Magali, toi?
13: Oui, moi je pense que...
0: T'es pour ou contre?
13: Je suis pour et contre.
0: C'est-à-dire
13: que quand ils servent de potiche, quand il n'y a pas le son, qu'ils bougent leur corps, là ils me font bien rire, je suis pour, mais dès qu'ils ouvrent la bouche, ils me font encore plus rire et là je suis contre.
0: D'accord. Alors maintenant, une question qui n'était pas prévue au programme et là
11: les
0: je
11: mecs,
0: Non, mais je vais vous répondre, je vais vous prendre tous les trois aussi.
11: Je vais vous poser la question.
0: Maintenant, je vais demander aux trois nanas si Céline s'est calmée avec les gens qui étaient derrière. Avec les gens qui étaient derrière elle. Je vais vous demander à toutes les trois, vous allez me dire oui ou non, mais on va pas faire une éternité. Est-ce que vous avez des photos, des words apart, des toubiteries, d'alliage, ou des desquats?
13: Alors,
0: ou les trois T.
13: Alors, pour Alexandra,
0: oui.
13: j'en ai pas eu une et j'en aurai jamais.
0: D'accord. Magali?
13: Catégoriquement non.
0: Pareil. Céline?
13: Non. Jamais.
0: Non plus. Donc, on va continuer la première question. Alors, Jean, est-ce que tu es pour ou contre?
3: En vrai, je suis un peu comme Magali, je suis ni pour ni contre, quoi.
0: Ouais, mais pourquoi?
3: Je pense qu'ils font de la thune, c'est bien, quoi. Ils font rêver, c'est bien aussi, quoi. Mais le problème, en fait, c'est que les textes sont pourris, quoi.
0: Ouais, mais comment ça, les textes? Comment ça, les textes sont pourris? Mais explique-toi.
3: Bah, écoute, tu comprends pas, toi.
0: Non, mais moi.
3: C'est le générique des Oubifrics, quoi.
0: Attends. Hey, je vais te dire une chose, tu crois que je vais m'amuser à regarder une série
3: non,
0: comme ça?
3: Gérard, je sais bien que tu regardes tous les jours. Ouais.
0: Non, je regarde. Non. Alors, celui qui dit que je le regarde tous les jours, c'est pas la peine.
3: Ah, c'est Magali, hein?
0: Non, c'est pas Magali, c'est un mec qui a dit ça. Donc, moi, je vais vous dire une chose, je le regarde pas tous les jours, d'accord? Donc, Patrick.
8: Ouais. Bah, moi, je suis complètement contre, quoi. Je déteste ça, quoi.
0: Mm-hmm.
8: Franchement, c'est des groupes de tapettes, quoi, qui mettent à walper devant
0: Non, mais attends, ils se mettent pas quand même à walper, ils font vers leur corps.
8: À moitié à poil, quoi.
0: Non, Patrick,
8: Attends, quand ils se mettent torse nu, on les voit torse nu, là, ils se la jouent, attends, c'est bon, quoi.
0: Non mais Patrick, moi je vais te dire une chose, j'étais allé voir au Dance Machine 11, au Special Boy,
8: ouais.
0: Je vais te dire une chose que,
8: c'est des groupes de tapettes quoi.
0: Non mais, les Wets Apart, avec leur blouson derrière marqué avec un W...
8: Ouais.
0: Ou un genre de blouson avec un Z. Alliage, qui nous font voir leur corps. Ça, je suis d'accord avec toi là-dessus.
8: Bah oui, quand même. Bon, c'est clair, le blouson c'est mieux que les tongs et le short.
0: Ouais, mais ça on était d'accord. La question n'est pas là. Donc Brice, il y a une question Minitel.
1: Psychiatre toujours sur Minitel qui dit les mecs sont en fait un peu jaloux des boys band. Qu'est-ce que t'en penses, Gérard? Est-ce que les boys band ils sont là pour rendre jaloux les mecs? Parce qu'en fait c'est vrai que toutes les filles sont folles.
0: Si moi à mon avis.
8: Oh là là.
0: Quoi? Non mais moi je réponds à la question. Moi je peux vous dire une chose que les mecs les boys band peuvent rendre jaloux quelqu'un facilement.
8: Facile ouais.
1: Pourquoi Gérard? T'as déjà rencontré ce problème?
0: Par exemple tu vas avec une copine que tu connais.
8: Ouais,
0: hein,
8: ouais.
0: Tu sors avec elle depuis X temps.
8: Ouais.
0: Tu l'emmènes voir un groupe de WhatsApp art ou autre.
8: Ouais.
0: Tu peux être sûr qu'elle va être folle, qu'elle va attendre pour avoir des signatures ou qu'elle va la suivre X temps dans la rue.
8: Ouais, mais attends, et les groupes de boys band ils font croire qu'ils aiment les films, mais en fait la moitié ils sont pédés quoi.
9: Ah ouais, c'est
0: ouais, mais ça. Dire. Ouais, non, mais non, non. Non, mais attends.
8: Ah bah si, attends.
9: Ah si.
8: Et tu peux demander à Max.
9: Le mec des G-Squad, là.
0: Non, mais je suis d'accord. Je suis d'accord. Bon, là, on va pas parler de trucs, même qu'ils soient pédés ou pas pédés. Moi, de toute manière, j'en ai rien à se tirer, tu vois.
9: Non, mais Gérard, c'est parti du bon.
8: Mais moi, Gérard,
0: oui.
8: Gérard, je suis pour répondre à la question.
0: Qui c'est?
8: Brice.
0: Oui, Brice.
8: Eh ben, moi, je suis pour et contre.
0: Alors, pourquoi?
8: Alors, contre, parce que c'est à chier, et puis pour, parce que y a les séries, ça passe le temps, je suis comme toi, je les regarde tous les soirs.
0: Attends, Brice.
12: Je vais coucher.
0: Brice.
12: C'est pour ça que
0: Brice, je vais te dire une chose, je regarde pas la série, d'accord?
8: C'est pas ce qu'on m'a dit.
0: C'est pas ce qu'on t'a dit. Alors, c'est des cons, d'accord? Stop.
1: 30 secondes, on va demander à Jeanne qui est sur Minitel, qui demande qu'on la rappelle pour le débat, donc qu'elle raccroche.
0: Voilà.
1: Et Jeanne, je suis prête, si t'es pas une fille, ça va mal se passer. Et il y a Damien qui dit c'est pas les filles qui sont folles d'eux, c'est les petites pisseuses. Est-ce que t'es d'accord avec ça, Gérard?
0: Oui. Légèrement, il y a quand même pas mal de nanas qu'on 12, 13 ans et qui sont folles des.
12: Gérard?
0: Oui.
12: Je dirais presque 14, voire 15.
0: Bon, d'accord. 13, 14. Alors, peut-on considérer un boss band comme un groupe de musique?
12: Non. Je pense pas, non.
0: Attendez, stop, musique, s'il vous plaît. Vous attendez 5 minutes.
1: Jeanne vient d'arriver, donc elle a remplacé Brice temporairement.
0: D'accord. Ah ben, ok.
12: Gérard?
0: Oui.
12: C'est Céline.
1: Et on dit pas bonjour à Jeanne.
0: Jeanne.
15: Bonjour Jeanne.
8: Bonjour Jeanne.
12: Bonjour Jeanne.
0: Bonjour Jeanne.
12: Oui, bonjour.
8: Ouais, t'as quel âge Jeanne?
12: J'ai 18 ans.
0: 18 ans et t'es d'où?
12: Toulouse.
0: Ouais. Oh là, j'entends des rires derrière, j'aime pas.
8: Ah ouais.
0: Donc je reprends la question. Je reprends la question, comme ça Jeanne va pouvoir réagir. Peut-on considérer un boys band comme un groupe de musique?
12: Non.
0: Alors
12: qui non?
0: Moi,
12: Céline.
0: Alors, attendez. S'il vous plaît, on se calme. Il y en a qui ont dit non. Qui Céline. La première? Céline, vas-y, pourquoi?
12: Parce que, premièrement, c'est de la musique, ça c'est des trucs tout faits, quoi.
0: Ouais.
8: C'est de la musique. C'est de la musique commerciale.
12: C'est commercial et en plus, on leur apprend à chanter, quoi.
0: D'accord, on leur apprend à chanter. Ok, Alexandra. Jean.
16: Oui.
0: Alexandra.
16: Oui, alors moi je dirais pareil que Céline. Mmh. C'est des petits jeunes qui sortent, qui connaissent rien et on leur apprend tout, ils sont fabriqués.
8: Ouais.
16: Et c'est carrément. Moi je suis carrément contre quoi. Donc,
0: D'accord. Donc tu reviens, tu reviens à peu près à la vie de Céline.
15: Tout à fait.
0: D'accord. Magali. Attendez, stop. Ouais. Il y a une question Minitel, je pense.
17: Il y a juste Cœur sur Minitel qui demande à quand Gérard en short et tongs et Marcel en concert au Parc des Princes. Parce que tu pourrais faire un boys band aussi. Ils font des concerts à Bercy. Et pourquoi pas toi au Parc des Princes?

0: Alors Jean.
1: Je suis pas sûr, c'est eux qui dansent. Hein.
0: Jean.
1: Ouais.
0: Alors, j'espère que t'as écouté la question parce que je la répète pas.
1: Ah ouais. Gérard.
0: Gérard, ouais. Oui.
2: Par contre, je suis pour toutes les parodies là.
0: C'est qui?
2: Ouais, c'est Magali. Hein.
0: Oui, mais attends, Magali. Attends, je demande à Jean.
2: Excuse-moi. Ouais.
1: Jean. Non, moi, je dis que c'est de la musique, quoi. Mais c'est de la musique.
0: Peut-on considérer un boss band comme un groupe
2: de musique?
1: Oui, c'est
0: Jean,
1: de la musique.
0: Alors.
2: Mais non, c'est pas de la musique du tout, c'est très facile.
0: Bon, ok, c'est bon. Patrick.
3: Ouais, bah moi, je suis d'accord avec Céline, quoi. C'est de la musique commerciale, quoi.
0: D'accord. Ouais, Jeanne.
3: C'est de la musique quand même.
2: Si,
0: Jeanne.
2: Ouais,
0: mais
2: c'est de la musique.
0: Jeanne.
2: Oui. Non, non, moi je dis que c'est de la musique, parce que bon, c'est sûr, c'est pas eux qui écrivent la musique.
1: Bah, ouais, bravo, Jacques.
0: Non, non, mais il m'a semblé avoir entendu des voix derrière, et je n'aime pas ça.
1: Ah, moi non plus, hein.
2: Désolé, Gérard.
1: Ah, au standard.
0: C'est qui?
2: Parce qu'on va bouger au cave, je suis désolée.
0: Alors, moi je vais vous dire une chose.
1: Ouais, Jacques-là.
0: Non, mais attends, je vais vous dire une chose.
2: Mais c'était pas parce que une. Tu sortir en boîte,
1: voilà,
2: quoi.
1: C'est tout ce que j'avais à vous dire.
4: Gérard, ton avis Gérard là-dessus, c'est quoi exactement?
0: Moi, je vais vous dire une chose, que leur groupe de musique, ça dépend ce qu'ils nous font comme musique.
1: À l'heure actuelle,
0: moi, je suis contre.
4: C'est pas ton truc.
0: Non, c'est pas du tout mon style de musique, et loin de là que je les aimerais. Hein.
1: Alors, c'est la musique de Cabrel hier soir.
0: Oui, comment? Non, mais attends, tu dis ton nom, s'il te plaît. Et tu...
2: Gérard,
0: 5 minutes. Attendez 5 minutes, s'il vous plaît, les filles.
2: Gérard.
0: S'il vous plaît, 5 minutes.
2: Gérard.
0: Celui qui vient de reparler de Cabrel d'hier soir, tu donnes ton nom, s'il te plaît.
1: Ouais, c'est Antonio.
0: Non, il n'y a pas d'Antonio sur la liste.
2: Gérard, Gégé.
0: Oui, qui c'est?
2: C'est Céline.
0: Oui, Céline.
2: Je voulais savoir si tu voulais... En fait, toi, je trouve que t'as une superbe voix.
0: Mmh.
2: Et je voulais savoir si tu voulais pas faire partie d'un boys band. Je suis sûre que ça marcherait.
0: Non.
2: Non?
0: Non, il est hors de question là-dessus, tu vois.
2: Moi, je suis sûre que ça marcherait. Je suis sûre qu'il y aurait plein de fans et que ce serait vraiment bien.
0: D'accord. Alors, je vais poser la troisième question. Et avant de poser la troisième question, j'ai demandé à la crapette.
5: Allô?
0: J'ai demandé à la crapette qu'à me prendre les deux mecs pour savoir lequel des deux qui a été parlé du truc d'hier
4: Gérard,
0: soir.
4: Gérard, c'est pas, enfin, absolument bref, pas le sujet du débat.
0: C'est pas le truc du débat. Alors maintenant, je vous pose la troisième question. Êtes-vous fan d'un boss band?
5: Non.
0: Alors attendez.
5: Alexandra.
0: Céline, je vais prendre chaque... Ouais, bah, Alexandra, comme tu veux parler, vas-y.
5: Moi, je ne suis pas du tout fan de boys band et j'en serai jamais.
0: Pourquoi?
5: Parce que ils sont comment dire? C'est du fabriqué. Ils sont pas naturels. Et je ne sais pas comment on peut aimer des titres comme ça. C'est incroyable.
0: Non mais dans ce cas-là, je vais te poser une question avec. Par exemple, est-ce que tu serais fan des Words Apart?
5: Non, mais attends.
0: Oui. Je te donne trois noms.
5: Oui.
0: Hein?
5: Ok.
0: Je te donne trois groupes. Les Words Apart, Alliage ou les 3T. Sur lequel tu serais fan de?
5: Bon, je serais pas fan, mais ce que je préfère dans les trois, c'est les Words Apart.
0: D'accord.
5: Ah bon. Okay.
0: Et pourquoi?
5: J'en sais rien, je trouve que c'est les plus naturels. Enfin, pas les plus naturels, non, peut-être pas. Il y a les 3T aussi qui sont pas mal, mais j'en sais rien. C'est ceux qui m'attirent le plus, mais c'est tout, quoi. C'est pour la musique, pour la musique, c'est tout.
0: Ah, c'est uniquement pour la musique, d'accord.
5: Voilà, on va dire ça.
0: Donc on va...
4: Il y a des messages un peu illisibles sur Minitel.
0: Petit cœur.
4: Oui. Écoute, je ne fais que lire. Et on te demandait, Gérard, si tu voyais un boys band à la loco.
0: Non. Alors là, je préviens.
4: Mais non, c'est pas toi, c'est en toi, en tant que comme moi, quand on y va.
0: Non, non.
4: Il y avait des gens sur scène la dernière fois. Est-ce que, à la place de Max, par exemple, tu verrais un boys band?
0: Non.
4: Bon, ok, c'était tout.
0: Donc, on va accueillir Virginia à la place de...
6: De Céline.
0: À la place de Céline.
7: Bonsoir.
0: Bonsoir, Virginia.
7: Au revoir, Céline.
0: C'est bon. Donc, Virginia.
7: Oui.
0: Donc, je te repose la même question. Êtes-vous fan d'un boss band?
7: Non, pas vraiment. Parce que, si tu veux, je trouve que c'est trop fabriqué. En plus, ils n'ont pas vraiment de talent, à part un talent, on va dire, musculaire.
0: Mm-hmm.
7: Tu vois, ils sont bien musclés, ils dansent très

0: très bien.
1: Un talon musculaire.
0: Voilà, un talon musculaire. Moi, j'appelle ça un talon musculaire. Moi, je chante. Mmh. Si tu veux, quand je les entends chanter, j'aimerais bien les entendre en live. Tu vois, parce qu'en live, tu te rendrais beaucoup plus compte de leur voix et ils en ont pas. Je suis d'accord avec elle.
2: D'accord.
3: Et toi, Gérard, attendez.
4: Gérard, ton avis, j'aimerais savoir.
2: Moi, mon avis, moi, je vais vous dire une chose, que je suis fan de aucun aussi.
4: Ricky Martin, c'est quoi?
2: Non, mais ça, c'est pas pareil. Il est tout seul à chanter, ça, c'est différent. C'est pas. Il fait pas partie de la bande des Boss Band.
4: Et il est arrivé en même temps, hein.
1: Ouais.
4: Il est arrivé en même temps, Ricky Martin.
2: Oui, mais par contre, lui, je l'adore, je l'aime bien parce que sa musique, j'ai vu à peu près ce que ça voulait dire.
0: C'est un tube planétaire.
2: Oui, mais j'ai compris à peu près ce que ça voulait dire. Ça veut dire.
4: Donc, tu allais dire que.
2: Que j'aimais bien ce qu'il faisait et autres. Donc, je suis quand même un fan de lui.
1: Donc,
2: comment?
1: T'as les posters de Ricky?
2: Non. Non, là, j'ai un t-shirt, tu vois. La première pause musicale que je vais vous faire, ceux qui ont les moyens d'avoir TPS.
1: Non.
2: Ceux qui ont les moyens d'avoir TPS, eh ben, je vais mettre Ricky Martins à la place.
4: Et Gérard, tu peux nous expliquer les paroles de Ricky Martin? Hein? Parce que moi, c'est juste une passion, comme ça. Ça veut dire quoi, Ricky Martin?
2: En fin de compte. Pardon. En fin de compte, ça veut dire qu'il dit à une nana qu'il l'aime. Et qui voudrait lui faire l'amour.
0: Comme à Feuille de Rose?
2: Voilà, tout à fait. Mais Feuille de Rose, si tu m'écoutes, je voudrais bien que tu me rappelles parce que toi, je voudrais
1: te faire l'amour.
2: Non, mais j'ai des comptes à régler. J'ai un petit compte à régler avec toi par rapport à la semaine dernière.
1: Oula.
2: Alors, donc, Alexandra.
0: Oui.
2: T'as répondu à la question.
0: Tout à fait.
2: Donc, Magali.
5: Yes.
2: Magali.
5: Oui, je suis là.
4: Magali, juste avant, il y a Fred sur Minitel, 24 ans, qui dit: Gérard, je voudrais juste savoir si Gérard est un boy ski band.
2: Non, mais ça je vois pas le rapport.
4: Ah, bah ça fait boys band, hein.
2: Ouais, mais je vois pas le rapport avec.
4: Est-ce qu'un boys band est un boy ski band?
2: Ouais, non, mais d'accord.
1: Il y a
2: bon, attends, t'as pas été voir, toi?
1: Heureusement,
4: j'irai pas voir. Il y a Nanou qui devient violent en disant: est-ce que je pourrais t'essuyer, Gérard, ton petit fessier, ton petit derrière avec ton t-shirt de Ricky Martin?
2: Alors, Nanou, t'es gentil, tu laisses ton numéro de téléphone, on te rappelle parce que ça commence à bien faire. Donc.
4: Et Petit Cœur a toujours des messages illisibles.
2: Alors, Petit Cœur, s'il te plaît, tu laisses ton numéro de téléphone, on te rappelle rapidement. Ok, je te remercie, Petit Cœur. Alors, donc, Magali, pour toi et.
0: Oui.
2: Donc, es-tu fan d'un boss band?
0: Aucun.
2: Aucun?
0: J'aimais bien avant, honnêtement, j'aimais bien les To Be Free au tout début, mais depuis que j'ai vu la série.
2: Non, non, mais attendez, s'il vous plaît, Jean et Patrick, pour l'instant, c'est pas à vous que je m'adresse. Chacun votre tour, d'accord?
1: Okay.
2: On va se calmer un peu, hein.
1: Okay.
2: Donc, Magali, pourquoi?
0: Depuis que
2: maintenant il passe à la télé, t'es
0: content? Écoutez, parce que je suis une fille comme toutes les filles, j'ai trouvé qu'ils avaient un beau physique, évidemment j'ai tilté. Et puis bon, maintenant qu'ils ont vraiment ouvert leur bouche et que je me suis penchée un peu plus sur leur musique, parce que je suis comme celle qui parlait tout à l'heure, je suis chanteuse. Et je suis tout à fait d'accord avec elle, en se penchant un peu plus en grattant le cirage, quoi, le vernis, on se rend compte que tout ça, il n'y a que de la merde, quoi, je suis désolée.
1: Je voudrais réagir
0: parce que.
2: Oui,
0: c'est Jeanne.
2: Qui?
0: C'est Jeanne.
2: Oui, Jeanne, je t'écoute. Bah, vas-y.
0: Non, moi je trouve que vous êtes trop négatif quand même.
2: Mais pourquoi?
0: Sur les boys bands, parce qu'il faut voir quand même au-delà, quoi, de ça. Tu prends les To Be Free, par exemple. Tu vois rien que leur nom, quoi, pour être libre, c'est un message quand même de liberté.
5: Oui,
0: non, mais c'est vrai, quoi. Ils n'écrivent pas
5: qu'eux, ils sont libres.
2: Gérard, attends, hey, Jeanne.
0: Ils n'écrivent ni les paroles ni la musique.
5: Ils sont pas libres.
2: Non, mais Jeanne. Jeanne, moi je vais te répondre à ta question.
0: Oui.
2: Je vais te dire une chose, que leur série.
0: Oui.
2: Hein, de toute manière, je pense qu'elle ne va pas durer 107 ans.
0: Ouais.
2: Non, parce que j'ai vaguement entendu dire que ça allait sauter, ça va, c'est tout.
0: Ouais,
2: hein,
0: mieux.
2: Mais je peux pas vous dire quand.
4: Et d'où viennent tes sources, Gérard? D'où viennent tes sources, Gérard? Je sais pas, t'as des deals avec TF1, avec la Une, enfin je sais pas. Comment tu peux savoir que ça va sauter? Parce que personne n'est au courant, Gérard.
2: Non, il n'y a pas de 36-15, Gérard, d'accord? Il n'y a pas de 36-68. Alors celui qui commence à dire ça, tu vas aller voir au standard si j'y suis. Ok, c'est clair et net, entre Gérard, Jean et Patrick.
1: Okay. C'est pas moi.
5: Gérard, je pourrais réagir.
2: Oui, Virginia.
5: Écoute, tu sais, je crois que c'est Jeanne qui a dit pour être libre. Mmh. Des gens qui sont enchaînés.
3: Totalement.
5: Ils sont pas libres du tout. Ils ont des contrats à la main.
3: Mais comment ça, ils sont enchaînés? T'as bien raison.
5: Ils ont le droit de rien faire. Mmh. Je sais pas, ils ont un régime draconien. Ils ont un régime draconien. Mmh. Alors, s'ils gagnent du fric, à la limite, peut-être qu'ils le méritent, tu vois. Mmh. Alors, le message pour être libre, il faut qu'ils arrêtent.
3: Il est rare.
2: Attendez. Attendez. Oui, tu vas répondre.
1: Ouais,
2: bon, alors Jean.
1: Ouais.
2: On va vite abréger sur.
4: Oui, non, juste avant Gérard, pour faire une petite conclusion pour la coupure du débat, mmh. Je voudrais que tu me donnes la définition de boys band, ces petits cœurs qui te demandent ça sur le.
2: Oh, petits cœurs, boys band, c'est des groupes de musique.
4: Non, mais littéralement, d'anglais en français, ça veut dire quoi, boys band?
2: Alors là.
5: Jambes de garçon,
2: ça peut être les deux.
4: Le hein. Standard, on n'aide pas, merci.
2: Ouais,
4: c'est
2: voilà.
4: C'est quoi alors? Ça veut dire quoi, boys band?
2: Bon, ça veut dire jambes de garçon, voilà.
4: Jambes de garçon?
2: Ouais, apparemment, c'est ce qu'on m'a dit.
4: Non, mais pour toi, Gérard, est-ce que tu as une idée? Qu'est-ce que ça te dit?
2: Non, j'ai pas eu le temps
4: boys
2: de.
4: Boys band, c'est jambes de garçon, c'est ça?
2: Ouais, mon avis.
4: Jambes de garçon. Mmh. Parce qu'ils ont des belles jambes, ces mecs-là?
2: Moi, de toute manière, j'ai pas eu l'occasion de voir leurs jambes ni quoi que ce soit. Hein. Là-dessus, je rentrerai pas sur la vie privée, sur leur vie privée, ni dans ma vie privée. Hein.
4: D'accord, on va faire une petite pause. On écoute quoi, Gérard?
2: Donc, on va écouter les Tramping Dozier avec Ingrate à Grill.
4: Non, recommence, s'il te plaît.
2: Ouais, ben. Alors, les Tramping Dozier.
4: Ouais, avec.
2: Avec Ingrate à Grill. Ingrate. Bah, Ingrate.
4: Vas-y, continue.
2: Ingrate à Grill.
4: D'accord, allez, on se retrouve tout de suite.
2: On se retrouve tout de suite après.
6: Non. Et voilà, vous venez d'écouter Ricky Martin dans Undo Stress, la chanson que j'adore et que je me ferai un plaisir d'écouter plusieurs fois si je pouvais.
2: Et donc on récupère, c'est toujours les débats de la nuit du jeudi. Donc vous pouvez toujours nous appeler au 0803 08 5000, 0870 5000, et toujours le Minitel à votre disposition, 3615 code Fun Radio, rubrique direct, et n'hésitez pas à appeler, même sur Minitel, je répondrai à vos questions sur les boys band et on va.
4: Ça fait fuir petit cœur. Hein.
2: Et toujours petit cœur, alors petit cœur.
4: Il y a LOL, Jean-Pierre, Akira, Fiti, Nanou, Annette, il y a plein de monde.
2: Non, alors petit cœur, s'il te plaît, t'es gentille. Je voudrais bien que tu laisses ton numéro. On va te rappeler si tu veux participer au débat. Je te remercie d'avance. On va récupérer Alexandra.
7: Bonsoir.
2: Rebonsoir. Magali.
7: Rebonsoir.
4: Alexandra. C'est vrai, il faut dire bonsoir.
7: Ah oui,
4: hein.
7: Bonsoir,
4: on a oublié
7: Alexandra.
4: Le truc. Hein.
2: Et on fait comme avec
7: Avec Lagui. Il y avait eu du relâchement.
2: Avec Nagui. Alexandra.
4: Bonsoir Alexandra.
2: Magali.
8: Bonsoir Magali.
2: Jean.
9: Bonsoir Jean.
2: Patrick.
10: Bonsoir Patrick.
2: Jeanne.
11: Bonsoir Jeanne.
2: Et Virginia.
12: Bonsoir Virginia.
2: Alors, donc, la quatrième.
13: Bonsoir Gégé.
2: Bonsoir.
14: Bonsoir Gérard.
2: Bonsoir. Bon, ça y est. Bon, ça y est. Bon, c'est bon. On arrête avec le bonsoir. Allez.
14: Bonsoir.
2: Les membres d'un boys band sont-ils intelligents? Eh ouais, la question, elle est.
14: Je crois que c'est clair, Gérard.
2: Alors.
14: Elle est bonne, celle-là.
2: Alors, vas-y, Jean.
13: Magali veut s'exprimer.
2: Attends, Magali. Jean.
14: Je crois que c'est clair que non, quoi. Quand t'entends To Be Free, tu peux te dire que. Tu regardes la série, quoi. C'est clair, quoi.
2: Non, mais moi, je regarde. Non, mais je regarde pas la série à la télé, d'accord?
14: Arrête de mentir, Gérard.
2: Je regarde pas ça, d'accord, s'il te plaît. Non, je regarde pas ça.
14: Ok.
2: Patrick.
15: Ouais, bah, moi, je suis d'accord avec Jean.
2: Hum. Donc c'est tout ce que t'as à dire.
14: Non mais 32 cuits, franchement.
2: Eh Lyon, vous êtes pas bavard là.
13: Je peux m'exprimer?
2: Oui, c'est qui?
13: Virginia.
2: Oui, Virginia, je t'écoute.
13: Je pense pas que l'intelligence se situe là.
2: Pourquoi?
13: Ils ont leur part d'intelligence, forcément. Mmh.
16: La preuve, ils gagnent beaucoup d'argent. Mmh. Et tu vois, ils ont été assez intelligents pour faire partie d'un boys band, d'en profiter au moment propice, parce que c'est le moment des boys bands.
17: C'est pas trop inscrit,
16: ils ont quand même un
15: système de
17: d'intelligence.
15: Ouais, mais
17: elle a raison.
16: C'est des marionnettes, des pantins. Qu'on manipule avec de l'argent. C'est
2: exactement. D'accord. Voilà. Alexandra.
17: Alexandra, moi, je suis carrément d'accord avec Virginia.
2: D'accord.
17: Tout à fait. C'est vraiment, c'est ça, quoi. C'est tout simplement.
2: Magali.
18: Ouais. Mais moi, je pense que quand on fait une série et qu'on sait qu'on est regardé par des jeunes qui ont 14-15 ans, on évite de parler constamment de cul, quoi.
2: Non mais attends, 14-15 ans, moi j'irais même à te dire, voire 10-11 ans aussi. Hein.
18: Oui, parce
2: mais il y a certaines nanas qui ont 10-13 ans et qui sont folles des boss bands comme les Two By Three, les What's Apart et autres. Hein. Parce que j'ai regardé des reportages sur M6, c'est pas pour dire, mais bon bah comme je regarde souvent M6, hein. Je peux vous dire une chose, que là, j'ai vu un reportage là-dessus sur les Words Apart, les Two By Three, les 3T. Eh ben, je peux vous dire une chose, que les trois quarts des nanas ont à peine 15, voire 12, 13, 14, 15, 16,
17: 18,
2: même pas 20 ans.
17: Gérard ?
2: Oui.
17: Et toi, quand tu étais plus jeune, qu'est-ce que t'écoutais à 14-15 ans ?
2: Alors moi, ce que j'écoutais à 14-15 ans, la musique ?
17: Ouais, mais quoi comme musique?
2: Alors, moi,
17: ouais.
2: Je vais te dire une chose, à 14-15 ans, ce que j'écoutais.
17: Johnny?
2: Non.
15: Claude François.
2: Voilà. Ah. Claude François, Michel Sardou et Joe Dassin.
17: Là, c'est bien, Joe Dassin.
2: Et Michel Sardou, Joe Dassin. Je peux vous dire une chose, que Michel Sardou et Joe Dassin.
4: Femme des années 80.
2: Voilà. Les femmes jusqu'au bout des seins, il y en a une sur la balte. Et ainsi de suite.
17: Voilà, c'est féminité et du charme.
2: Ou sinon il y a
17: Alexandra.
2: Ouais, Alexandra et Alexandra. Il y a comme d'habitude, il y a.
4: Il y a juste pour revenir un petit peu sur le truc d'avant. Petit cœur qui est de retour sur Minitel, mais qui apparemment s'énerve et dit les boys band ne sont pas intelligents, mais ils le sont déjà plus que toi, Gérard.
2: Ouais, mais alors petit cœur, ça fait 5 petit cœur.
4: Tu te défends.
17: Et encore moins que lui parce qu'il s'adresse pas directement à Gérard.
2: Voilà. Alors petit cœur, ça fait 50 fois que je te demande ton numéro de téléphone si tu veux réagir.
4: Non, mais s'il est sur Minitel, il aura resté que de réagir que sur Minitel.
2: Eh ben alors petit cœur, tu peux y aller. Je te répondrai si tu veux même réagir au deuxième débat, tu pourras. C'est pas un problème. Attendez,
4: est-ce que tu écoutais Yvette Horner? On pose la question sur Minitel.
2: Non. Voilà, l'accordéon, c'est pas mon style.
4: Est-ce que t'écoutais ABBA?
2: ABBA, j'aime bien.
4: C'était des boys bands, ça aussi, les ABBA.
19: Boys band.
2: Ouais, mais il y a ABBA, il y a aussi, si on veut aller là-dessus, on peut y aller avec.
4: Village People.
17: Ouais, les Chaussettes Noires aussi, alors.
4: YMCA.
2: Sinon, qui c'est qu'on a d'autres encore?
4: Le Bonheur des Dames.
2: Bon, il y en a hein, des groupes que j'aime.
4: Martin Circus. T'as la crapule, ouais, les Martin Circus.
2: Ouais, mais c'est pas pareil, les Martin Circus.
4: T'aimais quoi, toi, comme boys band à l'époque?
2: Comme groupe en boys band,
4: Dans les années 50, t'aimais quoi?
2: Ah non, bah, les années 50, j'étais pas encore né.
4: Ah bon?
2: Je suis né en 61, quand même, Macaï.
4: Les années 60.
2: Donc, Magali.
17: Oui, c'est moi.
2: Oui, bah alors, pour toi?
17: Pour moi, quoi?
2: Ben...
17: J'ai répondu.
2: T'as répondu?
17: Oui.
2: Jeanne, t'as répondu?
20: Ah non, j'ai pas répondu, non.
2: Ben alors, vas-y.
20: Ouais, moi, je pense que l'intelligence, c'est pas leur problème, quoi, à la rigueur, tu vois. Ils ont chacun... Il y a les mecs qui font la musique, d'autres qui font les paroles, ils sont là pour danser et tout, il y en a qui font leurs fesses. C'est pas le problème, quoi. Eux, bon, ils sont là pour se dévouer, tu vois. Ils sont,
2: non, mais... Mais pourquoi, pourquoi? Pourquoi pour toi?
20: Ben, pour moi, c'est des mecs qui se sacrifient, tu vois. Ils sont là et ils vont passer leur vie, ils la donnent aux autres, ils vont passer leur vie.
4: Qu'est-ce que c'est beau,
15: des millions aussi, quoi.
16: Ils vont tomber bientôt, ils vont se prendre une sacrée claque.
20: Dans 2 ans, ils sont cuits. Oui. C'est un choix, c'est un sacrifice.
15: Dans 2 ans,
2: c'est
15: ça.
2: Non, mais attendez, on mélange pas les torchons et les serviettes, d'accord?
15: Même chose.
2: Non, c'est pas la même chose. Laissez-la quand même s'exprimer.
20: Oui.
2: Ouais. Ça sera quand même assez sympa.
15: C'est n'importe quoi, ça.
2: Quoi, c'est n'importe quoi? Non, pour moi.
20: Non,
2: mais attends, ce qu'elle a à dire, pour moi, c'est plus intelligent que vos réponses que vous m'avez dit. Ben, je m'en fous.
15: Merci, c'est des conneries, quoi, c'est ça, quoi.
2: Bah oui, de toute manière, je vous demande de répondre à la question correctement. Vous me répondez que des conneries.
19: Merci.
4: Bah, il y a juste.
2: Attendez, stop.
4: Il y a juste le boys.
2: Stop. Stop.
4: Boys Squib sur Minitel qui dit GG, tu écoutes de la merde et tu critiques les boys bands, c'est un comble. Les petits cœurs qui laissent un morceau de son numéro de téléphone et qui dit j'ai désolé, j'ai oublié mon numéro de tatou.
2: Ah bah alors petit cœur, laisse ton numéro complet s'il te plaît. Merci. C'était qui voulait réagir? Je crois que c'était Jeanne. Jeanne ou Magali, je sais plus.
19: Non, c'était Jeanne, moi j'avais déjà réagi.
2: Bon alors donc Jeanne, on va activer parce on va pas, il est quand même déjà presque 2h, on va activer.
19: Oui, en gros c'était ça, quoi. J'ai dit ce que j'avais à dire.
2: D'accord.
4: Passe à autre chose.
2: Alors, les membres des Boss Band ont-ils un quelconque talent?
21: Non.
19: Non.
2: Non. Alors, alors, attendez. Qui c'est qui a dit non en premier?
4: Est-ce que tu penses, toi, puisque tu as dit tout à l'heure que tu avais certains trucs que tu appréciais, qu'eux, ils ont un certain talent? Ils ont du talent pour toi ou pas?
2: Certains groupes, oui, ont du talent. Comme, je ne vais pas reciter tous les noms parce que je ne les ai pas tous en tête.
4: Pour toi, ils ont tous du talent. Donc.
2: Ouais, mais moi, je vais vous dire, le seul groupe qui a eu du talent jusqu'à maintenant. Et je sais pas si on va pouvoir le passer ce soir, malheureusement, parce que je pense qu'on doit pas l'avoir. C'est le groupe ABBA.
19: ABBA, oui.
2: Le groupe ABBA.
4: Un grand groupe, hein.
2: Le groupe ABBA ou les Bee Gees.
4: Ah, oui. Oh là, les Bee Gees, superbe boys band. Ça.
2: Les Bee Gees ou sinon, qu'est-ce que je pourrais...
21: Vous oubliez un peu les musclés, là, quand même, aussi.
2: Comment? Pourquoi?
19: Moi, je suis pas d'accord. Mais Gérard.
2: Oui.
19: Comment est-ce que tu peux comparer?
2: Attends, qui c'est qui parle là? Donnez votre nom.
19: Gérard, c'est Alexandra. Allô?
2: Oui, je t'écoute. Salut. Alexandra. Oui.
19: Bon, comment est-ce que tu peux comparer les boys bands d'aujourd'hui avec les Bee Gees et ABBA? Gérard?
2: Non mais attends, c'est Magali qui vient de me parler.
19: Juste un mot.
2: Bon, alors Magali, c'est qui a parlé en premier là?
19: C'est Alexandra.
2: Bon, allez, Alexandra, moi je vais te dire une chose.
19: Oui.
2: Bon, je préfère par rapport au Toubitri et tout ça, et je préfère le groupe ABBA parce qu'ils ont des plus belles chansons et au moins dans leurs chansons on comprend ce que ça veut dire.
19: Oui, ouais, d'accord.
2: Hein? Oui. Même dans les Bee Gees, je suis désolé, on comprend tout. Hein, tu vas pas me dire, le mec à part dire les words apart quand ils nous font dire, quand ils veulent je te donne, apparemment c'est qu'ils veulent vous donner quelque chose. Hein, en fin de compte, ils veulent vous dire qu'ils vous donnent votre cœur. Qui leur donne, qui vous donne son cœur.
19: C'est quand même une chanson reprise, hein.
2: Oui, d'accord, c'est Je te donne de Jean-Jacques Goldman, okay, je suis d'accord avec toi. Oui, mais en fin de compte, cette chanson, elle a été reprise par eux.
19: Ouais.
2: Mais en fin de compte, ce que je veux te dire, c'est que, bon, bah, en fin de compte, ils vous déclarent leur flamme.
19: Waouh!
2: Ah oui!
19: Si!
2: Non, ils vous déclarent leur flamme. Je suis désolé.
19: C'est vrai?
4: Oui.
2: Je suis désolé, je les ai vus.
19: Ah,
2: je les ai vus en direct.
19: Ils étaient très contents hein, d'avoir été repris d'ailleurs.
2: Mmh.
19: Hein?
2: Ouais, mais...
19: Ah oui, j'étais. Je sais plus où j'ai vu ça, quoi. C'était
2: non, mais moi je suis pas d'accord. Je suis pas d'accord que.
19: La chanson, quoi, tu vois.
2: Oui, mais moi je suis pas d'accord qu'un groupe comme ça reprenne une chanson de Jean-Jacques Goldman.
19: Mais,
2: désolé.
19: Mais lui,
2: je suis désolé. Je suis désolé. C'est mon avis.
19: Il n'y a pas que qui reprennent une chanson, hein.
2: Oui, mais d'accord, il y a un peu tout le monde. Maintenant. Ok, je suis d'accord avec toi. Magali.
4: Oui. Juste avant un petit tour sur Mintel, parce qu'il y a plein de messages de Ward qui dit Gérard a craqué sur Petit Cœur parce qu'il est tendre et croquant. Petit Cœur qui te répond Gérard, l'amour est mystérieux et tu vas patienter et être assez intelligent pour refaire le puzzle de mon numéro.
2: Oh
4: et Akira qui dit Gérard, Florent et Max, un boys band qui casserait des briques. Donc je pense que.
2: C'est qui qui
4: Akira.
2: Akira. Akira, je te préviens une chose. Que tu n'es pas déjà les trois. L'animateur et le standard en jeu. Ça a rien à voir. Faut pas confondre, hein.
4: Attends, ça veut dire quoi?
2: Non,
4: ça veut dire quoi?
2: Ça veut dire quoi? C'est que faut pas.
4: On mélange pas les torchons et les serviettes,
2: voilà.
4: C'est ça. Donc ça veut dire quoi? C'est-à-dire que nous on est des nazes et que toi t'es bien, c'est ça?
2: Non. Non, mais on n'a pas à confondre le boulot avec le standard et l'animateur.
4: C'est pas un boulot qu'on fait au standard?
2: Oui, mais d'accord, c'est un boulot
4: que
2: vous
4: faites. Non, attends, sans nous, on pourrait pas faire ton débat.
2: D'accord.
21: Oui, j'ai un peu la grossesse quand même.
2: Non. Non, je prends pas la grossette. Je défends quand même le gagne-pain de tout le monde.
19: Gérard,
2: c'est pas parce que j'étais cruel hier qu'il faut remettre ça ce soir en jeu. Hey. D'accord ? C'est clair et net. Alors, Antonio sur Minitel, ta réponse, c'est clair et net. Point final à Lani. Maintenant, on revient au thème du débat. Prochaine question sur Minitel, comme ça, je réponds pas. Hein. C'est clair et net.
4: Allez, suite du débat, Gérard.
2: Alexandra, t'as répondu à la question ?
0: Je sais plus.
2: Les membres des boss bands ont-ils un quelconque talent ?
0: Non, j'ai pas répondu.
2: Bah alors.
0: Attends, tu m'as dit quoi ? J'ai pas compris là. Les quoi ? Les boys bands, est-ce qu'ils ont un talent quelconque ? Mmh. Un talent quelconque, à part danser, à la limite, c'est tout.
2: D'accord.
0: Parce qu'ils chantent pas, c'est pas eux qui font la musique, c'est pas eux qui. Mmh. Bah, voilà quoi, c'est tout.
2: D'accord. Magali ?
3: Ils ont un talent, c'est le talent du marketing et de la publicité.
0: Mmh. Ouais.
3: Bon. Ils savent se vendre.
2: Et aimeriez-vous être à leur place ? Non, mais réveillez-vous bah, là
0: oui,
2: quand même.
0: Oui, non, non. Oui, non. Oui et non.
2: Qui non, oui, non.
22: Oui, non.
0: Magali.
2: Magali, pourquoi oui et non ?
0: Non, Magali, non.
2: Pourquoi ?
0: Parce que c'est perdre sa liberté.
2: Ouais. Ça, je suis tout à fait d'accord avec toi. Moi, de toute manière, j'aimerais pas être à leur place non plus. Hein.
4: Pourquoi t'aimerais pas être à leur place, Gérard ?
2: Bah non, Gérard,
4: t'aurais de la thune, des nanas, tu serais beau, tu ferais de la danse, des grands écarts et t'aurais un fan club.
2: Non, mais.
0: Oui, mais plus de personnalité.
2: Voilà.
4: Ça te plairait pas, Gérard ?
2: Non.
4: Pourquoi ? Chanter des chansons d'Abba et de.
2: Non, ça m'a.
4: Village People, tout
2: non,
4: ça.
2: Non, ça m'intéresse pas du tout.
4: Et faire un duo avec Ricky Martin.
2: Ah, bah, ça, peut-être.
4: Ça ah, bah, cool, donc, tu pourrais faire un boys band avec Ricky Martin.
2: Ah, bah, si on me le propose un jour, pourquoi pas.
4: Bah, donc, tu vois, Gérard, tu pourrais faire un boys band.
2: Voilà. Donc, Alexandra ?
0: Oui.
2: Alors ? est-ce que tu veux être à sa place, oui ou non ?
0: Oui, je suis à ma place.
2: Non mais à leur place. Alexandra, tu travailles s'il te plaît.
0: Mais oui, je me réveille, Gérard. Parle un peu mieux quand même.
2: Aimeriez-vous être à leur place ?
0: Non.
2: Non, pourquoi ?
0: Oui et non.
2: Alors
0: oui.
2: Pourquoi ?
0: Bon, non parce que, on a rien de temps. Ils vont gagner de l'argent tout simplement.
22: Ouais,
0: ils ont trouvé le filon, pas bête. Et comme a dit Julie ou Gaël, je sais plus, ils ont les filles à leurs pieds, ils ont tout à leurs pieds pendant un certain temps.
2: Mmh.
0: Et non, parce que ça va pas durer et ça va pas être très marrant, c'est tout.
2: D'accord. Jean ? Oh, celui qui a la musique derrière, tu t'en vas. Bon. Non, c'est bon. C'est bon, on coupe celui qui a la musique. Jeanne ?
3: Non, moi j'aimerais pas être à leur place hein, parce qu'ils ont plus de vie privée. Et c'est ça le problème, quoi.
2: D'accord. Ouais, bah on revient. D'accord. Ok, je vois à peu près ce que tu veux dire. Virginia ?
23: Bah moi j'aimerais bien être à leur place parce qu'en fait tu te fais connaître en un rien de temps. Mais il faut être assez intelligent pour bifurquer après. Et pouvoir continuer une carrière en solo assez intelligent.
0: Mais c'est nul !
4: Et toi, Gérard ?
2: Non mais déjà, celui qui joue avec la musique, il arrête. Tu arrêtes avec la musique,
0: Gérard ! Gérard, c'est quand même en ton nom, cette chanson.
2: Oui, mais ce qui...
0: Mais c'est un honneur pour toi, Gérard.
2: Non mais je veux pas le savoir, c'est pas le sujet. Ok.
22: On est en train de délire de soir, Gérard.
2: Alors Jean et Patrick, dégagez, bonne nuit.
22: Toute la nuit.
2: C'est bon, Jean et Patrick, dehors.
0: Oh, mais t'es pas sympa, Gérard.
2: Non, je suis pas sympa, on n'a pas... Non, on n'a pas passé de musique.
0: Oh, okay. Écoute, Gérard.
2: Non, on est au débat, on passe pas de musique.
4: Gérard.
0: Ah, c'est malin. Hein.
4: On revient juste sur le débat et... Voilà, merci. Non, raté. À savoir, est-ce que toi, t'aimerais être à leur place ?
2: Parce
4: que
2: dans
4: un sens... T'es célèbre aussi, je suis désolée, t'es un boys band quelque part.
2: Non, mais j'aimerais pas être à leur place parce que bon, ben, d'accord, j'ai quand même pas mal de fans hein, qui m'écoutent.
22: Tu peux faire plein de thunes, Gérard ?
2: Ta gueule, toi !
22: C'est pas derrière. Oh, tu t'arrives.
2: Oh, ta gueule, pour l'instant, je sais pas sonner. Hey. Tu parles !
22: On vous la ferme, ok ?
2: Ouais, hey, toi, tu fermes ta gueule et tu m'écoutes, d'accord ?
22: Hey, tu prends les gens pour des canards sauvages ?
2: Quand je t'appellerai pas de chambre, tu sortiras tout le lit, toi, d'accord ?
22: Ouais, tu l'as déjà dit, celle-là.
4: Oh, Gérard, bien envoyé.
2: Et quand je te dirai ton tacule et encule ta sœur, ou la main de ma sœur dans la culotte d'un soir, tu me feras signe, ok?
1: Attention,
2: là, bon entendeur, salut, je vais répondre à la question.
5: Juste un petit message, petit cœur a laissé son numéro de téléphone.
2: Ah, bah alors, petit cœur, on va te rappeler.
5: Pour faire un boys band dans son lit.
2: D'accord. Alors, petit cœur, tu.
5: T'inquiète pas, Angère. Vas-y, continue.
2: Donc, alors, moi, je réponds à la question à Julie. Donc. Non, tu la fermes pour l'instant, c'est pas.
1: Pour l'instant, vous la fermez, ok.
2: Bon, je réponds à la question donc.
1: Question.
2: Est-ce que je voudrais être à leur place? C'est ce que tu m'as demandé comme question?
1: Non, pas du tout.
2: Bon, ta gueule, toi, je t'ai pas sonné.
6: Oh, allez, Gérard.
1: Oh, c'est bon, là.
6: Calme un peu, là, hein.
2: Ouais, oh,
6: c'est bon. Le débat, c'est déjà commencé, maintenant tu commences à t'énerver, ça va pas, ça, ouais, hein.
2: Non, mais attendez, oh, les nanas.
6: Oui.
2: Les nanas, je parle en votre faveur, alors commencez pas à me prendre la tête, parce que j'ai assez de femmes qui arrêtent pas de m'écrire, d'accord?
6: Oh.
2: Alors, je vous préviens d'une chose.
6: Gérard,
2: que j'ai que. Stop.
7: La grande.
2: Vous vous taisez, s'il vous plaît. Pour l'instant, je dis, donc je réponds à la question. À l'heure actuelle, j'ai trop de femmes qui n'arrêtent pas de m'écrire ou de me téléphoner.
6: Oh là là.
2: Ok. Alors maintenant, être à leur place, ça serait dur parce qu'à chaque fois que j'ai des nanas, j'ai du mal à finir.
5: Mais je crois que c'est même pas une question de nanas. Il y a surtout JPG sur Minitel qui a une remarque très pertinente et qui dit: Gérard, tes paroles de poème, tu crois pas que ça pourrait être des paroles de boys band? Je suis désolée, là, t'es vachement au point. Moi, je suis sûre que ça pourrait marcher.
6: Exactement.
2: Mais ouais, les poèmes, c'est mon problème. C'est moi qui cherche des idées.
6: Non, Gérard, est-ce que tu t'imagines?
2: Il est assuré. Oh, la musique, ça suffit. La musique, ça suffit. Merci pour la musique. Alors, la question. Les To be free.
1: Pour être libre.
2: Bon, c'est pas grave. Quel âge et quel niveau intellectuel faut-il pour être fan d'un boss band?
1: C'est ça, faut avoir celui de Gérard. Faut être mongol, faut pas avoir cerveau carrément, quoi.
6: Faut être Gérard.
5: Gérard, je pense que t'es assez d'accord, non?
2: Oui et non.
5: Ton âge et ton niveau intellectuel, ça le fait, quoi.
6: Exactement.
2: Ouais, mais
6: ouais.
2: Ça dépend de la musique, hein. Ça, on en revient comme tout à l'heure, je l'ai assez dit. Je pense que sur la musique, c'est bon. Hein. Donc, on va demander à Alexandra.
6: Oui.
2: Alors?
6: De quoi? Vas-y, répète la question, j'ai pas...
5: J'ai le niveau intellectuel qu'il faut pour être fan de boys band.
6: Eh ben, j'ai dit que le niveau intellectuel qu'il fallait, c'était Gérard, c'est bien.
2: D'accord.
6: C'est bien.
2: Ok, merci. Magali?
5: Magali est partie.
2: Ok. Alors, Jean?
24: Bah moi, je pense que vous pouvez être comme toi, quoi, parce que sinon, on est trop intelligent, puis on n'achète pas le disque après, donc ça va pas, quoi.
6: Mmh. Ouais.
2: Ok. Patrick?
25: Ouais, moi, je dis qu'il faut pas avoir de cerveau, quoi.
2: D'accord.
6: Comme Gérard, quoi.
24: Bah, comme Gérard.
25: Ouais,
24: comme Gérard.
25: Ouais, à peu près comme ça, quoi.
6: Simplement.
2: D'accord. Qui c'est la nana que vous allez dire comme Gérard?
6: C'est Alexandra.
2: Alexandra?
6: Oui.
2: D'accord.
1: Okay. C'est parti, okay, avec Gérard de Suresne pour vous messieurs, pour vous messieurs.
6: Mais non.
24: Si, Gérard est hétérosexuel.
2: Bon, alors là, bon, Jeanne.
7: Gérard, il est homosexuel.
2: Oh, vos gueules.
7: Mais faut pas le dire.
2: Vos gueules là, les deux trablots là.
7: Ah.
2: D'accord.
7: Les grandes folles, tu te souviens pas qu'on était tous les deux dans un maison.
2: Ta gueule un peu, toi. Jeanne. Attends, qui c'est qui vient de parler de la loco? Qui c'est que vous osez dire la loco? Personne, d'accord. Bande de dégonflaires. Jeanne?
26: Oui, moi je pense que c'est une mauvaise question parce que classer les gens par catégorie, comme ça, âge, niveau intellectuel, c'est assez intolérant.
2: Bon, Patrick et Jean, vous dégagez! Patrick et Jean, vous dégagez!
5: Au revoir, Patrick et Jean!
6: Au revoir, Patrick et Jean!
24: Non!
5: Gérard, la conclusion.
2: Bon, non, mais je vais finir quand même la question.
5: La question, pardon, oui.
2: Jeanne?
26: Oui, je disais que c'était une mauvaise question parce que classer les gens par niveau intellectuel ou par âge, c'est assez intolérant, quoi. Donc, je pense qu'elle ne se pose même pas, quoi.
2: Ok. Virginia?
27: Moi, je pense qu'il faut être quand même relativement jeune et que de toute façon, leur succès ne
26: quelqu'un qu'à celle qui a cette.
2: Oh, la musique derrière, ça suffit. Excuse-moi, Virginia.
26: Non, mais vas-y.
2: Oh! La musique, vous arrêtez, s'il vous plaît. Je leur dis pas une troisième, ou sinon j'arrête le débat.
24: Victime, Tom, attention. Hein.
2: Virginia, donc.
26: Oui, je pense que leur succès ne tient qu'à celles qui achètent leurs disques et que si on achetait un peu moins leurs disques et on les mettait un peu moins sur des piédestals, je pense qu'elles redescendraient à un niveau qui serait plus le leur.
2: D'accord. Donc, on va faire la conclusion et puis je pense qu'on va enchaîner après sur le prochain débat. Donc, alors, Alexandra, qu'est-ce que tu as pensé du débat ?
8: Alors, moi, à mon avis, tu vois, Gérard, c'est pas toi qui as fait les questions. Déjà, une. N'est-ce pas ?
2: D'accord, c'est pas moi, alors.
8: Bon, très bien. Non, mais c'était simplement pour remarquer, les questions étaient un peu plus intelligentes que d'habitude.
2: D'accord, bah, je te remercie.
8: Mais c'est gratuit.
24: Enfin, moi, c'est pas toi, Gérard.
8: Ensuite, les boys bands.
2: Ouais.
8: Bah écoute, moi, je serais jamais fan de boys bands, j'ai jamais été. Voilà.
2: D'accord. Simplement. Ok. Eh ben, dans ce cas-là, je te souhaite une bonne soirée, puis je te dis à plus tard, Alexandra.
8: À plus tard.
2: Jean ?
24: Ouais, ben moi, je suis contre les boys bands. Je pense que ça va bien avec le contexte socio-culturel actuellement, quoi.
2: Voilà. D'accord. Patrick ?
25: Ouais, ben moi, je suis contre les boys bands aussi, puis je voulais te demander une chose, si dans le bois, entre deux fellations et une sodomie, t'avais le temps de me tailler un bout de bois, quoi.
2: Alors, Patrick, je vais te répondre tout de suite à ta question. Je vais te répondre tout de suite là, ce que tu viens de dire.
24: Ouais, vas-y, accouche. Hein.
2: Ouais, accouche si je veux. Dans ces cas, je vais te dire une chose.
24: Une, que, voilà,
2: déjà
24: c'est
2: une.
24: Ce que j'avais à te dire.
2: T'as du monde derrière toi.
24: Ah ouais, vachement. Putain, il y a trop de monde.
2: Ok. Et de deux, le bois de Boulogne, de toute manière, j'y ai jamais été, d'accord.
24: Ouais, bah,
2: ok. Alors, bonne nuit, Patrick. Allez, dégage, ça me fera des vacances. Jeanne.
26: Oui, bon, moi je pense que si les boys band marchent, c'est qu'il y a un besoin et qu'ils le comblent, quoi. Voilà.
2: D'accord. Virginia ?
26: Moi je pense que s'ils écoutent ce débat, peut-être que ça va les faire réfléchir un petit peu. Je pense qu'il était quand même assez utile.
2: Attends, là, tu peux
5: répéter. Assez nul, je crois qu'elle a dit.
26: Non, j'ai pas dit ça.
5: Si, si, t'as dit assez nul.
2: Ouais, j'ai l'impression. Donc, alors, je...
24: Et un petit bas de Gérard.
5: Et la conclusion de Gérard.
2: Pour moi, la conclusion, la conclusion, c'est que le premier débat, j'espère que ça aura plu à tout le monde. Pour moi, fan d'un boss band, j'y serai jamais, à part de Ricky Martins. Ça, c'est mon point de vue.
5: Et de ABBA.
2: Personnel de ABBA et...
25: De Claude François.
24: On oublie Cabrel, bien sûr.
5: Et Michel Sardou.
2: Et voilà. Donc,
5: Et
25: ABBA.
2: Et les Bee Gees.
5: Les
2: Bee Gees.
26: Et ABBA.
2: Voilà.
25: Et donc,
5: et les Giscades.
2: Bon, ça y est. Vous fermez vos gueules quand je donne ma conclusion, s'il vous plaît.
26: Laissez-le parler.
2: Attends, celui qui dit enfoiré, tu vas te faire. Tu vas te faire enfoirer toi-même ou que je pense, d'accord ?
25: Je vais te faire enfoirer,
2: ouais. Voilà.
5: Donc, ta conclusion, Gérard ?
2: Donc, la conclusion,
5: T'es pour ou contre, finalement ?
2: Bah, en fin de compte, je suis
5: tout... Avec tout ce que t'as appris.
26: Tout
5: contre.
2: Je suis contre.
5: Collé.
2: Ouais.
26: Je suis d'accord avec toi, Gérard.
5: Complètement collé, tout contre.
2: Voilà.
5: D'accord.
2: Donc, alors, le prochain débat, c'est sur les nanas et les mecs. Alors, donc, je voudrais un maximum de nanas qui puissent réagir.
5: Non, mais il faut des nanas et des mecs, si c'est sur les nanas et les mecs.
2: Ouais, mais c'est sur les deux, mais je voudrais un maximum de nanas pour ce débat-là, parce que je pense que je vais quand même dévoiler ma vie privée sur ce débat.
5: Oh là là, ça va être chaud.
2: Alors, je demande à pas mal de nanas d'appeler. Il y a certains mecs, mais...
5: Tu rappelles le numéro ?
2: Attention, je préviens avant de donner les numéros. On vous l'a dit tout à l'heure, donc je donne les numéros, c'est pas la peine. Le numéro de téléphone, c'est 0803 08 5000, 5000. Et toujours le Minitel à votre disposition, 3615, code Fun Radio, rubrique directe.
5: Où il y a Magali, Cameron, Odin, Akira, Sébastien, Dan, Petit Cœur.
2: Petit Cœur, je t'en supplie.
5: Mais Petit Cœur, il y a un numéro, c'est bon, t'inquiète.
2: Bon, alors, Petit Cœur, on va t'appeler pour
5: le
2: deuxième.
5: Est-ce qu'on peut avoir, Gérard, la première en exclu ?
2: La première question, c'est pour ou contre les femmes ?
5: D'accord. Ça veut rien dire, Gérard, entre
2: Donc,
5: nous.
2: Pour ou contre les femmes ou les hommes ?
5: Et qu'est-ce qu'on écoute ?
2: Et on va écouter Fezlez avec Katharina.
5: Ok, à tout de suite.
2: À tout de suite.

0: c'est la dernière fois.
1: Gérard, tu me raccroches pas. Non, Gérard, tu me raccroches pas au nez, Gérard. Tu me raccroches pas au nez, d'accord?
0: Attends, mais c'est quoi là? Qu'est-ce qui va dire là?
1: Stéphane!
0: Non.
1: Attends.
0: Attends,
1: je l'ai coupé. Non, mais c'est pas Gérard, laisse-moi Gérard à l'antenne, mais tu m'enlèves Stéphane, attends. Laisse-moi, Gérard, attends, je vais couper. Gérard, t'es là? Gérard!
0: Attends,
1: enlève-moi Stéphane, attends, je vais l'engueuler. Vas-y, donne-moi, je vais l'engueuler hors antenne. Donne-le-moi. Allô? Stéphane? Gérard?
0: Ouais.
1: Attends, je vais l'engueuler hors antenne, attends.
0: Ouais, bah vas-y, attends, sinon moi je raccroche.
1: Bon, Stéphane. Bon, c'est bien, c'est drôle, mais bon, quand même. Fais gaffe quand même, d'accord? Ok. Vas-y, attends. Quoi, qu'est-ce qu'il y a?
0: Pas son père.
1: Pourquoi il aime pas son père?
0: Ouais.
1: Bah, je sais pas, faut lui demander.
0: Non. Ma vie privée ne regarde personne.
1: Ah, t'es le fils de Jospin? C'est le fils de Jospin?
0: Je te le dis, je cache. Stéphane, quand t'as un truc de dire des conneries à l'antenne, tu me feras signe, ok, salut.
1: Gérard,
0: rappelle-le.
1: Rappelle-le, il m'a raccroché au nez. Oh l'enfoiré.
0: Il est caché.
1: Non mais on va essayer d'en savoir un petit peu plus, mais qu'il se calme. Mais ça s'en occupait de partout.
0: C'est le bâtard de Jospin.
1: Quoi?
0: C'est le bâtard de Jospin.
1: Ah mais là faut que... Non mais là je peux pas te laisser faire des choses dire pareil, Gérard, il faut absolument qu'il passe sur l'antenne.
0: Moi j'ai des informations. Le fils de Jospin.
1: Qu'est-ce qui se passe alors? Ça s'en occupait partout. Putain, le pauvre, ils ont entendu.
0: Pourquoi un fils de premier ministre, il reste à Suresnes avec une grosse qui s'appelle Sandy? Quoi?
1: T'étonnes pas d'avoir des problèmes avec Gérard après, hein?
0: Je n'ai rien à brûler, c'est la vraie.
1: Bon, Stéphane.
0: La vérité.
1: Stéphane, tu ne quittes pas, tu dois repourrer, allez, on le coupe. Hein. J'ai pas entendu ce que ça a coupé.
0: Non, mais ça arrête pas, là. Il y a un petit con, là, qui arrête pas de nous harceler.
1: Ouais, qu'est-ce qu'il vous dit?
0: Non, mais c'est un connard, il est très protégé.
1: Ça a coupé, Gérard. Qu'est-ce que tu disais que...
0: Non, mais moi, je disais que maintenant, je vais être sur top d'écoute. Et là, on va s'amuser.
1: Tu vas te mettre à mixer?
0: Non, je vais chez le pic et je demande à ce que mon téléphone soit mis sur écoute.
1: D'accord. Et pourquoi tout simplement t'enlèverais pas le R2 pour avoir juste un appel? Ça suffit, non? Comme ça tu te ferais moins emmerder déjà. Dès que t'es en ligne, t'es tranquille.
0: Non, mais même.
1: Je suis là.
0: je confirme que Gérard, c'est le fils naturel de Jospin.
1: Vas-y Gérard, vas-y.
0: Il veut pas.
1: Vas-y Gérard, vas-y, casse-le.
0: Et ta soeur, c'est la pique de qui? C'est la pique de Mitterrand. Le prochain coup, tu fermes ta gueule, tu dis pas ça devant des milliers d'auditeurs.
1: Ferme ta gueule.
0: Mais non, j'espère, il veut pas
2: ferme
0: dire.
2: Ferme ta gueule.
0: C'est ton fils, toi. Écoute-moi Stéphane, pour un temps tu fermes ta gueule.
1: Ah Gérard, on t'a pas entendu, dans fils de pute ça a coupé, tu veux le répéter?
0: Stéphane, tu fermes ta gueule.
1: Gérard, je crois que t'as du boulot, t'as le double appel.
0: Salut.
1: Gérard, tu me raccroches au nez? Changera jamais, hein.
0: Bah non.
1: Bon, François, je t'embrasse très fort.
3: Moi aussi.
1: Hein, on l'embrasse, les enfants, quand même, au lieu de discuter. Mais c'est vraiment deux gamins, ceux-là.
4: On t'embrasse.
1: Qu'est-ce qu'il y a? Pourquoi vous rigolez?
4: Non, c'est parce que Phila, il dit des conneries.
1: Mais qu'est-ce qu'il a dit comme conneries?
4: Bah, il dit, va te laver les fesses, tu pues.
1: Non.
4: Donc voilà, c'est tout.
1: Ça va pas commencer. J'ai pas dit ça, Manu. Fais gaffe.
4: Ah non, t'as dit, il jouait pas.
1: Ah non. Arrête. Bon, Gérard.
0: Non, attends,
1: déjà Gérard, c'est pas Gérard, tu m'as... parce que si tu lui raccroches au nez, tu me raccroches au nez à moi et c'est moi qui vais m'énerver. Donc on va s'arrêter là. Mais non, mais c'est Manu là qui a fait le con, c'est pas Gérard, c'est Manu.
0: Manu il va se calmer pareil.
1: D'accord, on va trouver.

0: voilà, avec vient me raboter la paroi anale et le premier c'était je l'ai pas. Ça c'est le deuxième.
1: Non, c'était le remix, on a mis un remix. C'était le premier là que tu viens d'annoncer et là on vient de remettre un remix.
2: Deux sur toi.
0: Ah, ok.
1: Deux sur toi-même.
0: Alors God Sanctuaire de Poitiers, ta fréquence s'il te plaît.
3: Oui, bonsoir GG.
0: Ta fréquence
3: 1.9.
0: Ouais. Chanel, instant 1.9.
4: Bonsoir Gérard.
0: Bonsoir. Fila bêtise.
4: Philatéliste. Oui, philatéliste.
0: Ta fréquence, s'il te plaît.
4: 100.9.
5: Eh GG, c'est vrai que tu pètes au lit.
0: Et ta sœur, c'est vrai qu'elle est Cassus.
1: Ah, je sais pas.
0: Ah, alors la fréquence de Blois.
4: Ah, de Blois, attends, je sais plus.
0: Bon, t'en sais rien, alors c'est pas grave. Zizidane.
6: Oui, bonsoir GG, bonsoir.
0: Ta fréquence de Royan.
6: Alors Royan, c'est 117.5.
0: Ouais, je vais contrôler, mais ça m'étonnerait.
6: Si.
0: Alors. Donc vous êtes toujours sur Fun Radio, donc il y a Manu au
1: pied. Ah putain, tu m'as fait peur.
0: Il y a Manu au standard qui vous accueille.
1: Ouais.
6: Salut Manu.
0: Rigo qui est toujours sur l'IRC.fr.
3: Salut Rigo.
6: Salut Rigo.
1: Salut Rigo.
0: Donc
1: je dis pas bonjour à Rigo, il me fait.
6: Salut à tous mes sauces.
0: Sans la
1: grosse. Ça sent pas la grosse.
0: Quoi, ça sent pas la grosse. Toi, tu fermes ta gueule.
1: Putain, c'est pas ma voix, tu reconnais ma voix, quoi.
3: Oh là là, vous êtes méchant.
0: Moi, commence pas. Toi, tu vas m'éteindre ton micro, d'accord?
7: D'accord.
3: Oh là là, sa gueule, hein.
4: Il est pas content, hein.
6: Bon, l'équipe.
1: Bon, Gérard, tu.
3: Bon, vas-y,
1: tu
3: gères,
0: là. Manu, si ça te plaît pas, tu sais ce que tu fais. Tu prends ton casque. Tu prends ton casque et tu te casses et on prend quelqu'un d'autre à ta place au standard.
7: D'accord.
0: Ok.
7: D'accord.
0: Alors, on demande entendeur, salut, tu me fais du bon boulot, pas comme c'est le premier débat. Ok. Si je peux voir le sondage du débat.
1: Oui, il est là, juste là. Mais t'as même pas fait les 35 heures, alors je
0: ne. Non, mais je veux pas le savoir. Les 35 heures, on les reprend parce que vous m'avez foutu que de la merde.
8: Sur IRC, ils veulent pas que tu le refasses. Hein. Ils m'ont dit c'était tout pourri.
0: Non, mais on le refera. Ouais, bien sûr. Vous savez pas où sont placés les papiers. C'est pas mal. Alors les trucs quand ils sont sur les débats de Gérard, voilà. Vous me les laissez.
7: Voilà.
0: Vous me les laissez. Vous me faites une case et moi je m'en occupe.
9: Bon, Gérard, t'es toujours d'accord pour le rendez-vous demain?
0: Ta gueule à toi. Rigo, avant qu'on attaque les collections, juste avant la pub, avant le disque.
1: Dans 7 minutes de pub.
0: On était 8428 et
9: maintenant. Un café,
0: mange-toi. Va te faire enculer, toi, connard.
1: Arrête d'être vulgaire, Gérard.
8: Ouais, c'est vrai, ouais.
0: Mais putain, vous arrêtez de me. Vous allez arrêter de me balancer des conneries.
1: C'est pas moi.
0: Hein? Parce que moi, tout ça, moi, je vais le faire sauter. Parce que pour l'instant, c'est toi qui fais que des conneries. Ok? Donc, avant le disque, les fonctionnaires, on était 8000 et maintenant on est.
8: Je sais pas.
0: Ah ben, celui qui pourra nous le dire me le dira. Et ça sera sympa de sa part. Alors, que peut-on collectionner de valable ou autre? On va demander ça à. Merde. J'ai fait quoi de la fiche des. Voilà. God Ceinture.
3: Bah écoute, je pense que toutes les collections, tu peux faire toutes les collections. Tu peux collectionner les timbres aussi bien que les cartes téléphoniques. Et je pense aussi que les filles aussi peuvent aussi collectionner les garçons. Parce que tu vois beaucoup de filles qui peuvent collectionner, tu vois, ils ont plusieurs copains et tout, quoi.
6: Tout à fait.
3: Mm-hmm. Ah ouais, ça peut être considéré comme une collection.
4: Ouais, une collection de mecs, ouais, c'est vrai.
6: Mm-hmm. Y a plein
3: aussi
6: de
3: bien pour les filles que pour les garçons.
0: Attendez. Et moi, je vous préviens d'une chose. Vous laissez parler les gens. Quand je les interroge, ceux qui font j'en ai rien à foutre.
3: Non, mais t'inquiète pas, ils sont d'accord avec moi.
6: Bah oui, bien sûr.
0: Non, mais pour l'instant, c'est moi qui commande le jeudi, donc c'est moi qui pose mes questions. Je pose à chacun leur tour.
3: Mais alors maintenant,
0: maintenant ceux qui veulent répondre plus vite, qui donnent leur nom et passent ça en priorité.
3: Ouais,
0: et s'ils sont pas contents, ils dégagent.
3: Voilà.
6: Pas de problème, c'est Zizidane.
0: Alors vas-y.
6: Ouais, je voulais dire, je suis tout à fait d'accord avec la charmante demoiselle.
3: Merci.
6: Parce que moi aussi, j'ai un petit peu collectionné les conquêtes et les aventures amoureuses et sexuelles quand j'étais jeune. Donc effectivement, on peut collectionner les filles, quoi, il n'y a pas de problème.
0: Mmh.
6: Et d'ailleurs, je suis bien content qu'il y ait plein de filles à l'antenne avec moi ce soir, je pense que ça va collectionner grave.
0: Ah bah,
4: t'es content, hein.
6: C'est clair.
4: Il est trop content.
6: Ça fait du bien.
0: Ouais.
4: Ça fait du bien.
6: Ouais.
4: Philatéliste.
0: Ouais.
4: Oui, ben moi je pense que la collection la plus connue, c'est la collection de pain, mais celle qui est pas mal non plus, c'est la collection de nains de jardin, parce qu'ils sont tous différents et c'est vachement sympa.
0: Ouais, non, mais là je te reprends tout de suite là, sur la collection des nains de jardin. C'est vrai que on en a parlé pendant X
1: ouais.
0: temps.
1: Ouais,
0: j'ai déjà fait un débat sur les nains de jardin.
1: Ah, c'était bien, vous vous souvenez, les mecs?
6: Ouais,
4: c'était marré. Ouais,
0: non, mais attends, ah, oui, Fildar, ouais. s'il te plaît.
8: Non,
0: Fildar.
6: C'est le bon vieux temps.
0: Fildar, s'il te plaît.
3: Il n'y a pas longtemps.
0: Toc.
8: Non, mais les nains de jardin, ça avait ni queue ni tête, Gérard.
0: Ouais, bah ça, l'autre, là, sur, l'autre sur l'internet, la nana, là, elle va se faire foutre pour sa conclusion parce que ça m'intéresse même pas. Donc, parce que je sais très bien que la fin du débat, elle va dire ton débat n'avait ni queue ni tête comme toi. Alors, qu'elle aille se faire foutre.
8: Elle le dira si c'est le cas.
0: Ouais, non, mais qu'elle aille se faire foutre, c'est pas la peine qu'elle insiste avec
1: vas-y,
0: toi.
1: Vas-y, Gégé, accouche.
3: Eh, mais Gégé.
0: Oui.
3: C'est goût de ceinture.
0: Ouais.
3: Moi, je voulais dire, tu vois, que quand on fait une collection, c'est vrai que ça coûte quand même un peu beaucoup d'argent. Hein.
0: Non, mais pour l'instant.
3: Si t'as pas d'argent, c'est pas utile de faire une collection.
6: Goût de ceinture.
0: Ah, c'est fini, celui qui rompe.
6: Pas cher, 50 francs, goût de ceinture.
0: Putain.
3: Non, mais Gérard, calme-toi, je suis en train de parler avec toi.
6: Vas-y, on
3: je te disais que.
0: Putain, il y en a un, je vais le tuer, là.
1: Mais lequel, Gérard? Parce que là.
3: T'as entendu?
0: Eh là, non, mais attends. Pour l'instant, j'en ai un, je vais le tuer. Là, ça commence à bien faire. Manu, s'il te plaît.
3: Ah, ça va saigner, hein. Oui.
0: Tu as essayé de me gerber, le mec.
6: Ah non, c'est pas moi, j'ai arrêté.
0: Non, mais moi, je m'en fous. Tu as essayé de me gerber, le mec qui s'amuse à parler sur les gens.
6: Ah, c'est pas moi.
0: Parce que je commence à en avoir ras le bol.
1: Mais il réagit.
0: Non.
1: Il réagit.
0: Et tu me vires pas, God ceinture.
1: Bah, si, c'est
0: ok.
1: C'est elle qui fait.
6: C'est elle, le mec.
7: Arrête.
1: Ah, il y a de la baston.
7: Pourquoi t'énerver des
4: ouais,
7: chiens
4: c'est
7: de
4: bien.
7: T'en profites.
4: De la violence.
7: C'est elle, non? T'as envie de te marrer, allez, regarde-le.
0: Viens là.
4: Allez,
0: viens là, je te jure. Je te jure, ton bébé rose, elle va avoir des problèmes.
6: En menace.
3: Allô? Oui.
7: Ouais. Elle est là, regarde, il taquinait. T'es là, bonne ceinture?
3: Ouais, je suis là, mais je sais pas, j'entends très mal. Hein.
1: Bah, mais ça, c'est le standard, on n'y peut rien.
0: Non, c'est le standard, qui c'est qui renifle comme un cochon?
3: Ah non, c'est pas moi. Hein.
1: C'est pas moi, hein?
3: Je suis propre, hein, franchement. Il n'y a pas de problème.
8: Bien sûr.
1: Bah, écoute, ça. Good,
0: Saint-Denis. Phila Telsi.
4: Oui, Phila Telsi.
1: Phila Telsi, dans la Telsi.
0: Non, mais. Phila
6: Telsi.
4: Ouais, je t'avais dit les nains de jardin, mais il y a aussi une collection. Mais je voulais te poser une question. Est-ce que quand on a plein de CD, on peut considérer ça comme une collection de chansons?
0: Oui.
4: Oui. Bon, alors une collection de chansons, et c'est. Tout le monde en fait une, mais sans le savoir, alors apparemment. GG.
1: Je suis pas d'accord, moi j'aime pas les timbres.
3: C'est de ceinture. Mmh. Moi je voulais te dire, parce que je sais pas si tout à l'heure on a pu m'écouter, je sais pas si j'étais hors antenne ou pas.
6: Non,
0: mais attends, pour l'instant. Attends, 5 minutes. Pour l'instant. Ah, c'est bizarre. Tu te fous de la gueule, Fildar.
6: Qu'est-ce qui se passe?
3: Gérard.
1: Mais je t'écoute, moi je dis que j'étais pas d'accord avec les timbres.
0: Ouais.
1: Je trouve pas que ce soit une belle collection.
0: Ouais.
4: Les timbres ou les chansons?
0: Alors.
4: Les timbres, je suis désolée.
3: Un peu ringard, hein.
4: Ouais, c'est vrai.
0: Bon, garde ceinture.
3: Oui, moi je te disais que, parce que je sais pas, on a dû me couper, je sais pas. Non, je te disais que pour en faire une collection, faut d'abord avoir de l'argent. Si t'as pas d'argent, c'est pas la peine d'en faire une.
0: Non, mais je suis d'accord avec toi. On va demander à Chanel avant que je donne ma réponse.
1: Pas de marque. Hein.
0: Non, mais dans ces cas-là, faudra peut-être pas.
3: Non, mais c'est mon vrai nom, Chanel.
0: Ouais, non, mais moi, j'aime pas trop prendre des noms de parfums. Alors, donc.
4: C'est comme Julia Chanel, quoi.
3: Tu connais pas Julia Chanel, voilà.
1: C'est une actrice qui fait du
3: cul. Bon, Chanel et Miroir, on peut tout collectionner. Tout.
0: Alors, précise.
3: Tout, Gérard. On peut collectionner les tableaux, on peut collectionner les boîtes de cacahuètes, on peut tout collectionner. Tout ce qui s'achète se collectionne.
0: Non, mais moi, y a une question qui est bizarre. Merde, 5 minutes.
1: Hein. Voilà, Larsen.
0: Non, mais c'est moi. Là, pour l'instant, c'est pas moi qui fais du Larsen. Hein.
3: Ouais, enfin, c'est pas très agréable. Hein.
6: Ouais.
0: Là, c'est pas moi qui fais du Larsen. Mais il y a une question que je voulais poser. Là, il y a combien de nanas là? Il y a que deux nanas.
3: Non, il y a goût de ceinture.
6: Il y en a trois,
1: Good.
8: Good ceinture.
0: Good ceinture et.
1: Good.
0: Et puis la. Putain, le Larsen! antenne.
3: Non, c'est un portable.
4: Ouais, c'est un portable qui s'allume.
0: Ouais, c'est qui?
4: Je sais pas.
6: C'est quoi ce bordel?
4: C'est pas moi. C'est pas toi, Sarah?
0: Non, pour l'instant, je suis dans les studios, j'ai pas de portable. Hein.
4: Il y a
0: donc,
4: pas de dans les studios.
0: Donc, moi, je voulais vous demander, est-ce que il y en a parmi vous, parmi les nanas ou parmi les mecs qu'on a sur l'antenne, est-ce qu'il y en a qui collectionnent des soutiens-gorge et des petites culottes?
4: Ouais, moi, je collectionne les strings.
6: Ça fait.
0: Qui?
4: Moi, je suis philatéliste.
0: Oui, je t'écoute.
4: Bah, je collectionne les strings en dentelle.
0: Attends, 5 minutes. Répète-toi ce que tu viens de dire, toi.
1: J'ai dit putain, je le savais.
4: Oui, bien sûr.
1: Bah, putain, ce sera ma dernière phrase.
0: De toute manière, on dit pas putain, on dit maman travaille.
8: Parle pour toi, parle pour toi.
1: Qui collectionne? Qui collectionne?
4: Parle pas de ta mère.
0: Alors, qui collectionne?
2: Allô, Gérard?
4: Bah oui, non, philatéliste, moi. C'est moi.
0: Oui, je t'écoute.
4: Bah, je te disais, je collectionne les strings en dentelle, blanche, noire. Enfin, j'aime beaucoup les couleurs aussi. Puis les soutiens-gorge aussi. J'aime beaucoup.
3: À goût de ceinture, c'est pareil aussi. Hein.
0: Bon, bah toi.
3: Je collectionne les soutiens-gorge, culottes, tout, fond de jartel.
4: Ouais,
3: je vais pas énumérer tout ce que je peux avoir.
8: Je la connais, c'est quoi cette voix?
6: Est-ce que t'as des guépières, goût de ceinture?
0: Chanel. Oh,
6: oui. T'as des guépières?
0: Oh.
3: Ah oui, moi j'ai tout. Hein.
6: T'as des guépières aussi?
3: Ouais, ouais, j'ai tout. Hein.
6: Et tu
3: toute
6: les
3: une collection,
6: pour
3: c'est incroyable.
6: Plaisir à ton homme.
8: Hein? Gérard? Gérard?
0: Ouais. Ok. Oui, Rigaud. Oh là.
7: C'est rien.
8: Quoi? Il y a plein de gens qui te demandent ce que tu collectionnes ou ce que tu collectionnerais. Gérard.
0: Alors, moi, ce que.
8: Et il y a Yankee qui est sûr que tu collectionnes le même caleçon depuis 3 ans quand même.
0: Non, alors moi, ce que. Moi mes collections préférées, c'est. De manière, tout le monde le sait parmi vous. Coupi. Moi, c'est les camions.
6: C'est plutôt un élevage qu'une collection, c'est ça?
0: Ta gueule à toi! Parce que toi, Zizidane,
6: oui,
0: tu vas retourner au standard et je te dis au revoir! C'est terminé! C'est terminé! Au revoir!
6: Bah pourquoi?
4: Zizidane, si tu pouvais mettre ton numéro parce que ça m'intéresse.
0: Ouais, ben, toi fais gaffe parce que tu risques de le retrouver.
3: Bah, elle a rien dit, c'est bon!
0: Alors, moi, je peux. Ce que je collectionne.
3: Ah, il y a quelqu'un qui jouit. Ouais.
0: Ouais.
1: Peut-être goût de ceinture.
0: Non.
1: Justement, il y a sur le Minitel, il y a Bocal qui demande si goût de ceinture, tu voudrais pas collectionner les Zizi.
3: Non, je crois pas, non.
0: Non, mais
3: j'en ai qu'un, ça me suffit. Hein.
0: De quoi?
1: T'as une belle bête.
3: J'en ai qu'un, ça me suffit, mais pas moi. Hein.
8: Ah, okay. C'est un transsexuel.
0: Non, mais moi, pour finir, pour savoir ce que je collectionne le plus, ouais. Moi, c'est les camions.
1: Ah, on le sait, on s'en fout.
4: Ça prend de la place, ça, Gégé.
0: Ouais. Ouais, ben.
1: Non, on s'en branle, vas-y, fais le débat.
0: Quoi, on s'en branle? Attends, je peux répondre aux questions?
4: Non, mais c'est bon.
0: Toi, tu collectionnes quoi? Qu'est-ce que tu collectionnes?
1: Tes photos.
0: Les PV!
1: Non, tes photos à poil.
0: Non, les PV!
1: Moi, j'ai une batterie de
0: photos de ton cul. Ouais. Alors, attends, moi, je vais dire une chose. Maintenant, les gens sur Internet, vous allez arrêter de balancer des saloperies sur moi. Parce que je commence à en avoir ras-le-bol. Et toi? Toi, c'est pareil, ok?
3: Ouais,
0: tu vas arrêter de dire des conneries la semaine. Parce que j'entends, je sais pas ce que je tapais, mais tu m'en veux pour dans la semaine. Hein.
8: Bah, c'est normal, tu l'as frappé.
0: Ouais, non, mais même. Bah, moi, si, je veux pas le savoir. Je veux pas le savoir. Alors, les collectionneurs, oui.
8: Merci bien. On va accueillir Benjamin à la place de Zizidane.
0: Alors Benjamin, bonsoir.
10: Oui, bonsoir Gérard, bonsoir tout le monde.
3: Salut.
10: Bonsoir. Je te kiffe, Hildar, je te kiffe.
0: Ouais, tu commences par te la fermer, d'accord? T'es pas dans une libre antenne, t'es dans les débats.
8: C'est un pote.
3: Okay. Oh, mais c'est pas méchant.
10: Ouais.
0: Alors, les collectionneurs mettent-ils le prix fort pour un objet? On va demander ça, bah tiens, Benjamin.
10: Bah moi, disons que je suis collectionneur d'images Panini. Je fais la collection de tout ce qui est, je sais pas si tu connais, tu sais les dessins animés, c'était Cobra, les Schtroumpfs.
0: Ouais, bah précise bien les noms, comme ça on aura des problèmes. Alors
10: tu veux pas avoir
0: non,
10: des
0: non,
10: problèmes.
0: Non, mais oh, tu t'écrases pour l'instant, t'es dans mes débats, d'accord?
10: Ok, pas de problème.
0: Alors tu précises pas de marque.
10: Ok.
0: Alors, okay.
10: Disons que je fais la collection d'albums de Petit Nain Bleu avec des bonnets blancs.
0: Ouais, ben c'est bon. Alors,
10: c'est bon,
0: on a compris, t'arrêtes pas de citer des marques. Alors Manu, tu me le prends en antenne,
10: non, là,
0: tu lui dis que je veux pas.
10: Là,
0: je retourne au standard.
3: Mais je comprends pas, il a rien dit, franchement.
0: Phila.
4: Delphia. Philatéliste.
0: Ouais, alors oui. Pour toi.
4: Bah, à mon avis, ouais, ils sont capables de vachement dépenser. Par exemple, moi, je fais une collection de pistolets, entre autres, hein, et puis je suis capable d'acheter.

0: Gérard,
1: oui.
0: T'es vraiment
1: chouette. Gérard, sur IRC, il y a Isidore qui te demande si tu collectionnes les rasoirs neufs.
2: Non.
1: Parce que comme t'es jamais rasé, il se demande si en fait c'est parce que tu t'en sers pas.
2: Ah bon, je suis pas rasé.
3: Non,
2: presque pas.
1: Ouais, disons que c'est
3: rasé,
1: pas,
3: mais
1: c'est
3: pas là
1: la barbe.
3: Où
2: non, non, ouais. Si. Non, bah, je me suis quand même rasé dans la semaine.
0: C'est beau comme un camion.
2: Voilà. Les collectionneurs mettent-ils le prix fort? Donc, c'était pour un objet, donc c'était avec qui j'étais?
0: T'étais avec philatéliste, avec moi.
2: Oui.
0: Oui, je disais que oui, ils peuvent dépenser des fortunes, d'ailleurs, ils peuvent se ruiner et tout, parce que c'est. Ouais. Bah oui, l'amour d'un objet, pour l'amour d'une collection, ils peuvent. Ouais, comme par exemple, je suis sûre que l'autre avec ses images Panini, il a dépensé des fortunes, quoi, alors que c'est n'importe quoi.
2: Non, mais de toute manière, dans les images, de toute manière, tu dépenses pas cher, tu dépenses 5 balles.
0: Ouais, mais
4: un album, ça compte environ 8 francs.
2: Non, mais attends, pour l'instant.
5: Ça a changé avec l'euro.
0: Ouais.
4: Ouais, avec l'euro, ça fait, je sais pas, 8 euros à peu près.
2: Chanel.
4: Ou plus.
2: Chanel. Oui. Chanel.
0: Moi j'ai une famille qui est pétée de thunes, donc quand j'ai envie d'un truc, je me l'achète. Donc j'ai plein de collections. Mais Gérard, je voulais savoir à partir de combien d'objets tu considères qu'on a une collection?
2: Alors là, je vais te dire une chose que. Bon, tu sais qu'il renuque comme un bouc là.
5: C'est pas moi.
1: Gérard, je crois que c'est le bruit de quelqu'un qui jouit, quoi. Donc, toi, quand tu jouis, tu renifles comme un bouc.
2: Non, en principe, non. Qui c'est qui me demandait? Chanel, tu m'as posé.
0: Je t'ai demandé à partir de combien de jours tu considérais qu'on
2: avait. Ta gueule, toi, derrière!
5: Ça y est,
1: Gérard, je te remercie de gueuler dans mes oreilles.
0: C'est pas grave, il prend son plaisir, c'est tout.
3: Il prend son plaisir.
2: Alors, Chanel.
0: La raison, c'est la jeunesse, hein.
2: Ouais. Chanel.
1: Gérard, sinon sur IRC, il y a Turpentine qui dit qu'elle collectionne ses conclusions.
2: Bon, bah,
3: là, c'est
2: elle,
3: pas mal.
2: Turpentine, elle va se faire foutre.
4: Ta gueule.
0: Ah, il y a un deuxième GG apparemment.
2: Alors, Fijard.
5: Ouais.
2: Dernière fois, t'arrêtes tes conneries avec ta merde.
1: C'est pas lui qui
2: parce que sinon, je te balance les deux cartons dans ta gueule.
3: Mais attends, c'est pas les cartons qu'on voit des sons, hein.
2: Non,
3: comment je fais? J'ai une antenne, j'ai une petite antenne là.
2: Ah ouais.
3: Et j'appuie sur des boutons dans le carton.
2: Chanel.
0: Oui, Gérard.
2: Chanel, pour toi.
0: Je t'ai dit, j'ai plein de fric, donc j'achèterai n'importe quoi. Je voulais savoir à partir de combien d'objets tu considérais qu'on avait une collection.
6: C'est une question intéressante.
2: Moi, je peux te dire une chose que merci. Là, à l'heure actuelle, j'ai pas encore calculé combien que j'avais de camions ni de voitures. Je crois que je dois arriver à plus de 200 en tout.
0: Donc pour toi, une collection, c'est 230.
2: Moi, je sais que je mettrai pas. Par contre, il y a un camion qui m'intéresse, mais c'est vrai que je vais avoir du mal à le trouver parce qu'il vaut quand même assez cher.
0: Bah, c'est quoi?
2: C'est le dernier Magnum. Le Magnum sur coussin d'air qu'on voit
3: avec
2: maintenant.
3: Avec les moustaches.
0: Je te le ferai là, GG, c'est pas grave.
4: Il volait des collections dans mon porte-monnaie.
2: Bon, alors là, c'est terminé.
0: Ah,
2: donc,
0: c'est fort.
2: Alors, God ceinture.
5: Good.
0: Ouais, tu peux me répéter la question?
5: Oh non,
2: non.
0: Non, mais là, j'étais ailleurs. Hein,
2: ailleurs.
3: Bah, t'as qu'à revenir, hein, plus tôt, hein, c'est tout.
2: Alors, les collectionneurs mettent-ils le prix fort pour acheter un objet?
0: Ouais, je pense que oui, ils peuvent mettre le prix cher, parce que quand tu vas, je sais pas si t'as déjà été aux enchères. Quand tu vas aux enchères, bon, ils mettent le prix fort.
6: C'est où ça?
0: Les enchères, c'est quand tu vois, il y a des objets de collection qui vendent,
6: ouais,
0: qui veulent vendre pour plusieurs
1: personnes. Je sais pas, il est en train de faire des signes comme s'il voulait sucer Fidèle, je comprends.
2: Mais, ok.
0: Et là,
2: non, 5 minutes.
3: J'aimerais bien que tu lui répondes à God ceinture, là, ce qu'elle vient de dire.
2: Attends.
3: Il paraît qu'il y a de la sodomie dans l'air.
2: Ouais, il y a de la sodomie dans l'air.
3: Du gravier.
2: Toi, tu fermes ta gueule, d'accord? Tu fais ton boulot, et t'éteins ton micro, et tu fermes ta gueule, et c'est tout, je veux plus t'entendre.
0: Ça fait du bien,
2: oh! Vos gueules derrière, d'accord? Toi, Fildar. Fildar, t'évites de t'amuser.
3: C'est quand même la nana qui dit que ça fait du bien à ce demi quand même.
2: Ouais, mais ça. Comment?
3: Non, elle mange des escalopes.
0: C'est pas que je suis salope, mais j'adore ça.
3: Elle a dit, elle mange.
2: Va gueule!
4: Gueule pas.
0: Ah, mais GG, t'énerve pas. Hein.
1: J'ai pas tardé à me casser là parce que t'as trop gueulé dans ma tête. Hein.
2: Moi, je veux savoir le nombre d'auditeurs maintenant.
3: De sodomie?
1: Je sais pas. Arnette. Qu'est-ce que je dis? Manu, il faut que tu rappelles
2: mon pote
3: Rigo de fun.
1: Voilà, faut que tu rappelles mon pote. Et je sais pas du tout combien on est. Apparemment, on a perdu 500 personnes quand t'as gueulé ta gueule.

0: Et je sais pas combien on est. En plus, il m'écoute pas de toute façon.
1: Non, mais moi, je voudrais
2: une question. Il écoute même pas.
0: Ah, non, mais il écoute plus.
1: Non, mais je voudrais.
0: Ah, on est à 7945. On a baissé depuis que t'as gueulé.
1: Hein, 7945.
3: Mais ça va remonter, GG, t'inquiète.
4: Gérard, va me chercher un café, mange-toi.
1: Alors, troisième question.
2: On accueille Pétoman.
1: On accueille Pétoman. Bonsoir, Pétoman.
5: Bonsoir,
3: Pétoman.
5: Bonsoir, tout le monde. Bonsoir, Sandy. Bonsoir, mes potes de fun. Voilà, bonsoir.
3: Bonsoir.
5: Bonsoir. Gérard, j'ai entendu tout à l'heure parler des collections qu'il fallait avoir beaucoup d'argent. C'est faux. Moi, j'ai trouvé le moyen de remédier à ça. Je peux te dire la collection que je fais?
4: C'est faux ce que tu dis.
1: Bon, alors maintenant, je commence à en avoir ras-le-bol.
5: C'est pas possible.
1: Vous allez arrêter de dire des conneries, parce que les habituels que j'ai, je commence à en avoir ras-le-bol. Maintenant, vous allez fermer vos gueules, vous allez m'écouter, c'est moi qui commande le jeudi.
3: D'accord.
1: Et maintenant, fil d'arrêt Manu, vous allez faire votre boulot.
3: Exactement.
1: Parce que sinon, le jeudi, c'est moi qui vais sélectionner.
3: Je
1: commence à en avoir ras-le-bol. Qui c'est qui gueule comme ça derrière?
5: Je sais pas.
2: On va pas savoir, il est en
1: fond. Je commence à en avoir ras-le-bol.
2: Il est en
1: fond. On est qu'à la deuxième. Il est à peine 3h moins 20.
5: À peine.
1: On finit à 3h.
5: À peine.
1: Déjà le premier.
3: Ah, et moi, ça passe vite.
5: Hein? C'est vrai.
2: On voit pas le temps passer le soir.
0: Non, sur l'IRC, on me dit Gérard, t'avances pas.
5: C'est clair.
1: Alors, toi, Pétoman, tu t'écrases.
5: Oui, Gérard, pas de problème.
3: Gérard, tu peux parler un peu plus fort parce qu'on t'entend très mal. Hein.
0: Ah non, lui demande pas de gueuler, s'il te plaît.
2: Non, mais d'articuler, c'est mieux.
1: Oh là, je commence à en avoir ras-le-bol des habituels.
3: Moi, je suis pas une habituelle. Hein.
5: C'est faux.
1: Gérard,
5: c'est Pétoman, je peux répondre à la question?
1: Alors, mange-toi, parce que je vais pas m'éterniser là-dessus.
5: Alors donc, moi, je suis collectionneur, je collectionne des proutes. Donc, en fait, je t'explique le principe. Je pète dans un bocal, je l'étiquette, et puis ensuite, je me fais une petite bouffée été 85-86.
1: Ouais.
3: Ah, c'est dégueulasse.
1: Alors, Pétoman, tu as collectionné tes proutes dans ton lit. Au revoir.
5: Au revoir.
1: Tony, tu fermes ta gueule.
2: Il n'y a pas de Tony, GG.
3: Alors, Gérard. Tu n'as pas de pommade?
0: Gérard. Il y a des. Gérard.
1: Attends, Rigaud. Fildar, t'arrêtes avec cette histoire de Christine parce
2: mais
1: que.
2: C'est pas moi!
1: Je commence à en avoir un bat, c'est toi!
2: Mais non, c'est une auditrice!
1: Gueule, c'est putain. Toi!
2: C'est une auditrice!
1: C'est toi, espèce de connard!
0: Oh là là!
2: Je te jure que non!
1: Si, c'est toi!
3: Non, Gérard, c'est moi!
2: Ben voilà!
0: Voilà!
1: Alors, question! Ta gueule, toi!
0: Non, c'est juste sur IRC, Davy One, il aimerait bien récupérer God Ceinture pour sa collection de champignons et de mycoses.
1: Non, bah lui, c'est qui?
0: C'est Davy One.
1: Ah. Ouais, bah Davy One, il va se faire foutre. En de bon entendeur. Putain!
3: Ah, c'est pas gentil, hein.
0: En fait, c'est à Isti, désolé.
4: Allô?
3: Vous allez me mettre à pleurer, franchement, hein.
4: Allô?
3: Allô?
2: Réponds, Gérard, il arrête pas de dire allô.
1: Non, bah lui, il va se faire enculer avec ses halos.
3: Oh là là.
1: Devrait-on vendre sa collection pour de l'argent ou autre? On va demander ça à Philatéliste.
3: Bah non, si on a une collection, on la vend pas, c'est dégueulasse. Je veux dire, on a mis des années pour la prendre, cette collection, alors on va pas vendre des gains des.
1: Ouais, non, mais. Non mais regarde, je te coupe 5 minutes.
3: Ouais.
1: Parce que par exemple, si t'as une collection de cartes postales, de cartes téléphoniques,
3: ouais.
1: Ou
3: ouais.
1: Autre, est-ce que tu la vendrais pour de l'argent ou pas?
3: Bah si je suis en manque de thunes, ok, ouais, mais franchement. Ouais,
1: Non mais est-ce que tu crois que les cartes téléphoniques, tu pourras toutes les vendre pour faire de l'argent?
3: Ah non, c'est sûr que non. Hein. Les cartes téléphoniques c'est pourri, mais si on a des collections un peu plus intéressantes, oui.
1: Non mais parce que moi je peux te dire une chose, que des cartes téléphoniques j'ai une boîte à sucre qui est archi pleine.
3: Ouais.
1: J'en ai en double. Bon, s'il y en a qui veulent en échanger, donc qu'ils écrivent au 22 rue Barrière,
3: Bayard.
1: Paris 8e.
3: Mm-hmm.
1: Hein, donc
3: c'est 20 rue Bayard.
1: Non, c'est 22 rue Bayard.
3: Ah non, c'est 20 rue Bayard.
0: 20 rue Bayard.
1: Ouais, 20 rue Bayard, c'est pas grave.
2: Et qu'est-ce que je veux dire? Mais ils les échangent contre quoi, les cartes téléphoniques des
3: Pins? Ouais, parce que je vois pas. Hein.
1: Non, mais qu'ils m'envoient soit
2: des clubs, des Pins, des.
1: Non, des Pins ou autres.
0: Des capotes?
1: Non, des capotes, non.
3: La
0: vaseline pour la sodomie, non?
1: Non.
3: La pommade?
1: Non, non, parce que je m'appelle pas Tony comme hier.
3: Mais attends, j'ai ça entendu. Peut toujours servir, hein.
2: Ah oui, prendre la vaseline quand même.
1: God ceinture, tais-toi, toi.
2: Good,
1: s'il te plaît, merci.
3: Ah bah merci, c'est sympa, hein.
1: Tais-toi, toi.
2: Merci. On va accueillir.
6: Va te boucher les fesses.
2: On va accueillir Bertrand Spiration.
7: Mais bonsoir.
6: Bonsoir
1: Bertrand.
7: Bonsoir à toutes, bonsoir à tous.
1: Alors donc, t'as entendu la question, non?
7: Ouais, ben écoute, moi, à la limite, j'ai été intéressé par ta petite annonce pour faire des échanges avec les cartes téléphoniques. Tu disais que t'en avais une boîte à sucre pleine, quoi. Mmh. Alors moi, j'ai deux collections. Je collectionne le parasite pubien, si ça t'intéresse.
1: Non, ça m'intéresse pas.
7: Les maladies vénériennes aussi, non plus.
1: Non plus.
7: Bon, bah voilà. Bon, bah écoute, on n'a pas réussi à trouver un terme d'arrangement, alors.
1: Non, bah donc, alors, êtes-vous pour ou contre les collectionneurs? Donc, un petit sondage, 45% des gens sont pour les collectionneurs. Pour. 45% des gens sont pour et collectionnent les poils de testicules. Alors ça, qui c'est qui a été me chercher ça?
2: C'est sur Internet.
1: Non.
2: Non, putain.
1: Non.
2: Rigaud, dis-lui.
1: Non. Rigaud, il n'était pas là hier, il était malade.
2: Alors, il les a fait aujourd'hui.
1: Mettez pas ça sur le dos de Rigaud, parce que j'avais que vous deux hier soir. Alors, tu vois, les réponses là-dessus, je ne les ferai pas.
0: Bon, ben, t'auras plus de sondage.
1: Bah, si. Voilà. Parce que, non, mais hier.
0: Non, mais t'auras plus de sondage. On t'a même des sondages, tu vas
1: déchirer et tout. Non, Rigaud, hier, t'étais malade.
2: Ben oui, il les a fait aujourd'hui.
1: Ouais, mais, non, mais t'étais pas là.
2: Mais t'entends ce qu'il dit, Gérard.
0: Tu comprends rien, Gérard.
1: Non, mais moi, des trucs comme ça.
2: Mais on a le droit de collectionner les poils de testicules.
7: Bah, ouais, de toute façon.
1: Non, mais voilà, faut quand même pas se foutre de ma gueule hein, quand je demande des trucs.
0: Sur IRC, il y a des V1, il me dit que tu collectionnes bien les porte-monnaies de tes ex.
1: Alors lui, il va se faire enculer des V1.
3: Oh là là, c'est pas vrai.
2: Des V1, hein? Fichier des V1.
1: Alors, 31% des gens sont contre.
2: Des V1.
1: Des gens sont contre et collectionnent les vents et les courants d'air. Alors ça,
2: et c'est vachement intéressant.
1: 21% des gens collectionnent les pour et 16% collectionnent des contre. Or, des trucs comme ça, moi, c'est même plus la peine de me faire de
0: Gérard,
1: sondage.
0: Gérard, sur IRC, il y a Alan Clark qui te demande si tu es pour la bicollectionnalité.
1: Non. Pour l'instant, on n'en est pas là, on en est toujours à la troisième et je voudrais qu'on inclue parce que.
3: Non, mais c'est trop compliqué. Hein.
8: Ouais, Gérard, tu es bicollectionnaliste.
1: Alors, devrait-on vendre sa collection pour de l'argent ou autre? Il est 3h moins le quart et je voudrais qu'on accélère, s'il vous plaît, merci.
8: Tu peux répéter la question?
1: Non, je ne répète plus, alors tu vas te faire foutre. Alors, on y va.
2: Demain, ciao.
1: Chanel.
9: Oui. Ah non, pour rien au monde, je ne vendrai mes collections.
2: Elle collectionne quoi, Chanel?
1: Tes collections préférées, c'est quoi?
9: J'ai beaucoup de bouteilles de parfum.
1: Ouais.
9: Une bouteille d'un litre, pleine.
2: De quel parfum?
9: Pas de marque, mais des bouteilles chères.
2: Mmh. Ouais. Chanel, tout ça.
9: Par exemple. Sinon, je collectionne les poils pubiens de mes différents amants.
2: Ouais.
7: Ah, là, je suis donneur.
9: Pas de problème. Bon,
1: Got de ceinture.
9: Oui, prenez-en. Non, mais j'entends plus, là.
1: Oh, putain, un fil d'art.
9: Non, mais vas-y, je t'entends, là.
1: Putain, Pildar, je vais t'étriper, toi.
9: Devrait-on vendre sa collection pour de l'argent, c'est ça?
1: Ouais.
2: Oui,
9: bah écoute, c'est vrai, comme disait Philatéliste, si t'as besoin d'argent, t'es obligé de vendre ta collection. Mais si t'as fait une collection et que t'as commencé à en faire une, c'est pas la peine de la vendre si t'as de l'argent. Ouais. Tout dépend si t'es riche ou si t'es pauvre.
10: Exactement.
1: Ok.
9: Tu collectionnes quelque chose?
11: Moi, je collectionne les Casimirs. J'ai un gros Casimir chez moi et j'en ai un deuxième qui est un peu plus gros.
2: Il vient de se raser ton Casimir?
11: Non, il se rase jamais. Hein.
10: Il met du parfum?
11: Du parfum, ouais, de temps en temps, ouais. Mm-hmm. Je citerai pas de marque. Hein.
10: Ah non, pas de marque.
11: Non. Vaut mieux pas. Voilà, je t'ai répondu, Gérard.
2: Gérard, okay. Sur le Minitel, il y a Tony qui demande, enfin pas le Tony des débats, Tony Truand, qui a 28 ans, il te demande si toi, ta collection préférée, c'est pas les débats pourris.
1: Ces débats, lui, je l'emmerde.
2: Il t'emmerde, ok?
1: Ok. Alors, on a bon entendeur, Sally. On se met un disque et puis on va se retrouver pour, pour la fin.
12: J'aurais préféré un petit bite dans les fesses, mais...
1: On va se retrouver pour la fin. C'est quoi, là? On est combien, là, Rigaud, s'il te plaît?
2: On est 4 dans le studio, c'est bon.
1: Putain, mais arrête, Pildar, avec ça, j'en ai marre!
2: Mais c'est pas moi!
0: C'est pas lui, tu vois pas que c'est pas lui?
1: Putain, j'en ai ras-le-bol. On est combien sur l'internet avant que je balance le disque?
0: Oh là, je crois...
2: On a baissé, je crois.
0: Non, on est à 9102.
1: Hein?
2: Oh putain.
1: 9102.
2: Oh merde.
0: Oh la vache.
2: Ah non, on va pas battre. Ah, il va nous faire chier.
1: Ah, mais moi, j'ai dit, je veux 1000 connectés avant 3 heures.
2: Ok,
1: on va. Et alors, donc, on s'écoute les philatélistes qui puent avec colle-moi le timbre avec ta langue, mon gros cochon, et on se retrouve tout de suite après pour la fin des débats des collectionneurs sur Fun Radio. Et voilà, c'était les philatèles 6 qui puent avec colle-moi le timbre avec la langue dans mon gros cochon, et on récupère pour la suite et fin du débat, parce que comme on était un peu en retard, donc on va accélérer, donc c'est pas de ma faute. On récupère God Ceinture, bonsoir.
6: Bonsoir.
1: Bonsoir toi, Chanel.
6: Bonsoir Gérard.
1: Philatel 6.
6: Bonsoir Gérard.
1: Bertrand.
10: Oui, bonsoir à tous, bonsoir à toutes.
1: Et voilà, et donc pour finir, parce que on va faire voilà, la question c'était comment est organisée une journée chez un collectionneur.
2: Bah t'arrives le matin vers 9h.
1: Non, pour l'instant c'est pas toi que je m'adresse, toi quand je t'appellerai pour chambre, tu sortiras sous les consoles.
2: D'accord.
1: OK. Et ou sinon c'est on verra après. On va demander ça à Bertrand.
10: Ouais, bah écoute, moi je dirais collectionneur ou pas collectionneur, le premier geste important de la journée que beaucoup de gens semblent négliger, c'est quand même le petit passage par la douche.
6: Mm-hmm.
10: Je pense que c'est indispensable d'avoir ne serait-ce que les mains propres pour manipuler sa collection. Je sais pas ce que t'en penses, GG.
1: Ah, mais je t'écoute, vas-y.
10: Donc je dirais matinée, petite douche, l'après-midi, petit classage de collection, quoi, quand même, pour rester dans l'esprit. Et puis de temps en temps, je sais pas, une petite foire histoire d'aller échanger. Je sais pas, toi c'est quoi, c'est les camions, c'est ça?
1: Ah ben moi j'ai changé. Je vais pas échanger. Non, mais c'est comment est organisée une journée chez un collectionneur, tu vois?
10: Moi par contre,
1: tu vois, ce que je ferais, j'irais bien voir pour essayer de trouver le fameux camion que
2: ah ouais
1: je recherche.
10: Le Magnum là, c'est ça?
1: Ouais, le dernier Renault là qui est
2: sorti. On peut y aller demain si tu veux.
1: Pas avec toi hein.
6: C'est un peu de soir si tu veux hein.
10: C'est un camion frigorifique.
6: Même
10: ça,
6: ce
10: Gégé.
6: Soir, enfin cette nuit, on peut y aller aussi. Hein. Comment tu dis qu'il s'appelle, Gérard?
1: Oui.
6: Comment tu dis qu'il s'appelle?
1: Le Magnum.
6: Magnum
1: c'est...
6: comment?
1: Non, mais c'est...
2: Ça repasse sur Cyclops en ce moment.
1: Non, mais Magnum, tu vois la glace.
6: Mais c'est la série télé,
10: ouais.
6: Ça.
10: Ouais.
1: Bon tiens, même la série télé.
6: Parce que moi je connais bien Monsieur Magnum, et si tu veux je peux t'en faire avoir un. Hein.
1: Non mais moi je veux le Magnum sur coussin d'air, parce que moi je suis un collectionneur. Moi j'adore les camions et ouais. Donc dès que je vois un camion je peux pas m'empêcher de le regarder.
6: Ouais, mais t'as raison, il est très beau en plus.
2: Non hein. Il est comme les chiens, il fait pipi dessus.
1: Attends, Rigo.
0: Non sur IRC on me demande si quand tu vois un camion t'as la gaule.
1: Non, parce que j'étais routier, donc j'adore ce camion-là. C'est un nouveau camion, c'est vrai que pour monter dedans, c'est pas évident.
6: T'as soif de camion quand même. T'as soif de camion.
1: Ah ouais, mais moi je suis accro.
6: Ah ouais, t'as l'écro, quoi.
2: Ah, moi, t'aimes l'écro, nuance.
1: Non, mais moi je suis accro de camion, donc c'est pour ça que.
6: Ah, c'est clair, hein.
10: Ça serait pas.
1: Attendez 5 minutes, s'il vous plaît.
0: Bon allez, je vais le dire quand même. Davy One, encore lui, et ça va pas te faire plaisir. Il te demande si c'est parce que t'aimes les poids lourds que t'es avec Sandy.
2: Oh non, putain.
1: Alors lui, il va se faire foutre. Au revoir.
2: Là, tu fais de la merde, Rigo. Tu fais de la merde.
1: Chanel.
2: Davy One.
6: C'est
2: vous,
6: Chanel. T'as répondu, Gérard.
1: T'as répondu. God Ceinture.
6: Ouais, répète la question.
1: Non, je répète pas.
6: Si, je m'en rappelle, ça y est. Bah écoute, je pense que le matin, il se lève à 7h30, il prend un bol de collection de, par exemple, de cassettes vidéo.
10: Ok.
6: Et le midi, il déjeune, tu vois, il prend aussi encore un bol de, je sais pas, de n'importe quoi. Hein.
13: Ouais,
6: et le soir, il peut faire pareil, il prend un bol de, mettons, de carnet.
10: Je sais pas si vous remarquez quand même, elle a pas parlé de douche, hein.
6: Non, elle se lave pas.
10: Dans la journée, elle a pas parlé de douche.
1: Philatélise.
6: Ça dépend des collectionneurs.
13: Alors, moi, écoute, pour les collectionneurs, à mon avis, ils se lèvent tôt le matin, donc ils prennent une douche, hein, forcément.
10: Voilà.
13: Mmh. Ensuite, pour les filles ou les mecs, évidemment, qui font des collections de conquêtes, à mon avis, ils se préparent toute la journée et le soir, ils sortent en boîte ou au bar, etc. Et voilà, c'est comme ça qu'ils collectionnent les mecs. Sinon, pour les autres qui font des collections un peu plus normales, c'est genre les antiquaires, les foires, etc. quoi.
14: Ouais, GG.
1: Bertrand.
14: Ouais, je voulais savoir si t'aimes les camions. Est-ce que dans les camions, ça serait la graisse qui t'attirerait?
1: Alors, attends, attends.
14: À titre d'info. Non, mais je veux savoir.
1: Attends, Bertrand. Bertrand.
15: Vous les graissez, les camions?
1: Oh
14: bah ouais,
1: Bertrand.
15: Comment tu veux qu'ils marchent, sinon?
14: Ils tripent sur les gros cubes, hein. Lui, c'est pareil, il tripe sur les gros
1: Bertrand,
14: cubes.
1: Bertrand.
14: Voilà. Oui.
1: Bertrand.
15: Non, mais il a
14: tout à fait, oui.
1: Bertrand.
14: Oui, bonsoir.
1: Tu répètes ta question. Je te répète ta question et tu vas me redonner ta réponse parce que là, je vois pas du tout ce que tu veux dire. Comment est organisée une journée chez un collectionneur? Alors, tu disais, et les autres derrière, vous vous taisez, s'il vous plaît, merci. Alors, Bertrand. Bah alors, Pilar.
16: Manu.
15: Florentine.
14: Ouais, tu m'étonnes, j'aime pas trop. Hein.
1: Manu.
14: Oui. J'aime pas trop l'équipe technique, là. Hein.
1: Ouais,
14: j'ai
1: non, mais.
14: Une tarte, je... là. Ouais, je crois. Tigueri, ou deux, là, vas-y.
15: Parfait, Bertrand, bon, ça va?
1: Non, s'il vous plaît, derrière. Vous laissez Bertrand répondre, s'il vous plaît, merci. Alors, Bertrand, tu réponds. Bon, Manu.
16: Putain, Manu.
1: Allez, hop, terminé.
14: Voilà.
1: Conclusion
14: voilà.
1: du débat.
14: Voilà, merci les mecs.
1: Merci, Manu.
14: Merci.
1: Merci, Manu.
14: GG, si c'était toi, je me lèverais, je leur mettrais une tarte chaque.
16: Non, non, non, mais. Je m'en suis déjà pris, hein. Vas-y, Bertrand, vas-y, Bébert.
1: Non, mais
16: c'est bon.
1: Vas-y, Bertrand.
14: GG, j'y vais ce coup-ci pour de bon, ok?
16: Vas-y, Bébert, vas-y.
14: Je peux y aller, hein?
16: Ouais.
1: Vas-y!
15: Eh, mais Gérard, parle plus fort parce qu'on t'entend franchement.
14: Attends, je vais y aller, je vais pouvoir parler, je me méfie parce que j'ai pas envie qu'il me coupe. C'est bon, là, je peux y aller, GG?
1: Vas-y.
14: Ok, bon, mais je vais pas tarder à y aller, là. Attends, je me chauffe, hein, je me prépare à y aller, c'est pour ça.
15: Après ça, Bertrand, ça va?
14: Vous êtes prêt à écouter ma réponse, hein?
15: Ouais, ouais.
14: Parce qu'elle
15: ouais.
14: vient de loin, hein. C'est okay. bon, GG, t'es toujours ready, hein? GG, je peux répondre?
1: Bon, tu t'accouches ou pas?
14: GG, je peux répondre? Oui,
1: bon,
14: donc.
1: Allez, hop.
15: Bah, alors, vas-y, accouche.
1: Au revoir,
14: donc, je voulais dire que, en fait, Gérard.
15: C'est bon, on t'entend.
14: Oui, je voulais dire, donc, en fait, que je faisais référence à ton allusion au camion tout à l'heure. Et je voulais savoir si dans les camions, c'était plutôt la graisse qui t'attirait ou les gros cubes.
1: Alors, tu peux préciser?
14: Bah, non, la graisse, tu vois, la graisse, les moteurs, tu vois, la graisse. Et puis, les gros cubes, quoi, les moteurs.
1: Non, mais attends, là, je vois pas du tout ton rapport. Alors, ta question n'a rien à voir.
15: Ouais, je crois, ouais. J'avais compris, hein.
1: Dernière...
15: Moi aussi, j'avais compris, hein.
14: Là, tout le monde a compris.
15: Ouais.
14: Même goût de ceinture.
1: Ah, bah voilà. Voilà ce que je cherche comme camion.
16: Ah, qu'est-ce voilà. que t'as là, des
15: tu
16: photos
15: peux, Tu peux dire merci.
0: Décris, parce que les auditeurs, ils voient pas ce que t'as dans les mains.
14: Un
0: quoi.
14: Camion poubelle.
1: Non, là, j'ai un camion. J'ai un Renault Magnum 1987. Donc.
16: Il est tout récent en plus, c'est bien.
14: C'est un vieux.
16: Ouais, c'est le dernier Magnum.
14: Ah oui, 83, c'était le dernier.
1: Non, je crois que le dernier, c'est les.
14: 83.
1: Non,
16: 72. Non, 72 à Biarritz.
1: Non, non, il y en a un autre. Il y en a un autre avant. Là,
17: après... Gérard.
1: Quoi?
17: Ferme ta gueule!
1: Va te faire enculer, toi, connard.
15: Oh là là. Et il est périmé, ton Magnum.
1: Ouais, bah il est périmé, surtout qu'il existe encore. Hein. J'en vois constamment. Hein.
15: Pas mal.
18: Bah, ça doit être des jumeaux.
15: Ouais,
1: ouais, ouais ça des doit être... Alors, donc...
16: question suivante.
1: La dernière question, parce qu'il est... ouais, ben, il est 3h, donc on va conclure vite fait. Y a-t-il... non.
18: Non, pas celle-là.
1: Partiriez-vous?
14: Oh là.
18: Ah, GG, tu fais quoi avec ton portable?
16: C'est ton casque, hein, Gérard, ça.
14: Ton pacemaker.
18: Il va crever.
14: Tu m'étonnes.
1: Bouge bon, le...
14: GG.
18: Voilà. Oh, GG.
14: Robocop, là, vas-y.
16: Arrête d'y toucher.
14: Oh, Bioman.
18: Laisse tomber de ton nez.
16: Alors, qu'est-ce que ça donne, Gérard, là? Ouais, c'est bon.
14: Ça, c'est le vibreur dans le dos.
16: Oh là là, GG, Gérard, fais gaffe. Fais gaffe avec ton volume.
1: Donc, ah.
14: Qu'est-ce que tu fais?
18: Oh, GG, tu fais les couilles ce soir.
14: On dirait que tu débutes, hein.
16: Alors, Gérard?
0: Bon, il se passe quoi?
16: Bon, c'est bon.
1: Alors, donc, où acheteriez-vous des objets de collection?
0: Où acheter?
18: Acheteriez-vous?
1: Où acheteriez-vous des objets de collection?
14: Acheteriez?
16: Daniel Echter.
14: Ah, ben,
1: oh là là là là là là là là là.
18: C'est quand même assez dur comme question, hein.
0: Acheter.
14: Auriez-yé.
18: C'est toi qui as écrit ça, Sandy?
16: Auriez-ou-yé.
0: Elle est là, Sandy?
1: Bon, alors, comme apparemment vous êtes en train de faire
18: des problèmes pour prononcer GG, hein.
14: Ouais, pour
1: alors,
18: un peu comme moi aussi, hein.
1: Y a-t-il plus.
16: Putain,
1: mais voilà. Laisse-toi là-bas!
16: Mais non! Je peux pas bouger, j'ai pas de.
14: Putain, c'est le gars de ceinture civile là ou quoi?
16: écouté. Qu'est-ce que t'as fait, Gérard?
0: Là, t'as déconné, là, Gérard.
7: Oh là là.
18: Tu parles qu'il a tout cassé, Gérard.
16: Il a cassé. Ouais, grave. T'as rien cassé du tout.
0: Bah, tiens-le à la main, tiens-le à la main, faut faire.
1: Bon, alors la question.
18: Il a pété le chromie.
16: Ça va tiens. Ah, ça va tiens. Risoli.
0: Tu veux pas nous faire comme Risoli, là, une petite pirouette avec.
7: Vas-y, fais tourner. Là.
16: Attendez, attendez, Gérard répare son micro, là.
0: Ah, vache, il est pas con.
16: C'est bien fait.
1: Mais attends. Mais c'est lui, là. Regarde. Regarde, Nathan et Max.
0: Arrête de gueuler, c'est toi qui pète toi-même ton micro et tu t'arrives à dire que c'est Phil Dark qui l'a fait, mais tu vas pas bien toi.
18: Ah, mais comment tu vas faire si t'as cassé ton micro?
1: Bon, salut. Alors, y a-t-il plus collectionner est-il une passion en France ou autre? Et c'est la dernière question parce que j'en ai ras-le-bol.
18: Y a-t-il plus?
1: Oh là là, merde, vous me faites chier.
18: Y a-t-il plus de collections, je sais pas trop quoi, là, j'ai pas trop compris.
1: Y a-t-il plus de femmes ou hommes qui collectionnent?
18: Ah, d'accord.
15: Ah, c'est pas la même question tout à l'heure. Hein.
13: Oui, non, t'as changé, là.
7: Ouais, bon, c'est, comment je m'appelle, Bertrand. Bertrand Piration, ouais. Bah écoute, je pense que c'est unisexe, donc il y en a pour tout le monde, hein, y a pas de jaloux. Je pense qu'il faut pas être misogyne. Je sais pas ce que
18: t'en
7: penses.
18: Pas de gros mots, s'il te plaît.
7: Il faut accepter la parité, il faut pas être misogyne, quoi, c'est tout.
13: Bien.
7: Qu'est-ce que t'en penses, Gégé?
1: Ok, c'est bon.
7: Tu penses quoi, toi, de la misogynie?
1: J'en ai rien à foutre. File à tel
4: Sylvia. Gérard, va me chercher un café, mangue-toi.
18: Tiens, moi aussi, j'en veux bien.
7: Ramène un sucre.
1: File à tel Sylvia.
13: Oui, oui, bah écoute, je pense que oui, il a raison, Bertrand. C'est pareil pour les mecs et les filles.
7: Voilà.
13: Exactement.
7: Pas de sexisme.
1: Chanel.
13: Pas de sexisme.
15: Tout à fait, ils ont tout à fait raison. Quoique, je vois pas trop des filles collectionner des camions. Mais bon, là, je m'interroge. Peut-être des routières.
13: Ouais.
15: Mais bon, faut pas dire un QI, avoir un QI très haut, quoi. Sinon, bah oui, tout le monde peut collectionner de n'importe quoi.
13: Exactement.
15: Bien sûr.
7: Même les clubs.
15: Même quoi?
7: Même les clubs. Regarde mon club, il collectionne les clubs. Puces. Collectionne les puces et les tics, et voilà, c'est tout.
15: Voilà, ma chatte, elle a plein de poils.
7: Pas de discrimination.
1: God ceinture pour finir.
18: Bah écoute, moi je pense que c'est égaux, hein. Aussi bien les femmes que les hommes, que aussi les personnes âgées, même les enfants. Hein. Ouais. C'est clair, hein. Et les chèvres.
1: Comment? Okay. Conclusion, parce que là...
18: Ça va plus, là. Hein. T'es sous un tunnel?
16: Mais Gérard, où tu vas?
0: Où tu vas, Gérard.
16: Putain, il est encore reparti.
18: Oh là là, mais je sais, tu le fais exprès ou pas?
16: Good
0: ceinture.
7: Appelle-le.
16: Non, mais il faut voir que tu le gères, hein, quand il va retourner à la maison, parce que là, c'est le bordel.
0: Ouais, vas-y, dis-lui qu'il
16: faut
0: qu'il
16: arrête. Tu veux pas faire ton cri quand t'es en rue, tu vas peut-être revenir.
18: Non, mais Gégé, reviens.
0: Gérard, t'entends pas, là.
16: Gérard.
13: Oui.
16: Gérard.
0: Non, mais goût de ceinture, faudrait lui dire qu'il arrête de gueuler, surtout.
16: Taquine la bouteille. Gérard, taquine le boulot.
18: À moins qu'il soit parti aux toilettes, hein.
16: Ouais, en plein débat, c'est bien.
18: En plein débat, ouais, logique.
7: Grosse envie.
16: C'est bon, le black arrive. Le black arrive, c'est
7: gros
16: bon.
7: Gros caca démoulé.
16: Allez, on finit, Gégé, rapide. Allez. Allons, conclusion.
7: Allez, victoire rapide. À la main, là.
18: Putain, allez, on va voir ça vite fait.
16: Bah, ça devrait aller mieux, là.
18: Bon.
0: C'est toi qui fais du Larsen tout seul, là. Ton casque,
16: oui,
0: il est à
16: regarde,
0: fond.
16: Gérard, regarde. Si tu mets ton casque à côté du micro, tu vois.
1: Non.
7: Le bleu bit.
1: Bon, conclusion. God ceinture.
18: Ouais, bah conclusion, très bon débat et bah ce que j'ai à dire, collectionnez tout ce que vous voulez, quoi. Tout, ça peut être aussi bien les garçons que les n'importe quelle collection, peluche, tout.
16: Mmh. Ouais, c'est vrai.
18: Voilà, allez, et en plus, allez-y.
15: N'hésitez pas,
18: foncez. Allez jusqu'au bout.
7: Foncez dans le cul.
18: Même si
1: Chanel.
18: Ça va pas, essayez, même quand il n'y a pas de pommade.
1: Chanel.
18: Voilà.
1: Chanel. Oui,
15: moi, tu m'excuses, mais là, il faut absolument que j'aille aux toilettes parce que ce midi, j'ai mangé des fibres et j'y vais, sinon je vais me faire dessus. Salut.
1: D'accord,
18: ah, mais ça fait mal, hein.
7: Ton poids.
1: File à tel 6.
13: Alors moi, écoute, moi, j'ai bien aimé le débat parce que j'ai appris que t'aimais bien les camions et les gros cubes. Et c'est surtout que ce qui m'a fait le plus marrer, c'est comment tu prononces mon nom. Voilà, c'est tout.
1: Ouais, mais ça, c'est pas de ma faute. Bertrand, pour finir.
7: Bah écoute, je pense que ton débat s'est plutôt bien passé. Ce que je trouve dommage, c'est que t'as gueulé un petit peu beaucoup pour le pauvre Rigo. Parce que je suis quand même dans son cas, je suis comme lui, je suis malade, j'ai eu du touchy avarié, donc
0: merci,
7: c'est
0: mec.
7: Pas sympa.
0: Et
7: je voulais dire en conclusion, c'est bien qu'on n'ait pas trop parlé du fait que God ceinture, elle aime bien se faire ramoner l'usine à caca avec du sable ou du papier de verre, voilà.
1: Ben, God ceinture, attends, merde. Ok, alors de bon entendu, salut.
7: Elle s'est quand même enculée, quand même.
1: Ouais, ben...
7: Puis elle a dit qu'elle aimait
1: merde.
7: Ça.
1: Hein. Tu me laisses le gosse ceinture hors antenne.
16: Non, Gérard, on en a d'autres avec des piles et tout. On a des autres gosses.
0: Gérard.
1: Oui.
0: Ouais, sur IRC, il y a une conclusion. Il y a les habituels Arnett, Tony et Goldo. Comme tu veux pas d'eux dans les débats, je vais quand même lire leur petite conclusion. Ils disent qu'il faut que tu stoppes tes débats parce que tu collectionnes les veaux, les dindons, et aussi il faut que tu stoppes la bière avant les débats et arrive à l'heure pour tes débats. Tu seras gentil.
1: Non, bah ça. Là-bas.
16: Non, ça c'est la faute des gens qui ont des accidents. Je sais pas rien.
1: Ouais, mais non, mais. Sinon...
0: De toute façon, c'est jamais de ta faute. Quand tu gueules, c'est pas de ta faute. Quand tu casses le matériel, c'est pas de ta faute.
1: Non, mais là, je vais pas casser et simplement retirer le micro. Donc, on était combien pour finir?
0: On a fini à 9997.
16: Oh merde.
1: 9997.
0: Record battu. Et il y a une conclusion de Yankee, de Davy One et de Turpentine. Ils m'ont sorti tous les trois la même. Ton débat, il a ni queue ni tête comme toi.
1: Bon, ben ça, je m'en serais douté. Ça sert à rien de me le préciser, Rigo, sur l'antenne.
0: Et sinon, il y a Fesse de Babouin qui dit qu'une fois rentré chez toi, tu pourras mettre ce débat dans ta collection de débats de merde. Quant à lui, il va tout de suite chier sur ton palier.
1: Eh ben, il va faire ce qu'il va vouloir. Donc, n'oubliez pas que.
16: C'est ta conclusion, toi, Gérard.
1: Oh merde.
0: Attends, bouge ça.
16: Ah voilà, tu vois, c'est simple.
0: Non, leur bouge pas, ça va le refaire.
1: Donc alors, ce que j'ai oublié de préciser, c'est que dimanche, vous allez retrouver Gérard et Sandy pour les conseils.
16: C'est qui ces deux clowns?
1: Alors toi, tu fermes ta gueule, d'accord? C'est un conseil que je te donne. Donc c'est Rigo qui va vous sélectionner sur le répondeur aux... Non, c'est Rigo, j'ai dit.
19: Non, c'est moi, on a dit.
1: J'ai dit que c'est Rigo.
0: Gérard, je vais te dire un truc. T'as tellement gueulé que la fièvre allait remonter. Donc à mon avis, je serai pas là dimanche, quoi.
1: Bon ben, on verra. Donc
0: je te remercie d'ailleurs d'avoir fait remonter ma maladie. C'est vachement sympa.
1: Ouais, mais ça ira mieux d'ici dimanche, Rigo. T'inquiète pas. Un bon petit, une bonne
16: petite sodo et ça repart.
1: Mais non.
16: Un bon sirop de cordon.
1: Un bon thé chaud avec du rhum.
0: Thé chi avec du rhum.
1: Non, un thé.
0: Un bon thé chi.
1: Un bon thé avec du rhum, je pense que ça devrait aller.
16: Mais t'oublies le thé, ça sert à rien.
1: Et donc, dimanche, n'oubliez pas que vous avez rendez-vous avec Gérard et Sandy pour les conseils. Et donc, la semaine prochaine, les débats, je ne sais pas sur quoi ils vont pas parler. Donc, alors maintenant, une précision que j'ai à dire, c'est que j'en ai parlé avec Max, et Max, il m'a dit de le dire. Donc, si on a sélectionné une nana... au standard, faudrait peut-être qu'elle fasse son boulot le jeudi, parce que si elle est pas là pour épauler Manu et Fildar lors des débats, ça ne sert à rien qu'elle reste. Alors si dimanche elle est pas capable d'épauler les gens au standard, ça ne sert à rien. Qu'elle reste chez elle, ça vaudra mieux. Voilà. Alors, en demande entendeur, salut pour elle, elle sera reconnue. Donc ça aide de voir.
16: Elle fait pas de débat, Sandy. Elle fait pas de standard, Sandy.
1: Non, mais c'est Apolline qui est au standard.
16: Ah, Apolline, ouais.
1: Donc, si elle est pas capable de vous épauler le jeudi pour faire les débats, ça ne sert à rien. Donc, dimanche, ça sert à rien qu'elle soit là.
16: Ah ouais.
1: On en a pas besoin. C'est qu'elle aille à Lille, et c'est tout. On en a rien à foutre. Mais moi, je veux pas du travail de merde, c'est tout. Alors, si elle a été sélectionnée par Max, donc, qu'elle fasse du boulot. Qu'elle soit là, qu'elle vous épaule. Ouais. Ok. Donc dernière conclusion avant qu'on laisse la place à Seb. Rigo, Lapin, pour finir avant que je laisse la place à Seb sur l'internet.
0: Tu laisses la place à Seb sur l'internet.
1: Seb, pour la nuit sans pub. Donc si on pouvait avoir une petite conclusion là pour terminer les 3h10 du matin. Donc, pour savoir combien qu'on est pour finir, si on est toujours à 9997...
0: Y a plein de conclusions. Comme d'habitude, Gérard collectionne les débats à chier, les gueulantes inutiles. Ça, je suis d'accord. Et tu ferais mieux d'arrêter ta collection de slips usés.
16: Et moi, sur une petite conclusion sur...
1: Très sympa.
16: C'est Gérard, le deuxième débat sur les collections était très sympa. Et une question, c'est une question de Jupiter. Il voudrait savoir si c'est toi qui vas remplacer Koé sur Énergie.
1: Alors là, j'y réponds même pas, c'est toi qui vas, parce que toi dans la voiture à Max, quand t'es venu me chercher, t'écoutais quoi? Skyrock. Alors t'es vraiment un fumier, toi. Donc, pour finir, on est combien, Rigo?
0: Je sais pas, on a
1: pas bougé.
0: J'étais déconnecté, là, je sais pas.
1: Oh, bon, bah, c'est pas grave. C'est pas grave, donc...
16: Vas-y, Manu, c'est quoi?
1: Donc, je pense qu'on...
16: Attends, je vais te dire ça.
1: On était 9997, donc on se retrouve la semaine prochaine pour des prochains débats. Et n'oubliez pas, dimanche, 23h30, minuit, les conseils de Gérard et Sandy.
16: Et Max, quand même, à partir de 22h.
1: Et Max, dès dimanche, 22h. Et n'oubliez pas, la loco, demain soir, Max sera à vos... sera...
16: À vos côtés.
1: À vos côtés, à la loco. Alors, c'est les collectionneurs de camions avec ta grosse remorque au fond de mes fesses. Et je vous dis à dimanche. Bonne soirée, bonne nuit et bon week-end.

0: donnez vos noms.
1: Vas-y, cochonne, parle. Donnez vos noms. Taisez-vous, il y a la cochonne qui veut parler.
2: C'est Jennifer et je suis pas la cochonne. Bon, Gérard, t'as vu comment il parle?
1: Attends, Jennifer, tu m'as dit que t'étais une salope en antenne, tu me l'as dit.
2: J'ai jamais dit que j'étais une salope, pauvre con, là.
3: Elle parle à Florent.
2: Gérard,
0: on se calme.
3: Tu vas rentrer chez toi, la cochonne, et puis tu vas
0: te faire. Bon, déjà, les cums, vous allez la fermer.
2: Non, hein. Voilà, vous le taisez, Gérard. T'as vu comme il me parle?
0: Bon, alors je t'écoute, Jennifer.
2: Jennifer. Alors pour moi, la fidélité, ça compte vachement beaucoup. Parce que moi, je pense. Allô?
0: Oui, oui, on t'écoute.
2: Parce que moi, je pense qu'en fait, dans un couple, il n'y a pas de fidélité, donc c'est pas bien, quoi.
0: Non, mais ça.
2: Trop fort. C'est ce que je pense, quoi.
0: Ouais,
2: je
0: d'accord.
2: Vraiment ça, quoi.
3: Ouais. C'est cool, tu fais penser.
2: Ouais.
3: Et toi, souhaite comme fille.
2: Pardon?
3: Tu fais un souhaite, pas ton.
2: C'est vrai, j'ai. Je... T'as remarqué, hein.
3: Mais heureusement que tu fais pas que penser que tu suces de temps en temps.
2: Sans déconner.
0: Et toi, Chloé, tu pourrais. Qu'est-ce que ça te dit, toi?
4: Non, moi, je suis pas pour la fidélité.
0: Pourquoi?
4: Parce que je pense pas que la sexualité soit quelque chose de super important dans un couple. Il y a vraiment d'autres choses. Personne n'est fidèle avec personne, de toute façon.
3: Ah, Chloé, c'est beau ce que tu dis, c'est pas comme Jennifer.
2: Je t'emmerde. Dis ce que je veux d'abord. Faites sincère dans la vie, hein.
5: Ouais. Ah, ouais,
3: est-ce que t'embrasses avec la langue?
2: À qui tu parles?
3: À toi, face d'anus.
2: Face d'anus, hein.
3: Bon, Gérard, moi j'aimerais savoir.
2: Gérard, t'as vu comment il me parle, face d'anus?
3: Oh, mais ta gueule,
2: tu dis rien, Gérard.
3: Mais arrête, hein, de parler, ça sent le paix.
0: Bon, et là, qui c'est qui vient d'ouvrir sa grande gueule là?
1: Gérard, il y a Jean-Philippe sur Minitel qui demande si t'as déjà trompé tes animaux.
3: Avec moi, oui.
0: N'importe quoi, toi. L'autre, sa question Minitel, ça n'a pas le rapport.
4: Gérard?
0: Oui.
4: Pourquoi t'as choisi ce sujet?
0: Parce que
3: c'est un sujet qui est vachement intéressant pour lui parce qu'il est vachement fidèle
2: Gérard,
3: l'eau de brésilien de Boulogne. Gérard, pourquoi t'es venu au monde?
0: Qu'est-ce que ça peut te foutre à toi?
3: Bah, ça me fout rien, c'est pour ça justement.
0: Bon, bah alors, si tu poses cette question, ça, je vois pas le rapport.
3: Tu me foutes justement pour nous faire rire et c'est réussi.
0: Voilà.
3: C'est clair.
2: Gérard, il te fait une proposition, il voudrait que tu
0: foutes. Non, mais.
3: Allez, viens foutre, Gérard.
2: Gérard, va le foutre. Tu t'appelles comment, toi, d'abord, celui qui veut te faire foutre?
3: Moi, je m'appelle Sex Machine.
0: Non, mais. Bon, bah maintenant, celui qui s'appelle Sex Machine, tu vas répondre à la question.
3: Vas-y.
1: Est-ce que tu suces?
3: Ah non, je suce pas, j'avale seulement.
0: Non, mais vas-y, alors.
3: Est-ce que je suce?
0: Non, réponds à la question, on n'est pas en train de demander si tu suces ou si tu suces pas.
3: Bon, alors moi, je suis contre la différence d'âge. Parce que je pense que les personnes qui naissent la même année devraient pas avoir le même âge.
0: Non mais attends,
3: il a raison. Je suis d'accord avec lui parce que
6: je suis d'accord avec lui.
3: Ouais, quand tu vois.
0: C'est pas le thème du sujet.
3: Non mais Gérard, quand tu vois ce qui se passe à la SPA, c'est vachement pas cool.
6: Voilà, il a complètement raison. Quoi.
0: Non mais attends, c'est pas le thème.
3: Je pense que Mariani va passer dans le 20e. Oh, ça va être dur, ça va.
0: Alors, je vous préviens d'une chose. Si c'est pour faire des débats politiques, c'est pas la peine de continuer comme ça, d'accord?
3: Ouais, mais
0: c'est
3: pas de la politique. Gérard, tu déconnes un peu quand même cette année, quoi.
6: Faites bien, parce que tu es très content.
2: Gérard,
6: tu as un ultimatum pour être content.
3: Ouais, mais attention, Gérard, quand il lance des ultimatums, à la fin des ultimatums, il attaque l'Irak.
6: Et s'il te plaît, lance pas trop fort les ultimatums, parce que ça fait mal.
3: Ouais. Tu vas attaquer l'Irak, Gérard.
0: Je préfère vous avertir que l'ultimatum commence à partir d'aujourd'hui quand même. Faut quand même.
2: Gérard.
3: Un ultimatum de temps en temps ne fait mal à personne.
0: Hein. Ouais, non, mais vous allez bien voir si va pas arriver à terme celui-là.
3: Gérard, c'est plutôt irratum quand même.
0: Hein. Ouais, c'est ça, t'as raison, quoi. Non, mais. Combien de fois tu voudras que je vous dise quand on fait des débats que vous donnez vos noms quand vous parlez? Voilà, peut-être qu'on s'en fout, on reconnaît leur voix.
3: David Luigi.
1: Gérard, la preuve qu'ils n'ont pas passé assez souvent, t'arrives même pas à reconnaître leur voix.
0: Voilà,
3: après, tu dis Arnette, David, machin,
6: les mêmes,
3: ils passent tout le temps, toujours les mêmes, tu ne le reconnais même pas. T'es tout le temps.
0: Non, mais à force, je commence à en avoir marre, oui, d'avoir les mêmes. Alors, c'est pas pareil.
2: C'est quoi la prochaine question?
3: GG, quatrième question.
0: Alors, êtes-vous fidèle à la personne que vous aimez? Ça,
2: D'accord. Ça, Gérard, tu ne peux même pas distinguer que tes questions, ça va plus, là.
1: Mais ouais, mais Gérard, ça.
4: Gérard, il y a combien de questions?
0: Il y en a 8.
1: Ça va pas cette question.
2: Et Gérard, cette question, c'est la même qu'à la première que tu nous
3: fais. C'est un petit peu bébête, Gérard.
1: Et non, mais ça va pas cette question. Parce qu'à la limite, tu peux dire que t'es fidèle. Moi, je suis fidèle aux femmes. Ouais, n'importe mais attends, laquelle, mais je suis fidèle.
2: Et toi, Florent, on sait très bien que t'es pas fidèle aux femmes. Qu'est-ce que tu chantes?
3: Ouais, toi, la cochonne, tu as commencé par
1: faire ouais.
2: Donc la moi, la cochonne, la cochonne est en merde, ok? Dis ce qu'elle veut.
3: Oh, comment?
5: Apparemment, ça rigole plus, là.
2: Non, ça rigole plus, t'as remarqué.
0: Non, bah, la cochonne, là, qui dit...
1: Gérard, tu l'insultes pas.
2: Gérard, tu me traites... Voilà, Florent, défends-moi le trait de cochonne.
0: Non, bah, attends, tais-toi, là, ça.
2: De toute façon, les mecs, c'est des enculés, c'est bien connu, ça.
0: Bah, ouais, c'est bon, toi, la pétasse, hein.
7: C'est clair.
2: Elle t'as testé, c'est ça qui me traite de pétasse. Alors j'étais bonne, hein, t'as aimé.
0: Bon, attends, déjà je te connais pas, ma cocotte.
2: Tu me connais pas, arrête un peu, c'est mon que t'avais l'autre soir.
0: Quoi?
1: Oui, tu la connais, Gérard.
5: Dis-moi, Jennifer, c'est quoi?
0: Laquelle, Gérard? La cochonne, tu la connais.
2: Eh, chérie, tu me reconnais pas?
0: Mais attends, t'es qui, toi?
2: Je suis Jennifer.
5: Jennifer, c'est Tony. Est-ce que tu peux nous raconter tes soucis avant qu'on te raccroche?
2: Je sais pas. Quoi, au nez?
5: Pauvre tâche. Alors, raconte-nous tes soucis parce que ça nous intéresse.
2: Ta gueule. Gérard, tu racontes ou pas?
0: Bon, alors, vas-y, raconte, accouche.
2: Comment, accouche?
5: Je peux pas accoucher, elle est stérile.
2: Eh ben, Gérard.
5: De supposer toi.
0: Oh là là.
2: Bon, t'accouches,
0: la pétasse, là.
5: Bon, on y va, là.
2: Pour la pétasse, ben là, je parlerai pas. Tu vois, Gérard, je parlerai
0: en antenne. Bon, alors, si tu veux me parler hors antenne, tu me parleras à la fin des débats.
5: Voilà, bonne soirée.
0: Chloé.
8: Oui.
0: Bah toi, faudra peut-être te réveiller, ma chérie. Hein.
8: Bah, je sais pas, j'ai rien à répondre. Ta question revient, c'est la même chose que la première, je vois
5: oui,
8: pas.
5: C'est vrai,
8: en fait, c'est tautologie ce que t'es en train de dire. Hein, c'est... tu te bouffes la queue, quoi, parce que franchement...
0: Attends, je me bouffe la queue, dis donc, comment tu me parles, toi, la chienne?
8: Bah, attends, 30 secondes, Gérard, hein. Franchement, je sais pas, on te donne un micro, t'as la chance de parler, et t'as vu comment tu insultes les gens. En plus, t'es hyper misogyne, parce que t'insultes que les filles et pas les mecs.
0: Vous la fermez, voilà.
1: Arrêtez de parler en même temps, on comprend rien.
5: Je voudrais juste savoir si Jennifer est blonde.
2: Et comment tu sais que je suis blonde?
5: Ah bah parce que...
1: Elle est blonde, à mon avis.
5: C'est pas compliqué entre nous.
2: Ouais, je suis blonde.
5: Quand tu parles, c'est des conneries.
0: Non mais attendez.
2: Qu'est-ce que ça veut dire, les blondes elles sont comme, c'est ça?
5: Non mais tu devrais
0: On sait pas, on a pas été voir.
5: Non, mais tu devrais
2: te ferme ferme-la un peu.
5: Non mais tu devrais.
0: Oh, tu restes poli, toi, la cochonne.
5: Je suis sûr qu'en avoir une intelligence artificielle, Jennifer, tu dois être rousse, mimolette.
2: Non, en fait, ouais, je suis blonde. Hein.
5: Bon, Gérard, est-ce que je pourrais te trouver ta boîte à caca demain, là?
0: Punaise, donc tu commences à me prendre la tête avec ces conneries.
5: Non, mais il faudrait te prendre le cul. La boîte
8: Gérard,
5: à caca.
8: Oui. C'est toi qui as fait les questions?
0: Oui, c'est moi qui ai fait les questions. Pourquoi ça te gêne?
2: T'as mis combien de temps pour faire tes questions, Gérard?
0: Une semaine.
5: Non, mais il a été aidé, il est passé à la crèche.
2: Ouais.
1: Ah non, je vais vous demander juste un truc. Parlez pas tous en même temps, on comprend rien.
5: Ouais, c'est vrai, t'as raison.
8: Non, mais c'est Gérard qui fout le bordel, c'est à cause de ça.
0: Non mais attends, et toi la cochonne là, tu as déjà commencé par donner ton nom quand tu parles.
2: C'est moi d'accord.
8: Non, c'est Chloé qui parle.
1: C'est Chloé qui parle.
5: Chloé c'est la pute.
9: Moi Gérard, tout le monde pense pareil, t'es un blaireau, hein.
0: Ouais, et ta bouche à toi.
9: Non.
0: Tu disais quoi Chloé?
5: Elle disait que tu puais du cul.
8: Non.
0: Tu disais quoi Chloé?
8: Ce que je disais?
5: Tu puais du cul.
8: À propos de quoi?
0: Bah je sais pas,
1: elle disait que t'avais une petite bite.
0: Hein?
1: Elle disait que t'avais une petite bite.
8: Ouais, exactement.
5: 2 cm
8: de bite. Je sais pas, tout entière dans la bouche.
5: C'est ça encore.
0: Non, mais déjà, faudrait peut-être que tu me connaisses.
1: C'est coucougnette avec.
8: Tout le monde te connaît, Gérard. Hein.
0: Ah ouais?
5: Gérard, GG, c'est Tony, est-ce que je peux te mettre le feu à la touffe?
0: Toi, Tony, tu te tais pour l'instant. Je suis en train de parler avec.
5: Avec
8: Chloé.
0: Avec Chloé, là, voilà. Celle qui veut savoir quelque chose. Là. De quoi? Vas-y, je t'écoute.
5: GG, tu pensais que t'as déjà
0: entendu? Regueule derrière.
8: Qu'est-ce que tu as dit? Je t'ai pas entendu.
5: Ouais,
0: tu voulais dire quoi?
5: Elle voulait savoir si t'avais un anus artificiel.
0: Bon, c'est bon, toi, tu te tais derrière.
8: Non, mais ce que je voulais dire.
0: Oui.
5: Tu peux du cul.
8: Ouais, c'est vrai, Gérard. Est-ce que tu
1: fais
8: du cul?
5: Non,
1: on parle de toi, Chloé.
8: Sérieusement?
0: Ouais, tu parles pour toi, hein?
1: Non, non.
8: Non, bah ça va, pas de problème.
5: Gérard, est-ce que tu refoules de l'anus?
0: De quoi?
5: Est-ce que tu refoules de l'anus? Je confirme.
8: Est-ce que tu t'es fait goder, GG?
5: Oui, c'est important. Dis-nous,
8: Gérard,
5: quand tu
8: fais,
5: est-ce que tu fermes les yeux?
1: Ouais, mais laissez-lui le temps de répondre.
0: Déjà.
8: Non, de réfléchir, déjà. Après, répondre.
0: Ouais, ben, bah, j'ai déjà réfléchi à la question bidon et con. Bah,
1: ah non, elle est pas bidon.
8: Tienne, hein. Moi, je prends exemple sur toi, hein, Gégé.
1: Non, bah oui, voilà. Attendez, je vais vous demander une petite minute de silence.
7: Oui.
1: Car nous accueillons une ancienne conquête de Gérard.
7: Germaine.
8: Tout à fait.
1: Non. Germaine.
8: Tout à fait.
1: Bonjour, Germaine.
10: Bonsoir aux auditeurs et tristes de Fun Radio.
7: Tu vas bien, Germaine?
10: J'appelle de ma petite bourgade de Moncus-sur-Loire. Dans la transatlantique, et je précise, je confirme même que Gérard, entre autres, a une toute petite bite.
8: Ah, tu vois, Gégé, quand je t'ai dit.
10: Ah oui, le soir de nos épousailles, il a fallu que je sorte le spaghetti, parce que j'ai...
0: pris deux minutes, hein,
9: non, mais il y a un thème. Il y a un thème.
0: Oui, il y a quand même.
10: C'est quoi ta question, Gérard?
9: Les gars, c'est bien, c'est un thème.
1: Bon, non, mais
9: Gérard, j'aimerais te poser une question. C'est quoi le but de tes débats, en fait?
0: Tu réponds aux questions, c'est tout.
8: De débattre.
9: Ah, d'accord.
0: Voilà.
9: En fait, il n'y a aucun but. Tu veux te faire embaucher à Fun Radio en passant sur Europe 1 et Skyrock, c'est ça?
0: Ça, t'as raison. Continue.
8: T'es payé, Gérard?
0: Ça vous regarde.
9: Tu rigoles ou quoi?
10: Alors, Gérard, tu répètes ta question.
9: Gérard,
10: qu'est-ce que c'était?
0: Germaine, tu commences à être si grand.
7: Elle est fidèle pour la même personne.
10: Mais répète la question,
8: Germaine. Elle a une très jolie voix.
10: Il faut qu'on débatte, alors on va débattre.
0: Voilà, répondez, Germaine. On vient de te poser la question, donc tu réponds maintenant.
10: Mais quoi, la question?
0: Êtes-vous fidèle à la même personne?
11: As-tu toujours été fidèle à Gérard?
10: Alors, moi, je dois dire que dès la première seconde, quand il avait répondu dans le chasseur français, j'étais fidèle.
7: Oui, Gérard, tu n'es pas hétéro.
10: On avait compris.
9: Gérard, et la prochaine fois que tu me suces, t'enlèves les dents, ça va faire mal.
0: Non, Chloé.
9: Oui. Gérard, est-ce que tu peux épeler hétéro qu'on se marre?
0: Non, bah alors là, tu vas faire foutre, toi.
7: Hétéro.
10: Hétéro.
9: Tu mets deux H aspirés ou...
0: Je vais te dire une chose, Luigi, je vais te répondre à ta question.
7: Non, c'est Tony, là, hein, faut pas le confondre, hein.
0: C'est Tony qui vient de dire ça?
9: Bon, on va dire ça alors.
0: Ouais, ben, tu vois, je vais te dire une chose, que ce que tu viens d'annoncer là comme connerie, je te répondrai pas, tu vois.
9: Ah non, Gérard, s'il te plaît, réponds-moi.
11: Gérard, il y a un autre Tony sur Minitel qui pose une question.
8: Par contre...
7: Ah là, Gérard, tu devrais nous répondre. Ah, Gérard, faut que tu réponds.
0: Gérard, réponds.
7: Parce qu'on sodomise tellement de fois que...
10: Oui.
7: Enfin, faudrait que tu nous dises, Gérard.
10: Et il sodomise les chèvres aussi, hein.
7: Ah oui, mais il se fait sodomiser pas.
0: Mais Germaine, comme t'as une grande gueule, bah, tu vas répondre à la question. Ça t'apprendra de l'avoir ouverte.
10: Ah ouais. Il y a une chose que je dois dire. Concernant la sodomie, ça n'est certainement pas avec Gérard que j'ai pu être contentée.
0: Eh ben, tu vois, je vais dire une chose.
10: En proportion, je préfère encore le taureau dans le champ.
0: Eh ben, dans ces cas-là, tu restes avec ton taureau et tu nous emmerdes pas.
10: Ben non, Gérard... mais... Faut dire une chose, mademoiselle Chanès, pour revenir à ce que vous disiez avant.
8: Ouais, ouais.
10: Dans le cadre de quelqu'un comme Gérard,
8: ouais,
10: s'il y a ni la contentation, la substantation sexuelle,
8: ni
10: la substantation morale...
0: Non, je te répondrai pas. Comme ça, t'es tranquille.
11: Bah non, mais si t'es fidèle
0: non,
11: à toi-même...
0: Non, mais de manière, je ne réponds pas à ta deuxième question, comme ça, ça va plus vite.
11: Pourquoi?
0: Parce que je vois pas le rapport.
11: Bah si.
9: Non mais Gérard,
11: tu t'es
9: que...
11: jamais trompé. Tu t'es jamais trompé.
7: Tu t'es jamais sucé, Gérard. Gérard, c'est vrai que tu t'auto-suces.
0: Quoi?
7: C'est vrai que tu t'auto-suces.
0: Et ta connerie, tu t'as mis où?
7: Et que tu branles avec les pieds.
0: Ouais, c'est
7: pour ça que t'as inscrit au Guinness Club, Gérard.
0: Oui, c'est ça.
7: Ben oui, Gérard.
0: Ouais, c'est bien.
7: C'est bien, Gérard.
10: Je vois pas comment il peut se branler avec son spaghetti, à moins avec une passe à épiler.
0: Moi, toi, la Germaine, tu commences à me les gonfler, hein,
10: non,
0: sérieusement.
10: Faut dire la réalité un peu, hein.
0: Ouais, ouais.
11: Et sur ces bonnes paroles, on va un peu réfléchir à la prochaine question, Gérard.
7: Il est phénoménal.
11: On finira avec ça.
7: Ah, clair.
11: Promis.
7: Bon, Gérard, tu peux mettre
11: la prochaine question, ça sera quoi?
0: Bon, bah, je vais prendre une autre. Je vais pas continuer sur la fidélité, je vais changer le truc.
7: Ouais.
11: Ça sera quoi, alors?
0: Comme je vois qu'ils veulent parler de cube, on va y aller sur la
7: scène. Non, non, GG, on peut parler de législatif.
0: Non.
7: Ah, bon. si, j'ai législatif politique. Gérard, président.
9: Un peu de politique, c'est Gérard,
7: non.
9: Président.
7: Oui, c'est votre
11: bah, bon, eh bah, on va faire un mélange. La sodomie voilà, dans les législatives.
7: Voilà, rapport directement.
0: Ok.
7: Gérard, contre... Attends, je vois pourquoi tu dis que Sidonie va se présenter aux législatives. Moi, Gérard, je pense que tu devrais te présenter aux prochaines élections présidentielles.
8: Ouais, je suis d'accord.
11: On va y réfléchir, on revient tout de suite.
7: Gérard.
8: Oh, la galère. Non, je me répète. Non, je trouve que la sodo, c'est pas suffisant. C'est bien ce que je dis.
0: Non, mais pourquoi?
8: Ben, c'est pas
9: parce que sodo, c'est une abréviation, il faut rajouter.
11: Il y a Cuny, il y a la pipe aussi.
8: Ouais, putain. Ben voilà.
7: Gérard.
0: Quoi?
7: Salut, c'est Orlando. Salut, c'est Orlando. Gérard?
0: Quoi?
7: Oui, salut, je voudrais t'expliquer une chose. Là, mon métier, c'est sodomiseur à domicile.
0: Non,
7: Gérard, laisse-moi te dire.
9: Pas. Gérard, c'est un branleur de taureau, donc t'as rien à voir.
7: J'ai même expliqué mon travail. Je vais chez les gens.
12: j'emmène ma valise, j'ai tout ce qu'il faut pour participer avec eux. Ils me demandent ce qu'ils veulent et je leur... Je les sodomise.
13: Oui, ils les enculent.
12: Voilà.
11: Et non, dans ce cas-là...
12: Ah, tu n'as pas un RP, toi ?
11: Attends, non. Hey, arrête de dire des insultes, toi, là-bas.
13: C'est pas une insulte,
11: alors.
12: Elle te lâche, hein, Julien.
11: Elle a le droit de répondre. La semaine dernière, elle a dit enculé et elle recommence.
12: Ça y est, c'est l'été
13: c'est
12: qui arrive, là, Julien. Bon, la sodomie, c'est un travail. C'est du Julien, on essaye de faire un débat sérieux et toi, tu viens avec des mots vulgaires. Voilà.
11: Non, mais attendez, qui sait qu'à commencer.
13: On essaye de mettre à votre hauteur, c'est tout.
11: On est tous polis.
12: On est tous polis et puis Julie vient de foutre le bordel dans le débat.
14: Quatre ambiances du débat, maintenant, on est tous sur une mauvaise humeur. C'est vachement agréable.
0: Merci, mais fait ce qu'elle veut, Julie. Hein, ça, elle est au standard. Oui. Si elle veut répondre aux questions, elle a le droit aussi.
12: Arrête de la défendre, Gérard. Jamais tu te la feras.
0: Bon, bah, toi,
12: Ni toi non plus. Hein. Si, moi, c'est possible.
11: Il y a Vin sur Minitel qui demande à Julie s'il aimerait bien Sodome, Julie.
0: Ça, c'est qui ça?
11: C'est Vin qui demande.
12: Pourquoi tu poses
0: cette question-là?
11: Bah, il te pose une question, réponds.
0: Bah, sa question, c'est négatif et c'est tout.
12: Je comprends pas.
0: Bon, ta bouche, toi. C'est pas toi qui.
12: Il respecte Julie quand même, hein.
15: Gérard.
0: Vous commencez à être lourd, hein, aujourd'hui, les mecs, hein. Je vous le dis tout de suite, hein, les trois qui restent, vous commencez à être lourd.
12: Et Gérard, et ces attouchements moites au fond des voitures, quand tu n'avais qu'un seul rêve, entrer au FBI.
0: Non, mais c'est bien,
12: Gérard,
0: ça y est.
12: Je renifle ta chatte. Gérard, c'était
0: ça y est, t'as fini tes conneries?
12: Gérard, je renifle ta chatte. Les agneaux qui se sont égorgés, Gérard, tu t'en souviens pas? Vas-y, bouge, Gérard. Quand tu n'avais qu'une seule envie, entrer au FBI. Je renifle ta chatte. Tu mouilles, Gérard.
0: Ça y est, t'es content de tes conneries?
12: Ouais, je suis vulgaire. Je suis assez fier. Je suis en train de palucher, arrête de bouger, Gérard.
13: Et moi, je suis vulgaire, les gars.
14: Bah, renifler une chatte, ça veut rien dire, hein. Si tout de suite on le voit du côté un petit peu vulgaire, ouais, bon, d'accord.
13: Il serait bien, Arnette, Tony et compagnie, que nous revenions sur la sodomie.
12: Ah, voilà. Très belle phrase que voilà.
11: Le problème, c'est que si Gérard dit rien, ça va être dur, quoi.
0: Quand ils auront fini de dire leur conneries.
11: Eh ben, tu poses tes questions, tu t'imposes, c'est toi qui fais le débat.
14: C'est toi le boss.
0: Bon, ta gueule, toi.
14: C'est bien, connard, continue, Gérard.
0: Alors, toi, mon pote Tony, tu retournes.
14: C'est pas moi, c'est Arnette.
0: Ouais, non, c'est bizarre, c'est toi que j'ai reconnu, Tony.
14: Non, c'est pas moi. Tu veux que je te le refasse, connard?
0: Gérard. Eh ben, c'est bien, tu retournes, tu vas voir Julio Standard, tu vas être poli.
13: Non, j'en veux pas.
0: Ah, il rentre chez lui.
14: Non, mais t'es question. Gérard Polak.
0: Aimez-vous faire mal à la personne que vous aimez? Tiens, on va commencer par Chloé, comme elle est...
16: J'ai pas entendu la question.
0: Aimez-vous faire mal à la personne que vous aimez?
14: Moi, oui, Gérard.
0: Toi, ta gueule, c'est pas toi que je m'adresse.
11: Ouais, mais attends, Gérard, on fait un débat sur la sodomie. La sodomie, c'est pas forcément faire mal.
14: Ouais.
0: Là, bah, je m'adresse
14: c'est un
0: à
14: travail,
0: toi.
14: Hein.
0: Bon, ta gueule, toi aussi.
13: Mais non, parce que t'as déjà une nana qui t'a dit, oh oui, Gérard, fais-moi mal.
0: Non. J'avais... Encore, heureusement.
11: Attends, sérieux, la sodomie, c'est pas faire mal, Gérard.
14: Ah oui, Gérard.
0: Non, si, ça fait mal, comme Sénès l'a dit ou Audrey l'a dit.
14: Alors pourquoi tu le sais, Gérard?
0: Ta gueule, toi, quand ça s'appelle un pot de chambre, tu sortiras de sous le lit, toi.
14: Oh.
11: Non, c'est pas Audrey, c'est toutes les personnes qui font le débat. Ta question.
0: Alors, aimez-vous faire mal, même si on vous plaque après? Et ça sera la conclusion.
14: Orlando.
0: Vas-y, Orlando.
14: Oui, tu peux la reposer, s'il te plaît?
0: Tu l'as très bien entendu.
14: Non, j'ai pas... L'autre, il parlait.
0: Qui, l'autre? L'autre, il a un nom.
14: Ah, excuse-moi, Gérard.
0: Donc, je te l'ai posé, donc tu réponds.
14: Non, mais tu pourrais la poser à l'endroit, s'il te plaît.
0: Merci. C'est bon, bah, tu l'as entendu.
14: De gauche à droite, parce que là, tu l'as dit de droite à gauche.
11: Non, en français, tu pourrais la poser en français.
14: S'il te plaît, Gérard, vas-y, si c'est possible.
0: Pensez-vous que ça lui fasse du bien à la nana?
11: On a dit en français.
14: Non, mais Gérard,
0: c'est bon, je parle en français comme ça, ils ont qu'à se déboucher les oreilles.
14: Je réponds. Gérard?
0: Ouais, je t'écoute.
14: Ok, tu m'écoutes. Bon, si tu rentres, t'as dit.
0: Je veux dire une chose, que ta connerie, comme si tu dis des conneries comme ça, tu te les gardes, d'accord?
14: C'était justement comme tu parlais de la sodomie, je pensais que c'était rapport à ça, quoi.
0: Mais c'est ça, t'as raison. Donc, Chanès, pour toi?
16: Ouais.
14: Chanel.
16: Est-ce que quoi? Mais t'es toujours avec la même question, Gérard. Pour la
0: première fois,
16: c'est la même
0: bien.
16: Chose. Est-ce que t'aimes faire mal? On a répondu quatre fois, là.
11: En fin de compte, faites-lui plaisir. Il a posé quatre fois la même question, de façon différente, mais il s'en aperçoit pas.
14: Oh, pas mal, hein. Super top.
12: Il avait même des réserves dans tes...
14: Exactement. Gérard, non, mais il faut être clair. On aimerait bien savoir plus de choses sur ta vie.
0: Bah, vous en saurez pas plus.
14: Mais non, mais on en... Si tu nous...
11: Ouais, vous prenez tous un papier et un crayon.
14: Voilà.
16: Ouais.
11: Donc, Gérard habite 30 rues. C'est pas ça?
0: Quand tu finiras tes conneries, continue.
14: Eh ben, non,
11: tu veux pas que j'entende ton adresse?
14: Oh, allez, l'adresse complète maintenant.
12: Ah oui.
9: Hey, bon. Gérard, tu payes le café là, je viens chez toi.
12: Ah ouais, tu comptes. Ah ouais.
16: Moi on apporte tes croissants.
11: Ouais, non, mais vous venez à la radio, vous venez tous attendre Gérard à la radio, il viendra vous. 69 900 Poem City.
0: Voilà, t'as l'adresse maintenant. Donc t'envoies, t'écris là.
11: Bon, on va peut-être arrêter là pour ce soir. Mmh. Hein. On va peut-être dédicacer une dernière chanson à Gérard. Oh, si vous pouviez le voir, il fait celui qui veut pas, mais il a un grand sourire, il est trop heureux.
12: Ah, c'est clair.
11: Bon, qu'est-ce qu'on fait maintenant, Gérard?
12: Bon, Gérard, on fait un débat sur les législatifs.

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0: une chose que dans un immeuble de cet étage, je préfère avoir un ascenseur qu'on a trop de choses à porter.
1: Quand t'as des courses, par exemple, quand t'as des courses à
0: remonter. Alors, c'est qui qui habite au 7e étage et c'est qui?
2: C'est Fantomètre.
0: Ouais, ben, Fantomètre, moi, je vais te dire une chose, que je préfère avoir un ascenseur pour monter 7 étages. Parce que je me vois mal.
3: Pourquoi?
0: Mais attends, je vais te dire pourquoi.
3: Ah, d'accord.
1: Je vais te dire, ouais.
0: Je me vois mal monter un caddie 7 étages à pied avec toutes les courses dedans.
1: Mais GG, t'es pas obligé d'emmener le caddie.
2: Mais GG, je te réponds. C'est-à-dire que moi, la condition physique, hein, aussi, hein.
0: Faut
2: faire du sport dans la vie, hein.
0: Oui, mais,
4: Ouais, bonjour, c'est un voleur, là, elle est pareille. Ah, on a compliqué, hein, magnétoscope.
1: C'est Coscos. Ouais, c'est Poirot.
0: Non, mais ouais, quand vous aurez fini vos conneries derrière, s'il vous plaît, merci.
2: Mais GG, comme je disais, c'est du sport à monter ton caddie pendant 7 étages, ça dépend si t'as envie de faire du sport dans la vie, ben voilà.
0: Moi, je vais dire une chose, que je me vois mal monter 7 étages avec des légumes congelés ou autres.
2: Mais t'as pas envie de faire du sport dans ta vie?
0: Ah non, mais tu vois, je me vois mal parti faire 7 étages à pied comme ça.
2: Bah, ça passe vite, hein.
0: Oh oui.
1: J'aime bien le piano derrière.
0: Non, mais c'est bon, là, celui qui s'amuse à mettre du piano.
1: Hey, Gérard, je sais pas, c'est Eric Satie.
0: Non, mais...
3: Non, mais c'est pas le débat, on revient au débat, s'il vous plaît, merci, on arrête de jouer du piano, là.
1: Ah, je suis toujours là.
3: Vas-y, Gérard.
0: Donc, pour te mettre, je viens de te répondre à ta question, je pense que t'as eu la réponse.
2: Ouais, merci.
0: Moi, tu me diras, c'est pas évident, mais moi, je préfère monter 7 étages à pied avec un ascenseur. Hein.
2: Ouais, bah oui. Moi, ouais. Ça dépend des gens, hein.
0: Bah oui, mais par exemple, une personne âgée, tu la vois monter 7 étages à pied, toi?
2: Bah là, ouais. Y a pas des...
1: Et moi, je la
2: renverse. Ah non, pas pour les personnes.
0: Attendez. Donc, je réponds à Fantomètre. Est-ce que tu vois une personne âgée aller faire ses courses? On est remonté 7 étages à pied.
2: Ben écoute, si c'est une personne... Non, je dirais d'un côté, non. Pour les personnes âgées, non. Je veux mais qu'elles prennent l'ascenseur. Mais d'un autre côté, les personnes âgées qui sont très dynamiques, tout ça, ben, ils montent les escaliers en flèche. Hein.
1: Moi, je pique son sac et je la renverse dans l'escalier.
0: Bon, alors toi, t'es un lâche.
2: Ouais.
3: Ouais.
1: C'est pour rire.
2: C'est vrai.
0: Non, mais c'est peut-être pour rire, mais moi, je rigole pas là-dessus, d'accord?
1: Ok, Gérard. C'est dégueulasse parce que dans son sac elle aurait pu avoir des poireaux quoi. Fermer des courses. Non, je veux dire.
5: C'est une boutade.
1: Mmh. Ouais, voilà, par exemple.
0: Donc, êtes-vous déjà resté coincé dans un ascenseur?
1: Tiens,
0: poireaux.
1: Ah oui. Ouais, moi ça m'est arrivé une fois avec une fille. Là, je te raconte pas la suite quoi.
0: Ouais, d'accord.
2: J'aurais bien
0: aimé que tu racontes. Non, mais attendez. Oh, s'il vous plaît, derrière Manu, s'il te plaît, merde!
3: Tu gères un peu, Manu?
6: Oui,
3: là.
6: Gérard.
0: Tu vas gérer là le standard ou quoi?
6: Ben je le gère là.
0: Ah ouais, tu le gères avec celui qui met de la musique.
3: C'est quoi ce travail?
6: Ça y est, il est parti.
1: L'opédie de Satie quand même.
0: Hein? J'ai l'impression que la semaine prochaine, tu as dégagé, hein?
3: C'est sûr.
6: Oh non.
0: Il n'y a pas de non, ça va être oui avec moi.
6: Oh oui, avec
0: Babar.
1: Oui, alors moi je vais te raconter.
0: Attends, excuse-moi, Babar. Poirot, donc tu me disais que t'étais resté coincé avec une fille. Poirot.
1: Oui. Oui, c'est vrai, ça m'est arrivé une fois, mais bon, j'ai le droit de pas raconter ce qui m'est arrivé. Ça m'est arrivé d'être coincé dans un ascenseur. On a appelé sur le bouton de la sonnerie, et puis bon, voilà, il y a un gars qui est venu dépanner, une heure après, quoi.
0: Ouais, mais d'accord, ok. Non, mais...
1: Oui.
0: Non, mais la question, on va y venir aussi sur...
1: Ouais.
0: Bon, celui qui s'amuse avec le piano derrière, ça commence à me gonfler.
2: Non, mais ça, vous allez déranger les voisins, c'est pas sympa. Hein.
3: Surtout à cette heure-là, c'est vrai.
0: Donc, Babar.
1: Oui, alors moi, je vais te raconter une anecdote très rapide. Hein. C'est du vécu, c'est une histoire vraie. Il y a un mois environ, j'étais avec deux copains dans un ascenseur. On a fait les cons, on faisait semblant de se faire le cul. Et on a bloqué l'ascenseur.
0: Bon, Babar.
1: Non, je te jure que c'est vrai, je jure sur la
0: tête. Non, mais écoute-moi, Babar.
1: Oui.
0: Si c'est pour me raconter tes anecdotes,
3: c'est
1: apparemment... Donc, je suis resté coincé, ouais.
0: Non, non, mais apparemment... t'as changé de nom et la semaine dernière tu nous as raconté tes anecdotes pendant
1: pas
0: tout le long.
1: Tout. Ah, non,
0: je commence à n'avoir ras-le-bol. Je commence à n'avoir ras-le-bol.
1: C'est n'importe quoi.
2: Non, je sais, tu confonds, hein.
1: Non, là franchement tu confonds. J'étais là il y a deux semaines mais pas la semaine dernière.
2: Bon, répondez.
1: Donc voilà, l'anecdote, donc... et j'ai pas fini. Et ouais. Donc on a appuyé sur la sirène et tout ça, ils sont venus à 5-6 et tout, nous sortir des libraires et tout le bordel là, des bibliothécaires et tout. Et je peux dire qu'on s'est payé une espèce de rêche quoi, parce que comme dans Speed, j'étais en train de me refroquer en plus.
0: D'accord. Merle ?
5: Moi ça m'est déjà arrivé. Je suis restée coincée toute la nuit, heureusement que j'avais des bouteilles d'eau.
0: Par contre, ok.
1: Volvic ?
0: Non, s'il vous plaît.
1: Pas de marque.
5: Merde. Non.
0: Sur Minitel, y a quoi là parce
3: pour le moment y a pas beaucoup de réactions. Gérard, on est encore quand même 47 connectés, donc c'est pas mal pour 3 heures. Mais il y en a qui si, une question de Max Biaggi qui te demande, t'es déjà monté dans la cabine de ton camion avec l'ascenseur?
0: Non. Non. Donc
6: je crois que quelqu'un dans le studio a un témoignage.
0: Ouais.
7: Oui, alors moi je voulais dire...
0: Non, s'il vous plaît, on se calme derrière, merci.
7: Moi je voulais dire que je suis restée une journée entière, je suis restée coincée dans un ascenseur, une journée entière.
3: Ah bon?
7: Et j'ai appelé, je pouvais pas appeler un dépanneur vu que j'étais restée coincée, donc...
0: Ouais, mais moi une question que je te repose...
3: Pas de nom, l'invité mystère, on va l'appeler.
0: Donc, la tulipe... une question que je vais te poser, une journée entière dans un ascenseur, d'accord, mais au bout de combien de temps que le dépanneur est venu te dépanner?
7: Bah, il est pas venu me dépanner vu que je pouvais demander à personne de me dépanner.
0: D'accord.
6: Moi j'ai une question aussi à l'invité mystère, si je peux me permettre.
3: La tulipe.
7: Oui.
6: La tulipe, pardon, c'est pareil. Hein. Est-ce que ça t'a laissé des séquelles?
7: Oui, ça m'a laissé énormément de séquelles.
0: C'est-à-dire ?
7: Bah, maintenant, j'ose même plus prendre un ascenseur parce que ça me traumatise.
0: Et pourquoi ?
7: Ah, parce que ça me fait peur de prendre
0: pourquoi,
7: un ascenseur.
0: Mais pourquoi ?
7: Mais je viens de te répondre parce que ça me fait peur.
0: Non, mais pourquoi, moi,
3: c'est un traumatisme.
0: Non, mais pourquoi que ça te...
7: ça m'a traumatisé.
0: Oui, mais pourquoi ?
7: Bah, parce que ça m'a traumatisé.
0: D'accord.
7: Je peux même plus prendre un ascenseur, je peux même plus regarder un ascenseur en face.
3: Ah ouais, mais ça,
0: non, mais
3: c'est
0: attends,
3: grave.
0: Tu regardes,
6: quand tu le regardes dans les yeux,
0: passe.
6: Ça va pas du tout.
7: Bah oui, je le regarde comme je te regarde.
0: Non, mais moi j'en ai rien à foutre, je suis pas un ascenseur. Moi
7: non,
0: je suis un
7: ascenseur. Mais
0: je t'ai
7: pas comparé à un ascenseur, hein.
0: Là-dessus, moi il y a un petit truc que j'aurais voulu savoir.
3: Oui, vas-y.
0: Donc si ça traumatise de trop, donc pourquoi tu n'oses plus regarder un ascenseur en face, et pourquoi tu t'appelles pas un dépanneur? Pourtant, dans les ascenseurs, je suis désolé, même si les gens, poireaux, babards, pantomètes, merles et serviettes, vous êtes d'accord avec moi?
5: Oui, tout à fait.
1: Oui, Gérard, oui.
0: Donc, dans les ascenseurs, je pense que tout le monde va être d'accord. Je pense que dans les ascenseurs, il y a un système de sonnerie.
1: Oui, c'est clair. Ouais,
5: donc, ça dépend, hein,
7: moi, ça marche pas, hein.
1: Quand on était bloqués tous les trois, on a fait le bordel avec moi et Lolo.
5: Ça dépend, Gérard.
0: Ça sonne chez le concierge. Non, ah non, qui c'est qui vient de dire que ça sonnait chez le concierge?
5: Serviette. Hein.
0: Ouais. Non, serviette. Normalement.
5: Ah bah, je suis désolé, moi quand je sonne, c'est le concierge qui vient. Si, c'est vrai.
0: C'est le concierge qui vient.
6: Non, ça dépend des immeubles, je crois. Dans les grosses sociétés, c'est un dépanneur. Et dans les immeubles de particuliers, c'est la concierge.
0: Mais admettons, je vais te poser une question. Par exemple, tu prends un ascenseur qui vient de se construire sans citer de la société qui l'a monté.
6: Ouais.
0: Si c'est relié directement chez eux, comment que tu fais? Tu vas attendre que c'est l'ascenseur, ça va être...
3: Ah, il y a quelqu'un qui a une montre qui sonne.
6: Ah oui, c'est
3: Gérard,
6: qui
3: c'est la tienne.
6: Gérard, c'est la tienne, non?
3: Non,
5: ah,
6: c'est pas la mienne.
5: C'est celle de GG, hein.
1: C'est la montre Fun Radio.
0: Non. Non, non, il y a quelqu'un qui a une montre.
6: C'est toi.
3: Ah, ça y est. Ah,
5: mais GG?
0: Oui.
5: Est-ce que je peux poser une question à Madame X?
0: Oui.
3: La tulipe.
5: Tulipe, je voulais te demander. Est-ce que t'as souffert psychologiquement du vide?
7: Comment? J'ai pas compris.
0: Est-ce que t'as souffert du vide?
5: Psychologiquement, hein.
7: Bah oui, disons que j'ai eu peur que l'ascenseur, l'ascenseur est resté immobile, mais il est resté quand même au 7e étage.
1: Bah c'est clair.
8: Eh, Tulipe.
3: Mais il est tombé ou pas l'ascenseur? Tulipe.
7: Non, il est pas tombé, non.
3: D'accord.
1: Tulipe.
3: Tu l'as pas ramassé donc.
7: Non, j'ai pas pu le ramasser. Il était trop lourd.
0: Oui.
1: Ben, il suffit de voir Speed, déjà je crois que c'est un bon exemple. On voit un moment quand il délivre les gens là qui sont dedans, il y en a une, elle a tellement peur qu'elle veut pas sortir.
5: Ah ouais.
1: Elle devient claustrophobe. Alors, ouais. Je voulais savoir, tu dis parce que tu es devenu claustrophobe. C'est-à-dire que tu as peur d'être enfermé.
0: Bah, de manière, si tu restes coincé dans un ascenseur pendant deux heures ou autre, sans lumière, je pense que tu restes bloqué.
6: Je pense que la question était à Tulipe.
0: Oui, mais moi je.
7: Par contre, j'ai peur du noir.
2: Non, mais Tulipe, t'as pas répondu, hein. Est-ce que tu as peur, est-ce que t'as peur d'être enfermé dans le noir, tout ça?
7: Bah oui, vu que j'ai peur du noir, j'ai peur d'être enfermé et d'être dans l'obscurité.
1: Donc tu es en réalité.
2: Ah d'accord.
1: Tu es hey, Tulipe.
2: Non mais tu es claustrophobe.
1: Oh Tulipe.
7: Oui.
1: T'es reconnu, je peux t'avoir en tête après.
7: Non pas du tout. Non
2: mais on n'a pas le droit de parler aux invités, hein, Mister.
0: Fantomette.
2: Oui. J'avais une autre question.
0: Fantomette.
1: Ouais, vas-y. Hein.
2: Donc je disais, est-ce que tu renouvellerais cette expérience?
0: Comment
2: Tulipe?
0: Ça
2: Tulipe.
0: Non, là, c'est non, bah non, là, c'est moi qui parle.
2: Ah oui, excuse-moi, Gégé.
0: Donc, Fantomette.
2: Oui. Oui, Gégé, quelle est ta question?
3: Quelle est ta question, Gérard? Elle te demande.
0: Non, mais êtes-vous déjà resté coincé dans un ascenseur? Donc, Fantomette,
2: oui,
0: comme t'avais pas répondu, donc.
2: Oui, Gégé, très sincèrement, hein, moi, je te dis que j'ai eu très mauvaise expérience, comme tu dis. Et maintenant, j'ai une phobie des ascenseurs.
0: Ouais, alors, pourquoi?
2: Eh bien, écoute, j'ai resté dans 2 mètres carrés, dans le noir, pas de lumière, pas de sonnerie, rien, personne pour t'aider, dans la nuit. Personne aux alentours, tu vois un peu le schéma? Il faut le faire, hein.
1: Baiser.
0: Non, mais c'est Fantomette, là.
2: Oui.
0: Donc moi, Fantomette, la question que je te dis, ouais. Bon, est-ce que tu resterais combien de temps bloqué?
1: 2 ans.
2: Ah.
0: Non, pas 2 ans. Attends, s'il te plaît, là.
2: Eh bien, je pense, je sais pas, peut-être 3 jours maximum, hein. Parce qu'il y a le phénomène de déshydratation. Si tu bois pas, t'as aucune aide, c'est pas possible.
0: Hein. Oui.
6: On accueille Dino au standard.
0: À la place.
6: Bonsoir, Dino. À la place de personne, c'est un Belge.
7: Bonsoir.
1: Bonsoir Dino.
8: Bonsoir à tous.
2: Ça va?
0: Bonsoir.
8: Ouais, elle est encore là, Casimir? Parce qu'entre Dino, je voulais la saluer, quoi.
2: Bon, pas grave.
0: Non, mais Dino. Ouais. Dino, c'est pas le débat sur les Casimir, d'accord?
1: Allô, c'est Casimir.
7: À propos de Casimir, j'en ai un chez moi.
8: Ça va bien.
1: Tu veux nous faire le Blobby Boulga?
0: Dino.
3: Allez, on y va.
1: Bien volontiers.
2: Allons-y.
0: Donc, Dino, s'il te plaît.
8: Oui, je t'écoute, Gérard.
0: Tu réponds à la question, merci.
8: Alors, la question, c'est si on avait déjà été coincé dans un ascenseur, c'est ça?
0: Ah ben, êtes-vous resté coincé dans un ascenseur, oui.
8: Alors, ça m'est arrivé d'avoir été coincé, mais pas trop longtemps, en fait, juste quelques heures, quoi.
0: Oui, mais combien de temps?
8: Quelques heures, je viens de te le dire, Gérard.
0: Oui, mais quelques heures, ça me dit... Tu me dis quelques heures, mais attends, quelques heures, c'est...
2: Ouais, c'est vaste, hein.
0: Enfin, c'est vaste.
1: Je sais pas qui c'est, Dino.
8: Suffisamment pour avoir faim, encore.
1: Dino Ventura.
0: D'accord. Non,
2: mais
0: ok. Non, mais oui. Non, mais attendez, s'il vous plaît. On va demander à Serviette.
2: Ouais.
1: Dino, t'es qui?
2: Moi,
0: s'il vous plaît. Babar Poirot.
1: Ah,
0: si vous voulez savoir qui c'est Dino, vous allez voir Manu au standard. Il va vous dire qui c'est.
2: Non. D'accord. Les téléphones et les adresses, c'est au standard. Hein.
0: Okay. Hein. Même les numéros de téléphone, c'est au standard.
2: Voilà.
0: Donc, Serviette.
2: Oui.
0: Donc c'était pour toi.
2: Oui, moi j'ai été bloqué plein de fois en ascenseur, mais bon, je reste zen, je panique pas, j'attends.
0: Donc tu vas attendre combien de temps à peu près?
2: J'attendrai le temps qu'il faudra, je chante.
9: J'attendrai.
2: Voilà.
0: Oui. Attendez, s'il vous plaît, on s'amuse pas à chanter, s'il vous plaît.
1: Ça m'est arrivé une fois dans un ascenseur de la TWA entre.
0: Stop. Celui de la TWA, tout à l'heure, tu as retourné à la TWA au standard. Manu, s'il te plaît.
10: Je suis en train.
0: T'essayes de savoir qui c'est qui joue avec...
6: Je suis en train.
0: Ok, sinon, je te remercie.
3: GG, on avait quelques petits pourcentages.
0: Oui, je l'ai là.
3: Ah, d'accord. Bon, tu vas
0: donc,
3: les lire.
0: Alors, sur la première question...
3: Ouais, bah on va passer directement à la deuxième.
0: Donc,
3: parce qu'on est sur la deuxième.
0: Êtes-vous déjà resté coincé dans un ascenseur? Donc, il y a 58% des gens... qui ne sont jamais coincés dans un ascenseur. 40% oui, et 2% des gens sont restés coincés à l'intérieur d'un ascenseur plus de 3 jours.
3: À l'extérieur,
0: plus de 3 jours. Oui, mais alors moi, là, les 2% qui me disent qu'ils sont restés coincés à l'extérieur, oui. Comme c'est bien marqué, donc à l'extérieur, c'est pas à l'intérieur de l'ascenseur. C'est dehors qu'ils ne puissent pas prendre l'ascenseur.
3: Ah, donc c'est pas à l'intérieur, mais à l'extérieur.
0: Ah oui. Mais la question, c'est, êtes-vous resté coincé dans l'ascenseur? C'est pas à l'extérieur.
3: Ouais, mais on peut rester coincé à l'extérieur.
0: Mais non! Non!
7: Mais ça peut être au-dessus aussi.
2: On peut faire dans les deux sens.
1: Rester coincé à l'extérieur.
0: Mmh. D'accord.
3: Quelqu'un a déjà été coincé à l'extérieur d'un ascenseur parmi les auditeurs?
0: Qui? Attendez, s'il vous plaît. Attendez.
3: Chacun votre tour.
0: Attends, Poirot.
1: Ok.
0: On demande.
2: Oui.
0: Est-ce qu'il y a des gens qui sont restés coincés dans un ascenseur? Si oui.
2: Moi?
0: Donc
2: moi,
0: oui, qui?
2: Fantomètre.
1: Oui, Poirot.
8: Merle.
0: Oh non, mais Poirot, s'il te plaît.
1: Mais tu demandes, je réponds.
0: Oui, mais Poirot, pour l'instant, tu vas te calmer.
1: Bon, d'accord, je me calme.
0: Ok. Donc,
2: Fantomètre. Oui. Écoute, tout à fait, je suis resté bloqué à l'extérieur, bien à l'intérieur. Donc, il n'y a pas de problème.
0: Mais je demande si sur les 2% des gens sont restés coincés à l'extérieur d'un ascenseur plus de 3 jours.
8: Ça m'est arrivé.
2: Ah, genre. Mais oui, tout à fait.
10: Moi, oui.
2: Oui, moi, ça m'est arrivé.
0: Bon, attendez, répondez pas tous à la fois.
2: Oui, ça m'est arrivé, oui.
1: Moi aussi.
0: Mon qui, oui.
2: Merle. Banane, c'est Thomas.
1: Baba.
0: Oh, attendez, ça, chacun mon tour.
3: Ils comprennent pas.
0: Serviette.
2: Oui, je réponds, c'est
0: Fantomètre.
2: Oui.
0: Fantomètre, s'il te plaît. Je demande à Serviette maintenant.
10: Bah, une fois, il y avait quelqu'un qui était déjà bloqué dedans, donc j'étais obligée d'être bloquée dehors. Mais ouais, non, pas plus 3 jours. 24 heures.
3: 3 jours. Excusez-moi, les auditeurs. Si vous pouviez éviter de vous parler entre vous et.
2: Ouais, c'est vrai, c'est vrai.
3: Je vous remercie, vraiment, de tout cœur.
0: Bon, alors Serviette, pour toi.
10: Oui, je viens te dire qu'une fois. Il y avait quelqu'un qui était déjà bloqué dans l'ascenseur, moi j'étais obligée d'être bloquée à l'extérieur et j'ai attendu 24 heures.
0: D'accord. Fantomètre?
2: Écoute, je t'ai répondu pendant 3 jours, je suis restée à l'extérieur.
1: 3 jours sans se laver.
0: Non mais, punaise, mais arrêtez de balancer des conneries comme ça!
3: Il y a des salles de bain dans les ascenseurs.
1: Bon, Gérard, Poirot, il est sérieux, hein?
11: Ah ouais, Babar aussi.
2: Non mais voilà quoi.
11: C'est le dernier qui est arrivé là.
0: Mm-hmm.
2: Mais à l'extérieur, ben voilà, à l'extérieur, à l'intérieur, il n'y a pas de problème.
0: Mm-hmm. Merle?
10: Ouais, moi je suis restée une semaine.
0: Mm-hmm.
10: Coincée à l'extérieur.
0: Ouais, mais une semaine, semaine. Attends, mais attends. Là, il y a Fildar.
3: Non, mais je suis d'accord avec toi. Vas-y, réagis, Gérard.
0: Non, mais tu voulais peut-être.
3: Non, parce que ça m'a interpellé comme toi qu'elle dise qu'elle soit restée une semaine dans un ascenseur.
0: Non, mais c'est pas bizarre. À l'extérieur.
3: Ouais, en plus.
0: Non, mais c'est bizarre alors. C'est bizarre ton truc.
2: Une semaine.
11: Moi, pendant un an, mais je faisais le Ramadan. Et GG.
0: Oh, attends, celui qui s'amuse à parler de Ramadan, tu as dégagé, toi. Tu vas pas me gonfler.
3: Pas de marque. Pas de marque.
0: Dino.
2: Pas de plus, hein.
8: Bah, moi, Dino. Ça m'est arrivé le jour où je suis resté coincé dans l'ascenseur également. Parce que, comme j'étais coincé, j'ai essayé de m'en aller par la trappe qu'il y avait sur le plafond de l'ascenseur. Et il est ouvert, j'ai réussi à sortir, donc j'étais dans la machinerie au-dessus. Mais comme j'étais coincé entre deux étages et que je suis assez petit, je suis un petit dino, j'ai eu du mal à récupérer l'étage du dessus. C'est que je suis resté, on va dire, je suis bien resté 17 heures quand même. Et j'ai eu une amende parce que j'avais très envie de chier, je vais le dire franchement.
2: Mmh. Ah ouais.
0: Non, attendez, Merle, Fantomètre et Serviette, s'il vous plaît, laissez-le finir.
8: Ouais.
0: Alors mais attends, tu et vois, je vais te couper. Attends, Dino.
8: Ouais.
0: Dino, moi je te coupe. Pourquoi t'as eu une amende?
8: Bah, j'ai eu une amende parce que j'avais envie de chier, j'étais obligé de chier où j'étais dans la machinerie de l'ascenseur.
0: Ah ouais,
8: le syndicat des ascenseurs propres, le SAP.
0: Ok, c'est bon.
11: Babar. Moi, j'ai fait comme le rebelle dans Lorenzo Lamas, j'avais ma moto, j'ai défoncé la vitrine de l'ascenseur.
0: Ouais, ben Babar, tu sais ce que tu as peur? Tu allais défoncer ton lit tout de suite. Tu allais défoncer ton lit, comme ça tu vas comprendre. Merci Babar.
1: Poirot. Oui,
0: bah
1: alors moi, ça m'est arrivé aussi une fois, mais si tu veux, c'était dans un vieil immeuble, il n'y avait pas de système de sécurité, et j'avais mis mon bras pour entrer, et la porte s'est refermée sur moi. Et mon bras restait coincé. Et donc, je suis resté coincé, là, comme ça, dehors, à glander pendant 2 heures. Voilà, et j'ai fait appel à un technicien.
8: C'est qui, là?
1: C'est Poirot.
8: Ah, bah, t'es vraiment un Poirot.
1: Bah, ouais, c'est pour ça.
0: Qui c'est que. Dino, s'il te plaît, tu te calmes.
12: Ah, excuse-moi.
0: Attends, tu permets?
1: Non, mais je redis pas mes origines, hein, Poirot. Allez, on peut rendre.
0: S'il vous plaît, vous vous calmez. Donc, Poirot, toi, donc, ça t'est arrivé?
1: Ouais.
0: Ok. C'est clair. Donc, on m'a demandé à Tulip.
7: Bah, moi, comme je te dis tout à l'heure, oui, je suis resté une journée coincé dans un ascenseur.
0: Mais 3 jours.
7: Comment?
0: Plus de 3 jours. Plus de
7: non,
0: 3 jours.
7: Non, non, pas plus de 3 jours, mais par contre, une semaine, oui.
0: Ah, donc,
13: Ah, oui, c'est plus alors.
7: Oui, donc c'est plus.
13: Ah, oui.
0: D'accord.
12: Et tu faisais comment pour te laver?
7: Bah, c'est.
13: Comme d'habitude.
12: Tu te léchais.
7: C'est vrai que c'est une question.
12: Ouais. D'habitude. Mais Gégé?
0: Oui,
12: est-ce que une question à te poser?
0: Oui.
12: Je voulais savoir, imagine-toi cette situation si un jour tu te retrouves bloqué hein, dans un ascenseur.
0: Mmh.
12: Et tu connais la trappe qu'il y a au-dessus, comme nous l'a dit Tino.
0: Ouais, mais Tino.
12: Que toi tu le ferais.
0: Mmh.
12: Que toi tu monterais sur la trappe pour te dégager.
8: Bah, je lui conseille pas, je suis resté bloqué 17 heures.
0: Bon, Dino.
12: Non, mais.
8: Bah, ça parle de moi, je m'explique.
12: Bah, vas-y, je explique-moi. Est-ce que tu le ferais ou pas?
0: Non, mais Dino.
8: Ouais.
0: Donc moi je peux répondre là parce qu'on me pose une question.
12: Ah ouais,
0: je peux te dire une chose, que je connais des ascenseurs et à l'heure actuelle pour l'instant tu n'as pas de trappe.
12: Mais quoi au-dessus?
0: Non, pas dans tous les ascenseurs. Je suis désolé maintenant. Attendez, maintenant avec les immeubles qu'ils construisent, il faut que tu montes carrément sur la terrasse pour pouvoir être décoincé, ou sinon pour que les pompiers aillent un système spécial pour ouvrir les portes et savoir à quel étage j'ai coincé l'ascenseur. Voilà, c'est tout, ça y est.
12: Mais attends, mais j'ai vu ça dans James Bond.
0: Oui, mais attends, Fantomètre.
12: Oui.
0: Fantomètre,
12: oui.
0: Dans ces cas-là, tu regardes trop de films. Dans ces cas-là, moi, je vais te poser la même question. Est-ce que dans la tour infernale, tu pouvais sortir avec un ascenseur un peu?
12: Oui.
0: Ah oui, alors tu peux me dire comment? Attendez, s'il vous plaît, derrière. Poirot.
1: Oui.
0: Dino.
8: Ouais.
0: Serviette et Merle, vous laissez Fantomètre terminer.
1: Ok.
0: Alors vas-y, Fantomètre, explique.
12: Tu me parles de quel film? De James Bond ou de la Tour Infernale?
0: Non, la Tour Infernale. Comment que tu peux sortir d'un ascenseur en feu? Ah, sans trappe, comment tu peux sortir d'un ascenseur en feu? Explique-moi.
12: Ah, bah alors là,
0: Gégé,
12: tu me poses une colle.
0: Hein. Ah, bah alors attendez, je viens de lui poser une colle.
12: Bah, il y a les cassades, hein, Gégé.
13: Il faut la décoller maintenant, Gérard.
0: Ouais. Eh ouais, mais alors, Fantomètre.
12: Ah, Gégé, là, tu me laisses bouche bée.
0: Ah, bah oui. Moi, bah alors, non, mais attends, dans ces cas-là, faut pas trop regarder les films. Parce que déjà, moi, le tour, la film infernal, je l'ai vu. Et les gens, il y en a beaucoup qui sont restés morts dedans.
12: Mais ouais. On les a sauvés quand même, non?
0: Non, ils étaient morts. Ils étaient morts brûlés. Ils étaient morts vifs.
13: Nous, on nous a dit que c'était noyé par les pompiers.
0: Non,
13: ça c'est le Titanic.
12: Exactement.
13: Ton micro, Sandy, c'est ramu, hein.
12: Voilà.
7: Tu fais pipi dessus, puis après ça.
0: Après ça.
7: Ça éteint le feu.
13: Ah ouais.
0: Donc,
14: excusez-moi, 30 secondes. On accueille Jérôme à la place de Babar.
13: Bonsoir,
1: Jérôme. Bonsoir.
12: Bonsoir.
0: Manu, ça, Jérôme, c'est... faut pas qu'il se mise à repasser
13: tout le temps. Hein.
14: On le dégage tout de suite alors.
0: Tu le laisses.
1: Dégage-moi parce que je vais me coucher là, ça me saoule.
0: Alors va te coucher, bonne nuit. Comme ça, ça va plus te saouler.
1: Bonne nuit, Jérôme.
0: Hop.
1: T'es toujours là?
0: Si oui, avez-vous faites-vous l'amour pour passer le temps? Ah.
12: Comment?
0: Si oui, si vous êtes resté coincé dans un ascenseur.
12: Ouais.
1: Ben, Gérard Poirot.
0: Non, attends, Poirot.
13: T'as, il explique.
0: Donc, je reprends la 2. Êtes-vous déjà resté coincé dans un ascenseur? Tout le monde a répondu que oui, pendant sur la deuxième.
12: Ouais.
0: Donc, la troisième, si oui, faites-vous donc l'amour pour passer le temps?
12: Si
0: vous êtes, non, mais si vous êtes avec, par exemple, je sais pas qui c'est qui disait, qui était coincé avec une fille.
1: C'est Poirot.
0: Donc, Poirot, donc oui. Est-ce que tu faisais l'amour avec la personne que tu étais coincé dedans?
1: Non, je l'ai sodomisé. Attends, je t'explique. La sonnette, elle marchait pas.
0: Mm-hmm.
1: Le seul moyen d'avertir quelqu'un, c'était de pousser des gros hurlements. Si tu veux, on n'y arrivait pas et le seul moyen, c'était que je la sodomise.
0: Non, mais attends, Poirot.
1: Oui.
0: Par exemple.
1: Poirot, c'est bien été, quoi.
0: Non mais s'il te plaît, Poirot.
15: Oui.
0: Là c'est pas le... tu veux si tu veux jouer comme ça, dans ces cas-là moi je vais passer à une autre personne.
15: C'est la réalité.
12: Non mais y a pas assez de place hein.
15: Mais voilà. C'est un grand ascenseur, merde, il y avait vachement de place.
12: Non, mais ça dépend de la surface alors. Mmh.
3: Et justement, j'ai une question sur Minitel de Navet qui habite dans le 75 qui dit: Girard et les auditeurs, est-ce que vous pensez que rester bloqué dans un ascenseur est un symbole érotique?
0: Bah justement, la question elle est là, est-ce que vous faites l'amour pour passer le temps?
3: Ouais, bah oui. Non mais justement, c'était une réaction du Minitel.
0: Oui, mais
3: est-ce que c'est érotique si vous faites l'amour dans un ascenseur? Est-ce que c'est érotique?
0: Bah oui.
3: Est-ce que c'est un endroit érotique?
0: Ouais, mais s'il y a plusieurs personnes avec vous, comment vous allez faire devant tous les gens?
3: Ah oui, ouais. C'est vrai.
0: Donc la question est là. Donc Dino.
8: Ouais. Bah ouais.
0: Ouais, d'accord. Ouais, Dino.
8: Je peux t'expliquer, mais.
0: Non mais Dino. Pas... Dino. Ouais. Si c'est pour me dire ouais dans ces cas-là, moi je vais te dire ouais, tu vas aller voir Manu pour qu'il travaille un peu plus au standard, d'accord?
8: Ok, excuse-moi Gérard, j'enchaîne tout de suite sur mon anecdote alors.
0: Ah non, bah alors là non, Dino.
3: Ah il est une anecdote.
8: Tu veux que je te réponds à ma question, ça m'est arrivé, faut bien que je te raconte.
0: Bah, non mais ouais, mais attends, vas-y. Moi les anecdotes, si c'est pour. Ah non mais attends Dino, s'il te plaît.
8: Ouais.
0: Si c'est pour avoir un mec pendant toutes les semaines, pendant les débats, c'est le deuxième, qu'on s'amuse à avoir des anecdotes, le débat ne va pas avancer.
8: Bon bah alors je vais pas donner d'anecdotes, je vais raconter une histoire.
0: Ouais, bah voyons, après une anecdote, c'est une histoire, et après ça va être un poème.
8: Bon alors,
12: oui.
15: Les poèmes de Gigi.
8: Les poèmes, je préfère te les laisser, Gérard, malgré qu'on ne t'entend plus vraiment en faire.
0: Ouais, bah ça, pour l'instant, vous allez m'entendre X temps sans faire quand vous allez vous calmer, quand je vous pose des questions et que vous allez me répondre correctement.
12: Moi, j'ai un poème, hein, sur l'ascenseur. Hein.
0: Ouais, bah moi, les poèmes sur les ascenseurs, je peux en faire très bien chez moi, rapidement.
12: Bah vas-y, j'ai un
0: poème. Non, mais pour l'instant, vous répondez aux questions, c'est tout.
8: Ouais, donc, bah, c'est ce que je veux faire.
3: Donc, Dino, vas-y, raconte toute ton anecdote.
8: Ah, merci. Ouais. Et ben, en fait, c'est le jour où je suis resté bloqué plusieurs heures dans l'ascenseur. Comme je commençais à trouver le temps long et que j'étais avec ma chienne, Labrador. Et ben, disons que j'ai assouvi mes pulsions sur ma chienne. Et
0: non, mais...
8: depuis, je le fais environ deux fois.
0: Non, mais attends, Dino, tu crois. Dino.
8: Oui.
0: Tu crois que tu vas faire ça avec un animal?
8: Ben, je l'ai fait, ouais, avec ma chienne, ouais, pas de problème.
0: Bon, d'accord. Ok.
15: Merde.
8: Pour ceux qui aiment les poils, d'ailleurs, c'est génial. Hein.
0: Oh, c'est bon, oui, s'il te plaît, merci.
12: Oui.
0: Merle.
12: Moi j'aimerais bien rester coincé avec toi dans un ascenseur.
0: Non mais attends, pour l'instant...
12: Non, j'aurais peur. Hein. Ah non, moi j'ai pas peur. Hein.
0: Ah bon?
12: Non.
8: T'as un cache-nez?
12: Tu veux bien?
0: Non ben, ça reste à désirer.
15: J'ai 2 secondes.
12: C'est vrai, Gérard?
0: Ça laisse à désirer, ça dépend dans quel ascenseur que tu te situes.
12: Eh ben à Paris.
3: Mmh. Ah bah oui, bah Paris, oui.
0: Voilà. Ouais, d'accord.
12: Okay. D'accord.
3: Donc t'es d'accord, Gérard?
0: Bon, on verra.
3: Mais qu'est-ce qu'elle va dire, ta copine, là?
0: On va demander à Fantomètre.
12: Oh, c'est pas grave, ça.
16: Oui?
0: Comment?
3: Si, comment, si, c'est grave.
12: Hein?
0: Comment, merde, j'ai mal entendu?
12: C'est pas grave.
0: Ah bon, d'accord.
3: Bah, vous aviez qu'à le faire à trois.
15: J'ai
0: pourquoi pas? Non, tu laisses Fantomètre maintenant.
12: Oui, eh bien, j'ai tout à fait, je l'ai fait avec Michael Douglas. C'était très bien.
0: Bon, Fantomètre.
12: Oui?
0: Entre ton truc
12: quoi
0: de Michael Douglas et puis l'autre, là tu commences à me les gonfler.
12: J'espère
0: que les 6 dernières questions, tu as pas essayé d'inventer un nouveau nom.
12: Non,
0: d'accord.
12: Bah, non, j'ai.
0: Stop, merci.
12: Donc oui.
3: On accueille
0: Stop, Fantomètre, s'il te plaît.
12: Oui.
0: Merci.
3: Non, c'est pas grave, il y avait pas besoin de crier. On accueille Crevette.
17: Bonsoir, c'est Crevette.
12: Bonsoir, Crevette.
17: Bonjour, Gérard.
15: Bonjour, bonsoir Crevette.
17: Bonsoir.
12: Ça va?
17: Bonsoir.
12: Ça va?
0: Bonsoir Crevette.
15: Est-ce que oui, ça frétille les crevettes?
17: Comment?
15: Est-ce que ça frétille?
17: Ah, ça frétille.
0: Mmh.
17: Oui, bon, Gérard, j'étais au standard. Tu peux me passer me dire la question, s'il te plaît?
0: Non, mais tu vas répondre. Ben,
17: oui,
0: je vais
17: mais il me faut une
0: bon, alors,
17: pour répondre.
0: Donc, t'as entendu la deuxième?
17: Non, pas du tout, Gérard.
0: Ah ouais, mais alors là, je vais pas te répéter les deux
17: non,
0: questions.
17: Parce que je viens d'appeler, là, j'ai fait le 0800.
0: Ok. Bon, alors êtes-vous resté coincé dans un ascenseur? Donc, il y a un statiste, j'ai un truc sous les yeux, donc plus de 3 jours.
17: Oui.
0: Donc, je pense que toi, c'est quoi?
17: Non, moi, je suis jamais resté coincé dans l'ascenseur. Par contre, il y a 3 potes à qui c'est arrivé, ils sont restés coincés dans un ascenseur. C'était dans une bibliothèque.
0: Mmh. D'accord. Ok. Donc, maintenant, si oui, faites-vous donc l'amour pour passer le temps?
17: Avec une nana?
0: Bah oui.
17: parce que...
8: Pas forcément,
17: on l'avait fait ensemble.
3: Mais, comment
17: ouais, avec une nana, ouais, je ferais bien, ouais. Si elle est consentante.
3: Ok.
8: Voilà. Et si t'as que ton chien, comme moi.
3: Bon, celui qui s'amuse à dire tu tapes ton chien...
17: Et si elle est con et qu'elle sent pas.
3: Non, non,
17: Ça tombe bien parce que mon chien a pas de dents, donc c'est bon. Gérard, deux secondes.
3: C'est qui?
17: C'est Poirot, je peux te poser une petite question?
3: Vas-y, vite.
13: Rapide.
3: Bon, parce qu'il reste serviette à répondre, là. Ouais, serviette et tulipe. Vas-y.
17: Je peux te poser une question. Bon, maintenant que
3: t'es... Vas-y.
17: Salut, Poirot. Salut. Est-ce que t'accepterais, est-ce que ça te ferait plaisir de rester coincé dans un ascenseur avec elle?
3: Ah, ça, c'est une question
17: pas.
3: Que...
17: Je te répondrai pas.
12: Bon,
17: ben, on connaît.
12: On connaît la chanson.
3: Serviette.
16: Ouais, moi, je fais pas l'amour, je chante.
3: Non, mais serviette.
16: Oui. Ça,
3: attendez, s'il vous plaît, ceux qui s'amusent à appeler les gens, vous allez dégager au standard, vous allez voir Manu. Parce que ça commence à bien perdre depuis tout à l'heure. J'entends des gens qui se disent, Poirot et ceci, cela. Alors, ouais. Vous allez voir au standard et ça va être bon, hein.
17: Ouais, mais j'aime pas qu'on m'appelle, c'est Poirot.
16: Pardon.
3: Bon. Serviette.
16: Oui. Bah, je t'ai dit, je chante, je fais pas l'amour.
3: D'accord.
16: Mais pourquoi? Parce que, bah...
3: Fantomètre, s'il te plaît, si tu veux faire les débats à ma place, tu veux...
16: Non, mais
3: Fantomètre, s'il te plaît. Fantomètre, si tu veux faire mes débats à la place, tu demandes à ma... Attends, Fantomètre, si tu veux faire mes débats...
13: Chut, Gérard.
3: Tu viens voir Max, tu lui présentes tes thèmes et tu fais les débats, d'accord?
16: Oui, chef.
3: Mais tu réponds pas à ma place.
13: Voilà.
3: Ok.
13: Cassé.
16: Oui, chef.
3: Donc, Fantomètre, pourquoi? Serviette.
16: Non mais excuse-moi chef, mais je demandais à, je posais la question à
3: Serviette. Ouais mais je suis très bien, je suis assez grand de lui poser la question moi-même, d'accord?
16: Vas-y, ouais.
18: Je chante.
3: Serviette, pourquoi?
18: Je chante parce que ça fait passer le temps.
3: Mmh. Oui mais pourquoi?
18: Parce que ça fait passer le temps, comme ça le temps passe plus vite.
3: Mais attends, je te demande pourquoi que ça te fait passer le temps? Alors, mais t'es bouché ou quoi?
18: Ça fait passer le temps de chanter, c'est tout.
3: Bah ouais, si t'es toute seule, tu as chanté dans un ascenseur.
18: Bah exactement, si je suis bloquée, je chante.
16: Bah pourquoi pas si elle est chanteuse.
3: Ok, Tulip, pour toi?
7: Non, j'ai jamais eu l'occasion de faire l'amour dans un ascenseur.
3: Pourquoi? Et pourquoi?
13: Pourquoi?
7: Bah parce que j'étais toute seule.
3: Mmh.
19: Ouais, mais pourquoi?
7: Bah, mais j'ai jamais eu l'occasion de faire l'amour dans un ascenseur.
16: Bah ouais, mais pourquoi?
7: Bah parce que j'étais avec personne.
16: Bah pourquoi t'étais toute
3: mais
16: seule?
3: Mais pourquoi qu'elle était toute seule? Parce qu'il y avait personne dans l'ascenseur, c'est tout, c'est clair et net.
13: Bah pourquoi?
3: Bah s'il y a personne, si elle est toute seule, elle va pas faire l'amour avec
13: Mais non, mais pourquoi il y avait personne dans l'ascenseur?
7: J'étais juste avec ma petite peluche, c'est tout.
3: Voilà.
16: Ouais, mais pourquoi t'étais seule?
18: Pourquoi?
13: Non, pourquoi il y avait personne?
16: Voilà.
7: Bah parce qu'il y avait personne.
16: Bah c'est logique, hein. Bah non, c'est pas logique.
13: Gérard.
16: Ouais, c'est
13: Gérard.
16: Pas logique, hein.
13: Gérard, qu'est-ce que je veux dire Fantomètre, mais je vois pas pourquoi.
16: Quoi?
13: Gérard. Qu'est-ce qu'il y a, Gérard? Explique. Ouais. Non, mais explique, Gérard. Explique.
3: D'après ce que j'ai, faites-vous par l'amour pour passer le temps. Donc, j'ai 70% qui disent oui, surtout si on obligeait...
13: Oublier.
3: Si on oubliait leur montre. Là, je vois pas du tout le truc.
13: Bah si,
3: non, parce que... Non, parce qu'ils sont... Parce qu'ils sont décédés. Alors là, tu vois, ça, c'est vraiment un truc con.
13: Bah ouais, mais c'est des statistiques. Hein.
3: Et des gens font l'amour dans un ascenseur, mais qui n'est pas en panne. Alors là, je vois pas du tout le
20: mais
3: truc.
20: Mais si, parce que regarde, Gérard, 70% répondent oui, surtout quand ils ont oublié leur montre. C'est-à-dire que, comme ils veulent faire passer le temps, mais qu'ils ont pas leur montre, ils font l'amour.
16: Pourquoi?
20: Tu vois?
3: Mais pourquoi?
20: Bah parce qu'ils ont pas leur montre.
3: Bon. C'est pas grave. On va passer à...
20: Ah si, c'est grave. Ils ont pas leur montre.
3: Alors, auriez-vous des fantasmes?
20: Et on va mettre un disque, hein.
3: Avec un réparateur d'ascenseur. Donc, si vous voulez nous appeler, vous pouvez toujours nous appeler au 0803-08-5000 et 0870-5000. Et toujours le 3615, code Fun Radio, rubrique directe. Et là, on va s'écouter Ricky Martins avec Une Dose Stress. Et j'espère... Que Fiddler, tu ne t'es pas trompé comme tout à l'heure pour mettre du Claude François, Alexandrie et Alexandra, merci.
21: Bah si on est là, on croit.
4: c'était Ricky Martin, ça va que.
0: Oh, s'il vous plaît.
21: Coca-Cola.
0: Merci.
3: Je me suis pas trompé, Gérard, alors.
0: Non, pour une fois.
3: Ouais, c'est cool.
0: Pas par rapport à tout à l'heure. Donc là, vous venez d'écouter Ricky Martins avec une dose stress. Et donc, il est 3h22. Donc, si vous voulez encore nous appeler, il vous reste encore pas loin de...
21: 40. Une demi-heure.
0: Une petite demi-heure encore.
22: D'ailleurs, Gérard, en parlant d'appeler, il y a Calimero qui nous a appelé, qu'on accueille tout de suite.
0: Oui, ah, à la place.
23: Bonsoir tout le monde.
22: Bonsoir. C'était à la place de Jérôme.
23: Bonsoir.
0: Alors, non. Non, Jérôme, c'était Crevette. Alors
22: non, Crevette, c'était Babar. Tu ne suis pas le débat, Gérard.
0: Ah bon?
23: Je suis là, moi.
0: Ok, quel numéro?
23: Ouais, salut.
24: Ça va?
23: Oui.
0: Ok, donc, tu restes poli, s'il te plaît? Merci.
23: Alors? Vas-y, enchaîne ta question, Gérard.
0: Non, mais auriez-vous des fantasmes avec un réparateur d'ascenseur?
24: Ah oui.
0: Donc, on va demander à...
23: Crevette.
0: La serviette.
24: Oh. Ouais.
0: Non mais attendez, mais 5 minutes les mecs.
23: Ok.
0: Je peux prendre dans l'ordre que je veux.
23: Ok. Ah
0: bah tiens,
23: problème,
0: ah bah tiens, poireau.
3: Fais le malin.
0: Fais le malin maintenant, vas-y.
23: Quoi?
0: Bah vas-y, fais le malin.
23: Mais j'ai rien dit moi.
0: Eh bah alors, quel numéro?
23: Ouais, alors le réparateur, s'il a un beau bleu de travail, ouais, à fond.
0: Ok. Et c'est... Non mais Pildar, s'il te plaît.
3: Attends, c'est pas moi.
0: Non mais celui qui s'amuse à l'enregistrer, qu'il repasse mal allé.
24: Maria,
23: bon Tony, arrête tes conneries, merde.
0: Dino.
23: Ouais. Bah je t'écoute, je réponds à la question alors. Là.
0: Bah oui.
23: Bah je sais pas, depuis tout à l'heure tu parles et.
0: Enfin, bah vas-y.
23: En fait, suite à quand je suis resté bloqué dans un ascenseur, j'ai décidé de faire des... Hey, mais arrêtez de chanter, là, je suis en train de parler.
21: Ouais, un peu de respect.
23: Ouais, merci. Donc, en fait, je me suis voué à fond dans la réparation d'ascenseur.
0: Mmh.
23: Et j'étais réparateur d'ascenseur pendant 6 mois.
21: Ça paye bien, en plus.
23: Parce que j'ai été viré. Quand ils avaient vu, si vous voulez, la société protectrice des ascenseurs... Quand ils ont vu mon nom en tant que réparateur, alors qu'ils avaient vu que j'avais chié dans un ascenseur, ben, ils m'ont viré.
0: Ouais, ouais d'accord. Dino, si c'est pour rester pendant un quart, pas loin de 2 minutes, à dire tes conneries comme ça, j'aurais préféré que tu t'absentes.
23: Quoi, attends, je
21: parle... Non, mais sérieux.
23: Dino, bah ouais,
24: c'est
23: sérieux,
24: Gérard.
21: Oui.
24: Ah, d'accord.
0: Non, ouais, s'il vous plaît.
23: Oh, 6 minutes.
0: Non. Ouais, y a pas... je te mangerai nu, là, d'accord.
23: Bonjour à Aurélien et à ses copains.
0: Oh, bon, Poirot, bonne nuit.
21: Non, mais j'ai rien dit, arrête.
0: Ça commence à bien faire avec que je te mangerai nu.
21: Non, j'ai rien fait, moi je m'ai interrogé. Je veux répondre à la question.
0: Bah tu réponds, c'est à ton tour.
21: Bon, alors je voulais dire que j'ai aucun fantasme sur les réparateurs d'ascenseurs. Surtout que dans mon pays, là, dans ma ville, on les surnomme les Tispoons. Yeah. Et si tu veux, c'est vraiment une sale gueule et on les aime pas du tout. C'est pour ça, quoi, j'ai aucun fantasme.
0: Ok. Merle?
24: Ben moi ouais, effectivement, j'ai des fantasmes sur les réparateurs d'ascenseurs, surtout s'ils s'appellent Gérard.
0: Ouais, attends, tu
3: comme
0: vois...
3: par hasard.
0: Hein? Tu vois...
24: Ben, ça n'a pas si je suis amoureuse de lui, hein.
0: Y est, mon cœur, il est déjà pris, alors donc tu vas te calmer, s'il te plaît.
21: Par moi.
24: Hein?
0: Merle, tu vas te calmer, tu vas arrêter de dire que t'es amoureuse de moi, d'accord?
24: Je tente ma chance, hein, Gérard.
0: Non, mais de toute manière, ta chance, tu l'auras pas avec moi.
24: Bah si, je l'aurai.
0: Non, tu l'auras pas.
24: Si, je vais venir.
0: Bon bah là, tu viens quand tu veux devant la radio.
24: Je vais venir,
0: et...
24: je vais te coincer dans l'ascenseur.
0: Ouais, bah moi,
3: il y a pas d'ascenseur.
0: Moi, il y a pas d'ascenseur
3: à la radio. On t'a eu,
0: Il n'y a pas d'ascenseur.
24: Dans les toilettes.
0: Ouais, ben, moi, je coince entre deux portes, hein.
24: Tu ouvres ta braguette.
0: Pointomètre.
24: Oui. Qu'est-ce que j'allais dire? Ah oui, oui, tout à fait. Ça m'excite les mecs qui portent des blouses.
0: Mmh.
24: Voilà.
0: Et pourquoi?
24: Comment?
0: Pourquoi?
24: Non, ah, bah, parce qu'ils sont beaux, ils sont musclés.
0: Mmh. Ah, voilà. Ouais.
21: Ça m'excite. Pharmacien, par exemple, ça t'excite?
24: Comme Gérard. Comment?
21: Un pharmacien, ça t'excite?
24: J'ai pas compris.
21: Un pharmacien,
0: les oreilles, c'est comme le cul, ça se lave!
24: Non, pas un pharmacien, juste ceux qui ont la blouse bleue.
23: J'ai les camisoles.
21: Mais ils ont des
0: blouses. Serviette!
24: Ouais. Bah, moi, si c'est un grand blond d'1m84, ouais. M'excite.
23: Ah, je suis là.
0: Ouais, attends, un grand blond d'1m84?
2: Par exemple,
0: bon, ouais, ça y est, là, celui qui met de la musique de merde.
2: Mais non,
0: Manu,
2: mais non.
0: S'il te plaît.
22: Je suis en train de chercher Gérard. Mais je sais pas d'où ça vient, c'est là le problème.
0: Manu. Ah, mais ça commence à bien faire celui-là.
22: Je sais bien, mais je cherche.
0: Donc, Serviette, toi, donc c'est un mec d'un mec 84.
2: Par exemple.
0: Ok, et puis qui c'est qui me reste
2: Crevette.
0: Non.
2: Crevette, mais si, qui frétille. Ben, crevette.
0: Ben, attends. Comment ça se fait qu'on a crevette alors
22: c'est normal.
0: On
22: a poireau, crevette, calimero, dino, merle, fantomette et serviette.
2: Voilà. Et là, c'est crevette.
0: Ouais, ben alors crevette, vas-y.
2: Non, c'est pas trop mon truc. Mais non.
0: Non, mais oui, celui qui s'amuse à mettre ça, ça commence à me gonfler.
2: Ouais, Gérard.
0: Oh, s'il vous plaît.
2: Gérard.
0: Oui. Mais c'est pas de ma pote, crevette, c'en est un qui s'amuse. Alors vas-y, crevette.
2: Ouais, moi c'est pas trop mon truc, mais s'il a de belles fesses et une belle clé à molette, ouais.
0: D'accord. il nous reste quelqu'un quand même, Manu.
3: Bah, Tulipe.
0: Et la Tulipe ?
3: Elle est où, Tulipe ?
5: Je suis là.
3: Ah bah, elle est là.
23: C'est plutôt un chou-fleur.
0: Hein. Attends, quoi, pardon. Le chou-fleur, il t'emmerde.
2: C'est un pissenlit. Une
23: patate.
3: Alors Tulipe, vas-y, réponds, Tulipe.
5: Non, j'ai aucun fantasme avec un réparateur.
3: Pourquoi ?
5: Bah, parce que j'ai aucun fantasme avec les réparateurs, ça m'excite pas du tout.
0: Non, mais attendez, laissez-la, elle vous dit non.
23: Pourquoi ?
0: Elle vous dit non. Moi, dans ces cas-là, je vais lui demander, si un jour...
3: Non, c'est l'insert, j'ai coupé les auditeurs, tu poses ta question.
0: Donc, si un jour... t'as un problème avec, je sais pas, un réparateur d'ascenseur qui est du côté de la radio et qui te plaît, tu fais quoi?
3: Ah, oui, question piège.
0: Piège, hein.
3: Ah, Tulipe, là, t'es mal barré.
22: Ah, là, c'est clair pour répondre. Hein.
5: Bah, on verra s'il est assez mignon, pourquoi pas.
0: Ok.
22: Et si, par exemple, il porte un t-shirt XL?
3: Ou une moustache? Une moustache?
5: Là, je suis partante.
2: Ah, ok.
0: Comment ?
2: Je suis jalouse.
0: Bon, bah, attends, Merle. Merle, comment je vais dire.
2: Hein ?
0: Merle, si t'es jalouse, je vais te dire une chose. Tu te calmes, ok ?
2: Non, tu. GG.
0: Oui.
2: Tulipe, elle sent pas la rose.
0: Hein. Alors, faut mieux sentir une tulipe qu'une grosse. Hey, faut mieux sentir. Hey, hey, une tulipe, tu les récupères dans un champ de coquelicots.
2: Elle marche, je braque pas devant moi. Hein.
0: Bon, attends, je fais ce que je veux, d'accord ?
5: Par contre, je suis en la lavande.
2: Coquelicot, il est parti. Il est parti, coquelicot. Moi, je sens la rose.
0: Ouais, bah moi, je sens la merde.
2: Moi, je sens la crevette.
3: Ah, ça, on le savait.
22: Bah, ça, tu viens de le dire, hein. On le confirme tous. On est tous d'accord avec toi.
2: Moi, je sens la crevette.
0: Bon, attends, moi, mais les crevettes, j'aime pas ça. S'il vous plaît. S'il vous plaît. Oh putain, il commence à m'énerver, lui, avec ce mais oui, là.
2: Mais oui.
23: Dino, tu peux poser ta deuxième question?
0: Non. Maintenant, je vais vous dire à peu près le truc que j'ai sous les yeux. Il y a 38... Oh !
3: Vas-y, Gérard, pose les statistiques.
0: Il y a 38% des gens qui ont été interrogés qui ont dit oui pour jouer avec son gros câble et ses poulies. Attendez, au lieu de vous marrer comme des pétasses, là, derrière, merci.
2: Et mongolien.
0: Attends, si t'es pas content, toi, la pétasse, tu vas te faire foutre.
3: Bah là, t'es cassé.
0: Malpony, alors, je vais te dire une chose que... Malpony, moi, je t'emmerde.
3: Ouais.
0: Ok.
2: Et pourquoi?
0: Merci à la nana qui est... Donc non, elle préfère se mettre directement à l'ascenseur, ça, c'est pas mal. Et 10% non, pas écouter la question. Enfin, les gens qui sont...
3: Non, mais ils sont bêtes, les gens.
0: Non, mais ils sont complètement contre. Manière, moi, je vais pas continuer à lire leur saloperie.
3: Non, c'est pas grave s'ils sont bêtes, Gérard. C'est pas
22: la réponse des gens dans la rue. Bah hein,
3: ouais,
22: ils sont bêtes, on n'y peut rien, nous. Hein.
0: Donc, la cinquième. Preniez-vous l'ascenseur ou un escalier?
2: Pardon?
0: Prenez-vous l'ascenseur ou plutôt l'escalier?
22: T'entends rien.
3: Sandy, y a un problème?
2: Allô?
3: Oh, merde. Chut.
2: Merde,
22: Philippe.
3: Mais non, c'est
22: non,
3: Philippe.
22: connerie,
3: je me suis trompé. Donc tu peux répéter la question?
0: Alors prenez-vous l'ascenseur ou plutôt l'escalier? Bon alors
3: répondez, réveillez-vous les auditeurs. Oh, comment Gérard?
22: Ah non, ils sont bien dressés là, ils attendent que Gérard leur demande.
3: Gérard, arrête plutôt.
0: Poireau.
2: Allez, Gérard.
0: Poireau. Poireau. Ouais, tu me le dégages, lui, allez.
3: Allez, tu le ramènes dans le panier.
0: Alors, lui, il va aller chercher ses pommes de terre pour faire sa soupe demain.
22: Ouais. Cassé.
6: T'as oublié les carottes.
0: Quel numéro?
23: Ouais, alors, bah, j'ai le problème, c'est que chez moi, c'est très compliqué. Alors, déjà, faut prendre un ascenseur qui descend. Et après, t'as quand même 5 étages à faire avec un escalier en colimaçon de travers, quoi.
0: Ouais, alors, tu connais le... Comment? Non, tu vas pas repasser au standard, donc avant que Dino, Crevette, Merle, Fantomètre, Serviette et Tulip répondent. Donc, est-ce que tu connais la petite blague?
23: Non. Non, vas-y.
0: Qu'est-ce que... Alors, là, surtout...
22: On va tous rigoler, hein.
0: Non,
23: fais-nous rêver,
0: ça,
23: fais-nous
0: tout le monde... Comment?
23: Fais-nous rire, fais-nous rêver.
6: Vas-y.
0: On va demander à Tulip, parce que je pense qu'elle l'a jamais entendu. Donc, non, mais tu peux me les mettre tous là pour qu'ils écoutent.
24: Raconte-la, Tulip, si tu l'as jamais entendu.
0: Alors, qu'est-ce qui est vert, qui monte et qui descend?
3: Ah, alors?
9: On est au cul de Tarzan.
6: La petite bébête.
23: Je sais pas, un lombric dans le derrière de Gégé.
0: Non. punaise, mais arrêtez vos conneries, qu'est-ce qui est vert, qui monte et qui descend?
22: Ah, il avait pas tort, hein.
3: Je sais pas, un petit poids dans un ascenseur.
0: Voilà.
3: Ah, bah voilà, alors les auditeurs.
0: Elle est
6: bonne.
0: Ouais, qu'est-ce qui est orange?
9: Un coton-tige.
3: Non.
0: Alors toi, tu as dégagé.
3: Ah, c'est pas grave.
0: Qu'est-ce qui est orange et qui se prend avec un économe et qu'on mange pour être aimable dans un ascenseur? Non.
6: C'est
0: orange. Non.
22: Je crois qu'il vient de l'inventer, celle-là. Hein.
6: Des carottes.
0: Voilà. Ouais. Oh. Des carottes, comment? Allô?
22: Non, râpé.
6: Ouais, des carottes râpées.
0: Ah, ouais, mais qui c'est qui a été lui soufflé?
22: C'est moi.
0: Fallait pas.
22: Ah, pardon.
3: Bah non, Manu.
24: Putain, on n'a pas cherché, là.
22: Pardon, excusez-moi.
0: Vrai, non, allez, on reprend.
3: Une petite pause Minitel.
0: Ouais.
3: Y a pas mal de connectés, toujours Gestapo qui est super sympa, il y a aussi Steph. Gestapo, un fan de fun. Et il y a Steph qui dit que Gégé est un grand comique et qu'il aimerait que tu fasses plus souvent des blagues.
24: Ouais.
22: Ah là, il a raison sur ce point.
0: On verra. Donc, on va demander à Dino.
23: Ah, enfin.
10: Yes.
9: Bonjour, Dino.
23: En fait, moi, Gérard, je prends plus que l'escalier parce que je boycotte les ascenseurs suite à ce que la compagnie générale m'a renvoyé. Non, c'est pas bien, ça.
0: Okay.
23: Bah non, le... écoutez, je fais ce que
0: je veux. Ça y est.
23: Quoi, ça y est?
0: Non, mais attends, Dino, c'est pas à toi que je dis ça y est, c'est celui qui te coupe la parole.
23: Merci, Jean.
22: Devant ton micro.
9: C'est quoi la question?
0: Tu vas aller, celui qui demande c'est quoi la question, tu vas aller voir Manu au standard, s'il te plaît, merci.
22: Mm-hmm. Oui, donc, il peut pas me voir, on est au téléphone.
0: Crevette?
22: Pardon.
9: Oui.
23: J'ai pas fini, Gérard.
0: Non, mais je t'écoute.
23: Ah, merci. Eh ben, comme je t'ai dit, comme j'étais renvoyé, moi, maintenant, je boycotte les ascenseurs. Et ça me pose énormément de problèmes, parce que maintenant, je suis laveur de carreaux. Et quand je travaille sur des grandes tours, des immeubles, bah faut que je me tape des vingtaines d'étages à pied.
0: Oui, mais il y a des appareils... Non, mais attends, il y a quand même des appareils pour laver les ascenseurs. D'accord.
22: Il y a des ascenseurs pour laver les carreaux, c'est ça?
0: Voilà. Non, mais il y a des... Non, mais il y a... Non.
23: Même les extérieurs...
0: Non, crevette. Crevette.
9: Oui.
0: Donc, attends, je te réponds.
9: Oui.
0: Donc, c'est toi qui as dit que tu boycottais les ascenseurs parce que...
22: Non, c'est Dino,
0: Dino.
23: Ouais.
0: Donc, je te réponds. Donc, il y a des appareils maintenant pour laver les carreaux.
23: Mais t'as pas compris ce que je t'ai dit?
0: Non, mais je comprends rien. Dis carrément que je suis con, ça vaudra mieux.
23: Ouais,
0: ok.
22: Allez, dis-le.
23: Ça ira plus vite. Non, j'oserais pas, il va se vexer.
9: Allez, vas-y.
0: Donc, crevette.
9: Oui, moi j'ai peur des escaliers.
0: Et pourquoi?
9: Parce que je me suis cassé la gueule quand j'étais gamin dans un escalier.
0: Non, mais attends, crevette.
9: Mais c'est vrai.
0: Crevette, tu réponds correct. Crevette, s'il te plaît, tu réponds. Dépêchez-vous parce que là, il me reste. Non, allez. Bon, ça y est, c'est tout. T'as peur des ascenseurs, c'est tout.
22: Non, des escaliers.
9: Oh, je peux même pas répondre. J'ai un peu peur des ascenseurs, mais un peu moins que les escaliers. C'est
0: d'accord. Merle.
24: Oui, mon amour.
9: Tu restes poli.
0: Non, je suis pas ton amour, d'accord. Tu restes poli, s'il te plaît, merci.
24: D'accord, poli.
9: Tu restes poli.
0: pardon.
22: Ah bah c'est joli ça. Ah bah après avoir dit d'être poli, ça c'est sympathique.
17: Moi ça fait 3 mois que je rentre à l'antenne et à chaque fois je me fais engueuler.
0: Ouais. Ouais, bah attends, moi je peux me permettre parce que c'est mon émission, je fais ce que je veux.
22: Et moi je peux, Gérard, j'ai une dérogation.
0: Non.
22: Oh s'il te plaît.
24: Ah si.
23: Allez, pour Manu.
24: Non, t'es pas
0: un salaud. Bon, vas-y, fais là ta dérogation. Voilà, c'est bon. Ouais, merde.
24: Oui, mon chéri.
0: Non, il n'y a pas de ton chéri, d'accord.
24: D'accord, mon canard.
0: C'est bien. Moi, tout à l'heure, moi, je vais poser une question, merde.
24: Merci. Mon poussin.
17: Alors, Gérard, bouge pas, je te... sous la table.
0: Eh, merde, à force de dire mon poussin, mon chéri, t'es jamais resté coincé à poil dans un ascenseur, toi?
24: Oh bah si, je suis resté coincé avec toi.
0: Oh non, pas avec moi parce que je connais pas.
24: Rappelle.
0: Merci. Fantomètre.
24: Oui. Qu'est-ce que j'allais dire un truc, mais...
0: Bah ouais, ben tu réponds à la question.
24: C'était quoi la question, José, excuse-moi.
0: Oh non, mais tu te fous de ma gueule ou quoi, là?
22: Allez, tu prends le train.
24: Non, mais sérieusement, c'était quoi la question?
0: Prenez-vous l'ascenseur ou plutôt l'escalier?
24: Moi, je prends tout le temps l'escalier, c'est pour me muscler les mollets.
0: D'accord.
24: Pour entretenir ma forme physique.
0: Ok. Voilà. Serviette.
24: Moi, je prends plutôt l'escalier, plus tard la grosseur.
0: Ok. Donc, êtes-vous, téléphonez-vous d'un ascenseur ou autre où on charge? Attendez, il y a Tulip qui a pas répondu.
22: On l'avait oublié.
24: On s'en fout.
5: Oui, donc.
0: Alors, attends, merde, tu dégages, moi, je voilà, merci.
22: Ah, bien, Manu, pour une fois.
0: Merci, Manu.
22: Sur le coup
0: Manu.
22: Numéro 1, merci.
20: Tu vas peut-être rester dans l'équipe.
22: Merci, Manu. Merci.
0: Merci Manu.
5: Non, moi je préfère pas prendre l'ascenseur vu que j'ai peur des ascenseurs, alors je prends toujours les escaliers.
0: Attention, celui qui recommence parce que ça va faire comme avec Merle.
22: Oui, attention, mais Gérard, je viens de me poser. J'ai un énorme problème. Admettons que Tulip dise une connerie énorme. Comment je fais pour la mettre.
20: Pour la zapper.
22: Pour la dégager.
24: Tu fais une tarte dans la gueule.
17: Faut d'abord la loger.
22: Oui, ça je pourrais tout faire, mais comment je fais, Gérard?
0: Non, je demande en face de moi là-bas.
20: Eh ouais, c'est moi qui va la dégager.
24: GG.
22: Oh merde.
0: Ouais.
22: Privilège.
24: Tu peux poser
0: une question?
17: Ouais, vite.
24: Alors, Tulip.
0: Attends, toi, Tractopel, tu dégages. Merci pour Tractopel, tu me dégages ça, Manu, s'il te plaît.
22: J'ai fini de rire et je le tège.
20: Mais rentrera jamais le Tractopel dans le studio.
24: Une grouillère.
20: Bah, c'est vrai.
23: Alors, quand c'est plus d'odeur, ça le fait.
22: J'ai vu une vanne, je l'ai fait.
0: Ouais, alors, vas-y, Fantomètre, tu voulais poser une question, vite.
24: Oui, Tulip.
5: Oui.
24: Quand tu prends l'escalier, t'en profites pour faire du sport.
5: Bah oui, ça muscle les jambes et puis les mollets surtout.
24: Ouais, voilà, exactement, super, voilà.
5: Super, voilà.
24: Exactement.
0: Ok.
23: Gégé, c'est Calimero, j'ai une question moi aussi pour Tulip.
0: Mm-hmm.
23: Est-ce que je pourrais la butiner?
0: Alors là, tu vois...
22: C'est mignon, Gérard.
23: C'est gentil, hein.
22: Mignon, mignon.
20: C'est un poète.
17: Ça m'excite.
20: Tulip, alors?
5: Non, pas du tout.
23: Pourquoi?
5: Parce que je préfère les hommes plus âgés, c'est tout.
23: Bah, je peux te chatouiller le pistil.
17: Elle préfère le gland des chênes.
5: Non mais t'inquiète pas, j'ai déjà quelqu'un donc.
23: Mais j'ai une grosse racine et tout.
24: Oh. Laisse tomber.
0: Donc ça y est, t'as fini tes conneries, quel numéro?
23: Tu vas pas jaloux.
0: Merci. Alors téléphonez-vous d'un ascenseur ou d'un mot de charge.
20: Attends Gérard, t'avais pas dit les petites statistiques sur cette question?
0: Non, là-dessus.
20: Non mais moi je voulais dire rapidement, alors 45% des gens préfèrent prendre l'escalier, parce que c'est gratuit. Et 55% des gens préfèrent prendre l'ascenseur car ils aiment se regarder dans la glace.
24: Voilà.
0: Dans la glace de l'ascenseur.
20: Ah bon, on avait compris, parce que la glace de l'escalier...
0: S'il
5: n'y
0: a pas de glace,
5: il
22: prennent l'escalier.
20: Voilà.
22: Ou ils changent d'ascenseur.
20: Voilà, merci Manu.
22: De rien.
0: Alors,
17: il y a le rétroviseur du Tractopel.
0: Qui c'est qui vient de dire ça?
17: Dino.
0: Eh ben, Dino, bonne nuit.
17: Non,
20: c'est pas Dino.
0: Non, mais j'aime bien parce que... Donc, alors...
20: La sixième question.
0: Non, mais septième, parce que il est trop tard maintenant.
20: Ah, d'accord.
0: Il y a 11 questions. Téléphonez-vous d'un ascenseur ou d'un mont de charge ou autre? Téléphonez-vous d'un ascenseur ou autre, ou mon charge.
23: Gérard, c'est Dino, je peux répondre?
0: Vas-y,
23: bah, en fait, moi je téléphone quand il y a un téléphone dans l'ascenseur.
17: C'est clair.
23: Et par rapport au mon charge, je voulais faire une petite anecdote.
24: Ah. Vas-y, je t'en prie.
23: Merci.
24: Ouais.
0: Pour ton mec, tu vas te calmer, s'il te plaît. Qu'est-ce que je t'ai dit tout à l'heure?
24: C'est pas moi qui a parlé, hein, GG.
22: Non, c'est pas elle.
17: Vas-y, l'habitude.
23: Alors, en fait, je voulais déconseiller aux gens d'utiliser leur téléphone sur un mont de charge. Parce que ça crée des interférences suite aux signaux gamma des pistons de monte charge, mais je vais pas rentrer dans les détails. Et en fait, faut pas utiliser les téléphones cellulaires, quoi.
17: On va demander un Goldorak pour ça. Je dis, faudrait demander à Goldorak.
23: C'est clair. Ah, voilà.
13: Je dégage qui?
23: Et à propos de mon charge, Gérard.
13: Dis-nous.
23: Gérard.
24: Gérard, il boude.
0: Oui.
23: Tu boudes?
0: Non, vas-y.
23: Mais

0: prendre ton portable, d'accord?
1: Si t'as un téléphone à pièce, comme disait Dino, tu peux appeler, hein.
0: Ouais, bah, c'est ça. Crevette.
2: Je sais pas trop.
0: Ouais. Mais Crevette.
2: Ouais, Gérard, si, je sais.
0: Attends, Crevette.
2: Je pense que j'appellerai pour foutre un peu le bordel dans l'immeuble, mais c'est tout.
0: D'accord.
1: T'as déjà vu une crevette téléphoner, toi? Je peux pas.
0: Fantomette.
3: Oui, moi j'appelle de l'ascenseur ou des escaliers, ça dépend des machines, si c'est à sous ou bien à carte.
0: Ah bah, dans un ascenseur, t'as déjà vu des machines à sous ou à carte?
3: Non, bah oui. Le téléphone, s'il faut mettre des pièces ou la carte.
0: Non, mais dans un ascenseur, t'as déjà vu ça?
3: Oui. Ouais.
0: Tu me diras où?
3: Dans l'immeuble où j'habite. Hein.
0: Ah ouais. D'accord.
4: Il paraît que dans l'Empire State Building aux États-Unis, il y a des cabines dans tous les ascenseurs.
0: Ouais. Serviette.
3: Ouais, bah moi je téléphone d'une cabine téléphonique.
4: Ah c'est vrai, je suis désolé.
0: Et Tulipe pour finir.
5: Non, moi je peux pas t'appeler avec mon portable parce que.
6: Il est pas rechargé.
5: Mon téléphone il est toujours en dérangement. Donc...
2: Non mais c'est hors sujet là.
0: Non mais téléphonez-vous d'un ascenseur ou haut. Ou mon charge, tu peux très bien avoir un portable sur toi pour téléphoner dans un ascenseur ou dans une caisse d'escalier ou dans un mont charge ou un autre.
3: Portable, comme par hasard.
1: Appelez pas dans mon charge avec un portable, ça peut vous ruiner le cerveau. Ça va péter la gueule.
0: Mais tu restes poli, c'est lui qui dit ça, d'accord?
2: Tu restes poli.
0: D'accord, Dino?
3: Quoi? Tu dis pas péter.
1: Ouais.
0: Alors, d'après ce que j'ai,
6: comme
0: ce que j'ai là
6: ouais.
0: sous les yeux, 20% téléphone avec. Bon, là, ça commence
4: vas-y,
0: à bien
4: Gérard,
0: faire celui-là.
4: Vas-y.
0: 20% téléphone avec un portable. 10% téléphone avec un téléphone avec fil mais portable. Alors là,
2: portable.
0: Je vois. Bon, attends,
3: il y a
0: un
3: L.
0: Eh oh.
3: Entre le B et le E, il y a un L.
0: Et entre ta chatte et ma bite, il y a quoi?
6: Ah, bah, il y a une différence.
1: Oh, les gros mots, les autres.
4: Bah, elle est pas grande, la différence, mais il y en a une quand même.
0: Ok. Donc 30% ça dépend qui l'appelle et 40% ne téléphone que dans les monts de charge à cause du poids du téléphone. Alors là je voudrais bien savoir le petit con qui était mettre ça parce que
6: je sais plus comment il s'appelle mais on l'avait interviewé dans la rue ouais.
0: Alors donc on va faire la huitième.
2: Ouais.
0: Parce qu'il me reste encore
6: ouais.
0: un petit quart d'heure.
6: Bah tu vas la poser la huitième et puis on va mettre un petit disque.
0: Trouvez-vous qu'il n'y a pas assez d'ascenseurs dans les cités, donc on va s'écouter. La vie à deux, c'est mieux quand on est seul avec quelqu'un qui pue.
6: Un canard.
0: Et voilà, donc c'est la suite et la fin des débats de Gérard. On récupère Tulipe.
5: Bonsoir.
0: Quel numéro?
6: Ton micro, Tulipe.
5: Bonsoir.
0: Quel numéro?
6: Attends, c'est moi.
0: Martin. Bonne nuit, Martin.
6: Martin, bonne nuit.
2: Ouais, c'est barré. Bonne nuit. Il a raccroché.
3: T'es parti, ouais.
0: Eh ben, bonne nuit.
6: Non, il est là. Martin, t'es là.
2: Excuse.
0: Martin.
2: Ouais, j'étais parti pisser, excuse-moi.
0: Ok. Ouais,
6: comme toi, Gérard.
0: Crevette.
2: Oui, ben moi, c'était pareil. Je suis allé faire pipi par la fenêtre, là.
0: Fantomette.
3: Bonsoir.
0: Serviette.
3: Ouais.
0: Il y a la place de merle, on n'a personne, hein.
2: Bah non, j'ai pas
6: retrouvé de fille au standard.
0: Ok,
6: alors.
0: C'est bon, oui. C'est pas grave.
2: Bon, mais Tony.
0: Non, donc alors, trouvez-vous qu'il n'y a pas assez d'ascenseurs dans les cités, donc on va demander à quel numéro?
1: Oh là là, mais elle vient d'où cette question là?
0: Elle vient d'où? Ben tu demanderas à Fielder, c'est lui qui a voulu que
6: j'appelle. Ah non, c'est pas moi.
0: Ah non,
6: c'est la tienne celle-là.
1: Si. Et de toute façon, je vais te dire une chose, si c'est lui, ça veut dire que tu fais pas ton travail toi-même.
2: Ouais.
0: Donc, et alors, j'ai le droit de venir le mardi pour savoir si les questions plaisent, ok?
1: Ouais, mais si on fait ton travail à ta place et que...
6: Bah, c'est pas grave, on va essayer de répondre.
0: Bon, vous répondez à la question ou pas?
1: Alors oui, dans les cités dans les cités d'or, non, il n'y avait pas d'ascenseur à l'époque.
0: D'accord. Martin?
7: Oui, ben moi les ascenseurs, je trouve que c'est une espèce en voie de prolifération, il faut vraiment stopper leur progression avant qu'ils envahissent toute la Terre. Donc moins d'ascenseurs dans les banlieues, s'il vous plaît. Il y en a trop.
1: Crevette.
7: Ouais, bah crevette, moi je dis qu'il en faut plus parce que comme ça on peut taguer partout dedans, quoi.
1: Non,
7: mais c'est graffiti.
3: Non.
0: Fantomètre, stop. Fantomètre.
3: Écoute, moi je suis d'accord avec le garçon qui dit qu'il y en a marre des ascenseurs.
7: C'est Martin qui disait ça.
3: Bon, Martin, je suis tout à fait d'accord avec Martin.
7: Moi aussi,
3: Martin,
7: je t'aime.
3: Il y en a marre des ascenseurs, il faut arrêter ce phénomène.
7: Ouais, c'est clair.
3: Voilà, parce qu'il y en a marre, voilà.
0: Les serviettes.
3: Je m'en fous.
0: Ah bon? Ouais. Et pourquoi que tu t'en fous?
3: Bah parce que je me suis pas posé la question et je m'en fous.

0: c'est ah oui. Ta. Hey, t'appelles d'où là?
1: C'est quoi derrière? C'est Marie Copine.
0: De chez toi, t'as. Qui c'est qui hurle comme ça qu'on entend du bruit derrière toi?
1: C'est mon voisin.
0: Ah, c'est.
1: Non.
0: C'est?
1: Mais non. C'est mon voisin.
0: Ouais, ben tu dis à ton voisin qu'il se calme, s'il te plaît, merci.
1: Ok, je me calme.
0: Et Tulipe?
2: Tulipe,
3: alors
4: oui, tu peux répéter la question, j'ai pas entendu.
0: Alors pensez-vous qu'il n'y a pas assez, pensez-vous qu'il faut qu'il n'y a pas assez d'ascenseurs dans les cités?
4: Oui, je pense qu'il n'y a pas assez d'ascenseurs dans les cités parce que dans les vieux immeubles, il y a pas d'ascenseurs et puis c'est gênant pour les personnes âgées quand elles reviennent avec des courses.
5: Ouais. Ouais. Il y a la maison de retraite.
0: Ouais, attends, qui c'est qui vient de dire ça?
5: C'est Serviette.
0: Ouais, mais attends, Serviette.
1: Tu dégages. Non.
0: Attends. Serviette. Oh, s'il vous plaît. Vous me laissez répondre à Serviette. Alors, Serviette, je vais te dire une chose. T'as quel âge, s'il te plaît?
5: J'ai 24, mais dans les maisons de retraite, il y a des ascenseurs.
0: Ouais, mais attends, dans ces cas-là, pourquoi tu réponds comme ça à Tulipe? Moi, je vais te dire une chose, que les personnes âgées ont le droit
6: de prendre l'ascenseur
0: comme tout le monde, d'accord?
1: Ah, il y a les gendarmes de Suresnes sur la une, là.
0: Ouais, toi, tu vas dégager tout à l'heure. Tu vas voir les gendarmes de ta sœur tout à l'heure.
4: Puis il y a aussi des personnes qui aiment bien rester aussi chez elles, des personnes âgées.
7: Ils sont chez Monsieur Cousin.
0: Alors, toi, tu dégages.
6: Allez, hop, bonne nuit.
0: Bonne nuit pour celui-là.
8: Faut manger un couscous, il a dit.
0: Ah non, mais je veux pas le savoir qui c'est. Tu dégages. Ouais, donc, Serviette, moi, je vais te dire une chose, que dans ce cas-là, le jour où tu verras une personne âgée avec un caddie, avec des courses, tu ne l'aideras pas à monter jusqu'à chez elle?
5: Merde.
4: Ah, moi, je l'aiderai pas.
0: Attends, alors, Serviette, je vais te dire une chose.
1: Je la pousse.
0: Ouais. Non. Attendez.
7: Les cartes vermées, il y en a trop.
0: Bon, ben, vous me laissez finir. Alors, Serviette, je vais te dire une chose, t'as pas de cœur pour les personnes âgées. Alors, prends leur place et tu verras comment que tu vas te faire jeter par les gens de...
6: Ça va venir, de toute façon.
7: Chacun son tour.
0: Hein?
5: Je verrai quand tu seras vieux.
0: Ben, pour l'instant, j'ai 35 ans et quand jusqu'à maintenant, c'est bon.
6: Gérard, t'as déjà dit, toi, une personne âgée a monté son caddie dans l'ascenseur?
8: Oui, il l'a ramené chez lui, le caddie, bravo.
0: Non. Moi, j'ai aidé des personnes âgées. Attends, pantomètre, s'il te plaît, je réponds à la question un peu tard. Oui, j'ai aidé des personnes âgées.
6: À monter leur caddie?
0: Oui.
6: Ah, c'est bien. Merci, Gérard.
0: Donc, l'ascenseur est-il pour
5: Attends,
0: vous un...
5: Oui. J'ai une question à poser à Tulipe.
0: Oui.
5: Je vais te demander, Tulipe, dans quel sens tu penses que les personnes âgées ont le droit de monter dans l'ascenseur avec du cœur? Explique-moi.
0: Non, mais attends, c'est moi qui te réponds.
1: Avec du foie.
0: Non, mais attends, tu lui...
6: Ça dépend du temps, elle allait répondre, tu dis, Gérard.
0: Oui, Pantomètre, c'est moi qui te réponds.
5: Oui, mais je demande à Tulipe.
0: Oui, mais moi, je te réponds. Dans quel sens tu veux dire avec du cœur?
1: Non, du foie.
5: Non, j'ai dit, je veux dire... Attends,
0: non, attendez, s'il vous plaît, derrière vous, calmez, s'il vous plaît, merci.
4: C'est à son cardiaque, ça doit être ça.
5: Voilà, c'est ça.
6: Bah voilà.
0: Ah, bah voilà,
6: exactement.
5: Sinon, il va avoir une crise cardiaque.
0: Ah, bah voilà.
5: Voilà, c'est ce que je lui demande. Alors, dans quel sens tu penses faire monter les gens dans l'ascenseur avec du cœur, voilà.
1: Bah, en la poussant dedans.
4: Non, c'est pas ça, mais disons que les personnes âgées, si elles montent pour aller prendre l'ascenseur, il n'y a pas beaucoup de marches à monter.
5: Ah ouais, d'accord.
7: Et tu dis que je
1: n'y a pas du tout, même.
4: S'il y a 3-4 marches, elle peut prendre les 3-4 marches et puis prendre l'ascenseur après.
5: D'accord. Ouais, on n'a pas le choix. Hein.
7: Tu dis que je peux te poser une question, c'est Calimero?
4: Oui.
7: Est-ce que je pourrais te rempoter parce que j'ai l'impression que t'as besoin d'un rempotage?
0: Alors, t'as le numéro?
7: Oui.
6: Quel numéro t'es, toi? T'es quel numéro?
8: C'est la ligne 3 sur mon standard.
0: Quel numéro tu vas...
8: La 3.
0: Tu retournes à la 3 et tu retournes chez toi, tu finiras non, pas non, les non, débats. Non, merci, salut. Non, salut, non, quel numéro?
6: Salut.
0: Salut.
8: C'est pas grave, on enchaîne. On enchaîne.
0: C'est moi qui commande, d'accord?
1: Non.
5: J'ai 2 secondes.
8: Si, c'est Gérard qui commande, on enchaîne.
0: C'est qui pour finir là, qui veut me poser une question vite fait là?
1: C'était Martin. Je me demandais qu'est-ce que tu pensais dans les immeubles où il n'y avait que des escaliers et les handicapés qui circulent avec des fauteuils roulants. Comment ils font à ton avis?
0: Justement, là, c'est une très... Non, attendez! Vous me laissez répondre à la question à Martin. Ouais. Je peux te dire une chose, que j'ai subi ça. Et fais-moi... tu permets?
1: Oui.
0: Celui qui veut répondre à ma place, s'il veut prendre mes débats, il dit. Oui. Il vient voir le chef tout de suite.
1: Ouais,
0: d'accord? Alors maintenant, vous allez vous calmer. Donc, Martin, moi, j'ai vécu ça. Mais je peux te dire une chose que c'est pas tellement...
7: C'est quoi ça, déjà?
0: Bon, très bête, et quel numéro vous dégagez?
7: Non, j'ai rien fait, attends.
8: Moi, j'avais une réponse à la question. Moi, je les ai vus passer par la fenêtre.
0: Non. Moi, je peux te dire une chose, que une personne qui est handicapée avec un fauteuil roulant, si t'as pas de voisin à côté pour l'aider à descendre, eh ben...
1: Elle est bien emmerdée.
0: Elle est bien emmerdée. Si tu permets, je réponds à la question à Martin. Oui. D'accord ?
7: Vas-y, je t'en prie.
1: Je t'écoute, Gérard.
0: Donc, je viens de te le dire, j'ai vécu ça. Parce que j'y ai été. J'y ai été, moi.
1: Mais c'est fini, maintenant.
0: Oui, peut-être c'est fini, mais j'ai eu des problèmes. C'est tout.
1: C'est tout.
0: Ça y est, c'est terminé. Ça y est, non. Bon, vous arrêtez.
8: C'est ta chanson, Gérard. C'est ta chanson.
0: Non, mais moi je m'en fous. Allez hop. Conclusion. Non, mais continuez. Conclusion.
6: Je sais pas qui fait ça, Manu. C'est qui?
8: Je sais pas. J'arrive pas à le trouver.
0: Conclusion.
6: Essaye de le choper, quand même.
0: Conclusion du débat.
8: Ok, d'accord. Je vais le choper.
7: Gérard.
0: Conclusion.
7: Gérard.
0: Donc, quel numéro ta conclusion du deuxième débat?
6: Ouais, c'est Calimero, pas quel numéro, Gérard.
7: S'il te plaît.
1: Calimero.
7: Calimero. Calimero.
1: C'est trop injuste.
0: Conclusion.
1: C'est pour juste.
7: Ouais, donc moi je voulais dire que non, t'as quand même oublié de parler d'une chose, c'est que y a quand même une autre solution pour les personnes âgées, pour les ascenseurs, c'est qu'elles peuvent descendre en rappel le long du mur avec le fauteuil, y a pas de problème.
0: D'accord.
5: Il y a un trou pour passer le cercueil, de toute façon.
0: D'accord, eh ben c'est bien, merci à toi et à la prochaine. Martin?
1: Ouais, ben moi je trouve que les ascenseurs c'est bien, mais en abusé ça craint.
0: Comment?
1: Un ascenseur c'est bien, mais en abusé ça craint. Et autre chose qu'on aurait pu aborder aussi, c'est le fait que les ascenseurs jeunes, quand ils sont jeunes, si tu veux, ils ont plein de boutons, ils ont de l'acné. Mm-hmm. Et au fur et à mesure qu'ils vieillissent, eh ben ils ont de moins en moins de boutons.
5: C'est sûr.
8: Mais plus de rides.
1: Voilà.
0: Et crevettes?
2: Robert,
8: on t'entend pas là.
2: Donc, moi, ce que je peux dire, c'est que, en fait, l'oracle en Vec avait dit par rapport à ce sujet, j'entends une vague aux eaux rouges, une vague à l'écume noire.
8: Gérard, c'est quelque chose.
0: Oh, la conclusion.
2: Ça s'adapte à la conclusion.
0: Ouais, d'accord. Eh ben alors, bonne nuit.
2: Je suis d'accord.
0: Ok. Pontomètre.
5: Écoute, GG, débat intéressant. Donc, nous avons descendu et monté l'ascenseur et les escaliers. Nous avons fait de l'exercice physique et débat très intéressant. Ben, je t'embrasse, j'embrasse Ringo et toute l'équipe.
0: Ok.
5: Et on numéro 1, Ringo.
0: Serviette.
3: Ouais. Ben, moi, je dis que l'ascenseur, c'est une belle invention et que c'est le meilleur ami de l'homme.
0: Mmh. Et donc, Tulipe.
4: Bah écoute, oui, c'était un débat très intéressant et je pense qu'il devrait faire plus d'ascenseurs sur les vieux immeubles.
0: Ok, ben moi je peux vous dire que c'est bizarre parce que j'ai remarqué une chose par rapport à mon équipe, c'est toujours le deuxième qui marche le mieux, donc je voudrais que la semaine prochaine, j'ai pas encore les thèmes du débat, donc... dès que je les aurai, je vous ferai part...
6: Ça veut dire quoi, ça veut dire quoi, Gérard, ce que tu viens de dire là?
0: Ben, ça veut dire que ben la semaine prochaine, je voudrais que les deux débats se passent comme le deuxième.
6: Ouais.
0: Quoi que le premier est foiré, que le deuxième il se passe le mieux. Donc sur les ascenseurs, donc moi
6: ta conclusion.
0: Moi ma conclusion, je pense que les ascenseurs c'est fait pour tout le monde, donc pas uniquement pour les personnes âgées ou autres, c'est fait pour tout le monde. Et sinon ben qu'est-ce que je peux vous dire d'autre là-dessus? Pas grand-chose. C'est que on n'a pas assez le temps pour faire toutes les questions parce qu'on a été pris par le temps et les auditeurs vous avez pas été tellement corrects. Par contre, il y a un coup de gueule que je vais passer et ça il me reste encore une minute à le faire.
2: Ouais.
6: Et ça c'est du coup de gueule hein.
0: Excusez-moi. Moi je préviens à vous dire une chose. Hein? C'est que les auditeurs du lundi au jeudi, je vous en prie, quand vous appelez le standard, ne dites pas que Manu c'est un enculé, que Gaël c'est ce que ça soit, et que Max c'est un connard. Parce que dans ce cas-là, vous allez vous démerder. Alors trouvez-nous des débats potables, pas des conneries. Parce que ça, j'en ai ras-le-bol de l'entendre.
8: Merveilleux, merveilleux.
2: Bravo, quelle bonne parole.
0: Ça, c'est toutes les semaines. Et ça, toutes les semaines, on commence à en avoir ras-le-bol. Alors, à chaque fois, Max, il arrête à 1 heure à cause de vous. Alors, il finit à 2 heures. Alors, je vous en supplie, trouvez des trucs sérieux.
2: Bravo.
0: Okay.
2: Bravo, Gérard.
0: Là, vous allez retrouver Manu.
6: Non, Rousseau.
0: Rousseau, pardon, pour la nuit sans pub. Et demain, vous allez retrouver Lorenzo à partir de 6h. Le doc. Il paraît que.
6: Le doc fait le matin? Non, non, il fait pas le matin, le doc.
0: Non, il fait à partir de.
6: 20h.
0: 20h, j'ai entendu dire
6: que je me casse.
9: Voilà. Non, on n'a rien entendu du tout. On abrège. Non, le disque.
0: J'ai vaguement entendu un petit truc, mais c'est pas grave. Je demanderai à mon chef.
6: T'as entendu quoi, Gérard?
0: J'ai pas entendu.
6: Hein?
0: Non,
6: hein,
0: il.
6: Hein? Hein?
0: Hein?
6: J'en sais rien.
0: Je sais pas c'est ce que j'ai entendu dire.
6: Mais non, le doc est pas viré. Bon alors, tu
0: donc,
6: termines.
0: Et puis demain soir, ben vous allez retrouver Max et le Sart System. Donc demain soir, je vais écouter. Donc
6: rebalance un ultimatum la vite.
0: À minuit, vous allez revoir le résumé de ce soir. Mais trouvez des sujets valables et n'oubliez pas qu'il y a la loco, j'y serai.
6: Bonne nuit à tous.
0: Bonne nuit à tous et à la semaine prochaine.
10: Ça vous dit de synchroniser et après moi je pars avec le poème.

0: donc alors je te préviens une chose, fesse de babouin, si t'as vraiment le courage, comme tu m'as incendié dans la cabine
1: surtout
0: téléphonique.
1: L'annonce est fausse, c'est pas de 1h à 3h, je cherche une babysitter, mais c'est de 1h à 4h. Hein.
0: Oui, mais alors dans ces cas-là, comme t'as eu le courage de m'insulter et que t'as insulté Nicolas, celui qui me prépare mes débats, et qui est là-haut. Qui est en haut.
1: Ah, tu fais même plus tes débats toi-même?
0: Non, mais il me les prépare sur ordinateur.
2: T'as un writer maintenant.
0: Et il me les tape sur ordinateur. Donc il est là. Donc alors maintenant, je vais te dire une chose. C'est pas la peine de l'harceler comme tu l'harcèles, ni de m'harceler. Alors, comme arrêtez. Tu le fais au télé, à la cabine.
1: Arrêtez de l'harceler.
0: Sur mon tatou.
1: Arrêtez de l'harceler tout le
0: Parce
1: monde.
0: Parce que, apparemment.
1: Ouais.
0: Sur le magazine, tu donnes mon numéro de tatou. Alors je vais te dire une chose. Que là. Moi, des numéros, moi, je vais t'en balancer. Et c'est dommage que je puisse pas choper ton numéro. Parce que moi, je balancerai le tien à l'antenne. Et là, on va rigoler. Alors, si tu m'écoutes, peste de babouin...
1: Mais c'est pas toi qui lui as donné l'interview, là.
0: Non.
1: Parce qu'il y a un interview qui dit, avant toute chose, bonjour Gérard, tu réponds bonjour à vous. Gérard, depuis combien de temps vous vous êtes pas lavé? Tu dis depuis 2 mois. On parle donc en fait tes propriétaires, on te demande depuis combien de temps cela prend. C'est, ça fait à peu près que tu as gagné à peu près 25 millions de francs par an. Et on ajoute en plus de 5 millions pour les droits d'auteur. Il existe également un service Minitel 3615 GG et un 3668 avec ton nom. Comment est-ce que cela te rapporte? Tu fais le 2, représente environ 4 millions de francs par an.
0: Ouais.
1: Voilà, etc.
0: Donc Nicolas, si tu m'écoutes. Ou MJ, si tu peux faire descendre Nicolas, s'il te plaît.
1: Non. Personne dans le studio, je veux personne. Non, je veux pas. Je veux
0: non,
1: pas.
0: Mais Nicolas,
1: il reste là où.
0: Non, Nicolas. Mais Nicolas, il a essayé le 3615,
1: okay.
0: Gérard, ouais. Et ça n'existe pas.
1: Voilà.
0: Donc pour moi, c'est du baratin. Et donc, en plus, cette personne-là.
1: Ça m'étonne ce que tu me dis, mais bon.
0: Non, ça t'étonne peut-être, mais moi ça m'étonne pas. Parce que tu vois, c'est du baratin. Parce que le mec, il habite, soi-disant, c'est le François de Belgique, qui aurait donné mon adresse, et l'enveloppe est postée de Puto.
1: Attends, je vais te dire ça tout de suite, moi c'est Puto également.
0: Oui, et eh ben, comme par hasard.
1: Coin, plus, comme il habite dans le coin, ben, il va en mettre partout, ce que j'avais
0: oui,
1: dit qu'il avait plus
0: mais de mais il paraît que c'est une auditrice qui aurait balancé mon adresse. Alors je voudrais bien savoir, quelle est la pétasse qu'aurait donné mon adresse à Fesse de Babouin. Alors maintenant, si la pétasse se reconnaît,
1: ouais, faut faire
0: qu'elle me le dise.
1: Voilà, j'ai pas trop apprécié non plus. Hein.
0: Alors on demande entendeur salut à toutes les pétasses qui donnent mon adresse.
1: Voilà, très bien. Merci encore.
0: Voilà.
1: Voilà, très bien. On va se retrouver dans un instant pour la suite de la Radio Libre de la Nuit. Vous l'avez entendu, sous les qu'un débat qui sera le premier sur la mode et le deuxième donc sur les animaux domestiques.
0: Non, le premier sur la mode.
1: Oui, et le deuxième sur les animaux domestiques.
0: Non, le premier sur les animaux.
1: Non. Sur la mode et le deuxième sur les animaux domestiques. Je t'expliquerai pourquoi.

0: Françoise.
1: Oui.
0: On y va. Alors t'as appelé.
1: Donc il y a eu.
2: Du côté de nos gens.
0: Oh, c'est bon, Tony et David. Vous la calmez.
3: Non, mais d'abord.
0: Gérard, vous vous calmez, s'il vous plaît.
3: Je voulais prévenir les auditeurs qu'ils allaient plonger dans la cinquième dimension et que Gérard est à fin de radio, ce que l'hémorroïde est à l'anus. On a beau gratter, ça s'enlève jamais.
0: Bon. Non,
1: on peut pas parler à ce moment.
0: David et Tony, je vous préviens. Vous allez vous calmer ou sinon ça va être clair et net, vous saquez. Alors vous laissez finir Françoise, ok?
3: Ça va être clair et net.
0: Ouais, c'est clair et net et point final à la ligne, ok? Bon, qui c'est qu'on récupère à la place de ta dîner là?
3: Je sais qui, elle parlera pas, moi.
0: Bon, la ferme, toi.
4: Continue, il y a qui d'autre? T'as fait le tour?
0: Bah, à part...
3: Bienvenue, il y a qui d'autre?
0: Christelle, Vanessa, Tony, Françoise et David, j'ai
4: bon. Et sur Minitel, je tiens à préciser qu'on a quand même les fidèles, on a Nanou qui aimerait se sodomiser avec une cafetière. Nico qui dit qu'il veut qu'il liste tes messages tatou. Ouais, et on a aussi Emma et Nico et Skinhead.
3: Voilà, tout le monde.
0: Bon,
3: on va laisser parler Françoise un petit peu quand même.
5: On accueille Charlotte.
0: Charlotte, à la place de qui?
6: Tadé.
0: De Tadé. Donc Charlotte, bonsoir.
7: Bonsoir.
3: Bonsoir Charlotte.
7: Salut.
3: C'est le nom de ma chatte, en plus c'est vrai.
0: Françoise, tu voulais dire quoi? Parce que on va pas coucher sur ce que tu veux dire.
3: Ouais. Hein?
0: Parce qu'il y a deux débats dans un soir, donc on va y aller. Après, il y a des poèmes.
5: Trois débats.
3: Non,
5: il y a le débat sur les législatives après.
0: Non.
3: Si.
4: On est obligé d'en parler, GG, c'est ce week-end. Je suis désolé.
3: On va parler des législatives. Parce que les législatives, c'est quand même pour améliorer le transit intestinal, donc on va en parler. Hein.
0: Ouais, si t'es pas content, David ou Tony.
3: Ouais, c'est Tony. Je veux qu'on parle des législatives quand même.
0: Ouais, vous parlez.
5: Françoise.
0: Bon, Françoise, tu veux dire quoi, s'il te plaît? Et tu parles pas derrière, parce qu'apparemment, t'as du monde chez toi. Alors on y va, tu voulais me dire quoi?
1: Non, j'ai pas du bon monde chez moi.
0: Bon, bah alors on y va,
1: si, j'ai du monde chez moi si tu veux.
0: Allez.
1: Mais j'ai un site à un petit ami à mon fils.
0: Ouais.
1: Elle voudrait te poser une question.
0: Non, bah attends, Françoise. Tu sais que le jeudi.
1: Je c'est... sais, mais non, mais.
0: Tu me l'as pas juste... ça. Non, tu me l'as pas.
1: Non, mais justement.
0: Vite fait, bien fait.
1: Attends, la question, c'est vis-à-vis de. Du thème.
3: Voilà, vis-à-vis
0: quoi?
3: Du thème.
0: Vis-à-vis du thème
1: vis-à-vis
0: de quoi?
1: Du thème.
3: Bah, du thème, du terme du débat.
1: Du thème exact.
5: C'est voilà, quoi
1: exact.
5: Sa question alors, Françoise?
1: Tu la poses et après je réponds. Direct.
3: L'offre origineuse.
1: Non, tu vas la prendre en direct.
0: Oh non. Non, Françoise, c'est toi qui...
1: J'assume pas, moi.
0: Voilà, dans ces cas-là, c'est pas la peine. C'est pas la peine.
4: Ah, c'est pas grave, je propose qu'on commence les débats, parce que
0: bon,
4: sinon...
0: Allez,
4: on
0: y va, parce que sinon...
3: Ouais. Donc... Gérard, bon. Sinon j'ai acheté un cochon d'Inde au puce, et je l'ai appelé Gérard.
0: Ça commence.
3: En ta mémoire.
0: Allez, on va commencer par la sodomie.
3: Ah non, mais je le sodomise pas, le cochon d'Inde.
4: Bon, il y a la Betty sur Minitel qui s'impatiente et qui lui dit d'embrayer, ça fume. Alors vas-y, première question, GG.
0: Alors, croyez...
5: Non, on commence par la différence d'âge.
3: Moi, je voulais dire que je suis contre la différence d'âge parce que les personnes qui naissent la même année, ça devrait pas, elles devraient pas avoir le même âge, quoi. Et qu'est-ce que t'en penses, Gérard?
0: Non, attends, déjà, vous avez été gentil.
3: Ouais, je suis gentil,
0: vous
3: moi.
0: Vous avez donné vos noms.
3: C'est Tony. Alors j'aimerais Tony. Savoir qu'est-ce que tu penses de la différence d'âge. Parce que les personnes qui naissent la même année, elles devraient pas avoir le même âge.
2: Soyez chou avec GG.
3: Tu penses que c'est dégueulasse, quoi? Qu'est-ce
0: non,
3: que
0: mais moi, de manière, je vais te dire une chose.
3: Oui.
0: Hein, de toute manière, la question va être posée.
3: La même que la mienne.
4: Tout de suite, GG.
0: La question
3: d'ailleurs,
0: va être posée.
3: Je la pose, Gérard. D'ailleurs, je la pose.
0: Non, mais c'est bon, derrière. Vous la calmez maintenant.
3: Bon, alors.
0: Vous me laissez poser les questions.
3: Vas-y, pose.
0: Ok.
2: Sois chou, GG.
0: Comment?
2: Sois chou, un peu.
4: Arrête de crier, pose ta question.
0: Vous allez vous calmer, les deux. Hein, vous allez me laisser faire mon débat tranquille.
3: D'accord. Libère-toi, GG, dilate l'anus.
0: Déjà, toi, tu vas te calmer, Tony. Et David, ça va être pareil.
3: J'ai rien dit.
0: Non, mais vous allez vous calmer. Ok? Parce que, de toute manière, je vais pas pouvoir continuer comme ça si ça continue avec vous.
3: Hein. Bon, pose ta question.
0: Donc, on vient de me dire, on vient de me poser une question, la différence d'âge.
3: Ouais.
0: De toute manière, c'est pas l'âge qui compte.
3: Bah non. Mais oui. Non, parce que moi, ma mère, elle m'a fait, elle avait 30 ans.
4: Qu'est-ce qui compte pour toi, GG? Qu'est-ce qui compte pour toi, GG? Si c'est pas la différence d'âge qui compte.
3: C'est le poids, c'est la taille.
0: Non. Déjà, les deux. Tony et David, vous allez. Bon, et Françoise, elle se calme ou quoi là?
3: Bon, tu la poses ta question, j'ai mis deux jours à préparer ce débat.
0: Bon, et Françoise, tu vas te calmer s'il te plaît. Hein? Maintenant, on va poser les. Comme on a une, deux, trois et quatre nanas, on va poser la question aux quatre nanas.
3: Et les mecs?
0: Ouais, les mecs, on verra ça après. D'accord? Parce que c'est moi qui gère.
3: Ouais, ouais.
0: Okay,
3: c'est toi le chef.
0: Donc, alors moi, je sais pas. Est-ce que pour vous, pensez-vous que l'âge soit important? Donc, on va demander à Charlotte,
1: oui,
0: à Christelle, à Vanessa, et puis à Françoise.
3: Et à Tony aussi.
0: Non. Toi, Tony, tu la fermes.
3: Et à David,
0: ok
3: aussi.
0: Vous la fermez tous les deux.
4: Gérard, tu vas pas passer ton débat à dire tu la fermes, donc laisse-les
5: c'est
4: parler.
5: Comme d'habitude.
0: Bon, alors,
4: des
0: Charlotte.
4: Choses à dire aussi.
1: Oui.
0: Charlotte, pour toi?
1: Eh ben non, l'âge n'a pas du tout d'importance.
0: Donc pour toi, voilà. Ça n'a pas d'importance, mais pourquoi?
1: Pourquoi? Parce, ouais, que je pense qu'il y a des gens intéressants, aussi bien jeunes que vieux, et que bon, mélanger tout ça, c'est pas plus mal.
5: T'as déjà eu une relation, t'as 20 ans je crois, Charlotte.
1: Oui.
5: T'as déjà eu une relation avec un mec de 50 ans.
1: Moi, je peux pas dire, ni... Peut-être pas aussi vieux, mais mon mec actuel a 36 ans.
3: Oh là là là là là.
0: De quoi?
4: Charlotte a 20 ans et son mec a 36 ans.
0: Comme Gérard.
1: Elle a 20 ans et l'autre, il a 36 ans.
0: Mais voilà. Qu'est-ce qu'elle raconte, Françoise, là,
3: derrière? Elle répète.
5: T'as pas compris, elle te répète alors.
3: Alors.
4: Bon, il y a Nanou qui comprend.
0: Mais à mon avis, c'est pas Charlotte. Qu'est-ce qu'elle veut, Nanou?
4: Comme t'es énervé, t'as dû te faire sodomiser par ton tatou. Mais bon, c'est un autre problème.
3: C'est clair, tu l'as mis en position vibrante dans le cul.
1: Oh là là. Oh, ça y est,
3: c'est vrai ou pas? Tu l'as mis en position vibrante ou pas?
0: Voilà. Ça t'amuse de dire ça?
3: Ah non, ça m'amuse pas. Je sens.
0: Non, mais si, ça, pour l'instant, ça t'amuse. Alors, si ça t'amuse, tu retournes au centre.
3: Non, mais je t'ai posé une question.
0: Non, mais c'est bon.
3: Non, mais écoute,
0: c'est pas à toi que je m'adresse.
3: Gérard.
0: C'est pas à toi que je m'adresse pour l'instant. Maintenant, Charlotte m'a répondu. Maintenant, j'ai demandé à Christelle, 31 ans, de je sais pas d'où.
6: De Grenoble. Bonsoir.
0: Grenoble. Bonsoir, Christelle.
6: Eh bien, pour moi, la différence d'âge, c'est pareil. Ça n'a pas d'importance du tout. Voilà.
3: Ce qui compte, c'est l'amour.
0: Non, mais la perme, pour l'instant, je demande aux nanas. Je demande pas aux cums.
3: D'accord.
0: Quand je vous appellerai pot de chambre, vous sortirez de sous le lit. D'accord.
3: Oh, pas mal ton proverbe.
4: Oh, joli,
3: ouais.
4: Gégé.
3: Ah,
4: là, joli.
3: Là, on a cassé, là. Ah ouais, c'est
0: donc,
3: clair.
0: Donc, maintenant, Christelle, alors.
6: Ben voilà, en fait, ce qui compte, c'est de bien s'entendre. C'est que tout se passe bien, et voilà.
0: Ouais, mais c'est-à-dire, comment ça? Attends, il y a entendre et entendre.
3: C'est-à-dire qu'elle peut pas sortir avec un sourd, quoi.
0: Bon, attends, Tony ou David, pour l'instant, vous restez de côté,
3: s'il
0: vous
3: plaît. Non, c'est Tony. Tony dit des choses intelligentes. Hein. C'est moi qui viens de dire ça.
0: Ouais, ben, si c'est David, tu...
3: Non, c'est moi, je te dis, t'es sourd. il en a pas... très loin, lui, hein, c'est impossible. Laisse David tranquille, il est tout mignon, il est tout sage.
0: Ouais, ben, bon, pour l'instant, tous les deux, vous la fermez.
3: C'est vrai, j'ai encore rien dit, j'ai pas dit.
4: Et juste apparemment pour...
3: Ça va venir, mais
0: ben, attendez, on me pose une question. Attendez.
4: Non, pour
0: passer
4: au Minitel, ça n'a pas visiblement d'importance non plus, parce qu'il dit que bien que mes parents se sont mariés le même jour, j'ai pas une pendule.
3: Voilà.
0: Non, mais de toute manière, le mariage, c'est pas ça, c'est la différence d'âge, c'est tout.
4: Ah ben oui, c'est la même chose.
0: Ouais, mais de toute manière, tu te maries à 20 ans ou à 19 ans, de toute manière...
3: D'ailleurs, Gérard, il y a des rumeurs comme quoi tu serais une fausse couche.
0: Alors là, je vais dire une chose, mon lascar. Alors, je vais dire une chose. Quand je trouvais la chaussure...
3: La tongue à ton pied.
0: Ouais, quand je trouvais la personne un peu au milieu pour faire un gamin, eh ben, les poules auront des dents, d'accord?
3: Tu m'enverras le premier de la portée, j'espère.
0: Non. Là, tu iras te faire foutre.
3: Ah, non, bon.
0: D'accord?
3: Si c'est par toi, y a pas de problème.
0: Ouais, ben, dans ce cas-là, tu es à faire, mais t'attends que je te pose la même question.
3: Quelle autorité? Ce soir, dans la cabine?
0: Comment?
3: Ce soir dans la cabine?
0: De toute manière, ce soir dans la cabine, tu rêves là. D'accord?
3: Ok. Je fantasmerai alors.
0: Bon, Christelle, donc, pour toi, l'âge n'a rien à voir, mais pourquoi?
6: Non, mais parce que bon, je pensais au départ que les personnes qui étaient un petit peu plus âgées, entre guillemets, seraient peut-être un peu plus matures. Et en fait, je me suis trompée. La personne avec laquelle je suis sortie, qui avait quelques années de plus que moi, était moins mature que celle que j'avais connue et qui était plus jeune. Donc, comme quoi, ça veut rien dire, quoi.
3: Gérard, elle a rien compris.
6: Pardon?
3: Elle a rien compris, Gérard, parce que t'as fait une phrase.
6: Non, j'ai fait une phrase normale.
3: Non, c'est parce qu'entre guillemets, il comprend pas.
0: Non, mais attends, Christelle.
6: Oui.
0: Christelle.
6: Oui.
3: Tu vois, je t'avais dit, elle a rien compris.
6: Ah bon?
3: Bah ouais. Elle met trop de verbes.
2: Le tour de virgule.
0: Bruxelles.
6: Oui, qu'est-ce qu'il y a?
5: Pose ta question, Gérard, dépêche-toi.
0: Non, mais là, je...
1: Dépêche-toi.
0: Non, non, je commence pas comme ça. Non, non. De 2h25, non.
4: Ah si.
0: Olivier.
4: Olivier, tu poses la deuxième question.
0: Non.
4: Si, la deuxième question. Mais ça marche très bien. Regarde, je parle normalement.
0: Non, ça passe pas.
3: Bah oui, ça marche bien. Regarde,
0: ça passe pas. J'ai deux sons.
5: Moi, je te dis que ça passe très bien.
4: Ça passe très bien.
0: Moi, je te dis que non.
7: Attends, quoi? Écoute-moi, là. Tu m'entends? Ça passe très bien. Je bafouille pas. Olivier, il est là. Ça bafouille pas. C'est très bien comme ça. Si, c'est très bien comme ça.
0: C'est Olivier de la pro.
3: T'es un menteur, Gérard.
0: Mais pourquoi tu t'amuses, là?
4: Gérard.
0: Non, non, mais attends.
4: On est là pour faire un débat, donc tu poses ta deuxième question.
0: Non, non. Moi, j'ai pas de son.
3: De toute façon, t'es un menteur.
4: Il y a pas de son.
0: Ouais, non, presque pas.
4: Et non, il n'y a pas de son.
0: Pour l'instant, maintenant, j'ai plus rien, j'entends plus rien.
3: Mais si, tu l'as.
4: Mais si, tu l'as.
3: Tu m'entends? Gérard, t'es un menteur, et je suis sûr que c'est en fait, tu t'appelles Gérard.
0: Non, j'entends rien, là.
4: Comment ça, t'entends rien? Mais si, mais ça marche très bien, Gérard. Ça marche très bien.
3: Ah,
0: vous êtes à côté,
3: hein.
0: Vous êtes en train de jouer avec des boutons.
4: Je suis désolé, on n'a rien touché.
0: Mais si, vous êtes en train de jouer avec des boutons.
4: On n'a rien touché.
0: Mais si, vous jouez avec des boutons, arrêtez. Bon, Christelle, moi, j'ai pas compris la fin de ta question.
6: Non, je voulais dire qu'une personne avec laquelle j'étais sortie, qui était plus jeune, était beaucoup plus mature que celle avec laquelle j'étais sortie ensuite et qui était plus âgée. Donc, en fait, ça ne veut rien dire.
3: Trop de verbes.
6: Non, non, non.
3: Trop de virgules.
6: Non, non, mais voilà, c'est
0: ouais,
6: ça.
0: Ouais, d'accord.
3: Trop de compléments.
0: Bon, Vanessa.
8: Salut, Gérard.
0: Bonsoir.
3: Oh, Vanessa, c'est une cochonne.
8: Ouais, ben moi, c'est pareil. Je pense que les séances d'âge, ça compte pas. Bon, j'ai eu une expérience aussi avec un homme plus âgé que moi et puis c'était génial quoi.
4: Gérard a quelques petits problèmes.
7: Gérard est devenu sourd et il s'entend pas.
3: Hey, non, Gérard, rare, continue, nul, ton débat, bas.
0: Je suis un con, j'entends rien.
7: On s'entend très bien, Gérard.
0: Bon, attends,
3: t'es à fond, t'es sûr.
0: On joue avec des boutons.
4: Il y a l'enculateur qui dit que tu te branles trop, GG.
0: Bon, bah c'est bon, ordinateur, il va se faire foutre.
7: Nous, on joue des boutons avec des boutons, mais toi, arrête de jouer avec ta queue, Gérard.
0: Non, mais pour l'instant, moi, j'ai rien dans le micro, dans le casque.
3: Bon.
0: J'entends rien.
3: Continue
0: j'entends
3: ton débat.
0: J'entends pas les réponses à Vanessa.
3: Continue ton débat, éjaculateur.
0: Non, j'entends rien.
9: Mais si, je te dis.
0: Non, j'ai rien.
4: Bon, et que c'est pas grave, continue ton débat, enchaîne.
0: Ouais, ben, si je peux pas écouter les réponses
4: mais
0: des.
4: Mais bien sûr que si, tu les entends,
0: des gens,
4: tout ça.
0: C'est pas
4: bien
0: la peine de faire
4: si.
0: Un débat.
4: Allez.
3: C'est pas
0: bon, Vanessa, pour l'instant, je t'ai pas entendu. Maintenant, ça va un peu mieux, c'est bizarre, comme par hasard.
3: Ouais, tu vois.
0: Bon, Vanessa.
8: Ouais. Ouais, je te disais que... Hein? Tu m'entends, là?
0: Oui.
8: Ouais. Je te disais que, pour moi, là, ça n'avait pas d'importance non plus, parce que j'avais une expérience avec un homme de 40 ans, plus avec moi, quoi.
0: Ouais, ben, bah, continue.
8: Voilà. Ben, bah, en fait, ça commence... Tu veux que je te raconte tout?
0: Ouais, d'accord.
3: Bon, ben, mais je peux te poser une question, Gérard.
0: Vas-y, Tony, parce que depuis tout à l'heure, t'es en train d'emmerder ton monde, tu laisses pas parler les nanas.
3: Non,
0: vas-y,
3: non, mais les nanas, je te respecte, mais je vais te poser une question, s'il te plaît.
0: Allez, alors, vas-y.
3: Alors, voilà, alors, moi, je suis contre la différence d'âge, les personnes qui naissent la même année, ne devraient pas avoir le même âge, Qu'est-ce que t'en penses, ça?
0: Bon, c'est bon, Tony, hop. Tony, vous le virez.
3: Non, Tony, tu dégages.
0: Bon, Tony, tu la fermes.
3: Il y a des problèmes techniques.
4: Ne hurle pas.
7: Quand t'as deux voix, on ne dit rien, toi. Quand t'as deux voix, on ne dit rien. C'est toi qui gueule. Lui, il a deux voix, faut le pardonner.
3: Ouais.
0: Non.
3: C'est quoi cette impression, là?
0: Pour l'instant, lui, il a rien à dire. Donc, c'est pas la peine.
3: Non, mais c'est mon cochon d'Inde qui avait mordi le fil.
0: Non, mais ton cochon d'Inde, j'en ai rien à foutre.
3: Il s'appelle Gérard.
0: J'en ai rien à foutre de ton cochon d'Inde.
3: Il s'appelle Gérard, comme toi.
4: T'as terre à gnagna, Gérard, ou quoi?
0: Non, mais ben moi, les gens qui n'ont rien à dire, c'est bon.
3: C'est bizarre,
0: on prend Tony et David, ceux de Cannes.
3: C'est mon cochon d'Inde.
0: Les gens de Cannes, j'en veux pas.
4: Ce n'est pas le problème, tu n'as qu'à enchaîner avec tes questions et essayer de faire comme s'ils étaient pas là.
0: Françoise, t'es plus là?
10: Non, je suis plus là.
0: Ouais, non.
3: Gérard, elle allait.
10: Non, je suis plus là.
3: Françoise, elle allait prendre l'apéritif.
0: Françoise?
10: Non, je suis plus là.
0: Non, t'es plus là, ok, bonne nuit.
10: Non, je suis là.
0: Bon alors?
3: Eh Gérard, tu restes poli quand même. Oh,
0: bon, c'est bon, toi, tu la fermes derrière, s'il te plaît.
3: Bon, tu réponds à ma question sur
0: Sion. Non, mais attends, Tony, s'il te plaît.
3: Oui.
0: Pour l'instant, c'est moi qui mène les débats.
3: Oui.
4: Eh ben alors mène-les, pose tes questions.
3: Allez, pose tes questions.
0: Maintenant, on va finir avec la première, après vous allez répondre à la deuxième. Ouais. Bon, maintenant, Françoise.
10: Oui. Oui, Gérard.
0: Alors, ouais, t'as pas entendu la question.
3: Françoise, on trinque.
10: Oui,
4: répète,
0: Gérard,
4: répète, c'est pas grave.
3: On trinque, Françoise.
0: Alors,
10: non, disons que... il y a une personne qui m'a téléphoné, c'est une copine à moi. Elle s'est mariée Elle avait 18 ans.
2: Tu nous as dit.
0: Non, mais parle devant ton micro, François, s'il te plaît.
7: Elle parle très bien, là.
0: Non, on l'entend
10: pas. Elle avait 18 ans. Elle avait 18 ans.
7: Et son mari, et puis,
10: et son mari, il avait pratiquement 51 ans.
0: Comment ? De quoi ?
2: Ça, c'est le pastis, François.
0: Non, attends, il avait quel âge, son mari ?
7: Elle avait 18 ans et le mec a quasiment 51 ans.
2: Je suis témoin. Françoise, arrête de mettre des glaçons dans le pastis.
4: Bon, c'est bon. La différence d'âge, ça, Gérard, on est d'accord.
2: Voilà, ça suffit, les glaçons dans le pastis, Françoise. Ça te noie, Françoise,
0: Il y a un peu trop de monde chez Françoise pour ce soir. Enfin, apparemment, il doit faire, chez Françoise, il y a un anniversaire.
2: Elle est noyée, Françoise.
10: Il y a un anniversaire. Non, presque pas.
2: Tu nous as même pas invité, Françoise.
7: Non, mais là, Gérard est jaloux, il est pas invité.
10: Gérard, il connaît le chemin.
2: Gérard,
0: non, mais attends,
2: toi.
0: Tu crois que je vais venir chez toi maintenant? Non, mais
10: tu rigoles. Non, tu demandes à Henri, hein.
2: Non, mais attends, tu peux me chercher, on va à l'anniversaire de Françoise, Françoise.
10: Bah, moi, je vous attends.
0: Non, bah, dans ce cas-là. Bon, on va aller.
4: On va enchaîner sur la troisième question, Gégé.
0: On y va.
4: Pour l'instant, t'as juste parlé de l'âge, de l'importance de l'âge. Donc,
2: Gérard connaît vraiment des frontières du réel.
10: Alors, qu'est-ce que tu penses de la différence de l'âge?
0: Ouais, moi, voilà. Personnellement.
10: D'après toi.
2: Bonne question.
7: Est-ce que ça dérangerait toi qui as 37 ans?
0: 35.
7: 35 d'être avec une nana qui a le double de ton âge, par exemple.
0: Personnellement, de manière, la question, on va l'aborder dans peu de temps.
7: Non, tu l'as demandé à tout le monde. Est-ce que toi,
0: moi, personnellement, c'est pas l'âge qui compte.
7: Et au moment que c'est une nana.
2: Collectivement, qu'est-ce que t'en penses?
0: Non, mais moi, je vais te dire une chose. Moi, c'est pas l'âge qui compte. C'est tant qu'on aime la personne, le reste, j'en ai rien à foutre.
2: Et le poids?
0: Non, mais même que ce soit le poids ou n'importe quoi.
4: Même une vieille avec les seins qui tombent demande toi
0: sur le visage. Pas un gros ton, d'accord, Macaille.
2: Même si elle fait du 95C de tour de genou.
0: Non, attends, 95C de tour de genou.
2: Si, ça existe. Hein.
0: Non, ça existe pas.
2: Mais si, j'en ai vu, moi.
0: Dis-moi, ouais, j'en ai vu.
2: À la foire du trône, les femmes à barbe.
0: Ouais, c'est ça.
7: Non, moi, j'en ai vu une, à Fun Radio.
2: Ouais, elle s'appelle comment?
7: Bah, demande à Gérard.
0: Elle s'appelle très bien. Tu commences pas là-dessus, Florence, s'il te plaît. Cela, au lieu de faire deux débats, j'arrête.
2: Allez, parle.
0: Tu choisis, on commence pas comme ça.
2: Bon, donc, Gérard.
0: Moi, personnellement, je vais vous dire une chose. Donc, la question, c'est ça, on va l'attaquer. Et vous allez.
10: Elle n'est pas restée sans réponse, hein. J'attends la réponse.
2: Ouais, moi
0: Laquelle réponse? Laquelle réponse que tu veux, Françoise?
10: Eh ben, quelle différence qu'on trouve si on vit avec quelqu'un, que ce soit jeune ou pas vieux, machin, truc chouette.
0: Attendez. Parce que là, je vais m'occuper de la question qu'on vient de me poser.
2: Ouais, d'accord, la semaine prochaine, alors.
0: Non, c'est pas la semaine prochaine.
2: Gérard, c'est la pétition de l'équipe du micro.
0: Vous allez réfléchir. Avez-vous déjà...
4: Gérard, prendre la lumière pour lire ces questions, c'est excellent.
0: Non, parce que là...
4: Allez, vas-y, fais tes signaux, vas-y.
2: Examen proctologique.
0: Donc, avez-vous déjà eu des expériences avec des personnes plus âgées que vous? Et on va passer.
4: Et on met un petit disque et on se retrouve après.
0: Et
4: ça.
0: C'est qui?
10: Oui.
7: Ah, tu vas jouer dans Blind Test, Gérard, devine qui c'est.

0: De retour, GG.
1: Donc, la suite des débats, donc 2h39. Donc, si vous voulez nous appeler, c'est le 0808 803 08 5000.
0: Non, c'est pas ça, recommence.
1: Donc, c'est si vous voulez nous appeler, donc c'est le 0870 5000 et 0803 08 5000. Et pour les Belges, 0 33 1 47. 99 5000, donc bien sûr.
2: Trou du cul. 79.
1: Ouais, 79 trou du cul, merci.
0: Bon, et moi,
1: donc toujours 3615 code Fun Radio, pardon. Rubrique directe. Si on a des questions sur Minitel, on peut y aller.
0: Oui, non, tu peux me prêter ton Adidas pour déboucher les chiottes. On demande Nico sur Minitel.
1: Non, mais Nico, tu vas te faire foutre.
0: Mais bon, c'est jamais. Moi, j'avais juste une question. Je crois que tu devais prendre rendez-vous avec le ministre de la Communication, non?
1: Ministre de la Communication.
0: Le ministre des cabines téléphoniques, non?
1: Non, ben ça, c'est. On verra ça plus tard.
0: Je crois. Attends, il me semble, hier, tu nous as parlé.
1: Non, mais ça.
0: C'était pas le ministre du temps libre pour avoir un peu plus d'antenne?
1: Non, mais on verra.
0: Dans ton micro.
1: Mais on verra ça après l'émission.
0: Tu peux en parler, non? Faut que tu nous expliques un peu. Attends, faut que tu nous tiennes au courant.
1: Non, mais ça, faut que je demande à mon chef. Et mon chef, il est pas là, donc.
3: Je suis là, je t'écoute.
1: Non, c'est pas toi, mon chef.
0: Tu sais très bien que ton chef t'écoute. Alors vas-y.
1: Mais faut que je voye avec mon chef pour savoir combien de temps qu'il me laissera d'émission.
0: D'émission pour. Et pour ça, il faut que tu vois, t'ailles voir le ministre du temps libre, c'est ça?
1: Non, mais de toute manière, faut que déjà que je reprenne la pêche comme j'avais il y a à peu près un an, parce que apparemment mon chef hier il m'a dit que je commençais à m'éloigner, donc maintenant il va falloir que je reprenne du poil de la bête. Donc
0: t'es pas hétéro alors?
1: Non. Alors les hétéros, je préviens tout de suite, me faites pas chier parce que je vous casse. Donc
0: tu casses les hétéros?
1: Ouais, et je casse tout le monde.
0: Ok.
1: Okamongo.
0: Ok.
1: Okamongo.
0: Bon, on reprend le débat. T'as la question, c'est parti.
4: Toi, ne casse pas les couilles.
1: Arrête, oh, c'est bon, putain, hein, Françoise.
5: Mais qu'est-ce que tu as, Françoise?
4: Gérard.
5: C'est un décalage New York ici.
4: Gérard.
5: À ton avis?
4: Maman, putain, il a marre.
1: Non, mais oh! Oh, vous vous calmez!
4: Encore plus de la fille!
1: S'il vous plaît!
5: Écoute la culture, GG.
1: Non, mais.
4: C'est bordel,
1: Non, mais pour l'instant, vous la fermez.
4: Non, mais. Elle veut seulement parler à Gérard vis-à-vis de.
5: Mais plus le matin ou le soir?
4: Non!
1: Bon, Françoise, qu'est-ce que tu veux? Françoise.
5: Bon, salut.
1: Bon, c'est bon, là, les autres.
4: Oh, non, non. Tu es là.
1: Bon, allez, c'est bon.
0: Non, reprends la question que t'avais lancée avant le disque.
1: Non, attends.
5: Françoise, elle a pété les plombs.
1: Me faire traiter d'enculé comme ça en direct, négatif. On prend quelqu'un d'autre à la place.
0: Négatif.
1: Allez hop, on prend quelque chose.
6: Bah, c'est bon, continue ton débat. Il n'y a plus personne.
0: C'est pas ton problème, le standard. Continue.
1: Bon, alors, avez-vous déjà eu des expériences avec des personnes plus âgées?
5: Bah moi, c'est Tony.
1: Ouais, vas-y.
5: Donc, ma copine, elle a 2 mois de plus que moi.
1: Ouais, t'as quel âge, toi?
5: Moi, j'ai 20 ans.
1: Ouais.
5: Et toutes mes dents, Gérard.
1: Non, mais attends, ta copine...
5: Bon, c'est pas le problème.
1: Ta copine, elle a quel âge?
5: Elle a 20 ans et 2 mois. Donc,
1: non, attends,
5: ça fait qu'elle a 2 mois de plus que moi.
1: Ta copine, elle a 20 ans. Alors,
5: mais 2 mois de plus. Et puis, moi, je suis musulman polonais du côté de mes parents.
1: C'est bon.
5: Et donc,
1: c'est
5: ça pose des problèmes.
1: Bah Tony.
5: Oui.
1: Tony.
5: Non mais c'est un problème d'actualité, je veux dire.
1: Tony, t'es bien gentil.
5: Ouais, je sais. Est-ce que tu m'aimes?
1: Moi je vais... C'est bon. Mais c'est moi je vais pas m'amuser comme ça.
5: Non mais je m'abuse pas.
0: Je suis désolé, Gérard, c'est de la différence d'âge, hein.
5: Bah ouais.
0: Parce que ça peut être une différence d'âge de 2 mois ou ça peut être de 2 ans.
1: Ouais. Lui, il a 20 ans et sa copine
5: a... Mais elle a 2 mois de plus que moi et moi je voulais prouver.
1: Non.
5: Là, Gérard, il est pas payé pour toutes les conneries.
1: Non, c'est bon. Vous me laissez continuer? La différence d'âge pour moi, c'est par exemple quelqu'un qui a 25 ans, un mec qui a 25 ans et que la nana, elle a un nana 30. Là, ok, la différence d'âge, on voit.
5: Oui, mais quand la nana, elle en a la 30, c'est pas pareil. Bon, bah parce que moi, elle a...
1: Non, mais attends, t'es qui, toi?
5: Eric. Je m'appelle Tony.
6: Il y a Eric qui remplace Françoise.
5: Oui, exactement, c'est moi, bon, salut Gérard.
1: Ouais, salut.
5: Ça va? Je sens qu'il va te casser les couilles, Eric.
7: Non, pas du tout.
1: Vas-y, Eric.
5: Ouais, c'est quoi la question, là? La différence d'âge? Ouais. Eric, est-ce que t'es contre la différence d'âge? Parce que moi, je pense que les
1: personnes qui naissent la même année ne doivent pas avoir le même âge.
6: Ouais. Gérard, ils font un débat.
5: Attends, Gérard, vas-y.
1: Non, mais attends, pour l'instant, c'est moi qui pose des questions.
5: Est-ce que je peux poser?
3: Non, c'est Gérard qui pose des questions.
5: Vas-y, pose Gérard.
1: Bon, Eric.
3: Ouais.
5: Eric.
3: Ouais.
1: Non.
3: Vas-y,
1: avez-vous déjà eu des expériences?
3: Eh, tu peux me tutoyer?
5: Ouais, tutoie-le, Gérard.
1: Non, mais de toute manière, j'ai pas élevé les cochons avec.
5: D'accord. Super.
3: Une expérience? Non, jamais, non.
1: Avec une personne plus âgée que toi?
3: Ah, bah, évidemment, si j'en ai jamais eu, ouais, avec une personne plus âgée, ouais, on va dire ça, ouais.
5: Gérard, il paraît que tu mangeais dans la mangeoire des cochons, en fait.
3: Ah ouais, j'ai entendu ça aussi, moi.
1: Ouais, t'as entendu.
3: Si, c'est vrai.
1: C'est qui qui parle, là?
3: C'est Eric.
1: C'est qui?
3: C'est Eric, je confirme ce que dit Tony. Hein.
5: Ouais, d'ailleurs, tu continues à bouffer du gland.
1: Eric,
5: hein.
1: Ouais. Mais t'es gentil, tu donnes ton nom quand on te parle, d'accord?
3: D'accord.
5: Et Eric,
3: pas de problème, vas-y.
5: Bon, Eric, elle avait quel âge, la vieille pute?
3: Non.
0: C'était peut-être Nano, parce que Nano est sur Minitel et nous dit: Gérard, j'ai 70 ans, est-ce que ça te va pour une bonne sodo?
5: Voilà.
1: Non, mais c'est bon. Par contre.
5: Et Gérard, je te verrai bien avec Jeanne Calment ou avec Denise Gray, hein, le cadavre.
1: C'est bon. Dans ce cas-là, là, les trois cums qu'on a.
3: Ouais,
1: on va demander à Christelle.
5: Christelle,
1: ouais, elle est trop bonne, Alice Apri, tu pourras. Non, mais c'est bon, là, vous la fermez, là,
3: pardon,
1: pour l'instant.
3: Vas-y.
1: On va demander à Christelle.
3: Oui.
1: Christelle, parce qu'il va falloir vous réveiller quand on parle, hein.
3: Non, mais j'écoute, hein.
1: Oh, non, j'ai pas à écouter.
3: Non, mais je veux bien intervenir, mais bon, faut encore savoir la question exactement.
5: Les nanas, qu'est-ce que vous pensez de la différence d'âge à peu près environ,
3: bah,
5: le matin?
3: J'ai pas entendu, là. Hein. Non, mais ça, je l'ai dit, bon, je m'en fiche complètement.
1: Non, mais attends, hey, Christelle.
3: Oui.
1: Christelle.
3: Ouais. Oui.
1: Tony et David et Eric, vous l'affirmez?
3: Oui. Ouais,
1: non, okay. Mais maintenant, la question, c'est pas la différence d'âge.
3: Monsieur Eric, hein. C'est monsieur Eric.
1: Monsieur. Alors, de monsieur, moi, j'en suis tous les matins.
3: Ouais, ben, okay. Monsieur Eric, ouais.
1: Mais
3: okay.
1: Non, mais y a pas de monsieur à la radio, d'accord?
3: Bon, ben, madame Eric, alors.
5: Il paraît que c'est des monsieur.
1: Non, mais alors, si c'est monsieur, dans ce cas-là, tu vas voir monsieur Florence.
5: Gérard, est-ce que tu pourras mettre un Marcel Amont de la période rose? Je suis malade.
1: Ouais, ben, je suis malade. Mais pour l'instant, là, je parle. Et ouais. J'aime pas te couper.
5: Ouais, mais tu pourras mettre, je sais pas, un discipline.
1: Non, mais pour l'instant, la musique, c'est moi qui commande ce que je mets.
5: Ouais, d'accord.
1: J'ai pas l'ordre d'en recevoir des autres.
3: Le remix, peut-être?
1: Ouais. Wow.
3: Un petit coup de remix.
1: Non.
3: Ah, j'ai une cassette toute prête dans mon poste, là.
1: Ouais. Eric.
5: Ou un Word appartement de bloc, dehors. C'est possible.
1: Non. Eric, bonne nuit.
0: Tu vas pas virer tout le monde, il y aura plus personne de message, Gérard.
3: Vas-y, Gérard, parce qu'ils sont des bas.
5: Et Gérard, t'as pas les 5 T-Squads?
3: Non, mais je t'assure, j'ai une bonne cassette.
0: Tu reprends ton débat, et pour te relancer, il y a DigiPad sur Minitel qui dit: de toute façon, la différence d'âge n'a aucune importance car l'amour est aveugle.
3: Exactement, c'est vrai. Exactement.
0: T'es d'accord avec ça ou pas? Gérard, l'amour est aveugle?
5: Ouais.
0: T'es aveugle quand t'es amoureux?
1: Non, mais.
0: Quand t'es amoureux ou l'amour est aveugle?
6: Apparemment, l'amour est aveugle parce qu'il n'a pas encore réussi à trouver Gérard.
3: Et le mariage rend la vue.
5: Non, mais pour Gérard, l'amour est aveugle, sourd, muet.
3: La mort ou l'amour?
5: L'amour.
3: L'amour, d'accord. Bon, question suivante, peut-être?
1: Question suivante, pour l'instant, vous allez la fermer.
6: Mélissa a remplacé Charlotte.
1: Qui?
6: Mélissa a remplacé Charlotte.
1: Mélissa?
7: Oui, allô, bonsoir Gérard.
1: Oui, bonsoir.
3: Salut
5: Charlotte.
3: Gros bisous.
7: Bonsoir tout le monde. Mm-hmm. Bonsoir.
1: Bon, alors, maintenant, j'ai posé.
5: Je m'appelle Tony, tu peux m'appeler Sex Machine si tu veux. C'est comme tu veux.
1: C'est qui pose les questions?
3: Vas-y, Gérard, vas-y. Je crois que c'est le petit moustachu dans le bureau, c'est Gérard, je crois.
1: Le petit moustachu, il n'y a pas de moustache.
3: Il s'est rasé ce matin, c'est pour ça.
5: Il paraît qu'il pique sur les aisselles pour faire une moustache.
3: Ouais, je sais, ouais.
1: Bon, c'est quand vous voulez.
3: Allez, Gérard, pose ta question.
1: Bon, alors, j'ai posé la question à Christelle.
3: D'accord.
1: Vous la fermez derrière.
3: Ouais, d'accord. Ouais.
1: Donc on va poser je sais pas combien il nous reste de nana, donc c'est pas grave.
3: Bon, une vingtaine, bon.
1: Avez-vous déjà eu des expériences avec des personnes plus vieilles que vous? Donc Christelle.
3: Oui.
1: Christelle.
3: Oui.
1: Non.
3: Oui, c'est Christelle, hein. Si, c'est moi.
5: Je peux confirmer.
1: Ça, c'est un mec.
3: Non, c'est Christelle.
6: Non, c'est Christelle.
3: Non, mais je suis là, ça va.
5: Oh, le parano.
1: Non, là, c'est...
5: De toute façon...
1: De toute manière, je suis pas parano, d'accord? Tu la fermes, toi.
3: Vas-y, Gérard.
5: On sait que t'étais Gérardine avant sur Kyrock, donc tu vas pas nous la faire.
1: Attends, t'es qui, toi?
5: Moi, c'est Tony. Moi, je sais
1: Tony.
5: Que t'es Gérardine.
1: Eh ben, Tony, bonne nuit.
5: Mais bonne nuit.
3: Tony, je souhaite bonne nuit à tout le monde.
1: Tony, tu lui dis qu'il se calme.
3: Hey,
1: on
3: fait
1: pub sur les radios. Donc, Tony, tu repasses au standard, okay, merci.
6: Gérard, débrouille-toi pour faire ton débat, parce qu'il n'y a plus personne au standard. Tu veux virer tout le monde? J'ai enlevé tout le monde. Débrouille-toi, j'ai raccroché à tout le monde.
1: Continue
0: ton débat tout seul, GG.
1: Bon, bah, attends,
0: vas-y.
1: C'est que là.
0: Ah, bah, si, non, mais explique-nous ce que ton point de vue.
1: Non, mais attends, Julie. Tu permets? Moi, je fais pas, je m'amuse pas à aller faire comme Michael, comme tout à l'heure. qui se mise à aller sur n'importe quelle radio. Ok.
3: Ah non, c'est cool.
0: C'est pas ce qu'on nous a dit. Hein.
1: Non, non.
5: Et moi, je suis entendu chez Malère.
1: Alors maintenant. Non, non, mais attends. Là, vous allez la fermer parce que là, c'est pas le thème du débat.
3: Allô, Gérard. Allô.
1: Quoi, qu'est-ce que t'as, toi?
3: Bah, je veux que tu poses la question, quoi.
5: Gérard, moi, je t'ai entendu sur Malère.
3: Non, mais.
1: Ah, mais c'est bon. Alors, vous allez vous calmer.
3: Voilà.
1: Vous allez vous calmer maintenant.
5: Je vais changer de.
4: Gérard, calme-toi.
1: Bonne nuit.
5: Je vais changer deux côtes michées contre une poupée gonflable. Chez Malère. T'as entendu?
3: Gérard, vas-y, non, non. Sérieux. Allez, vas-y, Gérard.
5: Sur un point, j'ai entendu sur ta conge, j'ai une annonce, il demandait à un mec.
3: Oh là.
5: Non, mais reviens, Gérard.
4: Gérard, allez.
5: Je déconne, en fait, je t'ai entendu sur RTL.
0: Gérard.
5: Sinon.
3: Ah là, ça a coupé, non? Non.
6: Gérard. Non,
5: Gérard. Gérard, reviens.
0: On essaye de calmer Gérard.
6: Bon, tu prends ton casque et tu parles.
0: Allez.
3: Un petit verre.
5: Gérard, avant de te barrer, tu mets un
1: marteau. Tu la fermes. Attends, tu vas la fermer.
3: La barbe.
1: Ok.
5: Tu mets un petit
0: Mais GG, si tu leur dis de la fermer, comment veux-tu te faire un débat, bon sang?
5: Tu passes ton
0: la ferme.
1: Non. Non, mais là, allez me dire que je vais sur d'autres radios, non.
5: Je
1: m'appelle pas Michael.
5: Je t'ai entendu chez Malère.
1: Bon alors, Tony, tu dégages. Allez, hop, bonne nuit.
0: Mais arrête de dégager.
1: Non.
3: On doit avoir 39 de fièvre, Gérard.
1: Non, moi, de manière, je continue pas.
5: T'es changé deux côtes michées.
1: Non, je ne continuerai pas.
0: Fais ta conclusion sur le débat, la différence d'âge. Et on se calme au standard.
3: D'accord.
0: On fait sa conclusion sur la différence d'âge. On va passer au deuxième débat, GG. La sodomie. Et si. Allez, Gérard.
1: Non, tu mets la musique.
0: Non, je mets pas de musique. Je mets pas de musique. On vient juste de mettre un disque. Ça fait 5 minutes.
5: Gérard, moi, de toute façon, je serai dans le débat chez Valère. D'accord.
0: Il suffit de demander gentiment aux gens qui se calment. Toi, t'es en train d'hurler.
1: D'accord. Les questions sont pas là.
3: Oui,
1: j'en ai rien à foutre des gens qui passent sur d'autres radios. J'en fais pas partie.
5: Gérard, tu te la pètes parce que tu passes chez Malère.
0: C'est pas grave, Gérard. Tu fais comme si t'entendais pas. Allez, hop, conclusion. Conclusion, la différence d'âge.
5: Et ce contrat avec Fun.
3: Allez, à gauche, Gérard.
0: Allez, Gérard.
3: Allez, Gérard.
0: C'est bon,
3: Gérard,
0: hein.
3: Ou quoi, là?
1: Non, mais quand vous aurez fini vos conneries, là, les bandes des connards.
3: D'accord.
5: Gérard, c'est Tony, je t'ai entendu faire la messe dans. Dans le truc, la radio Montmartre.
1: Ouais, radio Montmartre. Attends, toi, quand même. Alors, de manière, le deuxième débat, je veux pas.
3: Tu veux pas quoi?
1: De manière, je veux ni Tony, ni Eric.
3: Oh, j'ai rien fait.
1: Non, mais de manière, vous dégagez.
3: Monsieur Eric.
1: Ouais, monsieur. Ouais. Monsieur, moi, je t'emmerde.
3: Ah,
1: d'accord.
3: Ah, carrément. Oh, bah, c'est pas...
5: Gérard, c'est vrai que tu vas présenter rien à cirer sur.
3: Là, je suis vexé, hein.
6: Gérard, on accueille Sylvain.
5: Gérard. Ouais, c'est Sylvain l'énergie.
1: Ouais,
5: je le savais, tu travaillais énergie en plus.
8: Ouais, Gérard, on a vraiment besoin de toi, faut que tu viennes vite, quoi.
1: Ouais, connard.
8: Depuis que t'es passé à l'antenne.
1: Ouais, connard, tu peux baisser ta radio.
5: Ouais, Sylvain, de toute façon, écoutez-moi, Gérard, c'est l'assistant de Sam Z.
3: Ah ouais, peut-être, ouais.
8: Ouais, exactement. Et on a besoin de toi parce que t'es passé l'autre jour à la radio sur l'énergie, on l'a tous entendu.
1: Ouais, c'est ça.
3: Arras, c'est une radio locale, des radios Boudin.
5: De toute façon, tu fais des échanges dans l'émission d'Hubert.
8: Sur Radio Bouddhiste aussi, sur Radio Bouddhiste.
1: Ah, bah, c'est bien.
3: D'accord.
1: Bah.
0: Il y a Nano qui dit qu'il paraît que tu présentes le journal du Hard sur le canal.
8: Exact, c'est vrai.
3: J'ai vu.
5: Et en plus, tu participes, salaud.
8: Ouais, il est même tout nu en plus.
3: Et il vend même des cassettes pirates, carrément.
5: Bon, Gérard, tu peux mettre un Deep Zeppelin, s'il te plaît?
1: Non, mais continuez comme ça.
3: En tout cas, Gérard, j'enregistre tous tes débats et je fais une compilation en ce moment. Je vais sortir tout sur ordinateur.
8: Gérard, à quand acheter avec ta bataille, Gérard? À quand?
1: Non, mais continuez, vous m'intéressez.
3: D'accord.
1: Manière, il est 3h, 2h50, ça fait quelque chose d'intéressant dans l'émission. Non, mais il est 2h55.
5: Je t'ai repris.
8: 3h-5, Gérard, il est 3h-5, hein.
5: Je t'ai reconnu, Gérardine, t'étais sur Skyrock.
8: Exact, c'est vrai.
3: Bon, Gérard, vas-y, accouche.
0: Bon, Gérard, je sais que t'avais un deuxième débat, voire un troisième à nous proposer. Donc ça serait bien que t'enchaînes.
3: Eh, un petit poème, là.
1: Tu les prends.
3: Un petit poème pour décontracter.
5: Bon, tu passes au deuxième débat, s'il te plaît.
8: Un poème. Le poème de GG.
6: Attendez, c'est Max, là, je suis obligé de venir. J'étais en train d'écouter des disques techniques.
5: Non, mais Max, excuse-moi, là, c'est Tony, moi je l'ai entendu chez Malère. Il est changé deux gouttes de Miché contre une poupée. Alors moi je peux pas.
8: Ah, c'est vrai.
5: Il est partout, il est sur Skyrock, il est sur.
3: Eh, Max!
6: Vous avez gagné, il s'en va.
5: Ah, ben non.
6: Ah bah si, là, vous avez gagné.
5: Ah, on va sur Europe 1.
6: Tu vas où, là?
5: Oui, hein, oui, d'ailleurs.
6: Gérard, qu'est-ce que tu fais?
5: Gérard, t'en vas pas, Gérard.
9: Max, continue pas comme ça, les débats.
5: Gérard, on peut, Max.
1: Non, mais moi, je continue pas des débats avec des emmerdeurs.
5: Eh ben, Gérard, on va descendre.
1: Non, mais attends, Gérard, on va descendre. Tu leur dis quelque chose, ils en ont rien à foutre.
5: Mais non, on écoute, on est tous.
6: Attendez, je vais vous dire quelque chose.
1: Maintenant, je change le thème de débat. C'est la sodomie, on prend des nouveaux auditeurs. Mais pas les mêmes.
5: Non, moi je voulais parler de sodomie, Gérard.
6: Moi aussi, Gérard, il n'y a pas de nouveaux auditeurs, parce que moi je fais comme toi, je m'en vais.
1: Eh ben, dans ce cas-là, tu fais ce que tu veux.
6: Oh non, c'est le bordel, là, tu vas pas gérer. Bon, je vais vous dire quelque chose. Bon, attendez, arrêtez, calmez-vous, je vais vous dire quelque chose. N'oubliez pas d'aller voter dimanche.
5: Pourtant, FN, je vote pour Gérard, moi.
10: Moi je vote pour la sodomie pour Gérard.
5: Moi je vote pour Gérard, pas de problème.
1: Non.
10: Sodomisons Gérard un peu.
5: Et Max,
0: il y a plein de monde sur Minitel, Gérard, qui attend le débat sur la sodomie. Et au standard tout à l'heure, ça explosait. Je suis désolé.
1: Max,

0: qu'on va avoir comme auditeur les mêmes. Donc non. Donc il nous faut quelqu'un au standard. Et c'est tout.
1: Non, déconne.
0: Déconne. Vous
2: avez... Bah oui, il faudrait que tu saches déconner aussi un petit peu, GG.
0: Bon, non, mais attends.
3: Sérieux.
0: Je vais pas m'amuser sans arrêt, on me balance n'importe qui. Hein? Parce que si c'est pour avoir des bandes de petits cons,
1: mais
0: c'est
1: non.
0: Pas la peine.
3: Oh non, c'est méchant.
0: Donc, alors maintenant.
1: 1m80, Gérard. Hein.
0: Ouais, 1m80, ça n'a rien à foutre.
3: Je t'appelle parce que je suis pas sur Europe.
0: De quoi?
1: Tu me dis 1m20, c'est bras levés, je crois.
0: Non, mais attends. Eh, le mec qui s'amuse à dire que je passe sur Europe 1.
3: Dans ce cas-là,
0: tu fais une chose au lieu de le dire. Eh, tu la fermes. Dans ce cas-là, tu balances tes cassettes en direct.
3: Mais je t'en prie, j'ai
0: pas l'air. Non, mais tu la fermes. Tu balances tes cassettes en direct. Parce que je commence à avoir ras-le-bol de vos conneries.
3: Mais
0: c'est bon. L'ultimatum, vous me faites chier.
3: Gâteau,
4: c'est clair!
0: Gâteau,
3: on est rendu, on t'a vu!
4: Arrête, Gérard,
0: calme-toi! Fait chier!
4: Non, ne crie pas, oh, arrête de gueuler parce qu'à l'antenne,
1: allez, Max,
4: ça
1: balance la cassette!
4: Je n'arrive pas à se caler, bordel!
3: De toute façon, on t'a vu dans tout est possible!
1: Allez, Max,
0: dans tout est possible! Dans tout est possible! Dans tout est possible! Ah oui, bah c'est ça!
3: Tout est possible, ne
0: savez
3: pas avec Gérard!
0: Tout
3: est possible,
0: je sais
3: qu'on
0: peut
3: avec
0: ton
3: avis!
0: Bande de petits cons!
3: Dans un instant, après la pub, l'animateur au kist! Bonjour,
0: Gérard! C'est bon, ouais!
4: Faut gérer le débat là! Bon, les enfants, calmez-vous!
1: Mais je voulais dire que quand il faisait la météo, il s'amenait avec sa cabine téléphonique carrément.
3: Ouais, et en flip, en string.
1: Ah bon, en string, ouais.
4: Là, c'est l'anarchie, là, genre. Et toi, j'étais en train d'écouter Teddy, c'est devenu le bordel. Qui c'est qui a la radio derrière ou qui est dans...
1: C'est pas moi.
4: Il y en a un qui est dans un marché ou quoi?
3: Là, je suis.
1: Max,
3: je suis en train d'écouter Europe 1 pour voir si c'est du bidon ou pas.
4: Bon, maintenant, je vais temporiser un peu, je vais calmer l'affaire là. Bon, alors, je vais vous faire écouter justement. J'essaie de le caler. C'est en train de se caler, c'est très long parce que c'est un CD qui n'est pas fixé, c'est un petit peu le bordel. C'est toute une explication parce que j'enregistrerai ça sur un CD. Alors, c'est un auditeur qui m'a envoyé ça, écoutez-le et vous me dites ce que vous en pensez. D'accord. C'est dédié pour toi, Gérard.
5: C'est Germaine de la commune de Montcuq-sur-Loire, dans la Transatlantique. Vocal les poulettes, ce message est destiné à Gérard de Fun Radio. Gérard, un petit poème de joie et d'amour à ton attention. Gérard, je voudrais te dire je t'aime, mais tu as mangé toute la crème. Gérard, je voudrais te dire je t'aime, mais il paraît que tu suces que des rennes. Gérard, je voudrais te dire je t'aime, mais il paraît que tu pues du bec. Gérard, je voudrais... Oh, la noire ta gueule. Gérard, je voudrais te dire je t'aime, mais il paraît que tu mets que de l'Adidas. Gérard, je voudrais te dire je t'aime, mais tu te laves pas le matin. Gérard, je voudrais te dire je t'aime, mais est-ce que tu sais faire le fumier? Gérard, Gérard, je voudrais te dire je t'aime. Tu vois, c'est toi qui l'excite comme ça, la noire haute. Gérard, je voudrais te dire je t'aime, mais en fait, je n'aime pas les agents de sécurité. Gérard, je voudrais te dire je t'aime, mais je vais... Oh, ben, la noire haute, ça suffit. Gérard, je voudrais te dire je t'aime. Mais en fait, je me rends compte que c'est peut-être pas possible avec entre nous deux, et c'est un peu long, je suis désolée, et que t'es peut-être que de la ville. Gérard, je voudrais te dire je t'aime, mais il paraît que t'as une toute petite bite. Gérard, je voudrais te dire je t'aime, mais il paraît que tu sais pas faire l'amour. Gérard, je voudrais te dire je t'aime, mais il paraît que t'es pas hétéro. Gérard, je voudrais te dire je t'aime, mais j'aime pas les cabines téléphoniques. Gérard, est-ce que tu aimes bien la campagne? Est-ce que tu voudrais voir Germaine à Montcuq-sur-Loire? Alors il y a tout, il y a la noire haute, il y a les poulettes, il y a les gorilles, il y a tout le monde, et il y a le corneau à corriger. Et puis en fin de compte, il y a moi, la Germaine, à s'occuper un peu là. Alors Gérard, je te le dis, si tu viens de ces quatre à Montcuq-sur-Loire, dans la transatlantique, je t'attends, je mettrai les banilons, tout ce qu'il faut, les barésies, tout ce qu'il faut. Gérard, je suis à toi.
3: Alors Gérard, ta réponse.
4: Alors Gérard,
1: qu'est-ce que t'en penses?
3: Alors Gérard,
1: allez, accouche.
3: T'as mis à les petits culs, Gérard.
1: Taisez-vous, écoutez.
4: Arrêtez, Gérard va répondre.
0: Non, mais de toute manière...
4: J'entends rien, devant ton micro.
0: Mais de toute manière, ça regarde personne, ça c'est mon problème.
1: Bon, sensuel quand même.
3: En plus, t'es quelqu'un d'un héros de Gérard.
0: Ah, ouais, c'est bizarre parce que...
4: Il y a un deuxième message, écoute bien.
5: Gérard, c'est à nouveau Germaine, ta Germaine, à Montcuq-sur-Loire, dans la transatlantique. Une jeune plante, savoureuse à souhait, ferme, rondelette, mais à la fois plantureuse dans toute sa fraîcheur et sa jeunesse encore. Je ne suis qu'à l'aube de mes 38 ans. Je t'attends de pied ferme, avec tout le monde, la noireau, les poulettes,

0: petit porcelet, ma copine Raymond, ma copine Bernadette, je te présenterai tout le monde, l'air de la campagne te fera du bien, j'en suis sûr. Gérard, je te montrerai comment les campagnardes sont chaudes. Alors, Gérard, je t'en supplie, je t'en prie, viens me rejoindre à Moncu-sur-Loire, dans la transatlantique. Gérard, je t'attends. Je suis à toi, Gérard.
1: Waouh, Gérard, c'est Germaine là au téléphone. Je vais te prendre dans le fumier avec une chèvre.
2: Gérard, je vais te prendre le ton petit cul.
3: Le poulailler.
1: Gérard, dans le fumier, Gérard.
4: Ah non, arrêtez. Bon, alors, qu'est-ce que t'en as pensé, Gérard?
3: Le poulailler.
1: Il reste bouche bée, là.
4: Ça te fait rien? Il a l'air assez ému, quand même.
1: Ah, complètement, ouais.
2: Je crois que Gérard bande, en fait.
3: Bon, arrêtez vos conneries, laissez-le parler.
1: D'accord. Ben, j'entends rien aussi.
5: Ben, t'entends rien parce que.
1: Parce que le micro est cassé, hein.
5: Non, le micro il est pas cassé. Entendre dire des conneries depuis tout à l'heure.
1: Ah non, Gérard, c'est bon. Pas une bêtise. Hein,
5: non, mais c'est bon, mais c'est
3: Gérard, hein.
4: Bon, j'ai pas écouté tout le débat sur.
5: Non, mais Gérard, vous avez voulu trop jouer. Eh ben maintenant. Ben,
1: mais tu poses pas les questions, Gérard.
5: Non, mais attends. Ben, je pose des questions. Justement, on a l'air de répondre. Vous m'envoyez chier.
4: Non, mais attends, c'est ça. Ah bon,
5: Gérard. Non, mais attends, Tony, tu la fermes.
1: Ça te trouverait le cul, dis-moi.
5: Alors, Tony, tu la fermes, David, tu la fermes, et Eric, tu la fermes aussi.
4: Voilà. Et puis, quand vous avez parlé, comme quoi vous avez dit, ouais, vous faites chier, vous lui avez tendu la perche sur la sodomie. Donc,
2: La perche est dans le cul, peut-être.
5: Ah, ouais. Voilà.
4: Ah,
5: bah, tu vois?
4: Ah, ouais, bravo.
5: Non, mais
4: ah,
5: c'est bien, là.
4: Je suis écœuré.
5: Tu vois, continue des émissions comme ça.
2: Je suis écœuré. On va commencer en passant chez Malher.
5: Bon. Non, mais attends. Alors là, toi, je te préviens d'une chose.
1: C'est Tony, hein.
5: Non, mais attends. Là, je vais pas chercher midi à 14h, tu sais.
4: Même 15h, 17h30.
2: Hein. Il est 3h du matin, Gérard.
5: Non, mais il est 3h du matin, et alors
2: sûr. Bah, il est pas 14h, mais midi.
5: Et alors, c'est vous qui payez le téléphone?
1: Non, du tout. Non.
5: Bon, non, alors, non. Vous la fermez.
2: Merde, Gérard, à vous le, t'as envoyé un CV à Laurent Ruquier, c'est tout. Bon,
5: allez-y, continuez. Soir. Bah, maintenant, vous allez vous débrouiller avec Max.
4: Non, mais dites tout de suite que c'est pas Gérard qui écrit non plus pour les roucasseries.
2: C'est vrai. Mais c'est tout à fait.
1: Je crois que si.
4: Bon, alors, bon, Gérard a l'air un tout petit peu énervé, mais c'est marrant parce que j'écoutais des disques de techno assez fort derrière, j'entendais gueuler Gérard.
1: Non, mais c'est Germaine qui l'a troublé, là.
4: Bon, alors, ce que je vous propose, c'est de faire une petite pause musicale. D'accord. Et puis on va se retrouver ensuite pour le deuxième débat de Gérard qui sera assez écourté parce qu'il est déjà 3h05 du matin, on va aller jusqu'à 3h30. On change de sujet sur la sodomie.
2: Okay. Ouais, Max, tu peux me mettre un marteau.
4: Et Julie va s'arranger pour changer de trois parmi ceux qui sont avec nous sur cette antenne pour qu'on puisse de nouveau s'aérer. Déjà qu'on va retourner dans le cul, alors si on peut au moins s'aérer au niveau des auditeurs, ça serait déjà ça.
1: D'accord.
4: Voilà, pas de problème les enfants, ça s'est bien passé sinon?
2: Oui, toi très bien. Hein.
4: Vous êtes
2: oui,
4: content?
2: À part qu'il passe chez Malher.
1: Ouais, mais je crois qu'il est amoureux sec. Hein.
4: Non, c'est des conneries, c'est
2: quoi? Moi,
4: c'est ça. Malher sur Skyrock, bonsoir la planète.
2: Ouais, exactement.
5: Attends, t'es qui là? C'est qui là?
2: Attends, Tony,
5: tu permets, tu m'écoutes.
4: Écoutez la chose.
5: Déjà une.
1: Ouais.
5: Je suis jamais passé sur Europe 1.
1: Attends, je note.
5: Non, de toute manière, vous êtes à deux, là.
2: Écoute, Gérard, t'étais sur Skyrock, t'étais Gérard, dis-moi. Ouais, je suis d'accord.
5: Ah ouais. Ah ouais.
2: 36-15 Ula.
5: Ouais, c'est bien. Alors, 36-15 Ula, vous commencez à me casser les couilles. Oula, vous envoyez les réels. Maintenant, vous me faites chier.
4: Taisez-vous. Gérard, calme-toi.
5: Hein? Maintenant, vous arrêtez vos conneries. Vous balancez tout.
4: Parce qu'après, j'ai un problème avec mon patron, ce qui dit que tu t'énerves tout le temps, Gérard.
5: Tenez, Eric. Oui. Et David, vous la fermez. Vos conneries, j'en ai ras le bol. Maintenant, vous envoyez les preuves réelles. Pas de photocopie.
4: Dire qu'on nous dit que c'est aux États-Unis qu'il y a les émissions les plus grunge, dis donc, si c'est pas une émission grunge avec GG, c'est ça.
5: Non, mais qu'ils envoient les preuves réelles.
4: Voilà, les preuves réelles.
5: Attends, les preuves réelles, je sais que tu vas aller les chercher.
1: T'en veux une, je te la donne.
5: Ouais, ben, tu l'envoies. Mais je te préviens, on est vendredi.
1: Ouais.
5: Je la veux avant lundi.
2: Gérard, de toute façon, tu ramènes la poupée trouée que t'as gagnée chez Malher en échange des deux goûts de Michel.
5: Voilà.
2: C'est qui là
5: qui vient de dire ça?
2: C'est moi.
5: C'est qui toi?
1: C'est Tony comme d'habitude. Hein.
5: Tony, je vais te dire une chose.
1: Ouais.
5: Tu vois, je vais te dire une chose, t'es un petit con.
4: On a compris, on va arrêter là parce que Gérard, parce que t'arrêtes pas de demander les preuves réelles, l'autre il arrête pas de te dire qu'il y a des trucs, donc il va t'envoyer les preuves réelles.
5: C'est
4: du baratin.
2: Gérard, j'ai l'impression que tu te la pètes parce que tu passes chez Malher.
5: Tu vois, il continue. Vas-y, la gueule un peu, toi.
2: Je la joue.
5: Bah, toi, tu dis rien.
4: J'ai pas écouté.
5: Il va faire comme Michael. Il va dire que c'est moi.
4: Bon, je vais gueuler alors. Arrêtez, merde.
2: Ok, monsieur.
4: Bon, tu vois, ça marche.
6: Ok, monsieur.
4: Bah oui, ok,
2: non,
4: monsieur.
2: Parce que Max, il parle pas chez Malherbe, c'est oui, monsieur Eric.
4: Bon, alors, on vous souhaite une bonne nuit à tous.
2: D'accord.
4: Et on vous retrouve tout à l'heure pour le débat sur la sodomie. Non, on va retrouver d'autres auditeurs et auditrices sur la sodomie, d'accord?
2: D'accord.
4: Pas de problème, bonne bourre, les gars.
2: Salut, Max.
6: Moi, Gérard, il en a plein le cul, hein.
4: Bah non,
3: ah, justement, toujours là,
4: hein. C'est pas terminé parce que maintenant, on va faire le débat sur la sodomie très calmement, Gérard. Ça portera sur quoi la sodomie, ça va? Bah, tu peux parler un petit peu moins fort et de...
5: Pour ou contre la sodomie, mais pas avec les mêmes.
4: D'accord,
5: c'est tout.
4: Ok, d'accord. Et si vous en avez ras le cul d'entendre Gérard, c'est le moment où j'avais d'en parler pour la sodomie.
5: Bah, vous le dites. Voilà. Dans ce cas-là, si vous en avez plein de cul, vous le dites maintenant, on arrête tout.
4: On va s'écouter un petit slow, Gérard, pour calmer l'affaire.
5: C'est quoi?
4: Parce que tout le monde a l'air excité.

0: Ah, quel conne.
1: Non, quel conne, merci, on reste quand même poli un peu, hein.
2: Qui a dit ça?
1: Non, j'en sais rien, à mon avis, c'est dans les studios.
0: Non, c'est Gérard, c'est Gérard.
1: Non, c'est pour moi.
2: Bon, c'est Vanina, je voudrais répondre.
1: Ouais, Vanina.
2: Bah, moi, personnellement, j'ai choisi d'être célibataire parce que pour l'instant, il n'y a que des blaireaux boutonneux,
3: exactement,
2: donc.
3: Ouais, c'est vrai, il y en a même deux trois.
2: Ou des gros machos, et franchement, j'en ai marre, quoi.
4: Ouais, ça fait mais, tu dis ça parce que t'es un boudin?
5: Ouais,
2: c'est ça.
1: Non, mais Pony, il n'y a pas besoin d'être boudin pour être célibataire, d'accord?
2: Exactement.
4: Pourtant, tu l'es, toi.
1: Ben non, mais attends, moi, si je suis célibataire, c'est que j'ai eu des problèmes que je dévoilerai pas.
4: Ça ne regarde pas. Quoi, les verrues, les trucs comme ça.
1: T'as restez quand même poli, parce que sinon, vous allez voir comment que ça va se terminer tout à l'heure.
4: Regardez sec.
6: Hein? Non, mais cool. Hein.
1: Donc, pour l'instant, je suis célibataire, bon, hein, comme Vanina et Olivia et Céline disaient. Pour l'instant, bon, moi, j'ai toujours pas trouvé la bonne personne avec qui pouvoir me confier.
4: On va bientôt la trouver, Gérard.
1: Ouais, mais.
2: Gérard,
1: oui.
2: C'est Olivia.
1: Mm-hmm.
2: Mon petit chou. Je vais te demander comment tu la voudrais, ta fiancée. Explique-nous un peu, exemple.
0: Gonflable.
4: Femelle.
2: Dis-nous comment tu voudrais qu'elle soit. Vas-y,
1: alors. Déjà une qui passe 1m60 ou 70, n'importe. Qui pèse entre 50 et 60.
4: 120 kilos. Attends. Qu'il ait du poil sur les seins.
1: Les Lascar, là, vous
4: l'entendez,
1: s'il vous plaît. Vous allez commencer par vous. Tout à l'heure, ça va être baisse ta culotte, toi. Tu vas baisser ta culotte, on va te raccrocher.
4: Ouais, moi, je suis pas homosexuel. Hein.
1: Ouais, tu vas retourner au standard, tu vas voir, ça va te faire tout drôle, toi.
2: Hein. Gérard, c'est vrai qu'il y a un peu poilu à ce que j'ai entendu?
1: Non, pas du tout.
2: Je veux pas de chita. Ah, d'accord. Ouais, vas-y, continue.
1: Donc, je viens de dire à peu près.
2: Et quel âge?
1: Bon, l'âge, de toute manière, c'est pas l'âge qui compte.
4: Une blonde, Gérard, tu fais gaffe à la.
1: Non, mais pour l'instant, je réponds aux questions qu'on me pose. L'âge n'a rien à voir, ce n'est pas l'âge qui compte.
4: Est-ce qu'il faut qu'elle porte des tongs
1: Je vais te dire une chose que tu vois, là, tu commences à vouloir aller un peu loin.
0: Ça va mal se passer, quoi.
1: Hein, tu cherches la petite bête, donc en cherchant la petite bête, tu as trouvé la grosse vite fait.
0: Bravo!
1: Ouais. Ouais. Ouais. Okay. Ouais. Donc c'est qui voulait savoir, c'était Olivia.
2: Oui, je voulais savoir aussi, comment tu veux qu'elle soit fringuée?
1: De toute manière, qu'importe comment qu'elle soit fringuée, de toute manière, c'est pas la tenue qui compte, hein. C'est la beauté.
2: Est-ce que tu aimes que les filles sentent bon?
1: Moi je mets du parfum régulièrement, donc.
2: Oui, non, mais il faut se laver avant de mettre du parfum. Puis faut
4: Gérard,
2: parfum,
4: hein.
1: Oui.
2: Il faut les laver aussi, c'est
1: ouais, Christophe.
4: Une fille peut être belle dans l'intérieur, pas forcément le physique.
1: Mais même,
4: on en a rien à foutre.
1: Bon, si ça te plaît pas, les questions qu'on me pose, tu vois. J'ai dit que je répondrai aux questions.
4: Non, mais les poumons, les intestins, on s'en fout.
1: J'ai dit que je répondrai aux questions. Donc, j'ai déjà répondu à la première question.
2: Seconde question, j'ai.
1: Donc, deuxième question. Croyez-vous que. Croyez-vous au célibat toute une vie?
0: Tu veux goûter le Beaujolais nouveau, Jean?
1: Ouais, je veux bien.
2: Pas trop.
0: Petit Beaujolais.
1: Donc, j'en répète la question.
4: Moi, j'en veux bien.
6: Ouais, Christophe, moi, j'en veux bien.
1: Croyez-vous au célibat toute une vie?
4: Christophe.
2: Oui.
1: Alors, Christophe?
4: Non.
1: Pourquoi?
4: Parce que dans ta vie, t'es obligé de rencontrer au moins une personne qui te plaît.
2: Mm-hmm.
4: Tu vas pas rester toute ta vie tout seul dans ton coin.
1: Non mais attends, il y a certaines personnes qui restent toutes seules dans leur vie.
4: Ouais.
1: Ça c'est leur problème. Il y en a d'autres qui essayent de trouver quelqu'un. Bon, s'ils se prennent des râteaux,
4: c'est pas de ta faute, problème quoi.
1: Ouais. C'est de leur faute. C'est pas de la faute aux gens. Hein, c'est pas de la faute aux mecs parce que les trois quarts du temps. C'est souvent, on dit, ouais, toujours, les mecs, vous laissez les nanas tomber. Alors que c'est faux, parce que les trois quarts du temps, c'est vous, les nanas qui nous plaquez plus vite que possible. Si. Non, il n'y a pas de lèche-cul qui tienne. Moi, je dis ce que je pense.
4: Ça sent le vécu.
1: Je dis ce que je pense. La vérité, il n'y a que la vérité qui blesse.
4: Voilà. Déjà d'une.
1: Donc, Christophe, tu disais donc pour toi, non.
4: Non, pour moi, non.
1: Ouais, mais dis-moi pourquoi.
4: Pourquoi?
0: Oui.
4: Je sais pas pourquoi. Par exemple, si on par exemple, une personne qui travaille, il va forcément rencontrer quelqu'un dans son boss, quoi.
1: Ouais, mais il y a pas besoin d'aller chercher à son boulot une
4: nana. Ouais, mais même, je sais pas, tu sors le week-end, tu vas forcément faire des rencontres. Ou par exemple, tu vas en boîte de nuit. Bah ouais.
5: Deux semaines.
1: Ok.
4: Tous les vendredis.
2: Tu vas à la loco.
1: Ouais, d'accord. Jérôme, pour toi.
5: Oui.
1: Jérôme, tu travailles, s'il te plaît.
5: Oh, calme.
1: Non, mais tu vas travailler, s'il te plaît.
5: Oui, je suis réveillé, là. Bon.
1: Moi je te dis, tu vas te réveiller,
5: oui,
1: parce que tout à l'heure, ça va aller vite fait,
5: moi. Que c'est possible d'être célibataire toute sa vie. Parce que, ou vraiment, il y a un problème quelque part. Ou la personne est très très moche. Ou elle est très très conne.
4: Ou elle est les deux.
5: Ou elle
1: pue. Jérôme.
5: Quoi?
1: S'il y a quelqu'un derrière toi, tu lui dis qu'il
5: est
1: ferme.
5: Non, tu comprends pas.
1: C'est à toi que je m'adresse, c'est pas la personne qui est derrière toi.
5: Ouais, mais non, mais attends, il y a personne derrière moi, c'était un autre auditeur, si tu veux.
1: D'accord.
5: T'as 2 ans de métier, tu comprends pas quand
1: il
5: y a des personnes qui parlent en même temps.
1: C'est ça. Bon. J'ai dit que je suis un con, c'est ça?
5: Non,
1: ça
5: me rend
4: bien.
5: Oh là là, mais pas du tout. Enfin, écoutez,
1: non, Fabio.
5: Attention, hein. Ouais.
1: Bah, Fabio, écoute,
5: on
1: pour
5: a
1: toi.
5: Pas dit ça, hein. Moi, je pense pas qu'on puisse être célibataire toute sa vie, Gérard. Parce que bon, Dieu nous a donné un outil et il faut savoir l'utiliser, quoi. Ah, c'est beau ça.
1: Okay.
5: Ouais, mais quand il te fait capisser, c'est.
1: D'accord. Olivia.
2: Oui, Gérard. Moi, je n'y crois pas.
5: Pourquoi?
2: Parce que j'en suis sûre que même si on est célibataire pendant 10 ans, 20 ans, un jour ou l'autre, on va trouver chaussure à son pied. C'est clair et net. Point à la ligne.
1: Non, mais attends, comment ça, un jour ou l'autre, tu as trouvé une chaussure à ton pied? Mais comment ça? Explique-moi comment tu peux trouver quelqu'un à ton pied.
7: Quelle taille?
1: C'est, admettons que tu rencontres une personne et qu'elle te plaise pas, ou que tu discutes et que ça aboutisse pas. Comment que tu fais?
7: Moi, c'est une taille. Taille. C'est du 42, moi.
5: Au plus, ils vendent des sandales pas mal.
1: Non, bon, pour l'instant, laissez Olivia terminer parce que sa question, il faudrait qu'elle approfondisse.
0: Ok, on va arrêter le Beaujolais, Gérard.
1: Je voudrais qu'elle approfondisse dans la réponse qu'elle vient de me donner.
2: Oui, mon petit lapin.
1: Ouais, bah vas-y, ton petit lapin, il voudra bien que t'approfondisses.
2: T'explique. Un jour ou l'autre, forcément, on va trouver chaussure à son pied.
5: Ouais. T'es chambiste ou quoi?
2: Sinon, ça peut pas être possible. Comment?
5: T'es chambiste, je te demande.
0: C'est quoi ça?
1: C'est quoi,
5: une insulte, allez au standard. Au standard,
1: c'est bon, allez,
5: okay,
1: c'est
5: d'accord,
1: bon.
5: On a dû
1: Olivia, t'essaieras de me l'expliquer ça plus tard. Vanina, s'il te plaît, tu travailles?
8: Ben, je suis là, je pense que pour rester célibataire plus d'un an, faut vraiment le faire exprès.
1: Non, mais attends.
5: Ouais, quand même, hein.
1: Attends.
8: Mais moi, c'est ce que je pense, hein.
5: Ouais, ouais,
8: ça fait combien de temps que t'es célibataire, toi, Gérard? Un an.
1: Non, ça fait pas un an, ça fait 5 ans.
7: 32 ans, ça fait.
5: Gérard,
8: mais condoléances.
5: Une jambiste, c'est comme si t'étais cul de jatte, mais en plus t'avais une jambe.
8: Voilà.
1: S'il te plaît, là, tu as.
7: Gérard,
1: on va pas commencer à 1h17 avec des mecs qui commencent déjà à jouer sur des conneries.
8: Aussi.
1: Alors tu vas les calmer, tu vas leur dire gentiment.
0: Pas de problème.
1: Qui se calme.
8: Yeah, mais Gérard,
0: ok, pas de problème.
8: Gérard, c'est Vanina, peut-être que t'es un peu trop difficile aussi.
1: Non, attends, ça fait 5 ans, j'ai déjà dit plusieurs fois la cause.
0: Il aime que les grosses.
2: C'est quoi la cause, Gérard? Je peux la répéter?
1: C'est qui
2: c'est Olivia, mon petit chou.
1: Donc, je l'ai déjà précisé plus d'une fois à l'antenne que je ressors d'un divorce suite à un accident. D'accord? Voilà.
2: Quoi, l'accident?
1: L'accident que j'ai eu, c'est suite à un accident de camion en 93. Voilà.
2: Ah, mais c'est tragique.
1: Donc,
8: ça n'explique pas pourquoi à chaque fois qu'une nana jolie vient te voir, tu la rejettes.
1: Ah non, pour l'instant, j'ai jamais reçu.
8: Non.
1: Attends, Olivia, s'il te plaît.
8: Non, c'est Vanina.
1: Vanina, je vais te dire une chose, pour l'instant, je n'ai jamais reçu aucune nana encore.
5: Attends, mais je comprends pas, t'as divorcé parce que t'as eu un accident?
1: Non, c'est elle qui est partie.
5: Ah, okay. D'accord.
2: Bah, c'était une salope.
5: Mais pourquoi tu l'as renversée avec ton poids lourd?
1: Céline, pour terminer. Tu me prends celui qui vient dire le mot salope là parce que
0: Gérard, il est déjà parti.
1: Donc Céline, pour toi, la deuxième question et après on passe à la troisième.
9: Ah, calme-toi.
1: Oui,
9: on peut rester célibataire.
2: Gérard, respire un grand coup.
1: Non mais c'est bon, Olivia. Céline,
9: oui,
1: s'il te plaît.
9: Oui, on peut rester. Regarde les bonnes sœurs, les curés, ils sont célibataires toute leur vie.
1: Ça, c'est leur métier.
2: Ouais. Non, c'est pas
1: non, mais c'est eux qui l'ont choisi. C'est eux qui l'ont choisi. C'est leur métier. C'est eux qui ont choisi d'être célibataires, c'est tout.
5: Ils sont rémunérés. Ils ont plus que le SMIC et tout.
1: Ok. Donc, troisième question.
2: On ne travaille pas.
1: Pensez-vous qu'une femme peut subir le célibat?
2: Oui. Ah.
5: Ben oui.
1: Alors.
2: Ben oui, c'est clair.
1: Oui, pourquoi?
2: Ben réfléchis.
1: Ah ouais, mais réfléchis, mais moi je voudrais que vous me donniez
5: simple,
1: la réponse.
5: C'est simple, bah, c'est simple. Pas des teufs, hein.
2: C'est Olivia qui veut répondre.
1: Oui, Olivia.
2: Alors, moi je dirais que c'est très difficile pour les filles parce qu'aujourd'hui les hommes sont de plus en plus exigeants.
1: Mmh. C'est-à-dire, comment ça? Donc, dans quelles circonstances que. Quelle? Oh merde, je vais y arriver. Dans quelles circonstances. Dans quelles circonstances que les hommes sont plus exigeants? Alors, explique-moi.
2: Eh ben, ils veulent des filles belles, toutes belles, toutes minces, toutes intelligentes, et c'est trop.
1: Attendez. Il n'y a pas besoin. Il n'y a pas besoin d'essayer de chercher midi à 14h. Mmh. Hein. On peut très bien trouver une nana qui soit belle et intelligente, ça je suis d'accord avec toi. Mmh. Mais même que la personne, si elle n'est pas intelligente, ou qu'elle soit pas belle, bon, on peut très bien essayer de lier une amitié.
5: Ah bah c'est sympa.
2: Oh Gérard, c'est vexé là.
5: Allô. Moi je disais que les filles c'était pareil parce que... Allô.
1: Oui.
5: Ouais, Christophe. Ouais, Christophe. Jérôme.
2: Jérôme, ouais.
5: Ouais,
1: bon, c'est moi, Christophe ou Jérôme qui allô.
2: Oui, vas-y.
5: Ouais, moi j'ai dit... Ouais, attends.
1: Ta gueule.
5: Allô.
2: Bah Gérard.
5: Je peux répondre ou pas?
2: Oui, vas-y. Mmh.
5: Bah moi je disais que les filles c'était pareil.
1: Ta gueule.
5: Je peux parler ou pas?
2: Calme.
1: Bah, attendez, Joël.
5: Pourquoi tu me dis ta gueule?
1: Non, c'est pas moi qui dis ta gueule. Je voudrais bien savoir quand même, parce qu'on a donné les numéros de téléphone et sur Minitel, si des fois on pouvait avoir des réactions, ça me ferait plaisir un peu. Parce qu'en ce moment, le Minitel, on le laisse tomber le jeudi. Hein.
10: Gérard, arrête d'être con, arrête de boire.
2: Mmh. Gérard,
10: oui, dans les chiottes, oh oui.
1: Ouais, bah c'est bon, alors des questions comme ça, c'est même pas la peine. Ouais, Gérard, les gens sur Minitel, c'est pas.
10: Gérard, notre Miss Sodo préférée.
1: Ouais.
10: Voilà.
1: D'accord. Bon, alors les gens sur Minitel, si c'est pour laisser des messages d'insultes comme ça, c'est pas la peine de.
10: Bah là, y a quand même.
1: Vous faites ce que vous voulez.
10: 50 connectés pour toi.
1: Si des fois vous voulez réagir sur les questions que je pose, vous pouvez toujours et vous pouvez toujours appeler. Donc,
2: Gérard,
1: oui.
2: J'ai une petite question à te poser.
1: Ouais.
2: C'est Olivia.
1: Ouais.
2: Je vais te dire, si tu rencontres une fille qui est pas intelligente, qui est pas belle, mais qui est super sympa, est-ce qu'elle va t'intéresser?
5: Bah, bien sûr que non.
1: Non,
2: elle est pas belle du tout, hein, c'est un ton, hein.
1: Alors,
2: mais elle est super sympa, mais elle est pas intelligente. Hein,
1: mais de toute manière, c'est pas l'intelligence ni la beauté qui compte en fin de compte.
5: Alors, c'est quoi, vas-y, qu'on rigole.
2: Alors, vas-y, dis
1: non, mais attends, si ça vous plaît pas, Fabio et Christophe et Jérôme, vous le dites tout de suite.
5: Non, mais je suis d'accord, Gérard.
2: C'est quoi, c'est si elle couche qui est important?
1: Non, mais même qu'elle accouche ou qu'elle accouche pas, de manière, c'est pas. De manière, la personne, tu vas pas la forcer à accoucher dès le premier soir.
2: Ah bah, c'est
1: ok. De manière, c'est le thème du deuxième débat, ça, c'est pas le thème du premier débat.
2: Hein? Tant qu'elle fait le ménage et qu'elle prépare. Alors, réponds-moi, Gérard.
1: Hmm?
2: Réponds, Gérard.
1: Moi, je vais te dire une chose, qu'elle soit belle ou pas belle, de toute manière, j'en ai rien à cirer.
2: Quels sont les critères?
1: C'est pas moi, c'est ma sœur qui balbeure entre les cuisses d'un chrétien. Bah, Olivier, s'il te plaît, t'arrêtes de jouer au clown comme ça, s'il te plaît.
5: Gérard, c'est Christophe, j'ai une question.
10: J'ai rien fait.
5: Si c'est Olivier, est-ce que tu penses que la beauté est plutôt anthracite par rapport au célibat de la femme?
2: Non, ça pas cite plutôt.
10: C'est intéressant ça.
1: Attendez,
10: laissez répondre Gérard un peu.
1: La beauté, c'est pas.
5: Que la beauté est plutôt anthracite par rapport au célibat de la femme.
10: Gérard, t'en penses quoi?
1: Mais même, de toute manière, c'est pas. Il n'y a pas que la beauté qui compte, hein. Faut pas rêver si la nana c'est une beauté
5: abstraite.
1: Une beauté pas possible, qui passe 1m70, 80, 60, 80. Je vais dire une chose. Que ce soit un mannequin ou autre.
10: Sur Minitel.
1: Oui.
10: Il y a marqué à Gérard, ce qu'il lui faut c'est une beauté avec une grosse bite.
1: N'importe quoi.
5: Même avec une petite.
1: N'importe quoi.
2: Mais Gérard, est-ce que c'est anthracite ou pas? Est-ce que tu penses que c'est anthracite ou pas?
1: Comment ça?
5: Bah
2: réponds.
1: Non mais attends, Olivia, tu me dis... tu dis est-ce que c'est en principe ou pas?
11: Oui.
1: Mais attends, mais quoi qui est en principe?
11: Mais pas en principe, entre acide.
1: Ouais, mais alors
11: entre l'acide.
5: Entre l'acide. Allez, entre acide. Viens boire du Beaujolais.
1: Oh, du calme un peu là, les mecs, s'il vous plaît.
5: Allez, acide, rentre. Viens boire du Beaujolais.
1: Oh, du calme là, vous laissez parler les nanas maintenant.
11: Oui, d'accord.
12: S'il vous plaît, hein.
1: Ok,
11: ouais,
1: alors vas-y Olivia, c'est Olivia ou Vanina ou Céline?
11: Quoi? Non mais moi, c'est moi
1: qui a posé cette question.
11: C'était plutôt anthracite ou indigo, c'est ça?
12: Ouais.
1: C'est bien, ouais, mais alors, je vois pas le rapport avec le célibat.
11: Bah, c'est évident, je t'en prie.
1: Ouais, bon, ok.
11: Bah quoi?
1: D'accord.
11: Bah, Gérard reste en voix.
10: Hein. Sur Minitel, il y a Mout qui pose une question à Gérard. Gérard, une question. Pourquoi t'es un beau fément picolé et mettre la didas sans prendre de douche? C'est une question existentielle.
1: Il y en a un qui s'énerve pas avec sa caméra. Hein. Lui, c'est pas chier, j'ai le droit qu'à un verre, il sert les autres, et puis moi, ma cache.
5: Réponds à la question
13: militaire. T'es pas là pour picoler, t'es là pour faire des débats.
1: T'es vraiment un enfoiré, toi.
11: T'es vraiment qu'un poivron.
1: Allez, oh. T'es prévenu une fois, toi.
11: Petite bière.
1: Alors, pensez-vous que le célibat peut exister partout?
11: Oui.
10: Pardon?
1: Pensez-vous que le célibat peut exister partout?
5: Christophe.
10: Le célibat.
1: Alors Christophe.
5: Oui, le célibat est présent partout, même chez les animaux familiers. Je vois mon chien est célibataire.
1: Quand il se trouvera au tribunal,
5: il sera très content. Mais je veux dire, c'est pour les grenouilles.
13: Il
10: y a des mecs qui s'amusent à balancer des trucs là.
1: Tu prends Christophe, tu lui demandes qui se calme, on parle pas
10: des
1: chiens.
10: Ok. Ouais.
11: Non mais c'est important en ce qui concerne le célibat des chiens aussi. Hein.
5: Pour respecter nos amis les bêtes.
11: C'est vrai, Gérard.
1: Tout à l'heure, si vous continuez, ça va aller vite fait. Le débat, il va s'arrêter là. Je vais faire une conclusion, je vais attaquer le deuxième.
10: Vous allez vous réveiller, Gérard. Parce qu'il y a une réaction sur Minitel, il y a une question, une devinette pour les auditeurs et pour toi aussi.
11: Oui.
10: Comment GG fait-il pour enlever son préservatif après une relation?
11: Il pète.
10: Bien joué.
1: N'importe quoi.
5: T'as gagné une soirée avec
14: ça. Ah, je viens de comprendre, c'est de la veine dans le cul.
1: Allez hop, tu me l'apprends lui, tu lui dis qu'il reste poli à 1h26 du matin, ça fait peur.
13: Ça y est, Gérard.
1: Ça va aller vite fait, hein.
13: J'ai calmé Christophe, il s'excuse.
1: Oh non, mais
13: il voulait pas blesser son chien.
1: Ok, non, mais sur les trois, tu vas voir.
10: Ok, on va
5: comprendre.
10: Vas-y, Gérard.
1: Donc, Céline, parce que Céline et Vanilla, s'il vous plaît, vous vous réveillez mais quand on pose des questions.
10: Donc, c'est quoi la question, Gérard?
1: Alors, pensez-vous que le célibat peut exister partout? Alors, Céline.
11: Le célibat peut exister partout? J'en sais rien. Moi, je peux répondre.
1: Oui, qui?
11: C'est Olivia, mon chou.
10: Ouais.
11: Lèche-cul. Vas-y. Pardon?
1: Vas-y, Olivia, je t'écoute.
11: Moi, je veux dire que le célibat, c'est mondial, hein, Gérard.
1: C'est-à-dire?
11: C'est-à-dire que c'est partout dans le monde. Il y a des célibataires aux quatre coins du monde, si tu veux.
12: Mais là, je le répète.
11: Donc, que ce soit... C'est partout. Même pour les animaux, Gérard, ça existe, les célibataires.
1: Ouais, d'accord. Ouais, mais... Non, mais on parle pas des animaux pour l'instant.
12: C'est Vanina, moi je suis tout à fait d'accord avec elle.
1: Vanina.
12: Le célibat c'est universel.
11: Ouais.
12: Ben, de toute façon, voilà, c'est comme ça qu'on disait.
5: Ouais, là c'est Fabio, je suis d'accord avec tout le monde.
11: Ouais.
5: Le célibat c'est interplanétaire quoi.
11: Ouais, voilà, c'est ça.
1: Mais
12: même dans la guerre des étoiles, il y avait des célibataires.
5: Bien sûr, regarde la princesse Léa.
11: Ouais, évidemment.
1: Ouais, Céline,
10: la princesse Diana aussi.
5: Dark Vador est célibataire.
11: Oui. Ah bon?
1: Céline, s'il te plaît. Céline!
11: Oui?
1: Tu travailles?
11: Oui?
1: Cette heure, tu vas aller au standard, tu vois, ça va faire tout drôle.
11: La
1: quatrième question. J'ai pas l'habitude de virer des nanas, mais si vous commencez à dormir, les trois nanas que j'ai, vous allez retourner au standard, ça va aller vite fait.
10: Ça va jarter.
11: T'as vu, on a perdu 10 secondes là.
1: Alors, Céline, vas-y.
11: Eh ben oui, je t'ai dit, c'est interplanétaire. C'est partout, tout le monde, partout.
5: C'est autour de nous.
11: C'est pas une culture spécifique, c'est tout le monde, c'est propre à l'être humain.
1: Fabio.
5: Ouais, bah moi je t'ai dit que c'était interplanétaire et tout, que bon, voilà.
1: Jérôme.
5: Okay, c'est international.
11: Ouais, yeah. Of course.
5: International.
11: Yes. Ouais. All right.
1: Ouais. Jérôme.
5: Ouais, c'est ce que je viens de le répondre, c'est international.
1: Non, c'est Christophe qui vient de répondre ça, c'est
5: non,
1: pas toi.
5: Non, c'est Jérôme. C'était Jérôme.
1: Non, Christophe.
13: Christophe.
5: Ouais, c'est intergalactique.
1: D'accord,
5: ok.
10: Il y a Mood sur Minitel qui dit que c'est partout.
2: Allô.
10: Il y a Mood sur Minitel qui dit que c'est partout, même sous le pont de l'Alma avec la princesse Diana.
1: Alors, je réponds.
10: Ça, c'est abusé, ça.
1: Non, non, mais je répondrai pas à cette question. Merci pour le retour du son.
5: D'ailleurs, il paraît que le chauffeur, il avait bu du Beaujolais avant.
1: Non, mais vas-y, Olivier.
13: Vas-y, Olivier.
1: Continue-moi.
13: Continue-moi.
1: Je peux même pas.
5: La question suivante.
1: Oh. J'ai rien.
13: Ah.
2: Il y a l'écho.
1: Donc, je vais poser la quatrième, j'entends personne. Comme ça, je suis tranquille.
5: Ah, vous avez Dark Vador à l'antenne.
1: J'entends rien.
5: Ah, ça y est, ça commence les problèmes techniques. Et Gérard, la question suivante.
10: On ne peut pas grand chose, malheureusement.
5: Oui.
1: Tu peux pas grand chose, moi,
5: je peux pas avec toi, Dark Gérard. Je vais prendre un picolet du Beaujolais avant la mission.
1: Alors, tu joues à quoi?
5: Tous pété.
1: Alors, pourquoi tu n'as pas une personne célibataire? Bon, maintenant, tu me mets deux voix.
10: Deux.
1: Oh là là.
5: Oui, il y a de l'écho, là.
2: Mais non, c'est pas trop.
5: C'est incroyable, ça. Ils boivent à l'antenne.
2: Gérard, c'est une cave, là.
1: Bon, allez, on va mettre un disque.
13: Un disque.
2: Oh non, Gérard, c'est la question.
5: Là, on va le dire.
2: Pose la question, d'abord.
1: Alors, la question, pourquoi qu'il y a tant... Il y a tant de personnes célibataires et on va écouter un disque, une poupée gonflable avec, je sais pas quoi, je sais même pas ce qu'il me
13: dit. Mais Gérard, tu sais pas lire ou quoi? T'as abusé du Beaujolais?
10: Lis-le, lis ce qui est marqué.
1: C'est quoi, c'est une rustine
13: Mais non, déjà donne l'artiste.
1: Bon, c'est une poupée, c'est ma poupée gonflable, c'est ça?
13: Voilà, avec le titre, c'est...
1: Avec une rustine, elle pue.
13: Voilà, c'est ça?
10: Voilà, à tout de suite.
1: À tout de suite. Au bout, vous avez entendu jusqu'au bout, donc c'était...
10: Un jingle,
1: donc on continue les débats.
10: Non, mais c'était quoi la chanson sinon? Parce que quand même pour les éditeurs.
1: C'était...
5: Avec Tu me la tiens.
1: Non mais attends, je crois que je viens de vous dire quelque chose à l'instant pendant que le disque passait. Hein? Donc vous essayez de vous calmer parce que sinon ça va aller vite. Hein. À 1h35, je peux prendre quelques d'autres personnes que vous. Hein.
5: D'accord, on se calme, Gérard.
1: Ok.
10: Et il est 1h35-10, donc c'est bien, vous pouvez rester.
1: Donc alors c'était ma poupée gonflable avec une rustine elle pue. Voilà.
13: C'est vrai?
1: Donc.
5: Et la maison de disque, c'est quoi?
1: Non mais la maison,
13: c'est
1: bien.
5: On va chercher. On va l'acheter demain. C'est
1: bon, alors donc j'espère que vous avez pu réagir à la. Vous avez pu.
5: Voir
1: la cinquième question.
5: Bah, je suis d'accord, moi.
15: Juste avant.
5: Attends, mais Olivier joue avec les boutons là.
15: Oui.
5: La force est avec toi. Vas-y, Dark Vador, pose ta question.
10: Pose ta question. Mais je reste.
15: La question elle est posée. Déjà, tu vas pas t'amuser comme ça.
10: Qu'est-ce qui se passe?
15: Non, non, il n'y a pas de qu'est-ce qui se passe.
13: Olive, c'est quelque chose.
5: Vas-y, allume ton épée.
1: Mais j'y suis pour rien.
15: C'est toi.
5: Gérard, recommence.
10: Regueule là un coup là. Pour que je règle le niveau.
15: Non, pourquoi tu.
5: Articule, Gérard, on n'entend rien.
10: Tu peux rien.
15: Non, tu peux rien.
10: Je vais voir.
15: C'est pas hasard.
13: Qui a fait rentrer Jean-Pierre Mariel dans le studio là? Jean-Pierre Mariel, tu sors.
2: Enlève ton verre de ta bouche.
15: Arrête pourquoi tu n'entends de personne célibataire? Olivier, s'il te plaît.
5: On t'a reconnu, Caramel.
10: Tu satures.
2: Bon, GG, ça va un peu, hein.
5: Le Beaujolais, ça attaque le larynx.
1: Bon, alors, pourquoi qu'il y a tant de personnes... qu'il y a tant de personnes célibataires?
2: Vanina.
1: C'était la question que j'ai posée avant la pause. Alors, Vanina, je t'écoute.
2: Je trouve qu'il n'y a pas tant de célibataires que ça, hein. Mmh. Je ne vois pas trop ce que tu veux dire, parce que moi, toutes les personnes que je connais sont mariées ou, tu vois, en couple, ou ont des copains ou des copines. Donc,
16: je suis pas d'accord.
1: Non, mais attends, Vanina... Je coupe la parole. Moi, je vais te dire une chose, qu'il y a quand même, pas mal de célibataires.
2: Ouais, mais
1: en
2: pas
1: France.
2: Tant que ça, quand même.
1: Non, parce que j'ai pas les sondages, et là, apparemment, au standard.
13: Gérard?
1: Ouais.
13: Gérard? Olivier les a, les sondages.
1: Non, mais ça, c'est, à mon avis, c'est encore des conneries.
13: Non, l'AFP nous les a faxés cet après-midi.
1: L'AFP, c'est ça.
10: Il y a surtout un message
13: l'équipe de journalistes de Fun, nous a trouvé des faits divers.
10: Et surtout un message de Phil Dars en Milton. Est-il vrai que pour éviter le célibat, tu as accepté que Christine te sodomise avec un vibromasseur dans les toilettes de la loco?
1: Donc, je réponds même pas à ces questions-là. Comme ça, c'est
5: plus vite.
1: Parce que qu'est-ce que je vous ai dit tout à l'heure?
5: Non, mais je sais pas, il y a une question Minitel.
1: Oui, mais la question Minitel, en parlant des chiottes de la loco et de Christine, j'en ai rien à foutre.
5: Mais attends, c'est toute l'histoire de ta vie.
1: Ok, non. Alors, dans ce cas-là, celui qui vient de dire ça, tu vas retourner au standard, ça va être
13: calmé
1: pour toi.
13: Je vais le calmer.
1: Alors tu me l'as choisi, tu le préviens tout de suite.
5: Au hasard.
1: Hein? Donc Céline.
2: Oui.
1: Donc pour toi ?
2: Pourquoi il y a tant de célibataires ? Ça dépend en fait, ça dépend du moment de ta vie quoi. Quand t'es jeune, t'es célibataire et puis après, je sais pas, tu peux sortir avec un mec et puis, puis ça y cuve, tu redeviens célibataire, ça dépend quoi.
16: Tu peux ressortir avec un mec et après être de nouveau célibataire.
2: Et puis, voilà.
16: C'est le cycle infernal de la vie.
1: Et par contre, celle ou celui qui a la radio, s'est loupé, vous l'avez baissé parce que j'ai un Larsen, mais alors ça est mortel. Je viens d'avoir un Larsen dans les oreilles, c'est pas agréable du tout.
16: Un cadavre dans le café.
1: Alors, Olivia.
2: Oui.
1: Donc, pour toi.
2: Mon petit lapin.
1: Oh, le Larsen, s'il vous plaît. C'est qui?
2: C'est pas moi,
1: c'est pas moi. Ah non, mais. Oh, le Larsen, là.
2: C'est qui, le Larsen?
1: Non mais je voudrais bien savoir qui c'est qui a une radio derrière. Hein. Ou si c'est quelqu'un avec un portable, c'est même pas la peine. Hein.
17: Non, j'ai rien.
1: Il n'y a pas de portable. Alors préviens le.
13: Je suis en train de chercher qui c'est, Gérard.
1: Cela, c'est désagréable. Hein.
2: Faut dire pardon.
1: Donc alors Olivia, pour toi.
2: Oui.
1: On va essayer d'activer là, il est
13: 1h40. Tu sais Gérard quand même que dans les sondages.
1: Ouais, bah attends, fais voir les sondages, je vais les lire moi-même.
13: Non.
1: Attends,
13: il y a 98% de célibataires dans les camionneurs et les cibistes.
1: Non, mais ça n'a rien à voir. Ça n'a rien à voir parce que même il y a des camionneurs qui sont mariés.
13: Il y a 12%.
1: Non, mais attends, les cibistes, ça, je vois pas le rapport entre les camionneurs et les cibistes. Non, mais ça, c'est des conneries. Allez hop, ça, c'est vos conneries. Alors, je te répondrai pas, d'accord.
17: Vas-y, Olivia,
1: vas-y.
13: Il y a 83% d'éleveurs de mouches.
1: Non, mais c'est bon. T'arrêtes avec tes conneries parce que je vais attraper ça, je vais le foutre à la poubelle.
2: 83% d'éleveurs de mouches.
17: Ah bah oui.
1: Bon, Olivia.
2: Oui, Gérard.
1: Là, je vous préviens d'une chose.
17: Allô ?
2: Oui, Gérard.
1: Olivia.
2: Oui, Gérard, je réponds.
17: T'as levé des mouches, toi ?
1: Bon, t'as une énergie !
17: Oh, c'est bon.
1: Bon, allez, hop, tu me viens les trois, là. Hop. Bonne nuit pour ces trois-là, ça leur apprendra à être poli avec moi. Olivia, continue.
2: Oui, ben moi, je voudrais dire que c'est vrai qu'il y a beaucoup de célibataires. Hein. Ça touche toutes les tranches d'âge. Et j'en reviens toujours au même point, c'est que on trouve pas la chaussure à son pied.
1: Ouais, mais de manière trouver la chaussure à son pied, c'est bien, mais quand
2: mais
1: tu te prends.
2: C'est difficile, Gérard, c'est très difficile.
1: Non, mais moi je suis pas difficile de manière.
13: Si, il semblerait quand même qu'il y a un manque en 43, les Français disent.
1: Ouais, bon, j'en ai rien à foutre de ton sondage, d'accord. Ok, donc moi je réponds donc à la question. Le célibat, cette manière, c'est pas nous qui choisissons, c'est quand même vous les nanas aussi, quand vous nous posez des lapins.
2: C'est Vanina.
1: Oui.
2: Est-ce que tu penses que c'est parce que t'as été routier que t'es célibataire?
1: De manière, il y a des routiers qui sont mariés, hein, et qui font de la route et qui n'ont pas la chance de rentrer tout le temps chez eux.
13: Ouais, des célibataires. Attends.
1: Et qui sont, y en a qui sont célibataires, il y en a qui sont mariés.
17: Il y en a qui sont cocus aussi.
2: Gérard, bon, Gérard.
1: Là, tu me le calmes, tu lui demandes qu'il reste poli.
17: Gérard, est-ce que je peux répondre, okay, Christophe?
1: Hein? Parce qu'il y a quand même pas mal de routiers qui nous écoutent.
13: Il y a un habitant de Turin qui a déclaré: moi, je préfère rester célibataire et aller voir des putes de temps en temps plutôt que de me marier avec Carole. On se demande si ça va pas, Gérard.
17: C'est clair, on le comprend. Méchant.
2: La pauvre Carole. Gérard.
17: Oui.
2: Gérard, c'est Olivia.
1: Oui.
2: Je voulais te dire, parce que moi, d'après un sondage, il est dit que c'est vrai que les chauffeurs routiers, ce sont les hommes les plus séduisants de la Terre. Ça, c'est vrai.
1: Alors là, je vais dire une chose que je sais pas où t'as été chercher ce sondage-là.
13: Parce que attendez,
1: il y a une question Minitel là, Isma. C'est quoi la question Minitel, comme tu te marres comme un pourri? Alors vas-y, envoie-la.
13: Il y a Marvin.
1: Allez.
13: Attends, est-il vrai que ce n'est pas une moustache que Gérard a au-dessus de la bouche, mais des poils de cul qu'il a brouté qui sont restés collés?
1: N'importe quoi. Vraiment n'importe quoi, celui-là.
17: Abrutive.
1: Bon, Olivia, tu disais.
2: Oui, ça, je l'ai dit, c'est dans une revue féminine. Hein. Il était dit que les routiers étaient les hommes les plus séduisants de la Terre.
1: Mm-hmm.
2: Je voudrais savoir, est-ce que tu confirmes ou pas?
17: Ouais, mais dans quel pays aussi?
1: Comment?
17: Dans quel pays?
2: En Albanie profonde.
1: Non, de toute manière, c'est pas la peine d'essayer de chercher dans quel pays, parce que de toute manière...
2: C'est mondial, intergalactique. Hein.
1: Mmh.
2: Ah ouais, c'est mondial. Alors, est-ce que tu confirmes ou pas, Gérard?
1: Je confirme, ça dépend déjà... ça dépend de la personne.
2: Alors, on dit qu'ils ressemblent à...
17: Non, le rire.
10: Non, je vous explique un peu, il y a Gérard qui vient donner un coup de pied au caméraman.
1: Je te dis, tu fais gaffe.
10: Tape pas l'alligator, Gérard. L'alligator était
1: tapé. Tu fais gaffe, tu vas pas sous le.
10: Non,
1: tu dégages.
17: L'alligator,
1: elle a perdu. Ok, point final à la ligne. Là, tu vas pas me faire. Je t'ai prévenu lundi. Ok, point final à la ligne.
17: D'accord, on a compris.
1: Je t'ai prévenu lundi.
8: C'est Vanina. Je pense, Gérard, que si on élisait un Mister Routier, t'aurais vachement de chance d'être élu. Hein.
10: Mmh. Surtout en célibataire.
8: Tu crois
10: hein.
8: pas
1: Ouais. De toute manière, c'est pas parce que les routiers sont célibataires ou sont mariés ou qui vivent en concubinage. De manière, les trois quarts du temps, il y en a qui rentrent pas tout le temps chez eux toutes les semaines.
10: Mais il y a quand même 1% des célibataires qui déclarent se masturber dans les toilettes de la loco.
1: Bon. Alors ça, ton salaire, j'en ai rien à foutre, ok. Tout à l'heure, je vais t'attraper, je vais te le déchirer.
10: Que de la gueule.
17: Gérard, ouais, que de la gueule, toi. Je peux répondre.
1: Oui, c'est qui?
17: Christophe. Vas-y Christophe.
8: Ouais.
17: Je pense qu'il y a beaucoup de célibataires parce qu'il n'y a pas assez de couples.
1: Mais donne-le. Au lieu de faire le con là,
17: t'amuser. Merci d'écouter, je parle dans le vide, ça fait plaisir.
1: Je t'écoute.
10: Bon Gérard, tu reviens sur le débat là.
17: C'est pour ça.
1: Bon, je t'écoute, allez. Après on passe à la sixième.
17: Moi je pense qu'il y a beaucoup de célibataires parce qu'il n'y a pas assez de couples et qu'on trouve pas, comme disait, je sais plus qui a dit ça tout à l'heure, qu'on trouve pas tout le temps chaussures à son pied.
8: Ouais, c'est moi, c'est vrai.
17: Hein. Ouais, bah voilà.
1: Ok.
17: Ça fait Gérard, j'ai pas répondu.
1: Oui. C'est ouais, qui bah, c'est ouais, Fabio. Mais donnez vos noms.
17: C'est Fabio. Bah écoute, moi c'est vrai, je me suis rendu compte qu'il y avait beaucoup de célibataires parce que moi quand j'étais dans les clubs de rencontres, j'ai vu que ça.
1: Donc, de toute manière, il y a des clubs de rencontres pour célibataires. Hein. Bah, ça, ouais. Je suis désolé. Ah hein.
17: Bon, ça existe.
1: Ah oui, hein.
10: Il y a moins de clubs de rencontres pour jeunes mariés déjà.
1: Pourquoi t'es contre? Qui est contre?
8: C'est Olivia Gérard.
1: Mmh. Pourquoi t'es contre?
8: Je suis tout à fait contre les clubs de rencontres. Parce que généralement, on trouve que des frustrés, des moches, des fous. C'est des fous, quoi.
1: Mmh. Ah, ouais, mais de toute manière, c'est pas sûr qu'après t'aboutisses à quelque chose avec la personne, hein.
8: Tu t'es déjà inscrit, Gérard?
1: Non, non.
17: Sur Paris, boum, boum.
1: Non. Je te préviens, celui qui s'amuse à dire ça tout à l'heure, tu vas voir où tu vas te retrouver, toi.
8: Non,
1: c'est bon. Je vais te dire, pour l'instant, je ne vous ai pas encore viré, mais là, si ça continue, je vais peut-être en virer, parce que là, ça commence à être.
17: Une petite annonce, jeune homme amorphe.
1: Allez, hop.
8: C'est Gérard.
1: Celui-là, je ne veux plus le savoir, je ne veux pas savoir celui qui vient de dire ça, tu me le gères, ce coup-là. Allez, hop.
10: Ok.
1: Terminé pour lui, ça y apprendra. J'avais prévenu tout à l'heure pendant la pause. J'avais dit qu'on reste poli. Là, il a voulu jouer au con. Allez hop.
10: Ouais, mais si tu me dis pas qui c'est, moi je peux pas le virer, Gérard. Je sais pas qui c'est non plus.
1: T'essayes de savoir lequel qui a été dire ça.
17: Question suivante, Gérard, allons.
8: Est-ce qu'on peut revenir
17: Question suivante, Gérard.
1: Alors, sixième. Est-ce que le célibat ne vous donne pas ou plus de stress?
8: De quoi?
1: De stress.
17: De quoi?
1: De stress.
8: De stress.
17: Ah, de stress. Ah, de stress.
1: Alors, Jérôme. Alors, de monsieur, moi j'en suis tous les matins. Bon, allez hop. Hey, Olivier, ou t'arrêtes tes conneries, ou je vire tout le monde. Et j'arrête là.
10: Non.
8: Bah, on n'a rien fait.
10: Non. Voilà, j'ai rien fait.
1: Alors c'est simple.
10: J'ai rien fait, Gérard.
1: Ouais, bah alors tu te calmes avec ce bordel.
10: Quel bordel?
8: Gérard, nous sommes des autres.
10: Donc tu as posé ta question. Est-ce que le célibat vous provoque des stress?
1: Voilà.
10: Alors, allez-y, répondez.
1: Alors, Jérôme.
17: Oui, Jérôme. Le célibat me provoque des stress.
1: Bon allez hop Jérôme, tu
17: m'as sauvé. Non,
1: allez, bonne nuit.
17: Il y a des problèmes techniques.
1: Allez, hop, tu me le dégages là, il n'y a pas de problème technique chez moi. Christophe.
17: Oui, le célibat est plutôt stressant.
1: Attends Christophe, tu me prends quelqu'un d'autre à la place de Jérôme, hein.
10: Ok. Une nana.
18: Demande tes nanas, Fulda.
19: Alors Christophe.
17: Oui. Oui, bah arrête, Astérix, de crier comme ça. Le célibat est plutôt stressant.
19: Ça commence à bien faire, là.
17: Parce que je pense je vois, quand on boit trois cafés, bon, on est plutôt stressé. Si on n'a pas de femme, c'est un peu dur pour faire l'amour.
8: Ouais. C'est stressant.
17: Je crois que tout le monde est d'accord avec moi.
20: Et je suis d'accord.
17: Voilà.
8: En fait, c'est surtout le soir que c'est stressant. Quand
17: Pourquoi on se tourne dans son lit, qu'on dit putain merde.
8: Il n'y a qu'un oreiller à côté.
17: Voilà.
1: Christophe, s'il te plaît, tu viens de dire un truc avec le café. Pourquoi, moi je te pose la question, pourquoi maintenant?
17: Pourquoi?
1: Oui.
8: Le café, ça stresse.
17: Alors je vais te dire parce que.
1: Non mais tu travailles parce que tu vas faire comme Jérôme tout à l'heure.
17: Alors d'accord, parce que en fait, bon, tu vois, tu veux coucher avec une fille, mais comme t'es célibataire, tu peux pas coucher avec une fille. Donc tu dis forcément, merde, je peux pas coucher avec une fille. Donc forcément, quand t'es dans ton lit, tu te sens seul parce que bon, t'avais l'habitude auparavant d'avoir une fille à côté de toi et puis hop, tu fais amour et tout. Elle vient me dire, bon, bah, voilà.
8: Ouais,
1: ouais,
8: mais attends,
1: Fabio.
17: Ouais, bah écoute, moi c'est vrai que ça me provoque un certain stress et justement dans ces périodes de stress là, bah écoute, j'ai la main et le poignet qui me débranche quoi.
1: D'accord. Olivia.
8: Oui, moi je suis tout à fait d'accord. C'est vrai que le célibat provoque un certain stress.
1: Mmh. Mais pourquoi?
8: Ben parce qu'en fait, je sais pas, le soir, quand on est seul, les draps sont froids, on est tout seul, on se fait un café tout seul, on a envie d'avoir de la compagnie.
17: Ah, il y a du larcène.
1: Ouais, ouais. J'ai l'impression.
8: Ouais,
13: Gérard,
1: oui.
13: On accueille Carole.
1: À la place?
13: Bah, à la place de Jérôme.
8: Salut Carole.
1: Carole, bonsoir. Oh là là! La radio, s'il vous plaît, derrière, merci. La radio, s'il vous plaît, derrière. Oh là, oh, qui c'est qui a la radio, là?
13: À mon avis, ça doit être Carole, parce que depuis qu'elle est arrivée...
8: Ouais, c'est vrai,
20: non, c'est pas moi.
21: C'est insupportable,
1: J'espère que c'est pas un portable, hein.
8: Bonsoir, Gérard.
1: Bonsoir, Carole.
13: Bonsoir, Carole.
8: Ça va? Salut, Carole. Salut, Carole.
1: Donc, Carole, t'as entendu la question ou faut que
8: non,
1: je la repose?
8: Non, faut la répéter, s'il te plaît, mon amour.
1: Alors, est-ce que le célibat ne vous donne pas plus de stress?
8: De stress? Moi, oui, parce que je suis toute seule chez moi, je m'ennuie, donc je stresse, je travaille, donc je stresse. Et puis, c'est pour ça que le vendredi, je vais m'amuser, quoi.
1: D'accord.
8: Ouais, Vanina. Gérard.
1: Ouais, 5 minutes, Carole. Oui, Carole. Vanina, je te prends tout de suite, je t'écoute, j'écoute ta question tout de suite après, hein.
8: Ok. Est-ce que tu as une sœur, Gérard?
1: Hein?
8: Est-ce que tu as une sœur?
1: Non.
8: Un frère?
1: Non plus.
21: T'as pas une sœur qui s'appelle Christine?
1: Non. Merci pour cette question-là,
8: non,
1: Olivier, le prochain coup, je te répondrai pas.
8: Un frère, chérie.
1: Non plus.
8: Ah, d'accord, excuse-moi, alors.
1: Vanina.
22: Ouais, moi, je vais dire que... Le célibat, je le vis hyper bien. J'ai vachement...
1: Bon, Vanina, tu dégages. Allez hop. Vanina, tu me la dégages.
13: Elle est partie.
1: Vanina, elle a d'autres personnes derrière elle. C'est même pas elle qui répond, c'est ses copines.
21: Mais... Tu dégages une fille?
1: Oui. Ah non, mais attends.
17: Oh,
1: je veux dire, quelqu'un derrière.
17: Gérard, un petit coup, on a soif.
1: Céline.
8: Quand je l'ai rencontré, j'y ai pas cru.
1: Céline, s'il te plaît, tu réponds.
22: Moi, ça me stresse pas du tout, au contraire.
1: C'est-à-dire, oui, mais pourquoi?
22: C'est quelqu'un qui me stresse, quoi. Je préfère être toute seule.
1: Non, ouais, mais de toute manière, tu dis, c'est la présence de quelqu'un qui te stresse.
22: Oui.
1: Donc, si tu rencontres quelqu'un un jour dans ta vie, ça va être cette personne-là qui va te stresser. Mais pourquoi?
22: Pourquoi?
1: Oui.
22: Parce que la présence des gens me stresse.
17: Tu n'aimes pas être touché, dis-moi.
22: Je n'aime pas être quoi?
17: Touché.
22: Si, j'aime beaucoup.
1: Non, mais attends, toucher, pour l'instant.
22: Mais toute seule? Oui, toute seule.
13: On accueille Cindy à la place de Vanina.
22: Bonsoir Cindy.
17: Bonsoir
22: Gérard. Bonsoir tout le monde.
1: Oh la radio, s'il vous plaît, derrière, je ne vais pas le redire encore une fois parce que tout à l'heure ça va terminer, ça va se terminer au vinaigre. La radio!
22: Calme-toi, Gérard. Calme-toi.
1: Oh là, tu me prends tout le monde là.
22: Gérard?
1: Oh là, c'est impossible ce Larsen.
21: Salut!
13: Ça y est,
1: c'est impossible.
13: Il n'y a plus personne sur l'antenne là.
21: Salut, réveille-toi!
1: Ça y est? Alors tu me la remets, si j'entends un Larsen, on met un disque.
13: Ok, on y va. Céline.
22: Oui,
1: Céline. Cindy, attends, Cindy, elle a pas répondu à la question.
22: C'est gentil, tu pourrais me laisser finir.
1: C'est qui parle comme ça?
22: C'est Céline.
1: Bon alors Céline, vas-y.
22: Ben, merci. Je disais donc que la présence des gens me stressait, mais ça ne voulait pas dire que j'étais célibataire. Moi, je préfère être seule et sortir avec un mec, le voir pour coucher, sortir, mais pas l'avoir tout le temps dans les pattes chez moi, quoi. Bah, tu peux le faire si...
1: Non, mais alors, attends, Céline, moi, je vais te dire tout de suite, je vais te répondre là à ta question.
22: Oui.
1: Dans ce cas-là, tu ne trouveras jamais, tu n'arriveras jamais à fonder une famille comme ça.
22: Ah oui, non, mais ça, c'est dans l'immédiat. Mais je n'ai pas envie de fonder une famille.
8: T'as quel âge, Cindy?
22: 24 ans. C'est Céline, 24 ans.
17: C'est un couple libéré que tu veux.
22: Comment?
17: C'est un couple libéré.
1: Ouais, à mon âge. Ouais,
22: pas forcément, mais bon, pour l'instant.
8: Et toi, Gérard, qu'est-ce que tu veux?
1: Moi, pour l'instant, quand il y en a un qui arrêtera de jouer avec les boutons derrière, il me fera signe.
22: C'est pas grave, réponds.
1: Gérard, je suis là.
21: Arrête, arrête Fildar, s'il te plaît. Arrête déjà avec les boutons derrière.
13: Ok, j'arrête.
1: Donc, bon, bah, moi, de toute manière, si, de toute manière, faut bien arriver à trouver, à fonder une famille, parce que c'est pas en restant seul.
22: Mais tu l'as déjà fondée, ta famille. T'as des enfants, Gérard?
3: Oh!
4: Est-ce que t'as des enfants, Gérard?
3: Non, arrête, remets le truc!
1: Oh!
22: Gérard, merci. Calme-toi! C'était bien ce qu'il disait, Gérard, t'es toujours là?
3: Qu'est-ce
4: que tu disais? Allô, Gérard?
21: Pour la famille, ouais. Pour la famille, c'était quoi?
1: Donc moi, je préfère trouver quelqu'un puis fonder une famille, parce que de toute manière, c'est pas en restant seul qu'on pourra fonder une famille.
22: Mais est-ce que tu as encore
1: Moi, j'ai déjà dit, je réponds.

0: Je réponds, il y a quelqu'un.
1: Il est vraiment phénoménal.
0: Je réponds, il y a quelqu'un qui m'a.
2: Laissez parler Gérard là. Hein.
1: Est-ce que t'as des enfants? Est-ce que tu aimerais avoir des enfants?
0: Alors là, je vous réponds. Donc malgré que il y a soi-disant un dénommé Gérard qui serait passé lundi, qui serait
1: le faux,
0: fait passer.
3: T'es dans les chats là.
0: Pour moi.
2: Moi je pense que c'était le vrai.
0: Non, de manière
2: celui-là.
0: Non, mais celui que vous avez eu à l'antenne lundi, c'était le faux, parce que le vrai c'est moi, d'accord.
1: Donc,
0: je ne m'amuserai pas à vous répondre sur mes questions.
3: L'imposteur est beaucoup plus
1: large.
0: Oui.
1: C'est Olivia.
0: Oui, Olivia.
3: Olivia.
1: Je vais te dire un truc.
0: Oui,
3: oui.
2: Ta gueule.
0: Non, allez hop, celui-là.
1: Comment
0: dehors. Dehors, Kmania.
3: Manière.
0: Tu me sors.
2: Tu me
3: sors.
0: Entre Christophe et Fabio, tu cherches à savoir qui c'est qui a été dire ta gueule, il dégage.
2: C'est pas moi. C'est pas moi.
0: Ouais, c'est pas moi. C'est jamais personne.
3: Je crois que c'était Olivier.
2: Tu sortiras sous le lit.
0: Allez hop, là tu mets. Allez, oh. Oh, tu travailles là, s'il te plaît, parce que tout à l'heure ça va aller vite fait, toi.
1: Gérard, réponds à ma question.
0: Non, attends, Olivier, attends, t'es qui, toi? Olivia, tu répètes la question.
1: Oui, moi je voulais te dire à propos du stress justement. Je pense que les gens stressés, ça peut être les célibataires ou ceux qui sont en couple.
4: Exactement.
1: Mmh. Parce que je vais donner par exemple un exemple pour les couples. Mmh. Quand t'attends le coup de fil de ton petit ami, t'es stressé.
0: Oui.
1: Au téléphone.
0: Mmh. Ouais, ouais. Bah ça, ouais, mais je suis tout à fait d'accord avec toi là-dessus. Parce que moi, à chaque fois que j'attends un coup de fil.
3: Non, mais de ton petit ami, toi, t'es jamais stressé en fait.
0: Si je vais dire une chose, qu'on me promet de me téléphoner puis qu'on le fait pas, là ouais, par contre.
3: Mais toi, non, mais ce qu'Olivia disait, c'était que t'étais stressé quand t'as eu le coup de téléphone de ton petit ami, mais toi, t'es jamais stressé en fait.
0: Non, mais même que ce soit.
1: T'es jamais stressé que ton petit ami t'appelle.
3: T'as jamais de petit ami.
0: Non mais de toute manière je couche pas avec un mec, je couche avec que des nanas.
1: Ah, un petit ami
3: c'est un mec.
0: Dégage-moi ta merde là, s'il te plaît.
2: Donc Gérard, tu es hétéro.
1: Oh,
5: t'as cassé le
1: standard. Mais Gérard, c'est Cindy.
0: Mais
1: non,
0: oui, Cindy.
1: Je voudrais savoir
0: Cindy,
1: si, ça,
0: oui.
1: si ça te plairait. Gérard, tu m'écoutes.
0: Cindy, je t'écoute.
1: Je voudrais savoir si ça te plairait d'avoir plusieurs nanas. En même vivre avec plusieurs nanas. Et pour les mecs, si ça leur plairait de vivre avec.
0: Non, moi je préfère vivre
1: avec. Attendez,
3: laissez répondre Gérard.
0: Alors Cindy, moi je préfère te répondre, je préfère vivre avec une seule nana, ça me suffit largement.
1: Et Gérard?
0: Oui.
1: Est-ce que tu sais faire des enfants?
0: Si j'ai déjà eu une petite fille, je crois qu'à mon avis.
3: Comment on fait?
1: Comment
3: on fait? C'est intéressant.
0: Non, mais ça, je répondrai pas à cette question.
3: Bah pourquoi? Pourquoi?
0: Non, mais tout le monde sait comment qu'on fait des enfants.
1: Mais Gérard.
0: Allez, on attaque la septième.
1: Gérard, un truc.
0: Attends.
1: C'est Carole.
0: Oui, Carole.
1: Étant donné que t'as 35 ans, t'as de l'expérience.
0: Non, 36. La radio, s'il vous plaît, derrière, merci.
1: Étant donné que t'as 35 ans, t'as de l'expérience.
0: 36.
1: 36 ans, t'as de l'expérience.
0: La radio.
3: Alors là, je calme tout le monde. Hein.
1: Ta tribu,
3: Gérard.
1: Ta
3: tribu. Va en jouer sa tribu.
0: Pensez-vous qu'une pique puisse rester célibataire avec quelqu'un? Et c'est la
6: Gérard,
0: question.
6: Attends, avant le 10, rappelle les numéros de téléphone.
0: Donc 0800 5000. Olivier, s'il te plaît, t'arrêtes avec les doubles sons, merci. Donc les numéros de téléphone.
6: Le
0: 0800 08 5000. Bon, Max, s'il te plaît. Ouais. Tu vois, là, parce qu'il s'amuse avec les boutons, là, j'en ai marre. J'ai deux sons quand j'annonce les numéros de téléphone. Hein? Donc, les numéros de téléphone sont 0870-5000 et 0803-08-5000 et 3615. Fun TV, rubrique directe, 1.29 la minute. Et pour les Belges, 0331-47-99-5000. Malgré que y a certains Belges qui m'ont dit qu'on n'arrivait pas à nous joindre facilement. Je suis désolé, c'est le standard qui décide. Donc pour les Belges, j'ai essayé de nous appeler. Il y aura pas de problème. Merci.
3: J'ai rien fait. Je suis pour rien, moi.
0: Alors c'est le pout.
7: C'est toi.
0: C'est le petit poussé se balade avec des hémorroïdes. Voilà le titre du disque. Qui c'est qui me posait déjà la première question?
1: Olivia, c'est Olivia.
0: Alors Olivia. Bon, déjà, tu me le calmes, celui qui s'amuse à faire l'amour, là. Ça va aller vite. Hein. Là, ça va être vite payé, il est 2h. Il est exactement 2h01.
6: Oui.
0: Là, hein? vous allez la fermer, parce que là, c'est pas le thème du débat.
1: D'abord.
0: Gérard, bon, alors
6: Gérard,
0: Olivia.
6: Attends, oui. Avant que tu poses la question à Olivia, on accueille Eddy, qui est, c'est un Belge. Il a appelé sur le numéro que t'as donné tout à l'heure.
0: À la place de.
6: À la place de personne.
0: Alors Eddy, bonsoir.
1: Salut Eddy.
8: Bonsoir tout le monde.
1: Bonsoir Eddy.
8: Là j'ai réussi à vous appeler, mais
2: avec les numéros qu'a donné.

0: Gérard, hein.
1: Il est sur très
2: intéressant. Gérard, Larsen, s'il vous plaît, merci.
0: Ricky Larsen. Gérard.
2: Oui.
0: Ta question.
2: Gérard Larsen, non.
0: Gérard.
2: Oui.
0: C'est Carole.
2: Oui, Carole.
0: Tu pourrais poser la question
2: de
0: Larsen, parce que Larsen. Il a eu Larsen, là.
3: Ouais, il y a Larsen.
2: Là, il y a du Larsen, c'est impossible.
0: Bah, vas-y, recommence ta question.
3: Impossible.
4: Qu'est-ce qui s'est passé dans la.
2: Oh, ça commence à bien faire, hein.
5: Autrement.
0: Gérard,
2: pensez-vous qu'une fille puisse rester célibataire avec quelqu'un?
0: Et Gérard,
3: c'est toi qui a écrit la question.
0: Gérard, la question est pas compréhensible. Gérard, c'est Carole.
2: Oui, Carole.
0: Mais tu peux pas rester célibataire en vivant avec quelqu'un.
1: Bien sûr que si.
2: Non.
0: C'est évident.
2: Non, mais attendez, parce que là, je vois pas le rapport. Donc,
0: tu vois pas le rapport?
2: Non. Là, je me suis planté dans cette question, excusez-moi.
0: Ah non, mais elle est bien, ta question.
2: Non, excusez-moi.
0: Non, mais elle est bien, ta question.
2: Non, on peut pas. Je pense pas qu'une fille puisse rester célibataire si avec quelqu'un.
0: Regarde, moi, je suis célibataire et pourtant, je suis avec quelqu'un.
2: Je vois pas.
0: Moi, je suis célibataire, mais je vis dans un...
2: Oui, attendez, 5 minutes, s'il vous plaît.
3: Je comprends plus ce qui se passe.
2: Attendez.
5: Christophe a raccroché. Il est parti se coucher et on accueille Jean-Philippe.
0: Salut Jean-Philippe.
2: Non, moi tu me mets Philippe. Ça au propre.
1: Bonsoir tout le monde.
3: Salut Jean-Philippe.
5: D'accord Gérard.
2: Ouais, bah tu me remets ça.
5: Bon Gérard, tu reprends un peu le débat.
2: Carole.
0: Ouais, donc moi je peux te dire que quand j'étais étudiante, je vivais j'étais célibataire, mais je vivais dans un appartement d'étudiant, donc t'étais en couple forcément. Donc elle est bonne ta question.
2: Non, mais attends, parce que. Carole.
0: Quand j'étais célibataire.
2: Attends Carole. Moi je vais te dire une chose. Je connais des gens qui vivent, qui font des études, qui sont dans des internats et à l'heure actuelle ils sont
0: deux seuls. Par chambre.
2: Ouais, mais ils sont deux, mais c'est.
0: Je sais pas si c'est un couple puisque c'est deux filles, c'est des copines, donc en fait elles vivent comme en couple quoi. Tu comprends? Donc elle est bonne ta question. Sinon...
2: Ok.
3: Gérard?
2: Oui, c'est qui?
3: Olivia.
2: Oui, Olivia.
3: Tu peux poser la question suivante parce que j'ai du mal à répondre à cette question.
2: Tu réponds, s'il te plaît.
1: Non, Olivia, la question
2: mais
1: Gérard,
2: Olivier.
1: Est de bon sens.
2: Olivier, si t'as entendu la réponse de Carole et la mienne, donc tu peux être capable de répondre.
0: Exactement.
2: Sinon, si tu veux pas répondre, Olivia, si tu veux pas répondre à cette question-là, tu vas faire comme.
3: Ah non, Gérard, non!
2: Vanina!
0: Non, Gérard, vas-y, Olivia, réponds.
3: Alors, je vais répondre, Gérard.
2: Alors, dépêche-toi.
3: Je suis du même avis que Carole, voilà.
2: D'accord. Alors, Céline, parce que Céline, pour l'instant, t'entends pas beaucoup, toi.
6: Si, moi, j'écoute, hein, je participe.
2: Tu participes, mais tu réponds pas beaucoup, alors je voudrais que tu répondes un peu plus.
0: C'est de participer.
3: Allô, c'est Eddy à l'appareil?
2: Oui, Eddy.
3: J'ai un temps de décalage avec la Belgique, que je vous entends à peu près 2 secondes après.
0: Oui, c'est pas grave.
3: Tu peux parler plus fort,
2: attends, dans ce cas-là, attends, Eddie. Eddie.
3: Oui, je t'écoute.
2: Je te vire pas. Tu vas voir ça avec Manu, parce que là, je pense qu'il y a un problème.
5: Ça vient pas de moi, c'est le satellite. C'est le satellite.
3: Non, mais c'est... Voilà, c'est
2: ah bon, c'est bizarre. Il faut un satellite pour aller en Belgique, toi.
5: Ah bah oui, ça passe par le satellite, ça descend sur la Belgique.
0: C'est par satellite, hein, c'est normal.
5: C'est pour le son numérique, Gérard.
0: Exactement, c'est pour TPS aussi.
2: Alors, Céline, t'as répondu. Cindy.
7: Oui, non, moi, j'ai pas répondu, t'es gentil.
2: Ouais, je te donne la parole maintenant.
7: Faut te dépêcher, ma chérie. Hein. Oui, moi, en fait, je suis célibataire, mais je suis avec quelqu'un, donc ça se passe très bien. Je vis toute seule et j'ai un mec, pas là.
0: C'est cool,
2: hein.
7: C'est très bien.
2: Ouais, mais attends, attends. Tu me dis que t'es célibataire et que tu vis avec quelqu'un et que ça se passe très bien.
0: Parce qu'elle vit toute seule chez elle, elle est célibataire, mais elle est en couple,
2: Ouais, tu le vois combien de fois par semaine, lui?
7: Mais c'est pas la question, je le vois tous les jours, mais...
2: D'accord, c'est pas la question. Fabio.
1: Gérard, c'est à mon tour de répondre, là.
2: Fabio.
1: Ouais, donc moi je suis d'accord avec Céline, hein. Moi j'ai exactement la même situation qu'elle, et je comprends tout à fait, donc ce qui provoque son émoi, quoi, tout simplement.
7: Ça va, chérie?
2: Qui c'est qui parle comme ça, là?
1: C'est Céline.
2: Céline, tu...
3: Ouais, c'est pas sympa.
0: Allez, suivant.
3: Surtout, c'est pas sympa.
0: Gérard?
2: Oui.
0: Olivia?
2: Oui.
0: Je veux savoir, pourquoi est-ce qu'on n'entend pas Jean-Philippe?
2: Justement, je lui donne la parole, là, maintenant.
0: Ah, d'accord.
2: Jean-Philippe?
1: Donc, moi, je suis célibataire.
2: Mmh.
0: Oui.
1: Et c'est un peu comme Céline, ça se passe très bien. Mmh. J'ai un appartement. Mmh. Et deux fois, ma copine, elle vient.
0: Pour la sauter, quoi.
1: Enfin, écoutez, mais pas du tout, enfin, je...
0: Bon, allez, à vous, mon cœur.
1: Je n'utiliserai pas...
2: Allez, hop,

0: Non,
1: tu me prends Jean-Philippe là, c'est
2: mais
1: lui qui fait.
2: Non, mais j'ai rien fait, c'est lui qui fait la scène là.
3: C'est la ligne de Belgique qui.
0: C'est Belgique avec le satellite et
2: PLN. Non, parce qu'il y a des taches solaires.
1: Eddie.
4: Oui, allô. J'ai 2 secondes de retard, alors. Voilà, je vais me faire de répondre à la question.
0: Vas-y.
4: D'accord, j'y vais. Alors, moi, je suis pas vraiment dans le même cas. C'est-à-dire que on a vécu en couple avec un ami.
0: Ouais, t'es homosexuel.
4: Ça s'est terminé parce qu'il est parti travailler en Yougoslavie.
0: Oui.
4: Et
0: pas mort.
4: Maintenant, je suis célibataire, mais bien tout seul. Hein.
1: Ouais, bon, Eddie, tu as très bien.
2: Attends, Eddie, je vais te dire un truc. Tu vas le recevoir dans 2 secondes à peu près.
4: Pas de problème.
2: Eddie, je vais dire un truc, je vais te dire.
1: Jean-Philippe, pour un cent. Jean-philippe, pour un cent, tu t'écrases.
0: Et toi, Gérard?
2: Ta gueule.
0: Non,
1: Jean-Philippe, dehors. Jean-Philippe, dehors, ça y apprendra d'être poli avec moi.
4: Mais je crois qu'il voulait me poser une question.
1: Il a été poli.
4: Vous voulez surtout.
1: Mais il a été poli, c'est tout. Terminé. Jean-Philippe, dehors.
0: Jean-Philippe, dehors. Gérard.
1: 8e question. À quoi sert le célibataire dans notre pays ou dans les pays d'outre-mer? Alors, Céline.
5: Pourquoi vous rigolez? Faire à travailler dans les champs, parce que bon, les célibataires n'ont pas de domicile fixe,
0: n'ont pas d'enfants,
5: ils n'ont pas de famille, ils n'en ont rien à foutre, donc ils voyagent. Et en général, c'est eux qui bossent dans les champs de coton, ou
0: Thomas
5: ramasse les pommes ou le raisin, et puis
2: ils montent dans les arbres et tout.
5: Voilà, et puis les noix de coco, et puis voilà.
0: Les célibataires dans les pays d'outre-mer, ils sont quand même vachement plus sympas.
1: Attendez là, parce que tout le monde parle en même temps. Je voudrais bien savoir quand vous voulez me parler, donnez vos noms s'il vous plaît, parce que là
0: C'était Cindy là qui disait.
1: Oui, Cindy, justement, donc
0: dans les pays d'outre-mer, oui. les célibataires donc sont plus sympas, même quand ils sont en couple.
5: C'est un sujet. Ouais, mais moi je peux t'affirmer qu'ils sont vachement vicieux, quoi, parce qu'ils sont en couple et ils trompent leur femme et c'est pas normal. Hein.
1: D'accord. Olivia, Olivia.
0: Oui, Gérard.
1: À toi, réponds.
0: Tu peux répéter la question, Gérard, parce que je crois que
1: À quoi sert le célibat dans notre pays ou dans les îles outre-mer?
0: J'ai toujours pas entendu, Gérard.
1: Alors, dans les îles ou départements d'outre-mer, si t'as pas compris, tu te débousses les oreilles, c'est comme le cul, ça se lave.
0: Joyeux anniversaire.
1: Eh, vous vous calmez parce que tout à l'heure, il y en a qui vont dégager.
4: Okay.
1: Ça va faire comme Vanina. Continuez, je vais virer des nanas, je le sens.
2: Gérard, moi je vais répondre à ta question.
1: Non, pour l'instant, tu laisses Olivia répondre, s'il te plaît.
4: Oui,
1: t'es sympa.
4: D'abord,
0: oui, Gérard.
1: Alors, tu réponds, s'il te plaît.
0: Eh ben.
1: Parce que tout à l'heure, tu vas faire comme Vanina, toi, hein, si tu dors. Alors, réveille-toi, s'il te plaît.
0: Gérard, pourquoi tu te fâches?
1: Bah, alors, tu te réveilles.
0: Mmh. Vanina, elle comprend rien à la vie, c'est pour ça qu'elle s'est fait virer. Et Olivia, c'est pareil.
5: Non, ça va pas être mon cas, Gérard.
1: Ça va être ton cas si tu continues, ma chérie.
0: Gérard.
1: Alors, dépêche-toi de répondre.
0: Le célibat existe dans les pays d'outre-mer beaucoup plus qu'ici en France.
5: Hein. N'importe quoi.
1: Ok, non, mais de toute manière, je vais vous répondre. Moi, je vous répondrai tout à l'heure. Fabio.
4: Il m'arrête de répondre, quand même.
1: Fabio.
2: Ouais, c'est moi.
1: Alors, réponds.
2: Ouais, donc, le célibat en outre-mer, bon, écoute, je suis allé là-bas, j'ai trouvé ça très sympa.
0: Ouais.
2: Parce que j'ai rencontré plein de célibataires.
1: Ouais, 5 minutes, Fabio. 5 minutes, je te récupère aussitôt.
3: Il y a Philippe à la place de Jean-Philippe.
1: Qui?
3: Philippe. À la place de Jean-Philippe.
0: Salut Philippe.
2: Bonsoir tout le monde.
0: C'est bizarre, on a déjà eu un Philippe.
2: Bonsoir Olivier.
1: Bonsoir,
0: Philippe.
1: Donc Fabio.
0: Est-ce que tu penses que les célibataires...
4: Attendez, je n'ai pas répondu à la
1: Fabio.
4: Question.
1: Fabio.
2: Ouais, donc moi je disais que dans les pays d'outre-mer, les célibataires sont très sympas parce que j'ai eu la chance de les côtoyer. Donc dans les bars spécialisés. Quand en France, ils sont un petit peu plus durs, hein, surtout dans le milieu urbain. C'est quand même assez compliqué parce que moi je suis un petit peu lente, tu comprends quoi. Moi je conseille à tout le monde d'aller rencontrer donc les célibataires en outre-mer, d'aller passer des vacances avec eux quoi, c'est vachement cool quoi.
1: Philippe.
2: Ouais.
0: Est-ce que t'as déjà rencontré des célibataires dans l'espace?
2: Eh bien écoute, ça m'est déjà arrivé. Ça m'est déjà arrivé, à la grande surprise de certaines personnes, mais bon.
1: Philippe,
2: ça en rentrant. Oui, c'est Philippe, j'aimerais poser une question à.
1: Non, mais pour l'instant, tu réponds à la question, tu poseras ta question tout à l'heure quand, si ça me fait plaisir.
2: Ok, c'est toi le chef, mais moi je viens d'arriver, est-ce que tu pourrais me. Aurais-tu l'obligeance de me répéter la question
1: si Non, alors mon pote,
2: non, mais c'est vrai, je viens d'arriver. Non, mais je viens d'arriver.
1: Tu lui reposes la question.
2: Gérard, s'il te plaît, je viens d'arriver. J'étais au standard.
1: Tu vas au standard. Le standard dit ce qu'il va te dire. Et tu lui demandes à quoi sert le.
4: Je lui demande
1: quoi, Gérard, à quoi sert le célibat. 5 minutes, s'il vous plaît, derrière. Je lui demande à quoi sert dans notre, le célibat dans notre pays ou les départements d'outre-mer.
4: Tu lui poses
3: la question. Je lui pose la question au standard, donc.
1: Tu lui poses la question à cet abruti là qui comprend rien.
4: Ok.
0: Gérard ?
1: Allô, Carole.
0: Gérard, c'est Eddy. Oui.
1: Carole, je t'écoute.
0: Tu pourrais répéter la question, s'il te plaît, j'ai pas entendu avec toi.
1: Oh non, mais Carole, s'il te plaît, là, tu.
0: J'ai pas entendu, tout le monde fait du bruit.
4: Moi, par contre, Eddy, malgré qu'il habite en Belgique, a entendu.
1: Voilà, bon, vas-y, Eddy.
0: Tu restes dans ton coin.
1: Non, non, attends, s'il te plaît, Carole.
0: Ah, c'est pas moi qui a parlé.
2: Ah, excuse-moi, alors.
4: Alors, voilà, moi, le célibat dans les hommes et les hommes, je ne sais pas trop. Ok. En tout cas, en Belgique, il y a une espèce de petite comment rumeur, on peut appeler ça. Mmh. C'est-à-dire que le célibataire chez les routiers, paraît-il, dans les relais, c'est lui qui se fait enculer. Hein.
1: D'accord.
4: Enfin, bon,
1: ok, c'est bon, ça y est, c'est bon, j'ai compris. Alors, je veux dire une chose.
4: Eddy. Oui.
1: Et tu restes quand même un petit peu poli parce que je te jure que.
4: Alors, il paraît que le routier se fait donc sodomiser.
1: Bon, allez, hop.
0: Bon, monsieur Eddy.
1: Allez, Eddy, je t'avais dit d'être un peu plus poli en.
2: Eddy, tu dégages.
1: Philippe.
2: Oui. Donc, alors, à quoi sert, parce qu'on m'a posé la question, à quoi sert le célibat dans les dom-toms ?
1: Oui.
2: Bah, je pense que c'est à peu près la même chose qu'en France.
0: Oui. Mmh.
2: Donc ça sert, enfin je pense pas qu'il faudrait tourner la question comme ça. Le célibat c'est un état, c'est un statut. Donc ça sert à rien si tu veux. C'est comme ça, c'est la vie.
1: Carole.
2: Non, c'est un
0: statut de célibataire.
2: Ouais.
0: Non, sur la place.
1: Carole, s'il te plaît.
0: Ouais, mais moi je sais pas ce que c'est les dom-toms.
1: Les dom-toms, c'est des départements d'outre-mer.
0: Mais c'est quoi, je sais pas ce que c'est.
1: Des départements d'outre-mer. Tu permets Philippe, s'il te plaît, qu'on pose la question.
2: C'est
1: d'accord. Qui
2: c'est, je sais pas.
0: Mais c'est pas grave, c'est quoi Gérard ? Moi je sais pas.
1: Alors, département d'outre-mer, c'est la Martinique, la Guyane.
0: D'accord.
1: Tous les départements, Tahiti.
2: L'île de Ré.
0: On apprend des choses avec toi Gérard.
2: L'île d'Oléron, Gérard.
3: L'île d'Oléron, c'est.
2: Ouais, l'île de France.
1: Non, l'île d'Oléron, c'est en France, alors celui qui s'amuse à.
0: L'Australie.
2: Gérard, c'est Fabio.
1: Ouais.
2: Tu as traduit Dom, mais. Kenya. Moi je sais pas ce que ça veut dire que Dom.
0: Dom, c'est.
3: Mais l'Indonésie,
1: Fabio,
3: le Vietnam, s'il vous plaît,
1: l'outre-mer ou pas ? Une question.
3: Le Vietnam, c'est l'outre-mer ?
0: Eh, j'ai pas répondu. Hein.
1: Alors, vas-y, Carole.
3: L'Autriche, c'est l'outre-mer ?
0: Ouais, le Vietnam. Est-ce que la Russie, c'est l'outre-mer ?
1: Non. Bon, Carole, s'il te plaît, tu réponds à la question parce que
0: d'accord, je réponds. Alors, moi, je dirais que ça sert à rien, ça n'existe pas
3: Suisse.
0: Parce qu'en fait, dans les dom-toms, je pense que.
3: Le Kenya.
0: Ouais,
3: l'Algérie.
0: Ouais, je pense que
3: la Suède.
6: Plus de débat.
0: Je pense qu'on reste jamais célibataire puisqu'on couche toujours avec quelqu'un.
1: Max, s'il te plaît, t'arrêtes, s'il te plaît.
0: Le Maine-et-Loire.
3: L'Irlande.
0: T'as compris, Gérard ?
2: La Corse.
0: Gérard, t'as compris ce que j'ai dit ?
1: Ouais.
0: Non, ma soeur, c'est quoi la question ? T'es d'accord avec moi ? La Lune.
1: Oui.
0: D'accord.
1: Pensez-vous qu'un jour le célibataire disparaîtra ?
0: Oh oui, c'est vrai. Non, jamais.
1: Va disparaître.
0: Jamais.
1: Va disparaître.
0: Non. Si, ben si, il est voué à s'éteindre, c'est clair. Gérard, je peux répondre ?
1: C'est
0: Olivia, mon petit chou.
1: Ouais, je t'écoute, Olivia.
2: J'aime pas trop ces mots d'amour.
1: Pour l'instant, celle qui s'amuse à dire salope.
0: On n'a pas dit salope.
1: Je l'ai entendu. Donc,
0: elle a dit faillotte.
1: Ouais, ben même, c'est pareil.
0: C'est pas un gros mot, faillotte. Non.
1: Ouais, ben. On
0: non,
1: calme.
0: C'est pas un gros mot.
6: J'ai quelque chose dans les sondages là.
1: Non, j'en ai rien à foutre de ton
2: sondage.
1: J'en ai rien à foutre de ton sondage de merde.
6: Il y a 32% de
1: quoi ta gueule, c'est joué, toi.
6: 11% déclarent vouloir rester célibataire encore 2 ans, 3 jours et 6 heures avant de se marier.
1: Non, ben, je vois pas le rapport avec. Avec
6: si,
1: moi.
6: Tu t'as demandé s'il y avait beaucoup
1: non,
6: de célibataires.
1: Non, j'en ai rien à foutre.
2: On plante dans notre débat, Gérard.
1: Bon.
0: Du coup, on a un pack Gérard.
1: Pensez-vous qu'un jour le célibat va disparaître
0: Gérard. Donc, je peux répondre, Gérard.
1: Céline.
0: Oui. pense que oui, il va disparaître. C'est comme tout, quoi. C'est un truc en voie de disparition.
1: C'est comme les singes en voie de disparition, c'est
0: exactement.
1: Ça ou comme un alligator en voie de disparition.
0: Exactement.
1: Faire disparaître un alligator, ça va être vachement dur.
0: Voilà, comme les routiers de l'île. Moi, je voudrais répondre, Gérard.
1: Oui, c'est qui? Dégage-toi.
0: Allez, Gérard.
1: C'est qui que...
0: C'est Olivia.
1: Oui, je vais prendre des vaches. Hein.
0: Oui, mon tendre Gérard.
1: Oh, on se calme, s'il vous plaît, Olivia, je t'écoute maintenant.
0: Alors, mon petit Gérard, je voulais te dire que le célibat va disparaître automatiquement un jour ou l'autre.
1: Mm-hmm.
0: C'est comme les dinosaures, hein.
7: Exactement.
1: Ouais, attendez.
0: Moi, Gérard, c'est Carole.
1: Oui, Carole.
0: Moi, je peux te dire qu'elle dit n'importe quoi parce que le célibataire, il va jamais disparaître vu qu'on va faire des enfants et qu'ils vont grandir et qu'ils vont être célibataires. Alors, elle dit n'importe quoi. Alors,
1: attends,
0: de toute façon, quand il y aura plus d'hommes sur Terre, il y aura plus de célibat.
7: Mais le célibataire, ça va être remplacé par les hermaphrodites.
1: Bon, qui c'est qui parle là?
7: C'est moi, c'est Philippe.
1: Ouais, bah, Philippe, pour un son, tu me laisses répondre quand même
7: à la question.
1: D'accord.
0: Et Cindy, elle voudrait répondre. Moi, je pense que...
1: Alors, Gérard, Cindy,
0: tu m'écoutes?
1: C'est qui?
0: Cindy.
1: Oui, Cindy.
0: Je pense que quand il n'y aura plus de célibataires, enfin, quand il n'y en aura plus beaucoup, on les mettra dans une réserve.
1: Oui, non, mais Cindy.
0: Ouais.
1: Cindy. Bon, allez, hop. Tu me dégages, Philippe. Bonne nuit.
0: Ah, je vais où? Gérard, pourquoi t'es méchant avec les filles, Gérard? Sois méchant avec les mecs, hein.
1: Philippe, je dis.
8: Ouais, Gérard,
1: j'ai
8: je suis là.
1: J'ai pas dit Cindy.
0: Ah, okay.
1: Tu me dégages l'autre, là, le Philippe du standard.
0: Mais il a rien dit.
8: Bah, je me casse de fun, c'est ça?
1: Pas toi, abruti.
0: Non,
8: j'ai eu peur.
0: Abruti.
1: Tu me sens pas... Tu lui... Bonne nuit pour
8: ça
1: lui.
8: Ça y est, ça a cassé.
0: On appellera. Et Gérard, tu réponds jamais aux questions, toi.
1: Donc, alors, Cindy.
0: Ouais, on appellera ça.
1: Cindy.
0: Tu m'écoutes? Alors,
1: attendez. Je redonne les noms. Carole, Fabio, Olivia,
0: bonsoir.
1: Cindy et Céline.
0: Oui,
1: je vais répondre à la question qu'on vient de poser.
0: Ouais.
1: C'est moi qui l'ai posée.
0: Oui.
1: Pensez-vous qu'un jour le célibat va disparaître? Je peux vous dire une chose. Qu'à l'heure actuelle, le célibat n'est pas prêt de disparaître. Pourquoi? Parce que, vu qu'à l'heure actuelle, on fait des enfants, donc automatiquement, les enfants qui vont nous succéder seront célibataires aussi dans leur vie.
0: Mais tu répètes tout ça, Gérard.
1: Ah oui.
0: Bravo, Gérard, bravo. Mais Gérard, comment est-ce qu'un célibataire peut faire des enfants?
1: Cindy.
0: Gérard, j'ai une question à poser aussi.
1: Cindy.
0: Oui.
1: Cindy, je viens de répondre à ta question.
0: Mais comment est-ce qu'un célibataire peut faire des enfants?
7: Bah, il est simple, tu le clones comme dans Jurassic Park.
0: Exactement.
7: Tu sais où.
0: Ouais, c'est
1: comment,
0: vrai.
1: Comment, Fabio?
7: Tu le clones.
0: Bah oui.
7: On va cloner le célibataire.
0: Ouais, c'est vrai, hein, Gérard.
9: Gérard, est-ce que le célibat, c'est comme la stérilité, c'est héréditaire?
1: Qui c'est qui pose cette question?
9: C'est Céline.
1: Je peux pas te dire oui ou non maintenant parce que vraiment.
9: Bah, à ton avis, est-ce que le célibat, c'est comme la stérilité, c'est héréditaire? Ouais, j'ai compris.
7: Dans sa famille, ils sont célibataires de
9: père. Gérard, réfléchis un peu. Il y a des sondages qui ont été faits, ça a été prouvé. C'est facile à répondre.
1: Ouais, mais
9: c'est logique en
0: fait. Non, mais ça dépend, hein.
1: Ouais.
9: Ça dépend, ça dépasse.
1: Je peux pas te répondre.
9: Ça dépasse. À quoi? Tu peux pas répondre, non, mais c'était juste une question. Parce que
1: d'accord.
9: Moi, je sais pas. Et
7: ton Dieu, Pierre Gérard.
9: J'aurais bien aimé que tu m'expliques, quoi.
1: Ouais, mais tu vois, là sur cette question-là, sur cette question-là, je peux pas te répondre. Hein.
9: Bah, Gérard,
1: On va faire la conclusion.
0: Déjà.
1: Ah non, il reste une question avant la conclusion.
0: Il n'y a pas une autre question, Gérard?
1: Si.
8: Gérard, juste avant ta dernière question, on accueille Charlie à la place de Charlie.
0: Salut Charlie.
9: Charlie, il est où, Lulu?
7: Bonsoir tout le monde.
0: Salut Charlie.
9: C'est drôle de dame.
7: Lulu, il est couché.
1: Ah ouais. Bon, dernière question. Pensez-vous que le célib... que la solitude... Non.
0: Vas-y, Gérard, c'est ton amour, je t'écoute.
1: Pensez-vous de la solitude en groupe? Donc, c'est pareil, c'est un rapport avec le célibat. Donc, vous répondez à cette dernière question et après on fait la conclusion. Céline, vas-y, je t'écoute.
9: Je vais dire ce qu'a dit un grand poète.
1: Mm-hmm.
9: Il vaut mieux avoir un oiseau dans sa main que d'avoir dit sur une branche.
1: Ah oui, ça je suis d'accord avec toi.
0: Ça veut dire quoi, Gérard?
1: Cindy...
7: Non, c'est toi, Gérard. C'est toi, parce que t'as compris.
1: Bah attends, tu permets pour l'instant, je vais réfléchir un petit peu.
0: Réfléchir, réponds à ton
9: Cindy veut bien t'expliquer, c'est un grand poète qui a dit ça.
1: C'est Cindy,
9: je veux bien t'expliquer avec un autre proverbe qui dit que quand mes amis sont bornes, on les regarde de profil.
0: C'est exactement ça.
9: Ça veut dire quoi, ça recoupe un peu ce que disait Céline. Qu'est-ce que tu en penses?
1: Okay.
0: Bon, en gros, Gérard, tu veux que je t'explique?
9: Vaut mieux être seul que mal accompagné, t'as compris?
0: Ouais.
1: Ouais, bah ça, je le dis assez souvent.
9: Ok.
10: C'est la même chose.
1: D'accord,
11: Gérard.
1: Donc, je le dis assez souvent, régulièrement, que faut mieux.
10: La consultation.
1: Ouais, mais faut mieux être seul que mal accompagné.
10: Ouais,
1: et être seul, souvent, c'est pas évident.
10: C'est vrai, hein, moi, j'ai vécu ça toute ma vie. Et franchement,
1: et d'être seul à l'heure actuelle, je peux vous dire une chose, que c'est très dur à supporter.
10: Ah, c'est vrai.
1: Donc, Olivia.
12: Gérard, excuse-moi, être seul et mal accompagné, ça serait quoi?
1: Tu sais qui pose cette question?
12: C'est Max.
1: Ouais.
12: Qu'est-ce que ça te fait d'être seul et mal accompagné?
13: C'est fil d'art.
1: Mon fil d'art, tu t'écrases, s'il te plaît.
12: Bah, réponds.
1: Donc, de manière, faut
12: mieux. Merci, Gérard, pour ta réponse.
1: Voilà, bon, bah, bonne nuit, fil d'art.
14: Je t'envoie la ligne. Parce que tu réponds à toutes les questions par de toute manière.
1: Olivia.
10: Oui, Gérard. Oui, Gérard.
1: Je t'écoute.
10: Eh ben, moi, j'ai la même chose, il vaut mieux être seul que mal accompagné. Hein.
1: D'accord. Fabio?
14: Ah, bah, écoute, moi, je vais te dire un truc, là, qui...
10: C'est la conclusion, là?
1: C'est la dixième question, après, on fait la conclusion.
14: Alors, ma réponse, c'est que bon, je pense personnellement, qu'il faut être seul plutôt que mal accompagné. Hein.
1: D'accord. Donc, tu reviens par rapport à ce que disaient Olivia, Cindy et Céline.
10: Bien accompagné,
14: ouais,
1: ouais,
14: je
1: copié
14: un peu, ouais.
1: Donc, Carole?
10: Bah, c'est moi qui l'a dit, hein.
14: Ouais, bah, excuse-moi, un droit d'auteur, quoi.
1: Ok, donc, c'est pareil. Et Charlie, pour finir.
14: Oui, c'est Tony. Est-ce qu'on m'entend bien, là?
10: Oui, ouais, on t'entend bien.
14: Oui, oui. Donc, en guise de conclusion, je vais te poser une question. On m'entend
10: Charlie
14: bien,
10: là?
14: Donc, Gérard, est-ce que tu penses que si ta mère n'avait pas fait de fausse couche, t'aurais une...
1: Ça, je vais te dire une chose, on parle pas de ma famille. Donc, ma mère,
10: Ouais, bravo, Gérard.
14: Elle m'encule avec sa grosse bite.
1: Allez, hop, dehors pour celui-là.
10: Ah non, on parle pas de la famille de Gérard,
1: ça,
10: s'il vous plaît.
1: Terminé, conclusion.
10: Non,
1: alors, Céline, conclusion du premier débat.
10: Eh ben, moi, je trouve qu'être célibataire, c'est bien.
1: Mmh.
10: Je pense qu'on a bien débattu, qu'on a beaucoup éclairci la situation.
15: Mmh. Et fait battre
1: apparemment. Alors, Céline.
10: Oui.
1: Une question que même Céline, Cindy, Olivia, Fabio et Carole qui nous restent maintenant. Mm-hmm. Donc, Carole, t'as pas suivi toutes les questions.
10: Bon, c'est pas grave, je suis.
1: Ouais, mais t'as dû quand même écouter par.
10: J'ai écouté, bien sûr, je t'écoute tous les
1: jeudis. Je pense que j'ai pu satisfaire à peu près tout le monde en répondant à peu près aux questions qu'on m'avait posées.
10: Ouais, on est satisfait.
1: Donc, alors, Céline, t'as compris. Céline, ta conclusion, je viens de voir un ballon de basket qui vient d'atterrir. J'ai manqué de le prendre sur
16: la tête, hein.
1: Sur la tronche. C'est l'alligator qui s'était pris ses programmes. Un alligator de moins, ça fait 10 de perdu. Un de perdu, 10 de retrouvé. Vas-y, t'as battu.
10: Non, les morts, c'est tout à l'heure.
1: Merci pour le ballon. Alors, c'est Céline, conclusion pour toi, s'il te plaît.
10: Eh ben, quand...

0: Je te jure tout à l'heure, je vais te mettre une barbe
1: dans la gueule.
0: Bon, alors c'est Céline.
2: T'es censuré ce soir ou quoi?
0: Céline.
1: Ouais, c'est de la censure. Mais
0: bon, Céline.
1: Tout à l'heure, là.
0: C'est bon, non, mais la conclusion, la conclusion. Ça y est, ça fait.
3: Piste, pareil.
1: Pas vrai.
3: Avec des cheveux, là.
1: Je confirme.
0: Non,
1: Écoute, Gérard,
3: je plaisante. Olivia ressent vraiment Dr. Carter.
1: Oui, Gérard.
0: Olivia, conclusion pour toi.
1: Alors, conclusion claire et nette. Je trouve que être célibataire, c'est pas si mal que ça. Mmh. Parce qu'il y a plein d'avantages.
0: C'est-à-dire.
1: Tu peux faire ce que tu veux dans tes draps. Tu peux.
4: Tu peux péter, rôter quand t'es à deux aussi.
0: C'est pareil.
1: Mais c'est plus gênant. C'est bien
0: d'être. Ah, tais-toi, Fabio, pour un sens, s'il te plaît. Laisse finir, Olivia.
1: Donc voilà, quoi. C'est encore plus cool quand on a quelqu'un, quoi.
0: Tout à l'heure, il y en a, je vais me lever avec le casque sur la tête, je vais allumer un autre micro, il va s'en prendre une s'il continue celui-là.
1: Non, pas de violence.
0: L'alligator, il va s'en prendre une, je le sens.
1: Non, Gérard, des promesses.
0: Donc,
1: des promesses.
0: Fabio.
1: Ouais,
0: donc,
1: d'être célibataire, mais qu'est-ce qu'on se fait chier.
2: Voilà, écoute, moi, Gérard, je pense que bon, là, tu m'as vraiment montré, donc, avec les autres protagonistes du débat,
1: la force.
0: La force
1: est en toi.
2: Non mais exactement, mais je crois que bon, de toute façon, faut la focaliser vers un avenir proche et donc de célibat. Parce que maintenant, j'ai bien compris que les meufs vous servez à rien.
0: Fabio,
1: à rien, c'est qui t'a mis au monde?
0: Fabio,
1: vous avez perdu sans nous.
2: Gérard, écoute.
0: T'arrêtes avec les deux.
3: J'ai rien fait. Regarde.
0: Non, je viens de te voir faire.
3: J'ai les mains en l'air.
0: Ouais, je viens de te voir faire ce coup-là.
3: Hold up.
1: T'as la queue à l'air, hein.
0: Fabio,
3: non, les mains.
0: Fabio, je vais te répondre là tout de suite à la question. Tu dis que les nanas ont. Oh, le double sang, la merde!
1: C'est pas grave, Gérard, réponds.
2: Vas-y, Gérard, je te comprends quand même.
1: Vas-y, Gérard.
0: Donc, je te réponds, donc là, je vois pas du tout ta conclusion.
2: Bah, je dis simplement comme quoi grâce à ce débat, j'ai compris comme quoi, bon, bah, le restant de mes jours, je resterai célibataire, j'irai vivre au Tibet, tout simplement, quoi.
0: D'accord. Carole.
5: Alors moi je dirais que sans les femmes, les hommes ne pourraient pas être là.
1: Ouais, exact.
5: Mmh. Et donc je dirais que moi pour le moment je suis célibataire. Et donc comme je t'ai dit Gérard, amitié sincère et plus affinité, quoi.
1: Mmh. C'est rare.
5: Parfois je fais des conneries, mais c'est comme tout le monde, hein.
0: Non mais attends.
5: L'erreur est humaine, hein.
0: Carole.
5: Ouais.
0: Toi t'inquiète pas, je te prends au standard après.
5: Ah, tu vas m'attraper?
0: Ouais, t'as toi engueulé.
1: Ah vous, Gérard?
0: Oui.
1: Gérard,
0: c'est
1: bien.
5: Ah non, oui. Mais moi je veux savoir en direct, hein, c'est pas au standard, hein.
1: Gérard.
0: Qui c'est?
1: C'est Olivia.
0: Je t'écoute.
1: Ouais, je voulais dire un truc à propos du mec là qui a dit que les nanas ça sert à rien et tout.
2: Ouais, le mec, moi,
5: En tout cas, ils aiment bien sauter les nœuds.
1: Ouais, ça c'est vrai. Je voudrais dire un truc, Gérard, c'est que je l'ai lu dans un magazine. Les hommes aiment les femmes qui aiment les hommes.
0: Mmh.
1: T'as compris?
0: D'accord. Donc, alors, moi, je vais vous dire une chose. Pour une fois, le premier débat s'est passé comme je le souhaitais.
1: Ouais.
0: J'avais deux. Attendez, je réponds.
6: Gérard, t'as un truc dans le nez, là, regarde.
1: Oh,
0: tu diras à Olivier qu'il arrête avec les boutons, après.
7: Je vais regarder de plus près.
0: Fais gaffe, parce que tu t'en es déjà pris deux, tu vas t'en reprendre un troisième. Donc, non...
7: Il y en a dans la moustache.
0: Un peu à gauche.
6: Yana, c'était poil de cul, Gérard.
1: Ah, non, c'est dégueulasse.
0: Vous êtes
1: de la mort.
0: Voilà.
1: C'est vraiment...
0: Mais y'a rien, Brouty.
6: Gérard, t'en as sur la joue, maintenant.
0: Gérard,
6: t'en as dans l'œil.
0: Mais arrête tes conneries, toi. D'accord. Donc, je répète, je fais ma conclusion. Pour une fois, le premier débat... Oh, la musique, s'il vous plaît. Bon, tu mettais ça, toi, là-bas. Moi je fais pas de conclusion, mais je m'en fous. J'ai le temps, j'ai jusqu'à 4 heures.
1: Ok, vas-y, arrive.
0: Donc, Non mais attends, tu permets, je fais ma conclusion. Je fais ma conclusion. Donc, comme j'ai dit au début, donc pour une fois, le premier débat s'est passé comme Max l'avait souhaité. Donc, j'ai pas gueulé, j'ai viré deux, trois personnes.
2: T'as été poli.
0: Qu'ont voulu trop.
5: À part que t'as dit on.
0: Qu'ont voulu trop savoir sur ma vie privée, qu'ont voulu insulter mes parents, donc là-dessus j'étais pas trop d'accord.
5: Ah ouais,
0: donc sinon ça s'est très bien passé. Alors j'espère que le deuxième débat va se passer aussi bien que le premier.
5: Promis.
0: Parce que si ça se passe aussi bien, on termine à 4 heures. Si ça se passe mal, j'arrête. J'ai prévenu, j'arrête à 3h30 si ça se passe mal.
5: Okay.
0: Il y a 10 questions.
5: Okay.
0: Le premier, on a fait les 10 questions. Le deuxième, je veux qu'on fasse les 10 questions comme le premier.
5: Ouais.
0: Et maintenant, vous allez écouter. Quand on est seul avec quelqu'un.

0: faire de la route, allez-y. C'est un conseil que je vous donne. La route, de toute manière, ça vous fait voyager. Vous allez voir du pays. Donc, allez-y. Vous verrez des pays. Bon, c'est sûr, vous n'allez pas rentrer toujours chez vous.
1: Attends, je vais fermer les yeux. J'espère que vous faites comme moi. Et j'ai l'impression d'être dans ma nuit monologue d'hier. J'en suis en train de voyager.
0: Mais rentrez dedans. Rentrez.
2: Pour
0: l'Allemagne ? Rentrez dedans.
1: Qu'est-ce que ça dit ? Attends,
2: t'as une photo du pont de l'Allemagne.
3: Stop, dégage.
2: Allez, tu sors. Bédard, tu sors.
4: Casse.
2: Non mais c'est bon.
1: Casse-toi. Vas-y. Assieds-toi, Gérard. Eh bien, c'est sur cette belle phrase. Donc, c'est dommage qu'on était en train de voyager, on était parti. Et en tout cas, Gérard, me vient une idée. Une nuit monologue, Gérard.
0: Non.
1: Voilà, merci.

0: Continuez.
1: Moi je pense que c'est l'atmosphère avec le vent, tout ça quoi. Voilà quoi, sinon moi je sais pas trop, donc je réponds ce que je sais quoi.
0: D'accord, t'es quel?
1: Moi je pense qu'au contraire une tempête est déclenchée par une volieuse.
0: Oh, tu te calmes derrière s'il te plaît, merci.
1: Laissez-moi parler, vous avez déjà parlé, donc c'est bon hein.
0: Hey, j'ai mal aux fesses Bourdon là, vous allez vous calmer s'il vous plaît. Hein.
1: Au contraire, c'est déclenché par une violente perturbation atmosphérique et le vent peut souffler à. Ce que je veux savoir, c'est que le vent il peut souffler de 1802 km par heure.
0: Ok. Moi j'ai pu voir à peu près sur un dictionnaire, donc c'est une violente perturbation atmosphérique sur terre ou sur mer, exactement. Plus pour approfondir la question. Donc, tout le monde a répondu apparemment, donc c'est bon. Alors, la deuxième question, IRC.
2: Oui, vite fait, il y a Jarvis Cooker qui te demande quelle est la différence entre une catastrophe naturelle et une catastrophe surnaturelle.
0: Je vois pas du tout ce que ça peut faire exactement. Il faudrait que je me renseigne sur ça, pour faire les deux. Alors, deuxième question. Un orage peut-il provoquer une catastrophe, arbre arraché, toiture, voiture qui s'envole?
3: Ou autre,
0: bien sûr.
3: Ouais.
0: Attendez, avant que vous répondiez, parlez. Non, c'est pour celui-là que je voulais, c'est celui-là. Voilà, on a des petits sondages. Que pensez-vous des catastrophes naturelles? Alors, il y a 40% des Français qui n'en veulent pas chez eux. Il y a 20% de Français qui ne savent pas ce que c'est. Donc pour eux, c'est con, parce que 20% de Français qui savent pas ce que c'est, ben c'est ouais. Dommage. Hein. 18% des Français n'ont pas compris la question, donc ça c'est comme d'habitude, ça m'aurait étonné les trucs.
4: Non, mais manière, y a toujours des Français qui comprennent rien.
0: Ouais, non, mais de manière, c'est bien, parce que même sur le deuxième débat, c'est pareil.
5: Mais non, mais le Français est con, c'est tout.
0: Bah ouais, mais de toute manière, il n'y a pas que le français qui est con, hein. Nuance. Et la dernière, il y a 15% des Français qui aiment être naturels sans être des catastrophes. Voilà à peu près ce qu'on pouvait dire sur la première question. Donc, alors, deuxième question, donc je pense que tout le monde a pu entendre.
1: C'était quoi déjà?
0: Alors, un orage peut-il provoquer une catastrophe? Arbre arraché, toiture, voiture ou autre. Et on va demander ça à J'ai mal aux fesses.
6: Ouais, ça dépend où est-ce qu'il tombe. Si il y a mis sur une voiture, des trucs comme ça, ça peut faire des trucs comme ça, mais sinon c'est bien.
0: Ah bon, c'est bien pour toi?
6: Non, mais en fait, ça dépend des fois, parce que jamais ça tombe sur une voiture, et si jamais ça peut le faire, quoi.
0: Non, mais, attends. Hey, quand on parle de toiture arrachée ouais. ou des arbres, c'est carrément le ouais, truc ouais, qui s'abat carrément sur la route. Hein. Attention, les arbres, c'est ce qui s'abat sur la route. Ouais, la ouais, voiture, ouais. Je pense que vous avez.
6: Non, parce que sinon, l'arbre, il peut tomber sur la voiture, mais sinon, ça dépend de la force de l'orage, quoi, si tu veux.
0: Okay.
6: Tu es d'accord avec moi?
0: Ouais, je pense, peut-être. Bourdon?
5: Ouais, c'est clair que ça peut arracher des trucs. Regarde-moi, avant, j'habitais au 8e étage.
0: Bon, Fildar, tu m'éteins ton micro, s'il te plaît, merci. T'as pas besoin de faire de conneries derrière. Oui, mais je t'écoute, c'est Fildar qui fait le con.
5: Regarde, avant, moi, j'habitais au 8e étage. Il y a eu un ouragan, et maintenant, mon immeuble, il s'est cassé la gueule. J'habite au 4e sous-sol. Donc, c'est clair, ouais, ça peut arracher des gros trucs. Par contre, un des avantages des ouragans, c'est que ça enlève la pollution.
0: Okay.
5: Ça fait un bon courant d'air et au moins il n'y a plus de pollution, donc en fait.
0: Non, mais attends, on parle des catastrophes. Celui qui s'amuse à faire ça, arrête! Bourdon, je te préviens tout de suite que c'est pas.
5: Attends,
0: ton truc, je vois pas le. Bon, et celui qui fait ça, là, il arrête maintenant, ok? Ouais, je sens que ça va mal se terminer là. Hein.
4: Non, celui qui fait ça, il arrête.
0: Suce-moi là pour continuer.
1: Quand tu veux.
0: Au lieu de dire quand tu veux, tu réponds à la question et tu t'écrases.
5: Cochonne.
1: Les tempêtes, c'était quoi des... Oui, ça arrache plein de trucs, mais on s'en fout, quoi, on est remboursé des assurances, donc...
0: C'est ça. Tu crois que les assurances, ils vont rembourser les arbres arrachés, toi?
1: Exactement.
0: T'as vu jouer ça dans Spirou Magazine ou dans Tintin, toi? Astico.
7: Ça mord. Évidemment, les orages, ils ont tellement une force dramatique, je dirais, mais ça peut être bénéfique pour certaines personnes. Parce que imagine quelqu'un qui veut revendre sa voiture. Il n'y arrive pas. D'accord?
0: Attends, Astico. Qui c'est qui a un téléphone pourri comme ça?
5: Ouais.
4: Non, mais en fait, ce qui se passe, c'est que. Je vais vous expliquer. Le standard, ça fait ce bruit-là parce qu'il y a trop de lignes ensemble. Si j'en mets plus qu'une, là, ça le fait plus.
0: Ouais, mais
4: et
0: là,
4: plus j'en mets, plus ça fait ce bruit là, donc c'est la technique, hein, on n'y peut rien.
0: Ok, donc Astico, tu voulais dire?
7: Ouais, je disais, imagine tu veux revendre ta voiture, d'accord? Tu n'y arrives pas pour X ou Y raison.
0: Ouais.
7: L'orage s'abat sur ta voiture.
4: C'est bon, Gérard, c'est, j'ai expliqué.
0: Ouais, ça y est.
8: Tu peux répéter pour moi, j'ai rien capté.
0: Non, bah, t'as rien capté,
4: T'es naze, c'est tout.
0: C'est tout. Donc, alors, tu disais que tu voulais revendre ta voiture pour X raison, donc tu peux pas la revendre parce qu'elle est. Elle est carrément écrasée par un arbre. C'est ça ta question, ta réponse?
7: Absolument pas, c'est pas ça du tout.
0: Ouais, non, mais on va quand même pas s'éterniser sur une question comme ça.
7: Ah
0: hein.
7: Oui, mais si tu me laisserais finir.
0: Bah ouais, bah alors vas-y.
9: Accouche.
7: Alors, imagine, t'arrives pas à vendre ta voiture. Il y a un orage qui s'abat dessus. Donc forcément, t'es remboursé par l'assurance.
0: Ouais.
7: Ça t'évite de la vendre parce que t'y arrives pas. Et
0: ouais.
7: Tu touches le pognon et puis voilà.
0: D'accord, mais ta bagnole, une fois qu'elle est écrasée par un arbre, normalement, elle est bonne pour la casse.
7: Ben oui.
0: Voilà. Alors,
4: non, ça te fait une voiture de sport.
0: Non, la bagnole, elle est carrément écrasée par l'arbre. Hein. Ça te fait même pas une voiture décapotable. Hein.
4: Ou alors, t'as une voiture avec un arbre dedans. Si
0: ouais, ben, ça te fait carrément un amas de ferraille. Prout, attends, Prout, ouais.
2: Oui, sur l'IRC, il y a le chien qui te demande si tu as peur de l'orage.
0: Non, pas du tout.
2: Et pourquoi?
0: Ben, de toute manière, il y a certains trucs qu'il faut éviter de se protéger, de pas se mettre sous les arbres quand il y a des orages et, ou autres.
4: Je croyais que ça protégeait de l'orage, justement.
0: Non, pas du tout, parce que normalement, c'est bien déconseillé de se mettre sous un arbre.
8: Il y a des parasols qui protègent de l'orage.
0: Non, plus.
5: Non, il y a des trucs prévus exprès, ça s'appelle un paratonnerre.
0: Tu crois qu'ils vont mettre un paratonnerre sur un arbre, toi?
5: Mais non, mais pour protéger...
0: Mais bien sûr.
5: Écoute-moi,
0: bien sûr.
5: Pour protéger de l'orage.
0: Bon, Prout, s'il te plaît, tu réponds à la question.
7: Écoute, moi je pense que c'est bénéfique pour certains pays parce que même si ça arrache des trucs, ceux qui ont besoin d'eau, ben ça leur fait du bien les pays. Voilà.
0: Alors là, je vois pas du tout la réponse à la question que je viens de te poser.
7: Mais si, j'ai répondu.
0: Non, mais attends, parce que là, ce que tu me dis, ça arrange les gens parce qu'ils ont pas d'eau, mais je vois pas du tout le rapport avec un arbre arraché, des toitures qui volent et des bagnoles qui sont écrasées.
7: Non, mais si, franchement, moi je suis d'accord, c'est vrai que ça arrache des trucs, mais bon, je veux dire, c'est pas négatif sur tout le plan, quoi.
0: Bon, t'es quel pour terminer?
7: Ouais, donc un
0: fantôme. Ouais, ça suffit derrière.
7: C'est vrai qu'un fantôme, c'est des dégâts considérables. Par les éclairs de pluie ou de grêle, comme des inondations, quoi.
0: Mmh. D'accord.
7: Voilà.
0: Oui. Qui c'est qui voulait rajouter quelque chose? Personne, bah c'est bien. Donc, ce que je veux dire là-dessus, de toute manière, on appelle tour, mais je pense que là-dessus, des paratonnerres sur des arbres, ça n'existe pas chez moi. J'ai jamais vu jouer ça dans.
5: Mais si.
0: Non, ça n'existe pas, j'ai jamais vu jouer ça. Ta gueule, et va te faire sauter, toi, connard, ok?
2: Bon, Gérard, pour... Ah bah non, c'est trop tard.
0: Alors, bonne nuit pour lui.
2: Gérard?
0: Oui?
2: Il y a Davy One sur l'IRC qui te demande si tu connais la différence entre un typhon et une femme. Et en fait, il n'y en a pas. Dans les deux cas, c'est chaud et humide. Et après, t'as plus de bagnole et plus de maison.
0: Bon, ok. Bah, c'est pas mal. Donc, on va poser la troisième question avant de faire le prochain sondage, parce que le sondage, il a rapport sur pour ou contre les catastrophes naturelles. Je ne vois pas pourquoi les pour ou contre, on en a ras-le-bol.
9: Toujours dans les sondages.
0: Bah ouais. Alors, peut-on déclencher une éruption volcanique des mâles? On va demander ça. Peut-on déclencher une éruption volcanique chez les mâles?
6: C'est quoi une éruption?
0: Une éruption, tu sais pas ce que c'est?
6: Non.
7: C'est de l'acné?
6: Bourdon. Non, mais c'est quoi une éruption?
0: Une éruption volcanique, tu sais pas ce que c'est? T'as jamais entendu... entendu parler d'Arum Tazgef, qui est plus là parmi nous.
4: Il est où?
0: Et qui est mort. Bon, il est mort à Broutou.
6: C'était le cousin de Cousteau.
0: Bon, ça suffit, toi, avec tes conneries, donc je réponds à celui qui me demandait ça.
4: Ouais. J'ai mal aux fesses.
0: Donc, alors, une éruption volcanique, c'est un volcan qui se déclenche.
5: Ouais, GG.
6: Ok.
0: Voilà. Et alors, Bourdon.
5: Bourdon.
0: Ouais.
5: Ben, je voudrais dire que toi, tu me déclenches pas mal d'érections volcaniques, c'est clair.
0: Mmh.
5: Et je voulais dire que des fois, ça entraîne aussi des tremblements de terre, et je voulais savoir si toi, t'avais déjà vécu des tremblements de fesses.
0: Pour répondre à ta question, t'es...
6: N'importe quoi.
0: Lui commence à m'énerver. Hein? Donc pour répondre à ta question qui tient pas debout, je vais te répondre tout de suite que j'en ai rien à foutre de ce que tu m'as dit.
5: Tu vois? T'as jamais vécu de tremblement de fesses,
0: ça? Non, pas du tout.
5: Pourquoi?
0: Alors, si tu dis des conneries comme ça, mon pote, tu vas retourner voir Pildaré tout de suite. Mais voilà pour
5: pas,
0: toi.
5: C'est pas une connerie, c'est Drazon de Drazef.
0: Ouais, c'est ça, t'as raison, fous-toi bien de ma gueule. Tu retournes voir Pildaré, il va te mettre au parfum.
8: Gigi. Moi, j'ai un petit fait divers qu'on a reçu cet après-midi. Tu, Tu vas me confirmer ou pas, on a appris que monsieur Haroun, ta mère, a découvert le plus gros, le plus touffu et le plus dévastateur des volcans. Il l'a découvert à Suresnes sous un pantalon en cuir. Il paraît qu'il appartenait à une certaine Sandy. Qu'est-ce que t'en penses?
0: Alors là, je vais te dire une chose, le prochain coup que tu dis une connerie comme ça, tu rentres chez toi tout de suite, toi.
8: Mais
0: si jamais, moi, je t'emmerde avec tes conneries.
4: Ouais, Manu.
0: Ok, Manu, je te signale. Bah, c'est la dernière fois que tu me sors ça à l'antenne.
8: Mais c'était pour que.
0: Non, mais moi, je te dis que c'est des conneries, alors tu recommences encore. Okay. Tu sais où que tu vas aller?
8: Tu dégages.
0: Tu vas aller chez toi.
8: Ok.
0: Ok. Je te dis de te calmer tout de suite. Ok.
5: Elle a la chatte en feu.
0: Alors, c'est ce mois là.
5: Elle a la chatte en feu, moi je te le dis.
0: Qui c'est qui parle là comme ça?
8: Non, c'est bon.
9: Je suis là, Gérard.
0: Donc vas-y pour toi.
9: Pour moi, ouais, je suis d'accord.
0: Sur?
9: Bah, sur les éruptions et les catastrophes.
0: Non, mais attends, T'as compris la question ou pas?
9: Je me rappelle plus, donc j'osais pas trop te demander de la répéter, mais...
0: Peut-on déclencher une éruption volcanique chez les mâles?
9: Ah ouais, d'accord.
4: Il faut expliquer, Gérard, pourquoi chez les mâles, parce que on avait vu ça ensemble.
0: Ouais, non, mais ça, j'expliquerai plus après.
4: Bah non, parce que s'ils comprennent pas dès le début, ils doivent pas répondre.
5: Bah ouais.
4: Alors vas-y, explique-le.
0: De manière que ça soit chez les mâles ou chez les femelles, de toute manière, c'est strictement pareil. Je vois pas du tout pourquoi...
4: Mais non,
8: c'est pas la même chose.
5: C'est les mêmes giclées, ouais.
9: C'est quand
0: ça
9: se pose dans le caleçon, c'est ça?
0: Voilà, t'as tout compris.
4: Les éruptions volcaniques ne se font que chez les mâles.
0: Mais pourquoi? Les volcans, on n'en sait rien.
4: Mais si, les volcans femelles, c'est pas fait pour faire des éruptions.
0: Non, presque pas.
5: Ça fait des dégoulinures, c'est pas pareil chez les femelles.
0: Bon, Astico. Astico.
9: Oui, je suis là.
0: Bon, tu réponds?
9: Moi, à ta question, je pense que oui. Parce que je pense honnêtement que, bah, regarde, chez les femmes, quand elles ont leurs règles, elles sont beaucoup plus chaudes. Donc forcément, chez les mâles, ça peut faire effectivement partie des choses de la vie.
0: D'accord, Prout.
10: Bah écoute, moi aussi je suis d'accord avec ce qu'elle vient de dire.
0: Voilà. Non mais ça c'est pas mal parce que je fais passer tous les premiers, les autres ils écoutent bien ce qu'ils disent,
5: ouais.
0: Et puis après ils vont dire je suis d'accord avec ce qu'elle vient de dire. Je cherche même pas dans Manu, Rigaud.
2: Oui, s'il te plaît. Il y a le chien sur IRC, vu que tu parles de mâles et des volcans, il te demande quelle est la femelle du volcan.
0: Ça, j'ai pas cherché et je pense que ça existe pas.
2: Et pourquoi?
0: Donc, non, je sais pas.
2: Ah bon.
0: Et t'es quel pour terminer?
10: Ouais, effectivement, je pense que oui, parce que les mâles sont plus énergétiques dans ce domaine, je pense.
6: Mais tu peux pas demander à moi?
0: Moi, qui, toi?
6: C'est mal au fait.
10: Aussi, hein.
0: Si, toi, t'as déjà répondu au début, c'est tout.
6: Ah bon?
0: C'est toi qui m'as dit, je sais pas ce que c'est, une éruption volcanique.
6: J'ai pas répondu, justement.
0: Eh ben, tu vas répondre après, tu laisses Tekel répondre.
5: Ouais, laisse parler avec les barres.
0: Bon, attends, le clébard, il t'emmerde, toi.
5: Mais non, mais t'es quel, c'est un
0: clébard. Ouais, ben, tu...
10: Tu la laisses parler, Gérard.
6: Laisse parler, Gérard.
0: Tu la laisses parler, ok. Vous la laissez parler, alors maintenant, vous laissez parler les gens.
4: Allez, vas-y, t'es quel.
10: Ouais, donc, je t'ai répondu. Je pense que les mâles sont plus énergétiques dans ce domaine.
0: Tu peux préciser le fond de ta pensée?
10: Bah, quand ils font l'amour, ils sont obligés d'éjaculer, donc voilà.
0: Ah bah voilà. Bon, attends, la salope, à ton merde, toi.
5: Cochonne.
0: Alors, j'ai mal aux fesses.
6: Bah, je pense que...
0: Attends, c'est ce qui vient de dire, salope, là, tu as te calmer, toi.
5: Non, mais c'est vrai, c'est une cochonne.
0: Ouais, bah fais gaffe, Bourdon.
5: Bah, elle parle de giclette de
10: fond. C'est normal, je suis comme vous, hein.
0: J'ai mal aux fesses, pour terminer.
6: Ça dépend des fois.
0: Non mais attends, tu peux... C'est pas parce que tu parles le dernier que tu vas dire ça dépend des fois, tu vas répondre comme il faut à la question.
6: Bah parfois.
0: Bon d'accord, on a compris, j'ai mal aux fesses, apparemment t'as pas l'air de vouloir...
6: Non mais
0: c'est bon, il y a une question IRC, c'est tout.
6: Mais ça dépend des fois, ça dépend parfois.
0: C'est tout, pour l'instant, il y a une question IRC.
5: Ouais, ça dépend.
2: Bon, il y a Zioui sur l'IRC qui te demande si un volcan peut se reproduire lorsqu'il est en érection.
0: Non.
5: Mais si.
0: Non. Ça peut pas se reproduire.
4: Mais explique pourquoi, Gérard, alors.
5: Ça sert à quoi qu'il éjacule, le volcan?
0: Comment?
5: Ça sert à quoi qu'il éjacule, le volcan?
0: Non, mais attends, qu'est-ce qui crache, le volcan, à ton avis?
5: Bah, du foutre.
0: Du feu. Ouais, il crache des pierres et de la lave.
5: Ah non, c'est du sperme.
0: Ouais, c'est ça, ta connerie, c'est quoi?
10: C'est du sperme.
0: Voilà. Bon. Alors, vous allez réfléchir à la quatrième. Un ouragan s'arrête-t-il de tourner les jours de fête, samedi ou dimanche inclus? Et on va s'écouter le petit puceau de Paris avec sa grosse. Et on se retrouve tout de suite après au 0803-08-5000 et 0870-5000. A tout de suite. Il est 1h03 du matin, vous pouvez toujours nous joindre au 0870-5000 et 0803-75000. Et toujours Rigaud qui vous attend sur IRC, ouais. Donc vous pouvez toujours nous appeler. Ouais. sur l'IRC. Donc on
2: on venait s'écouter.
0: Fuldar avec ses 4%, donc ça suffit. Donc
4: C'est pour ça que t'as pas le droit de dire Fuldar, vous êtes en standard. Merci.
0: Fuldar qui est au standard, Manu à l'aria pour voilà. Comme d'hab. Et donc on venait s'écouter le petit puceau de Paris avec sa grosse. Et on va récupérer, mais avant je voulais donner un petit point sur la question numéro 2 qu'on avait dit. Peut-on déclencher une éruption volcanique chez les mâles? Moi j'ai trouvé un truc là dans un dictionnaire. C'est un refroidissement brutal au contact de l'air ou de l'eau, du magma qui s'épanche d'un volcan. Voilà, et on va récupérer, j'ai mal aux fesses.
6: Ouais.
0: Rebonsoir.
6: Rebonsoir.
0: Donc tu parles un peu plus fort devant ton combiné, s'il te plaît, merci.
4: Ça va mieux?
0: Voilà, Bourdon.
11: Ouais, ça flotte mon pote.
0: Ok, suce-moi là.
12: Ouais.
0: Toujours là, Astico.
13: Oui.
0: Toujours là, Prout.
14: Ouais, salut.
0: El Tekel.
15: Salut.
0: Moi, salut. Alors donc, un ouragan s'arrête-t-il de tourner les jours de fête, samedi ou dimanche inclus? Donc on va demander à Gemalo Fest, comme ça il va pas me dire qu'après il a pas répondu à la question.
6: En fait, il s'arrête la fin volcan déjà.
0: Ouais, non mais vas-y, je t'écoute.
6: Il s'arrête à Saint-Volcan parce qu'il n'a pas le droit de tourner.
0: Ouais.
6: Et la Sainte-Tempête aussi.
0: Ouais, d'accord.
6: Sinon, les dimanches, il ne peut pas s'arrêter.
0: D'accord. T'as déjà vu des volcans, toi? Un ouragan qui s'arrête de tourner, toi?
6: Bah ouais.
0: Ah ouais, tu me diras quand est-ce que t'as vu ça?
6: Bah, je t'appelle.
0: Ouais, non, mais tu diras ça à Fuldar, et Fuldar me retransmettra ta réponse. Hein.
6: Ah, si tu veux.
0: Ok. Bourdon.
11: Ouais, moi, je dis que les ouragans, tout ça, bah, comme tout le monde, ils sont syndiqués, donc, bah, il y a des jours où ils travaillent pas.
0: Non, mais attends. Ouais.
11: Quoi, bah, il y a un syndicat, ils
0: sont avec
11: les politiques, là, tout ça.
0: Non, non, mais attends, c'est un débat sur les catastrophes naturelles, on parle pas de politique là-dedans.
11: Oui, c'est la CGT et compagnie, tout ça.
0: Si d'accord, bah, si tu veux t'amuser à parler de politique, ça sera pas avec moi. Hein. C'est ce mois-là, donc.
15: Ouais. Ils ont pas le droit de tourner le dimanche.
0: Ouais,
15: ils ont pas le droit de rouler le dimanche.
0: Non, mais attends.
15: Non, mais ça fait partie de la convention et ils ont pas le droit, c'est tout.
0: Non, mais je vois pas le rapport. Là, vous êtes en train de me balancer des trucs politiques. Toi, tu me balances les routiers. Attendez, il y a une question IRC avant.
2: Ouais, il y a TNT qui te demande si il tourne dans le sens des aiguilles d'une montre.
0: Bah, en principe, oui.
11: Non, attends, Gérard.
0: Non, mais attends, tu permets, on va laisser continuer.
11: Mais attends, mais ça dépend des pays. En Angleterre, ils tournent dans l'autre sens. Il y a des pays où ils roulent à gauche.
15: Et
11: les tornades, c'est pareil, ils tournent dans l'autre sens. C'est normal, il faut le préciser.
0: Non, mais je pense que là, vous êtes en train de dire des conneries.
4: Ouais, et j'ai mal aux fesses qui m'a donc dit hors antenne ce qu'il voulait pas que tu entendes. Donc il a dit que c'était les jours fériés. C'était bien les dimanches, jours fériés.
0: D'accord. Astico.
15: Mais je suis là.
2: Oh là là, il y a Capitaine Caverne.
0: Il y en a un qui se trouve où là? Il y en a un qui se trouve où là?
4: Dans une caverne.
0: Ouais, d'accord. Astico.
15: Ouais. Moi d'après ce que j'ai pu savoir au niveau de Météo France, ils ont le droit de tourner quand ils veulent. C'est-à-dire que les jours fériés et les dimanches, ils ont le droit de tourner. Le fait est que souvent, pendant ces jours fériés et pendant les dimanches, les ouragans mâles ont tendance à rencontrer beaucoup plus de ouragans femelles.
0: Mmh.
15: Et à ce moment-là, bah, ils s'arrêtent de tourner pour justement dévier leur direction et s'arrêter. Et puis, forcément, à la fin, ils s'entendent plus. Et puis alors là, ça répète et ça repart.
0: D'accord. Prout.
11: Je voulais juste savoir si c'était saucisse d'avant.
0: Non, pourquoi?
11: Ok, non, mais je voulais vérifier.
0: Non, mais sinon, on peut savoir aussi si c'est pas Alain Gillot-Pétré.
11: Ça se reconnaît à la voix et à la culture.
0: Alors, Prout.
11: Ouais.
0: Donc, toi.
11: Ouais, moi,
0: Attends. Celui qui recommence à faire des conneries comme ça, il va se calmer parce que sinon, il va raccrocher. Ça va aller vite parce que ça commence à me plaire depuis tout à l'heure.
11: Ouais.
0: Foutez-vous bien de la gueule des gens. Vous allez voir tout à l'heure comment que je vais pas chercher qui c'est, moi.
11: Ok.
0: Alors donc, Prout, pour toi.
14: Ouais, moi j'avais entendu dire qu'en ce moment les volcans ils étaient en grève parce que à cause des empêcheurs de tourner en rond,
0: Non mais on parle des ouragans, on parle pas des volcans.
14: Ouais bah c'est pareil. Les ouragans étaient en grève en ce moment, j'ai entendu dire ça.
0: Ah ouais, d'accord. Ok, Tekel.
11: Oui, c'est Bourdon. Je voulais juste te dire un petit truc qui a tout à fait rapport avec le débat, c'est que je suis boulanger, j'ai des miches à pétrir, donc je vais me coucher. Salut.
15: Salut.
0: Ok, salut.
6: Salut.
2: Gérard,
0: oui.
2: Sur IRC, il y a Suppurator qui te demande comment se déroule la suppuration hormonale d'un ouragan.
0: Oh là, alors, je sais pas du tout. Hein.
2: Et il me dit aussi que si tu fais un débat là-dessus, il faut savoir de quoi tu parles.
0: Bon bah attends, dans ce cas-là, ils ont qu'à me donner des...
2: Ils te posent des questions et depuis tout à l'heure, tu dis je sais pas.
0: Attends, mais j'ai pas l'atlas pour tout ça. Hein. Je vais pas m'amuser à acheter des atlas. J'ai regardé dans le dico certaines définitions. Je peux pas avoir tout. Hein.
2: Ah ok.
0: T'es quel donc pour finir?
10: Bah moi au contraire je pense qu'un ouragan s'arrête de tourner uniquement si tu lui en, si tu lui en as donné l'ordre.
14: N'importe quoi.
10: Aussi. Bah si, moi c'est mon opinion donc.
0: Attends, celle qui vient de dire la pauvre fille, tu as commencé par te calmer toi parce que toi tu m'en fais une belle pauvre fille.
10: Chacun a son opinion.
6: Tout à fait.
0: Donc, alors, moi, je vais vous donner un petit sondage avant de poser la cinquième.
4: Et toi, ton avis, Gérard, en fait?
0: Bah, moi, personnellement, l'ouragan, bon, bah, lui, il fait ce qu'il veut. S'il veut tourner les week-ends, ça, c'est son problème. Mais d'après les météorologues, en principe, tu peux pas demander à un ouragan de s'arrêter de tourner. Hein. Ça, c'est impossible. S'il a envie de casser tout sur son passage, il cassera tout sans te demander l'autorisation.
4: Ouais, comme, en fait, ce qui s'est passé aux États-Unis avec l'ouragan Mitch.
0: Ouais, aux États-Unis et puis là, il y a pas si bien.
4: Mitch Buchanan, je crois.
0: Il y a pas si.
6: L'ouragan Gérard aussi.
0: Ouais, l'ouragan Gérard, il t'emmerde, toi. Voilà.
14: Ouais, paraît qu'il a envahi sur Rennes.
0: Ouais, bah alors toi, si t'es pas content tout à l'heure, tu vas retourner chez toi.
14: Ah, mais bon. Je serais content.
4: Gérard, j'ai une petite surprise à la place de Bourdon. Mmh. Parce qu'en fait, cet après-midi, on s'est documenté avec Manu et on a réussi à retrouver le numéro d'Alain Gilot-Pétré. On va lui faire une surprise. Donc il est là ce soir.
12: Bonsoir à tous, bonjour à tous.
10: Bonsoir.
12: Oui, alors demain sur la Bretagne, de la pluie, des giboulées. Sur la Côte d'Azur, de la neige à partir de 37 mètres.
0: Ouais, c'est ça.
12: Et sur la Corse, de la pluie.
0: C'est ça, alors qu'ils annoncent déjà moins de sur Paris pour cette nuit. Donc ils annoncent de la neige à 37 mètres, alors que la neige elle tombe à 1200 mètres d'altitude.
12: Sur la côte d'Azur.
0: C'est ça, 37 mètres sur la Côte d'Azur, c'est
12: on
0: ça.
12: On se décrotte les oreilles.
0: On se calme.
14: Moi je voulais dire, j'aimais pas sa coupe de cheveux.
0: Hein. Ouais, ben là faudrait peut-être.
12: Alain Gilot-Pétré,
0: ça y est, tu te calmes.
12: Mais bonsoir.
0: Bon, ouais.
4: Non, mais il est là, Alain Gilot-Pétré.
0: Non, mais il se calme.
12: Bonsoir.
4: Donc calme-toi, Alain.
14: D'accord, bonsoir.
0: Je vais tomber
14: dans les pommes.
0: Bon, et bonsoir, on a compris, ok?
12: Oui, bonjour.
0: Ouais, bah bonne nuit. Donc, il y a à la question pour ou contre les catastrophes naturelles, il y a 60% des Français n'ont pas le temps de répondre à la question. 30% de Français qui pensent pouvoir le faire chez eux, le faire eux-mêmes. Et là, il y a 10% qui estiment que ce n'est pas le thème du débat. Donc, si c'est pas le thème du débat, je pense que c'est comme
2: Gérard, thème. Gérard, c'est bizarre parce que moi, j'en avais un autre. Pareil, la même question, un autre sondage. 55% ont dit, moi, les rats de marée, j'en ai ras-le-bol, donc j'ai plus à boire. Je ne capte pas. 40%, mon volcan, il est en éruption quand je mange épicé. Et 5%, non, je vais pas le dire parce que ça va être vénère.
0: Ouais, ben, j'espère pour toi. Donc, la cinquième question, peut-on, à moins qu'il y avait une question IRC, Rigo, avant?
2: Ah, il y en a plein. Hein. Alors, TNT qui te demande si c'est une trompe, l'érection d'un ouragan.
0: Non.
2: Et est-ce qu'on peut faire la vaisselle avec un ouragan?
0: Non plus.
2: Gant.
0: Oh, un ouragan?
4: Trop compliqué.
2: Ouais, un gant oura. Enfin,
0: ouais, avec des moufles. Ouais, mais avec ses moufles aussi.
14: Big up, Gloré.
0: Alors, la cinquième question. Peut-on éteindre un incendie de forêt avec une inondation? On va demander ça à J'ai mal aux fesses.
6: Ouais, tu pourrais pas me questionner plus tard. Il faut le temps que je réfléchisse à la question.
0: Ouais, mais je vais pas coucher 107 ans avec...
6: D'abord, et puis après tu reviens sur moi.
0: D'accord.
12: Hein? C'est Alain Gilot-Pétré.
0: Ouais, alors vas-y.
12: Oui, bonsoir, bonjour à tous, bonsoir.
10: Bonjour Alain.
12: Oui, bonsoir.
14: Bonsoir à tous.
0: Bon, ça y est, on a compris les bonsoirs, tu vas pas me répéter ça
12: oui,
0: pendant les 10 questions. Hein.
12: Oui, tout à fait, bonsoir. Alors, ce que je voulais dire, c'est que pour les incendies, il faut s'adresser aux trappeurs canadiens et à leur fameux Canadair.
0: Ok.
12: Mm-hmm. Voilà.
0: D'accord. Ok, donc on va demander à ce mois-là.
10: Ouais, alors pour les...
12: Oui, bonsoir.
0: Bon, ça y est, on a compris avec ton bonsoir.
10: Bonsoir Alain.
0: Eh, tu vas pas nous faire chier toute la soirée avec tes bonsoirs.
12: C'est à cause de ma nouvelle coupe de cheveux, j'ai fait un coup de soleil.
10: Ouais.
0: Tu peux le calmer, là?
14: Ouais, je le calme.
0: Suce-moi là.
10: Ouais, quand tu veux.
0: Bon, attends, toi, si tu continues tout à l'heure, tu vas voir comment que je vais faire, moi, avec toi.
4: T'as du courage, quand même.
10: Ouais, non, mais... Ouais.
14: t'aimes les spaghettis.
13: Les incendies, tu les éteins en faisant des inondations, en faisant péter les barrages.
0: D'accord, c'est tout ce que tu as à répondre.
13: Bah oui, pour créer une inondation, tu fais péter un barrage, quoi. Tu vas pas danser la danse de la pluie.
11: C'est pas malin.
0: Ouais, bah dis donc. Astico.
13: Ouais, mais bon, au moins t'as éteint le feu, même si c'est pas malin.
0: Ouais, bah de toute manière, ça m'étonnerait que tu peux éteindre des incendies de forêt en faisant péter un barrage. Hein.
11: GG.
0: Oui.
11: Ouais, c'est Pedro, je voulais juste te dire qu'un bon rat de marée, toi tu pourrais nous faire un rat de diarrhée pour éteindre un incendie, non?
0: Attends, qu'est-ce qu'il vient foutre là-dedans, là, Pedro?
11: Ouais, c'est Pedro, je viens d'arriver, j'ai une ligne spéciale France Télécom.
0: Ouais, ben, carrément foiré. Astico.

0: sur le tour, sinon tu vas dégager, toi.
1: Ouais, tu parles pas comme ça, mon pote GG.
2: Ouais.
0: Prout.
2: Ouais.
0: Bon, allez, allez, on arrête un peu là, on se calme.
1: On fait un peu la diarrhée.
2: Allô.
0: Prout.
2: Ouais. Ouais, moi je pense que on peut éteindre les incendies qu'avec les lances de pompiers. Et autrement, on peut éteindre avec les lance-roquettes.
0: Non, mais attends, justement, les lance-roquettes, c'est avec ça que tu les déclenches.
2: Ouais, mais des lance-roquettes à eau.
0: Ouais, mais non, je pense pas que ça existe, ça. Hein.
3: Non, je crois que c'était. Excuse-moi, Gérard. C'est Fildar, je voulais te demander, on éteint pas les incendies avec des Canada Dry, là?
0: Non, non, pas du tout. T'es quel, pour terminer?
4: Ouais, je pense que oui, justement, faut surtout ne pas faire attention de pas noyer les habitants pour éviter qu'ils se noient.
0: Ah d'accord, ah, non mais là, c'est pas... Ah, là, ça, c'est t'as été chercher ça dans quel magazine?
4: Dans Spirou Magazine.
0: Ah, non, mais moi, je crois que t'as plutôt regardé...
4: Non, mais j'ai trop fumé la moquette.
3: Alerte à Malibu.
0: Ouais, t'as dû trop fumer la moquette et puis t'as dû regarder ça dans Puffé Hercule mercredi.
3: Dans Puffé Hercule.
0: Qui c'est qui n'a pas répondu? Ah ben, j'ai mal aux fesses, maintenant.
5: Ouais, bah j'y réfléchis. Bon, en fait, je m'en fous, quoi.
0: Ah bah tu t'en fous, alors. Bah tu vois, j'ai mal aux fesses. Oh, j'ai mal aux fesses.
3: Ça ira mieux, Gérard.
0: J'ai mal aux fesses.
3: Oui, bon, je sais pas.
0: Oh, essuie-toi. Ouais. Tu t'en fous.
1: Mets de la crème.
5: Ouais, non, mais en fait, les incendies, je m'en fous un peu, quoi.
0: Ouais, bah, tu t'en fous. Bah, moi, j'en ai rien à foutre comme tu réponds mal, alors tu.
5: Moi, je réponds mal, je m'en fous.
3: Tu patientes.
5: Attends, Gérard, attends, écoute-moi deux secondes. Si jamais il y a une question, je m'en fous. J'ai quand même pas dire n'importe quoi. Je te dis que je m'en fous de cette question.
1: Ici,
0: et alors, bah, dans ce cas-là, si t'en as rien à foutre, pourquoi qu'on te sélectionne aussi?
5: Parce que les autres questions m'intéressent.
0: Non mais attends, si celle-là te fait chier...
5: Eh ben je te le dis.
0: Donc dans ces cas-là, je vois pas pourquoi t'as répondu bien aux quatre premières et que la cinquième est en merde.
5: Là je n'ai pas d'avis, je connais pas les incendies, je vais pas te répondre n'importe quoi.
0: Mais attends, dans balance.
1: Attends, tu réponds n'importe quoi, tu fais comme tout le monde, c'est tout.
4: C'est tout.
0: J'ai mal aux fesses.
1: C'est clair.
4: Tu crois qu'on s'y connaît, nous?
1: Tu fais comme les autres.
5: Bah si moi j'ai pas d'avis, je réponds n'importe quoi, je réponds rien, c'est tout, je fais un débat correct, c'est tout, voilà.
0: Non mais moi je peux te dire une chose, que t'habites du côté de Valence, donc t'es pas loin de Marseille, ouais. Donc fais-moi confiance que des incendies de forêt, il y en a quand même eu pas mal cet été chez vous.
5: Ah bah j'en
1: ai pas. GG,
0: oui.
1: Ouais, c'est Pedro, je voulais savoir.
0: Pedro, je te connais pas toi, alors salut.
1: Et si, je suis le mec de France Télécom, je t'ai dit.
0: Ouais mais moi je te connais pas, donc...
1: On parlait des pompiers, c'est vrai. C'est vrai Gérard que t'es le roi des pompiers?
0: Toi, t'es le roi des cons, c'est pas pareil. Peut-il y avoir des incendies de forêt dans le Sahara? On va demander ça, j'ai mal aux fesses. Il va me dire qu'on fait passer les autres, ça va...
5: Non, le Sahara, je pense que ouais, ça dépend s'il y a trop de soleil, en fait.
0: Ouais, non, mais attends, j'ai mal aux fesses.
3: C'est pas tout ce qu'il a dit.
0: Hey, ça dépend s'il y a du soleil. Mais est-ce que t'as déjà vu des arbres au Sahara?
4: Bah pourquoi tu te poses la question?
1: Bah ouais, alors.
0: Et alors, pour savoir ce que vous allez répondre, okay, bande de nazes.
3: Vous êtes tout naze. Hein.
5: En fait, je pense que.
3: Et en plus, il y en a des arbres au Sahara, hein, Gérard. Il y a les oasis.
6: Gérard, à ce propos, il y a Yako.
7: Gonga, il y a des fruits.
0: On se calme là derrière.
5: Il
6: y a Yako sur l'IRC qui te demande à quelle température le sable prend feu.
0: Le sable, il prend pas feu. Hein, tout,
6: il y a des incendies dans le désert.
0: Non. Il y a plutôt des tempêtes de vent.
6: On va demander à monsieur Gilles Lopétré.
1: Oui,
6: peut-être mieux.
1: Oui, bonsoir.
0: Bonsoir. Ça y est, on a.
1: Bonsoir. Oui, alors tout à fait, il faut savoir que les dunes sont inflammables.
4: Mm-hmm.
1: D'ailleurs, les autorités du Sahara sont en train d'essayer d'inifuger, si Gérard comprend le mot, les dunes dans le Sahara.
3: Pas de marque.
1: Ah, pardon, excusez-moi. Et donc, tout à fait, les feux ravagent le Sahara, oui, tout à fait, demandez aux scorpions et aux cactus, ils vous le diront.
0: Attendez, stop, là, j'ai oublié de préciser quand même un truc, là, parce que j'ai pas répondu, là. Peut-on éteindre un incendie de
3: forêt? T'as pas répondu, Gérard, la question, là.
0: Ouais, mais justement, là, j'ai récupéré un truc, donc c'est des... c'est même pas
3: c'est
0: ça.
3: C'est quoi, une shot piece, un truc?
0: Non, mais... Ben, je suis en train de chercher, mais je l'ai pas... Ah, bah non, bah, je l'ai pas, la question.
3: Bah, bien. Oui. Bah, regarde bien en fin de ton slip.
0: Non, mais je l'ai pas. Donc, c'est ce mois-là.
4: Oui.
1: Non.
0: Donc toi?
4: Il n'y a pas d'incendie dans le Sahara, parce qu'il n'y a pas de pétomane dans le Sahara, donc ils ne peuvent pas mettre le feu aux forêts.
0: Il n'y a pas de?
4: De pétomane.
1: Des pétomanes.
0: C'est quoi ça?
4: C'est les mecs qui mettent le feu.
1: Tout à fait.
0: Ouais, non mais pourquoi? Parce que tu penses qu'il y en a dans d'autres villes?
4: Bah bien sûr, tu sais, dans le sud de la France, c'est les pétomanes qui mettent le feu aux forêts. Il n'y en a pas dans le Sahara des pétomanes, c'est interdit.
0: Non mais moi je peux dire quand même je vais vous dire répondre après des trucs sur cette question là. Asticot.

0: Oui, moi, effectivement, je pense qu'il y a des incendies dans le Sahara. La preuve, il n'y a plus que du sable maintenant.
1: Non mais attends, on vient de dire avec Gemma Lopez qu'il n'y avait pas d'arbres. Donc je vois pas comment... Non, il n'y a pas d'arbres.
2: J'en ai déjà vu.
1: Bon, ok. Prout.
3: Ouais. Moi, j'ai passé mes vacances au Sahara l'année dernière.
1: Ouais.
3: L'été dernier. Moi, j'ai vu que... je voulais dire que la chiasse de dromadaire, c'était inflammable. Donc, à ce propos, quand tu avais des sultans qui se baladaient dans le Sahara, qui mettaient le feu à la chiasse, ça prenait feu et on pouvait facilement l'éteindre avec des bangas.
1: D'accord, bah, c'est bien parce que toi, si tu continues à dire des conneries comme ça tout à l'heure, tu vas même pas finir.
3: Mais je te raconte la vérité.
1: On va demander à Tekel.
0: Non, je pense pas, parce que comme disait tout à l'heure, il n'y a pas de forêt, donc à moins que ce soit provoqué.
1: Ok, moi je peux vous dire... ça commence à bien perdre là, vos conneries derrière. Merci.
4: Tekel, elle a le cuit d'un club.
1: Alors, Tekel, à ton merde.
3: Tekel, c'est une catastrophe naturelle, une catastrophe tout court.
1: Tekel, c'est une catastrophe semi-naturelle enrobée d'une secousse,
0: Je t'en prie, Gérard, dis pas tout.
1: Plus ou moins brutale, qui ébranle le sol. Tremblement de terre, voilà ce que je pouvais dire sur...
0: On a pris, j'ai...
5: Allez, debout.
3: Allez,
5: avec nous.
1: Je peux répondre à la question.
6: Allez,
1: vas-y.
6: Et toi, la grosse, bouge-toi, espèce de feignasse.
4: Vas-y, bon, Stapion, remue-toi.
6: Tu vas pas comme sa mise.
0: Non, mais je t'ai déjà répondu, GG.
1: Non, mais moi, je voudrais répondre. Donc, peut-il y avoir des incendies de forêt ou autre dans le Sahara? Donc, je pense pas. Donc, pour préciser à celui qui me posait une question, qu'il y avait des pitomanes qui... Oh, attends, si t'es pas content, toi, tu dégages, ok? J'ai le droit de parler, j'ai le droit de m'exprimer, ok? Toi-même! Tout à l'heure, je vais te péter la rondelle, tu vas retourner au standard, quoi! Alors, donc, pour répondre à la
7: question.
1: Oh, ta gueule, un peu, toi, tu m'emmerdes avec tes conneries. Donc, pour dire que s'il y avait des pitomanes, de toute manière, normalement, dans les forêts. Donc pour préciser à cette personne qui m'a posé cette question, qui disait qu'il y avait ça, c'est qui ?
7: Suce-la-moi.
1: Donc moi je peux te répondre que normalement dans les forêts, t'as des panneaux comme quoi que c'est interdit de fumer.
7: Ouais, mais c'est...
1: Et de se balader avec des bouteilles, des réchauds ou autres.
7: Mais justement, les pétomanes, ils s'en foutent. Ils
1: Faire
7: la loi.
1: Attends, bon, ça y est, on a fait le tour, Rigo, oui.
8: Oui, il y a Davy One qui te demande comment font les pompiers pour éteindre les incendies de volcans.
1: Ah ben ça, le volcan, tu peux pas les éteindre. Tu peux pas
8: non,
1: éteindre...
8: mais tu peux éteindre l'incendie qui est provoqué par un volcan.
1: Ça dépend parce que vu que la lave est
8: chaud,
1: vu que la lave est quand même assez brûlante, donc à mon avis, je pense pas qu'ils puissent avoir accès directement là-dessus.
0: Bah, ils prennent un parachute.
3: Ils se mettent tous autour et puis ils pissent, c'est bon.
1: Mais c'est ça. Et toi, tout à l'heure, tu allais pisser au standard, tu vas voir.
5: Ah non, ça va puer après. Non.
3: C'est gros envie en plus.
5: Question.
1: Alors.
5: Question.
4: Allez.
1: Prendre l'avion, peut-il? Oh, ça y est.
5: C'est la septième là, GG.
1: Oui, c'est la septième.
5: C'est la septième question, magnifique.
1: Alors, prendre l'avion, peut-il faire une tempête de neige, celui qui commence...
0: Oh la catobe.
1: Non mais attends, c'est qui cette espèce de petit con là?
5: C'est l'art, tu gères un peu le standard.
0: Et donc,
1: on va s'écouter la grosse bourrée avec Josette la cochonnée. On se retrouve tout de suite après au 0870-5000 et 0800-3085000. Et toujours l'IRC ou que Rigo vous attend. Et
5: ouais.
1: Au standard.
5: Ouais.
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1: Et voilà donc de retour pour la suite et la fin des catastrophes naturelles, 1h28. Ouais. Et donc vous pouvez toujours nous appeler au 0803-08-5000 et 0870-5000, toujours Phil Darro standard qui vous attend. Rigo,
5: bonsoir, je vous attends au standard.
1: Rigo sur l'internet, donc...
8: Ouais, et d'ailleurs, je voulais quand même dire qu'on est 2584,2.
1: Oh hein, combien ?
8: 2584,2.
1: Ouais. Allez, tout le monde debout, là.
8: Et
1: d'accord.
8: Et on va bientôt battre le record, je pense.
1: Bravo, Gérard. Et donc, on venait de s'écouter la grosse bourrée avec Josette Lacochonne. Et on va récupérer, pour continuer les débats, j'ai mal aux fesses.
3: Bah, mets de la vaseline.
2: Ouais.
1: Oh, sauf qu'on a peut-être te réveiller quand t'appelles.
2: Bah, en fait, ça dépend de la taille des hélices. Parce que s'il y a des grosses hélices, ça peut faire bouger la neige et ça peut faire des tempêtes de neige à la fin.
1: Non, mais attends, hey, j'ai mal aux fesses.
2: Ouais.
1: Qu'on te dit bonsoir.
10: Ah, il y va cash, hein.
1: Quand on te dit bonsoir, on te demande si t'es toujours là, tu réponds oui. Hein, tu réponds pas à la question maintenant.
2: Bonsoir.
1: Alain Gilles Petré.
11: Bonsoir.
1: Cisse-moi là.
12: Bonsoir Alain.
2: Bonsoir.
1: Cisse-moi là.
10: Oh. Allô, oui, bonsoir.
1: Merci. Cisse-moi là, toujours là.
11: Toujours là.
1: Astico.
11: Oui.
1: Prout.
3: Oui, bonsoir à tous.
1: Et Tekel pour terminer.
11: Salut.
1: Salut. Bravo. Je me suis retenu. Alors, donc,
5: Je te rassure, t'as roté. Hein.
1: Bon, alors, donc, vous avez compris la question. Donc, j'ai mal au fesses, t'as déjà répondu, donc c'est pas mal.
2: C'est vrai, c'est pas mal.
1: Donc,
11: Voilà,
1: t'as un tube. Oh, t'as une joie, là, toi, Trablo. Alain Gilles-Petré.
10: Oui, vous pouvez répéter la question, bonsoir.
2: Bonsoir, Alain.
1: Bon, bon vent. Alors, prendre l'avion peut-il faire une tempête de neige?
10: Je ne vois pas du tout le rapport.
1: Bah moi, faudra peut-être répondre à la question. Ok, bah d'accord, c'est super.
10: Expliquez-vous dans quel sens?
1: Bah c'est bon, suce-moi là.
11: Ouais, ça dépend si tu voles dans les cunilingus, là, je sais pas quoi.
1: Dans quoi?
11: Dans les cunilingus.
1: C'est quoi?
10: Les cumulopinus et les cumuloanus.
11: Ah ouais, d'accord, je croyais que c'était les cunilingus.
1: Ouais, bah un cunilingus, c'est pas du tout pareil.
11: Je confonds.
1: Un cunilingus, c'est...
2: C'est quoi?
5: C'est pas un cunilingus.
1: Non, mais attends, il y a trop de jeunes encore qui écoutent pour ça. Hein.
2: C'est quoi un
1: cunilingus?
11: C'est bon. Astico. Quand tu bouffes la chatte.
1: Astico.
11: Ouais, tu peux me répéter la question parce que j'étais en train de changer mon tampon.
13: Oh là là.
1: Ouais, tu commences à me convoiter. Hey, toi, les asticots, tu commences à me gonfler.
10: Mais ça coule grave, hein. Ça coule grave.
1: Parce que si t'as Terranyania dans ces cas-là, tu raccroches ton téléphone et tu machines Terranyania.
13: Elle te gonfle l'astico.
1: Ah, parce que ça commence à bien faire.
5: Hey, t'as qu'à mettre des serviettes, hein.
1: Alors, pour Astico qui commence à nous les casser.
11: Oui.
1: Alors, pour la dernière fois que je répète la question, prendre l'avion peut-il faire une tempête de neige?
11: Non, je ne pense pas.
1: Alors, tu peux t'expliquer?
11: Non.
1: Non, bah,
5: t'argumentes ou tu dégages, hein.
1: Bah, alors, dans ces cas-là, tu vas faire une chose, tu vas garder ton tampon bien entre tes jambes, et puis on va te dire bonne nuit.
2: Vas-y, bonne nuit
1: voilà.
2: À tous.
1: Bonne nuit, Astico.
11: Bonne nuit.
1: Alors, Prout.
2: Bonne
1: nuit, Prout.
3: Ouais, moi je pense que les hélices de l'avion peuvent provoquer des tempêtes de neige. Surtout.
1: Oh, mais vous vous calmez derrière là ou quoi? Ou sinon j'ai mal aux fesses, tu as dégagé.
10: Bonsoir.
1: Alors, Prout.
3: Ouais, je viens de dire que les hélices de l'avion peuvent provoquer des tempêtes de neige avec le vent et. Et voilà, en plein été c'est possible.
1: D'accord, t'es quel?
11: Oui. Je pense que oui, parce que si l'avion s'écrase avant même qu'on l'autorise à atterrir, je pense que oui.
10: Oh la gogole.
11: C'est forcé, quoi.
10: Allez, prout, t'es vraiment une conne. Hein.
1: Alors, j'ai mal aux fesses. Si c'est... J'ai mal aux fesses, garde ton matricule, toi.
2: Pourquoi?
1: Ouais, tu vas voir. Donc, tu voulais rajouter quelque chose, Tekel?
11: Non, c'est ma réponse.
1: Ok, c'était ma question. Donc, une question IRC, Rigo?
13: Oui, apparemment il y a Super Ouragan qui connaît Tekel, alors là je suis épaté, et il demande combien il y a de tempêtes de neige dans le cerveau de Tekel.
1: Alors dans le cerveau de Tekel,
13: ça
5: dépend
13: lequel,
5: parce que des Tekel il y en a eu pas mal, hein. Je vois, regarde bien.
1: Je crois qu'il y en a 5.
5: Il y a eu Tekel Sardou, il y a eu...
1: Ici
13: on joue à Tekel 3 quand même.
1: Ouais, Tekel 3, toi, qui c'est qu'on récupère à la place de...
5: Je cherche sur les 24 lignes, Gérard. Ça sonne.
10: Moi je dis que Tekel, elle se prend des tempêtes de neige quand elle se prend des giclées dans la figure.
1: Donc moi je peux vous dire une chose, que prendre l'avion peut-il faire une tempête de neige? En principe non, parce que déjà quand il y a de la neige, ils ont déjà du mal à voler. Donc pour ça il y a des services des aéroports qui sont spécialisés dans tout ce qui concerne la neige sur le
5: ils font
1: sur
5: quoi,
1: la piste, ils la dégagent et ils mettent pour éviter que les réacteurs gel, ils ont un produit spécial qui leur mettent dessus la nuit pour
5: ils foutent dans les réacteurs du produit spécial.
1: Non mais sur l'avion
5: c'est d'antigel.
1: Un genre d'antigel qui mettent dessus. Donc okay. Oui.
11: Ça s'appelle le tempête de joie.
3: Est-ce que tu penses que quand il neige trop, une fois que les avions ils se mettent à givrer, comment ils font quoi pour le redémarrer quoi? Parce que s'ils restent givrés.
1: Non mais attends, t'es borné ou quoi toi?
3: Non.
1: Non, mais je crois que on vient de le dire. Je viens de le dire ce qu'il faisait.
2: Bon, les couilles.
1: Bah, attends, toi, si tu t'en bats les couilles tout à l'heure, tu as dégagé, toi. Tu vas pas me faire chier longtemps. Hein.
8: Bon, Gérard, à propos d'avion, il y a Davy One qui te demande si c'est pas dangereux d'aller aux toilettes dans l'avion pendant que l'avion fait un looping.
1: Quand on était à New York avec Tekel, j'ai jamais eu l'occasion. J'ai jamais eu l'occasion.
8: Elle va être jalouse, Sandy.
1: J'ai jamais eu l'occasion d'aller aux toilettes pendant le vol.
11: Si tu tombes dans le trou. Hein.
5: Avec elle.
1: Attends, tu passes pas. Attends, 5 minutes, toi, au lieu de dire des conneries, là, qu'est-ce qu'il y a, Tekel?
11: Non, si tu tombes dans le trou, c'est normal. Hein.
1: Non, mais attends, hey, tu tombes dans le trou, déjà, je sais pas où tu atterris.
11: Bah oui, mais dans les toilettes de l'avion, il y a forcément un trou quand tu fais caca, donc.
12: Oh, t'es dégueulasse.
1: Oh là là, mais toi, de toute manière, faudrait peut-être arrêter
11: voilà,
1: de.
11: Quand tu fais tes besoins, voilà.
1: Ouais, bah, toi, arrête de fumer la moquette ou fume bien la moquette, hein.
11: Non, mais
1: je vais m'occuper de ton matricule tout à l'heure, toi.
5: Gérard, excuse-moi, à la place de asticot,
1: ouais.
5: On a loup de nez.
11: Oui.
14: Bonsoir.
11: Bonsoir, mon ami.
14: Bonsoir, loup de nez.
11: Bonsoir, loup de nez.
14: Bonsoir à tous.
1: Donc, t'es loup, toi?
11: Moi?
1: Non, pas ta sœur.
11: Je suis d'ici et d'ailleurs.
14: Elle habite à Narines.
5: Non, elle est d'ici les Moulineaux, pas d'ici et d'ailleurs.
1: Donc,
5: région parisienne, 101.9 FM, elle a 21 voilà. ans.
1: Et 21 ans, ok. Donc, alors pour toi, je répète la question comme tu étais au standard. Donc, prendre l'avion, peut-il faire une tempête de neige?
15: De con, hein.
1: Mais attends, mais tu commences à me les gonfler, toi, avec le répondeur,
5: c'est
1: là.
5: C'est pas le répondeur.
1: Non, c'est quoi, là, qui est en train de bouger, là, depuis tout à l'heure, que t'es en train de me mettre en vert?
5: Alors,
1: c'est le répondeur. C'est le répondeur.
16: Ben non, c'est pas en vert.
1: Ben oui,
16: c'est en vert.
1: Ben ouais, mais c'est le répondeur de
16: tout à l'heure.
11: C'est en vert, ça. Eh, connard.
1: Ta gueule, moi, je t'emmerde. Moi, je t'emmerde, et Louné, donc, pour continuer là.
11: Oui. Ben, en fait, moi, je pense que les tempêtes de neige, quand on est dans l'avion est en haut, et la tempête de neige commence plus bas. Donc, forcément, il n'y en a pas dans l'avion.
1: D'accord. Ok. Donc, huitième question. Est-on assuré lors des inondations quand
5: Suresnes? Non, assuré.
1: Est-on assuré, abruti, par Suresnes?
11: C'est où, Suresnes?
1: Assuré.
11: C'est où?
1: Oh là là,
5: c'est putain, dans le nord de la France, je crois.
11: C'est où, Suresnes? Hein?
1: Dans le 971, du côté de la Guadeloupe.
17: Ouais.
1: Est-on assuré lors des inondations quand on n'a pas de bouée? On va demander à... J'ai mal aux fesses.
8: Répète la question.
1: Est-on assuré lors des inondations quand on n'a pas de bouée? On va demander à J'ai mal aux fesses.
2: J'ai pas bien entendu, là.
1: Oh non, mais attends, t'es bouché, toi aussi?
14: Bonsoir.
2: Je peux retrouver Gérard.
11: Salut.
2: Bonsoir.
1: Oh, mais ça y est, là, le bonsoir, on a compris.
2: Gérard, tu vas trop vite, là.
11: Oui, bonsoir.
1: Alors, je répète, est-on assuré lors des inondations quand on n'a pas de bouée?
11: Ça dépend.
1: Bon, alors, on va demander c'est qui.
2: J'ai mal aux fesses, d'abord. Bon, alors, moi, j'ai dit que ça dépend quelle bouée c'est.
1: Non, attends, il y a une question IRC déjà pour commencer avant.
8: C'est pas une question, on dit que Tekel, elle a pas à répondre parce qu'elle a déjà une bouée naturelle.
1: Ah bah, elle répondra et c'est tout. Si ça plaît pas au mec de l'IRC, qui se calme. Alors, j'ai mal aux fesses.
8: Ils sont quand même 2852.
11: Ouais. Oh là là.
1: J'ai mal aux fesses.
2: Gérard,
1: j'ai mal aux fesses.
2: Oui, mais on a compris dans le genre de bouée aussi.
18: Et de la crème.
1: Putain, mais tu vas répondre à la question correctement ou tu vas virer, toi?
2: C'est quoi comme genre de bouée, Gérard?
1: Bon, allez, dégage, hop, carburé pour toi. Ce coup-là, tu me les casseras plus. Alain Gillot-Pétré.
18: Oui, bonsoir. Je voulais dire que une fois, j'ai été inondé dans ma salle de bain, j'avais pas de bouée.
1: Ouais.
18: Et j'ai pas été remboursé par l'assurance.
1: D'accord. C'est ce mois-là?
18: Okay.
11: Ouais. Bah, ça dépend parce que normalement, ouais, faut avoir deux bouées chez soi. Quand tu dis si on n'est pas assuré, si on n'a pas deux bouées, bah non, si on n'a pas deux bouées, on n'est pas remboursé.
1: Non mais j'ai dit.
11: Une bouée, t'es pas remboursé, il faut en avoir deux.
1: Ah d'accord. Ok. Louné.
11: Ouais, et ben en fait, ça dépend si la bouée elle est gonflée ou si elle est pas gonflée. Si elle est gonflée, c'est bon, ça marche. Les assureurs sont d'accord, mais si elle est pas gonflée, ça marche pas.
1: D'accord. Prout.
14: Ouais, ça dépend depuis quand t'es assuré. Si tu fais du canoë kayak, c'est bon, t'as pas besoin de bouée.
1: D'accord. Et qui c'est qui me manque? Ah bah t'es quel?
11: Invité. Ouais, effectivement, certaines personnes veulent être assurées, mais uniquement si on les aide à nager.
1: Ouais. Ouais, non mais même si on les aide pas à nager, donc est-ce qu'on peut les assurer?
11: Bah je pense aussi, hein.
1: Ouais,
11: tout dépend de la personne. Hein.
1: Mmh.
11: Si la personne a les possibilités de nager ou pas, ça dépend.
18: Gégé,
1: oui.
18: Je voulais dire que c'est Pedro, là, c'est le mec de France Télécom.
10: Je voulais dire que Tekel, même avec une bouée, avec le poids qu'il a fait, c'est clair et cool. Hein.
1: Eh ben, Tekel, à t'emmerde, Pedro.
11: Voilà, d'abord, tu peux pas savoir quel poids que je fais. Hein.
10: Non, je t'ai déjà vu.
11: Moi, je t'ai déjà, je t'ai jamais vu, mais je pense que tu dois pas être
1: boivoir. Hein. Non, mais oh, ça y est, c'est terminé là parce que ça commence à m'énerver.
10: T'inquiète pas, je te surveille, toi.
1: Alors, à la question, faut-il être catastrophique pour naturaliser? Alors là, je suppose il y a 100% français qui n'étaient pas chez eux quand nous les avons appelés pour ce sondage. Mais c'est quoi ce sondage là de naze?
8: Ah. Bah, ils ont
1: c'est
8: posé
1: quoi, ça s'adresse à Rigo, non, c'est Rigo Internet.
8: Je les ai récupérés sur le net, sur un site sur les catastrophes naturelles. Et apparemment, bah, tous les gens, ils ont appelé plein de gens pour cette question et les gens n'étaient pas chez eux.
1: Ouais.
5: Il est bien ton sondage.
1: Ouais. Alors, huitième question. Huitième, on vient de la faire.
5: Ouais. Gérard, juste avant que tu poses la question, justement, on accueille à la place de J'ai mal aux fesses, Carambar d'Angoulême. Bonsoir.
15: Bonsoir, monsieur Georges, du 20e arrondissement.
14: Bonsoir à tous.
15: Dis donc Gérard, tu me demandes pas comment ça va, moi.
1: Salut Carambar.
15: Tu me demandes pas comment ça va.
1: Comment vas-tu? T'en sais rien, t'as pas regardé ce matin. C'est ça? T'inquiète pas, tu me le feras pas à moi.
15: Ouais, donc, bon, tu peux me répéter parce que moi j'étais avec la personne.
1: Avec Fildard. Donc voilà. Est-on assuré lors des inondations quand on n'a pas de bouée? Voilà la question.
15: Bah quand par exemple, Théolie avec Sandy, bon.
1: Coupé. Voilà, bah, c'est bien. Bah, lui, ça a été vite fait. Donc, neuvième question.
10: Gérard, Gérard.
1: C'est
10: oui,
1: qui?
10: Oui, bonsoir, c'est Alain Gilot-Pétré. Je voulais juste vous dire bonsoir parce que j'ai une météo à présenter demain matin, donc il faut que je me couche. Bonsoir,
1: ok. Alain.
11: Bonne nuit.
1: Salut.
10: Bonsoir,
1: bon vent.
10: Hein.
1: Ok, bon vent à toi. Alors, neuvième question. Un politicien est-il considéré comme une catastrophe naturelle, normalement? C'est qui?
15: C'est Carambar, je me suis calmé, c'est bon, excusez-moi.
1: Bah alors vas-y, alors dépêche-toi.
15: Un politicien est-il considéré comme une catastrophe naturelle? Ben je sais pas, alors qu'est-ce que t'en penses, perso?
1: Non mais attends, tu réponds à la question, parce que...
15: Ouais, une catastrophe naturelle, je trouve que la politique c'est une catastrophe, de toute façon.
1: D'accord. Voilà, bah voilà ce que je voulais entendre.
15: À la ligne.
1: Voilà, alors, suce-moi là.
7: Ouais, je pense que les mecs de droite sont des catastrophes naturelles, mais bon.
11: Ouais, on cul ton qui?
7: C'est une idée...
1: Complètement un starbé, celui qui s'amuse à faire ça derrière. Lounné.
19: Ouais, bah moi je pense que c'est ceux qui votent qui sont considérés comme catastrophes naturelles.
11: C'est ta merde.
19: C'est les gens qui votent qui sont considérés comme une catastrophe naturelle.
1: Ok. Prout.
20: De con.
14: Ouais. Ouais, moi je suis d'accord.
1: D'accord. Bah, c'est ça ta réponse?
14: Ouais. Non, mais bon, plutôt le samedi et jamais le lundi.
1: Ouais, d'accord. Tekel, pour terminer.
11: Ouais, mais je pense qu'il n'y a pas que les politiciens, il y a aussi les animateurs.
1: Moi, ouais, je pense aussi, mais je pense que les animateurs, ils ne sont pas considérés comme catastrophes naturelles. J'en ai pas encore connu quelques-uns.
11: Bah, ça dépend qui, hein. Surtout. Bah, ouais. Si, je pense qu'il y a déjà toi, déjà.
1: Ah bon, bah, c'est ça, merci. Bah, c'est attends, attends.
5: Allez, toi, dégage.
14: Et que la vérité qui baisse.
1: Toi, tu vas voir, toi. Attends.
7: Elle a raison.
1: Ouais, dégage, vous allez voir. Faire l'amour, c'est la dernière question. Après, on fait la conclusion parce qu'il est déjà 1h42. Et...
14: Non, c'est bon, on a le temps.
1: Ouais, bah attends, t'as le temps, peut-être toi, mais pas moi. Alors, faire l'amour, provoque-t-il un tremblement de terre? Voilà, et on va demander, ben, 40 bars. 40 bars. Fildar,
8: ouais. Tu l'as viré, Gérard?
15: Je vais te dire, ouais.
1: Non, 40 bars, je l'ai pas viré, c'est pas 40 bars que
11: c'est
1: j'ai viré.
11: Moi, j'ai 40
15: non, c'était quel, hein, c'est le boudin. Là.
1: Attends, le boudin, il t'emmerde, toi, connard.
15: Attends, c'était quel, on dit que c'est un boudin, normalement, pour ce chien-là, pour cette race-là, tu vas pas t'énerver, c'est vrai.
1: Bon, tu réponds à la question.
15: Bah, je vais te dire, ouais, moi, quand j'ai. Oh, tu tiens, ça, s'il te plaît, ouais. Bah, je vais te dire, ouais, Gérard.
1: D'accord, ouais. Suce moi là.
7: Oui.
15: M'inspire pas, toi.
7: Ouais. Bah, oui. Bah oui.
15: Elle va te dire
1: moi
15: aussi.
1: Bon, mais alors, si vous répondez tous comme ça, sans me donner d'explications, je pense qu'on va faire la conclusion tout de suite.
7: Parce que c'est parce que t'as jamais provoqué tremblement de terre en faisant l'amour, mais si t'avais connu ça, tu poserais même pas la question.
1: Non, bah, de manière, des tremblements de terre, il y en a pas des masses en ce moment. Hein. Il y en a dans d'autres pays, mais pas par ici. Tu sais, il y a eu des secousses dans le sud de la France, je crois, il n'y a pas tellement longtemps.
15: À Suresnes, c'est l'ivoire de pizza qui s'est énervé sur ta porte.
1: Prout.
14: Ouais, moi je pense que c'est possible parce que j'ai vu sur un site internet www.bulldogdesuresnes.fr.
1: Alors, Prout, c'est terminé pour toi. Fildar, s'il te plaît, merci. T'as quel terme pour finir?
11: Oui, donc effectivement, parce que je pense que oui, parce que mon copain, quand il me fait l'amour,
1: vous laissez parler les gens, s'il vous plaît.
11: Ma maison s'effondre presque toutes les semaines.
15: Et c'est à cause de ton poids.
20: T'es quel, il paraît que ton copain, il jouit pas.
11: Bah écoute, quand on a un partenaire comme Tekel, je pense que oui.
20: Bah il mentait sur moi.
1: D'accord. Question IRC, celui qui s'amuse à dire des conneries comme ça, ça rigole ouais, sur IRC. Bas,
13: alors on me parle de tremblement de glaire lors de fellation. Et il y a Oxide qui demande si les bombes atomiques de l'armée sont-elles des catastrophes naturelles.
1: Ben je pense que oui. Voilà, je peux, ça tout, je peux lui répondre oui à mon avis. Voilà.
13: À ton avis.
11: Bah, voilà.
1: Alors conclusion 40 barres.
20: Une grosse bête. Ah ben non.
1: 40 ouais, barres.
20: Bon,
1: tu...
20: Ouais, mais ouais, je veux dire, ouais. Non, je veux dire, je suis malade. Voilà, je suis dépressif. Bonsoir.
1: Salut.
20: Voilà.
1: Salut. Suce-moi la conclusion.
13: Suce-moi la conclusion.
11: Bon bah Gérard, c'est quand tu veux. C'est tout.
1: Bon, tu fais ta conclusion?
11: Bah, c'est quand tu veux.
1: Quoi?
11: Voilà, c'est ce mois-là, quand tu veux.
1: Bon, voilà, tu vas te faire foutre, toi. Lounné.
11: Ça sera sans commentaire.
1: Pourquoi?
11: Parce que.
1: Alors,
11: sinon, tu vas me virer, alors je préfère rester sur ma position, c'est-à-dire sans commentaire.
1: D'accord.
11: Si tu approfondis un peu plus.
1: Ouais, je sais, tu vas me dire comme toutes les semaines que mon débat n'a ni queue ni tête, c'est ça?
11: Bah attends, c'est la première fois que j'interviens sur l'antenne, alors je vois vraiment pas pourquoi je pourrais te dire ça toutes les semaines.
1: Et alors, dans ce cas, quand je te demande la conclusion des catastrophes naturelles, tu l'as fait, c'est tout?
11: Bah je viens de te dire, c'était nul.
1: D'accord, ben je m'en doutais. Prout.
20: Ouais, encore un débat tout naze avec des questions toutes nazes, sans pour autant être aussi chiant qu'on pouvait le penser.
1: Ah ben, si ça vous plaît pas dans ces cas-là, hein, bah vous faites une chose, bah vous écoutez la radio et puis on vous sélectionnera pas.
13: J'ai une conclusion de Delight sur IRC. Alors il dit que quand le sable brûle, ça provoque de big catastrophes et on est obligé de pencher la terre pour éteindre les incendies provoqués par les avions qui s'écrasent après avoir provoqué des tempêtes de neige.
1: Oh là,
21: c'est compliqué peut-être pour Gérard.
1: Ouais, c'est vachement compliqué pour moi.
13: Bah, alors attends, il résume. En conclusion, ton débat c'est de la merde.
1: Ouais, bah c'est bien. Tekel pour terminer.
11: Donc très bon débat et puis faites attention parce qu'il va y avoir beaucoup de tempêtes surtout en ce moment.
1: Hein. D'accord. Bah moi je t'en prépare une pour tout à l'heure, toi.
11: Pas de problème.
1: Hein. Tu vas voir. Ouais, bah c'est quand je veux ou tu veux. Tu vas voir la tempête de neige que je vais te faire, toi. Sur les catastrophes naturelles, le premier débat c'était dans l'ensemble plutôt pas mal. Ça c'est bien. Pour une fois que Pilar il a bien fait son boulot. Pour une fois, on va avoir le deuxième débat, mais je pense que le deuxième débat va être aussi bien que le premier, je l'espère. Donc on va se retrouver pour le deuxième débat qui va porter sur les moyens de communication. Et vous pouvez toujours nous appeler au 0803-08-5000 et 0870-5000 et toujours www.funradio. Ouais,
13: Tout à fait. Attends, je regarde vite fait. Ah, on a dépassé les 3000.
1: Combien?
13: 3242.
21: C'est joli.
13: Oh la vache.
1: Sur un débat?
13: Ouais.
1: 3356
13: maintenant.
1: Ah bah d'accord.
21: Et ils tiennent tous sur un écran?
13: Bah non, malheureusement, on se débrouille.
21: On fait ce qu'on peut, d'accord.
1: Donc bah, on se retrouve tout de suite après, donc pour le deuxième débat.
21: Qui
1: donc,
21: portera sur
1: les moyens de communication. Et on va s'écouter les mouettes de Boulogne avec la chaise dans les chaussettes.

0: sur l'euro, tout ça.
1: Mais non, attends, débat sur l'euro, ça n'a rien à voir avec la physique nucléaire. Hein.
2: Je sais pas si bah, Gérard, tu peux m'expliquer, ou même l'auditeur, il peut m'expliquer.
1: Jean-Philibert,
2: ce que ça veut dire exactement, Sciences Po, là, je sais pas.
1: C'est sur la politique, il veut faire de la politique.
0: Ouais. Bah, oui, voilà, tout simplement.
1: Mais il n'y a pas besoin de faire de la science pour faire de la politique.
0: Bah, écoute, pour faire de la politique, il faut faire science politique.
1: Ah bon?
0: Bah oui, attends...
2: Ça, je sais pas trop.
3: Non, mais la politique est une science, comme la physique, tu vois, Gérard.
1: Ouais, bon.
3: Bah, ils appellent ça une science, donc. Comme la connerie, c'est une science, tu vois.
1: Ouais, bah, comme la tienne, ouais, d'accord.
0: Non, c'est quelque chose, hein.
3: C'est pas la tienne.
1: Ouais, non, mais non, c'est quelque chose, Sylvain, t'inquiète pas, il est bien, bien passé là.
0: Enfin, bon,
1: nucléaire, donc, tu t'es déjà renseigné un peu là-dessus.
3: C'est l'EDF, quoi.
0: Bah,
1: ouais. Non, nucléaire, c'est sur les centrales.
3: Ouais, mais c'est pareil.
1: Est-ce que t'as fait déjà des stages dans le truc nucléaire?
0: Non, mais par contre, j'ai écouté les frères là, Bogdanov là, Igor et Douchka,
1: ouais.
0: Et donc bah j'ai bien kiffé ce qu'ils ont dit. Et, voilà, je voudrais faire un truc comme eux, pourquoi pas quoi.
1: Mm-hmm. Et tu sais qu'ils seront là mardi, hein.
0: Ouais, super. Ouais.
3: Mais
2: tu t'y connais un petit peu dans cette matière-là ou pas?
0: Bah non, au lycée on n'en fait pas trop, mais non, mais ça me plairait bien quoi.
1: Mais là, attends, mais dans ce cas-là, si vous en faites pas en trop. Ouais, on dit pas plus tard, on dit maman travaille, s'il te plaît. T'es devant des millions d'auditeurs encore à cette heure-ci, d'accord?
3: Milliards.
1: Ok. Oh,
3: Jean-Philibert.
1: Jean-Philibert, tu te réveilles ou sinon on te dit au revoir et tu te débrouilles tout seul avec ton problème.
3: Avec tes éprouvés.
0: Non, je t'en supplie, aide-moi.
1: Bon, alors déjà, comment ça se fait que dans le lycée, vous en parlez pas? Parce que
0: c'est pas ça la question, parce que moi, enfin déjà je vous pose une question, parce que bon, je sais qu'en sciences politiques il y a plus de nanas quoi, je pense. Tu vois, par exemple, il y a Elisabeth Guigou, bah elle a fait de la politique, et si possible, bah si je pouvais fréquenter des gens comme ça, ce serait bien. Mais j'ai vu un petit peu en physique nucléaire, c'est des boudins.
1: Ouais, des boudins, c'est des mecs, hein,
2: t'es pas forcé d'être belle ou beau pour
1: faire de la politique,
2: hein.
1: Ou de la physique nucléaire.
3: Pour lui, il préfère aller en Sciences Po, si j'ai bien compris, il y a des canons, plutôt que de faire de la nucléaire où il y a des boudins.
1: Ouais, dans ce cas-là, il fait la science politique et puis il laisse le physique nucléaire de côté, c'est tout.
2: Moi, ce que je peux te conseiller, c'est essayer de rencontrer une conseillère dans ton lycée. Essayer de rencontrer une conseillère et puis d'essayer de discuter un peu avec elle des problèmes, de la voix
0: que tu voudrais
2: avoir.
0: C'est votre avis que je voudrais, moi.
1: Notre avis, c'est ça, comme Sandy a dit.
2: On appelle ça une conseillère d'information.
0: Non, mais je sais pas, Gérard, je sais qu'il s'y connaît un petit peu en tout ça, quoi.
1: Non, attends, moi, sur la politique, je vais te dire une chose, c'est pas du tout mon rayon.
0: Attends, t'as fait des débats là-dessus pourtant, je crois.
1: C'est pas du tout mon rayon.
0: Les 35 heures, c'est politique.
1: Ouais, mais d'accord, parce que c'était le but de... C'était le moment.
0: Quelque part, tu fais de la Sciences Po aussi, toi aussi.
1: Moi, j'ai pas besoin de suivre des études pour faire ça à la radio.
3: Oui, c'est Sciences Popo.
1: Moi, c'est Sciences Popo.
3: Voilà.
2: Surtout que tu rencontres une conseillère en orientation qui peut...
0: C'est vous, mes conseillers d'orientation.
2: Non, mais à l'école, lycée. Et là, au lycée, tu discutes avec elle, tu prends un rendez-vous avec elle, tu essayes de discuter un peu sur la voie que tu veux trouver pour travailler plus tard. Et là, au moins, elle pourra te conseiller sur les points, quoi. Les points que tu aimerais travailler plus tard, hein.
0: Ouais, super. Sinon, la fusée, tout ça, vous connaissez pas.
1: Sur le nucléaire,
2: moi, personnellement, non, je m'y connais
1: moi
2: pas.
1: Moi non plus.
2: Trop,
1: hein.
0: Pas du tout, je sais pas, au-dessus de
2: Non.
1: Là, on est obligé de faire vite parce qu'on a encore, pas mal d'auditeurs derrière, d'accord?
0: Ok, c'est
2: voilà.
0: Trop cool.
2: Allez, on te laisse. Bonne soirée, en tous les cas.
3: Tu es quand même content du conseil que t'as donné, cher Sandy?
0: Comment?
3: Tu es quand même content de ce que t'ont dit, Gérard et Sandy?
0: Ah ouais, non, mais ça a changé ma vie, là.
3: Voilà.
1: Ok.
3: Merci beaucoup.
1: Bonne bourre.
0: Ouais, ça va bourrer, hein.
1: Ciao, bonne bourre.
2: Ciao.

0: de faire leur travail, c'est pas à moi.
1: D'accord. Alors, on va faire un débat. Le thème du débat, et après on présente l'équipe.
0: Donc, le thème du débat, c'est sur les présidentielles. Donc, comme on en parle pour maintenant, donc on va présenter quand même l'équipe.
1: Alors,
0: donc,
1: non, mais enfin, le débat, c'est plus exactement sur la candidature de Jacques Chirac.
0: Voilà. Hein, on est non, mais les présidentielles, point final à la ligne. Hop,
1: mais,
0: terminé.
1: Mais on parlera de Chirac quand même.
0: Oui, mais on parlera de lui, c'est tout.
1: D'accord.
0: Donc, bah, sur les présidentielles, sur qui tu veux qu'on parle?
1: Bah, j'ose pas, c'est pas encore, on sait pas.
0: Oui, mais ça, on va en parler dans le débat. Commence pas à me saccager mon débat.
1: D'accord, enfin, c'est suite à la déclaration de Jacques Chirac qu'on a décidé de faire ce débat. Voilà. Donc maintenant, je vais vous laisser, on va faire les présentations. Gérard va vous expliquer qui est sa nouvelle équipe, sachant que ces gens-là, peut-être qu'ils ne reviendront peut-être plus jamais sur l'antenne.
0: Ah, ça dépend, hein.
1: D'eux et de leur travail.
0: Ça dépend comment que ça va passer ce soir.
1: Ils vont se présenter, tu vas leur dire qu'est-ce qu'ils vont faire, sachant qu'il manque encore des personnes dans l'équipe, parce qu'il faudra une deuxième standardiste, etc. Et explique les règles, vas-y.
0: Donc, pour l'instant, il y a Karine au standard, donc que vous connaissez très bien, qui travaille avec Max. Si Karine a pouvait allumer son micro pour dire bonsoir. Ouais,
2: pardon Gérard, bonsoir.
1: Alors, qu'est-ce qu'il faut qu'elle fasse, donner des conseils?
0: Bah, Karine a connaît les conseils, j'y ai expliqué l'autre fois quand je suis venu.
2: Ouais.
0: Donc, dès qu'on dit à un auditeur au revoir, donc, on reprend pas sous un autre surnom. Faut bien se mettre ça.
2: Dans la tête.
0: Dans la tête. Et je reconnaîtrai si c'est une personne qui est déjà venue sur les débats. Parce que, Karine.
2: Oui.
0: Ce qu'il faudrait que tu fasses, et ça, pour l'instant, c'est qu'un début, parce que là, on va faire un mini débat, c'est que tu me prépares la liste avec les noms des personnes, la ville et la fréquence.
2: D'accord.
1: Ok. J'irai aux antennes, j'irai de son côté quelques instants pour lui expliquer les rouages. Voilà. La deuxième personne qui était.
0: Donc la deuxième personne qui sera sur le site internet. Donc
1: alors là. www.slash.fr.wfun.
0: Voilà. Donc il se présente lui-même.
3: Jean-Christophe.
0: Bonsoir à toi, Jean-Christophe.
3: Bonsoir, Gérard.
0: J'espère que tu nous entends malgré que t'as pas le...
3: Je suis à côté de toi, donc je t'entends très bien.
0: Et puis, une personne qui sera là.
1: Attends, juste avant qu'il arrive, c'est qu'il faut expliquer que combien on est sur Internet déjà.
3: Donc là, 1470 et ça augmente.
0: Oh non, mais là, faut te dire une chose, Jean-Christophe.
3: Oui.
0: Que l'Internet, je sais pas à combien qu'il était avant que j'arrive.
1: Ben ouais.
0: Et
1: on était 200.
0: Ah ben 200
3: avant, c'était nul avant.
1: Donc voilà. Je voulais juste préciser avant que peut-être qu'on peut sortir de cet endroit-là, si tu sais le faire, pour aller sur le vrai chat de Fun Radio. Et là, il va vraiment y avoir des discussions et tu vas pouvoir vraiment leur répondre sur un écran. Donc je pense que tu sais comment faire. On sort donc et on va vraiment sur le chat officiel de Fun Radio.
0: Mais par contre, faut bien se dire une chose, que les gens... Ils posent des questions, mais on peut pas leur répondre, nous.
1: Si
0: c'est moi qui leur réponds.
1: Oui, mais il peut le faire maintenant, il peut le faire, lui. Hein.
3: Je peux le faire, tu me dis ce que je dois répondre, et je réponds sur
1: d'accord.
3: Le chat.
1: D'accord. Et la dernière personne, donc, qui est ce soir?
0: Et la dernière personne va se présenter elle-même, qui sera à la réanimation.
1: Voilà, c'est ça.
0: D'accord.
4: Donc moi, c'est Simon, bonsoir.
0: Bonsoir à toi. Moi, on s'est déjà croisé.
1: Ouais, donc, Simon va prendre la réa et le contrôle de la radio. Voilà. Donc, le seul truc à faire,
0: c'est... Jingle, c'est...
1: Voilà, ça dégage. Voilà.
0: Ça veut dire, tu m'emmerdes, hop, boum boum.
1: Ok, ça marche.
0: Et après, c'est à Karine. Alors,
1: là, on fait des essais. Je te laisse avec ton équipe et on va attaquer. Hein.
0: C'est à Karine au standard de gérer elle-même son boulot. Hein. Simon.
4: Ouais.
0: Simon.
4: Ouais, Gérard.
0: Donc, c'est à Karine elle-même de gérer son boulot. Donc, sur l'internet déjà peut-être une personne non.
3: Alors, en fait on a Jean-Loup qui demandait juste avant que tu arrives quand est-ce que Gérard va arriver.
0: Voilà. Gérard est là.
3: Voilà.
0: Donc vous pouvez poser des questions sur les présidentielles. Donc c'est le thème du débat. Donc c'est un mini débat qu'on fait hein, parce que c'est pas un débat de 2h30 régulièrement comme on avait l'habitude de faire. Donc, pour l'instant, on peut discuter. Bah tiens, je vais en profiter pour saluer quelques personnes. Donc, je salue Ekat, Rigobert, Monsieur Moussa, Monsieur Nounours, dénommé Tom Pousse de ma part, donc il se reconnaîtra, et Monsieur Grand Singe. Voilà, alors, dans ces cas-là, donc on peut peut-être attaquer.
4: On peut peut-être passer des coucous, nous aussi, non?
0: Ouais, vas-y.
4: Moi, je vais faire un petit coucou à Noémie aussi, voilà, c'est tout.
0: Noémie, Noémie. Moi, je salue tous ceux qui travaillaient avec moi avant. Hein.
3: Et moi je t'ai dit vous
0: personne m'a dit que j'étais un beau gosse aujourd'hui.
5: Ah c'est vrai.
0: Ça veut dire quoi là?
3: On le dit plus parce qu'on le sait.
0: Ouais mais
3: tout le monde le sait.
5: Non. Trop la classe Gérard. Franchement. Donc, voilà.
3: Et au fait Gérard.
0: Ah bah c'est vrai. Faut saluer Evan, mais Evan il va prendre l'antenne un peu plus tard et puis c'est tout hein. Il va pas nous casser les
2: pieds. Gérard, on peut déjà accueillir deux personnes.
0: Oui.
2: On a Jean-Michel.
5: On prépare ta fiche, mais déjà.
0: Oui. Alors Jean-Michel, t'appelles d'où?
6: Oui, bonsoir, c'est Jean-Michel, j'ai 42 ans, j'appelle de Montélimar, 110.12 en modulation de fréquence.
0: D'accord, mais de toute manière on prépare la fiche pour savoir, hein, d'accord?
6: Très bien, je suis routier. Hein.
0: Ah, t'es un routier?
6: Oui.
2: Randy aussi.
0: Randy, bonsoir.
7: Bonsoir GG, bonsoir tout le monde.
0: Bonsoir.
5: Salut.
7: Alors on écoute Fun sur 116.6 à Montaigna sur Faisan. Bonsoir tout le monde.
0: Bonsoir. Donc on va saluer quand même nos copains qui sont sur la route. Hein.
7: Ah quand même.
6: Oui, bah tout à fait, oui. D'ailleurs, si le débat ne pouvait pas durer trop longtemps, parce que j'ai de cargaison de nougat à livrer là sur Paris demain matin.
0: Non mais attends, tu vas pas commencer à me chauffer.
7: Ah.
0: Hein, parce que je vais te dire une chose. Que c'est pas parce que t'es un copain routier,
7: oui,
0: que tu as commencé à me dire ouais faut que je me dépêche parce que j'ai une cargaison à faire, d'accord?
6: Mais le monde de la route ne t'a jamais oublié, Gégé.
0: Ouais ben tu
7: le
0: restes
7: monde
0: tranquille.
7: De la non plus.
0: Non mais vous restez tranquille, d'accord?
7: Ok.
0: Bon alors on va commencer par vous et puis petit à petit on reposera les questions. Mmh. Alors croyez par contre si s'il vous plaît.
3: Simon.
0: Si je pouvais avoir un peu de lumière.
5: Tu veux de la light?
6: Qu'est-ce qui se passe?
0: Non, parce que pour faire les questions, il me faut un peu de lumière.
8: Voilà.
0: Voilà, c'est bon. Impeccable. Alors, croyez-vous que monsieur Jacques Chirac a trop attendu pour se présenter? Donc, on va demander au routier,
6: Jean-Michel, tu peux m'appeler Jean-Michel.
0: Non, Jean-Michel, s'il te plaît.
6: D'accord.
0: Non, mais vous commencez pas à déconner, parce que sinon ça va aller vite. Non,
6: on va se prendre au sérieux.
0: Vous répondez correctement aux questions, et vous essayez de nous faire, vous essayez de faire quelque chose de bien.
6: D'accord.
0: Parce que c'est le début.
6: Mmh.
0: C'est pour savoir comment que ça va se passer, pour savoir si on va continuer. Alors vous allez répondre correctement aux questions, d'accord, sinon vous allez prendre des coups de
5: ça.
6: D'accord.
0: D'accord.
6: Oh, très bien. Donc,
0: alors, Jean-Michel.
6: Sur la nomination.
0: Croyez-vous que monsieur Jacques Chirac a trop attendu pour se présenter?
6: Donc apparemment, il a fait son annonce à Avignon. Il a pris le train à Gare de Lyon. Il a fait son annonce à Avignon.
0: On s'en fout d'où qu'il a pris le train. Je te demande s'il a trop attendu ou pas.
6: Non, pour moi, il a fait dans les temps. Il se devait de faire cette annonce, surtout qu'il est impliqué dans certaines affaires que...
0: On s'en fout!
6: D'accord. Donc, pour répondre à la question, je dirais oui.
2: Gérard, Marcelino est arrivé.
0: Si je peux avoir...
3: Gérard, moi j'ai eu un petit sondage sur sur Internet. Que pensez-vous de la
5: candidature?
3: Voilà,
0: je vais le lire au fur et à mesure.
3: D'accord, je donne le papier, vas-y, je t'en prie.
0: Non,
3: c'est toi le boss, pardon.
0: Christophe, Jean-Christophe, faut te dire une chose. Que quand on prépare un débat, ça c'est un mini débat qu'on fait.
3: Oui.
0: On va faire ce que le chef a précisé, mais... Quand tu me prépares des questions comme ça,
3: oui.
0: Quand t'as le site internet,
3: ah oui, j'étais bien présenté.
0: Non,
3: t'es bien présenté,
0: non, mais
3: hein.
0: Tu me les donnes,
3: oui.
0: Et moi, c'est moi qui les lis à l'antenne.
3: D'accord.
0: C'est moi qui dis si ça passe ou si ça passe pas. Hein.
3: Ouais. D'accord.
0: Pardon.
3: Attends, on m'a précisé sur le net que Chirac avait 15 minutes de retard à Avignon.
0: Ouais, mais ça, 15 minutes de retard sur Avignon, ça c'est leur problème, c'est pas le nôtre. Hein.
6: C'est une CF.
0: On est combien par contre, de temps en temps, faudrait que tu nous donnes le nombre de personnes qu'on est.
3: 2957, ça monte.
6: C'est plus.
3: Ah bah, écoute, moi je vois sur mon écran, 2320.
6: Ah, tu vois.
3: Voilà, ça arrive.
6: Ouais, ça arrive.
0: Bon, alors. Donc, on accueille Jean-Michel. T'es là?
6: Oui, je suis là.
0: Randy?
7: Oui, toujours.
0: Marcelino.
7: Oui, bonsoir Gérard.
0: Bon.
7: Simon,
0: par contre, Karine au standard s'il vous plaît. Attendez, avant qu'on reprenne la première question.
2: Déjà, il y a Marilyn qui vient d'arriver.
0: Oui, mais, Karine, je t'ai dit l'âge, ok, mais je veux les noms de villes avec les fréquences.
5: Ça va pas du tout.
0: Par contre, celui qui a une radio derrière est prié de l'éteindre parce que sinon je lui dis au revoir.
7: C'est normal. Tout à fait.
0: Donc, la dernière c'est?
2: Marilyn.
0: Bonsoir Marilyn.
6: Bonsoir Marilyn.
5: Salut Marilyn.
0: T'appelles d'où?
2: J'appelle
0: Poitiers.
2: De
8: Poitiers 115.5.
0: Voilà. 115, 5, ok. Alors, on y va, là. Donc, la première question, je pense que tout le monde l'a entendu. Marilyn, tu l'as entendu aussi, oui, ou tu étais au standard?
8: Non, je suis désolée.
0: Alors, croyez-vous que Jacques Chirac a trop attendu pour être, pour se présenter, pardon? Alors, Jean-Michel, donc, c'était à toi que je vais commencer.
6: Bah, moi, je pense que non, il a fait ça, dans les temps. Hein. Mm-hmm. Il se devait de se représenter. Et donc, il a
0: De se présenter,
6: ouais, mais il se représente, hein, parce qu'il a déjà été élu pour 7 ans. Donc là, il se représente, et puis on attend avec grande impatience, les futures nominations de, enfin, les futures.
0: Ouais, non, mais pour toi, attends. Justin... Mais attends, commence pas à bouffer, les questions.
6: C'est sur les prochaines questions.
0: Je te demande, est-ce que tu penses que toi, il a trop attendu ou pas?
6: Non, je pense que non, il a fait ça quand il fallait. Peut-être que s'il aurait fait ça un petit peu plus dans l'après-midi ou dans le soir, ça serait moins mal passé, mais il a fait ça après le déjeuner de midi, après sa corona. Donc,
0: ouais, mais en même temps, je sais pas, même Randy, ouais. Randy, si tu veux répondre, et puis Marcelino ouais. et Marilyn, allez-y. Pour vous, bon, donc, il se représente, d'accord. Mais attendez 5 minutes.
3: Excuse-moi, j'ai une excellente question sur le net. C'est Perfouras qui demande est-ce que attends, il faut que je retrouve.
0: Perfouras, tu le laisses tomber. Au revoir.
3: C'est Morgan. En plus, je me suis trompé. C'est Morgan qui demande. Il voudrait savoir pourquoi Chirac se présente alors qu'il est déjà président.
0: Mais il se représente pour les prochaines élections.
3: Ah d'accord.
0: Qui vont avoir lieu là.
5: C'est quand, Gérard?
0: Te dire quand, je sais pas.
6: C'est après le Love 2 et avant la Coupe du Monde.
0: Le Love 2, tu permets, s'il te plaît, puis la Coupe du Monde, on s'en fout. Bon, moi, ce que je pense, c'est qu'il a trop attendu. Mais que pensez-vous aussi de son intervention au journal télévisé?
6: Moi, je pense qu'il s'est bien défendu avec Claire Chazal quand il est passé.
0: Attends, c'est qui là?
6: Là, c'est Jean-Michel.
0: Ouais, mais attends, Jean-Michel, laisse parler Randy, Marcelino et Marilyn.
6: Ok.
0: Bon, Marilyn.
8: Oui.
0: Donc pour toi, donc est-ce que tu crois que c'est normal qu'il aille trop attendu?
8: Oui. Non, parce que en fait, il n'est pas en retard par rapport à certains autres. Mais moi, je trouve qu'avant de se présenter aux élections présidentielles, il aurait mieux fait de se présenter devant le juge. Ça aurait été la moindre des choses, en fait.
0: Non. Attention. Oui. Faut bien se dire une chose dans la tête, que ce qui s'est passé avant avec l'histoire des HLM, on n'en parle pas.
8: Bah oui, mais
0: on parle des présidentielles.
6: Non mais c'est la campagne quand même.
0: Mais on parle des présidentielles, on parle pas de ce qui s'est passé avec les histoires d'HLM de Paris, d'accord?
6: Mais Gérard, est-ce que tu trouves ça normal, franchement, qu'il soit pas présenté devant le juge Alfoun?
0: Ah non, mais ça, c'est pas mon problème. C'est qui vient de dire ça? Allô?
6: C'est Pépito.
8: Pépito, oui.
0: Non, il n'y a pas de Pépito sur l'antenne.
6: C'est Pedro.
0: Non. Alors Jean-Michel, au revoir.
6: C'est pas moi.
0: Hop, au revoir. Ouais. Allez, je veux pas le savoir. Non. Allez, hop, terminé.
7: Ouais, jugez.
0: Oui.
7: C'est Randy. Tu demandes s'il a trop attendu. En fait, ce qui est important et ce qu'il faut quand même rappeler à nos chers auditeurs, c'est que ce qui est important, c'est qu'il se déclare en fait avant les élections.
0: Oui, mais ça, je vais te dire une chose. Non, je suis
7: sur tout ça en fait.
0: Je suis d'accord. Je suis d'accord avec toi, Randy. Ouais. Il se présente. Il a trop attendu. Mais de toute manière, il y en a un autre qui attend trop, parce qu'il a plus que à peine 15 jours pour pouvoir donner sa candidature aussi.
7: Est-ce que tu crois pas, toi, qu'en fait, plus on se déclare tôt, plus on a des voix, en fait, plus on va avoir des votes, parce que si t'attends, tu vas avoir moins de votes, les gens, ils auront moins de temps.
3: Attention, justement, sur le net, on me disait, je peux parler, excuse-moi Gérard, je t'ai pas demandé la parole, il y a Tony Montana qui demandait, avec le passage à l'euro, est-ce que Chirac est sûr d'avoir 6 x 55 plus de voix, justement, du fait qu'il s'est présenté un petit peu trop tard?
0: Ça, on verra. Monsieur Franck Duc de Bruxelles, tiens, un Belge.
9: Oui, bonsoir, c'est Franck Duc de Bruxelles.
0: Bonsoir à toi.
9: Bonsoir.
0: Donc, on va quand même faire un petit sondage. C'est pas bon, là, les sondages.
3: Pourquoi?
0: Que pensez-vous de la candidature pour Jacques Chirac? C'est super cool à... Non, c'est pas des sondages comme
3: ça. Mais j'ai trouvé ça sur Internet, c'est vachement sérieux. Attends, fais le site. www.sondageintéressant.com.
0: Non, mais c'est pas des sondages comme ça, moi, que je veux. C'est,
3: tu veux
0: c'est
3: quoi? Non, mais dis-moi, parce que je voudrais faire bien mon boulot.
0: Non, mais c'est des sondages écrits.
1: Mais c'est écrit, là.
3: C'est écrit.
0: Non, mais avec tout ce que les gens pensent eux-mêmes.
3: Mais si tu veux, c'est un sondage et les gens, ils cliquent dessus.
0: Bon, on va déjà faire ça.
3: D'accord, allez, vas-y.
0: On va déjà donner ça, puis on essaiera de... Je t'expliquerai plus tard. Donc, alors, c'est super cool à 0,5%. C'est cool à 20%. C'est moyen cool à 31,58%. C'est pas trop cool à 28,64%. Et je m'en fous grave, cool à 14,78%.
1: Et toi, Gérard, t'es dans quoi là-dedans? T'es dans quel...
0: Moi, personnellement, je m'en fous complètement.
3: Cool.
0: De toute manière, qu'on soit... faut te dire une chose, Simon. Ouais. Que de toute manière, que tu sois de gauche ou de droite, de toute manière, tu seras toujours cocu. Et de toute manière, tu boufferas de...
10: La merde.
0: C'est
10: clair et net.
1: Bien dit.
11: Belinda.
10: Une bonne bouse tartare.
1: Ah, il y a une petite nouvelle qui arrive, Belinda.
3: Ah, on a une nouvelle?
11: Avec Karine.
0: Ouais, ben, c'est toi qui tente, hein. Non, mais c'est toi qui tente, c'est pas moi qui commande, hein, pour l'instant. Là, on fait, donc, alors.
11: Oh!
0: Oh, s'il vous plaît,
11: c'est moi qui parle.
1: Donc Belinda va faire un essai. Elles seront deux au standard.
10: Bonsoir Belinda.
0: C'est la standardiste, hein.
3: Tu n'as pas le casque, mais on te dit bonsoir. Voilà. T'as pas le casque, tu vas avoir un casque, et voilà, on t'a dit bonsoir.
0: Ouais, on va te donner un casque.
10: Bonsoir Belinda.
0: Ils vont te préparer, ils vont te mettre tout en confiance.
3: Mmh. Ouais, et on fait tout péter 6000 sur le chat.
1: Ah, il en faut plus encore.
3: Hein. Ouais, non, montez.
1: On va péter le chat là.
0: Eh, moi je veux pas le savoir. Evan, il prendra alors que je voudrais. J'en ai rien.
3: T'as bien combien? Faut qu'ils atteignent combien?
0: 10 000.
1: Allez, 10 000 sur le chat.
0: Allez, on fait plus 10 000 personnes sur le chat. Parce que Max, il a pris, il avait 200 auditeurs. Alors, 200 personnes sur le net, j'en veux pas.
8: Non. Bon. Je crois que c'est un cave, Max, quand même.
0: Non.
8: 200 personnes.
10: Ah, c'est un peu de respect, quand même.
0: Non, mais Max, c'est pas pareil. Ça, c'est pas lui qui a décidé de changer comme ça, c'est tout. D'accord.
3: Et Gérard, regarde ça. Regarde comment ça défile vite tellement il y a du monde qui parle sur le chat.
0: Ouais, mais moi je peux pas lire. Et
3: non,
0: puis,
3: oui, mais je te le dis quoi, il y a trop de monde, c'est hallucinant.
10: Il peut pas lire, il est strabique.
0: Non, fais gaffe à ce que tu dis, Randy, parce que tu risques de gerber. D'accord.
10: Parce que ça veut dire strabique.
0: Oui, mais restez calme un peu, s'il vous plaît, d'accord.
10: Alors qu'il est strabique.
0: Bon, alors. On en était où? Donc on va faire la deuxième. Avez-vous lu le livre de Madame Chirac? On va demander... attendez, qui c'est qui a pas répondu là à la question? Franck?
12: Oui.
0: Franck Duc?
12: Oui, je suis là.
0: T'as pas répondu toi à la première question?
12: Quelle était-elle?
0: Oh non, mais attends, ouais.
12: Par contre,
0: au standard, attendez, s'il vous plaît, c'est moi qui gère mon débat, d'accord?
1: Attention, mise au point.
12: Faut gérer.
0: Donc, Karine et Belinda. Simon, tu me mets les gens en antenne, s'il te plaît. Les gens en antenne. Et pour l'instant, sur l'internet, on verra ça après, parce que je vais quand même mettre une petite chose au point avec le standard. Donc c'est bon là, Simon?
1: Bah ouais, y aller. Bon, ça cartonne.
0: Donc alors, Karine et puis Belinda. Donc les gens, quand vous les avez au standard. Une chose qu'il faut bien préciser, vous avez le casque,
13: ouais.
0: Donc d'un côté. Donc quand vous avez la personne au standard, si des fois par exemple la question, vous avez du mal à la comprendre, vous me faites un signe. Moi je ferai des photocopies puis je vous laisserai les questions. Vous répétez la question à la personne au standard. Comme ça nous évite de perdre du temps.
1: Ah, j'ai rien compris.
13: J'ai pas compris. J'ai pas compris.
0: Non, mais ça évite à la personne qu'on va avoir sur l'antenne de lui répéter la question.
13: Ok. Ah.
0: Donc.
13: Là, c'est plus clair.
3: Mais sur Internet, eux, au moins, ils ont compris.
0: Donc voilà. Donc avec Simon, on a fait la question. On a fait une photocopie.
1: Ouais.
0: Hein.
1: Ouais.
0: Donc voilà. Je vous donne tu transmets. Donc on en est là. À la 2.
3: Question numéro 2.
0: Donc à la question numéro 2, les gens que vous avez au standard.
3: T'as un double?
0: Ouais, moi j'ai mes papiers. Donc, au fur et à mesure, vous précisez à la personne la question que où qu'on en est. Parce que sinon, on n'en finira pas. Bon, alors, Duc.
12: Alors, j'ai retrouvé la question. En fait, je pense que la nomination de Gérard était en tout point parfaite et c'était au bon moment.
0: Oui.
12: Eh,
0: pauvre tâche.
12: Oui.
14: Et nous, on n'a pas eu le fax des questions, GG. C'est pour ça qu'on pourrait pas avoir les questions.
12: On n'a pas la photo partout.
0: Eh, pauvre tâche. Je t'ai pas dit la présentation de Gérard. Je t'ai demandé la présentation du président de la République.
12: Ouais.
0: Tu comprends le français ou tu comprends pas le français, Emile?
12: Bah, c'était bien, en fait. C'était le bon moment.
0: Ouais, bah alors, tu sais le bon moment que tu vas le passer? Dans ton lit, au revoir. Allez, hop. Allez, bonne nuit.
14: Hop là.
0: C'est dommage, c'est un mec de Bruxelles, mais c'est pas grave.
14: C'est quand même.
0: Oui, sur l'internet, on a du monde.
3: Ouais, bah on disait, vous êtes le maillon faible, au revoir.
0: Bah voilà. Non mais, par contre, l'histoire du maillon faible, on en a rien à foutre. Je voudrais que les gens réagissent quand même sur le thème du mini-débat qu'on est en train de faire.
5: Ouais. C'est quoi déjà?
0: C'est les présidentielles. Ah. Et par contre, dans 3 minutes, on met un disque.
14: Déjà?
0: Bah, on va mettre un disque quand même.
5: Attends, on commence déjà. Comment? Enfin, vas-y.
0: Quoi. Donc, la deuxième question, c'est avez-vous lu le livre de Madame Chirac?
12: Oui.
0: Qui, Marilyn de Poitiers?
12: Non, je l'ai pas lu.
0: Bah alors pourquoi que tu dis oui?
12: Oui, parce que oui, j'ai compris ta question et j'accepte d'y répondre.
14: C'est bien.
12: Je ne l'ai pas lu, mais j'aimerais bien que tu me dises de quoi il parle parce que.
0: Bah moi, je sais pas, je l'ai pas lu non plus.
12: Ah bah moi, je m'intéresse beaucoup à la lecture et je pensais que tu allais m'initier.
0: Bah non, mais moi, je vous demande. Moi, la question que je vous pose, est-ce que vous l'avez lu? Est-ce que vous l'avez acheté?
14: Non, bah non.
15: Gérard, il y a Tonk Po qui vient d'arriver.
0: Qui?
15: Tonk Po.
0: Bah, tu me marques au fur et à mesure, puis tu transmets.
14: Et que de karatéka ce soir.
0: Alors, Tonk Po, d'où de?
16: De Bogota, bonsoir.
14: Bonsoir, Tonk Po.
0: Bogota, c'est quelle fréquence?
16: Ça, c'est du 110.2.
0: Ah ouais, 110.2.
14: Mm-hmm. Ah, ça doit être ça, hein.
3: Ok, il dit sur le net qu'on n'est pas vraiment concentré sur les questions, là, ils comprennent pas où on va.
0: C'est normal parce que c'est un retour, donc les gens, ils ont du mal à comprendre. Donc, faut quand même qu'ils essayent de se remettre dans le bain. Parce que ça fait un bout de temps que je suis pas revenu sur l'antenne.
14: Tu risques un claquage quand même sur le réchauffement comme ça, tu risques un claquage.
0: Hein. Bah non, mais ça, bon, maintenant c'est à vous d'écouter sérieusement ce que je vous dis, si vous voulez qu'on continue à faire des débats, et puis c'est tout.
14: On peut répondre, GG?
0: Oui, ben c'est qui?
14: C'est Randy, donc pour répondre à ta mini-question de ton mini-débat.
0: Mm-hmm.
14: Malheureusement, je pense que comme les autres auditeurs, j'ai pas lu le livre non plus.
0: Mm-hmm.
14: Par contre, si les gens veulent se renseigner, il y a quand même pas mal d'interviews qui traînent dans tout ce qui est télépoche, télé-loisirs,
0: Non, non, mais attends. Randy.
14: Oui.
0: Randy, s'il te plaît. Évite de donner des noms.
14: Ah, on peut pas citer des marques?
0: Non, évite, s'il te plaît.
14: Ah, merde.
0: Non, parce que sinon...
14: Tout ça, en fait.
0: Ouais, non, mais évite, quand même.
14: Ah, dommage, merde, j'ai dit Gala aussi, en plus.
0: Ouais, bah, évite, s'il te plaît.
5: Oh là, c'est n'importe quoi. Gérard, tu veux pas qu'on fasse une pause?
0: Ouais, bon, on va faire une pause. Donc, réfléchissez, avez-vous lu le livre de Madame Chirac, et puis c'est tout.
5: Ouais, parce que
0: on se retrouve juste après, et on s'écoute.
5: Hein. Voilà, absolument, un petit disque. C'est parti?
0: Bah, c'est quoi?
5: Bah, on va voir. On écoute.
0: Bah non, mais faut que tu donnes le titre.
5: Ouais, on va le donner après.
0: Ok. Allez, à tout de suite, on se retrouve tout de suite au 0800 25 08 5000 pour la suite du débat des présidentielles. Et c'est toujours Gérard sur Fun Radio.
17: Mais
0: à tout de suite.
17: Goût, tu sais.
0: Et voilà, donc c'est Gérard pour la suite des débats sur les présidentielles. Vous venez d'écouter Jean-Luc Nigaud. Mais moi, un vote... Quoi?
5: Bien profond, hein, ça.
0: Voilà. Donc, on récupère pour ça, donc pour la suite du débat. Donc, Tonk Po,
16: bonsoir.
0: Donc, 110.2.
16: Oui.
0: Randy.
14: Oui, toujours là.
0: Marcelino.
14: Oui, c'est lui-même.
0: Et Marilyn, pour continuer.
18: Oh, coucou.
0: Donc, vous pouvez toujours nous appeler au 0800 08 5000. C'est quoi déjà le numéro, si
5: Tu connais pas, le numéro?
3: Ah non, 0800 25 08 5000.
0: Voilà.
14: Professionnel.
0: Donc,
3: www.fun/.
0: Ouais, mais de toute manière, va falloir qu'on voie...
5: Faut que tu te fasses des petites fiches, hein, Gérard. Ça va pas du tout, ça.
0: Ouais, mais ça...
14: C'est pas trop, là, quand même.
0: Bah, de toute manière, Jean-Christophe,
14: Tu vois, je t'avais dit, tu risques le claquage, hein, sans échauffement.
0: Oh, c'est bon, ça suffit, là.
14: Qu'est-ce qui est en train de t'arriver, en fait?
0: Ça suffit, ça suffit.
3: Tu sais qu'on est à 6700 sur le net?
0: Bah, attends, t'as deux micros d'allumer, là.
3: Ah oui.
14: Oh là là.
3: Je me suis trompé.
0: Voilà. Tiens, tu marques tous les numéros, le point fr et tout ça. Ah. Donc,

0: qu'est-ce qui t'arrive?
1: Non mais attends, attends, Gérard.
0: Non, non, c'est bon, allez, hop, allez. Ta gueule. Alors vas-y, ta gueule toi-même, connard. Au revoir, allez, hop. Marcelino, terminé. Terminé, c'est fini. C'est fini, c'est fini, je veux plus t'entendre.
1: Il faut l'enlever, les filles.
2: Allez.
0: Marcelino, c'est terminé.
2: Ah, c'est terminé pour lui.
0: Voilà. Donc, Randy.
2: Ouais, bah écoute.
0: Ouais, mais attends, oh, Evan. Evan, viens là. Evan. Putain, mais c'est pas moi, celui-là.
3: Ah, il lui propose, il revient.
0: Evan, non, mais attends, 5 minutes, je viens de commencer, là. Je suis,
4: Mais je t'ai rien dit.
0: Bon, attends, tu me fais voir ça, et ça veut dire quoi?
4: Je vais demander l'heure!
0: Eh non, il est 1h15, tu vas prendre à quelle heure? Tu vas prendre à 1h30?
4: 1h15, c'est bon, merci Gérard!
0: Bon, bah alors! Tu vas pas commencer à me prendre la tête, non? Bon, allez, Randy!
2: Bah écoute, je t'avais déjà répondu, je t'en avais parlé des magazines, tout ça.
0: Ouais, c'est vrai que toi, je t'avais dit, faut pas me...
2: Bernadette Chirac, bon, personnellement, je sais pas, non, elle m'inspire pas des masses, en fait, hein.
0: Mm-hmm.
2: Je pense que si j'avais été Chirac, j'aurais choisi une autre femme quand même pour mener une campagne. Il savait qu'il avait une campagne à mener.
0: Mmh.
2: Et il aurait
0: Non mais faut te dire une chose, c'est son livre. Mmh. Parce que lui, d'après ce que j'ai pu comprendre sur une radio concurrente, il y a quand même aussi le président de la République qui a sorti un livre.
5: Ouais. Ah bon?
2: Et tu crois que c'est eux qui écrivent en fait ou pas?
0: Ça doit être eux qui écrivent.
2: On m'a dit que Bernadette, c'était Douillet qui l'avait aidé en fait pour le bouquin.
0: Non, je pense pas. Je pense pas.
6: Et Gérard, tu penses pas que c'est un stratagème le fait que...
0: Qui c'est là?
6: C'est Tongpo.
0: Ouais.
6: Tu penses pas que c'est un stratagème le fait que Bernadette sorte un livre pour faire élire son mari? Tu penses pas que c'est ça son but en fait?
0: Donc à la place
7: il y a un petit problème, elle va arriver la fleur.
0: Ah bon, donc on a Jacques Jospin dans Galabard, donc la fréquence c'est 101.9.
6: Exact. Gérard, tu penses pas que c'est un petit peu pousser mes mères dans les orties que Bernadette sorte un livre comme ça pour faire lire son mari?
5: Ouais. Ouais.
0: Ouais, mais ça, de toute manière, ça dépense, hein.
5: Mais non,
0: c'est bon, elle a voulu sortir un livre, comme moi, si je veux, par exemple, avec mes poèmes, je peux faire bouquin aussi.
2: Ah, il y a des gens qui te l'ont proposé, hein.
0: Oui, mais moi, j'ai refusé. Pourquoi? Parce que ça m'intéresse pas, c'est tout. Oui, Marilyn. Attendez, s'il vous plaît, Marilyn.
5: Si tu sortais un livre, tu voudrais faire élire qui?
0: Ah, je sais pas. Je ne sais pas, de toute manière, faudrait peut-être répondre à la question.
2: Ouais, et toi,
0: parce que là, on est en train
1: de dévier, là.
0: De dévier sur le débat.
5: Non,
2: pour rester dans Bernadette, est-ce que toi, par exemple, t'aurais des slips jaunes à donner pour son opération slip jaune?
0: Non, mais attends. Là, je vais te dire une chose. C'est qui vient de dire ça?
2: C'est Randy.
0: Randy, au revoir.
6: Hop là.
0: Allez,
6: voilà,
0: hop là.
6: Normal.
1: Bonne nuit. Un petit café pour Gérard pour qu'il s'énerve.
0: Allez, hop, Randy, terminé. Au standard, s'il vous plaît. Oh là, mais qu'est-ce qui se passe là?
1: Oh là là, je crois qu'il va y avoir
3: au standard.
0: Oh non, mais attends, qu'est-ce qui se passe là-bas au standard?
1: Qu'est-ce qu'il y a encore?
0: Qu'est-ce qui se passe? Oh là là, ils ont pas l'habitude, ça se voit. Hein.
4: Mais bon.
0: Ouais, mais Karine, s'il te plaît.
1: Attends, elle a le téléphone.
0: Karine, qu'est-ce qui se passe au standard là?
7: Il y a un problème, on comprend pas pour l'instant, mais ça va aller. Fais comme si de rien n'était.
0: Ah ouais, mais non, mais si, moi, je voudrais quand même savoir parce que là, c'est compliqué, hein. Bon, c'est la première, je dis rien, mais
1: ouais, ça va pas, ça.
0: Hein?
1: Ça va pas du tout. Hein. Bon, on va peut-être poser une autre question, ça, hein.
0: Alors, qui c'est qui apparaît? Jacques?
8: Ouais, Jacques.
1: Aïe, ah bah, y a plus? Si, il est là?
8: Ah, si, je suis là.
7: Fleur est arrivé, c'est bon.
1: Ah, y a Fleur qui arrive.
0: Bon, Fleur, t'appelles d'où?
9: Moi, j'appelle de Pontoise.
0: Donc, 101.9.
9: Voilà. Bonsoir, Fleur.
0: Merci de me dire la fréquence. Parce que je vais pas vous les rappeler, d'accord?
9: D'accord.
0: Ok. Alors. Donc, Marcelino, t'es toujours là?
5: Mais il y a longtemps qu'il est parti, lui.
0: Ah non, je vais pas virer.
9: Si, je suis virer tout le temps,
0: GG. Oh non, mais attendez. Eh, au standard, là, s'il vous plaît.
1: Allô. Non, mais là, c'est ta faute, Gérard.
0: Belinda. Tu me refais une nouvelle liste avec les nouveaux auditeurs qu'on a.
9: Parce que là,
10: pendant que la liste est refaite, moi, j'ai une super question de Sona Cotra sur le net.

0: et il demande si le livre de Madame Chirac peut gagner le prix Bombour.
1: Ben ça va dépendre. Hein.
2: C'est toujours aussi tout raide.
0: Mmh. Ouais.
1: Mais ça ça va dépendre. Hein.
3: Gérard.
1: Oui.
3: Gérard,
1: c'est qui?
3: C'est la fleur.
1: Oui, la fleur.
3: Ouais. Max, il est toujours avec toi?
1: Non.
3: Il est plus là?
1: Non. Ah, pourquoi?
3: Non, bah c'était pour lui dire un petit bonjour.
1: Ah, bah, alors les bonjour, au revoir. La fleur, au revoir.
3: Attends, la fleur, au revoir.
1: Les bonjour, comment?
4: Alors là, c'est trop.
1: Alors l'enculé, je t'emmerde, moi je t'encule.
5: Voilà.
1: Hop, terminé.
5: Il n'y a plus personne là maintenant.
1: Allez hop, terminé celui-là. Oh non, non, ouais. Eh, oh, s'il vous plaît, le standard. Là, faut faire quelque chose parce que sinon on va même pas dire au revoir, hein. Là, je crois que vous me refaites une liste correctement. Alors, la fleur est terminée.
5: Hop.
1: Il nous reste Jacques... Jacques...
6: Ouais, je suis là. Je tenais à dire que...
1: Attends, parce que faut quand même... Bon, Simon, ouais. Oh merde, t'as pas calé un...
6: Allô
5: Qu'est-ce qui se passe, Gérard?
1: T'as pas calé un disque?
5: Ah bah non, si tu le demandes pas...
1: Hein. Bah, cale un disque et puis le standard.
5: Mais pose une autre question en attendant.
1: Bon, alors, je trouve un disque. La prochaine question. Si on vous... Ouais, ben, je vais faire un sondage avant.
3: Yep.
1: Alors, tu me retires les gens du jeu.
5: Hop, il n'y a plus personne.
1: Alors, quel est votre sentiment vis-à-vis de... Quoi? De l'immobilisme. L'immobilisme, hein. Oh non, qu'est-ce que c'est que ça, à propos des propositions psychologiques.
0: C'est les sondages que j'ai trouvés cet après-midi pour toi.
1: Ouais, mais attends...
0: Vas-y, lis la question.
1: Alors, je ne comprends pas votre question à 27%.
0: Mais lis la question.
1: Alors, moi, je ne sais pas, à 49%... Oh, non, des trucs comme ça...
7: J'ai mis 3 heures pour le faire.
1: Écoute-moi. Oui. Moi, je vais te dire une chose, des trucs comme ça, j'en veux pas.
0: Bon, d'accord.
1: Donc,
8: Ok, Gérard, il y a Al Château qui est arrivé.
1: Non. Non, mais faut me refaire une liste correctement.
8: Non, on n'a pas le temps parce que ça arrête pas de partir et de revenir.
1: Mais non, mais là, on va mettre un disque.
5: Ah non, on n'a pas le temps.
1: Si. Tu me mets un disque.
5: Ah, mais j'en ai pas là pour l'instant.
1: Ils vont se calmer sur le net.
0: Fais gaffe, c'est en train de descendre sur le net. C'est en train de descendre.
1: Si on vous sollicite les pièces jaunes pour les enfants malades, en donneriez-vous? Terminé. On met un disque au standard. Vous me reprenez toutes les personnes.
5: On peut déjà faire avec les deux, les autres voyages.
1: Mais là.
5: C'est quoi le bordel? C'est quoi le problème?
1: Bah attends, regarde, j'ai 50 feuilles avec toutes les personnes.
5: Ah bah, tu leur expliques aux filles, hein. Moi j'y suis pour rien. Hein.
1: Donc,
8: tu mets un
1: disque et puis terminé, basta.
5: Il a rien calé, on va pas mettre des disques.
1: Mais si, il met quelque chose,
5: mais
1: n'importe
5: non,
1: quoi.
5: Attends, on est dedans là, t'as ton petit café, regarde, pour t'énerver un peu là, puis c'est bon.
1: Ouais, mais attends.
5: Tu leur gueules dessus, tu leur expliques.
1: Mais c'est quoi là? Je peux même pas travailler. Vous me faites une feuille avec toutes les noms des personnes avec les fréquences.
5: Voilà. Alors, et pendant qu'ils font ça, tu peux poser.
1: Jacques, Zofine.
6: Ouais, je suis là.
1: Pour toi.
6: Oui. Bah écoute, j'ai rien entendu avec tout ce brouhaha.
1: Alors, si on vous sollicite pour les pièces jaunes, mm-hmm. pour les enfants malades. En donneriez-vous?
6: Non, pas trop, puisque maintenant, les pièces jaunes d'aujourd'hui, elles valent un peu plus cher qu'avant. Donc,
1: oui, mais attends. Donc.
6: Des pièces jaunes en euros, non, mais en francs, oui.
1: D'accord.
6: Voilà.
1: Marilyn.
2: Oui. Moi, je suis plus pour mener une action sur le terrain. Quelque chose de concret. Donner une pièce jaune, ils s'en foutent, les gamins.
1: Mm-hmm.
6: C'est vrai.
2: Donc, faut leur acheter d'autres trucs que des pièces dures, c'est pas des jouets.
1: Mm-hmm.
2: À quoi ça sert?
1: Non, mais pour les enfants malades, quand même.
2: Un enfant malade, il faut lui donner des soins, il faut pas lui donner des pièces.
1: Oui, non, mais d'accord. Non, mais attends.
8: Gérard, excuse-moi. Ça y est, t'es content? Je t'ai fait la liste, elle est nickel.
1: Oui, c'est bon.
2: Okay. Comment elle parle?
1: Non, mais de toute manière, c'est le début. Mais je vais mettre les choses au clair après. Marilyn.
2: Oui.
1: Toi, tu dis pour le, je sais pas comment que tu peux exprimer l'intention comme tu le dis là.
3: Mmh. C'est beau ce que tu dis.
2: Que moi, ce que je dis, c'est que plutôt que de donner des pièces jaunes à des enfants malades, vaut mieux leur donner des soins ou des médicaments.
1: Oui, mais non, mais par exemple, El Château, t'es là? El Château une fois, El Château deux fois.
3: El Château trois fois. Voilà,
1: au revoir. Hop, El Château, il est terminé. Allez hop.
3: Voilà,
0: dans le château.
1: Jacques.
6: Oui, Jack.
1: Jack, t'es là?
6: Je suis là, exact.
1: Tongpo.
9: Ouais, Tongpo, je suis là.
1: Ouais. Et Marine donc?
9: J'ai pas répondu à la question sur le bouquin.
1: Non, on s'en fout du bouquin, on n'en parle plus parce que
5: on passe à la suite. Hein.
1: Je vais pas m'éterniser là-dessus.
2: Personne l'a lu en plus.
1: Ouais, de toute manière. Donc, pour la question là, pour les pièces jaunes, ouais. Moi, qu'est-ce que t'en penses, toi, ton Tongpo?
9: Bah, moi, je trouve que c'est louable comme.
1: Ouais, mais tu t'appellerais pas Tony, toi?
9: Non, du tout.
1: Non, te fous pas de ma gueule, d'accord?
9: Donc, pour parler des pièces jaunes.
1: Ouais, Tony.
9: Je dirais que c'est une bonne.
1: Vas-y, prends ton nom normal, Tony.
9: Mais je dirais que c'est une bonne opération pour les enfants malades. Parce que c'est vrai que c'est des enfants qui souffrent, qui sont à l'hôpital, qui sont délaissés. Et je trouve que ce soit Bernadette Chirac, que ce soit Madame Ségolène Royal ou Madame...
1: Tony, oui. Pour l'instant, je te parle pas de ça. Et on va savoir sur l'internet parce que...
0: Une excellente question de The Seb. Pourquoi ne pas avoir fait une opération billet jaune pour apporter plus de fric?
1: Oui, mais ça faut bien se dire une chose. Qu'à l'heure actuelle, les pièces jaunes, ça dure jusqu'au 28 février. On est bien d'accord. Ouais, mais on le sait, mais attends, mais me commence pas à me prendre la tête, Evan. Merde.
0: Ben qui est
1: quelle heure, Gérard? Mais merde, il est 1h30, mais tu vas l'avoir, l'antenne.
10: Non, merci, c'est bon.
1: C'est bon, tu vas l'avoir et me prends pas la tête, là, oh.
5: À tout à l'heure, Evan.
1: Au revoir.
0: On te propose des slips jaunes sur le net.
1: Des questions comme ça, tu m'en...
0: Je dis pas ça.
1: Tu dis rien.
9: Evan, il est chaud pour mixer du Venga Boys, là.
1: Non, mais par contre, ce que je voulais vous dire, donc c'est pour répondre à la question à Marilyn et à toi, Tongo. Jacques.
6: Oui.
1: T'as pas répondu, toi.
6: Ah si, je viens de te répondre.
8: Ok, j'ai Bert Transpiration qui...
6: Bertrand.
1: Attention. Attention, il faut bien se dire une chose. J'espère que c'est pas des personnes qu'on a gerbées.
8: Ah non, pas du tout.
1: Qui reviennent, hein.
6: Ah, j'ai galère au standard, là.
9: C'est point final, yanging.
1: Bertrand.
6: J'appelle de Toulouse, 117.7.
1: Oui, merci, j'ai les fréquences sous les yeux, d'accord?
6: Ah bah, tu dis toujours de donner les fréquences, moi.
1: Ouais, non, mais attends, tu vas pas me prendre pour un minus, hein.
6: Non,
1: okay.
6: C'est pas le genre de la maison, hein.
1: Non, c'est pas le genre de la maison. Donc, la question, tu l'as entendu?
6: Bien sûr, les pièces jaunes. Alors, écoute, moi, les pièces jaunes, je sais pas, j'ai plutôt du billet, de la carte bleue, des trucs comme ça, tu vois.
9: Ils prennent pas ça.
6: Donc, pièces jaunes, je sais pas, est-ce qu'on peut donner de la carte bleue?
9: Non, ils prennent pas ça.
1: Non!
6: Ou du chèque?
1: Non, mais bon, alors maintenant que tout le monde... Attendez, s'il vous plaît. Je vais quand même mettre un peu mon grain de sel là-dedans. Non, attendez, s'il vous plaît. Marilyn, oui, tu veux rajouter quelque chose avant que je parle?
2: Tu peux pas faire des chèques de 10 centimes, c'est comme si tu donnais une pièce jaune.
1: Non, on peut pas.
6: Et est-ce que tu peux donner un ticket resto, par exemple?
1: Non. Sur l'internet, une question...
0: Vachement culturelle.
1: Sérieuse, hein.
0: Non, franchement, sérieuse.
1: Mais sérieuse par rapport à la question.
0: D'accord, c'est petit Yann qui nous écoute sur 102 FM. Il nous demande, est-ce qu'avec ces pièces jaunes en euros, sachant qu'on multiplie par 6,56 et que c'est jusqu'à février et qu'il y a 28 jours... Ça fait combien un ancien franc?
1: Non, mais déjà, c'est pas 6,56, c'est 6,55, d'accord?
0: Ah, pardon. Alors, ouais, l'arrondi.
1: Non, mais ça après, c'est pas eux qui... ça va être machiné à la Banque de France. Si, ça va être...
5: Rien compris la question. Hein.
1: Non, mais ça va être fait à la Banque de France, c'est eux qui vont gérer.
2: C'est pas la question.
1: Donc, pareil... Donc, pour répondre, oui.
6: Ouais, est-ce qu'on peut en profiter pour écouler, par exemple, si on a de la... C'est Bertrand, hein. Si on a de la fausse monnaie, est-ce qu'on peut écouler sa fausse monnaie, par exemple?
1: C'est-à-dire?
6: Bah, je sais pas, tu sais, des fois, dans les distributeurs et tout, il y a des fausses pièces. Tu récupères, je sais pas, des vieilles pièces.
1: Non, mais attends, des fausses pièces dans les distributeurs, en principe, t'en as pas, c'est que des billets.
6: Mais est-ce que tu peux mettre des pièces étrangères, des trucs qui viennent?
1: Ah, mais pour te dire une chose, c'est quand t'as la petite boîte jaune, là.
6: Ouais, mais c'est des pièces jaunes, hein, attention, hein.
1: Mais oui, non. Bien. Non, mais pour, bon. Moi, je vais répondre à la question à Marilyn, parce que Marilyn, elle disait tout à l'heure, oui, mais faut penser quand même aux enfants qui sont malades.
9: Ouais, c'est sûr.
1: Ben mais là. Oui, mais de toute manière, si Bernadette Chirac fait ce système-là, c'est pourquoi? Déjà une, c'est pour que les parents soient à côté de leurs enfants. Ils sont à l'heure actuelle. Non, Marilyn, s'il te plaît, ne me coupez pas la parole. Une chose qu'il faut bien se mettre dans la tête, si Bernadette Chirac fait ça avec Alain Douillet, ça fait X temps.
0: Sur Internet, on dit qu'on se dégage du débat, là, complètement.
1: Non, je réponds à la question, c'est tout. Et je viens de me tromper, c'est pas Alain Douillet, c'est David Douillet.
10: Non, mais Alain Delon.
1: Ouais, tout à l'heure, ça va être la main de ma soeur dans la culotte d'un swap, toi.
9: Si je peux me permettre, parce que ça vient de me donner une idée.
1: Ouais.
9: Par exemple, moi, tu vois, j'ai un stock de lyre italienne, tu vois, en petit.
1: Bon, allez, dégage-toi, allez, hop, vas-y. Tu m'énerves avec ton truc italien, là, depuis tout à l'heure, Tango, là, hop, bonne nuit.
5: Allez, hop,
1: donc,
5: dégage.
1: Marilyn, je réponds à ta question. Alors.
10: Allô.
1: Tongo. Hop, Tongo, au revoir. Hop, bonne nuit.
9: Mais non, mais attends.
1: Tongo! Bonne nuit! S'il vous plaît, le standard!
5: Faut se réveiller là-bas, les filles.
1: Oh! Au standard, on se réveille, on pète les plombs!
0: C'est exactement ce qu'il
1: faut. Oh là là! Ça m'énerve!
0: Oh là là.
1: Donc, Marilyn, pour répondre à ta question, si Bernadette Chirac fait le système avec un Douillet. C'est pas...
10: C'est David, genre.
1: Ah ouais, David Douillet. Ouais, ça fait déjà deux conneries que je me dis.
10: Oh là là.
1: Non, mais de toute manière, on va arrêter.
10: Non, je rigole.
1: Non, mais je vais répondre à la question.
5: Non, mais c'est sérieux comme débat.
1: Donc, pour l'histoire des pièces jaunes, c'est pour que les parents aillent un coin pour dormir, qu'ils soient auprès de leurs enfants. À l'heure actuelle... Sur Paris, ils ont posé la première pierre pour construire quelque chose.
10: Allô.
11: Bien sûr.
10: C'est beau ce que tu dis, c'est beau.
9: Allô.
1: C'est qui?
9: C'est Maurice.
10: Allô, c'est qui?
9: C'est Maurice, je voudrais poser une question là. Parce que ça...
1: Non mais attends, oui. Pour l'instant, il sort d'où celui-là?
9: Je viens de sortir du standard là.
1: Mais attends, qui c'est qui me l'a permis à l'antenne lui?
9: Ouais, parce que j'ai...
1: Karine, s'il te plaît.
9: J'ai la ligne directe.
12: Il n'y a pas de Maurice, il n'y en a pas, hein.
1: Mais
5: un imposteur. Bon, il faut le dégager, lui, hein.
9: Non. Ce que je voulais dire, quand même, c'est, par exemple, là...
1: Ouais, va te faire sauter, toi. Hop. Ouais, je veux pas t'entendre, toi. Donc, Marilyn, j'ai répondu à ta question ou pas?
11: Oui, parfaitement.
10: GG, c'est Bertrand.
1: Oui, Bertrand.
10: Tu te souviens de ma question sur les pièces étrangères? Tu as dit qu'il prenait les pièces étrangères.
1: Ouais, mais ça, faut faire...
10: Regarde, par exemple, si t'as plein de pièces de Tchécoslovaquie, il y a peut-être un enfant qui peut partir une semaine en vacances en Tchécoslovaquie.
1: Non, mais attends, Bertrand, s'il te plaît.
10: Je me demande si c'est pas ce que vous voulez
1: dire. Bertrand, tu m'écoutes, s'il te plaît.
10: Oui, allô.
1: Oh, ta gueule, Maurice. Bertrand, tu m'écoutes. Ce que je veux te dire, et c'est... Marilyn, elle a très bien compris ce que j'ai voulu dire. C'est pas... ce qu'ils vont récolter, c'est pour construire des trucs pour que les parents soient à côté de leurs enfants qui ont des problèmes.
10: Mais d'accord. Avec mes pièces tchécoslovaques, tu peux construire une maison.
1: Bon, allez, dégage, allez, hop, bonne nuit, hop. Terminé, parce que tu m'énerves aussi, toi, avec tes pièces de merde. Allez, hop.
10: Allô? Il est Louis d'or.
0: Gérard, tu peux dire juste qui tu vires pour le standard, au moins qu'ils sachent qui...
1: Bertrand, voilà, terminé. Bertrand,
11: voilà.
10: Okay. Allô, c'est Pedro. Bonsoir.
1: Allez.
5: Faut reprendre l'équipe en main, hein, Gérard.
1: Non. De toute manière, je pense que là, tu vas me caler une musique.
9: Allô, c'est Randy.
1: Allez, va te coucher là.
9: Moi, je viens d'avoir une idée. Si par exemple un gosse.
1: Oh non, et là, c'est bon.
9: Si on
1: c'est qui
9: des centimes en euros.
1: C'est qui
9: on peut s'acheter un œil au Brésil.
1: C'est qui
5: oh, les filles là, alors là, ça rame là.
1: Bon, allez, hop.
5: Un coup de pression là.
1: Oh.
12: Oh là là. C'est qui, oh?
1: Oh, c'est moi qui commande ici.
12: Ben, on sait, hein.
1: Bon, ben alors, vous me virez, vous me gardez Marilyn, Jacques
12: Urne est arrivé.
1: Non, mais vous allez me refaire une fiche. Vous allez me faire une fiche. La question reste, si, non, même pas, à votre avis, qui fera,
0: C'était une petite fiche.
1: Oh non, mais de toute manière, attends, je vais pas travailler comme ça, moi.
5: Ouais, non.
1: À votre avis, qui sera le président, oh merde,
5: combien on est sur Internet, là?
1: On est combien?
0: Là, on descend un peu, hein.
5: Ah merde.
1: Ah.
0: Je sais pas ce qui se passe.
1: À votre avis, que fera le président s'il est réélu? Voilà.
5: On met un disque.
1: Ah. Et on met un disque.
0: Ça remonte un petit peu, là, sur le net, tout d'un coup.
1: Alors, la question, c'est, qui à votre avis, que fera le président s'il est réélu? Et le standard, vous me prenez des personnes. Non, je veux pas des... Ah oui, d'accord. C'est pour les gens standards. Oui.
12: Oui.
1: Non, c'est pour les personnes qui vont être au standard, ok. Donc c'est la quatrième et je pense que ça va être la dernière parce que... On va voir. Donc à votre avis, que fera le président s'il est réélu? Et voilà, et on s'écoute.
11: Un disque.
1: C'est quoi Simon?
11: On te dira tout à l'heure.
1: Ok. Et vous pouvez toujours nous appeler. Oh! Alors je vous donne les numéros. 0800 25 08 5000 et le net www.funradio.wwp.fr.
11: Slash. Il manque slash.
1: Ouais, ben, de toute manière, on va...
0: Non, plus facile un petit peu en dessous.
1: Non, mais on trouvera un autre système pour... Non, mais vous...
0: www.funradio.fr.
1: Voilà.
0: Dans la rubrique...
1: Rubrique chatouille, non.
0: Voilà.
1: Non, bah, on va pas. Non,
13: c'est n'importe quoi.
1: Non. On va faire rubrique débat de Gérard. Et
0: allez, on fait rubrique débat de Gérard.
1: Allez, hop, terminé.
11: Allez, c'est d'accord. La pause.
1: À tout de suite. Donc, il reste à peu près 10 minutes de débat et on se retrouve tout de suite après.
5: Gérard, t'es où, là?
11: Ah là, s'il fait sa star, ça y est, il est dans le couloir. Hé, Gérard!
14: Non, c'est Thierry
11: Madoussini,
14: je connais. Ça s'appelle l'arnaque.
11: Allez, viens, Gérard, mets ton casque. Vite, sinon il y a un blanc, là.
1: Ah, et voilà, non, excusez-moi du petit blanc. Mais Simon, t'aurais pu quand
11: même. Mais t'es prévenu.
5: Comment ça s'appelle?
1: Donc ça s'appelle Thierry Madisinus. Et c'est, le titre c'était L'arnaqué, voilà. Donc, vous pouvez toujours nous appeler au 08.
5: Oh, où?
1: Bah, je sais pas. Christophe, le site internet, s'il te plaît, là, on y va, là. Merde. Ah,
11: personne, c'est quoi cette équipe?
1: Et je crois qu'on va mettre les choses au clair après. Bon, alors, Bah, je sais pas, qui est bon. Donc,
12: Je crois qu'il est parti.
1: Bon, Christophe,
12: Il est là.
1: Hé! Hey, on n'a pas que ça à foutre, hein.
0: Moi, je t'allais faire pitsouille un peu.
1: Ouais, mais il y a du monde derrière, qui reprend, hein. Donc, vous pouvez toujours nous appeler au 0800 25 08 5000. Et le net, donc, www.funradio.fr, rubrique débat de Gérard, et ça va être comme ça assez souvent. Donc la question, c'est à votre avis, que fera le président s'il est réélu? Donc on accueille pour ça Jacques Joffin.
15: Oui.
1: Marilyn.
12: Oui.
15: C'est moi-même en présence.
1: Steven Brune.
15: Steven Urne.
1: Steven Urne et Steven Chantal.
16: Oui, bonsoir.
1: De l'accueil en vieille, la fréquence, s'il te plaît.
16: C'est 104.6.
1: Merci.
16: Je vous en prie.
1: Donc, alors, la question, vous l'avez entendue?
16: Oui, tout à fait.
1: Bon, alors, on va commencer par toi, Steven Chantal.
16: D'accord. C'était encore la question sur les pièces jaunes, c'est ça?
12: Qu'est-ce qu'il va faire quand il va être élu, Pépère?
1: Steven Chantal.
16: Oui.
1: Je sais pas qui c'est qui t'a sélectionné.
16: Oui, bah c'est moi qui ai oublié la question, hein. Ça n'a rien à voir.
1: Tu vas retourner. Non, mais déjà, déjà une chose.
12: Non, mais ça arrive, Gérard.
11: Ouais, rappelle juste la question, Gérard.
1: Non, mais la question, je viens de la lire.
16: Oui, bah je pense que quand il sera réélu, il fera des grandes choses pour la France, hein, comme il a fait ces 7 dernières années.
1: Que fera-t-il quand il sera... Si,
16: Gérard, il va essayer de réduire la fracture sociale, c'était son grand thème de campagne de l'année dernière. Et je pense qu'il va y arriver, hein.
1: Oh là là.
16: Oui. Gérard, attends, c'est chiant quand même, hein.
1: C'est qui me parle là?
15: Oui, c'est Steven Urne de Isoloir sur Indre à l'appareil 115.3. Voilà, en fait, c'est un pseudo que j'ai donné à l'antenne car je travaille avec un célèbre député en région centre.
12: Attends.
15: Gérard? Oui, déjà, je voulais vous féliciter pour votre débat parce que je trouvais que vous aviez une bonne réflexion contrairement aux auditeurs qui ne vont pas très très loin dans leur dire.
16: Ok, d'accord.
15: Gérard, avant de répondre à cette question concernant effectivement le programme éventuel de Jacques Chirac, je voulais savoir ce que tu pensais de la corrélation entre la droite et la gauche et surtout du pragmatisme de Lionel Jospin.
1: J'en ai rien à foutre, Steven Burne.
15: Oui.
1: Terminé, au revoir pour toi.
12: Mais non, mais il est bien, le seul, il est bien.
1: Non!
12: Il avait des trucs à dire.
1: Attends,
12: Gérard,
1: Y a pas! Attendez!
0: Sur le net, il demande aussi.
1: Oh, c'est moi qui commande encore!
12: Mais quand même, il avait
1: flanqué. C'est moi qui commande si j'ai dit que non, c'est non! Terminé, point final, la ligne! Bah, attends, ouais, terminé. Stevin Brune, au revoir, terminé.
0: Même sur le
1: on n'en parle plus. Voilà, c'est terminé, Marilyn.
0: Et ben voilà, il y a des mondes qui descendent du net. Voilà, on est repassé à 5000.
1: Ouais, de toute manière, c'est le départ, voilà. C'est normal.
2: Mais va être mieux celui d'après.
1: Allez, vas-y, Gérard. Marilyn.
2: Oui, ben moi, je crois que déjà, il va le fêter en buvant une bonne Corona, bien fraîche. Mm-hmm. Il va être bien, bien soulagé, parce que je sais pas ce qu'il attend, en fait, s'il n'est pas réélu.
1: Non, mais à votre avis, que fera-t-il s'il est vraiment réélu?
2: Ouais,
1: est-ce qu'il fera ce qu'il est en train de...
2: Mais non, je crois qu'il fera mieux. De toute façon, il ne peut pas faire pire, donc je pense qu'il fera mieux. Il commencera
1: ouais,
2: pas
1: mais
2: à
1: donc, oui, mais allez-y.
16: Alors, est-ce que tu peux nous préciser, justement, parce que nous, on est un petit peu à la ramasse.
1: C'est qui, là?
16: C'est Steven Chantal. Quels sont ses grands thèmes de campagne à Jacques Chirac?
1: Non, on ne sait pas pour l'instant. Hein.
2: Il en a parlé hier.
1: Non, mais il en a parlé hier. Moi, j'ai pas écouté. Hein. Il s'est présenté, il a dit oui, comme quoi qu'il se présentait devant
16: Avignon,
1: il était.
8: Gérard, excuse-moi.
1: Oui.
8: Johnny Bigood qui entre.
1: Il appelle d'où, lui?
13: Allô?
1: Oui.
13: Gérard?
1: T'appelles d'où?
13: Johnny Bigood de Paris 15e.
2: Ouais.
1: Salut, Johnny.
13: Salut. Gérard?
1: Oui.
13: Bon, en fait, c'est un pseudo. Mon vrai prénom, c'est Evan et je voulais savoir quelle heure il était.
1: Ta gueule va te faire sauter, au revoir. Oh, putain! Allez, là. Ah non, mais attendez, faut pas me prendre des gens comme ça. C'est bon, sur l'internet, une question avant que je réponde à ce que Marilyn m'a posé.
2: Gérard?
8: Oh. Gérard, si tu jettes tous ceux qu'on te passe, nous, on peut plus.
1: Écoute-moi, Karine.
8: Non, mais t'es trop dur, non, tu vas trop attends. Vite. C'est le premier, en plus, nous, on connaît pas. Et toi,
1: Simon,
8: t'es là, tu les jettes comme
1: ça. Tu me coupes simplement. Ouais, les auditeurs bon. Sont coupés.
11: Ils sont plus là.
1: Donc, écoute-moi bien, Karine. Une ouais. chose que je...
8: Non, mais moi, je comprends pas pourquoi
1: non,
8: t'es
1: non,
8: si
1: non,
8: dur.
1: Mais, non, mais... Ça, il faut te dire une chose, que c'est moi qui commande quand je fais mes débats, quand je dis que la personne, j'en ai marre, c'est que j'en ai marre. Et normalement, je dois avoir. Écoute-moi, s'il te plaît, j'en ai marre. Normalement, je dois pas avoir que 4 personnes, je dois avoir au moins 5 personnes d'un seul coup.
8: Ouais, non, mais
1: sur 5 personnes.
11: Ouais, non, tu jettes tout le monde. Tu jettes tout le monde, Gérard.
1: Non. Mais là, sur le au standard, les lignes sont en train de péter. Dans ces cas-là, on fait une chose. On va laisser tomber ça, et c'est tout.
8: Mais c'est pas la peine de laisser tomber. Mais non, mais d'accord. Ok, t'as raison. C'est toi qui commandes. Ok, allez. Ça va. Ok, hein? Commande. Non, t'as raison.
1: Alors, dans ces cas-là, vous faites ce que je vous dis, ou sinon, je demande d'autres personnes. C'est tout. C'est clair, net, précis. Si ça va pas, eh ben on standard le soir, dès que c'est moi qui prends, eh ben dans ce cas-là, je vous dis au revoir. Et c'est tout.
11: Voilà.
1: Sur le net, pour l'instant, ça a l'air de bien se passer.
0: Ouais, ça remonte, ça y est, ça remonte.
1: À l'arrière, ça se passe bien. Donc maintenant, c'est le standard. Maintenant, au standard, si vous êtes pas capable de faire votre boulot, vous me le dites. Oh, quand je vous parle, s'il vous plaît, au standard, là, au lot jeté entre vous, là. Je voudrais bien qu'on me réponde.
8: Oui, qu'est-ce qui se passe?
1: Non, mais quand je vous demande quelque chose, vous avez à répondre au moins. Parce que là, tu viens d'arriver, tu sais pas comment que ça se passe. Mais moi, je vais te dire une chose, il y en a plus d'un ici qui savent comment que je travaille. Quand ça va pas, ben, ils changent d'équipe, c'est tout.
11: Il y en a plus d'un qui rêve de bosser avec toi, Gérard.
8: On t'a fait une nouvelle fiche, hein.
1: Donc,
8: Et on accueille Boîte à Ben, et j'espère que celui-là, il te plaira.
17: Boîte à Ben. Allô?
1: Oui.
17: Bonsoir.
2: Bonsoir.
1: Alors la question, je la répète, à votre avis, que fera le président s'il est réélu? Donc Marilyn, Marilyn, tu voulais réagir là-dessus, toi, parce que t'étais pas trop d'accord avec ce qui.
2: Voilà.
1: Oui. Donc je t'écoute. Mais allez-y les autres, hein, si vous voulez.
16: Ouais.
1: Non mais attendez. Oh!
17: Qu'est-ce qui se passe? Allô?
1: Ça, par contre, à l'arrière, je veux pas entendre ça.
11: Ah, c'est pas moi, genre. Hein. Ah bah voilà, ça y est, tu vois, tu
1: vas te faire
11: encore. Hein.
1: Qui c'est qui est parti?
11: C'est qui, ça? C'était qui? C'est là, non?
1: Alors, Marilyn.
2: Oui.
1: T'es toujours là?
2: Oui, bien sûr.
1: Jack.
18: Exact, je suis toujours là.
1: Tongo.
16: Oui, je suis là.
1: Et Boîte à Ben.
11: Ah bah non.
1: Ah bah c'est Boîte à Ben qui est parti.
11: Ouais.
1: Bon bah alors comme ça on va terminer le débat là-dessus parce que je pense que ça va aller.
0: Ah non, ils veulent que ça continue sur
1: Gérard,
0: le net. Hein.
1: Ouais non mais attends c'est une première.
16: Oui. Pour recentrer un petit peu le débat, est-ce qu'on peut te demander quelles sont tes tendances politiques?
1: Non mais attends, tu permets?
3: Oui.
1: On va. C'est qui pose la question?
3: C'est Steven.
1: Ah ouais, Steven Chantal.
3: Oui.
1: Bah, Akmayan, tu permets si on essaie finir Marilyn par rapport à ce qu'elle disait.
2: Oui, tout à fait, parce que tout à l'heure on parlait de déontologie et de pragmatisme. Moi, je crois qu'on a oublié de parler d'étymologie et de puritanisme. Et je voudrais savoir ce que tu en penses, parce que on se sent bloqué dans le système complètement raccroché à son ontologie. Enfin, tu vois ce que je veux dire. Donc, moi, je dis, il faut d'abord mettre les choses au clair avant que toute décision soit prise.
3: C'est clair, Gérard, parce que si ça continue comme ça, on va finir par voter bolchevique. Hein.
2: Voilà.
1: Non, mais de toute manière, pour vous dire une chose, qu'à l'heure actuelle, c'est pas pour être méchant vis-à-vis de lui.
2: Non, mais t'as raison, on va tous se faire
1: enculer. Non, mais de toute manière, pour vous dire une chose, c'est qu'à l'heure actuelle, même s'il est réélu, de toute manière, ça changera pas le problème. Il y aura toujours autant de personnes qui... Autant de personnes qui auront du mal à s'en sortir. Hein.
3: Quel bilan on peut tirer sur la présidence de Chirac là, sur ces dernières années?
1: Ben moi, je peux te dire une chose, que le bilan, si tu veux qu'on fasse un bilan, un bilan, moi je peux te dire une chose, que ce qu'il nous fait à l'heure actuelle, pour moi c'est de la merde. Il nous fait rien. Il débouche sur rien. Il n'y a rien qui est sorti. Il n'y a rien de sorti. Ils disent avec son premier ministre Jospin, même si Jospin il se présente, hein, qu'est-ce que ça va faire? Ça va rien nous donner de plus. Parce que pourquoi? Parce qu'on n'aura pas, il y aura pas plus d'emplois. Parce que maintenant ils suppriment des emplois partout. Donc les emplois, non mais les emplois, t'en as pas. Même pour les personnes qui sortent, qui sont dans des lycées, tout ça. J'écoute les impôts régulièrement. Et là je peux vous dire. Que celui qui a parlé à une heure, eh ben pour ce qu'il a dit, une personne qui a son CAP, maintenant ils vont revoir le système de CAP, donc c'est pas bon.
2: Il faut plus avoir un CAP, il faut avoir un bac.
1: Maintenant. Mais maintenant c'est même pas un bac qui va falloir bientôt.
2: C'est pour ça que tu cherches pas de travail, Gégé, parce que de toute façon tu sais que t'en trouveras pas.
1: De toute manière, moi j'ai pas de bac, j'ai rien du tout.
2: Non mais c'est pour ça que t'en cherches pas alors.
1: Mais non, mais même...
19: Excuse-moi,
1: oui.
19: T'as Chuck Norris qui arrive là.
3: Et Gérard, tu trouves pas que ça manque un petit peu de femmes au gouvernement?
2: Salut Chuck.
1: Bah justement, justement la question. Donc, on va pas toutes les faire parce que sinon je vais durer jusqu'à 2h du matin. Puis,
2: non, mais c'est bien que Chuck Norris arrive pour parler de misogynisme.
20: Tout à fait, bonsoir Gérard.
1: Bonsoir.
20: Bonsoir, c'est Chuck Norris.
2: Bonsoir Chuck.
20: Bonsoir, on écoute Fun sur 114.4.
1: Ouais, merci, j'ai la fréquence sous les yeux.
20: Moi j'annonce les fréquences, hein, je suis poli, bonsoir tout le monde.
1: Bonsoir, salut.
20: Bonsoir.
1: Salut, bienvenue.
20: Donc Gégé, on est toujours à fond dans le débat, hein, c'est ça hein.
1: Non mais je te parle, à votre avis, que fera le président s'il est réélu?
20: Bon déjà, moi
1: j'ai... savoir s'il va changer. Ce qui se passe à l'heure actuelle, ou s'il va lécher les mêmes choses.
3: Parce que c'est inadmissible.
20: Non, mais déjà, Gégé, il va sabrer le champagne. Je pense qu'il va fêter l'événement.
1: Ouais, mais non, mais on s'en fout. On s'en fout s'il boive le champagne ou pas. On s'en fout. À ton avis, Jack Morris, qu'est-ce qu'il va prévoir de faire par rapport s'il est réélu? Qu'est-ce qu'il va faire derrière? Est-ce qu'il va trouver une solution pour qu'il y ait moins
20: de chômage?
1: Oui.
20: Ben ouais, parce qu'en fait, moi Gégé, moi si je peux me permettre d'exposer mon point de vue, Jospin et Chirac, en fait, ils sont un peu potes quand même. Ben t'es d'accord avec moi? Donc en fait, ils se présentent tous les deux, ils sont sûrs qu'il y en a au moins...
1: Non. Attends. Jack Morris.
20: Tu vois, c'est bonnet
1: blanc. Jack Morris. Pour l'instant, attends. Pour l'instant, l'autre, il s'est pas présenté, il a que 15 jours pour le faire.
20: Ah, mais il va le faire.
1: Ouais, mais il va le faire quand?
20: Morris, d'accord avec moi, bah je sais pas, le week-end.
1: Mais non, il faut qu'il passe avant le 28 février. Une question sur Internet, s'il vous plaît, merci.
21: Oui, on me demande si tu vas voter chasse, pêche, nature et tradition.
20: Oh là là.
1: Je voterai la main de ma sœur dans la culotte d'un zouave. Voilà.
21: Ah bah comme ça c'est clair. Vous avez compris sur le chat? Bon,
1: voilà.
21: Comme ça tout est clair.
3: Pour en revenir un petit peu sur les femmes au gouvernement, oui. GG.
1: Bah, de toute manière, que pensez-vous si une femme se présentait.
16: La question. Je sais pas si t'es au courant, il y a une actrice de film de cul quand même.
1: Non, on s'en fout.
16: Une blondasse, tu les connais.
4: Si, faut le dire.
16: Ça
7: a peut-être un rapport.
16: Et tu trouves ça.
1: Bah, attends, Karine, s'il te plaît.
22: Hello, Karine.
1: Karine, ça veut dire quoi là?
22: Ça te prend souvent.
1: Ça veut dire quoi là?
7: Mais parce que s'il en parle, on est en plein débat, ça a sûrement un rapport. Il faut.
1: Non, mais attends, mais. Et qu'est-ce que tu veux dire là par rapport à la blonde, toi?
23: Gérard.
1: Ça veut dire quoi là? Mais vas-y, mais attends.
21: Et on demande sur Internet. Dégage. On demande sur Internet que Evan commence d'ailleurs. Hein, fait.
1: Non, mais sur l'Internet, ils vont. C'est pour eux qui commandent, c'est moi.
23: Gérard, merde.
1: Eh merde, il est 2h-5. Vas-y, mais t'as le temps.
23: Merde.
1: Putain, mais oh, tu as. Oh.
21: Tu devais pas manger, Evan? Mais
23: si, ça y est, c'est fait.
1: Eh, ma pizza.
22: T'as mangé quoi?
23: Merde!
1: Bon, alors, que pensez-vous si une femme se présentait donc Karine elle a ouvert son bec.
22: Ouais, j'ai eu peur.
1: Ah mais je suis poli. Manière, elle a ouvert sa gueule.
22: Voilà.
1: De toute manière, va falloir qu'elle apprenne à travailler avec moi.
4: De toute manière.
20: C'est un métier, hein.
1: Ouais, mais un métier, c'est...
4: c'est beau, hein.
1: C'est dur. Bon, allez, répondez sérieusement, parce qu'on va pas... On arrête dans 5 minutes, hein.
16: Justement, pour en revenir à cette actrice de film de cul.
1: Non, on parle pas de la personne de film de cul, d'accord? Terminé.
7: Bon,
1: oui, Marlène.
21: Attendez, on parle cul, c'est monté à 9000.
1: Ouais, on a le cul qui marche. Il y a le cul qui marche. On va pas parler là-dessus en politique.
21: 9000. Regarde.
1: Mais merde, en politique, on va pas parler.
24: Mais rigole pas, parce que politique, après, il y a le 16.
1: Hey.
21: Attends, regarde 9000.
1: Mais on va pas parler de ça.
24: Non, mais après, il y a des problèmes avec le 16.
1: Eh, donc, calmos, hein. Ouais, sur l'internet, calmos.
4: Ouais,
1: donc, qui c'est qui avait balancé ça, là, sur...
16: Ouais, c'est moi, parce que moi...
1: C'est qui?
16: Moi, je me dis que si on vote pour elle...
1: C'est qui?
16: On a quand même droit à une piste.
1: C'est qui?
16: C'est Pépito.
1: Pépito.
7: Pépito,
1: qui a Pépito.
16: Ouais, mais son programme, il est alléchant quand même, parce qu'elle nous propose...
1: C'est qui? Donne-moi ton nom.
16: Steven, elle nous propose quand même...
1: Allez, Steven, au revoir.
16: Elle nous propose une piste.
1: Hop, terminé.
22: Hop là.
1: Comme ça, ça va plus vite. Bon, Marilyn. Allez, il nous reste 5 minutes. Hein. Allez, Marilyn.
7: Concernant les femmes, tu sais que ça fait au moins 30 ans que Arlette Laguiller se présente tous les septennats au présidentiel. Et il y a des...
25: Boîte à Ben est revenue.
1: Non, boîte à Ben, j'en veux plus.
7: Non.
4: Allô?
1: Non, terminé.
4: Gérard,
1: non!
4: Gérard,
1: mais Marilyn, j'en veux pas.
4: Mon téléphone portable qui a coupé.
1: Non, mais je t'ai dit au revoir, toi. Alors,
4: c'est pas. Batterie, c'est moi qui ai
1: coupé.
22: Il a même pas parlé, boîte à Ben.
25: Écoute-le.
4: Allô?
1: Ouais, mais attends,
22: attends, il a pas parlé encore.
1: Mais même quand je dis que c'est non, c'est tout.
4: Gérard, s'il te plaît.
1: Ouais, vas-y, accouche.
4: J'attends que tu me poses la question ou que tu me donnes la réponse.
1: Non, mais attends, tu te tournes ma gueule ou quoi, là?
4: Non, pas du tout.
1: Ou tu prends le train?
4: Ah, ok, d'accord. On parlait du programme, alors.
1: Non, je te parle, que pensez-vous si une femme se présentait? De toute manière, c'est pas toi que je donnais la parole, c'était à Marilyn.
7: Alors,
1: d'accord, alors tu fermes ta gueule.
7: Tu
1: laisses parler la femme qui a, la seule femme qu'on a sur l'antenne.
7: Exactement.
4: Oh, d'accord, très bien.
1: Et c'est moi qui commande, d'accord?
21: Oula.
1: Ok. Alors, si ça te plaît pas, tu vas perdre son thé.
21: Il y a une fille qui s'est fait gorger à l'antenne, là. Je sais pas si t'as entendu.
1: Ouais, je sais pas, j'ai entendu.
21: Oula.
1: Ah, mal, là. Attends, arrête, faut appeler les...
22: Mais faut vraiment arrêter derrière.
4: Allô?
21: Bon,
1: allez.
24: C'est des nouveaux, je crois que c'est des mecs, c'est des nouveaux qu'on a pris, ils comprennent rien, donc gère-les correctement.
1: Ouais, non, mais là, bon. Allez, Marilyn, pour finir, là, parce qu'on va pas s'éterniser là-dessus.
7: Je pense que j'ai terminé en parlant d'Arlette.
1: Oh!
4: Arlette, c'est ma chanson préférée!
22: C'est Boîte à Ben.
1: Eh, Evan! Alors, Boîte à Ben, au revoir. Allez, hop!
22: Oh ça dégage.
1: Karine!
22: Boîte à Ben, dégage.
1: Karine, Boîte à Ben, terminé.
22: Ça y est, c'est bon.
25: Non, mais je compte pas.
1: Non, mais de toute manière, faut faire pareil, hein, faut gerber, là, parce que c'est le bordel, là. Donc, on va pas s'éterniser là-dessus, puis même.
21: Puis dire de se calmer sur le chat aussi, c'est le bordel, quoi, je veux dire...
1: On est combien?
21: Là, 7000, c'est un petit peu descendu, parce qu'on parle plus de cul, tu...
1: Non, mais même, on va pas parler de cul, puis de toute manière, on va stopper là, puis c'est tout. Hop, on verra ça un peu plus tard, et puis terminé. Donc, on va remercier Sean Novice.
7: Bonjour.
1: Bon, en conclusion.
5: Oui, merci.
1: Non, non, mais on.
25: Pour la conclusion, il y a Rosna.
1: Non, non, non, conclusion, lui.
5: Oui, bonsoir.
1: Ouais, ouais, bonne nuit, bonne nuit, bonne nuit. Tu bonsoir, prends la conclusion chez toi. Hop. Alors, en conclusion, le chèque novice. C'est vrai qu'on n'a pas eu trop de temps, et donc, conclusion pour toi, chèque novice.
5: Ouais, bah écoute, très bon débat sur la politique.
1: Ouais, mais on.
5: C'est quand même un débat dangereux, hein. Je trouve que pour un premier débat, t'as choisi un thème où tu t'investis quand même vachement plus que.
1: Bah ouais, mais ça. Non,
5: les
1: mais.
5: Les débats que tu faisais avant, genre, je sais pas, les aspirateurs, les trucs comme ça, c'était
1: quand non, même. Non, non, mais là, non, non, mais là, faut bien se dire une chose. C'est qu'on a pris, j'ai pris ce thème-là en accord avec la direction de Fun, donc c'est-à-dire oui. Avec Max.
5: C'est courageux, hein.
1: Carrément.
5: C'est courageux.
1: Donc ouais. Pour faire ça, mais faut bien se dire une chose, c'est que normalement il y avait 10 questions et sur 10 questions, on a... non, oui. Mais non, on peut pas.
6: Non,
1: non, non, non.
6: Sur l'Afghanistan.
1: Non, non, sur l'Afghanistan. Alors toi, tu feras ta conclusion demain. Au revoir.
9: Voilà. Ah, voilà. Est-ce que tu peux dire qui tu vires à chaque fois?
1: Bah, ça doit être Jack Zoffin. Donc,
9: allez, hop.
1: Allez Marilyn, pour toi, pour terminer.
10: Oui, Gérard, eh bien, écoute, je suis très contente que les débats aient recommencé, parce que j'écoutais attentivement l'année dernière. Moi, je trouve que c'était un débat de merde.
1: Ouais, ben, si ça te plaît pas, c'est le même prix, d'accord, ma grande.
10: Tu vois, je te dis ça parce que justement, j'espère que ça va n'aller qu'en s'améliorant, parce qu'il va falloir que tu gueules, il va falloir que peut-être que tu cognes.
1: Je vais te dire une chose, Marilyn. Écoute-moi bien. C'est que là, à l'heure actuelle, il y a une nouvelle équipe.
10: Justement.
1: Et la nouvelle équipe, va falloir que je la travaille.
21: T'es pas content là, non?
1: Hein?
21: T'es pas content?
1: Donc, au standard. Pour l'instant, on peut pas faire tout parce que au standard, ils viennent de débuter. Karine, elle est avec Max de 23h jusqu'à je ne sais pas quelle heure, donc moi je peux pas dire quand est-ce que je reviendrai, hein. Sur l'internet, c'était
9: Belinda alors.
21: Belinda.
1: Ouais, et puis Belinda. Melinda ou Belinda?
9: Belinda.
1: C'est
9: Belinda.
14: Il serait temps de se le demander. Maintenant que c'est fini, j'ai
1: bon, c'est bon.
21: C'est Melinda, mais enrhumé.
1: Non, non, non, non.
6: L'équipe.
1: Non, non, mais faut dire une chose, c'est que, bon, attendez, on va faire la situation.
14: Non, mais fais le bilan.
1: Non, non.
21: Moi, Gérard, ça a été
1: toujours demain. Attends. On va dire déjà au revoir aux auditeurs et après, on va discuter pour sa
14: visite.
1: Donc, Marilyn.
14: Qu'on allait faire caca.
1: Marilyn, c'est bon?
10: Oui, voilà. Et puis, bon rétablissement, Manu.
1: Tu retrouveras Manu, je sais pas quand, mais à partir de 21h, mais pas dans mes débats.
5: Ils
1: voilà.
5: Ils
1: de bon entendeur, salut, merci à toi, Marilyn.
5: Ouais.
1: Jack, Jopin.
5: Ouais, bah, moi, je voulais dire un petit coucou aussi à Manu, et puis à Lolo Bebop, monsieur Johnny.
1: Non, c'est bon, c'est bon, allez hop. Au revoir, les coucous.
5: Ouais.
1: Tangpo, là. Tangpo!
14: Bah oui, hein.
1: Tangpo, il est pas là.
15: Allô, c'est Tangpo.
1: Ouais.
15: Je brise des briques avec mon tibia. Je voulais te demander quels sont tes prochains thèmes de débat en fait, parce que j'en ai quelques-uns à te proposer.
1: Non, non, mais ça, je veux dire une chose.
15: Je sais pas ce qu'en pensent les autres, mais ça serait bien que tu fasses un petit débat sur le football, parce que je suis un fan du PSG.
1: Je vais te dire une chose. Que tu veux faire un débat sur le football. Ouais. Moi, je vais te dire une chose. Que j'ai vu le match à la télé.
14: Non, mais.
1: Et mais moi, ce qui me dégoûte, c'est les supporters du PSG qui ont foutu la merde.
14: Non, mais on parle de foot, on parle pas de PSG Marseille, donc on s'en fout.
1: Ouais, mais on s'en fout.
14: Merci le.
1: Terminé. Au revoir, Tangpo.
5: Magique.
1: Ouais, c'est bon. Au revoir. Allez.
21: Un petit bilan, Gérard.
1: Alors, bilan sur l'internet, quand même.
14: Oui. Bah, l'équipe. Alors, qu'est-ce qu'on garde? Est-ce qu'on garde Belinda d'abord?
1: Non, mais attends. On va faire le bilan internet avant. Alors, bilan internet pour la première soirée, parce qu'il faut que je marque.
21: Tu notes sur 20?
1: Alors, non, mais...
14: Son score, combien c'est?
1: Ah, merde, j'ai mis où ce putain
14: de... Combien de moyenne? Ce qui va te donner un chiffre de moyenne au total dans la moyenne.
1: Non, moi je veux savoir le nombre d'auditeurs total sur l'internet.
21: Total?
1: Ouais. Ah,
21: le maximum qu'on ait ou la moyenne?
1: Non, le nombre de personnes à l'heure actuelle, alors que j'ai dit...
21: Là, 6752.
1: Oh là, on
21: c'est
1: a...
21: bon. 6752, on a fait une pointe à 9000.
14: Avec le cul.
1: Ouais. Ouais, mais ça,
14: c'est vrai qu'il y a un petit débat sur le SM, peut-être que...
1: Ça, c'est un autre thème de débat.
14: On pourrait faire un débat sur les godes, peut-être.
21: Sinon, t'es content, enfin, je sais pas.
14: Ouais, alors le vilain, d'abord. Jean-Christophe, alors sur Internet, qu'est-ce que t'as à dire sur lui?
1: Bon, alors sur l'internet, par contre.
24: Jean-Christophe, il faut que tu donnes les prénoms des gens parce que les gens ne les connaissent pas.
1: Jean-Christophe, sur l'internet, ce qu'il faut te dire, c'est que les fiches que tu me sors, moi, j'en veux pas.
21: D'accord.
1: Je veux pas des fiches comme tu m'as sorti tout à l'heure.
21: Je prépare rien.
1: Si. Non, mais tu me sors un truc.
24: Devant ton micro.
1: Mais tu me sors un truc avec, par exemple, le nom, les personnes. Pas ce que tu m'as sorti ce soir.
21: Mais oui, mais c'est un sondage, les personnes elles, elles sont anonymes.
24: Non, mais c'était un sondage qui était officiel.
1: Un sondage, je le veux pas comme tu me l'as sorti ce soir.
21: Ah, d'accord.
1: Ça, j'en veux pas.
21: Ok.
1: Question standard.
24: Alors, Belinda et Karine.
25: Attends deux secondes parce que déjà t'as dit Tompo à la fin, c'était Tonkpo.
1: Ouais, mais je m'en.
24: Bon, alors Belinda, alors d'abord.
1: Alors Belinda, pour ta première, malheureusement. C'est bête.
25: Oh là là. Je suis le maillon faible.
1: C'est pas que je t'en veux, mais c'est vrai que travailler avec moi, c'est pas évident.
25: Ouais, j'imagine.
24: Elle est arrivée au milieu aussi, hein. Elle te connaissait pas.
1: T'es arrivée comme ça. Ouais. Ben bon.
24: Elle a fait de la merde.
1: Je vais te laisser une autre chance.
25: Ah, c'est wow. Cool.
1: Si, je vais te laisser une autre chance.
24: Quand Gérard reviendra, ouais.
1: D'accord. Quand je reviendrai. Mais merci. Quand, je ne sais pas.
24: Mais bon, on peut le dire, Belinda a fait de la merde.
1: Bah, disons, on y a pas trop montré comment ça se passait. Ouais.
25: Mais non, mais voilà. Moi, elle m'a été...
1: Par contre...
24: Alors, Karine.
1: Par contre, la dernière que je garde pour le mieux, c'est Karine. Par contre, l'Aréa...
24: Simon.
1: L'Aréa, monsieur Simon.
24: Oula.
1: Les... Boum, boum.
24: 74 aujourd'hui.
1: Oui, non, mais... je veux les entendre plus fort que ça.
24: T'en veux encore plus?
1: Non, mais pas pour me virer moi. Mais quand je vire un auditeur, j'en veux plus, je veux les entendre.
24: Ok.
1: Parce qu'au standard, ils comprennent pas. Parce que comme ils mettent pas leur casque sur les oreilles, eux, ils sont comme ça au standard. Mm-hmm. Voilà. Comme ça, tu dis, ouais, on vire. D'accord. Tu comprends pas.
24: Ouais, d'accord. Ça marche.
1: Donc voilà. Donc pour toi.
24: Vite parce que tu me fatigues.
1: Là, pour toi, c'est bon. Aujourd'hui, impeccable. Okay. Y a rien à dire.
24: Impeccable.
1: Maintenant, je regarde. Le meilleur pour la fin, c'est-à-dire...
24: Il va te croquer.
1: C'est moi ! T'es un standardiste !
24: Alors, vite.
1: Alors, Karine... Quoi, non, t'es pas passé encore...
24: Mais rigole pas, dis-lui sérieusement,
1: T'es pas passé à la trappe, toi, encore.
24: Gérard...
1: C'est que le problème...
24: Tu souris pas.
1: Non, mais le problème... Quand... Je te l'avais dit plusieurs fois quand j'étais venu avant... Je t'avais expliqué comment que je travaillais. Et là, t'as pas écouté les conseils. Donc, automatiquement, ce soir, pourtant, tu travailles avec Max, tu sais comment qu'il travaille.
24: Mais pour toi, elle a fait un peu de merde.
1: Pour moi, ce soir, ça a pas été bien.
24: Bah, dis-le, c'est de la merde.
1: Ça a été du caca nerveux. Ça a pas été fameux.
8: Carrément.
1: C'est tout. Et par contre, maintenant, il est trop tard.
24: Ça a pas été du caca nerveux.
1: Non mais
24: t'as raison, mais faut leur dire, hein, comme tu faisais avec Fildar et Manu et les autres, parce que sinon on s'en sortira pas. Hein.
1: Ça, c'est vrai que ce soir, niette. Mais non, mais c'est pas la peine de retirer ton casque. C'est pas la peine de pleurer. Tu la reverras.
24: Ben ouais.
1: Qui?
21: Sa maman.
1: Bah oui.
24: Allez,
1: voyons, Karine. Mais de manière, c'est simple, et Max il peut te le dire, depuis le temps qu'il me connaît, ça fait plus de, je sais pas combien de temps qu'on se connaît, nous.
24: Bah ça fait 5 ans que je fais de la merde.
1: À chaque fois que j'envoie chier quelqu'un, je lui dis en face, c'est tout. Je lui dis.
24: Non mais là tu les gardes quand même les types là, tu les gardes.
1: Bah
24: on
1: Simon.
24: On va tester des nouveaux mais.
1: Simon et Christophe pour un instant on va les garder.
21: Jean-Christophe
1: on va les garder. Au standard on va quand même garder.
24: Belinda et Karine quand même.
1: On va quand même les garder pour un nouvel essai. Et puis c'est tout.
24: Ouais.
1: Ah je suis content.
24: Mais par contre c'est vrai que là les règles là il va falloir faire des petites réunions avant. Hein.
1: Mais ce qu'il y a, c'est qu'il faut vous dire une chose, que quand je vous dis quelque chose, c'est pas pour rigoler.
24: Non, c'est
1: sérieux. Non, c'est... Et par contre, en parlant de quelque chose de sérieux...
24: C'est du business, hein, ce qu'on fait. Hein.
1: Ouais, mais
24: c'est
1: ça,
24: de la radio, on en dirait, c'est du show business.
1: Oui, mais c'est peut-être de la radio, mais ça te fait quand même remonter de l'audimat. Et par contre...
24: Ce soir, en tout cas, grâce à toi, c'est vrai que Fun, là, va vraiment péter tous les scores.
1: Ouais, on a fait quand même 6752.
24: Bah, de toute façon,
1: On avait parlé un peu de cul sur Internet.
24: Pour les aveugles qui nous entendent pas, ils achètent Libération demain et puis ils auront...
1: Voilà, ils font ce qu'ils veulent. Par contre, moi, ce que je voulais dire...
24: On conclut, parce que là, Evan, il en peut plus, hein, il va péter un câble.
1: Ouais, mais Evan, c'est pas grave, il va relancer quand même le message.
24: Ouais, parce que là, Gérard, les conclusions.
1: Si quelqu'un...
24: Dans 15 secondes, il y a la pub.
1: Si quelqu'un a un portable...
24: Ah oui.
1: Un portable pour moi, donc sans abonnement, qu'il l'envoie au 22 rue Bayard, à l'intention de Max. Ouais. Max me le retransmettra parce que sinon il pourra pas me joindre. Hein.
8: Voilà, parce que voilà. Je voulais avoir un portable pour Gérard pour pouvoir le contacter régulièrement et le faire venir en surprise. Et c'est vrai qu'aujourd'hui il veut un portable sans abonnement.
1: Voilà, donc si quelqu'un a un portable qui ne sert pas sans abonnement,
8: ouais.
1: Qui ne souhaite pas bloquer parce que je veux pas...
8: Moi, j'en avais récupéré un auditeur mais j'ai un molocus.
1: C'est quoi encore?
8: Un vieux portable, une sorte de grosse galette.
1: Non, non, mais moi, je veux pas un portable...
8: Tu veux pas un vrai portable. Hein.
1: Ouais, ouais, moi, je veux pas une merde.
8: Avec le net et tout.
1: Non, non, moi, je veux simplement un portable où que tu puisses m'appeler régulièrement.
8: Moi, j'en avais un avec le GPS.
1: Bah non, mais je vais en faire quoi de ça?
8: Bah, c'est pour te suivre à la trace.
1: Tu vas me sentir à la trace, comme. T'as l'habitude de
8: faire. T'inquiète pas, on est dans le studio, donc, voilà. Déjà, c'est comme ça. Hein.
1: Donc, alors, on laisse la place à Evan, hein.
8: Voilà. Ou peut-être qu'on va reprendre l'antenne, on sait pas, hein. Surprise.
1: Ben, ouais. Voilà.
21: Parce que sur internet, ils veulent pas, hein. Evan, dehors.
1: Ah, ben, ouais. Maintenant, ben, on laisse la suite à Evan, et puis c'est tout.
8: Allez, hein. Un petit disque. Un petit sketch, Gérard. À bientôt.
1: Merde. À bientôt, Simon.

0: Mir, ça bon, suffit.
1: Alors, en tout cas, Manu, lui, donc, il a décidé de faire le standard. Il fait le standard, il a dit.
0: Ah bah s'il fait le standard, dans ce cas-là, il fait le standard et puis il va à l'aria. C'est tout.
1: Non, je fais le standard.
0: Oh, non mais faut pas me prendre pour un con, hein. Faut pas me prendre pour une girouette.
2: Décidé, arrêtez parce que là
1: non, c'est
0: un non mais faut pas me prendre pour une girouette.
1: Je vais te bétonner le standard.
0: Moi, ouais non mais une girouette j'en suis pas une. Ok. Alors déjà en ce moment je sais pas ce que les auditeurs ils ont. Je sais pas si c'est les vacances ou quoi.
1: C'est ça.
0: Mais hier je vais te dire une chose que j'en ai un qui m'a appelé qui a pas été content comme quoi que Max a arrêté à minuit et demi. Hein. Alors maintenant c'est à vous les auditeurs d'éviter de nous faire de nous appeler pour nous dire des conneries. Parce que hier l'émission à minuit et demi ça s'est coupé. Moi j'étais pas content non plus. Alors je vous préviens, vous trouvez des sujets valables et jusqu'à une heure. Hein. Parce que vos conneries d'hier, ça suffit comme ça.
1: Gérard, avant qu'on aille vers la parodie, il est prêt ou pas?
3: Ouais. Il est prêt.
1: Bon, bah juste avant la parodie de Gérard, écoutez plutôt ceci, un remix qui nous a été apporté tout chaud en main propre par les personnes qui l'ont fait. Enfin, on l'a reçu, c'est un pirate qui nous a été envoyé, qu'on nous a déposé, de Turpentine et Chocoline.
3: Non, Turpentine. Acétone.
1: Hein? Turpentine et Acétone. Et Acétone, pardon, ouais, Chocoline.
4: C'est ça.
1: Ouais, c'est un peu comme ça, quoi. On dirait Aglaé et Sidonie. Et puis, on se retrouve juste après pour la parodie de Gérard et ensuite les débats de Gérard, donc sur la chasse et la pêche et la radio.

0: Je parlerai pas du tout, je me la fermerai parce qu'on t'entend très mal.
1: Moi, ouais, c'est tout le temps.
2: Tout le temps, elle a dit.
0: Ouais, mais Barbie Girl, ça fait deux fois que je te demande de parler plus fort devant ton combiné, s'il te plaît.
1: Mais je parle fort.
2: Bouboule, il aime bien les Barbie Girl.
1: C'est bon, là.
0: Voyons, hein, ça commence à être lourd, là. Hein.
3: Ah, c'est les auditeurs de Manus, hein.
0: C'est toi qui as été chercher ça?
4: J'ai rien cherché du tout, moi, je fous rien.
0: Voyons.
2: GG, c'est Poirot.
1: Est-ce qu'on a le droit de roter?
0: Non.
2: GG, je veux pas roter, je veux juste te poser une question.
0: Vas-y.
2: Je suis revolable, bon toi, c'est quand que t'es le plus gourmand?
0: La nuit.
2: La nuit? Avec Sandy?
0: T'as pas besoin de savoir si c'est avec Sandy ou pas.
2: Ou avec
1: non, mais Gérard.
2: C'est une question que tu me répondras pas, c'est ça?
0: Voilà.
2: Bon, d'accord.
1: Mais Gérard, on parle pas de la même gourmandise, je crois.
0: Je te dis, je peux être gourmand dans la nuit si j'ai faim, oui.
1: Ouais, et gourmand
2: de quoi,
1: Gérard?
0: De
2: quoi?
0: De tout.
1: C'est-à-dire
2: de tout.
0: Je peux me taper des yaourts à 4h du matin, comme je peux me taper un steak.
1: Et des moules, non?
4: Et tu... steak yaourt?
0: Ouais, qui c'est qui s'amuse avec son combiné, merci.
1: Et des moules, t'aimes bien?
2: Et tu peux te taper Sandy aussi.
0: Bon, alors toi, tu as commencé par te calmer, s'il te plaît, merci.
1: Bah écoute, il a raison.
0: Si t'es pas contente, toi, tu as dégagé. D'accord?
1: Bah écoute, tu t'attapes bien, c'est normal, ta femme.
2: C'est... Y'a pas de honte, hein?
1: Y'a pas de honte,
2: genre... C'est naturel.
0: Bon, salut. Qui c'est qui s'amuse avec son téléphone?
1: On sait pas, on s'en fout. Deuxième question.
0: Attends, si t'es pas contente, toi, Coupon ou Sandrine, tu vas dégager.
1: Ok. Non,
2: et vous voulez rajouter quelque chose?
0: Je t'écoute.
2: Je voulais dire aussi qu'il y avait faim. Quand je passais devant les boulangeries ou quand je voyais les gros gâteaux dans les vitrines.
1: Il est bien, Boubou, là.
0: Ouais, mais ça, c'est pas le thème, c'est pas le thème des questions, d'accord?
1: Bah, si, la gourmandise, c'est ça, Gérard. Hein.
0: Ouais, mais attends, pour l'instant, c'est pas le thème de mes questions, ok? Bah, merci.
1: Dit à quel moment?
0: Il y a une question Minitel, s'il vous plaît.
4: Non,
0: merci.
4: En fait, c'est pas une question, c'est Max Biaggi qui répond à la tienne de questions. Il dit, moi, je suis gourmand aux heures des repas, tout simplement.
0: Moi, je suis tout à fait d'accord avec lui.
5: Ah non, c'est pas de la gourmandise à l'heure des repas.
2: Ouais, c'est normal.
0: Tu peux être gourmand pendant les repas et tu peux être gourmand après les repas.
1: Ouais.
4: Donc en fait, gourmand tout le temps.
0: Voilà.
4: Parce que si... Donc quand?
0: T'as pas d'heure, hein.
2: Et Gérard?
0: Quoi?
2: C'est Boubou, là. Je vais rajouter une dernière chose sur la première question. Le matin à 11h, quand je regarde la télé, quand je vois qui prépare la cuisine sur TF1 ou sur France 3, malgré qu'on n'a pas le droit de citer les scènes, j'aime bien Sheldon Fan aussi.
0: De quoi?
2: Quand il prépare la viande ou le poisson... le matin à 11h, à la télé, ça donne faim aussi.
0: Ouais. Tu crois... Attendez,
5: laissez répondre.
0: Eh, Bouboule.
2: Parce qu'il faut des émissions sur... comment dirais-je, la cuisine.
0: Ouais. Le matin à 11h.
6: Il n'y a pas marqué Bécaf, là, hein.
0: Voilà, Bouboule.
2: C'est avec... oui.
0: Bouboule.
2: Oui.
0: Le matin à 11h, tu dis?
2: Oui, à la télé.
0: Ouais, ben, tu feras mieux de regarder bien comme il faut ta montre, ça vaudra mieux parce que c'est à midi, hein. Ok.
2: C'est l'heure d'été, hein.
0: Deuxième question.
2: D'accord, pour la deuxième question,
6: c'est
2: voilà.
6: Poirot.
0: De quoi, Poirot?
2: Comment tu fais si jamais t'es gourmand mais que t'as pas faim?
0: Je vois pas le rapport, là.
2: Bah, je suis gourmand. Tu m'as dit je suis gourmand quand j'ai faim.
0: Mais même si t'as pas faim, tu peux être gourmand quand même.
2: Ah bon, comment ça, alors?
0: Tu forces.
1: Tu manges et après, tu gerbes.
0: Voilà.
2: Tu gerbes, oui, d'accord.
1: Mais là, c'est pas la gourmandise.
2: Ça s'appelle la symétrique. C'est quand t'es symétrique.
6: D'accord, ok.
2: C'est encore boubou. Vous voulez dire, moi, sur le vomi, j'ai pas de chien, j'ai mal au ventre.
0: Oh, c'est bon. Lorsque vous faites des courses, achetez-vous des Kinder Surprise.
2: Poirot.
5: Par gourmandise, tu sais.
0: Par gourmandise, bien sûr, merci.
3: Oh là, Olivier,
0: tu vas pas t'amuser comme ça, toi.
4: Commence pas, Olive. Il est 1h10.
0: Donc, je répète la question parce qu'Olivier s'amusait. Lorsque vous faites des courses, achetez-vous des Kinder Surprise par gourmandise?
2: Oui, Poirot.
0: Ouais, on va demander à Sandrine.
1: Ouais.
2: Comme par hasard.
0: Quoi, si t'es pas content, Poirot, c'est le même prix.
2: Non, d'accord.
0: Si t'es pas content, tu vas aller voir s'il y a des carottes avec tes poireaux. Joli.
2: T'as tué, là. Là, t'es mort, hein.
1: Ah, tu m'excites, Gérard.
2: Je suis cuit, là.
0: Donc, Sandrine.
1: Ouais, moi, je les achète pas par gourmandise parce que j'aime pas le chocolat Kinder. Je les achète pour la surprise.
0: Ouais, mais le chocolat, t'en fais quoi?
1: J'aime pas le chocolat, donc je le mange pas, je le donne.
0: D'accord. Coupon, là?
1: Alors, moi, je préfère les carottes, les concombres et les moules par gourmandise.

0: Non mais t'as compris la question ou pas?
1: Ouais, les Kinder Surprise, ouais j'aime bien, je mange beaucoup de Kinder Surprise, et je grossis beaucoup, étant donné que je suis un gros ton alors.
0: T'es un breton, tu es...
1: Ah, un gros ton, pas un breton.
0: Un gros ton, bah dis donc, à 18 ans.
1: Ouais, il y en a, hein, il en faut bien dans la vie. Hein.
0: Ouais, Barbie Girl.
1: Moi j'en achète tout le temps.
0: C'est dans quel sens?
1: Parce que j'adore le chocolat.
2: Tu vas dans ton Barbie supermarché?
1: Ouais.
0: D'accord.
1: Ouais.
0: On va demander à Poirot.
3: Ouais, ben moi si tu veux, c'est plutôt sur le Nutella. C'est la même marque en fait que Ferrero. On avait dit pas de marque, excuse-moi.
0: Ouais, non, mais Poirot, de toute manière, je t'ai repéré. Oui. Donc, t'as intérêt de te calmer.
3: Je me calme. Je dirais donc, sur les carambars, donc. Ouais, mais sinon, ouais.
0: Bon, Poirot, tu vas avoir Fildar au standard, ça vaudra mieux pour toi.
3: Non, mais attends, attends.
0: Va avoir Fildar au standard, s'il te plaît, merci, au revoir.
3: Indulgent, merde.
0: Bon, ouais, c'est bientôt terminé, là, ou quoi, là
1: Gérard.
3: Attends, ouais, Jean-Luc, il a pas entendu, là.
0: Bouboule.
4: Oui, il voulait dire que chez Kinder Surprise, il les a achetés chez Monsieur Lepin.
1: Monsieur le...
0: N'importe quoi, celui-là.
4: Chez non. Monsieur Lepin.
0: Ouais, c'est d'accord. Eh, hey, Bouboule, oui. T'as intérêt de bien écouter les questions et pas dire des conneries.
4: T'as dit dans les supermarchés, moi j'achète chez Monsieur Lepin, sur Béjaro.
0: Ouais, bah alors, si c'est pour dire des conneries, mon pote, tu vas raccrocher vite fait et on va prendre quelqu'un d'autre à ta place. Hein.
4: Mais je connais bien, il est chez le boulanger.
0: Ouais, c'est bien. Jean-Luc.
5: Oui, alors moi, en fait, ça fait à peu près 20 ans que j'achète des Kinder. Enfin, au début, c'était mon grand-père qui m'achetait des Kinder. Mmh. Alors j'étais tout petit, on allait en bas à l'épicerie chez Monsieur. C'est pas Monsieur Lepin, c'est Monsieur Ferreux. On allait à l'épicerie tous les deux.
0: Ouais, Bouboule, attends, Jean-Luc.
5: Oui.
0: Bouboule et Poirot, vous calmez tous les deux, s'il vous plaît, merci.
4: Oui, ça va pas la tête des cinglés ou quoi, il y a rien encore.
0: Et tout à l'heure, le cinglé va t'envoyer chier.
6: Il est lourd, Bouboule. Hein.
4: Ouais, mais il y a des gens
5: Il est lourd, Bouboule.
4: Donc, là.
0: Bon, Jean-Luc.
5: Et donc, depuis ce temps-là, je n'arrête pas d'acheter des Kinder. Tous les jours, toutes les semaines, j'ai mon petit Kinder.
2: Oui,
5: alors, d'abord, j'ouvre, j'ai le petit papier en aluminium, alors ça, je m'amuse. Bon, c'est pas très bon, mais je mange quand même, parce que bon, je l'ai payé 4,50 €, je le mange. Et ensuite, bon, j'ai le petit truc jaune, alors ça, c'est marrant, ça. Mais moi, ce que j'aime pas, c'est ce qu'à l'intérieur, à chaque fois, ils foutent des trucs, c'est trop dégueulasse à bouffer, quoi, à l'intérieur.
4: C'est le goût de plastique, hein.
5: Ouais, bon, encore que ça plastique, ça va, mais quand c'est des jouets en fer, quoi, j'aime pas trop, quoi.
0: Bon, donc, voilà. Ça y est, Jean-Luc, t'as fini ta...
5: Oui, ça y est, j'ai fini.
0: T'as fini tes conneries?
5: J'ai rien en plus. J'ai laissé Poirot, je promets, je me calme. Et toutes les semaines, je vais à l'hôpital.
0: Eh ben, c'est bien.
1: Gérard, c'est pas Bigger.
5: Ouais, si tu veux.
0: Il y a une question, là, parce que je voyais que tu te marrais comme un perdu, là-bas.
7: Ouais, c'est Alan Mann qui nous dit sur Minitel, Gérard fait ses courses sans Sandy parce qu'il y a assez de cajots dans les magasins. Mais c'est nul, quoi, en fait, parce que je viens de la comprendre seulement en l'exprimant, quoi.
6: Tu files un mauvais coton, Manu.
7: Non, je tricote.
0: Là, t'es en train de filer... T'es mal barré, toi, pour continuer. Hein.
7: Ouais.
0: Je sens que tu vas aller...
6: Et le 20, t'es pas sûr de venir.
5: Et là, c'est Jean-Luc. Moi, je dis quand même, quand t'offres un petit Kinder à une fille, c'est vachement sympa, quoi, je trouve.
1: C'est super sympa. C'est super chouette.
0: Mm-hmm.
5: Voilà.
0: Ok.
5: Et toi, tu fais pas
0: Personnellement, moi, les Kinder, j'aime pas le chocolat, donc...
5: Mais pour offrir à quelqu'un, pour offrir à Sandy, par exemple.
0: Bah, elle mange plus de chocolat non plus.
1: Ah. Pourquoi?
0: Bah pourquoi
5: c'est
0: parce
5: qu'il a conseillé.
0: Elle mange plus de chocolat, il n'y a pas de savoir et pourquoi.
6: Mais
0: c'est
6: pourquoi?
0: Il n'y a pas de savoir.
6: Non, mais Gérard, deux secondes, je voudrais te poser une question quand même. T'aimes peut-être pas le chocolat, mais t'as dû en acheter des Kinder Surprise vu tous les trucs que t'as chez toi là. C'est bien, ça vient des Kinder, non?
0: Ouais, mais ça c'était au début.
6: Au début de quoi?
0: Au début qu'on est ensemble, maintenant il n'y en a plus.
6: Ah d'accord.
0: Voilà.
6: Tu manges donc, plus de Kinder là.
3: GG, tant qu'on est dans la gourmandise là, c'est Poirot. Il y a un enfoiré là, en ce moment, il s'appelle Carambar, il arrête pas de me faire livrer des pizzas et vraiment je trouve ça dégueulasse.
0: Bon, alors Poirot,
3: quoi?
0: Tu vas aller voir Fildar pour de bon. Tu vas aller voir Fildar pour de bon.
6: Il est déjà venu me voir, il est déjà venu. C'est bon.
5: Gérard, c'est Jean-Luc. Est-ce que tu penses que les gens ils achètent plutôt le Kinder pour le chocolat ou pour le jouet ou pour les deux?
0: C'est plus pour la surprise, à mon avis.
1: Ah ouais, le chocolat.
5: Et donc,
1: aussi,
5: en fait, ça servira à rien qu'il pourrait faire un truc tout jaune avec un cadeau à l'intérieur, sans chocolat.
1: Mais il n'y aura pas la surprise, parce qu'elle est cachée, la surprise.
5: Il pourrait mettre du chocolat à l'intérieur de la surprise.
0: Donc, troisième question. Mangez-vous dans les rayons sans vous faire prendre par gourmandise?
3: Il y a Nagano.
0: Bon, alors là, toi, t'as, avec ton Agano, tu dégages, tu me fais pas chier. Ok, bon, bonne nuit.
1: On a pas entendu la troisième question, là. Hein.
0: Mangez-vous dans les rayons, sans vous faire prendre...
6: Bon.
7: Mais qu'est-ce que tu veux que je fasse,
0: ça commence à bien faire, là, vous avez pas pu me faire chier, sinon je me casse. Ok.
7: Ouais, d'accord.
4: Il y a Boubou qui voulait dire un truc.
5: Carole, t'as une voix.
4: Boubou, il voulait dire quelque chose.
0: Mangez-vous. C'est Boubou, tu la fermes.
5: Non, je rigole. Non, je t'aime bien, quand même.
4: Carole, t'as une voix, putain.
1: Troisième question.
7: Vas-y,
4: Gérard. Je répondre à la troisième question.
0: Bamboule, que... tu la fermes.
4: D'accord, je voulais juste.
1: Moi, je t'écoute, Coupongle, t'écoute.
0: Mangez-vous dans les rayons sans vous faire prendre par gourmandise.
1: Ouais, exactement.
0: Moi, bon, celui qui s'amuse à siffler, toi, tu aimes déjà. Je vais dégager ton stylo de combiné, comme ça, je vais arrêter les conneries que tu fais. Ok. Et tu vas perdre le standard comme il faut.
7: Bah quoi?
0: D'accord.
4: Ouais. GG, je veux bien répondre sérieusement, là.
0: Donc, Jean-Luc.
5: Ouais, bonsoir. Je sais pas trop, là. Salut Jean-Luc, je pourrais parler après?
0: Comme tu veux, Sandrine.
5: Merci. Réfléchis.
0: Sandrine.
1: Oui. Non, moi je vais dans les cabines d'essayage. Je mets 3-4 tablettes dans mes poches et... C'est un fou, hein, dans la foule.
4: Il y a Boubou qui vous répond parce qu'il y a question, il a trouvé bien.
0: Putain. c'est à qui cet auditeur de merde, là?
7: C'est le mien, mais bon, il est gros et il voulait participer au débat de
0: ce matin. Ouais, non, mais faudra peut-être qu'il se calme un petit peu, hein.
7: D'accord, mais sinon on accueille.
0: Sans indiscrétion, vous pouvez pas avoir des gens majeurs?
7: Bah quoi?
0: Hein, parce que 17 ans, faut quand même pas prendre les gens pour des cons. Ok?
5: Gérard, c'est à moi que tu parles?
7: Non, bon, c'est pas grave, on accueille Carré et Triangle, ils ont tous les deux 22 ans et ils appellent de géométrie.
1: Salut Carré.
4: Ouais, salut.
1: Et Triangle.
4: Il y a Boubou qui voulait répondre à la question.
0: Moi, plutôt que c'est les deux qui sont partis en courant dans le studio de Réa. Ok, ça vaudra mieux.
6: Dans le studio de Réa.
0: Alors, Waro.
1: C'est qui Réa?
0: Waro.
4: Oui, il y a Boubou qui voulait répondre.
1: Réa, la Réa.
4: Attendez, c'est quoi?
0: Waro.
4: Oui, je suis là.
0: Tu réponds, s'il te plaît.
4: Oui, ça m'arrive, mais bon, si tu veux, quand j'ai une petite crise de faim, c'est au rayon sac poubelle, et si tu veux, après, ça fait des bulles, et dans l'estomac, bon, bah, c'est pas gêne, quoi.
0: Non, c'est mangez-vous dans les rayons sans vous faire prendre.
4: Ah oui, c'est facile. Tout le temps, moi, je me planque sous les sachets, tout ça, je nage dedans, tu veux, à chaque fois, ils me repèrent, mais bon, j'ai réussi à me barrer avant, quoi.
0: Si je paye non, mais, Poirot.
4: Oui.
0: T'es sourd ou quoi, ou que tu le fais exprès?
4: Je vous réponds. Non, je déconne.
5: Gérard, c'est Jean-Luc, j'ai trouvé. Que je vous réponde. Moi, je tiens à dire que la peine de mort a été abolie depuis longtemps.
0: Bon, alors, Jean-Luc, donc, tu dégages. Bonne nuit.
5: Tu peux pas te faire prendre si tu prends, si tu voles des, tu peux pas te faire prendre si tu voles des rayons. Tu vas en prison, mais tu peux pas prendre.
0: Bon, Jean-Luc, c'est terminé pour lui.
4: Il se fout de ta gueule, Jean-Luc. S'il te plaît, je vous en réponds. C'est Boubou.
1: Les passagers, en
4: dégage.
0: Les passagers, vous avez fermé vos gueules.
4: Boubou, il voulait dire que.
7: Continue le débat, Gérard.
0: Coupongle.
1: Oui, alors moi, j'ai une petite histoire, c'est quand j'avais 10 ans, et ben, j'ai mangé des cacahuètes, j'ai pris deux sacs, je les ai arrachés, j'ai mangé des cacahuètes, et après, je les ai mis en dessous de mes bras, et la caissière, elle m'a vu, elle est venue vers moi, et elle m'a dit, est-ce que t'as en dessous les bras? Et puis, je réponds, mais c'est rien, madame. Et elle me dit, mais si, ouvre tes bras. Alors, j'ai ouvert les bras, et puis les sacs de cacahuètes, les paquets de cacahuètes sont tombés par terre.
4: Et ma biche.
1: Et après, ma biche. M'a foutu dehors.
0: Ok. Barbiger.
8: Bon, moi, ça m'arrive tout le temps. Je me dirige vers tout ce qui est gâteau, chocolat.
0: Ok.
8: C'est du chocolat Barbie.
0: D'accord.
8: Ah non, le chocolat Barbie, ça existe encore.
0: Bah, je peux vous dire une chose, que jusqu'à maintenant, je me suis pas fait prendre, donc je voudrais pas me faire prendre un jour. Oui, Manu.
1: C'est un voleur, Gérard.
8: Est-ce que tu
7: veux? Excusez-moi, 30 secondes. Je voulais juste dire à Jean-Pierre, qui est sur Minitel, qui raccroche, que Fildar va le rappeler tout de suite.
9: Bon Gérard, il sort toutes les bouteilles de whisky dans les rayons.
8: Bon ben.
9: Et je peux répondre.
8: Mais tu te diriges vers quoi toi, essentiellement?
1: Les rayons de produits hygiéniques.
0: Qui c'est qui vient de dire ça?
1: Ah, je sais pas moi.
0: Non, tu sais pas, alors tu vas commencer par être poli toi, parce que sinon tu vas dégager.
1: Gérard, tu confonds.
4: Oh, tu restes poli.
0: Ok.
8: Gérard,
0: parce que vous avez pas commencé à me prendre la tête avec vos conneries.
4: Tu restes poli.
0: Ok.
9: Gérard, c'est Triomphe, j'ai toujours pas répondu.
0: De quoi?
9: C'est Triangle, là, je suis avec Carré, on vient d'arriver, on n'a pas répondu.
0: Allez-y.
4: Reste poli.
9: Hein? Tu restes poli.
4: Non, mais...
0: vous tiendrez, s'il vous plaît, merci.
9: Tu peux gérer, Gérard, là, parce que j'ai l'impression qu'on va me couper dès que je vais commencer à parler.
0: Bon, alors, je t'écoute.
9: Ok, alors ta question c'était par rapport à la gourmandise dans les rayons.
0: Oui, mangez-vous dans les rayons sans vous faire prendre.
9: Dans les gourmandises.
0: Mangez-vous dans les rayons sans vous faire prendre.
9: Prendre
10: les rayons de vélo.
9: Ouais, voilà, c'est. Bah, y a une auditrice qui vient de me comprendre. Moi je répare des vélos et quand j'ai faim, je mange 2-3 rayons, quoi.
0: Non mais t'as compris la question ?
9: Gourmandise uniquement.
0: T'as compris la question ?
11: Oui, j'ai compris. Elle est un
10: peu conne, la question. Gérard !
9: Attends, je te passe carré.
11: Ouais, Gérard. Moi, je trouve qu'elle est un peu conne, ta question.
0: Si. Bon alors, si t'es pas content, tu dégages. Comme ça, ça ira plus vite.
10: Et Gérard, c'est pas Bigorre, tu m'as pas répondu.
0: Bah, sur quoi ?
10: Tu te diriges vers quoi ? Vers quel rayon, essentiellement ?
0: Ma question, rayon nourriture.
10: Mais quoi, les sucreries,
12: nourriture, les gâteaux, les pâtes, les riz.
0: Non, question plus vers les gâteaux.
12: Les gâteaux. Et ça veut dire que tu vas dans un magasin, tu vas au rayon gâteau, et tu ouvres le paquet, tu bouffes.
0: Mais il y en a qui le font, hein.
12: Mais t'as pas honte, Gérard.
0: Mais il y en a qui le font. Il y en a qui le font. Stop, il y a une question Minitel, merci. Ouais,
7: c'est Fabio sur Minitel qui nous dit, toi Gérard, t'aimes bien voler dans les supermarchés parce que t'aimes bien te faire prendre par les vigiles.
0: N'importe quoi celui-là. Lui, tu vois, des questions comme ça, Manu, je crois qu'il faudrait mieux éviter de les poser.
9: Donc, c'est brillant que je peux te dire un petit truc.
0: Dépêche-toi.
9: Bah en fait, je voulais juste te dire que t'as le droit de goûter les produits dans les supermarchés, hein. C'est pas interdit.
0: Bah je le sais, hein, merci.
11: Et est-ce qu'on peut considérer la Loco comme un supermarché ?
0: Est-ce qu'on peut considérer tes conneries comme de la merde ?
12: Non,
0: bah, ok. Alors, quatrième. Bon, celle qui se barre comme une vieille taupe, elle va se calmer.
7: Mais c'est pas grave, Gigi, si elle rigole, c'est que...
9: Allez, quatrième, là, Gérard, vas-y.
7: Avant
9: de poser la...
0: Oh, tu t'écrases, s'il te plaît, merci. Au poireau.
11: Oui.
10: Poireau.
7: On s'est reconnu. Donc, avant de poser la quatrième question, on accueille Soutif, il a 22 ans, il appelle de Bourges à la place de Jean-Luc.
9: Il y a Boubou.
11: Et bonsoir, Gérard.
9: Avant de poser la quatrième question,
11: Boubou, je vais parler. Boubou,
9: tu veux du combien ?
11: Tu peux dire bonjour.
0: Boubou, tu me sors, lui.
7: Ouais, je l'ai sorti.
0: Oui, il commence à nous faire.
12: Soutif, vas-y, parle.
11: Oui, bonsoir, Gérard, bonsoir tout le monde.
0: Bonsoir. Bah, tu prendras ton nom correctement, d'accord ?
11: Wonderbra, alors.
0: Ouais, non, mais tu as donné ton nom, hein, d'accord ? Comme il faut. Ouais, c'est ça. Donc, quatrième. Peut-on être gourmand quand on est routier ?
12: Oh là là,
9: voilà.
12: Pas le rapport, là.
0: Mais tu vois pas le rapport avec la gourmandise, non ?
12: Bah non.
0: Non, bah...
9: C'est pas le deuxième débat, ça ?
0: Comment ?
9: C'est pas le deuxième débat, ça ?
0: Et alors, on peut être gourmand quand on est routier, je suis désolé.
12: Ouais, mais non, je suis d'accord avec Gérard.
0: Sérieux. Oh, vous calmez, s'il vous plaît, maintenant !
12: Explique le rapport. Okay,
7: Gérard, calme-toi, ils ont rien fait, là.
0: Barbie Girl !
10: Oui ?
7: Vous répondez chacun à votre tour et vous répondez à la question, merci.
10: Oui, je pense que en étant routier, oui, on peut être gourmand.
0: Bon, Barbie Girl. Barbie Girl.
10: Oui.
0: Tu as déjà baissé un peu ta radio parce que ça commence à devenir lourd, les échos.
10: Mais ma radio est éteinte. Gérard, elle est éteinte, ma radio.
0: Bah, je sais pas qui c'est qui a un écho derrière.
9: C'est pas Bouboule.
0: Bon, Bouboule, tu t'écrases, Gérard. Merci.
9: Et Gérard ?
0: Il y a une question Minitel, on attend.
7: Non, c'est juste pour dire à coucou qui ou quelle raccroche son Minitel, on va la rappeler.
9: Alors, Bouboule, il voulait dire qu'il pouvait pas passer dans les rayons.
12: Pourquoi ?
9: Il est trop gros, Bouboule.
0: Hein ? Bon, Bouboule.
12: Tu roules ?
0: Eh, hey, Bouboule.
9: Oui.
0: La question, c'est pas ça.
9: J'ai attendu que tu m'appelles et t'as pas donné mon nom, alors...
0: La question n'est pas là.
12: Bon, je peux répondre, c'est coupon.
9: Je sais, puisque c'était la troisième.
0: Bon, alors, Bouboule, tu dégages, je commence à en avoir ras-le-bol de toi. Allez, okay, bonne nuit.
7: Il t'a expliqué que t'avais pas voulu de lui à la troisième question, c'est pas grave, il va attendre la quatrième, donc vas-y, commence.
0: Ouais, mais il va pas commencer à me les gonfler longtemps non plus, lui.
7: Non, mais il était en colère, c'est
0: tout. Il va faire comme l'autre.
7: Parce que t'as pas fait le tour des auditeurs.
0: Donc,
7: on va demander à qui, Gérard ?
0: On va demander à Coupongle.
12: Ouais, alors...
0: Je sens que tu as géré un peu ton standard mieux que d'habitude. Hein.
7: J'arrête pas.
12: Ok, Gérard. Donc, les routiers peuvent être gourmands, enfin... Moi, je dirais qu'ils sont gourmands au niveau sexuel parce qu'ils ont déjà plein de photos de femmes nues.
9: C'est des frustrés, faut le dire.
0: Oh, tu t'écrases un peu là, Tony, merci.
12: Bon, laissez-moi parler, s'il vous plaît. Et ils s'arrêtent à Porte de la Chapelle et puis ils prennent des prostituées.
0: Attends, Coupongle. Hey, Coupongle.
12: Oui.
0: Comment que tu peux le savoir vu que t'habites Avignon ?
9: Oui, mais Coupongle.
12: Attends,
0: Boubou, tu vas t'écraser, s'il te plaît, merci.
12: Gérard, j'ai déjà été à Paris, moi.
0: Oh là,
12: pas les dernières guerres.
0: Oh, coupe-ongle.
12: Tu te fais prendre le porte de la chapelle.
4: Eh, Bouboul, il voudrait dire que...
7: Ah. Par contre, excusez-moi tout le monde, celui ou celle qui a sa radio derrière, faut la couper impérativement.
12: Ah, c'est pas moi.
7: Voilà, merci.
0: Donc, coupe-ongle, alors, tu me disais donc...
12: Bah, je disais que j'ai déjà été à Paris plusieurs fois, donc c'est
4: oui,
12: pas...
4: Mais pourquoi?
12: Bah, parce que je dirais que bah, à Paris, il y a des travelots, il y a des...
4: Mais pourquoi?
12: Il y a tout, quoi, c'est super.
4: Tu viens à Paris pour voir les travelots?
12: Ouais.
4: Mais pourquoi? Par gourmandise.
0: C'est eux qui commandent un peu.
4: Par gourmandise.
12: Ouais, par gourmandise.
4: Oh, des nounettes. Oh. Ah, bah, c'est bien alors si tu vas valer Pablo par gourmandise.
12: Et puis, je suis venu comment? Bah, en train.
0: Poirot.
4: Oui, bah.
0: Oh là là, mais qui c'est qui a sa radio derrière?
4: Poirot, t'es lourd hein, avec ta radio maintenant. Hein.
11: C'est pas moi. Bon, moi, mon oncle, il est routier, il avale les kilomètres. Donc, on peut dire qu'il est gourmand.
4: C'est bien. Voilà. Ouais, ça c'est drôle alors.
6: Qu'est-ce que t'en penses, Gérard, de sa réponse?
0: Pour l'instant, je vais y répondre, mais après. Je vois pas.
4: Je vois pas.
0: Oh là là, ça commence à bien faire.
4: Ouais. Moi, je vois pas le rapport.
0: Manu, t'arrête, s'il te plaît, un peu là. Hein.
6: Qu'est-ce que j'ai fait?
0: C'est celui qui s'amuse à répondre à ma place, ça va pas aller longtemps. Dans ce cas-là, il prend ma place, moi je me casse. Hein, si ça
12: mais non, mais non.
4: Gérard, j'y pense, c'est quoi ces poireaux?
0: Alors,
4: toi qui es routier, est-ce que t'es gourmand?
0: Ça dépend sur les aires d'autoroute ce que tu peux acheter.
4: Et alors, pourquoi tu t'arrêtes? Une autre question comme ça, pourquoi tu t'arrêtes aux aires d'autoroute?
0: Et alors, parce que tu peux t'arrêter pour manger, ok?
4: Ouais, mais pourquoi les aires d'autoroute? Pourquoi on appelle ça comme ça?
12: Mais on appelle pas
0: On appelle pas ça des aires d'autoroute, on appelle ça des aires de repos, ok?
12: Ok.
4: Oh, il y a quand même une différence entre une aire d'autoroute et une aire de repos.
0: Quelle est la différence tu vas te casser et que tu vas me laisser continuer mon débat?
4: La différence, je l'ai trouvée bien avant toi.
0: Ouais, et ben, tu vois, la différence que tu as trouvée bien avant moi, c'est que tu as dégagé. Oui. Voilà.
4: Bravo.
0: Alors.
4: Je crois que ça... Oui, applaudissez. Permets-moi juste une chose avant de dégager, comme tu dis si bien.
0: Ouais, Poirot, tu dégages pour de bon. Poirot, tu dégages pour de bon, merci. Voilà.
4: Ok.
0: Donc, Boule.
4: Oui.
0: En espérant que tu as bien compris la question.
4: Ouais, mais ça m'embête un peu d'y répondre.
0: Bon, alors, tu vas pas y répondre?
4: Non, parce que c'est un peu délicat pour moi.
0: D'accord. On va demander à Sandrine.
12: Ouais. Les routiers, c'est des hommes comme les autres, hein, donc... Ils ont le droit d'être gourmands, ils ont le droit d'être feignants, ils ont le droit d'être cons, ils ont le droit d'être ce qu'ils veulent. Ils s'en foutent. C'est comme tout le monde.
0: Ok. Sous-type?
13: Oui, je suis d'accord, les gourmands sont des hommes comme tout le monde. Et donc, ils ont le droit de manger comme tout le monde.
0: Mmh. D'accord. Bon, on va poser la...
4: Est-ce que je peux ouvrir une parole alors?
12: Et toi, Gérard?
4: Et carré alors, Gérard?
0: Bah moi, personnellement, comme j'ai fait de la route, j'ai été gourmand, ça c'est sûr, mais je me suis arrêté en...
4: Décembre.
0: Je me suis arrêté. Merci de me couper. C'est pas les débats à fil d'art, c'est les miens, d'accord? Alors maintenant... Oh!
4: S'il vous plaît, on
0: c'est moi qui commande encore. J'ai rien dit.
4: Gérard.
6: J'ai rien dit, Gérard.
0: Hein? Bah c'est celui. Bon, qui c'est qui a sa radio derrière?
6: Non, je crois que c'est les parents qui se sont réveillés et sa gueule, je suis en train de gérer.
4: C'est Poirot.
0: Bon, alors on va s'écouter, on va faire la cinquième.
12: T'as pas répondu à la question?
4: Gérard.
0: Oui.
4: T'as pas répondu à la question?
0: Ah, bon.
6: C'est vrai.
0: J'ai été routier, ça, c'est pas la question, je vois pas pourquoi qu'elle est venue.
6: Écoutez, il y a une mère qui engueule l'auditrice.
12: Écoutez.
0: Non, mais.
4: Pourquoi tu téléphones Gérard?
12: Oh putain!
0: On dit pas putain, toi, la taupe là.
12: Excuse-moi, on dit maman travail.
6: Ah, bah voilà, c'est fini! Ouais.
0: Bon, alors.
4: Bonjour.
0: On pose la cinquième
4: non,
0: et on va.
4: Gérard, t'as pas répondu!
0: Ça y est, je viens de répondre!
4: Non, t'as pas répondu!
0: Ouais, oh!
12: Mais non, t'as pas répondu, Gérard!
0: J'ai répondu!
4: Oui, parle-nous de toi un peu quand tu étais routier.
0: Mais c'est pas le thème du débat!
4: Mais si!
6: Non! Okay,
0: bon, alors tu dégages, sous-tif! Tu me fais chier! Bonne nuit!
4: Gérard, est-ce que tu as mangé dans ton camion?
0: Oh là là!
6: C'est Manu, il les gère pas!
0: Mais ça peut les gérer au standard aussi! Cinquième, faites-vous l'amour par gourmandise ou par nécessité? On se coupe? nécessité. On s'écoute les poèmes de GG.
14: Ouais. C'est quoi?

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2: Et voilà, vous venez d'écouter les poèmes de Gégé qui seront bientôt en vente, mais pour l'instant, on n'en dit pas plus, c'est tout. Voilà. Donc, on récupère Soutif.
3: Salut.
2: Salut. Tu te feras passer pour Tony, d'accord?
3: D'accord.
2: Comme ça, ça ira mieux, hein?
4: C'est plutôt Soutif.
3: Ah non, mais.
2: Ouais,
3: je sais pas, c'est pour Carole.
2: Hein? Ok. Alors, on va mettre Tony.
3: Comme mais ça, merci, ça me fait plaisir.
2: Ouais, non, mais comme ça, ça sera mieux. Hein, parce que c'est pas la peine d'essayer de changer de nom alors qu'on t'a déjà reconnu depuis le début.
5: Justement.
2: Donc, Sandrine.
5: Oui.
2: Double masse Fokker, là, je sais pas quoi.
3: Ouais, ok. Vas-y, tranquille quand même, j'ai dit.
2: Donc, coupe-ongle.
5: Salut, ma poule.
2: Et alligator.
4: Eh non, Alcor.
3: Oh, Alcor. Salut, toi.
2: Oh, ouais, tu réponds gentiment, s'il te plaît, qu'on te dit bonsoir. Ok.
3: Ok, reste cool, je t'ai dit.
2: Bon, si t'es pas content, Alcor.
3: Non, c'est pas moi.
2: Vous allez vous calmer parce que si vous êtes pas content, vous allez dégager vite fait maintenant.
3: Okay.
2: Ça va aller vite fait là.
3: Vis-à-vis de moi, d'accord.
2: Comment? Celui qui vient de dire le mot con.
3: Enchaîne. Non,
6: il a dit quel pont.
2: Donc alors, la question, vous l'avez très bien
3: et
2: compris.
3: Moi,
2: qui, toi?
6: Il y a carré et triangle, là oui, j'ai oublié de te les rajouter, il y a carré et triangle, c'est les deux frères jumeaux.
3: Je suis tout seul, le triangle est parti au chiottes là.
6: Ah bah carré alors.
3: Ok, mais reste tout cool quand même.
7: Salut,
3: vis-à-vis de moi.
2: Donc peut-on...
3: Salut Gégé.
2: Bon ça y est, les bons... Ouais, celui qui a sa radio qui est avec un portable, c'est pas la peine de continuer le débat. D'accord.
3: Ose pas le ton, mon ami.
2: Alors, où Vous, celui qui a un portable va au standard, le dit carrément, c'est avec un portable, on raccroche, on prend quelqu'un d'autre.
6: Ouais.
2: Et celui qui a la radio, la baisse pour de bon.
6: Ok.
2: C'est clair et net. D'accord.
3: C'est quoi la question, Gérard?
2: Alors faites-vous l'amour par gourmandise ou par nécessité?
3: Écoute, moi je vais te dire, je vais faire l'amour, mais simplement par envie, quoi.
2: Dans quel sens?
3: Dans quel sens? Bah écoute, déjà je commence par
7: une
3: petite levrette. Après, mais tu vois, enfin, je vais pas en rentrer dans.
5: Vas-y.
3: Non. Tu veux, Gérard?
2: Non, mais tu pourrais préciser ton nom quand tu réponds à la question, s'il te plaît?
7: Ouais, c'est vrai ça.
3: DMVF.
2: DMVF, ok.
5: C'est ton nom ça?
2: C'est double masse Fokker.
3: Ouais, mais reste cool avec moi.
2: Bon, alors tu réponds.
3: Ouais, mais c'est que je te dis.
2: Bon, d'accord. Si t'es pas content, c'est le même prix, d'accord?
3: Non, tu t'oses pas le ton.
2: Bon, attends, alors dans ce cas-là, tu dégages Warfield d'art. Hop. Comme ça,
6: il a rien dit, Gérard, là.
2: Attends, il va pas commencer, c'est pas lui qui commande, c'est moi, d'accord?
6: Non, mais il te dit,
2: j'ai le droit de dire ce que je veux. J'ai le droit de dire ce que je veux. S'il n'est pas content, il raccroche. Ok?
3: Je raccroche, mais j'arrive.
2: Ouais, ben c'est ça. Donc, on sait que t'es dans le bureau.
3: Non, attends, je raccroche, mais j'arrive.
2: Alors, carré.
7: Oui, ben moi, je pense que ça dépend de la nécessité de faire l'amour, quoi.
2: Dans quel sens? Dans quel sens que tu veux interpréter ta réponse, alors?
7: Vers l'arrière. Bah, c'est-à-dire que moi, j'aimerais bien savoir déjà, dans quel sens, toi, tu l'interprètes, la question question du problème, là,
5: ouais.
7: Vers l'avant.
2: Faites-vous l'amour par gourmandise ou par nécessité?
7: Bah, j'ai bien compris, Gérard, mais toi, tu l'interprètes comment, dans quel sens, la question du problème?
2: Pour l'instant, c'est pas moi qui réponds, c'est toi.
7: D'accord, bah alors moi, je pense que la nécessité, bah ça existe partout, quoi. Des fois, t'es obligé de prendre le train parce que t'as pas de voiture. C'est nécessaire.
8: Mais quel rapport avec les routiers?
7: Mais pourquoi?
2: Tony.
8: Ouais, moi je fais l'amour par nécessité et par gourmandise aussi. Parce que plus je fais l'amour, plus j'aime ça.
7: Et plus t'as faim.
2: Arrête.
8: Ok, super. Ok, d'accord.
2: Tony, si t'as du monde derrière, c'est pas la peine de continuer le débat.
8: Non, j'ai personne derrière moi. Je suis chez moi, tranquille.
2: C'est bizarre parce qu'il y a du monde qui ricane derrière toi.
7: Oh, il y a du monde derrière toi.
8: Non, il y a personne.
7: Il y a du monde.
8: Donc, je voudrais parler un petit peu d'amour.
5: Vas-y, je t'en prie.
8: Alors, l'amour, c'est quand même un grand sentiment. Depuis la nuit des temps, je veux dire, les hommes se sont aimés et ont fait d'autres hommes.
5: Et là, tu es excité, là?
8: Oui, là, je me touche, là.
2: Bon, Tony, tu...
8: Ah, là, je me touche plus, là.
2: Bon, alors, Tony, tu t'écrases, merci. Sandrine.
5: Ouais. Ouais, je suis très gourmande d'amour, donc ouais, enfin, par gourmandise, mais par envie, par tout ce que tu veux.
8: T'aimes,
2: Tony, s'il te plaît, tu te calmes.
8: Non, mais je voudrais lui poser une question. par rapport au débat, qu'est-ce que t'aimes mettre sur ton copain comme aliment?
2: Bon, alors, Tony, tu vas voir Fulda.
8: Non, mais c'est ça, c'est ça la gourmandise.
5: Nutella, chantilly.
8: Ah, voilà, merci.
9: Et le social que vous voulez parler.
5: Pardon?
2: Fildar, s'il te plaît, t'essayes de me calmer, celui
5: non,
2: qui s'amuse
5: grave,
2: là.
5: Gérard, continue ton débat.
2: Donc,
5: Laisse tomber, Gérard, continue le débat.
2: Double face poker, là.
5: Double face poker.
2: Double masse.
7: Oh, fuck me, double face.
2: Double masse. Tu réponds, s'il te plaît, merci.
7: C'est une question à laquelle je te répondrai pas.
2: Bon, alors...
7: Il a le droit.
5: Non,
2: mais attends, double masse. Quand je t'appelle, t'es prié de répondre tout de suite, pas à d'attendre. Ok, merci.
6: Excusez-moi. Ouais, avant de répondre, Coupongle, on accueille Boots. Il a 19 ans, il appelle de Poitiers.
2: Salut.
6: À la place de Poirot.
5: Ah.
7: Bonjour. Salut, Bébio. Comment allez-vous? Bonjour GG, bonjour tout le monde.
2: Tiens, tu vas répondre.
7: Oui, ouais, vas-y, pose-moi la question.
2: Non, tu l'as très bien compris.
7: Ah ben non, j'ai pas entendu.
2: Mais je vais pas m'amuser toutes les 5 minutes.
6: Il est au standard avec moi, désolé.
2: C'est qui?
6: C'est Boots.
2: Celui qui s'amuse à ça commence à bien faire, hein.
5: Non, c'est excitant.
2: Alors, donc je te répète la question. Faites-vous l'amour par gourmandise ou par nécessité?
7: Ben moi, je pense que franchement, je fais l'amour plus par plaisir que par nécessité, ni par gourmandise, quoi. Même si, de temps en temps, c'est vrai que c'est par gourmandise.
2: D'accord. Question Minitel?
6: Non, juste pour dire à Yann, qui raccroche son Minitel, que Fildar va le rappeler tout de suite.
7: Vous avez combien de lignes aujourd'hui?
2: Ça te regarde pas.
6: On prend sur les 24 lignes, hein, maintenant.
7: Ah, d'accord.
2: Donc, on va demander à Coupongle.
5: Alors, moi, j'adore faire l'amour par gourmandise ou... Moi, tu m'amènes une femme, tu m'amènes un homme, je fais l'amour avec tout le monde, je fais des partout.
7: Moi, je viens de voir, ça ne te dérange pas.
5: Venez chez moi, la porte est ouverte, les jambes ouvertes.
2: Tu serais pas une cochonne un peu par hasard?
5: Oui, j'ai
2: J'ai l'impression, hein. Tu ferais pas ça par nécessité, plus par gourmandise, hein.
5: Ah, mais les deux, Gérard.
7: C'est des cochonnes.
2: Alcor.
10: Ouais, bah moi, alors, c'est même pas de la gourmandise, c'est carrément de la boulimie, parce que j'adore les chattes.
2: D'accord. Je vois pas du tout le rapport avec la question.
10: D'ailleurs,
6: explique.
10: D'ailleurs, je voulais savoir si tu pouvais me donner une ou deux recettes de cuisine.
2: Non.
5: Ça, tu vois,
2: les recettes de cuisine, t'appelles le mardi, tu demanderas à Françoise, elle te donnera peut-être la recette de la moule.
7: D'ailleurs, j'ai essayé les recettes de Françoise, elles sont vraiment parfaites.
2: Ouais. Lesquelles?
7: La moule fourrée.
5: La moule
7: celle qu'elle donne régulièrement sur l'antenne.
2: Mais elle en a dit tellement que...
7: La moule faisandée.
2: Oh là là, mais vous calmez.
7: Le problème avec François, c'est qu'elle flambe tout au rhum.
2: Bon, Tony, tu te tais, s'il te plaît, merci.
6: Donne une recette, toi, Gérard, si tu t'en fous.
2: Non. Moi, si je donne une recette à 1h41 du matin...
7: Tout le monde gère.
2: Je sais qu'il y en a qui sont peut-être en train de manger, qui vont gerber s'ils écoutent. Alors,
6: c'est l'heure.
5: Gérard, tu vas m'exciter si tu me donnes une recette
2: Coupongle, je vais pas t'exciter parce que j'ai pas envie de t'exciter, donc tu vas te calmer, s'il te plaît.
5: Tu vas te calmer, s'il te plaît. C'est bon, gueule pas, je t'entends.
10: Gégé, comment ça dépend l'allemand? Comment tu fais les asperges à la béchamel, Gérard?
2: Comment qu'on fait les spaghettis à...
5: À la chatmoule.
10: À la princesse Diana.
2: Bon, alors toi, tu dégages. Allez, hop, bonne nuit à toi, si je sais pas qui c'est, tu te démerdes.
6: Bon, alors, je vais le virer. Donc, on accueille Belle Plante à la place de Double Masse Fokker. Et Yann, qu'on vient de rappeler, qui était sur Minitel.
5: Bonsoir, Belle Plante.
11: Salut, Belle Plante.
5: Salut.
2: Bon, donc, je te répète ta question.
11: Merci.
2: Non, mais il n'y a pas de merci. Ok. Alors, faites-vous l'amour par gourmandise ou par nécessité, donc tu vas répondre.
7: Qu'est-ce que c'est que ce mec?
2: Bon, si t'es pas content, c'est le même prix. Non, on t'a arrêté sur...
6: En euros, le prix?
2: Ouais, ça, on va pas commencer à jouer comme ça, sinon ça va être... le débat, dans un quart d'heure, il était...
6: Gérard,
2: même pas un quart d'heure. Hein.
6: Gérard, je pense qu'ils ont pas compris la question parce qu'ils comprennent pas le mot nécessité. Est-ce que tu peux expliquer à tous nos auditeurs le mot nécessité? Merci.
2: Ouais, pour nécessité, tu peux faire l'amour par nécessité ou par gourmandise. Hein. Donc, je vois pas le rapport avec la question. D'accord.
6: C'est quoi nécessité aussi, Gérard?
2: Bah, c'est tout. Quand t'as envie de faire l'amour, tu le fais par nécessité.
6: Oui, mais ça veut dire quoi le terme nécessité?
2: Mais attends, ça veut dire quoi? T'es bien obligé de faire l'amour par nécessité. Donc tu vas pas me prendre monsieur une pendule avec ce mot-là.
5: Oui,
2: donc Belle Plante.
11: Oh,
10: TG.
12: Oui.
10: Mais je voulais savoir pourquoi tu parlais des aveugles et de cécité.
2: Bon, qui c'est qui vient de dire ça?
12: Double masse, fucker.
2: Non, il est parti, lui. Joker. Bon, Fildar, tu vas me les gérer un peu au standard parce que ça commence à bien ce soir. C'est on est déjà à la cinquième.
5: Hein? Et toi, Gérard?
2: Ça a été le bordel.
6: Bah, donc, c'est à toi de répondre, Gérard.
2: Bah moi, j'ai répondu déjà à la question.
6: Bah non.
13: T'esquives pas comme ça, Gérard. Tu n'as pas répondu.
6: Est-ce que toi, tu fais l'amour par gourmandise ou par nécessité?
2: Les deux.
6: Et pourquoi?
2: Non, il n'y a pas les pourquoi. Tu vas pas me faire chier avec tes pourquoi. D'accord.
5: Si, pourquoi, Gérard?
2: Tu vas pas me faire chier avec tes pourquoi.
6: Mais pourquoi?
2: Oh, ta gueule, toi, là-bas. Voilà.
6: Et c'est pas une réponse, ça, ce que t'as donné. C'est naze.
2: Mais bah alors, si c'est naze, c'est aussi naze que toi. Voilà.
6: Non, c'est vrai, c'est naze, ça pue.
5: Je suis d'accord avec quelqu'un. D'accord.
2: La gourmandise est-elle un péché ou un orangé?
5: Oula, je peux expliquer ta question.
12: Ah, okay,
2: la gourmandise est-elle un péché ou un orangé?
5: Poupon, on le veut bien répondre, mais je comprends pas le mot orangé. Gérard, est-ce que c'est toi qui as fait les questions?
2: Non, c'est... Si. Non, attends, il y en a un au standard qui vous a accueilli, qui se lave les mains, ouais. C'est lui qui les a pètes.
12: Non, mais on savait que c'était un jeu de mots foireux.
2: Il y a l'aide de Manu, quand même.
5: Ah ouais. Bravo, Manu.
6: Bon, on répond aux questions, alors, Coupongle.
2: Donc, Coupongle, tu sais pas ce que c'est, un orangé?
5: Non.
2: Tu manges jamais d'orange?
5: Ah, si, bah,
2: bon, alors, voilà.
5: J'ai deux grosses oranges sur moi, mais...
2: Ouais, bah, on le sait que t'as deux grosses oranges, c'est deux gros seins, d'accord, c'est ça?
5: Ouais, exactement.
2: Bon, celui-là. Bon,
5: Je
2: vais
5: dire que je préfère, Gérard, je préfère manger des grosses oranges.
2: Oh, ça commence à bien faire là.
5: Hein. Oh, je peux répondre.
10: C'est Alcor.
2: Ouais, oh, non, mais attends, pour l'instant, on demande à Coupongle.
5: Alors, je préfère manger les grosses oranges là.
14: De 4 dixièmes de.
5: Et mon péché orangé, c'est la moule orange.
2: Hein?
5: Mon péché orangé, c'est la moule orange. T'aimes la moule, toi, hein?
2: Ouais, mais apparemment,
6: et dans quel sens?
5: La donne, la tienne.
2: Non, mais apparemment, t'as l'air d'être gourmande, toi, parce que
5: t'as un Gérard, je mouille, tu peux pas savoir.
2: Non, mais c'est bon, ok. Alcor, pardon.
10: Ouais, bah écoute, moi, je sais pas, tu parles d'oranger, tout ça. Moi, je vais pas souvent dans les vergers, donc je sais pas.
5: Mais j'ai pas
2: d'oranger. Oh, vous calmez, là, s'il vous plaît, merci.
10: Ouais, un peu de respect.
2: Donc, Alcor, donc toi, t'as pas l'occasion d'aller dans...
10: Dans les vergers.
2: Dans les vergers, mais tu peux être gourmand quand même en mangeant des fruits.
10: Bah ouais, mais si je vais pas dans les vergers, non, quoi.
12: Je peux réagir sur les...
2: Attends, Tony, s'il te plaît, merci.
10: Attends, je voudrais savoir ce que Tony a à dire quand même.
12: Ouais, bien sûr, je voudrais qu'on parle des IVG aussi.
2: Mm-hmm. Alors, Tony, tu dégages tout de suite. Tu dégages tout de suite, je veux plus t'entendre.
10: Allez, hop.
2: Là, tu dégages.
14: Non, mais moi, je pense franchement que c'est plutôt des citronnés.
10: Déjà, il faut venir. Des citrons verts ou des
2: citrons? Ouais, tu s'amuses avec la radio derrière, merci.
5: Non, mais la forêt vierge, c'est beaucoup mieux.
10: Ah.
2: Boost.
15: Avec une moule.
5: Ah, exactement.
6: C'est Boost qui mettait la télé.
10: Oui, moi, je dis, vas-y, je t'envoie la purée.
5: Oh, Sandrine, tu m'excites, là.
2: Boost.
10: Vas-y, si tu préfères.
2: Boost, une fois.
10: Oui, bah, c'est moi, je te parle. Eh, Boost, t'envoie la purée ou quoi? Je te dis que c'est plutôt un citronnier.
2: D'accord. Hein. Belle plante. Je vois pas le rapport, hein, Boost, avec l'oranger ou pêcher.
10: Je parle d'oranger, alors moi je te parle de citronnier.
2: Ouais, d'accord.
10: Citron vert.
2: Belle plante. Vert. Bon, ça y est, vous calmez, s'il vous plaît, merci. Belle plante.
12: Oui, bah, je suis jamais parti en vacances.
2: Bon, alors, là, tu vois, t'es jamais parti en vacances, mais là, ce que tu vas faire, c'est que tu allais te faire cueillir des plantes ailleurs.
10: Et belle plante, tu fleuris ou pas?
12: Ouais, mais seulement compagnie de femmes.
5: C'est des... Pour jeune.
2: Sandrine.
10: C'est des grosses.
5: Oui.
10: Têtes.
2: Et pour toi?
15: Moi, je préfère les oranges. Hein, mais...
5: C'est bonne, hein?
15: Ouais, je suis bonne. J'ai une bonne orange, ouais.
10: Mmh. Et Gérard, est-ce que c'est vrai que t'as la figue toute desséchée?
2: Tu sais qui s'amuse à dire ça?
10: Paul.
2: Non, mais attends, d'où que tu te sors, ceux-là?
6: Paul? Je sais pas, c'est un mec qui est passé, c'est pas grave.
2: Non, mais là, va falloir peut-être...
6: Mais il reste pas longtemps, Paul, il passe.
2: Va falloir peut-être gérer, parce que la semaine dernière, c'était bien. Là, cette semaine, le premier, il est 1h47 et c'est déjà le bordel avec toi.
5: Gérard, et toi, Gérard?
10: C'est pas bien, là.
2: Donc, on va demander à Carré.
12: Et moi,
10: tu peux répéter la question?
2: Non, tu l'as très bien compris.
10: Donc, c'est à que moi, les oranges, j'aime bien ça.
2: Et les pêches?
10: Bah, je préfère ça 210.
2: Bon, alors là, Carré, tu dégages. Bonne nuit à toi. Bon,
15: et toi, Gérard?
16: Gégé, c'est belle plante. Je peux te poser une question avant que tu répondes?
2: Non, mais on va demander à Tony.
16: S'il te plaît.
2: Tony.
16: Allez, s'il te plaît. Non, mais bon, je voudrais bien écouter la question de...
2: Non, pour l'instant, tu vas répondre à la question que j'ai posée.
16: Ouais, donc moi, ouais. Citronnier. Ouais, Gégé.
2: Je t'écoute maintenant, belle plante.
16: Ouais, voilà. Je voulais savoir si ta question elle avait un rapport avec RG, les oranges bleues.
2: Non.
16: Pourquoi?
2: Je te parle pas d'oranger, je te parle avec les pêches.
16: Pourquoi? Ouais, mais les oranges bleues, pourquoi ça n'a pas de rapport?
2: Non, mais je vois pas du tout le rapport avec, avec la question.
16: Ouais, mais t'as...
2: Oh, vous nous gré!
16: Eh, on veut savoir si tu l'as lu, la BD, c'est tout.
2: Non, alors, je lis pas les bandes dessinées.
16: Allô, quoi?
17: Allô.
15: C'est pas stérile.
17: Pourquoi, allô?
2: Bon, Fildar, s'il te plaît, t'essayes de me les calmer, là, ou pas?
15: Et Gérard, et toi?
6: Parce qu'il y a Yann aussi, t'as oublié de marquer Yann.
2: Yann?
17: Yes.
2: Donc, pour toi?
17: Bah, moi, je pense que c'est mieux d'être sur des pommiers que sur des oranges. Et pourquoi?
15: Comme Merlin Lange.
2: Bon, Tony, s'il te plaît, pourquoi tu vas dégager, toi? Je sens que tu vas pas finir le débat, hein.
10: Vas-y, précise.
16: Eh, Yann, c'est belle plante, je peux te poser une question?
17: Vas-y.
16: C'est ouais, ton prénom, c'est pas un prénom breton?
2: Belle plante, tu vas fermer ton clapet, s'il te plaît, merci.
17: C'est russe.
10: Eh, belle plante, t'as besoin d'un rempotage, hein.
2: Oh, hé, Fildar, s'il te plaît, t'essayes de les calmer ou quoi, là?
10: Ouais. Tu peux répondre à la question, Gérard?
2: Vas-y, je t'écoute.
10: Non, mais toi, tu peux répondre?
2: Bah, moi, j'ai déjà répondu, je crois.
15: Ah, non.
2: Bah, la gourmandise est-elle un péché ou un oranger? Pour moi, c'est plus un oranger qu'un péché.
10: Pourquoi?
2: Il n'y a pas de pourquoi, alors. Celui qui ne pêche rien avec ses pourquoi, il va se faire foutre.
15: Gérard,
14: en tout cas, moi, je pense que la gourmandise n'est pas un péché mortel.
15: Hein. Gérard, c'est coupon. Pourquoi tu te poses la question à toi-même avant de répondre?
17: Non, mais attends, Gérard, mais c'est un vilain défaut, quoi. Gérard,
2: je réponds... Oh,
15: Gérard,
2: oui,
14: c'est pas un péché mortel.
2: Oh là là.
17: Mais non, c'est un vilain défaut.
2: Mais Gérard, attends, j'en ai marre.
6: Gérard,
2: j'en ai ras-le-bol.
6: Quoi?
2: Tu vas les gérer ou quoi? Et t'arrêtes un peu ton cirque, toi aussi.
15: Mais vous les enfants.
18: Ta gueule.
2: Ouais, qui c'est? Bon, allez, hop. On s'envoie, on va s'écouter Village Poupole.
15: On s'envoie en l'air.
6: À tout de suite, Gérard.
2: Si, on s'envoie Village Poupole et vous allez me calmer tout le monde en standard.
10: On va s'envoyer en l'air avec Sandy.
15: On s'envoie en l'air.
2: Bon, allez, Sandy, elle vous emmerde.
13: Bon, allez, je les ai enlevés.
2: Et toi, tu vas me les calmer maintenant.
13: On va reprendre ses esprits.
6: Mais le problème, c'est qu'à chaque fois qu'on te demande de répondre à la question, tu dis...
2: Non, non,
6: un oranger, et
2: non,
6: pourquoi?
2: T'en as un, et tu dis n'importe quoi, t'as l'autre qui dit n'importe quoi, Sandrine a dit n'importe quoi, belle plante, c'est pareil, boost, c'est pareil, y a Coupon qui répond correctement.
6: Et toi, tu dis rien.
15: Super.
6: Hein? Toi, tu réponds
2: alors, quand je te demande de gérer quelque chose, tu vas le gérer. Et vite fait.
18: Réponds aux questions aussi qu'on te pose.
2: Hein? Parce que si tu veux pas répondre, si tu veux pas...
13: C'est Max à l'appareil, tu me vois là? Oh, ouais. Je suis là.
2: Bah je sais, je suis pas bourré encore.
13: Non, mais je sais bien, j'ai jamais dit que tu l'étais, mais tu réponds pas aux questions.
2: Non, mais attends, quand t'en as, tu te coupes et que je demande à cet abruti là.
13: Mais celui qui te coupe, c'est Coupongle.
2: Non.
18: T'as les ongles trop longs.
2: Ouais, t'as raison. D'ailleurs, je sens que le deuxième bébé.
13: Bah, ça c'est clair.
2: Tu vas prendre ta caisse et tu vas te dégager.
13: Bah, ouais,
2: tu vas prendre ta voiture pourrite là.
15: Quel connard.
2: Voilà, bien dit. Bien dit. Bien dit pour celle que. C'est pour Pildar que tu disais ça.
15: Ouais.
10: C'est pour Gérard.
2: Bon, Tony, tu vas t'écraser. Ok.
18: Je vais raccrocher le nez.
17: Connard.
2: Et tout à l'heure, c'est moi, tu vas les virer tous. On va s'amuser, là.
16: En fait, tu dis que Coupongle, il est sympa, mais il a quand même une gueule de pétasse.
15: Non, mais Coupongle, c'est une femme, chérie.
10: Mais tu perds ton sang-froid, Gérard. C'est dommage. C'était bien.
2: Non, mais vous allez vous calmer, maintenant.
10: Mais c'est dommage.
2: D'accord.
10: C'est très, très bien.
2: Peut-on être gourmande?
16: Sinon, c'est belle plante. Je peux faire un tour de magie hein, pour calmer tout le monde.
10: Bon, déjà, continue. Bon, allez, écoutez la question.
2: Peut-on être gourmand de tout ou de rien?
15: Quoi?
2: Peut-on être gourmand de tout ou de rien?
10: Ah, très intéressant, ça.
2: Alors que, comme c'est très intéressant, tu vas répondre.
10: Bah, c'est donc c'est Cercle qui apparaît. Peut-on être gourmand de tout et de rien?
2: Voilà.
10: Moi, je pense qu'on peut pas être gourmand de rien parce que, justement, si c'est rien... tu peux pas être gourmand.
2: Ouais, mais de tout ou de rien.
10: Bah,
2: c'est le thème, c'est la
16: en
2: question.
16: Fait, bah, moi, c'est un peu la parole en fait.
10: C'est un tout. C'est le truc de rien. Tu prends un ensemble de plusieurs rien, ça sert à un tout de rien qui fait que tu peux pas être gourmand de tout de rien.
2: Et qui c'est qui a sa radio derrière?
18: Mets ta coupe en cul.
10: Oh, c'est vieux.
2: Bon, eh ben, vous allez réfléchir.
10: Bon.
2: Vous allez réfléchir à la question.
16: C'est belle plante, j'y réfléchis, ça y est.
2: Non, mais vous allez réfléchir quand même.
16: Ça y est, j'ai trouvé.
2: Vous allez réfléchir. Vous allez réfléchir.
16: Moi, j'ai réfléchi. Ça y est, j'ai réfléchi.
2: Donc, on récupère Tony. Merci de me les mettre. Merci Manu de me les mettre en air, s'il te plaît.
13: Quoi? Pardon.
2: On récupère Tony.
16: Oui, merci pour le gâteau, merci.
2: On récupère Sandrine.
15: Ouais.
2: Belle plante.
16: Ouais, on récupère la plus belle plante de la vie, bien compris.
15: Oh, beau gosse.
2: Belle plante, s'il te plaît, tu te calmes, merci.
16: Je vais me calmer.
2: On récupère Alcor.
16: Yeah. Oui, je suis là, ouais.
2: On récupère Cercle.
19: Salut, c'est Manu, ça va GG? Ça va bien?
16: Salut Stéphane, ça va, tranquille. Salut bien, Stéphane. Ça se passe.
2: Je demande à Cercle. De répondre, s'il vous plaît, merci.
16: Eh, hey, tu tournes en rond.
19: Oui.
2: Cercle, oui. Tu réponds, s'il te plaît, quand on te parle. Merci.
16: Suis là, minuit. Je suis là.
2: On récupère Boost.
16: Oui, je suis là.
2: Coupe-ongle.
15: Salut.
2: Et Yann.
20: Toujours là.
16: Et Yann, c'est pas un prénom breton.
2: Bon,
16: Tony,
2: tu te calmes, s'il te plaît, merci.
20: Gérard, c'est un prénom yougoslave, non, Gérard?
2: Bon, moi, Gérard, il t'emmerde.
16: Non, Gérard, c'est un prénom de
20: moi, Gérard, c'est plus sportif.
13: Bon, la question, Gérard.
2: Donc, peut-être gourmand de tout ou de rien. Voilà, c'était la question.
16: Boost,
2: tu me laisses finir, s'il te plaît, quand je pose la question.
16: Excuse-moi, s'il te plaît.
2: Merci. C'était la question qu'on avait posée juste avant de la coupure musicale. Donc, Boost.
16: Ben moi, je pense qu'on peut être gourmand de tout ce qu'on aime, mais de rien de ce qu'on n'aime pas.
2: Ouais, mais dans quel sens tu vois ça, toi?
16: Dans le sens inverse des aiguilles d'une montre.
2: Non, mais...
16: Eh, GG, ces belles plantes, tu l'écris comment? Rien.
2: Oh merde, toi.
15: Rien. Aïe.
16: Avec un H aspiré à la fin. Rien ou rien? Avec
2: bon, belle plante. Belle plante, tu vas t'écraser, s'il te plaît, merci.
16: Ok.
2: Yann.
20: Bah, si t'es gourmand de tout, quoi, en fait, tu peux pas être gourmand de rien. Autrement, t'es des gourmands, quoi.
2: Mais dans quel sens? Parce que là, je vois pas du tout la réponse à la question.
20: Bah, plutôt vers la droite.
2: Ah bon. D'accord. Cercle. Cercle une fois, cercle deux fois, cercle trois fois, pas de lui. Adieu, j'ai vendu, non, c'est bon, ça.
19: Bah, mais si.
16: Allez, laisse-toi une chance.
19: J'étais en train de tourner en rond, j'étais pas dans le bon sens.
2: Tout à l'heure, tu as tourné en rond, tu as retourné au standard.
19: Mais t'as déjà répondu tout à l'heure, je te ferai remarquer.
2: Non, t'as pas encore répondu.
13: Si, c'est lui qui a répondu en premier.
19: J'ai répondu,
2: non, c'est Boost.
19: Tu m'as demandé tout à l'heure, je t'ai parlé des ensembles de tout et de rien.
2: Ah d'accord.
19: Donc, encore. T'as une tête de linotte, donc tu te souviens de rien.
2: Si ça te plaît pas, mon pote, c'est le même prix, d'accord?
19: C'est pas ton pote, déjà.
2: Bon, alors, si ça te plaît pas, c'est le même prix.
19: C'est combien?
2: Bon, alors, Cercle, tu vas aller voir Phil Dard.
19: D'accord.
2: J'arrive. Voilà.
19: On accueille Triangle.
2: Tout à l'heure, tu as...
19: Bientôt carré.
2: Tu as te retrouvé vite fait au standard. Ok?
16: Bah, je peux répondre.
2: Alcor.
19: Ouais, bah alors, le tout, le rien, bah alors il faut en revenir à la philosophie pakistanaise.
20: Mm-hmm. On t'écoute.
19: Je sais pas si GG est un peu au courant de ce qui se passe au niveau de la philosophie en ce moment. Alors, le tout, le rien, il faut savoir que d'abord c'est un ensemble à grande diversité, mm-hmm. n'est-ce pas?
20: Il le savait.
19: Il faut savoir qu'il y a quand même quatre directions principales, c'est-à-dire le haut, le bas,
2: bon, Alcor.
19: À droite, la droite et la gauche.
2: Alcor. Il
15: a oublié le milieu quand même.
2: Alcor. Alcor, une fois.
15: Oui.
2: Tu réponds à la question correctement sans nous faire un speech.
19: Donc alors le tout, le rien. Kierkegaard disait dans ses
2: œuvres. Bon, alors qu'est-ce que Bogarde disait? Que tu dégages au standard et je peux t'entendre. Au revoir, Alcor. Alors, belle plante.
16: Ouais. Bah écoute, je crois que quand j'ai envie de rien et que j'ai faim de tout, je crois que je préfère quand même la gourmandise du tout, si tu permets l'expression, c'est-à-dire l'ensemble de tout ce que j'ai d'envie d'avoir faim. Et surtout quand j'ai pas faim, bah j'ai ni de gourmandise de rien ni de tout, ça reste... ne pas avoir faim de rien ni de tout.
2: Alors Sandrine,
13: moi j'ai rien compris, Gérard. Tu peux
2: moi non plus. J'ai pas.
16: J'ai... Pourtant, c'est bien clair, moi. Je
2: ouais, bah,
15: moi j'ai compris. Hein.
2: Bon.
15: Moi, j'ai
2: bien
16: en fait.
2: Sandrine, s'il te plaît.
16: On a pas faim, on a faim de rien.
2: Voilà, okay.
16: Tout simplement.
2: De tout et de rien.
15: Voilà.
16: Et tu vois que t'es pas si bête.
2: Bon, alors Sandrine.
15: Ouais. En fait, le tout, le rien, tout ça, c'est hyper manichéen.
16: Et puis c'est vachement vague, quand même.
15: À définir. Je dirais plutôt vers les deux, moi.
2: Dans quel sens, vers les deux?
0: Vers l'arrière.
2: Tony, tu te calmes, s'il te plaît, merci.
0: Vers les deux, pas moi.
15: Vers l'avant. Vers l'avant, ouais.
2: D'accord. Tiens, Tony, comme tu avais envie de jacter, tu vas répondre à la question.
0: Mais on est obligé de choisir entre tout et rien.
2: Bah oui.
0: Ah, bah je vais prendre tout.
21: Non, c'est vrai, il y a un milieu quand même.
2: Et celui qui répond à la place de Tony tout à l'heure va gerber.
0: Ouais.
2: Sec.
0: C'est vrai, bien joué, GG.
2: Ok, alors Tony, tu réponds quoi, correctement, s'il te plaît.
0: Ça, je te le dis,
21: arrête de faire le chouchou, Tony.
0: Donc, je te dis, tant qu'à faire, choisis tout.
2: D'accord.
0: Et t'aurais pu payer ton café, espèce de petit rapier.
2: Alors là, Tony, tu vas aller voir Fildaro Standard, comme ça, je suis un rapia. Ok.
0: C'est belle plante.
2: Non, pour l'instant, belle plante, t'as assez répondu, on va demander à Coupongle.
15: Okay. Oui, alors moi, c'est quand c'est rien, c'est parce que je suis malade, je suis fatiguée, j'ai mes règles, et quand c'est tout, et ben c'est la fiesta, quoi. C'est tous les jours, que ça soit,
21: t'es en forme, quoi.
15: C'est tout, quoi. C'est un ensemble de tout et de rien.
2: Ouais, non, mais là, j'étais en train de discuter avec Fildar en même temps.
15: Ok, merci, super, on voit qu'on est content.
2: Non, mais c'est bon, j'ai à peu près compris. Donc,
15: alors, qu'est-ce que j'ai dit?
2: Ben, j'en sais rien, mais tu vas pas me la râler.
15: T'es un enfoiré parce que t'écoutes même pas les auditeurs.
2: Mais si je suis un enfoiré, moi je t'emmerde.
0: Ça y est, il m'a bien.
15: Pas les auditeurs, nous on t'écoute, le respect ça existe, Gérard.
2: Bon, non, attends, si t'es pas contente, je peux.
15: Attends, écoute, je suis désolée, mais je t'écoute.
2: Coupongle, tu vas t'écraser, s'il te plaît.
15: Tu écrases toi-même.
2: Là. Coupongle, tu dégages.
15: Attends, je me défends, c'est droit.
6: Attends, Coupongle, ce qu'on peut faire pour que Gérard se fasse pardonner, il va répondre à la question lui-même. Voilà. Alors écoutez-le.
2: Donc, peut-on être gourmand de tout et de rien? En fin de compte, on peut être gourmand des deux.
6: Ouais, mais alors,
2: non, mais il n'y a pas des pourquoi, d'accord, Coupongle?
6: Bah oui, mais Gérard, j'ai envie de te la poser, la question.
15: Alors.
6: Explique.
2: Non, mais
6: alors,
2: explique. Tu peux être gourmand de tout et de rien.
6: Bah explique.
2: Donc, tu peux être gourmand, par exemple, si tu as quelque chose qui te donne envie de manger. Tu y vas, si t'as pas faim, tu y vas pas, c'est tout.
20: Dans quel sens?
2: Oh, dans quel sens? Comment?
15: Qu'est-ce que tu as faim de quoi?
2: Bah, de tout et de rien. Si un jour j'ai beaucoup faim,
0: je mange.
2: Oh, Tony, s'il te plaît, tu vas t'écraser maintenant. D'accord?
15: Par exemple, le hamburger, tu classes ça dans la catégorie tout ou dans la catégorie rien?
2: Ça dépend comment c'est fait. Je pourrais peut-être le classer dans la catégorie rien.
15: Mais et les boules?
2: Alors là, dans rien du tout parce que j'aime pas le poisson.
0: Et ces belles plantes.
2: Ouais.
0: Ouais, je voulais. Est-ce que je peux faire la conclusion de la question?
2: Non, mais pour l'instant, c'est pas. Alors belle plante, tu vas t'écraser parce que c'est pas le thème de. C'est
0: non,
2: pas
0: non, la conclusion.
2: C'est pas la conclusion.
6: Non, mais la conclusion de la question, pas du débat.
0: De la question.
2: Non, vas-y.
0: Ouais, je voulais dire que la gourmandise, c'était rien du tout.
2: Ben voilà.
15: Voilà.
2: Enfin, t'as quand même... T'as fallu attendre que tout le monde réponde pour répondre comme il faut à la question.
15: Ouais.
0: Ben ouais.
2: Dis donc, t'as eu du temps, toi.
0: En fait, c'est quand t'as parlé du truc tout à l'heure, ça m'a éclairé. Je me suis dit, c'est pas si con.
2: De quoi j'ai parlé?
0: Bah quand t'as dit le truc sur la gourmandise que toi t'en pensais, je me suis dit ouais c'est pas bête ce qu'il dit.
2: Non mais attends,
6: con Gérard,
2: je vois pas du tout le.
15: Ah tu traites de con ou quoi? Non je dis Gérard, c'est pas con sinon ça se saurait.
0: Bah ouais. Non mais ça se sait.
15: Non mais plante verte.
0: Ouais.
21: Eh Gérard, j'ai faim de toi.
15: Oh quelle belle phrase.
6: Ouais, Gérard, qu'est-ce qu'il y a? Qu'est-ce qui se passe?
2: Ah c'est bon.
6: Il y avait quoi?
2: Non j'avais un petit problème. J'avais un problème d'un côté, c'est pas grave.
21: GG, j'ai faim de toi, je peux te bouffer?
2: Non, tu n'as qu'un tout. Alors êtes-vous gourmand pour avoir du poids?
15: Pourquoi? Oula, la
2: alors êtes-vous gourmand pour avoir du poids? Alors, donc,
6: explique.
2: Alors, je vais expliquer quand même la question.
15: Oui,
2: c'est êtes-vous gourmand pour avoir du poids? C'est-à-dire, quand vous allez dans un supermarché, est-ce que vous arrêtez facilement devant le rayon et que vous mangez? Donc, à force de manger, vous prenez du poids.
15: Oui.
2: Bon, voilà.
15: Oui. Bien.
2: Donc, êtes-vous gourmand pour avoir du poids?
15: Ok, alors. Tu peux nous le refaire, là?
2: Donc, on va demander à Tony.
0: Je te dirai.
2: Tony, réponds comme il faut, s'il te plaît. Merci.
0: Êtes-vous gourmand pour... Ah, j'ai pas entendu, excuse-moi, j'étais ailleurs.
2: Êtes-vous... si t'es ailleurs, tu es y resté ailleurs.
0: D'accord, mais répète-la moi, s'il te plaît.
2: Alors, êtes-vous gourmand pour avoir du poids?
0: Êtes-vous gourmand pour avoir du poids?
2: Bon, si tu veux pas répondre, on va demander à Sandrine, hein.
0: D'accord.
1: mais j'ai réfléchi et puis je te rappelle.
2: Ouais, ben. Dans ce cas-là, tu vas réfléchir vite fait parce que je vais pas m'éterniser sur une question que t'as pas envie de répondre. Donc, Sandrine.
4: Ouais. Moi, en fait, quand je fais mes courses, hein, j'en achète pour au moins 10 kilos. Donc, appartenant quand même pas mal de poids.
2: Mm-hmm. Ouais, mais là, je vois.
1: Oh, le boudin.
2: Oh, hé hey. Tony, s'il te plaît, tu commences pas, d'accord?
1: Non, mais tu te rends compte que.
2: Non, mais pour l'instant, tu commences pas à foutre ta merde, ok?
1: Ouais, arrête, quoi.
4: Arrête un peu, Tony.
2: Donc, Sandrine, je vois pas du tout le rapport avec. Bon, tu me calmes, Tony.
1: C'est pas moi, là.
4: C'est pas lui.
2: Donc, je vois pas du tout le rapport avec. Je vois pas du tout le rapport avec la question.
4: Bah, j'ai pas trop compris ta question, hein. J'essaie d'y répondre au mieux, mais.
2: Donc, êtes-vous gourmand pour avoir du poids?
4: Bah, c'est ce que je te dis, ouais, j'achète au moins 10 kilos de course à chaque fois, donc c'est lourd à rentrer, donc ça fait du poids, ouais.
2: Ouais, mais t'es pas forcé d'acheter 10 kilos tous les jours.
4: Bah, je vais pas acheter 10 kilos tous les jours, je fais pas des courses tous les jours, je fais des courses toutes les semaines. Et 10 kilos, je te dis, ça fait lourd à ramener dans les sacs.
2: Bah, moi, je peux te dire une chose, j'ai fait des courses là récemment, j'avais pour plus de 10 kilos. Hein, j'y vais.
6: 10 kilos de quoi?
2: Il y avait de tout.
6: C'est-à-dire?
2: Je vais pas préciser.
1: Est-ce que ça a un rapport avec la question?
2: Oui, ça a un rapport avec la question parce qu'il y avait du chocolat dedans.
4: Le chocolat. Moi, j'ai pris un lit d'huile alors.
21: C'est de la merde de chien.
4: Ah, okay.
2: Bon. Alors, celui qui s'amuse encore à jouer avec son combiné de téléphone, il va se calmer ou il va dégager pour de bon maintenant.
1: Ça c'est géré. C'est belle
2: plante. Ça va être clair et net, précis.
1: Ouais,
2: donc, belle plante à toi.
1: Ouais, je voulais.

0: fatigué puis de manger. Ouais, et c'est pas pour ça que je prends du poids.
1: Ah ouais, bah t'as de la chance, parce que moi,
2: tu fumes trop. C'est peut-être parce que tu fais beaucoup de sport à côté aussi, Gérard. Ouais.
0: Non, mais ça, le sport n'a rien à voir avec.
1: Ah bah,
0: non, mais c'est dans ces cas-là. Attendez.
2: Ça fait perdre du poids quand même.
0: Ouais, mais je vois très bien où tu veux en venir. Tu veux parler du sport en chambre.
2: Ah non, du tout. Moi, je pensais.
0: Je voyais ta question comme ça.
2: Je pensais que tu faisais du hockey sur glace, moi.
0: Ah non, mais il y a le sport en chambre aussi pour perdre du poids.
1: J'ai des statistiques.
0: Toi, tes statistiques, tu me fais chier.
1: Sur les yeux, et puis la sodomie, c'est 1200 calories par heure quand même.
3: Et moi, je voulais poser une question. Est-ce que tu peux prendre du poids sans être gourmand?
0: Ça dépend de...
1: Ouais, il y en a qui sont mal constitués, qui assimilent tout et...
0: C'est à toi qu'on a posé la question.
3: Non, c'est à Gérard que j'ai posé la question.
2: S'il vous plaît, laissez répondre Gérard.
0: Donc, tu peux répéter la question?
3: Est-ce qu'on peut prendre du poids sans être gourmand?
0: Ça dépend.
3: Explique.
0: Tu peux être gourmand et pas avoir de poids, comme prendre du poids et pas être gourmand.
4: Mais pourquoi?
0: Non, mais il n'y a pas des pourquoi, c'est tout. Je peux manger.
3: Donne un exemple alors, voilà.
0: Moi je mange le midi, je mange le soir normalement, et je peux me relever à 4h du matin, je remangerai. Et je prendrai pas de poids en plus.
3: Okay. Mais t'es pas gourmand alors.
2: C'est peut-être parce que tu fais beaucoup caca.
0: Non, mais même.
1: Et ça élimine.
0: Non, mais ça.
1: Vous faites sa merde, ça n'a jamais fait gagner du poids. Hein.
0: Bon alors Tony, tu dégages pour de bon, ce coup-là c'est terminé pour toi, au revoir. Voilà, ça t'apprendra.
1: C'est Belle Plante, j'ai trouvé une solution à la question.
0: Non, bah, pour l'instant, Belle Plante, tu vas attendre, on va demander un coup onglant.
5: Oui, alors, moi, je suis d'accord avec toi. C'est-à-dire que tu peux prendre du poids en étant gourmand, mais tu peux en perdre aussi en faisant du sport de chambre. Donc, étant donné que je suis très gourmande, je prends du poids, mais comme je fais beaucoup de sport de chambre, j'en perds aussi. Donc, je stabilise, si tu veux, le poids.
0: Ça vient à ce que la question que Manu m'avait posée.
5: Ouais, mais pas tout à fait, parce que c'est-à-dire que moi, quand même, je suis gourmande, donc je mange beaucoup, je prends du poids, mais j'en perds après en sport de chambre. Donc ça, je sais pas si t'as répondu à la même réponse.
0: Ah bah si, j'ai répondu à peu près à la même question que Manu.
5: Donc tu fais beaucoup de sport en chambre, alors?
0: Bah moi, je peux très bien manger pour 4 ou 5, et je prendrai pas de poids, malgré que je fasse du sport en chambre.
5: Ouais, parce que tu feras des sports en chambre, donc
0: oui, mais
5: ça veut dire que tu prendras pas de poids.
0: Ouais, mais tu peux très bien prendre du poids sans faire du sport en chambre.
5: Ah bah oui, je suis d'accord.
0: Tu peux très bien en perdre dans un autre sens aussi.
5: Ouais, ah bah oui, en étant sédentaire, en regardant la télé. Hein.
0: Y a pas besoin de... Qui c'est qui s'amuse avec son téléphone?
1: Non, je vais t'asseoir en joint.
5: Carton.
0: Bon, tu le calmes lui là, parce que tout à l'heure il va dégager celui-là. Yann?
6: Non, moi tu sais, je suis plutôt lancé de disque, lancé de poids, ça me dit pas trop quoi.
0: Non mais t'as compris la question?
6: Bah, on parle du sport.
0: Non, on parle pas du sport, on parle de la gourmandise.
6: Ah, tu peux répéter la question? Compris,
0: non, mais attends, Yann, tu prendrais pas les gens pour des cons, là?
6: Non.
0: Je crois qu'à mon avis, tu les prendrais pas, mais tu les laisses.
6: Mais
0: t'as très bien compris, j'ai eu la question, parce que tout le monde a répondu. Il y a que toi qui va falloir, à toi, qui va falloir que je répète la question. Bah, si t'as pas compris la question, c'est malheureux, moi je la répéterai pas. Voilà.
6: Bah, moi, je préfère le lancer de disque, c'est pas de ma faute.
0: Donc, Belle Plante?
1: Alors voilà, en fait. Si tu crois que ta question est bien, bah je dirais déjà oui, parce que c'est pas une question si conne que ça. Moi, je crois qu'on peut prendre du poids par gourmandise. Des fois, il y en a qui prennent du poids par gourmandise, hein, pour prendre du poids et pour être beau. Et puis, t'as des gens, quoi, par exemple, tu vois, dans certaines, par exemple, les sumo, et bah, eux, ils prennent du poids parce que c'est pour leur taf ou des trucs comme ça.
0: Non, mais attends, belle plante. Là, tu parles de du sport, là, le sino, là, je sais pas quoi, là.
1: Non, mais j'élargis un peu la question.
0: Ça, c'est leur carrure, hein. C'est leur sport, donc attends, Belle Plante, ouais. Je vois pas du tout le rapport avec la question. Êtes-vous gourmand pour avoir du poids? Eux, c'est leur carrure pour faire ce sport, donc je vois pas la... Non, mais je vois pas la gourmandise là-dedans, ce qu'elle
1: a à voir. Mais alors, est-ce que je peux rajouter quelque chose?
0: Vas-y.
1: Est-ce que tu trouves pas... C'est un peu trop, je sais pas, superlatif.
0: Comment ça?
1: Bah, savoir un peu trop, je dirais alors, hyper superficiel, quoi.
2: On a dit pas de marque.
1: Non, mais seulement.
0: Non, mais il n'y a pas besoin d'être superficiel pour perdre du poids ou pour...
1: Mais si, quand t'es pas bien dans ta tête, tu peux perdre du poids, même si tu manges beaucoup. Hein.
5: Bah oui, hein.
0: Mais c'est la question.
5: C'est mental.
0: Mais la question, j'y ai répondu.
1: Oui.
5: Bon, oui, mais non, mais c'est une supposition qui te fait.
0: Ouais, d'accord.
1: Ouais, mais tu trouves quand même ça superlatif.
0: Ouais, mais il y a

0: pas besoin d'être superficiel pour avoir du poids ou pour être gourmand.
1: Je vois pas du tout le truc, parce que
2: quand t'es négatif dans ta tête, et ben tu perds du poids.
0: Mais attends, qui c'est qui vient de dire ça là?
2: C'est moi.
0: Qui? Coupongle. Ouais, mais alors moi je repose la question dans l'autre sens. Ouais. Donc si tu dis qu'on n'est pas bien dans sa tête, on peut perdre du poids, mais quel est le rapport avec la gourmandise là-dessus?
2: Parce que tu peux manger parce que t'es gourmand. Mais si t'es négatif dans ta tête, tu vas perdre du poids obligatoirement.
3: Je vais te donner un exemple.
2: Parce que je veux dire, tu peux être gourmand quand même.
0: D'accord.
3: Je vais te donner un exemple.
0: Ouais, belle plante.
3: Ouais. Par exemple, les repas que les astronautes ils ont, c'est juste des pilules et ça pèse pas beaucoup. C'est quoi? C'est des microgrammes, quoi, tu vois? C'est super, super petit. Et ben en fait, ils prennent quand même du poids.
2: Ouais.
0: Ok. Tout le monde a répondu?
2: Ouais.
0: Boost a répondu.
4: Ouais, j'ai répondu.
2: Ouais.
0: Yann.
5: Ouais.
2: Oui,
5: j'ai pas compris la question, Gérard. Hein. Faudrait que tu m'expliques.
0: De quoi?
5: La question, j'ai toujours pas compris.
0: Bah, attends, qui?
5: Hein?
0: Qui a pas compris la question?
5: Bah, moi, Yann.
0: Non, mais attends, Yann, tu tournes ma gueule ou quoi, là?
5: Mais non, tu veux pas m'expliquer.
6: Tu prends le train, là?
5: Tu as arrêté au CP, hein, je suis pas allé plus loin.
0: Non, mais hey, tu te réponds de la gueule. Mais Yann.
5: Ouais.
0: Yann, tu te foutrais pas de ma gueule là un peu?
5: Mais non, moi je t'ai dit, je me suis arrêté.
0: Non, tu dis non en plus, donc tu prendrais le train. Ça te coûte moins cher, c'est ça?
5: Pourquoi?
0: Ouais. Bon, d'accord, merci pour celui qui s'amuse avec le téléphone. Donc,
5: j'ai toujours pas compris la question.
0: Bon, bah, si t'as pas compris, bah, tu vas demander à Pildar, il va te la poser, tu vas lui répondre à lui. Hein?
3: C'est pas con.
0: Voilà, c'est pas con, bah, avec un con comme toi on s'amuse, avec un con comme moi on se fait chier. Avec un con comme toi on se fait chier, avec un con comme moi on s'amuse. Voilà. Ok.
3: C'est quoi la prochaine question là?
0: Alors, que pensez-vous du dicton qui dit j'ai le chocolat au bord de l'œuf pour être gourmand?
2: Oula.
0: Par gourmandise.
6: Non, répète, parce que là, j'ai rien compris.
0: Alors, que pensez-vous du dicton qui dit j'ai le chocolat au bord des lèvres par gourmandise?
2: Je comprends pas. J'ai compris.
0: Oui.
2: C'est coupongle.
0: Oui.
2: C'est-à-dire que t'as le chocolat au bord des lèvres, c'est ça? Bah, c'est-à-dire que tu peux mettre du chocolat sur tes lèvres et embrasser la personne qui va manger avec toi le chocolat en même temps. Et après, c'est quoi la suite?
0: Au bord des lèvres par gourmandise.
2: C'est-à-dire qu'elle va faire l'amour avec toi avec du chocolat et tout, elle va te lécher partout avec du chocolat.
0: D'accord. Ok. Yann?
5: Ben, moi, je pense que c'est les nouveaux rouges à lèvres. Hein. Tu sais, le chocolat, maintenant, ils font tout. Hein.
0: Attends. Là, je vais te reprendre. Alors, tu pourrais me dire où tu as trouvé du rouge à lèvres en chocolat?
5: Bah, ben, c'est jamais, hein, ils font tout.
2: Ça existe, hein, Gérard. Hein.
5: Ça existe, hein. Ils font même à la cerise. Cerise.
2: Même à la pêche, au coca, ça existe maintenant.
5: Ouais, ils font tout, hein. Tout ça pour avoir la gourmandise. Hein.
2: T'apporteras un rouge à lèvres, Gérard?
3: Ouais, c'est belle plante, tu peux répondre?
0: Boost.
4: Oui, alors moi je pense que quand on commence à manger du chocolat, ça nous donne envie d'en manger, et là c'est par gourmandise, mais au début c'était pas par gourmandise. Ouais. Tu vois ce que je veux dire?
0: Olivier, s'il te plaît, t'arrêtes de t'amuser avec les casques, merci!
6: Mais il est pas là, Gérard.
0: Ah bah c'est là, ça commence à devenir insupportable. Là, ah, hein.
6: C'est le directeur technique là, qui fait le con.
0: Là, ça commence à devenir insupportable, t'as un truc sur deux qui va le choper
6: à la pause.
0: Donc, Boost?
4: Oui, alors moi j'ai dit que quand tu commences à manger du chocolat, ça te donne envie d'en manger encore plus, et là c'est par gourmandise, alors qu'au début c'était pas par gourmandise.
0: Non mais que pensez-vous du dicton qui dit « j'ai le chocolat au bord de lèvres pour gourmandise » ?
3: Je crois que je sais.
4: Moi je vais dire ouais.
0: Bon, bah, d'accord, alors si tu vas me dire ouais, bah, moi je vais te dire bonne nuit, salut.
4: Non, écoute, j'ai le droit.
0: Non, mais attends, tu réponds comme il faut à la question ou pas du tout?
4: Mais je t'ai répondu tout à l'heure.
0: Bon, belle plante.
3: Ouais, alors, pour t'expliquer, en fait, je crois que quand tu dis au bord des lèvres, en fait, je crois que c'est le précipice, c'est ce qui t'amène à aller plus loin, à se dire est-ce que j'y vais, est-ce que j'y vais pas. Le chocolat, ça va représenter ce que t'as envie, et après, quand tu parles de gourmandise, c'est un tout. Ce qui fait que c'est soit tu tombes dans le précipice, ou soit...
6: N'importe quoi.
0: Non mais... Belle plante.
3: Ouais.
0: T'étais chercher ça où, là?
2: Dans un dictionnaire.
0: T'es pas en train de lire un dictionnaire pour savoir les réponses, non?
6: Parce que là, je pense.
0: Je crois que t'es en train de nous faire un roman depuis tout à l'heure.
3: Cite tes sources.
0: Alors, Sandrine.
2: Ouais.
3: C'est pas ça, Gérard.
0: Bon, c'est bon, belle plante, on a compris. Je commence à en avoir ras-le-bol parce que depuis tout à l'heure, on dirait que t'as un dictionnaire avec toi. Alors, on va demander à Sandrine.
4: Faudrait même Gérard illustrer, c'est pratique.
2: Moi, je préfère avoir de la chantilly au creux du nombril.
0: Non, mais je te parle du chocolat.
2: Ouais, mais moi, je préfère la chantilly au creux du nombril.
0: Bah, tu peux mettre de la chantilly avec du chocolat.
2: Non, mais sans chocolat.
0: Bah, t'es vraiment une cochonne, toi.
2: Ouais,
0: c'est
2: pas
0: d'offre.
6: Et
0: encore, je suis poli parce qu'il y en a qui te l'ont dit plus vite que moi.
2: Et moi, je l'allais très bien avec sa chantilly.
3: Non, mais attends, elle a l'air d'être cochonne.
0: Non, mais attends, celle-là, je me demande si c'est pas une petite allumeuse. J'ai l'impression.
3: Je me demande
0: de l'ascar qui va être avec toi. Je me demande si tu es pas, si tu vas pas lui tromper la bite pour de la chantilly ou du chocolat. Et après tu vas lui sucer.
2: Un
0: Sandrine que je parle comme ça.
3: C'est pas sérieux.
0: Ben c'est pas sérieux, si c'est sérieux. Je suis désolé, je réponds comme je veux.
6: Ouais, bon, Gérard.
4: GG, t'as le corps.
3: Ça t'empêche pas d'être poli.
0: Ah, il est encore là, le corps ?
6: Ouais, il est revenu.
4: Ouais, je suis là, ouais. Je voulais savoir, tu parles déjà de quel type de chocolat ? Chocolat au lait, chocolat noir, chocolat au riz, chocolat blanc ?
0: Alors, du chocolat au riz, t'en as déjà vu ?
4: Ouais, oui,
2: les grains de chocolat noisette aussi.
0: Voilà, d'accord.
4: C'est vraiment mon chocolat préféré, le chocolat au riz.
2: Ah ouais, le
0: seul crunch.
4: Tu sais que je suis encore plus gourmand, quoi.
2: Ah non, il est dégueulasse. Le crunch, il est dégueulasse.
0: S'il vous plaît.
1: Je sais pas si vous avez vu cette pub où une jeune fille regarde une série télé et puis elle fait crunch et tout s'écroule.
6: Gérard, pas de marque.
0: C'est bon pour celui qui s'amuse à dire ça.
4: Alors attends, c'est le corps, je finis. On parle de cacao, mais on pourrait peut-être parler de caca aussi un petit peu.
0: Bon ben ça, du caca, pour l'instant, vous êtes en train de me faire de la catastrophe.
4: La cacastrophe.
0: Yann.
5: Ouais.
0: T'as quand même pu
6: réfléchir
0: à la question.
5: Bah ouais, je me suis renseigné, tu sais, j'ai téléphoné à Jemais entre temps, et si, ils font des chocolats, ils font
0: bon,
5: des
0: bah alors Yann.
5: Même au riz.
0: Bon, le Yann.
4: On parle pas de Côte d'Or.
0: Yann, ouais, j'ai l'impression que je crois que t'as encore pas compris la question.
4: On parle pas de poulain.
5: Oh là là.
2: Non, mais il va rechercher dans le micro, je crois.
5: C'est pas bien que j'aurais pas dû m'arrêter, c'est
6: pas
5: des Bretons.
6: Il faut que tu réexpliques la question un peu, Gérard, parce qu'ils sont là,
3: je peux.
0: Que pensez-vous du dicton qui dit « J'ai le chocolat au bord des lèvres pour gourmandise » ?
4: Moi, je pense pas, moi. Donc.
5: Pour gourmandise. J'ai compris.
0: Ça y est, t'as quand même compris ?
5: Ça veut dire qu'il a laissé le chocolat trop chaud, quoi. Ça lui a coulé sur les lèvres.
0: Et voilà ! Enfin, il a quand même compris au bout d'un quart d'heure.
5: Voilà.
0: Il t'en a fallu du temps. On arrive à la dernière question.
4: GG, c'est Alcor, je voulais savoir si je pouvais visiter ta turbine à chocolat.
0: Bon, alors toi, tu dégages, Alcor, je veux plus te voir du tout.
4: Mais
0: je veux plus t'entendre, bonne nuit.
4: Bonne nuit. La pause.
0: Alors, pour terminer, la dernière question.
5: Attends, je peux rajouter quelque chose.
0: C'est
5: belle plante. En fait, je voulais dire qu'il y a une autre analyse au bord des lèvres. C'est qu'aussi...
6: Ça peut être le cul, non ?
5: Non, ouais, c'est aussi le cul. Ça dérive sur le sexe parce que...
2: Les lèvres, c'est pas vraiment lesquelles que c'est, quoi, tu vois.
0: Bon, tu veux peut-être un petit dessin, non ?
5: Ah oui ? Non, j'en ai pas besoin.
6: Ce serait chouette, ouais.
5: Non, mais en fait, je voulais dire aussi que quand tu dis le chocolat au bord des lèvres, ça voulait dire par gourmandise, tu peux manger salement.
0: Bah, quand tu mets ça sur la chatte d'une nana, tu manges comment ?
2: Flèche.
5: Non, mais c'est sale. En fait,
0: Le dicton, c'est ça ? C'est que si t'en mets sur les lèvres d'une nana, tu manges salement et c'est tout. Tu manges comme un cochon. C'est tout, terminé, stop.
5: D'accord, ok, avec toi, mais seulement...
0: Non, avec moi, moi, je t'en... Non, je plante. Tu vas te faire sauter parce que je couche pas avec toi encore.
5: Mais non, c'est pas ça. Est-ce que tu crois qu'on peut pas retourner la question vis-à-vis des femmes ?
0: Qu'est-ce que je viens de dire à l'instant ?
5: Non, mais toi, tu dis, tu réponds et tout ça sur ta vie privée, tout ça, enfin, on sait pas trop. Mais est-ce que tu crois que ça a un rapport avec les femmes ?
2: Et est-ce que tu le fais, Gérard ?
5: Est-ce que les femmes, elles pourraient pas répondre ?
0: Est-ce que je le paye ? Oui, je l'ai déjà payé.
2: Avec du chocolat ?
0: Oui.
2: Et ça
4: dépend des lèvres, non ?
0: Oui, j'ai aimé.
4: Ça dépend des lèvres.
0: Quoi ?
4: Ça dépend des lèvres.
0: Ben moi, je te dis, je l'ai déjà payé, c'est tout terminé.
2: Mais est-ce que les lèvres sont assez épaisses ou fines ?
0: Ben, elles sont normales.
4: Oh là,
0: quelle lèvre ! Mais t'as pas 50 lèvres, hein, t'as celle du milieu, d'accord, quand t'es avec la nana.
2: Lesquelles ? Ah bon, toi t'en as au milieu ?
0: Pas moi, espèce de...
4: Les femmes ont deux paires de lèvres.
2: Et ouais. Ben oui, hein.
5: Moi, on me dit dans un institut que des fois, il y avait des femmes qui avaient voire à 8 à 12 lèvres.
2: Exactement.
0: Ah ouais, dans un institut, on t'a pas dit que t'étais un peu con?
1: C'est faux. Wow. Non, c'était à l'école, je crois.
0: Alors,
1: non,
0: mais qu'est-ce que la gourmandise avait... Oh, c'est à la dernière.
1: Écoute, à l'époque, il y avait encore des hommes qui avaient de la barbe.
0: Bon, belle plante, tu t'écrases un petit peu maintenant.
6: Pose la question, Gigi.
0: La dernière question. Qu'est-ce que la gourmandise? Qu'est-ce que les gourmands disent?
2: Ouais, super.
1: Tu peux répéter?
2: Génial.
1: Oula.
0: Qu'est-ce que les gourmands disent?
2: Merci. Très beau jeu. C'est toi qui l'as écrit, genre?
0: Non, c'est Fildar et Manu qui ont quand même essayé de trouver une question comme ça.
1: La tête. Ah, belle plante, je crois qu'en fait.
0: Oh, belle plante, tu commences à me les gonfler, alors Sandrine.
1: Mais non, mais ils disent quoi?
2: Bah, les gourmands disent plein de choses. Ils disent qu'ils ont envie de manger, disent qu'ils aiment manger.
0: Mmh.
2: Les gourmands disent plein de trucs, quoi. Ouais.
0: D'accord. Donc, ouais, maintenant, belle plante, comme tu voulais ouvrir ta gueule, maintenant tu vas l'ouvrir, et puis j'espère que tu vas pas faire un roman, parce que sinon je vais te couper vite fait.
1: Bah, la question, elle est simple, je crois que les gourmands disent quoi?
0: Bah, d'accord, oui. Ok.
1: Mais pour toi, les gourmands, ils disent quoi, Gégé?
0: J'en sais rien pour l'instant,
1: tu vois. Je pose la question, alors.
0: Bah moi je te renvoie la balle, qu'est-ce qu'ils disent?
1: Bah attends, cette balle elle est un peu lourde par rapport à la question.
0: Oh, écrase toi.
1: Tu parlais du poids.
0: Mais toi pour un sang, belle plante.
1: Oui.
0: Tu dis que c'est lourd, mais toi t'es encore plus lourd, hein, parce que t'es un peu starbé, toi. Oh. Boost. Boost.
4: Oui, ouais, moi je pense que les gourmands ils disent...
0: Voilà, ok, coupe-ongle.
2: Bah qu'est-ce qu'ils disent les gourmands?
0: Bah ils disent encore...
2: Mais ils disent quoi?
0: Bah ils disent encore du chocolat.
2: Ah, encore? Oh oui, encore, c'est ça?
0: Voilà.
4: Toujours okay. Encore.
0: Parce que comme les cochonnes, elles aiment bien en avoir encore, on les bourre. Ça fait du chocolat, c'est du chocolat fourré, bourré.
2: Oh, j'ai
0: Yann, pour finir.
5: Bah moi, je crois que j'ai la bonne solution cette fois, je l'ai compris.
0: Bah ça y est, bah, j'espère pour toi, parce que c'est la dernière question, on va faire la conclusion du débat maintenant.
5: Ouais, je crois qu'il dit ça.
4: Le gourmand, je pense.
0: D'accord, Yann, tu peux dégager pour de bon.
5: Non,
0: tu fais même pas la conclusion,
5: ah bah non,
0: c'est
5: bon.
2: Non mais Gérard, tu rôtes jamais?
5: C'est la bonne réponse.
2: C'est pas vrai, tu mens.
0: Ben, pour l'instant, j'ai pas encore roté une seule fois. J'ai pas encore roté, si vous
2: Gérard,
0: faites brève.
2: La nature, on a droit de roter, péter.
5: Bah ouais.
0: Donc
5: GG, c'est belle plante. En fait, j'y réfléchis. Mais je comprends pas.
0: Bon, tu comprends pas, bah tu vas faire la conclusion.
5: Non, mais tu dis, qu'est-ce que les gourmands disent? Et après, il y a quoi?
0: Après, il n'y a plus rien, c'est terminé, c'est
5: comment
0: la fin du
5: y
0: débat.
5: Il n'y a plus rien, je comprends pas, ça n'a pas de sens comme dernière question.
0: Et alors, c'était pour savoir qu'est-ce que tu allais répondre, espèce d'abruti.
2: Gérard, je peux te poser une question, c'est au coupe-ongle.
0: Ouais.
2: Bon, moi, je sais pas si tu as une copine, hein, c'est la première fois que je participe au débat. Ouais. Et bon, si tu en as une, j'aimerais bien savoir si elle est
7: copine qui
2: si elle bouffe.
0: Alors, celui qui vient de dire que c'est un ton, à t'emmerde le ton, d'accord? Bravo.
2: Non, mais c'est pas moi, hein.
0: Non, je sais que c'est pas toi. C'est l'autre abruti qui prenait une boîte de PD.
2: Je peux reposer ma question?
0: Vas-y.
2: Donc, c'est la première fois que je participe au débat, et j'aurais voulu savoir, bon, si t'as une copine, bon, si t'en as pas, tu pourras pas répondre, mais si t'en as une, est-ce qu'elle est gourmande, est-ce qu'elle...
0: Bah, elle mange normalement, déjà, pour commencer, on dit pas qu'elle bouffe, elle mange.
5: Elle mange pour quatre?
2: Non, mais est-ce qu'elle est gourmande sexuellement?
5: Elle avale?
0: Ça te regarde pas.
2: Bah moi je suis.
0: Non, attends, Coupong. Non, Coupong, c'est pas toi que je dis que ça la regarde pas. C'est l'autre abruti, ça le regarde pas. Et puis si elle avale, c'est pas ton problème, c'est le mien, d'accord?
5: Elle est obligée d'avaler
0: tout ça. Pour moi, je t'emmerde, Tony.
2: Non mais c'était.
5: C'est pas moi, oh là là.
0: Ok. Et quand tu manges, t'avales. Hein. Voilà. Donc.
2: Parce que si t'as pas de copine, moi j'avale. Hein.
0: Non mais t'inquiète pas, j'ai une copine. J'ai une copine et elle avale grave.
2: Elle avale bien?
0: Elle fait ça comme il faut. Voilà, vous êtes rassurés. Donc, conclusion.
2: Oui. Des gorges profondes.
0: Conclusion, Tony. Oui. Tony.
5: Ouais, la conclusion, c'est est-ce que je peux revenir pour le deuxième?
2: Non,
0: c'est terminé. Là, maintenant, je vire au fur et à mesure.
5: Ok, Gérard, à tout à l'heure.
0: Non,
6: t'inquiète pas, Tony.
0: Non, non.
8: Non, mais je suis pas
0: standard, moi. Manu, c'est pareil, j'en veux pas. Hein.
2: Ah bon? Mais
0: tu reprends pas les mêmes.
6: Pourquoi tu veux pas de moi?
0: Non, mais tu reprends pas les mêmes.
6: Ah.
0: D'accord. Donc Sandrine, pour toi.
2: Ouais.
0: Conclusion du débat.
2: Bah ça s'est bien passé, bonne entente, et puis essayez la chantilly, vous verrez.
0: D'accord. Bah je trouve que c'est pas mal. Moi j'essaierai plus le chocolat que la chantilly.
2: Eh bah essaye.
0: D'accord. Donc belle plante, j'espère que tu vas pas me faire un speech.
3: Non, je voulais pas te faire un speech, je voulais juste raconter une petite histoire qui m'était
0: arrivée. Non, il n'y a pas d'histoire, tu fais conclusion, il est 2h30, tu vas faire la conclusion, tu dégages. Et ça va être clair et net.
4: Tu peux faire la conclusion, Boots.
3: Ok.
0: Boots, pour l'instant, tu la fermes.
3: Donc en fait, la question, elle était simple.
0: Bon, la question, elle était simple, c'est où tu fais ta conclusion ou tu dégages.
3: J'y arrive, laisse-moi le temps.
0: Tout à l'heure, tu vas arriver que je vais te faire dégager avant ta conclusion.
3: Ok, il n'y a pas de problème.
0: Problème, alors bonne nuit, c'est bon, on a compris ta conclusion. Boost.
4: Je pense que la gourmandise n'est pas forcément un vilain défaut.
0: En principe, si.
4: Ah ben non, c'est pas explique, forcément hein.
0: Tu peux être gourmand, tu peux avoir plusieurs défauts et être gourmand. Pourquoi?
4: Oui, mais je dis que c'est pas forcément un vilain défaut. Ça peut être agréable d'être gourmand.
0: Bah oui, tu peux être gourmand. La gourmandise, ça a toujours été un vilain défaut.
4: Mais pourquoi?
0: Explique.
2: Bah non.
0: Qui n'est pas d'accord avec moi?
6: Moi aussi.
0: Bon, attends, toi, pour l'instant, tu t'écrases. C'est pas toi que... Toi, quand je t'appellerai, sors de sous la console, on verra si le pot de chambre, il est propre. Donc...
4: Pourquoi ça?
0: Qui c'est qui me posait...
6: C'est moi.
0: C'était Boost.
4: Et pourquoi ça serait un vilain défaut?
0: Bah, si t'es gourmand, c'est un vilain défaut.
2: Mais non, je suis pas d'accord.
0: Qui est pas d'accord? Et pourquoi que t'es pas d'accord avec moi?
2: Parce que moi je suis gourmande et c'est pas un défaut parce que les mecs ils aiment ça et les nanas elles aiment ça aussi, hein, j'en redemande. Hein.
0: De toute manière, toutes les cochonnes elles demandent que ça. Hein.
2: Et pourquoi? Bah, moi je t'attends.
4: Je veux pas le problème d'être cochonne.
0: Non, mais attends, de toute manière, mon cœur il est déjà pris donc c'est pas.
2: Excuse-moi alors.
0: Tu peux toujours attendre que je vienne te voir parce que je viendrai jamais te voir.
2: Je veux pas de toi, c'est pas grave.
0: Bon, bah, heureusement que tu veux pas de moi. Puis moi je veux pas de toi, moi j'aime pas les cochonnes.
2: Je sais que tu es fidèle.
0: Moi, j'aime pas les cochonnes. Donc,
2: Mais par contre, t'aimes pas les cochonnes, mais t'aimes bien ta copine, apparemment, qui t'a dit qu'elle avalait, hein.
0: Bah oui, bah alors c'est normal.
2: Bah c'est une cochonne aussi, alors.
0: Non, mais c'est peut-être une cochonne vis-à-vis. C'est pas une cochonne.
6: C'est la sienne.
0: C'est pas une cochonne, même si c'est une cochonne, c'est ma cochonne à moi.
2: Ouais.
0: Mais personne n'y touche à ma cochonne.
2: J'aimerais bien y toucher, hein.
0: Ouais, bah là, tu te toucheras bien ton kiki avant.
2: Bah là, je me touche, là.
0: Ouais, bah, touche-toi bien profond, voilà.
2: Ah, mais oui.
0: Donc, la conclusion, donc moi, je vais faire ma conclusion. Donc, c'est dommage que les 5 premières ont foiré. Sinon, je pense que dans l'ensemble, ça s'est bien passé. J'espère que le deuxième se passera aussi bien.
6: Y a pas de problème, c'est sur quoi, au fait?
0: Donc, ça sera sur les routiers.
6: Ah ouais!
0: Magnifique! Donc,
6: Là, j'espère que tu vas nous expliquer un peu quand même le débat, tout ça. Parce que bon, étant donné que tu as été routier, tu peux quand même nous expliquer un peu le débat. Hein.
0: Ça va dépendre des auditeurs qu'on va avoir. Parce que là, j'ai cru apercevoir qu'il y en a un qui voulait qu'on le rappelle. On ne les rappelle pas, eux. Ok? Donc, on va s'écouter les petits délinquants avec Je vole toujours du nougat aux vieilles dames.
7: Enveloppe, on les garde.
9: Donc, ça a lieu le 31 mai, c'est un grand bal costumé à la Cité Carnot. Dîner spectacle, soirée sodo. Donc, il y a des tarifs. GG vous tripote la nouille pour 10 balles.
7: Oh, non, mais t'as raison, mais dis ça. Non, mais dis ça devant des millions d'auditeurs, espèce de con.
9: Demi-tarif pour les routiers.
7: T'es minable, hein.
9: Branlette avec gants de toilette, 200 balles. Pipe plus toast au caviar, 2000. Glaçon dans le slip, 100 balles. Bite au cirage, 50 balles. GG sodo plus assiette anglaise, 500 balles. GG la nuit plus une part de tarte aux pommes, 12 000 balles.
6: Sauf fou les mecs.
7: Non mais...
9: Sodo avec bouteille de champagne plus compote, pomme banane pour 5000 balles. Et pour le gagnant du grand concours, kiss fucking avec tonton Bip. Donc voilà, donc il y a tous les tarifs et donc il faut venir costumer bien sûr, donc vous connaissez l'adresse, hein, j'ai pas besoin de la rappeler.
7: Ah si. T'as raison toi, parce que le jour que j'ai la tienne, je la balance à l'antenne. Alors fais bien gaffe aussi toi là-bas.
6: Je voulais passer moi.
7: Ouais ben tu vas voir, tu vas passer avec un coup de bombe lacrymogène.
6: Bien joué Gérard.
10: Ouais, là,
6: toujours dans la délicatesse.
7: T'inquiète pas lui, gueule d'amour, de manière qu'il passe gaffe à ce qu'il fait, parce qu'il va être mal barré lui aussi.
6: Voilà.
7: Il va se retrouver comme les autres là.
6: Mais ça se trouve, gueule d'amour, fesse de bobin, tout ça, c'est tes copains, ils viennent chez toi et tu t'en rends même pas compte. Je l'avais déjà dit ça.
7: Déjà, en plus, ils s'amusent à poster des courriers les mêmes que tu reçois. Alors, un coup, c'est posté de Paris, un coup, c'est posté d'Anières, plutôt.
6: Ça se savoir, faut savoir où il habite, le mec.
7: En plus,
6: c'est moi, gueule d'amour.
7: Il y en a un qui se fait passer pour Christian de la Selle-Saint-Cloud aussi.
6: Ah, carrément. Alors,
7: il paraît que c'est moi qui aurais interdit Christian de la Selle-Saint-Cloud de passer sur l'antenne maintenant. C'est nouveau, c'est signé gueule d'amour aussi.
6: Qu'on m'a dit
7: approche aussi.
6: Ton micro que tu recules à chaque fois.
7: C'est signé gueule d'amour aussi. Il paraît que c'est moi qui lui aurais interdit de passer à l'antenne.
6: Ah, ouais, carrément. Bah écoute, on est très surpris. Bon, on va attaquer quand même les deux débats. C'est fini pour le courrier pour ce soir.
7: Ouais,
6: bon, c'est déjà pas mal.

0: 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Et Manu Fildar et Apolline seront au standard pour prendre les gens. Et
1: salut.
2: Ouais, ouais, ouais.
0: Et pour ça, on va accueillir, pour commencer, Petite Turlute de 23 ans de Chinon. On écoute Fun Radio sur 100.2.
3: Ouais, salut Gérard.
0: Bonsoir à toi. Et Gabriello, 25 ans, Paris, 101.9.
4: Bonsoir GG, bonsoir la Dream Tease.
0: Bonsoir. Marcel, salut. Marcel le routier, 24 ans de Foix. On écoute Fun Radio sur 98.7.
4: Affirmatif Gérard.
0: Et Toto la salope, 22 ans, Le Mans, sur 100.3.
5: Bonsoir Gérard.
0: Bonsoir à toi.
5: Bonsoir.
0: Donc, alors, premier débat sur les drag queens.
5: Oui.
0: Non, mais répondez pas tous à la fois, oui, ça, oui, ça oui, commence à...
4: Ouais, ouais, tout à fait.
0: Mm-hmm. Non, mais vous répondez tous en même temps, et sinon, ça sert à rien qu'on vous sélectionne.
4: Ouais, ouais.
0: Donc, feriez-vous n'importe quoi pour ressembler à une drag queen? On va demander à Toto la salope.
5: Oui, je ferai n'importe quoi.
0: Bon, tu peux préciser?
5: Je précise, en fait, quand je me déguise en drag queen... Eh ben, j'utilise un maximum d'argent, hein. Ça coûte très très cher. Et donc,
0: Je te demande, feriez-vous n'importe quoi pour ressembler à une drag queen? On ne te parle pas d'argent pour l'instant. C'est clair, net et précis.
5: Fais répondre les autres alors avant.
0: Bon alors, Toto la salope, c'est où tu réponds à la question?
5: Ouais,
0: tout de suite.
5: N'importe quoi,
0: non, mais c'est où tu réponds tout de suite à la question? Correctement. Où tu gerbes? Ça va aller vite ce soir, hein.
5: Voilà, je te réponds, je ferai n'importe quoi pour ressembler à une drag queen. Je me suiciderai, je me jetterai d'un pont, je sais pas.
0: Fildar, s'il te plaît. T'essayes de la calmer parce qu'apparemment...
6: Toi aussi tu vas te calmer et on y va tranquillement.
0: Donc alors, Marcel le routier.
4: Ouais, bah tout d'abord je trouve que la question est très bien posée, Gérard, félicitations.
0: Bon alors tu réponds, et celui qui s'amuse avec un portable, avec un... à s'amuser sur appuyer, sur des touches, arrête. Là il y a un portable.
4: C'est pas moi.
0: Il y a un portable.
4: Mec, c'est pas bien les satellites là-haut.
0: Alors qu'est-ce que je vous ai prévenu l'équipe?
6: Non mais c'est pas qu'en fait on a appelé sur un portable, c'est qu'il y a un portable à côté de leur téléphone fixe.
5: Ouais non mais c'est
0: non mais faudrait peut-être que ça se calme parce que sinon ça va pas aller longtemps cette histoire. Alors Marcel le routier, toi.
4: Bah est-ce que je ferais n'importe quoi?
0: Ouais.
4: Bah écoute, ouais, j'achèterais des robes à plus de 50 000 francs, hein, des robes chez des magasins de drag queen.
5: On doit pas parler d'argent.
4: Pardon?
5: On doit pas parler d'argent.
0: Bon attends, Toto la salope, pour un cent tu vas te calmer.
4: Non, mais je la comprends, mais bon, ressembler à un vrai bon drag queen, c'est très cher, hein, actuellement. Hein, c'est...
0: Non, ok. Gabriello.
7: Ouais, bah écoute, moi je pense qu'il faut tout faire, hein. Moi je serais prêt à faire n'importe quoi, j'ai déjà tout fait d'ailleurs.
4: Très bonne réponse.
7: Moi je dis qu'il faut se laisser porter, hein, si on choisit un style de vie comme ça, hein, faut y aller à fond, hein. Tu sais ce que c'est, hein.
0: Non, mais de toute manière, c'est pas la peine de reprendre.
7: Non, mais je reprends pas. Attends, il y a des gens qui ont le droit d'être à fond. Hein.
0: Ça sert à rien de reprendre les thèmes, les trucs que Sandy a l'habitude de dire, de foncer, c'est ceci, cela.
7: Okay, bon,
0: parce
7: alors,
0: que ça commence à bien faire.
7: À fond.
0: Oh, il y en a une tout à l'heure, si elle s'amuse à trop couper les gens,
6: C'est quoi le débat, Gérard? Parce que moi, je n'arrive pas à suivre. Tu coupes tout le temps, là. Tu dis n'importe quoi.
0: Feriez-vous n'importe quoi pour ressembler à une drag queen? Alors,
6: donc, le débat, c'est sur les drag queens.
0: Oui, voilà. Alors, s'il y en a une qui n'est pas capable de répondre correctement aux questions, c'est pas la peine de la garder.
6: Non, mais si déjà, tu expliques pas ce que c'est le débat et que tu l'écoutes toutes les deux minutes...
0: Attends, on l'a bien précisé depuis le début.
6: Mmh.
0: C'est bien précisé.
6: Alors c'est quoi une drag queen? C'est quoi une drag queen?
0: On verra, je le dirai après.
6: C'est pas après, parce que s'il y en a qui savent pas, quand veux-tu qu'ils répondent aux questions? C'est pas compliqué.
7: C'est ça l'intérêt du débat, Philou, c'est ça.
6: Merci.
7: L'intérêt, il est là l'intérêt.
6: Merci.
7: Bah oui.
0: Bon alors, Gabriello, pour toi, tu serais prêt à ressembler à une drag queen ou pas?
7: Une drag queen, ouais, bien sûr. Bien sûr, même une belle paire, sans problème. Moi, je serais prêt à tout faire refaire, la garde-robe, le corps, tout, il n'y a pas de problème.
4: La vraie drag queen.
7: La vraie toutouze, quoi.
0: Petite turlute.
5: Moi, je serais prête à me faire de la chirurgie esthétique et pourquoi pas me laisser pousser la bite.
0: Bon, alors, faut bien vous dire une chose.
7: Mm-hmm.
0: Que si on vous sélectionne, les questions qu'on est en train de poser, Là, tu viens de parler de la chirurgie esthétique. C'est lors d'une question qui va être posée dans le débat. Je ne sais pas qui t'a sélectionné. Mais si on vous donne déjà les questions d'entrée et que vous me répondez avant les questions, ça ne servira à rien d'y participer.
5: Désolé,
0: clair,
5: Gérard,
0: net, précis.
5: Pas. Gérard, je ne connais pas tes questions.
0: Non, mais bah alors attends, pourquoi tu parles de chirurgie esthétique?
5: Parce que tout le monde... C'est une idée, quoi. Voilà.
6: Bah oui.
5: Prête à me faire
6: parce que quand tu parles de drag queen ou de travesti, tu penses souvent obligatoirement à chirurgie esthétique.
4: Ouais. Tout à fait.
0: Non, mais il faudrait peut-être quand même essayer de d'éviter de m'appeler et de sélectionner les gens et de commencer à leur dire les questions.
4: Bon, Gérard, il faut rebondir, là.
6: Ouais. Gérard, c'est quoi une drag queen?
0: Alors, une drag queen, un drag queen, c'est un mec qui se déguise en femme.
5: C'est faux.
4: Donc c'est une.
0: Quoi, c'est faux. Attends, qui c'est qui vient de dire c'est faux?
4: C'est faux.
0: Non, alors, qui vient de dire c'est faux? C'est une nana. Nana, attends, il y a une nana qui vient de dire c'est faux. Alors, tu peux m'expliquer le pourquoi de c'est faux?
5: C'est faux là, la sœur Apollo.
0: Ouais, alors, au revoir pour toi. Hop. Allez hop, là, ça commence à bien faire. Là, on va pas commencer comme ça, hein. Là, celle-là, tu la gerbes, je sais pas qui c'est. Rigaud, oui.
1: Bah, il y a plein de choses, en fait, vu que ça monte très vite. Ce soir, on est déjà 7427.
4: Oulala, Rigaud.
1: Ça arrête pas.
0: Oh, s'il vous plaît, vous laissez parler, Rigaud. Bah, merci.
1: Je l'écoute.
4: C'est un conseil. Si ça monte très vite, tu te paluches un tout petit peu moins vite et tu verras, ça vient un peu plus lentement.
1: Ok, pas de problème.
4: Voilà.
1: Et sinon, il y a Yankees sur IRC, il dit que la différence entre un travelo et une drag queen, c'est que le drag queen, contrairement à toi, il fait pas le trottoir.
0: De toute manière, savoir si la drag queen fait le trottoir ou pas, ça c'est une question que je pose pas. Ah. Parce que justement, on aurait pu la poser, mais
6: ouais, c'était une bonne question,
0: ça aurait pu, on aurait fait 12 questions sur un débat. Mmh. Et en espérant qu'on fera toutes les questions ce soir sur celui-là.
1: Mmh.
0: Alors donc, j'ai répondu à peu près ce que c'était une drag queen. Donc, bon, bah lui, pour sa question, en fin de compte, c'est vrai que... Une drag queen, c'est vrai que c'est dur de faire drag queen sur un trottoir. Mais c'est vrai que il y a une ressemblance entre une drag queen et un travelo. Mais ça, c'est vrai que c'est pas évident. Et justement, cette question-là, tu vois, je voulais la poser, mais j'ai pas pu le.
6: C'est quoi la différence justement? La différence. La vraie différence entre un trave et...
0: Bah, de manière, t'en as beaucoup qui ressemblent à des hommes, et c'est vrai que dans tous les métiers, c'est ça.
6: Ah, mais c'est pas une différence, ça.
0: Mais
6: c'est quoi la différence entre les deux?
0: De toute manière, tu peux pas le savoir quand tu vas voir quelqu'un, tu sais pas si c'est un homme ou une femme. Parce qu'en fin de compte, la voix, elle peut être très bien comme la mienne, et en dehors, ça peut être très bien une voix de femme.
6: Non, et ça, je suis d'accord, Gérard. Mais la différence entre un travelo, une drag queen.
0: Bah, le travelo, c'est qu'il se déguise en femme.
6: Ouais.
0: Et la drag queen, elle se déguise en homme. C'est-à-dire, si tu veux...
6: Ah, c'est une femme qui se déguise en homme, en fait, la drag queen.
0: Alors, si tu veux, la drag queen, c'est le mec qui se déguise en femme. Et vice-versa.
6: Et le travelo, en fait, c'est une femme qui se déguise en homme.
0: Voilà. Non, un homme qui se déguise en femme.
6: Bah, alors, c'est la même chose.
2: Ah, c'est pareil.
0: Non.
6: Donc, c'est pas une différence.
0: Ouais, bah, si tu veux.
6: Donc, c'est quoi la différence entre une... un travelo. Ben non, c'est quoi la différence alors entre un travelo et une drag queen?
8: C'est que la drag queen, elle a pas de sexe.
2: Ah.
8: Voilà.
0: Ouais.
6: Et un travelo, c'est de quel sexe alors?
8: Bah, celui qui veut. Il choisit.
6: Ah, ok. Et l'autre, il en a pas du tout, comme les escargots.
8: Bah ouais.
6: Oh, c'est cool ça.
8: Gérard, à la place de celle que t'as virée, qui était Apolline.
9: Alors, c'était petite...
8: Turlute. Donc, on accueille Mikoz, 21 ans, qui appelle de Boulogne-sur-Mer, 92.4 FM.
0: Mikoz?
8: Ouais,
4: M-I-C-O-S-E. Salut, Mikoz.
0: Sur combien?
8: Sur mer.
0: Non, mais combien la fréquence?
8: 92.4 FM.
0: Bon, attends, Gabriello.
4: Oui.
0: Tu te tais, s'il te plaît, merci, quand Fielder me donne une fréquence.
4: Excuse-moi, je croyais qu'on était en antenne.
0: Non, mais pour l'instant, tu te tais, s'il te plaît,
8: 92.4 FM 92. Sur Boulogne et sa région, environ 100 km aux alentours.
4: Ouais, 102.
8: Ouais, ça dépend.
0: Mm. Ok. Alors donc, Mikoz, t'as pu comprendre la question ou pas?
5: Non, j'ai pas bien compris, excuse-moi.
0: Bon, alors, pour toi, parce que comme t'étais hors antenne et qu'on vient de te sélectionner, donc, feriez-vous n'importe quoi pour ressembler à un drag queen?
5: Oui, moi, je crois que je prendrais des cours de drag queen et j'essaierai de marcher comme un drag queen, m'habiller comme un drag queen, ouais.
0: Mm-hmm. Non, mais tu peux préciser le fond de ta pensée, parce que justement, ça pourrait être intéressant.
5: Préciser le fond de ma pensée, c'est-à-dire prendre des cours de maintien, m'acheter des chaussures avec des talons de 50 cm, et puis me faire des robes avec des boas, et voilà.
0: D'accord.
4: Gérard ?
0: Oui ?
4: J'ai une petite question annexe. Là.
0: C'est qui ?
4: C'est Marcel, le routier.
0: Ouais, mais précisez vos noms, parce qu'on va pas s'éterniser sur la même question.
4: Je peux m'excuser, Gérard.
0: Non, donc, vas-y. Question.
4: Parce que là, il y a une imprécision qui est basique, mais qui est très importante. On dit un ou une drag queen.
0: Bah, qu'est-ce que j'ai dit ?
6: Bah, t'as dit une fois un et une fois une, alors on sait
4: une fois
6: rien.
4: Des.
0: Quoi ?
6: Une fois des drag queen, donc des, c'est.
0: Ouais, mais ça dépend. Donc, un petit sondage avant de poser la deuxième question. Alors, êtes-vous pour ou contre les drag queens? Alors là, les histoires de pour ou contre, non. Mettez pas tout ça, arrêtez de mettre ça sur le dos de Rigo.
1: Mais si, c'est moi qui les ai pris, Gérard.
0: Ah, c'est toi, donc.
1: Ouais, j'ai recopié sur un site comme d'hab, hein, site spécialisé.
0: Alors donc, 65% des gens sont contre. 34% des gens n'aiment pas les yaourts, ça je vois pas le rapport. Et pour 11% des gens n'ont pas d'avis. Bon, sur n'ont pas d'avis, ça c'est vrai, mais sur les yaourts, je vois pas. Hein.
2: Yaourt, mais si.
6: Mais oui.
8: Parce que en fait, dans le jargon des drag queens, on les appelle aussi des yaourts.
0: Ouais, mais ça.
8: Dans leur petit monde.
0: Et donc, quelle partie du corps? Donc, ça va faire plaisir à Toto la salope, parce que depuis le temps qu'elle est en train de me gonfler, de me dire, ouais, je veux refaire je sais pas quoi. Donc, justement, Toto la salope, la question, ça va être toi qui va répondre la première. Donc, quelle partie du corps une drag queen se fait refaire le plus? Alors, Toto la salope. T'as voulu trop jacter sur la première, bah maintenant tu vas répondre à celle-là.
5: Ouais.
4: Bien fait, c'est la maline.
5: Ok, ben j'y vais.
0: Ouais, tu vas te dépêcher parce que tout à l'heure tu vas.
5: Ouais, je fonce. Donc je pense que c'est les parties génitaux.
0: Alors tu peux préciser.
4: Génital.
5: Oui.
0: Non, mais derrière vous ne l'aidez pas, vous la laissez répondre parce que comme elle a l'air de vouloir jouer les grosses salopes,
4: ouais.
0: Hein, à 22 ans elle veut jouer la grosse salope la première question. Maintenant elle va répondre sur la deuxième.
5: Les auditeurs avec moi.
0: Non, mais tu vas répondre sur la deuxième et c'est tout. Maintenant maintenant je te prends au mot maintenant. C'est pas les auditeurs, c'est moi qui te prends mon. Alors maintenant, vas-y. Alors réponds à la question.
5: Oui, je te disais, c'est les parties génitales, comme les mains, les pieds.
0: Ah ouais, parties génitales. Les mains, c'est des parties génitales.
5: C'est ça.
0: Non mais attends, ouais.
4: Ça coupe tout seul.
0: Attends.
4: Bah venez, on attend.
5: Tu as pris des cours de bio?
0: Bon, allez, hop, ciao à toi, au revoir, allez, hop.
9: Qui
0: Toto la salope, tu peux la dégager, parce que là, je crois qu'elle est en train de se foutre de ma gueule. J'aime pas celle qui se fout de ma gueule comme ça. Marcel le routier.
4: Ouais. Les parties, écoute, la partie, je crois que c'est les cils, hein, parce que fossiles.
0: Non, attends, je te répète la question, parce que comme l'autre, elle a voulu jouer les gros, elle a voulu jouer les gros bras, puis en fin de compte, elle a pas su ce qu'elle voulait me répondre. Donc, je répète la question pour toi, Gabriello et Mikos.
4: Ouais.
0: Donc, quelle partie du corps une drag queen se pourrait refaire le plus?
5: La bite.
4: C'est à moi de répondre, là.
0: Ouais, vas-y, Marcel Leroutier.
4: Bah écoute, non, je préfère laisser mon tour, là, je vais réfléchir.
0: Ah non, Marcel Leroutier, tu réponds, ou sinon, ça va faire comme Toto la salope.
4: Ok, non, je vais me concentrer, je vais dire les cils, parce que, tu vois, je t'ai dit, il faut enlever les fossiles, remettre les fossiles et tout, ça nique tous les cils, faut les refaire souvent.
0: Alors, tu peux préciser, là, le fond de ta pensée?
4: Franchement?
0: Ouais.
4: C'est dur. Parce que, tu vois, donc je te dis, pour aller en soirée, tout ça, Dracoon, il me fout des fossiles, tu sais, des trucs de 1 mètre de long et tout. Et donc, quand il les enlève, ça arrache tout, ça arrache la peau et tout.
10: C'est des pare-soleils, ça.
0: Non, en principe, c'est pas les cils qui seront fait faire en premier. Gabriello.
10: Ouais, ben écoute, moi j'ai un copain-copine, quoi, qui est drag queen. Et lui, son problème, c'est qu'il avait des grands pieds. Tu sais, il faisait du 45. Et en fait, il avait du mal, tu sais, à trouver les grosses chaussures de drag queen, là, avec les semelles compensées.
6: Ah, les bottes.
10: Ouais, voilà, les trucs tout mystiques, là. Donc, en fait, il s'est fait opérer des pieds pour chausser du 41. Comme ça, il arrive à trouver sa pointure facilement.
4: je crois qu'on peut se faire non, mais... des talonnettes.
10: Ça, ça doit coûter cher en plus, hein, je vais te dire. Avec ça, il aurait pu en acheter des pompes.
0: On non, parce que c'est vrai, il y a moi, j'ai vu vaguement le film, et puis dans le film, c'est vrai qu'à un moment donné, le mec, il a des problèmes. Mm. Il chausse du 45, et puis d'un seul coup, je sais pas, avec la chaleur, il chausse du 47.
10: Ouais, bah là, c'est un peu le même délire, mais mm-hmm. elle est obligée de se faire rafistoler les pieds. Elle s'est fait faire deux pieds plats, et maintenant, elle rentre dans les chaussures tranquille, quoi.
0: D'accord. Ouais.
9: À la place de Toto la salope, on accueille Grosse Zaza, 27 ans, du Mont-Saint-Michel.
2: Bonsoir.
8: Bonsoir.
10: Grosse Zaza.
1: Salut.
2: Vous allez bien ?
10: Bonne nuit.
0: Salut. La fréquence du Mont-Saint-Michel.
9: 102.5.
10: Vous faites la galette.
1: Bon, Gérard, vite fait sur IRC, il y a Père Fouras qui a une question pour toi. Il se demande comment ça se fait que, vu que t'as vu Priscilla Folle du Désert, tu fais un débat sur les drag queens, alors que quand t'as vu Godzilla, t'as pas fait de débat sur les gros monstres avec des tresses.
0: J'y répondrai pas parce que ça, sa question, elle a rien à voir. Ça a rien à voir parce que si, sur Godzilla, on a fait quand même un débat dessus.
2: Ouais.
0: Donc, je suis désolé. Et sur l'histoire de la grosse avec les tresses, mm-hmm. donc il veut faire illusion à Sandy. Mm-hmm. Donc alors Pierre Pula, tu commences à me casser les couilles. Ah, sérieusement.
1: Ok.
8: Et sur excuse-moi Gérard, mais sur Minitel, il y a Max le Belge qui dit une drag queen, c'est un homme sans queue ni sein comme toi. Qu'est-ce que t'en penses?
0: Sans queue, déjà faudrait qu'il vienne nous voir. Sans sein peut-être.
8: Hiroshima, une fois pas deux. Hein.
0: Gabriello.
1: Tu lui proposes de venir voir?
0: Non, bah, il reste où qu'il est. Gabriel,
8: j'arrive, ma chérie,
10: ouais,
8: il me dit.
10: Bah, ouais, je t'ai dit, les histoires de pompe, hein, les problèmes de pied. Hein.
0: Ah bah ouais, tu viens de répondre, toi.
10: Oui, tout à fait.
0: Ah ok. Ouais. Donc, Marcel Leroutier, donc, toi, c'était bon?
10: Ouais, j'ai dit les cils, ouais.
0: Ok. Mycose?
11: Moi, ce serait le nez et la bouche. Mmh. Parce que j'ai remarqué que les drag queens avaient un nez assez pointu. Et moi, j'ai pas du tout le nez pointu. Et j'ai remarqué aussi qu'elles avaient des grosses bouches pulpeuses, on va dire. Et bon, j'ai une bouche pulpeuse, mais pas si grosse qu'elle, donc je pense que je préfère ça avant.
0: Non, mais je pense pas. Hein. De toute manière, c'est pas ce qu'ils vont se repère en premier, la bouche. Hein. Grosse Zaza. Non, 5 minutes. Laissez répondre Grosse Zaza maintenant.
12: Oui, moi je pense que c'est la pomme d'Adam.
13: Ah, papy.
0: Attends, c'est quoi ça?
12: La glotte, la petite boule que t'as dans la gorge.
8: Non. On n'a pas, Gérard.
10: Bon,
13: c'est sur le cou.
0: Dans
10: la gorge.
0: Attends,
8: il en a trois, il sait plus.
0: Non, attends. Parce que là, faudrait peut-être arrêter vos conneries, parce que là, ça commence à bien faire tous les deux.
8: Mais regarde.
0: Non.
8: Truc, là. Non, mais ça, les filles, elles en ont pas. C'est pour ça que
14: il y a un truc qui remonte et qui redescend.
8: Quand
0: Grosse Zaza, vas-y, continue.
12: Bah voilà, la pomme d'Adam, c'est ça que je ferais en premier. Et puis, en deuxième, peut-être la poitrine.
0: De votre manière, en principe, c'est la poitrine qui se refont faire en premier. Hein.
8: Mmh. Mmh, mais en deuxième, la pomme.
0: Non, je pense pas. Sondage, parce que on va faire sondage en même temps. Alors, aimeriez-vous être un drag queen? Alors, 34% des gens auraient aimé, mais l'être, mais sont des femmes. Ça, c'est vrai. Pour ça, je suis d'accord. Parce que c'est vrai que ça peut être aussi bien femme que homme. 28% des gens n'y pensent plus depuis qu'ils sont en prison. Tu veux faire allusion à quoi, là? Ils ont voulu faire allusion à quoi, là, l'histoire?
1: Je sais pas. Faudrait que je leur demande.
0: Ils ont voulu faire allusion à Jean-Pierre Sauzet.
1: Bah, je sais pas. Il n'y a pas que lui en prison, tu sais, genre.
0: Ouais, d'accord. Et 19% des gens le sont déjà, mais que le jeudi soir, en écoutant leur maître à la radio. Donc, s'ils font allusion à moi, c'est bien.
8: Illusion
0: en moi, c'est bien, mais ça...
1: Bah quoi, c'est bien que les drag queens te considèrent comme leur maître.
0: Bah ça, je pense, mais je serai pas leur maître trop longtemps. Alors donc, troisième question.
8: Mais non, et toi, tu réponds pas?
0: Mais ça y est, j'ai dit, la plupart, c'est qu'ils se repassent vers les seins.
8: Pourquoi? Mais pourquoi les seins seulement?
0: Parce que c'est ce qui... La plupart, c'est ça qu'ils seront pompés en premier, en
8: sur
0: priorité.
8: Sur Minitel, il me disait qu'en fait, ils se font faire le cul d'abord.
0: Non. Ça, sur Minitel, tu vois, si c'est pour me répondre si c'est pour me donner des cochonneries...
8: Non, mais il me disait avant toute chose, ils se font faire le cul.
0: Non, mais tu vois, si c'est pour me dire des conneries comme ça, c'est même pas la peine sur Minitel. On laisse tomber.
8: Les seins, pourquoi pas le cul?
0: Alors, peut-on être drag queen en faisant un autre métier? On va demander à Gros Zaza. Ben, grosse zaza, pardon.
12: Oui. Oui, bah, c'est ce qui m'arrive, et que, éventuellement aussi, ouais, c'est ce que je fais, puisque je suis drag queen le soir.
0: Mm-hmm.
12: Et le lendemain, je travaille dans les boîtes de journée, boîtes de nuit.
0: Bon, alors attends, la journée, tu fais quoi? Parce que là, tu parles
12: tard,
0: tu... Non mais attends, sois, écoute bien,
12: oui.
0: Parle comme il faut devant ton combiné et parle un petit peu plus fort.
12: Oui, ma puce.
0: Bonjour. Je suis pas ta puce, d'accord?
12: Excuse-moi.
13: Mon pou.
12: Bon, alors je répète.
13: Mon pou.
12: Je répète. Allô?
0: Oui, je voilà. T'écoute.
12: Donc, le soir, je suis drag queen. Et le lendemain, je travaille, je fais le ménage dans les boîtes de nuit.
13: Oh là là, c'est compliqué.
0: Attends, ça. Non, moi non plus, j'arrive pas, j'ai du mal à comprendre.
13: Attends,
0: attends, d'après ce que j'ai pu comprendre,
13: non, attends.
0: Le soir, elle est drag queen, et la journée, elle travaille comme femme de ménage dans les boîtes de nuit. Donc, ce qui veut dire que là où tu es, quand tu fais ton truc le soir, tu restes dans la boîte de nuit pour nettoyer.
12: Oui.
0: Ouais, parle plus fort encore. Bon, alors, tu vas retourner voir Apolline parce que... Vous me la faites parler plus fort parce que là, ça commence à me gonfler, elle.
8: Mais on fait ce qu'on peut si elle peut
0: parler plus fort. Marcel Leroutier. Oh, vous arrêtez avec les doubles sons!
14: J'ai une question Minitel, moi.
0: J'en ai rien à foutre!
14: On demande, parce que tu dis tout le temps des drag queens, mais est-ce que pour les femmes, ça peut pas être des drag kings?
13: Ouais.
12: Si, ça existe.
13: Ouais, ça existe.
0: Bon, attends,
12: en Angleterre.
0: Oh, je vous ai dit de me la calmer, celle-là!
9: Mais
0: elle parle pas, c'est pas, alors tu fais ton boulot! Ça commence à bien faire, là, maintenant!
9: Ça y est, elle est calmée.
12: Gérard, je me suis calmée!
0: Non, ouais, oh! Retourne au standard.
9: Tu lui demandes de parler plus fort, elle parle plus fort.
0: Oh là là. Eh, qui c'est qui commande le jeudi? C'est toi maintenant?
12: Ouais.
0: Tu veux faire les débats?
12: Ouais.
14: Mais non, Gérard.
0: Attends, toi tu dégages, grosse zaza, au revoir.
14: Mais non, attends.
0: Allez hop, dégage à la...
14: Je suis pas d'accord, Gérard.
0: Attends, t'es pas d'accord, toi tu la fermes.
14: Tu lui dis, elle parle pas assez fort, vous la reprenez en antenne pour qu'elle parle plus fort.
15: Et quand elle parle plus fort,
0: attends,
15: tu la tèges.
0: Attends, toi tu pars pas, d'accord, parce que tout à l'heure je vais t'éclater maintenant.
14: Et quand
0: ça commence à bien faire.
14: Et quand elle arrive, elle parle bien, tu l'entends bien, elle parle fort, tu la jettes. C'est comment tu veux qu'il se retrouve?
15: C'est quoi ce boulot?
0: Marcel Leroutier, toi pour l'instant, tu t'écrases.
14: Ok.
0: Marcel Leroutier.
13: Au club des routiers, hein, à Foix quand même. Je sais pas si tu connais Foix.
0: Ouais, Manu, merde!
14: Bah il est là.
0: Oh, tu fais ton boulot correctement ou t'es bien de l'équipe?
14: Ok, d'accord.
0: Eh, vous savez pas comment ça me persie à la troisième question, hein.
14: Ils sont là, GG, il n'y a pas de soucis.
13: Allô ?
0: Allez, allez-y avec les doubles sons, continuez, vous m'intéressez.
16: Marcel, le routier, allez !
13: Ouais, je suis là. Ouais, donc je disais, Gérard, donc je suis gogo dancer, moi, après les livraisons. Hein. Donc je suis gogo dancer à Foix et tout, ça cartonne bien, donc ouais, c'est possible de faire deux métiers en même temps, mais je crois que tu connais bien le problème.
0: Alors tu peux expliquer le fond de ta pensée?
13: Le fond de ma pensée, non, je peux pas l'expliquer parce que c'est le fond de ma pensée. En revanche, je peux te dire donc je fais deux métiers, ça me plaît beaucoup et tu te gagnes la thune facilement la nuit, donc travailler la nuit, faire du gogo, j'adore. Voilà.
0: Non bah attends, pour l'instant tu réponds même pas à la question.
13: Je répète, oui, on peut faire deux métiers en même temps et être drag queen le soir.
0: Alors maintenant je te demande de préciser le fond de ta pensée sur ça.
13: Alors, je pense qu'on peut le faire parce que c'est sympa. J'ai précisé là.
0: Ouais. Bon, alors lui, tu peux lui dire au revoir.
9: Ouais,
15: on vire tout le monde.
9: Ouais. Gérard, à la place de
15: grosse
9: Zaza, on accueille Robert la déménageuse, 38 ans de Dunkerque.
15: Robert la déménageuse, 38 ans de Dunkerque.
13: Le connais Robert.
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15: Ne flatte pas mieux.
14: FM.
13: Robert.
15: La déménageuse.
0: Ouais, c'est bon,
15: 38 ans.
0: Oh, je sais écrire, d'accord. J'ai pas besoin que tu me l'appelles.
14: Lentement, mais bien.
13: Alors, Robert.
12: Oui, bonsoir.
0: Bonsoir.
12: Bonsoir.
0: Bon, dernière, vous la fermez maintenant, ça commence à bien faire les...
12: Tu es nerveux.
0: Oh là là.
12: Arrête, Gérard, calme-toi.
15: T'es excité comme une puce, Gérard, sérieux.
13: Gérard, t'es nerveux.
0: Déjà. Toi tu te calmes, d'accord?
12: Moi je suis tout à fait calme, j'attends que tu me poses des questions.
13: Ouais.
0: Bon, Gabriello.
17: Bah écoute, oui, alors à savoir si on peut faire deux métiers, moi je pense que oui. Je vais même aller plus loin.
10: Si tu veux suivre mon idée, moi je pense qu'en fait les plus pervers, les plus tordus, c'est les mecs qui sont PDG le jour et ça se fait fouetter dans des donjons, ça fait la drag queen la nuit, c'est PDG pendant la journée, ça gagne plein de thunes, c'est haut placé.
17: C'est PDGG.
10: Ouais, ouais. Et plus c'est haut placé, moi je dis, plus c'est pervers et plus ça fait la drague la nuit et ça se fait tripoter les fesses dans les clubs et compagnie. Tu peux pas dire le contraire, tu sais un petit peu comment c'est dans le milieu, je suppose que t'envoies de la toutouse quand même, un petit peu à droite à gauche.
0: Non, pas du tout.
10: Si, dans le milieu de la... Attends, ouais, dans le milieu de la radio quand même, il y a 2-3 ambigus quand même, non?
17: Dans le milieu de la route aussi.
10: Ah, il y a des polyvalents, arrête.
0: Non. Je peux te...
10: Faudrait que t'ailles un peu plus dans les clubs, genre au King et tout ça la nuit, tu verrais que tu retrouverais beaucoup de gens que tu connais, hein, moi je te garantis. Hein.
0: Tu veux bien préciser le pont de ta pensée?
10: Ah, je vais pas préciser le nom, j'ai
0: Non, non, mais précise bien.
10: Mais non, précise. Mais c'est comme ça.
0: Non, mais précise.
10: Et je vais pas parler du directeur d'antenne comme ça devant tout le monde, arrête, c'est bon. C'est bon, hein.
0: Hop, au revoir. Allez. Ça t'apprendra de vouloir jouer les gros bras aussi, toi. Alors là, je crois que ce soir, le premier débat, on est déjà à la troisième question. Ça peut être déjà le quatrième qui gerbe.
14: GG, sur Minitel, il y a Rosebud qui te dit « Penses-tu que les drag queens portent-elles des slips jaunes et est-ce qu'elles vivent bien la différence d'âge ?»
0: Là, j'y réponds. Tu vois, j'y réponds même pas. Alors toi, Marcel Leroutier, ou tu te calmes ou je te vire.
14: Pourquoi tu veux pas lui répondre à Rosebud?
0: Parce que c'est des questions qui n'ont rien à voir avec le débat. Bah d'accord.
14: Ça parle des drag queens.
0: Bah ouais. Non, attends, les slips jaunes, attends. Tu veux faire allusion à moi par rapport aux chiottes de la loco. Alors lui, il va se faire enculer, ok? Oh. Clair, net, précis.
14: Mais...
0: Alors maintenant, ça commence à bien faire. Le mini-test, je ne veux plus en entendre parler.
14: Ok, d'accord.
1: Gérard?
0: Alors, Rigo.
1: Ouais, sur IRC, il y a Jet, il te demande si en fait tu peux considérer les sportifs qui se rasent les jambes comme des drag queens, dans la mesure où ils se rasent les jambes, les cyclistes par exemple, les nageurs.
0: Non, les cyclistes, ils se rasent pas les jambes. Dans les sports comme ça, c'est-à-dire soit que ce soit le foot, le cyclisme, l'athlétisme... le rugby et puis le basket, j'ai jamais vu des gens qui étaient rasés. Hein.
14: Si,
1: bah si.
14: Dans le vélo, ils se rasent les jambes.
1: Dans le vélo, ils se rasent les jambes.
14: Parce que s'ils tombent, au moins, ils peuvent se faire soigner.
0: Mais bah attends, mais pour l'instant, je réponds à gauche, je te réponds pas à toi, ok. Donc, c'est vrai, ouais, mais s'ils tombent, ils se font des écorchures, mais ils se rasent pas la jambe. Sauf si c'est pour une opération grave. Ça, automatiquement, ils vont se faire raser comme moi.
14: Mais ils se font raser avant, bah avant ouais. De tomber.
0: Bon, oui. Toi, allez hop, toi Pildar, tu dégages, je t'en veux plus dans
1: non,
0: l'équipe.
1: Pas déjà.
0: Hop, dehors Pildar.
14: Mais laisse-le, il t'as un record battu, une en 8.
9: Bon Gérard, à la place de Gabriello, on accueille Tata Diamant, 24 ans de Toulouse, sur 102.7.
18: Bonsoir, c'est Tata Diamant à l'appareil.
19: Salut toi.
18: Bonsoir, salut, bonsoir à tous.
19: Salut, bonsoir.
0: Bon, ça y est, les bonsoirs, c'est bon.
18: Hein? Heureux d'entendre ta douce voix.
0: Mycose.
20: Oui, Gérard. Moi, mon petit ami est drag queen.
0: Ouais.
20: Il est parti faire la teuf avec ses copines. Donc, il va rentrer dans une heure ou deux. Et puis, voilà, quoi.
18: Ouais, si je puis me permettre, hein, Mycose, parce que t'es dans le milieu de la MST quand même, hein,
20: oui.
18: Faut le savoir.
0: Tata
18: Diamant, hein. Je voulais juste lui dire que
0: non, mais attends, Tata Diamant.
20: Ça m'intéresse ce qu'il veut dire.
0: Tu peux attendre qu'on te donne le feu vert pour parler, tu laisses finir
14: Mais c'est une réaction
18: à chaud.
20: Vas-y.
0: Bah alors vas-y.
18: Donc je voulais juste te prévenir que ton copain quand il va
0: rentrer... Qui c'est qui commande là le jeudi? C'est toi Manu maintenant qui va faire passer les auditeurs avant que je leur donne l'autorisation.
14: Oh, c'était pour répondre.
0: Non mais attends, pour l'instant c'est moi qui commande, ok? Ouais,
18: ok. Parler, les godiches.
14: Bah non, c'est réponds moi. Pas, tais-toi.
21: C'est lui.
14: Ok.
18: Manu Lagodi.
14: Allez, vas-y, Tata Diamant, réponds.
18: Je voulais juste te dire que, juste ton copain, il va être tout dilaté.
14: Oh,
18: ça, voilà.
14: Ah, ok, d'accord.
0: Bon, d'accord.
14: Maintenant, c'est qui y a, alors on va accueillir qui, non? Il y a qui?
0: Robert, la déménageuse.
20: Oui, t'es en rentaine, tu peux me répéter la question?
0: Non, je répète plus la question.
20: C'était par rapport au travail de nuit et de jour, c'est ça?
22: Est-ce qu'il peut travailler de jour?
20: Je pense pas. Non, impossible. On est drag queen ou on ne l'est pas. Oui.
0: Enfin, t'as même pas compris la question.
20: Ouais. Bon, c'est pas grave, on enchaîne.
0: Ouais, on enchaîne. Attends, déjà, pour un instant, si t'es pas contente, ça sera le même prix, c'est moi qui commande. Okay.
20: On a la raison, parce que mon petit ami, il est que drag queen, quoi. Son métier, c'est drag queen. Ouais, voilà, il n'y a rien d'autre à part ça.
18: Tata Diamant, je peux répondre?
0: Oui. Vas-y.
18: Ouais, moi, je voulais dire que c'est faux, parce que moi, je suis fossoyeur le jour et drag queen la nuit, hein, je veux dire, ça n'empêche pas. Hein.
20: Et tu casses pas les ongles?
18: Non, je mets des gants pour travailler.
0: Ah ouais. C'est tout. Ah ouais, pour transporter de l'argent, tu mets des gants?
18: Non, je suis pas convoyeur, je suis fossoyeur, je fais des trous. Je creuse des trous et le soir, en fait, la nuit, ben, je creuse des trous aussi. Je suis drag queen, quoi. Hein.
0: N'importe quoi.
19: Gérard, est-ce que c'est payé une drag queen?
0: Non.
19: Donc, c'est pas, ça gagne pas d'argent.
0: Mais justement, la question, quand tu m'appelleras, maintenant, je veux plus que tu m'appelles pour les questions, parce que ces questions-là, on devait les poser, mais toi, tu m'as dit, ouais, ok, c'est bien, mais moi, je suis pas d'accord.
19: Donc, mais attends, c'est toi qui les fais, les questions.
0: Ouais, mais dans ce cas-là, je voulais poser des questions, combien que ça rapporte. Et puis tout.
19: Bah si c'est pas payé, ça rapporte rien.
0: Bah là, quand je t'ai dit 1€, tu m'as balancé.
19: Dis pas les questions, on va les faire.
0: Bah non, mais justement, je la fais pas celle-là.
19: Bah t'es naze, t'es tout naze.
0: Attends, si t'es pas content.
19: C'est lui qui commande le jeudi soir.
0: Tu sais, si t'es pas content, tu sais ce que tu fais.
19: Tu
0: prends ton blouson et tu te casses. On en a rien à foutre de toi, d'accord? Clair, net et précis. C'est la dernière fois que je vais te le dire. Parce que mardi, vous m'avez fait de la merde. Ce soir, vous me refaites de la merde.
19: Quelque chose de mignon.
0: Hein? Et là, vous êtes trois poutres de la merde. Alors, ça commence à bien faire.
21: Bon, vas-y, continue, Gégé.
0: Attends, toi, tu te tais, d'accord? C'est la dernière fois que je te le dis. On t'a assez dit mardi avec Max. Ok? Alors maintenant, tu vas arrêter.
19: Tu peux préciser le fond de ta pensée?
0: Hein? Le mardi, t'as foutu ta merde. Ce soir, tu vas pas foutre ta merde. C'est pas tes débats, c'est les miens.
19: Allez, Gérard, on y va maintenant.
0: Ok.
19: Allez.
0: Maintenant, tu vas perdre ton standard et tu vas. Je ne veux plus te voir avec le micro allumé. Sauf pour m'annoncer les auditeurs.
19: Ok.
0: Parce que là, ça commence à bien faire. Parce que vous n'allez pas me casser tous les jeudis mes débats. Parce que sinon, moi, je vais finir par faire une chose, faire qu'un débat. Et on va perdre de l'audience.
19: Oh non!
22: Oh non, Gérard.
0: Et moi, je risque de perdre mon contrat. Si je perds mon contrat, fais-moi confiance que ça sera de ta faute. Ok? Alors maintenant, tu vas faire ton boulot au standard. T'es stagiaire, t'es pas payé pour couper les paroles aux gens.
21: Ok.
0: Clair, net, précis.
21: Ok.
19: Tu peux préciser le fond de ta pensée, Gérard, précisément à ce moment-là?
22: Si RRC, il demande le fond de ton slip aussi.
0: Donc, quatrième question, et on va s'écouter.
19: Oh.
0: Et après, on va s'écouter un disque. À partir de quel âge devient-on drag queen ou autre? Et on va s'écouter les grosses à talons aiguilles avec Laisse-moi te pénétrer jusqu'à l'aube. Et on se retrouve tout de suite après au 0803 08 5000.
23: Et vous pouvez nous appeler aussi pour gagner le disque.
0: Manu vient de vous annoncer une connerie, c'est pas la peine d'appeler pour le disque, c'est faux. Pour la grosse à talons aiguilles avec Laisse-moi te pénétrer jusqu'à l'aube, c'est faux, il n'y a pas de disque à gagner.
23: Je m'excuse.
24: Eh ouais, vous venez d'écouter la grosse à talons aiguilles avec Laisse-moi te pénétrer jusqu'à l'aube. Alors je préviens à démentir ce que Manu a annoncé.
25: Oui, pardon, donc, je me suis trompé.
24: Donc il n'y a rien à gagner, donc c'est pas la peine d'appeler pour essayer d'avoir ce CD-là.
25: Vous aurez rien.
24: Il y a rien du tout à gagner. Donc vous pouvez toujours nous appeler au 0803 08 5000. C'est Fulder et Apolline qui sont au standard. Toujours le 3615 Code Fun Radio, rubrique directe, en espérant qu'on aura des réactions mieux que les premières. Et toujours sur l'IRC ou que Rigo vous attend, www.fr, Code Fun Radio. Et donc la question, c'est à partir de quel âge devient-on drag queen?
0: On va demander ça à Mikoz.
20: Moi, mon petit ami a commencé à 21 ans. Parce qu'en fait, il s'est découvert une vocation à travers cet art. Parce que pour lui, c'est un art, c'est aussi une profession, ce que je te disais tout à l'heure. Donc lui, il va dans les boîtes, il est payé pour être drag queen, et il est drag queen professionnel. Et en fait, ça l'a pris à 21 ans.
0: D'accord. Tata... Toto Damien ou Tata Damien, là, je sais plus.
18: Non, c'est Tata Diamant.
0: Bon, ouais, vas-y.
18: Donc, écoute, moi, je veux dire que la plupart de mes copines, elles ont eu la vocation, c'était, au collège, au lycée, tu vois, dans les années d'école et d'internat. C'est quand même en internat, c'est là qu'un peu on découvre la vie, quoi, hein.
0: Mm-hmm.
18: Je veux dire, ouais. Dans les dortoirs, hein. Ainsi qu'à
0: Mikos, tu te tais, s'il te plaît, quand les gens répondent, s'il te plaît, merci.
18: Ouais, je voulais dire, aussi, je sais qu'il y a beaucoup de gens qui ont...
3: Oh là, j'ai une voix de Robocop.
0: Il y a un léger problème. Non, c'est bon, là. Non, c'est bon, là, vas-y. Bon,
3: ok, ben écoute, je voulais te dire qu'il y a beaucoup de gens qui ont découvert ça à l'armée. Quand même, faut savoir que les dortoirs...
0: Tata Diamant.
3: Oui.
0: Tu vas retourner voir Fildar parce que là, on a un petit problème avec toi.
4: Remets-la à l'antenne, Phil. Ah,
3: c'est bon, c'est bon. Voilà.
0: C'est bon. Alors, vas-y, donc, répète, vas-y.
3: Ah, voilà.
0: Redis ce que tu disais.
3: Voilà, je voulais dire que aussi beaucoup de futurs drags ont découvert, ont eu leur premier...

0: mais t'y vas, bah là c'est ça quoi. Dès que tu peux rentrer en boîte, peinard, ça, mm-hmm. là, tu t'habilles bien, c'est ta vie, c'est le drag queenage, c'est comme ça, c'est, tu commences à l'âge avec, auquel t'as envie. Voilà, je crois que c'est ça.
1: D'accord. Robert, la dameuse.
2: Ouais, bah,
1: la déménageuse, pardon.
2: Ouais, je suis en train de muer, excuse-moi. Là, je pense que le drag queenage aussi, ça se transmet de père en fils et de mère en fille. Et donc, quand la mère, elle est enceinte, le drag queen, si elle est drag queen, elle, le drag queen, son bébé, ben, c'est un drag queen directement.
0: Mmh. Je crois qu'il y a une chance sur deux.
1: Je pense pas, non.
2: Non, direct. Hein.
1: Non, à mon avis, de toute manière, ça dépend... Ça dépend de la personne à quel âge qu'elle veut le faire, parce que là, ouais, c'est vrai que ça dépend.
0: Loulou.
1: Ça dépend de la personne, ce qu'elle veut faire par la suite et puis tout. Tu voulais dire, qui c'est qui voulait rajouter un truc? Si c'est pour parler de faire la manche, c'est pas la peine. Hein, celui qui vient de dire ça, je t'arrête tout de suite.
2: Non,
1: mais si, j'ai entendu un mec qui voulait parler de ça. Comment réagissent vos proches? Alors là, la question, c'est comment réagissent vos proches ou familles à propos des drag queens? Donc, alors je précise bien le fond de...
2: T'as pensé.
1: La question, c'est comment réagissent par exemple vos amis, vos parents, tout ça, quand vous leur annoncez que vous êtes drag queen, d'accord?
2: Ouais.
1: Vous avez bien compris la question?
2: Ouais, très bien.
3: Oui, allez, oui.
1: Bon, alors, mycose.
3: Moi, ma mère a été très choquée quand, la première fois que je me suis présentée devant elle habillée en drag queen. C'est mon petit ami qui m'a initiée à ça. Et maintenant, je suis amateur. Et ma mère était très choquée, et mon père aussi. D'ailleurs, il me parle plus, quoi.
1: Non, mais comment qu'ils l'ont réagi? Est-ce qu'ils l'ont bien réagi ou mal réagi?
3: Plutôt mal, puisque personne ne veut plus me parler. Je suis damnée de la famille et mes parents m'ont déshérité.
0: Oh, c'est horrible.
1: Non, mais attends, parce que là, Marcel Leroutier, c'est toi qui viens de réagir aussi?
0: Ouais, mais je suis ému.
1: Non, mais c'est vrai que faut se dire une chose, que ce boulot-là, c'est vrai que c'est pas apprécié par tout le monde. Ouais. Mais de savoir comment que les parents réagissent, par exemple tes frères et tes sœurs, comment qu'ils l'ont réagi par rapport à comment que tu leur as annoncé, est-ce que tu leur as bien annoncé ou est-ce que tu leur as dit comme ça, ça y est.
3: J'aurais pas dit, je leur ai montré quoi. Un jour je suis arrivée habillée en drag queen avec mon petit ami habillé en drag queen.
1: Mm-hmm.
3: Le choc. Le choc familial, c'était un repas de famille, c'était pendant un baptême et tout. Mm-hmm. On s'est dit autant leur dire.
2: Aucune crise cardiaque.
1: Attendez. Donc apparemment, d'après ce que je vois, c'est toi de ton côté vis-à-vis de par rapport à ta famille, ça a été mal pris.
3: Ouais, mais bon, je les emmerde, donc...
1: Non, mais attends, faut pas dire ça par rapport à sa famille, parce que la famille, t'en as toujours besoin derrière toi.
3: Ouais, mais enfin bon, ils m'ont déshérité.
1: De toute manière, c'est pas la peine de dire que...
2: T'as toujours besoin de la famille derrière.
1: Non, mais c'est pas la peine de dire que... C'est pas la peine... Attendez.
4: Parlez pas tous en même temps.
1: Attends, Marcel Leroutier, puis Robert, la dépanneuse. La déménageuse, faut bien se dire une chose, c'est que là, elle vient de dire qu'elle emmerde sa famille. Mais attention, parce que la famille, t'as bien été contente de l'avoir pour faire tes études.
3: Oui, je suis
1: d'accord.
3: Non,
1: parce que là, tu es un petit peu trop loin quand tu dis que t'emmerdes ta famille. La famille, t'en as toujours besoin. Je suis désolé. Cinq minutes, oui.
4: En plus, des fois, c'est grâce à la famille, c'est devenu drag queen, donc tu peux les remercier.
5: Exactement.
1: Ouais, parce que c'est
4: ça
1: eux
4: dépend
1: que,
4: des circonstances.
1: C'est eux que, quand même, qui t'aident,
4: qui t'ont aidé à devenir drag queen.
1: Qui te payent des fringues.
4: Pour être drag queen.
1: D'accord.
5: Et qui t'ont formé, quand même, qui t'ont mis dans le moule au départ.
0: Ouais, exactement.
1: Bon, c'est bon, Mycose. Rigo, oui.
6: Ouais, sur IRC, il y a plein de questions et, merde, j'en avais une bien, bah tant pis, je vais récupérer une vite fait. Il y a Obi-Wan qui te demande ce que tu penses des supports du PSG qui ont cassé 5 bus.
1: Non, alors là, c'est pas le thème du débat, donc c'est pas la peine. Déjà, là, tu peux déjà lui, je vais lui dire que sur le débat sur les supporters, on va pas parler de ce qui s'est passé mardi.
0: Ah, okay.
1: Clair, net, précis.
7: Bon, okay. 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
0: Ah. Salut à toi, Vieille Taupe.
1: Salut, Vieille Taupe.
8: Bonsoir à tous, c'est Vieille Taupe de Cherbourg.
1: Donc, fréquence
8: 93.

0: 92.1.
1: Ouais.
0: Ouais, FM.
1: Ouais, mais j'espère que tu as parlé comme il faut devant ton combiné.
0: Ah, je vais parler en face de mon combiné, il n'y a aucun problème.
1: Bon, bah j'espère. Marcel Leroutier, donc, pour revenir sur la question. Avant Marcel Leroutier. Donc c'est bon, j'ai bien répondu à sa question.
2: Ouais.
3: Très bien.
1: Donc,
4: Par contre, sur Minitel, on dit et toi, comment t'as fait?
2: Voilà.
4: Je suppose que ça rejoint la question Internet.
2: C'est exactement la même, ça doit être la même personne, ou son frère, ou son cousin.
1: Si c'est pour l'histoire des supporters, c'est pas la
4: mais
1: peine.
4: Mais non, pas les supporters, ta question.
1: Bah si. Non, bah ça.
4: Non, ta non. question. Ta bah, question non, sur le débat, moi, on s'en fout des supporters.
1: Non, mais moi, je vois la question IRC avant.
4: Bah c'était la même
2: question,
4: que moi.
2: La question IRC, c'est Yankee qui te demande si tu penses que les drag queens. Qu'est-ce que tu penses des drag queens qui se laissent pousser le kyste?
1: Bon, là, j'y réponds pas.
4: Bah, tu vois, t'aurais mieux fait de répondre à ma question.
1: Donc, on va mettre Monier, c'est la même. Donc,
4: mais non, c'est pas la même.
1: Ça sert à rien. Donc, Marcel Leroutier.
4: Mais et toi, t'as pas répondu?
0: Ouais, ben, toi,
1: voilà. Non, mais Marcel Leroutier.
0: Oh, bon, alors, je te réponds d'abord.
1: Bah oui.
0: Bon, il n'y a pas de problème. Bon, ouais, non, alors, enfin, moi, je vais t'expliquer. Donc, comme je t'ai déjà dit, je suis pas précisément drag queen, mais je suis go-go dancer, hein, dans le milieu des routiers, quand même. Et donc, moi, ma famille, elle le supporte, elle le répare, hein, donc, je ne leur dis pas. D'ailleurs, j'ai un petit dicton, hein, donc pour drag queener, vivez caché. C'est une petite devise personnelle. Mm-hmm. Avant, j'ai des potes, la mère, elle fait les costumes et tout, c'est carrément, tu vois, c'est familial. C'est une petite entreprise familiale, donc ça dépend, voilà. Je crois que j'ai précisé le fond de ma pensée.
1: D'accord. Robert, la déménageuse?
3: Bah moi, je baigne hein, dans une famille de drag queen. Dès ma naissance, j'ai été accueillie par deux vieilles têtes bien déguisées. Et je suis très habituée à ça, et donc bah, ils le prennent très bien, donc et c'est moi qui l'ai pris mal.
1: Mmh. Mmh. Non mais comment qu'ils ont réagi
3: Non mais c'est moi qui ai réagi, eux c'est ils baignent dedans, c'est leur culture, c'est le drag queenage. Donc eux ils le prennent bien, moi moyen.
1: Mmh.
3: Voilà.
1: D'accord. Vieille taupe.
0: Ouais bah écoute, moi ma famille l'a très mal pris. Faut savoir que j'ai pas du tout été soutenu, hein. J'ai été viré de chez moi, j'étais obligé de me débrouiller tout seul.
5: C'est horrible.
0: Donc,
1: attends, Marcel Leroutier, s'il te plaît, tu le laisses parler, t'as parlé. Donc tu laisses parler les gens, s'il te plaît.
0: Je suis désolé, je suis encore ému. Ouais, moi je dirais qu'aujourd'hui, moi j'ai plus de famille. Ma famille, c'est le milieu de la nuit. Donc les autres dragues, les go-go dancers, etc., etc.
1: Mm-hmm.
0: Et ouais, j'ai été très très très déçu du comportement de ma famille vis-à-vis de la situation. Sauf j'ai eu une cousine et un cousin qui m'ont soutenu, c'est tout.
1: Non mais c'est vrai que là, comme j'ai précisé avant de poser, quand j'ai posé la question, j'ai bien précisé le pourquoi de la question que je la faisais. C'est vrai que pour se dire une chose, c'est de savoir comment les parents, voire vos proches, c'est-à-dire vos cousins, vos cousines, vos oncles, tantes et grands-pères, arrière-grand-mères et puis tout ça, comment qu'ils ont pu le réagir. C'est vrai que si on veut aller si on pousse plus loin la question, c'est vrai que faut se dire une chose que une fois qu'ils vous voient grandir, bon après ils vont se demander comment que ça se fait que vous vous lancez là-dedans. Donc ça fait c'est vrai que c'est un choc par rapport à eux parce qu'ils ont pas l'habitude ils ont l'habitude de vous voir normalement. Mais de vous voir changer du jour au lendemain et de vous voir déguisé en drag queen, c'est vrai que ça fait un choc en fin de compte. Ouais, qu'est-ce que tu veux toi?
4: C'est peut-être une passion ou un luxe.
1: Ouais. Bon alors ça.
4: Non mais si ils ont envie de se déguiser alors qu'à la base c'était des garçons, c'est que c'est une passion, autrement ils le feraient
1: mais
4: pas.
1: Mais je te demande par rapport à la famille, je te demande.
4: Mais oui.
1: Pas
4: ben oui,
1: autre chose.
4: Par rapport à la famille.
0: GG.
1: Oui.
0: C'est toujours vieille taupe. Moi par exemple, je peux te raconter une anecdote. Hein, je me souviens.
1: Non mais vite parce qu'on va pas s'éterniser là-dessus parce qu'il il reste encore 6 questions derrière.
0: Toi, je me souviens avec ma famille à l'époque, on m'appelait la grande Katia. Et ça se passait au moment du réveillon de Noël et du Nouvel An. Et ils se foutaient de moi, ils étaient à table, ils étaient là, Bronson, avec nous et tout, ils m'appelaient Charles Bronson.
5: Et pas la gueule, Bronson.
0: Et, ouais, et ça, je l'ai hyper mal vécu.
1: Non, mais ça.
0: C'est pour ça que j'ai foutu ma moumoute dans les vitres, d'ailleurs.
1: Non, mais attends, parce que là, apparemment, vieille taupe, tu reviens pas dans.
0: Si, c'est avec ma famille.
1: Non mais tu reviens pas dans le thème du débat parce que là tu parles de Charles Bronson donc tu parles des films.
0: Non, il donc ça moi, mais moi en appelant Charles Bronson, c'est pour ça.
1: Ben oui, mais donc tu repars sur sur des films.
5: Alors
1: donc,
5: qu'il ressemble à Clint Eastwood en plus.
1: Bon bah ça sert à rien.
4: Mais non, parce qu'en fait c'est quand même un garçon, et même s'il était déguisé en drag queen, il avait encore la moustache.
5: Exactement.
4: Donc il se moquait de lui en l'appelant Charles Bronson, voilà. Parce que Charles Bronson il a une moustache comme toi.
2: Bah ouais.
4: Tu comprends, Dolo?
1: Ouais, oh.
2: Capiche.
4: Tu capiches, oh?
6: Capito.
1: Bon, oh, toi, je t'ai déjà dit, tu fermes ta gueule.
7: Toi, Pauline, t'es là
1: tu
7: pour...
1: bosses. Okay. T'es là pour faire ton standard et tu la fermes, je t'ai déjà dit.
4: T'annonces.
1: C'est la dernière fois que je te le dis.
2: Voilà.
1: Après, ça fait déjà trois avertissements. Le quatrième, tu c'est prends la porte.
4: La puerta del sol.
2: Et Gérard, pour parler de la famille, sur IRC, il y a Falzone. Il dit qu'en fait, son frère est drag queen. Est-ce qu'il peut le considérer comme sa sœur?
0: Oula, c'est pas mal.
1: Mais c'est vrai, mais est-ce que par rapport, est-ce qu'il dans de l'autre côté de sa famille, à part sa sœur, à part elle, est-ce que sa mère et tout ça, comment qu'ils l'ont admis dans la famille?
0: Très bonne question.
2: Ouais. C'est une très bonne question. Je vais attendre qu'il me réponde et.
1: Mais
2: dans l'histoire, est-ce qu'il peut le considérer comme sa sœur, son frère, qui est drag queen?
0: Ça dépend si lui-même est drag queen.
1: C'est
0: plutôt sa tante en fait.
1: Non, attends.
4: Gérard, moi je pensais à un truc. S'il y a deux frères jumeaux et qu'il y en a un qui a envie de devenir drag queen, est-ce que le deuxième frère jumeau va le devenir aussi?
1: Bah, de toute manière, s'il y en a un qui commence, l'autre il va le suivre. Hein.
4: Ils sont jumeaux. Hein.
1: Bah oui, mais il va suivre.
4: Mais ils vont s'échanger les paires de bottes et tout.
1: Mais non, il va lui demander comment qu'il a fait, puis ça. Il va faire comme son frère. Il va devenir comme lui. Donc le sondage, qu'avez-vous contre les drag queens? Alors 49% des gens ont des bombes. Drag queen, ils disent. Oh là, je sais pas, c'est quoi ce truc, hein. Je sais pas. 32% utilisent encore de l'ail comme au bon vieux temps. Et 15% en ont marre de les voir derrière leurs oreilles. Et le dernier petit sondage que j'ai, donc d'après vous, les drag queens peuvent-ils faire un autre métier? Ben, ça, c'était la question 3, donc on aurait pu la passer avant. Excusez-moi. Alors 57% des gens pensent que c'est déjà assez difficile comme travail, ça c'est vrai. 31% des gens ont déjà travesti à côté. Ouais, mais ça revient à peu près comme la première sur les 57%. Et 11% des gens ne répondent pas, sauf si c'est pour le débat de Gérard. Mais ça, sur les débats. Ça, c'est le standard qui gère, c'est pas moi. Si les gens veulent réagir, c'est au standard qu'il faut le voir. Donc, sixième question. Alors, doit-on faire un régime pour avoir une silhouette de drag queen? On va demander ça à Mycose.
8: Non, moi, j'ai pas eu de régime à faire. Parce que je suis hyper bien gaulée.
1: Non, mais ça, attendez. Ça, là, il y a un truc qu'il faut se dire.
8: Quoi?
1: C'est pas une libre antenne qu'on fait. On parle des débats des drag queens.
8: Tu me poses une question, je te.
1: Oui, non mais attends. Tu vas me dire que t'es assez bien gaulé. Alors dans ces cas-là.
8: T'es hyper bien gaulé.
1: Ouais, t'es hyper bien gaulé. Ouais. Donc moi je vais te dire une chose.
4: Attends Gérard, je vais t'aider en fait.
1: Attends.
4: C'est pas elle qu'on demande ça, parce qu'elle est pas drag queen.
1: Attends, elle est hyper bien gaulée. Dans ces cas-là.
4: Ça, on s'en fout.
1: Non mais si elle est hyper bien gaulée, donc doit-on faire un régime pour avoir une silhouette de drag queen si elle est bien gaulée, qu'elle envoie sa photo. Voilà. Hein, on va pas reprendre
4: un drag queen magazine.
1: On va pas s'amuser à faire comme j'ai entendu hier soir lors de la libre antenne, que Yana qui ressemblait à Sophie Marceau.
4: Ah, c'est ça, des conneries,
1: c'est
4: des conneries de ça,
1: bien sûr. Hein, donc si alors, Mycose. Ton histoire, donc t'es hyper bien gaulé, donc alors, comme par hasard c'est ton copain qui est drag queen et puis toi t'es hyper bien gaulé. Non mais tu me prendrais pas pour un con là?
8: Non, tu
1: m'y prends pas, tu m'y laisses.
8: Et mais moi je réponds à ta question, doit-on faire un régime? Non, j'aurais pas de régime à faire puisque je suis hyper bien gaulé.
1: Bon bah alors dans ce cas-là. Bon ok. Alors donc pour toi c'est ça.
8: Oui voilà, c'est ça, ouais, faut être hyper bien gaulé.
1: Ouais bah je pense pas. pense, ouais, bah alors, comme toi, alors je veux te dire une chose, hein, je sais pas quel âge que t'as, mais si tu commences à te vanter comme ça à 1h35 du matin, je veux te dire une chose,
4: à 1h40, tu te la pètes grave, ouais. Grave.
1: Je crois que,
8: bien volé.
1: Ouais, bah, je crois que t'iras faire un petit tour au standard avant la fin du débat. Je te le dis tout de suite parce que moi, des nanas qui s'amusent à se vanter comme ça sur l'antenne, ça m'intéresse pas.
5: Pas des grandes gueules.
0: Non.
1: D'accord. D'accord, Mingoz.
8: Pas de problème, Gérard, mais c'est pas de ma faute.
1: Non, mais moi, je te préviens d'entrer. Encore une connerie comme ça et...
8: Non, mais s'il faut être petite et moche pour faire des débats, y a pas de problème.
1: Hein. Bon, allez, hop, au revoir. Voilà, comme ça va plus vite.
0: Gérard.
1: Oui, Marcel Leroutier.
0: Ouais, voilà, avant tout, je voudrais dire, il faut rester calme car le débat part beaucoup mieux là. Voilà.
1: Donc, vas-y, donc pour
0: donc,
1: toi...
0: Sinon, pour ce qui est du régime... moi, comme je t'ai déjà peut-être expliqué, je suis pour le drag queenage traditionnel, hein, celui d'antan quand même, qui se fait donc sans chirurgie plastique, donc il faut faire un régime pour avoir le truc, donc un régime spécial pour avoir beaucoup de seins.
1: Merci.
5: Ouais, bravo.
1: Merci à Pauline.
6: Qu'est-ce que j'ai fait? Bon, Gérard.
1: Tu me coupes l'auditeur, au revoir. Mais allez, c'est... allez, allez, c'est... allez, allez.
6: Mais Gérard, il est
4: c'est
6: là.
4: C'est pas grave, Gérard. C'est
1: hop.
6: Gérard,
1: hop.
6: Il est
1: là. Dehors.
4: Bon, il est là,
1: Pauline, dehors. Tu prends tes affaires. Tu prends tes affaires,
6: oui,
1: je ne veux plus.
6: Laisse-moi t'annoncer le
1: discours. Je ne veux plus te voir.
0: Gérard, écoute-moi. Je t'en supplie, écoute-moi. Apolline n'y est pour rien, je suis là.
1: Ouais. Non, mais elle t'a coupé, donc je veux pas le savoir. C'est terminé pour elle, a fini les débats. Dans le bureau, c'est terminé pour elle. Je ne veux plus la voir dans les studios.
4: On reprend, Gérard, on reprend. On accueille l'auditeur.
6: Ouais, alors à la place de Mycose, on accueille Panty Panda, 29 ans, de Deauville, sur 100.1 FM.
4: Voilà.
8: Ah, voilà.
4: Bonsoir.
0: Petit ourson de Chine.
1: Panty Panda.
7: Bonsoir, GG.
1: Ta fréquence
7: 100.1.
1: 101 point
7: 1. Non, 100 point 1.
1: 1. Ok.
7: Il n'y a pas de point.
1: Ok, ouais. Ton âge, s'il te plaît
7: J'ai 29 ans.
1: 29, ok. Ouais.
8: Bon, allez, on avance.
1: Robert, la dameuse, là, parce que j'ai pas eu ta fréquence, c'est combien, s'il te plaît
4: La déménageuse.
1: La déménageuse. Robert, la déménageuse.
8: 102.4.
1: Combien
8: 102.4.
1: Ok, Gérard, merci.
4: Après, t'arrêtes avec les fréquences qu'on reprend dans le débat parce que les fréquences.
1: Non, mais là, voilà. Donc, Apolline, tu prends tes enfers, tu t'en vas, il n'y a plus que Fielder au standard.
7: Oh non, reste.
1: Apolline, c'est terminé pour toi.
7: Bébé, arrête.
4: Reprends le débat, Gérard.
2: Tant que Fielder n'avance pas, Gérard, on y va.
1: Alors, Marcel Leroutier, donc pour toi.
0: Ouais, donc je t'ai dit, moi, un régime spécial pour prendre beaucoup de sang.
1: Ouais, mais tu veux faire allusion au reportage qui s'est passé hier soir là, ce 52 sur la une.
0: Avec Mireille Dumas.
1: Non, avec c'était pas avec Mireille Dumas. Hein.
0: Non, je suis désolé, j'étais.
1: Parce que faut bien dire une chose, tiens, justement, justement, le prochain débat.
4: Non, mais Gérard, on n'est pas au prochain débat là, c'est pas grave. On fait le débat sur les drag queens.
1: Bon, attends, Manu, s'il te plaît, j'ai le droit de
4: mais
1: de
4: non,
1: proposer.
4: Parce qu'on n'avance pas, tu le proposeras à la fin, tu le notes pour toi et tu le diras à tout le monde à la fin.
7: Professionnel, le Manu.
4: Bah ouais.
7: Ah, il sait gérer lui.
0: Putain, Manu, il s'impose.
7: Ouais.
1: Robert la déménageuse.
8: Ouais, bah moi je suis totalement contre. Parce que en fait, ce qui est pratique quand on est grosse et qu'on achète par exemple des vêtements taille 38, c'est qu'automatiquement c'est beaucoup plus moulant, beaucoup plus serré. Ce qui est l'avantage des drag queens, c'est de s'habiller en moulant, en serré et voilà. Ah bah, donc,
1: Ça, je suis d'accord avec toi. Ça, c'est vrai que. Par moment donné, il y en a qui font des régimes pour maigrir.
8: On ne dira pas le nom.
1: Non, mais il y en a qui font des régimes.
0: Il y en a qui essayent, qui n'y arrivent pas.
1: Ouais, mais ça.
8: On ne dira pas de nom, pas de marque.
4: Gérard, moi, je me demandais si en fait il y en avait dans le sens contraire. C'est-à-dire qu'ils faisaient un régime mais pour grossir, quoi. Pour prendre du poids qui était trop maigre.
1: Ah non, mais justement, ça dépend déjà ce que tu manges. Déjà, pour être drag queen, il faut bien se dire une chose, que t'es obligé de suivre un régime.
0: C'est équilibré, hein.
1: Faut déjà, t'as pas le droit aux matières grasses et puis tout ça.
4: Manger des fibres, des légumes verts.
1: Ouais, style salade, par exemple, des trucs, tu vois, grillés, mais sans beurre. Sans beurre. Non, celui qui soude ma gueule.
4: Donc sans beurre.
1: Non, mais des trucs sans beurre, tu vois, t'achètes un truc grille, hop, tu te fais griller une viande, mais comme ça, sans rien mettre dessus.
4: Ok, mais il n'y a pas des drag queens trop maigres, justement, et c'est pas beau, et donc il faut qu'ils bouffent beaucoup pour prendre du poids.
1: Bah disons, t'en as beaucoup qui... qui veulent essayer de ressembler à d'autres personnes, mais qui ont du mal à continuer parce qu'ils veulent manger.
4: Ouais, parce que moi je vois sur le Minitel là, il y a le groupe des drag queens anorexiques et ils ont du mal quoi pour trouver des fringues moulantes justement.
1: Ouais. Ouais, mais ça dépend des magasins parce que maintenant c'est vrai que il y a
5: des magasins spécialisés. Alors, ouais. Avoir des formes, ça veut pas dire avoir des bourrelets non plus. Hein.
1: Non, mais
5: s'il est sale, on a 12 sur le bide alors qu'en fait c'est des poignées de graisse, c'est pas la peine quoi.
1: Non, mais même
5: donc, c'est pour ta salade grillée pour tout le monde.
4: Hein. Non, mais c'est ton sur des poignées de graisse.
1: Non, mais je crois que là, Rigo, avant qu'on demande à...
2: Je sais plus qui c'est, mais il y a beaucoup de gens sur IRC, ils demandaient au bout de combien de bières, de packs et de bouteilles de rouge tu te mets en drag queen.
1: Bon, alors là, je réponds même pas. Ça va plus vite. Vieille taupe.
5: Ouais, bah écoute, je pense qu'il faut faire attention, c'est quand même contrôlé tout ça, il y a des appellations d'origine contrôlées. Moi, je conseille Label Rouge.
1: Bon, alors, vieille taupe.
5: C'est du drag queen élevé au grain en plein air.
1: Merci. Mais
4: c'était peut-être une association, Gérard.
1: Bah non, ouais, non.
9: Moi, ma copine.
1: Non, mais tu peux lui dire au revoir complètement. Ouais. C'est même pas la peine d'essayer de le reprendre sous d'autres noms, celui-là. Pandi Panda.
9: Ouais, bah écoute.
1: Pour finir.
9: Hein,
10: Andy?
1: Non, mais
4: la réponse.
1: C'est pour finir la question.
9: Ma réponse, c'est que ouais, selon moi, il faut offrir un régime équilibré. Les frites avec végétaline, des trucs comme ça, quoi.
5: C'est de la salade grillée.
9: Pardon?
5: Quand j'ai de la salade grillée, c'est
9: vrai. Ouais, salade grillée aussi, bon, c'est essentiel, quoi. Donc, il faut se maintenir, en forme. Bon, le Guinness Club aussi, bien sûr. Et puis voilà, quoi.
1: Mm-hmm.
9: Ça se passe bien comme ça.
1: Ouais, mais je pense que là, personne veut répondre correctement à la question parce que c'est vrai.
10: Réponds-toi, Gérard.
1: Non, mais faire un régime, de toute manière, pour être drag queen, je crois qu'il y a même pas de régime là-dessus, hein.
10: Ah.
1: Parce que
9: on est bon, enfin ouais.
1: Non, mais même ça dépend comment si t'es gros, mince ou petit.
9: Ouais,
1: tu
9: bien dans ta tête surtout.
4: Moi j'en ai vu des moches. Hein.
1: Ouais, mais ça dépend parce que ça c'est la personne qui veut être comme ça, c'est tout.
9: Ouais, c'est dans sa tête quoi. Il faut
5: Gérard Dracoon, c'est une vocation, ça se passe dans la tête.
9: Voilà, ouais.
1: Bien ça. Donc huitième question et je vais vous la poser puis on va s'écouter un petit disque.
6: Oh GG, juste avant, on accueille à la place de Vieille Taupe.
1: Je dis pour l'instant, je mettais un disque, je pose la question.
4: Ouais, mais justement,
1: l'auditeur va écouter la question, je le prendrai après.
5: Quel boss. Ouais.
1: Hein, parce que c'est pas la peine de me couper la parole quand je dis je mets un disque, je pose la question. L'auditeur, on le prendra après.
4: Ça, c'est un gars qui a du métier derrière lui.
1: Parce que là, ça commence, c'est la cinquième fois à Pauline, ça commence à bien faire.
4: Pose ta question.
1: Combien dépense en euros ou autre monnaie un drag queen pour un shopping? Et on va s'écouter François Baléry avec Il vit dans l'anus, mon pote le GG. Et on se retrouve tout de suite après au 0803 08 5000.
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1: Et voilà, donc rebonsoir à tous. Donc, suite et fin du débat des drag queens. Et donc, on vient de s'écouter François Baléry avec Il vit dans l'anus, mon pote le GG. Donc, vous pouvez toujours nous appeler au 0803 08 5000. C'est Pildar qui est aux commandes, donc ouais. Pour ça. Toujours www.fr-funradio, donc Rigo sur l'internet. Et toujours le 3615 code Fun Radio, rubrique direct.
12: Bonjour à tous, merci de m'avoir présenté.
1: Et la question c'était combien dépense en euros ou autre monnaie un drag queen pour un shopping. Et on va demander ça à Victus, donc
4: 2300 d'Agen, de Cherbourg, pardon.
1: De Cherbourg, la fréquence s'il te plaît, Victus.
13: Bonsoir Gérard, la fréquence c'est 102.1.
1: D'accord. Donc t'as entendu la question?
13: Difficilement, excuse-moi.
1: Bon, alors donc je la répète pour Marcel Leroutier, Robert la déménageuse.
13: Bonsoir.
1: Taupe, Pandi Panda.
13: Bonsoir.
1: Et Victus, donc alors la question c'est combien dépense en euros ou autre monnaie un drag queen pour un shopping?
13: Je pense que ça peut monter jusqu'à 1000-1200 euros.
1: Oui, mais en autre monnaie, donc...
13: Alors en dollars, ça fera à peu près 2000 dollars.
1: Ouais.
13: Tu veux la monnaie russe?
1: Non, mais on va pas s'éterniser sur toutes les monnaies, grosso modo comme ça.
13: Bah grosso modo, aux alentours de 20 000 francs.
1: D'accord. Pandi Panda. À moins qu'il y ait eu une question Minitel,
4: non. Non, je disais, ça fait cher, quoi, 20 000 balles.
13: Ah ouais, mais on les drag queens, on l'est pas, hein.
1: Non, mais de toute manière, c'est vrai que...
4: Il faut être friqué, quoi. Ça veut dire qu'il faut avoir de la caillasse pour être drag queen, quoi.
7: Il faut de la maille.
4: Si t'es au SMIG, t'es pas drag queen, quoi, déjà, direct.
1: Non, mais là, de toute manière, avec ce que tu touches... s'il vous plaît, merci, vous me laissez répondre à Manu.
7: Ok.
1: Donc avec ce que tu touches en étant au SMIC, tu peux pas te permettre de t'acheter tout ce que tu veux.
4: Donc en fait les drag queens sont des bourgeois.
10: Non, faut se dire que les fringues de drag queen c'est hyper cher.
1: Ça dépend.
10: Quand tu vois la paire de bottes à talons, c'est 1000 balles.
1: Ouais, mais ça dépend parce que Tana qui aime bien mettre des talons aiguilles, Tana qui aime pas. Donc c'est vrai que ça dépend. Ça dépend déjà du budget que tu disposes déjà d'entrée.
4: Ouais.
1: Ça, une fois que t'as le budget en tête, là, tu peux te permettre.
4: Après, tu peux aménager le truc. Tu peux te prendre des boas, des conneries.
1: Non, mais tu peux te permettre d'acheter ce que tu veux. Donc, Pandi Panda.
7: Ouais, bah écoute, j'ai demandé conseil à ma copine, tu vois, Julie, qui est drag queen. Mm-hmm. Et elle me dit, bon, en gros, que son budget, c'est autour de 3 millions de dollars euros 100 en moyenne, quoi. Donc voilà, quoi. Donc, en gros, ouais, t'as raison, il faut vraiment être friqué, il faut vraiment gros de maille pour pouvoir être drag queen, quoi.
1: Bon, mais je pense... Non, mais non. Attends, qui c'est qui vient de dire ça?
7: Ah, bravo.
3: C'est Polo.
1: Il n'y a pas de Polo sur l'antenne, alors...
4: il s'est caché, l'enfoiré.
1: Ça commence à bien faire.
3: Il y a des intrus.
1: Vieille taupe. Vieille taupe.
7: Il n'y a plus du bec.
1: Attends, vieille taupe.
10: Attends, bah, c'est pas possible d'avoir 5 personnes à l'antenne. Vieille taupe est partie.
1: Bon, alors, à la place de vieille taupe, on...
10: Bah, on avait Pandi Panda.
1: Non.
10: On a Victouze.
3: Victouze,
10: Marcel Le Routier, Robert la déménageuse et Pandi Panda.
1: Bah, pourquoi qu'on avait vieille taupe avant le disque? On avait déjà Marcel Le Routier, ouais. Robert la déménageuse, vieille taupe, Pandi Panda.
7: Salut.
1: D'accord, donc sur la question doit-on faire un régime forcé pour avoir une silhouette de drag queen?
3: Ouais, je crois qu'il faut faire un régime.
7: On a déjà répondu.
3: Ah, pardon.
7: Ouais, c'est pas grave, mais il faut enchaîner, Gérard.
3: Bon, allez, on continue.
7: On y va.
3: On continue.
7: Et on enchaîne.
3: Allez, hop.
1: J'ai rien compris, j'aime pas trop que... Robert la déménageuse, alors, maintenant.
3: Oui, donc moi j'ai de la chance, j'ai du piston, je connais pas mal de monde dans le monde... des vêtements, tout simplement.
1: Non, mais ça, les pistons, c'était le débat de la semaine dernière. Donc,
4: non, mais on peut avoir des pistons dans le monde des drag queens.
1: Ouais, c'est vrai.
4: Il faut des coups de piston chez les drag queens, quand même.
3: Ouais. J'arrive à avoir des vêtements à moitié prix. Je m'en sors pas mal. Avec un budget de 500 à 600 francs, j'avais réussi à me faire toute ma garde-robe.
7: Sympa.
3: Pas mal.
7: Mais toi, t'es bougeuse, en fait, toi.
3: Aussi.
1: Non, attends. Pandi Panda. Ouais. Marcel Le Routier, laissez-la parler, s'il vous plaît. Merci.
7: On t'en prie.
3: Voilà. Donc je vous dis, faut avoir du piston pour être drag queen.
1: D'accord.
3: Ça fait du bien.
1: Marcel Le Routier, pour continuer sur la question.
7: Bah, moi, je pense que
1: ouais.
7: Bah, je tiens à réagir absolument parce que là vous avez dit toutes les drag queens sont des bourgeois. Moi je tiens à dire que j'ai connu des mecs qui ont dormi dans la rue pour faire leur spectacle le soir. Non mais là il y en a qui rigolent.
3: Ouais.
7: Ils nous écoutent ce soir et je tiens à leur rendre hommage. Donc.
1: Tu peux préciser qui?
7: Bah écoute, je vais pas donner de nom, ça va les blesser.
1: Alors dis.
7: Pas de délation. Enfin, c'est des potes de fun. Et
1: Au revoir. Oh. Au revoir Marcel Le Routier, ça t'apprendra.
10: Oh. Ah, non, c'était pas Marcel Le Routier, c'était Pandi Panda.
1: Bah, non, ouais. Non, c'est Marcel Le Routier.
10: Mais non, Marcel Le Routier, c'était
1: Pandi Panda. Non, c'était à Marcel Le Routier que je parlais. C'était à Marcel Le Routier que je parlais.
7: Gérard, je suis Marcel, je voudrais réagir.
1: Non mais attendez, faudrait peut-être savoir là ce que vous me faites là sur
4: Paris. C'était pas le même qui a dit ça.
10: Non, on parlait à qui, à Pandi Panda ou Marcel Le Routier?
1: Non, c'est à Marcel Le Routier.
10: Ah d'accord, je me suis planté alors, voilà.
1: Donc, tout le monde a répondu.
3: Ouais, on peut enchaîner.
1: Alors, 9e question.
10: Donc, excuse-moi, on vient de virer Marcel Le Routier, donc j'avais quelqu'un d'avance, c'est la Tarlouse Mystère. Mmh. Bonsoir.
3: Bonsoir.
14: Oui, bonsoir. C'est la Tarlouse Mystère.
3: Salut la Tarlouse.
14: Bonsoir.
1: T'appelles d'où?
14: Bonsoir.
1: T'appelles d'où?
14: J'appelle de Poitiers.
1: Fréquence
14: 3.5.
7: On a 3, toi.
1: Alors donc, t'as compris la question?
14: Absolument pas, j'étais au fin fond du standard.
1: Bon, Fildar, quand vous me prenez des auditeurs, vous leur dites la question, parce que je veux pas la répéter là.
14: Mais c'était dans le speed, c'est pour ça.
1: Ouais. Ouais. Alors, donc, combien dépense en euros ou autre monnaie un drag queen pour un shopping?
5: Je sais pas, je dirais entre 100 et 3000 euros, sachant qu'au cours du COPEC, ouais, ça doit faire.
1: Tu peux parler un petit peu plus fort au lieu de t'endormir.
5: Un peu le volume, bah ouais.
1: Bah, oh là là, quelque chose de mignon encore ce soir.
5: Mignon, mignon, hein.
6: Mignon, hein.
5: Ouais, je te disais, ça dépend.
1: Non mais parle encore moins fort, comme ça je comprendrai bien ta réponse.
15: Je te disais, j'ai vu les mecs faire des chèques en bois d'au moins 1000 euros.
6: Ouh là là.
1: Mais attends, je te demande. Moi, je te demande pas de gueuler comme ça, d'accord?
5: Ah bah, je fais ce que je peux, hein, moi, pas de demi-mesure, hein.
6: Secteur A.
5: C'est tout ou rien, hein.
1: Oh là là, ouais.
5: Parce que j'ai fait l'armée un peu aussi.
1: Ouais, ben, je sens que tu vas voir dans ton pain fond de ton mystère ce qui va s'y produire. Alors, les femmes sont-elles jalouses?
5: Ouais, c'est cassé, là.
1: Les femmes sont-elles jalouses? Les femmes sont-elles jalouses de leur beauté des drag queens? On va demander à Robert l'amoureuse.
6: La déménageuse,
1: ouais.
6: Mais je suis aussi amoureuse.
1: À quand Joe et les boueurs, Gégé? Robert, la déménageuse.
6: Ouais, ben, c'est assez dur, là, parce que je suis jalouse de moi-même.
1: Mm-hmm.
6: Parce que là, en journée, je suis femme, et le soir, je suis drag queen. Et il faut dire que la journée, quand je suis au bureau, je suis jalouse de moi le soir.
1: D'accord.
6: Merci.
1: Pandi Panda.
7: Ben ouais, ben alors ben je vais encore prendre l'exemple de ma copine, tu vois, donc Julie, qui est drag queen.
1: T'en as pas marre de prendre toujours l'exemple de ta copine, tu peux pas parler un peu de toi?
7: Elle est drag queen, c'est pour ça.
1: Non mais parle un peu de toi un peu, parce qu'on s'en fout.
7: Moi, si tu veux, je suis très très fier d'elle, je la trouve magnifique, surtout en drag queen, mais je sais que bon, il y a pas mal de jalousie, notamment sa sœur, moi aussi un petit peu, parfois je la trouve vraiment très très belle, et donc je suis un petit peu gêné, quoi, tu vois. Je suis un peu jaloux, effectivement.
1: Alors donc tu reviens à la question que tu n'avais pas compris, que tu voulais éviter de répondre. De toute manière, tu n'avais même pas répondu, c'est à la 5. Comment réagissent vos proches, donc
7: ça... J'étais pas là à cette époque-là, mais oui, comment...
1: Bah ouais, mais c'est pareil, la question, ta réponse revient à la question...
4: Bah alors, comme ça, c'est parfait. Ça
1: alors, Victouze...
7: Comme dirait l'autre.
1: Comme dira l'autre, tu te calmes s'il te plaît, merci. Oui. Victouze.
16: Oui Gérard, moi mon frère est drag queen et c'est pour ça que je tenais à participer. Et en fait je le trouve très belle, ouais, quand il est habillé en drag queen.
6: Quand
16: et,
6: elle est.
16: J'ai limite les boules d'être à côté de lui parce que on me voit plus, quoi.
7: Il était toute mouille ou pas?
1: Bah tu peux préciser le fond de ta pensée, puis derrière vous la laissez répondre parce que ça commence à gonfler de couper la parole aux gens comme ça.
16: Ouais.
1: Ça commence à bien faire. Alors, tu peux préciser le fond de ta pensée, Victouze?
16: Bah, je te dis, mon frère est drag queen, donc il nous arrive de sortir ensemble en boîte de nuit, et en fait, on voit que lui.
1: Mais
16: moi, je disparais, tu vois. Plus personne me voit, plus personne me regarde.
5: Mais parce que t'es pas bien, t'es pas belle.
16: Non, c'est parce que lui est très belle, quoi. C'est pour ça.
5: Ah bon?
1: Tartouze, là.
5: Non, Tarlouze.
1: Tarlouze mystère, là.
5: Bah écoute, moi, je peux te dire que j'ai vu des drames, hein, j'ai vu des couples brisés pour des histoires de jalousie avec des drag queens. Hein, j'ai vu, sais que la drag queen, ça casse du couple, hein, quand même.
1: Dans quel sens?
5: Bah, dans le sens qu'avec la beauté qu'elles ont, je veux dire, quand tu vois, moi, l'autre fois, j'ai vu une drag queen, elle ressemblait vachement à Alyssa Bridge, par exemple.
6: Oh là là.
5: Et moi, je sais que la moitié des hommes que je croise, dès qu'ils voient une nana comme ça, les mecs, ils sont prêts à tout laisser tomber, femme, maison, appartement, maîtresse, tout ça. Pour aller finir leur vie avec la drag queen, hein.
7: Camion.
4: Non, c'est pas vrai, c'est faux.
5: Ouais. Si, il y en a.
1: Non, c'est faux.
5: Ici, il y a des gens qui laissent
1: c'est faux.
5: Pour ces gens-là.
1: C'est faux.
5: Tu prends pas compte de l'influence.
4: Tu peux pas laisser dire des trucs comme ça, Gérard.
1: C'est faux.
5: C'est parce que tu
1: bonne nuit.
5: C'est tout.
6: Mais non, il a raison.
1: Non, il a pas raison. Attends, toi, fais gaffe, Robert, la déménageuse, parce que tu vas faire pareil aussi, toi.
7: Gaffe à tes miches, toi.
1: Attention, parce qu'il reste plus que deux questions.
4: Justement, allez, parce que...
6: Non.
1: Bah, de toute manière, ça va être la dernière, alors.
4: Allez, go, choisis bien. Non, bah, pas trop longtemps, quand même.
1: Bon, vite, tu comment pas. Avez-vous déjà été... question hier.
2: Non, vas-y, pose-la, c'est
1: une question qui n'était pas prévue sur la feuille.
2: Bah, pose-la, sinon tu vas l'oublier. Vas-y, pose ta question.
1: Donc, alors, avez-vous déjà été dans des boîtes de drag queen ou pas?
2: Ouais, ah. Bon, bah, je vais faire la question IRC, alors.
1: Voilà.
16: Ouais, ouais, vaut mieux.
2: Donc,
1: attends, Victouze ou Robert la déménageuse, vous deux, vous allez commencer par fermer vos gueules, parce que sinon je vais vous gerber tout de suite.
17: Ah, quelque chose de mignon.
4: Et avant que Rigo pose sa question internet, on accueille à la place de Tarlos Mister, Super Sperme.
16: Waouh!
1: Ouais, encore, il était déjà là la semaine dernière.
4: Mais oui, non mais.
1: Je ne le veux pas.
4: Mais attends, justement.